0: Fabrice, tu viens d'où?
1: Alors moi je suis dans le Tarn, là où on fait un très bon cassoulet aussi.
0: Ah, d'accord. Oui. Et toi Céline, tu viens d'où?
2: Mais moi je suis à côté de Marseille.
0: Allez, tu as gagné, c'est bon. Allez, c'est bon, pas ton autre.
1: Non, mais je connais bien le savon de Provence aussi.
0: Ah bon, ça va. Écoutez, Fabrice, tu veux jouer avec qui? Tiens, tu veux jouer avec Coriane ou avec Rémi?
1: Écoute, avec entre chauves, je dirais avec Rémi.
0: Ah, voilà, la confrérie. Bien sûr.
1: Voilà, exact.
0: La confrérie tondeuse face à Oriane et Céline. Le principe est simple, je vais vous poser des questions qui sont, en gros, à part vraiment si je suis très surpris, je ne veux pas vous faire offense, mais normalement impossible d'avoir la réponse comme ça. Il va falloir que vous alliez vérifier sur votre téléphone. Je veux le téléphone retourné, voilà. Elle l'a chargé et tout, Oriane, elle a mis le chargeur et tout.
3: Ouais, je l'ai branché, on ne sait jamais.
4: Elle est déter.
0: Le principe est simple, il est verrouillé, il va falloir vous le déverrouiller. À mon top seulement, vous pourrez prendre votre téléphone dans les mains. Il y a beaucoup de triche à ça, donc j'attendais vraiment mon top. Et ensuite, le premier qui arrive à trouver sur Internet la réponse sans passer par ChatGPT.
4: Bien sûr.
0: Et ça, je vais demander à l'équipe de passer un petit peu derrière, vérifier qu'il n'y ait pas du ChatGPT. Sans ChatGPT, vous devez trouver la réponse le plus vite possible. C'est entendu?
3: C'est entendu.
0: Le premier, qui a trois bonnes réponses gagne.
3: Ok.
0: Deux.
2: Alors, Yann.
0: Deux bonnes réponses. Le premier à deux points gagne. Fait gagner son auditeur ou Fabrice ou Céline. Voici la première question. Vous pouvez jouer avec nous, peut-être pas si vous conduisez, mais les autres en voiture. Essayez de voir si vous arrivez à tricher encore plus vite que l'équipe. Voici la première question. Non, justement, j'ai bien dit, sauf si vous êtes en voiture. S'il est 22h à Melbourne, quelle heure est-il à New York? Top téléphone. Oriane, t'attends pas le top téléphone?
3: Si, j'ai attendu. Heure Melbourne, New York.
0: Alors, toujours deux méthodes. C'est Oriane, on raconte tout.
3: Redis.
0: S'il est 22h à Melbourne, quelle heure est-il à New York?
3: Voilà, en fait, pour prouver que je suis pas un robot, quelle heure?
4: Quelle heure il est à New York, pardon? Quelle heure il est à Melbourne?
0: S'il est 22h à Melbourne.
4: Il est midi à New York?
0: Non.
3: Redis, à Melbourne, quelle heure?
0: 22h à Melbourne. Il est 22h à Melbourne. Quelle heure est-il à New York? Ah là là, pourquoi ça me fait ça?
3: Non, je suis sur la distance géographique, mais la quoi?
0: Pourquoi ça me fait ça alors que c'est simple? Mais on n'a pas la bonne technique.
3: Quelle heure à New York? Versus.
1: Allez Rémi.
0: Attends. Qu'est-ce que c'est?
4: S'il est 22h à Melbourne, quelle heure est-il à New York? Je rappelle, si vous nous rejoignez, c'est qui triche le plus vite.
0: Mais pourquoi?
3: Attends, décalage horaire Melbourne, Australie, 14h, donc forcément. Redis.
0: S'il est 22h à
3: Boulogne.
4: 8h du matin, bonne réponse.
1: Ah là.
0: J'arrive Fabrice, mais là j'ai vraiment fait un mini AVC.
3: J'ai fait deux têtes.
0: Bravo.
1: Allez, je crois en toi Rémi, allez.
0: 8h du matin, le 14h de décalage, c'est le ça. Même jour. Il est plus
3: exactement.
0: Tôt.
3: Exactement.
4: Rémi l'a abandonné. Il a dit, ah, c'est bon, ça me prend la tête.
0: Je l'avais pas là.
1: Mais non, maintenant ça va gagner.
4: Mais ça va gagner, t'inquiète.
0: Voici ma deuxième question. Pendant notre semaine off,
3: pose ton téléphone.
0: Anna, de la cellule fact-checking. Le portefeuille de Anna s'est retrouvé à Caracas, capitale du Venezuela, alors qu'elle l'a perdu dans l'avion qui l'emmenait à Madère. Tu peux nous expliquer ça, Anna?
5: Alors, wow. J'ai oublié mon portefeuille dans les caisses en haut.
0: Ouais.
5: Et je m'en suis aperçue une heure après. Et une employée de TAP Portugal a retrouvé à Caracas deux jours après.
0: Mmh.
5: Et là, il transite à Orly. Donc, je lance un petit message. Si quelqu'un à Orly qui travaille à TAP Portugal ou aux objets trouvés d'Orly a connaissance de mon portefeuille où il y a toute ma vie. Donc,
0: mais pas ton passeport, sinon t'aurais pas pu revenir.
5: Si, ma carte d'identité, tout.
0: Et quand t'es revenu?
5: Bah, je suis allée à la préfecture, au consulat. L'enfer.
4: Les vacances de l'enfer.
0: Non, mais je vais à Orly, moi, ce soir, récupérer mes filles.
5: Et
0: je récupère ton portefeuille.
5: Bah, je sais pas où il est.
0: Mais on sait pas où il est.
5: Donc, il a été envoyé à Orly, mais je sais pas où il est. Donc, s'il y a quelqu'un à Orly qui a retrouvé mon porte-monnaie avec mon nom, mon prénom, voilà. Anna Serena Mariani.
0: Anna Serena Mariani, n'hésitez pas, la cellule fact-checking.
3: Mais pardon, tu laisses ton portefeuille comme
4: attends,
3: ça?
4: Attends, c'est pas ma question. Non,
3: pardon.
4: On va plus venir sur tout historique, c'était vraiment pour mettre un contexte à ma question.
3: C'est quelle marque?
4: Le jeu, c'est pas de qui va retrouver le portefeuille à Serena Mariani.
0: C'est un bon jeu quand même.
4: Voici.
0: En 2012, combien de millions de personnes accueillaient l'aéroport de Caracas? En 2012, combien de millions de personnes accueillaient l'aéroport de transité par l'aéroport de Caracas?
3: C'est quoi l'aéroport Caracas? Et c'est quoi que je me demande?
0: Combien de millions de personnes ne transitent en 2012 transitaient à l'aéroport de Caracas?
3: Internet. Ça, il s'appelle Maquetiab Simon Bonivard.
0: J'ai pas l'info.
4: 86 millions 640 000.
0: Pas du tout.
4: Non.
3: 10 millions 400 000.
4: Oui, c'est gagné.
3: Mais tu tapes quoi?
0: Je n'arrive plus à faire ce jeu. Même mon téléphone, il me dit, mais qu'est-ce que tu me demandes? Laisse-moi tranquille.
3: C'est sur Wikipédia, là. Enfin, je veux pas t'humilier.
0: Je comprends rien, je même... Oh là là là là.
1: Rémi, j'avais tout mis.
0: Je suis désolé. Allez, super banco. Oh là là, ça se fait pour nous.
3: Attends, ça veut dire quoi?
0: On joue pour 2 points. Ouais, voilà. Où il revient à égalité, ou tu gagnes. C'est comme ça. Parce que j'aime bien ce jeu, j'ai pas envie que ça s'arrête.
1: Merci Camille.
3: J'ai comme bien bossé.
0: Anna Serena a perdu son womanizer à l'aéroport de Toronto. Pourquoi est-ce qu'il est arrivé là? On ne sait pas. En tous les cas, non, c'est pas ça.
1: C'est Émilie qui l'a retrouvé.
0: Exactement. Sur un coup de tête, j'ai envie de voir la mer. Je vous amène à Trouville-sur-Mer.
4: Ouais.
0: D'accord?
4: Côté de Deauville, ouais, ok.
0: Il est quasiment 18h, c'est encore l'heure du goûter. Un monde dingue au resto Les Vapeurs, très connu à Trouville apparemment, bien j'y vais sûr. Jamais, mais il paraît qu'il est très connu bien le resto sûr. Les Vapeurs. Oui. Il y a trop de monde. J'essaie donc d'aller me poser juste à côté au restaurant Le Petit Central.
3: Bien oui, sûr. Je connais.
0: D'accord. Et là, je commande une tarte au citron meringuée et une mousse au choco, on est deux. Combien ça me coûte, toc téléphone?
3: Chut. Central.
0: Je suis au resto Le Petit Central, je commande une tarte au citron meringue.
4: On est où déjà à Trouville?
1: Mousse au chocolat, oh là là.
3: Trouville, Petit Central, menu. Redis-moi les plats, mousse au chocolat.
0: Une tarte au citron
3: meringue. Je suis dans les fromages. 9€ plus. C'est quoi l'autre truc?
0: Une tarte au citron.
3: 20€.
0: 20€ Mon téléphone, c'est mon téléphone. Regarde, je peux pas laisser, je comprends
3: mais
0: rien.
3: Mais c'est même plus drôle.
0: T'es hyper fort, je dois l'avouer.
1: Rémi, la déception pour les chauves quand même.
0: Ouais, je sais, mais t'inquiète pas, on fera gagner un rasoir 3 lames la semaine prochaine, ou une tourneuse, un truc quoi.
1: Un bic.
0: Écoute, Fabrice, désolé, tu perds ta PS5 clairement à cause de Rémi et 100% à cause de lui.
4: Ah oui, sans problème.
1: Bah, je mettrai plus l'énergie dans le bus, c'est tout.
0: Je suis désolé, mets-le, mais tu coupes tous les moments où il parle.
1: Voilà, exactement.
0: Ça va pas être simple. Suivant, on va t'envoyer une version de podcast où on bip chaque fois que Rémi parle.
4: Ça serait marrant de faire une fois une version de podcast, la version sans Rémi.
0: On enlève tout.
3: Non, je vais. Ça va être chiant.

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0: Yeah, yeah. Oh là là, qu'est-ce que je l'aime, ce morceau. Lil Nas X à l'instant sur Énergie. Merci de nous choisir pour terminer vos journées. On est à mi-parcours, c'est la mi-temps. 17h30.
3: Passe sur l'homme ballon, les gars. Deux secondes, on se fait bouger toute la mi-temps, les gars.
5: Ah ouais, je le sais, mais bon, nous on fait ce qu'on fait, coach aussi, c'est ça le problème. Voilà,
3: c'est le retour gros, pour tout le monde.
0: On a voulu une mi-temps depuis le début de l'émission, mais enfin.
3: Depuis le début de l'émission, on fait rouler dessus les jeux.
0: C'est Jacquet ça.
3: C'est le... Ouais, ouais.
0: C'est Rémi, bon, c'est pas Pires. Hein.
3: Non, c'est pas ça.
0: C'est pas Zizou.
3: C'est Pires qui est pas Zizou. On m'a fait bon, montrer un peu de. Montrer du caractère.
0: Oh, wow.
3: Faites rouler dessus, il n'y a personne sur l'aile là. Le monster il te marche dessus, Rémi.
5: Ben ouais, mais j'ai fait un concours, fallait que je mange le plus de cassoulet, ça m'a mis dedans.
3: Mais c'est pas possible. Tu le veux le bouclier de Brennus?
5: Ah ouais, je le veux.
3: Tu mets pas te mettre dans la tronche le bouclier,
5: c'est
3: ça?
5: C'est pour maman.
3: C'est pas possible. Et toi pareil, Oriane, bon ça sur les appuis. Mais genre des raffus. Tu vois bien ce qu'ils attendent de ces Allemands. Tu vois bien ce qu'ils veulent, des raffus sur le côté, tiens moi l'ovalie toujours derrière, le mérite, les valeurs qu'on a vues tout ça de sable toute la semaine.
0: C'est
3: depuis
0: vrai,
3: une heure et demie, on a une semaine de vacances, vous montrez rien.
5: Ah ouais mais moi j'entends pas, j'ai des oreilles en feuille de chou, ça passe pas, le son.
2: Pardon.
3: C'est pas possible.
0: On est un 27 avril, vous le saviez ça?
1: Ça alors.
0: Oui. 27 avril 68, le cosmonaute Youri Gagarin, premier homme dans l'espace, meurt dans un accident d'avion. Le premier homme à être allé dans l'espace est mort d'un accident d'avion.
2: Oh bah c'est con.
1: Oui c'est bête.
0: Mais ouais en 68. Il est allé dans l'espace en 61, 7 ans après. Bon.
2: Tu vois bien qu'on est gêné, voilà le
1: personne
2: pauvre.
1: Est décédé. Non mais c'est vrai que c'est dommage de mourir dans un accident d'avion quand t'es monté sur la Lune. Enfin je veux dire ça n'a pas de sens.
0: Mais premier homme à être allé dans l'espace, je vais vous faire une petite interview, votre premier. Je réponds aussi.
1: Ah.
0: Je vous demande votre premier. Vous répondez en un mot très vite.
2: Okay.
0: Premier CD acheté. Moi c'est Scorpion, Wind of Change.
1: Ah ouais, BG. Mais toi c'est ton côté un peu lover.
0: On avait un poste CD, mon père m'a dit à partir de maintenant, tous les mois je vous achète un CD. Travaillez bien à l'école, je vous achète un CD. Bon, on a eu Scorpion, on n'en a plus jamais eu. De toute notre existence, tout ce que je vous racontais, voilà. Mais ça a été mon premier CD. Je le mettais au boom. Rémi.
1: Moi, c'était Bouche de là, MC Solar.
3: Bouche de là,
1: Ornella. Oriane, pardon.
2: C'était un 2.
3: Elle répond Ornella, ça qui est fou. Je me trompe de prénom, elle fait ouais.
2: Donc, je n'ai même pas capté. C'était un 2 titres, parce que j'avais pas les sous pour l'album. C'était Hanson Umbop.
0: Ah ouais, j'adorais. Umbop.
2: Il y avait le Umbop acoustique et le Umbop normal, donc j'écoutais les deux en boucle.
0: Premier smack.
1: Ah ben CM2, Parvin, l'école de la Sablonnière. Parvin, ma copine, CM2, Galoche.
2: Ah, Parvin, c'est son prénom?
1: Oui, oui, respecte-la. Okay. P-A-R-V-2-E-N.
0: Non, mais c'est vrai que ça venait un peu une ville en Croatie, en vacances. Quoi. C'est pas Parvin, avec mes parents, on était juste à côté du port de Soulouk. Et du coup, on avait fait une après-midi à Parvin. Et c'est vrai que c'était du cul, il y a eu smack. Hein.
2: Du coup, je croyais qu'il fallait dire la ville et j'allais lui dire Paris, Pierre. Il s'appelait Pierre, j'étais en 6e dans le bureau de mon père. Et il n'était pas là, mon père.
3: Ah ben, Pierre, tu viens que mon père. Ouais, voilà.
0: Ben moi, j'ai aucun souvenir.
3: Bah, sur enfant.
0: J'ai souvenir de ma première galoche, mais pas du premier smack.
2: Bah, dis la première galoche alors.
0: Première galoche, Chloé, télésiège.
2: Oh, tellement typique.
3: Oh, wow.
0: En plus, on avait tous les deux des appareils.
1: Et pas facile, hein.
0: Et du coup, j'avais peur qu'on reste bloqué dans les appareils, tu sais, avec le froid et tout.
2: Ouais,
0: non, sinon, j'y serais encore, mais.
1: Il y avait pas mal d'obstacles quand même. Le masque. Premier concert, France Gall, Zénith avec mon père, elle a quoi.
2: Dorothée.
6: 5 ans.
1: Pas mal.
0: Et toi? Moi, alors, je suis souvent Patrick Bruel à l'époque où il était passé à Briançon chez mes parents. Mais en vrai de vrai, il y avait eu les Nomades, Yakalelo. J'étais passé à Savine. Et donc, je les avais vus passer à Savine, Yakalelo.
2: Mais ils ont fait autre chose que Yakalelo?
0: Ah non, ils avaient que ça.
2: Ah oui.
0: Et c'est une heure de Yakalelo, c'est bon. Non, mais c'était un plateau et les Nomades passaient. Mais vous vous rendez pas compte d'où je viens? Ça là, les Yakalelo qui étaient le tube de l'été, peut-être ils sont passés 2 ans après leur hype, tu vois. Et pour nous, mais
2: ah pas mais attends, il n'y a pas que pour vous.
0: Là d'où je viens.
2: Yakalelo, c'est le feu, c'est comme West, j'oublierai jamais.
0: Premier voyage en avion. La première fois que vous avez pris l'avion.
2: Moi j'étais toute petite, j'avais 2 semaines, ma mère m'a emmenée aux États-Unis pour me présenter à sa famille. Donc je me souviens pas bien, mais c'était ça.
0: À un moment, on est loin de ça. Hein. 17 ans pour aller en Grèce avec mon cousin, j'ai jamais pris l'avion.
1: Moi, 15 ans, voyage scolaire à Malte. On a pris l'avion, première fois.
0: Pas mal.
1: Pas mal.
0: Ah ouais, pas mal. Premier téléphone.
2: Oh, wow. 33-10 bleu ciel en quatrième. J'étais pas peu fier.
3: Ah non, moi j'avais le Ola.
2: Ah, je...
0: Le Alcatel Ola, qui faisait 2 cm de moins qu'une cabine téléphonique. Autant avoir une cabine téléphonique, c'était plus simple. À 2 cm près, c'était une cabine téléphonique.
1: Rémi. Moi, j'avais un peu, je ne vous cache pas, un peu le portable des Beggy, des BG, des beaux gosses, le StarTac, le Motorola.
0: Le premier, ça a été le StarTac.
1: Ouais, parce qu'avant, j'avais pas de téléphone.
0: Oh, wow.
2: Ah ouais,
1: je voulais pas m'en acheter, donc j'ai mis des sous de côté et je me suis acheté mon téléphone.
0: Et la première star que vous avez croisée très vite, Oriane ?
2: Alain Souchon. Oh. Dans la rue.
1: Ah ouais. Moi c'est Paul Prébois.
0: C'est
1: un vieux comédien à l'ancienne. Mais bon voilà, qui faisait des films un peu rigolos, genre La Grande Vadrouille. Je sais même pas s'il est dedans, mais c'est ce style de film. Et on était hyper contents. C'était la fête du village.
0: Et moi c'était Luc Alphand.
2: Ah, le skieur.
1: Ah bah ouais, mais toi
0: oui,
1: ça.
0: Bah oui, le skieur. Bah,
1: j'avais plus de d'où je viens, t'avais plus de chances de croiser Luc Alphand 5 fois que Alain Souchon.
3: C'est clair.
1: Mais attends, énorme star Luc Alphand. Enfin,
0: bien sûr,
1: énorme.
0: Comme un fou, il était venu faire la Coupe d'Europe aux Ors. Ah, parce que les Ors, on aurait pu avoir la Coupe d'Europe. Après, c'est compliqué, c'est politique. Mais on avait la piste pour accueillir la Coupe d'Europe.
1: Ça s'est pas fait.
0: La plaie est encore ouverte, très bien. La plaie est encore ouverte.
1: Ça, ouais.
0: Dans un instant, je vous raconte une histoire folle en Argentine.
1: On a encore retrouvé un truc de Anna Serena. Restez avec nous, Alex Warren, bougez pas.
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3: Oh, y a Oriane, elle a encore voulu faire à manger ce soir à la villa. Ah, c'est pas Philippe et je sais. C'est pas Philippe et je sais. Bon, c'est pas Cyril Lignac, hein.
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0: Merci d'être là avec nous sur Énergie. On est là jusqu'à 19h. Redouane Bouguerraba arrive dans quelques minutes. On va faire la fête avec lui. On va bien se marrer. Il va vous offrir des cadeaux aussi au 0870 42 48 pour lui parler à ce ouf là. Ou pour faire tout ce que vous voulez sur l'antenne. Cette émission, c'est avant tout la vôtre. Bien sûr. Je voudrais lancer un appel.
1: Oui, un appel au don.
0: Ouais, avant de vous mettre du Alex Warren, direction le parc du château de campagne. On est en Dordogne. Il y a quelques jours, des promeneurs ont retrouvé une bague dans le parc avec deux prénoms, Gaël et Fred. Clairement, une alliance.
1: Oh.
0: Ils ont retrouvé une alliance. Ils l'ont ramené au restaurant d'à côté, si vous la cherchez, le restaurant du château dans le village voisin. Et le resto garde la bague précieusement, tente de retrouver le proprio. Donc si c'est à vous, vous pouvez contacter ici Périgord sur les réseaux sociaux en donnant le troisième prénom inscrit sur la bague.
1: Ah bien.
0: Eh ben oui, c'est comme ça que je c'est la vôtre.
1: Après, tu sais, c'est peut-être aussi quelqu'un qui
0: l'a. Peut-être mon frère qui a gueulé, qui l'a acheté au milieu du parc.
1: T'as compris.
3: Tiens, Gaël, tiens, cadré. Il va pas venir la récupérer, celui-ci. Tu es parti avec le prof de Pilate.
1: C'est sûr qu'il y a un truc comme ça.
3: Mais s'il vient te la retrouver, le prénom.
0: Bon, en tous les cas, si c'est pas mauvais, si c'est juste une perte et pas intentionnelle, elle est disponible donc sur
1: ici Périgord.
0: Bien entendu.
1: Alex Warren,
3: voilà ce qu'on écoute tout de suite.
0: J'aime bien ça, Fever Dream.
1: Pardon?
0: Fever Dream.
1: Bah écoute,
0: c'est-à-dire, il rêve de fièvre. Bah, il a là, il a une angine blanche.
1: Attendez, mais vous avez jamais fait des rêves sous fièvre?
2: Bah, bien sûr, c'est horrible.
1: C'est extraordinaire.
2: Ah non, c'est l'enfer.
1: Mais si, c'est un voyage.
2: Tu sues, en plus,
1: Ouais.
0: Moi, j'ai rêvé, là, pendant ma semaine de vacances. Ce matin, j'étais énervé. Ma femme m'avait quitté pour, mais longtemps, hein. Et le rêve a duré très longtemps, hein, parce que j'étais vraiment en orga de, tiens, faut refaire le dressing et tout. Elle était partie avec Jérémy Frérot.
2: Ah!
1: Comme ma femme? Qu'est-ce qu'il a avec nos femmes?
0: Attends, toi aussi?
1: Mais bien sûr!
0: Mais c'est pour toi que je m'as mis ces conneries dans la tête!
1: C'est moi qui t'ai mis ça dans la tête!
0: Mais j'en peux plus de toi! Mais c'est pour ça que j'ai rêvé de ça! Elle est, dans mon rêve, elle était partie avec Jérémy Frérot.
1: Mais c'est ma femme qui peut partir potentiellement avec Jérémy Frérot.
0: Moi, c'est un rêve, mais attends, mais ça allait très loin. C'est-à-dire que vraiment, c'était un mode, bon, bah voilà, comment on fait, comment on s'organise une semaine. Ah oui, un machin, il était parti avec Jérémy Frérot.
2: Mais c'est l'enfer, elle l'a rencontré comment?
0: Dans le rêve, je sais plus, moi je sais plus dans l'orga d'après.
1: Sur la plage, Jérémy Frérot, c'est sur la plage avec une guitare et une ambiance.
2: Et t'as trouvé un autre appart du coup?
0: Je sais plus. Ouais, alors je
2: pense que c'est très dur ça.
0: J'ai gardé l'appart parce qu'elle partait vivre avec Jérémy, donc tout allait bien. Elle m'a dit en mode ouais, garde l'appart, mais pas à princesse, juste Jérémy l'a cueilli.
2: C'est humiliant quand on te dit garde l'appart, c'est le pire.
1: Quand même. C'est clair. Ouais, c'est que t'en as plus rien à faire quoi.
0: Ah
1: c'est
0: ouais.
1: Vraiment t'es parti.
0: Ouais, non, mais garde tout. Hein.
1: Ouais, ouais.
0: Ah ouais. Et comment on va faire pour le pouf qu'on avait acheté dans le souk?
1: Oh, je m'en fous, garde. Moi, je suis en van avec Jérémy Frérot, on fait le tour du Pays Basque.
2: Bisous.
3: Mais tiens, l'alliance! Ici Périgord, un con! Reste avec nous, 17h45 sur Énergie.
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0: Ah, comment vous allez tout le monde?
1: Bah écoutez, ça va bien de se combattre vous-même.
0: Ah, ça va super. Dans un instant, 60 secondes cadeau. On trouve l'info en soi. Moins de 60 secondes, vous gagnez un cadeau.
1: Ah oui, ça c'est mon domaine.
0: Quel cadeau? AirPod 4. On a déjà offert une PS5 et j'ai aussi un iPhone 17 à offrir, mais sans le faire avec Redouane Bougueraba. Okay. La dernière fois qu'il est venu, c'est lui qui a dû acheter l'iPhone.
1: Ouais, c'est vrai. Il est revenu le filet, hein. C'est...
0: Ah, il est revenu le lendemain, il est revenu le filet. Très classe, carré. Très carré.
1: Ah ouais.
0: Et avant ça, je vous emmène au pays de Maradona, Big Flo et Oli et du Churrasco.
1: Ah oui, et dans un bañadas.
0: L'Argentina.
1: La mujer.
0: L'Argentina, gros buzz cette semaine en Argentine. Il y a Victor qui est avec nous. Ça va, Victor?
9: Salut, ça va.
0: Victor, écoute bien cette info. Et vous tous qui m'écoutez là en voiture, en train de rentrer, en train de terminer une journée de boulot, de la continuer simplement, écoutez cette info. Après un match de foot de Boca Juniors à Buenos Aires, un journaliste a interrogé une supportrice après un match normal et l'interview a fait le buzz, elle fait le tour du monde. Pourquoi?
1: Parce qu'il y a eu
0: un match de foot.
1: Ah, il y a eu un coup de foudre entre les deux?
0: Exactement.
2: Oh, j'adore.
1: C'est vrai?
0: Faut que vous alliez voir l'image. Ah ouais. Je peux pas, ça sert à rien que je vous mette le son, on comprend rien. C'est en espagnol, vous comprenez, en espagnol. Coup de foudre, ils se sont échangés leur Insta en direct.
1: Ah, génial!
0: Elle a un coup de foudre pour lui, il a un coup de foudre pour elle, en direct, et au bout d'un moment, il dit, en fait, je vous trouve ravissante. Et elle dit, moi aussi. Oh. Bah, viens, on s'échange les Insta.
1: À l'antenne?
0: À l'antenne!
1: Oh, c'est beau!
0: On n'avait pas vu ça depuis Estelle Denis et Raymond Domenech. Oh là là, c'est trop mon pain, Raymond.
1: Raymond, t'es mon pain.
0: On n'avait pas vu ça depuis, Victor. Oui, déclaration d'amour en direct. Alors écoutez bien. L'amour a frappé à la porte. Quand il frappe à la porte, qu'est-ce qu'on fait?
2: Bah,
1: on regarde dans l'œillet quand même avant pour voir.
0: On va un petit peu dans le Judas. Hop, ça nous va. On ouvre la porte de l'amour. Et donc, la séquence fait le tour des réseaux sociaux et la séquence se termine avec les deux qui se font une bise appuyée, qui se disent à bientôt. Enfin, c'est à l'ego, quoi.
2: Oh, ah, la bise appuyée, c'est bon ça.
1: J'adore. Toi, ça va plus, toi.
2: Mais si, c'est quand même la meilleure partie. Ah bah. Tu te fais pas des vrais bisous, mais tu te fais des bises un petit peu tendancieuses.
1: Mais là, comme tu l'as dit, la bise appuyée, c'est bon.
0: Les deux se sont revus après. Ils ont même donné une interview ensemble dans un podcast argentin pour raconter leur rencontre et officialiser leur relation. Donc au moment où je vous parle, ils sont ensemble en couple officiellement.
1: Magnifique.
0: Au bord du terrain comme ça. En France, ça arrive pas. En même temps, en France, c'est Paganelli. Donc
1: c'est pas pareil.
0: Ouais, je suis avec Sandrine là. Ouais.
2: Mais c'est ouf les coups de foudre mutuels. Souvent, t'en as un qui a un coup de foudre ou l'autre, mais en même temps,
1: c'est
2: ça.
1: C'est magnifique. Puis là, pour les enfants, t'imagines plus tard s'ils ont des enfants, ils pourront voir les premiers instants d'amour de leurs parents.
2: Avec la bise appuyée.
0: C'est beau, hein.
1: Ah ouais.
0: C'est quand votre... Est-ce que vous avez déjà eu un coup de foudre? Et c'est quand le dernier? Vraiment un coup de foudre?
2: Non, j'ai jamais eu
1: moi
2: ça.
1: Moi si, ado à 15 ans, elle s'appelle toujours d'ailleurs Morgane. Et elle m'a un peu renversé, quoi. Je dormais avec son écharpe la nuit et tout. Elle mettait un parfum à la framboise.
0: J'étais très amoureux. Attention, hein. Moi, pareil, j'ai des coups de foudre immédiats. Et pareil, je pouvais être comme ça, professionnel.
2: Attendez, ça veut dire que vous voyez la personne et vous tombez instantanément amoureux. C'est génial de vivre ça.
1: Enfin, amoureux à l'époque, tu sais pas, tu te dis juste, tiens, je ressens un truc qui est quand même particulier, quoi. Au-delà des papillons.
2: C'est génial. Mon mec dit qu'il a eu un coup de foudre pour moi.
0: Immédiat. Il a fait des bises appuyées.
2: Il m'a fait
0: comment une bise appuyée là? Comment tu l'appuies ta bise? J'entends rien là! Viens appuyer, grand marlou! Viens là, appuyer la bise!
2: C'est ce qu'il raconte en tout cas aux gens.
1: Bah c'est beau!
0: Lui il a l'air trop
1: beau!
2: Oui, mais il paraît.
1: Ouais.
2: C'est magnifique.
1: Et nous non? Vous avez eu un coup de foudre pour votre femme ou...
0: Ah ouais.
1: Pas toi?
0: Ah ouais.
1: Mais moi c'est pas un coup de foudre, c'était ma meilleure amie.
0: C'est vrai, oui.
1: Donc après ça a mis du temps, mais quand ça s'est fait c'était trop bien.
2: Mais ça mûrit, oui, t'apprends à aimer quelqu'un.
1: Mais
2: quoi.
1: C'était pas un coup de foudre.
0: Parce que t'as été 15 ans, ouais. T'as été friendzoné pendant 15 ans.
1: Bah oui. Un jour elle a ouvert les yeux, quoi. Elle fait voir celui-là, le petit chauve là. Oh, pas si mal en fait. Et voilà. Et ça fait 16 ans.
0: Il reste que ça, bon.
1: Ça n'a pas à faire.
0: On a fait le tour de tout le monde. On va aller voir s'il reste un copain.
1: C'est quand t'es dans le rayon, dans les invendus là. Il reste une vieille quiche là. Et un pâté croûte, bah c'est moi.
0: Non, elle a fait un unboxing, tu sais, des caddies là où tu sais pas ce qu'il y a dedans. Lui, bon, bah allez, laisse tomber.
1: Allez, hein.
0: Allez,
1: bon,
0: let's go.
1: On va le garder, hein.
0: Ah, donc toi, t'es pas du tout coup de foudre, Ariane?
2: Non, mais moi je suis une grande méfiante. Donc en fait, avant de connaître quelqu'un, faut que je décrypte comment il se... Je suis trop fiante. J'ai pas du tout le lâcher prise pour avoir des coups de foudre, mais j'aimerais beaucoup.
0: Et toi, Victor?
9: Les coups de foudre, c'est délicat. Je pense que comme il disait Rémi tout à l'heure, quand on est jeune et qu'on découvre ça, il y a de l'effet,
0: ouais.
9: Effectivement. Mais après, coup de foudre, peut-être que je ne l'ai pas vécu.
0: Bah ouais, non mais
9: pourquoi tu sais, savoir ce que c'est.
0: Je pense que c'est un truc de caractère. Moi, j'en ai eu un il y a 2 semaines encore.
2: Ah oui, de coup de foudre.
0: Ouais. Coup de foudre. Voilà. Et Chantal là-dessous dans Massinger.
2: Ça n'a pas loupé.
0: Alors, on a échangé nos copains d'avant. On s'est fait bise appuyée.
2: Oh non, c'est pas possible.
0: Avec la Chantal. Elle va faire une bise appuyée. Appuie-moi. Appuie-moi. Oh, et vous savez quoi, on s'en lasse pas. This is Mélodrama. Vous voulez entendre ça?
3: Ouais, ouais. Bien sûr.
0: Quel kiff. Merci Énergie de nous mettre la meilleure musique tous les après-midi. 16h, 19h, on est à vos côtés. Redouane Bougueraba et les 60 secondes cadeaux qui arrivent dans 2 secondes. Bougez pas.
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0: Quasiment 18h sur Énergie, quasiment Redouane Bougueraba avec nous dans le studio. Pas encore. Ça va arriver dans quelques minutes, rassurez-vous. Il y a Maxime qui est avec nous. Ça va le Max?
10: Ouais, ça va, nickel.
0: Max, je suis ravi de t'entendre. Max, est-ce que t'as envie de gagner des AirPods?
10: Carrément. Pourquoi pas.
0: Et bah, ta vie n'est plus, ton destin, peut-être pas ta vie quand même, mais ton destin n'est plus entre tes mains, il est entre les mains parfaitement manucurées de cette équipe, puisqu'on va jouer aux 60 secondes cadeaux. Let's go, jingle!
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3: Question très simple de Madame Loche.
0: Non, c'est question de Madame Belle-Père de Loche. C'était ça. Ah, ils y allaient. Hein.
3: Ah, ouais. Madame Belle-Père de Loche.
0: Alors, j'ai une question très simple. On part au Royaume-Uni. Un gilet a été vendu 770 000 euros. Qu'avait de spécial ce gilet? Que tenemos de especial es rileto de pueblo, la perfección masculine. Qu'est-ce qu'il avait ce gilet spécial? Top chrono, 60 secondes.
2: Il a appartenu à quelqu'un de connu.
0: Non. Ah non? Il était.
10: En matière spéciale.
0: En matière fécale, pas du tout.
10: Non, spécial.
0: Pardon?
10: Spécial.
0: Ah, ça
10: en
0: va.
10: En matière animage ou autre chose.
3: Puis ça aussi, moi.
0: J'allais mettre une pause pour dire quel est le cerveau fou qui part sur le premier truc. C'est en matière fécale. Autant
10: pas.
0: Pour moi. Parfait. Maxime, il n'est pas dans une matière spéciale. On reprend le chrono. C'est un gilet qui date de l'Antiquité? Non. Ah, c'est dommage. Mais il est vieux.
2: Et il représente quelqu'un d'important, une époque importante, quelque chose d'important.
0: Ah, il représente quelque chose d'important.
2: La guerre?
0: Non, attendez, mais c'est un gilet de costume? Non. C'est un gilet en laine? C'est un gilet qu'on met par-dessus un.
2: Pare-balles?
0: Non, pas pare-balles.
2: Un écu. Comme
0: attendez, excusez-moi, c'est un vêtement, monsieur Combal?
3: C'est un gilet.
0: C'est un vêtement, c'est un cardigan. C'est un cardigan. Ok, alors attendez.
2: Jeanne d'Arc?
0: Non.
2: Non?
0: Mais non, mais il a appartenu à quelqu'un.
3: 10 secondes, 10 secondes.
2: J'ai paniqué. Est-ce qu'il protège?
0: 10 000 euros.
2: Il protège. Ah, il est en or, il est en caviar.
0: C'est un gilet qui permet de descendre en profondeur. Non, mais c'est un gilet de sauvetage.
3: Le sauvetage qui a du Titanic.
0: Non? Du Titanic. Un gilet du Titanic qui a mis aller.
3: Je vous ai. C'est même pas beaucoup aidé. C'est un gilet vraiment.
2: T'as dit quoi? Non, t'as dit gilet.
3: De sauvetage.
2: Ah, t'as dit sauvetage.
0: Après, il existe peut-être des cardigans de sauvetage. En tout cas, là, c'est un gilet de sauvetage du Titanic. Le cadeau, il est pour Maxime.
10: Oh, il y a un
2: gilet.
0: Et elle et ses places, là. On en est où de ses places?
3: Ben, on en est comme on en a pas.
0: Oh là là. Oui, les amis, gilet de sauvetage du Titanic. Le gilet a été signé par la survivante qui l'a utilisé, une certaine Laura Mabel Francatelli.
3: Ah, une Italienne donc.
0: Qui est morte pour des raisons de vieillesse, pas de froid.
3: Bien sûr.
0: Elle est morte de raisons de vieillesse. Laura voyageait avec sa patronne, une créatrice de mode, dans une cabine de première classe du paquebot. Genre, elle voyageait avec Isabelle Marant de l'époque, tu vois.
3: Ah ouais.
0: Ok, c'est que c'est Isabelle Marant de l'époque. Et là, le navire. Attention les gars, vous ne cachez pas qu'on vient de taper un glaçon. Ah bon, mais ça va, on est sur le rafio le plus solide du monde. Ouais. Mais il s'avère qu'en fait, que nenni, on a pris l'eau. En fait, ça s'est joué à quelques minutes. Vous savez, s'ils avaient fermé suffisamment tôt les trucs pour barrer, ça ne serait pas échoué. On le voit dans le film.
3: Ah bon?
0: Ben ouais.
3: Je me souviens pas de ça.
0: Et donc, ça a pété la coque. Ils se sont échoués. Laura, elle a sauté sur le premier paquebot qui est parti.
3: Ah, bien.
0: Parmi tous les paquebots, bien joué, son
3: bien joué, bah oui.
0: Ils ont quitté le navire à bord du premier canot de sauvetage. Et sachez que les 9 survivants avec qui elle a survécu sont restés en contact tout au long de leur vie. Et elle, ils l'ont tous dédicacé.
2: Ah, génial.
0: Les neuf l'ont dédicacé, tu vois. Mais un peu comme quand t'as le maillot avec toute l'équipe de Reims, quoi, tu vois.
11: Ah, bah oui.
0: Mais 770 000 euros, c'est énorme. C'est un collectionneur anonyme qui l'a acheté. Anonyme et riche.
2: Tu collectionnes, oui, tu te le mets pas quand tu vas à la mer ou quand tu fais du canoë, quoi.
0: Mais tu le mets pas au petit s'il fait du jet ski. Hein.
2: Voilà. Tu achètes des canoës.
0: Une œuvre d'art.
10: Ils sont pas au musée, ces pièces-là, normalement.
0: Eh ben, peut-être qu'ils l'ont mise dans un musée. En tout cas, c'était à la vente. Sachez qu'il y a déjà une lettre écrite sur le Titanic qui avait été vendue 115 000 euros.
11: Ah, waouh.
0: Le coussin d'un fauteuil d'un des canots de sauvetage avait été vendu 527 000 euros.
11: Coussin d'un fauteuil d'un des canots. Oula, ça sent quand même le gars qui dit si, c'est un coussin qui est appartenu au truc.
0: Il y a écrit plage de ruban bleu, j'en ai pas. T'embête pas, ça, c'est des conneries. Et en Angleterre, la montre en or d'un passager, un gars qui était sur le bateau, sa montre en or a été vendue 1,5 million d'euros.
2: Bah, faut aimer le Titanic.
11: Montre
2: quoi.
11: D'une personne, malheureusement.
0: Day side day. Ah, bah oui. Ouais. Et elle, pas décédée de vieillesse pour le coup,
11: ouais,
0: de
11: ouais,
0: froid.
11: Ouais, c'est ouais. Mais c'est fou que tu disais que cette équipe du canot de sauvetage sont restés en contact, les neuf. Ils se voyaient, quoi.
2: Bah, c'est un peu comme une colo, ça soude.
11: Bah, ils faisaient des soirées.
0: Est-ce qu'ils restent vivants, des survivants du. Non, ils sont tous morts. Parce que je pense qu'eux, ils méritent des places pour Céline Dion.
11: Ah
0: bah sans faire la queue pour Infinite ou Visa ou je sais pas quoi.
2: En parterre or là avec les sièges confortables.
0: Ni l'U Arena ni rien du tout. S'il reste un survivant, faut qu'il aille au concert. Hein.
2: Mais il est coulé quand?
0: C'était en 1912. Et bah non, ils sont tous morts. Bien sûr.
11: Ah, ça fait ouais. Ou alors il garde rien du concert, quoi.
0: si Papy, c'est Céline.
2: Mais cette imitation.
11: 115 ans. Là, il n'y a plus personne. Hein.
12: Allez, les gars,
11: il est fou.
12: C'est bien. Allez.
0: Moi, j'aurais adoré faire des soirées avec eux, tu vois.
11: C'est vrai. Comment ils seraient en premier rang?
0: Bah, plus de son. Non, mais y a, à cet âge-là, avec tout le respect, il n'y a plus de son, plus d'image, il n'y a plus rien. Tu peux faire ce que tu veux.
2: Pire imitation, troisième âge au monde.
0: Mais là, c'est plus troisième âge, là, c'est sixième âge. Elle est morte en 2009, la dernière survivante. Merci pour ces petites infos badantes, l'équipe.
11: N'hésitez pas.
2: Entre le mec qui humide.
0: Sur le bateau, il y avait quoi? Ah oui, en plus, en 2009, elle avait que 2 mois sur le bateau.
11: Ah oui.
0: Ah bah, une place sur un canot, ça prenait pas trop de place. Waouh.
11: Wow. Ouais, c'est bon, ils mettent le nombre de morts et tout.
0: Il y a vraiment
11: une belle ambiance,
0: l'équipe. Bon, 1600, je vous donne quand même l'info.
11: Miley Cyrus.
0: On va écouter ça tout de suite. Et puis Bredouane va arriver, il va nous rejoindre sur Énergie dans quelques minutes. Bougez pas, Maxime, je te fais un énorme bisou. Félicitations, les AirPods sont pour toi.
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0: Restez avec nous sur Énergie, on est à vos côtés, bien sûr, qu'on vous lâche pas. On est obligé de faire une petite pause, c'est obligatoire. C'est réglementaire, et bien sûr,
11: Il
0: faut payer l'après-soleil de d'Oriane. Elle a pris un carreau, c'est le lacet de l'usa.
2: Ouais, un petit rayon comme ça, je me suis exposé. Bon,
0: elle a mis du monoï, beurre de karité, tresse à traire.
11: Reste avec nous. Il y a du vitre. Ben tiens, ça fait mal, forcément.
2: Forcément, ça pique.
11: Tu mets pas un peu de biafine sur les épaules?
2: Les épaules, c'est le pire.
0: On écoute ça dans un instant, et Redouane Bouguerra sera avec nous dans le studio juste après. À tout de suite.
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0: C'est pas cool, c'est cool ou c'est pas cool?
1: C'est cool.
0: Trop content de l'avoir. On va parler de son dernier spectacle. On va surtout rigoler avec lui. Il va vous faire gagner des cadeaux au 0870 42 48. Le temps d'écouter Vita sur Énergie.
2: Qui s'est fait mal.
0: Merci d'être là, elle s'est fait mal.
2: Après, bon, c'est toujours pareil, hein. Quand tu coupes les ongles trop courts. Non, mais ça m'est arrivé ce matin, là. Ce matin, le gros orteil. Et ben, quand c'est trop court, c'est trop court.
0: C'est ça la chanson?
2: Oui, c'est sur ça, c'est sur le gros orteil.
1: Avec le coupon, c'est dur à viser.
0: Ah, ouais. On vérifie quand même, hein. Écoutez, je suis pas sûr, mais on vérifie.
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0: Bienvenue tout le monde, on est en direct sur Énergie. Il y en a...

0: Oh, ouais. Je t'ai jamais vu aussi calme. Il est calme. Ah, ouais. Maman, t'as pris un nuit calme ou quoi? T'as bien.
1: C'est relâché les promos.
2: C'est le nouveau.
1: Non, c'est lunettes.
0: Ouais, c'est
3: ah,
0: ça.
3: Ouais,
0: c'est
3: mais ouais. Lunettes.
0: Ça donne un côté la grande librairie qui est pas dégueu.
1: Exactement. Côté Superman. Je me suis dit, il y a personne qui va me reconnaître avec les lunettes. Il va dire par Clark Kent, fils de pute. Je suis grillé. J'ai dit, c'est ça, c'est un petit accessoire, mais ça marche. Tu regardes Superman, il y a une lunette, c'est Clark Kent, les années, c'est Superman.
0: Ouais, c'est en deux secondes, c'est fou quand même.
3: Il y a un slip quand même dans l'affaire, hein. Il met un petit slip quand même.
1: Par-dessus.
0: Dans la cabine téléphonique.
1: Tu sais pourquoi? Parce que l'uniforme était trop haut, on voyait ses couilles. Tout le slip par-dessus. Non, mais faut savoir.
0: Ça, c'est une vraie histoire.
4: Les livres le disent.
0: C'est dans la première BD, ils l'ont pas mis dans le film, mais dans la première BD, ils ont raconté le problème de couilles. Hein.
1: Ouais, il y avait un problème de burne. On l'appelle Jason Burne.
0: Redouane, il a eu peut-être même plus, en tout cas, au moins 350 000 spectateurs pour son stand-up On m'appelle Marseille. Vous l'avez vu sur Amazon, partout. Le spectacle a cartonné. Premier humoriste à remplir le Vélodrome en 2024.
1: Oui.
0: Déjà, bon, hein. Juste arriver à mettre 60 000 Marseillais à l'heure à un endroit, déjà, c'est extraordinaire.
1: Mais c'est bien, là. Hein. Là, en ce moment, l'OM, ils sont en train de battre le record. Ils arrivent à vider le Vélodrome plus rapidement. Non, mais on n'est pas bien en ce moment. Je suis pas bien, là.
0: Ah, on n'est pas bien non plus, pas bien. Je sais, hein.
1: Non, bien. Et le pire, c'est pas que ça joue mal, c'est pas l'équipe, c'est le logo.
0: Ah, le logo, vous êtes pas d'accord avec le logo?
1: Tu veux pas acheter un maillot de Marseille avec le logo Volkswagen?
0: Tu
1: m'as croisé déjà, on va te dire, fais une révision. Non, mais je suis supporter de l'OM, je te retrouve à changer des pneus. Consultez les supporters de Marseille. Vous pouvez pas sortir un maillot à l'arrache.
0: Et surtout au moment où ça c'est pas fou sportivement. C'est à la limite, tu flambes un peu sportivement, tu dis bon, on tente un truc. Là vraiment, il y a rien qui va, donc ils te lancent un nouveau logo. Tu dis c'était pas l'urgence, les gars.
1: Ouais. C'est ça.
0: C'est un peu chaud. Bon, pour Marseille, c'est un peu chaud. Pour Edouard, ça se passe bien, puisque son deuxième spectacle, qui s'appelle Mon premier spectacle, est actuellement en tournée des Zéniths dans toute la France.
1: De partout.
0: Voilà, ça termine un petit Edouard 7.
1: Non.
0: Théâtre Édouard VII.
1: Une date. J'ai fait 24 dates à Édouard VII.
0: C'est un théâtre à Paris.
1: Et sur les 24 soirs, mars et avril, Camille n'est pas venue.
0: Oh.
1: Du coup, on a rajouté une date semaine prochaine pour qu'il vienne. Et c'est bon, on rajoute une date pour Camille et pour lui faire plaisir.
0: Non, c'est vrai de vrai. Non, je te promets, ça fait 1000 ans que je lui dis je dois venir, j'y arrive pas.
1: Il y a l'équipe qui est venue.
0: Non, moi ça y est, là j'y vais, voilà. Je l'ai reçu avant, donc la promo sera ce qu'elle est. Mais en tout cas, après, je verrai le spectacle.
1: Non, mais c'est bien que tu viennes pas parce que ça m'oblige à rajouter des dates en espérant que tu vas venir.
0: Bien sûr.
1: Et du coup, on prolonge une tournée.
0: Non, parce qu'il y a juste la date qui est rajoutée à Édouard VII et puis après, ça part en tournée partout.
1: Je pars au Maroc le 9 mai.
0: Casablanca 9 mai.
1: Au complexe. Je pars à Perpignan, je fais Châteauneuf-sur-Isère. Je pars
0: Ajaccio, Lisbonne, Salon de Provence. Lisbonne?
1: Ouais, Lisbonne.
0: Ah ouais?
1: Ouais, je joue au Portugal.
0: Tu joues dans toute l'Europe, toi?
1: Mais parce que je suis international, il y a des Français, des francophones, des francophiles de partout dans le monde, et il faut leur faire plaisir.
0: Ah oui, voilà, tu parles pas portugais,
1: c'est français. Il y a des Portugais qui parlent français, les gars.
0: Non, mais bien sûr.
1: Des années de conciergerie, ça rentre au pays.
0: Et ouais.
1: Tout le fric qu'ils ont fait, ça a fait des palaces à Faro.
0: Et donc, pourquoi le spectacle s'appelle Mon premier spectacle? Ton deuxième?
1: Ouais, je trouvais ça marrant d'appeler son deuxième spectacle. Son troisième, c'est mon troisième spectacle, de l'appeler mon premier spectacle. Il y avait Redouane s'éparpille, qui me suis vraiment éparpillé. On m'appelle Marseille. Et mon nouveau spectacle s'appelle Mon premier spectacle parce que c'est le premier spectacle écrit.
0: T'as bossé?
1: On a bossé. On a acheté un cahier super conquérant parce que le Clairefontaine, il était cher. Un stylo 4 couleurs et on a écrit ses meilleurs spectacles. On a raconté sa vie. Et voilà, on découvre un Redouane Bouguerraba qu'on connaissait pas. On connaissait les vannes du premier rang, le clash. Mais là, on arrive sur un côté où on découvre le père de famille, le frère, le fils.
0: Et on découvre que t'as fait de la prison?
1: Oui.
0: Qu'est-ce que c'est cette histoire?
1: En 2006, on était jeunes et
0: ambitieux.
1: Et oui, on voulait être les princes de la ville, si tu veux. Quand tu veux, ouais. Où tu veux.
0: Mais tu as fait de la prison où?
1: À Curaçao, c'est une île en face de Isla Margarita, qui est dans les Caraïbes. Une île hollandaise en face du Venezuela.
4: C'est sublime en plus.
1: Tu t'es renseigné pour un mec qui est pas venu spectacle.
0: Tu dis l'équipe elle est venue, ouais, quand j'envoie un peu des trucs.
1: Hein.
0: Ah ben non, mais t'inquiète, on
1: c'est
0: est
1: bien
0: venu.
1: GPT, hein.
0: Ah ben ouais, on a tout liké sur YouTube, ouais, t'inquiète pas. On est carré, ouais. T'inquiète pas. Donc t'as fait de la prison au Venezuela, c'est incroyable ça.
1: C'est exceptionnel.
0: Mais t'avais fait quoi?
1: Mais faut venir au spectacle pour savoir.
0: Ben
1: ouais, ben oui. Eh, vous venez au spectacle, on va pas spoil. T'avais passé un bon moment.
0: Mais ta famille savait ou ils ont même découvert?
1: Ils n'étaient pas au courant. Ils l'ont su beaucoup plus tard parce que je voulais pas qu'ils aient un arrêt cardiaque. Du coup, des années plus tard, ils l'ont su quand il y a eu prescription. J'ai fait croire à mes parents que j'étais en croisière, que je travaillais dans une croisière. Donc j'appelais ma sœur du téléphone et elle faisait croire que elle m'appelait. Elle disait, maman, si on appelait Redouane. J'ai l'émotion, genre, je peux pas lâcher des cocktails, j'ai des margaritas à servir alors que
3: t'étais avec du tout, vénézuélien dans une.
1: Exactement. C'était pas le même milkshake. Hein.
0: Et je sais que tu l'as raconté, donc je sais pas si on parle dans le spectacle, mais en tout cas, tu l'as raconté en interview, t'as eu un contrôle fiscal.
1: Oui.
0: Qu'est-ce qui s'est passé?
1: C'est à ce qui paraît, c'est le début. Non, j'ai pas eu le contrôle fiscal. Ah. Contrôle fiscal, ils m'ont mis le point. Ils sont allés. Ah ouais, ils sont allés. Ah, j'étais Jeff Panaclock du fisc. Ah ouais, tu arrives à Bercy, j'ai fait deux fois Bercy, je fais troisième fois Bercy, mais pas pour le spectacle.
2: Donc, pour les impôts. Ça.
1: Mais ça arrive, les impôts, ils viennent.
0: T'as eu du retard comme ça?
1: Non, pas du retard, c'est contrôle aléatoire, un ami qui se balance, et c'est comme ça.
0: Alors moi, je vais pas parler de contrôle fiscal, mais je vais quand même essayer de faire.
1: Contrôle fiscal?
0: Moi, j'ai pas eu de contrôle, non.
1: Ben, ça arrive, Inch'Allah.
2: Allez, c'est parti.
3: Non, moi, j'adore tout ce qui est impôts, redevances télé, je vous adore. Allez, vous êtes assermentés, je vous embrasse, tout ce trésor public.
1: Tu savais que les personnes qui te balançaient, ils avaient un pourcentage.
0: Non,
1: en cas de redressement fiscal.
4: C'est pas vrai.
1: Mais oui, c'est devenu
0: la délation.
1: Ouais, en France, c'est un sport national, et t'as des listes, et tu peux te signaler une fois, deux fois, et des fois, la meuf t'a dit, mais il y a 15 personnes, et dans les 15 personnes, il peut y avoir des gens de ta famille, ton entourage, c'est pas que des gens qui te détestent.
4: Mais attends, t'as le pourcentage si la personne est en faute
1: ou quoi? Redressée.
3: De ce qu'elle est redressée.
1: Ça veut dire que si t'es redressé à 1 million d'euros, tu prends entre 100 et 150 000.
3: Moi, je pense que tu sais. Toi, je suis sûr. Toi, je suis sûr, c'était trois potes au Venezuela. Tu les as laissés là-bas. Tu leur as même pas laissé un paquet de Marlboro.
1: C'est eux.
0: Moi, je vous raconte une histoire. On parle pas de contrôle fiscal, mais Al Capone s'est fait choper en 1931. Vous le savez, il s'est fait redresser justement les biens confisqués, tout ça, parce qu'il avait pas bien déclaré ses revenus.
1: D'accord.
0: C'est comme ça qu'ils ont réussi à arrêter Al Capone à l'époque. Parmi tous ses biens confisqués, il y avait sa Cadillac. Il y avait une Cadillac magnifique. Et cette voiture a un destin fou derrière. Qu'est-ce qui est devenu, après sa condamnation, ils ont saisi sa voiture, qu'est-ce qui est devenu la voiture d'Al Capone une fois que le trésor public américain l'a saisi?
1: Alors je vais vous choquer les gars, James Dean l'a arraché aux enchères et il est mort dans cette Cadillac.
0: Non.
1: Ça aurait été beau ou pas?
3: Ça aurait été trop beau.
1: Mais t'aurais dû me faire kiffer.
3: Mais c'était vraiment une Porsche. C'est une Porsche. C'est dans une Porsche.
0: Mais l'histoire était belle.
1: Mais je ne sais pas. Avec quoi il est mort, James Dean? Je savais que c'était une Porsche.
3: Non, je te jure.
1: Il est mort dans un virage.
3: Ouais.
1: Bah oui.
3: T'as raté le
1: virage.
3: Oui, bien sûr.
1: Une limitation de vitesse.
3: Toujours. Ah, bien sûr, évidemment.
0: Est-ce que c'est devenu la voiture présidentielle juste après?
1: Ah, JFK.
0: De quelqu'un. C'est ça?
1: J'ai déjà
0: raconté, non? Non.
1: JFK s'est fait cartonner dans.
0: Non, c'est pas JFK. Non. La voiture était stockée dans un entrepôt du ministère du Trésor public. Elle avait été saisie comme si demain le Trésor public vous saisit votre voiture. S'ils prennent ta Dacia Sandero.
1: Je suis pas bien s'il y a Brigitte qui roule avec un. Je te deviens fou.
2: Mais c'est ma voiture.
1: Non, c'est ma voiture. Tu vois Brigitte comme ça, en décapotable, avec du Joule, le CD de Joule.
0: C'est un bonbon. Écoutez, Franklin Roosevelt l'a kiffé tellement qu'il a décidé d'en faire la voiture officielle du président des États-Unis. Donc 10 ans après, donc Al Capone, la voiture est restée 10 ans dans un hangar et ensuite c'est les gens qui croisaient. Vous rendez compte?
3: Ouais, c'est
0: vous croisiez le président américain, il roulait dans la voiture d'Al Capone, c'était sa voiture.
3: Bah elle devait être dingue, hein, l'intérieur, ah, tu ouais. connais, hein, bronze de noyer, petit cuir.
0: C'est comme si demain. En ce moment, il y a des problèmes avec la DZ. Bah, demain, t'as mon Macron qui est avec le T-Max, qui est avec un T-Max dans Paris ou quoi? C'est complètement fou, l'histoire.
3: Bien sûr.
1: Exceptionnel.
0: C'est fou, non?
1: Bah, c'est fou.
0: Ah, je pensais que ça va le plus vous emballer.
1: Non, mais on est parti tellement fort avec le virage de James Dean.
3: Ouais, c'est vrai.
1: On y a cru, on croit que c'est JFK qui s'est pris de balle.
0: T'as raison.
1: Elle est belle histoire, mais.
0: Et on va parler de ta tournée parce que tu passes partout. Parce que tu passes pas que non plus à Casablanca, à Lisbonne. Il y a quoi aussi? J'ai vu tout à l'heure. Tu pars où encore? Hyper long.
1: Belgique, Guyane.
0: Cayenne.
1: Martinique.
0: Partout.
1: Guadeloupe.
0: Et il y a toutes les villes près de chez vous aussi, bien sûr. On va redonner les dates dans un instant. Il y a aussi un Dôme de Paris et le Dôme de Marseille de date.
1: Dôme de Paris, le Dôme de Marseille.
0: Du 3 au 6. Et 17 et 18 février, le Dôme de?
1: Oui, je fais deux Dômes à Marseille et quatre Dômes février, du 3 au 6 à Paris, Palais des Sports. Très belle salle. C'est là où j'avais fait la captation de On m'appelle Marseille. On va faire une scène centrale et on va essayer de capter mon premier spectacle.
0: Et dans la tournée des Zéniths, là, t'es en scène centrale ou pas?
1: Non, scène normale. J'avais jamais fait en scène normale, du coup.
0: C'était une première fois. Tout est la première fois.
3: C'est beau.
1: Oui.
0: Le spectacle est écrit, vous vous rendez compte?
3: C'est dingue.
1: C'est beau, hein.
0: Mais rassure tous les gens qui nous écoutent.
3: tu continues à terminer le premier rang.
1: Oui, je suis obligé de
3: le faire. Ah, mais c'est, nous, c'est avec plaisir.
1: Non, mais on le fait parce que je le faisais pas au début. Ouais. Et les gens se sont plaints. Je reçois des messages. Comment j'ai pris des places au premier rang?
3: Je suis venu avec mon pote, gros,
1: ouais,
3: échauffe, t'as rien
1: venu,
3: fait.
1: Je suis venu, c'est livré en partie, ouais, Gérard Junior. Et tu l'as pas fait. Et non, mais vraiment, du coup, je m'y attelle. Je le fais. Et après, on démarre le spectacle. Et tout le monde est content.
3: On se fait un petit peu de Avicii, Wake Me Up. Voilà, ça on écoute tout de suite. Et Redouane Bougueraba reste notre invité. On bouge pas, il est 18h26, on est sur Énergie tous ensemble.
1: Wake Me Up, tu veux dire? Réveille-moi.
3: Réveille-moi.
1: C'est beau pour un mec qui est mort, hein.
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3: Redouane Bougueraba est notre invité ce soir. Redouane Bougueraba, après avoir mis plus de 350 000 personnes dans une salle pour voir son précédent spectacle, On m'appelle Marseille. Maintenant, il revient avec son nouveau spectacle qui s'appelle Mon premier spectacle. Parce c'est que ça y est, il a écrit. Première fois qu'il a gratté.
0: J'adore ce truc de...
3: Est-ce que tu dis que des vérités dans le spectacle?
1: Tout est vrai.
3: Tout est vrai.
1: Tout est vrai. Et les gens sont choqués parce qu'à un moment, ils disent non, c'est pas vrai. Il a pas vécu ça. Et ce qu'on va faire, quand on va faire la tournée de Zénith, on va mettre toutes les photos dans les écrans à la fin.
3: Pour montrer que c'est vrai.
1: Et à la fin, un petit générique pour la preuve par l'image.
3: T'as gardé une photo en prison là-bas?
1: Ouais, j'ai toutes les photos.
3: Ah ouais, non,
0: il avait son jetable.
1: On a tout. Une petite photo.
4: Elle est la FNAC, les faire développer après.
1: Ouais, bien sûr, ça.
3: Il y a une dernière date à Édouard VII et puis ça part en tournée, on l'a dit. Tu vas te faire des miles, hein, toi. Tu pars partout, tu dois avoir des miles en avion.
1: Ouais, je m'appelle Miles Davis. Non, mais vraiment, niveau miles, je suis chargé.
3: Ah oui, tu dois être au max. Jamais vu quelqu'un faire autant de trajets pour une tournée. Oui,
0: on parlait de bouffe tout à l'heure en début d'émission sur les, tu sais, les compagnies. C'est pas toujours dingo ce qu'ils offrent. Toi, tu dois savoir exactement quelle compagnie.
1: Alors, je suis arrivé à un level où je mange plus dans l'avion.
3: Ah ouais?
1: Quand tu sais comment c'est préparé, c'est dégueulasse. Et ils ajoutent une tonne de colorant, de sel, de sucre. Parce que quand t'es en altitude, ton palais, ta langue,
3: tu sens plus rien.
1: Exactement. Ouais. Donc, qui charge en sucre et en sel. Et c'est, en fait, ce qu'on mange, c'est du poison. Donc, le petit conseil, quand voyager, même si t'es en business, tu prends ta bouffe de chez toi. Et l'idéal, c'est de pas manger dans l'avion, c'est juste s'hydrater parce qu'on se déshydrate super vite.
3: Oh là là, t'es devenu carré. Tu sors le Tupperware de la daronne dans l'avion?
1: Je sors le merguez frites.
3: Ah ouais, c'est ça.
1: Les pâtes aux merguez.
3: J'ai fait des affûts.
1: Avec un coca, tu rôtes, tu les enfumes. Hein. T'as même désarmement des tobogans. Vérification. Mais c'est quoi cette odeur? Les mecs ouvrent, c'est un merguez.
3: C'est énorme. Ça, c'est chaud. Et il y a, donc, on l'a dit, 4 dates au Dôme de Paris du 3 au 6 février et 2 dates au Dôme de Marseille les 17 et 18 février. Voilà, la gars, ça va faire du monde. Et de partout dans toute la France. J'ai deux questions. Tu fais quoi 2 heures avant de monter sur scène? Parce que toi, t'as l'air le gars le plus détendu du monde.
1: Je suis pas sur scène.
3: T'es même pas sur scène. T'es même pas là.
1: Édouard sur 7, j'arrive.
3: À
1: 5 minutes avant. Je lance la première partie. Je monte vite me changer. Mais.
3: Attends, c'est-à-dire, t'es encore en schlag au moment où tu dis messieurs, dames,
1: j'arrive
3: merci de faire du bruit.
1: J'arrive en lime. Je pose la lime. Des fois, je vois les retardataires arriver. Genre, ils me regardent, me disent, qu'est-ce que tu fais là? Je dis, non, mais c'est vous, qu'est-ce que vous faites là? Moi, je vais arriver sur scène avant vous. Donc, je rentre, je lance Sako Camara, faites un maximum de bruit pour la première partie. Pendant qu'il démarre, je monte vite, mettre ma tenue de scène. Il y a des gens qui arrivent, tu me dis, toute la semaine, il est habillé pareil ou quoi? Ça s'appelle une tenue de scène. On en a 4 ou 5. Je me promène pas avec la tenue de scène en ville. Je joue, je performe, mais juste avant, je décontracte.
3: Bien sûr, tu bloques la lime, bien sûr, tu mets pour pas la perdre au retour.
1: En fait, je la bloque pas parce que j'ai une petite technique. Comme il y a pas, il faut les mettre sur leur place.
3: Ouais.
1: Et il y a pas de place devant le théâtre. Je mets sur pause, genre je vais la récupérer derrière et ça bascule, ça la gare. J'ai de la chance, personne l'a prise.
3: Et ça repart. Et il repart direct avec la lime. Et tu fais quoi juste après la scène? Tu fais quoi 5 minutes après?
1: Je descends de scène, je fais la photo avec tout le public.
3: Tu descends faire photo avec tout le monde?
1: Avec tout le monde.
3: Dans Édouard VII, enfin peu importe où t'es.
1: Devant Édouard VII, il y a les gens qui m'attendent et je fais la photo avec tout le monde. Il y a des gens qui viennent me voir de partout, de France, parce que Paris, tu fais un week-end, tu viens me voir en spectacle, tu vas voir la Tour Eiffel. Il y a des gens qui viennent de Belgique, de Suisse, et ils ont fait la route pour venir me voir et je peux rester 1 heure après le spectacle, faire une photo avec eux.
3: Ça, c'est génial. Et est-ce que j'ai une question qui est un peu dure pour toi et pour moi, mais est-ce que demain tu vas regarder le match du PSG? Demain soir. Est-ce que tu regardes le PSG en Ligue des Champions?
1: Non, demain je regarde pas le match de Paris, mais je regarde le match du Bayern.
3: Est-ce qu'en vrai de vrai, ouais, tu es pour le Bayern?
1: Ah, Michael Olise à fond. Je le prie. Une petite cherche pour Michael Olise.
3: C'est vrai.
1: J'ai envoyé un DM à Michael Olise.
3: Tu as dit, faut que tu battes le PSG.
1: J'ai envoyé un message. J'ai un vocal, je sais pas s'ils sont.
3: Surtout, c'est tellement chambre en ce moment avec l'OM.
1: Je le fais écouter.
3: C'est qui? C'est un attaquant? C'est un joueur magnifique français d'ailleurs, mais du Bayern.
1: Il a accent anglais, il est anglophone, sa mère est algérienne, il est français.
3: D'accord.
1: Et je lui ai laissé un message. J'ai dit, s'il te plaît, Michael, fais-nous bander. Michael.
3: Ah ouais, ouais.
1: Michael, fais-nous bien, Michael.
3: On va écouter Naïka dans un instant. Reste avec nous, bien sûr. On va faire un jeu avec toi. Non. On va bien sûr jouer aussi avec Redouane, 0870-42-48. On joue avec lui, c'est lui qui vous fait gagner un iPhone 17.
1: Ah, c'est frérot. Ouais.
3: La dernière fois que t'es venu, c'est toi qui l'as payé, tu te rappelles?
1: Ouais, et c'est vous qui. Ah, je pensais que j'allais payer encore.
3: Non, là on l'a.
1: C'est vous.
4: Ah, il était pas bon.
1: Comme quoi, il y a un précédent. Ils offraient des dictionnaires, on leur aurait dit, question pour un champion.
3: Non.
1: Le mec est arrivé, vous avez gagné des merguez. Ouais, vous avez gagné un bon d'achat, Yves Rocher.
3: Je te jure.
1: 10 balles.
3: Et l'iPhone. Ah, mais si tu fais gagner, tu fais gagner. Si tu fais perdre, il aura perdu.
1: Fais gagner.
3: Ah, bon, on verra ça dans un instant.
1: Elle s'est concentrée parce qu'elle a vraiment gagné la dernière fois.
3: Restez en doute avec nous, on reste en direct sur Énergie.

0: Merci d'être là, Redouane Bougueraba, notre invité reste en direct avec nous. Deux vérités, un mytho qui arrive hein, dans un instant, le temps qu'il trouve ces deux vérités, un mytho.
1: Oui.
0: Et Naïka qu'on écoute tout de suite, ça sera notre invité jeudi soir d'ailleurs en direct dans l'émission. Elle viendra chanter ce titre, One Track Mind. Voilà ce qu'on écoute tout de suite sur Énergie. Belle après-midi.
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0: Et ce sera donc notre invité jeudi soir, Naïka, c'est canon, hein.
1: Trop bien.
0: T'aimes bien Redouane?
3: C'est génial.
0: Ah, c'est Mims.
3: C'est Mims.
0: C'est Mims comme tout.
3: On l'aime beaucoup.
0: Redouane Bougueraba, notre invité, le nouveau spectacle s'appelle Mon Premier Spectacle. Il y a de la tournée partout, vous allez le voir, il y a des dômes, il y a de la tournée, tournée des Zéniths, il y a des dômes de Marseille, il y a des dômes de Paris, il fait tous les dômes de toute façon.
3: Ah ouais.
0: Il n'y a pas un dôme qui ne fait pas. C'est bien simple, la dune du Pilat, il passe aussi. Il y a un dôme, dès qu'il y a un dôme, il est en haut, il y a
3: une dôme.
0: Dès que ça dôme, il est là,
1: il est là, il est dessous.
0: Bien sûr. T'as des deux vérités, un mytho?
3: Oui.
0: On va jouer dans un instant.
3: Oui, je suis prêt.
0: Deux vérités, un mytho, on va essayer de faire gagner un cadeau à Cassandra.
3: Allez, super.
0: Bonsoir Cassandra.
4: Bonsoir. Bonsoir toute l'équipe.
3: Cassandra, il y a un iPhone 17 à gagner.
4: Oui.
0: Ouais, ça te fait plaisir?
4: Ah bah bien sûr que oui. En plus j'en ai besoin.
0: Alors c'est pas, je l'offre pas comme ça, vous me connaissez ma radinerie ouais. légendaire. Je l'offre grâce au diable s'habille en Prada 2 qui sort mercredi. Je vous nous offrirai un sac Prada, ah. passez pas, ça sera un iPhone 17.
1: Oh, c'est déjà pas mal.
3: C'est bien.
0: Ah ouais, c'est bien. Donc ce sera à gagner dans un instant. Avant ça, je te fais une petite interview, tu me dis si t'as déjà ou si t'as jamais fait.
3: Dis-moi.
0: Est-ce que t'as déjà refusé, Redouane, un film qui a cartonné après? Est-ce que t'as le petit regret d'un film que t'as peut-être refusé à cause du planning ou quoi?
3: Non, j'ai pas eu ce privilège.
1: J'ai tout accepté.
3: C'est les trucs que j'ai pas accepté, c'est rentré dans le mur et j'ai pas eu un truc que j'ai refusé qui a explosé. Je suis pas encore en position d'Anel Auteuil.
0: Pas encore.
3: Et j'espère ne pas l'être.
0: Il y a un film qui sort bientôt avec Ramzy.
3: Et les trucs, ouais, on peut le dire, ouais. qui s'appelle Marav. Deux frères gitans qui sont dans le monde du MMA. Un film avec beaucoup de valeurs, beaucoup de blagues, beaucoup de rigolades, du divertissement comme on aime.
0: Ça sera au mois de juillet. Est-ce que t'es déjà allé voir un match du PSG au Parc des Princes, en dehors de PSG Web?
1: Oui.
3: Oh. Ouais. Ben, j'ai travaillé pour Canal+.
0: Ouais.
3: Et on l'a fait au micro.
0: Ouais.
3: Donc on devait présenter des matchs de Champions League de Paris. Donc j'étais avec les apprentis commentaires. Donc malgré moi. Et j'étais là, ils étaient pour Paris. Moi, j'ai dit, allez, Lucas.
0: t'es accueilli comment par les supporters en vrai?
3: Non, super bien.
0: Ils savent que c'est pour rigoler.
3: Ouais, parce qu'ils savent que c'est pour rigoler.
0: Puis on prend cher toute l'année, hein.
3: Oui, on arrivait dans un niveau où c'est même plus de la rivalité. On leur fait de la peine. Ils nous voyaient en skin. Tu vois, avant, il y avait un petit truc où. Rien là.
0: Mais juste à l'époque.
3: C'est ça qui fait
0: ouais,
3: mal.
0: Ouais, c'est ça qui
3: est. Est-ce que tu crois ma mère? Non,
0: Redouane. T'as déjà. On tire pas sur l'ambulance.
3: On tire pas, ouais.
0: Est-ce que t'as déjà fait un achat compulsif, un truc un peu débile, tu t'es fait plaisir, ou toi ou tes proches, tu dis, on ne servait à rien, celui-là?
3: Achat compulsif, je pense pas. Des trucs qui servent à rien? Non, je fais attention.
0: Moi, tu fais attention.
3: Ouais.
0: Est-ce que t'as déjà regretté une blague?
3: Non, j'ai jamais regretté de blague. Bon, une fois c'est parti, c'est bon, on a rigolé. Même si c'est hard, on regrette pas.
0: Et est-ce que t'as déjà failli abandonner un projet? Est-ce qu'il y a un projet que t'as failli arrêter et tu dis non, j'ai pas envie de celui-là?
3: Non, mais je vais souvent au bout du bout. Dès que j'attaque un truc, j'essaie d'y aller. Des fois c'est beaucoup plus difficile, mais lorsque je suis convaincu, souvent, gros but.
0: Est-ce qu'il y a encore Clément qui filme tes impros partout?
3: Toujours Clément.
0: Il te suit partout, il continue de sortir les impros du nouveau spectacle.
3: Il y a un humoriste très connu qui a essayé de me le voler.
0: Oh oui. Clément.
3: Ouais, on va pas dire les noms parce qu'on n'est pas des balances.
0: Ah bon?
3: Elena Njapetian. Elena, arrête. Il est avec moi. Et elle est dégoûtée. Parce qu'elle bosse. Dès que moi je bosse pas, il bosse avec elle. Et dès que je reviens.
0: Il reprend, normal.
3: Priorité.
0: Mais bien sûr, là, vous avez démarré ensemble.
3: Qu'est-ce que tu vas faire avec Valère Germain?
0: Bien
3: donc,
0: sûr.
3: L'original. Il a repris de voler. Et elle comprend pas. Mais pourquoi tu es avec lui? J'ai dit, mais. Il est à moi.
0: Il est à toi maintenant.
3: Mais oui.
0: C'est parti pour le deux vérités, un mytho, les copains. Clément, c'est celui qui filme toutes ses vidéos, toutes ses impros depuis des années et qu'on fait cartonner, bien sûr, Redouane, entre autres, et qui a fait que ça a été vu partout. Cassandra, on en revient à ton cas, ma grande. C'est parti, ma Cassandra. Deux vérités, un mytho, avec l'équipe. On va essayer de te dire, selon nous, quel est le mytho? Si on retrouve le mytho parmi les trois anecdotes, ça te fera gagner un iPhone.
3: Est-ce que tu veux gagner l'iPhone?
0: Non,
3: non. Non, non, mais
4: bien sûr.
0: Au pire, elle rejoint demain.
3: C'est de... Écoute-moi.
0: Non, mais
3: vas-y, on démarre.
0: Allez, on démarre. Trois anecdotes, fais-le vraiment.
3: Je voulais faire des belles anecdotes.
4: Je compte sur toi, Edouard, s'il te plaît.
3: Je voulais te faire un piège, je voulais mettre trois vrais. T'étais sûr de perdre, mais là, je vais te mettre une fausse. Première anecdote, c'était il y a quelques années de ça, et en plus, on est dans l'actualité. C'était l'été, c'était en juillet de 1997. Je pars avec trois amis d'enfance, on part à Nice. 350 francs, c'est le prix de la place avec le bus. On va voir Michael Jackson.
0: À Nice ? Je crois qu'il a joué au Nikaya, non, entre
3: nous. Stade Herman.
0: Allez,
3: je vous mets les détails là. Écoute bien, toi, chez toi. Vérifie, tiens, Google, vérifie si c'est vrai ou pas. Au moins, je te donne les techniques. On arrive, Stade Herman, dans le trajet, on commence à parler de Michael Jackson, parce que ça fait beaucoup de débats maintenant. Ouais.
0: On en parlait, nous, il y a 10 minutes.
3: Ça fait débat, parce qu'il y a plein de petits jeunes, les pauvres, on les pardonne, on va pas dire les noms. Just Riyad disait que la fame était réelle. Bien sûr qu'elle est réelle, la fame. On regardait les cassettes vidéo, et au début du concert, t'as des meufs, des mecs qui tombent dans les pommes, et nous, on est des jeunes de la street, on se fout de la gueule de ces gens. C'est grave de tomber dans les pommes. Comment tu peux tomber dans les pommes pour un mec? Donc, on arrive, concert de Michael, début du concert de Michael, quatre écrans géants qui se rassemblent, l'éclairage, nuit, Michael Jackson qui met une tenue de cosmonaute, il rentre dans une capsule, sa vie qui défile, de Jackson 5 à 97. 97, le compte à rebours zéro, boum, explosion. Il y a une capsule qui sort de...

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1: Close to midnight. Oui. On était en mode Michael, full Michael. On le récupère à la fin. Et il m'a dit, ouais, mais on, finalement, on nous a mis devant pour voir.
2: J'ai
1: dit,
2: arrête,
1: t'as rien vu. T'as vu le cul de Michael.
2: Et aujourd'hui encore, il dit qu'il a vu le concert.
1: Aujourd'hui encore, il a rien vu du tout. Il était dans les pommes, dans le camion en train de respirer. Ça, c'est la première anecdote.
2: Bah, j'y crois. Allez, bon, on va voir les
1: autres. Je sais pas, peut-être c'est du mytho. Deuxième anecdote. C'était il y a 2 ans. Je suis en spectacle. Et là, il y a mon manager, Julien, aveugle, parce qu'il a des problèmes de vue. Ah, tu vois les lunettes, il a des loupes. Bah ouais, il se promène avec un labrador, le mec, il voit rien. Et il m'appelle, il me dit, on a grosse nouvelle. J'ai dit, qu'est-ce qu'il y a? Il me dit, je sais pas si c'est un prank. Le pape t'invite au Vatican. J'ai dit, mais ils sont trompés, c'est pas possible. Il me dit, non, c'est... j'ai vérifié, j'ai appelé. Il reçoit un mail, il appelle, la meuf, elle décroche, italien. Oui, nous voulons les douanes pour rencontrer le pape. C'est pas vrai, c'est une caméra cachée.
3: C'est pas possible.
1: C'est pas possible.
3: Mais qu'est-ce qu'il veut? Il veut le clash.
1: Il dit non, les douanes, il a fait le stade. Il fait les douanes, il est connu. Le stade, c'est l'humoriste du moment en France. Ils ont, à mon avis, ils ont dû Google l'artiste du moment stand-up, sortirait d'un bouquet rabat. Donc je suis invité avec Cluzet et Manu Payet. Je dis, mais il se passe quoi? Et là, la meuf, elle m'explique, elle me dit, en fait, pour le pape, l'humour, c'est une passerelle entre les peuples. Il invite tous les meilleurs humoristes du monde. Je dis, mais il invite qui? Il me dit, il y a les Américains, il va y avoir Whoopi Goldberg, Chris Rock, Jimmy Fallon.
3: Et des Italiens et des trucs.
1: Et des Italiens et les stars. Et... Non. On dit, on accepte, on va débarquer. Je vous envoie la date. Ça tombe le jour de mon Bercy. Pas grave, on y va! Si on va prendre
3: l'ancien,
1: l'avion.
3: Celui d'avant, là.
1: Ouais, on m'appelle Marseille. C'est pas grave, on va.
2: Non, je parle du pape, l'ancien, le.
3: Celui qui est mort.
2: Je suis que tu l'as vu, on m'appelle Marseille.
1: Depuis que j'ai rencontré, il est mort, Mesquin. Dès qu'il m'a vu, il m'a dit, ça y est, il peut mourir.
2: Non.
1: C'est celui qui est mort. Donc, on trouve un vol. On avait rendez-vous à 9h du mat. On trouve un vol 7h pour Rome. Rome, le temps de faire le taxi, on arrive au Vatican, palais des papes là-bas. Et rencontrer le pape. Et la veille, il nous appelle, finalement, il y a un président africain qui vient. On a déplacé votre rencontre avec le pape. C'est plus à 9h du matin, mais à 6h du matin. Donc il faut que vous soyez là à 6h du matin. L'avion, il décolle à 6h du matin. On va arriver à 7h. Nous, on peut être là à 7h30. Elle dit, ah non, on ferme les portes à 7h. Je dis, mais si on arrive à 7h30, vous ne me laissez pas rentrer. Elle dit, non, une fois qu'on ferme les portes, on peut vous faire entrer dans le Vatican, mais vous ne serez pas là à la réunion avec le pape pour lui faire le bisou. Je dis, attends, je vais à Disney, je ne vois pas Mickey, ça ne sert à rien. il est là le truc. Donc, je n'y suis pas allé. Et tu as des vidéos. Pareil, tu es chez toi, tape sur Google pour voir si c'est vrai ou pas. Troisième anecdote.
3: Et donc, t'avais l'occasion, et pour une heure près, parce que tu jouais la veille, t'as pas pu voir le pape?
1: J'ai pas pu parce qu'ils m'ont dit, tu viens, tu pourras pas le rencontrer.
3: Mais qu'est-ce que c'est, ces horaires de 6h du mat', il est boulanger en même temps?
1: Ouais, non, mais t'as un président africain qui débarque, et priorité au chef d'État.
3: Si t'avais un plus un, fallait que tu ramènes ton pote du concert qui retombe dans les pommes, il voit rien du pape.
1: Non, mais je voulais ramener Julien l'aveugle.
3: Ah ouais.
1: Et qui le caresse, miracle, il retrouve la vue. Non, mais j'étais parti dans le délire, moi. Ah oui.
2: Troisième anecdote.
1: Et la troisième anecdote.
3: Elle est bancale, le pape. Hein.
1: La pape, elle est bancale.
4: Ouais.
1: Troisième anecdote. Je suis à Paris, il y a pas longtemps. Je roule sans permis. Je me fais contrôler. Je finis en garde à vue. Je suis en garde à vue. Mais ça allait te choquer, ça, le pire. Avec Nicolas Sarkozy.
2: Arrête-toi.
3: Qu'est-ce que tu dis?
1: Avec Nicolas Sarkozy, garde à vue.
4: Même cellule
1: avec Nicolas.
4: Ouais, c'est bon.
1: Et ce qui... Non,
4: mais... Pardon.
3: Et alors lui, sa garde à vue de là à de maintenant?
1: Ben, et après, il a fait 20 jours de prison. Il s'est retrouvé en prison, il a fait 20 jours. Il a écrit un livre qui s'appelle Carnet de vacances.
3: C'est ça, ouais. Alors...
1: C'est Carnet de voyage.
3: Il a écrit
1: un livre, Carnet de voyage. Et dans Carnet de voyage, dans le chapitre, il dit qu'il a fait une garde à vue avec un humoriste célèbre.
3: Attends, tu veux dire journal de prisonnier, ouais. Son livre?
1: Non, ça s'appelle pas journal de prisonnier, ça s'appelle journal de vacances.
3: Mais non.
1: Non, mais

0: Comment il s'appelle
1: le livre journal
0: d'un prisonnier. Eh ben, dans son livre,
1: il y a
0: dans
1: un chapitre. Il dit qu'il était avec un humoriste.
0: Il était avec un humoriste célèbre. Et c'est pas Jarry.
2: Et vous avez parlé.
0: Parce que s'il avait Jarry, il aurait dit à un moment qu'il y a un humoriste qui m'a touché le zizi. Et là, on aurait dit que c'est Jarry. Mais là.
2: Vous avez parlé de quoi? Pourquoi t'es là?
0: C'est dans son livre.
2: Mais vous deux, vous êtes.
0: Moi, je savais pourquoi j'étais là. Défaut de permis. Mais lui, il m'a pas dit. Il m'a pas dit, ouais, je suis dans les embrouilles avec Kadhafi. Il m'a pas dit ça.
3: Je pensais pas qu'on le mettrait dans une cellule, tu vois, en garde à vue avec
1: tout le monde, bien sûr.
3: Bah non, mais bon.
0: Non, mais lambda. Quand t'es face à la justice, t'es lambda.
1: Quand t'es déféré, t'es déféré.
3: Voilà, t'es déféré, c'est vrai. Elle est bancale, celle-ci.
2: Ouais, il y en a deux bancales.
1: Mm-hmm. Tu peux me dépanner une camelle. Tu peux me dépanner une petite camelle, répète.
3: Cassandra, selon toi, entre Michael Jackson, la rencontre avec le pape, les trois sont folles, hein. Ou Nicolas Sarkozy en garde à vue, selon toi, quelle est la fausse?
4: C'est incroyable parce que les trois histoires sont folles. Celle du pape, je sais qu'elle est vraie parce que il me semble que j'ai vu une interview qui parlait justement de ça. Après, j'hésite entre la dernière et la première. Est-ce que j'ai le droit de poser une question?
3: Oui, tu peux poser une question.
4: Est-ce que je peux savoir recevoir la date et l'année de Michael Jackson par hasard?
0: Michael Jackson, c'était en juillet 1997 à Nice.
4: À Nice?
0: Ouais.
4: J'ai une proche à moi qui est très fan de Michael Jackson et qui vivait à Nice à cette époque-là. Si Michael Jackson était passé cette année-là, elle y serait sûrement allée. Donc,
0: il n'y a pas Google, voilà. Mais Google, qu'est-ce que tu fais?
4: Je réfléchis.
0: Attends, je te rajoute un truc pour t'aider. Quand on a fait la garde à vue, il y a Carla Bruni qui nous a ramené du McDo.
3: La dernière fois que Noël il est venu, ça lui a coûté un iPhone. C'est à toi, il veut pas que okay. Un iPhone.
4: Et du coup, l'histoire avec Sarkozy, c'était quoi le nom du livre?
3: Journal d'un prisonnier. Mais Cassandra.
0: Hey Cassandra, c'est pas Cassandra, comment t'appeler? C'est Cassos.
3: Cassos Dra.
0: Je t'ai donné un détail. Carla Bruni nous a ramené du McDo.
4: Ok, je vais dire que c'est l'anecdote avec Sarkozy.
0: Ben oui, Cassandra.
3: Ah, il a tout fait.
4: Ah,
3: ouais.
4: Je suis trop contente.
3: Grâce à Redouane Bougueraba et au film Le Diable s'habille en Prada, le 2, il est resté en Prada. Il est fidèle, le diable.
0: Avec Anataoué.
3: C'est son mercredi avec
0: Anataoué. Elle a dit Inch'Allah.
3: Oh,
4: trop bien.
3: Pas, non, je sais pas bien.
0: Allez, vous êtes pas connectés. Non, mais je crois que vous êtes des boomers, en fait.
3: Bah, arrête. Déconne pas, je suis sur Itinéris.
0: Interview. Yeah, I'm okay. I'm really happy to the Diable Prada. And for the Inch'Allah, he's very good. Elle envoyait un Inch'Allah.
3: C'est clair. Eh ben, tu le gagnes, Cassandra. Félicitations.
0: Bravo, Cassandra.
4: Merci Rézo. Merci toute l'équipe. Merci beaucoup.
0: C'est à deux doigts de te dire la 3, c'est du mytho.
4: Oh non, mais franchement, merci. Hein.
3: Ah,
4: et en plus, j'ai pas triché.
3: Ouais, t'as
0: pas triché.
3: On l'a bien vu que t'as pas triché.
0: Elle a fait une question à une copine, elle a fait sa copine. Michael, il est venu à 10. L'autre, elle sait même pas.
3: Mais donc,
0: j'habitais dans le Poitou-Charentes, moi, à l'époque.
3: Et félicitations, Cassandra. Mais Clem, donc, t'as vu Michael Jackson au concert? Et c'est fou?
0: Mais c'est ouf. Mais c'est fou, la hype Michael Jackson.
3: Et t'as loupé le pape quand même. Ça, c'est.
0: Mais j'ai vu Michael.
3: Oui, c'est vrai. Bah, entre Michael, ouais.
0: Ouais.
3: Et le pape, donc tu l'as loupé pour une matinée, tu l'as pas vu.
0: J'ai raté le pape.
3: Terminé. Derrière, en plus, celui-là, tu le verras plus. Tu vas peut-être le prochain.
0: Il est mort. Et t'as Gad dans son spectacle par rapport à la rencontre du pape.
3: Il y avait Gad aussi?
0: Gad, il a déjà rencontré le pape.
3: Ah, mais en one-to-one.
0: Et j'ai fait le stade Vélodrome. Il dit les deux seules fois où je fais le stade Vélodrome, il dit je fais un texte pour le pape et pour Redouane Bougueraba. Et lorsqu'il rencontre le pape, il parle de moi avec le pape.
3: Ah ouais?
0: Et le pape dit, Redouane Bougueraba. Et tu vois, c'est un miracle. Il lui dit c'est un miracle.
3: C'est vrai?
0: Oui. Non, mais c'est gad.
3: C'est beau.
1: C'est fou.
3: C'est beau. Fou, hein. Eh ben, allez applaudir Redouane, son premier spectacle, qui est son troisième, mais qui s'appelle Mon Premier Spectacle, est actuellement en tournée des Zéniths dans toute la France. Ça part partout, et pas que en France. Il y a du Casablanca aussi, il y a du Lisbonne, bref, partout. Il va en Martinique, il va en Guadeloupe, en Guyane.
0: Ah,
3: il dort pas, celui-là.
0: Mais c'est bien.
3: Ah, ben ouais, c'est super de le faire. T'as bien raison. Et puis partout en France, allez le voir. Il y a du Dôme de Paris aussi, 3 à 6 février. Et juste après, 17 et 18 février, 2 Dômes de Marseille. 4 Dômes de Paris, 2 Dômes de Marseille. C'est génial, c'est que des Zéniths.
0: Et ou des Dômes.
3: Tu vas faire encore plus de monde qu'au premier spectacle ou pas?
0: Ouais, je pense qu'on va faire pareil. C'est les mêmes gens qui t'ont fait au premier qui reviennent te voir. Donc on devrait faire au minimum pareil. Mais on est content. Et déjà, on a 130 000 billets vendus là.
3: Wow. C'est énorme.
0: Ouais,
3: c'est
0: fou. Pour la première année, et souvent tu tournes 2 ans avec le spectacle. Donc ouais, on va faire 300, 350.
3: Et je rassure les gens qui t'aiment, c'est très important.
0: Les impôts.
3: Comme il le dit, premier spectacle. Ça paye les impôts, mais premier spectacle qui dit qu'il écrit, mais il continue évidemment l'impro, c'est ce qu'on aime aussi chez Redouane, bien sûr, et ça continue de clasher le premier rang, et le deuxième, et le troisième rang. Le deuxième rang, c'est les voyeurs.
0: Ouais, c'est les voyeurs. Ils sont derrière avec des pop-corn. On est venu regarder, ils veulent que ça éclabousse.
3: Mais tu les massacres en
0: fonction. Oui, obligé.
3: Ah, bien sûr.
0: Tu vois les...
3: Bah, le perdu.
0: En fait, c'est le premier rang parce que tu vois, en fait, on a l'éclairage dans la gueule et on peut pas voir au-delà du troisième rang. Et t'as des mecs, des fois ils sont au 17e rang, ouais, tu m'as pas vu, j'avais une banane fluo. Mais on voit rien en fait, on voit que les trois premiers rangs. C'est pour ça qu'on vanne les premiers rangs. Mais je vais faire éclairer la salle. Je vais prendre des jumelles.
3: Ah.
0: On va essayer de faire le prochain
3: c'est
0: spectacle.
3: Bien, c'est comme la Kiss Cam,
0: ouais,
3: le
0: dernier rang.
3: Ah ouais, c'est bien. Ceux qui pensaient être à l'abri. Ouais,
0: oui, on va attraper tout le monde.
3: Redouane, merci d'être venu nous voir. Demain, on a Marcus qui sera là avec nous
0: Marcus
3: à partir de. Non, Marcus.
0: Marcus qui ?
3: Influenceur, Marcus.
0: Mais oui.
3: Créateur de contenu influenceur.
1: Qui a fait danser avec les stars là récemment.
3: Ah ouais.
0: Je pensais Marcus Thuram, l'attaquant de l'Inter.
3: Bah là, ce serait bizarre en pleine saison quand même.
0: Bah, possible.
3: Possible.
0: Pour la Coupe du Monde, ils sont champions avec l'Inter.
3: Ah, ça y est, ils sont champions avec l'Inter.
1: Bon, on change de Marcus. Allez,
3: c'est parti. On verra Marcus. On choisira lequel. On verra dans la journée qui sera là, bien sûr. Et puis, 19h, on va vous laisser tranquille. On vous donne rendez-vous dès demain en direct sur Énergie pour le retour de l'émission dès 16h. Bisous, Redouane. Merci d'être venu.
0: Merci beaucoup.
3: Salut tout le monde. À demain.

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0: avec nous. Ça va, Ornella?
1: Oui, ça va, et vous?
0: Ouais, trop bien. Il y a Rems qui est là aussi.
2: Bah ouais, écoute, je dors là, moi, tu sais, j'ai un petit convertible dans tout, là.
0: Ah, toi, tu es ici tout le temps.
2: Ah, je suis là, moi.
0: Il y a Anaïs qui est avec nous aussi. Comment tu vas, Anaïs?
3: Coucou tout le monde.
0: Calme-toi, Anaïs, calme-toi.
3: Ok, d'accord.
0: Oh là là, mais elle a le syndrome du personnage principal, celle-là. C'est pas possible. Tout le monde doit tourner autour de toi. Redescends, Anaïs, le nombril.
3: Ok, ok. Oh là
0: là. Tu fais quoi dans la vie, Anaïs? Me dis rien. T'es banquière.
3: Eh ben non.
0: Allez. Ah. Ah, tu pouvais pas tomber pile-pile, t'es pas non plus voyant.
4: Ouais, je suis sûr que je suis pas loin. T'es dans l'oseille, toi.
3: Pas vraiment, non, dans le médical.
0: Ouais, mais
2: une clinique privée.
0: Une spécialité qui tombe, je sens. T'es dans quoi?
3: Cardiologie.
0: Ah bah voilà.
2: Ah ouais. Bah oui.
0: Excuse-moi, hein.
1: C'est vrai.
3: Ouais.
0: Y a pas beaucoup de cardiologues qui galèrent au golf. Hein. Après, ils s'en dévient, attention.
2: Ah bah oui, attention.
1: Bah oui.
0: Cardiologue, c'est le cœur.
1: Bien sûr. Ouais,
3: exactement, oui.
0: C'est ceux quand t'as un pontage et tout ça, là.
3: Ouais, c'est ça.
0: Bah j'ai un cousin qui fait ça.
2: Qui est cardiologue.
3: Ah ouais.
0: Qui est cardiologue. À Marseille, ça fait tout de suite, faut préciser, tu vois. Parce que la PHM, pardon, hein, mais pour y être confronté, c'est quand même un délire, quoi.
1: Ouais.
0: Donc,
1: ouais.
0: Cardiologue, waouh! À Marseille, waouh, waouh. Wow.
3: Mais nous, ça vient.
0: Bon, Anaïs, t'es contente? T'es dans quel coin, toi?
3: Moi, je suis à Bayonne.
0: T'es bien, toi. T'es fan de Céline Dion?
3: Oui, voilà. Je me suis préinscrite. Direct.
0: Je t'ai pris quoi?
3: Je suis préinscrite, ouais.
0: C'est ce que j'allais dire. C'est ce que j'allais dire tout de suite. Là, maintenant, il y a deux teams. La France est partagée en deux. Ouais. Il y a une ligne Maginot entre les Français. Il y a ceux qui sont préinscrits sur le site CélineDion.com, dont je fais partie. Et il y a ceux qui ne franchissent pas le pas.

0: pour l'autre équipe, moi.
1: Oh là là.
2: Rémi, alors moi, je suis préinscrit sur deux sites. Et le Céline Dion.
1: Ah, t'as fait du Arena, j'ai pas fait moi.
2: Et j'ai fait le Céline Dion et Ticketmaster. Parce que ma mère ne m'a pas laissé, je crois. Donc maintenant, tu t'inscris sur les deux et je peux rien entendre.
3: Donc toi aussi, t'as passé la soirée à regarder le petit mec qui avançait tout doucement, là.
4: Exactement, c'est ça, avec les bugs. Ouais.
3: Ils ont sorti le mec, en gros, ils ont pris le gars qui, normalement, t'indique où sont les toilettes dans les aéroports. Et ils se sont dit, tiens, on va faire marcher doucement pour dire à quel moment c'est parti. Et moi, j'ai fait deux ordi, deuxième ordi, j'ai zappé. J'ai raté le coche.
4: Moi j'ai réussi ce matin à 6h.
3: Fifax, est-ce que t'es prêt à enregistrer Fifax qui fait la vidéo avec nous? Alors lui il aime la tectonique, les danses électro.
5: Ouais mais je suis quand même préinscrit.
0: Ah tu vois.
3: Pour les revendre.
5: À 22h j'étais connecté tranquillement.
3: Pour les revendre salopard.
5: Non du coup je vais faire comme tout le monde.
3: Allez voir la Céline.
5: Exactement.
3: Et attendez, c'est important, tout le monde la team, je vais faire le tour. On est d'accord, vous avez pu vous inscrire que pour une place?
2: C'était pas deux places?
3: Ah, j'arrivais pas à bouger, moi il y avait une seule place.
2: Ah ouais.
3: Quoi? Et je pense qu'après, tu demandes ton nombre de places.
2: Mais non, mais...
4: Oui, je crois que c'est ça, ouais.
3: Ah, ouais, c'est ça, prends le micro, Anna Serena. Est-ce que tu es préinscrite?
6: Alors, je veux sur deux comptes différents. Sur deux. Ouais. Et mes sœurs, pareil.
3: Ça, c'est ma France.
2: Et t'es obligé de diversifier, hein, sinon tu.
4: On va pas y arriver.
3: Alors, c'était hier soir. Et il disait, il te reste deux jours. Et Dalila, est-ce que tu t'es enregistrée?
6: Non, t'as abandonné. Tout à l'heure. Non, j'ai abandonné hier soir, mais j'ai repris tout à l'heure.
3: Sur des heures de boulot, bah top.
2: Non, j'avais pas envie de m'emmerder sur mon temps libre.
6: Sur ma pause déjeuner.
2: La pauvre. Tu fais bien ce que tu veux. Mais donc ça y est, t'es un préinscrite aussi.
3: Et voilà, on y
2: mais
3: est.
2: Voilà.
3: Les gars, rien que nous, il n'y a pas assez de place pour nous tous.
2: Mais c'est sûr. Mais
3: imaginez-vous, c'est à l'échelle de la France, à l'échelle de Schengen, à l'échelle du monde.
6: Ouais, là, c'est...
3: Donc autant vous dire, il n'y a vraiment pas la place pour tout le monde. Je ne sais même pas si Céline aura une place pour venir chanter.
2: Ce matin, j'entendais que le fan club de Céline, qui est énorme au Québec, là-bas, ils sont tous mis dessus, là. Et eux, ils vont faire un casse. Hein. Ah, je te le dis, hein, ils vont arriver en France, les hôtels, les machins, ils vont prendre 100 000 places.
6: Oh là là.
2: On est dedans.
3: On est dedans. Est-ce que tu t'es inscrit?
7: Alors, moi, j'ai voulu m'inscrire, je me suis trompé, j'ai pris des places pour Olivier Dion.
3: Voilà. Je comprenais pas, mais s'il n'y avait pas d'attente. Ouais. J'ai cliqué, j'ai dit, bah non, je peux prendre 12 places.
7: Oui.
3: C'est tout. À la boule noire, c'est une 200 places, c'est tout.
7: Ah, bah, je suis un grand fan.
3: Johan, tu t'inscris?
8: Bah oui, et moi, elle m'en doit. J'en avais en 2019 pour les vieilles charrues et elle n'était pas venue du coup.
3: Ah ouais, t'étais allé aux vieilles charrues.
8: Elle m'en doit deux.
3: On va lui dire.
6: Ouais.
3: Pépé, tu t'inscris? Approche du micro, Pépé.
9: Non.
3: Pas très
9: Céline.
3: Ouais, mais...
9: Il y en a deux au karaoké qui s'enchaînent déjà, c'est trop. Je vais pas tenir.
3: Ouais. Encore? Ouais, bon. On met pas un petit Renault au milieu. Est-ce qu'Alex, il s'est inscrit? Alex, c'est un lover. Alors là, je vous dis, Alex, c'est sûr et certain, je ne me retourne même pas. Alex, est-ce que tu t'es inscrit sur le site CélineDion.com?
10: Deux listes.
6: Ben oui.
10: Et j'ai une carte Visa. Donc le 8 avril, les détenteurs d'une carte Visa peuvent s'inscrire aussi. Donc
3: attends,
10: trois listes.
3: Là je comprends plus rien.
2: Attendez, c'est-à-dire, attends, parce qu'il y a trop de trucs, trop
10: de sources. Il y a une trio carte CB Visa. Donc le 8 avril sur le site Visa, ceux qui ont une carte Visa pourront s'inscrire pour avoir des places.
4: Merci pour l'info. On va y aller direct.
3: Anaïs, c'est une bonne info pour tous nos auditeurs. Reste
10: trio. En fait, il y a la liste donc sur le site de Céline. Il y a une liste sur le site de la Défense Arena. Et il y a une troisième liste, mais qui est pas, il y a pas d'enregistrement à faire, c'est directement sur le site le 8 avril pour ceux qui ont une carte Visa.
3: Mais attends, c'est énorme, j'ai une carte Visa, moi.
10: Okay, voilà.
4: Je crois qu'on a tous une carte Visa.
3: Bah attends, mais tu rigoles pas, Anaïs, tu sais que moi, j'ai au moment de payer, donc il me dit votre carte passe pas. Céline, elle me disait ta carte passe pas. J'ai dit, voilà, gars. T'as attendu 16 heures pour être connecté, je suis connecté, la carte elle passe pas, donc j'ai fait carte pro et tout, j'ai pu chercher. je cache pas que c'est bancal là. Sur la compta, c'est bancal. Le comptable il va appeler là au moment des bilans, il va dire eh, place tu arena là,
2: c'est quoi?
3: J'ai mis tout ce que j'avais, j'ai pris les cartes.
2: Ah bah non, mais
3: j'ai un stress.
2: Tu peux pas réfléchir dans ces moments-là, faut agir.
4: Ah non, tu paniques.
3: Oh là là, donc il y a encore Visa qui sort en plus. Incroyable.
4: Impeccable.
2: Sachant que les sites sur lesquels on s'est inscrit, c'est le 10, hein, la prévente, c'est enfin la vente des places. Donc là, le 8 pour les cartes Visa, c'est deux jours avant, c'est pas mal.
3: C'est pas mal du tout, mon tips. Les plus jeunes, là, Ethan, est-ce que tu l'as fait, Maël, pardon?
11: Non, pas du tout.
3: Tu t'es pas inscrit, t'aimes pas Céline Dion?
11: Bah, c'est pas que j'aime pas, c'est juste que ça m'intéresse pas trop, quoi. Mais on respecte l'artiste. On respecte l'artiste.
3: Attention, Maël, attention avec l'arrogance. On t'aura des places pour K-pop Demon Hunter. Le jeune. Qu'est-ce que t'aimes bien, ton artiste préf?
11: PLK.
3: Ah, ouais, PLK. Ah, bientôt le Stade de France, t'as eu des places?
6: Bientôt.
11: J'ai pas eu des places.
3: J'en ai. Si tu me trouves deux places pour Céline Dion, je t'échange des places pour PLK.
11: Bah écoute, je vais m'inscrire là. Pour Céline.
3: Hugo, tu t'inscris?
1: Je suis pas inscrit, Camille, désolé.
3: Mais inscrivez-vous au moins pour faire profiter les copains, les mecs, on a plus d'adresse IP, nous.
2: Mais en plus, vous allez faire un billet dessus. Vous nous mettez 50 en plus, on les prend quand même.
3: Oh là là.
1: Bien sûr, je vais faire ça.
3: Les gars, mettez-vous-y, faites comme Dali sur les heures de boulot, là. Qu'est-ce que vous faites? Allez vous inscrire, faites chauffer tous les ordis de la boîte, là.
2: Oui.
12: C'est ce que je suis en train de faire, moi, sur mon taf, là. Vous discutez, je suis en train de m'inscrire, y a pas de souci.
3: Allez, deux secondes, elle nous prenait de haut en mode non, je suis pas de cette France, et ça y est, ça plonge.
12: C'est pas ce que j'ai dit. J'ai dit non, je suis pas inscrite. Pardon, hier soir, j'avais un petit problème. Ma fille était malade, j'étais sur autre chose que sur Céline Dion. Donc
3: il y a des priorités, tu la laisses chialer.
12: Ouais,
3: on parle de Céline Dion, tu la laisses chialer, t'entends?
12: Ouais, t'as raison.
3: Là. Mon petit, moi, pareil, il m'appelait, il disait papa, j'ai peur, j'ai rien à la faute. Quand il y a la grande Céline qui revient, il m'a dit autant pour moi, je captais pas le délire. Je comprends, si c'est Céline, je capte le délos. Et j'ai dit, ouais, c'est un peu. Tu vois, Marcus va pas de patrouille, j'ai dit, bah c'est mon Marcus.
2: Bah voilà.
4: Hein, c'est ça.
3: Anaïs, je suis content de t'avoir entendu. On a des cadeaux ce soir à offrir. C'est quoi, Énergie?
4: Oh, cool.
3: J'ai pas le temps. Allez, on enchaîne. Je vous donne la parole, faut aller vite.
2: Ah oui.
3: Les cadeaux, Énergie. C'est pas assez rapide. Qu'est-ce qu'on écoute? Qu'est-ce qu'on écoute?
2: On écoute.
3: Trop tard, c'est trop tard. La radio, ça va à 1000 à l'heure aujourd'hui. Ouais. Vous comprenez pas, on n'a pas le temps de faire. Bah, je crois que c'était Taylor Swift. Non. J'ai pas le temps. Céline Dion dans deux jours, elle est sur scène. J'ai pas de place. Wow. Oh là là, la France, j'espère que vous allez bien. On est ensemble jusqu'à 19h. On va bien se marrer. On vous offre des cadeaux. On a plein d'infos, plein de choses qui arrivent. Il est 16h08. Courage à vous tous.
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2: Tu l'as prise. Bah, elle chante haut, hein.
3: Tu l'as prise un peu. Je suis obligé de la prendre en voix tête. Ouais. J'ai envie de parler que de Céline Dion aujourd'hui. Je suis amoureux, fou d'amour de cette Céline Dion. Elle va revenir en concert. Il faut vous inscrire sur cette. Non, arrêtez, je vous donne pas l'indice d'ailleurs.
2: Mais non.
3: Bah, vous le savez. Parce que plus je vous dis, vous allez vous inscrire. Moi, j'ai de chance d'être tiré au sort.
12: De toute façon, là, c'est un peu compliqué. Il y a des problèmes sur les sites. Bah, on n'arrive plus à s'inscrire là.
3: Ah non, mais c'est qu'il faut attendre, ma grande. Tu croyais que t'allais t'inscrire en deux secondes? On a tous attendu 3 heures pour se connecter. Hein.
12: Oui, mais est-ce qu'il y a écrit, il y a un problème et faut revenir?
3: Ah non, il y a
12: peut-être un bug de. C'est nous, c'est toi.
3: Ah bah
12: à force de le dire, là, regarde, tout le monde s'inscrit en même temps.
3: Hier, on a pu regarder.
2: Rester avec nous.
3: On revient dans un instant sur Énergie. On continue d'en parler. Je vous parle d'une sombre affaire de voisinage également.
12: Ah ouais.
3: Restez avec nous. Ça concerne Chérie FM.
2: Non.
3: On reste en

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0: tout l'après-midi. Juste, turn the lights off. Traduit par c'est pas Versailles ici, vous le savez. Et
1: oui.
0: Et c'est Suzanne qui vient chanter ce soir.
1: Génial. Allez, on l'adore.
0: Ça va être canon. Elle va chanter Champagne.

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1: Bienvenue tout le monde, nous sommes sur RTL, en quête de voisinage dans un instant, bien sûr, avec Maître Corbou. Qui est avec nous, maître.
2: Absolument. Les petites, les gros soucis, hein, pour les voisins.
1: Les gros soucis, bien sûr, puisqu'on a Brigitte qui est avec nous, qui s'est fait avoir par un entrepreneur. Bonjour Brigitte.
3: Oui, bonjour. C'est vrai que moi, je me suis fait avoir par un entrepreneur, par ma claqueur.
1: Maître Novakovic. Maître Novakovic s'occupera de vous.
2: Absolument. Les toitures, c'est mon domaine.
3: Ah, c'est pas vrai.
1: On parlera de tout ça dans un instant. Mais avant, j'ai une autre info dont je veux absolument vous parler. Il y a Aurélie qui est avec nous. Salut Aurélie, ça va?
4: Salut Camille, salut l'équipe.
3: Salut.
1: Bienvenue sur Énergie, t'es avec nous. On est là jusqu'à 19h. Peut-être pas faire un single tout de suite. Aurélie?
4: Oui.
1: Tu fais quoi dans la vie?
4: Je travaille dans un pressing.
1: Oh, je te crois pas. J'adore l'odeur des pressings.
3: C'est grave.
2: L'ammoniaque.
4: Ah, mais ça sent bon tout le temps, c'est l'avantage.
1: C'est l'ammoniaque.
2: L'ammoniaque, ouais, c'est l'odeur du pipi, l'ammoniaque, pardon.
1: Ah bon?
2: Si je peux me permettre. NH3
4: molécule, l'ammoniaque d'ailleurs.
2: Très bon.
1: Ouais. Comment Aurélie?
4: L'ammoniaque, ça sent fort, ça sent pas très bon.
1: Mais dans les pressings, ça sent très bon.
2: Bah, c'était peut-être pas un pressing alors.
1: On m'a dit. Ouais, pardon, autant pour moi, c'était un labo de Crystal Meth.
2: Je pensais, mais non.
1: Ouais, c'est des mecs qui font du crack dans une cave. Autant pour moi, je confonds toujours les deux. C'est là où vous lavez le linge, vous, d'accord?
2: Ouais,
1: moi.
2: Bah, j'ai vu deux chemises. Hein. Bon, ouais. Pour moi, c'est un pressing.
1: Aurélie, j'ai une étude sous les yeux. Tout ce qu'il y a de plus sérieux. Après cet événement, les hommes vont moins bien et les femmes vont mieux. Quoi? Quand ça arrive dans une vie, un homme va mal et une femme va mieux.
2: Ah, ouais. La naissance d'un enfant?
1: Non.
3: Ça a un rapport avec l'enfant, la grossesse?
1: Non, ça n'a pas de rapport avec l'enfance.
3: D'accord.
1: Parce que souvent, d'ailleurs, on dit les hommes vont moins bien, les femmes vont mieux. Parfois, il y a le postpartum et donc les hormones. C'est, parfois, les femmes vont pas forcément bien. Ça n'a rien à voir avec vous, c'est vos hormones, quoi.
3: Tout à fait.
1: Donc, ça collerait pas tout à fait. C'est pas ça.
4: Après un mariage?
1: Non, pas après un mariage. Oulala, Aurélie.
2: J'ai l'impression que ça a divorcé dans ce coin-là. Tu me trompes, Aurélie? Ça a divorcé?
4: Non, tu te trompes pas, non.
1: On sent que c'est pas encore digéré cette histoire. Non, on s'entend bien avec ce gros con.
3: Après, ça peut être après un divorce. Les femmes vont mieux, les hommes vont.
1: Après un divorce, non. Les hommes vont mieux, les hommes vont pas bien.
3: Pas bien.
1: Et les femmes vont beaucoup mieux une fois que ça arrive.
3: Est-ce qu'il y a un âge passé 40 ans ou c'est.
1: C'est pas ça.
2: C'est en rapport avec des travaux, les travaux?
1: Non, c'est pas en rapport avec des travaux, c'est en rapport avec le couple.
3: Ah oui, avec le couple.
1: Enfin, avec le couple, avec la personne avec qui vous partagez votre vie, quand ça arrive. Les femmes vont super bien, les hommes vont mal.
2: Ah là là, attends, c'est marrant.
3: Ouais, c'est hyper drôle. Attends, ça m'énerve.
2: Ça me taquine.
1: Parfois, je suis un peu énervant aussi. Hein. J'aime bien aussi. Parfois, je me joue de vous. Ah, je suis comme ça. Voilà, j'aime bien aussi me jouer de vous.
3: Bah là, tu joues bien là. Est-ce que c'est quelque chose qui se fait à deux? On fait quelque chose ensemble?
1: Non, c'est quelque chose de quelqu'un qui le fait. C'est le moins qu'on puisse dire, c'est vraiment tu le fais tout seul. Chacun de son côté.
2: Finir une série?
1: Ah non.
2: Non?
1: Finir tout court. La mort.
2: Ah d'accord, j'étais pas du tout là-dessus.
1: Quand vous êtes en couple et que l'autre meurt.
2: What? Mais non, mais qu'est-ce que tu dis?
1: C'est une étude très sérieuse qui dit les différences entre les hommes et les femmes. Eh bien, sachez que les hommes vont moins bien et les femmes vont beaucoup mieux. Que vous soyez un couple hétérosexuel ou pas. En tout cas, même si vous êtes un couple homosexuel, si vous êtes un homme avec un homme et que un homme s'en va, eh ben vous êtes déprimé. Alors que quand une femme perd un homme,
2: Pourquoi dans les couples hétéros, qu'est-ce qui se passe? Quand la femme perd son homme, elle a plus à s'en occuper. Tu sais, c'est comme un troisième enfant, un mec. Alors qu'un mec, quand il perd sa femme, il sait plus rien faire.
1: Bah oui.
2: Comment on fait?
1: C'est ça.
2: Bah voilà.
1: Ouais. Juste pardon Thibaut, pourquoi il y a eu du gala tout d'un coup? Pourquoi il y a eu la musique des Bleus champions du monde 2018?
2: Parce que j'ai cru que les femmes étaient contentes de. En gros, elles allaient super bien quand elles quittaient leur mec.
1: Alors, t'es pas en train d'écouter l'after foot en cachette parce que.
2: C'est cramé?
1: Non, mais. Je parle de couple et d'un coup, j'entends. Alors en tout cas, cette étude montre, et Rémi a tout résumé, que donc les hommes déclinent de façon spectaculaire à la mort, la mort de leur femme, là dans cette étude. Les causes s'appuient beaucoup sur leur conjointe pour parce que les hommes s'appuient sur leur conjointe pour prendre soin d'eux. entretenir aussi le lien social avec la famille.
2: Ah, bah voilà.
1: En gros, un homme, je pars d'un couple hétérosexuel, pardon, l'homme, il est perdu sans sa femme.
2: Mais on est encore sur ces vieux schémas, mais c'est vrai, hein, bien sûr. On est encore sur ces vieux schémas.
1: Mais en gros, il compte trop sur son conjoint. Ce qui veut dire qu'un homme qui est en couple avec un homme aussi, il est au fond du seau quand il perd son conjoint.
2: Oui, voilà. On compte l'un sur l'autre, quoi.
1: Les hommes se sentent vite seuls et ont du mal à s'occuper seuls. Les femmes, au contraire, elles s'occupent, elles se font de nouveaux amis. Bref, la bella vita. Qu'est-ce qu'il y a, Jean-Claude? Il est mort? Let's go! Et moi, je fais ça. Moi, ma femme, elle part deux jours. Je mange des sandwichs au Saint-Mauré pendant deux jours. Je sais même plus comment m'alimenter. Je vais chercher des trucs. Tu sais, tu commences à regarder le pain de mie qui a commencé à devenir un peu pourri. Tu grattes le dessus pour pouvoir quand même le manger. Mais je suis à. En deux jours, en 48 heures, je suis une locumène.
3: Ah, c'est marrant. Je te dis un truc ce matin. Mon mec, il sort de la maison pour aller à la banque. C'est la vérité. 5 minutes, il est sorti de la maison, il m'appelle, je me dis qu'est-ce qu'il y a ? Il me dit, ouais mon amour, je suis sorti faire quoi là ? Et je lui dis, bah, t'es allé à la banque ? Ah oui voilà, il m'a dit, tu vois, je suis fatigué, j'oublie tout. Et j'étais, waouh, là on est sur
2: carrément.
3: Donc imagine si je meurs, je pense qu'il sait plus ce qu'il fait même dans la rue, tu vois.
1: Là après je pense quand même ça mérite peut-être une petite consultation quand même. Je te permets, hein. Là quand même c'est un peu.
3: Je me suis posé la question. Je me suis dit la télécommande dans le frigo, attention. Oula, quand même.
1: T'es sorti pour aller à la banque, mon Léo. Ouais. Oui. Non, et ne m'appelle pas maman, c'est chérie. Voilà.
5: Allez mon Léo. Allez, on tire la rampe, on lâche pas, on s'accroche.
3: J'espère qu'il est rentré d'ailleurs, faut que je l'appelle.
2: Il est au milieu d'un parc, c'est pas si flat. J'ai donné à manger aux pigeons.
1: Chérie, t'es passé récupérer la petite. Ah, moi je suis à Saint-Nazaire. Donc, je peux pas la récupérer, je suis à Saint-Nazaire.
2: Je suis du Charavoil. Hein,
1: pourquoi ? Je sais pas, mais en tout cas, je suis à Saint-Nazaire, c'est très joli. Hein.
3: Je vais l'appeler quand même pour être sûr, je vais envoyer un petit message.
1: Aurélie, on t'embrasse, Camila Cabello, voilà ce qu'on écoute tout de suite, un peu à l'ancienne, Havana.
3: Yes.
1: Et puis Music Only un jour, et Music Only.
0: Toujours !
1: Tout simplement, bienvenue sur Énergie, tout le monde.
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1: Un problème de voisinage, je vous avais promis qu'on allait en parler, on est sur Énergie, ça parle à tout le monde, bien sûr, que vous soyez en immeuble, que vous soyez en maison. Parfois, on a des petits problèmes de voisinage. Oui. Vous avez connu ça dans votre vie? Moi, j'ai connu un voisin très relou. Et là, j'ai la chance d'avoir le meilleur voisin, mon patoche, que j'embrasse fort. Patrice, je l'aime d'amour, mais j'ai déjà eu ça. T'as eu dans ta vie, voisin relou?
2: J'ai eu, mais plus quand j'étais jeune avec mes parents, et je les voyais. Franchement, j'ai vu mes parents souffrir. C'était trop dur.
1: Ah ouais, quand ça va vraiment pas avec les voisins, c'est dur. Toi aussi, t'as eu ça, Ornella?
3: Mais moi, j'ai eu quand j'étais jeune parce que je vivais dans un appart où vraiment les murs, je pense, étaient fins comme ça. Et j'avais tout le temps quelqu'un de ceux qui tapait à toutes les heures comme des fous. Donc oui, mais. Depuis, non, ça va, j'ai des voisins sympas maintenant.
1: Maintenant, c'est cool. Quand tu les as, on se rend pas compte, c'est même plus important que ton appart.
2: Bien sûr.
3: Mais clairement.
1: Parce que des fois, tu dis, ouais, l'appart, mais en fait, quand t'as des bons voisins, mon gars, reste dans ton appart.
2: Ah ouais, c'est clair.
1: Je te jure, il y a Andrea qui est avec nous. Ça va, Andrea?
6: Ça va, et toute l'équipe, ça va?
1: Ça va, Andrea. Qu'est-ce que tu fais dans la vie, Andrea?
6: Alors, moi, avec mon mari, on a une entreprise qui fabrique des glaces.
1: Oh mon Dieu, allez, arrête.
6: C'est un bon métier, vous allez me dire.
1: Parle pas avec moi, Andrea, c'est que ma vie, ça, c'est que ma France, hein. Je te le dis, les glaces, Andrea, j'essaie de faire attention parce que maintenant je suis âgé. Non, mais c'est vrai, je commence à être vieux, il me reste deux coupes de cheveux à vivre, quoi.
6: Et ben. Ouais, c'est vrai que ça va vite. Nous, en fabrication, on essaye de pas. Enfin, avec l'habitude, on en mange tout le temps, mais bon, on essaye de pas trop aller au-delà, quoi.
1: Non, Andrea, maintenant je fais gaffe, mais alors il y a un truc sur lequel mon cerveau, il est débile. C'est ce que je préfère au monde, c'est la glace. Voilà, je peux vous dire, ah non, mais moi, je vous explique. Même un McDo, je m'en fous d'un McDo. Tout ce que je pense dès que tu me dis un McDo, c'est OK, McFlurry, ça part sur un McFlurry et plus rien de dire en plus. Comme un fou.
6: C'est sûr que nous, on fabrique de la glace, on comprend. Enfin, moi, perso, vu que mes parents sont italiens, je comprends pas les gens qui aiment pas la glace. Ma belle-mère n'aime pas la glace du tout.
1: Non, mais c'est pas ta belle-mère, ça, mais c'est pas normal.
6: Mais voilà, elle prépare les crêpes, mais je lui dis, mais pourquoi?
1: Est-ce que tu fais maison la stracciatella?
6: Ouais, avec le chocolat, on fait fondre le chocolat tout simplement et voilà, on marbre la glace avec.
1: Ton banger, allez, ton hit, ton top parfum.
6: Alors, je dirais. Alors moi j'aime bien les classiques.
1: Ouais, mais même si c'est un classique.
6: Je dirais la noisette.
1: Ah, la noisette, c'est pas classique, hein, déjà. Tu crois que c'est classique, t'es pas classique.
6: Oui.
1: Alors t'es une
6: pute. Ouais, nous j'avais parti. Voilà, nous on utilise une noisette du Piémont en plus, c'est très très.
1: Oh waouh.
3: Ah ouais.
6: C'est très bonne du coup.
1: Oh,
6: après c'est des périodes, hein. Mais bon, c'est vrai qu'avec mon mari on préfère les glaces simples.
1: Ah là là, j'adore.
6: Même
1: je
6: une
1: glace
6: blanche avec des dents ou du
7: Là,
8: j'adore. T'es où, c'est Andrea content, où est-ce que tu le fais, tes glaces?
7: On est à Sifour.
8: Au Sifour le Brusque?
7: Ouais.
8: Bien sûr, on
7: fabrique pour plusieurs glaciers en fait. Voilà, on a une petite, pas une franchise, mais voilà, des affiliés.
8: Non mais attends, je connais bien, tu sais que j'ai fait quelques soirées à la Mezzanotte et au Mai Tai.
3: Vraiment aussi.
8: Ah, on a laissé un petit peu le livret A là-bas. Ouais, ouais.
2: Et quelques points de vie.
8: J'adore ce métier. Ouais.
2: Moi je peux. Attends, j'aimerais juste une petite question.
8: Vite, parce que j'ai mon histoire.
2: Oui, très rapide.
8: Non, mais j'ai mon histoire.
2: T'as demandé la folie, mais quel est le parfum le plus dingue que tu fais? Vraiment un parfum improbable.
7: Improbable.
2: Genre camembert, tu vois, dans le nord, ils font.
7: Non,
2: je te jure,
7: non.
2: C'est vrai.
7: Alors, à un moment, on faisait chèvre figue, donc avec du lait de chèvre, et de la confiture de figue.
8: C'est pas mal. Voilà. Moi, vous allez dire que j'ai un mal. Tout à ma montagne, hein, mais chez nous, à montagne, on servait de la glace au génépi. Glace citron avec du génépi dessus. Vraiment, la glace parfum génépi.
2: Ouais, oh, je rêve.
8: Prends ça, bien sûr.
2: Ah, bien sûr.
8: Ah oui, on va. Bah, maintenant, à cause de toi, j'ai plus le temps de faire mon info.
2: Ah, pardon, monsieur Combat.
8: Ah, je peste. Hein, vous me connaissez. Quand j'ai envie de faire une info, je peux pas la faire. Ça
7: Ouais, les glaces, ça fait toujours parler.
8: Ah là là. Andrea, tu peux rester un peu avec nous?
7: Oui.
8: Je vous fais l'info dans un instant. Un pequeño momento. Juste après. Oh, ça c'est les antipastilles, c'est l'info. Après, je vous mettrai un peu de musique, je vous fais du Blaster Jax. Et après Blaster Jax, les infos pour Brio dîner de ce soir. Qu'est-ce que c'est le thème ce soir?
3: Les rois de France.
8: Oh. Hey, pas d'infos sur moi. J'adore l'humour, je le pratique en famille et celle-là était pas ouf. Blaster Jax donc arrive dans un instant, restez avec nous.
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8: C'est moi-même, bonsoir à tous.
2: Bonsoir.
8: Une histoire de voisinage, c'est ça ce que vous cherchez?
2: Ben, oui, on est bien.
8: Ah, ça, c'est vraiment, vous êtes vraiment des putaclics. Eh ben, ça va arriver dans un instant. Ça va arriver dans un instant, le voisinage. Je vais tout vous raconter.
2: Va tout nous dire.
8: Et puis après, il y aura les infos pour Brio dîner de ce soir.
3: Oui.
8: Au mieux de tout ça, on continuera de parler de glace ou tiramisu.
2: Oui, s'il vous plaît.
8: Quanti, parce qu'on a Andrea qui fabrique des glaces. Moi, vous me connaissez sur les glaces, hein. Je suis Carpigiani, hein. Je suis glace italienne. Hein.
2: Ouais. Ah oui, c'est ce que j'allais dire. C'est celle qu'on tire comme ça qui.
3: C'est les meilleures.
8: La seule vraie, c'est la Carpigiani, c'est la machine Carpigiani. Ah, waouh. Ah oui, c'est la Carpigiani. Si t'as pas la Carpigiani, c'est pas la vraie.
2: Ah, ok, d'accord.
8: Et voilà. Les gens savent. Les gens qui vendent des glaces savent. Même si vous ne l'avez pas, vous savez que vous n'avez pas la vraie. Blaster Jax, tout de suite.
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8: Il y a Andrea qui est avec nous. Ça va, Andrea?
7: Oui, ça va, coucou, recoucou.
8: Bienvenue à toi en redirect à nouveau sur, c'est toujours Énergie, c'est Re-Énergie.
2: Ah, ouais. C'est toujours nous.
8: C'est une redite, hein, je te cache pas, Andrea. On est là avec toi, bien sûr, avec vous tous. Il est 16h43, vous êtes à la maison ou en train de rentrer après une longue journée de boulot. Prudence sur les routes. D'autres gens continuent, bien sûr, à 16h40. Il y a plein de gens qui passent encore la soirée sur les routes. Bah, vous aussi, soyez prudents. Ça vaut pour tout le monde, hein.
2: Ah, ça vaut pour tout le monde. Même pour nous, d'ailleurs, soyons prudents.
8: Un danger de très sécurité.
2: Soyons prudents, hein.
3: Toujours.
8: Oui. Mais à 10h10, t'as les prix qu'ils croyaient pour. C'est vraiment le
7: comme à l'auto-école.
8: Ouais. Voilà, comme à l'auto-école, exactement. J'en peux plus de cette info sur le voisinage, on va la faire très vite.
3: Allez, vas-y.
8: Non. Ça, je vais expédier les affaires.
3: Balance courantes. Là.
8: Deux voisins près de Lille n'arrêtaient pas de se disputer et de s'insulter. Un des hommes âgé de 60 ans est même allé plus loin pour rendre loco son voisin préféré. Ça a fini au tribunal. Qu'est-ce qu'il faisait?
2: C'est en rapport avec de la musique?
8: Oui.
2: Oui, bah, il a balancé du
8: Sardou. Du Mike Brandt. Voilà, c'était mon info.
3: Ah, ça rend fou.
8: Il savait, parce qu'en fait, avant de s'embrouiller, ils étaient copains.
3: Ah,
8: c'est
3: ouais.
8: Une tragédie grecque, hein.
2: Ah ouais.
8: C'est un peu long. Quand je vais loin comme ça, vous me rattrapez un peu, quand même. Tragédie grecque. Donc, il se connaissait un peu. Il savait que le gars détestait Mike Brandt. Donc, qu'est-ce qu'il a fait quand il s'est embrouillé?
2: Ah, le cook.
3: Ça, c'est les pires amis, ceux qui se servent de ce que tu leur as dit après. Ah,
8: les pires amis, surtout ceux qui aiment Mike Brandt.
3: Oui, c'est vrai. Bon, ça me fait penser à ma grand-mère. Elle adorait ça.
2: Bah oui,
3: malgré
2: c'est
3: tout.
2: Sympa.
3: Bon, j'ai quand même un petit affect. Bon.
2: C'est le plus beau broching de l'histoire de la chanson française.
3: Il est vrai.
8: Je sais même pas quelle tête il a. Je sais pas.
3: C'est vrai?
2: Ah, c'est un beau gosse.
8: Je sais pas.
2: Ah, c'est un beau gosse.
8: Quelle tête il a, Mike Brandt?
2: Regarde le broche.
8: C'est magnifique.
7: Un peu le style de aujourd'hui. Des années 80. Là.
8: Ah ouais, très beau broche.
3: Oui, oui.
2: Ça, t'en fais plus des comme ça, des broches comme ça.
8: Il est beau, hein.
3: Oui.
8: Un super héros qui vole pas,
3: Qui sera
1: alors sachez qu'une pétition a même été signée pour qu'il arrête sa musique de My Band.
2: Ça embêtait pas que voisin, j'imagine. Bah,
8: ça a parlé dans tout l'île. Et il l'a pas arrêté, donc qu'est-ce qu'il a il a été relaxé.
2: C'est fou ce qui s'est passé là-bas. Lille, ils sont complètement zinzin. Je vais te dire un truc.
3: Lille, c'est vraiment. Ils mettent de la musique et il se passe rien. C'est vraiment.
8: Vous savez ce que je vais vous demander là?
3: Oui. Non.
8: Maintenant, avant les infos pour Brigandine de ce soir, la musique qui vous agace.
2: Moi aussi.
8: C'est quoi, toi, René?
3: Les lacs du Connemara.
8: T'aimes pas les lacs du Connemara?
3: C'est pas j'aime pas. Parce que ça, ce serait vraiment gentil. Si je n'aime pas du tout, je déteste. Non, ça me rend fou.
2: À 4h, je te la glisse.
3: Ah, moi, voilà, regarde. À 4h, bourré.
8: Je suis pas très Sardou. Mais croyez pas, parce que je connais pas bien Mike Brandt, je connais pas Sardou, mais j'aime des chanteurs de cette époque-là. Je suis très Aznavour, par exemple.
3: J'adore
8: Charles Aznavour. Mais c'est vrai que Sardou, c'est pareil, c'est pas trop ma cam.
2: Quelques titres comme ça qui font partie de notre enfance, quand même. Qui sont arrivés à un moment donné à nos oreilles, quoi.
3: Ils
2: me touche.
3: Ils sont arrivés, ils ont pas passé le péage, en tout cas chez moi.
8: Moi, avant une émission, avant un direct, vous savez que moi, c'est Charles Aznavour à fond dans la loge.
3: J'adore.
8: Charles Aznavour.
2: Un bonjour. À bloc. Et debout sur la chaise, faut le voir. Faut le voir. De la
8: coque. Rémi, une chanson qui t'énerve.
2: Alors moi, c'est les Spice Girls, je peux plus la voir.

0: I wanna win. Ah, j'aime bien quand même. Andrea, il y a une musique qui t'énerve de fou, toi?
1: Alors, globalement, c'est toutes les musiques à force de les entendre, mais sinon, là, j'ai en tête Tourner dans le vide.
0: Tourner dans le vide, voilà.
1: À un moment, elle est passée tellement fou.
2: Ouais, t'as raison.

0: c'est vrai, t'as raison.
1: C'est ça, c'est quand ça passe trop longtemps.
0: Moi, pardon, parce que j'étais plutôt dans la hype au début, et c'est pareil, on l'a trop entendu. Je te rejoins, Andrea. C'est pas que la chanson est mauvaise, c'est juste que tu as trop entendu. C'est le Dansa Kuduro, là.
1: Surtout qu'elle parle en
0: français,
1: enfin, c'est des paroles françaises, donc en fait, ça reste.
2: Ah
3: oui.
0: Non, moi, c'est ça.
3: Bah, tu sais ce qu'il nous met dedans, c'est le petit accordéon derrière.
0: Non, c'est ouais. Ça. Que... Non, non, non, ça, ça. Tu sais ce que c'est? C'est Corinne Carré qui. On ferait pas un flash mob. C'est pas tellement la chanson, c'est Corinne qui va avec la chanson.
4: Ouais, ouais. On ferait pas une. Ouais,
0: ça ferait plaisir à Marie, je pense.
4: Attendez.
0: Ah bah si on faisait un flash mob, ouais. Ça ferait plaisir à Marie.
4: On fait une choré pour la boîte. On fait une choré pour les 10 ans de la boîte.
2: Et on l'a mis sur Facebook. Ce serait super marrant.
3: Et tu sais que je suis sûr que dans l'équipe, Cam, je suis sûr que l'un ou l'une d'entre nous connaît la choré par cœur. Oh bah, c'est sûr, il y a toujours quelqu'un dans une boîte.
2: Je savais même pas qu'il y avait une
3: la chorégraphie de Dansa Kuduro. C'est sûr. Juju du standard, elle connaît.
4: Ah bah Juju,
3: c'est sûr.
0: C'est sûr.
3: Elle est plus au standard, elle a glow up. Hein. Ah non mais l'autre, mais il y en a
0: Julia.
3: Ouais, Julia. Tu connais? Mais si.
2: Mais non, Julia. Pas du tout.
0: Tu connais pas la. Toi,
2: non, la Macarena, oui, mais pas ça.
0: Mais la Macarena, c'est pas de ta génération.
2: Oh,
0: ouais, c'est inter... je suis assez d'accord avec toi. Ça passe toutes les.
4: Ah ouais.
0: Toutes les générations.
4: Ah, mais tu es plus drôle, tu sais pas.
2: Non, mais je découpe. Bah, Dunkerque, il y a que ça à faire. Il y en a plein qui dansent ça.
0: On juge pas, nous. T'as dit quoi, Andrea?
1: C'est comme la chenille, tout le monde connaît.
0: Ah oui.
4: Ah bah oui, bah, la chenille, oui, c'est quand même vraiment. Tu suis un gars, quoi. T'as pas une Corée, Andrea. C'est mignonne.
0: Ah, moi, je connais la Corée de la chenille,
4: ouais, bah.
0: Je suis les mecs, hein. Ouais. Ça passe, hein. Sur une chenille.
4: C'est ça.
0: Ouais, bah ça va aller, ouais.
4: Ouais, ouais, je vais m'en sortir.
0: Allez. Andrea, je te fais un gros bisou. Reste avec nous. Les infos pour Brio dîner de ce soir. On a déjà pris du retard. Comme tous les soirs, je suis en retard.
2: Ah là là.
0: C'est à cause de Rémi, ça. Hein.
3: Ouais, ouais, c'est vrai, je ralentis le groupe.
0: Ah là là là là là. Des choses. Remonte en finissant toi. Des choses.
3: Tu fais une rando raquette, hein.
0: Gims tout de suite, voilà ce qu'on écoute, belle après-midi tout le monde.
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0: Merci d'être avec nous sur Énergie, merci de nous choisir, il est 16h52, la journée se termine un peu pour tout le monde, nous on vous accompagne comme chaque soir, 16h-19h, avec Ornella, avec Rémi,
3: oui,
0: et avec Vincent.
6: Oh, et oui.
0: Avec Vincent qui est là, qui va juger
6: salut,
0: qui
6: Camille,
0: a la meilleure info l'équipe. Pour Brio dîner de ce soir. Salut Vincent, ça va?
6: Salut, ça va?
0: Très
6: ça va
0: bien. Tu fais quoi, bien. Vincent?
6: Moi, je suis infirmier de bloc opératoire.
0: Oh, wow, oh, mais t'as pas mieux à faire que d'être avec nous, là. Il n'y a pas d'urgence?
6: Bah là, je suis de repos. J'étais de garde, j'ai fini ce matin à 8h. Donc, donc voilà.
0: En récup, bah écoute Vincent, un beau métier, on t'embrasse. C'est... Non mais en vrai, parce que c'est, je le dis tout le temps, c'est pas assez valorisé votre métier, c'est des métiers difficiles. En plus au bloc, la pression.
3: Ah bah tu m'étonnes.
6: Ouais un petit peu. Ouais. On est les 3 et 4e mains du chirurgien, donc ouais, on n'a pas trop le droit à l'erreur. Ouais,
0: ah donc quand ils disent scalpel, c'est toi qui le passe quoi.
6: C'est ça.
0: Scalpel. Ouais.
6: C'est ça. On gère tout le matériel, on gère la sécurité du patient et, oh là là. Et voilà.
3: Ouais, faut dormir, faut être reposé quoi. Quand ils disent scalpel, faut pas lui donner un quatre couleurs.
6: C'est
3: pas le même impact. C'est pas le même délire.
6: Exactement.
0: C'est quoi la plus longue opération que t'aies faite?
6: On en fait tellement, mais il y a beaucoup de, enfin, de la traumatologie en général. Ça peut vite partir. Partir sur des temps opératoires au final que tu t'attends pas en fait.
0: Donc c'est juste pour me donner une idée, c'est quoi, t'as passé quoi, 2 heures maximum?
6: Ah non, ça peut être bien plus que ça, ça peut être des 7-8 heures.
0: Oh wow.
2: Oui.
0: Oui. C'est énorme.
6: Donc, ouais, ça peut être.
0: Ah ouais, tu peux pas sortir manger un sandwich rire.
3: Ah non.
6: Alors, en général, on arrive toujours à se relayer histoire de prendre 2 minutes et puis de repartir. Mais
0: oui, mais fais attention, ouais. Quoi. T'arrives pas avec la boule.
6: Ouais, la concentration, ouais, faut la garder jusqu'au bout, quoi.
0: Incroyable. Écoute, voilà. Vincent, c'est impressionnant. Nous, on va beaucoup moins t'impressionner. Hein. On a 4 fun facts sur un thème. Le thème ce soir, les rois de France.
7: Qui aura la meilleure info sur les rois de France?
0: Les scores sont ce qu'ils sont. J'ai 1 point. Moi, je ne fais plus du tout l'unanimité dans cette émission.
3: C'est les infos, hein. C'est toujours pareil. Tu regardes, moi j'en suis où j'en suis. Et c'est...
0: Non, mais normalement il y a un peu d'affect. Je pense pas que Manu Lévy le matin, ses auditeurs ne lui mettent jamais un point dans la tronchetta. Tu vois, c'est quand même.
3: Je le prends perso, ça vire au perso.
0: J'entends. Rémi, -6.
3: Oui, mais.
0: Zone de confort. Thibaut, 5 points. Il a gagné même sur Danse avec les stars hier. Le thème c'est Danse avec les stars, c'est même pas moi qui ai gagné. Et les filles, 4 points. Thibaut est donc en tête ce soir pour les Rois de France. Bah, Thibaut, tu démarres, t'es en tête, tu vas premier, c'est parti. Après, ça sera les filles deuxième, après, ça sera moi troisième, et on terminera par Rémi qui est dernier au classement.
3: Avec plaisir. Bah, je vais vous parler de mon roi préféré, le roi Louis XIV.
8: C'était un roi qui était un fashion. Lui, il adorait la mode, il a fait un truc.
0: Gaffe, parce que fashion, facho, le. Un roi qui était fashion.
8: Et bah, figure-toi que lui, s'était déconstruit un petit peu. Il portait des talons hauts rouges. Il portait des talons hauts rouges, et plus ils étaient hauts et plus ils étaient rouges, plus c'était un symbole de masculinité.
0: Attention, des talons ou des talonnettes? Parce que les rois étaient, il fallait pas qu'ils soient trop petits. À l'époque, on était un peu petits.
8: Exactement.
0: Et donc, tous les rois, quasiment, avaient des talonnettes.
8: Et lui a carrément, justement, élevé ça. Il a mis des vrais talons. C'est-à-dire que quand il marchait dans sa cour, comme ça, il était en talons.
0: Attends, il paraît qu'il était un Louboutin. Rouge.
8: Et c'est ça. Plus c'était rouge et plus c'était à la mode et plus c'était quelqu'un qui avait la classe et qui était masculin. À l'époque, plus on portait des talons rouges grâce à lui, plus on était masculin.
0: Mais bah très bien, bravo. Il était déconstruit.
8: Ah bah il était déconstruit, c'était un mec lui. C'est tombé toutes les idéaux masculines et tout ça. Lui, bah,
0: très bien. Fin d'info.
8: C'est bien, fin d'info. Ouais. Fashion Louis XIV.
0: Fashion designer. On est là, c'est à toi, puisque les filles, vous êtes à 4 points, vous êtes deuxième du classement. Vincent, tu notes bien, hein, donc on a les talons
6: de Louis XIV, on est à fond.
7: Ouais. Très bien.
8: Talons, en tout cas.
7: Vincent, j'espère que ça va te parler, parce que moi, je vais te parler d'une opération avec Louis XIV également. Du coup, je te suis un petit peu.
6: Vous avez trouvé de même.
0: C'est pas des infos sur Louis XIV, c'est des infos sur les rois de France. Open mind, guys.
7: En fait, eh bien, le 18 novembre 1686, Louis XIV, il s'est fait opérer sans anesthésie d'un petit problème aux fesses. Il avait une petite fistule anale.
8: Mais,
7: oui, et ça a nécessité une opération. Et il avait tellement peur que les chirurgiens fassent n'importe quoi qu'il a décidé de la faire sans anesthésie. Il voulait voir ce qu'il faisait sur lui. Donc ça s'est passé en public, parce qu'il aime bien faire les choses avec des gens. 3 heures sans anesthésie d'opération. Ça s'est plutôt bien passé, mais
0: il a dû souffrir le mariage.
7: Ça devait être ignoble. Et il a résisté. Il a montré que c'était le roi. Apparemment, il a pas crié et tout ça. Et le plus ouf, c'est que quelques temps après, les gens ont trouvé ça cool. Et il y a même des gens qui voulaient se faire opérer alors qu'ils n'avaient rien. Ce qu'ils voulaient faire comme le roi.
0: Un influenceur. Mais tu sais que Vincent, il a plein de gens qui passent au bloc juste parce qu'ils sont fans de Louis XIV.
7: C'est
0: lui. Mais vous avez quoi? Bah, j'en sais rien.
6: Ça nous arrive régulièrement.
0: Bah ouais.
7: Bah, tu vois.
0: Opérez-moi le fion. Je suis juste fan de Louis XIV. Hein. Moi, j'ai rien d'autre.
6: Je pense pas qu'ils aient tous la ref, mais
7: Non, c'est ça. Et j'ai un petit bonus.
0: Oh, ouais.
7: Pour célébrer. Ben non, mais attends. Pour célébrer cette opération, Lully, le compositeur, a fait une chanson où il disait Dieu a sauvé le roi, qui est arrivé aux oreilles d'un autre compositeur,
0: qui
7: a fait God Save the Queen.
0: The King, et the Queen quand c'est la Queen,
7: exactement.
0: Et le King quand c'est le King.
7: Voilà. Tout ça est parti d'une opération.
0: Du ouf.
3: Bah ouais, mais comme quoi, voilà. Tu vois, tu pars de là, puis tu fais l'hymne anglais, c'est pas mal, hein. C'est
7: attends,
3: pas mal.
7: Ouais.
0: Rémi, tu parles de qui, toi?
3: De Louis XIV.
8: Oh non,
3: je suis désolé. En fait,
0: c'est un disque rayé ou quoi là? Les gens, ils nous écoutent, ils font quoi?
7: Tu parles de qui, toi? De Louis XIV.
0: Non, ben non, Philippe de France.
6: Ils en connaissent qu'un, les pauvres.
0: Ben ouais, les pauvres, là. Et moi, regarde, moi, je vais t'apporter de la fantaisie tout à l'heure. Moi, je pars sur Philippe de France, fils de Louis VI le Gros.
7: Ah, allez.
0: Ben, ça va de lui, ça va gros.
7: C'est ça.
0: Ah ben bien sûr.
7: Ouais, oui.
0: Ah ben moi je mets un peu de fantaisie. Après moi je suis comme ça, je mets du peps. Hein. Mais marre sinon. Tourne en rond là. Ben alors vas-y Louis XIV. Alors qu'est-ce qu'il y a encore Louis XIV? Il a eu mal au yonf. Ben alors
3: attends, j'arrive avec un truc. Louis XIV.
0: On sait tout. Là. Il a des talons, il a mal au yonf. Alors qu'est-ce qu'on va attendre maintenant?
3: Tu vas voir, tu vas tomber de l'armoire. Ah, Louis XIV, il avait des idées de fou. Mais je finis, tu as dit.
0: Vas-y. On ferme le chapitre Louis XIV.
3: Bon, Louis XIV, pour rejoindre Thibaut, fashion designer, le mec vraiment toujours à la pointe.
0: Ah, c'est la même info, en plus, c'est ce fait qu'il
3: n'y en a pas du tout. Il visite des ruines un jour d'un château, malheureusement, il tombe malade, très très très malade. Il est au point de mourir. Et donc, malheureusement, il perd ses cheveux. Il perd ses cheveux, il se dit, attendez, c'est pas possible, pas moi, en talon, machin, c'est pas moi, quoi. Donc là.
8: Déjà, le yolf. Partout, j'ai plein de poils sur le caillou.
0: Sur le talon, je suis chaud, j'ai un poil au cul.
3: Faut faire quelque chose. Donc là, il dit non. On va trouver une solution, on va me faire des perruques. C'est de là qu'est venue la perruque au Moyen-Âge et que ça a cartonné. Il paraît que c'était un casse dans toute l'Europe. Attends, j'ai pas fini. Non mais écoute bien, il a lancé la hype de la perruque dans toute l'Europe. C'est lui qui a lancé ça parce qu'il était chaud. Mais qui a fait ces perruques? Benoît Binet, c'était le perruquier du roi.
0: De Jean-Claude Binet.
3: C'est lui. Non, Benoît Binet, donc créateur. Et tu sais d'où vient l'expression « je me suis cassé la binette »
9: C'est long, beaucoup trop
3: de Benoît
9: long.
3: Binet, parce qu'à l'époque, la binette, c'était le visage sur lequel on mettait les perruques, visage en bois. Tu te casses la binette, c'est ça vient de là, les gars. Ça, c'est une info de fou. Il y a deux infos en une. Hein. Ça, c'est le menu Max Marie.
0: Après, les gens, ils vont encore dire oh là là, vous êtes pas sympa avec Rémi.
3: On va être sympa avec toi, mais
0: c'est long, c'est pas où ça va.
6: Non, mais il fait pas d'effort.
0: Ah non, merci. Parce qu'après, on me dit, et vous savez à quel point j'aime Rémi, je l'aime d'amour, mais sur les infos, on sait même plus où il va la binette.
3: Oh là là là là.
0: Au moins, le yon, vous savez où on est.
1: Ah, bah oui, oui.
3: Comment, Vincent?
0: Non, non.
6: Si on vérifie, c'est peut-être faux.
1: Non, non.
0: Oh, on est sur le coup. Non, c'est vrai.
1: C'est vrai, c'est vrai. Non,
0: bah oui. Bon, allez, moi j'y vais. Moi, Lucis Le Gros, on a quatre infos à trouver, les meilleures sur les rois de France. Moi, je vais vous mettre un peu de rigolade là-dedans, là. Allez. Ah, bah oui, je sors un peu de Louis XIV, là. Louis XVI ?
1: Louis XIV.
0: Philippe de France, je vais vous parler de la mort la plus nulle de l'histoire des rois de France. Elle est morte, les rois, pardon, ils souffraient soit de maladies, ouais, malheureusement, bah oui, incurables, soit ils mouraient au combat, héroïque ou quoi. Ah, j'ai une super info, ça. Bah, attendez, je vais changer tout,
1: ah,
0: mon
1: change tout là.
0: Toute mon info.
3: Oh waouh.
0: Ça change toute mon info impro que j'ai appris.
3: J'adore cette confiance en toi. J'aimerais pouvoir être pareil que toi.
0: Je te fasse. Ah ouais. Va falloir un peu m'aider. C'est le fact-checking parce que j'ai un souvenir, une réminiscence d'un truc que j'ai appris à l'école et qui est hyper intéressant, Vincent. Mais je voudrais pas dire de bêtises, donc vous vérifiez avec moi. Là, en fonction des statues, vous savez, les statues où on voit les rois avec les chevaux sur les chevaux. Si si, c'est sûr et certain.
3: Ouais, si si.
0: Sachez que quand quelqu'un a l'épée en l'air, c'est que il est mort genre héroïquement au combat.
3: Ouais.
0: S'il a l'épée un peu plus bas, c'est qu'il est mort blessé au combat, il est mort après. Et en bas, c'est qu'il est mort de maladie ou quoi. Moi, j'ai appris ça. Attendez, je vous explique. Hein. C'est mon prof d'histoire géo en troisième qui m'a appris ça.
3: Moi, j'avais appris que c'était
0: les pattes
3: des chevaux cilés sur une patte, deux pattes.
0: C'est complètement ça. C'est les pattes. C'est pas les épées.
3: C'est ça.
0: Autant pour moi.
3: Mais tu vois, en fait, on se complète.
0: Hein. Mais si le cheval est quatre fers par terre. Ça veut dire que le cheval. Tant pis, je paierai 5 euros si c'est pas bon, mais je pars en impro là.
3: Bravo. Ouais,
0: c'est super. Les gars, c'est une impro là.
3: Ouais.
0: Quand le cheval il a les 4 fers en bas, c'est que bah il est mort
3: dignement,
0: ouais. Voilà. S'il a une patte relevée, c'est qu'il est mort blessé au combat, et il est mort derrière. Mmh. OK, il a été blessé héroïquement au combat et genre s'il est dressé comme ça, c'est vraiment qu'il est mort à base de gel épée. Fla. Oh mon Dieu, les Prusses.
1: Au combat dans un truc
3: Il est pas rentré au tiers, c'est quoi? Tu l'avais pas, ouais.
0: Oh mais je trouve ça capable. C'est super. Hein. On va un peu analyser mon info, mais en vrai, je suis pas à mettre 5 balles, je trouve ça hyper intéressant.
1: Mais ça, c'est. Pourquoi tu fais ton info sur le roi de France?
3: Ben oui, mais là, c'est sur les chevaux, c'est marrant.
0: Oui, bon, ben Philippe de France, la mort la plus nulle de l'histoire des rois de France, en traversant un village au grand galop, son cheval a heurté un cochon. C'est mignon.
1: Ouais.
0: Et donc, le roi, il est mort percuté par un cochon.
3: Mais non, mais attends, le cochon a percuté son cheval?
0: Non, le cheval a percuté. Ouais, le cochon a traversé la route.
6: Et le cochon, il avait combien de pattes en l'air, du coup?
1: Là, tu n'as pas de statut quand ça t'arrive, voilà. Ça, par contre.
0: Eh bien, sachez qu'il y a une loi depuis la mort de ce roi de France, Philippe de France.
3: Ouais,
0: mais écoutez bien,
1: attention,
0: les chiens avaient le droit d'être en liberté, les chiens en liberté, les cochons aussi. Et depuis, je vous jure que c'est vrai ce que je vous dis, depuis que ce roi est mort à cause d'un cochon en liberté, tous les cochons devaient être dans un enclos. Je vous jure que c'est vrai. Anna.
9: Alors, l'an dernier, Rémi avait fait la même info que toi sur les infos pour briller au dîner de ce soir. Et on lui avait passé un extrait de Radio France qui disait que c'était une légende urbaine.
0: Voilà, ça fait 5 balles.
3: 5 euros.
0: Avec plaisir.
9: Voilà.
3: Aïe, aïe, aïe. La tuilasse.
0: Qui a la meilleure info selon toi, Vincent, ce soir?
6: Là, vous me vendez du rêve. Entre les fashion, la fissure anale, les petits cochons.
0: Bah, excuse-moi, mais le cochon, c'est hyper intéressant. Bah, les cochons étaient des animaux en liberté avant que ce roi
6: meure.
0: Le
6: cochon avec Philippe le Gros, je pense qu'il y a un truc.
0: Bah, c'est plus intéressant que le yonf.
3: Et moi, je me rappelle.
1: Excuse-moi, une anesthésie sans anesthésie, se faire opérer pendant 3 heures.
3: Excusez-moi, moi, je
1: me rappelle. Et ensuite, tu fais God Save the King.
0: Forcément, tu parles à un infirmier au bloc. Alors, évidemment, c'est pas
1: bon. Je savais pas, moi.
6: Ouais, mais justement, trop facile.
3: Ouais, alors que
6: les talons rouges. Allez, Philippe le Gros avec son cochon.
0: Eh ben, merci. Déjà, ça m'a coûté 5 euros cette soirée.
1: C'est vrai.
0: Mais je suis très content. Je passe à 2 points. Je passe à 2 points. Et je vais retirer un point. Bah Rémi, il est trop loin, je vais pas, mais c'est toi qui mérites, hein, parce que t'es sur mes côtes. Hein.
3: Mais pas du tout.
10: Ouais.
3: Pas sur tes côtes. Non, mais à aucun moment. Là, regarde, on a les filles en tête. On a Thibaut surtout en tête, là.
0: Je laisse Thibaut en tête, je retire encore un point.
1: Oh.
0: Allez, ça tombe à 3 points, je laisse Thibaut à 5.
3: Merci, mais laisse un peu respirer. Je me laisse un peu respirer.
6: Par contre, pour donner l'info à ton prof d'histoire, hein, parce qu'il s'est un peu foutu de ta gueule en troisième. Hein.
0: Non, mais c'est quand même fou, je te fais même pas une blague, photo. C'est quand même fou, Vincent, que mon prof d'histoire géo, monsieur Pedraza, au collège, m'a appris cette info qui est fausse.
3: La désinformation, maintenant, ça touche tout le monde. Hein.
8: mais qui s'informe sur TikTok.
0: Ouais, après nous attention, hein, j'étais dans un collège dans les Hautes-Alpes, hein, c'est un moniteur de ski qui fait rien pendant l'intersaison. Hein. Ouais, voilà. Il est prof d'histoire géo l'intersaison, il est quand même plus calé sur le super G. Hein. Bah,
8: d'accord.
0: Mais c'est sûr. Hein. Bon Vincent, je t'embrasse fort, on a passé un trop bon moment avec toi. C'est Mpokora qui arrive tout de suite sur Énergie. Belle après-midi tout le monde.
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0: C'est beau ça. Hein.
8: Ah ouais.
0: J'adore. Mpokora quand même sur Énergie. J'espère que tout le monde va bien à la maison. Et j'espère que tout le monde va bien dans le studio.
8: Oui, oui, c'est bien.
0: Bande de fifax. Les copains, on est ensemble jusqu'à 19h. Hein. Ça, je vous préviens que j'en vois pas un se barrer à 18h40. Ah, hein. Ouais, ah, ouais, non, non, non, mais file à l'anglaise, je vous connais.
1: Non, non, c'est pas de
0: avec
1: soucis,
0: un ouais. Cardigan.
8: Pour un monocle. Rien de rien. Nice to meet you, everybody.
0: Je vous verrai partir, parce qu'à mon télé, il en manquera. Mais si vous partez comme un British. Hein.
1: Non, non. Inaperçu.
3: On s'est mettre un poster de moi, tu vois, Discatos. Oh,
0: non, ouais, non, non, non, non, non, non, non, non. Essayez pas de creuser un mur, c'est porteur. Hein. Je vous verrai. Ah ben, c'est porteur, on pourrait pas partir. Hein. Je vous le dis tout de suite.
3: Je suis creusé sous la dalle.
0: C'est notre bonheur d'être là avec vous jusqu'à 19h. Franchement, je vous assure, vous rendez pas compte, passer le moment, rigoler avec vous et rater le tunnel du soir. Pendant ça. Que les petits sont sous la douche et veulent pas manger leur croustibat, eh ben nous on est là tous ensemble. Et Michel. C'est une embellie.
3: Ah bah tu m'étonnes.
0: Miley Cyrus va arriver dans un instant. Pas en studio. Ah, elle est aux États-Unis à l'heure actuelle.
1: Ah.
0: Elle, elle peut pas se déplacer comme ça, elle a les pieds qui gonflent en avion.
1: Mmh.
0: En revanche, on a Suzanne qui va être avec nous tout à l'heure, qui arrive en TER, ligne 4.
3: Oh.
0: Elle débarque, on l'accueille et elle va chanter en live, viril. Je suis très content de l'avoir. Je suis super content d'avoir Suzanne tout à l'heure, on finira l'émission avec elle. Vous le savez, les artistes ils viennent chanter, ils viennent rigoler, puis ils viennent surtout jouer avec vous, 0870-42-48. Il y aura un jeu avec Suzanne, bien sûr, qui vous fera gagner un cadeau. Et puis, dans un instant aussi, on va faire un jeu tous ensemble.
3: Ah, cool, lequel?
1: Lequel
0: vous,
1: donc?
0: Je sais ce que vous dites à la maison, mais où s'arrêtera-t-il?
1: C'est trop, ça
0: c'est le Père Noël ou quoi? Ce sera dans un instant. Je vais trouver le jeu, je sais pas encore ce qu'on va faire.
1: D'accord.
0: Vous le savez, je suis pas trop dans la prépa. mais en revanche, Énergie, écoutez les cadeaux qu'on a cette semaine.
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1: Wow. T'as mal.
0: Écoutez les autres radios, ils sont encore à Switch 1. Hein.
8: Bien sûr.
0: Et
8: bon.
0: Encore, il y en a, c'est Game Boy Color.
8: Ils filent même pas les manettes parfois.
0: Bah, bien sûr. Bah, ils sont avec la console, te gâche pas.
8: Oui, mais les récupèrent, ils ouvrent les colis. Ouais, faut pas ça. Bon, je vais peut-être pas dire ça. Et puis les dernières AirPods Pro. AirPods Pro à gagner.
3: Qu'est-ce qu'ils ont de plus, les pros, que les normes?
8: Réduction de son, en gros, quoi.
3: D'accord. Ça fait pas encore la traduction, tout ça?
8: Et ça coûte plus cher.
0: Bien sûr, si.
8: Ouais, ça coûte plus cher.
3: Et la trad?
0: Ah ouais, ouais. Les AirPods Pro, bien sûr qu'ils font la trad.
3: À Blaise Fagnol?
0: Bah oui. Écoute, moi je les ai, j'ai cette chance, mais j'ai pas toutes les options et tout. Mais en revanche, les gars, en réducteur de bruit, c'est extraordinaire.
3: Ah ouais.
0: Mais quand pour vous donner une idée, dans un avion, tu n'entends plus l'avion. C'est quand même, tu vois,
1: ouais,
0: énorme.
1: Ouais, ouais.
0: Mec, t'es chez toi. C'est incroyable. Et y a un truc qui est assez marrant, tu peux aussi augmenter.
3: Mmh,
0: c'est-à-dire, en gros, t'es au bout, et Anna Serena de la cellule fact-checking, elle commence à bitcher un peu sur moi. Tac, je mets l'option, je l'entends.
3: T'es sérieux?
0: Bien sûr. Bien sûr.
3: Mais attends. C'est une blague ou quoi? C'est énorme ça!
0: Ah non, je te dis ça!
3: C'est des trucs d'agent secret ça!
0: Non, mais pas à l'autre bout du monde, mais tu fais là et genre assez pour quand on bitch sur moi.
3: Oh waouh! C'est quoi l'option super bitch?
0: Regarde là, je le mets. Qu'est-ce qu'elle dit? Non, là, elle dit que je suis sensationnel.
3: Ouais, ça arrive vraiment qu'elle bitch.
0: Non, je mets pas de monoeil, c'est naturel.
8: Allez, reste avec nous sur Énergie.
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0: Allez, tiens bon, accroche-toi. Lâche pas la rampe.
12: Ah si. Je crois que c'est dur, hein.
0: Je vous emmène dans le petit village de Pré-Saint-Évroux, on est en Eure-et-Loire.
3: Ah okay. Très bien, on adore.
0: Le 15 mars, Brian Pellerin est devenu maire du petit village de 283 habitants.
3: Oh.
0: On a notre envoyé spécial d'ailleurs qui est devant la mairie de Pré-Saint-Évroux. Elle va pouvoir nous en parler. Oui. Vous allez bien, Anna?
1: Ah, je vais bien, merci.
0: Vous êtes là depuis les municipales? Vous êtes restée devant la mairie?
1: Oui, oui, oui, ouais. J'ai fait le guet, comme on dit.
0: Brian Pellerin est devenu maire du petit village. Combien d'habitants, pour mémoire?
1: Ah, je dirais 250, je sais pas.
0: 283 habitants.
1: Ouais. Ah, j'y étais presque.
3: Ouais, bah oui.
0: Quelle est la particularité du nouveau maire?
3: Il a 17 ans.
0: Il a 19, on peut pas y aller.

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1: Est-ce que vous êtes content?
2: Quel est son prénom?
1: Comment vous appelez-vous?
3: Aurélie.
1: Est-ce que ça fait longtemps que vous habitez dans ce petit village?
3: C'est-à-dire ici dans le couloir ou les gens m'aident beaucoup.
1: Vous êtes content du nouveau maire qui a 19 ans?
3: Oui, très bien.
2: C'est une bonne info là, puisque tu tiens quand même une habitante. Comment on appelle les habitants de Pré-Saint-Évroult?
3: Est-ce que je peux demander à ChatGPT?
1: C'est une habitante qui ne sait pas comment elle s'appelle apparemment.
2: Attention, elle fait quoi dans la vie là-bas au village?
1: Ouais, vous travaillez dans quoi, madame?
3: Dans une ferme.
1: Voilà. Mais une ferme de quoi?
2: Ah ouais, c'est quoi? C'est bovin? C'est céréalier?
3: Une ferme d'animaux.
1: Il est très près votre micro, madame.
2: Une ferme d'animaux.
4: Il y a des cochons, des poules.
5: Est-ce qu'il y a une réponse plus couloir parisien que ça?
2: Une ferme d'animaux.
4: C'est bottes. Hein.
2: Merci à notre envoyé spécial. On écoute Miley Cyrus tout de suite. Et pour un point, on dit les Évroultiens.
4: Oh, waouh, ils sont pris la tête. Tu vois, c'est Gilles qui se prennent la tête.
1: Et je sais le maire le plus jeune.
2: C'est où?
1: Alors, c'est dans la commune de Nomexy, dans les Vosges. Et Yann Traiteur, 19 ans.
2: Mais il a 19 ans aussi, bien entendu.
1: Oui, mais il est plus jeune de quelques mois.
2: Attention avec l'arrogance, envoyé spécial. Hein. Attention, vous allez rester à Saint-Évroult, là. Hein. On va pas vous envoyer le corail retour. Hein. Miley Cyrus, tout de suite, c'est parti.
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2: Bienvenue à tous sur Énergie. Je vous ai promis qu'on allait jouer ou pas?
6: Oui.
2: Eh ben, on va jouer. C'est parti, Twister. Allez hop.
6: C'est parti.
2: Main gauche, bleu.
4: Je vous rappelle que j'ai un petit limbago, j'ai mal au dos, c'est pas le meilleur joueur.
2: Rémi, il a le dos bloqué. Depuis 2 jours.
6: Ouais.
4: Ah, c'est l'aérox, hein. C'est les exercices de sport.
2: Il me rappelle quelqu'un, on avait un bar là où on allait tous quand on était au collège qui s'appelait le boulevard. Pourquoi? Parce qu'il était sur un boulevard.
1: Mais
2: ah
1: oui.
2: Ah ben Brenso. Hein.
1: Il en faut pas plus.
2: Et Joël, toute sa vie derrière le bar et il avait le dos bloqué. Donc, toute sa vie, il était en Joël.
6: En galère.
2: Et un jour dans ce bar, on était en Brun, dans le 05, dans les Hautes-Alpes. Ceux qui connaissent, connaissent. Ceux qui connaissent pas, s'en foutent. Mais ceux qui connaissent, connaissent. T'étais obligé de traverser en Brun. Avant, il y avait pas de déviation. Pour, par exemple, entre l'Italie et Marseille, par exemple, pour rejoindre Marseille. Avant de rejoindre l'autoroute, t'étais obligé de traverser tous les petits villages de chez moi. Bien avant, Montgenèvre, Briançon, National, Châteauroux, Saint-Crépin, bam, t'arrivais en Brun. T'étais obligé de traverser la ville d'Embrun. Et tu continuais, Gap, tout ça, jusqu'à ce que tu rejoignes l'autoroute. Et un beau jour au boulevard Montjoël, avec son dos bloqué, qui c'est qui a ouvert la porte?
4: Une star?
2: Zinedine Zidane.
7: Mais c'est pas vrai.
2: Turin, Marseille. Il jouait à la Juventus de Turin.
7: Incroyable.
2: Et c'était devenu son arrêt. En gros, il était en voiture, chauffeur ou pas, j'en sais rien. Il partait de la Juventus de Turin pour aller voir sa famille à Marseille. Et c'est devenu l'endroit où il s'arrêtait pour faire pipi, boire un café. Et il repartait, était à peu près à mi-distance.
7: Génial.
2: Et donc, une fois par mois, 2 mois, 3 mois, Zinedine Zidane s'arrêtait au boulevard.
6: Ah.
2: Pas prévenu, tu savais pas, matin 9h, il y avait Zidane au milieu.
4: J'imagine qu'il y avait la photo derrière le bar. Du Jojo avec Zizou.
5: Je suis au courant. Il y avait la photo derrière le bar.
2: Bien sûr. Il y a pas une fois où il s'arrêtait, où il avait pas pris de photo en plus.
7: Bah oui.
2: Attends, on a 11, mon Joël. Ouais, mais bon.
4: C'est génial,
7: trop mignon.
4: Ça.
7: Ah
2: ouais, c'est mimes.
7: Il oui.
2: Y a Lucie et Guillaume qui sont là tous les deux. Salut.
8: Bonsoir.
9: Salut Camille.
2: Guillaume, je suis content de te rencontrer. Non, attends, on se connaît tous les deux.
9: Non. Première fois pour moi.
2: Première fois. En revanche, Lucie, je te connais, toi.
8: Oui.
2: T'as perdu, c'était quand? Il y a une petite semaine.
8: Mercredi, oui, avec Mélissa Thuriot.
2: Aïe. Mélissa, elle t'a fait perdre.
8: Ouais.
7: Ça sent son truc.
2: Allez, c'était, hein. C'était deux véritables mythos, puis elle aime trop faire perdre les gens.
8: Ouais, c'est pas sympa.
2: Ah ouais, elle a un mauvais fond.
5: Bon, je plaisante.
2: Tu jouais pour quoi?
8: Pardon?
2: Tu jouais pour quoi?
8: J'ai joué pour la PS5.
2: Bon, bah, je peux encore te l'offrir ce soir. On fera un petit effort. Je
8: veux
2: ça. C'est normal, Lucie. Et Guillaume, tu veux quoi, toi?
9: La Switch 2 pour les filles.
2: Bon, super. Bah, si vous gagnez l'un l'autre, je souhaite bonne chance. Et Mélissa était trop sympa. Elle voulait même t'offrir la sienne de PS5. Mais j'ai promis que tu rejouerais sur l'antenne. Lucie, c'est parti. On va jouer un tout nouveau jeu. Le petit bac du physique. Oh là. Vous connaissez le petit bac?
7: Oui.
2: D'accord. Rémi, tu vas jouer pour Lucie.
4: Très bien.
2: Et Ornella, tu vas jouer pour Guillaume.
7: Oui.
2: Le premier à 3 points va gagner. C'est très simple. Petit bac du physique, c'est-à-dire que non pas dire ça commence par A, B ou C. Je vous donne un truc de physique et vous devez donner des gens qui ont ça physiquement.
7: D'accord.
2: Ok. Par exemple, ce serait pas possible, mais citez-moi des gens qui font du 45. Et tu dois me citer, c'est impossible à savoir. Voilà.

0: ça ne marcherait pas. Des gens connus, bien sûr. Le petit bac du physique, vous allez comprendre très vite. C'est simple. Le premier des deux qui sèche donne le point à l'autre. 3 secondes max. Hein.
1: Bien sûr. Commencez
0: pas avec les.
2: Voilà. Non, tout à fait. Bien. On va en faire, mais ce sera raté.
1: Oui.
0: Attention. Allez. Let's go. Je commence avec Rémi, tiens. Oh là. Chacun votre tour. Citez-moi une star avec une moustache.
1: Une star avec une moustache, absolument. On a Francis Cabrel.
0: Je le prends.
2: Jérémy Frérot. Il a la moustache.
0: Ouais, il a. Ah oui, il a une moustache, Jérémy Frérot, toujours.
2: Ah bon, il a, oui.
0: Ah, une barbe, ouais.
2: Il a une moustache.
0: C'est moi qui accepte ou pas. Non, pas négocier sur les autres.
1: Non, mais d'accord, mais ça veut dire qu'ils l'ont eu, quoi. Ils ont eu la moustache.
0: Excuse-moi, Francis Cabrel, je te l'ai pris, hein. Il a eu, hein.
2: Donc redescends.
1: Ah, Jean Rochefort.
3: C'est cool pour gagner du temps. Ornella, tu te fais avoir dans son jeu.
2: Je sais, du coup, j'en ai pas. Brassens.
1: Ah.
2: Je l'ai dit sur le truc.
0: C'est trop tard.
2: Ah, et lui,
0: Il s'est un peu endormi, hein.
3: Un petit peu, mais c'est vrai qu'avec Ornella, j'ai toujours un peu plus envie de.
1: Ouais,
3: le sait du temps alors qu'avec
2: Ornella. Et lui qui parle 25 minutes, on lui dit rien.
0: Non, j'essaie d'avoir. Ornella, je suis désolé, le point va à Lucie. En effet, Georges Brassens, j'ai accepté. Vous oubliez The Moustache, les gars.
2: C'est qui?
0: Freddie Mercury.
1: Ah ouais.
0: Ah bah, The Moustache.
2: Ah oui. C'est vrai.
0: Il y avait Jean Ferrat, j'acceptais également Akhenaton. J'acceptais mon père Riquet, même c'est pas une star, je l'aurais pris. Pour la blague, je l'aurais pris.
2: D'accord.
0: Un premier point pour Lucie, bravo, on continue. Le petit bac du physique, j'adore ce jeu.
1: Ah, c'est dur.
0: Citez-moi une star hyper musclée, Ornella.
2: Arnold Schwarzenegger.
1: Je prends.
0: Sylvester Stallone.
1: Je prends.
2: Franck Gastambide.
1: Je prends.
0: Jason Statham.
2: Vin Diesel.
1: Je prends.
0: Zico n'est mieux en muscle qu'en moustache, madame.
1: Jean Dujardin, mais à l'époque, Brice de Nice.
2: Non, c'est non.
3: Ça dégage.
1: Vous rigolez ou quoi? Vous avez déjà vu torse nu?
3: Le point pour Guillaume.
2: J'adore Jean Dujardin, mais c'est pas comme ça qu'on le définit.
1: Mais vous rigolez, il a des tablettes et tout. Ah, il a eu les tablettes à un moment donné.
4: Jean-Claude Van Damme, Rémi.
0: Mais oui, mais bien, merci Lucie. Jean-Claude Van Damme, bien sûr que j'acceptais. J'acceptais également The Rock.
1: Bah ouais.
0: Ah, bien sûr. Oui. J'acceptais Riquet, mon père, pour la blague.
3: Je le prenais.
0: Oh là là là là. Bon, on y va. On a un point partout. Le premier à 3 points gagne. Citez-moi un acteur chauve. Rémi.
1: Bruce Willis.
0: Oui. Ornella.
2: Vin Diesel.
0: Oui.
1: Franck Gastambide.
0: Oui. En fait, c'est tous ceux qui comptent en muscu, ils n'ont pas de cheveux. Bernard Cordon, je prends.
1: Éric Judor,
0: bien sûr.
2: Riquet, ton père.
1: Oh là, non, il est pas chauve, ton père.
2: Mais on s'en fout, c'est pour la blague.
3: Ah, je le prends pas.
2: Merci.
3: C'est pour la blague. Et maintenant, il est chauve.
0: Si, ça y est, il est
1: chauve. Qu'il fait, ton père.
0: Concentre-toi sur
1: Gérard Junior, moi, les gars.
3: C'est fou.
2: Ils peuvent être décédés ou c'est grave?
0: Ah, bien sûr qu'ils peuvent être décédés.
2: D'accord, Michel Blanc.
0: Ouais. Ah, je l'avais.
3: C'est grave qu'ils soient décédés, mais
0: Non, mais moi.
3: C'est ça la question. Oui. Où c'est grave? Où il n'y a pas plus grave que décédé. Il n'y a pas au-dessus. Hein.
1: Moi, je vais dire Coluche.
0: Hein?
1: Coluche?
0: Ah, ben, pas
2: chaud.
1: Vous rigolez ou quoi?
0: Coluche, c'est pas chaud, mais vous êtes fous.
2: Il avait ses toutes ses. Mais non, il avait.
1: Mais non, mais Coluche. Mais les gars, Coluche, bien sûr qu'il est chaud.
3: Il a que son côté.
1: Mais non, mais Coluche est chauve.
2: Non, pardon, mais là.
0: T'as dit qui, Lucie?
4: Michel Blanc.
0: Michel Blanc a été cité. C'est perdu pour Rémi. Deuxième point pour Guillaume.
5: Oh, on est là.
0: Allez, on est là. Elle est en train d'éteindre le.
4: Rémi, là.
0: J'arrive.
1: Mais Rémi, c'est moi qui choisis.
4: Pour mes enfants.
0: Mais oui, tes enfants,
1: je sais. On va lancer un vaisseau, là. J'ai
0: Ah, c'est dur, là. Ok, allez. Citez-moi un chanteur qui a ce que je considérerais, moi, comme les cheveux longs. Rémi. J'aime bien.
1: Bah, Francis Lalanne.
0: Ah oui?
1: Oui.
0: Elle m'engueule pas. Hein. Ornella.
2: Kurt Cobain.
0: Bien sûr.
1: Rémi. Le chanteur de Guns N' Roses.
0: Va me falloir le nom.
1: Brian Spotify. Non, attends, je blague. Non, mais je blague. Pardon, c'est pour Lucie. Non, mais je blague.
4: Ah, putain.
1: Non, Axel Roy.
3: Allez, je l'accepte. Chanteur des Guns.
1: Le chanteur des Guns. C'est gars, ça va.
2: Julien Doré.
1: Eh oui. Eh ouais. Tété, le chanteur. Grande locks comme ça, trop beau.
0: T'es vrai, je prends.
2: Alors, qui a eu les cheveux? Ah bah, Yannick Noah, il a
0: lancé. Bien sûr.
1: Ouais. Freddie Mercury. Allez.
0: Oh là là là.
3: Troisième fois pour Guillaume. Bravo, Guillaume.
5: Super.
3: La Switch 2. Oh, les applauses, là, ils sont terribles.
0: Oh non.
2: C'est les applauses de
0: Rémi.
3: Les enfants. Alors, vous savez quoi, Guillaume, je suis très content, je t'offre la Switch 2. Merci, tu peux remercier Ornella encore une fois. Bravo, c'est grâce à elle.
6: Merci, bravo Ornella.
3: Et moi, je vais vous annoncer qu'il y a J Balvin qui arrive tout de suite sur Énergie. Mais avant de le lancer, je vais laisser juste sur l'intro, on va laisser Rémi et Lucie t'expliquer. Lucie, je te laisse dire
4: non,
3: tout ce que tu
4: non,
3: penses.
4: C'est même plus, non, c'est même plus la peine, j'ai plus envie. Tant pis.
1: Je suis désolé, mais bon, ouais. Pas grave. Pardon, lui, je suis désolé, j'ai donné mon max, tu le sais. Mais après, tu sais, c'est un jeu particulier. Hein,
4: c'est pas
1: fulgurance,
4: grave.
1: Parfois tu les as, parfois tu
4: c'est
1: les as pas.
4: C'est pas grave. C'est
1: bon,
4: pas
1: tu vas repasser, de toute façon, tu sais comment c'est, là, l'émission.
4: Il
1: hein.
4: Y a pas de souci.
1: Tu repasseras et puis tu joueras avec quelqu'un d'autre que moi.
4: Oui, peut-être.
1: Ah, oui, c'est sûr. C'est sûr. Un Cam. On va trouver.
3: Il est parti, Camille. Mais c'est pas tout seul.
1: En tout cas, merci à toi pour tout. Désolé, vraiment. Mais je sais pas où te mettre, t'es marrant quand tu perds, je sais pas où te mettre, hein. J'ai tout tenté, j'ai tout fait, voilà, ça a pas marché.
2: Il a même tenté de tricher et ça ne marche quand même.
1: Ça ne marche pas. J Balvin sur Énergie, bisous.
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3: Bienvenue à tous sur Énergie. Dans un instant, un petit kiff, Angèle, What You Want, avec yes. Justice. Voilà ce qui va arriver. Il est 17h35, on est en direct sur Énergie et c'est comme ça jusqu'à 19h avec vous tous. Prenez soin de vous, soyez prudents en voiture et on vous accompagne avec Suzanne, tiens, qui est notre invitée tout à l'heure. Elle arrive d'ici une petite demi-heure, on va terminer l'émission avec elle, elle chantera en live bien sûr.

0: Merci d'être avec nous en direct sur Énergie. Bien sûr qu'Angèle est là, on l'écoute maintenant. Il est 17h30, passé de quelques minutes. On est là avec vous, on est à peine à mi-parcours jusqu'à 19h tous les soirs bien sûr. Vous êtes tournée là?
1: Oui, c'est moi.
0: J'ai d'excellents retours sur vous.
1: Ah,
0: c'est très bien.
2: Absolument pas.
3: Je croyais que j'avais pas les bonnes nouvelles.
0: Ah, tant mieux.
3: Si vous le croisez.
0: Ah, tant mieux. Parce qu'il faut que je le capte, hein, il est dans les couloirs.
3: Oui,
0: c'est
3: oui,
0: là.
3: Si vous le croisez, essayez de récupérer son badge.
0: Très bien, je m'en occupe.
3: De te remplacer.
0: Absolument, moi je viens de passer là, on vient de m'embaucher là.
3: Oh là là, merci d'être là tous ensemble les copains. On vous lâche pas bien sûr. Et Suzanne, notre invitée tout à l'heure.
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0: Bienvenue tout le monde, on est là sur Énergie, on est avec vous bien sûr chaque soir, 16h, je suis à 19h.
2: Oui, bah ça change pas.
0: Ah, c'est un tout droit. Hein.
2: Tout droit.
0: Commencez pas à bifurquer à 18h12 et tout. Non, 16h, 19h, c'est un tout droit.
1: Allez-y.
0: On est là, Rémi.
1: Oui.
0: Vous êtes pas inquiet, vous?
2: Non.
1: De quoi?
0: Vous êtes pas inquiet?
2: On devrait.
0: Ah, il y a eu un vol terrible.
2: Arrête.
0: Il y a un vol terrible, il y a Camille qui est avec nous. Salut Camille.
5: Salut.
0: Ouais,
5: salut
0: fille.
5: L'équipe, salut
0: fille,
5: Camille.
0: Je m'appelle Camille, je suis une fille, je m'appelle Camille. Ça va mieux, aux filles. Il y a eu un vol terrible, Camille. Écoute ça, t'habites où, Camille?
5: À Fréjus.
0: Ouh là là là là, c'est pas à Fréjus. 400 000. Ça a été volé en Italie.
1: Qu'est-ce que c'est?
0: Ça peut être en France. Hein. 400 000 ont été volés, personne ne panique. 400 000, quoi? Qu'est-ce qui a été volé? 400 000.
5: 700
0: 000 moutons. En Italie, 400 000. C'est
1: ça aurait pu être en France.
0: Non, je sais.
2: En France.
0: Ah bon, je sais.
1: Allez.
0: Des meules de parmigiano di Reggiano.
3: Ça aurait pu être en France.
2: Oui, en France. Ça aurait pu être en France. Donc, alors qu'on fait pas.
1: Bah non. Est-ce que déjà, c'est alimentaire ou pas du tout?
0: C'est alimentaire.
1: Qu'est-ce
0: c'est en rapport avec. Ah non.
1: On a volé quoi? De la charcuterie? Du
5: Des citrons?
0: Non. Des bouteilles d'huile d'olive, ça coûte une blinde.
3: Non, ça aurait pu.
0: 400 000.
1: Mais 400 000, c'est énorme. Des fruits?
0: Non, c'est une sucrerie.
3: Des pots de
5: bonbons?
0: Non. Comment?
1: Des bonbons?
5: Des bonbons.
0: 400 000 Kit Kat.
1: Oh
0: de paquets? La marque Nestlé vient d'annoncer le vol de plus de 400 000 Kit Kat. Et il y a 4 barres. Hein. 400 000 x 4. Hein.
2: Ça fait
0: 1 million 6. Il y a 1 million 600 000 barres de Kit Kat qui ont été volées.
1: Qu'est-ce qu'ils vont faire beaucoup, de toutes ces barres?
0: Crain, mon pote, à quelques heures de Pâques, là.
1: Ah ouais.
0: 12 tonnes de Kit Kat qui ont été volées dans un camtar.
1: C'est des cloches, ça.
0: Un transit, pardon, entre l'Italie et la Pologne. Les gars ont arrêté le camtar et on y descend là. Kit Kat, ça part.
2: Attends, mais t'imagines, le mec, mais c'est des Kit Kat, les gars? Ouais, bah justement, mon pote.
1: Ouais, c'est ça qu'on est venu chercher.
2: Après, c'est doit être des Kit Kat. Tu sais qu'il y a des Kit Kat un peu fous dans le monde, avec des parfums particuliers. Donc, c'est sûrement un des Kit Kat un peu chelou, tu vois, un peu collector.
0: C'est un vrai Kit Kat. Hein. Écoutez bien comment il s'y est pris. Écoutez bien, vous tous, je sais qu'il y a plein de délinquants qui nous écoutent. Donc, j'essaie de vous donner un peu des astuces. Ouais,
2: t'as raison.
0: En fait, les gars ont appelé ils savaient qu'il y avait ce trafic, donc ils visaient ça. Hein. Mm-hmm. Ils visaient les Kit Kat. Hein.
1: Ouais, c'est ça.
0: Donc, écoutez bien. Le gars a appelé le chauffeur en disant « Salut chauffeur, machin, juste pour te dire. » En fait, ils ont usurpé l'identité du vrai destinataire en disant « Il y a un changement d'adresse, c'est ici qu'il faut livrer. » Donc, le camion est arrivé dans un entrepôt. En disant, c'est bizarre, il n'y a pas de ouf de la lumière. Mais en fait, les gars l'attendaient avec des flingues. Ils ont dit « Bah voilà, en fait, c'est pas le bon entrepôt, je vais te demander de repartir.
1: Oh, » wow.
2: Avec des flingues, mais les mecs, pour des Kit Kat, allez-y tranquille. Hein,
1: ouais,
2: c'est les Kit Kat, hein, sortez pas les armes. Hein.
0: Vous croyez que Nestlé s'arrête là?
2: Non.
0: Nestlé a prévenu sur les réseaux les voleurs. Ils ont dit « Chaque barre est traçable. Les gars, c'est les lingots de la Brinks. Chaque barre est traçable grâce au code de l'eau unique. Il sera donc possible de retrouver ces espèces de marlous.
2: Oh, tu crois qu'ils vont se prendre la tête? Ça veut dire qu'à chaque fois que tu bipes. Non, mais attends, à qui tu les revends quand tu
1: braques
2: 400 000 Kit Kat, tu les revends à qui?
0: Ah, bah attends, c'est ça, il y a les bijoux de la reine et les Kit Kat. Mais là, mec, là, c'est les deux trucs qui essaient de se refourguer en ce moment.
2: Attention que ce soit pas la même équipe.
1: Oui. Ils ont l'air plus organisés, les Kit Kat.
0: Oui, je suis d'accord. Non, mais à qui tu revends ça? Bah, je sais pas. Et alors, le policier qui enquête là-dessus, tu lui dis, va faire chercher les Kit Kat, t'es déjà. Tu sais que t'es pas la chips la plus croustillante du commissariat. L'enquête des Kit Kat, t'es vraiment, ça doit être.
2: C'est le départ en retraite.
0: Ah,
2: il reste.
1: Non.
0: C'est quoi votre chocolat préf?
1: Chocolat préf, moi, c'est le Kinder Country.
0: Ah, ça, c'est pointu.
1: C'est coquin, ça.
0: T'as jamais envie, puis quand t'en manges un, faut en manger neuf.
1: Ouais, exactement. Tu manges la boîte, hein, finalement. Parce qu'il y en a neuf. Est-ce que c'est pas énervant qu'il y en ait neuf dans la boîte?
0: C'est très bizarre.
1: Pas dix.
0: Mais la première bouchée, jamais ouf. Parce que tu sens trop la céréale, et au bout d'un moment, tu dis, gars, c'est génial avec cette céréale.
1: D'un coup, le sucre arrive.
0: Au frigo.
1: Ah toi tu me ouais, oh, je suis pas dans ouais, je suis non.
0: Oh là non, t'es pas ma France.
1: Non, je suis pas, frigo.
0: Oh, c'est pas ma France ça. Oh non non, un peu mou non, c'est pour que ce soit froid le Kinder Country.
1: Pas mou, mais pas froid.
0: Ah non non non. C'est pour être froid comme ton cœur.
1: Oui, bah c'est ça, ouais.
0: Comme ton cœur, tout froid. Moi je sais jamais s'ouvrir.
2: Moi c'est un chocolat lui.
0: Personne âgée.
2: Chocolat noir fer de sel. Avec du sel non, dedans.
1: Ah oui, bon.
0: Bah, moi, je vous l'ai dit, c'est.
3: Foutez-le en sonzon, mais amenez-moi le panier à
2: non,
3: salade.
2: Foutez-moi en EHPAD. Foutez-moi en EHPAD.
0: Wow. Et toi, c'est quoi?
3: C'est pas possible. C'est qui, toi?
0: Mais comment tu peux me dire ça?
2: Ah, j'adore, j'adore, je te jure. Le petit grain de sel, là, clac.
0: Mais non, moi, c'est très simple. Mon chocolat préféré, alors, je suis pointu un petit peu. Alors. On considère pas Daily Choc chocolat au lait comme un chocolat.
1: Bah non, bah non.
2: Bah il y a un biscuit déjà.
0: Ne tombez pas dessus, on est d'accord. Eh ben je vais vous dire ce que je suis. Je vais être.
2: ça va être clivant à mon avis.
0: Ouais, ouais. Ouais. Ça va être clivant. Mais je vais être. Allez, j'y vais, je me lance.
2: Lance-toi.
0: Je vais être sur chocolat Kinder, mais pas le maxi parce que c'est pas ce qu'on aime le maxi. Tu vois.
1: Ouais.
0: Je vais vous dire le chocolat de les petits œufs Kinder.
1: Chocobon. Tu prends ceux de Pâques qui font que pour Pâques.
0: Ceux de Pâques.
1: Bien sûr.
0: Me sortez pas. Chocobon, très bon. Attention, je vais
1: non,
0: pas.
1: Non, mais c'est pas ceux-là, donc c'est pardon.
0: C'est pas moi, je serai pas le français à dire du mal des chocobons, ce n'est pas moi, monsieur.
2: Ça me parle.
0: D'accord?
2: Ah ouais.
0: Mais il y a les petits œufs.
1: Oui.
0: Que t'achètes quand t'as les animaux Kinder, là, pour Pâques. Ah, et ces petits œufs-là.
1: Oui.
0: Mon dieu. Ils ont un nom, c'est du fact-checking.
2: Les petits œufs.
1: Les petits œufs de Pâques.
2: J'ai pas le temps, j'ai plus les batteries.
3: J'ai même plus Internet. J'ai plus le wifi, ça fait deux mois.
1: Je sais pas comment ils s'appellent ceux-là. Les Kinder Eggs. Oui,
0: ah,
1: c'est
0: bah, ils
1: ça.
0: Sont pas plus là.
2: Bah,
0: ils,
2: on y est.
3: C'est
2: hein.
3: Dans le nom, quoi.
2: Les œufs Kinder. Quoi.
3: Ah, c'est les œufs Kinder français. Hein.
2: Kinder Eggs.
1: Ils sont extraordinaires.
0: Je t'embrasse fort, ma Camille. On va écouter du Bruno Mars tout de suite sur Energy. J'espère que tout le monde va bien. Suzanne avec nous dans le studio dans quelques minutes.
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0: Bien sûr, tout le monde, qu'on est là tous ensemble. Il est quasiment 18h. C'est un kiff d'être avec vous chaque soir, avec Rémi, avec oui. Ornella qui est là avec nous ce soir. Et avec Macatoche. Oh, il y a Macatoche qui est là.
6: Oui, bonjour.
0: Salut. Catherine, elle doit adorer qu'on l'appelle Catoche.
6: Ouais, j'ai mes collègues qui s'en font un grand plaisir, ouais.
0: Ah, bah, bien sûr. Tu fais quoi dans la vie?
6: Je suis ergothérapeute en hôpital psychiatrique.
0: Oh, waouh. Alors, ça, je n'ai pas ergothérapeute. Hôpital psychiatrique, j'ai. Ergothérapeute, voilà. J'ai pas.
6: Et ben là, je propose des activités en groupe ou en individuel aux personnes hospitalisées, voilà, pour évaluer les capacités, les difficultés, et puis pour les réinvestir après dans leur vie quotidienne le plus sereinement possible.
0: Oh, j'ai vu ça, c'est un très très beau métier. J'ai vu une série extraordinaire avec Thomas Njijol là-dessus qui se passe dans un hôpital psychiatrique et qui justement ils essaient de faire évoluer chacun individuellement et de recréer des liens aussi pour qu'ils s'aident entre eux. C'est magnifique, ça s'appelle Empathie.
1: Ouais, j'ai pas vu, mais il paraît que c'est
0: incroyable. Ouais. C'est à tomber par terre. C'est sur MyCanal, si vous pouvez, ou Arte aussi. Mais c'est une série québécoise, une petite série magnifique. Je vous jure. Dans un instant, sur Énergie, c'est la boulette qui arrive. Hein.

0: d'animateur qui vous parle. Ah. C'est le fils de restaurateur qui vous parle. Oh. Et il est en colère. J'ai un coup de griffe à faire passer.
1: C'est le caillou dans la botte des puissants, le coup de pied dans la fourmilière. Et attention, c'est le coup de griffe de Camille.
0: Ah, j'en ai fait un jingle.
2: Ah bah t'as bien fait.
0: Ah non, mais des fois je suis remonté, aussi, hein. Comme un coucou.
2: Moi il faut.
3: Remonter comme un coucou, bah oui.
0: Moi je suis un mec gentil, mais quand tu me cherches, tu me trouves.
2: Ah voilà.
0: Et là vous allez tous me trouver là.
2: Les rouges
0: de
2: tomates,
0: là, les ronds de cuir là. Les puissants, les francs-maçons. Faites pas peur, les francs-mac. Je suis là, je débarque. Ah, vous allez m'entendre.
2: Ah.
0: En Californie, un restaurateur a dû retirer un plat à base de tofu, sa spécialité. Pourquoi? On l'a obligé à retirer de sa carte son banger. Il avait une autre carte, bien sûr. Il avait une carte remplie de trucs, mais il avait un plat particulier au tofu. On lui a obligé de le retirer de la carte. Pourquoi? Pelke, Tiamo, Sarah.
2: Parce qu'il y a du tofu. Ça se mange pas, ça, à la base, au tofu.
0: J'aime pas ça non plus.
2: C'est mon avis, hein.
0: Non, j'aime pas ça non plus. Je te rejoins, je suis dans ta team.
2: Voilà, bon. Faut
0: l'enlever. Pas pour ça. Il avait énormément de succès, ça remplissait son resto. Et depuis qu'on lui a obligé à l'enlever, écoutez bien, il y a beaucoup moins de monde dans son resto, donc il galère.
3: Mais enfin,
0: obligé de l'enlever.
3: Est-ce que c'est parce qu'il y a d'autres, je sais pas, restos vegan qui se sont mis autour de lui et du coup il s'approprie le truc du tofu?
0: Mais pas du tout.
2: Est-ce que c'est un plat qui est déposé?
0: Pardon, je l'ai pas dit de façon sympa.
3: Non. Et tu sais, je l'ai pas mal pris, y a pas de souci.
0: Ouais, je t'ai lâché un pas du tout qui était pas moi. Hein. Non, mais autant pour moi, c'est pas moi.
3: Je l'entends.
0: Mais bon, tu sais, c'est mardi, les 18h pour tout le monde. Hein. C'est mardi pour tout le monde. Et mardi, des fois, t'es un peu sur des charbons ardents, t'es un peu soupaulé, t'es miche-miche.
2: Ouais.
0: Là, je t'ai dit un pas du tout pas sympa, là, je le retire. Et je te dis, pas du tout.
3: Y a pas... Ah, merci.
2: Bah, ça va alors.
3: Alors, du coup, je suis à notre position.
2: Bonne humeur.
3: Bien sûr, merci.
2: Mais tu restes quand même sur la mauvaise voie.
0: Moi, je te disais, c'est un plat qui a été déposé par un grand chef qui lui a dit, bah, qu'est-ce que tu fais, toi, avec ton
2: fils? Ah, pas bête, mais pas du tout.
0: Allez, super.
3: Ah, wow.
0: Catherine, est-ce que t'as une idée, notre ergothérapeute?
4: Est-ce que le tofu était à base de graisse animale ou de choses comme ça, non?
0: Pas du tout, pas du tout. Tout simplement, non. Pourquoi? C'est son plat signature. Du tofu qui fermente pendant des semaines, voire des mois. Mmh. Et les gens viennent exprès pour ce plat dans le resto.
3: Alors?
0: Et la voisine, les voisins, ont réussi à interdire ce plat. Pourquoi?
2: L'odeur.
0: L'odeur. Le plat puait tellement, les gens adoraient, mais le plat puait tellement que les voisins ont réussi à faire en sorte que ce soit annulé. Ils ont harcelé le restaurant en appelant avec plein de téléphones différents pour saturer les lignes, pour que les gens ne puissent plus réserver.
3: Mmh.
0: Parce que la voisine et tous les voisins ont dit que l'odeur qui dégage ce plat typique taïwanais lui pourrit la vie.
3: Oh wow.
2: Après, j'entends, hein. Non, mais c'est vrai,
4: plus de recettes avec le maroilles, du coup.
3: Oui,
0: T'as raison, mais t'as raison. Un restaurateur voisin pourrait se plaindre comme ça. C'est pas ma France, ça. C'est pas ma Californie.
2: Voilà.
0: Donc, l'odeur émanait du resto. Ils lui ont conseillé de changer son système d'aération. Si vous voulez continuer à commercialiser son tofu pur.
3: Okay.
0: Il a dit non. Il a abandonné le plat signature et donc il perd un quart de son chiffre d'affaires depuis.
3: Ah quand même.
0: Mm-hmm.
2: Alors que tu vois, fallait faire un calcul business. Combien ça me coûte de changer la haute aspirante? Combien ça me coûte de perdre tant de clients? Tu vois? Il est pas bon. Je sais pas qui gère ce resto, mais
0: là il l'a pas fait. Tu vois. Alors nous dans le studio on se plaint pas.
2: Oui et pourquoi?
0: Il y a Rémi tous les mois, il nous rappelle toutes ces merdes d'Ardèche. On les mange et
2: on les bouffe.
0: Attendez, j'ai bien entendu merde d'Ardèche. Les Ardéchois.
2: On
0: vient de se mettre. Combalado.
2: Montez à la capitale! On va lui montrer au père combat que je mets! Et montez avec le sourcif là, les costauds, les Jésus, les gros là, va lui mettre dans la tête, on l'entendra. Ouais! Il est fou quoi? Il a pété les plombs! Mais attends, on va se le faire le père combat, on va se le faire!
0: On va lui glisser. Pourquoi Camille fait pas danser avec les stars en direct? Bah il s'est pris un Jésus dans la tête. Ah, il s'est pris un saucisse là, on a l'Ardèche. Je plaisante l'Ardèche, mais c'est que parfois il nous ramène des choses qui sentent un peu. Rémi.
2: Oui.
0: En plus, je fais blague d'Ardèche, c'est plutôt du fromton de chez lui qui nous ramène.
2: Ouais, parce qu'en fait, nous on a des, par exemple, des tomes de chèvre, mais très très très affinés et qui sentent vraiment. Alors là, pour le coup, très très fort. Déjà, faut y aller pour les manger, faut être un costaud. Mmh. À tout moment, si t'es sensible, t'es tort.
0: Oui, il faut pas y aller.
2: Ça a des choses. Ça a des choses.
0: Moi, c'est très simple. Moi, j'ai habité 10 ans au-dessus d'un resto de fondue. Je me suis jamais plaint, personne.
2: C'est normal, c'était un resto de tes parents.
0: Exactement.
2: Ça payait le loyer.
3: J'ai jamais rien dit.
0: Je vous propose deux solutions. Vous me dites laquelle vous préférez. C'est sur les odeurs.
3: Vas-y.
0: Catherine, t'es prête?
4: Oui.
0: Est-ce que tu préfères l'odeur du chocolat chaud ou l'odeur du pain chaud qui sort du four?
4: Ah, le pain chaud grillé, c'est une tuerie.
0: Je suis d'accord avec toi. Ornée.
3: Oui.
0: Est-ce que tu préfères l'odeur d'un livre neuf ou l'odeur d'un vieux livre ancien que tu réouvres?
3: Je dirais le vieux livre.
0: J'ai un iPad. Rémi.
5: Oui.
0: Est-ce que tu préfères... Ah, parfois, j'allais dire, mais c'était bon pour toi. J'allais dire, est-ce que tu préfères l'odeur de tes draps propres ou l'odeur de ton shampoing? Mais bon, ah, ça tombe mal.
5: Ouais, tu préfères clairement les draps, ouais. Ouais, je m'y sens bien.
0: Très bonne question que je vais faire. Ça va tout dire de toi.
5: Vas-y, dis-moi.
0: Tu préfères l'odeur d'une voiture neuve ou l'odeur d'une chaussure neuve?
5: Ah, waouh.
0: J'adore l'odeur d'une chaussure neuve.
5: Ouais, moi aussi, je préfère l'odeur d'une chaussure neuve. Et je vais être précis, d'un soulier, c'est-à-dire une chaussure en cuir. Un truc que t'achètes, c'est vraiment du cuir, c'est une chaussure. Pas une basket, ni une sneakers. Sneakers?
3: Yeah. Sûr, non,
5: basket,
3: ça va, ça va.
5: Une basket, tu vois. Un vrai soulier, quoi. Je préfère ça. L'odeur de la voiture, ça peut même donner un haut de cœur. T'es un peu mal au cœur.
0: Mais vous savez ce qu'il existe en parfum, vous pouvez l'acheter, pas pour vous parfumer vous, mais pour parfumer
3: la maison.
0: L'odeur de quand t'ouvres un produit Apple.
3: Ah bon?
0: Ah ouais. Ouais.
3: Mais arrête.
0: Quand t'ouvres le Mac et tout, je sais qu'il existe, c'est une fragrance où que tu peux, qui a reproduit l'odeur du MacBook neuf.
5: Ah bon? Putain, ils sont fous.
3: Quelle idée.
5: Incroyable.
0: Macatoche, t'embrasse, hein. T'aimes bien Diams?
4: Ouais, ça va.
0: Qu'est-ce qu'on a kiffé. Diams, la boulette sur l'énergie. J'espère que tout le monde va bien. Ça, c'est bien. Énergie musique, énergie. Waouh, allez.
5: Toujours.
0: Hit music only un jour. Hit music only.
3: Toujours.
0: Bien sûr, il n'y a pas d'âge chez nous.
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0: Oh, j'espère que vous avez autant kiffé en voiture que ce qu'on a kiffé en studio.
5: Ah ouais.
3: On est essoufflé.
0: Quel kiff de entendre ça. Diams, la boulette sur Énergie. J'espère que tout le monde va bien. Suzanne va être notre invitée dans quelques minutes. J'ai juste le temps de faire un 60 secondes cadeau.
3: Ah cool. Allez.
0: Ah ouais. On va faire des cadeaux bien sûr avec Suzanne qui sera là tout à l'heure. On fera un jeu avec elle. Avant ça, j'ai Aurélien qui est là. Salut Aurélien.
7: Salut. Bonjour à tout le monde.
3: Salut l'équipe.
0: Aurélien, bienvenue mon poteau. Le principe est simple. 60 secondes cadeau.
7: Oui.
0: Jingle, je vous explique tout.
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8: 60 secondes
0: cadeau pour une enceinte Marshall. Je vous donne une info, vous la trouvez en 60 secondes, c'est gagné.
3: Ok. D'accord.
0: Allez. Écoutez bien. J'ai lu dans West France. La West Coast.
5: Ouais,
0: la
5: West Coast.
0: Non, mais c'est la West Side. Tupac, t'es là. Un épicier de Swansea au Pays de Galles a reçu un chèque anonyme de 115 euros, d'accord? Il est épicier, ouais. Il a son magasin depuis des années. Et il a reçu un chèque, il ouvre l'enveloppe, il y a un chèque anonyme de 115 euros. Et la raison est inattendue. Pourquoi est-ce qu'on lui a envoyé ce chèque de 115 euros top chrono?
3: Est-ce que c'est parce que quelqu'un était parti sans payer ou il s'était trompé et du coup il a voulu se rattraper?
0: Non, mais t'es sur la bonne voie.
5: Donc c'est quelqu'un qui est parti sans payer et qui s'est rattrapé, c'est ça?
0: Bah non, sinon j'aurais dit oui.
5: Ouais, d'accord.
0: Ok, alors attends.
5: Attends, mais pause une seconde.
2: On en entend des conneries. Là, j'ai l'impression qu'on a. Là, c'est un César d'honneur.
5: En le disant, je dis, mais qu'est-ce que tu racontes, mec?
3: C'était un peu déjà vu.
5: J'étais dans une sorte de vortex cérébral de n'importe quoi.
2: On veut prendre le compte.
5: Allez.
3: Ok.
5: Donc, la première piste était la bonne. C'est-à-dire que c'est quelqu'un qui a payé un truc qu'il devait, quoi, tout simplement.
3: Quelqu'un devait ses 115 euros?
5: Il les devait, forcément.
7: C'est pas quelqu'un qui a pris quelque chose il y a très longtemps et qui n'avait pas payé à l'époque et qui rembourse des années après?
0: Je vais te l'accepter parce que c'est impossible à trouver. Vous êtes hyper fort, vous êtes quasiment sur la bonne réponse, donc je vais l'accepter. En fait, c'est quelqu'un qui a dédommagé d'un vol commis dans son magasin il y a 15 ans.
3: Ah.
0: Quelqu'un qui avait volé dans le magasin et qui s'en voulait. Attendez deux secondes, mes mignons, je vous raconte.
3: Allez, vas-y.
0: Oh, j'aimerais vous appeler mes mignons. Oh, mes mignons. Imran tient un petit supermarché, donc en Angleterre. Il a reçu un chèque de 115 euros. De quelqu'un qui se décrit comme un... Il y avait un courrier qui dit « Je suis un ancien étudiant stupide ». Il y avait un mot qui disait « Il y a 15 ans, mes potes et moi rentrions de soirée et nous avons volé le panneau de votre supermarché. Pour une raison quelconque, j'ai pensé que ce serait drôle de le ramener chez nous. Je tiens à présenter mes excuses et j'espère que vous accepterez cette compensation. »
5: Ah, c'est mignon ça.
3: Ouais,
5: c'est mignon.
0: Belle histoire.
7: Ah, moi, c'est honnête, 15 ans après.
0: Bah, c'est bien, moi je me suis déjà réveillé un lendemain de cuite avec un panneau de bus dans mon.
3: Ah, de signalisation.
0: Dans mon salon, ouais, bien sûr. Vous savez ce que j'ai fait?
3: Non.
0: J'ai attendu le bus.
3: Chez toi?
0: Je suis encore un peu en forme.
5: Je vais balader QV, ouais. Il y a la ligne 7, hein, 8h30, il y a la ligne 7. En réalité, changer le panneau aurait coûté à ce pauvre Imran 1 390 €. Donc bien plus que les 115 euros. Mais le gars a quand même envoyé 115 euros. C'est Mims.
8: Hein, ouais, c'est vrai. Ouais, enfin bon, c'est ce que j'en étais sûr qu'on n'était pas au prix.
5: 115, c'est mignon parce que tu essaies de te racheter.
8: C'est pas cher.
5: Mais 1003, il en est quand même de 1003, mon Imran.
3: Oui, d'accord, ouais.
0: Mais 1004, excuse-moi, ouais. C'est un panneau supermarché ou c'est un Van Gogh?
3: Oui, c'est ça.
0: C'est qui lui a refait? C'est Banksy? C'est qui? C'est très cher aussi.
8: Oui, c'est cher aussi.
3: C'est, d'accord. C'est vrai qu'il s'est pas douté que ce serait aussi cher.
5: Peut-être pas. Après, on fait des conneries quand on est un peu sous, hein. C'est ça le problème, hein. Les machins, les cônes de chantier.
3: Abribus.
0: Oui. Enfin, un abribus, ça rentrait pas.
5: Ça rentrait pas l'abribus,
3: autant pour. Ça aurait été hilarant que tu travailles avec un abribus. Mais non, mais tu te dis, ça fait 15 ans qu'il y pense.
0: Ben ouais, ça l'a travaillé.
3: Attends, quand même.
0: Bon, c'est une belle histoire. Et puis ça me permet surtout d'offrir une enceinte Marshall à Aurélien.
3: Et
0: ça,
3: voilà.
0: C'est sympa. Ah, bah,
7: merci.
0: Eh ben, je suis très content, Aurélien. Ça me fait plaisir.
7: Ah, bah, merci beaucoup, à vous aussi.
0: Eh ben, tu vois, t'as bien fait de passer sur l'antenne. Dans un instant, il y a Suzanne qui va être là.
5: Yes.
0: Elle va te régaler, Aurélien. Elle va chanter en live, en plus.
7: Oui, j'ai entendu ça tout à l'heure. Je vous écoutais en rentrant tout à l'heure, donc j'ai entendu ça, c'est très bien.
3: Trop bien.
0: Elle va chanter aussi. Avant tout ça, on écoute Taylor Swift, belle après-midi.
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0: On n'a pas n'importe qui avec nous ce soir. Il y a Suzanne qui est là. Hein.
5: Allez.
0: Hein, l'équipe.
5: Bah ouais, je sais.
0: Donc on met un petit coup d'eau de Cologne, un peu de pento, on se présente, quoi.
3: Moi, j'ai remis ma veste un peu pour faire plus.
0: Ah, bah ouais, première fois qu'elle vient dans l'émission, je suis trop content.
5: Moi aussi, j'ai mis un petit gilet, quoi. J'ai essayé de me
0: saper un peu. On est trop content de la voir. Elle va chanter en live en plus. Un single que j'adore qui s'appelle Viril, on l'aura tout à l'heure. Elle va être avec nous. On va jouer aussi avec elle. Vous fera gagner un cadeau. Bref, on va passer un bon moment, j'en suis sûr, jusqu'à 19h. Bébé Rexha va arriver avant tout ça. Bah, c'est deux salles, deux ambiances.
3: Oui,
0: hein.
3: C'est comme
0: au Papa Gaillot.
3: Oui, c'est vraiment genre.
5: T'as pas débranché les boomers de la Xantia. T'as toujours l'ampoule encore.
0: Après, tu sais que je mets bien les trébles, moi.
5: Ah, ouais, je sais.
0: T'as les aigus. Hein.
5: Bah, mais c'est ça, bah, c'est ça, hein, les coups.
0: Bah, évidemment. Mais j'ai pas que ça, j'ai le coffret 6 CD. Hein. Je peux passer assez vite.
3: Vous avez passé une bonne soirée. Hein.

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1: Bienvenue tout le monde, on est en direct sur Énergie, on s'écoute du bébé Rexha tout de suite, New Religion, et juste après, on est en live avec Suzanne, n'oubliez pas.
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1: Salut tout le monde, salut, on est en direct sur Énergie, j'espère que ça va, Suzanne est notre invitée, on peut l'applaudir. Trop content de t'avoir avec nous, Suzanne.
2: Mais merci Camille, quel accueil.
1: Je suis hyper heureux, on a une super bonne nouvelle te concernant à annoncer dans un instant. Avant déjà, la dernière fois que on s'est vu, c'est sur Danser avec les Stars.
2: Ouais, Danser avec les Stars, j'ai tapé un tango avec Juju Fit Cat, c'était...
1: Juju Fit Cat, alors attends, tout m'a surpris.
2: C'était intense.
1: Alors, elle dansait sur ton titre.
2: Ouais.
1: Viril d'ailleurs, que tu vas nous chanter en live tout à l'heure.
2: Exactement.
1: C'est super beau pour ceux qui n'ont pas suivi, mais Juju Fit Cat, ça a chanté et tu l'as rejoint par surprise sur scène.
2: Oui.
1: C'était un très beau moment, mais donc deux questions déjà. Est-ce que tu connaissais Juju Fit Cat? C'est la deuxième. C'est un peu un briquet, vous allez comprendre l'équipe. On est là, faut que tu suives. La deuxième, c'est que, comment ça se fait que tu danses aussi bien? Qu'est-ce qui s'est passé?
2: Deux questions. Écoute, je n'avais jamais vu Juju Fit Cat avant d'entrer sur le plateau de Danse avec les Stars pour danser un tango. Je pense que c'est la première fois que je rencontre quelqu'un de cette manière. C'est quand même assez ouf. Donc, et même elle s'est dit, en fait, ce qui m'a fait beaucoup rire, c'est qu'elle s'est dit, j'ai vu Suzanne dans les vidéos et Suzanne dans les vidéos, elle fait 1m80. Et là, en fait, quand je suis arrivée à côté, elle a tenu ma main d'enfant. Elle s'est dit, mais merde, en fait, Suzanne, elle fait 1m60. Elle était déçue. J'ai senti la déception, mais ça va. Et puis, le tango, écoute, j'ai fait beaucoup de danse classique. Donc, en fait, Jordan n'a pas trop galéré à m'apprendre le
1: Jordan
2: tango.
1: Jordan Moura, qui est son danseur.
2: Jordan, qui
1: est incroyable. Ah ouais.
2: Mais merci, Camille. J'ai essayé d'avoir la petite posture de tango. C'était mon premier tango, mais
1: Ah, donc, tu as une formation de danseuse.
2: Ouais, j'ai commencé par la danse classique.
1: Mais je comprends mieux. Ouais. Je me suis retrouvé en plateau, je vois arriver Suzanne, je me dis, c'est fou, quoi. Et la rencontre est dingue, quand même, une rencontre comme ça en direct. Parce qu'elle est fan de toi, elle adore ta musique, et donc ça l'a touchée.
2: Elle était trop mignonne, t'as vu, la réaction était folle.
1: Ouais, c'était incroyable. Elle va gagner, tu penses?
2: Moi, j'ai mis mes billes sur Juju.
1: T'as mis 10 balles?
2: Ouais, plus que 10 balles, donc elle a intérêt à gagner, quoi.
1: Sur une ibette. Alors, tu sors de ton premier Zénith, Suzanne. Il y a ton troisième album Millennium qui est sorti en septembre. Le tout nouveau single, c'est Viril qu'on va chanter en live. Je disais, tu viens de finir ton premier Zénith il y a à peine 10 jours complets.
2: Oui. C'était fou.
1: Ouais, c'était quoi?
2: C'était intense. Hein. C'était t'as le track 4-5 jours avant quand même. Là, en général, j'ai le track 3 heures avant, mais là, c'était 3-4 jours avant. Et puis 7000 personnes quand tu rentres sur la scène, ça fait son petit effet. C'était cardio ce Zénith, mais en tout cas merci à tous ceux qui l'ont bien rempli ce premier Zénith.
1: Et à moi, tu peux me dire, est-ce que t'as réussi à kiffer ou est-ce qu'il y a un moment où la pression par dessus ou t'as vraiment pu te...
2: Franchement, je vais te dire, c'est rare, parfois je mets du temps moi à commencer à kiffer, en fait je suis tellement concentrée que je me dis et j'arrive pas vraiment à kiffer, mais là les gens étaient tellement en feu. Quand tu regardes les photos, j'ai l'impression que j'ai mis beaucoup de buts.
1: J'aime bien l'image.
2: Un grand match de foot. Super.
1: Et tu sors de ce Zénith, on pourrait se dire, ça y est, là, on est à la fin d'un truc. Pas du tout. Qu'est-ce qu'elle annonce ici, là, maintenant? Première tournée des Zéniths pour Suzanne. Tu repars déjà sur les Zéniths?
2: Mais allons-y, puisque ce Zénith de Paris, c'était déjà une première étape. Et puis à Lille, ils commençaient à me dire, viens aussi au Zénith de Lille. Et puis viens à Toulouse et viens à Bordeaux. On s'est dit, on va y aller, quoi. Pourquoi rester
1: Vous êtes comme moi, vous aimez Suzanne, vous voulez la voir faire du tango, vous voulez la voir chanter sur scène. Il y a tournée des Zéniths, donc ça va passer par la Altoli Garnier à partir du 18 mai. On est en 2027. Hein.
2: Oui.
1: Je précise, c'est pas cette année, c'est l'an prochain. Mais attends, une tournée de Zénith, ça s'annonce un peu en avance.
3: Bien sûr.
1: Zénith de Nantes, Zénith de Lille, Zénith de Bordeaux, Toulouse. Et ça terminera. Ça, on le savait, à l'Accor Arena de Paris. Elle a fait le Zénith, maintenant elle fait l'Accor Arena. Ouais. Mais tu vas t'arrêter où? Tu vas voir Stade de France. Accor Arena, là, on est le 29 mai 2027, toujours. Ça conclura cette tournée des Zéniths. Ça va être fou.
2: Écoute, ça y est, c'est lancé. Mais moi, je dors plus la nuit là depuis que les billetteries sont ouvertes. Mais je vais arriver en forme à ces Zéniths et à cette Arena, on n'en doute pas.
1: Tu me dis 5-6 jours avant, t'avais peur au Zénith.
2: Ouais,
1: tu vas faire la tournée des Zéniths et tu finis avec l'Accor Arena.
2: Un mois avant, mais ça va être super. En plus, tu seras là, Camille.
1: Je suis partout. Je commence à Lyon, je fais Nantes, Lille, Bordeaux, Toulouse et je finis à l'Accor Arena.
3: Tu fais la première partie, t'as ton petit niveau en harmonica. Il y a des trucs, tu peux proposer quelque chose.
1: Je veux pas faire du forcing, mais enfin, c'est vrai que. Harmonica, bolas enflammée, je te jure, c'est à voir.
2: Ouais, mais j'ai pas que tu me fasses de l'ombre, là, pour le coup.
1: Moi, c'est à voir en 4DX. Hein. C'est vraiment ce truc de lumière, quoi. Un vrai délire. Bon, on est hyper contents pour toi. C'est magnifique, une tournée de Zénith et donc l'Accor Arena. Franchement, ça va être fou. Et du stress, évidemment. Je veux pas t'en rajouter, mais c'est obligé.
2: Mais un peu de joie aussi, hein. Il y a du trac, mais un peu de joie.
1: T'es jamais chez toi, en fait.
2: Bah non, tu sais, j'ai encore l'accent d'Avignon, mais j'y mets rarement les pieds quand même.
1: Mais attends, pourquoi? C'est-à-dire quand t'es pas en tournée et tout, ta vraie vie, elle est à Avignon. Je sais que tu es d'Avignon, mais tu vis toujours à Avignon? Avignon d'ailleurs.
2: En Avignon, mais oui, mais oui, un connaisseur. Non, je vis à Paris depuis 12 ans, mais l'accent est resté.
1: Tu gardes un peu l'accent d'en bas.
2: Exactement.
1: Bien sûr. Avignon, c'est simple. Moi, c'est parce que moi, je suis d'Aix-en-Provence. Et tu sais que quand tu t'arrêtes en gare d'Avignon, tu es exactement à 28 minutes d'Aix-en-Provence. Quand le train redémarre.
2: C'est très précis.
1: C'est 28.
2: C'est 28 minutes. Mais oui. Et c'est un autre monde, par contre. T'as oublié de préciser qu'Avignon et Aix, c'est pas tout à fait la même ambiance. Beaucoup plus, hype, les Aixois.
1: Oui, les Aixois, disons qu'il y a Sonia Riquel, quoi. Ouais. Tu vois, on est un peu dans du,
2: Il y a Apple.
1: Il y a Apple Store. J'ai plein de potes en Avignon, j'ai plein de potes là-bas.
2: Super, je suis ravi.
1: Bien sûr. Raconte tout, t'es comment en tournée? Alors, c'est quoi, toi? T'es tourbus, t'es la bamboche tous les soirs. Qu'est-ce que c'est, Suzanne, en tournée?
2: Suzanne en tournée, c'est le tourbus. Elle crée un peu les transports, Suzanne. Ah. En général, prendre la coculine.
4: Il m'a fait peur.
2: C'est un équivalent à mer calme.
4: Tout le monde se détend.
2: C'est mer calme. Et le soir, Suzanne, elle boit de la tisane. Donc en vrai, il y a rien de rock'n'roll chez moi. Il y a des petites fêtes. Il y a des petites fêtes. Il y a des santé chin chin champagne sur des dernières dates qu'on a appréciées, qu'on sait, parce que tu sais, moi, passer la trentaine, après, t'as du mal à t'en remettre, hein.
1: Bah, tu dis ça à moi, écoute-moi.
2: Une semaine, fait autant que le track avant un zénith. Tranquille, la tisane, un peu de cardio aussi, parce que sur scène, je bouge un peu, et si je veux pas paraître comme ça au bout de deux phrases, tu vois, genre, il faut quand même que je fasse un peu de sport à côté.
1: Et ça danse?
2: Ça danse fort, sec.
1: On voit dans les clips, mais sur scène, ça doit être pareil.
2: Bah là, en plus, j'ai pris 4 danseuses de 10 piges de moins que moi, donc faut que je sois à la hauteur. Quoi. Je me suis imposé ça. Allez, tu prends des gens qui ont la forme comme ça, toi, tu.
1: Mais t'es très bonne en chorégraphie. Merci, on va retrouver les chorégraphies des clips,
2: bien sûr. Mais des grosses chorées pour Camille Combal.
1: On a un autre point commun, rapidos. Je crois pas que j'ai le syndrome du personnage principal, mais on est un peu collègues, puisque j'ai appris que t'avais travaillé dans un rayon fromage à Intermarché. J'étais au poulet, hein. J'étais au poulet. Bah, on n'était pas au même. On a fait partie des mousquetaires de la distribution.
2: Et bravo Camille, parce que c'est formateur. On se sait.
1: Il y a ceux qu'on fait, ceux qu'on pas fait. Hein.
3: Ah bah oui.
1: Et venez pas nous parler, mec, de Super U. Hein. On vous laisse. C'est pas la même team. Hein. J'ai une autre anecdote que j'ai lue sur toi qui est folle, c'est qu'à Paris, t'es passé sur la tombe d'Edith Piaf, mais c'est pas le tout d'aller en recueil, c'est un peu par hasard. C'est pas voulu, quoi.
2: Et qui t'a raconté ça, GG? Ouais, j'ai dû le dire. Mais ouais, je suis allée faire mon petit tour au cimetière Père-Lachaise, comme.
3: Un dimanche après-midi, quoi.
1: Ça se fait énormément.
2: Franchement, quand tu veux chercher un peu de calme à Paris, je pense que c'est le meilleur endroit.
1: J'explique pour les gens, c'est l'immense cimetière à Paris où il y a évidemment, vu qu'il est immense, énormément de personnages très connus qui, malheureusement, reposent là-bas.
2: Exactement. Et puis, je me suis retrouvée sur la tombe d'Edith Piaf et là, c'est passé quelque chose d'un peu farfelu dans ma tête. Voilà, c'est ça que tu voulais entendre.
1: Mais oui, c'est magnifique.
2: C'est un peu bizarre aussi, c'est un peu farfelu, mais j'ai parlé à Edith Piaf, du coup, sous la tombe, et je sais plus vraiment ce que je lui ai dit, mais elle m'a envoyé de la force, quoi. Ouais, très clairement, moi, je sens que j'ai reçu de la force ce jour-là aussi.
1: De ce que je sais, c'est que tu lui as dit, j'aimerais arriver à vivre de ma passion un jour, ça.
2: Ouais, il y avait un peu de ça, quoi. Il y avait un peu, moi aussi, je veux utiliser ma voix comme toi, et je donne la force, cousine.
1: Et elle t'a dit, mais vas-y, fonce, girl.
2: Vas-y, fonce.
1: Exactement. Tu restes avec nous, Suzanne. Tu vas chanter en live dans un instant, bien sûr. Avant ça, on va s'écouter un petit M Pokora. Les planètes. J'aurais pu mettre un Céline Dion. Tu t'es mis sur la liste de Céline Dion?
2: Alors, je fais la garde depuis ce matin pour Céline. Sachez-le, je suis dans les starting blocks.
1: Mais est-ce que tu t'inscris sur CélineDion.com pour avoir les préventes?
2: Non, je suis pas jusque-là.
1: Je vous dis, il y a deux Français. Ceux qui font aller,
3: ceux qui sont en liste d'attente, qui sont sur tous les sites.
1: Ah là, ses entrées, Suzanne, je le vois. Je vois, elle ne voulait pas le dire, mais je vois qu'elle est introduite.
3: Nous, on est sur les attentes.
1: Les planètes, tout de suite, belle après-midi.
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0: de la force à partir du 18 mai. Pas celui-là. Hein. 2027, dans un an, vous pourrez applaudir Suzanne. Donc, dans tous les Zéniths de France, ça terminera par un très bel Accor Arena pour ceux qui sont à Paris ou qui veulent monter un week-end, donner de la force à la Avignonnaise. Eh oui, bien sûr. Je t'ai fait bosser, Suzanne, aujourd'hui.
1: Ouais.
0: Je t'ai demandé les sons de ta vie.
1: J'ai fait mes devoirs.
0: Je sais que t'as fait tes devoirs. Bah, je connais pas les réponses. Je t'ai demandé la chanson que t'as le plus écoutée dans ta vie, c'est quoi?
1: Je pense que c'est Désenchanté de Mylène Farmer.
0: Ah ouais, c'est vrai que chaque fois qu'on l'entend, on est allé, on a envie d'y aller.
1: T'as vu comme tout le monde s'est réveillé tout de suite autour de la table?
0: Tu sais qu'elle est venue me parler dans un resto.
1: Arrête.
0: À chaque fois je le dis.
1: Oui. Oh, wow.
0: Parce qu'en plus j'étais avec des gens importants et je la vois s'approcher et je me dis, maman, Mylène Farmer, elle va parler à un des gars de la table et qu'est-ce que je vais lui dire? Et en fait elle venait me parler à moi. Parce qu'on a, on a une collection de chiens.
1: Arrête.
0: Ouais, nos chiens baladent au même endroit. Et donc en fait on se retrouve souvent avec les chiens. Moi j'ose pas l'aborder, mais sauf qu'elle m'avait spoté. Et du coup elle me dit, on balade nos chiens ensemble. Je dis, Comment? Alors je dois dire, l'anecdote. Elle est magnifique et elle est surtout adorable. Trop gentille.
1: Ah bah de toute façon pour avoir un chien en général il faut être quelqu'un d'adorable.
0: Ouais. Voilà. Un chien.
1: Bien sûr.
2: Donc c'est vraiment pas un parti pris, c'est objectivement quoi.
1: Oui, objectivement. C'est une étude, ouais.
0: La chanson que t'aurais aimé écrire.
1: Je pense du Diam, c'est je vais me diriger sur la boulette. J'ai l'air à son nom.
0: On l'a écouté juste avant de t'arriver.

0: Par jour les coups de mou, hein, attention.
1: Aïe, aïe.
2: C'est...
1: Voilà.
2: Lui un aïe, je suis aïe.
1: La chanson qui te rappelle ton enfance.
0: Alors c'est moins actuel hein, tout ça. Je vous ai saucé un accordéoniste d'Edith Piaf parce que je chantais ça dans la rue à Saint-Rémy-de-Provence avant de venir à Paris.
1: J'ai chanté dans la rue,
0: j'ai fait ça au chapeau ouais, pour être sûr quoi. La déterre.
3: Ah ouais là c'est une vraie école de la ville.
1: On comprend mieux le Père Lachaise et le donne-moi la force de continuer quand on arrive à Paris, c'est pas simple.
0: Mais oui.
1: Je la connaissais pas.
0: C'est vrai,
1: non,
0: elle
1: mais
0: est belle,
1: je connais
0: cette
1: vraiment 5 plus gros
0: d'Edith. Elle est très belle. Je te propose pas de l'écouter ce soir en rentrant, mais elle est quand même très belle.
1: Oui, c'est pas réveillon, quoi. C'est pas, tu la mets pas au Nouvel An. Mais de temps en temps, tu la mets, quoi. La chanson que t'écoutes pour t'enjailler.
0: Titi me pregunto de. Oh, stressant.
1: Tu vas aller au concert.

0: très précis.
1: Oh waouh, wow, ouais.
0: Normalement, un domaine dans lequel t'es calé, normalement, il n'y a pas de piège.
1: Okay.
0: On verra ça en direct. Vous pourrez gagner un très beau cadeau grâce à Suzanne ou le perdre à cause de Suzanne. Restez avec nous, on revient sur Énergie.
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0: Merci d'être avec nous si nombreux chaque soir en direct sur Énergie. Je suis tellement heureux de l'avoir pour la première fois dans l'émission. Suzanne est avec nous. L'album, c'est Millennium. Il est là depuis septembre. Il y a un tout nouveau single, ça s'appelle Viril. Allez voir, le clip est magnifique. Et puis une tournée des Zéniths qui a été annoncée. On vous redonnera les dates si vous voulez l'applaudir. Bien sûr, dans un instant. Mais pour l'instant, on l'a en live. Là, maintenant, mettez le son à fond dans la Xantia. Suzanne sur Énergie.
3: Je crois que la musique ne veut pas partir.
0: On n'a pas encore la musique, mais la musique va partir dans un instant. J'ai des petites notions en beatbox. Ça intéresse quelqu'un ?
1: On a Suzanne, en tout cas.
3: Moi, je peux mettre ça en attendant. Je sais vous faire patienter comme il faut, vous avez vu ? La petite musique d'ascenseur qui va bien, quand même. Hein.
0: On règle un petit peu techniquement, ne vous en faites pas. Et au moins, c'est quoi ? C'est du live.
3: C'est du direct.
0: Évidemment que c'est du direct.
3: C'est la magie.
0: Pour nous, tout marche d'un côté. Apparemment, on a un problème de connexion de fibre.
3: Ça y est, on a du son.
0: Mais on n'a pas encore Suzanne. On va régler tout ça, ne vous en faites pas. Il faut essayer de redémarrer la beatbox. Attends, c'est débrancher, rebrancher. Hein. Suzanne a, mais on n'a pas Suzanne.
1: Ah.
0: On t'a là ? Alors attends, on repart du début, bien sûr. On relance le morceau depuis le début, ça y est. On a Suzanne, c'est parti. Attention, Suzanne, allez !

0: Cyril, extrait de l'album Millennium. Bravo, bravo, viens nous rejoindre, Suzanne. Ça m'étonne pas que t'étais fan de Diams, parce que il y a du rythme, en même temps les textes c'est toujours précis. Il y a toujours un discours profond dans tes textes. T'écris comment d'ailleurs?
1: Écoute, j'écris comment? J'écris sur mes notes iPhone, c'est pas très sexy,
0: mais
1: j'écris partout. J'écris seul, j'écris cette chanson-là, je l'ai écrite avec Vincha. Mais je suis arrivée en lui disant voilà, j'ai envie d'écrire viril, j'avais déjà un bon gros bout du texte. Mais sinon, en général, j'écris tout. Ouais, j'écris tout, j'aime bien tout écrire quand même. Mais donc, partout, tout le temps.
0: Mais c'est pas des sessions de je me mets 3 mois, c'est tout le temps en train de prendre des notes, un peu parce qu'on a vu le docu, un peu à la Orelsan, de je suis tout le temps en train d'écrire un truc.
1: Je suis un peu comme ça, je suis très bordélique, donc je prends beaucoup de notes. Des notes iPhone, il y en a, mais partout. Aïe. Après, je les retrouve plus. Je suis obligée de taper le mot-clé pour voir si. Donc, ouais, un peu comme Orelsan quand j'avais eu son doc, je m'étais dit, ah, ok, toi aussi, t'es bizarre, mais ça fonctionne bien. Et après, il y a un moment où tout se rassemble et tu dis, en fait, ça fait une vraie chanson, cette histoire.
0: Et ce qu'on apprend beaucoup dans le docu, c'est mais sur le cloud.
1: Oui, ouais.
2: Ah oui.
1: Sauvegarde, ouais.
0: Ah, on sauvegarde sur le cloud.
1: Oui.
0: Très important, hein. Suzanne, alors j'ai une info sur toi qui est vraie ou qui est pas vraie. À toi de me le dire, mais j'ai basé tout un jeu là-dessus. Donc si elle est pas vraie, je te cache pas que je suis un peu dans la sauce pour faire gagner un cadeau à Mickaël. Ça va, Mickaël?
3: Ça va, Camille, et toi?
0: T'as entendu ce live là de Viril?
3: Ouais, génial.
0: Oh là là, c'était génial ça. Vous verrez tout ça, bien sûr, chorégraphié et tout dans la tournée des Zéniths, on en parlait, qui se conclut par l'Accor Arena le 29 mai.
4: Ouais, on y sera, nous, hein. Moi je passe une tête.
1: Hein. Bien sûr.
0: Ah bah non, je suis là, bah moi je peux vous dire, j'y vais tout de suite à l'Accor Arena.
4: Bien sûr.
0: Je suis aussi à la Altony Garnier, je sais pas. On m'a dit que tu avais, quand tu étais plus jeune, tu étais très branché sur l'équipe de France 98, genre très calé.
1: Normalement, ça devrait le faire, tu vois. J'ai perdu des bouts de mémoire depuis 98, mais ça reste mon équipe de foot préférée et ça devrait aller.
0: On va essayer d'offrir un cadeau.
1: On va tout donner en tout cas.
0: Amika, le principe il est très simple, on va jouer par palier. Si tu me trouves entre 1 et 5 joueurs, j'ai la liste de tous les joueurs, remplaçants compris, tout, la France 98. Si tu me trouves entre 1 et 5 joueurs, j'offre, je pense sur moi, 2 places de concert pour les Zéniths, le plus près de Mickaël. T'es où, Mickaël?
3: À côté d'Angers.
0: Je suis tellement bon, j'ai où? Donc on a Lyon, Nantes, Lille, Bordeaux, Toulouse.
3: Bah, ce sera Nantes.
0: Ouais, allez, ça part sur Nantes, donc je réserve le 20, mais mon grand.
3: Yes.
0: Si tu trouves entre 6 et 12 joueurs, des AirPods. En plus, des places.
1: Okay.
0: Et si tu trouves entre 13 et 22 joueurs, je rajoute une PS5 aux AirPods et aux places.
4: Oh, wow.
0: Donc je te cache pas que... Là, il y a Thierry Lavignasse d'Energie qui est en train de dire...
1: Ok, t'es prêt?
0: Oh, wow,
1: pardon, je suis désolée, je suis déterre, j'ai les mêmes moites et tout, là. Je vous le dis, je suis...
5: Faut y aller.
0: Alors, là, faut y aller, là. Apparemment, il faut que je vérifie à chaque fois. Hein. C'est pas
1: évidemment
0: de la rapidité. Hein.
1: On sait.
0: Attention, c'est parti.
1: On va commencer par le capitaine de l'équipe.
0: On va...
1: Deschamps.
0: Didier Deschamps, capitaine, bonne réponse. Ça fait un joueur.
1: Ok. On va enchaîner avec Emmanuel Petit.
0: Bien sûr, milieu de terrain.
1: Milieu de terrain.
0: Et 2 bonnes réponses.
1: Défense. Lilian Thuram.
0: Défense, Lilian Thuram, je te le prends. Je rappelle, on essaie de retrouver l'équipe entière de France 80.
1: On va ajouter son collègue Marcel Desailly.
0: Bien sûr, la charnière centrale.
1: Exactement. Barthès, parce que quand même, sans Barthès, ça aurait été plus compliqué.
0: Pas bien, pas Yann, hein, c'est deux DA différents.
1: Je l'ai dit, Emmanuel Petit.
5: Oui,
0: tu l'as dit, ouais.
1: J'ai dit très vite, Emmanuel Petit. Bon, Zidane, évidemment, j'aurais aimé terminer par lui.
0: Mais Zidane, on a 6.
1: J'en ai combien là? On est 6, donc déjà.
0: Ça veut dire que déjà, on a gagné les 2 places et les AirPods.
1: Genre KF.
0: Oh, il est là, mon Yuri.
1: Yuri, exactement.
0: Bien joué.
1: J'essaye de les voir en ligne quand ils chantent la chanson.
5: Oui,
1: ils chantent la Marseillaise.
0: N'oublie pas les remplaçants. Je pense que ça peut être les remplaçants aussi. Hein.
1: Mais là, j'ai pas encore dit tous les gars qu'il y avait sur le terrain. Là,
0: on est à 7.
1: On est à 7, c'est pas mal.
0: Non, mais c'est énorme. Attends, c'est énorme. Sur une liste de 22.
3: Je peux donner un indice, Camille?
0: Ah non, bah non, Mika. Bah non,
1: allez, Mika, fais péter l'indice.
0: Allez, un petit indice.
3: Une couleur.
1: Quoi? Une couleur?
5: Oui, c'est pas mal comme indice.
0: Ah oui.
1: Une couleur?
0: Bien sûr.
1: Ah oui.
3: Laurent Couleur.
0: Bien sûr.
1: Ah, Laurent Blanc. Mais Laurent, excuse-moi Laurent Blanc.
0: Pas Philippe Jaune, hein.
1: Ouais. Et mais oui. Laurent Blanc, et puis du coup ça m'a ramené un monsieur qui a eu le crâne chauve assez vite.
0: Ouais.
1: Et qui fait des émissions d'automobile maintenant. Sa tête.
0: Tu l'as remplacé en finale. Non, attends,
1: mais c'est juste pour me concentrer,
0: on est à 8 ans. Non, oui.
1: Dugarry.
0: Christophe Dugarry, je prends attention. Dugarry.
1: Vicente Lizarazu.
0: Vicente Lizarazu, on l'avait pas, je rajoute Dugarry. On est à 10 avec Vicente Lizarazu. Si tu m'en trouves.
1: Trézéguet.
0: Trézéguet.
1: Thierry Henry.
0: Oh waouh, il y a fulgurance là. Attention, il m'en manque un pour gagner en plus la PS5. Personne triche. Un de plus et c'est la PS5. Refais, je te donne 15 secondes. Tu m'en trouves. Oh, personne, hein. Personne souffle.
4: Oh bah, moi je risque pas.
0: Elle essaie que de tricher.
1: Oh, là, là, j'essaie de tricher, je cache pas.
0: Tu le cacherais
1: mal. Ouais, je le cacherais mal. Non, mais je sèche, je suis dégoûtée. En plus, ma voisine là.
0: T'as dit Thierry Henry, t'as dit David Trézéguet, t'as dit Christophe Dugarry. T'es très bien. Il en manque un.
1: J'arrive pas à lire sur les lèvres.
0: Il en manque un. C'est pas Zizou.
1: C'est pas Zizou, et j'ai l'impression que ça finit
0: attends.
1: En off.
0: Non, mais attends, ça c'est pas off. Zizou.
1: Je l'ai dit Zizou de toute façon.
0: Ouais, mais il y en a un. Dans le débrief des Méjaquets,
4: oui, bah lui,
1: attends,
4: c'est pas Zizou.
1: C'est pas un qui fait des passes à Zizou. Non, c'est Zizou qui fait des passes. Il me manque pas un gars un peu devant qui marque des buts, là.
0: Bah, tu en as dit pas mal, ouais.
1: En attaque, là.
0: Il y en manque un qui m'a demandé.
1: Le Boeuf. Oh. Franck Leboeuf, je te dis même Franck pour, tu vois.
0: Oh, c'est pas lui qu'on cherchait, il marquait pas trop de buts, il en a marqué, mais pas beaucoup. Oh. Salut, c'est lui qui a remplacé en finale. Franck Leboeuf, ça fait 13 joueurs.
2: Bravo,
0: TS5. AirPod et deux places.
1: Sorry, je vous ai ruiné.
0: Ah, on va se faire défoncer.
4: Bah là, ouais.
0: Bravo. Alors, je dis quand même pour France 98, Mickaël, il en manquait. Tu attends un ou deux?
1: Mais oui.
6: Bah, honnêtement, j'en avais pas beaucoup parce que moi, j'avais que 8 ans à l'époque, donc.
0: Eh ben écoute, il nous manquait Stéphane Guivarch.
1: Est-ce qu'il est en train de dire que je suis vieille
6: Non, pas du tout, non, je me permettrai.
1: Oh, je rigole.
0: Il nous manquait Bernard Diomed, Christian Carambeu, Alain Bogossian, bah, qui est pas loin de chez nous. Hein. Il est des... Tout le monde en a parlé chez nous. Il est des Basses-Alpes, enfin des Alpes de Haute-Provence, pardon. Voilà. Vincent Candela, j'ai oublié. Et Bernard Lama, Lionel Charbonnier.
4: Pas mal quand même, hein.
0: Pas mal.
4: Là sur 22.
0: Donc t'avais une vraie passion.
1: Ah ouais, franchement, j'étais investi en 98. Hein, je vous dis, très très investi.
4: Et t'es maquillé à la finale.
1: Le
4: et
1: maquillage,
4: tout,
1: la totale. Ah ouais, les collections Panini.
0: Bien sûr, c'est la classe. Suzanne, je te remercie mille fois d'être venue nous voir. Je t'ai rencontré sur Danse avec les Stars la dernière fois. Et je suis trop content de t'avoir eu là ce soir pour le live de Viril. Et donc cette tournée des Zéniths que t'es venue annoncer ici avec cet Accor Arena, bien sûr, que t'avais déjà annoncé. Trop content de t'avoir eu.
1: Merci Camille, merci pour l'invite, merci à tous.
0: C'était trop
6: merci
0: bien.
6: Beaucoup, Suzanne.
0: Bah tu peux Mika. Bah,
1: merci à toi Mika.
0: Allez. Grâce à elle, t'as gagné la Fnac, hein, Mika. T'as tout ce qu'il faut, toi. En un jeu, c'est t'as clair. Gagné tout ce qu'on a à offrir en cadeau.
6: Là, c'est bien, là.
0: On t'embrasse aussi, bien sûr, Mika. Reste avec nous encore quelques minutes sur Énergie. Louisa, Bleu Soleil, c'est ce qui va arriver tout de suite. Et on reste en direct avec vous jusqu'à 19h. Rassurez-vous, un peu de musique. On dit au revoir, Suzanne. Toutes les images sont retrouvées, bien sûr, sur nos réseaux sociaux. Vous reverrez le live, vous reverrez tout ça. Restez avec nous, on revient.
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0: Bienvenue tout le monde, on est tous ensemble sur Énergie, j'espère que tout le monde va bien. Oui. On est avec vous bien sûr jusqu'à 19h. Suzanne était notre invitée il y a quelques minutes, c'est canon. Vous allez retrouver bien sûr toutes les images en live. Il y a Martin qui est arrivé. Salut Martin, prends le micro. Salut. Martin, il prend la suite puisque Charlie. Encore en vacances.
4: Mais attendez, oh, wow. Camille, on est là, pardon l'équipe là.
1: Oui.
4: On peut pas recevoir une carte postale, quelque chose? Il ne respecte plus celui-là ou quoi?
0: Curieux de savoir où il est Charlie en vacances.
8: Moi je sais hein.
0: Il est où?
8: Je sais pas si j'ai le droit de le dire.
0: Ah bon?
8: Bah, je sais pas si c'est vrai que tout le monde sache qu'il est parti au Mexique, qu'il est
0: non,
8: en train de carbone, encore, avion et tout. Bah, je pense que ça le ferait chier que tout le monde le sache en tout cas.
9: Sinon les gens vont le rejoindre sur son lieu de vacances, c'est tout ça le problème, je pense.
0: Ah ouais. Bien sûr.
8: Il était sous Kaipi hier soir apparemment. On a mis Franche dans sa story. Bah, après ça je sais qu'il détesterait qu'on le dise à la radio.
0: Non, Promdug il est au Mexique.
8: Je crois bien qu'il
0: calme. En 15 jours, je suis jamais allé à Saint-Barth. Il était à Saint-Barth, je suis jamais allé au Mexique et au Mexique, mais c'est qui ce gars?
8: Mais il fait le je voulais pas dire.
0: Oh là là là là là.
4: Elle fait le super show, c'est ça qu'il faut qu'on fasse en fait.
1: Oui, c'est ça.
0: Tant que son oncle est patron de la régie,
4: bah, on changera pas.
0: Ça, hein, ça se passera pas, ça se passera bien pour lui. Hein.
8: Enfin, mais même pas la cantine ici.
0: C'est incroyable. En plus, Mexique, il y a combien de décalage, on peut même pas le joindre.
8: Bah, je peux, tu veux que j'appelle sur WhatsApp vite fait?
0: Bah, c'est, on sait jamais.
9: Ah, ils étaient en pleine nuit, quoi. On va la payer pour ses vacances. Quoi.
0: C'est l'heure, il est au Mexique là. Elle est où la cellule qui est déjà partie?
4: Il est midi là, il doit être bientôt 13h, il y a 6h de moins je pense, un truc comme ça, non?
1: Quoi?
4: Il est 11h, bah 11h,
9: attends,
4: il est
9: 11h, ça va.
4: Sauf s'il est sous Gaby.
9: Le réveil est plus tardif en vacances.
0: À 11h quand même, Charlie, qu'est-ce que c'est cette histoire?
8: Attends, je vais lui passer un petit coup de fil.
0: Oui, il est tout le temps en vacances, lui.
8: Charlie.
0: Et Louis et Marie continuent?
9: Ils sont en vacances aussi, mais il y a le best-of du super show tous les soirs entre 22h et minuit, les meilleurs moments.

0: sympa quand même.
1: Ah bah oui. On réessaye. Ah, il répond pas, hein, quoi.
0: Ouais, on le harcèle, quoi.
1: Ah oui, un peu. Je pense que dans les mails, il a mis droit à la déconnexion. Vous savez, il a mis la réponse automatique.
2: Ouais, c'est ça.
1: C'est le genre de personne
2: à faire ça. Tomber, hein.
3: Ouais, je laisse tomber. Ouais. Et tu vois, comme quoi, comme tu dis, c'est toi qui le dis, il est pas fiable.
0: Quel bâtard.
2: Non, c'est Martin qui nous disait qu'il le détestait.
1: Ah non, arrêtez. Quand il va revenir, il va être très content.
3: Bah ouais, c'est Martin qui disait qu'il conduisait sans permis et tout.
1: Non, ils vont me mettre dans la sauce. Non. Charlie est un chic type.
2: Ah, il est chic, il est chic. Mais il a touché un loto ou un héritage.
4: Tu vois, et c'est là qu'on le repère. Tu sais, quand les gens gagnent au loto, c'est un voyage, une bagnole, un truc. Bah là, on commence.
2: Ils veulent pas dire, ah oui, il va jamais te payer un, hein, il va jamais te payer un plat surprise. Hein. Oh, ça c'est sûr. Tu
1: connais Charlie. À la limite.
2: Oh, Max.
0: Et encore.
2: Mais ça commence à faire des petits trucs. Oui. Il y a eu la nouvelle voiture.
4: La bagnole.
3: Avec la nouvelle
2: là,
3: bagnole, il y a un mois.
2: Non, attends. Ouais. Non, mais là, on se marre, on en fait des vannes. Je te dis qu'il a touché un truc.
3: Mais c'est sûr. Ou alors, il a un business à côté, je sais pas.
2: Ah, c'est vrai qu'il a un grec porte de la chapelle qui tourne apparemment. Ouais.
1: Effectivement, j'espère qu'il nous écoute pas parce que là, vraiment, ah, on Charlie, a fait un point financier sur la vie de Charlie là.
2: C'est quelqu'un de l'équipe, mais c'est évidemment. Sûr que là, il y a un truc.
4: Ouais,
2: il y a un
4: truc.
2: La bagnole, le truc. Ah,
4: Saint-Bar,
2: les calculs ne sont pas bons.
4: Non.
2: Les calculs ne sont pas bons.
4: Il va revenir avec une petite paire de berluti. Non, ça c'est vraiment un truc que j'ai touché.
2: Tranquille. Hein. Mon pauvre Louis, là, il a la grande motte, son pote. Il roule en lime.
0: C'est ça.
1: Et l'autre à côté, je lui dis, j'ai un problème.
3: La dernière fois, je suis venu à la radio, il était en train de faire du stop pour venir jusqu'au studio Louis.
2: Bon, j'ai pas le temps de vous faire le jeu de l'injustice, mais vous allez quand même essayer de trouver une dernière info. Je vous le dis,
0: allez, vas-y.
2: Allez, tu joues avec nous, Martin.
1: Ok.
2: Vous êtes prêts?
3: Oui.
2: Écoutez bien. Je vais vous parler de Mauricio Abdelnour, un Argentin. Ah bah sans doute un futur copain de Charlie. Il va venir au Mexique, il va faire deux hitlists, il va repartir en Argentine, celui-là. Donc un Argentin qui est en colère. Il a trouvé dans la rue près d'un banc une enveloppe avec 23 000 euros à l'intérieur.
0: Ah.
2: Et depuis, notre Mauricio est en colère. Pourquoi?
4: Parce qu'il affirme que ces 23 000 euros lui appartiennent et il a toute la mafia sur le dos.
2: Non, mon grand.
0: Non, il les a rendus, ces 23 000.
2: Il les a rendus.
0: Et il est énervé.
2: Ouais.
0: Il est énervé parce que bon, on lui a pas donné d'argent, il a rien eu en retour, pas exactement.
1: Moi je pense que les 23 000 euros il les a rendus à Charlie en fait, hein.
2: Mais là il a rendu 23 000 balles, Martin.
1: Hey.
2: Et qu'est-ce qu'il a eu en retour?
0: Une récompense nulle.
2: Voilà.
0: Ah, c'est ça que je voulais dire.
2: Cornéla, c'est toujours Cornéla, elle rentre toujours la première info et la dernière.
3: Mais
2: qu'est-ce qu'on soigne au théâtre? Son entrée, sa sortie.
0: Bien évidemment. Et au milieu tu te débrouilles.
2: Au milieu, t'en fous.
0: Exactement.
2: En tout cas, moi, c'est comme ça que j'aborde le théâtre.
0: Oui, c'est ce qu'on t'apprend sur scène. Hein.
1: Oh, bah, moi, oui, c'est vraiment au mieux, rien à faire.
2: Tout simplement, il a rendu l'argent au propriétaire, 23 000 balles en espèces. Hein.
1: Ah, c'est quand même. Ça,
2: le gars lui a donné 18 euros.
0: Non, mais.
1: Non, ça abusé, rien à voir.
2: Non, mais c'est fou, les gars.
4: Moi, j'ai récupéré.
2: Il s'attendait à plus, il est déçu, il est en colère, il fait le tour des médias pour dire Tengo est le seum. Hein.
0: Bah oui.
2: J'ai le seum.
4: Ah, j'aime.
0: La camisa negra est le seum.
4: Comment tu peux avoir un choix? Là, oui, c'était dans une enveloppe avec l'adresse du gars. Comme ça qu'il l'a retrouvé, forcément.
2: Alors, je sais pas comment. Ah non, à l'aide du numéro d'échec. Il s'est embêté. Le numéro d'échec, il est allé à la banque en disant à qui a émis ses chèques.
0: Ah oui, d'accord, ok.
2: Ah oui, parce qu'il y avait de l'espèce et des chèques.
0: Pour 18 euros, mais c'est
4: 18 euros. Je récupère.
0: Vaut mieux rien donner.
4: Non, pardon, autant pour moi, je récupère l'argent et je me casse.
2: Mais tu peux plus, tu l'as rendu.
1: Ouais. C'est trop tard.
4: Ouais, le cash, tu peux toujours le récupérer.
2: Selon la loi argentine, Mauricio aurait dû prétendre entre 5 et 10% de la somme, soit aux alentours des 2000 balles.
4: Bah oui,
0: c'est le minimum.
4: 18 balles, c'est une insulte.
0: Ouais, quand même.
2: C'est parce qu'il l'a retrouvé avec son fils et son fils lui a dit, papa, il faut rendre cet argent.
3: L'argent.
2: Comme quoi.
0: Non, mais c'est beau, mais on n'est pas récompensé. Hein.
2: La moralité, c'est quoi?
1: Gardez l'argent.
2: N'écoutez jamais vos gosses.
0: Oui.
2: N'écoutez jamais vos gosses. Jamais. Ça, c'est une règle de base. C'est comme un théâtre.
0: Exactement. On aura pris deux règles ce soir et c'est quand même important.
4: Si je peux me permettre, faites croire à votre môme. Mais bien sûr, mon chéri, que je vais les rendre.
0: Oui, oui, voilà.
4: En fait, faut toujours faire croire aux enfants parce que les enfants, ils grandissent avec ça, tu vois, des modèles. Mais derrière, tu récupères. Tu sers dans la besace et tu te débrouilles.
2: Ouais, les modèles, quand il aura la caserne, pas de patrouille, tu verras les modèles. Tu seras bien content de l'avoir. Martin, t'as déjà trouvé un truc dans la rue?
1: Pas grand chose, hein.
2: À part 50
1: centimes. Même pas l'amour, pour te dire.
2: Ah. T'es célib, toi?
1: Ouais, je suis célib, ouais.
2: Oh, wow, Martin. T'habites où?
1: À Angers.
2: Ouais.
1: Eh oui. C'est pas facile.
2: Super, ça bouge de ouf.
1: C'est dans le top 3 des villes où il fait bon vivre, Angers.
2: Bien sûr.
1: Tous les soirs, je vous le dis, je vais faire la promotion d'Angers.
0: Mais c'est bien.
1: Non, chauvin.
2: Non, mais ça bouge de dingue.
1: Ouais, non, c'est vraiment cool.
2: Une ville fêtarde, ville un peu étudiante.
1: C'est ville étudiante, c'est à taille humaine, franchement, c'est
2: alors,
1: trop
2: bien. Alors, qu'est-ce qui manque? Alors, qu'est-ce que t'as? C'est quoi le...

0: musique comme celle-ci, peut-être.
1: Tu parles que avec ça.
0: Ah ouais, il faudrait que je parle comme ça. Mais tu crois que dans la hitlist énergie, il faudrait que je prenne une voix un peu plus grave et tout.
1: Mais là, t'as une semaine. On est déjà mardi, là.
0: Ouais,
1: la semaine prochaine. Quand est-ce qu'il rentre du Mexique, celui-là?
0: La semaine prochaine, sûrement.
1: Et voilà. Et donc, t'as une semaine pour tout envoyer. Ouais, ouais. Démarre tout explique en mode salut, c'est Martin, le gros célib. Genre, change ton nom. Tu dis c'est Martin Charot. Ah
0: ouais. Oui, c'est pas une qualité.
1: Ah, avec Martin Charot. Eh ouais, mais bon, mec,
0: faut se donner les moyens. Bon, on en discutera avec la direction d'énergie. Voir si le format de Nightlist a un peu changé.
1: T'arrives à les joindre?
0: À 19h, je te cache pas qu'il y aura pas grand monde.
1: Miley Cyrus, tu commences avec ça?
0: Exactement, c'est les 40 plus gros hits mondiaux. C'est le classement qui va démarrer, mais avant, on se fait le top 5 d'hier.
1: Ah, trop bien. Eh ben, écoutez, nous, on vous retrouve demain. Titoff, notre invité demain, on a As jeudi.
2: Allez, là.
1: Sympa.
2: Une belle semaine encore.
1: On va se marrer, les copains, tous les soirs avec nos invités, puis surtout avec vous tous. Merci de votre fidélité. Merci de nous poncer aussi en podcast. Belle soirée, tout le monde. Je rappelle aussi, il y a le Ça s'est passé pendant la pub. C'est un petit segment qui n'est que pour vous qui nous écoutez en podcast. Pour ceux qui nous écoutent en direct, vous nous avez sans doute assez entendu. À demain, tout le monde. Salut. Ciao.
3: Et tous les

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1: Ah, je suis un autre homme. Ah, je suis plus le même homme.
5: Qu'est-ce qui t'est arrivé ce week-end?
1: Je suis plus le même homme. Oula. Tel que vous me voyez, je suis plus le même homme. Qu'est-ce qui se passe? Il y a eu un avant et un après.
5: Tu t'es rasé?
1: Non, pas du tout. Non. C'est pas physique, c'est rien de tout ça. J'ai abandonné. Ça fait bien longtemps que j'ai lâché la rampe, ma grande. Ça fait bien longtemps.
6: T'as fait une expérience ce week-end?
1: Une musique de héros.
6: Ah bah attends, bouge pas, je te mets ça tout de suite.
1: Super héros. Il y a un avant et un après. Je peux vous dire, je suis un autre homme à partir d'aujourd'hui. Je suis plus la même personne sur l'antenne. Hein.
6: T'as sauvé des dires.
1: Ah, mais vous connaissez le gars qui arrive, le fanfaron, le fanfreluche.
5: Nonchalant,
1: ça c'est terminé maintenant. Il y a que de la fierté qui m'habite. Il y a Fabien qui est avec nous. Ça va, Fabien?
7: Bonjour, comment ça va?
1: Eh ben ça va, gros. Fabien, avant je te recueille, je t'aurais dit ça va, Fabien. Maintenant je dis ça va, Fabien.
7: Ah, bon,
1: voilà. Même ça va. Je suis un autre gars. Je suis une autre personnalité. Je suis un autre homme. Je suis un autre individu. Vous le voyez pas cette différence?
5: Non.
1: Attends,
5: pas
1: il s'est passé quelque chose, un vrai truc de héros là. On dit, on se croirait au Disney là.
6: Je vais te mettre je vais te faire un truc un peu plus, ok, plus guerrier.
1: Ah oui. Non mais là, en 1512, Godefroy de Montmirail, on dirait qu'il va y avoir Geoffroy le Gros là.
6: Non non.
5: Donne nous un indice.
1: Ah oui. Non pas Eyes of the Tiger, Chariot de Feu. Non mais les amis, ça arrive une fois dans sa vie. Il y a un avant et il y a un après. T'as quel âge, Fabien?
7: J'ai 22 ans.
1: Tu connais pas encore ce que j'ai vécu, mais tu l'as sans doute procuré à quelqu'un, ce que moi j'ai vécu.
7: Wow. Oh là.
1: Eh ouais, c'est un peu ésotérique ce que je vous raconte. Hein.
5: T'as trouvé une coccinelle.
1: Je suis au temple solaire, vous saviez pas? J'ai intégré la secte du temple solaire. Non, week-end là. Les gars, mon fils fait du vélo.
6: Non.
1: Allez. Non, attendez, c'est quoi ces
5: applaudissements? Attends.
1: Non, mais attendez, vous pouvez pas accueillir, je sais pas qui on a, nos invités, Bianca Costa et tout, vous faites des standing ovations. Je vous dis que mon fils a fait du vélo, tout le monde s'en fout.
5: Non,
1: sans roue.
5: Mais tu l'as tenu quand même un moment avant.
1: Pas du tout. Je vais vous expliquer, je vais leur faire de la pub. Et ils méritent. Et vélo Gibus.
5: Je connais pas.
1: C'est des draisiennes, mais avec des pédales. Ils ont mélangé la draisienne, c'est quand tu fais avec les pieds là.
5: Ouais.
1: Tu te rappelles des draisiennes, Fabien?
7: Ouais, de nom.
1: T'es pas daron, t'as quel âge toi?
7: Bah 22, 23 demain.
1: Bon écoute, pendant les deux prochaines minutes, tu vas te faire un peu yèche. Mais après je vais te dire les cadeaux qu'on offre, tu t'inquiètes pas. Draisienne, c'est les vélos comme ça où tu fais avec les pieds.
5: Ouais. Oui.
1: Ça leur apprend à faire du vélo, enfin à faire avec les pieds. Et ils ont inventé des vélos où tu fais comme ça avec les pieds, donc la selle elle est un peu plus loin et tu peux quand même choper les pédales un peu comme dans une Rosalie.
5: Ok. Un peu allongé.
1: Et donc ça faisait des mois qu'il prenait de l'élan, mais après il n'arrivait pas à mettre les pédales. Et là d'un coup il prend de l'élan, je dis gros, mais puis sur la pédale gros. Et donc il débarque, pam pam, petite descente, il a mis les pieds, il est parti, il a jamais eu les petits trous.
5: Oh,
1: il est parti, il fait du vélo.
5: Ouais,
1: c'est plus les mêmes balades, attention.
6: Ah bah non, bah là faut que tu sois focus hein.
1: Ah là je t'avoue que.
6: Ah oui,
5: t'as couru.
1: Père d'un enfant qui fait du vélo, faut un cardio.
6: Ah bah oui, il faut courir.
5: Et il aime, genre il est accro maintenant, il veut tout faire à vélo.
1: Il est accro, je te jure, il est déjà maillot jaune, il y a tout. Je vais là chez Cofidis.
6: Attention, dans un an il fait de la bécane.
5: Je suis trop heureuse pour toi, très fière de lui, mais dans ma position de mère, très jalouse, sachant que ma fille a 2 ans, je pense, de plus que le tien et n'a jamais fait du vélo.
1: Il a quel âge?
5: 5 ans et des poussières.
6: Mais attention, Camille, je me permets. Ta fille ne fait pas de vélo parce que tu ne fais pas de vélo non plus. Attention à la transmission là-dessus. Hein.
5: Mais je sais, j'ai demandé au père de l'amener avec l'écharpe autour du buste. Là, il l'a pas fait. Il lisait le journal. Comme dans les années 60, il l'a pas emmené.
1: Et surtout que moi, je le forçais pas. Mais t'as un truc de, c'est Fabien, je te le jure que c'est vrai. Je pensais pas parce que t'entends dans les films de Daron là, quand ton fils fait du vélo, bah il y a un moment dans ta vie, gars, c'est le plus beau jour de ma vie. Je l'ai vu partir sur son vélo.
7: C'est beau.
1: Mais mon gars, mais le père de Thomas Pesquet quand il est monté sur Mars, il n'était pas aussi fier que moi de le voir partir sur son vélo.
5: T'as un peu pleuré.
1: Ah, j'ai pas pleuré. Non, je vais pas te faire zarma. J'ai pas pleuré, mais ça m'a
6: émotion. Petite émotion.
1: Non, j'ai pas pleuré, tu sais pourquoi? Parce que ça fait un peu comme quand t'es au cinéma, que t'as envie de pleurer, mais t'as honte parce qu'il y a des gens autour.
5: Ouais.
1: Et là, en fait, j'aurais pu pleurer, mais t'es tellement pris aussi par le gars, il peut tomber à tout moment, faut courir après parce que t'avais pas prévu. Quand tu prévois qu'ils partent en vélo, tu mets peut-être genouillard et tout. Là, t'as pas prévu. Dans ta tête, il continue avec ses petits yep et d'un coup, il a 25 km/h devant toi. Et tu sais plus comment gérer.
5: Mais ce qui est hyper dur, c'est que tu veux pas lui transmettre ta peur. Donc tu dis, c'est bien, c'est super, continue.
1: Tu au début, le guidon, tu sais, il fait vraiment des grosses gambardées. Et moi, je te cache pas que à gauche, il y a un grillage, mais à droite, il y a la Seine.
5: Arrête.
1: Et donc tu dis, gros, là, ça peut à tout moment partir en également. Il a également appris à nager dans la même journée. C'est faire du vélo et nager, c'est ça qui est fou.
5: Non, mais il est trop fort, c'est trop bien.
6: Je suis trop content. Bravo, Alice. Ce qui est fou avec ton système, là, de Dresden, c'est que tu t'es pas pété le dos. Moi, pour les deux, mes deux filles.
1: Mais attends, poteau, ça fait des mois.
6: Attends, je suis là, t'es là, tu les tiens, là.
5: Mais t'as pas fait l'écharpe? Tout le monde me dit de faire l'écharpe.
1: Moi, je faisais l'écharpe jusque-là. Mais là, d'un coup, il faisait, je dis, ah, gars, tu vas vite. Il voulait faire qu'avec ses pieds. Parce que moi, je suis pas un mec qui force. Je suis pas un forceur. Ouais. Donc, je laissais faire, et d'un coup, je lui dis, bah, vas-y, mets les pieds. Et d'un coup, il est parti, gros.
5: Mais c'est comme la couche. Du jour au lendemain, tu sais pas pourquoi. Ils retirent la couche, ils font le lasso avec, ils la balancent, ils la prennent plus. C'est eux qui décident. On n'a aucun pouvoir sur ces petites choses.
1: Ah, bon, aucun pouvoir.
6: Ah, bah, non.
1: Le pot, tout ça, bien sûr. J'allais démarrer sur les bonnes nouvelles sur Céline Dion, j'en ai plus rien à foutre. Pardon, Céline, j'adore.

0: faire du vélo.
1: Mais oui.
0: Ah là là là là là là. Je vais faire une annonce sur France 2 aussi ce soir pour annoncer
2: bien
0: que
2: sûr,
0: mon fils.
2: Bien sûr.
0: Alors, il y a une
2: génial.
0: Annonce. Je vais vous en parler dans un instant. Bien sûr. Ça y est, Céline Dion, on vous l'a dit. On a senti qu'il y avait des rumeurs, ça bruissait. C'est officiel. Ça y est, ce soir.
3: Ouais.
0: Ce soir, elle annonce tout.
1: Attendez.
0: C'est-à-dire.
1: Je comprends.
0: Il y a
1: pas
0: eu des répètes cette nuit, de la Tour Eiffel,
1: ah
0: tout
1: bon
0: ça. Je vous parle de tout ça dans un instant. Mais Fabien, alors il a 22 ans, il entend parler d'un père qui est content parce que son fils fait du vélo et de Céline Dion. Alors les deux, ça passe au-dessus de la cafetière.
3: Ah mais c'est génial.
4: Fabien, mais ça me rend quand même heureux pour toi.
0: Bah t'es un cœur, Fabien. Si t'avais un rêve dans ta vie, que tu pouvais voir une personne sur scène, ce serait qui toi?
4: Waouh, c'est une très belle question. Il faut que je réponde Céline Dion ou...
0: Ah non. Je veux que tu me répondes en toute franchise.
4: En vrai, il y a pas longtemps, j'avais trop envie de voir Imagine Dragons.
0: Je capte le délire.
1: Ouais, moi aussi,
0: bien
1: je
0: sûr.
1: Dire.
0: C'est super.
4: Ouais, j'aurais bien aimé.
0: Enfin, j'ai jamais vu, mais ça a l'air super. Je les ai jamais vus. Du faut qu'il fasse beau, il est tout le temps torse nu, je sais pas si tu sais, femme. Hein.
3: C'est vrai qu'il
0: rien qu'il est torse nu, celui-là.
3: Tout le temps.
4: C'est rien.
0: Ah oui, ben t'habites où? J'espère que t'habites pas à Valmorel, hein, t'habites où?
4: Non, pas loin de Bordeaux.
0: Bah il peut venir torse nu, pas loin de Bordeaux.
1: L'été, ouais. Hein.
4: On sait jamais.
0: On est très écouté pas loin de Bordeaux. On est très peu écouté à Bordeaux. Mais on est très souvent écouté pas loin de Bordeaux.
3: C'est vrai qu'on nous dit souvent près, pas loin.
0: Mais on n'a jamais eu un gars qui dit je suis Bordeaux sans fils, dans la vieille ville, mon gars. Jamais. C'est toujours pas loin de Bordeaux.
1: Et on n'a pas non plus la notion du pas loin.
0: C'est pour ça aussi qu'on est pas loin de marcher.
1: Non, on est toujours pas loin.
0: Faut qu'on se crée dans la ville, tu vois. On est un peu à côté. Oh là là, Fabien, j'espère venir très vite pas loin de Bordeaux et je t'amènerai mon fils qui fera du vélo pas loin de Bordeaux.
4: Ah, j'ai hâte de voir ça.
0: Oh là là là là là là, mon Fab, je vais commencer. Mais bien sûr. Jack et Carla, voilà qu'on commence. Jack et Carla, la recette, la moussaka aujourd'hui.
3: C'est bon.
1: Alors attention,
0: ça c'est
1: précis. Hein.
0: Ah ben c'est très précis. Oh, oui. Surtout c'est les ingrédients. Donc écoutez bien le premier couplet. Hein.
3: Ça n'accepte pas la médiocrité.
0: Il nous le dit, Jack. Hein. Vous allez voir, dès le refrain, il nous dit la moussaka, ça n'accepte pas la médiocrité. Fabien, tu restes avec nous, je vais vous raconter, on a des cadeaux à vous offrir, on va s'éclater, nouvelle semaine en direct avec vous, 16h, 19h les copains.
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0: sur le grand retour de Céline Dion, qui devrait être annoncé ce soir. Je vous en dis pas plus. On parle de tout ça dans un instant. Et puis avant ça, on aura Bébé Rexha, parce que c'est en plus le morceau préféré de Céline Dion.
1: Ah, d'accord.
0: C'est faux, mais je me dis que c'est accrocheur. On est en direct sur Énergie jusqu'à 19h. Bougez pas.
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0: Eh oui, il est là, Camille Combal. Je peux vous dire que j'ai encore passé le week-end sur Canal+, à regarder ce Grand Prix du Japon.
1: Ah, et encore? Mais ça fait longtemps qu'il est lancé.
0: Il n'y a plus pendant un mois. Donc là, je peux vous dire que on est parti pour s'ennuyer cette année.
4: Ah, là, t'as plus rien derrière, là?
0: Non, mais surtout, nouvelle réglementation, nous avait vendu des dépassements et tout. Ça commence à prendre des virages, ils vont pas beaucoup plus vite que moi avec la Sandero dans les virages.
1: Non, mais
0: il y a des virages, je te promets, ils vont pas plus vite que des GT3. Donc, à regarder, pardon, Ryan.
1: Il y avait Hamilton et Kim? J'adore les virages.
0: Kim est venue, mais elle s'est pas montrée dans les stands. Bon, bref, j'espère que vous avez kiffé. Pour ceux qui kiffent, ceux qui n'ont pas vu, j'ai un copain qui fait un podcast qui s'appelle Chicane.
1: Okay.
0: Allez voir ce podcast, il débriefe les grands prix qui ont eu lieu avant. Toujours bien, vous nous écoutez aussi peut-être en podcast, on donne de la force à d'autres podcasts. Bébé Rexha, New Religion.
4: Alors
0: j'ai arrêté l'anglais, moi.
4: Ah ouais, c'est fou.
0: Ça y est, j'ai renoncé. J'ai compris que c'était pas pour moi. Pas pour moi.
4: Ouais, je comprends.
0: Je te laisse l'annoncer, Rem.
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6: Attention sur l'arrogance.
0: L'arrogance ne mène nulle part. Enfin, je te le dis.
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0: Bienvenue tout le monde. Comment vont les chippies?
1: Ah, mais gars, très bien.
0: Alors, moi, je suis comme ça. Hein. On me prend, je suis entier.
1: Je déteste.
0: On me prend comme je suis entier. On m'aime, on me déteste, je dis les choses.
4: Avec tes défauts et tes qualités.
0: Mes défauts, mes qualités. Il y a peut-être plus de défauts que de qualités. Je suis comme je suis.
1: T'es attachant, quoi.
4: Ouais, attachant,
0: j'y vais, je bouscule. Il n'y a que quand on aime les gens, on dit la vérité.
4: Ouais.
0: Voilà, mais moi je vous le dis, vous êtes des chippies. Quand vous l'entendez, vous êtes des grosses chippies. Voilà, chippies. C'est tout. Je suis comme je suis. J'espère que tout le monde va bien. Il y a Soprano qui arrive dans un instant. Il est en feu.
4: Ah ouais,
0: prévenez les pompiers. Le gars est en feu.
7: C'est dans un instant.
4: Ça c'est bon pour faire des burpees.
0: Kelly est avec nous. Bonjour Kelly.
8: Bonjour Camille, bonjour tout le monde.
0: Salut
1: Kelly.
0: Kelly, je reconnais cette voix, je t'ai déjà eue, non?
8: Oui, c'est ça, au mois de décembre.
0: Quel bonheur. Tu fais quoi dans la vie?
8: Je suis vendeuse de bonbons, toujours.
0: Ben voilà. Attends, me dis rien. T'es dans le. Là où il y a du cheval, là.
4: Camargue,
0: tout ça, non?
8: C'est plus loin, ça. Moi, je suis dans le Gard.
0: Ouais, y a des chevaux aussi.
6: Oui, il y a des chevaux partout.
0: Le gars qui veut pas avoir tort.
6: Oui, voilà, il y a des chevaux.
1: Les chevaux du Gard, hein, c'est connu.
0: Sûr, on en parle souvent.
8: C'est plus les taureaux par là.
0: Bah ouais, exactement. Kelly, je suis content de te réentendre. Kelly, aujourd'hui, c'est l'anniversaire de deux queens.
4: Oh.
0: Deux queens. Céline Dion.
4: D'accord.
0: On va parler de Céline Dion. Je vous ai promis que je vous donnais toutes les infos sur Céline Dion. Et Julia du Standard.
1: Ah, mais oui!
8: Ah, bah bon anniversaire à elle!
1: La queen des queens des queens!
0: Ah oui! Et Céline?
1: Oui, oui! Mais je suis plus proche de Julia par définition.
4: Bien sûr.
1: Mais
4: Julia, elle tient un très bon pour que tu m'aimes encore.
0: Salut Julia!
9: Salut la team!
0: Alors Julia, je me permets de te demander, parce que t'es encore à l'âge où on peut demander, où c'est pas incorrect. Mm-hmm. T'as quel âge?
9: 24.
1: Un bébé! Bah...
9: Ouais.
1: T'as la vie devant toi, comme dirait une vieille.
0: Et profite, hein, ça passe comme ça.
4: Un éclair, paf. Ligne des yeux.
0: En un clin d'œil, et tu regarde, t'es là, t'as 24 ans, tu fermes les yeux, tu te réveilles, t'es chez Noroto en train de foutre une galerie avec toi. T'as dit, ça va aussi vite que ça. Rien, c'était pour te faire un bisou,
9: Juju. Vous êtes trop mignon. Vous voulez que je vous joue un morceau d'harmonica? J'ai eu un harmonica pour mon anniversaire.
0: Attends, ça fait énormément d'infos. C'est-à-dire, tu sais jouer de l'harmonica?
9: Non. Mais j'en voulais un. Et du coup, j'ai pu choisir. En fait, je voulais absolument un cadeau et j'ai demandé à mon frère de m'emmener dans un magasin de jouets. J'avais le choix d'un cadeau dans le magasin de jouets. J'ai choisi l'harmonica.
1: C'est marrant de demander d'aller dans un magasin de jouets plutôt que de ça.
0: 24 ans, ressenti neuf. Hein. Ouais. Allez. Vas-y, tu l'as là?
9: Oui, j'arrive.
0: Alors attends, non, pop, Julia.
9: Ok.
0: Tu nous prépares vrai truc et dans un petit moment, on te remet sur l'antenne, on fait un showcase.
4: Ah oui.
0: On a Mickey, notre invité ce soir.
4: Bah tu feras peut-être avec Mickey, ça peut faire un arrangement. Hein.
9: Je fais la musique et elle, elle chante.
0: Ah, tu sais quoi, peut-être, on lui demandera si elle est motivée. Déjà, fais-nous un petit showcase d'ici une demi-heure. Mais une demi-heure, tu bosses.
9: Ouais, ouais,
0: promis. Tu réponds plus à personne au téléphone, le truc est moins bien. 0870 42 48, vous pouvez parler à Julia, la déesse de l'harmonica. Et tu me trouves un pseudo, pas maintenant, un petit pseudo de joueur d'harmonica.
1: Bah oui.
4: Bah, okay. Qui sonne un peu Mississippi, tu oui, vois.
0: Johnny Walker, ou un voilà. Truc un peu, tu vois, qui donne envie, quoi.
9: Ok, bah mince.
0: À tout à l'heure, ma Julia. Et pour l'instant, on garde Kelly avec nous parce que je vous ai promis de vous parler de Céline Dion.
4: Oui.
0: Céline is back. On était les premiers à vous le dire. Enfin, la France entière est en train de vous le dire. Mais on était là en train de vous dire, ça y est, ça bruisse. Il y a des affichages dans Paris. Elle va revenir, la Queen. Eh ben, elle revient. C'est le Dion Day. Comme par hasard, le jour de son anniversaire, on sait qu'elle va parler ce soir sur France 2. Je te dis tout, Kelly, t'es fan ?
8: Un peu, oui, quand même.
0: Eh ben, ce soir, à 21h05, en direct sur France 2, Céline Dion fera une grande annonce. Tout le monde pense qu'elle va annoncer une série de concerts. Une chose est sûre, elle ne chantera qu'à Paris. D'accord, Paris, grande couronne. Hein.
1: Bien sûr.
0: On prend, hein, c'est le... peut-être pas Paris intramuros. Oui, oui. Hein,
1: non, mais ça dépasse un peu.
0: C'est le Grand Paris.
4: Le, hein. Le Grand Paris.
6: Ah, c'est la ligne 15 et ligne 16.
0: Bien sûr, c'est Valérie Pécresse, quoi.
4: Voilà, le Grand Paris.
0: Les dernières infos, même si rien n'est confirmé, on a vraiment appelé 350 maisons de disques, enfin surtout la sienne.
4: Les autres nous ont dit, on n'est pas la bonne.
0: Parce qu'on tombe sur la bonne. Et là, les infos qu'on a. Elle chanterait du 12 septembre au 14 octobre. Je mets bien le conditionnel, parce que demain, vous allez peut-être me dire c'est pas ça. Mais les fans de Céline Dion, voilà ce qui devrait être annoncé ce soir. Elle chanterait du 12 septembre au 14 octobre, chaque mercredi et chaque samedi.
1: Exactement.
0: D'accord. Pourquoi ? Parce qu'elle a la voix qui est fragile, ma puce.
4: Bien sûr.
0: Et en vrai, et donc elle peut se préserver et ne chanter que deux fois par semaine. Ça va être fou, maman. Elle aurait enregistré une vidéo hier sur la Tour Eiffel, vidéo qui sera diffusée sur France 2. Parce qu'en tout cas, hier, il s'est passé des petites bricoles, des petites choses à la Tour Eiffel. Voilà, pour ceux qui étaient pas loin de la Tour Eiffel, il y a des petites choses qui se sont passées. Ça pourrait être concernant l'enregistrement de l'annonce de Céline ce soir.
4: Oh là là.
0: Sachant que la dernière fois qu'on l'a vue,
1: c'était sur la Tour Eiffel.
0: Bah oui. Excusez-moi, c'était les JO. Hein.
1: Et quelques Parisiens ont vu des petites lumières scintiller sur la Tour Eiffel aux heures qui n'étaient pas tout à fait les heures où elles scintillent d'habitude.
4: Oh là là.
1: Voilà, je dis ça, je dis rien.
0: Il n'en fallait pas plus pour l'inspecteur Oriane.
1: Je rôdais quartier du Champ de Mars avec ma cape.
0: Elle rôdait avec son petit impère, Yann en dessous, comme ça. Bien sûr, comme on va aller fumer.
1: Les dimanches soirs d'ennui.
0: Alors, sachez qu'il va y avoir une billetterie de lancée. Bien sûr, elle va pas chanter toute seule. Faut remplir cette salle. Il faudra s'inscrire pour participer à un tirage au sort pour la billetterie. Inscription gratuite. Et là, ensuite, si vous êtes tiré au sort, vous pouvez à ce moment-là être éligible pour avoir des billets.
4: Mais moi, attends, j'ai laissé mon mail dans la semaine. Hein. La semaine dernière, j'ai laissé mon mail.
1: T'étais pas sur le bon site. Moi, je me suis mise sur le bon site. Tout à l'heure, je suis inscrite. Elle m'a envoyé un mail.
0: Ah, tu vas avoir des places pour Linda Lemay, toi. Hein.
4: Parce que si on veut faire ma Linda.
0: C'est pour ma mère qui va venir. Mais ça n'a rien à voir.
1: J'ai un mail, Céline Dion. Il y a écrit Céline Dion, m'a envoyé un mail. Okay. Merci, vous êtes maintenant inscrit à Team Céline.
0: Ne pas répondre. Non. Peux-tu m'envoyer j'ai un diabète. Bon, c'est fou. Bah, des millions de fans vont vouloir venir en France. Petit tips, inscrivez-vous à la newsletter de Céline Dion, Team Céline, sur son site officiel pour être les premiers au courant des offres et des annonces, puisque ça va passer par là. Ce soir, sans doute, elle va dire inscrivez-vous. Si vous êtes déjà inscrit, vous serez au courant avant les autres. Inscrit au tirage au sort avant les autres, Rémi.
4: Mais du coup, ça veut dire qu'elle fait, si je compte bien, 8 concerts, 80 000 personnes par semaine. C'est à peu près ça.
0: Alors, si, attendez, on sait même pas où c'est, mais les rumeurs diraient que c'est à la Défense Arena. C'est 40 000, c'est 80 000 par semaine.
4: 80 000,
0: vous avez raison, les comptes sont bons.
4: 4 x 8, 32, 320 000 places sur le papier à vendre finalement.
1: Oui, mais avec le monde entier.
4: Mais je sais.
1: Moi, je suis en train de créer des poules avec mes copines. On est 8 aficionados, mais on a étendu à 12 avec des. Aficionados médium et on se dit qu'on en prend pour le plus de personnes possible dès que ça se déclenche avec des prix maximum etc. Non mais on est obligé de
0: créer ça là-bas. Moi c'est mon rêve de l'avoir.
1: Mais il y a un problème, il faut mettre en place des protocoles hein, Camille, c'est pas comme ça hein. T'as un pool toi,
4: on
1: t'as des poules
4: à la sécu ou quoi là-bas.
1: Bah faites un pool toi et Rémi.
4: Fais un pool.
0: Viens on fait un pool.
4: Allez on fait un pool.
1: Vous mettez tous les deux sur le.
4: Moi j'ai pas le choix, ma mère m'a pas laissé le choix.
0: Des bars si c'est Rémi et moi et toi tu vous avez. C'est Rémi et moi qui avons des bars.
1: Je vais faire la gueule pendant des semaines, ça va être horrible.
0: Kelly, tu veux faire la poule avec nous?
8: Non, pas trop parce que vu que c'est que Paris, vu que moi je suis assez loin. Mais ouais, c'est compliqué.
10: Bah, si mettre le son un peu fort, peut-être t'entendras.
0: Mais vous imaginez que c'est pour le monde entier. Hein. Les gens vont rêver de Sydney. Enfin, vous savez ce qu'est le monde entier. Quoi.
1: Saint-Gap pour Sydney.
0: Vous vous rendez compte. Saint-Gap pour Saint-Véran.
10: Saint-Pierre-et-Miquelon.
0: Enfin, le monde entier, quoi.
10: Bah, le monde entier.
0: Non, mais ça va être fou. Londres.
1: Non, mais je serais heureuse même pour ceux qui ont des places.
0: Bangkok. Mais tu crois que ça va se déplacer de si loin? Non. Buenos Aires. Le monde entier. Le monde entier.
10: Ah oui. Mexico.
0: Ouais, par là-bas.
1: On a l'idée, on l'a, le monde.
10: Puerto Rico.
1: Voilà.
10: Peut-être le nord aussi de l'Europe.
0: Ouagadougou.
10: Ouais, aussi, bien sûr.
0: Moscou.
1: Oui.
0: Le monde entier.
1: Ouais,
0: quoi.
1: Le monde entier, ouais. Bon, voilà, Céline, quoi.
10: Et... Bah, Céline.
0: Alès.
10: Kelly.
0: Bah, c'est le monde entier, hein.
10: Bah, oui.
0: Madrid.
1: Poitou-Charentes. L'Ain. Pyrénées Atlantique.
0: Bien sûr. Bon, en tout cas, il nous faut des places. Il faut qu'on trouve une solution. Il faut qu'on fasse un push, les gars. Il faut trouver, je veux dire, à un moment donné, il faut pas se laisser passer devant comme ça. Helsinki. Juste.
1: Ta femme veut y aller,
0: Non, ma femme, elle s'en avec tout l'amour. Mais
1: elle s'en fout.
0: Non, en revanche, ma mère, je vous l'ai dit, ma mère m'a appelé la semaine dernière. Écoute-moi, à 7h15 du matin. Elle m'a appelé, m'a dit, qu'est-ce que c'est cette histoire de Céline Dion? J'ai dit, ok, un peu la radio. Je lui dis, j'en sais rien, maman.
1: Ah, mais moi, tout le monde m'écrit, énergie, énergie. Ben, je dis, non,
0: il y a même pas si ça sera nous, on verra. Bon, en tout cas, on a passé un bon moment, Kelly. Je vous ai donné toutes les infos, rumeurs. Et peut-être qu'elles seront pas tout à fait vraies. On vérifiera d'ailleurs ce qu'on vous a dit ce soir. En tout cas, ce soir, 21h05, sur France 2. Je peux vous dire, c'est là que ça va se passer. Elle va tout nous annoncer. Les infos pour Brio Dîner de ce soir, quel est le thème?
1: Bah, Dals, pour les 15 ans.
0: Danse avec les stars. C'est 15 ans de danse avec les stars samedi, ce sera le thème de ce soir. 4 fun facts, qui aura le meilleur fun fact, on le saura. Soprano, pour le moment, en feu, on est en direct avec vous sur Énergie, jusqu'à 19h. Bienvenue, tout le monde. Copenhague.
10: Ça marche aussi.
0: Au chaud.
10: Le monde entier.
0: Le monde entier, c'est le monde entier. Oui, Marseille.
1: Oui.
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0: J'ai trop de choses dont je veux parler ce soir. On commencera par les 15 ans de Danse avec les Stars. 4 fun facts sur Danse avec les Stars dans un instant. Mais j'ai des classements, j'ai des infos de fou à vous raconter. Ah. Bref, il y a un gros week-end, on est de retour en direct, on a plein de choses à vous raconter. On a le meilleur du son aussi, Miley Cyrus.
10: Oh! Dream as one. On sait toujours pas ce que ça veut dire, si?
1: Si?
0: Bah, dream as one, ça veut dire je rêve qu'on ne soit qu'un.
1: Oui?
0: Que les deux fassent un, ou c'est pas ça, ou t'en sais rien?
1: Si, si, c'est de rêver. Ouais, mais c'est ça. C'est ce que ça dit.
0: J'ai
1: dit non. Oui, c'est ça. Rêver comme si on ne faisait qu'un, je crois que c'est ça.
0: Rémi, ce que j'aime bien, c'est quand il fait pas un truc, c'est on. On sait toujours pas ce que ça veut dire. Pardon, welcome, personne sait ce que ça veut dire, on sait toujours pas. Ça veut vraiment dire bienvenue.
10: Donne pas l'info.
0: Autant pour moi.
1: Mais sur l'âge aussi. Ah bah nous on est vieux. Bah ouais, non.
0: C'est vrai.
10: J'ai tendance à parler en haut, pardon.
0: Restez avec nous, donc du Miley Cyrus 0870 42 48. C'est le numéro pour nous joindre et pour jouer avec nous toute la soirée. À tout de suite.
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0: Merci à Julien Lib pour le message. En plus, bah là, il va avoir plus de temps libre notre Juju parce qu'il a été éliminé de Danse avec les Stars. Donc peut-être qu'il est là dispo pour écouter l'émission.
10: Ouais.
0: Il a été éliminé vendredi soir. Et donc dans un instant c'est les infos sur Danse avec les Stars. C'est 15 ans.
10: C'est 15 ans. C'est ce qu'on a fêté vendredi.
0: 15 ans. Donc, qui a une bonne info sur Dals? Moi, j'en ai des pépites.
1: Bah oui, mais toi, t'es né dedans.
0: Excuse-moi.
1: Bah, tu connais peut-être la mienne, du coup.
10: Ah oui.
1: Elle est informative, moi.
0: Bah, l'important, c'est que les gens qui nous écoutent les découvrent, bien sûr. Mais c'est vrai que normalement, j'ai un peu plus d'infos, oui, quoi. Oriane, c'est comme si on faisait le thème Manu dans le 6-9.
1: Ouais, c'est imbattable. Déjà, ça commence à 6.
10: Bien sûr.
1: Ça, je le sais.
0: T'aurais des infos qu'on n'a pas. T'aurais des croustilles, comme je dirais.
10: Oui, des petites croquettes.
1: Non, c'est ça.
0: Bon, c'est dans un instant. Avant ça, on va s'écouter Miley Cyrus. Ah, ok.
10: Bah oui.
0: Dream as one. Qui veut dire rêver comme un seul homme, comme une seule personne, comme une seule femme.
4: Je sais pas, Cam. Tiens, Anna Serena plutôt que Baillé. Dans un instant, à la sortie de Miley Cyrus, je veux un scoop sur Miley Cyrus.
1: Pas de soucis.
4: T'as le temps du 10 pour me trouver un scoop.
1: Ok.
4: Allez, maintenant quand vous baillez, vous cherchez un scoop.
1: Prof d'histoire.
12: Belle après-midi tout le monde.
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12: Merci tout le monde d'être avec nous sur Énergie. J'espère que vous allez bien. Dans un instant, je vous mets un petit David Guetta.
4: Ah ouais, David Guetta.
12: Merci.
1: Lequel?
12: Gone, gone, gone. C'est toujours pas ce que ça veut dire. Hein. Non, c'est toi, c'est... Je suis dans mon
4: David Guetta qui a publié une vidéo très marrante ce week-end, vous l'avez vu?
1: Non. Ah bon,
4: il est sur un catamaran parce qu'il devait aller à une soirée privée. Et en fait, il y a un ouragan qui s'abat sur l'île dans laquelle il doit se rendre. Et il le dit, on a beaucoup de chance, on est des privilégiés, on part faire un booking privé et tout. Mais donc le bateau a été annulé et il se retrouve sur un catamaran avec des poissons qui se retrouvent sur le catamaran.
12: Ah oui.
4: Qui sautent par-dessus, bref. Et il arrivait à la soirée avec les platines trempées et tout. Je pense qu'il fallait montrer qu'il était présent pour être payé. En sachant que vu le temps qu'il fait, personne n'a dansé, mais je pense qu'il s'est dit, moi je suis là.
1: Il y a un poulpe sur mes platines, mais je suis là.
12: C'est ça.
4: Présent.
12: J'ai une seule meunière dans la veste et qui est là, papa?
4: La vidéo est très drôle, allez voir de David Guetta. On avait Miley Cyrus à l'instant. Anna devait nous trouver un scoop sur Miley Cyrus et ensuite c'est les infos pour Brio Dîner de ce soir.
1: Ah. J'en ai trois si tu veux. Wow. Tu préfères quoi? Rappelle-moi, je bosse, Rémi.
12: Je vois.
4: Alors, choisis la meilleure.
1: Un qui te concerne, elle a un point commun avec toi. Elle adore les animaux. À tel point qu'elle en a consacré tout un album pour ses animaux de compagnie. Ouais. Elle a un album 100% consacré à ses animaux de compagnie.
4: Allez,
1: et notamment. Voilà, ok.
4: Allez, un autre. Allez, deuxième chance. Allez.
1: L'autre. Contrairement à Céline Dion, elle ne fera plus de tournée ni de concert, Miley Cyrus. Non, ça l'épuise trop.
13: C'est fatigant, on dit.
1: Elle dit que les World Tours, comme un peu Taylor Swift, elle ne pourrait plus les faire. C'est trop épuisant, et moralement, psychologiquement, physiquement.
4: Bien sûr. Pourquoi j'ai pas fini mon album de reggaeton?
12: Ouais,
1: c'est épuisant.
4: J'ai pas envie de partir sur une tournée mondiale, ça m'intéresse pas.
12: C'est dommage.
4: Bah non, tu peux pas.
1: À regret, oui.
4: Oslo. Le monde entier, hein.
1: Le monde entier.
4: Merci beaucoup, Anna.
1: De rien.
4: Merci. Zoran. Zoran est avec nous. Bonjour Zoran.
14: Bonjour, bonjour l'équipe. Bonjour Camille.
4: Salut. Zoran, tu fais quoi dans la vie?
14: Je suis infirmier.
4: Oh là là, beau métier mon poteau. Ça va, tu tiens le coup, t'es en hôpital?
14: Alors non, moi j'ai pris une nouvelle tangente dans ma profession, c'est-à-dire que je travaille avec des enfants en situation de handicap.
4: D'accord, bah écoute, un très beau métier. Pas simple tous les jours, mais on a besoin de gens comme toi Zoran, donc félicitations et bravo.
14: Merci.
4: Il faudrait que vous soyez revalorisé, mais enfin bon.
12: Ouais, ce serait pas mal.
14: Ça, c'est toujours la même question. Hein.
4: Je sais bien, je peux pas me lancer là au gouvernement. Faut que je finisse cet album de reggaeton et après je verrai ce que je peux faire. Mais pour la présidentielle carrée, je vais être short. Je vais être ricrac. Non, non. Zoran, personne t'a roulé dessus là?
14: Non, pas du tout.
4: Non, il y a eu un bruit de chemin. J'ai vraiment cru qu'il y avait eu un problème. Zoran, tu vas voter pour ton fun fact préféré sur le thème de Danse avec les stars.
1: Qui aura la meilleure info sur Danse avec les stars? Et ça, j'achète.
4: Allez. C'est parti. 4 infos. Thibaut, tu commences, tiens, pour une fois. Il commence jamais.
12: Ah, mais avec plaisir.
4: Et en tête, hein, c'est le nouveau number one. Hein.
12: Accroche-toi bien, Camille, parce que je vais vous révéler le salaire de l'animateur de Danse avec les stars.
1: Ouh, je vais
12: c'est
1: notre copain.
12: Je danse ce soir, voilà, c'est maintenant.
1: J'ai trop mal. Génial.
12: Tu veux que je commence toujours ou tu...
4: Ouais, je vais te dire un truc. Moi, je vais te dire, je suis payé en sourire. Et ça me va très bien comme ça.
1: Bien sûr.
12: Et ben, j'ai trouvé le vrai salaire de l'animateur de Danse avec les stars, c'est 1,5 million de dollars.
4: Je te crois pas, aux États-Unis.
12: Aux États-Unis, là, c'est là que tu regardes. C'est là que tu prends une petite claque sur la nuque.
4: Attends, tu me fais une blague. Aux États-Unis, ils gagnent 1,5 million de dollars pour faire Danse.
12: Et ils sont deux animateurs, ils gagnent chacun 150 000 dollars par émission. C'est l'acteur qui était dans Le Prince de Bel-Air, qui s'appelait Carlton dans Le Prince de Bel-Air.
1: Ah, c'est lui, génial.
12: Bah, en fait, il a gagné en 2014 la saison 19. Ils ont dit, mais il est incroyable ce gars, ce serait un super animateur.
4: J'appelle tout de suite TF1. Devant vous, j'appelle TF1. Là, il y a un problème.
12: Les calculs ne sont pas bons.
1: Ils ont peut-être plus d'ancienneté, tu sais comment c'est.
4: C'est aussi à l'échelle du pays, Camille, enfin. La France est plus petite que les États-Unis. Mais quand même, tu pourrais peut-être faire revaloriser. Incroyable. Appelle Chapelle. Hein. Chapelle, vous rigolez ou quoi? Faut pas décrocher. Allô? Va falloir appeler 4 personnes avant d'avoir quelqu'un, je te connais. Bon.
12: Ah, je vois qu'il cogite là.
4: Ah ouais. Des calculs, là. Et là, il prépare son argumentaire.
1: Non, mais sois en égo, ça sent bon.
4: Non, j'ai pas. Attendez, on va essayer quelqu'un d'autre.
12: Et peut-être, ouais, tu peux négocier à la danse de dire peut-être vous me donnez, je sais pas, 10 balles ou 15 balles en plus si je fais des petites danses ou des trucs en plus.
4: Enfin, moi, je suis payé en sourire. Non, monsieur. Non, monsieur.
1: Demande un variable aussi.
4: Après, attention, j'ai droit au nombre de que je veux de la laitière vanille.
1: Oh, c'est pas mal, c'est de la marque. Hein. Oh.
4: Soso.
13: Ouais.
4: T'es en direct à la radio.
13: Ok.
4: Je viens d'apprendre une chose un petit peu sensationnelle. Je viens d'apprendre que l'animateur de Danse avec les Stars aux États-Unis gagne combien ?
12: 1 500 000 euros.
4: 1 500 000 dollars la saison.
12: 150 000 par émission.
13: Ok.
4: Les comptes ne sont pas bons, Solène.
13: Ça vire aux États-Unis.
4: Tu vois rien.
12: Ouais, c'est simple, hein.
4: C'est ça que je devrais faire aux États-Unis. Elle dure combien de temps la saison ? Au moins 20 émissions, j'espère.
12: Ah, bah oui, c'est pareil qu'en France. Hein.
4: C'est pareil qu'en France ? Je crois.
12: Bah oui.
4: Solène.
13: Apprends l'anglais.
4: Voilà. Oh là là là là.
1: Fais un petit lancement en anglais, donne-lui envie, oui, peut-être.
15: Hello, this is Dancing with the Stars. We are in the US and I want 1,000,000.5 euros.
4: Tu vois que je peux y aller.
13: Ok, déjà apprends la bonne monnaie pour parler là-bas.
4: Voilà, c'est. Au moins, chope-moi des places pour Céline Dion.
13: Écoute, on va voir ce qu'on peut faire.
4: Ouais. Moi, je pense que ça va finir avec 2 places pour la Starac.
13: Ce sera déjà pas mal.
4: Ce sera déjà pas mal. Je t'embrasse, Solène. Bon, c'est pas passé.
12: Non, c'est le moins qu'on puisse dire.
4: Cache pas que c'est pas ma meilleure négo. J'en reviens pas. 3 millions, mais comment ils vivent?
12: À mon avis, la pub là-bas, ça doit rapporter comme il faut.
1: Non, mais les loyers sont plus chers là-bas. Tu sais, c'est indexé sur le coût de la vie. Le lait est plus cher aux États-Unis.
4: C'est les States,
15: hein. The milk.
12: Tu vois, t'es prêt.
15: You're welcome.
4: Et comment on dit un jive en anglais?
15: A jive.
4: American food. Rémi, c'est à toi. Donne ton info.
16: Alors, c'est parti. Moi, je vous apprends. On va parler costume. On va parler un petit peu costume. Ils sont fabriqués sur place, les costumes. C'est Pierre Hanez qui l'a
15: déclaré. On l'a connu, cet enfant.
16: Non, il a... Le chef costumier, espèce d'escroc.
15: C'est moi qui lui ai donné.
16: Que 50% des costumes sont fabriqués sur place. Les autres proviennent du stock ou de la version britannique. Ça coûte hyper cher, en fait, les costumes de Danse avec les Stars. Si vous regardez l'émission, vous le savez. C'est hyper beau. 800 euros pour les modèles simples. 4000 euros pour les plus décorés avec des paillettes, les sequins, les machins. Et souvent, il faut 4 à 5 jours pour être finalisé. C'est-à-dire que vraiment, un beau costume sur un gros prime. Il y a 4-5 jours de taf. Et 10 personnes qui travaillent au stand de
4: costumes. Et qu'on embrasse fort. Ils ont un talent fou parce que, oui, en effet, quand vous voyez les danseurs arriver et même les danseurs additionnels, vous dites, ah, où est-ce qu'ils ont acheté ça? La plupart du temps, c'est confectionné dans les coulisses de l'émission la semaine. Et vous savez pas, les soirs de prime, tout ce qu'il y a à changer. Un truc qui se déchire, un truc qui va pas, le truc en fait avec la lumière, ah ben c'est pas jaune en fait, ça serait beaucoup mieux en rose. Et les gars refont en 2 heures, hein. Ils partent de zéro du tissu et ils refont genre une chemise, machin. C'est incroyable, ouais. Bravo à eux, c'est un travail de fou.
16: Et en parlant de chemise, juste un petit truc, quand vous voyez les danseurs danser, professionnels ou pas, et quand ils sont en chemise, eh bien la chemise c'est un body. En plus de la chemise, pour éviter que ça sorte du pantalon. Donc, tous mes petits loulous, là, avec des petites pressions, là, ils ont leur petite pression.
4: Bien sûr.
1: Ah, bah, pour faire pipi, c'est très complexe entre deux jive.
16: Et donc, je reviens, pardon, je fais un flash.
4: C'est pour ça qu'il fout toujours Jordan Murek torse nu. Parce qu'il a une petite prostate.
15: C'est que pour ça,
1: hein. C'est la meilleure info qu'on puisse trouver sur Dell. J'adore.
16: Mais attends, tu rigoles, mais à la pub, il y a la queue aux toilettes, hein.
1: Mais attends,
4: tout le bazar.
15: Bon, garde un petit Jordan quand même. Non, mais là, tu dire.
12: Mais toi aussi, Camille, t'as un body? Toi aussi, t'as un body?
4: Non, mais ça a pu m'arriver sur des prime, franchement, que tu dois pas la laver. Moi, je m'en fous, je suis en costard, donc ouais. Ça sort un peu, ça va. Mais si t'es que en chemise, ça arrive très souvent que t'es un... ouais. Donc, qui sera le plus nul, j'ai une chemise body.
12: Mais il a un body, ouais.
4: Bah ouais, parce que sinon, elle sortirait tout le temps. Dès que tu t'assois, elle serait pas bon.
1: Et tu mets des pressions,
4: non,
1: en dessous.
4: C'est des élastiques.
1: Ah, d'accord.
4: Ah, okay. Comme des danseurs, quoi. Sinon, dès que tu bouges, tu peux pas.
12: Le plus simple, c'est que tu fasses une petite photo avec le body.
4: Là, les amis, il y a rien d'exceptionnel. Hein. Les gars, si vous allez voir au théâtre, ils sont en chemise, ils sont en chemise body. Sinon, on les serait en permanence en train de se remettre la chemise. Ouais.
1: Non, mais excusez-moi, j'en viens à une question qui est quand même importante. Il y a beaucoup de toilettes autour du plateau.
4: Attends,
1: sinon,
4: attends,
1: à la
15: c'est
1: pub...
15: là vos émissions. Attendez, on parle des 15 ans de danse avec les stars. On fait un peu rêver. On va pas parler des water.
1: Non, mais attends, s'il y a une toilette pour femmes, parce qu'il y a souvent beaucoup plus la queue aux toilettes pour femmes, c'est super compliqué pendant une page de pub. Oh, bon. Moi, ça m'intéresse.
0: C'est bien organisé. C'est bien organisé. Déjà, priorité aux femmes. Au pire, nous, il y a des petites bouteilles de cristalline.
1: Ah, bah voilà, c'est ce que je veux.
0: Va bien, tout va bien. David Guetta, tout de suite. On retrouve Zoran dans un instant. Restez avec nous. Il est 5h05. On continue ces infos, petits croustilles sur Danse avec les stars.
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0: Bienvenue tout le monde. On est sur Énergie. On est en direct quasiment 17h. On vous a parlé de David Guetta. On vous a parlé de Miley Cyrus. On vous a parlé de Céline Dion. On vous a parlé de mon fils qui fait du vélo. Il y a tellement de choses dont je dois vous parler encore. En plus, on a Mickey comme invité.

0: d'émission. Il y a Zoran qui est de retour. Il est infirmier, Zoran, et il vote pour son info préférée sur Danse avec les Stars. On a appris que l'animateur américain y prenait 1,5 million de dollars pour une saison de Danse avec les Stars. Et l'animatrice, pareil.
1: Ah oui, c'est pour le coup, ça c'est, c'est bien. Égal à égal.
0: Bravo. Et ils font même pas l'after. Pas l'after. Moi en plus, j'ai l'after. J'ai appelé TF1, ils veulent rien entendre.
2: Rémi, nous du coup, est-ce que toi, Camille, c'est pareil pour toi ou comment ça se passe?
0: Je te cache pas qu'on est large. Ah bah non, bah, je te cache pas qu'on est largement dessous.
3: Ouais, mais t'es un mec de passion, toi, tu fais tout par passion.
0: Ah ouais. Ah bah à ce prix-là, je fais l'aller-retour toutes les semaines aux États-Unis. Hein. L'empreinte carbone, on verra. Bah, non, mais ouais. Rémi, toi, tu nous as appris, et c'est très intéressant, que la plupart des costumes sont faits maison. C'est-à-dire, en gros, vous voyez une chemise d'un danseur, vous dites, mais c'est marrant, ils ont trouvé ça, en fait, c'est cousu. Mais même les jabots et tout, les choses que vous pouvez voir, tout est sur mesure sur les gens, la plupart. Et que, je vous l'ai dit en plus, il y a plein de costumes qui sont faits en urgence dans l'après-midi parce que des tableaux changent. Et donc, bravo, bravo à eux. Pierre Hanez, notamment, et tous les autres.
4: Ouais, et puis on a appris qu'on avait des petites chemises body aussi, et que c'est sympa.
0: Mais là, je vous ai pas appris un scoop, je dis, moi, parfois, je peux en avoir, et les gens, quand vous voyez un mec au théâtre, qui est en costume avec la cravate, vous croyez vraiment que dès qu'il sort de scène, il remet la chemise? Bah non, elle est tenue par des élastiques.
3: Mais moi, je la prends.
4: Ouais, moi, je
3: suis bonne contente.
0: Oriane.
3: Ça va être très court, mais très informatif. C'est Chris Marquez, pardon, qui a révélé la technique pour pas glisser avec ses pompes sur le parquet. Peut-être que tu le fais d'ailleurs, quand tu te présentes. La technique pour pas glisser avec ses chaussures sur le parquet qui glisse.
0: Mais du sable.
3: Non. Ah, donc tu fais pas la technique. Tu imbibes le dessous de tes chaussures, donc la semelle, avec du coca.
1: Ah oui.
3: Tu l'as jamais fait? Et après, ça colle et tu glisses jamais.
4: Mais comme en boîte, quoi.
0: Sur le bord du...
3: Oui, mais exactement comme en boîte.
0: Sur le bord du parquet, il y a un petit récipient comme une litière dans lequel il y a des graviers, presque des petits morceaux de verre où les danseurs ils frottent leurs chaussures là juste au bord du parquet pour pouvoir rentrer et avoir les semelles un peu usées, un peu abîmées.
3: Et il y a pas une bassine de coca?
0: Non.
3: Et ben il doit faire ça dans sa loge.
0: J'imagine.
4: De son côté.
3: OK, très bien.
0: Vous voulez la mienne?
4: Ah bah, s'il te plaît.
0: J'ai pas connu cette époque-là, les anciens, ils ont connu. Mais sachez que avant, pour les trois premières saisons de Danse avec les Stars, la musique qui passait, eh ben c'était tout simplement un orchestre qui jouait en live les chansons.
3: Oui, je me souviens.
0: Il y avait un orchestre sur le plateau. Mais pourquoi il n'y a plus ça?
4: Ouais, c'était trop bien.
0: Moi, je me souviens,
4: ils étaient au fond.
0: Tu sais pourquoi il n'y a plus? Faire des économies pour payer l'animateur américain.
3: Ah, voilà. Mais ça, oui, c'était bien. Mais parce que maintenant, ils ont peut-être acquis les droits pour certaines chansons. Pris les droits, quoi. Les droits qu'ils n'avaient pas avant. Pas ça?
1: Ah, peut-être, ouais.
0: Ah, peut-être. Je sais pas. Non, mais en tout cas, vous vous rendez compte, il y avait un orchestre en live.
3: Classe.
0: Ouais, classe un peu.
3: Ah, bah,
0: classe,
3: c'est comme le cocktail au mariage. Parfois, t'as un peu l'orchestre avant les DJ.
0: Classe et en même temps. Pardon, ça peut aussi, selon les trucs, tu vois, genre là, je trouve sur certaines, ouais, mais du coup, un orchestre qui te chante Beyoncé, t'as envie d'en... C'est la vraie ou pas, là?
1: Là, c'est Life Orchestra, c'est justement l'orchestre de Danse avec les Stars.
0: Bah là, tu vois, Cafard.
1: Celle-là, Ted?
0: Bah là, oui, là, je te dis.
1: Ah, là, ça te plaît.
0: Mais c'est vrai que, d'un coup, aujourd'hui, on aurait Dua Lipa. Dua Lipa a joué trompette et grosse caisse.
3: Ça oui, t'as raison, ça dépend de l'enfant.
0: Non, c'est vrai.
4: Ouais. Ça fait un peu, en effet, mariage. Ouais.
3: Mais j'aime les voir à l'œuvre, en tout cas. J'aime bien voir un musicien en train de jouer.
0: Ouais, moi, pareil. Mais c'est vrai que peut-être, il faudrait. Mais c'est vrai que les morceaux un peu dance ou quoi, là, genre Crazy in Love.
4: Ouais, bon.
0: Et c'est au mariage quand la chanteuse, elle chante trop bien, où elle te fait Moran et tout, et puis d'un coup, elle veut partir sur Ayana Kamura et tu fais non. Allez. Stop in the name of love. Stop. Et elle part sur son petit Aya, et là, c'est gênant.
4: Bah oui.
0: Ouais, oui. Zoran, quelle a été ton info préférée sur Danse avec les Stars ce soir?
2: Bien, sincèrement, l'info, parce que j'ai regardé plus jeune Le Prince de Bel-Air et ma femme est fan de Will Smith, alors je taperai bien sur la première info.
0: Encore un point pour Thibaut.
3: Waouh,
4: ce Thibaut là.
0: Thibaut, je vais te demander à qui tu souhaites retirer un point. Je rappelle que je suis à un point, Rémi à moins 6 et les filles à 5.
1: Bah, je vais enlever aux filles, je vais pas faire.
3: Allez, non, fais donc.
1: Un petit peu aux filles.
3: C'est pas grave.
1: Si j'avais doré ma faute.
2: Oui, aux filles, laissez Camille tranquille. Hein.
1: Ouais, on est d'accord, Zoran.
0: Merci, Zoran.
2: En ce moment, on est d'accord.
0: Ouais, bah, tu pouvais me filer le pont aussi, hein, Zoran.
3: C'est clair.
1: Mais ouais, tellement.
2: C'est vrai, désolé. Mais je peux pas parce que toi et moi, on a un peu un contexte un peu particulier. C'est-à-dire que ma femme est fan de toi. Oh, donc, c'est Danse avec les Stars, c'est Masked Singer. Elle m'a demandé quand t'allais commencer à présenter Koh-Lanta. Je dis, je ne sais pas, je lui poserai la question.
0: Les amis.
2: Et voilà, quoi.
0: Bah écoute, tu l'embrasses, elle s'appelle comment?
2: Caroline.
0: Eh ben embrasse fort Caro pour moi, c'est gentil. Hein.
2: Il n'y a pas de souci, avec plaisir.
0: Bah, on cherchait qui était fan de moi, on l'a trouvé, ça y est.
4: Ah, bah, c'est cool.
0: C'est la femme Azorane. Et attendez, voilà. Parce que les filles n'ont pas enlevé le 1 point vendredi.
4: Ah oui, c'est
0: donc
4: vrai.
0: Les filles, vous pouvez cartonner quelqu'un. Le moins 1 du vendredi arrive ce soir.
3: Bah, Thibaut, du coup.
1: Ouais, c'est mérité.
3: Bah, oui, c'est bonne guerre.
1: Normal.
0: Petit ascenseur émotionnel, ouais, c'est monté à 6 sur dessin à 5, les filles à 4.
1: Ça calme gentiment.
0: Voilà.
1: Ça remet l'église au milieu du village.
4: Voilà. Moi, je suis toujours à moins 6 pour savoir.
0: Toujours à moins 6. Et ouais. Tranquille, toi, t'es avec les magnum à vendre.
4: Oh, je suis au fond, là. Ouais, ouais, je vois bien.
0: C'est du rhum raisin en bas.
4: Ouais, ouais, c'est du rhum raisin.
1: Bah, bagarre.
0: K-pop des bons hunters, Zoran, je t'embrasse, t'es un amour, merci pour tes mots. On est en direct bien sûr sur Énergie. Il est tout juste 17h03, plein de choses qui vont arriver. On a Julia qui doit jouer de l'harmonica, mais on a aussi des infos, rassurez-vous. Hein. Je sais pas si ça vous fait rester l'harmonica.
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0: Ce soir on est exclusif, hein. C'est une émission People ce soir, l'émission. On a parlé de Céline Dion, on a parlé de
4: Danse avec les stars.
0: Miley Cyrus, de Danse avec les stars, on a parlé de plein de monde. Eh ben, de David Guetta, on a eu une info sur David Guetta. Olivier est avec nous, ça va Olivier ?
6: Salut Camille, salut l'équipe, ça va ?
0: Ça va très bien mon pote, t'habites où ?
6: J'habite à côté de Valenciennes, à Cambrai.
0: Très bien, à Cambrai là-bas, je vais vous parler de Rihanna.
4: Bah attends,
6: ah, très bien. Elle n'est pas venue.
0: Bah, elle était pas loin mon pote, enfin pas loin, elle était en France. Elle aurait tout à fait pu être Cambrai.
6: Ah oui, elle était à Épinal.
0: À Épinal,
6: ouais.
0: Quoi ? À Épinal.
3: T'as pas vu le selfie ?
4: Mais pas du tout, mais qu'est-ce qu'il a fait à Épinal ?
0: Tout le monde a cru que quelqu'un avait fait de l'intelligence artificielle, puisqu'il y en a un à la gare d'Épinal, le TGV arrive à Épinal, et le gars attendait un autre TGV au hasard, et tout d'un coup il dit, ok, donc c'est à Saproki et Rihanna qui sont sur le quai à Épinal en train d'acheter des Maltesers.
3: C'est ouf !
0: Et le gars s'est approché, il a dit, je peux faire une photo, apparemment elle a été gentille de ouf, elle a dit, évidemment, merci, attendez quelques minutes pour la poster qu'on soit plus là, carré, en mode je la fais, mais... Il peut ne pas tout avoir tout Épinal qui vient, ouais. Attend quelques heures avant de la poster, ce qu'il a fait.
4: Ah, c'est sympa.
0: Très gentil. Et donc,
6: il est cool.
0: Tous ses copains ont vu et ont dit, ouais, gros, c'est bon, chat GPT là, on t'a vu arriver. Non, j'ai croisé Rihanna à la gare d'Épinal. Et il y avait Rihanna et Asaproki, c'est officiel, à Épinal ce week-end.
4: Mais qu'est-ce qui, on sait pourquoi?
3: Mais non, il voyage.
0: Mais l'Épinal, c'est le nouveau Buenos Aires.
4: Ah bah
0: ouais, mais les mecs, c'est le nouveau Buenos Aires.
3: Non, mais ça confirme que c'est le couple le plus frais et le plus stylé des people. Alors, c'est-à-dire que eux, quand ils vont en France, ils vont pas sur les Champs-Élysées en limousine. Ils vont à Épinal, ils prennent le train, ils prennent des Maltesers, ils sont comme nous.
0: Ils vont dans les Vosges. Hein.
3: Mais oui.
6: Ils mangent une bonne fondue.
0: Mais attends, ils vont dans les Vosges, mon pote. T'as raison, mon Olivier. Je vous explique pourquoi. Parce que, évidemment, je suis pas le premier. L'enquête a été creusée pendant tout le week-end. C'est Vosges Matin qui a révélé l'info de. On a publié une photo, enfin un kilam quoi, qui était sur le quai, a publié une photo avec Rihanna. Personne le croyait, mais c'est vrai. Tout est parti d'un selfie. Il attendait son train tranquille. Il a vu Rihanna. La raison de leur venue. Le maire d'Épinal lui-même a donné l'explication. Il a dit Riri serait intéressée par une maison en vente à plus d'un million d'euros sur les hauteurs de la ville. Elle voudrait acheter avec son mari une maison à Épinal.
3: Ok.
4: Mais pour y faire quoi ?
0: Alors, avec tout le respect pour la ville, je vous explique. Non mais
6: Airbnb.
0: Visiblement, ce serait pas forcément pour s'y installer, mais peut-être. Vous savez, il y a George Clooney aussi. Bon, un peu plus dans le Var, dans des régions peut-être plus ensoleillées, mais dans le Var, tout ça. Et là, ce qu'elle aimerait, apparemment, c'est parce que c'est une maison un peu œuvre d'art. Je vais vous expliquer. C'est une maison qui a été réalisée par un grand architecte dans le style des années 50. C'est Formica Land. Vous voyez ce que je veux dire? Tout est cubique, du Formica, du lino au sol. Comme on dit dans l'immobilier, quand tu vas te prendre 300 000 de travaux, dans son jus. Maison qui est dans son jus, vous savez déjà, c'est 300 000. Allez, maison rénovation. Et donc, il y a même une piscine, un grand jardin, mais c'est dans un esprit très, très à l'ancienne comme ça.
4: Mais attends, moi j'ai une question, Cam. Ça veut dire que Asaproki et Rihanna se baladent les mains dans le dos le dimanche après-midi devant les agences immobilières en disant oh my god! A little big cock in Épinal.
0: Non, mais ils sont allés exprès.
3: Ils sont allés faire une visite avec un agent.
4: Mais attends, comment tu tombes là-dessus?
0: C'est parti à Rihanna. Même c'est une maison unique. C'est faite par un grand architecte des années 50. Le maire a dit, on m'a dit qu'ils étaient sur Épinal, qu'il fallait faire attention. Pour tout avouer, je ne savais même pas qui était à Rihanna avant qu'on m'en parle.
4: Oh là, oui.
0: Je pense que c'est pareil, Rihanna pour Benoît Jourdain, le maire. Hein. Et de son côté, la SNCF avait été prévenue de la venue de la chanteuse. Quand il y a un gros VIP comme ça, il peut annoncer qu'il va prendre le train et discrètement, la SNCF met quelques agents de sécurité en plus pour être sûr qu'il n'y ait pas un mouvement de foule à l'intérieur du Ouigo.
4: Tu m'étonnes. C'est surtout, c'est marrant que ce soit elle qui la visite. Souvent, tu as des agents pour toi qui font des vidéos et qui te la montrent après. après, tu vois.
3: En tout cas, c'est une trop bonne pub pour les Vosges, parce que moi, j'y vais souvent, j'adore cette région, mais on en parle quand même souvent pour le petit Grégory, la Vologne et tout ça. Là, au moins, Rihanna, elle esquive un peu le petit Grégory, tu
0: après,
3: vois.
0: Si elle s'installe, ne te cache pas que la rue part en prof, va expliquer à Rihanna que son fils, il galère en maths. Alors, bon, elles vont moins faire les malins. Alors, j'ai des petites infos quand même pour Rihanna et à sa proquie. Hein. Ah. Faites gaffe, parce que alors, déjà, la maison, elle n'est pas à Épinal, hein. Elle est à Saint-Dié.
3: Ok.
0: Nuance. Le Leclerc est fermé le dimanche. Même le matin. En cas d'urgence, il faut aller au Carrefour Drive qui est ouvert de 9h30 à 12h30. Fais attention, Rihanna.
3: Il y a un rush, je pense, entre 11h30 et 12h30. Attends. Quand t'as pas acheté ta moutarde.
0: Ah, mais là, les mecs, c'est pas Hollywood, hein. À 12h30, le Carrefour.
3: Pas ça, faut encore louper.
0: Et pareil, si elle veut meubler la maison, bien sûr, il y a un Action, mais qui est aussi fermé le dimanche.
3: Mais Action, elle va pas comprendre ce qui lui arrive.
6: Vraiment pas de chance.
0: Ah, mais non, mais je précise. Non, attendez, c'est une belle région, mais je précise, Rihanna. Voilà, attention quand même. Je suis allé voir, le Leclerc est fermé le dimanche.
1: Bien sûr. Ils peuvent tout avoir non plus, hein.
0: Il n'y a pas de biocop à 20 km.
1: Ah non,
0: faites gaffe. Blaster Jax qui va arriver dans un instant. Olivier, merci d'être là. Restez avec nous, on est en direct sur Energy. Dans un instant, je vous donne le top des marques préférées des Français.
3: Ah,
0: allez,
3: trop bien.
0: Il est sorti, c'est mon classement préféré de l'année, vous le savez.
3: Ouais.
0: Je l'attends avec impatience. Et ben, il arrive dans un instant, bougez pas.
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1: Ah ouah,
0: ah ouah.
1: Excuse-moi, Rémi, elle m'a fait du rentre de dame.
0: On l'avait dit, pas la femme.
1: Ah ouah, mais la piscine, gros. Ah ouais, la piscine, ça compte pas, gros.
0: Bah, un peu quand même. Le bien remous, ça t'a fait péter les plombs.
1: Ah ouais.
0: Ah ouais, mais t'es marin. Moi, je suis là, ma femme, je l'aime.
7: Aïe, les problèmes.
1: C'est drôle, Rémi, parce que c'est pas les Marseillais à Ibiza, c'est les Ardéchois à Ibiza.
0: Eh ouais, mais bon, on m'emporte de la piscine. Eh ouais, bon,
1: frérot. Ok, il me reste quoi, les sauciflards, non?
0: Les copains, dans un instant, je vous donne le classement des marques préférées des Français. J'espère que ça vous passionne autant que moi. Moi, j'adore.
3: Ah, j'adore.
0: Ah, oui. Ah, moi, j'adore, j'adore. Avant ça, je voudrais qu'on embrasse Gilbert dans l'Oise.
3: Oui.
0: Là, il a passé un très, très dur week-end. Comme tous les 6 mois, puisqu'il a passé un week-end, il collectionne des horloges. Il en a plus de 150 chez lui, et donc quand il y a le changement d'heure.
3: Oh, Gilbert.
0: Ah bah mon Gilbert, c'est des toquantes à l'ancienne, ça il fait vraiment collection des anciennes toquantes. Et donc du coup c'est 150 à remettre à l'heure, mon Gilbert.
4: Il a peut-être pas terminé.
3: Ah bah, c'est en cours, j'imagine que c'est en cours, ouais.
0: Toutes les pendules ont un nom comme Rosalie, Francine, Angela, Zoé, Jennifer, Elisabeth.
3: Ouais. Que des femmes.
0: Ouais.
3: C'est pas du tout angoissant. Non,
0: pas du tout, on l'embrasse, Gilbert. Il a passé un week-end à y remonter d'un plomb pour vendre.
4: Bah, ça fait un week-end chargé, ouais.
0: Si on a bien pour que ça s'arrête le changement d'heure, c'est bien mon Gilbert.
1: C'est clair.
0: Allez, restez avec nous, Blaster Jax, tout de suite.
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0: Je me suis pété. Ah, j'ai trop dansé, monsieur Clac.
4: Ah, les ischios. Ouais.
0: Mais il s'échauffe pas aussi.
4: Ah, bah, tu me mets Blaster Jax, de toute façon.
0: Ah, je suis obligé de faire mes fentes bulgares. Je me suis pété. Ah, voilà. Ouais,
4: ça y est.
0: Salut tout le monde, on est en direct sur Énergie, il y a Sandy qui est là, salut Sandy.
9: Salut l'équipe.
0: Salut tout Sandy.
9: Dans le 76 au Havre.
0: Le Havre, la Californie à 2 heures de Paris.
9: Oui, on n'a pas trop le soleil, mais pourquoi pas.
0: Ah bah arrête, on sait qu'on a une Havraise dans l'équipe qui nous vend, mais alors le Havre. On a 2 Corses et on a 1 Havraise dans l'équipe qui nous dit
9: ah bon
0: le Havre. Ah bah elle passe son temps à nous dire le Havre c'est magnifique.
3: Mais elle a l'air très épanouie, oui. Donc ça doit être très
9: c'est
3: cool.
9: C'est beau et il y a plein de jolies choses à voir, mais bon on n'a pas de soleil tout le temps quoi.
0: Ah bah elle nous vend un grand soleil permanent bien sûr. Après, sans trop rentrer dans les secrets, elle est un petit peu dans la famille du maire. Donc,
9: c'est pour ça.
0: Ah bah tu m'étonnes, elle fait un peu vendre aussi la cité havraise. Elle est chez la famille de Doudou, bien sûr. Alors, Sandy. Je l'ai lu, ça y est, le Graal devant moi, le classement que j'attends tous les ans, mon Game of Thrones à moi, le classement des marques préférées des Français, à ne pas confondre avec le classement des enseignes préférées des Français, qui tombent plus souvent en janvier, je me régale aussi. Hein.
3: Oui, bah ouais, avec Décathlon, Merlin, tout ça.
0: On se refait pas, je suis comme ça.
3: C'est ton truc.
0: J'aime les marques, voilà, bon, écoutez. Oh là là, on va pas non plus en faire une histoire, enfin, la caisse, hein. J'adore ça. J'adore les marques. Là, c'est pas les enseignes, c'est pas j'aime Action, j'aime Décathlon, j'aime tout ça, même si c'est un régal tous les ans au mois de janvier, continuez. La seule chose, c'est les marques, genre Michel ou Augusta ou que sais-je encore.
3: Ou Coraya.
0: Ah oui. Attendez.
4: Coraya.
0: Ah oui. Pas de classement dans le classement. Vous êtes des chiens fous, hein.
4: Ah bon, c'est un plus.
0: Vous mettez la muselière au train.
3: J'entends les marques. On est fous.
0: Je suis obligé, ils veulent pas vous donner en train, ils ont foutu la muselière. Des chiens fous, là. Alors, on va vous faire ça. Je suis d'Occitane. Je sais même plus. Vous êtes malade, des chiens partout, là. Molo. Le classement, le voici. Voici donc les marques préférées des Français. Il n'y a pas que de l'alimentaire, il y a énormément d'alimentaire. Donnez-moi. Non, mais il y a pas
9: de, il y a pas trop de tech. Bah, Apple, Samsung.
0: Il y a un petit peu de tech. Un tout petit peu de tech. T'as dit Samsung, c'est numéro 3, Samsung.
4: Ah bon?
0: Ouais.
4: Ah.
0: Mais après, je vous dis, il y a beaucoup d'alimentaire. C'est sur les 10, j'ai le top 10. Sur les 10, il y a beaucoup de choses de l'alimentaire.
4: Ouais. Il doit y avoir le Nut.
9: Ah
4: un
9: bah
4: petit
9: oui.
4: peu de Nutella, non?
0: Eh ben non.
4: Ah ouais?
0: Non,
3: ah,
0: non.
3: C'est Ferrero Nutella, je crois.
0: Il n'y a pas Ferrero, il n'y a pas Nutella, les gros.
3: Fleury Michon.
9: Kinder.
0: Il n'y a pas Kinder, les amis. Il n'y a pas Fleury Michon.
4: Attends.
0: Thibaut.
1: Il y a la marque de beurre de micelle, là. Comment ça s'appelle?
0: Paysan Breton.
1: Paysan Breton, ça.
0: Il n'y a pas Paysan Breton, les jeunes.
3: Kellogg's.
0: Kellogg's.
3: Kellogg's.
0: Il n'y a pas Kellogg's.
3: Attends.
0: Et qu'en plus, là, ça commence à... On vous propose un Sodebo à droite. Sodebo, pas du tout. Mais on se souvient toujours du goût.
3: Attends. Oh, mais si, j'ai Maille.
4: Il n'y a que Maille qui m'aille.
0: Non, mais il y a Amora.
9: Ah, j'ai Coca-Cola.
0: Non. Amora est septième.
3: Ok.
4: Mais attends, c'est fou.
0: Amora est septième. Pensez aux pâtes.
3: Un Panzani.
0: Panzani, ah, oui. Il y est quatrième. Lussucru, il y est dixième.
3: Barilla.
0: Barilla, il y est aussi huitième. Il y a toutes les pâtes.
3: Est-ce qu'il y a les Rana, un peu plus niche?
0: Giovanni Rana.
3: Ouais, c'est non. Pour les soirs de fête, ça, c'est un peu cher.
0: Bah, tu les sors pas tout le temps.
3: Non.
0: Ça, attends. C'est vraiment au réveillon, tu vois, pour les pâtes aux noix, quoi.
3: J'aime bien.
4: Il y a Monique Ranou, la Momo.
0: Ah, bah oui.
4: Non,
0: Monique Ranou, mais c'est fou.
3: Ah, attends, j'adore ce jeu, ne nous dis rien. Fleurette.
0: Mais il y a une maman.
4: Ah, bah, bonne maman.
0: La bonne maman. Allez, je vous le donne, ce classement. Dixième, Lussucru.
4: Oui.
0: Ah ouais. J'adore Lussucru.
4: Oui, j'aime bien.
0: Neuvième, Moulinex.
1: Ah, donc électroménager.
0: Oh. Bah, électroménager aussi. Hein.
3: Très beau bras, soupe, Moulinex.
0: Bah, bien sûr. Ouais. Quand tu veux faire un peu la soupe, le velouté, là.
4: On appelle ça un plongeur.
3: Oui, bien excusez-moi.
1: Il faut mettre une petite serviette par-dessus.
0: Un plongeur, c'est celui qui fait la vaisselle au resto. Il y a Barilla, on l'a dit. Amora, on l'a dit. Bonne maman. Cinquième marque, était première l'année dernière. C'est pris un petit coup de pelle. C'est Bic.
3: Ah oui. Mais qu'est-ce qui s'est passé? Trop de fuites?
0: Bah, trop de pâtes, hein. Non, ils sont super, les Bic, hein. Attendez. Bon, en tout cas, Bic est passé de première à cinquième, ça reste génial, hein. Quatrième, Panzani. Troisième, on l'a dit, Samsung. Hop, la petite téloche.
3: Hop.
9: Cristalline, non?
0: Et non.
4: Ah oui.
0: Numéro 2, Saint-Michel.
4: Ah, bien sûr, les galettes.
0: Les galettes. Et numéro 1, il y en a une que vous oubliez, hein.
3: Bah, Lu.
4: Ah bon?
0: Non, dans la pub, elle est toujours derrière.
3: La laitière. Ah ouais. Ah, mais en plus, elle s'est diversifiée. On n'est plus que sur le yaourt vanille. Maintenant, elle fait des crèmes brûlées.
4: Mais tu sais qu'elle a fait des études de marketing, la laitière. Elle bosse, hein. Elle a des idées. Bah, elle a des idées de fou.
3: Depuis notre enfance, où il y a avec les pots en verre.
0: Mais non, parce qu'elle a repris ses études.
4: Bah, c'est ça.
0: Elle a repris le cursus. Elle fait un bac pro, là.
3: Mais dans la tenue qu'on connaît.
0: Elle reste en laitière. Bah,
4: elle a pris sa petite formation CPF, là. Elle dit, j'en ai marre de faire des yaourts, ça va 2 minutes. Faites voir qu'est-ce qu'on propose. Oui, allez, ça part.
3: Mais attendez, les glaces la laitière, excusez-moi, un succès auprès de mes enfants, absolument incommensurable, oui.
0: Alors, tendance de cette année, les marques gourmandes, vous l'avez compris, l'Observatoire explique par le besoin de réconfort dans un monde anxiogène.
3: Oui.
0: Parfois, vous le savez, hein.
3: Tout à fait.
0: Alors, je vous fais un jeu, très simple, hein. Je vous donne le slogan, vous me dites la marque.
4: Ah, très bien, j'adore.
9: Ah, ouais.
0: Aimez ce jeu, hein.
3: J'adore.
0: Parce que je le vaux bien.
4: L'Oréal.
0: Bien, Thibaut, bien.
1: Pardon, je me suis...
0: La vie, la vraie.
1: Auchan.
0: Ah, la street, Thibaut.
3: Il est fort, lui.
0: Ah, il passe du temps devant la télé. Ah,
1: ça, j'envoie des pubs.
0: Mon partenaire minceur.
3: Slim Fast.
0: Mais non, contre.
3: Ah oui.
0: Ah bon? Oh, plus facile. Contre, c'est facile. À fond la forme.
1: Décathlon.
0: Secouez-moi.
3: Ah, l'Orangina.
0: Non, c'est moi.
4: C'est l'Orangina. L'ami du petit déjeuner.
0: Le vrai prix des bonnes choses.
4: Leclerc.
0: Lidl.
4: Bien sûr.
0: On est mal.
3: Et le clavier.
4: Non, mais là, c'est la pub Lidl. T'as vu qu'il y avait un jeu dans le jeu.
0: On est mal, patron. C'est Lidl.
9: Lidl, c'est l'idéal.
0: Bah ouais, Lidl, c'est l'idéal. Oh là là. Faire du ciel le plus bel endroit de la Terre.
3: Air France.
0: Bonne réponse, Auréane.
4: Oh,
0: on sent qu'elle voyage.
3: J'adore.
0: Hein. On sent qu'elle a des miles. Oh, vous aider à mieux manger chaque jour.
3: Flunch cafétéria, non?
0: Fleury Michon.
3: Ah, ouais. Je les aime bien.

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3: Émilie est de retour sur Énergie.
4: L'émission avec mon prénom, je suis tellement flattée.
3: Bienvenue la France, merci d'être là sur Énergie. J'espère que ça va bien. Oui, Émilie est de retour.
4: Oui. Ouais,
3: vous le savez, ça va être encore mille histoires à nous raconter. Intéressante, peut-être pas.
4: Mais qui sait, je suis peut-être calme aujourd'hui.
3: Ah.
4: Je suis peut-être dans un jour down. Qui vous dit? Je vais parler autant.
3: On va savoir, je te connais même dans tes jours down.
4: C'est
3: un
4: ouais, c'est
3: up hein, pour
4: pire.
3: Vous.
4: C'est peut-être pire.
3: Ouais, c'est peut-être pire. Comment va Rémi, il est là aussi?
5: Ça va, pleine forme, moi, écoute, il fait beau, je suis bon, voilà, pas plus, hein.
3: On est très, très, très heureux d'être là à vos côtés, bien sûr, toute l'équipe est là, on est là jusqu'à 19h en direct. On doit avoir un invité ce soir, j'imagine.
5: Ouais.
3: On a qui?
5: Marcus.
3: Oh, Marcus,
5: mais
3: oh,
5: bien.
3: Il a fait danser avec les stars.
4: Mais je sais bien, bah ouais, j'adore.
3: Le meilleur copain, Aléna. Aléna, situation. Ah ouais.
4: Moi, je regarde, entre, hein, les vlogs d'août, hein, on
3: les
4: était.
3: Les vlogs d'août, bien sûr.
4: Oui.
3: Vous l'avez découvert aux côtés de Léna, il fait plein d'autres choses depuis, bien sûr, on l'adore, on reparlera de cette saison de danser avec les stars avec lui. Ça sera tout à l'heure. Dans l'émission, des cadeaux aussi à offrir Rémi.
5: Ouais, qu'est-ce qu'on
3: a? Panier garni ce soir.
5: Ah, sympa, il y a un petit saucisson.
3: Votre pot en foie gras.
5: Ah, sympa.
3: Et t'as offert, on a essayé d'être plus terroir, on a essayé d'être un peu plus Marc Repère.
5: Ben ouais, mais c'est pas mal.
3: Non. Non, qu'est-ce qu'on a? PS5 à offrir.
4: Super.
3: T'as une PS5?
4: Non, mais moi, il me faut pas du tout des jeux vidéo. J'ai failli redoubler la quatrième, hein. À cause de la console, la Nintendo.
6: La Game Boy, toi, à l'époque.
4: Non, alors la Game Boy, j'ai failli divorcer plusieurs fois à cause. Parce que j'étais très accro à Tetris. Et tu sais, quand tu te couches, tu t'endors, t'as toutes les briques qui s'embriquent.
5: Bien sûr. C'est fou parce que l'époque de la Game Boy, Émilie était déjà mariée. Vraiment, elle a 86 ans.
4: Mais bien sûr, j'ai 86 ans. Regardez comme je suis bien conservée, momone.
6: Ma momone.
4: Je rentre à 8h du matin vendredi. Samedi.
3: Attends,
4: matin.
3: Je finis de raconter les cadeaux et on revient avec toi. On a aussi un iPhone 17 à vous offrir. Pas.
4: Ah bien, ça bien.
3: Et des AirPods 4, ouais. Le tout dernier, le top du top. Ça, ce sera aux 60 secondes cadeau. Laura est avec nous. Ça va, Laura?
7: Hello.
3: Laura,
7: ça va, nickel.
3: Tu vas pouvoir passer quelques minutes avec nous?
7: Oui.
3: Ça nous fait trop plaisir. À travers toi, on embrasse tous les auditeurs, toutes les auditrices, toute la France. Ceux qui terminent une journée de course, ceux qui terminent une journée de travail, on est ensemble jusqu'à 19h. Pourquoi t'es rentrée à 7h du matin, maman?
4: Ah, on revient là-dessus?
3: Ah oui.
4: Oh, j'ai fait un karaoké, je me suis laissée embarquer. Après, il n'y avait plus d'heure. Bah, c'est les vacances, j'ai pas mes enfants.
3: Ah non, mais j'adore. Tu me parles à moi, tu connais ma passion karaoké.
4: Passion, ouais,
5: j'ai une petite question
4: même
5: à vous poser à tous les deux
4: matin?
5: Là.
3: Non, non.
5: Ah, vous êtes des fans de karaoké, mais un karaoké peut t'amener jusqu'à 8h du mat?
4: Bah, quand tu y vas à 6h30, oui.
5: Ah, donc c'est du karaoké plus boulangerie. C'est une boulangerie qui a une.
4: Oui,
5: une
4: c'est un after karaoké, quoi.
3: Un after de l'after, quoi.
4: Ah, bah okay. Oui, attendez, c'est tellement rigolo. Je vous cache pas que j'ai un peu arraché le micro des gens qui étaient déjà en place.
3: Bien sûr.
4: Bah, écoutez, faites place. J'arrive.
3: Faites
4: j'ai
3: place.
4: Des vidéos, hein,
3: faites
4: si vous voulez.
3: Place
4: voir.
3: À la diva. Ouais. Ta chanson de karaoké, c'est quoi?
4: Alors, je voulais que je regarde un peu les vidéos.
3: Non, non. Dieu, ah, comme non. Ça, laquelle t'aimes bien?
4: Ah, j'aime bien. Bah,
3: moi, celle-là,
4: Baby One More Time.
3: Ah,
4: oui.
3: Natacha Saint-Pierre, là, je t'en suis.
5: Ah oui,
4: ah ouais,
5: top,
4: j'ai pas les couplets.
3: Demain.
5: Non, mais il y a du France Gall, du Véronique Sanson, tout ça, c'est des bonnes chansons.
4: Oui, la Cabrel, là. Elle n'en sort plus de ta mémoire. Tu peux faire des modulations
3: j'aime
4: et tout.
3: Bien. Et alors, Pierre, vous avez pas encore mon imitation de Renaud en karaoké. Laura, ça vaut vraiment le coup, quoi.
4: De Renaud?
3: Ah ouais, ah ouais. Ah ouais. Ah, moi, Renaud, je l'interprète, quoi.
5: On peut avoir un extrait, un truc?
8: Ah, bon vivant.
3: Rassurément. Bah, j'ai les paroles, tu vois, vraiment. Il y a plus rien à foutre. Il y a tous les retours. Ah, j'adore. T'aimes ça, Laura?
7: Ouais, j'aime bien. Après, tout ce qui est artistique, j'aime beaucoup. Je fais du théâtre aussi.
3: Mais bah voilà, bien sûr.
4: L'artiste. Mais qui n'aime pas le karaoké, en fait?
5: Ah bah, vous sachez, hein.
3: Mais tu sais qui? Tu sais qui?
5: Je suis pas très fan.
3: Les peines à jouir.
4: Ah, voilà.
3: Pardon, je dis les termes. Les peines à jouir,
4: les petits pas profiter de la vie. Lui, il est...
5: Non, j'adore la vie. Mais est-ce que je suis fan de karaoké? Est-ce que j'aime ça? Pas tant.
4: Tu vois,
5: tant.
4: Alors, il est capable de jouer du djembé et de pas aimer le karaoké. Non. Moi, le perso, je l'ai pas.
3: Et vous savez que j'ai carrément une installe chez moi de karaoké. Ah bah.

0: Mon rêve. Pardon.
1: Alors attendez, je m'installe avec il y a l'enceinte, le micro et je démarre le carafone là et ça part et on fait un vrai karaoké à la maison. Tu sais même pas la guerre.
2: Avec le djembé.
3: Ouais, non, avec le djembé. Si, bah, jamais. J'ai une question, monsieur Combal. Il y a une soirée pizza qui doit être organisée.
0: C'est vrai.
3: Est-ce qu'on peut pas combiner les deux, soirée pizza karaoké, là prochainement?
0: Non, mais il a dit qu'il n'aimait pas inviter chez lui, mais c'est trop de pression, il a dit. Après, il se fout la pression.
3: Non, le pauvre. On est tombé sur la plus grosse pince de Paris.
1: C'est surtout ça. Pas du tout. On fera cette soirée pizza, mais ramenez les itounes, hein, parce que les olives, c'est maintenant, c'est un peu cher. Hein. Sur Détroit d'Ormuz, là. Y a pas que le gasoil qui est bloqué. T'arrives plus à choper une zitoune, hein.
3: C'est vrai.
1: Faites pareil, vous. Laura. T'as entendu ce programme? Tu vas rester avec nous ce soir?
4: Oui. Ben là, je pense du coup,
3: il y a des hésitations.
1: Le oui, non, il est vraiment. C'est un oui de dans 3 minutes, les copains. Je vous fais un petit coucou dans 3 minutes. Je suis sur Nostalgie.
4: Non, pas du tout. Mais on m'a dit que je faisais un court passage. C'est pour ça que j'ai dit un oui hésitant. Mais non, je suis là.
1: Qui t'a dit que tu faisais un court passage?
4: Bah, je sais pas. On m'a expliqué que c'était un court passage. Je dis, je suis là.
1: Julia, notre standardiste.
4: Ouais.
1: Venir, Julia, c'est quoi cette histoire de court passage?
0: Moi, je dis qu'on la garde. On peut la garder 3 heures ou pas?
1: Tu sais quoi? On va te faire un immense passage, toi.
5: Julia, mais j'ai pas dit ça. J'ai dit, je sais pas combien de temps t'es avec nous.
4: Ah, moi, j'ai compris que c'était 5-10 minutes de passage. Passage de court passage.
1: Court passage. Ah ouais.
5: Tu peux rester jusqu'à 23h.
1: Ah non, c'est court. En fait, on dirait. Tu sais ce que je fais là? C'est comme quand tu vas dans des restos, ils disent on vous prend, mais la table à 21h, il faut que ce soit débarrassé.
3: C'est clair. C'est insupportable.
1: Tu peux pas faire ça à nos auditeurs, il faut les respecter.
4: Non, c'est moi qui ai mal compris, je suis désolée, il n'y a pas de souci.
1: Et Laura est trop gentille, elle dit non, mais j'ai du mal comprendre court passage.
0: C'est impossible à inventer.
1: On n'invente pas court passage, on l'entend ou on l'entend pas.
4: Non, c'est moi après qui interprète.
0: Mais pourquoi?
4: Je viens de terminer le boulot.
0: On la garde en fil rouge pendant 3 heures. On n'a jamais fait ça.
1: Allez, Laura, tu sais quoi? On ne te laisse même pas le choix. T'es en fil rouge 3 heures.
4: C'est quoi le principe du fil rouge?
1: Tu restes au téléphone avec nous. Tu fais tout. Tu fais les jeux. Sur chaque intervention, t'es là. T'as du forfait, j'espère.
4: Incroyable. On est limité.
1: C'est surtout là, t'as du temps. Parce que 3 heures, là, il n'y a pas des enfants à récupérer. Enfin, une ambiance.
4: Non, il n'y a pas d'enfants à récupérer.
1: Il est 16h06. Tu restes avec nous sur l'antenne jusqu'à 19h. Et on finira à 7h30 du matin dans un karaoké. Émilie, toi et moi. On quitte plus loin. T'as un temps court. Non, mais. C'est un temps court, hein. C'est un court instant.
4: C'est un court instant.
1: Oh là là, c'est pas possible. Malora, reste avec nous. Julia, enfin, on fait pas ça.
5: Mais je vous jure, j'ai pas dit ça.
1: Oh là là, c'est pas possible. La table, hein. 21h, faut vraiment débarrasser, hein. C'est moi, j'ai du monde derrière. K-pop Demon Hunters Free, voilà ce qu'on écoute tout de suite. Bien sûr. Je vous souhaite de passer une très belle après-midi. On est tellement heureux d'être avec vous jusqu'à 19h. C'est le retour de la Amy Loge, c'est le retour de Rémi. On est tous ensemble. 0870 42 48. C'est le numéro pour passer sur l'antenne. Vous tombez sur Julia qui vous dit ça sera un court instant. Et ensuite, vous passez sur l'antenne un court instant. Ok, restez avec nous jusqu'à 19h.
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1: Bienvenue tout le monde, on est en direct sur Énergie. Je viens d'avoir la meilleure nouvelle de ma vie.
3: Oui.
0: Ah bon?
1: Sur l'antenne, on parlait, appelez-nous 0870 42 48. Il y a Laura qui est là, elle va être notre auditrice fil rouge ce soir. Un jour, on a eu Naël. Naël est passée sur l'antenne, elle nous dit moi ce que je rêverais c'est de faire un stage, une alternance en tout cas chez Énergie. Et on a dit on va y arriver. Et regardez, elle est là avec nous dans les bureaux, ça y est.
0: Je suis là.
1: De auditrice de l'émission à collaboratrice,
3: bien sûr,
1: chère collègue.
3: C'est génial.
1: Tu es contente et heureuse?
7: Oui, j'ai commencé la semaine dernière, ça se passe super bien, tout le monde est sympa.
1: Ils sont sympas, t'es rémunérée?
7: Non, je suis pas rémunérée.
1: C'est pour ça qu'ils sont sympas. T'inquiète pas, je connais un peu la boîte.
7: Non.
1: C'est vraiment pour ça. Mais je suis trop heureux pour toi, t'es contente?
7: Oui, mais c'est super, du coup, je vois plein de choses.
1: T'es à la com?
7: Ouais, je suis à la com. Là, je fais beaucoup les réseaux sociaux. Je m'occupe un peu de plein de choses. Je vois plein de choses.
1: Génial.
4: Community manager.
1: Community manager. T'as ton badge et tout?
7: Oui, j'ai mon badge de stagiaire.
1: Sympa. Même Émilie, elle l'a pas son badge.
0: Attends, je vérifie. Je vous cache pas que je l'oublie régulièrement, mais non. Tu vois, mauvaise langue, je l'ai amené.
3: Ouais. Ils ont mis un stagiaire aussi.
7: Après, moi, je peux pas l'oublier. Je le pose et je le récupère, donc je peux pas le prendre chez moi.
1: T'inquiète pas, ça arrivera avec la rémunération.
0: Bande de mauvaise langue. Je suis très belle dessus.
1: N'hésitez pas, comme Naël, venez partager un moment avec nous le soir, et puis regardez, vous finirez peut-être collaborateur aussi. Hein.
0: C'est génial.
1: Tant que vous voulez pas être payé, ici, on vous embauche. Hein. Soirée,
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1: On est tous ensemble, on est en direct sur Énergie. J'espère que vous allez bien. On a Laura, notre auditrice, qui sera là jusqu'à 19h. Elle a voulu être là longtemps, elle sera là longtemps. Laura, bah, dans un instant, on va te faire jouer. On va faire un cadeau ensemble, on va faire un jeu, pardon, tous ensemble avec Émilie, Rémi et toute l'équipe. On va jouer ce soir, on a des cadeaux magnifiques à vous offrir. Et j'ai aussi une info incroyable dont je vais vous parler dans deux secondes, qui concerne un chef à domicile. Incroyable cette info. Restez avec nous, on est en direct sur Énergie comme ça jusqu'à 19h. Les infos pour Brio Dîner de ce soir, la bataille des fun facts, le thème ce soir, Rémi.
3: PSG, c'est fou, hein, le club de foot.
1: Ce soir en Ligue des Champions, j'ai accepté
0: de ça faire le PSG.
3: C'est beau, hein, parce que quand tu sais que Thibaut va balancer des sons du stade et tout machin, ça va te mettre dans une ambiance.
1: Je vous cache pas que mon info parle également de l'OM.
3: Mais il y a un truc entre OM et PSG.
1: Fallait qu'il y ait l'OM dans mon info quand même. Restez avec nous, on est en direct sur Énergie, le son d'Alex Warren tout de suite.
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1: Eh ben, c'est officiel, j'aime Alex Warren.
3: On est d'accord.
1: Écoutez, il a fallu qu'on arrive au mois de mai pour que je me rende compte du potentiel de ce titre. Alors, j'ai toujours aimé. Alors, attention, grand fan de la carrière de Alex Warren. Je sais pas ce que t'en penses, Laura, c'est notre auditrice fil rouge.
4: Qu'est-ce
1: que tu penses d'Alex Warren? Peut-être rien, hein.
4: Pas grand chose.
1: Mais on lui transmet tes habitudes. T'as pas de soucis.
4: Oui, voilà.
1: Non, mais j'étais un peu du même avis. J'ai toujours bien aimé Alex Warren, mais ce morceau-là, je l'ai lancé plein de fois sur Énergie et je l'ai pas écouté attentivement. Là, je viens de le prendre. Tu sais quoi? Pour la tempe droite, là.
3: Ah ouais?
1: Bam!
0: C'est vrai?
1: Un carreau. Clac!
0: Ok.
3: Ah ouais, non, si, un truc. J'adore. Si. Parce que c'est le mood actuel. C'est un titre du mois d'avril, ça.
1: Et ça, c'est actuel. Ouais. Et ce qu'on aime dans cette émission, vous savez, c'est un peu mélangé, comme un smoothie. On mélange l'actuel avec des titres un peu old school qu'on adore réentendre. Dans un instant, c'est Usher.

0: Est-ce qu'il y a un truc qui est moins folie qu'un toit au grand ouvert? Il a même pas dit décapotable. Alors là, c'est la folie, là, c'est toit ouvrant carrément entre-ouvert. Hein, en abat-jour.
1: Hein. Mais... Tu l'ouvres, on le file en bâton.
0: Et tu pars là.
2: Mais non, mais cabriolet. Mais décapotable.
0: Mais parce que tout le monde n'a pas une décapotable. Moi, perso, j'ai un toit ouvrant. Voilà, bah, je m'adapte.
2: Déjà, tout le monde n'a pas une voiture. Moi, j'en ai pas, perso.
0: Mais toi, t'es en vélo, t'es décapoté la journée, toi.
2: C'est vrai.

0: viande. Et carrément, tu mets volume à 7, hein. Il y a rien qui fait rêver. Dans un instant, on va jouer ensemble, Laurent. On va essayer de t'offrir un cadeau. Avant ça, je vous ai promis que j'allais vous parler d'un chef à domicile.
1: Ah oui.
0: Direction la ville de mes ancêtres, Turin.
2: Oh, oh. De tes ancêtres, t'as
0: ah,
2: ça comme
0: Turin,
2: ça.
0: J'ai tellement de souvenirs là-bas. J'ai brûlé le macadam turinois, moi. Avant que je parte faire le Vietnam. Ah, enfin bref, n'êtes pas là pour parler de moi. Je vais vous parler de Francesca, chef à domicile, qui se faisait appeler Chef Francesca, logique.
2: Ouais.
0: C'était son nom sur Instagram. Tout le monde pouvait la booker. Je vous mets en situation, vous êtes turinoise, vous avez 10 potes qui viennent à la maison, vous avez la flemme de cuisiner, vous avez les moyens, vous faites appel à une chef à domicile qui s'appelait Francesca. Sauf qu'aujourd'hui, Francesca est en prison parce qu'elle arnaquait ses clients. Qu'est-ce qu'elle faisait, Francesca?
2: Elle achetait du tout fait. Elle décongelait discretos dans le micro-ondes et bim, elle te vendait ça une blinde.
0: Ils sont pas mal, ces macarons, on dirait ceux chez Picard. Non.
1: Pas du tout.
3: Elle était pas vraiment chef.
1: C'est ça ou pas?
0: Non.
3: Elle était pas vraiment chef?
0: Elle était chef. Elle était même excellente chef de cuisine. Et pourtant, elle arnaquait tous ses clients.
1: Elle volait dans leur maison, peut-être.
0: Et comment elle s'y prenait?
2: Je sais. Elle mettait des somnifères dans la bouffe, tout le monde s'endormait.
0: Non, bravo, Émilie et Rémi, les deux ensemble. Elle mettait des somnifères dans la bouffe. Toute la table s'endormait sur la table.
1: C'est hilarant, pardon.
0: Et son petit copain attendait devant. Elle ouvrait. Et là, il partait. Et ça prenait tout. Parce que les gens qui ont des chefs, en général, c'est les gens qui ont les moyens. Et ça prenait les montres de luxe, les trucs. Elle partait même avec des tableaux.
2: Mais
1: ils s'en sont pas rendus compte. Les mecs, quand ils se réveillent, ils se disent pas comment ça. Vous étiez où pendant qu'on dormait à la chef?
0: Il était bon. C'est comme ça qu'elle s'est fait attraper quand même à la fin. Hein. C'est quelqu'un a porté plainte à la fin.
2: Il était bon le hachis.
0: Non.
3: Comment ils ont su que c'était elle? Il y avait des caméras.
0: Eh ben, je pense que c'est comme ça qu'elle s'est fait attraper. Elle a fini par se faire attraper avec son copain. Ils ont trouvé chez elle 10 000 euros en espèces, des centaines d'objets de valeur appartenant aux clients qui avaient porté plainte et un énorme stock de somnifères, bien sûr. Il y a qu'un plat dans lequel elle mettait les somnifères parce qu'elle dit que ça se sentait pas. C'était sa spécialité, c'était les spaghettis al vongole.
1: Ah, j'adore. Mes préférés.
0: Mais fais gaffe quand on t'en. Mais fais attention maintenant quand on t'en propose.
1: Pas comme si j'avais un chef à domicile, hein.
0: Non, mais même au resto.
1: Oui, ouais.
2: Mais c'est fou que ça ait pu durer dans le temps quand même. Enfin, je veux dire, à un moment donné, quand tout le monde s'endort, quand tu te réveilles autour de la table,
0: je pense quand même que ça a duré quelques mois, peut-être pas 10 années non plus, mais ils étaient dans une sorte de frénésie, de fuite en avant.
1: Ah bah là, oui. Fuite en avant.
0: Ils savaient très bien que quelqu'un les rattrapait. C'est une fuite en avant.
1: Cette expression est vraiment folle.
2: J'aurais vraiment adoré me réveiller autour de cette table.
4: Parce qu'il y a très peu de fuite en arrière.
1: Ah oui.
4: Moins rapide.
0: Non mais voilà, donc ça s'est passé. Après, excusez-moi, Pat, moi tu me sers ces pâtes-là, tu manges bien et tu dors bien, tu vas pas te plaindre.
1: Bah ouais, si ça peut finir ma nuit, moi j'y vais. Hein.
0: Votre plat italien, votre plat référence italien.
1: Ah franchement, c'est ça. Hein.
3: Je t'ai fait un vide maison.
0: Comment?
3: Gratuit. Un vide maison gratuit pour faire le tri.
0: Exactement. C'est quoi quand tu vas au resto italien ton plat préféré, Malora?
3: Les pâtes carbonara.
0: Ah ouais, crème fraîche ou pas crème fraîche?
1: Oula, attends.
3: Ah, crème fraîche.
0: Ben non, les Italiens ne mettent pas de crème fraîche.
1: Pas du tout.
0: C'est pas grave, on t'en voudra pas. Rémi?
2: Moi j'aime bien la parmigiana, ça s'appelle comme ça.
1: Ah, j'allais dire les aubergines.
2: Aubergines, tomates et parmesan.
0: Ah, qui tu parles là, la parmigiana, ouais.
2: C'est ça.
1: Elle est baignée de fleurs de courgette aussi.
2: Aussi, ouais.
0: Ah, je suis pas trop friture, moi.
2: T'es quoi, toi?
0: Non. Ah ben moi je suis la moitié-moitié, hein.
2: Hein?
0: Bah, pizza moitié-moitié.
2: Mais ça, c'est pas italien, c'est marseillais.
0: Bah, comment c'est pas italien? Mais la pizza, c'est pas italien.
2: Non, mais la pizza, elle existe.
0: La pizza, c'est pas italien.
2: Mais la
0: choucroute, c'est pas alsacien. Alors, dis-moi. La choucroute, c'est d'où? C'est de Pékin?
2: La choucroute, Non. La moitié-moitié, tu me la vends pas italienne. Tu me la vends marseillaise.
1: C'est moitié quoi, moitié quoi?
0: À moitié-moitié, c'est moitié mental, moitié en choix.
2: Oui, mais...
1: Ah bon?
0: Ah oui, la moitié-moitié. Ben, dans le sud, vous commandez une moitié-moitié, vous avez la moitié mentale et l'autre moitié, c'est en choix. Toi, tu manges deux pizzas en une, c'est le top.
1: Oui, mais si t'as envie d'avoir d'autres parfums, tu peux.
0: Ah, parle pas avec moi. Déjà, quelqu'un qui dit parfum pour une pizza, non,
1: c'est
0: déjà.
1: Maman,
0: je te vois plus, t'es morte à mes yeux.
2: Jamais goûté.
1: Tu sais très bien à quel point j'aime les pizzas des camions, on en a parlé 100 fois. Meilleure pizza au monde.
3: C'est les meilleures.
0: Ah, bien sûr. Bon, dans un instant, je vous fais jouer. On fait le jeu préféré d'Emilie parce que j'ai envie de célébrer le retour d'Emilie.
1: Oui.
0: On fait le jeu des indices. Pizza. Ah, yes. Vous devez faire deviner des personnalités avec des indices. J'aime bien Emily parce que c'est son jeu préféré, mais elle ne sait plus quel est le jeu. Bref, c'est comme pyramide avec des personnalités.
1: Ah oui, alors attends, mais c'est un seul mot ?
0: Ouais, je vais te réexpliquer pendant le show, d'accord ?
1: D'accord.
0: Il n'y a pas de souci. Restez avec nous, on est en direct sur Énergie. J'espère que ça va bien. Tout le monde à la maison, en voiture, soyez prudents, prends soin de vous, nous, jusqu'à 19h.
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0: Merci d'être là tout le monde, 16h32, on est en direct, j'espère que ça va tout le monde. Ma Laura est toujours ici, ça va Laura ?
6: Oui, ça va.
0: Laura, je suis ravie de t'avoir avec nous. T'es passée pour passer 2 minutes sur l'antenne, finalement tu as passé 2h35.
2: Ah bah là, elle a pas son après-midi.
0: Ah bah là, t'es encore contente, t'as pas encore eu les anecdotes de Rémi, elles arrivent.
2: Elles arrivent.
0: Dans un instant, les infos pour Brio Dîner de ce soir. Le thème ce soir, le PSG.
2: Ouais,
0: bravo au PSG, hein. Demi-finale de Champions League ce soir. Donc le thème, c'est le PSG.
2: Poser une question, je peux poser une petite question
0: à Rémi, vous êtes ici chez vous.
2: Qui n'y connaît rien. Donc là, il joue contre le Bayern Munich. Non, mais attends, et donc il y a un match retour.
0: Ah oui, c'est les demi. Il n'y a que la finale qui se joue en direct.
2: Eh ben, très bien, bah, tu me donnes une belle info, je vais la noter.
0: Il y a aller-retour.
1: Mais ils ont déjà gagné l'année dernière, non ?
0: Oui, mais c'est tous les ans, ouais, c'est le principe. Ouais. C'est comme Miss France. Hein, c'est,
1: ok.
0: Elle a gagné seulement l'an passé. Mais il y a déjà une Miss, non, de l'an passé ?
2: Ouais, bah, c'est tous les ans. Ouais. C'est le principe de la Miss. Hein, ouais.
1: Je sais pas, je vous jure, quand j'ai cherché, j'ai appelé Johan pour lui dire je suis tellement nul en foot que j'arrive même pas à évaluer quand une info est bonne ou quand elle n'est pas bonne, en fait.
2: Eh ben, c'est Laura qui évaluera, t'inquiète pas, elle sera
1: non,
2: là
1: mais
2: pour
1: j'en
2: toi.
1: Ai, du coup, j'en ai trouvé une super.
0: Avant ça, on va jouer. Je vous présente Nico. Ça va, Nico ?
7: Salut Camille, bonjour à tous. Ça va et toi ?
0: Ouais, ça va très bien, les copains. Nico et Laura, vous allez vous opposer tous les deux pour une PS5.
1: Ah !
0: Oh, wow ! Oh. Ah, Laura, tu vois, t'étais passée pour faire un coucou. Elle va peut-être repartir avec une PS5.
7: Avec
0: une
7: PS5, ouais.
0: De toute façon, Laura, tu feras tous les jeux ce soir. C'est bien et ça, si pour qu'elle gagne jusqu'à 19h.
1: Et si elle gagne tout ?
7: Je sais déjà ce que je veux gagner.
0: Eh ben, si elle gagne tout, elle gagne tout. Hein.
1: Ok, allez.
7: Ah, ben, si je gagne tout, je gagne tout. Mais j'ai une préférence, quoi.
0: Comme juste prix, après un vitrine.
2: Il y a 4 Twingo.
1: Oui, l'halogène.
0: Eh ben, t'as l'halogène.
1: Et le four micro-ondes.
0: Eh bien sûr, le lecteur, c'est des ROM.
2: Il y a toujours la petite trottinette électrique, n'oubliez pas.
7: Ah, la petite trotte, ouais.
0: Laura, Nico, le principe est simple, c'est le jeu des indices. Je vais montrer des personnalités aux membres de l'équipe. Et chacun votre tour, vous devez donner un indice pour faire deviner cette personnalité. Par exemple, on commence avec Émilie et Laura.
1: Oui.
0: Un indice. Si Laura trouve quelle est la bonne personne, le point est à vous. On ira le premier en 3 points gagnants. Sinon, hop, la main passe au garçon, à Nico et Rémi, ou à ton tour, tu pourras donner un nouvel indice sur la personnalité. D'accord ? Vous allez comprendre très vite, c'est pyramide.
1: Mais
0: avec des personnalités. Vous jouez avec nous à la maison, bien sûr.
1: Alors, j'ai une question, c'est pas en un mot, c'est pas en une brique.
0: Si,
1: mais oh là là,
0: on a
1: pardon.
0: Fait 10 fois le jeu.
1: Mais je sais, mais. J'ai...
2: C'est du ping-pong, tu fais un mot, moi je fais un mot.
1: Un mot.
2: Voilà, un mot.
1: Pas deux.
0: Oui, non. Voilà.
1: Pas une mini
0: phrase. On va commencer par Rémi. Non, un seul mot.
1: D'accord, une brique.
0: Par exemple, si vous voulez faire deviner Brad Pitt, vous pouvez pas dire 7 ans au Tibet. Vous pouvez dire Tibet.
1: Ah, à ce point-là.
0: Ah, bah
1: okay.
0: Oui.
1: Ah oui,
0: un mot. On l'aurait pas dit.
7: Hein. Okay. On va y arriver.
1: Oui, Laura, t'inquiète.
7: On est les meilleurs. Allez.
0: Allez, c'est parti. Je commence avec Rémi.
2: Ok. Ok. Alors. Président ?
7: Macron.
0: Ce n'est pas ça. Donc vous l'avez compris, la main passe aux filles maintenant.
1: Pierre Weller.
7: Hollande, François Hollande.
0: Premier point pour l'équipe des filles. Elle a vite retrouvé les marques là.
1: Juste que je m'entraîne un peu, que je me chauffe.
0: Ah, bien joué.
1: J'avais compris.
0: Bien joué.
2: Ah, le Pierre Weller, bien joué.
1: Et bien sûr, j'aurais dit Gaillet, on l'aurait pas
2: dit. J'aurais dit Scooter.
7: Un scooter, flambi.
1: Ah, bah, c'est son surnom,
0: c'est vrai. Ou pluie aussi, vous rappelez, ou qui là, il y avait des giboulées.
2: Ouais.
1: C'est vrai.
0: C'est l'enfer. Ah non, mais il allait au mois de juillet à Ibiza, il prenait la pluie dans le sol.
1: Tout
0: lui a plu dessus, celui-là. Laura, Nico, vous restez là. Premier point pour les filles, on rejoue dans un instant. Avant ça, on va s'écouter un petit peu de Angèle. J'aurais bien enchaîné, mais bon, je mets tellement de temps à expliquer les règles à Émilie. Je vais jouer 13 fois au jeu. Hein. Restez avec nous, on est en direct sur Énergie avec vous et donc des infos sur le PSG qui arrive aussi. A tout de suite.
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0: Ambiance foot ce soir, puis c'est la Ligue des Champions. Le PSG va jouer. Les infos pour Brio Dîner de ce soir, ce sera uniquement sur le PSG.
2: Oui,
0: d'accord. Mais avant ça, on finira notre jeu. On est en train de jouer au jeu de l'indice. Nico, Laura, l'un des deux va gagner une PS5. Surtout, vous jouez avec nous à la maison, au travail. Vous essayez de vous concentrer, essayez de trouver les réponses, peut-être même avant nos candidats ici. Et avant tout ça, Angèle, What You Want sur Énergie. Belle après-midi.
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0: Oh, je crois pas que Laura cherche l'amour, hein.
7: Non, pas forcément, non.
0: Pas forcément, mais enfin, on n'est jamais contre... Ouais, apparemment, on n'est jamais contre un BG. Laura.
7: Non, je ne suis pas.
0: Laura, en effet, tu es factrice. En effet, tu es juste passée nous faire un coucou sur l'antenne. Et puis, Émilie, dans un de ses pétages de câble, a dit, mais tiens, on va la garder jusqu'à 19h. Et on va te garder jusqu'à 19h. Donc, tu vas parler avec nous tout le long. Tu parleras aussi avec Marcus tout à l'heure, notre invité.
7: Ouais,
0: et en plus, tous les jeux... Il y a, bah tu vas y participer donc.
7: Et je vais les gagner.
0: Et on va le savoir tout de suite. Pour l'instant, en tout cas, tu mènes d'un point face à Nico. Ça va, Nico, de retour ?
10: Oui, ça va toujours.
0: On joue au jeu de l'indice. C'est comme Pyramide. J'ai des personnalités que je fais découvrir. Évidemment, vous ne les avez pas à la maison. Que je fais découvrir à Rémi et Émilie. Et à chaque fois, vous devez donner un indice pour essayer de les découvrir. Rémi et Nico ont commencé. C'est à toi, Émilie, avec Laura, d'être la première à donner un indice. Voici la personnalité suivante.
1: Ok. Ouf, attends. Evan.
7: Evan ?
1: Ouais.
7: Evan. Oh, je veux dire un nom, Eva Longoria, mais je pense que ça n'a rien à voir.
0: Hein. Non.
7: Non.
1: Non.
0: Non. Non, mais on se chauffe, c'est pas ça.
1: Ouais.
7: On se chauffe.
1: Écoute bien la suite.
0: Bah ouais, tu vas pas être déçu. Chanteur.
2: Ouais, voilà. Faut quand même un peu recentrer.
0: Ouais.
7: Ah.
0: Alors maintenant, c'est à Nico de répondre, hein. C'est plus à Laura.
10: Pascal Obispo.
0: Non. Evan, chanteur, nouvel indice.
1: Uranus.
7: Ed Sheeran.
1: Non.
0: Un jour, non. Tu vas.
1: Pardon, je suis très forte à Pyramide, j'ai beaucoup regardé.
0: À nous. Avril.
1: Hein? Ah bon?
0: Je vous l'avez dans la voiture. Hein. Chanteur Evan Saturne Avril.
1: C'était grave.
0: Il me faut une propale. Trop tard, je retourne aux filles. Une dernière fois, si là on trouve pas après ce tour-là, on ne validera pas celui-là.
7: Ok.
1: Petit.
7: Alors, moi je pense à Katy Perry.
0: On a dit chanteur, hein, pas chanteuse. J'ai un dernier tour, moi.
2: Ouais. Ah, bien sûr, dernier tour, sinon on jettera ce personnage.
0: Alors, on y va. Février.
10: Bruno Mars.
1: Bien joué Rémi, j'avoue, très.
0: T'avais même pas le Avril, toi.
1: Ah ouais, ah ben non, je comprends que j'ai pensé à Avril Lavigne.
0: Pile au milieu.
1: Ah mais
0: tu vois, bien joué Rémi. Attention, un partout. Rémi, qui a le temps, dirait que t'as gagné.
1: C'est pas gagné. Ah pardon.
0: C'est le premier en 3 points. Je peux durer 2 dans ce jeu. Laura, Nico, un point partout. Ça recommence à Rémi de redémarrer. Toujours plus dur de démarrer, hein, parce que
1: c'est vrai.
0: Ça offre une balle de match à l'autre. Voici la prochaine personnalité. Ok, c'est parti. Alors, un mot, hein.
2: Ouais, bien sûr.
0: Salsa.
2: Nico.
0: Trop tard.
10: Ouais, non, désolé.
0: Émilie.
1: Attendez, oui, 2 minutes.
0: Non. Attendez un quart d'heure. Hein.
1: Star.
7: Marcus.
0: Ok.
7: Non.
0: Là, tu as la balle de match.
1: Bah,
0: allez, Nico, c'est parti. On y va. Juge.
10: Chris Marquez.
0: Ouais.
10: Super, bien joué Rémi.
1: Je commence à avoir un peu les boules.
11: Ah ouais, je comprends.
1: Au début, ça me fait rire de perdre et après, ça je commence à m'énerver.
0: Surtout quand
11: ça va aller.
0: Surtout en ayant la main. Attention, personnage suivant, c'est Émilie. On est à 2-1 pour les garçons.
1: Allez.
0: Émilie, Laura, ça, je le dis avant, le perso que je vais montrer, ça peut être en 1.
1: Dis pas ça.
0: Ah, ça peut être une panenka.
1: Vas-y.
0: Attention, voici le personnage.
1: Oh. J'étends.
11: Kenji.
1: Oui.
12: Bien joué.
0: Moi, j'aurais dit Ritano. Mais je n'étais pas loin.
2: Ah, bah, magnifique.
0: Oh là là.
1: Oh, c'est serré. Oh, on est remonté, Laura.
11: Mais oui.
0: 2-2, toujours sur la dernière.
1: Allez.
0: Oh, j'adore.
1: J'en peux plus.
0: Alors, on y va, c'est parti, c'est la balle de match. Quoi qu'il arrive, c'est la balle de match. Bonne chance. C'est à Rémi de démarrer. Ah.
2: Ce qui est toujours très compliqué.
0: Très compliqué.
2: Mais...
0: Bonne chance à tous les deux. On joue pour une PS5. Premier qui fait découvrir cette personnalité à son auditeur fait gagner son auditeur.
2: Aïe. Aïe.
0: Québécoise?
10: Natacha Saint-Pierre.
0: Eh non! Émilie et Laura.
11: Super ciel.
1: Fine.
11: Fine?
1: Oui.
11: Céline Dion?
1: Non!
2: Je savais qu'elle allait sur Céline Dion, Laura. Alors attends. Ok. Ah là là. Actuelle. Je sais pas.
10: Cœur de pirate.
0: Non. Écoute, j'ai cru que c'était là. J'ai cru que c'était la balle de match. Attention, Émilie, Laura.
2: On se rappelle les trois mots, pardon. Actuelle, québécoise et fine.
1: Fine. Attendez. Good.
2: Ah ben attends, vas-y, alors sur le gong, vas-y.
1: Good.
11: Good.
1: Oui.
11: Good. Oh, j'ai rien. J'ai rien qui est
1: là. Ah, il a.
11: Bah, je vais dire n'importe quoi, mais je ne sais pas Adèle, mais non, je n'ai pas.
0: Non. C'est le dernier tour, je rappelle, c'est le dernier tour si on perdra ce personnage.
2: Et là, je fais un drop. Alyosha.
11: Alyosha?
10: Charlotte Cardin.
0: Alyosha Schneider, c'est son
2: fiancé.
11: Ah ouais.

0: à tous, merci beaucoup, je suis très heureux.
1: Elle dit surtout, merci à Émilie qui a été nulle.
2: Non, non.
3: Émilie a très très bien joué.
4: Je rigole, c'est parce qu'elle a le seum.
2: J'ai le seum parce qu'il a la victoire tellement agaçante. C'est vrai ou pas?
4: C'est vrai, je suis d'accord.
2: Il donne des coups de poing en l'air.
4: Serre les dents et tout. Je suis heureux. Bravo, mon Nico, on est les meilleurs. Ils sont.
2: Non, mais bravo.
0: Je suis content. Rémi, merci à toi.
2: Nico, je suis très content pour toi, mais c'est lui qui m'agace.
4: Nico, PS5 pour toi. Laura, de toute façon, elle reste avec tout dans un instant. C'est notre auditrice fil rouge ce soir. Oui, Laura.
2: On va gagner autre chose.
4: Dans un instant, on fera un jeu, mais avant ça, il y aura les infos pour Brio Dîner de ce soir. C'est toi qui vas décider qui a la meilleure. Le thème, c'est le PSG. Le temps d'écouter Shakira.
5: Noné.
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4: On avait dit qu'on ne disait pas, mais ok, d'accord. Bon, on t'écoute, Laura. Pourquoi t'as une passion?
8: Pour Rémi Guillotton. Ah, pourquoi j'ai une passion?
4: Rémi Guillotton, c'est Rémi de l'émission.
8: Pourquoi j'ai une passion pour lui? Je ne sais pas parce que j'apprends seulement à le connaître maintenant à l'émission en fait ce soir.
4: On se renifle un peu quoi finalement.
2: Ouais,
4: on sent que c'est une passion vraiment naissante.
8: Voilà,
4: c'est vraiment embryonnaire encore, mais ça ne demande qu'à grandir.
1: Ah oui, il y a fleurir. Oui.
4: Laura, c'est toi ce soir qui va décider qui a la meilleure info pour Brio Dîner de ce soir. Tous les soirs, c'est une séquence importante pour nous. Vous la retrouvez également en podcast, bien sûr. Vous nous écoutez en podcast tous les soirs ou sur l'appli Énergie, comme vous voulez. Et c'est simple, 4 fun facts sur un thème. Le thème de ce soir, le PSG, puisque le PSG ce soir affronte le Bayern de Munich au match aller de la Ligue des Champions. Jingle et c'est parti.
9: Qui aura la meilleure info sur... Je suis obligée de le dire, Camille. Ben... Je suis obligée. Bon, le PSG.
4: Ah ouais. Je sais, Anna. C'est dur pour toi, c'est dur pour moi. Je sais, c'est dur. Peut-être bonne chance au PSG, hein, quand même, qui joue ce soir en Ligue des Champions, bien sûr.
8: Ouais, bonne chance. Hein.
4: Pas de fausse info, sinon c'est 5€ dans la tirelire qui sera offert à un auditeur en fin d'année. Pour le moment, on a 135€ dans cette tirelire, dont 125 apportés par Rémi.
1: Absolument, c'est ma petite participation et ça fait plaisir.
4: Vous mettez que je joue une dette, moi, que je dois 10?
1: Oui.
4: Marrant, hein, quand même. Hein. Ça, je les ai, je crois. Tu peux me passer ma veste? Ah, je l'ai mis, j'aime pas avoir des dettes, c'est faux. Hein.
1: C'est faux.
4: Rémi, tu dois 10 aussi.
1: Attendez, les gars.
4: Non, je dois
1: encore 10 balles.
4: Ouais. Sors-les là.
8: Enfin.
1: Je les ai pas. Il me reste 2,50€.
4: Mettez ça sur mon ardoise.
1: Mettez ça sur mon ardoise de toute façon.
8: Ah oui. Nombre de la thune.
2: Il y a combien dans la boîte?
4: 10, hop, je dois plus rien. Je les mets. Là, on est à 145.
2: Ah.
8: Oh.
4: Hop, quelqu'un les gagnera en fin d'année. Bah ouais, c'est très bien. Eh, hein. Hey, toujours mieux qu'un coup de pied au cul. Hein.
1: Hey. Attends.
2: Bien sûr.
4: Rémi,
1: oui.
4: On va commencer avec toi. Ton info sur le PSG.
1: Eh bien, j'y vais. Moi, je vais vous expliquer comment a été créé le maillot du Paris Saint-Germain. C'est une info qu'aurait pu faire
4: Daniel Echter.
1: Là, c'est une info. Voilà, c'est une info stylisme.
4: Daniel Echter, inspiré d'une Ford.
1: Ouais. Ben merci.
4: Belle
1: après. Ben nickel. Que tu fasses la tienne. Je m'en occupe. Non. Alors, je vous donne quand même les détails, mais t'as tout dit. En gros, c'est Daniel Echter qui a fait le maillot bleu et rouge, les couleurs de la ville de Paris. Blanc, c'est la référence à Saint-Germain-en-Laye, qui est le berceau historique du club, là où est né Louis XIV. Et pourquoi c'est divisé comme ça sur le maillot en plusieurs parties? Parce que ça reprend le logo de la Ford Mustang, sans le cheval, mais c'est le petit trait qu'il y a sur la calandre. Il s'est inspiré de ça, Daniel Echter, et ça a donné le maillot du PSG.
2: C'était l'info que je voulais, mais je la trouvais pas ouf.
1: Ouais,
4: elle est pas mal, c'est pour ça que je la connais.
1: J'avais une musique pour dire
2: c'est long, beaucoup.
1: J'avais pas du tout, c'était chiant, beaucoup trop chiant.
4: Mais les gars, faites vos infos.
1: Ah, mais c'est le principe de ce jeu.
4: C'est ça, c'est notre jeu, on n'est pas là pour se valoriser le temps de cette séquence. Sinon, on s'aime d'amour, mais au moment de cette séquence, on est là pour gagner.
1: Ah, c'est la bagarre. Y'a pas de soucis.
8: Est-ce qu'on a le droit de toutes les aimer, les infos?
4: Oui, mais tu verras, souvent tu n'en aimeras aucune.
8: Non, moi je trouve c'est intéressant.
4: J'ai des infos que vous pouvez sortir un dîner ce soir, bien sûr. Emilia, toi.
2: Alors moi c'est pas mal, je vais vous parler d'un membre de l'équipe qui est essentiel, grâce à qui les joueurs jouent bien ou pas bien.
4: Ah ouais.
2: Et qui est payé 20 000€ par mois, et ce n'est ni un membre du staff, ni un joueur. Je vous laisse deviner.
4: C'est pas un membre du staff, et non. C'est pas un joueur.
2: Enfin, du staff technique de foot.
4: C'est un staff médical,
2: dire.
4: Alors.
2: Pas du tout.
1: Ah ouais, un kiné avec 20 000 balles par mois.
2: C'est 20 000€ par mois.
4: Est-ce que c'est un animal? Est-ce que c'est un coach mental?
2: Aurait pu.
1: Ah, un gardien, genre le mec qui s'occupe du stade.
2: Non, c'est encore...
4: Le jardinier. Le jardinier, il est très connu, je crois.
2: Incroyable.
4: Ils l'ont débauché dans un autre club, il est très connu.
2: Non, le Real Madrid le voulait, ils ont pas voulu le donner. Il s'appelle Jonathan Calkerwood. Et même, il travaille avec trois faucons tous les matins pour effrayer les oiseaux qui viendraient abîmer la pelouse. Il fait des tests en laboratoire pour savoir quelle herbe est la bonne et tout. C'est un truc de fou. Il est chargé de la pelouse.
5: Et donc, il y a un mercato pour les jardiniers.
4: Ah, bien sûr,
5: c'est pote. Énorme.
2: Il ne veut pas qu'on l'appelle jardinier.
4: C'est quoi alors ?
2: Manager de terrain.
4: Ah, manager de pelouse. Ah, ouais. Comme technicien de surface.
2: Voilà,
4: bien sûr.
2: C'est pas pareil.
4: Bien sûr, bah, c'est pas pareil. Ok, très bonne info. Très bonne info, Dominique. Bonne info, le jardinier.
1: Va-t'en.
4: À toi, mon petit Thibaut.
2: T'as dit pas tant ?
5: Moi, j'ai une super info pour les gens qui aiment le foot, mais aussi les gens qui n'en ont rien à secouer du foot. Figurez-vous que je vais vous révéler pourquoi le Parc des Princes, donc le stade du PSG, s'appelle le Parc des Princes. À l'époque, au XVIIIe siècle, et c'était la royauté, et les rois et les princes venaient chasser dans ce petit bois. Ce petit bois qui s'appelait comment ?
2: Le
5: Parc des Princes. La royauté venait chasser à cet endroit-là. Et du coup, quand ils ont décidé de faire le stade, ils ont mis le stade. Et c'est pour ça que le stade aujourd'hui s'appelle le Parc des Princes. Alors, c'est là où les princes et les rois venaient chasser à l'époque. À l'ancienne. Oh,
2: okay. Moi, j'ai une théorie. J'ai remarqué. Quand les gens répètent deux fois la même info,
5: c'est moi qui l'ai inventé.
2: C'est ta technique. Quand ils reviennent dessus, c'est que c'est pas faux.
5: Parce que c'est tous posés pourquoi le Parc des Princes s'appelle le Parc des Princes.
1: Laura, à l'instant, vient de dire qu'elle était pas
5: faux. Mais Laura, ma douce, ma belle, ma prunelle, j'avoue, tu la kiffes cette info.
8: Elle est pas folle, hein. Moi, je préférais l'info sur la pelouse.
4: Eh ben, moi, je vais être obligé de parler de l'OM, ça va être à moi de faire l'info. Je vous expliquais d'où vient la rivalité OM-PSG.
1: Ça a été créé par Canal+, parce qu'ils voulaient faire qu'il y ait des abonnés.
4: Bernard Tapie.
1: Parce qu'il y avait des abonnés.
4: Bernard Tapie qui a décidé. Oui, il y a du côté Canal+, je suis d'accord avec toi. Spoiler alert, c'est un peu vrai. En fait, il n'y avait pas du tout de rivalité entre le PSG et l'OM.
1: Ah
4: pas
1: bon
4: du tout, zéro, rien du tout. Et dans les années quoi ? Dans les années...
5: Bisextiles ?
4: Non, dans les années 90, Bernard Tapie est président de l'Olympique de Marseille et Michel Denisot est président du PSG. Et en effet, les matchs du PSG ne créent pas suffisamment d'abonnements à Canal+. Et donc, il dit à Tapie, il dit, est-ce qu'on créerait pas une rivalité ? Lui, dit, bah très bien, parce qu'en même temps, on en a marre d'être Marseille roulé sur tout le monde. Et il dit, il faut qu'il y ait une rivalité. Il avait cette intelligence. Il faut qu'il y ait une rivalité entre les deux clubs. Donc, ils ont créé ça de toutes pièces. Ils ont créé des histoires entre les joueurs. Genre, les présidents, à chaque fois, disaient, mais c'est qui ces Parisiens pour qui ils se prennent et vice versa. Donc, elle est créée de toutes pièces. Pour vendre des abonnements Canal+, et pour vendre des billets à l'OM.
5: Bah, ça prouve encore une fois que la télé, c'est magouille et compagnie.
2: Ouais, c'est vrai.
5: Moi, j'ai que des magouilles.
1: J'ai un truc quand même, je trouve ça étonnant, c'est que l'embrouille ne serait pas venue d'elle-même, entre le Nord et le Sud.
4: Non,
1: tout.
4: Pas du tout.
1: Marrant.
8: C'est pas inné.
4: Ben ouais, c'est parce qu'il voulait qu'il y ait des histoires comme ça pour vendre des billets. Pareil avec Claude Béz à l'époque, président du Girondin de Bordeaux, où il faisait que s'invectiver comme ça pour créer un choc entre le Bordeaux et l'OM. À la base, c'était plus Bordeaux.
2: Ouais. Bah, je trouve ça très intéressant.
4: Ben voilà.
2: Je
4: savais pas. Attends. C'est mon info qui est géniale.
2: Non, la mienne est mieux.
4: Non, la mienne est mieux. Le maillot
8: est mieux.
5: Moi, je vais plutôt me faire petit alors.
1: Émilie, le jardinier. Ah ouais.
8: Ah
4: elle
8: ouais,
4: super,
8: elle est
4: super.
8: Par moi quand même.
4: Ah, le jardinier, elle est
2: super. Le jardinier, elle est top.
4: Tu votes pour celle-là, Laura ?
8: Ouais, je vote pour celle-là.
4: Eh bah, ben très bien, bravo les filles. Vous prenez la tête du classement, vous passez à 6 points. Moi j'ai 5 points, Rémi moins 6, Thibaut 1 point. À qui tu retires un point ?
2: Alors attends, c'est toujours la même histoire. Qui a le plus de points ?
4: C'est moi, je suis à 5.
2: Bah, tu t'en enlèves un.
4: Allez, bisous.
2: Allez.
4: Je passe à 4.
2: Non, allez, enfin, on tire pas sur les ambulances.
4: Ah bah non.
2: Un peu de charité chrétienne, il est à moins 6.
4: Mais bon, lui, il se fait moins 6 depuis 10 ans. Faudrait peut-être que tu gagnes un peu aussi. Hein.
5: Attention, j'ai carré l'ambulance. Alors, sur le côté, j'attends que ça file. Hein.
2: Alors, je vous explique. Moi qui suis pas là souvent, j'ai une analyse assez fine et pointue. Je sais pas que ces histoires sont pas bonnes à Rémi le pauvre.
4: C'est qu'il les raconte mal.
2: Il les raconte mal. C'est ça,
8: Rémi.
2: C'est que ça. T'es pas un alors bizarrement parce que t'es très fort à l'oral, on t'adore, t'es drôle et tout, mais tu nous agaces quand tu racontes tes histoires.
5: C'est incroyable de dire ça.
2: Non mais mon chat, je t'aime plus que tout. Tu sais comment tu me fais rire. Mais quand tu racontes tes histoires, il y a un petit truc qui est un peu
4: on me savonne,
2: souvent.
4: On me spolie.
2: C'est vrai.
4: Bien
2: c'est
4: sûr. Vrai. Elle était super cette info sur le maillot là. Elle était mal.
2: Non, celle-là, elle était pas ouf, mais c'est une façon de raconter agaçante.
4: Voilà.
2: Qui est un peu agaçante.
1: Oui. Moi, je peux entendre,
2: tu vois.
4: Je vais travailler là-dessus, ouais.
2: Non, mais que ça, le c'est reste, je t'adore et je t'aime.
4: C'est super, Rémi.
8: C'est de l'amour vache, quand même, un peu.
4: Ouais, là, vraiment, du côté d'Émilie, c'est de l'amour vache.
2: C'est pas vrai. Il a sa petite tête, il sait de quoi je parle.
4: Bon, restez avec nous, on s'écoute du Gims. Laura, tu restes avec nous aussi, tu fais partie intégrante de l'émission. Ce soir, on est en direct sur Énergie. C'est comme ça jusqu'à 19h. On prend soin de vous. Le meilleur du son, là aussi chez nous. Du Gim, soleil. Et dans un instant, une info dingue sur un appartement à Monaco.
1: Ah,
4: ah ouais, je vous en parle dans un instant, bougez pas.
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4: On est sur Énergie. Donc, je sais pas qu'on était en train de manger du chocolat. Faut le dire.
1: Là, non, attention, quand on a plein la bouche, faut le dire. Hein.
4: Là, on avait la tête dans le Jeff de Bruges. J'ai la tête à Bruges. Merci d'être là, les copains. C'est jusqu'à 19h qu'on va s'occuper de vous. Oui, c'est le grand retour des midis ce soir.
2: Ouais. Oui, et je mange pas. Vous avez vu depuis c'est le début. Fou. Ça fait une heure que j'ai rien mangé.
1: C'est assez dingue, hein.
4: Bravo. C'est assez rare. Normalement, ça, à cette heure-là, on est déjà
1: sur du saucisson.
4: À deux saucisses sèches.
2: Un nougat de 15 mètres.
1: Et du pain.
2: À ce jour-là, j'ai souffert. Le jour où j'avais mangé les 1m50 de nougat. Ouais. Là, j'étais pas bien.
4: Après. Et un sauté de veau en Tupperware, quand même. C'est la ravie de la veille. Parce que sinon, après, c'est perdu.
1: Après, hein. C'est gâché. Hein.
4: Il y a Laura qui est toujours avec nous. Ça va, Laura?
11: Ouais, toujours, ouais. Je suis là.
4: T'habites où, Laura?
11: Alors, j'habite à Quimperlé.
4: Eh ben, moi, je t'emmène à Monaco.
11: C'est pas mal aussi.
12: Nous survolons actuellement la Nous survolons actuellement la Côte d'Azur, The French Riviera. Regardez Marseille.
2: Oh.
12: Regardez le vieux port.
4: Oh, c'est beau.
12: The Old Pig.
1: Je vois Jules là en T-Max, regarde là. Sur le vieux port.
12: La baie des Anges. Et maintenant, Monaco.
2: Monaco.
12: Nous voici à Monaco. C'est à Monaco qu'on a vendu. Bon, ça y est, le son.
4: C'est à Monaco qu'on a vendu le bien immobilier le plus cher au monde.
11: Ah, ça m'étonne pas.
4: Il y a quelques jours, on va le faire en mode juste prix. Essayez de deviner le prix de cet appartement.
2: Je crois que j'ai vu l'info.
4: Alors ne dis pas.
1: 102 millions.
4: C'est plus.
1: 150 millions.
4: C'est plus. Un appartement.
11: 2 milliards.
4: Non, moins, non. Calme-toi.
13: Non, mais t'es plein, Laura. Calme-toi, Laura. Oh, thermostat 2.
1: 350 millions.
4: Plus.
1: Non, 500.
4: Moins.
11: 450.
4: Ah. Plus. 480.
11: 370 millions.
1: 476 millions.
4: Bah, bah, bah.
1: Non, mais vous rendez compte.
2: Ah ouais, c'est.
1: On peut connaître les mètres carrés?
4: Voir.
1: Je vais tout te dire. Jamais dans le monde un bien immobilier ne s'était vendu à ce prix-là.
4: Ah oui, tu m'étonnes.
1: Alors, c'est à Monaco, je connais pas bien, mais j'imagine que les prix sont particulièrement chers. 2500 mètres carrés.
4: Attends, je fais la division.
1: Soit la modique somme de 188 000 euros le mètre carré.
4: 180.
11: Bon, c'est donné.
1: Ah, c'est donné, hein.
4: Mais qu'est-ce qu'il a, cet appart?
1: Bah, à lui seul, l'appartement occupe 5 étages de l'immeuble.
2: Ouais.
1: C'est un quintuplex.
11: Il y a une piscine?
2: Oui.
1: Oh, je pense que oui, hein.
4: Oui.
1: Il y a 21 chambres, plusieurs balcons et terrasses face à la mer, une piscine privée, un jacuzzi, et 8 places de parking.
2: Ah, mon père, il disait ça,
1: jacuzzi.
2: Jacuzzi.
1: Et 8 places de parking.
11: Incroyable.
1: Alors, le.
11: Pour 8 voitures.
1: Ouais. C'est un Ukrainien, Rinat Aretov, qui a acheté cet appartement.
2: Et
11: ah bah oui.
2: Ouais, les gens ont critiqué en disant bah et pendant ce temps-là la France finance
11: envoie
2: des subventions en Ukraine et il s'est défendu en disant qu'il avait déjà versé 150 millions d'euros pour l'effort de guerre en Ukraine et qu'il avait bien le droit de s'acheter ce qu'il voulait.
4: Une petite bicoque après voilà
2: ouais.
4: Bon.
2: Trois fois rien.
11: C'est modeste.
1: Mais ben on va faire un jeu tous ensemble. Ah. J'ai pris plein d'infos sur des maisons de stars et vous devrez deviner ce qu'il y a dedans. Dans la maison de Lady Gaga.
11: Un piano.
1: Est-ce qu'il y a une pièce rempli de trampoline ou un terrain de pétanque?
4: Ah, j'adorerais qu'il y ait un terrain de pétanque. Mais
11: un terrain de pétanque.
2: Non, c'est les trampolines.
1: Il y a le terrain de pétanque dans la maison de Lady Gaga.
4: Tu vois, j'ai
11: toujours aimé.
1: Dans plein de maisons du Sud, vous dites c'est pas si fou, mais c'est juste de savoir que Lady Gaga tire ou pointe avec son mari, c'est quand même fou.
4: C'est génial. Tu vois, là, Steph, elle a quand même un bon mindset.
2: Ouais, elle a un bon,
4: un bon état d'esprit.
2: Elle est d'origine italienne, peut-être.
1: Bien sûr. Ah, mais oui, c'est vrai.
2: Et oui.
1: Elle doit pointer, elle doit faire le bib, va.
4: C'est sûr.
1: Ah ouais, c'est sûr. Écoutez bien. Dans la maison de Beyoncé et Jay-Z, le couple a un bowling, un mur d'escalade et une autre pièce pour se faire un kiff. Qu'est-ce qu'ils ont à l'intérieur de leur maison?
4: Moi, le perso, je les vois pas faire de l'escalade. Je le vois pas en baudrier, mon Jay-Z.
1: Ils ont une boîte de nuit.
2: Oui, j'allais dire. En fait, ils ont ça, ah, mais on cherche la troisième.
1: Ils ont une boîte de nuit. Miley Cyrus. Ouais. Miley. Oh là, le chien, ça énerve apparemment. Miley Cyrus a un mini golf. Dans sa maison.
2: Bon, ça, c'est pas dingue.
4: C'est mignon, ça.
1: Un mini-golf, c'est pas dingue, pardon.
4: Oui.
2: Ah bon? Je sais pas.
1: Ah bon? Et dans sa maison, Brad Pitt a une collection d'armes datant du Moyen-Âge.
4: Oh, bah tiens.
1: Tiens, oui. Le Brad, alors.
2: Brado.
1: Avec des têtes de cerf et tout. On le voyait pas.
4: C'est vrai que c'est pas si surprenant. De toute façon, on s'est dit, ouais, il faudrait un truc de fou.
2: Bah oui. Bah,
1: ils ont des collections, quoi.
4: Je trouve ça un peu. Vous trouvez pas ça un peu la boîte de nuit chez Jay-Z et Beyoncé? C'est quoi?
1: C'est attendu. Pour moi, c'est attendu.
2: Mais oui, c'est attendu.
1: Ouais,
2: tu
1: suis
2: d'accord. Qu'est-ce que j'aurais, moi? Non, on n'a pas le temps.
1: Toi, t'aurais une salle de karaoké.
2: Oh.
1: Une salle de glace.
4: Ouais.
1: Comme à Versailles.
2: À pole dance.
1: Oui, si tu restes avec toi, on revient.
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4: Bravo la team, bravo la team. Laura, t'es toujours là?
16: Toujours là.
4: Laurent, on est tous ensemble jusqu'à 19h et avec toi, on t'a pris en otage. Dorénavant, on ne te libérera jamais.
16: Oui, Rémi. C'est plutôt sympa, mais... la prise d'otage. Hein, moi,
4: j'ai une question. Quoi? Elle est où, Laura, physiquement? T'es où, Laura? T'es assise dans un... Non, dans un canapé, dans ta voiture. Ah, comment on fait pour rester 3 heures à l'antenne?
16: Je suis sur mon lit.
4: Ah bah voilà, non mais on a l'info sur le lit, tranquille.
16: Trop sympa. Posé. Voilà.
4: Mais pas avec les habits de la journée, c'est d'autres habits.
16: Ah, avec les habits de la journée, j'ai pas pris le temps de me changer.
4: Tu as levé les chaussures quand même, hein?
16: J'ai enlevé les chaussures, mais j'ai encore le gilet de la poste.
4: J'avoue,
5: moi, du coup, j'ai mis.
4: Avec 2-3 recommandés,
5: calmez-vous,
4: les gars.
5: Dans le bon.
4: Alors, les copains, je vous amène dans la Drôme. Les automobilistes ont eu une drôle de surprise la semaine dernière sur la Nationale 7, à hauteur de Châteauneuf-sur-Isère. Tu connais?
1: Moi, je
4: connais. Après une opération de maintenance, un radar est devenu fou. Il flashait tout le monde, même les voitures qui respectaient les 80 km/h. Flashait tout le monde. Ouais, c'est comme ça, elle peut rien à foutre. Tout le monde. Ouais, on va la rembourser, cette dette.
1: Ouais, c'est ça.
4: Tout est rentré dans l'ordre le lendemain et la préfecture l'assure, les automobilistes flashés n'auront pas d'amende. Ah et du coup, ils sont obligés d'envoyer tout le monde, ceux en dessous de 80 et ceux au-dessus de 80.
1: Ah oui.
16: Ah ouais.
4: Donc c'est une belle journée.
1: Ah non, mais donc ceux qui ont fait des 120, 130, t'es tranquille. C'est des.
16: Ouais,
1: c'est
16: heureux.
4: C'était pas mal. Donc si jamais vous avez été flashé dans ce coin et que vous m'entendez maintenant, détendez-vous, il n'y aura pas de suite.
1: Accélérez.
4: Bien sûr. Laura, on écoute Taylor Swift et dans un instant on continue cette émission avec vous tous. Il est 17h20. On est à vos côtés. Marcus, notre invité avant la fin de l'émission, à tout de suite.
16: Trop bien.
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4: Oh wow. Merci d'être avec nous sur Énergie, 17h23, on est en direct. Pourquoi? Pour passer cette soirée ensemble.
1: Oui.
4: C'est le meilleur moment. Moi, à partir de 15h, je suis pas bien, je balbutie. J'ai qu'une envie, c'est de vous retrouver 16h-19h en direct tous les soirs avec Émilie, avec Rémi, avec Lucenzo dans un instant.
2: Oh, un cours de Zumba.
4: Allez,
1: attendez, je peux mettre mes petites arénaillas, je peux mettre mes claquettes, ça dérange personne.

0: diabète. Hein.
1: Oh là là, c'est pas le cardio là. Hein. Elle est froide. Okay. Hein. Elle est froide.
0: Laura est toujours avec nous, auditrice fil rouge ce soir. Elle nous a dit bonjour à 16h, on a dit on te lâchera plus jamais. Elle va refaire un jeu, elle a déjà perdu une PlayStation. Peut-être que dans un instant, elle va perdre un iPhone.
2: Oh non, la
3: ah non.
0: Ah bah c'est
3: non,
0: la vie.
3: Non,
0: hein.
3: Non,
0: ah
3: non, non, non, non, non.
0: C'est la vie. La vie, elle est injuste. Hein.
2: Ah oui, oui.
4: C'est vrai.
3: Non.
0: Avant ça, je vous amène.

0: Capitale dans le Finistère, mais aussi à Londres.
1: Ah, il est bon. Ah, il est fort.
0: Mais aussi à New York.
2: Oh, oh la machine.
0: Et même à Saint-Jean-de-Compostelle.
3: Ah oui,
1: là j'aime.
3: Tu m'as dit où?
4: Saint-Jean-de-Compostelle.
0: Ouais, pas mal. Il y est.
4: On
0: y est, hein. Bon, Aurélien Picard, il est fan de John Lennon. Il a lancé sa bière au citron. Très mignonne, parce qu'apparemment c'est une bière qu'aimait beaucoup John Lennon. Il l'a appelé John Lemon. John Lemon, c'est citron en anglais, bien sûr. Faut aimer les jeux de mots.
3: Ah oui,
5: ouais, moi j'aime bien.
0: Je suis pas très jeu de mots, moi,
5: c'est
0: mais
5: vrai
0: si. Pour une marque de bière, c'est marrant.
5: Ouais. Si, ça.
0: En tout cas, je suis très content pour lui. Ça fonctionne bien. Mais pourquoi est-ce que je vous en parle aujourd'hui? Pourquoi est-ce que je vous parle de cette bière, la John Lemon?
1: Est-ce que quelqu'un a porté plainte justement parce qu'on utilisait un peu le nom de John Lemon?
4: Bien sûr.
0: Il va se retrouver interdit de la vendre.
1: Non.
0: Qui a porté plainte?
5: La Yoko Ono.
0: C'est
5: encore elle.
0: Ah bon, voilà. Yoko Ono. L'a fait interdire. En plus de nom, la bière avait le design, une caricature de John Lennon pour design.
4: Oh.
0: Ça a pas plu à Yoko Ono, qui habite en Californie maintenant.
1: Et comment elle est tombée dessus?
0: Je vais te péter la clavicule, mais t'es fort. Et le nom John Lennon est déposé. Il est donc impossible de l'utiliser. Le gérant a reçu une lettre d'avocat en disant que là, c'était trop proche. Et donc, il acceptait pas. Et que Yoko Ono, en personne, lui demandait d'arrêter avec la bière. Elle a déjà fait séparer les Beatles. Qu'est-ce qu'elle cherche?
5: Elle est relou, elle est pénible.
0: Qu'est-ce qu'elle cherche, elle? M'en occuper, karaté, pied main bouche. Hein.
5: Elle est pas assez milliardaire comme ça pour qu'elle veut?
1: Ben, en même temps,
0: non, mais l'image de son mari.
1: C'est l'image du mari.
4: C'est l'image du mari.
5: C'est une bière.
0: Elle est aussi garante de ça.
5: Oui, je suis d'accord.
1: Non, mais surtout, c'est à se demander, mais comment elle est tombée là-dessus? Elle habite en Californie.
5: Mais il y a des veilles, il doit avoir des veilles, des trucs qui vérifient.
0: Ah bah oui, les gens qui veillent.
5: Mais ça s'appelle une veille.
0: Bah elle a raison,
5: une veille média.
0: Mais
5: bien
0: surtout,
5: sûr,
0: elle doit payer des cabinets d'avocats et tout.
5: Bien sûr, pour veiller à tout ça.
0: Ah ben, je suis sûr que ça fait 6 jours qu'elle est en train de regarder une mouette en train de mettre bas dans Central Park. Hein. Je pense qu'il y a des gens qui l'alertent pour lui dire, Mayoko.
1: Il y a une petite binge qui est en train de sortir en Bretagne.
0: En tout cas, ça fait 5.
4: Mais du coup,
0: oui,
4: Camille, tu m'as demandé d'où je venais. Quimperlé, c'est dans le Finistère.
0: Mais voilà.
4: En Bretagne.
0: Ne le lance pas, Laura. Bon, ça fait 5 ans qu'il commercialisait cette bière. Il a obtenu le droit de continuer à la vendre que jusqu'au 1er juillet. Donc, vous l'avez compris, il lui reste 10 000 bouteilles. Donnez-lui un peu de courage à ce pauvre Aurélien.
5: Oh mince.
0: Il reste 10 000 bouteilles, il doit les écouler d'ici juillet, sinon tout le reste, il devra le jeter.
5: Mais non, attends, on va lui trouver un autre nom. Attendez. Il va recoller des étiquettes par-dessus, venez, on cherche.
1: Non, mais attendez.
0: Un peu le concept. Hein.
1: Excusez-moi, il est en Bretagne, les 10 000, il va les vendre.
4: Hein. Ouais,
5: c'est vrai.
1: Avec tout le respect, hein. Ouais. Là, d'ici juillet, c'est vendu. Hein.
5: Oui, c'est vrai.
0: Moi, ça m'a un vrai coup d'arrêt à mon projet. Je voulais lancer la Chantal Latsoupe. Une soupe au parfum de Chantal Latsoupe.
5: Mais elle, ça la ferait marrer. Elle te ferait pas un procès pour ça.
4: Ben, ça dépend au goût de la soupe. Hein.
1: Ouais, mais c'était, en tout cas, c'était une bonne idée. Soupe tomate, moi je l'aurais bien vu sur un gaspacho.
0: Un velouté. Ah bah attention, je la connais bien, ma Chantal Latsoupe. Hein. Un allongé, un velouté tomate. Hein. Ah, c'est comme ça. Hein.
4: Un truc typique.
0: Et vous avez un projet de marque? Il y a un truc que vous aviez, que vous avez jamais lancé?
5: Moi je peux pas le dire. Et non, parce que c'est en vrai de vrai. Alors moi déjà j'ai des marques, hein, j'ai des marques de vêtements, de trucs et tout. Enfin une marque de vêtements.
0: Bien sûr, Uniqlo, je sais pas si vous connaissez.
5: Zara.
0: Je fais ça à côté, voilà, la radio fait plaisir. Hein.
5: Non, mais moi j'aimerais vraiment bien lancer. J'ai un concept de sport en tête que vraiment je vais pas vous donner, mais que j'ai déjà.
0: Moi je voudrais lancer, j'ai un truc moi. Qu'est-ce que tu veux faire?
5: Moi j'ai le titre et tout. Ça s'appelle Stairway to Heaven. Mais je peux pas vous dire la suite.
0: Elle veut plus s'arrêter de.
5: J'ai envie de tout vous raconter. Non.
0: Moi c'est la mouillarde.
5: Mais je sais, c'est vrai.
1: Sûr, personne l'a lancé, ça c'est pas
0: tu mets un tube maillot mélangé à la moutarde, goûtez une fois la mouillarde, vous y revenez. Hein.
1: C'est énorme.
0: Il faudrait que je le lance en tube.
1: Ben oui, de toute façon la mouillarde tu la bouffes en tube. Tu la vois pas en pot.
0: Ah bah c'est du lait concentré.
1: Ah, tu la vois pas en pot.
0: Tu vois Laura, je regrette que tu fasses comme ça. Alors on lance la mouillarde.
4: Faut aimer quand
5: même. Je te fais toute l'identité visuelle et tout. Hein. Tu sais que c'est mon travail. Ah, hein.
1: Moi je te la mange.
5: Attendez, c'est vraiment bon.
0: C'est extraordinaire.
5: Mais comment ça se fait que j'ai jamais goûté?
0: Ah la mouillarde, c'est extraordinaire, Thibaut.
1: Moi j'essaie d'un fois sur des asperges. Asperges mouillardes, c'est énorme. Avec un tour de moulin à poivre noir, incroyable.
6: Je vous conseille.
5: Mais mouillarde, c'est un peu dur comme
1: nom. Attention, parce que la mayonnaise, attention, la moutarde, elle est là tout de suite. Mmh. Faut bien attention que la moutarde, il faut qu'elle soit là sans piquer la vedette. Hein. Attention, voilà, il faut qu'elle soit là, qu'elle mette des petits machins, mais faut pas qu'elle pique la vedette à la mayonnaise.
5: Justement.
1: Voilà. Parce que les deux sont très liés.
4: La
1: mayo que la moutarde.
4: Ah, les la deux mouillarde, sont très c'est un mélange des deux.
1: Eh oui, et c'est une... ah bah oui, pardon, oui, c'est mayonnaise moutarde, mais c'est quand même faut que la mayonnaise reste un peu la starlette du programme. Ouais, quoi. Ouais. Faut que l'autre il soit juste un peu derrière, un petit sniper.
5: Ah, c'est plus de la mayonnaise que de la moutarde.
1: Plus de la mayo que de la moutarde. Ouais.
0: C'est tu vois, ça sonne franchouille. La
1: c'est
0: mouillarde.
1: De la mayarde. C'est de la plus de la mouillarde.
4: La mouillarde. C'est paillard.
0: Ouais, voilà, là t'y vas, t'as un petit peu de mayarde. Attendez, écoutez ça sur votre petite tête, vous me direz des nouvelles. Hein.
1: Vous en remets une petite.
5: Ouais. C'est plus mignon la moutardaise.
1: J'en mets une lémone. Bon les copains, on continue cette émission tous ensemble bien sûr avec Laura. On te lâchera jamais, ne t'inquiète pas. Lucenzo, voilà ce qu'on écoute tout de suite. Il est 17h30 sur Énergie et globalement partout ailleurs. Hein. Oui. Pas que chez nous. Hein. Bel après-midi.
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1: Bienvenue tout le monde, on est sur Énergie, il est 17h33 et on est tous ensemble jusqu'à 19h. On a à peine à mi-parcours, donc finalement tout va bien.
0: Complètement.
1: Vous n'êtes pas arrivé encore à destination, tout va bien.
0: Ah oui, pas de turbulence, il n'y a rien là.
1: Mais encore une heure et demie à passer ensemble, c'est un kiff. Et puis si ben, vous n'êtes pas encore arrivé à destination dans une heure et demie, il y a les podcasts, hein.
0: Ah oui.
1: Vous allez vous réécouter une petite émission à l'ancienne, là, une fois où on a reçu Didier Barbelivien, ou je sais pas qui. Et vous allez réécouter l'émission, et puis c'est cool, hein.
0: Et ce qu'on fait pendant la pub, surtout, les petits croustilles, là.
1: Oh. Tiens, ben, on va le faire à la prochaine pub, d'ailleurs. Pendant les pubs, on enregistre une petite séquence qui s'appelle Pendant la pub, gros brainstorm, où on fait une info où il y a que pour vous qui êtes en podcast. Ouais,
0: ça nous fait plaisir, évidemment.
1: Aujourd'hui, on est le 28 avril. Je vais vous poser plein de questions, l'équipe est à Laura aussi d'ailleurs, puisque le 0870-4248, c'est le numéro pour nous joindre.
0: Ouais, enfin en même temps, Laura est là depuis une heure et demie.
1: Oui, c'est possible.
4: Mais c'est
1: possible.
4: Passé vite, hein.
1: Ouais, c'est possible, ça sonne un peu occupé depuis 16 heures, parce qu'on n'a plus lâché Laura.
0: Je cache pas que, Julia vous prend en double appel.
1: Je précise, notre standardiste Julia, ça comptera comme RTT aujourd'hui. Hein.
0: Attends.
1: Alors, 28 avril, c'est la sortie demain du Diable s'habille en Prada 2. Moi, j'ai adoré le 1. Je suis impatient de voir le 2. En plus, c'est grâce à eux qu'on vous offre des iPhone 17 toute la semaine. Donc, je vous pose des questions très vite sur le cinéma.
0: Ah oui, très
5: allez,
0: bien.
5: Allez.
1: Faut répondre tout de suite. Hein. Laura, ton film préféré, c'est parti.
4: L'Enfer menteur.
1: Ah, génial.
0: Oui.
1: Très bon choix.
0: C'est Jim Carrey?
1: Ouais,
4: Jim Carrey.
1: Émilie.
5: Step Brother.
1: Oh, t'es fort.
5: Évidemment.
1: Ouais. Ah ouais. C'est le mien aussi. C'est aussi moi. C'est Frangin malgré eux en français, un film extraordinaire.
5: Mais les gars.
0: Moi, c'est Into the Wild avec Sean Penn.
1: Oh, arrêtez un peu. Moi, c'est Les Visiteurs. Arrêtez de vous le raconter.
0: Ah non, Into the Wild, c'est pas.
5: Moi, il y avait Hotshot aussi. Hein.
0: Ah non, mais c'est pas niche du tout. C'est un mec qui pète les plombs, qui va dans la forêt, c'est super.
1: Allez, moi, c'est Les Visiteurs.
5: On l'a lu, hein, je te remercie.
1: Loge à Montmirail.
4: Elle est bien bonne, la gueuse.
1: Acteur et actrice préférée. Très vite, Laura.
4: Ah bah, Jim Carrey, du coup.
1: Ouais, et actrice.
4: Actrice, Sophie Marceau.
1: Oh, génial. Émilie.
5: Bill Murray, Scarlett Johansson.
1: Ouais.
0: Ah ouais.
5: Ah oui.
0: Bah moi, Sean Penn et Virginie Efira. J'adore Virginie Efira.
5: Ouais.
0: Je l'adore.
1: Acteur, actrice préférée, je dirais Jim Carrey. Aussi, Laura. Et,
4: génial.
1: Et actrice préférée, je vais partir sur peut-être Meryl Streep quand même.
0: Ou
1: Julia Roberts.
5: J'allais te dire
1: Julia Roberts.
5: J'ai hésité entre les deux.
1: Mais c'est moi qui l'ai dit. On parle cinéma. Diable s'habille en Prada 2 qui sort demain. Le dernier film que vous avez vu. Let's go. Laura.
4: Mario.
1: Ah, t'es allée le voir?
4: Ouais.
1: Ah, trop bien.
4: Moi,
1: c'est
4: sympa.
1: Ouais, ça a l'air sympa. Moi, c'est juste une illusion de Toledano Nakash. Génial.
5: Au cinéma, tu veux dire?
1: Non. T'as un film que t'as vu?
5: Ah. Ben, j'ose pas vous dire, mais bon, je vais vous le dire. Je me suis refait une petite crise de chrétienté. Donc, je me suis re-regardé La Passion du Christ au moment de Pâques.
1: C'est marrant parce que tu as dit comme ça, il y avait vu un film porno.
0: Je sais pas si trop si je peux le dire, mais c'est.
1: Et toi, Rémi?
0: Moi, c'est fou. J'ai regardé ça avec ma fille parce que je vais plus au cinéma, mais. Le voyage de Chihiro.
5: Ah, mais.
0: Attendez, excusez-moi.
5: Génial.
0: Non, écoutez-moi. Tout le monde m'a parlé de ce film en disant il faut regarder les trucs de je sais même plus comment il s'appelle le réalisateur
5: mais
0: c'est hyper connu.
5: Mais regarde Miyazaki. Mon tatouage.
0: Écoutez-moi, il y a pas plus dingue que ce film, j'ai rien compris.
1: Je n'ai rien compris, ça part dans tous les sens. On m'a dit
4: la petite
5: Mais les gars, pardon, je suis j'ai Ponyo tatoué, c'est mon idole Miyazaki. S'il y avait la question votre film préféré, je t'aurais dit Ushiro.
6: Il y a vraiment eu la question.
5: Ah.
6: Oh, regarde, soirée mondaine quand même dans un instant, bougez pas.
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6: Pauvre Rémi, c'est pas sympa.
1: Attendez, je peux passer. Vous savez que maintenant, il y a des poteries. On peut péter des poteries et peut-être revenir un peu dans le game.
9: Ah oui, c'est l'année des poteries.
1: Ah oui, c'est l'année des poteries.
9: Bah, c'est l'année des poteries.
1: Non, mais il a fait un peu de Denis, il a fait un petit peu de poterie. Tu sais, il fait des stages de poterie.
5: Ah ouais.
9: Non, mais c'est que poterie. Il tourne à l'île sur la Sorgue.
1: Il fait des assiettes et tout.
9: C'est des services, ça,
1: franchement super.
9: Et l'an passé, la prochaine sera sur les parfums, c'est ton agrace.
1: Ouais.
9: C'est les parfums, ils sont là, ils sont bergamote.
1: Oh, fleur d'oranger, pas mal.
9: J'adore la fleur d'oranger, moi pardon aussi. Cette parenthèse.
5: Ah, moi aussi, bien sûr.
9: Oh mon dieu, l'odeur, ça me rend fou. Hein.
5: Et c'est beau pour les hommes et pour les femmes, ouais. Je trouve. C'est très. Les parfums fleur d'oranger pour les hommes.
9: Ah non, mais moi, plus en parfum de maison.
5: Ah.
9: J'aime bien quand tu rentres dans une pièce et que ça sent la fleur d'oranger.
5: Oui, ça sent le propre et la lessive fraîche.
9: Bien sûr.
5: Effruité.
9: Ah, j'aime bien.
1: C'est mieux que la litière du chat, oui. De toute façon, quoi qu'il en soit, oui.
5: Moi, j'ai une très bonne litière
9: surtout
5: à te conseiller.
9: De... Ah ouais, ouais. Surtout de mon chat. Hein, je sais pas.
5: Mais parce que vous avez pas acheté la litière, les nouvelles, là, où ça sent pas pendant un mois. Hein? Moi, j'ai celle-là.
9: Il faut donner l'info.
5: Excuse-moi,
9: pardon. Il y a des litières où ça sent. Mais
5: ah,
9: attends.
5: Je te jure, la mienne, elle ne sent pas.
9: C'est un vrai truc ou c'est les déos 72 heures okay, au bout de 24 heures, tu dis, ouais.
1: Prends une douche quand même.
6: Ouais, prends une petite douche. Bon, on est là pour 3 jours, mais tu

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1: On va nous rejoindre dans quelques minutes, oui, bougez pas.
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1: J'adore ce morceau, Oria, soirée mondaine à l'instant sur Énergie. Il est 17h47, j'aperçois Rémi.
2: Oui, je suis là.
1: Ma Gigi, qui c'est là-bas? C'est Émilie dans le noir?
3: Oui, c'est moi.
1: Ça va?
3: Dans le noir.
1: Émilie est là et Laura est avec nous aussi.
2: Bah bien sûr, oui.
1: Attends, on va se plaindre, tiens, Laura est là avec nous. Tranquillement, j'ai une invention dont je voulais absolument vous parler, tout le monde.
3: Ah.
1: Écoutez ça. Vous tous qui êtes en train de nous écouter à la maison ou dans votre voiture, un constructeur automobile chinois a déposé un brevet pour que dans notre voiture, désormais, il y ait des sièges de voiture toilette.
2: Ah. Bah non. Bah non, faut pas faire ça.
3: Du coup.
1: Bah, je pense qu'il y a un système pour qu'il n'y ait pas les odeurs, mais comprenez bien que dans la voiture, c'est le constructeur automobile CERES, ou CERES, je sais pas comment on dit, S-E-R-E-S,
2: CERES,
1: qui a déposé ce mois-ci un brevet pour des toilettes embarquées actionnables par commande vocale.
3: Mais genre, attends, pendant que tu conduis...
1: L'utilisation du WC sous le siège coulissant permet d'optimiser l'utilisation de l'habitacle. Non, c'est au milieu c'est pas pour celui qui conduit. C'est un peu au milieu et chacun peut y aller, quoi.
3: Pour les enfants, ça peut être pratique, en vrai.
2: Oui, pratique. Mais ça, c'est pas en conduisant, c'est vraiment à l'arrêt. Parce que t'es dans la voiture.
1: C'est pas celui qui conduit. Passager, il se lève, hop, il va vite fait. Bah, y a même plus besoin de louer un Airbnb, y a tout dans la voiture.
3: Bah ouais, là.
2: Je la vois pas, l'histoire, mais.
3: Ouais, moi non plus. Parce que bon, si t'as envie d'aller aux toilettes, c'est l'occasion de faire une pause et c'est bon de faire une pause toutes les deux heures, donc.
2: Bah, t'imagines derrière, t'as trois personnes là sur la banquette arrière, t'es là, t'es devant. Excuse-moi, pardon, Martine. Alors, faut vraiment que j'y aille.
3: Ça doit être
1: des voitures avec les sièges séparés au milieu. Les toilettes sont dans le coffre. Ah. Et tu l'actionnes, tu dis passager 2 et les toilettes arrivent. Et se mettent au niveau du passager 2.
2: Oh, waouh.
1: Pour faire directement tes besoins dans la voiture. Alors, je dis la peau, hein.
3: Pardon de
4: faut
3: vous
4: déshabiller.
3: Ouais. Excusez-moi de vous livrer des détails de mon intimité, mais j'ai déjà du mal à faire chez moi. Si je sais qu'il y a quelqu'un dans la maison, donc imagine dans les toilettes avec quelqu'un qui conduit, quoi.
2: Oh, ah ouais.
3: L'enfer.
2: Bah, ouais, non,
3: moi, il me faut de la musique.
1: Pardon,
3: tonton,
2: excuse-moi. Hein.
1: C'était sympa ton gigot flageur, mais je te cache pas heureusement qu'on a les toilettes intégrées parce que.
2: Mais tu t'arrêtes plus.
1: Moi, ma chérie, toutes les 1h30, il faut s'arrêter.
3: Mais c'est pipi. Toi, il faut faire une petite pause toutes les 2 heures.
2: Ouais, mais bon, quand t'aimes rouler, t'aimes rouler.
1: Ah, bah,
2: t'aimes la route.
3: Toi, tu te fais un Paris-Marseille tout droit, c'est sûr et certain.
2: Moi, je me fais un tir, mais tu sais même pas.
3: C'est certain.
2: Moi,
3: musique,
2: je laisse tout le monde,
3: le chien.
1: Mais t'as tout compris.
2: Voilà.
1: Et il a pas les toilettes intégrées. T'imagines le truc.
2: Moi, je me fous énergie. Mon chien à côté peut te dire c'est tout droit. T'entends plus parler de moi.
3: Ah, bah, c'est sûr.
2: Sûr. Mais et après il y a quoi? Il faut aller récupérer.
1: Ah oh bah j'ai pas tout mon pote, tu me fais marrer.
2: Bah oui, à un moment donné,
1: il faut la récupérer. Il y a pas une litière qui tient.
4: Ah
1: ouais.
4: Alors on a pas la marque de la litière.
1: Non mais j'ai pas ça.
3: Je vais pas pouvoir vous la donner.
1: J'ai plein d'infos révolutionnaires. Enfin plein d'idées moi. Parce qu'on en parlait tout à l'heure avec Émilie.
3: Oui.
1: Des idées de qui pourrait changer le monde selon moi.
3: Vas-y.
1: J'adore faire ça. Vous savez, moi, dès que j'ai une idée, je la note dans ma to-do list sur mon iPhone et après je vous la donne. Et parfois je me fais piquer et c'est pas grave du moment que ça améliore le monde.
2: Bien sûr.
1: Vous me dites sincèrement ce que vous en pensez.
3: Allez,
1: vous êtes prêts?
2: Ouais, vas-y.
4: Let's go.
1: Nouveauté quand Amazon vous livre. OK? Amazon vous livre à la maison. Le livreur, il arrive avec deux colis. Votre colis et un colis surprise. Et tu dois choisir si tu veux le colis surprise ou ton colis.
3: Bah pas du tout.
4: Alors non.
1: Mais si, parce que quand t'achètes des lames de rasoir, moi j'ai acheté ça la dernière fois. Je me dis, bah peut-être que je vais avoir un truc mieux. Moi je te suis. Et dessus, il peut y avoir un truc éclaté au sol ou autant un truc de malade.
2: C'est énorme.
1: C'est la vitrine du Big Deal.
3: Dans les deux cas, c'est pas toi qui as commandé de toute façon.
1: Ah bah si. Il commande. Et alors, ou alors il dit, tu veux ta litière là? Ou alors sinon, bah j'ai cette truc-là.
3: Mais pas du tout. Et quand je commande les croquettes du chien, ici on me donne autre chose et l'autre il a plus à
1: libre
3: manger.
1: Libre à toi de prendre les croquettes du chien.
3: Ouais, voilà.
4: Faut penser au facteur.
1: Ça fait deux colis à deux.
4: Deux colis par deux colis, ça fait beaucoup.
1: Je sais bien.
3: Je suis pas sûr de celle-là.
1: Écoutez bien, un frigo. On a tous un frigo à la maison.
2: Bien sûr.
3: Oui.
1: On règle l'heure à laquelle vous voulez, genre 23h. À partir de 23h, il est verrouillé, tu peux plus l'ouvrir.
3: Ah bah ça ouais.
1: Bah, tu peux plus l'ouvrir. Voilà, c'est fini, il est réglé, tu peux plus l'ouvrir.
2: Ça c'est pas mal. Ça, il y a peut-être un truc à faire.
1: Ah ouais les gars.
2: Là je médite.
3: Ça en vrai pour les pour certaines personnes.
2: Bah, ceux qui ont la fringale, moi ça m'arrive. Hein.
3: Ouais.
1: J'en ai une autre, je suis moins sûr. Un zoo où les animaux peuvent nous donner à manger. T'inverse un peu, tu vois.
2: Genre, il y a un fast-food dans le zoo, mais c'est les singes qui gèrent le dos.
1: Un singe, il peut te jeter 3.

0: cacahuètes.
1: Ouais, ça j'aime l'idée.
0: Un crabe de pistache, tu vois.
1: Ouais, ça j'aime l'idée.
0: T'inverses un peu les rôles.
2: Je donne à manger avec la cuillère.
1: Sur le principe philosophique, j'aime bien.
0: Pas simple à monter, hein.
3: Non.
0: Peu niche, mais pas mal. Écoutez bien, personne n'y a pensé avant, je ne sais même pas comment. Je pense que n'importe quelle mairie qui me pique l'idée maintenant, ça me fait plaisir.
1: Vas-y.
0: L'hiver. Arrêt de bus. Banc chauffant.
2: Oui, ça existe déjà, ça, je crois, non? Il
0: n'y
2: a pas un truc.
0: Ah ouais, bah, prouve. Je pense pas, parce qu'en termes d'énergie, ça pompe de l'énergie, ça.
4: Un peu. Mais,
0: un peu. Écoutez, c'est comme à qui veut être mon associé. Je vous demande 100 000 euros pour prendre 10% de ma société. Qui en est?
1: Moi, je te dis dans quoi j'investis, en vrai.
0: Moi, je te mets 100 000 là-dessus, pardonne-moi, Mini. Je te mets 100 000 là-dessus, mais je prends 40% du capital et je mets des panneaux solaires sur le bus. Sur l'arrêt de bus. Ah bah, panneaux solaires qui permettent de faire chauffer le banc. Et là, on y va.
4: Après, j'ai deux idées vestimentaires.
1: Allez, ça
4: c'est première idée. Première idée. Des baskets où sur le devant de la basket, tu mets des Legos. Ok, comme ça, si quelqu'un te marche sur le pied, c'est lui qui se fait mal.
1: Ah ouais.
0: Oui, ça va.
1: Très niche également, mais.
4: Et alors, j'en ai une dernière,
0: Très niche. Sweat à capuche. Mm-hmm. Ok, ouais. Est-ce qu'un sweat à capuche?
5: Absolument.
0: Sweat à capuche. Sauf que dans le sweat à capuche, vous voyez les deux cordons devant la capuche.
2: Ah ouais.
0: Au bout, il y a quoi?
1: Des écouteurs. Ah, pas mal.
0: Tu mets tes écouteurs et tu branches ton téléphone dans là où tu mets les mains. Donc ton téléphone, il est branché. Tac, et t'as des écouteurs filaires, donc tu le branches, son filaire, et les deux lanières, ça devient des écouteurs. C'est même un peu stylé. Bah quand t'enlèves les écouteurs, t'as deux petits écouteurs qui balayent
1: pas
0: comme
1: mal.
0: Ça.
2: Comme ça, on arrête de les perdre.
0: Et pas mal.
1: Ça, je m'en
0: Celui-là. Pas simple, faut laver à 30, hein.
1: Ah ouais, non, mais non, ça se déplogue, tu rigoles, ça s'enlève.
4: Tu viens déjà de trouver une solution.
1: Bah évidemment.
0: Bien sûr.
1: Moi, j'en ai une. Vous voulez la mienne?
0: Allez.
1: Moi, je dis un petit bracelet consentant. Ou quand tu croises quelqu'un en soirée dans la rue et tout, eh ben il est célibataire, toi aussi, vous savez que vous pouvez, ça se connecte matcher directement à vos réseaux sociaux et comme ça tu peux savoir un peu qui c'est, tu peux matcher. Et tout.
0: Ça existe.
1: Ah bon?
0: Il y a une appli comme ça.
1: Une appli, oui, mais un bracelet, je dis. Parce que les applis, on n'a pas tout le temps les téléphones sur soi la nuit.
0: Donc ça vibre, ça fait quoi?
1: Ouais, quand tu croises quelqu'un, ça vibre et ça peut t'envoyer son profil si tu veux sur ton smartphone.
0: Ouais, c'est pas mal.
2: Avec les lunettes.
0: Après, le
2: lunettes. Les lunettes
1: méta, mais ça veut dire qu'il faut mettre des lunettes.
0: Oui, Thibaut.
5: En Polynésie française, c'est ce qu'ils font. Ils mettent souvent les femmes mettent une fleur du côté de l'oreille. Et en fait, en fonction de là où tu mets la fleur sur l'oreille, ça veut dire si t'es en couple ou célibataire.
0: Ah ouais.
4: Et les mecs sont toujours ok, donc.
1: Non, et puis si on l'élargit un peu, moi qui suis pas du tout physionomiste, on pourrait faire aussi un truc, mais bon là il y a un problème de un peu de ça fait un peu Black Mirror, mais où tu croises quelqu'un et ça t'envoie l'info tout de suite qui c'est quoi.
0: Avec une voix
6: qui fait je t'aime, je te trouve très charmante.
1: Non, pas du tout, mais genre le nombre de voix, ah Émilie, je sais plus qui c'est. Parce que j'ai un problème de mémoire, et bah ça te dit direct qui c'est. C'est Sylvie.
4: On t'amène en institut et on passe te voir une fois par semaine.
1: Ouais, oui, ça peut être ça aussi.
4: Il
1: n'y
4: a pas de problème.
1: Allez,
0: au moins votre compote, Émilie. Allez, au moins la compote. Laura, reste avec nous, t'as pas le choix de toute façon. Dans un instant, c'est le 60 secondes cadeau, tu vas pouvoir jouer pour une paire d'AirPods. Bruno Mars, avant ça, I Just Might, quel kiff d'être là avec vous tous jusqu'à 19h en direct sur Énergie.
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0: Pardon, Émilie, si on ne t'amuse.
1: On a un ami commun qui a eu un petit bébé, donc je lui ai envoyé un message et je l'ai félicité, il me répondait. Donc,
0: et on embrasse fort notre charlue d'amour, un ami d'Émilie et moi, de longue date, et qui est papa. Ça y est,
4: c'est bravo.
0: Félicitations à lui. Bienvenue dans le game.
1: Trop mims.
0: Et comme dirait ma mère, tu fais une gueule de 6 pieds de long.
1: mais moi aussi, je dis ça.
0: Une gueule de 6 pieds de long, lui. Il y a Laura qui est toujours avec nous. Laura, elle a envie de gagner un cadeau. Elle est là depuis 16h. Elle a raté une PS5.
4: Ouais.
0: Tout à l'heure, elle jouera pour un iPhone 17 avec Marcus, notre invité qui est arrivé et qui terminera l'émission avec nous. On reparlera en plus de Danser avec les Stars, de cette saison folle qu'on a vécue tous ensemble. Pour le moment, 60 secondes cadeau. Vous trouvez la réponse en moins de 60 60 secondes chrono, ça a fait gagner.
4: On met lui quand même des petites cahuètes, tu vois bien qu'il manque de cahuètes. Mettez-lui de.
0: Ça va.
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0: Allez, let's go. On part dans le monde de la science ce soir. Je vous amène dans le monde de la science.
2: Ok.
0: A carré plus B carré. Des chercheurs ont découvert que certains saumons parcouraient 12 km de plus que les autres saumons ordinaires par semaine. Pourquoi certains saumons vont-ils plus vite?
1: Il faut que je réponde.
0: On essaie de faire jouer les autres et comme ça, avant les 60 secondes, tu le dis.
3: Ils vont donc plus vite que les autres parce qu'ils sont croisés. C'est des trucs qui sont croisés avec des tigres.
2: C'est pas à cause de leur couleur?
0: Non, ça dépend pas de leur couleur. Un poisson classique parcourt 12 km par semaine et eux, ils en font 24, le double.
3: C'est des poissons marathoniens.
0: Bah, pour pause.
1: C'est parce qu'il y a des traces de coke dans leur sang.
0: Exactement.
1: Ouais.
0: Quoi? Parce qu'ils prennent de la cocaïne.
1: Bah, pas sciemment.
0: Oui, il n'y a pas un dealer de son. Attends, tu me rassures.
1: Un dealer à l'entrée de l'estuaire.
0: Ils n'ont pas de dealer pour commander leur propre cocaïne. Les eaux douces sont de plus en plus polluées par de la cocaïne et de l'ecstasy. Ça prouve que les saumons ont des narines. Je ne savais pas. Et les saumons sont en première ligne. Les chercheurs ont remarqué que les saumons qui ont de la cocaïne dans leur sang vont beaucoup plus vite que les saumons à jeun. Ils vont même deux fois plus vite dans une semaine.
3: C'est drôle et c'est triste.
2: Les mange.
0: C'est plus triste que drôle parce qu'en gros, ça commence tellement que ça commence à polluer les eaux. Et donc, les poissons ont certains saumons ont des traces de cocaïne en eux.
3: Mais t'imagines un jour quand tu peux t'arriver de pêcher un saumon et le saumon tu vas le sortir et te dire Franck, lâche pas, je suis en galère.
0: C'est pour ça qu'il frétille comme ça celui-là.
3: C'est fou.
0: Puis même vous, évitez de boire la tasse. Pas la même après.
3: Ah bah tu rentres rapide.
0: Dingue.
1: Je l'avais. C'est là que je me dis que je regarde un peu trop TikTok. Faut que je lève le pied parce que c'est niche.
0: Surtout maintenant, en boîte de nuit, des gars ils vont t'aborder en mode tu veux du saumon, là.
3: Tu fais un petit sushi.
0: Tu veux un sashimi de saumon? Tu veux un grave lax de truite? J'ai tout ce qu'il faut, frère. Viens-moi. Tout ce qu'il faut. Tu vas passer une soirée de
3: On sait dans quelle région c'est?
1: Au Danemark, je crois.
0: Au Danemark, parce qu'il y en a beaucoup. C'est là. Écoutez bien ce que je vous dis, c'est dans les eaux douces où ils sont de plus en plus pollués. Donc le Danemark, tout ça, et surtout les endroits où il y a beaucoup de saumons. Bien sûr. Scandinavie notamment.
1: Encore, il y en a moins des saumons.
0: Mais
2: pourtant, dans les pays nordiques, ils sont pas plus axés sur la protection des poissons, des animaux, même en général.
0: Je veux pas dire d'ânerie, mais je crois que, quand même, malheureusement, manger du saumon, ça devient compliqué entre élevages et les trucs comme ça qu'on trouve dans les eaux. Il y a de moins en moins de bons saumons, de bonne qualité.
1: Pardon, de toute façon, c'est un petit PEL, les 4 tranches de saumon au Franprix, je vous cache pas que.
0: Ah ouais, mais bon.
1: Ça fait longtemps.
8: Repris de la cocaïne. Saumon à la cocaïne, je fais comment?
2: T'as la truite, Émilie, si jamais tu veux.
1: J'ai déjà l'astuce. Je fais croire aux filles que c'est du saumon. C'est de la truite.
0: Ah oui.
1: Ah bah tiens, bien sûr. Évidemment.
0: Pablo Escobar, aujourd'hui, serait poissonnier. Avec un tablier au halle. Je vous lève un filet.
1: Avec des cailleuses.
0: Votre poisson préf. Laura, c'est quoi ton poisson préf?
2: Ouais, le saumon.
0: Ah, j'avoue que je crois aussi.
3: Moi, je préfère la dorade au LSD.
0: La dorade en vrai. On en a parlé, ça vient de chez moi dans mes rivières. C'est pas pour faire le mec toujours chez moi, mais la truite.
3: Ah oui.
0: Mais la truite chez moi, pêchée dans la Durance, la truite, c'est extraordinaire.
1: Ah bon?
3: Je suis d'accord.
1: Pas fumée, truite au four?
0: Non. Trop bon. Mm-hmm. Comme tu veux, la truite, c'est trop bon.
1: Nous, on a un poisson, ça s'appelle le dentier, mais je suis sûre que je crois que c'est corse parce que ça finit par un i. Mais ça existe. Non.
0: C'est quoi, le gobi? Non, autre chose?
1: Un denti, c'est des gros poissons qu'on met au four.
0: C'est Dentex? Non, ça c'est un. Ça tu feras gaffe, c'est un dentifrice.
1: Non, un denti, tu rigoles, c'est hyper connu. Ah c'est bon au four avec des pommes de terre.
0: Génial. Dans un instant. Laura, t'as gagné des AirPods?
1: Ouais!

0: Marcus, on va rejouer pour un iPhone 17 0870-4248, c'est le numéro pour nous joindre. Avant tout ça, on écoute K-pop Demon Hunters. Bienvenue tout le monde, on est sur Énergie, tous ensemble jusqu'à 19h.
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0: Merci de nous choisir pour terminer vos après-midi, pour commencer une soirée aussi. Hein. Vous avez 5, 10, 15 minutes à nous accorder, c'est un bonheur de les partager avec vous. Vraiment entre 16h et 19h, avec Marcus, notre invité dans quelques minutes, avec Laura bien sûr qui reste avec nous, notre auditrice fil rouge. Bref, on est toute une équipe, on espère que ça va pour vous dans la voiture, dans le bus, au travail, à la maison. Restez là, c'est jusqu'à 19h qu'on prend soin de vous. iPhone 17 à

0: Voilà, ouais. Complément à mettre, mon docteur Yao.
1: La mutuelle,
0: ouais. L'a pas pris en compte, là. Non. Faire attention, c'est du hors forfait, là.
2: Ah, il me fait une petite ordonnance pour mon genou, là, un Voltaren ou un truc.
0: On verra ça.
2: C'est du hors quoi?
0: Ah oui, secteur 2. Ouais, docteur Yaro, il y a le secteur 1 et là c'est secteur 2. Docteur Yaro, confirmé. Et Marcus, notre invité dans deux secondes, il sera avec nous dans le studio. On finira l'émission avec lui. Restez là, on est en direct sur Énergie. Nous, c'est jusqu'à 19h qu'on s'occupe de vous.
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0: Marcus. Qu'est-ce que je suis heureux de l'avoir avec moi. Marcus est avec nous ce soir, créateur de contenu. Vous l'avez découvert au tout début dans les vlogs d'août, aux côtés de sa super copine Léna. Depuis, ça n'arrête pas, il est partout et j'ai eu la chance de te rencontrer sur Danse avec les Stars et c'est mon coup de foudre. Mais je l'ai dit 100 fois.
4: Oui, tu l'as dit 100 fois.
0: C'est une personnalité géniale. Si vous l'avez vu dans l'émission, vous avez eu la chance de vous en rendre compte. Ceux qui ne l'ont pas vu, vous allez le découvrir ce soir. T'as une personnalité attachante, solaire. Et franchement, t'es un coup de cœur, t'es génial. Je suis trop content de t'avoir là.
4: T'es trop chou, mais merci pour l'invitation. Bonjour Énergie.
2: Salut.
4: Bonjour à celles et ceux qui nous écoutent.
5: Regardez comme il est poli.
0: Votre CV, votre LinkedIn.
2: Je suis trop content.
4: Mais merci pour l'invite, mais je voulais te revenir déjà depuis longtemps, je t'avais dit.
0: Ah, on va parler de tous tes projets qui arrivent.
4: On va parler bien de tous les projets qui arrivent.
0: Raconte-nous comment t'as vécu cette saison là.
4: Ben là, je suis en dépression.
0: Ah ouais, oh, ben ouais, c'est ouais.
4: Mais franchement, les filles et les garçons qui nous écoutent, non, en vrai, là, ça va mieux. Mais première semaine, les deux dernières semaines, ben en fait, ça fait deux semaines maintenant, dur de reprendre sa vie. À la fois, j'ai beaucoup de boulot, mais j'ai pas envie de me remettre au boulot parce que je pense d'als. Je me réveille à 7h du matin, mais il n'y a pas de pick-up. Donc en fait,
0: pick-up, c'est la voiture qui vient vous chercher.
4: Qui vient nous chercher.
0: Que, oui, c'est pas le petit.
4: C'est pas le gâteau. Donc non, difficile de se remettre à la vie.
0: Ben oui.
4: Mais expérience de dingue. Et c'est ce que je dis, Dals, c'était l'aventure de ma vie.
0: Mais parce qu'il faut expliquer aux gens, on essaie de le dire dans l'émission un peu, mais je sais pas d'ailleurs, Émilie qui est vraiment une téléspectatrice de Danse avec les Stars.
4: C'est vrai, tu regardes?
1: Ah, j'adore, c'est vrai. Depuis le début, mais vie.
0: Je sais pas si on s'en rend compte à la télé, ils travaillent non-stop, mais ils font plus rien, toutes leurs activités sont de côté,
1: mais
0: ils ne font plus que danser.
1: Tu vois pas les chorégraphies qu'ils font, c'est obligé d'y être toute la journée, toute la semaine, de 7h à je sais pas quelle heure.
4: Ah ouais, de 7h à je sais pas quelle heure, tu veux même pas savoir l'heure. Non, mais en fait, tu peux faire autre chose à côté, mais sinon tu pars en premier comme Philippe Lelouch.
5: Il est ensemble, vous avez beaucoup de trucs à faire.
4: Il avait tellement de trucs. Et en vrai, cette aventure, c'est une aventure physique, tu ne peux être disponible physiquement et mentalement que sur un truc. Moi, personnellement, j'arrive pas à faire 1000 choses en même temps. Je suis pas une femme, désolé. Les femmes, vous arrivez à faire plein de choses
0: en
4: même temps.
0: T'as raison.
4: Non, mais faut le dire. Comment je voulais vivre mon aventure? Moi, je voulais être ça. Moi, j'avais un job, je voulais faire le job. Et pour faire le job, ben, je voulais être à 100% avec Marie et toutes les équipes d'Alf.
0: Marie qui était ta danseuse.
4: Marie Génigo, on t'embrasse. Tu passes par ici, cette reine de la pop culture. mais d'Alf, c'était trop bien. Et c'est ce que je disais, à chaque prime, j'avais l'impression de faire un clip. Mon propre clip.
0: Ouais, bien sûr, c'est vrai.
1: Ça qui est génial. C'est ça. Un rêve.
4: Non, mais t'imagines, première presta, il y a écrit Marcus en gros, j'ai des costumes, j'ai des danseurs, je suis en mode, waouh, c'est mon Stade de France.
1: Mais j'adore. C'est pour ça que je te dis à chaque fois que je veux le faire. Bon, moi, du coup, je paye une star. Aucun rapport.
4: Mais
1: c'est génial. Il a raison. T'arrives, tu danses, il y a tes danseurs, ton nom. C'est un rêve. Et pour les téléspectateurs, c'est génial à regarder.
0: Mais vraiment. La pression avant de danser, parce que moi, je le fais, j'ai aucune pression, puisque moi, j'anime. Donc, franchement,
4: t'as l'impression, t'imagines, tu dis des conneries.
0: Alors moi, j'ai aucune pression. Mais je me dis, franchement, j'aurais une danse à faire en direct dans Dals. Je serais terrorisé. Mais écoute-moi, de 16h l'après-midi, peut-être même avant, jusqu'à ce que je danse, mais je serais terrorisé. Mais en fait, t'as cette peur-là pendant le prime?
4: Ça dépend des danses. Par exemple, mon premier prime, là, je me souviens de mon état. J'étais blessé déjà, ma jambe, là, on n'en parle pas. Mais j'étais dans un état de stress, mais à la fois j'avais hâte de délivrer ce que j'avais à délivrer parce que je savais exactement de quoi j'étais capable pour ce premier prime. Déjà j'avais la musique incroyable, Beyoncé Single Ladies, et la choré était tellement bien que j'avais hâte. Et je me souviens, si on se dit cette blague avec Marie, mais à un moment j'étais vraiment possédé. C'est-à-dire que je sais pas si tu te rappelles, Camille, de mon état, comment
0: je me rappelle par cœur.
4: Mais j'étais possédé. Je me vois hurler sur scène.
0: Ça fait des millions de vues.
4: Mais bien sûr. Ouais, les filles.
0: C'est vrai.
1: Attends. c'est l'effet de la danse. Si t'es pas addict à la danse, t'as pas trop envie de danser maintenant.
4: Mais de base, je faisais de la danse.
1: Oui,
4: je
1: sais. Ouais, ouais.
4: Mais là, en fait, chaque musique que j'entends, du coup, je l'associe à une danse, truc que je faisais pas avant. Je peux te dire un cha-cha, un tango, une rumba, je sais. Et non, ça me manque. Dalle, ça me manque de.
2: Et puis il y a Stéphane Bern qui doit te manquer aussi. Parce que toi,
4: Stéphane Bern, ma vie.
2: C'est notre mascotte. C'est notre mascotte.
4: Ouais, mais c'était cette star.
2: C'est Footix. Hein.
6: T'as bien connecté.
2: C'était le Footix de la saison. Non, mais on l'aimait trop. On l'a adoré.
4: Bah, oui. Il était trop mignon.
2: Non, il était trop mignon. À chaque fois, il était là, je vais dead. Je vais peut-être dead ça.
4: C'est grâce à moi qui dis ça. C'est moi qui. Moi, j'ai mon petit jargon. Il y a un petit vocabulaire, les filles.
0: J'ai une question vraiment que j'ai envie de poser à tous ceux qui font l'émission. Je t'ai peut-être même déjà posé. Comment vous faites pour pas oublier vos pas? Les danseurs pros, je vois, c'est inné. Tu leur montres une choré, une seconde après, ils la font. C'est incroyable. Comment t'arrives à mémoriser autant de pas en sachant que je me souviens du hip-hop, d'un coup, il faut faire une salsa? Ma peur, ce serait de me larguer complet en direct.
4: Non mais Camille, cette question, je me suis trompé tellement de fois.
0: C'est pas vrai.
4: Je me suis trompé tellement de fois, mais personne l'a vu. Mais pourquoi il y a de la musique dans mon oreille? Dans mes oreilles.
0: Bah, on met un petit peu de musique en dessous comme ça.
4: Ouais, mais d'accord, mais en dessous pendant que je parle. Les
0: filles. Bah ouais, bien sûr.
4: Je peux enlever.
0: Ah non, t'as peut-être changé ton traitement. Attends, t'as peut-être changé. Attends, vas-y. T'as appuyé sur un mauvais bouton.
4: Ah, voilà, voilà les filles.
2: Ouais, t'étais sur notre radio là.
4: Ok. Ok.
0: Mais pourquoi on me demande si je veux faire tourner la roulette?
4: C'est fou. Non, en fait, je me suis trompé plein de fois. Plein de fois. Juste, ça s'est jamais vu parce que j'étais en mode hey, hey. Et ça se voyait pas, mais allez, j'ai réussi que 2 chorés sur 8.
0: En perfection? Ah bah t'en as réussi d'autres, ah mais ouais. Tu veux dire sans tromper,
4: ah non,
0: du
4: sans
0: tout.
4: Sans me tromper.
0: Ah ouais, ça se voit pas. Les mais autres aussi, j'imagine. Hein.
4: Même des notes que j'ai eues, j'étais en mode, mais ma deuxième danse, mon cha-cha, et les filles, je me suis vraiment trompé à la fin.
2: Mais tu donnes. Tu vois, ça se voit pas parce que ouais. Tu donnes beaucoup.
0: Et il y a un truc qu'on voit pas à la télé, pardon Marcus, c'est que les danseurs vous parlent énormément. On dirait des ventriloques, c'est-à-dire ils sourient comme si t'allais bien. Et en souriant, ils font 3, 4, 2 pieds, le truc. Et en fait, ils parlent très fort. Et, et quand tu viens en plateau, mais tu les entends parce que ça parle très fort, parce qu'il faut qu'ils s'entendent au-dessus de la musique qui est déjà à balle.
1: Ouais, ouais, ouais.
0: Et donc, ils disent vraiment, ils n'oublient pas, la jambe, la jambe. Et en fait, ils parlent, mais en souriant, des ventriloques.
1: Il faut mettre aussi en lumière tous ces danseurs et ces danseurs.
0: Parce que c'est les stars du franchement, les stars de l'émission. C'est
4: vraiment, il n'y a rien sans eux. Et les chorés qu'ils nous font, qu'elles sont toutes personnalisées en fonction de la célébrité, ça change vraiment tout. Moi, je sais que Marie, moi, enfin, comment dire, quand je faisais, quand on m'apprend une choré, moi, si tu me dis pas que je suis le meilleur et que je danse bien et que je vais réussir, ben, si tu m'embrouilles, ça ne fonctionne pas en termes de pédagogie. Et Marie, elle s'est vraiment adaptée à ça. Dès qu'elle me montrait un pas, elle me disait, OK, c'est trop bien, continue, t'es trop fort, moi, j'ai besoin de ça. Je suis encore en enfant.
0: Et puis vos gabarits étaient tellement différents aux deux, impressionnants.
4: Le géant et la naine, quoi, finalement. Non, mais vraiment, j'ai le géant et Minimize. Et c'est ce qui a fait que les gens ont vraiment aimé notre duo, je pense.
2: Fou aussi. Sur plusieurs portées, parfois, on s'est dit, oula, elle va peut-être partir un peu trop loin. Là.
4: La Bilal, je me rappelle, le portée avec Bilal. Pareil, un portée où je me suis foiré.
0: Puisque Bilal Hassani l'a rejoint par surprise, on est d'accord.
4: Oui, par surprise.

0: Je single beaucoup, je tiens à le dire. Oui.
1: Il vient nous voir, Bilal, oui, d'ailleurs. Mais... Faut qu'il vienne nous voir, ouais, il est pas encore venu.
0: Rêve. Et pareil, avec Bilal, je me suis trompé, mais la magie du direct a fait que

0: Marcus, notre invité jusqu'à 19h.
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0: On est là avec vous et on est en direct avec Marcus, ça a été quoi, quart de finaliste de Danser avec les Stars?
2: Ouais.
3: C'est beau, hein?
0: Ouais. C'est super. Vraiment, t'as été une rencontre tellement cool pour tout le monde. On a kiffé t'avoir. Chez les gens aussi, je le sais. Quand même, donne-nous ton moment préféré de la saison et ton juge préféré de la saison. Enfin, pas de la saison, ton juge préféré.
2: Mon moment préféré de la saison, je pense que c'était mon premier prêt. Ouais. Là où les gens ils m'ont découvert. Ça reste un moment gravé dans ma mémoire parce que c'était dingue. C'est mon moment prêt.
0: Les gens t'en parlent là dans la rue et tout. Les gens t'en parlent à fond.
2: Mais les gens, c'est un choc thermique pour la France. Hein. Non mais vraiment, dès que je sors à un endroit, les gens me parlent de ma première perf ou de Dals en général. Donc
0: Moi ce que j'adore, c'est que les gens me parlent de Dals comme si c'était moi qui faisais les votes, tu vois. Genre je peux me balader dans la rue, ils font Juju Fit 4 vraiment. Je dis, moi je sais pas, voilà, fallait prendre vos SMS, hein. Moi je peux pas faire
2: plus. Ils t'embrouillent en plus.
0: Je m'embrouille. Ouais, gentiment, mais ils m'embrouillent les gens. Ah ouais, donc génial, Juju Fit. Ouais.
2: Pardon.
0: Je me fais embrouiller vraiment. Et ton juge préf?
2: Fauve.
0: Ouais, je savais.
2: Fauve. Moi, Fauve,
3: désolé. En même temps, pardon.
2: Non, mais parlons de Fauve, cette reine.
0: Ah ouais.
2: Allô, ça fait 15 ans qu'elle est à l'antenne, 15 ans qu'elle est fraîche, 15 ans qu'elle danse bien.
0: Enfin, c'est pire, chaque glow-up d'année en année, c'est incroyable.
4: Cette et sa Corée, elle aussi, sa Corée qu'elle a faite spécialement pour l'émission qui était incroyable, avec toute son équipe.
0: Bien sûr.
3: Mais ouais, c'est vrai que c'est vraiment une couille.
2: Ah
3: je trouve qu'elle a participé à glamouriser la danse de salon.
2: Je trouve, ouais,
3: qui, on va pas se mentir, était un peu un truc un peu désuet.
0: Mais large.
3: Et ça fait combien ça a d'Als? 15 ans,
2: 15 ans, ouais.
3: Mais qu'elle l'a rendu sexy, qu'elle lui a donné un truc accessible, oui, et sexy surtout. Ouais.
0: Et aussi, j'en profite là de le dire, aussi grâce à des gens comme Marcus qui acceptent de venir faire l'émission, qui était ce qu'elle était dans son jus avec la salsa, l'orchestre derrière et tout. Et aujourd'hui, on a des gens de la de l'âge et de la génération de Marcus qui viennent s'amuser, qui regardaient l'émission avant et qui du coup se retrouvent dans la
3: c'est
0: télé
3: génial.
0: Et qui amènent leurs vibes, la vibe sur un Beyoncé, leur public. Et c'est trop cool. C'est heureusement, trop ça rajeunit l'émission. Heureusement.
2: Tu le ressens toi en tant que présentateur qu'il y a un truc qui a changé dans l'émission, le fait qu'il y ait des gens d'internet ou ailleurs?
0: Moi je milite pour ça et moi je trouve que ouais, ça change. Après moi j'étais pas avant, mais depuis que j'y suis en tout cas, je sens qu'il y a un vent assez cool de chacun. Mmh. Et puis surtout, chacun peut un peu amener son ADN.
2: Ouais,
0: et ça,
2: ouais,
0: c'est cool. Parce que juste prendre quelqu'un et lui dire, bah tu vas faire ça toute la saison, ça va être des salsas et des trucs, et là on sent que chacun peut quand même amener de son énergie, de son kiff musical et tous ces canons, ça. Ça c'est super. Bon, t'es pas là que pour ça. T'es aussi là pour nous dire qu'il y a la reprise de ton émission Le Trajet au Festival de Cannes, diffusée sur Instagram et sur TikTok.
2: Ouais.
0: Et le podcast Le Long Trajet, format long du trajet. Raconte-nous
2: exactement
0: tout ça.
2: Exactement. En fait, quand j'étais petit, je faisais des trajets en voiture avec ma mère. Et c'était toujours un moment de ouf. Soit on s'embrouillait, soit on rigolait, soit on dansait, soit on... C'était un moment. Et je me suis dit, mais pourquoi pas faire mon émission en voiture où je pourrais recréer ce genre de moment, mais avec des restas. Et donc, du coup, est né Le Trajet. Donc, j'ai fait une saison 1 à Cannes, une saison 2 au Rose.
0: Et le Rose Festival de Big Flo et Oli. Où t'as eu la chance de mettre dans ta voiture Maxence, Youssoupha,
2: ouais,
0: Elena aussi. Elena. Monter dans ta voiture, c'est génial.
2: Ouais, c'était trop bien. C'était trop, trop bien. Et surtout, les épisodes sont tellement différents. Il y a rien qui se ressemble. Parce que, bon, en fait, vous verrez Le Long Trajet. Parce que sur Le Long Trajet, la conversation avec Youssoupha, mais elle est dingue, les gars.
3: Enfin, Youssoupha, ah bah, c'est devenu mon
2: pote.
3: Ouais.
2: C'est devenu mon pote. C'est choquant.
0: C'est génial.
2: Marcus Youssoupha, on est où? Et génial. Là, on est en train de préparer justement la prochaine saison.
0: Donc, tu seras pendant le Festival de Cannes?
2: Non. On sera dans la France entière.
0: Ah, ok.
2: Ah non, mais les filles, moi, je vais pas te donner toutes mes infos. On sera dans la France entière. On est en train de préparer ça avec la team.
0: Et avec des guests, à chaque fois, bien sûr. C'est le concept.
2: Avec des guests.
0: Ah, il veut pas me dire.
2: Non,
0: tu veux pas nous donner au moins un?
2: Non.
0: Wow.
2: Non.
0: Avec les initiales?
2: Ah non, surtout pas.
0: Surtout pas.
2: Surtout
0: mais
2: pas.
0: Mais ça va être...
2: Ça va être quelque chose. Ça va être quelque chose de très sympa.
0: Ah, c'est toi qui conduis?
2: C'est toujours moi qui conduis.
0: C'est bien. Non, mais je veux dire, elle est pas sur un...
2: Ah non.
0: Tu conduis vraiment.
4: L'invité, elle est double pédale au cas où il fasse. Au cas où il y a une
0: abouille. J'ai rien de truc, tu vois.
2: T'imagines. Non, c'est moi qui conduis parce que j'adore conduire. Et non, là, on est en train de préparer tout ça avec la team. Parce que Dal, ça m'a pris beaucoup de temps, donc j'ai pas pu avancer là-dessus. Mais là, ça va être quelque chose.
0: T'as tous tes points?
2: Ah bébé, plus que tous mes points.
0: Toi, tu peux pas avoir 14 points.
2: Non, mais. Moi?
4: Non, tu peux pas.
0: Non, mais t'as pas 14 points, c'est 12 max.
2: Non, mais quand bien même, j'ai tous mes points, genre.
0: T'as une tête à avoir 8 points, je
2: peux. Ah, ah ouais. Oh, Non.
4: Bah, si.
2: Pardon.
4: Non, t'as fait 2-3 stages, genre.
2: Non, tu... mais sinon, je pourrais même pas faire le trajet, en fait.
0: Quel invité t'as le plus impressionné dans les invités que t'as eu? T'es pas impressionnable, toi.
2: Si. Ah ouais, si. Mais je crois que c'est Youssoupha.
0: Ah, bien sûr.
2: Youssoupha, je me suis pris une claque. Oui. Parce qu'il est tellement gentil et généreux dans ce qu'il partage, que ce soit sa vie, sa carrière. Et Youssoupha, ça m'a vraiment marqué. Je dis pas que les autres, je les ai pas aimés. Ah, Nabilux aussi. Mmh. Parce que j'ai fait Nabila.
0: Ah, il y a eu Nabila.
2: Il y a eu Nabila aussi. Nabila, je l'ai adoré. En vrai, tout le monde.
0: Que des bons moments. Ouais. Et qui t'aimerais trop avoir? Le rêve de ta vie, tu fermes les yeux, il y a une personne à côté de toi dans cette voiture. Je sais qui.
2: Non, mais tu sais, mais on peut pas dire, parce que si on le dit, ça veut dire que ça existe, et donc du coup, ça va pas exister dans la vraie vie. Donc, qui j'aimerais? Zara Larsson, je le souhaiterais. J'aimerais trop avoir Zara Larsson.
0: Et Queen Bee?
2: Mais Queen Bee aussi, mais attendez, non, mais moi, je touche pas à mes idoles. Je touche pas à mes idoles, mais Zara Larsson, j'aimerais trop.
0: Mais j'ai une info sur vous qui concerne ton idole, qui concerne Beyoncé. Puisque Beyoncé s'est produite à un gala privé pour Uber. D'accord?
2: Hein?
0: Ouais, elle a fait un truc privé pour Uber, une très belle soirée Uber, l'entreprise américaine de chauffeurs VTC. Et après la prestation, elle a refusé son cachet de 6 millions de dollars. Comment qu'elle y aille, hein. Moi, j'y vais aussi, hein, mon pote.
4: Je te fais tout là.
0: Bah, bien sûr.
2: Attends, c'était quand? Parce que j'ai pas cette info.
0: C'était en 2015.
3: Ah ouais.
0: En 2015, elle a fait un gala pour Uber, elle a refusé son cachet. Pourquoi? On le devinera dans un instant.
3: Oh! Ah

0: Ah, toi, tu vas finir dans la casita derrière, tu vas finir dans la maison.
1: Ouais, toi, c'est sûr.
2: C'est sûr que vous allez.
0: Mais tu vas, en plus, sur, tu vas partir sur une bachata là derrière, ça va être parfait.
3: Alors, déjà, on dit rumba.
0: Pardon.
4: Reste avec nous, on revient.
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0: Merci d'être là, on est en direct. On est avec vous sur Énergie, 18h39. On s'écoute du Bad Bunny, Noé Bayol. Et ensuite,
2: oui.
0: Marcus reste avec nous dans le studio. On essaie de deviner cette info sur Beyoncé. Et surtout, tu vas faire gagner peut-être un iPhone 17 à notre auditrice Laura.
1: Je suis mort.
0: Ouais.
1: Ah, oh, j'adore.
0: Mais attention, et c'est pas du placement produit, on le paye de notre poche.
1: Attention.
0: On arrive.
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4: Marcus,
0: mon coup de cœur de Danse avec les Stars est avec nous ce soir. Il nous parle de son émission Le Trajet, diffusée sur Instagram et TikTok, qui est en train de se remettre en place. Alors moi j'ai les infos que c'était au Festival de Cannes, mais il nous dit ça peut être partout en France. J'ai l'info que ça allait être avec de nouveaux guests. Finalement ça peut être avec plein de monde, on sait pas.
3: On sait pas.
0: Il y a du mystère.
3: Il y a du mystère, ouais, et boule de gomme, les vies.
0: Je pense qu'il y a, parce qu'il y a un peu de mystère et puis encore du travail, j'ai un peu.
3: Ah non ? Oui, mais il y a beaucoup de mystère.
0: Beaucoup de mystère.
1: Les filles.
0: On parlait de ton idole, Queen Bee.
3: Oui.
0: Queen Bee, en 2015, a fait un concert pour Uber.
2: Ah oui, c'est
0: ouais.
2: Vrai.
0: 6 millions de dollars la soirée, elle les mérite. Tant mieux, si lui donne, c'est qu'elle les mérite. Moi, ça ne me dérange pas. Et ces 6 millions, elle les a refusés à la fin. Pourquoi ? Perché ti amo, Sara ?
2: Attends,
0: parce qu'elle a voulu les reverser ou pas?
2: Voilà,
3: oui, elle les a. Good.
0: Non.
3: Ah bon?
0: Elle les a refusés. Elle a dit je les prends. App.
3: Mais peut-être parce qu'à un moment, c'était pas problématique, Hubert.
0: Bah, visiblement, ça. Ouais, peut-être, mais non.
2: Elle a participé, néanmoins, elle a participé à la soirée.
0: Elle a fait la soirée.
2: D'accord.
0: Elle a tout fait. À la fin de la soirée, ils sont arrivés, ils ont dit, vous laissez 6 millions de dollars? Elle a dit non, je les veux pas. Pour une bonne raison, elle a proposé autre chose.
3: Non mais voilà.
0: Ah ouais.
3: On a bien ma Beyoncé, les filles. Ah, non mais attends.
0: Elle a refusé. Elle a dit.
2: Elle a dit

0: le Bird aujourd'hui. Beyoncé a refusé le cachet de 6 millions de dollars. Elle a dit, vous savez quoi? Donnez-moi plutôt des stock options, des actions Uber à la place.
1: C'est très...
0: Uber ont dit, bah, alors j'ai pas le montant exact, hein, c'est leur histoire, mais Uber a dit, bon, bah, écoute, je sais pas, on vous donne, allez, 3% de la boîte à la place, de ce que ça valait. Et les actions qu'elle a prises ce jour-là valent aujourd'hui 300 millions de dollars.
1: Mais voilà, c'est pour ça qu'elle, elle est là et moi je suis là. Putain. Non, mais voilà, purée.
2: On n'a pas la vision.
1: Non, mais non. On n'a pas la vision. Après, on est en banqueroute là, purée. Je vais faire ça. Hein.
0: La vraie info, c'est que quand vous rentrez bourré de soirée et que vous vomissez dans, dans un Uber, c'est le Uber de Beyoncé.
1: C'est vrai. Je trouve que je vois Uber différemment là maintenant.
3: Ah, bien sûr.
1: Non, mais alors là, je vois Uber différemment.
3: Ah oui.
1: Oh là là, tu m'as donné une info sur Beyoncé, bravo Camille.
0: C'est fou, hein.
1: C'est rare.
0: Ouais, c'est fort. Et donc, Beyoncé donc, a pris des parts. Il y avait une histoire comme ça avec un mec aussi qui avait, au tout début de Facebook, Mark Zuckerberg voulait qu'il y ait un mur avec une peinture. Le gars est arrivé, il a fait un graphe. Et en partant, il a pris des parts de la boîte qui sont valorisées des milliards de dollars. Et juste parce qu'il a fait un graphe devant Facebook, c'est il avait génial. 1% de la boîte, quoi. Mais faut avoir la vista, faut voir le truc, tu vois.
1: Vista,
0: parce que les 6 millions sur le papier, tu les prends hein, à la base.
1: Non, mais tu sais que là, tu parles de Beyoncé, mais il va se passer quelque chose de très important, là, les filles, incessamment sous peu.
2: Avec Beyoncé?
1: Ah oui.
2: Elle repart en tournée?
1: Et guys, le Met Gala, c'est lundi.
2: Ah.
0: Met Gala, alors.
1: Le Met Gala,
0: tu peux expliquer aux gens qui connaissent pas ce que c'est.
1: Le Met Gala, c'est les Oscars de la mode, où il y a toutes les grandes stars qui sont invitées à ce fameux gala de charité. Et Beyoncé avait l'habitude de venir au Met Gala et elle n'était pas venue au Met Gala depuis 10 ans.
2: Ah ouais?
1: Et là, elle revient au Met Gala lundi. Elle co-host avec Anna Wintour. Et là, ça va être sensationnel.
0: Qui est la papesse de la mode et tout,
1: papesse
0: ça va être
1: de la mode. Et surtout, il y a son album, l'acte 3, qui va sortir. Je suis tellement la bonne promo de Beyoncé, ouais. J'adore.
0: Bah, vois, elle va arriver au Met Gala sur un Shetland habillé en cow-boy.
1: Ah,
0: hein,
1: non, mais,
0: ça
1: non,
0: fait 5 ans qu'elle est sur un cheval.
2: C'est vrai, il faut qu'elle sorte de son délire.
0: Oui, oui, mais attends, elle est galop 3, vous êtes marrant.
1: Oui, bravo. Quand t'es galop 3,
0: tu le montres, tu restes dessus.
1: Non, mais là, les Met Gala, attention, là, je dis, lundi, je jure sur Énergie, vous en parlez. Parce que là, il va se passer quelque chose de très, très grave.
0: Elle est où, Beyoncé? Bah, elle est sur Yakari, tu vois.
2: Tu
0: chopes à la longe, hein, il est chiant lui. Ouais, ouais.
1: Mais parlez bien vous là, on est pas à la mer de sable. Hein.
2: À la mer de sable.
0: Oh là là, sachez quand même Beyoncé, je vous donne une petite info qui est folle. Hein. Elle fait partie du top 5. Les 5, il y a que 5 musiciens qui ont dépassé le milliard de fortune. Ils sont que 5, il y a une autre femme, Taylor Swift,
1: ouais.
0: Beyoncé. Ah non, 3, pardon, Rihanna. Bravo les filles.
1: Ah ouais, ouais.
0: Il y en a 3 dans le top 5.
1: Et Lady Gaga, elle arrive.
0: Bruce Springsteen et Jay-Z. C'est-à-dire que le couple, chacun ont dépassé le milliard.
4: Oui, oui. Tu te prends pas la tête, quoi. Je veux dire, le dimanche soir, tu peux commander un petit jab tranquille sans regarder s'il en reste sur le compte.
2: Sur Baris.
1: Ouais.
0: Tu penses que t'as combien de numéros de Beyoncé de téléphone? Tu sais, on dit qu'on est à 5 personnes, 3 personnes? 5. On dit qu'on est à 5 personnes de Beyoncé.
1: Vous, vous êtes à 5?
0: Non.
4: Ah non, moi je suis à 25.
0: On dit en gros, qui que ce soit dans la vie, on est à 5 personnes de le rencontrer.
2: Ah!
1: Après, moi je l'ai déjà vu.
0: Tu l'as rencontré, tu l'as vu?
1: Oui, j'ai déjà rencontré.
0: Mais je te crois pas.
1: Mais je t'avais raconté en
0: mais
1: plus.
0: Mais non!
1: Il y a 4 ans au. Comment ça s'appelle? La boîte là dans Paris là. Bref, Paris, Léna m'invite. En fait, j'étais le plus un de Léna. Et elle était invitée à une marque, elle était invitée à une soirée de la marque Tiffany & Co. Et à ce moment-là, Beyoncé faisait des soirées pour la sortie de son album Renaissance. Et je me retrouve à cette soirée-là, il y a tout le monde, il y a Katy Perry, Doja Cat. Et je vois Beyoncé et elle me parle, elle me dit thank you for coming. Enfin, c'était
2: cool. Ah ouais,
0: t'as dit merci d'être venu.
1: Ouais, non. Wow, wow. Non, ouais, non, j'étais choqué. J'ai eu de la fièvre, pour te dire.
0: Oh, wow. Ah, j'ai fait un test PCR.
1: Ah ben oui. Mais j'ai dû faire un test PCR, c'est pas une blague, hein. J'ai dû faire un test PCR pour y aller.
0: Pour y aller?
1: Mais
0: vous
1: oui.
0: Rencontrer. Ouais, ça, c'est là. Ah
1: ben, mais ça, c'est l'Eric.
0: Vous voulez me rencontrer? Faites un test PCR.
1: Un test PCR, t'as pas de téléphone. Ah oui. Sur les téléphones, il y avait des gommettes et tout. Non, mais c'était un truc.
0: Ah ouais. Dans un instant, on va te faire participer à un jeu pour essayer de faire gagner à Laura.
1: Ma vie, Laura.
0: Là, tout de suite, d'ailleurs. Laura, ça va?
5: Oui, ça va.
0: Laura est avec nous depuis 16h ce soir.
1: Laura est ici. Laura est ici.
0: Le jeu, il est très simple. Oui.
1: Gagne. Hein.
0: Est-ce que Léna l'avait gagné, ce jeu? Je crois qu'elle l'avait gagné. On va voir si tu vas arriver à le gagner. C'est le jeu du meilleur copain, meilleure copie.
1: Ah, ok.
0: Tu vois, là, il y a Angèle, What You Want, qu'on va écouter. Le morceau dure 3 minutes et 4 secondes.
1: Les paroles aussi, c'est ça votre délire?
0: Non.
4: Non.
0: Tu vas avoir 3 minutes et 4 secondes pour foncer au standard à mon top, discuter avec Laura, lui poser toutes les questions que tu veux. Nous, on lui a posé 1000 questions.
5: Ah, oui.
0: Et ensuite, on va poser des questions, voir si t'as la bonne réponse. Pour faire simple, t'as 3 minutes, pour devenir le meilleur copain de Laura. Si tu y parviens, tu lui fais gagner un iPhone. Si tu n'y parviens pas, tu lui fais perdre un iPhone.
1: Laura.
3: Oui, salut.
1: Laura, ma vie. Alors, déjà, tu t'appelles. C'est quoi ton nom de famille?

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0: gros bisous.
1: Merci d'être là avec nous sur Énergie en direct. Vous entendez, Marcus a posé 1 milliard de questions à Laura, notre auditrice qu'on adore, qu'elle est avec nous depuis 16h.
2: Oui.
1: Oh là là. Et tu sais, de temps en temps, on t'écoutait à l'antenne.
3: On va dire, on va inventer ça. Ça, tu dis pas
1: ça. Les réponses, je les ai là. On lui a posé plein de questions parce que depuis 16h, c'était pas prévu. Laura était avec nous, donc pendant les pubs, on a profité. On a préparé ce jeu avec Marcus. 3 minutes. Est-ce que vous êtes devenu meilleur copain? Vous êtes meilleur copain, Laura?
0: Oui, mais ma vie, oui. Je peux te dire plein de choses là tout de suite. Hein.
1: Non, mais attends.
0: Ah merde. Je peux te dire beaucoup de choses. Hein.
1: J'ai 10 questions.
0: 10.
1: Il faut que tu aies 5 bonnes réponses.
0: Ok, ok.
2: Allez, ça va le faire.
0: Ça va le faire.
2: Mais crois toi, ma vie.
0: Mais moi, attends, mais t'inquiète.
1: Est-ce que tu peux me donner, c'est puisque c'est ta meilleure amie, ça je suis pas
0: c'est
1: vraiment
0: ma bestie,
1: ah
0: ben,
1: c'est ta bestie de fou,
0: ah non mais alors. Ouais.
1: Est-ce que tu pourrais me donner s'il te plaît son acteur préféré?
0: Eh ben son acteur préféré c'est Jim Carrey.
1: Non.
0: Ah c'est Jim Carrey les filles.
1: Elle m'a répondu Mr Bean moi.
2: Ah merde. Ah merde.
4: Allez, on lui donne, filles. Parce qu'elle dit qu'elle s'est trompée.
1: Bah non, je peux pas la donner.
0: Ah non, mais c'est elle qui s'est trompée, c'est pas moi.
2: Bah oui, c'est moi, je lui ai donné Jim Carrey, ouais.
0: Ah oui, voilà, elle vient de le dire, c'est validé, je suis désolé,
1: non,
0: c'est
1: non,
0: validé.
1: Non, moi j'ai mis Star Bean.
0: C'est pas Maître Moyen. Ça y est.
1: C'est Maître Simonin.
0: Ah oui, Simonin, des filles.
1: Donc ça fera une mauvaise réponse.
0: Laura, c'est ta faute, hein.
2: Ouais, c'est ma faute.
1: Est-ce que tu peux me dire la ville où elle est née? C'est ta meilleure copine.
0: Mais en fait, je connais la Bretagne. Ou bien la Bretagne.
2: Ah non, mais il m'a pas demandé la ville où elle est née.
0: Mais Pyrrhos grec.
2: Ah.
0: Pyrrhos grec, genre.
2: Ah, il m'a pas demandé.
1: Tu peux nous donner la réponse, Laura?
2: Oui, c'est Thionville.
1: C'est Thionville.
0: Thionville, Pyrrhos Thionville. Ouais.
1: Ça veut dire deuxième mauvaise réponse.
0: Non mais les filles.
4: C'est pas grave, il en reste 8 pour faire 5, ça va aller.
1: Est-ce que tu peux me donner son plat préféré?
0: Pâte carbonara.
1: Voilà. Pâte carbonara, elle nous l'a dit même plus tôt dans l'émission. Ouais. C'est une bonne réponse,
0: voilà.
1: Bien joué.
0: Voilà.
1: Ça fait un point. Sur trois questions, un point. Est-ce que c'est vraiment ta meilleure amie?
0: Voilà.
1: Tu peux me citer sa couleur préférée?
0: Bleu.
1: Oh waouh, mais comment
2: oui. Ça
0: voilà, nous sommes besties en fait. Let's continue.
1: Est-ce que tu peux me donner le prénom de son ou sa chérie?
0: Eh ben, elle est célibataire.
1: Elle est célibataire. En tu fait. Confirmes, Laura?
0: Oui, oui. Et son ex, il s'appelle Lucas. Voilà.
1: Oh, c'est la bonne réponse, c'est pour 0 point.
0: Il reste comment, Christian?
1: Il reste, on est à 5 questions, t'as 3 bonnes réponses. Il t'en manque 2.
2: Ça va le faire.
0: Attention.
1: Est-ce que tu peux me citer cette pote depuis longtemps? C'est ta meilleure pote de meilleure pote. Juste après les études, quel a été son premier boulot? Son tout premier boulot après les études?
0: Ah les filles, en fait il y a un moment dans notre amitié, on a arrêté de se parler. Et du coup, en fait, j'avais pas cette info, mais on a arrêté de se parler. Enfin, c'est de ma faute, enfin, j'ai fait Dals, donc on a arrêté, ouais.
1: Tu peux nous donner la réponse? Oh, on a perdu Laura.
0: Ah, Laura.
1: On va la récupérer. Bah, on l'a depuis 16h et c'est à ce moment-là qu'on la perd. Et pourtant, elle est dans son lit, hein, je te rappelle. Elle a pu passer sous un tunnel. Hein.
3: Peut-être elle a plus de batterie.
1: Donc, ça, je vais pas le compter puisque c'était employé chez McDo. Tu me confirmes, Laura, employé chez McDo?
2: Ouais, c'est ça, mais on
0: n'en
2: a pas discuté, ouais.
0: Mais, on s'est quitté, rappelle-toi, à ce moment-là, je t'ai fait la gueule à cause de Lucas.
2: C'est ça.
1: Attention.
0: Ouais, la musique, doucement. Ça me fait peur.
1: Est-ce que tu peux me citer son fromage préféré? Ça, c'est la base.
0: Ouais.
2: Ah, il m'a pas demandé non plus.
0: Mais Laura, laisse-moi parler, enfin. Je t'ai dit. Son fromage préféré. Moi, je dirais les mentales. C'est ce que tu mets sur les carbonara.
1: Incroyable. Ah ouais. Mais vous l'étiez pas dit?
0: C'est les mentales.
2: Non, c'est le gorgonzola.
0: Ah, c'est le gorgonzola. Putain.
1: Ça commence à...
0: Ah, c'est ça, ça pue, là. Ça part sur un Samsung, là. C'est pas un iPhone.
1: Marcus, excuse-moi. On est à 7 réponses. Pour le moment, tu n'as que 3 bonnes réponses. Voici ma question suivante. Est-ce que tu peux me citer son signe astrologique?
0: Oui, elle est taureau.
1: Bonne réponse.
4: Ouais.
1: Bien. Là, c'est bien. Peut-être la dernière question.
0: Changer la musique, ça me stresse là, les guys.
1: Peut-être. Dernière question. Est-ce que tu peux me citer, s'il te plaît, sa date de naissance précise.
0: La musique est horrible. Est-ce qu'il y a un 12?
1: La musique, c'est quoi? C'est une salsa? C'est quoi ça?
0: Non, mais c'est un thriller. Le 12, elle a 30 ans. Donc du coup, quand t'as 30 ans, t'es né en 95, just like me. Le 12.
4: Wow.
0: Allez, je me lance. Le 12 mai 95.
2: Oui.
0: Non mais je voulais pas que t'aies le Samsung, par pitié. Le 12 mai 95, les filles, voilà.
4: Mais tu lui avais demandé?
0: Non.
4: Non.
0: En fait, elle m'avait juste dit 12 mai.
4: Ah voilà, oui. Mais
1: et t'as oublié, après,
0: mais après,
1: t'as
0: non, oublié. J'avais tout oublié, je me suis retenu.
1: Incroyable.
4: Bravo.
2: Incroyable.
0: Un iPhone ici. C'est parti, les filles.
1: Bien joué. Marcus fait gagner un iPhone à Laura. Laura, je voudrais avoir un mot pour toi. T'es avec nous depuis 16h, c'était pas prévu. C'est un petit caprice d'Emilie.
4: Oui, excusez-moi.
1: Et on a passé une trop belle soirée avec toi. Mais Laura, un immense merci. On est content, tu repars avec des AirPods et l'iPhone.
0: Et c'est trop content. Ça fait plaisir. Je suis trop content. Tu vois, Laura, J'ai pas gagné de place, mais j'ai gagné un iPhone. C'est parti, les filles.
1: Laura, je te fais un énorme bisou. Merci d'avoir passé ces 3 heures à nos côtés. 3 heures qu'elle est là. Marcus, on va se quitter, mais je voudrais te remercier d'être venu nous voir.
0: Merci pour
1: ça. Ça a été un kiff de t'avoir dans Danser avec les Stars ce soir aussi. Et je rappelle, allez poncer le trajet. On peut retrouver des anciens.
0: Oui, oui, oui. Il y a tous les épisodes sur les réseaux sociaux.
1: Festival de Cannes, la première édition. Ça repart un peu là-dessus. Il y a le Rose Festival
0: aussi. Rose, ouais.
1: Tu vas retourner cette année ou tu sais pas encore?
0: Wait and see, vous allez voir sur mes réseaux, je ne balance rien.
1: Ah là,
4: il a raison.
1: Il est secret.
0: Oh, c'est TF1. Voilà, voilà, c'est TF1.
1: Et j'anime Daz également la semaine.
0: Voilà, du coup.
1: Merci d'être venu, mon Marcus.

0: plutôt, mais qui est que pour vous tous qui nous écoutez en podcast. Très belle soirée tout le monde. Qui prend la suite maintenant?
1: Salut mes chippies.
0: Les cheveux Charlie.
1: Ça va?
0: Ah, t'es resté dans ton petit studio?
1: Ouais, je voulais pas vous déranger.
0: T'as bien fait.
1: Je suis plus bienvenu, ouais, depuis le retour de vacances.
0: Très bien fait. 19h pile, à demain tout le monde sur Énergie. Belle soirée, ciao Marcus.
1: Salut.
2: Salut.
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8: Ah, je suis heureux de redémarrer une semaine ici avec vous tous. Je vois Thibaut, je vois Oriane qui vient de se laver les cheveux. Elle est toute contente.
9: Je suis contente.
8: Elle est heureuse, elle arrive, elle a dit j'ai les cheveux propres, c'est un événement.
9: Mais les femmes, la plupart des femmes aux cheveux longs le savent, le J1 est quand même assez glorieux. Quand on vient de se laver les cheveux, j'ai l'impression que j'ai monté le Mont Ventoux.
8: Quand ma femme, elle se lave les cheveux, après le soir, elle s'endort avec une sorte de cordon un peu dur qu'elle met pour, je sais pas quoi, se réveiller avec des anglaises, je sais pas quoi. Et donc, elle dort avec un cordon et vraiment comme dans un sarcophage. Ramsès II, elle est comme ça, elle bouge plus pour le
9: poussin. Je l'ai vu sur Instagram, le cordon, j'ai failli cliquer.
10: Ah bah, ma fille fait ça. Ma fille fait ça toutes les nuits, la petite, bien sûr. Bonjour. Bonjour, Camille.
8: Rémi est là. J'étais un peu
9: tu nous es rentré dedans.
8: Sache que toi et moi, on est dans la team. Toi et moi, on a un point commun, mon pote. Je suis content d'être avec tout le monde. Vraiment, je suis heureux d'être là. On va vous accompagner jusqu'à 19h. Avant de te raconter quoi, on va quand même expliquer. On a Eric Toledano, Olivier Nakache qui sont avec nous ce soir. Oh, les deux plus grands réalisateurs français, les frères Lumière. Ils sont là avec nous ce soir dans le studio. Quelle classe. On parlait de leur nouveau film avec Louis Garrel, avec Camille Cotin. Juste une illusion. On les aura avec nous pendant une heure. On va rebasculer dans les années 80.
11: Trop bien.
8: Parce que le film est dans les années 80. Et justement, le héros du film écoute Énergie à l'époque.
9: Ouais.
8: Et donc on va revenir là-dessus, on va revenir sur toute cette époque. On va être plongé à des 80 sur Énergie. On va ressortir les vieux jingles.
11: Ah ouais.
8: On va se faire un kit.
11: Je peux mettre mon t-shirt Waikiki.
8: Elle c'est Waikiki. Hey. Il y a Olivier qui est là aussi. Ça va Olivier?
12: Salut Camille, salut toute l'équipe. Ça va super.
8: Olivier, t'es prêt à plonger dans les années 80 ce soir?
12: Bah carrément, carrément.
8: On va kiffer, ça sera en fin d'émission donc avec Toledano Nakache.
11: Ouais.
8: Qui seront là avec nous, on parlera de ce film. Avant, pourquoi je vous dis qu'on est dans la même team avec Rémi? Parce que Rémi, il n'y a que toi et moi qui n'avons pas été invités à la soirée d'équipe.
11: Aïe, aïe, aïe.
8: Quoi? Il y a une soirée d'équipe?
9: Moi non plus, j'étais pas invité.
8: Mais non, bah parce que nous on avait dansé avec les stars, mais toi t'avais pas dansé avec les stars.
9: Non, mais moi c'est pire, c'est ma personnalité qui prêche. C'est pas mon emploi du tout. C'est quoi? C'est pas gentil.
8: Thibaut, t'es invité?
11: Ouais, j'ai été invité. Ouais,
8: est-ce que tu peux nous raconter quelle était cette soirée?
11: Bah, c'était incroyable. On a Victor qui travaille avec nous dans le bureau pour l'émission. Et alors, il a décidé de faire une soirée un peu jeu de société, jeu de...
8: Pas d'invite, hein, j'ai jamais reçu une invite.
11: C'est ouf.
9: En plus, t'adores, Camille, les jeux de société, ah bah c'est fait pour toi. On a jeu de rôle, genre?
11: Non, on a jeu genre, tu te mets combien? Donc, on a des questions avec des niveaux de...
8: Ouais, je sais, on le fait dans l'émission, t'inquiète, ouais, on le fait.
9: En fait, ils ont repris tous les jeux de l'émission, puis ils ont fait une soirée avec.
11: Salut
8: Victor.
11: Ça.
8: Salut Victor. Hein, ton micro marche pas, tu peux prendre celui-là?
11: Ah, si c'est bon.
13: Salut tout le monde, comment ça va?
9: Salut Victor.
8: Bah, nous bien, on a bien dormi vendredi.
11: Ouais, ouais.
8: Ça s'est bien passé. Il y a eu une fête à la maison?
13: Bah ouais.
8: Mais comment tu n'as pas invité Oriane?
13: Mais vous pouviez pas.
9: C'est quand même fou d'oublier que je suis dans l'équipe. Je parle dans le micro, c'est-à-dire qu'on m'entend quand même.
13: Ah là là là là.
8: Mais non, mais attendez, expliquez. Mais... ça a fini à quelle heure?
11: Moi je suis parti, il était 3h30,
8: 4h. Ouais, il y a une ambiance.
11: Mais c'est une blague
8: ou quoi, les gars là?
13: Mais c'était plutôt raisonnable. Hein.
11: Eh oui, vous voulez qu'on reste encore? Quand il était 4h du matin, je suis là, t'es gentil, moi je voudrais quand même un peu dormir. Je dis, bah, c'est que le début.
8: Moi je vais vous dire un truc, Olivier, je vous dis tout. Ici on est en direct sur Énergie, on est une équipe. Moi c'est vite vu pour savoir s'il y avait toute l'équipe ou pas. Est-ce que oui ou non, Anna Serena était présente à cette soirée? Si Anna Serena était présente à cette soirée, vous êtes tous morts à mes yeux.
14: J'étais présente, mais je suis partie la première.
8: J'étais présente. Même Olivier, il est déçu. Je vais attendre que... T'es d'où, Olivier?
12: Je suis d'Étréchy dans l'Essonne.
8: Je suis sûr que même Olivier était invité.
12: Ouais. Ah, j'ai reçu mon invite perso.
8: Victor, sans blaguer, comment se sont fait les invitations, franchement?
13: Ça s'est fait sur recrutement individuel avec des entretiens de personnalité. Non, mais c'est fait. Mais c'était sur le groupe WhatsApp. Vous avez.
9: Je ne suis pas sur le groupe WhatsApp.
13: Non plus,
9: hein.
13: Mais sur lequel on n'est pas du tout. Mais c'est pour ça.
8: Mais oui.
11: Bah oui. J'ai l'impression qu'il y a deux teams dans cette équipe.
8: Un peu, il y a deux équipes. Ouais, je te confirme.
9: Mais j'ai une question. Et répondez le plus honnêtement du monde. Est-ce que sur le groupe WhatsApp, à un moment, quelqu'un a dit franchement, on ne les invite pas ou juste vous avez oublié? ou genre ça a été un choix collectif d'éviction?
11: En fait, quand je dis il y a deux teams, c'est que pour moi il y a genre les grands et nous les enfants, tu vois. C'est que vous les grands, on se dit bah le samedi soir, le vendredi soir, vous avez d'autres choses à faire, donc on va pas.
8: Mais je suis en direct sur TF1, bah faites toutes les soirées que vous voulez le vendredi soir.
9: Quand tu dis grand, tu veux dire vieux? Oui, bah, vieux.
11: Disons qu'on a fait une soirée entre ados pendant que vous étiez, je sais pas, en train de faire
8: un goûter à 20h, vous invitez Elvin Delia, elle est dans la météo, hein, pour pas venir, hein. En train de dire s'il y a des anticyclones, c'est facile. C'est le meilleur moyen, vous m'invitez le vendredi soir quand je peux pas.
9: De toute façon, je n'aurais pas pu, j'étais à une soirée où il y avait beaucoup de musique et j'ai fini à 1h45. Wow. C'est un resto festif où même les gens se lèvent après.
8: Avec l'équipe de Manu dans le 6-9, ouais, qui est bien plus sympa.
9: Ils m'ont mis de leur groupe WhatsApp, eux.
10: Mais faut se rendre compte que quand même, oui, il a raison, il y a une équipe de vieux, nous, et les jeunes. Voilà, c'est ça. Tout. Et on fout les vieux dehors, voilà, tout simplement. Pardon de faire un constat, Camille.
8: Mais c'est pas possible. Invitez Léa Salamé à 20h, elle est sur. Vous dites, bah tiens, on va dîner non. à 20h. Elle peut pas, elle fait le JT.
9: Mais ils l'ont fait exprès.
8: Mais bien sûr, c'est une éviction calculée. C'est fou, c'est terrible.
13: Mais après, donc, vous êtes en train de vous plaindre, mais vous auriez pas pu venir de toute
8: exactement.
13: Façon.
8: Exactement. Hein.
9: On aime bien refuser les propositions qu'on nous fait.
8: Exactement. On n'a pas de place pour Céline Dion, on n'a même pas de place dans cette équipe.
10: C'est cette histoire.
8: Olivier.
12: Oui.
8: Mon pote, est-ce que t'as envie de gagner un beau cadeau?
12: Ah bah carrément.
8: Eh bah, il faut que tu restes avec nous, 0870 42 48. On t'offre un week-end tout frais payé chez Victor de l'équipe.
10: Ah yes,
8: il t'accueille.
12: Mais j'étais invité moi vendredi.
8: Ouais, je sais. Non, on a des iPhone 17 à vous offrir, on a des AirPods Pro 4 et on a une semaine de vacances dans un camping Homer pour 4 à 6 personnes d'une valeur de 1 500 €.
9: Génial.
8: Vous partez une semaine en camping tout frais payé, vous vous régalez, ça vaut 1500 balles.
10: Trop attends, bien. C'est génial.
8: Hein.
9: J'ai fait ça l'été dernier, j'ai adoré.
8: Et ben voilà, vous nous appelez, vous pouvez gagner votre semaine. Donc c'est il y a 400 campings Homer, 4 ou 5 étoiles, c'est pour 4 à 6 personnes, 1 500 €.
10: Génial.
8: Activité sportive, soirée animée, tout confort, voilà. Parc aquatique, enfin bon, c'est expert en camping.
10: Ouais, voilà.
8: Alain, on rajoute la crème solaire ou pas? Non?
10: Non, je vais pas la crème solaire pour vous. Vous avez ramené la crème solaire, le petit maillot, vous passez la semaine en camping, c'est magnifique.
8: Bah écoutez, je vous souhaite bonne chance, ça se passe au 0870 42 48. Vous tombez sur quelqu'un de cette équipe d'ingrats et ensuite vous arrivez sur l'antenne avec les grands qui sont pas invités aux soirées. N'hésitez pas. Olivier, reste un peu avec nous. On commence avec Jack et Carla, la recette.
10: Ah,
8: le pudding ce soir.
10: Oh, pas facile.
8: Ah, pas facile. Ah, hein. Un petit pudding, on écoute ça. Écoutez bien le premier couplet, ça vous dit bien comment on monte les blancs neige. Et puis juste après, on est là avec vous en direct jusqu'à 19h, les copains.
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8: Vous savez, je ne crois qu'en l'amour, moi.
10: Ah oui, ah oui,
8: bienvenue sur Énergie, on est en direct et c'est comme ça jusqu'à 19h. C'est notre plaisir d'être là, de vous encourager, de vous donner un peu de force pour votre chemin, un retour après une journée de cours, une journée de taf. Rémi, Oriane, la semaine dernière, le cœur brisé, je vous ai raconté l'histoire de deux Italiens qui s'étaient offert un ticket de loto.
10: Ouais.
8: Et qui se sont séparés. Madame a eu le ticket gagnant. Elle a dit, je vais acheter les carottes. Carota. Et elle est jamais revenue.
9: Ah oui, c'est vrai.
10: Ouais, bien sûr.
8: Ça arrive. Eh bien, il y a du news. Il y a des news. Sur ce des nouvelles. Je ne crois qu'en l'amour. Est-ce que l'amour a triomphé dans un instant? Je peux pas vous dire. Mais il y aura le SAV de cette info puisque je vous l'ai donné la semaine dernière et que depuis ce week-end, il y a eu plein d'événements qui se sont passés autour de ce couple qui se divorce autour d'un ticket gagnant de loto. C'est pas ma France. Enfin, c'est pas mon Italie.
10: c'est pas ton Italie.
8: Donc, je vous donnerai tout ça dans un instant. On aura aussi les infos pour Brio dîner de ce soir. Oriane, quel est le thème avec tes cheveux propres?
9: Nantes, dans le 44, Loire-Atlantique.
8: Ah. Nantes. Oui. C'est le thème. Je vous expliquerai pourquoi. C'est pas gratos. Mais en tout cas, 4 fun facts ce soir. On va tous, sur une nouvelle fois, se déchirer pour avoir la victoire concernant Nantes. Tout le monde est déjà allé au moins une fois à Nantes?
10: Bah oui, moi j'en viens.
8: On adore. T'étais ce week-end?
10: Ah non, mais j'ai passé du temps à Saint-Nazaire, Nantes et tout. Tu vois, c'est chez moi, quoi.
8: T'es chez lui. Donc, il part un petit avantage.
10: Un petit peu, ouais. Je vous cache pas que j'ai trouvé une belle histoire.
8: On verra ça. J'ai une histoire qui est canon. On parlera de tout ça tout à l'heure, 16h11. Soyez prudents, où que vous soyez en France. On est là avec vous et le son de Alex Warren. Voilà ce qu'on écoute sur Énergie.

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1: Ouais, je reviens avec les infos les plus importantes du week-end. On est en direct, 16h-19h. Je vais vous parler du resto Le Céleste à Paris. Ils avaient la plus grande sculpture de Johnny Hallyday en beurre ce week-end.
2: Oh, sympa. Ah bah ouais,
1: quand je vous dis que j'ai les infos les plus importantes, pardon, hein, à France Info, ils n'ont pas celle-là.
2: Excusez-moi, monsieur Combal, beurre demi-sel?
1: Parce que si c'est pas du demi-sel, c'est pas homologué. Je suis désolé.
2: J'ai pas l'info.
3: Mais on pouvait se servir, on avait notre pain et on pouvait aller un peu gratouiller dessus pour tartiner. Ou c'est vraiment que de l'art?
2: Ah non, je crois que c'est de l'art. Hein,
3: ah,
2: si
3: d'accord.
2: Tu venais voir Johnny en beurre, quoi.
3: Ah, ok. Heureusement qu'on prévient, parce que j'aurais pu tartiner, moi.
2: Ah bah non, bien sûr. Toi, tu serais allé. Non.
3: Oui.
2: Plusieurs personnes avaient fait le déplacement, dont la chef Juliette Meyer, qui avait fait la statue de Jacob Elordi il y a quelques jours en beurre. On en avait parlé.
1: Ah, bien.
2: Jacob Elordi, le comédien. Bon, ben là, c'est Johnny Hallyday cette fois-ci.
3: Ah, mais c'est une vraie hype, hein, ces trucs de beurre.
2: 50 kilos de beurre, hein, nécessaire pour réaliser mon Johnny. Hein.
3: Ok.
2: Ah, bah, attends,
1: ah,
2: bah,
1: il a des grosses promesses.
2: Ah, bah. Forcément, ça demande. Une collecte a ensuite été organisée pour ne pas gâcher.
3: Ah, très bien.
2: Une fois qu'elle a été exposée, on repartait tous avec sa petite partie de beurre. On partir avec une tempe de Johnny.
1: Oh, j'aurais pris le nez, moi.
2: Morceau d'épaule, ouais.
1: Un petit bout de nez, tu vois.
2: Voilà.
3: C'est
2: sympa.
3: J'adore ce pays, il y a toujours plein d'idées.
2: Je vois pas la quête de fin, je vois la quête secondaire que ça peut être dans un resto, de dire bah, on va se faire un service, mais en même temps on va faire un bus de Johnny. C'est un peu une quête secondaire, mais je vois pas la finalité. Pourquoi pas, ça rend les gens heureux. Ici, vous le savez, Énergie, 16h-19h, safe place. On juge pas. Ça a rendu les gens heureux, et bah tant mieux. Alex Warren, ça vous rend heureux, et bah tant mieux. On met ça tout de suite, et juste après, je vous donne des infos de ce couple qui divorce à cause d'un ticket de loto. Terrible.
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2: Bienvenue tout le monde, j'espère que ça va. 16h22, on est en direct. Toute l'équipe est en train d'essayer de me briefer sur le prochain disque. Donc je préfère qu'on le mette, le prochain disque arrive dans un instant.
1: Sur la photo de la pochette, c'est vrai qu'il y a quelqu'un qui ressemble à Michael Jackson.
2: C'est comme TFX, ça ressemble à TF1, mais c'est pas TF1.
3: D'accord, t'aurais dû dire ça depuis le début, la référence.
2: Mais c'est pareil, Beat Freaks and High Tech, on est... Je comprends rien. On m'écrit Rockwell 83.
4: Le chanteur original, c'est Rockwell, et c'est sorti en 83. Et là, c'est un remix.
3: Ah, mais oui, ça jamais été Michael, t'as raison.
2: J'ai l'impression d'animer des...

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1: Et ils sont en train de divorcer hein, pour ce ticket. Elle a pété les plombs, madame.
2: C'est fou. Et il lui manquait que ça pour partir aussi, tu vois.
1: Ben, il y a eu un rebondissement.
2: Arrête.
1: Rebondissement, les gars. Quel est le plot twist qui s'est passé? Quel est le twist de dingue qui s'est passé?
2: Le mari qui a dit, allez, ça va.
1: Non.
3: Elle,
4: le ticket, c'est pour elle. Le ticket, c'est pour lui.
1: Non. Il y a eu un twist. La justice, en gros, les deux divorcent. Et la justice, dans quelques mois, semaines, années, j'en sais rien, va passer. La justice italienne dira si l'argent va à monsieur ou à madame. Mais il y a un rebondissement.
3: Elle s'est rendue compte qu'elle l'aimait, qu'elle a fait une crise et elle est revenue avec l'argent au foyer.
1: Non, ils sont toujours en instance de divorce.
2: Eh ben, ils arrivent à diviser. Ils ont un 250.
3: Le ticket n'était pas valide, quoi qu'il en soit.
1: Le ticket est perdant. Le karma est perdant. Ça, on en a tous parlé jusqu'à moi ici sur Énergie. Donc, pour vous dire, l'info a traversé les frontières. On a dit ce couple divorce. Attendez, à la télé italienne, ça fait le 20h. Hein.
3: C'est
1: le 20h en Italie de ce couple qui se sépare à cause d'un ticket gagnant. Sauf qu'au bout d'un moment, lui dit c'est mon ticket, elle dit c'est mon ticket, mais au bout d'un moment elle l'a dans la main. Elle dit je vais quand même aller à l'italienne des jeux le déposer. En fait, elle s'est trompée entre un 1 et un 4. Le ticket vaut 0 walou. Rien, il n'est pas gagnant.
3: C'est presque une bonne nouvelle. Elle s'est rendue compte qu'elle l'aimait. Elle a assumé le fait de ne plus l'aimer. Au moins, ils divorcent et puis ils refont leur vie.
4: C'est un test du mari.
1: C'est elle qui a mal gratté. Elle y a cru, mais sauf qu'elle rentre maintenant. Comment elle fait? Elle rentre à la maison, momone.
3: Non,
2: là, c'est terminé.
3: Elle est au bout de son projet.
1: On ne joue pas avec l'amour. C'est tout, c'est comme ça.
3: Et avec l'argent.
1: Oui. C'est fou. Vous mettez Philippe Lachaud, Marianne Chazelle. Le film s'appelle Bingo, je te quitte.
3: C'est clair.
1: Si là, il n'y a pas 1 million d'entrées au cinéma, là.
3: En guest, Didier Bourdon qui bosse à l'italienne des jeux, quand même.
2: Il dit c'est pas valide.
1: Juste phrase. Pas à 4, Et là, t'as le film.
3: Non, mais c'est fou. Presque un peu contente. Personne ne mérite.
1: Oui, je suis d'accord.
3: Elle ne mérite pas cet argent.
1: Pardon, excusez-moi de vous le dire. Après, on ne connaît pas leur vie perso. Mais c'est le mari qui était un peu dans le bas parce que lui, il n'a pas demandé le divorce. Il offre un ticket à sa femme, elle gagne, elle s'en va.
3: Oui, mais lui essayait de récupérer de l'argent.
2: Ça ouvre les yeux,
1: Voilà. Il ouvre les yeux sur qui est la personne.
2: Là, t'as pas le choix, là. Là, tu les as bien ouverts.
1: C'est quoi votre jeu à gratte-gratte-pref? Tu joues ou pas des fois, Cyril?
4: Plus de trop. J'ai arrêté parce que je perds tout le temps.
1: Moi, je joue pas du tout.
4: Je préfère garder mon argent du coup.
1: Moi je joue pas du tout. Si je dois partir sur un truc, je pars sur un astro vierge.
3: Tu nous en as offert la semaine dernière, très généreusement, et j'avoue j'ai aussi un petit penchant pour les astros. Les bancos restent des
1: valeurs. Parce que ça banque illico, hein.
3: Exactement. Tu sais quoi, le banco c'est un peu le Tinder.
1: Ça bouge pas. Hein.
3: Ouais.
2: Les mots croisés. Il y a un jeu à gratter mots croisés, c'est ludique. Mais non, c'est hyper ludique parce que justement, t'es là, tu dis, est-ce que j'ai mes petites lettres, mes petits trucs et
1: tout. Oui, c'est un peu, il y a un côté un peu, tu t'amuses avant de savoir que t'as perdu.
3: Mais j'ai une théorie, si tu grattes en plus de 3 secondes, c'est pas un jeu à gratter. Faut que je puisse le faire sur un coin de comptoir, quoi.
2: Ah oui, non, mais là, c'est vraiment ça.
1: Sur le zinc.
3: Sur le zinc, avec un petit rouge.
1: Sur le zinc, pas plus haut que le bord.
2: Fous-moi un 102.
1: Rémi, moi, c'est le jackpot. Le jackpot, quoi. T'es là, tu prends ton jackpot. En plus, il a une bonne taille, je crois.
3: J'ai jamais fait. Il est facile. Moi, j'aime bien comprendre vite.
1: Là tu comprends très vite. T'as gagné, t'as pour gagné. C'est marqué. D'ailleurs il devrait inventer un jeu à gratter que ça. T'as gagné, t'as pour gagné.
2: C'est drôle.
1: T'as pas gagné. Tu grattes, t'as pas gagné. T'as gagné. Ah bah super.
2: Et après tu grattes la case combien?
3: Mais c'est le meilleur jeu. Aucune réflexion à avoir. Tu peux être ivre mort ou pas.
2: C'est des jeux que t'achètes tard le soir.
1: Cyril, je te fais un bisou. On s'écoute donc, ça date de 83 l'original. Et là, c'est le remix. Voilà, ça va être un kiff ça. Somebody watching me, Beat Freaks and I Take.
2: Vous voulez le retaper? Le mieux, c'est de le chagamer. On t'est pas trop sur mon accent.
1: Et dans un instant, les infos pour Brio Dîner de ce soir. On s'intéresse à Nantes ce soir.
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1: Bienvenue à tous, on va jouer ensemble. Et on va jouer Oriane, Rémi, j'espère que ça va tous à la maison. Vous êtes peut-être dans le bus, vous êtes peut-être en voiture, peut-être déjà arrivé tranquille. On est là avec vous jusqu'à 19h.
3: Wow. Gros Mistral.
1: Allô, qui est là? Allô?
5: Oui.
1: Salut, qui est là?
5: C'est Laura.
1: Salut Laura, ça va?
5: Ouais, super.
1: Ça va très bien. Écoute, je vais vous faire un petit rébus sonore.
2: Ah,
1: pour deviner ce dont je vais parler.

0: Ah ouais, là, j'ai vraiment envie de jouer. Ah, j'ai tout mis ce week-end. On commence, vous allez devoir deviner de quelle info je parle qu'avec des sons. Rébus sonore, quoi.
1: Ah, mais c'est pas mal, c'est pas mal.
0: Allez, on commence avec ce bruit. Ok.
2: Si.
0: Non, une abeille, un essaim. Non, mais il va y avoir trois bruits, il va falloir deviner quelle est l'info. Allez, ça marche. Non. C'est un drone. Ah, ah. Mais je suis obligé de vous dire, bah, c'est vrai que c'est le même essaim d'abeille, c'est la même chose. Un drone.
2: Drone.
0: Très bien. Un fusil à pompe. Fusil. Et un dernier son.
1: Oh, je sais pourquoi vous êtes là, hein.
0: Ah, le voisin qui gueule.
3: Ouais.
0: C'est trois sons, devinez quelle est l'info.
2: Bah.
0: Ah bah le voisin qui. Alors, donc je suis droniste.
1: Le voisin, ça veut rien dire.
0: Le voisin de qui? Le voisin.
1: Non mais j'arrive.
0: Je suis droniste. Je fais voler mon drone dans mon jardin qui finit chez le voisin. Le voisin s'énerve, sort le fusil.
2: Est-ce que ça concerne un voisin?
0: Mais quel voisin? Voisin de quoi? De qui? Quel voisin?
2: C'est Rémi qui a un peu de voisin. Je le suis. Attends, donc drone, oui. Fusil,
3: drone, fusil.
2: Et le dernier, j'ai pas compris ce que c'était.
1: Oh, je sais pourquoi vous êtes là, hein.
2: Ah.
0: Eh ben, c'est le gars qui a fait voler son drone.
1: C'était pas loin, hein. Je voulais la propale d'Oriane, mais toi, t'es pas mal. Hein.
0: Je suis pas mal.
2: Moi, j'aime bien moi aussi ce qu'il dit.
0: Ah, d'accord.
1: Laura, t'as une idée?
3: Bah, je dirais pareil, un voisin qui s'énerve.
0: Mais quel voisin? Mais le voisin de qui? Ça n'a aucun sens,
2: c'est
0: que vous me dites.
2: Kafkaïen.
0: Un voisin. Mais de qui, de quoi? Alors donc, appelons ça une histoire de voisinage.
3: Oh là là. Une histoire de voisinage.
0: Voilà. On est dans le village de Noïc, dans le Tarn-et-Garonne. La mairie a missionné un drone pour un audit des toitures des bâtiments publics.
1: Ah, génial.
0: Donc en gros, ils doivent vérifier si les toitures sont à refaire, s'il y a des choses qui sont en mauvais état, bref, s'il y a une intervention à faire. Sauf que personne n'avait été prévenu. Et donc l'homme âgé de 76 ans a vu ce drone tourner autour de chez lui. Donc le voisin, bien sûr. Première réaction, il n'a pas cherché ni une ni deux. Il est parti chercher le fusil. Pam. Il a abattu le drone municipal.
2: Oh non.
0: Sans savoir que c'était le drone municipal, si.
2: Bah,
0: sans savoir que c'était le drone municipal.
2: Avec l'argent commun en plus, le voisin. Ah,
0: attends, c'est un bravo. Bah, attends, quand même, c'est un brave. Il y a un truc qui passe devant chez lui, propriété privée. Attends, moi, j'aurais fait comme lui. Bah, après, j'ai que des chaussons.
2: Bah, donc,
0: j'aurais
2: fait des chaussons.
0: Mais non, justement, bah, j'ai pas de fusil. Si, j'en ai quatre, disons. Mais toi, tu fais du baltrap, hein. Si, attends. Alors, attendez, rigolez pas. Mon père m'a enseigné le baltrap. J'ai fait beaucoup de baltrap.
2: Ah ouais? Bah,
0: j'ai fait énormément de baltrap. Je suis très bon en baltrap.
2: C'est cool, le baltrap.
0: Bien sûr.
2: C'est fou.
0: Parce que mon père était d'une région où il y a beaucoup de chasse et il avait monté un stand de baltrap. Donc, vous savez, poule. Et les
1: assiettes
0: d'argile, ils parlent, là. Ouais. Paf, paf.
2: Non, mais là, le voisin, il a l'air assez impulsif. Il aurait pu buter une mouette ou j'en sais rien, quoi.
0: Il a tiré sur le drone.
2: Et donc plus drone.
0: Il a dit j'ai paniqué, je pensais que c'était un repérage en vue d'un cabriolage. Je vous dis que c'est un brave.
1: Ah, pas mal, il est pas bête, c'est vrai.
4: Puis il vise bien, hein, parce qu'un drone c'est pas facile à avoir.
0: Moi j'étais bon baltrap, ça m'impressionne pas. C'est comme ça. Le secret du baltrap c'est quoi? C'est le plateau part et en fait il faut pas tirer sur le plateau. Grave erreur. Il faut, s'il est dans la montée, prendre un peu au-dessus à droite, un petit nord-est,
1: okay.
0: Capté. S'il est en descendante, bah, tu prends un petit sud-est.
2: Ah oui, mais t'as même pas besoin de vérissure, ta formation de baltrap, c'est pas moins le problème.
0: J'adorais ça, le baltrap. Hein.
2: Bah, c'est pas méconnu, t'es le premier pote qui fait du baltrap.
0: Ah, bah, oui. Et alors, je vous donne une astuce pour ceux qui aiment le baltrap. J'ai gardé les lunettes jaunes de mon père et je conduis avec le soir.
2: Ah ouais?
4: Je les vois, les lunettes.
0: Ah ouais, ça fait hyper bien. Bah, après, t'as ton petit côté Pascal Obispo, c'est pas du tout, tu vois.
4: Ah, mais je peux m'arrêter et faire un petit Lucie. Hein.
2: Lucie,
0: Pascal Obispo, son look, il vient juste de ça, un ancien gars du baltrap.
4: Bon, mais du baltrap.

0: K-pop Demon Hunters. Rien de ce qu'on a dit est vrai. K-pop Demon Hunters qui arrive dans un instant. Et après, on parle de Nantes. C'est les infos pour Brio Dîner de ce soir. 4 fun facts sur un thème précis. Et on essaie tous d'avoir la victoire. Votez pour nous. Essayez de passer sur l'antenne. 0870 42 48. C'est un numéro complètement gratos, bien sûr. À tout de suite.
1: Camille, Paul.
0: Ah, loupé, je l'ai loupé.
1: Dommage. Aïe.
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0: Bienvenue tout le monde, on est avec vous sur Énergie, bien sûr, comme chaque soir, 16h-19h. Les infos pour Brio Dîner de ce soir, ça, rendez-vous que vous attendez. 4 infos, 4 fun facts sur un thème. Le thème, c'est Nantes.
1: Oui.
0: Pourquoi ? Parce que...
1: Quoi ?
0: 4-4.
1: C'est ça là-bas.
0: Ah, Loire-Atlantique.
1: Ah oui.
0: Merci.
1: Attends.
0: Eh ben, Henri IV promulgue le 13 avril 1598 l'édit de Nantes pour mettre fin à la guerre de religion contre les protestants en France. Donc, Nantes.
1: Oui.
0: Ah ouais,
1: donc on fait maintenant un peu de culture, un peu d'histoire, un peu de... Oh, waouh, waouh.
5: Ah oui,
1: ah,
0: parce que moi, j'avais plus l'info. Je suis à 2 ans de France 3. Hein.
1: Ah bah...
0: je suis obligé de m'y mettre. Hein.
5: Bah,
0: ouais. Ah bah ouais, mais regarde, en 2 ans, je suis dans ce slam. Hein. Donc je suis obligé de m'activer un peu.
1: Bah ouais, les gars.
5: Non, c'est bien, l'édite de Nantes, c'est bien. Je le note.
0: K-pop Demon Hunters.
1: Ah, très bien.
0: C'est ce qu'on écoute tout de suite. Et juste après, les fun facts, les infos pour Brio Dîner de ce soir.
1: Les inédits de Nantes.
0: Bataille règle, Thibaut. Allez, tous les deux. Prenez le temps un peu.
1: Viens, viens avec moi.
0: 4-4.
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0: J'aime de plus en plus ce morceau K-pop Demon Hunters. On avait eu Soda Pop.
1: Ouais, c'était trop bien.
0: Et avant Soda Pop, on avait eu
1: Golden.
0: Golden.
1: Ouais.
0: Et ben mon préf, c'est le dernier, c'est Freeze.
1: Ah ouais.
0: Ah, je l'adore.
5: Mmh.
1: Ah, je suis bien Soda Pop, moi.
5: Ouais, bah c'est fou, je suis Golden.
0: Ah bah le petit film Netflix, quand même pour les ados, les enfants. Et dans un instant, Zootopie. Vous êtes allé voir Zootopie 2. Et ben Zoo, qui est extrait du film Shakira, c'est ce qui arrive dans un instant sur Eneria. Avant ça, il y a Quentin qui est là. Quentin, t'es mon meilleur copain. Ça va, Quentin?
6: Salut Camille.
0: Je t'adore.
6: Non, c'est moi qui t'adore.
0: Moi je t'adore plus un.
6: Moi je t'adore plus.
0: Moi je t'adore jusqu'à la lune, face cachée, Artemis 2, aller-retour.
6: Je t'adore au-dessus de la vol, accès les étoiles.
0: Aller-retour jusqu'au ciel. Quentin, si tu votes pas pour moi, je comprends même pas.
1: Non, mais c'est pas vrai. Non, mais on démarre pas maintenant, monsieur Combal. On n'amadoue pas les auditeurs comme ça.
0: Les infos pour Brio Dîner de ce soir, 4 infos, d'accord, sur le même thème. Ce soir, c'est Nantes. D'accord, c'est dans l'actu. Nantes, on fait Nantes ce soir. Ça que concerner la ville de Nantes. Celui qui a la meilleure info gagne un point. C'est Quentin qui dira qui a la meilleure info. Et en plus, il pourra enlever un point à quelqu'un. Je n'ai pas enlevé mon point de vendredi.
1: Ah oui, c'est vrai.
6: C'est moi qui décide à qui j'enlève le point aujourd'hui.
0: Ah non. Toi, tu décides à qui tu le donnes et après, nous, on l'enlève.
6: J'allais dire, je veux pas cette responsabilité-là. Hein.
0: Non, je te rassure. Les scores pour le moment, j'ai 5 points. Rémi, moins 6. Thibaut, 4. Et les filles, 2 points. Jingle.
5: La meilleure info sur Nantes.
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1: Oh, me regardez, oh, il a dit,
5: je
1: suis sûr.
5: Je ne connaissais pas.
1: Ils me font les gros yeux. Oh, il a dit le cul. Ouais, ouais, ce que vous dites pendant les pubs, hein.
0: Non, mais Rémi, avec ce qu'il dit pendant les pubs,
1: oh là là, il a dit le cul. Oh, j'attends pas forcément les pubs, mais bon, c'est vrai que.
0: Alors, pas dessus. Sur Nantes, je dois vous dire, vraiment, je vous le dis, l'équipe, je pense qu'il vaut mieux que je passe dernier, parce que je vais gagner haut la main ce soir, mais parce que l'info que je vais donner là, je l'ai apprise en cherchant ce week-end une info sur Nantes, d'accord, j'ai bossé, et même moi, je suis comme un fou d'avoir appris ça. Je vous promets, si je vais. Dites-moi, mais si je vais en premier, c'est bon pour vous.
1: Non, mais garde-la un petit peu.
0: Allez, vas-y, Rémi, tu démarres.
1: Je démarre. Bon, bah, moi, je vais vous la. Tu sais, je fais souvent long. Là, je vais faire très court.
0: Nantes est une ville.
1: Non. Une super ville. Nantes a inventé les transports en commun, les premiers transports en commun au monde. Nantes a inventé le bus. Voilà, tout ça.
0: Ah, bus.
1: Elle a inventé le bus.
0: Mais t'es complètement
1: malade. Non, mais je vous le dis. 10 août 1826, voilà, ils inventent le bus. Ça s'appelle l'omnibus.
0: Attends, dans le monde?
1: Dans le monde.
0: Oh, fort.
1: Ok. Donc il y avait une grande calèche qui pouvait contenir 16 personnes et le système de paiement, bah je paye quand même mon ticket. C'est un bus. Voilà, ah, ils ont inventé le premier transport en commun.
0: Tu veux nous le dire une cinquième fois ou ça va?
1: Non, ça va. Mais vu qu'elle est un peu courte, j'ai tendance à faire plus long, tu vois.
6: Il arrive écoute, à la rendre. Il va un peu plus loin, Rémi, aujourd'hui.
0: Ouais. Tu vois?
9: Et tu vois, il est capable d'une courte, en fait, il répète tellement de fois la même chose qu'à la fin, elle est longue.
0: Elle est belle, hein?
9: Elle est belle, hein? Elle est bonne info, très bonne info, Oriane.
10: Vous connaissez la chanson de Barbara?
9: Non. Je connais très peu Barbara, je connais l'aigle.
10: Barbara a chanté une chanson en hommage à Nantes, donc il s'appelle Nantes. Et dedans, on parle de l'avenue de la Grand-Jolou. Parce qu'elle parle de son père et elle dit le 25 rue de la Grand-Jolou. Attends, là.
11: 25 rue de la Grand-Jolou.
0: On la barre.
9: Mérite un petit remix, ça.
0: Voilà. Bah, tu mets un Blaster Jack sur le coup, là.
10: Cette rue n'existait pas à l'époque. Elle a été inaugurée plusieurs années plus tard en hommage à la chanson et non l'inverse.
0: Ah, c'est énorme.
10: Barbara a inventé cette adresse alors que tout le monde croyait qu'elle existait. Et il y a même maintenant une rue, même Barbara, à côté du 25 rue de la Grand-Jolou.
9: Incroyable.
10: Ouais.
9: C'est beau.
10: Mais réagissez, mon Dieu.
9: Non, c'est sympa, c'est sympa.
10: 25 rue de la Grand-Jolou, c'est fou. Tout le monde croit que ça existait à l'époque.
9: C'est dingue.
0: Allez, Thibaut. Bon, moi, je vous parlais de stars. Nantes, c'est la ville des stars. Un jour, il y a un mec qui se pointe en France. Ce mec, il décide de faire une tournée en France, partout. Donc, il prend son petit van, il va à Paris, et un jour, il se retrouve à Nantes. Et ce mec-là, il est fan de foot. Fan de foot, mais monstrueux, tu vois, il adore ça. Du coup, ce mec-là, il décide d'aller devant le club de Nantes, du FC Nantes. Il demande à ce qu'on lui file un maillot du FC Nantes, et dit, moi, avec ma team de musiciens, eh ben, on va vous battre, vous, le FC Nantes. Ce mec-là, c'était Bob Marley.
9: Oh. Mal. Et on la connaît cette photo, non?
0: Ouais, il y a une photo qui a tourné partout. Tu vois Bob Marley dans les années 80, il arrive en 1980 devant le FC Nantes avec le maillot de foot, justement du FC Nantes, des Canaries.
9: Parce qu'il donne un concert pas loin.
0: Ouais, c'est ça. Il était en tournée dans toute la France et il vient du coup faire un concert à Nantes. Il est fan de foot, Bob Marley, donc c'est quand même une info importante. Et il décide de venir jouer avec les Canaries.
9: Il est mort, hein?
0: Il est mort l'année d'après, en 80.
9: Et il est mort en jouant au foot. Il s'est fait une gangrène ou je sais pas quoi, blessé. Ouais. Il s'est blessé au pied en jouant au foot.
0: Donc voilà, Bob Marley, la star la plus incroyable que vous avez pu voir à Nantes. Vous étiez là dans les années 80.
9: Très bien, bonne info aussi.
6: Très
9: bonnes infos. Je vais passer à la mienne. Là, écoutez bien en voiture. Je vous promets, ce ne serait pas la mienne. Je dirais pareil parce que ce que je vais vous apprendre, c'est dingue. Oh. Qui dit Nantes dit Lu et le véritable petit beurre de Lu. Tu le visualises, Quentin?
6: Oui, oui. Bon, après, moi, je ne suis pas forcément fan des petits beurres de Lu, mais je connais très bien.
9: Je t'en fais pas, je vais pas vous parler de la qualité. Je passe pour toute l'équipe pour que vous rendez bien compte de ce que je veux dire. Essayez à la maison de visualiser un petit beurre de Lu, on en a tous fait. Voilà, moi le gâteau de ma grand-mère était fait avec ses biscuits, donc j'en ai vraiment mangé énormément. Regardez bien, il a la forme qu'il a, elle est pas au hasard du tout. Écoutez ce que je vais vous dire. Le petit beurre là, biscuit, c'est un calendrier.
10: C'est-à-dire ?
9: C'est un calendrier. Il y a sur les côtés 50 dedans, si vous comptez.
0: Ouais.
9: Tous.
10: On
9: va peut-être pas faire les 50. Fais-moi confiance. Et c'est pour les 52 semaines de l'année.
0: Ah oui.
10: D'accord.
9: Il y a 24 trous pour les 24 heures d'une journée.
0: Ouais.
9: D'accord. Et la taille du petit beurre mesure 7 cm précisément, comme les 7 jours de la semaine. Rémi. Tu vois ce que je viens de faire? Ça s'appelle être stratosphérique.
0: Tu sais quoi, Cam? Tu sais quoi? Parce que je me permets de le dire, je la connaissais. Tu sais pourquoi il y a 4 gros bouts comme ça? Sur les côtés? Les 4 saisons. Printemps, été, automne, hiver.
9: Non, mais là. T'es mon gars. Bah, regardez, il complète mon info.
0: Eh ouais,
9: Kéké, non. Non, mais attendez. Je vois que qu'Auriane, elle est blasée que ça.
10: Ah non, pas du tout, je l'adore, cette info. Mais
9: on a le droit de se dire les choses, hein.
10: Je l'avais vu, je l'ai trouvé incroyable et je sais pas pourquoi j'ai préféré Barbara. mais je l'adore, moi, cette info.
9: Je la connaissais pas, je suis tombé sur internet. Là, pour le coup, on le dit souvent, je suis tombé de ma chaise.
10: Tu peux manger?
9: Bien sûr, tu peux. Non, mais c'est incroyable, les copains. 52, ouais, 24, 7.
0: Et les 4 saisons.
9: Et les 4 saisons, c'est les 4 gros bouts sur le côté. Vous avez un petit beurre devant vous. J'ai découvert maintenant que c'est un calendrier.
10: C'est incroyable.
9: Je suis en train de faire une Rémi, je répète mon info. Quentin, qui a gagné pour toi?
6: Mais comment tu fais pour être aussi fort?
9: Je sais pas. Je pense j'ai été touché par la grâce.
0: Ah bah je sais pas.
9: T'es HPI,
10: c'est trop bon.
6: HPI, incroyable. Non, alors j'ai adoré l'info de Thibaut avec Bob Marley, franchement super. Incroyable.
0: Mais je sens qu'il y a un mais.
6: Mais.
0: Ah voilà.
9: Oui.
6: Celle de Rémi était en moins bien.
0: Ah. J'étais en train de me chauffer là.
6: Qu'est-ce qu'on s'en fiche?
0: Ça
10: C'était quoi? Ah, le bus.
0: Le bus, enfin.
6: Non, Rémi, Camille, j'ai adoré ton info. Et...
10: Ouais, bien.
6: Elle est ludique.
0: L'équipe, vous le savez, je vous dis, là vraiment, je vous ai dit, je suis obligé de gagner ce soir, mais c'est celui qui a sorti l'info sur internet. Moi, je suis que le messager. Mais elle est trop bonne, ça.
12: Ouais, c'est pas humble comme ça, tu nous l'as bien raconté.
10: J'avais jamais analysé la forme de ce machin. Là, je viens de manger deux coins, je viens de manger automne hiver, par exemple.
0: Exactement.
6: C'est on mangera plus des petits jus de la même manière.
10: Exactement.
0: Voilà. Je passe à 6 points, les amis.
10: Bravo.
0: 6 points. Rémi est à moins 6.
1: Bah oui, mon
0: tour. Thibaut à 4, les filles à 2. Allez, je mets 2 points direct à Thibaut.
12: Oh, allez. Ça remet là, l'église au milieu du village.
0: Il est content. Ah ouais. À égalité avec les filles.
12: Ouais, mais c'est bien, ça remet du jeu un petit peu.
10: Bah oui, ouais, merci, c'est bien.
0: Oh là là là.
10: C'est bon, hein.
0: C'est bon, qu'est-ce que c'est bon.
10: Trempe-le dans le café froid, là.
0: Des petits lus.
12: Oh ah ouais, dans bon, le cognac, ça.
0: Non.
12: Non, pas le cognac.
1: C'est pas prévu.
6: Avec un petit peu de Nutella dessus,
0: ah,
6: c'est bon.
0: Ah, m'en parle pas, c'est juste en train de me visualiser.
10: Tu le fais le sandwich?
0: Bah oui.
10: Ah
0: bah
10: ouais,
0: oui.
10: C'est pas mal.
0: Quentin, et t'as été un amour. Passe une belle journée, mon poteau. Une belle fin de journée, surtout. On s'équitte, on s'équitte. Allez, on s'équitte main libre. On écoute Shakira tout de suite. Zouz sur Énergie. Bienvenue tout le monde. 0870 42 48. Cadeau de dingue à vous offrir ce soir. On a le tout dernier iPhone. On a des semaines entières en camping, plus de 1500 euros de valeur. Et les AirPods. Vous choisissez là-dedans. On se retrouve dans un instant. Vous jouez. Le numéro est bien sûr gratuit. Vous passez sur l'antenne dans un instant.
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0: Vous savez que nos astronautes sont revenus sur Terre?
1: Ah oui. Bah oui.
2: Ah non, je savais pas.
1: D'ailleurs, mais faut, toi, t'es que en Schwarzkopf en ce moment. Quand tu te laves les cheveux, t'es plus, vois plus rien du week-end.
2: En ce moment, je suis centrée sur moi, je ne vois rien.
1: Non, mais Auréale, elle s'est lavé les cheveux, elle est arrivée, je me suis lavé les cheveux, elle a rien vu du week-end.
2: Non, j'ai rien vu. Après, je suis pas très espace, je suis pas très tout ce qui se passe en l'air, globalement.
1: T'es pas espace,
2: ouais, non, la hype de Thomas Pesquet, voilà, c'est ça.
1: Oh là, elle est appelée Pesquet comme le pain de maman. Thomas Pesquet, il a les brioches, là.
2: Tout le monde adore, je respecte énormément, mais je suis moins en folie que les autres sur l'espace. Ouais. Donc ils sont revenus.
3: Moi je les ai vus revenir, Cam, et j'ai une question. C'est une capsule qui redescend.
1: Moi je suis pas non plus, je bosse pas la NASA.
3: Mais j'aimerais que vous me donniez des infos.
1: Je vois que tu te tournes vers moi. Si c'est sur la stratosphère, je suis peut-être pas ton gars. Hein.
3: Elle descend avec des parachutes et elle s'écrase gentiment, bien sûr, dans l'océan.
1: Eh ouais, à la mairie.
3: Voilà, voilà, à la mairie. Mais les gars, on est en 2026. Il y a pas un vaisseau qui peut les ramener gentiment sur un tarmac.
1: Je veux dire, ça marche très bien. Qu'est-ce que tu veux qu'ils fassent d'autre?
3: Bah je sais pas, un truc plus simple que les
2: genre un avion quoi.
1: Non mais ça c'est les navettes mon poteau, les navettes elles réatterrissent comme un avion. Bah alors, mais parce qu'elles montent tu sais juste dans le elles permettent juste d'être de sentir la gravité d'être dans la stratosphère, mais elles vont pas jusqu'à la lune.
2: Mais attends, et là ils étaient dans quoi comme véhicule?
1: Bah, un LEM en fait, une sorte de LEM, un petit module qui atterrit, qui est séparé de la fusée. Après ils laissent toute leur merde là-haut dans l'espace, hein.
2: Mais oui.
1: Ah
2: oui,
1: hein. Ah bah ouais, mais il y a là c'est une carrosserie là-haut.
2: Et c'est dans ce convoi qu'il y avait Sophie. Une certaine Sophie,
1: non,
2: c'est pas
1: non,
2: ça
1: non. D'accord. Non, pas du tout.
3: Okay. La française, notre française.
1: Non, ouais. Ça, c'est affaire conclue, Sophie d'avant.
2: Je confonds les deux.
1: La blonde, je confonds avec la blonde au carré, là. C'est Sophie d'avant.
2: Toujours.
1: Rien à voir. Elle est près des soupières. Sophie d'avant.
2: Ah, merde.
1: Un appel. T'as rien à voir. Il y a Lucie qui est avec nous. Ça va, Lucie?
4: Salut.
1: Donc, ils sont revenus, Artemis. Alors, j'ai quand même trois infos là-dessus qui sont folles. Les toilettes ont été bouchées tout le long.
3: Eh oui.
1: Mais... Non, je vous avais dit, les toilettes sont bouchées. Les toilettes sont bouchées. Après, elles ont été débouchées. On avait dit ici sur l'antenne, on avait dit bonne nouvelle. Ouais. Ils ont réussi à, ils avaient dû amener la ventouse, tu vois. Eh ben, elles se sont rebouchées tout le long du trajet. Problème de toilettes.
2: Non, mais c'est forcément un sani broyeur. Et moi, j'ai eu un sani broyeur et je peux vous dire que c'est pas facile en entretien.
3: Ça dépend. C'est juste aussi peut-être, pardon de rentrer là-dedans, mais peut-être l'un d'entre eux qui a un système gastrique qui est un peu particulier, tu vois.
2: Oui, mais les vraies toilettes, pas, hein. Ça supporte tous les problèmes gastriques du monde, pas les sani broyeurs.
1: Puis surtout, ouais. 10 jours là-haut, à la fin, ça devait sentir la chambre d'ado, hein.
2: Ah ouais,
3: pas que, ça. Pas que, là,
1: ça devait être quelque chose à la fin. Bon, écoute, en tout cas, ça s'est passé. Lucie, est-ce que tu sais qui a été la star de l'expédition?
4: Absolument pas.
1: Ah, Lucie, t'as pas suivi. Rémi a l'air de le savoir.
3: Le capitaine, j'ai oublié son nom.
1: Non, pas du tout, mon pote.
3: Ah bon?
1: Il s'est passé un truc complètement... inattendu dans la navette.
3: J'ai vu, ils en ont bien profité.
1: Ouais.
4: J'ai vu.
1: C'est quoi, Lucie?
4: C'était pas le pot de Nutella.
1: Oui. Parce qu'évidemment, les astronautes, ils ont le minimum de kiff possible. On avait dit, ils ont pu amener quelques M&M's. Et en plus, ça, ils l'avaient pas dit. À un moment donné, ils sont diffusés mondial, en mondovision. Ils sont diffusés, donc tous les astronautes. Et tout d'un coup, il y a un pot de Nutella qui passe devant le champ. Ou en fait, ils s'envoyaient aussi un peu de Nutella le matin.
2: Attends. Mais avec comment ils faisaient? Ils l'avaient avec le doigt?
1: Mais ils ont des couteaux,
4: ils ont des cuillères.
2: Ah oui.
1: Ouais, ou des tournevis cruciers. Enfin bon, ils ont quand même.
3: En rien, si elle pense dans une navette, y a plus rien, quoi. Y a plus de couteau, y a plus rien.
2: Je les imaginais mettre le bec dedans et se le passer, quoi.
1: Mais pourquoi veux-tu qu'ils aient plus de couvert? Faut bien qu'ils mangent.
2: Je connais pas du tout ce genre d'explication. Donc je les imagine vraiment comme dans Koh-Lanta avec rien.
1: Ouais. Après, Nutella, c'est comme chez nous, hein. 10 jours dans l'espace, 10 ans sur les hanches. Hein. Parce que vous, les astronautes. Mais après, ça.
3: Faut pas croire.
1: Non. Parce que je vois alors un peu leur DA aux astronautes. Ils sont comme quand nous, on prend l'avion. On pense que ce qu'on mange dans l'avion, ça va pas avoir de répercussions.
2: C'est clair.
1: C'est autre chose, c'est des vacances de corps.
2: Le sandwich rosette à 8h du mat, ouais, effectivement, normalement.
3: Oui. Ils se sont fait plaisir, hein.
1: C'est marrant comme
4: Ils vont créer la rupture de stock de Nutella avec leur cuve.
1: Bien sûr.
4: Ils vont se courir dans les magasins pour faire les stocks.
1: Mais ils avaient le pot de Nutella là-haut. En 2021, Thomas Pesquet, dont tu parlais tout à l'heure, le français, il avait amené du pâté ENAF dans l'espace.
3: C'est notre français.
1: Excusez-moi, j'ai pris une quille de rouge et du pâté. Hein.
2: Merci en Thomas. Même temps.
1: Merci. Mais avec quoi on va le manger, le Nutella? J'ai mon Lederman là. Je t'emmerde, j'ai mon Opinel là. Viens là. J'ai mis la goupille que ça te coupe pas le doigt. Je l'ai à la ceinture à côté du zippo.
3: Nos Français dans la navette, à mi-chemin, t'es comme un cigario.
1: Personne, quelques mois, j'ouvre la fenêtre. Hein.
3: J'ouvre le hublot. Hein.
2: Je me penche.
1: C'est magnifique. Voilà quoi. Et j'avais une troisième info si vous avez le temps. Vous savez que là, que en fait, comment les premiers astronautes qui sont partis marcher sur la Lune, Buzz Aldrin et Neil Armstrong.
3: Ouais.
1: Vous savez quand même qu'à l'époque, il y avait moins de technologie, c'était beaucoup plus risqué comme trajet. Ils avaient des grandes chances de ne pas revenir, grandes chances. C'était maîtrisé, mais il y avait quand même des chances qu'ils ne reviennent pas. Et pour mettre leur famille à l'abri, vous savez ce qu'ils avaient fait? Ils savaient que s'ils devenaient les premiers astronautes à mourir dans l'espace, à ne pas revenir, ils seraient entre guillemets des légendes.
3: Ouais.
1: Et donc, ils avaient signé plein de cartes postales dédicacées, des autographes pour que les familles puissent les revendre si eux ne revenaient pas.
2: Ah, oh, génial.
1: Pour mettre à l'abri leur famille.
2: Très malin,
1: ça. Je suis content, j'ai failli pas la faire et je vois que je vous emballe.
2: Ah, c'est la meilleure.
1: Ah, mais des fois, l'info que tu crois la plus nulasse, c'est celle qui marche sur le
2: bien sûr. La vie te surprend.
1: Ah, c'est marrant, je m'attendais pas, tu vois. Je pensais que j'allais faire un bide et au final, je vois que je récupère la lombra, là.
2: Standing. Ah, bravo.
1: Je suis content. Donc, c'est une sorte de insurance cover où ils ont dit, bah, la famille, si on revient pas, t'envoies les petites cartes postales.
3: Voilà.
1: Les vends dans les musées et tout, et puis tu te feras une
3: fonction. Ça et Depine, c'était refait. Hein.
1: Là,
3: franchement, bah oui.
1: Est-ce que vous aviez des autographes quand vous étiez petit de quelqu'un de connu?
2: Ah oui.
1: Moi, j'ai eu la chance d'aller à Disneyland, j'avais Mickey, Pluto, tout le monde.
3: Enfin, il y avait écrit Michel, hein, parce que c'était Michel à l'intérieur. C'est moi, je me suis trompé. J'ai pas Mickey, j'ai mis Christian. Autant pour moi.
1: Bon, bref. J'avais Pluto et tout le monde. Oriane.
2: J'en avais deux. J'avais Suzy et Suzon. Je sais pas si vous voyez qui c'est. Les jumelles de premier baiser. Et
1: puis, vous avez rencontré?
2: Dans la rue.
1: Oh là là.
2: Enfant, mais j'avais peut-être 7 ans. J'ai cru que j'allais m'évanouir. Et t'as aucune honte quand t'as 7 ans. Elle est très sympa, les meufs, hein. Très, très cool. Elles m'ont signé chacune, et Suzy et Suzon, ben, un autographe. Et j'ai croisé Laure de Lattre du Loft 1 après sa sortie. Et je suis allée la voir très, très fébrile aussi. Et j'ai dit que c'était pour ma cousine qui s'appelait Oriane. J'osais pas dire que c'était moi, je sais pas pourquoi. Je me suis dit, tu peux me signer dans mon agenda pour ma cousine Oriane qui t'adore vraiment beaucoup. Et j'ai toujours mon autographe.
3: De Rémi. Bah, moi, c'est Chantal Goya.
1: Ah
3: après,
1: ouais,
3: c'est un peu plus
2: non, c'est bien, mais... c'est une légende. Bah non,
1: quand t'es enfant, t'es comme
3: un dingue. Ah non, j'étais comme un dingue. J'ai vu le spectacle, à la fois, je lui ai filé une rose, comme si ça se fait, hein, tu vois, ça se fait, et je lui ai demandé un petit autographe. Un autographe, Chantal Goya,
1: dans mon petit tiroir.
3: Mignon. Et Lucie?
4: Bah, non, pas vraiment, parce que dans mon coin, il n'y avait pas trop de stars qui venaient, donc, non.
3: Aïe.
4: Non, c'est triste.
1: Bah, t'as bien eu, le premier autographe que t'as eu?
4: J'en ai même pas eu pour te dire les autographes.
1: Ah là, mais t'es où?
4: Ouais. À Dunkerque.
1: Oh bah Dunkerque, t'as Jean-Paul Rouve, il vient de temps en temps.
4: Oui, bah je l'ai jamais croisé.
1: Ah mince. Bon, on va te le trouver, on va t'envoyer. on va t'envoyer un autographe de Jean-Paul Rouve.
4: Pourquoi pas?
1: Ah bah voilà.
3: Et pourquoi pas?
1: Ah ouais, bah oui,
3: petite carte de Jean-Paul Rouve signée comme ça, sympa. Ou Danny Boone. Pardon, c'est dans le cliché.
4: Ah oui.
1: Ou j'ai plutôt Christian, quoi. Tu peux le retrouver, tu peux avoir un plutôt, quoi. Y a pas de problème. Lucie, je te fais un gros bisou. Il y a Bébé Rexa tout de suite sur Énergie. Passez une belle soirée, tout le monde. 17h, on est à vos côtés jusqu'à 19h. Encore plus de 2h. Là, avec vous, 0870 42 48. C'est le numéro pour jouer. On joue avec vous dans un instant. On a des cadeaux cette semaine. Ils ont pété les plombs, Énergie, va.
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1: Il est de retour. Il est de retour. Dans un instant, le grand Charles Aznavour sera de retour dans nos studios. Il est derrière, il se fait ses vocalises. On a installé une petite douche, toujours sous sa douche. Les énigmes de Charles Aznavour, ce sera dans un instant sur Énergie. 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
1: Ça va être génial. Restez avec nous dans un instant. Le grand Charles est de retour sur Énergie. Et Miley Cyrus arrive aussi.

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1: Merci de nous choisir pour terminer vos journées. Qu'est-ce que c'est plaisant d'être là, malgré Rémi et avec Oriane. On est content d'être avec vous. Bah non, on n'aimerait pas. On n'aimerait pas être sans Rémi, croyez-moi.
2: Ça n'aurait aucune saveur.
1: Je vais vous dire, ça n'aurait aucun sens.
2: Non.
1: Faire la même émission sans Rémi, aucun sens.
2: Ah ouais.
1: En revanche, pendant quelques secondes, vous n'aurez pas Rémi.
3: Aïe.
1: Ah non. Puisque c'est le grand Charles qui sera avec nous.
4: Bon,
5: là, c'est encore un peu Rémi, mais.
1: Charles arrive dans un instant. Charles Aznavour pour ses grandes énigmes en chanson. Vous passez sur l'antenne 0870 42 48, c'est complètement gratuit. On a des cadeaux de marboule à vous offrir cette semaine. Je vous dis tout ça dans un instant. Restez avec nous, le temps d'écouter Miley Cyrus tout de suite.
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1: Merci d'être là avec nous sur Énergie. Là, c'est la classe. Là, je peux vous dire, il y a Énergie en direct 16h-19h. Dans un instant, Olivier Nakache et Eric Toledano sont nos invités. On va parler de leur dernier film, bien sûr. Le cinéma français sera là.
2: Bien sûr.
1: Quel bonheur de les avoir. Et là, c'est encore la classe aussi, puisqu'on a Charles Aznavour qui est avec nous dans le studio. Pardon, bonjour Charles.
6: Bonsoir les petits loulous. Merci, toi, il met de la musique, le petit.
1: Comment tu l'appelles ?
7: Moi, c'est le petit Thibaut.
6: Ah, Thibaut.
7: C'est moi.
1: Vous allez bien, Charles ?
6: Ça va super. Ça va super, j'ai un peu mal au genou.
1: Oh mince. Vous habitez loin d'ici ? Vous n'avez pas eu mal au genou ?
6: J'étais lui tout seul avec maman, toujours mal. Dans le nord. Mamie.
1: Vous n'êtes pas venu en voiture.
6: Mamie.
1: Excusez-moi.
6: Vous n'êtes pas venu en voiture ? Vous avez quoi comme voiture ? J'ai la même.
1: Oula, j'ai changé les gens.
2: C'est vrai, c'est bien.
6: J'ai une petite SACEM qui est rentrée, j'ai changé les gens.
1: Ah Charles,
6: ah oui. Oh la classe à Dallas comme on dit. Intérieur lourd, la ronce de noyer. Fenêtre électrique.
2: Malade.
6: C'est la saison.
1: Charles.
6: Oui.
1: Quand vous étiez petit, vous rêviez d'être quoi? Vous rêviez de faire quoi? Vous rêviez d'être comme ça là sur Énergie?
8: Je me voyais
6: déjà. Merci,
1: Merci,
6: je perds la boule.
8: Un fois plus gros.

0: Et vous dire, les points de la cristalline. Charles, voudrais vous présenter Stéphanie qui est avec nous. Ça va Stéphanie?
1: Ça va nickel.
0: Qu'est-ce que tu racontes toi? Tu viens d'où?
1: Je viens de Crépien-Valois dans l'Oise.
0: Très bien. On va te faire jouer pour une semaine de vacances.
1: C'est parfait.
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3: Dis-moi, il y en a un, tu m'en viens de côté. Une petite semaine, j'irai faire un gala.
0: Vous voulez aller au camping, mais vous habitez où à l'année?
3: À l'année, j'habite seul avec maman. Maman, oula.
2: Elle sera ravie de faire du toboggan, oui.
4: Bah, c'est pas fort, maman, j'imagine.
3: Elle met des petits balles de contention. En ce moment, elle a mal aux pattes.
0: Charles.
3: Oui?
0: Je vais vous demander la première énigme, si vous êtes d'accord. Je rappelle que Stéphanie, il a préparé 3 énigmes, le grand Charles. Faut que t'en retrouves 2.
1: Très bien.
0: Steph, je te souhaite bonne chance. On y va avec la première énigme.
3: Quel chiffre obtient-on en multipliant tous les chiffres d'un clavier? Quel chiffre obtient-on en multipliant tous les chiffres d'un clavier?
0: Il chantait pas avant. Les énigmes, elles n'étaient pas chantées avant.
3: Une nouvelle direction artistique. Non,
2: il faisait quoi avant? Il parlait juste.
3: Il faisait du slam. Alors, redis. Quel chiffre obtient-on en multipliant tous les chiffres d'un clavier? Manibabou. Manibabou.
0: Stéphanie.
1: Celle-là, je l'aurais pas.
3: En comptant le zéro.
1: Je ne vois pas.
3: En comptant le zéro. Quel chiffre obtient-on en multipliant tous les chiffres d'un clavier en comptant le zéro?
1: Zéro?
3: Absolument! C'est un mort, hein?
2: Ah, il y a des pièges!
3: Multiplier n'importe quel chiffre par zéro, le résultat, c'est zéro. Moi, je l'ai fait. Zéro.
0: Devenait un peu chiant.
2: Ouais. Pardon?
0: Elle nous emporte pas, vous.
3: Comment?
0: C'est un peu mat, quoi.
2: Il quelque chose.
3: Et écoutez celle-ci.
0: C'est la deuxième énigme, la première est pas bonne.
3: Qu'est-ce qui commence par eux, finit par eux, et contient une lettre?
0: Oh! Là, c'est de la poésie.
5: Ah, je l'ai, moi.
0: Là, c'est de la poésie. Oui. Là, je vous embarque.
5: On peut tous jouer. Hein.
0: Je peux jouer?
5: Ouais. C'est une enveloppe.
0: Oh, c'est le gamin. Regarde-le.
5: C'est ça, je suis
0: bon, petit loulou. T'es bon? Oh, c'est super. C'est super. Qu'est-ce qui contient une... Attendez. Un E au début, un E à la fin et contient une lettre. Mais pas une lettre de l'alphabet. Ah, une lettre qu'on met dans l'enveloppe. Bravo.
2: J'allais dire Ève. Rien à voir.
0: Un point pour Stéphanie. Bravo.
3: On bat?
2: Bravo.
0: Ah oui.
3: On bat? Attendez, faites marrer les mecs. Comment veut-on écraser? Oh pardon, excusez-moi. Calme-toi Charles.
0: Comment vous la trouviez la précédente?
3: Pardonnez-moi.
0: Elle était super dans votre info.
3: Alors, bien sûr, elle était magnifique.
0: Elle était forte.
3: Ah, oui. Excusez-moi, j'avais commencé. Elle était formidable. Oui, il veut me piéger, Jésus. Que peut-on écraser avec le pied droit, mais pas avec le pied gauche? Que peut-on écraser avec le pied droit, mais pas avec le pied gauche?
0: Allez.
2: Ah, je sais. Son pied gauche.
5: Son pied droit.
2: Son pied droit.
3: Rémi Gombal.
0: Redis-moi.
3: Que peut-on écraser? Oh là, ouais, tu vas te calmer sur le tutoiement. Je suis pas ta sœur. Que peut-on écraser avec le pied droit, mais pas avec le pied gauche?
2: Mais son pied gauche.
0: Son pied gauche.
3: Son pied gauche.
0: Oui.
3: Ils sont forts.
0: Qu'est-ce qu'ils sont forts?
2: Tout est bizarre.
3: Ils sont forts. Vous avez des points?
2: Oui.
0: Ça y est, c'est gagné.
3: C'est gagné?
0: Oh oui. C'est gagné pour Stéphanie.
3: Oh,
1: merci à l'équipe, hein, parce que heureusement que vous êtes là.
0: Non, alors Steph, je te sens pas. Je suis nul en énigme aussi. Enfin, je dis pas que t'es nul.
2: Je suis lamentable.
0: C'était vraiment passif-agressif. Je voulais pas dire que t'étais nul. Je veux dire que t'as pas forcément.
1: Pas de soucis, je prends pas mal. Y a pas de problème.
0: Excuse-moi, Steph. Je voulais juste dire que t'as pas forcément trouvé. Et moi non plus, je suis vraiment pas bon en énigme.
1: Non mais c'est génial, franchement.
0: T'as des enfants?
1: Waouh. J'ai 2 enfants.
0: 10 ans.
1: 10 ans et 5 ans, ils vont avoir 10 et 5.
0: La dizaine, voilà. C'est parfait, c'est là où t'es trop content de partir en camping avec tes parents, parce que dans 5 ans, ils te donneront plus l'heure, donc profites-en. ça sera parfait, une semaine de vacances dans un camping au mer, vous partez avec qui vous voulez, autant que vous voulez, il y en a pour 1 500 € de cadeaux.
1: Incroyable.
0: C'est énorme.
1: C'est génial. Merci, franchement, c'est génial.
0: Bah, ça me fait plaisir, Steph. Je te fais un gros bisou.
1: Gros bisou et merci pour le bonheur que vous nous donnez.
0: Bah, t'es gentil, merci.
1: C'est génial.
0: Merci, enfin, Charles, hein, surtout.
3: Avec plaisir, on fait un petit mimi à son Charlot.
0: Oh.
3: Un petit mimi.
0: Ouais, c'est bien.
3: Allez, bisous, les petits loulous.
0: Vous rentrez comment, en métro?
3: Ah là, je prends. Tu le sais, elle est garée juste en bas. Je prends le. J'ai mis un petit chien sur la plage arrière qui a remué la tête, pas les yeux.
2: Super.
3: Une petite ambiance, on sait se faire plaisir.
0: Merci mon Charles, on vous laisse repartir là-haut. Vous embrassez Elvis pour nous.
3: Avec plaisir, je passe un message à Johnny.
0: Non, ça ira. Ah oui, il a eu sa statue en beurre ce week-end.
3: Et alors?
0: Vous lui dites?
3: Vous lui faites un petit mimi. Bisous et loulou.
0: Voilà ce qu'on écoute.

0: monde, j'espère que vous allez bien. On est en direct sur Énergie, bien sûr. On vous accompagne, nouvelle semaine qui démarre pour vous. Jamais simple, lundi c'est toujours dur.
1: C'est un peu morne souvent.
0: Ne dit-on pas comme un lundi?
2: Ne le dit-on pas.
0: On dit pas comme un samedi.
2: Non, c'est vrai, mais faut pas le dire.
0: On dit comme un lundi. Nous, on est là pour vous encourager et surtout, on est trop content de vous retrouver une nouvelle semaine, 16h-19h. Éric Toledano et Olivier Nakache, nos invités, tout à l'heure en fin d'émission. On rebascule dans les années 80 tout à l'heure. Les jingles, tout.
2: À l'époque, j'avais une petite nuque longue et tout.
0: T'avais des cheveux, quoi. Toi, t'en as profité, c'est ça qui est bien.
2: Ah oui, je suis né avec des cheveux et puis voilà, on m'a dit c'est bon.
0: Capillairement, t'es allé loin. Tu t'es amusé.
2: Ah, je me suis amusé. C'est trop d'ailleurs. Peut-être que il y a un moment où c'est bon, allez, tu nous as saoulés. On se casse.
0: Il y a Olivia qui est avec nous. Ça va, Olivia?
3: Oui, super, moi aussi.
0: Ça va très bien. Sois la bienvenue dans un instant. Je te fais écouter.

0: jamais le coude sur une miette de pain que t'as pas vue. Ouais. Petite baguette trop cuite, c'est très douloureux et tu peux mal te justifier.
1: C'est pas non plus.
0: Moi, ça me fait mal, Camille.
1: Vous savez le pire ? Regardez, vous avez tout ça. Tu te coupes avec une feuille entre les deux doigts.
2: Ah, là,
1: là, là, à la commissure, là.
2: Paf ! Allez, on se fait tous, on va.
1: Olivia ?
3: Oui ?
1: J'ai une info pour vous, d'accord ?
3: Oui.
1: Écoutez bien, Amir, en Toulousain, est parti en croisière avec 15 membres de sa famille pour fêter son anniversaire.
0: Ok.
1: Alors, première escale en Sicile, Amir s'est fait arrêter. Pourquoi ? Pourquoi est-ce que Amir s'est fait arrêter ?
0: Ouais, transport Amir. Illicite de quelque chose ? Type drogue ? Non ?
1: Ah ouais, non, non. Est-ce que c'est un rapport avec sa famille, justement, mais pas avec lui ? Non. C'est vraiment lui qui a été concerné. Mais ils étaient 15 membres de la famille, tous ensemble, une belle croisière. Et ça a foiré.
4: C'est du grand banditisme ?
1: Oui et non.
0: Est-ce qu'il a fait quelque chose à un membre de sa famille qui ne pouvait plus supporter sur la croisière ?
1: Genre le jeter par-dessus bord ?
0: Par exemple ?
1: Non. Il a rien fait de répréhensible. Et pourtant, la police l'a arrêté.
4: Homonyme ? Amir quelque chose ? J'y suis, monsieur Combal ?
1: Vous y êtes. Fais le corrèle avec ce que tu m'as dit avant, je t'ai dit pas loin.
4: Alors, du grand banditisme, c'est-à-dire que bah, il s'est fait... Qu'est-ce qu'il a pu faire ?
1: Bah, le grand banditisme homonyme, bah non, bah, c'est l'homonyme d'un grand bandit.
4: Ah ouais, j'aurais pu y aller. Ouais,
1: là, bah ouais. La police italienne l'a pris pour un narcotrafiquant. Écoutez bien, Amir est en train de fêter son anniv avec sa famille lorsque la police italienne arrive pour le menotter. Première escale.
4: Oh, wow.
1: Il s'arrête, lui il reste sur le paquebot, d'accord ? Le paquebot s'arrête, t'as la petite soirée magie.
0: Ah,
1: vous voyez ce que
0: ça,
1: c'est ?
0: Ouais.
1: C'est magie, puis t'as un petit spectacle de Régis Las Palès, tu vois, parce que bah, faut payer les impôts. Hein. Donc bref, ils sont sur le truc, ils commencent à s'amuser, c'est la soirée, machin, soirée du capitaine. D'un coup, la police arrive sur le bateau, et eux, ils sont tous assis à table en disant, oula, il y en a un qui a dû faire une connerie sur le bateau. Sauf qu'ils se rapprochent de plus en plus de la table, et ils disent, oula, ça a quand même l'air d'être un de nous qui a fait une connerie sur le bateau. Et la police arrive, et ils disent, Amir, j'ai le nom, excusez-moi, non, je l'ai plus. Le nom de l'original, un immense narcotrafiquant, et ils disent, c'est votre nom? Le gars dit, oui, il le menotte.
4: Oh, wow.
1: Ah, pas de chance, hein.
0: La honte devant
1: pas
0: tout
1: de
0: le monde.
1: Fortuna en italien.
0: Ah, oui. Ah non, pas de Fortuna. Et puis la honte devant tout le bateau, le magicien, toute la bande, quoi.
1: Écoutez bien, il a été embarqué devant tout le bateau, d'accord ? Et c'est qu'en comparant les empreintes que la police se rend compte de la pole pétée. La boulette.
2: Ouais, bien sûr.
1: C'est ça que... Ils ont dit, désolé, tu pole pète. Il a compris, pole pète, boulette, tu vois. Donc il s'est dit, bah écoute, il y a une boulette. C'est ce qui était arrivé à un, vous savez, à un Français qui s'est fait, ou en Irlande, ils ont cru que c'était Xavier Dupont.
0: Oui, bien sûr.
1: Tu te rappelles de cette histoire à l'ancienne, Olivia?
3: Oui, je m'en souviens. Bon, maintenant, c'est au Texas.
1: Je me rappelle très bien, je sortais du film Le Joker, donc je rallume mon téléphone à la sortie du ciné, tout le monde disait De Ligonnès arrêté.
4: Ouais, fou. Mais là, c'était sur le physique, il l'avait pris pour le. Vous avez dit pour De Ligonnès, alors qu'il ne ressemblait pas du tout. Après, j'ai envie de dire, dans une croisière, les spectacles sont jamais. Enfin, bon, c'est jamais ouf. C'est mon avis perso. Oui. Mais là, voilà. Là, t'as la police qui débarque, il y a une arrestation. Là, il se passe un truc.
0: J'avoue, je suis la table d'à côté, je prends mon popcorn.
1: Ah, bah oui, tu vois, tiens.
4: À côté, je les sentais pas depuis le début.
1: C'est faux, hein. Mais un gars arrêté, tu sentais qu'il y avait un truc qui allait pas. Ça tournait pas rond dans cette
0: Il arrêtait pas de doubler à la queue au stand crêpe le matin. Bah voilà. Il l'aura pas volé.
4: Non, mais surtout comme
1: c'est terrible. 7 heures de garde à vue jusqu'à ce qu'il prenne les empreintes et qu'il puisse les valider et se rendre compte que c'est pas lui. Et le pire dans tout ça, il est sur une croisière. Ça veut dire qu'il a raté l'aquagym de 11 heures.
4: Ah bah oui.
1: Non, on va pas lui rendre.
4: Ah bah non.
0: Et pour ton anniversaire, pire anniversaire de la Terre.
1: Est-ce que vous êtes déjà pris pour quelqu'un dans la rue? En rien, on t'a déjà confondu avec quelqu'un?
0: Il y a très longtemps, on m'a à moitié pris ivre pour Elisa Tovati.
1: Oui,
0: on m'a confondu, mais on me confond souvent avec les gens dans la rue, on m'arrête en me disant, oh, Sarah, ou pour une pote de quelqu'un. Je crois que j'ai un physique assez commun. Parce qu'on confond. Oui, souvent, mais voilà.
1: Ah ouais.
0: Donc je pourrais me faire arrêter à tout moment sur le croisière avec vous, oui.
1: En tant que narcotrafiquant. Et tu raterais l'aquagym de 11 heures, c'est un drame. Rémi, pour qui on t'a pris? Ah oui, on t'a pris pour
4: Carlito, moi.
1: Pour Carlito de l'après.
4: Carlito à l'aéroport.
1: Moi, j'ai dû Laurent Rodac, des fois.
0: Quoi?
1: On me prend pour Camping Paradis?
0: Mais non.
1: Ouais.
2: Ah, mais c'est le gars de TF1.
1: C'est déjà arrivé.
4: Ouais. Ah oui, voilà, oui, c'est le gars de TF1. Ouais, c'est le gars de TF1. Non, mais moi, j'ai été au bout du truc. C'est une dame qui est venue faire une photo avec moi, quand même. Et je lui dis, bah, moi, je suis personne, mais pourquoi? J'en sais rien, je fais une photo. Et elle me regarde et me dit, bon, je vais dire à mon fils que j'étais avec Carlito.
1: Mais tu casses pas le délire.
4: J'ai pas le temps de désamorcer. Elle est
0: partie. Oh, bah non, faut la laisser heureuse. Son enfant lui dira.
1: Ah,
0: oui.
1: Ah non. L'autre jour, ce week-end dernier, je suis allé à Marseille et le Uber, il arrive, il me dit, oh, je t'adore, Camille Lacour. Il y a Camille Lacour qui est partie aussi, qui est pas mal.
4: Il avait le prénom, il est parti sur un autre blase de allez, c'est bon.
1: 50
4: ans, ce qui veut dire que j'ai un physique de nageur.
1: Ah bah ouais, ouais. Tiens. Ah ouais. Et moi j'ai pris le compliment, hein, je te cache pas.
4: Olivia, je te fais un gros bisou. Vita, comme promis, qui arrive dans un instant, bougez pas.
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0: sur les réseaux d'énergie. Simplement pour vous dire que ce soir, c'est Olivier Nakache et Eric Toledano qui seront là. On va parler de leur dernier film, Juste une illusion. Quel kiff. Ah, on les attend. Bah, Oriane s'est lavé les cheveux. Ouais.
1: Bah, je me suis lavé les cheveux, j'ai vu le film, je me suis fait une petite fille.
0: Il est super, hein.
1: Il est génial.
0: Génial, hein. Vous allez le découvrir. On va en parler avec eux ce soir, bien sûr. Restez avec nous sur Énergie. Plein de choses qui arrivent encore. On va jouer à ce. Est-ce que ça s'est passé ce week-end ou pas?
2: Ah, t'es dur.
0: Comme on est en direct chaque fois à 16h-19h, je vous donne des infos. Certaines sont vraies. D'autres sont fausses. Mm-hmm. Donald Trump a dit une dinguerie.
2: Oui, vrai. C'est vrai.
0: Eh ben non, c'était 11. Reste avec toi, on en parle de tout ça dans un instant. En direct, vite avant tout ça, ça fait mal.
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0: On est en direct sur Énergie, j'espère que ça va pour vous tous. 17h43, il y a des gens qui continuent de bosser pour un bon moment encore. Les ambulanciers, les livreurs, les chauffeurs dans les transports en commun aussi. Et puis d'autres ont la chance de nous écouter, peut-être à la maison, en train de faire les devoirs. Vous n'apprendrez rien avec nous. Nous, on est là en tout cas avec vous. La zone B, c'est en vacances.
1: Oui, voilà, ça y est.
0: Ça y est, bah vous le savez. Et pour nous, c'est nous, on est qui déjà
1: Zone C à Paris. Et c'est le 18, je crois.
0: C'est vendredi. Nous, on est la zone C, c'est à partir de vendredi. Puis après, arrivera la zone A.
2: Ah, oh, mais t'es vachement au fait des vacances, toi.
0: Bah, c'est pas non plus.
2: Ah, d'accord.
0: Je suis pas non plus. C'est gentil, hein. Merci pour les go boosts, hein. Enfin, si on a fait B et C, globalement, il reste A.
2: C'est pas faux.
0: Je suis pas tant que avec ça. Je voudrais vous présenter Mickaël qui est avec nous. Salut, Mickaël.
4: Salut, Camille.
0: T'habites où, Mika?
4: J'habite juste à côté de Bordeaux.
0: Oh, bah attends. J'ai une info sur Bordeaux.
4: Ah.
0: Je t'ai raconté. Il faut que je la retrouve.
2: Il te rappelle. Tu le rappelles?
0: Non, mais il y a une étude sortie sur Bordeaux, mais je sais plus laquelle, mais je vais vous la retrouver. Un de ces quatre, je vais vous la raconter, qui est marrante. Avant ça.
4: C'est la meilleure ville de France.
0: Est-ce que tu es heureux à Bordeaux? Moi, j'adore cette ville.
4: Mais oui, c'est super Bordeaux. Il pleut un petit peu trop, mais c'est top quand même.
2: Mais oui, mais c'est ça qui est fou quand même. C'est que moi j'entends beaucoup parler aussi de il pleut à Bordeaux alors qu'on est quand même dans le sud.
1: Dans le sud-ouest, globalement, il y a un gros volume d'eau annuel, effectivement. Ah ouais. Pays Bas, c'est pareil.
0: Continuez par les météos parce que je cherche l'étude.
1: Moi j'ai vu une étude sur Bordeaux, c'est peut-être la même, c'est sur l'infidélité.
0: Bah non, mais tu me la grilles.
2: Non, c'est pas vrai.
0: Oriane,
2: il est sur son petit ordi, il galère là.
0: Je la retrouve sur mon petit ordi de rien du tout, elle m'a tout grillé, elle.
1: Désolée, je détesterais qu'on me fasse ça en plus.
0: Oh là là.
1: Te fâche pas, je croyais vraiment pas que c'était ça.
0: En fait, dans sixième sens, il est mort depuis le début. Merci,
1: Oriane. J'en suis plus, on refait comme si j'avais rien dit, personne n'a entendu.
0: Non, voilà, écoute, Mickaël, t'es infidèle ou pas, toi?
4: Moi, je suis célibataire depuis pas longtemps.
0: Ah oui, bah, à Cobert. Parce que justement, ne te cache pas que, bon, je valide ton étude.
4: j'en dis rien.
0: Ouais, bien sûr.
2: Mickaël, il est fidèle à lui-même.
0: Ouais, c'est ça. Non, mais c'est vrai qu'il y a plusieurs parfums de gaz. J'aime la pistache. Hein.
2: Mais une petite vanille, de Madagascar.
0: Et ben, sachez que dans cette étude, Bordeaux est en tête et numéro 1 ou la ville où il y a le plus d'infidèles.
2: Mais c'est fou, mais.
0: Ah, si, je sais. Attendez, je vous explique, excuse-moi, poto, je t'en prie, Kem, comment on sait ça? C'est très simple, c'est qu'en fait, il y a une appli qui s'appelle Glidden, excusez-moi. Eh, presque je le suis. l'appli s'appelle Glidden, et donc, quand on s'inscrit, c'est parce qu'on veut tromper son conjoint, homme ou femme, hein. On veut tromper son conjoint. C'est une appli de gens qui veulent être discrets parce qu'ils trompent une personne avec qui ils sont. Et là où il y a le plus d'inscrits en France, c'est à Bordeaux.
1: Mais moi aussi, j'étais surpris, je croyais que c'était Paris. Paris est troisième seulement.
0: Et vas-y, continue de me tuer.
2: C'est pas vrai.
0: Mais j'ai un classement, je me fume tout.
1: La seule info que je retiens dans le mois, je suis désolée.
0: C'est pas possible, mais je fais de la radio avec quelqu'un qui me sucre toutes mes infos.
1: Attends, on arrête, je parle plus.
0: Alors, qui est troisième d'après toi?
2: Je sais pas, mais j'imagine une grande ville, hein.
0: Non, mais je vous donne ce classement. Cinquième, Rennes.
5: Ah oui, là-bas, ça m'étonne pas.
0: Ouais.
5: Ah ouais.
0: Quatrième, Lyon.
5: Ah, ça m'étonne pas non plus.
0: Troisième, Paris.
5: Ah bah oui, bah c'était
0: sûr. Et deuxième, Lille.
2: Ah, Lille, ouais.
1: Bah, les Lillois font la fête. Quand tu fais la fête, tu peux potentiellement déraper et bam, tu t'inscris sur Glidden.
2: Alors que Bordeaux, je pense que c'est la proximité avec le bord de mer, le surf, machin, tout ça, les petites ambiances. Je pense, il y a un délire.
0: En tout cas, je comprends mieux pourquoi Rémi insistait pour faire une déloc à Bordeaux. Hein.
1: Pourquoi on
0: irait tous à Bordeaux, c'est bien. Non, et alors sachez quand même que souvent on dit soit et tout, Marseille, pas de trace de Marseille dans ce classement.
1: Ouais.
0: Cocorico, aucune trace de Marseille.
5: Ils ont pas Glidden, ça va être autre chose.
6: Je trompe pas ma fin, voilà, je te le dis, point com. Ça, c'est clair. On va m'énerver.
7: Calme-toi, Clem, sur Marseille.
2: À quoi vous voyez quelqu'un? À quoi vous, pour vous, il y a un début d'infidélité dans votre couple?
0: Ah oui, je sais, moi.
2: Mika, réponds à ça. Après, je te promets, on va faire le. Ça s'est passé cette semaine ou pas? Ce week-end.
4: Mais je sais pas trop, ça, c'est compliqué.
6: Tu sais mieux que nous tous, va, t'inquiète pas. Michael, j'ai bien compris. Ah, j'ai pas d'idée, là.
4: Mais pourquoi tu m'as appelé pour ça, là?
6: C'est fou, il appelait notre Michael, il appelait pour. Ça s'est passé ce week-end et on est tombé sur le plus gros charron d'endroit. Il a fait monter.
4: Si en pleine tournée, si tout ça, et là, boum, tu me parles d'infidélité. Non. Allez, on joue.
2: Rémi, c'est le téléphone. En gros, quand t'as ton téléphone qui ne te quitte jamais, que tu le laisses pas traîner ni dans le salon, le machin, tu le prends tout le temps, il y a un petit quelque chose. Il y a un truc de je veux pas que ça traîne, je veux pas qu'on le prenne, je veux pas que quelqu'un puisse checker.
1: Mon mec a son téléphone greffé à sa main. Et il, a priori, me trompe pas.
2: A priori. Je t'avoue qu'on n'a pas des bonnes nouvelles. Ça vient de tomber, mais là on a Eric Toledano, Olivier Nakache, on les accueille, on reste dans cette bonne ambiance, et puis en fin d'émission, on t'expliquera tout ça. Ouais, on fait un petit point.
1: Ah, super.
2: C'est quoi, toi, qui te ferait mettre la puce à l'oreille?
1: Mais qu'il soit trop gentil d'un coup, qu'il arrive avec...
2: Ça, c'est incroyable.
1: Non, mais je ne sais pas. En fait, non, c'est faux ce que je dis. Pas qu'il soit trop gentil d'un coup, mais qu'il change de comportement d'un coup.
2: Comme ça, c'est fou. J'ai une copine à moi, elle m'a dit pareil ce week-end. Elle me dit, mais non, mais je comprends pas, lui, je l'aime pas, il est trop gentil. Mais je dis, mais comment ça, il est trop gentil? Il me dit, il est trop gentil pour pas cacher quelque chose.
0: C'est ça.
2: Mais qu'est-ce que tu racontes?
1: Non, mais mon mec est gentil de base, c'est un amour, c'est une crème. Mais être plus gentil que ça, il a forcément un loup, enfin.
2: Donc toi, t'es du genre, tu reçois un bouquet, tu dis, t'as quoi à te faire pardonner?
1: C'est régulièrement ce que je dis.
2: C'est dingue. Ah, c'est terrible.
1: Mais je me pense vraiment, et vous allez me dire, ah, t'en sais rien. Je pense que mon mec n'a pas tout à fait le profil à tromper. C'est quelqu'un de tellement droit, il sait même pas voler une pistache. Il sait pas mentir.
6: Oui, entre voler une pistache et tromper, il y a quand même une ambiance. Hein.
2: Michel, reste avec nous dans un instant, ça s'est passé ce week-end. Ou pas. Je n'oublie pas ma séquence. Hein. J'ai promis de la faire, mais là j'ai un bordelais et apparemment, Mando, vous avez compris l'histoire. Ça me fait des belles sorties apparemment, Mando. Reste avec nous, on parle de tout ça avec Mika, notre infidèle qui revient dans un instant. Je vais écouter Bruno Mars à Just Smile sur Énergie.
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0: l'adore, je l'adore, ah ouais, je l'adore. Je sais pas si nous écoute, je sais qu'il est de Colmar à la base. Peut-être qu'il est en train de nous écouter. Bruno Mars, on t'adore. Vraiment, c'est top. Dans un instant, Jack et Carla, avant ça, j'ai Mika. Ça va, Mika?
1: Ouais, ça va. Est-ce que je peux passer une toute petite dédicace à une personne très importante
0: chez
1: pour
0: toi,
1: moi?
0: Toi, Mika, tu fais ce que tu veux.
1: Merci. Bah, je voudrais faire un gros bisou à ma fille. Je sais qu'elle est en train d'écouter, là, à Justine, qui est juste à côté de Bordeaux et qui est en train de nous écouter en ce moment.
0: Avec Mika, ton papa, qui a un kiff. On est trop content de l'avoir et on t'embrasse, Justine. Mika, on va jouer ensemble. Ouais. J'ai des infos. Il y a des choses qui sont vraiment passées ce week-end. Et il y en a d'autres, j'ai inventé. Pourquoi? Parce que je suis un foufou.
2: T'es foufou, ouais. T'es filou.
0: Et alors, bienvenue dans mon univers de facétie. J'ai trouvé des infos. Il y en a des vraies, il y en a des fausses. À vous de deviner l'équipe. Vous jouez Mika. Chacun votre tour. Tiens, allez. Mika, on commence avec toi.
1: Ok.
0: 12 coups de midi sur TF1. Le maître de midi, qui est là depuis 200 émissions, en a tellement marre qu'il décide d'abandonner. Est-ce que c'est vrai? Est-ce que c'est faux?
1: C'est faux.
0: C'est vrai. Ouais.
1: Oh non.
2: Il est épuisé.
0: Alors, pas marre de l'émission en soi, il se régale, hein. Il aime beaucoup Jean-Luc. C'est juste Jean-Luc Reichmann. C'est juste que il est à la 212e victoire et il dit bah ça commence un peu à tirer avec mon patron et mon épouse, il commence à avoir une petite galère de
3: bah oui,
0: d'emploi du temps quoi. Ouais, ah, vu que ça fait 2 ans et demi que j'ai pas déposé des enfants à l'école, je sais pas qu'il y a un petit côté charge mentale de ma femme qui commence à peser un peu dans les coins.
4: Alors elle est contente, hein, j'ai 18 Twingo, mais ça fait pas le taf, quoi.
0: Ça fait pas le taf, bah, oui. Évidemment, il y a un peu de boulot à faire.
2: Mais il gagne quand même quelque chose en partant.
0: Ah bah en partant, ça s'arrête, c'est juste que là où il en est dans la vitrine, stop, terminé, bonsoir.
2: Ah bon, ah, ouais,
3: ferme la vitrine, quoi.
0: Rémi.
5: Ouais.
0: Allemagne. Oh. Un loup surgit dans un Ikea et blesse une femme de 65 ans au visage.
3: Pourquoi il y a tant de détails?
5: Qu'est-ce qu'il ferait dans un Ikea?
3: Ah ouais, je dis vrai. Un loup dans un Ikea, s'il cherche les boulettes, je connais les petites boulettes de viande là.
0: Il
3: est pas le pète chez Ikea, il vend des petites boulettes.
5: C'est vrai.
0: Ah bah tiens, c'est arrivé. Mais, non, c'est faux. Oh. Non, c'est vrai. Non, c'est vrai.
5: Non.
0: En Allemagne, un loup est rentré dans un Ikea et a blessé une femme de 65 ans au visage.
2: Ah, oh, mais l'angoisse.
0: Tout va bien, oui. On me fait signe, tout va bien. Bah, quand même un loup qui t'a greffé, mais.
2: Oui. Ouais. Non, mais surtout pour les enfants qui sont là, je passe mon temps à dire ma fille, mais non, il n'y a pas de loup en ville, il n'y a pas de loup en ville dans les boutiques. Bah là.
0: Non, mais ça va là, ça va. On l'a eu au téléphone, elle dit ah, ah.
3: On dit c'est bon, pour nous ça passe.
0: Bah, elle avait mal quand même. Ça va. Ah, ah. Oriane.
6: Oui.
0: Stockholm. Il s'aperçoit trop tard qu'il s'est marié avec la jumelle de sa copine.
2: Non.
0: Oh là.
2: Arrête. L'odeur, tu reconnais quand même.
0: L'odeur.
3: C'est quoi ce...
2: Mais l'odeur.
0: Mais je suis assez d'accord avec toi.
2: Mais oui. Tu connais l'odeur de mon conjoint, tu connais bien l'odeur de ta femme. Bien je sûr. Dis non.
0: Tu dis non, t'as bien raison, je l'ai complètement inventé.
2: Oh, ah, coquin. Dit,
0: oh, je vous ai pas amené dans mon univers.
2: Facile.
0: Voilà. Info suivante, c'est pour toi, Mika. Est-ce que c'est arrivé ce week-end ou pas? Selon une étude américaine, les couples mariés, pas pour toi Mika, les couples mariés auraient moins de risques de développer un cancer au cours de leur vie. Est-ce que c'est vrai? Est-ce que c'est faux?
1: Oh, ça pourrait être vrai. Eh ben, ils sont bien, etc. Vrai. Ouais. Ouais. Mmh. Voilà,
0: je suis paxé. Je vais me choper un crabe. Je connaissais pas il y a pas longtemps cette expression. Attention, info suivante, c'est à Rémi.
5: Oui.
0: Une étude anglaise affirme que parler 3 minutes par jour à son frigo améliore la conservation des aliments.
3: Tu vas trop loin. Tu vas trop loin. Autant parfois j'y vais, mais là je peux pas.
0: Mais on dit que parler à ses plantes ça les aide. Parce que pleurer à ton amoureux ça aide aussi.
2: Dans les petits mouchoirs, Gilles Lelouch il parle à son riz.
0: Ouais.
2: Vous avez pas vu?
0: Tiens.
2: Et il noircit derrière celui à qui il parle pas. À son riz.
0: C'était faux quand même. Mais
2: oui.
0: Et Auréane, je termine avec toi.
2: Allez.
0: Est-ce que dans ma poche, j'ai une photo de Rémi?
2: Bah.
0: Ouais. Wow, une photo de moi. J'ai toujours avec moi une photo de Rémi dans la poche.
2: Oui.
0: Est-ce que
2: oui
0: ou non, c'est vrai?
2: Oui. Parce que t'es coquin et t'as mis une photo de Rémi avant le jeu.
0: Exactement.
2: Polycopier en plus.
0: C'est une photo de Rémi. Ah, merci.
2: Qu'est-ce que c'est mignon.
0: Mika, mon poteau, je suis content. Bon célibat à toi, Bordeaux. Hein.
1: Merci.
0: Et le rire, il en dit non. Le rire, il est en mode, t'inquiète pas, mon pote, je savoure. Ah bon, Mika. Ah bah non, il y a ta fille qui écoute.
2: Ah là là là là.
1: Oui, ma fille, elle est cool, elle est grande. Voilà. Elle a 16 ans. Mais et j'ai rien dit à ce sujet-là, les gars. C'est vous qui avez extrapolé,
0: etc. T'inquiète, Mika, on te couvre. T'inquiète, Mika. Non, rien dit du tout, t'inquiète pas. Je t'embrasse, mon pote.
1: Merci, merci, merci beaucoup. Et puis merci de m'avoir appelé, c'était cool.
0: Bah, avec grand plaisir. Jack et Carla, tout de suite, la recette, sautez de veau.
2: Ah, oh,
0: c'est pas facile. Oh là là.
2: Ah, oui. Pas que ce soit sec.
0: Olivier Nakache, Eric Toledano seront nos invités dans un instant. On va pouvoir parler de leur film qui est canon, Juste une illusion, qui sort là dans quelques jours. Reste avec nous, on est en direct sur Énergie.
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0: Énergie, bienvenue tout le monde. On est tous

0: la petite aiguille sur le sur le 6 et la grande aiguille, eh ben, elle est sur le 12. Il est 18h01 sur Énergie. On est tous ensemble, on est en direct. Alors j'allais dire avec Eric Toledano et Olivier Nakache.
1: Eric arrive.
0: Eric est en route.
1: On vient d'une radio concurrente.
2: Oh wow.
1: Laquelle? Radio Nova. On était à Nova là. On a enregistré. Ouais. Contrairement à ici où nous sommes en direct. Et donc on a fait un coup de périph. Donc moi je suis arrivé avant.
0: En scooter.
1: Eric est arrivé en scooter et Eric arrive
0: en berline.
1: Exactement. Et oui, c'est ça, on partage tout à deux. Sauf la berline.
0: La berline. Merci d'être là, on peut quand même applaudir. Olivier qui est avec nous. On va parler du film. Le film sort après-demain, Juste une illusion. J'ai eu la chance de le voir. Oriane l'a vu aussi.
3: Ouais.
0: C'est extraordinaire.
3: C'est
0: merveilleux. Il est génial. Il y a tout ce qu'on aime des films de Eric et Olivier. En même temps, ça nous replonge dans les années 80. À eux deux, quand même, on est à 8 films. 32 millions d'entrées. J'ai compté pour toi, je sais que tu le sais pas.
1: Non, je le sais pas.
0: 32 millions d'entrées.
1: C'est énorme.
0: Vous vous rendez compte? C'est
1: 32
0: incroyable.
1: Millions, 32 524. Mais je compte pas.
0: C'est comme ça, parce que
3: à la douche, quoi.
0: Bien

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1: Les doudounes, on peut le dire quand même. Les doudounes dont on rêve.
2: Les doudounes dont
1: on rêve
2: évidemment. Et cette station n'est pas complètement étrangère au film parce qu'à un moment donné, on parle quand même d'énergie.
3: C'est vrai.
2: Parce que énergie, ça fait partie de la bande-son de nos vies. On était là, on guettait, on faisait les compiles, on essayait d'avoir la musique sans jingle et sans l'intro de l'animateur, mais c'était impossible.
1: On mettait pause sur la cassette.
2: Voilà, on mettait pause sur la cassette.
1: Bien sûr, c'était les disques à la demande.
2: Les disques à la demande d'énergie présentés par Marc Scalia.
1: Bah, bien
2: sûr. Donc voilà, c'est la bande-son de notre vie et elle est intégralement dans le film.
1: On parle de celui-là. Alors, il y a Louis Garrel dedans, Camille Cotin, Pierre Lotin.
2: Ouais.
1: Plein d'autres, bien sûr. Je te laisse les citer si
2: t'as envie. Il y a des jeunes, il y a Simon Boublil et Alexis Rosenstiel et Jeanne Lamartine. Mais c'est vrai qu'on a écrit pour Camille Cotin et Louis Garrel qui nous font le couple de parents. C'est une fusion de nos parents parce que, comme je disais, c'est un film très intime. On parle de nous et le petit garçon Simon Boublil, c'est une merveille. Une merveille, il est miraculeux et il nous offre une prestation complètement incroyable qui nous replonge dans nos années d'adolescence qu'on a tous connues.
1: Et alors, comment vous vous arrêtez sur un sujet? Tous les deux. Je demande pas Eric rapport au fait du retard. Mais toi, dis-moi comment vous vous arrêtez sur un pitch, vous mettez d'accord. Tu dis que c'est 4 ans de travail et en plus t'écris pour un casting, donc faut très en amont quand même. Ouais. T'as un peu dit oui.
2: Mais en fait, il y a quelque chose d'un peu de magique entre nous, c'est-à-dire qu'on a envie de défendre les mêmes histoires. On est motivé, stimulé par les mêmes histoires. Donc là, on avait envie de parler de nous deux. On a eu la chance d'avoir une adolescence très riche et dense et le récit est parti. L'écriture a été très très très très, très fluide. Et voilà, avec toujours l'envie, là, vraiment, de faire marrer les gens. Donc, si vous avez envie de vous marrer, faut venir. Et je pense que c'est un film à déguster en salle.
1: Oh, à déguster, oh,
2: oui, tout à fait.
1: Philippe Chobard.
2: C'est qu'on de citron. Exactement.
1: Et on parlait de trucs qui étaient inspirés. Tu dis, c'est vraiment un film intime. Il y a quoi de votre vraie vie dans le film? Qu'est-ce qui est de l'un, qu'est-ce qui est de l'autre?
2: Ah, il y a énormément.
1: Il y a des vraies choses de votre enfance.
2: Oui, il y a des vraies choses. Mais alors, je veux pas tout spoiler, mais c'est vrai que, par exemple, les décors, l'appartement, il y a un grand frère qui est plutôt new wave, type Robert Smith des Cure. Mmh. J'ai eu une période violente de Robert Smith. Voilà, exactement comme ça. Et d'ailleurs, avec Eric, il a un jeu. Si le film dépasse un certain nombre d'entrées, il diffusera sur les réseaux sociaux des photos de moi en Robert Smith.
3: Ah, oh, c'est génial.
1: Voilà. T'as eu vraiment cheveux longs, noirs et tout.
2: Ouais, j'ai eu tout. J'ai eu l'impair, j'ai eu les cheveux crêpés, j'ai eu les Doc Martens.
1: Il y avait le sens interdit sur la porte de la chambre.
2: Ah, mais évidemment, c'est sûr que ma sœur rentrait quand même.
1: Voilà. Hey, les parents, faites chier, quoi. Rentrez pas dans ma chambre. Très bien, on va continuer de parler de ce film. Tiens, est-ce que c'est la première fois que vous fonctionnez comme ça, Louis Garrel, Camille Cotin, j'ai écrit pour eux, ou c'était déjà le cas?
2: Non.
1: Dans le sens de la fête, t'as l'habitude de faire ça?
2: Ouais, on a démarré avec Omar. On a écrit pour lui le film Intouchable. Et ensuite, le sens de la fête, évidemment, pour Bakri. Hors norme pour Cassel et Reda Kateb. On fonctionne comme ça. C'est comme ça qu'on est stimulé et motivé. Ah, alors que
1: revoilà
2: la sous-préfète.
1: J'ai dit, voilà. Franchement, j'en peux plus. On fait une interview de fou en solo là.
3: Ouais. Ça n'a jamais été aussi.
2: Mais attends, oh, j'en ai pris le périph dans le mauvais sens ou quoi?
4: C'est ce mec, j'en peux plus. Je vous le dis. Je retourne, il est là, je sors des toilettes, il est là.
2: Ah oui, en fait, non, c'est ça, il était aux toilettes.
5: Voilà, depuis si longtemps. Ouais.
1: Les gars, vous
2: c'était
1: vous
2: ça le bruit, c'était la chasse que j'entendais.
1: Franchement, je crois que c'est une de mes meilleures interviews. 6 minutes là. Oh là là, j'en ai fait.
4: J'ai dit, véritablement, j'étais dans l'ascenseur, j'entendais sa voix, je me faisais déjà chier.
2: Voilà. Donc il a été aux toilettes. Alors que je tiens à signaler à tous les éditeurs qu'il y a un ciel complètement magnifique.
4: Tu vois comment on se fait chier en 2 minutes ou pas?
2: Il faut quand même regarder ce qu'il y a derrière là.
1: On a une vue de malade. C'est un fond vert, c'est du 4K, c'est du LED.
2: Pour ceux qui n'ont pas la couleur.
1: Il y a beaucoup de monde dans le studio du coup là. Ouais, on a plein de monde.
4: Moi je dis bonjour déjà, merci à tous d'être là. Merci de venir dans mon émission, ça me fait vraiment plaisir d'avoir enfin mon émission.
1: C'est ton planète
4: Radio
1: Eric.
4: Number One, Disque à la demande sur Énergie.
1: Qui est-ce qui a animé ça, Disque à la demande?
2: Marc Scalia.
4: C'était toute notre jeunesse.
1: Qui est avec nous au téléphone?
2: Ah non, c'est pas vrai.
1: Ouais. Marc Scalia est là avec nous, ça va?
6: Salut les amis, ouais, ça va au top. Bah voilà. Canon, tout va bien.
1: Animateur mythique d'énergie. Marc, t'as un rôle prépondérant dans le film puisque l'ado dont on parle écoute les disques à la demande et c'est un moment important d'ailleurs dans le film. Ça résout quelque chose.
2: C'est vrai.
6: Bah oui, je fais une dédicace sympathique. Et puis lui, il a la fenêtre et elle est allongée sur son lit. Et puis avec les posters d'énergie, les posters de Boy George. Mais bon, ça a été un moment nouveau. C'était nouveau pour moi, mais bon, j'ai vachement apprécié. En plus, Eric et Olivier font un travail exceptionnel, ils m'ont appris.

0: Pas comme ça, Marc. Ouais, c'est bien là, c'est bon. Sois toi. Bon, ça a duré une demi-heure, mais enfin, le travail a été fait. Bon, ça dure 15 secondes, hein, mais c'est gentil d'avoir pensé à moi, les amis.
1: Eh ben, c'était un plaisir. Et d'ailleurs, à l'instant, Olivier va te le refaire dans l'esprit de Marc Scalia des années 80. Vas-y, Olivier.
2: Alors, tout de suite, nous allons écouter une chanson que perso j'adore. Geneviève, voilà, non mais j'arrive pas à refaire vraiment la voix, c'était vraiment la voix de notre adolescence.
1: Tu sais ce qu'on va faire ? Dans un instant, on va écouter Dr Yaro confirmé. Tu sais ce qu'on fait ? Là maintenant, tu vas essayer de nous caler l'intro, Olivier, et Marc Scalia va pouvoir nous dire si tu l'as bien fait ou pas. T'es prêt ?
2: Attends, redis-moi parce que...
1: Regarde, t'as Dr Yaro qui va arriver, t'as 10 secondes d'intro. C'est toi qui la cale, regarde, c'est ici. Regarde, ici là. T'as
2: 10 secondes d'intro. Ah oui, d'accord. Ouais, mais alors,
1: et juste après, t'auras Marc Scalia qui va nous dire si c'est bien fait. C'est parti, top chrono.
2: 10, il est où ? Alors bien sûr maintenant, vous allez avoir une super chanson, Docteur Yaro, son titre génial, sapé comme jamais.
1: Bon, c'est confirmé, mais c'est quasiment ça. Qu'est-ce que t'en penses, Marc ?
0: Ouais, ça va, c'était juste, mais bon, ça va, il a passé le cap, bon, et ça va, il a pas mordu l'intro. Bravo.
2: Bac plus un d'intro, d'animateur radio.
1: Animateur radio. Marc, je t'embrasse, merci de nous avoir fait un coucou sur l'antenne.
0: Merci Camille, merci Olivier, merci Eric, et puis, je croise les doigts pour nous, pour vous, surtout pour vous, mais je pense que, à mon avis, j'ai vu le film, ça va le faire, à mon avis. Enfin, je vous le souhaite.
1: Merci Marc,
3: c'est la meilleure promo qu'on ait eue depuis 1960, ça va le faire. On a eu le monde, on a eu tout le monde, mais là,
1: mon avis, ça va le faire.
2: Ça va le faire. Allez,
1: Marco, je t'embrasse très fort.
0: Salut, merci à toi.
1: Le film sort après-demain, donc le 15 avril, le jour de l'anniversaire d'Olivier. T'as prévu un cadeau, Eric, pour Olivier ?
3: Ouais, j'ai prévu 1 million de spectateurs. Allez, belle cette punchline ou pas ?
1: Une journée ?
3: Non, j'ai prévu un cadeau. Comme chaque année, je fais toujours un beau cadeau à Olivier, n'est-ce pas ?
2: Tout à fait.
3: Voilà.
2: Tout à fait.
1: C'était quoi l'an passé ?
2: L'an passé, c'était un stylo Bic.
1: Wow, ah ouais.
2: Oh waouh, les mecs,
1: pétez pas les plombs, Sinoche. Hein. Il y a la CLC là derrière. Hein.
3: C'est pas la valeur des trucs. Tu connais les phrases des radins ou pas ? C'est pas la valeur, le machin. Hein ?
1: C'est le moment.
2: Et avec ce stylo, on a écrit ce film.
1: Ben, bien sûr.
3: Oh, c'est le symbole qui compte.
1: Non, mais que tu sois en Corse ou à la Bourboule, je vais te dire, l'important, c'est qu'on soit tous ensemble. On serait bien en Corse. Ouais, mais la Bourboule, c'est bien.
2: Mais j'étais en colo à la Bourboule, tu l'as dit complètement par hasard.
1: Complètement par hasard.
2: Mais la Bourboule, en Dordogne. J'ai fait des colos là-bas à la Bourboule, à côté du Mont d'Or, bien sûr.
1: Il y a une belle ambiance. Colos.
2: Bah, il y avait surtout une première amoureuse.
1: Oh !
3: Et elle est comme Marc Scalia, elle est en ligne tout de suite, on va te la passer.
1: On a Solange à l'antenne.
2: C'est les noms exactement.
3: Attention, tout à l'heure, il a fait une vanne, j'ai un plaisir. On a dit, on s'appelle comment ? On s'appelle Olivier, Eric, il a dit c'est que des noms de cinquantenaire, des noms de.
2: De moniteurs de ski. Que t'as connu.
3: C'est une spéciale dédicace pour toi.
1: Ben, ça me fait plaisir.
2: Ouais.
1: Les copains, vous restez avec nous. Bien sûr, on va parler du film jusqu'à 19h. Il sort après-demain. Dr Yaro, avant tout ça confirmé. On l'écoutera. Petite pause et on revient. A tout de suite. Pas de panique.
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1: Bienvenue à tous sur Énergie. Oui, on a ressorti l'habillage, les jingles, les musiques des années 80, puisque c'est là où se passe le dernier film de Eric et Olivier. Ça s'appelle... Oula, j'allais dire Nos Jours Heureux. Pas du tout, les gars.
2: Ça s'appelle
1: Nos Jours Heureux. Ça s'appelle Juste une illusion. Et c'est en salle mercredi. On s'écoute un peu de Dr Yaro, parce que je sais qu'Olivier adore.
2: J'adore.
1: Et alors, il fait pas une ambiance sans Dr Yaro. Donc, on met Dr Yaro pour ton petit plaisir perso. Et juste après, on continue de parler du film et tout ça. Peut-être même faire un blind test années 80. Je vous cache pas qu'on est parti sur une ambiance. On est là jusqu'à 19h en direct avec vous. Bougez pas. Sur Énergie, on est en direct, il est 18h20, vous êtes dans votre voiture, rassurez-vous, vous n'êtes pas trompé d'année, puisqu'on se replonge dans les années 80, puisque le film Juste une illusion sort mercredi en salle, le 15 avril. Et l'histoire, on l'a pitché un peu avant que t'arrives, Eric, désolé. Hein.
3: Bah ouais,
1: t'as pas attendu.
3: Personne
1: hein.
3: M'attend.
1: Excellent pitch d'Olivier, qui dit, voilà, ça replonge dans ces années-là.
2: D'ailleurs, dernière nouvelle, je crois que je viens de recevoir le pitch d'or pour le meilleur pitch des films de l'année.
1: C'est mérité.
2: C'est
1: une brioche pitch, d'ailleurs, dans ta poche, bien sûr, évidemment. On replonge dans ces années 80, quand même, je voudrais qu'on parle deux secondes de Simon Boublil, qui joue l'ado, l'enfant, qui est en train de devenir ado, on est un peu à cet âge-là.
3: Ouais. Il a 13 ans. Il a 13 ans dans le film. Il est dans ce petit moment entre les deux, le sas, l'espèce de passage entre le l'ado et l'âge adulte. Moment où normalement, au bout d'une semaine ou deux, tu reviens avec de la moustache quand t'es en casting, et que ça commence a émergé. C'était très dur à trouver, il y a eu 2000 candidats.
1: C'est ça, c'est j'y arrivais.
5: Tu n'as même pas besoin de poser la question.
1: Ouais. Hein. C'est déjà la réponse que...
3: Parce que j'ai vu ta fiche, parce que j'ai des yeux spécifiques.
5: Bien sûr. Puis t'as 3 semaines de promo, donc tu sais aussi la question.
1: Mais vous l'avez trouvé,
3: c'est vrai que les journalistes, ils n'ont pas du tout les mêmes questions.
5: Ouais, bien sûr.
3: Non, bah, c'était un vrai périple de le trouver. Franchement, on a même à un moment failli déplacer le tournage tellement c'était compliqué à trouver. Puis un jour, on l'a vu arriver. Il a joué avec Louis Garrel, on a fait venir Louis, et ça a été une évidence que c'était lui, et j'invite vraiment à chacun à vérifier que c'est un futur acteur.
1: Allez voir, ça sort après-demain. Je vais vous parler d'un autre ado, moi. On va chercher une info ensemble. Pourquoi ? Parce que j'adore jouer. vous avez rencontré Spielberg, il paraît.
3: Oui, c'est vrai.
1: Vraiment, dans votre vie, vous avez rencontré Steven Spielberg?
3: Rencontré dans une condition un peu particulière. C'était pas plus, on n'était pas.
1: C'est-à-dire ?
2: Oui, non, c'est-à-dire qu'on a eu la chance que Intouchable soit nommé en tant que meilleur film étranger au Golden Globe. Et les Golden Globes, c'est une grande salle, comme un grand mariage avec des tables, comme ça. Et toutes les 5-6 minutes, il y a des pubs. Et quand il y a des pubs, tout le monde se lève et tout le monde va parler avec tout le monde. Et nous, on a vu.
3: On
2: est
3: bon, resté deux fois, rien foutre.
2: Ah oui, on a compris que tout le monde allait parler.
3: On va pas quand même rester comme des losers
2: et
3: à table.
2: Donc, on a pris des photos. On prenait plein de photos alors que c'était interdit. Et le soir, on zoomait. On se disait, oh là là, regarde Will Ferrell, Bill Murray. Et à un moment donné, il y a eu la pub et on a foncé sur Spielberg en poussant DiCaprio, George Clooney. On est arrivé sur lui. On a eu la chance de lui parler pendant.
1: Il lui était resté
2: au moins
1: à sa table.
2: Une minute.
1: Il mangeait ses samosa tranquille.
3: Ah ouais, il a deux relous qui sont venus lui taper à l'épaule. Steven,
1: vous avez parlé avec lui?
3: Olivier. Et il était très gentil. Et à un moment, il a dit, c'est ça qui était fou, il a dit, mais vous avez fait quoi? Pourquoi vous êtes là? Parce que c'est vrai que, à part si t'es serveur, je vois pas ce que tu fais là-bas. On a dit, on a fait un film français, machin. Et là, on a eu la surprise. Je pense que si on m'avait dit ça quand j'étais jeune, je t'aurais dit, tu restes pas calme. Mais là, il m'a dit, j'ai vu votre film 3 fois.
1: Oh, 3 fois? Vous l'avez vu 3 fois à toucher?
3: C'est ce qu'il a dit.
2: 4 fois même. 4 times.
1: Il a dit Untouchable?
2: Il a dit, exactement.
5: Ça veut dire qu'il l'a étudié.
3: Qu'est-ce qu'il met cette musique derrière? C'est toi?
2: Ah non, c'est quelqu'un qui a la technique.
1: Je joue du piano en même temps, les gars.
2: Comment on voit tes mains? Je ne sais pas comment tu joues du piano.
3: Vu que tu es debout,
5: c'est un secret. C'est un secret, mais j'ai pas mal de talent.
2: Non, mais c'est vrai que voilà, ça restait gravé dans notre mémoire, sachant que nous on a vu 158 fois E.T. et lui 4 fois Intouchable.
3: On a failli l'embrasser, mais au moment où on l'embrassait, c'était la fin de la pub. Il s'est mis à courir et c'est la fin de cette histoire.
1: Bah bien sûr. Alors moi, je vais vous parler d'un autre immense réalisateur, c'est Stanley Kubrick. Vous connaissez Shining? Ben lui aussi, il a eu un enfant de 5 ans dans le film Shining. Il s'appelait le petit Danny. Des années après la sortie du film, il a découvert quelque chose sur Shining, cet enfant qui a joué dans le film. Il a découvert un truc longtemps après. Tu me regardes comme si t'avais déjà la réponse, Eric.
3: Pas du tout.
1: T'as pas du tout la réponse. Ben t'as un regard d'un mec qui a une réponse sans avoir de réponse. Ça, c'est fort.
3: C'est balèze.
1: D'après vous, qu'est-ce qu'il a découvert sur le film? Vous pouvez me poser toutes les questions.
3: Que c'était un film très violent.
2: Non, il a découvert quelque chose sur Danny.
1: Non, Danny a découvert un truc sur le film.
2: Ah, que c'était
1: qu'il était dedans.
2: Qu'il était dedans.
1: Ouais. Il a découvert qu'il était dans le film. Non, il savait qu'il était dans le film.
3: Il a découvert. On doit trouver ou il y a ces autres spectateurs?
1: Ah bah le but, oui, c'est de trouver, oui.
3: Oui, ne prends pas
2: bien
3: sur ce
2: le temps. C'est Danny qui fait du vélo, là, du tricycle.
1: Exactement, dans Shining, ça. Jules, bien sûr, il a découvert plus tard quelque chose sur le film.
3: Qu'il savait faire du vélo.
1: Non, c'est pas ça.
6: Qu'il avait été diffusé. Il l'a même pas vu fini. Il s'est dit, c'est un film qu'on fait comme ça. Et il a découvert plus tard qu'il avait cartonné. Mais bien après tout le monde.
1: Pas du tout.
2: Non, je crois que
1: Je suis désolé, tu retardes le groupe.
6: J'ai bien vu.
1: Je vais te demander des chaussées. On remonte et attends, nous restons là-dessus.
3: Est-ce que c'est quelque chose? Passé de.
2: Est-ce que c'est. Il a découvert quelque chose sur quelqu'un du casting?
1: Non.
2: Non.
3: Et on peut poser
1: sur
3: des questions.
1: Sur Stanley Kubrick. Je vous invite. Non, sur lui. Pas sur Stanley Kubrick, sur le film.
3: Sur le film.
1: Il a découvert le scénario. C'est pas ce qu'il jouait.
2: Oui.
1: Quelque part.
2: Ah oui. Je crois que je l'ai. C'est vrai que je crois que comme il était petit, il a pas dû lire le scénario. Donc il a donc découvert son rôle dans le film.
1: C'est pas ça.
6: En fait, c'est que t'as compris.
1: Tu l'avais presque.
3: J'allais dire un peu la même chose. Mais alors, qu'est-ce qu'il aurait découvert qu'il ne savait pas quand il tournait?
1: Il a découvert que Shining est un film d'horreur.
3: Ouais, bah ça l'a dit 15 fois.
1: Ouais, mais tu l'as pas vraiment dit.
3: Déjà pas 15 fois.
1: Tu l'as dit un peu trop tôt.
3: On va réécouter tout de suite.
1: Tu l'as dit un peu trop tôt, ça m'a arrangé pas. On coupe au podcast.
2: Il pensait que c'était une comédie?
1: Non, mais en gros, il savait pas que c'était un film d'horreur et pour le préserver, pour pas qu'il soit trauma, il a tourné les scènes sans jamais qu'il sente tout ça. Si vous regardez bien, il est jamais confronté à l'horreur. horreur. Et en gros, lui, il a tourné dans un film en mode tiens, c'était l'intention, c'était l'intention.
3: Il y a un monsieur qui a une casquette que je ne connais pas. Monsieur, pouvez-vous dire, confirmer que je l'ai dit dès le début?
6: Oui, et Camille t'a ignoré sciemment. Je me suis dit, bon, ça doit pas être ça.
3: Et après, il continue à me dire, à chercher.
1: C'est fou que personne n'ait trouvé.
2: Non, mais c'est vrai, mais tu sais que
3: j'aimais beaucoup, j'avais de l'estime pour toi.
1: Incroyable que personne n'ait trouvé. Et pourtant, la réponse était sous vos yeux. Et donc, Shining est un film d'horreur. Il l'a appris que bien plus tard. Aujourd'hui, vous savez ce qu'il est devenu?
2: Il est expert comptable.
5: J'ai pas envie de le savoir ou pas.
2: Il est expert comptable.
1: Il est devenu professeur de biologie dans le Kentucky. Il a même fait un petit caméo dans Dr. Sleep, la suite de Shining. Il découpe également des gens dans les ruelles de Kentucky.
2: Et là, il a découvert que c'était aussi un film d'horreur.
3: Et le mec, à un moment, faut qu'il apprenne à lire les scénarios.
2: En tout cas,
3: il est gentil, mais faut pas toujours tout découvrir après.
2: Je tiens à dire que le meilleur titre de film, c'est Dr. Sleep. Un très bon titre.
5: C'est le meilleur.
3: Ça aurait pu être un titre pour un film dans les années 80 aussi.
5: Bien sûr.
1: Quel est le nom du film un peu olé olé dans le film?
2: La rue vers l'or.
3: La rue vers l'or, L-A-U-R-E.
2: Et d'ailleurs, la comédienne a découvert que c'était un film érotique. Elle ne savait pas. Mais,
1: je pensais qu'il faisait juste chaud, moi. Je savais pas.
3: On m'a dit, allez, mets tes habits. Voilà.
1: Et vous avez fait un travail génial sur la musique aussi. On a quelques musiques qui passent dans le film.
2: Ah là là.
1: Oh là là, on replonge dans ces années-là. Bon, téléphone, bien sûr. Quoi d'autre? Ah bien sûr.
2: Ah oui, Imagination, ah,
1: Imagination, c'est obligatoire. Est-ce que vous voulez faire un petit blind test années 80?
2: Ah oui, à fond. Allons-y.
1: Est-ce que ça vous tente?
3: Ça vous tente beaucoup, monsieur.
2: À fond.
1: Je vous invite de vous amuser.
3: Mais tout à fait.
1: Eh ben, j'ai un blind test. Bienvenue, Radio Maritima. Il est 18h27 et on va s'enjailler ensemble. Attendez, attendez. Oh,
2: ah oui. Non, j'adore les logos.
1: Alors écoutez. Ah, je vous ai préparé des goodies. Je me perds. J'ai des petits goodies énergie. Je sais que vous aimez beaucoup venir
3: parler des goodies. On verra après pour les chansons.
1: Ouais, t'emballes pas quand même. Hein, ouais.
3: Je fais du 42 en chaussures.
1: Deux petites gourdes.
3: Oh, génial.
1: Ah, bah alors, ça, c'est adorable. Pas dégueu, ça, pour la tournée avant-première. Deux petits t-shirts avec le logo de l'époque.
3: Oh.
1: Qui sont pas d'époque, on vient de les faire imprimer.
3: Ouais, mais j'adore.
1: T'as le petit logo de l'époque.
3: Ah bon, hein. Ça, c'est adorable.
1: Ah, bah ça, tu me le fous au Golden Globe, hein, les prochaines fois.
3: Et pas que pendant la pub.
1: Et alors là, pour le petit, la petite verveine du matin, les gars. Le petit mug énergie. Ah non, mais ça fait plaisir, les mecs.
2: Hit music only.
1: Et je vous, la gourde, je l'ai offert qu'une fois à Denzel Washington. Vous êtes que les deuxièmes à qui je l'offre, je vous jure que c'est vrai.
3: Putain, merci beaucoup.
2: En plus, on va, on fait du sport dans la même salle que lui.
3: D'un coup. Je te réaimais plus, hein, je te réaime bien.
1: Éric Toledano, Olivier Nakache sont nos invités. On parle de ce film qui sort mercredi. On replonge dans les années 80 avec vous, avec ce blind test années 80. Est-ce que vous êtes prêts?
3: Tout à fait.
1: Je vous donne les règles et elles sont intransigeantes chez moi. Le premier qui pense avoir la bonne réponse,
3: lève la main.
1: La donne.
3: Ah ok.
1: Vous la donnez.
3: Oui,
1: mais attention, à la première erreur, le point va à l'autre.
3: C'est entre nous.
1: Ah, c'est entre vous.
3: Très bien. C'est rare de nous mettre en concurrence.
2: C'est vrai.
1: C'est entre vous. Olivier et Eric, c'est l'un contre l'autre. Je rappelle, vous me donnez la réponse, je cherche l'artiste. Ça sert à rien de me donner le titre.
2: Ah, c'est l'artiste.
1: L'artiste seulement. D'accord. Si vous vous trompez, le point va à l'autre.
2: D'accord.
1: Bonne chance, on commence. Numéro 1.
2: Besoin de envie de rien.
3: Besoin de Peter et Sloan.
1: Bonne réponse d'Eric. Ah, c'était bien ça. Tu vois, quand t'as des bonnes réponses, je t'entends.
3: Ouais.

0: un coup de soleil, un coup de machin, il a dit.
1: Un coup de soleil, un coup de machin.
2: On l'appelait à l'époque.
3: Violence dans les couples.
2: J'ai attrapé, on l'appelait un coup de shrana à l'époque. C'était ça le vrai titre et ils l'ont changé.
0: C'est vrai. Attention, la 3. Ah, on met pas la 3, mais la 4.
2: C'est Olivier.
0: Eric, ouais. Je te donne un conseil, quand tu perds, reste digne. Et la réponse,
2: ça fait que 2-1.
0: Ça fait 2-1. Attention, on y va. Il est bon celui-là.
2: Ouais, il est bon. Just...
0: Bon, la prochaine, ça va être vraiment. Là, ça va être de la rapide.
2: C'est de la rapide.
0: Là, on est dans les booms. La BASF Chrome, on a lancé Play. Ah, il passait ça.
2: Regarde ton portable, t'as un message.
3: WAM!
2: Comme!
0: Ah ouais.
3: Non, mais c'est George Michael, et l'autre.
2: Ouais, c'est ça. Andy. Andy Serkis, c'est George Michael.
3: C'est George Michael. WAM, c'est le nom du groupe, mais c'est le nom, excuse-moi, c'est le nom des gens qui chantent.
2: Mais t'as rien dit. T'as dit pas.
3: George Michael.
2: Est-ce qu'on peut revoir au ralenti?
4: Il a fait quand?
3: Bon, ok, ça fait 3-1, wow. Mais de toute façon, c'est
2: go,
3: c'est
2: go get, now.
0: Allez, enfin, super banco. C'était Pierre Radisson.
3: Celle-là vaut 4 points.
2: Il est super ton imitation.
0: Ouais, merci, Max. La suivante, attention, celui qui gagne celle-là gagne tout.

0: que c'est un travail d'équipe avant tout. Je suis très heureux d'avoir gagné ce blind test. Je les ai dit à mes enfants.
1: C'est bon, là. Ils sont bien avec vous. C'est un bon blind test.
2: Année 80. On va s'écouter un petit peu d'Imagine Dragons, Radioactive.
0: Très bon choix.
3: Très bon choix.
2: Cache pas que
0: ouais. Plus moderne quand même.
2: Ouais, c'est un peu moins aujourd'hui quoi. C'est plus actuel. Je vous cache pas. On s'écoute ça. Eric Toledano, Olivier Nakache restent nos invités. On parle de leur film. Il sort après-demain. Courez le voir. Ça s'appelle Juste une illusion. C'est formidable. Et on a encore plein de jeux à faire ensemble. On vous lâche pas. On est là jusqu'à 19h.
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2: On est en direct sur Énergie. Il est 18h30. Passé de quelques minutes. On reste avec vous jusqu'à 19h. On prend soin de vous. Vous êtes à la fin d'une journée de boulot. On est très heureux d'être là avec vous, avec Eric Toledano et Olivier Nakache. L'un des deux est ponctuel. Écoutez en podcast, vous saurez lequel. Le film Juste une illusion sort mercredi, ne le loupez pas. Je voudrais que vous nous fassiez, je voudrais qu'on apprenne un peu plus sur ce que vous aimez rapidement au cinéma, d'accord? Je vous pose des questions et vite vous me dites le premier film ou le premier acteur qui vous vient, d'accord?
0: Ça marche.
2: Le film qui vous a fait le plus rire dans votre vie. Je sais qu'il faut scanner plein, en tout cas un des films qui vous a fait le plus rire dans votre vie, Eric.
3: Y a-t-il un pilote dans l'avion?
2: Eh ouais, les As.
3: Didier.
2: Didier, ok, très bien. L'acteur avec qui vous rêveriez de tourner.
3: Il peut être mort ou pas?
2: Comment?
3: Il peut être mort.
2: Ça sera plus dur pour tourner en revanche.
3: Non,
0: vous savez qu'il y avait un truc qui allait pas.
1: Ça allait pas.
3: Jonah Hill aux États-Unis.
2: Ah, Jonah Hill.
5: Alain Chabat, le mec est très original dans ses questions.
2: Le film que vous avez le plus poncé enfant ado, Eric.
3: Enfant ado, allez, E.T. de Spielberg.
2: Olivier.
3: Parce que aussi, je m'appelle Eric Toledano et c'est mes initiales.
2: Oh, je n'avais même pas percuté.
3: Eh voilà.
5: Ouais, moi c'est d'être le Père Noël est une ordure.
2: Ils ont pas tes initiales.
5: Si, je m'appelle Pierre.
3: Noël.
5: Ouais, c'est un prénom composé très long.
2: Un film culte que vous même des fois vous faites semblant de l'avoir vu, vous ne l'avez jamais vu, Eric.
3: Ah, Nosferatus de Murnau. C'est un truc que tout le monde cite. J'ai jamais vu.
2: Tu as jamais
3: vu l'expressionnisme allemand.
2: Ah oui. Olivier.
5: On a tous les Wong Kar Wai.
2: T'as jamais vu?
5: Bah, j'ai souvent dit ouais, j'ai vu quelques minutes et tout, et j'ai pas vu.
2: J'ai pas vu. Et enfin, le film sous-côté que vous recommandez vraiment absolument, vous dites, mais faut aller
3: voir. On va devoir le faire en cœur. C'est un film avec clavier qui s'appelle Je vais craquer, qui est un film des années 80 dont on est complètement fan, mais passé complètement sous le radar.
5: Avec Anémone et lui, et qui est fantastique, c'est une photographie des années 80, franchement, c'est un délire, c'est le clavier qu'on aime, qui a un cadre de lunettes magnifique, un brushing magnifique, qui est poursuivi par Anémone.
3: Il y a une soirée, et on a changé de place, et j'ai commencé à dire, putain, tu vas pas me parler que de ce film toute la soirée, toi aussi. On a déjà parlé pendant 2 heures. Ça me plaît presque même pas de l'avoir fait.
2: Redites le titre.
3: Je vais craquer.
2: Je vais craquer avec Christian Clavier. Je vais le noter, je vais aller le voir. Restez avec nous, on revient dans un instant en direct avec Olivier, Eric. Petite pause, et après, on va tout droit jusqu'à 19h avec nos invités. Ça va être cool, bougez pas.
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2: Et c'est le vrai habillage de l'époque, hein.
5: Fantastique.
2: Ah ben oui, à l'époque, Docteur Yarrow, c'était Alain Souchon. Hein.
5: C'est vrai. C'est d'ailleurs, on l'appelait Docteur Souchon. C'était ça, hein, je m'en rappelle très bien.
1: Il est ORL, Docteur Souchon, c'est ça. Il est ORL.
5: Dites 33.
2: Olivier Nakache, Eric Toledano sont avec nous. Pourquoi? Parce qu'ils ont un film qui sort après-demain, je vous l'apprends pas, les gars.
3: Ah si, je savais pas.
2: Ah ben d'après-demain, dans 2 jours.
3: Ça s'appelle comment?
2: Ça s'appelle Juste une illusion. Ah, vous devriez aller le voir, c'est pas dégueu. Hein.
3: On va prendre notre place.
2: Vous avez aimé les années 80, les deux-là?
3: Un petit peu.
2: Ah, bah allez voir, il y a plein d'annexes sur les années 80. T'entends du téléphone, tu revis dans l'époque. En même temps, tu te pars bien. Il y a Louis Garrel, Camille Cotin.
3: Pierre Lottin aussi, je crois.
2: Il y a Pierre Lottin aussi. Pardon, c'est un tout droit.
5: Non, on rigole, on l'a vu, bien sûr.
2: C'est même eux qui l'ont monté. Regardez, il y avait des caméras ici depuis le début. Vous avez été canulés. Il y a Georges Belair qui va arriver. Venez.
3: On a le goût du canular. Alors, c'est vrai. On aime bien les canulars, les calembours.
5: On t'a eu, non?
2: Yeah, vous m'avez embarqué dans votre univers de facétie. Je savais plus où j'étais, quoi.
5: C'est ça.
2: Incroyable. Allez voir ce film. Dans un instant, il y a deux vérités et un mytho. Vous avez préparé des anecdotes qui vous sont arrivées. Certaines sont vraies, d'autres sont fausses. Vous allez vous jouer de nous, une nouvelle fois. Avant ça, vous dirigez, c'est important, un peu une équipe d'ados dans le film, entre guillemets, un groupe de copains. Et vous l'aviez déjà fait dans Nos Jours Heureux, gérer des enfants ados.
3: Ouais.
2: C'est un truc que vous aimez bien ou c'est difficile sur un tournage?
3: Non, on aime bien. On a le contact avec les ados. D'abord, nous, on s'est rencontrés, on était ados, donc on n'a pas trop bougé au niveau, dans le cerveau. On est toujours un peu ado et donc on a le bon contact et
2: même physiquement hein, vous êtes super bon.
3: C'est vrai.
2: Je tiens à vous le dire, c'est de la radio,
3: super,
2: mais c'est
3: physiquement,
2: que vous êtes plein de
3: bon. Tu nous trouves super.
2: Ah ouais, on sent qu'il y a du ménage, on sent qu'il y a des choses. Qui
3: Avec Camille, je te dis, tu n'es pas mal non plus.
9: Oh, ils sont mignons.
5: Vous en êtes on a glow up, on a glow up.
2: Et donc vous avez toujours autant de patience.
5: Ouais, bien sûr. Mais nos jours heureux, c'est un souvenir magnifique parce que c'était, on filmait une colo dans un endroit où on a fait des colos. Donc c'était quelque chose d'absolument admirable. Et c'est vrai, comme dit Eric, on est très à l'aise avec les enfants, avec les ados. On se sent proche d'eux, de leur problématique.
3: Et qui, ça c'est bon comme musique, ça c'est Doobie Brothers, ça. On peut toujours jouer.
1: C'est
5: carrément le Doobie Brothers chanté par Arthur Mazet.
3: Ah, c'est la version de nos jours heureux.
5: Ouais. C'est carrément un extrait du film.
2: C'est beau.
1: Quand on vous dit qu'ils n'ont pas vu le film, c'est la musique du film.
2: Et je voudrais que vous racontiez quelque chose que vous m'avez raconté, je trouve que c'est extraordinaire. C'est, je sais même plus, j'allais dire Gilles Lelouch, bien sûr que non, Claude Lelouch vous a permis d'utiliser des moments d'un film culte à lui, et en échange, ce qu'il a demandé. Vous pouvez raconter ça, je trouve ça génial.
5: Ouais, parce que évidemment, on fait beaucoup référence à lui dans le film. Il y a des passages d'un homme et une femme, et on a été obligé de lui demander son autorisation, évidemment. Donc on lui a envoyé le scénario, il nous a dit, écoutez, je me suis beaucoup marré en lisant le scénario, prenez tout ce que vous voulez, à une condition, c'est que je viens tourner un plan dans votre film. Et donc il est venu un jour cadrer un plan du film, et pour nous c'était absolument exceptionnel.
3: C'est fantastique. Je m'excuse, mais avec la petite musique derrière, vous trouvez pas qu'il a une voix de radio vraiment?
2: Mais il l'apprend.
3: Ouais,
2: il
3: j'ai l'impression
5: comme ça, en fait, il est 18h45 sur Énergie. Et maintenant, tous les tubes du moment, tous les tubes de l'époque, on va tout de suite écouter Michel Jonas.
3: J'ai l'impression que même la position des mains est dedans. Je ne sais pas les auditeurs, mais il
5: voilà. Et bien sûr,
3: c'est
5: tellement réactif. C'est tout à fait. Et maintenant, attention, il y a 35 francs à gagner. Si vous appelez de la Provence, vous faites le 16 et le 1, 46, 90, 10, 10.
1: Vous le pontiez à l'époque.
5: Ah ouais, bien sûr.
2: Bah ouais.
5: Bien sûr.
2: Des disques à la demande. Ce qu'on va faire donc dans un instant, on va jouer ensemble à De vérité, un mytho. D'accord?
3: D'accord.
2: On va également faire le jeu des amis. C'est comme les amours, mais c'est entre potes. Vous allez avoir des pancartes, vous allez devoir deviner ce que l'autre a mis sur sa pancarte.
5: Oh, génial. D'accord? J'adore ce jeu.
2: Je le dis ici, c'est une ludothèque. D'ailleurs, on vient et on fait une soirée jeu de société, quoi. C'est ça qui est cool.
5: Génial.
2: Enfin, c'est détente. Et avec ça, on met un peu de Blaster Jax quand même.
5: Ouais. Ah oui, Blaster Jax. Ouais. C'est très bien.
2: C'est génial. Ça, c'est génial.
5: J'avais adoré son premier album.
1: Qui s'appelait?
5: Qui s'appelait
3: Philippe.
5: Philippe Jacques. Ça s'appelait. C'est génial. Ça démarrait d'ailleurs avec une super intro. Comme ça, il est 18h46 sur Énergie.
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2: Non, j'allais dire, c'est pas une imitation de Laurent Gérard, c'est vraiment de Johnny Hallyday. À l'époque, il déposait un petit liner, même Dalida a fait des liners.
5: Ouais,
2: incroyable.
12: Téléphonez au 47.
2: C'est Dalida.
12: 90.
3: Oui. Wow.
2: C'est la classe, franchement.
3: C'est la grande classe.
2: Éric Toledano, Olivier Nakache sont avec nous. On parle de Juste une illusion. Ça sort après-demain. Il y a un auditeur qui m'a envoyé une info sur Steven Spielberg, parce que j'ai dit que vous l'aviez rencontré.
3: Ouais.
2: Quand même, c'est pas rien, hein.
3: Mmh.
2: Un dîner. Et Steven Spielberg, en 1977, a gagné 47 millions de dollars sans rien faire. Est-ce que vous savez comment est-ce qu'il a fait?
3: 47 millions de dollars 47 sans rien faire.
2: Sans rien faire.
5: Bah, peut-être qu'il y a
2: voilà.
3: un film. Il a joué qui a été dans
2: revendu.
3: Un jeu?
2: Non, il n'a pas joué.
5: Un film a été revendu.
1: Steven Spielberg a fait le juste prix. C'est plus.
5: Vous avez
1: c'est
5: gagné, bon. Steven. Non, mais il y a un film à lui, c'est revendu.
2: Non.
3: C'est un juste prix de milliardaire. Ah, 47 millions plus.
5: Non. Il a fait les jeux de 20 heures avec Jean-Pierre Descombes.
2: Exactement. Ça, ni oui, ni non. Ni yes, ni no. Non.
5: Attends, non, en fait, je sais. Il a été engagé sur un film. Et il a été
3: licencié,
5: donc indemnisé.
2: Non, pas du tout.
9: Est-ce que rien à voir avec un film, quelqu'un est mort et lui a laissé 47 millions d'euros?
2: Non, c'est grâce à son pote Georges Lucas qu'il a touché 47 millions de dollars sans rien faire. Je remercie l'auditeur Philippe qui m'a envoyé cette
3: information. Droit d'auteur sur une idée qu'il a donnée sur Star Wars.
5: Non, Indiana Jones, peut-être.
2: Eh ben non, je vais vous raconter l'histoire. Steven Spielberg et George Lucas sont potes depuis le début de leur carrière, vous le savez, depuis le tout début. En 77, il est en train de tourner le premier Star Wars et George Lucas, il dit, je suis en train de faire une bouse intersidérale, faut tout arrêter, j'y crois plus, moment de doute. Son pote Steven Spielberg vient sur les studios, il arrive, il lui dit, gros, je te promets,
12: J'ai pas gros, mais bon, gros.
3: Big, je promets. Big, je crois que la vraie phrase, c'est qu'il a dit frère.
5: Big. Ouais. Et frère, frère, big.
12: Non, mais il lui dit, ouais, voilà, gros, en vrai, ton projet, il est canon. T'inquiète pas, ça va être un succès. Et le gars lui dit, bah, tu sais quoi? Je te donne 2,5% de tous les bénéfices qui sortiront de ce film. Je te fais confiance, je continue. Si ça marche, tu prends 2,5%. Et il a 2,5% de la franchise Star Wars.
5: C'est balèze, c'est
12: sans rien faire. Juste pour un petit coup de boost.
5: Moi, mais comme c'est pas quoi, sans rien faire.
1: Encouragez-vous les uns les autres.
5: Peut-être qu'il aurait abandonné. Du coup, c'est
12: pas sans rien faire, Philippe. Ah, ben, film culte que j'ai jamais vu, Star Wars.
3: Bravo.
5: C'est, tu l'as jamais vu, Star Wars.
1: Rester,
5: C'est vrai?
12: J'ai pas vu Star Wars.
5: Donc, si je te fais, tu sais pas ce que c'est.
12: Si c'est un pote en fin de soirée, c'est rien à voir.
1: Indépendamment de ce que tu sais, c'était classe comme ça.
5: Tu sais pas qui c'est, ça. Si je fais,
12: ça, vous m'en faites un petit jingle, hein. ça ressort dans 10 ans.
5: Ah, tu sais que c'est ça, quand
12: même. Ah, mais tu vois, c'est le petit robot, ça.
5: Voilà, le petit robot.
12: Parce qu'il y a des choses qui me sont remontées, mais je n'ai jamais vu le film.
5: Voilà.
12: Ouais, je sais pas ce que vous faites de cette info. Hein. On n'aura peut-être pas le temps de faire les amis, on va faire le deux vérités, un mytho.
5: Ah, deux vérités, un mytho.
3: Deux vérités, un mytho.
12: Ça vous va?
3: Ouais, ça nous va bien.
12: Tout nous va. Deux vérités, un mytho. On va accueillir quelqu'un qui va peut-être gagner un très beau cadeau sur l'antenne. Bonjour Léo.
13: Bonjour Camille, bonjour tout le monde.
12: Léo, salut. Eric et Olivier t'entendent. C'est eux qui vont peut-être te faire gagner un cadeau ce soir.
13: Trop bien, la classe.
12: T'habites où Léo?
13: Moi j'habite à Montbéliard.
12: Oh là là, il y a eu des avant-premières à Montbéliard?
5: Montbéliard, on a été avec notre dernier film. Il y a un cinéma en centre-ville.
1: Oui,
5: à Montbéliard.
1: Il y a un cinéma
5: à
1: Montbéliard.
5: Ouais, mais non, c'est vraiment. Et il s'appelle le. Fox.
13: Le Mégarama, non?
5: Voilà, le Mégarama. Il y a le Mégarama à Montbéliard. On a été une fois. Ouais.
3: Pas sur ce film, sur le film d'avant, pour de vrai.
12: Sur le précédent, donc à Montbéliard, en tout cas mercredi au Monterama, là.
5: Mégarama. C'est une chaîne, il y en a à Bordeaux, il y en a à Montbéliard.
12: Au Diaporama, là, il nous sort, Léo, mercredi, il sort juste une illusion, tu y vas, hein?
13: Ah bah oui, bien sûr, avec plaisir.
3: Ça va, on te compte sur toi, on est prêt pour les vérités et les mensonges.
12: D'accord, je parle trop peut-être.
3: Non, pas du tout. J'aurais voulu avoir le temps de faire les amours aussi.
12: Il n'y a pas de souci. Eh ouais.
5: Je peux vous refaire une imitation de Chewbacca si vous voulez.
1: Ça va pas envie.
12: Ça ira.
5: Ah non, je peux faire autre chose de Star Wars que t'as pas vu. Allez. Attendez, c'est compliqué.
12: Ça, c'est Dark Vador.
5: Ah voilà. Ah,
12: ouais. C'est bien fait.
1: Je suis content. Tu l'as bien
12: fait. Sans faire, je suis ton père.
3: Ah, je sais pas si c'est pas en train de perdre un peu le public. Avec toutes les imitations d'Olivier.
12: Les copains, on y va, c'est parti. Le principe est simple, vous nous racontez trois anecdotes. À la fin, on devra essayer de deviner, nous, ainsi que Léo, laquelle est la fausse. Si on la trouve, si on trouve la bonne, Léo validera sa réponse. Il gagnera un cadeau magnifique. S'il ne trouve pas, il aura un contrôle fiscal.
3: Est-ce que on les a donné les anecdotes, mais on se rappelle pas de
5: si,
3: tout.
5: Si, je les ai.
12: Non,
5: non, mais je vais te les rappeler.
3: Vas-y, on en fait une chacun.
5: Il y en a une, tu peux la raconter, c'était en Tunisie.
3: Ah ouais, alors, écoutez-moi, ça c'est...
12: Eric, j'ai oublié mes... Est-ce que moi, je les connais pas?
3: J'ai oublié mon cahier et ma trousse. Alors, écoutez-moi bien. On est dans un club de vacances. On n'a pas beaucoup d'argent, Olivier et moi.
5: On est parti parce qu'on était un peu déprimés.
3: On était un peu déprimés. On essaye de faire des courts-métrages. Ça marche pas tellement bien. Et on se retrouve dans un club de vacances un peu angoissant. Et puis, à table, les gens se présentent dans les clubs de vacances. Vous connaissez ce principe? Dites-nous d'où vous venez.
12: Au petit-déj, quoi.
3: Voilà, dans un repas, t'es obligé de t'asseoir avec des gens. Et il y a une dame, elle dit, vous faites quoi, machin, t'as toi. Puis à un moment, il y en a une, elle dit, moi, je suis voyante. J'ai dit, bah, c'est sympa. Et alors, vous voyez quoi pour nous, là, ça m'intéresse. Elle me regarde, elle regarde Olivier. Elle dit, vous êtes associé dans l'artistique. Alors, on rigolait, puis d'un coup, on se met à moins rigoler, tu vois.
12: Elle fait un plein dans le mille.
3: Voilà, donc on arrête de rigoler, et je dis, ouais, d'accord, ok. Peut-être elle l'a su, peut-être on a parlé avec quelqu'un d'autre qui lui a dit et tout. Et je lui dis, vous voyez quoi? Elle dit, vous allez faire des millions d'entrées. Ça va exploser pour vous.
12: Alors qu'à l'époque, vous avez même pas vendu un court-métrage.
3: Non, on n'a rien fait.
5: Non,
3: on a commencé à écrire dans des cafés avec le mec qui dit... faudrait consommer un peu. Arrêtez de rester dans cette table. Vous prenez un café ou quelque chose, tu vois. Et donc on dit ah ouais, vous êtes quoi? Des trucs de fou. J'ai ok. Voilà. Fin de l'anecdote.
5: Voilà, fin de l'anecdote.
12: Ouais, pas mal. Donc une voyante avait vu dans un club de vacances.
3: On ne la connaît pas. Elle dit vous êtes dans l'artistique, déjà c'est chelou. Elle me dit vous allez communiquer avec beaucoup de gens.
12: À Djerba la Douce.
3: Exactement.
5: Ah, et...
3: ah, je suis voyant aussi. Moi.
5: Ça gère bah, pas mal.
3: Dans un truc, voilà.
5: Ça gère mal à 12, vraiment, en plus.
3: Ah ouais, en plus. Ouais.
2: Oui. Un jour, vous irez faire chier Spielberg pour qu'il mange une bourrée.
3: Dans un mariage.
5: Et vous allez vous ridiculiser en imitant Chewbacca.
1: Ah bon, mais quand
12: j'ai juste des flashs.
5: Ouais, pas mal, celle-là.
2: Ok.
5: Ouais.
2: Première annexe. J'ai envie d'y croire.
5: Ok.
2: En tout cas, on va voir les autres. Quelle est la deuxième?
5: La deuxième.
1: Je me tourne vers Olivier.
5: Eric, la deuxième, c'est un jour, donc c'était pas longtemps après Intouchable, on a reçu tous les deux un coup de fil qui nous a dit, écoutez, on peut pas vous parler au téléphone, il faut que vous veniez à Londres. Et c'était un gros studio, Universal, pour pas le citer. Et on s'est retrouvés, et donc on a dit, qu'est-ce que c'est ce délire? En savoir plus, on a été tous les deux convoqués à Londres. On a dû laisser nos téléphones portables à l'accueil de la production. On a été reçus dans un bureau avec au moins 10 personnes autour d'une table.
3: C'était chelou.
5: Et c'est chelou. Très bizarre. Et ils nous ont dit tout simplement, on veut que vous réalisiez le prochain James Bond. Voilà comment ça s'est passé. Voilà comment c'est passé. On s'est regardés tous les deux. On s'est dit, ils nous ont dit,
3: normalement, tu mets la musique de James Bond derrière.
5: Voilà. Ils nous ont raconté l'histoire du film de James Bond. Ils nous ont tout raconté. Ils nous ont parlé même d'acteurs potentiels. Alors nous, on a dit, est-ce qu'on peut en parler à Omar, peut-être? Et voilà, et on a repris l'Eurostar avec ça dans la tête, et on est revenu.
2: C'était après quel James Bond?
5: C'était View to a Kill. C'était après un Craig...
3: Craig David.
5: Craig David.
1: Non. Craig David.
9: Celui de David.
5: Daniel Craig David. Voilà.
3: Il faut vous dire, quand même, que... Pour accréditer ça, le truc, c'est qu'on l'a pas fait. Vous avez compris que c'était après ce job et qu'il n'y a pas de James Bond avec nous. Et qu'on n'était pas très connaisseurs de James Bond, comme tu peux le voir.
5: On a dit, faut appeler Roger Moore.
3: Voilà. Donc voilà. Connerie. Mais c'est quand même une proposition qui nous a fait, en termes d'ego et en termes de quelque chose. Voilà.
1: Mais c'est vrai que si tu te retrouves au rendez-vous et que tu penses que l'acteur qui a joué, c'est Craig David, c'est vrai qu'ils ont dû se dire, il y a
3: là, normalement, tu mets Craig David derrière.
5: Il est balèze.
3: Tu as quel est ton prénom?
1: Moi, c'est Thibaut.
3: Thibaut, t'es un
5: tueur. Ah,
2: ça fait plaisir, merci.
1: Et c'est vrai, on a le meilleur réalisateur de France, on l'adore. Et est-ce qu'on préfère pas vraiment Craig David à Daniel Craig?
2: Sûrement.
1: Ok, James Bond. Et,
2: pas mal.
3: Troisième anecdote.
5: Ouais, troisième anecdote. Elle est costaud.
3: Rapide,
5: aussi.
3: Elle est costaud. On a passé une semaine, tous les trois. C'est-à-dire Olivier, moi et Jean-Claude Van Damme, en Espagne. Dans une île qui s'appelait
5: Ibiza.
3: Voilà. Je vais pas plus à raconter d'abord. Non, voilà. Je crois que c'est pas la peine d'aller plus loin. Est-ce que c'est on a passé une semaine tous les jours avec lui.
5: Ouais, tous les jours avec lui, avec une.
3: Et je peux vous dire qu'intellectuellement c'est quelque chose. On a évolué.
1: Attends,
3: on a appris.
1: Je suis obligé de vous demander dans quel contexte on se retrouve. Dans cette île qui s'appelle Ibiza.
5: On va vous dire. En fait, on a fait une grosse campagne de pub dont le héros était Jean-Claude Van Damme. Et donc, on a passé une semaine avec lui à Ibiza.
3: Matin, midi et soir. C'était quand même une expérience incroyable. Transcendante.
2: Oui, je pense à 7h, il est déjà très en forme, non?
5: À 6h40.
2: Ouais, il est.
5: Non, mais c'est vraiment une expérience incroyable. On vous expliquera après dans quel contexte c'est.
3: Quand vous aurez trouvé quelle est l'anecdote. Bon. Qui n'est pas vraie.
2: Jean-Claude Van Damme, Tunisie, James Bond. Moi, je pars sur James Bond.
5: Ah, bah tu dis que James Bond, c'est faux? Ou c'est vrai?
2: Nous, c'est. Ah non, je pense que c'est faux.
9: Non, et moi aussi, je pense que c'est faux. Vous l'avez raconté qu'un peu moins de gourmandise que Van Damme et l'autre, je crois.
3: Vous pensez qu'on peut pas nous proposer un truc comme ça?
9: Non, c'est pas du tout.
1: Il voit un ego boost. Pas du tout.
9: Non.
3: Ce serait pas notre ADN, peut-être.
1: Ah non, c'est juste, je me disais, et puis je voyais Olivier, il avait un petit peu le regard fuyant. Au moment où il racontait, il savait plus comment, il me regardait pas.
9: C'est un bilan purement comportemental. Ça n'a rien à voir avec le talent.
3: C'est le langage du corps.
9: Ouais. Et puis, je trouve ça étrange que vous alliez à Londres sans savoir pourquoi.
5: Ah non, parce qu'il voulait pas nous en dire trop.
9: Bien sûr.
3: Ah, c'est toujours top secret.
9: Oui, bien sûr.
3: Qui devez dire, c'est le candidat.
2: Non, mais nous, on donne notre avis.
9: Ouais. Ah.
2: Et Léo, à la fin, il valide, il joue quand même pour lui. Eh, les gars, je vous ai même pas dit, il joue pour un iPhone, le tout dernier, l'iPhone 17.
5: C'est pas vrai.
2: Mais les mecs,
3: wow. Ah, c'est chaud.
1: Les mêmes Léo, ils ne savent pas pourquoi ils jouaient.
9: C'est formidable.
2: Ah mince, j'aurais dû dire une gourde. Donc Léo, pour le dernier iPhone, c'est à toi de choisir. Je rappelle, la Tunisie, une voyante avait vu qu'il ferait des millions d'entrées.
3: Mais ça vous met pas en doute, ça.
2: Non, c'est possible, ça.
3: Ah ouais,
9: je vois très bien cette expérience à Gerba la douce, la dame, le petit déj, je vois.
2: Ça sent bien.
3: Candide,
1: hein, t'es juste optimiste à la fin. Qui dit, vous cartonnerez-vous, tu vois, et tu le prends.
3: Non, mais elle a été dans les détails. Elle parle d'entrée et tout. Faut quand même, non? Ah ouais.
2: J'ai envie d'y croire. Jean-Claude Van Damme, j'ai envie d'y croire. Je ne sais pas pourquoi. Et James Bond.
12: James Bond, le Craig David, les gars, par contre.
1: Je vous sens bancal. Je vous sens bancal.
3: Tout ce que je peux vous dire, c'est que dans quelques secondes, vous allez être surpris.
9: On dirait une vidéo sur Facebook. Vous n'allez pas en revenir à la
0: Vous allez être surpris parce que je vous sens un peu sûr de vous. Ouais, vous allez être surpris.
5: Jean-Pierre, c'est notre dernier mot.
14: Est-ce que c'est votre dernier mot?
0: Est-ce que Théo, il...
14: Je rappelle qu'on joue pour l'association Pièce Jaune. Bernadette Chirac est dans le public.
12: Bonjour. Théo, tu valides quoi?
13: Bah, en vrai, moi, je serais bien parti aussi sur James Bond et je me fie à votre instinct aussi par rapport au comportement.
0: Sauf que tu commences par ta phrase par en vrai, donc c'est pas ce que tu vas faire apparemment.
13: Bah si, justement, mais ils m'ont mis le doute.
12: Tu pensais à quoi, toi, Léo?
13: Moi, je pensais à James Bond aussi, je pensais à la deuxième.
12: Après, nous, on sait vraiment pas, donc si tu perds l'iPhone, faudra pas nous en vouloir, faudra vraiment vouloir aux deux réalisateurs.
13: Mais je vous en voudrais pas, vous inquiétez pas. Moi, je vais rester sur celle que je pensais.
0: Attends, avant de donner la réponse, t'es sûr que mercredi, tu vas voir le film ou pas?
13: Ah oui, 100%.
0: D'accord, c'est juste pour consoler ça.
12: Les amis, première question. Est-ce que oui ou non? Vous avez rencontré une voyante il y a des années, avant même que vous puissiez faire votre premier long métrage, qui vous dit vous ferez des millions d'entrées.
5: On répond là ou il faut un dédicace?
12: Bah là, soyez, non,
0: on peut mettre un peu de suspense, on même pas. Bah écoutez, je vais vous dire vraiment ce qui s'est passé.
5: C'est une espèce de Stranger Things là.
0: Ça s'est vraiment passé.
12: Ouais. Ouais. Elle vous a vu, elle a dit ça va marcher.
0: Ça nous a donné la pêche.
13: Incroyable.
12: Ouais. Ouais, je comprends.
0: La vraie question, c'est est-ce qu'on a été déterminé par ce qu'elle a dit et qu'on l'a fait parce qu'elle l'a dit? Ou est-ce qu'elle l'avait vraiment senti?
5: Je ne sais pas. Mais c'était très impressionnant.
12: Et vous l'avez revu après pendant le séjour ou vous l'évitiez après?
5: Non, après ça me foutait la trouille, moi.
0: Qu'elle m'a dit, je sais ce que tu vas manger demain soir. Et ça, ça m'a vraiment...
5: Tu vas avoir
0: après, c'était un buffet, donc...
5: Tu vas avoir une gastro. C'est compliqué. Donc oui, mais c'est vrai. En tout cas, c'est pas... Voilà, ça, c'est vrai.
0: C'est vraiment passé. Ça, c'est marrant. Un jour, on s'en est rappelé. On dit, tu te rappelles? Elle nous avait dit ça, cette fille, c'est vrai.
12: Oh, c'est beau. Belle histoire. Et maintenant, je vais vous demander vraiment, est-ce que oui ou non, vous avez passé une semaine avec Jean-Claude Van Damme?
0: Eh bien, la réponse...
12: Et oui, ça veut dire que le mytho était James Bond, ça veut dire l'iPhone pour Léo, mais ça veut dire on veut l'anecdote de Jean-Claude Van Damme.
5: On a fait une pub pour
0: Virgin Mobile, qui était la première marque de... Il y avait Virgin Radio à une époque aussi.
12: Virgin Mobile.
0: Et c'est avec lui qu'ils ont décidé de faire la pub et s'en retrouver une semaine avec lui, avec toute l'équipe.
5: Assez dingue.
0: C'était assez dingue parce qu'il y avait un rythme à suivre quand même.
12: Ouais. Il est comment en vrai?
5: Non, en fait, pour dire la vérité, c'est quelqu'un de sympathique, mais c'est quand même une star internationale. Donc il était entouré d'un gros staff et tout. Mais nous, on a vite brisé la glace. Et on a fait une série de quelques films publicitaires avec lui. Ça s'est bien passé, mais il fallait rentrer dans son monde quand même. Donc voilà, c'est une expérience, on aura vécu ça.
12: C'est un mec qui fait des grands écarts entre deux poids lourds. Donc c'est quand même, il y a un truc, il faut quand même être, c'est un univers quoi.
5: C'est ça.
12: Culte pour nous.
5: Ah c'est culte, il est culte.
12: Enfant, voilà.
5: Culte.
0: C'est vrai.
12: Vous avez fait gagner l'iPhone à Léo. Léo, je te trouve moyen content.
13: Waouh. Non mais si, mais je vous laissais parler, mais c'est incroyable. Genre vraiment, j'en reviens pas en fait. Je suis bouleversé donc.
12: Eh ben nous on est heureux. C'est grâce à Olivier et Eric. Avec l'iPhone, on te revoit vite. Comme ça, tu pourras filmer le film dans la salle mercredi et le poster sur les réseaux.
0: Je t'annonce qu'on fait le prochain James Bond.
13: Ce serait génial.
12: Avec Craig David.
0: Je savais qu'il serait déjà.
5: On le fait avec Craig David et Jonathan.
14: Ah oh, wow.
5: Voilà, pour rester dans le thème.
14: Ça c'est magnifique.
12: Les copains, je vous rappelle que le film sort après-demain. Ce sera également ton anniversaire.
5: Tout à fait.
12: Beau cadeau. Olivier. Qu'est-ce qu'on peut ajouter sur ce film? Franchement, moi je l'ai adoré, vraiment de tout mon cœur. Ça m'a rappelé et mon enfance et l'enfance de tout le monde de toute façon. Même ceux qui sont pas nés dans les années 80, ça rappelle le rapport des parents-enfants. C'est trop beau.
0: Ce qu'on peut ajouter, c'est de dire aux jeunes qui nous écoutent que c'est l'occasion de découvrir qui étaient vraiment leurs parents. Comment ils ont été ados, ou pas. Peut-être qu'il valait mieux pas savoir, mais mercredi, allons vérifier quand même.
12: Exactement. Allez-y, mercredi, ça s'appelle Juste une illusion. Merci d'être venu nous voir.
5: Merci, c'était super.
0: Merci beaucoup.
5: Ça nous a un peu déstressé dans cette période-là.
0: Je suis super content d'avoir beaucoup de goodies.
12: T'as quand même un mug, une gourde et un t-shirt.
5: Je pense que je vais fêter ça avec une dernière imitation de Chewbacca.
0: C'est quand même la preuve.
5: Écoute, et beaucoup
0: j'ai d'être lui. Beaucoup de, je trouve, de l'encouragement pour tous les jeunes, comme quoi le ridicule ne tue pas du tout, et on peut s'en sortir. Voilà.
1: Merci à tous les.

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4: Ah, il est là, hein. Ne vous inquiétez pas, hein. Ça va, Oriane, Cyrémy, tu vas bien?
5: Ça va et toi, mon chat?
4: Il fait des câlins. En fait, le truc, c'est que Camille, le temps qu'il fasse un câlin à toute l'équipe, toute la radio.
5: Il fait un SMS.
4: Ça prend du temps.
5: Il cale un dîner.
4: Tu vois?
5: Un déjeuner.
4: Non, là, je sais ce qu'il fait. Demain matin, il a paddle.
6: Ah, il s'est mis au paddle, ça
4: ouais.
6: Y est?
4: Je joue
6: au paddle.
4: Ouais, ça le fait réagir. Tu vois, elle te connaît par cœur.
5: T'as arrêté la boxe pour faire du paddle? C'est comme on l'énerve.
6: Je connais par cœur.
4: Non, je fais pas de paddle. Comment vous allez, la team?
5: Ça va.
4: Je suis content de vous voir. Tout le monde met une note à sa journée. De 0 à 10. De 0 à 10, tout le monde, je commence même par Benoît. Ça va, Benoît?
7: Hello Camille.
4: Oh là là, je suis heureux de vous retrouver, la France. Ben, j'ai des SMS envoyés, j'ai pas le temps dans la journée. Qu'est-ce que vous voulez que je vous dise? Attention, faudrait qu'elle démarre à 17h. À 16h, je suis un peu short sur l'émission. Je ne cache pas qu'il faudrait qu'on se fasse un petit 17h. Après, on finit même à 23. Hein.
6: Oh là,
4: mais oui. 16h, c'est tôt. Hein. J'espère que vous tous, ça va dans votre journée. La France, elle va bien. Ce qu'il en reste.
6: Pourquoi
4: ça va bien?
6: Bah oui, la France va bien, oui.
4: Benoît, une note sur ta journée de 0 à 10.
7: Allez, je vais dire.
4: Attends, stop, je te coupe, stop. Et je vais faire ce que je fais avec mon fils le soir. Et tu me racontes ensuite le. Non, vous savez quoi, on met pas de note. On se raconte juste le meilleur moment de notre journée.
5: Et on fait le pire aussi, moi je fais les
4: non,
5: deux le soir.
4: Je fais pas le pire.
5: Okay.
4: Non, j'ai envie que ce soit positif. Quoi.
5: Ok.
4: Pourquoi tous les écrans passent en noir? On est en basse consommation?
6: Ouais, on essaie de réduire un petit peu la consommation, ouais. Bah, forcément.
4: On passe en heure creuse, qu'est-ce qui se passe? On t'entend pas, on a plus de micro, on a plus rien qui
8: fait. Non, il y a eu un bug sur l'écran, du coup la technique est en train de le remettre en place.
4: Attends, héros, t'as vu le prix du pétrole?
6: Qu'est-ce que c'est ça, c'est un coup des Russes,
4: bien
5: sûr. Mais évidemment,
4: c'est bon. Poutine, il veut me couper la chic.
5: Une fois sur deux, on voit pas écrit en gros Camille Combal, on est à deux doigts d'oublier. Et la station.
4: Oriane, elle s'habillait Coluche dans les années 80. Oriane, j'avais pas vu, elle est vraiment. C'est aujourd'hui, on n'a plus le droit ni d'avoir faim ni d'avoir froid.
6: C'est l'histoire d'un mec.
5: Je dois dire que quand j'étais chez moi, ça paraissait cohérent. Je suis arrivée dans l'ascenseur de mon immeuble, je fais ah, j'aurais
4: pas dû. Ravissante, mais la tenue vraiment salopette avec le t-shirt rouge derrière, c'est vraiment foutu camtar.
5: Ouais.

0: Pense à moi.
1: Quand est-ce que j'ai trop de choses à vous parler?
2: Quand est-ce que Coluche revient?
1: Non, Coluche il est mort.
3: Ah,
1: il...
3: Oh non,
1: okay, il reviendra pas. Il est là-haut avec Charles Aznavour et Loana.
2: Dans les étoiles.
1: Les gars, question, quand est-ce qu'il sort le single de Céline Dion?
4: Avec Jean-Jacques?
1: Avec Jean-Jacques Goldman. Vendredi dans la journée?
5: Faut le passer, hein.
1: Ah bah oui.
4: Évidemment. Vous avez vu, il y a des, elle met des petites images sur Insta, enfin Insta Internet, de couples qui s'enlacent devant un métro et il y a écrit juste Céline et Jean-Jacques.
1: Oh, écoute, Céline, elle est un peu mystérieuse en ce moment, mais à la fin, ça nous coûte quand même 400 balles la place.
2: Ouais, mais tu m'étonnes, Farbon.
4: Oh là là. Je me suis un peu réveillée un matin en me disant, c'est quand même beaucoup d'argent dépensé.
1: Ah, mais non, mais c'est bon, bah écoutez, on a tous envie de l'avoir quand même, hein.
4: Mais
1: et,
4: ça va être sympa.
1: Et là, c'est le tirage au sort. Je vous ai promis que si je vous obtenais des places, je me suis inscrit partout. Bon, là, je crois que c'est plein, mais j'ai demandé partout si j'ai des places, je vous jure, je vous offre les miennes. Je vous le jure que c'est vrai, si j'ai des places, je vous les offre. C'est que Rémi est là.
2: Oui, il est là.
1: Michel est là.
4: Oui, bonjour.
2: Quel conduit. Non, mais moi, je suis toujours à la recherche, Camille. Laisse pas passer ça comme ça. Fais un appel à l'aide pour moi, s'il te plaît.
1: Non, tu sais à quel point j'aime ta maman et à quel point je t'aime, Rémi. Si j'ai des places, ça sera pour les auditeurs. Je suis honnête avec toi.
2: Il n'y a pas de souci.
1: Non, non, je donnerai avant aux auditeurs, ce ne sera pas pour toi.
2: Non, mais très bien. Mais alors, je peux lancer un appel. Je cherche toujours de places. Faut que les gens le sachent. Faut que les gens le sachent. Je cherche toujours de place pour ma mère et moi. Aidez-nous.
4: Ah, c'est vrai, c'est triste. Chose. Sa mère, c'est le rêve d'une vie. Faut qu'on lui trouve un truc.
2: Elle est là tous les jours. Mais déjà, sauvez-moi la vie. Tous les jours. Eh, voilà, elle n'a toujours pas de place.
1: Mais ma mère, vous savez qui ce serait?
2: Qui?
1: Richard Cochin.
2: Bah ouais.
4: Ma mère. Ah, il fait encore des concerts?
1: Bah, je n'en pense pas.
2: Ouais, de toute façon,
1: est-ce qu'il
2: n'est
1: pas là-haut avec.
4: Non,
1: mais je demande. Attendez, c'est pas. Je préfère demander, pas commettre d'impair.
4: Mais il fait peut-être des festivals, dans le sens où il a peut-être pas une énorme discographie à présenter.
1: T'as toujours envie de dire festival.
4: T'as bien vu que je me suis arrêté à T.
1: T'as envie de dire festival. Pourquoi vous êtes en train de vous égarer? Vous êtes en train de prendre la route des fruits et des vins. Je vous ai demandé, tout le monde, le meilleur moment de votre journée. Je commence avec mon Remda. Non, je commence avec Benoît. Benoît, t'es là?
6: Bah, moi, j'ai. Ah, ouais, je suis là, ouais, tout à fait. Ouais,
1: le meilleur moment de ta journée.
6: Le meilleur moment de ma journée, moi je dirais aujourd'hui, c'est ce matin, j'ai été chercher mon nouveau chien. Voilà, ou donc bon, c'est cool.
1: Bon,
6: moi, ça m'a fait plaisir.
1: C'est ouais, trop bien. C'est quoi comme chien?
6: Un husky, un petit husky de Sibérie, ouais.
1: Oh là là, mon pote, quel nom! Tu es trop heureux. Ouais.
4: Tu l'as cherché où?
6: Bah, j'ai été le chercher en Normandie, voilà, dans un petit élevage, et puis à nous la belle vie, quoi.
1: Mon Dieu, bah écoute, ouais, la belle vie, tu auras l'état de ton cadavre dans deux semaines, on en reparle de la belle vie, mais ça va être magnifique. Ouais. Tu sais à quel point j'aime les animaux, t'as raison, t'aurais même pu, je te mets pas de culpa, mais t'aurais même pu adopter, Benoît, c'est encore mieux. S'il y a des gens qui nous écoutent qui rêvent d'avoir un chien, peut-être adoptez-le avant d'aller dans un élevage, si vous le pouvez, c'est encore mieux. Et puis là,
6: ouais, vraiment... après, moi c'est vrai que c'était un rêve depuis ma tendre enfance d'avoir un husky, mais si je peux adopter, effectivement, je vais privilégier l'adoption quand même, hein, ouais, c'est clair.
1: Bah, si un jour tu sens qu'il ou elle a besoin d'un petit copain, tu adoptes.
6: C'est ça, exactement. Voilà. Exactement.
4: J'ai une question très bête, j'ai jamais adopté d'animaux ni de chiens. Quand tu dois adopter, tu ne vas pas donc dans un élevage où tu achètes, tu vas à la SPA? C'est ça?
6: Ouais, tout à fait, ouais.
1: Il n'y a pas que la SPA, il y a plein d'assos. Moi, par exemple, je leur fais de la pub. Moi, c'est l'asso, c'est Assovade.
4: C'est comme une DAS. C'est la DAS.
1: Ouais, c'est une asso qui récupère les chiens abandonnés, qui en prennent soin, qui ont un réseau aussi de vétérinaires, tout ça, qui font en sorte que le chien, ils en prennent soin, il ait tous ses bilans faits pour pouvoir après l'avoir. Si vous pouvez l'adopter, il y a tellement de chiens abandonnés, si vous saviez.
4: Ok, tu m'étonnes.
1: Pourquoi vous ne me dites pas votre meilleur moment
4: mais
1: de la journée?
4: On attend.
1: Rémi, c'est ton tour.
2: Bah moi c'est le meilleur et le pire, c'est-à-dire que j'ai fait mon dernier entraînement Aerox de ce matin.
4: Ah
1: oui, alors parce qu'il va faire un Aerox, c'est une sorte de CrossFit.
2: Exactement, c'est une petite compète cardio tout ça, et c'était le dernier entraînement et c'était tellement dur.
4: Mais t'es prêt?
2: On va voir.
1: Mais attends, mais il est prêt, il m'a fait toucher ses pecs. C'est du béton.
2: C'est vrai que j'aime bien faire toucher mes pecs.
4: Mais on arrive à un stade où il fait quand même toucher le pec de ses collègues.
1: Ah, c'est moi qui ai demandé.
2: Non, il a demandé, il s'est régalé. Hein.
1: Ah, ouais. Je vous avoue que ça sent le Mediapart quand même.
4: C'est pas
1: ça, hors contexte, ça sent le Mediapart.
2: C'est un peu le...
1: Coluche.
4: Alors, Coluche a comment ça s'appelle? Un problème de trapèze bloqué. Je suis bloqué.
1: C'est le meilleur moment de ta journée, c'est ça?
4: Attends. Je vais chez l'ostéo, quelqu'un que je ne connais pas, premier libre dans mon quartier. Et là, qu'est-ce qu'elle fait? Elle me manipule, c'est un peu trop doux, je m'ennuie. Et là, bam, elle me fait craquer.
1: Et là, l'endroit qui t'est bloqué.
4: Exactement. Une des la côte numéro 1, dit-elle. La côte numéro 1, elle s'écrase de tout son corps sur moi.
1: Ah ouais.
4: Une fois, ça rate. Deux fois, ça rate. Elle commence vraiment à sauter sur mon corps
1: je
4: de tout son poids.
1: Je pensais que ça allait me faire rêver.
4: Bah, excuse-moi.
1: Mais toi, t'as fait quoi
2: rien,
1: aujourd'hui?
2: Bah justement, ma journée, elle est nulle. Et donc, je suis arrivé, je me suis dit, je vais être content, je vais voir les copains, je vais voir Benoît, magnifique, ce qu'il nous raconte un nouveau chien.
4: Oui,
2: moi, j'attendais un truc à ce niveau-là. On démarre avec un gars qui a un nouvel husky, après l'autre, elle s'est fait casser la L2. C'est ce que je veux dire.
4: Excuse-moi, ben, j'ai failli pas venir, j'arrivais pas à bouger. Bah là, je peux bouger grâce à mon ostéo.
1: Bah tu vois, t'es refaite. Ah,
4: ouais.
1: Attends, elle part en tournée des Restos du Cœur.
4: Ouais, je peux pas. Là, je peux y aller. Hein.
1: Elle est remise là.
4: Je peux reprendre Vienne Folie sur scène avec Tal. Je suis contente.
2: Les copains, on va s'occuper de vous jusqu'à 19h. Je vous rassure, il s'est pas passé grand chose dans nos journées. Mais en revanche, on a trouvé plein d'infos. Plein d'infos dont on va vous parler. On a des infos pour Brio dîner de ce soir aussi. Le thème, Oriane.
4: L'assassinat. Un assassinat.
2: On va tous raconter une histoire d'assassinat. Pas forcément dark, hein.
1: Ah non, non, bah bon,
4: c'est
1: ça reste quand même un assassinat.
2: Non, mais tu sais, quand il y a plus de 100 ans, c'est bon, oui, ça va, tu racontes, oui. Tu dis, ah, Pompougnac, il s'est fait avoir comme ça, tu vois, ça, on s'en fout.
1: Pompougnac.
2: Bah, tu vois, un gars à l'ancienne.
1: Ouais, je l'ai.
2: Bon, restez avec nous, on s'écoute un peu de Miley Cyrus, on est ensemble jusqu'à 19h, on se donne la main tous. Coluche, donne-moi la main. Rémi, donne-moi la main.
4: Donne la main, quel
2: parti. Voilà, on se donne tous la main, on est avec vous dans la voiture, on vous donne la main aussi, on est ensemble, on se lâche pas jusqu'à 19h. On a des invités, des infos, des jeux, 0870 42 48. C'est le numéro pour me joindre, passer en direct sur l'antenne jusqu'à 19h. Parce qu'on est en direct, sinon ce serait mieux que ça.
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2: Merci de nous choisir sur Énergie, c'est en direct, bien sûr qu'on est avec vous chaque soir, 16h, 19h. Le meilleur du son, il est chez nous, vous pouvez pas hésiter. Il est là, Tame Impala qui arrive dans un instant, les infos pour briller au dîner de ce soir et un tout nouveau concept. Vous êtes célib, j'ai le nouveau concept pour vous, bougez pas, on revient.
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2: On est en direct sur Énergie avec vous tous dans toute la France. Merci de nous suivre, merci d'être si fidèles à l'émission. Je voudrais vous parler d'Huguette Debeau.
1: Bien sûr.
2: Elle va bientôt fêter ses 101 ans le 15 juillet prochain et elle détient un record. Peut-être que vous êtes dans ce coin-là. C'est la star de son village, Saint-Amour, en Saône-et-Loire. Elle habite le village depuis 99 ans.
1: Oh non, trop mignon.
2: Vous l'avez compris, à 2 ans, elle est arrivée, elle n'a jamais bougé. Ses parents, anciens exploitants agricoles, s'y sont installés. Elle avait 2 piges en 1927. Elle n'est jamais partie depuis. Elle n'a pas fait un délire de « tiens, je m'installe à Poitiers
1: ». Ouais, ouais.
2: Et Bergerac, c'est bon Bergerac, j'y vais. Bah non, elle est restée à Saint-Amour tout le temps. Elle vit toujours dans la maison familiale. Ou alors, on lui fait un gros bisou à Huguette.
1: Ah bah tu m'étonnes.
4: Oui.
1: Il faudrait, je veux pas qu'elle, attention, je vais dire un truc, mais qu'on le prenne tranquille. À un moment donné, elle partira. Elle partira, c'est comme ça, c'est la vie.
2: Oui, oui, mais donc bah, cette évidemment maison, que de toute façon, oui, elle le sait elle-même, Huguette, elle on l'adore, elle a 101 ans, elle sait bien qu'elle va partir.
1: Voilà,
2: jour,
1: bon, il faut en faire quelque chose de cette maison, je m'adresse à la mairie, là, il faut en faire un, tu vois.
2: Mais l'autre, regarde-le-moi, le bah, troisième écoute, frère Kretz, l'autre.
1: Bah, attends,
2: il est déjà en train de vouloir faire une OPA agressive sur la casemate. La pauvre dame, elle est là, je te raconte une histoire magnifique. Attends, faudra en faire un truc de la bicoque, parce que c'est viagé.
4: Ça mérite du tech, là, autour.
1: Mais pas du tout, je veux qu'on en fasse un
4: finlandais, si
1: un mausolée, quoi, son image, sa mémoire.
2: Je suis sûr que le village va s'en servir. Je suis sûr qu'elle est très populaire dans le village et qu'ils vont en faire. L'autre, il est déjà. Mais tu... toi, de toute façon, tu sais ce que c'est? C'est ce que t'es, hein?
1: Dis-moi.
2: Le vautour de la bande
1: FM.
4: Tu as l'âme sale.
1: Non,
4: tu as l'âme sale.
1: Je te foutrais un petit accrobranche, quoi. Tu vois, je cache, un accrobranche.
2: C'est incroyable, il y a un truc à faire avec la maison. Mais tu vas pas ou quoi? Ma Huguette, je raconte 99 ans dans le même village.
4: Mais surtout, elle est vivante.
1: On l'embrasse.
2: Oh là là là là.
1: Pardon. On l'embrasse.
2: On écoute Tame Impala?
1: Oui.
2: Il est 16h20, on est en direct, les infos pour Brio dîner de ce soir. Vous êtes célib, je vous donne la dernière tendance. Vous êtes, de toute façon, on est tous ou célib ou des futurs célibs.
1: Ah bah un jour ou l'autre.
2: Donc
1: oui,
2: peut-être que ma tendance va venir.
4: On peut aussi mourir avec notre compagnon, je sais pas.
2: Oui.
4: Moi c'est le projet. Hein.
2: Oui, mais quoi qu'il arrive, il y a un compagnon qui part avant, vous voyez ce que je veux dire?
1: Bah oui, oui.
2: On est quoi qu'il arrive, un futur célib d'un côté.
4: Oui, t'as raison. Oui,
1: j'avais pas pensé à ça.
2: Bah oui, quoi qu'il arrive, il y a les divorces, il y a les séparations, il y a.
1: Il y a le décès.
2: Alors si vous avez une maison en cas de décès, n'hésitez pas à appeler Rémi.
1: Pardon, mais Huguette, bon, bah elle est célib.
2: Elle est célib, elle est célib. Une jette de l'eau, tu parles pas comme ça, Huguette.
1: Une jette de l'eau, t'as fait des bons. Personne ne parle. Non mais ça va pas ou quoi sur Huguette, magnifique.
2: On l'embrasse.
1: Bien sûr qu'on l'embrasse, t'es mime pas là, Dracula, tout de suite sur Énergie, belle après-midi.
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1: Merci d'être là tout le monde, j'espère que ça va. Il y a Rémi, il y a Coluche qui sont là avec nous ce soir. Bien sûr, c'est Henriade, mais vraiment habillé comme Coluche en 84.
4: C'est fou et je ne m'en suis rendu compte que dans l'ascenseur.
1: Mais vraiment la tenue de scène. Hein.
2: Ouais, bah,
1: vraiment
2: c'est,
1: la tenue. Ah ouais, vraiment. T'arrives, bonsoir Mogador. C'est moi, c'est Michel. Quoi. Allez, on part, on démarre avec l'autostoppeur.
4: Il manque que la coupe.
1: Alors attention.
2: Oui.
1: Je vous ai promis que j'allais parler aux célibataires qui m'écoutent là en direct sur Énergie, que vous soyez en France. Marion, est-ce que t'es célibataire? Bienvenue.
5: Bien, merci. Bonjour à Coluche.
4: Bonjour.
5: Non, pas célibataire.
1: Pas célibataire, mais dis-moi, alors qu'est-ce que tu fais là? Tu m'appelles alors que je veux parler aux célibataires, mais je suis pas célibataire, mais bon, on sait jamais.
2: Attends,
1: on n'est pas à l'abri d'un bon coup.
5: Tout à fait.
1: Eh bien, sachez qu'il y a de nouvelles soirées qui cartonnent dans les bars, qui sont faites pour les célibs. Quel est le concept?
2: Alors,
1: what is the concept of the new soirée?
2: C'est un blind quelque chose, on a les yeux un peu bandés et...
4: Ça, c'est une soirée douce.
2: Non, Rémi.
4: C'est pas ça. On est menottés.
1: Il
4: n'y
1: a rien qui est bandé.
4: Est-ce qu'on a quand même une information sur soi autour du cou ou une étiquette avec ses séries préférées ou un truc comme ça?
1: Ah, c'est malin, ouais, ok. Genre, ça se fait par animaux de compagnie ou par série. Enfin, selon nos goûts.
4: Ouais.
1: C'est pas ça. Non. Marion, est-ce que t'as une idée? Comment t'as rencontré ton chéri, Marion? Ou ta chérie d'ailleurs?
5: Oula, mon chéri, au lycée.
1: Ah ouais. Ok. Il t'a dragué, il t'a filé les identités remarquables. Il t'a filé son brouillon.
5: J'étais amoureuse de quelqu'un d'autre. Et le quelqu'un d'autre ne voulait pas de moi. Il a dit à mon chéri actuel de me repousser et de me dire d'arrêter de le harceler.
1: Wow.
5: Et du coup, on a fini ensemble.
2: Ah bah ouais, tu t'es rabattu quoi.
5: C'est ça. Ouais. Je me suis dit, bon bah voilà.
1: Bah t'es là, je suis là, les dents c'est là. Voilà.
4: Mais comme quoi ça dure hein.
5: C'est ça.
1: Combien de temps vous êtes ensemble depuis le lycée? C'est beau hein.
5: 16 ans.
1: Oh waouh, vous avez des enfants ou pas du tout?
5: Oui, on a une.

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1: Encore, mais j'étais bien. Ouais, j'étais bien. Ouais, fais une bonne soupe, maman. Non, mais ouais, 23 et premier appart direct dans la foulée.
2: Hein. 17 ans, moi, je crois.
1: T'es 17 ans,
2: on part étudier, on part à Aix. Tous les gens qui viennent de comme chez moi, ils savent. Hein. On part à 17 ans, si tu veux continuer, t'apprends ta petite studette étudiante et ça part. Hein.
3: Ah, si ouais. Tu devais être comme un fou 17 ans. T'es
2: ouais, mais pas le permis, donc galère un peu.
3: Ah, t'étais un peu un boulet. Enfin, le boulet des gens.
2: Je te remercie.
3: Non, mais tu te faisais transporter. Je veux dire, je l'ai été très longtemps, tu te fais transporter dans
2: ouais,
3: endroit,
2: parce
3: quoi.
2: Que tu peux pas, ouais, t'es quand même pas non plus, genre en mode, ouais, trop cool les potes, on va se faire un concert, on va voir les Red Hot. Bah non, t'as pas de permis, donc t'es dans la ville dans laquelle t'es, tu peux pas bouger, t'as pas le permis, tu fais pas n'importe quoi.
1: Mais ouais. Tu te faisais à manger, tu savais te faire tes petits plats, tes petits. Tu savais faire ça?
2: Blanc de poulet, maillot. Pain badette.
3: Oh, wow.
2: Ciao.
3: Tous les jours.
2: 5 ans de scolarité. Ciao tout le monde. Ça m'allait parfait.
1: Oh, le régime alimentaire. Wow. Ah, ouais.
3: Mais en même temps, tu manges trop mal. Au début, moi, avec mes colocs, quand je suis partie, on mangeait du Fleury Michon. On mettait du Saint-Moret dessus, on l'enroulait et on mangeait ça tous les soirs.
2: Mais bien sûr,
3: évidemment.
2: Ah ouais. À vie, bah j'adorais. Toi, tu faisais à manger?
1: Ouais, mais moi je suis parti avec mon ex.
2: Parti à 27 ans, donc.
1: Non, mais à 23, j'avais mon ex, on a pris un appartement à deux et puis je savais faire à manger parce que voilà quoi. Après, tu manges beaucoup de pâtes, tu te fais beaucoup de petits plats rapides.
2: Ah oui, c'est le début, c'est
1: mais
2: normal.
1: Mais quand même.
2: Ah, hey, y en a un qui a gagné ses AirPods là, bravo. Eh, hey, oubliez pas ça, Mika, bravo à mon pote. On te les envoie. T'es dans quel coin?
4: À côté d'Elbrook.
2: Eh ben, ça part chez toi, Mika. Félicitations. On fait une petite pause avec du Shakira qui arrive aussi. Anaïd Rosam, notre invitée, sera avec nous jusqu'à la fin de l'émission. Bref, on va kiffer. La soirée continue, c'est mercredi. Courage à vous tous qui avez eu une longue journée. On vous accompagne plus d'une heure encore sur Énergie. Bougez pas.
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2: Ah, moi je suis complètement pour passer de plus de taille.
1: Ah bah ouais.
2: Ah ouais ouais ouais. On va mettre un peu de Shakira quand même, hein. Algo tout, voilà ce qu'on écoute tout de suite. Et juste après, Anaïd Rosam est notre invitée dans le studio. On est là en direct avec vous jusqu'à 19h. Tu restes, Oriane?
3: Bien sûr.
2: Super nouvelle. Tu restes, Rémi?
1: Pas sûr, là. J'ai un truc là.
2: Super nouvelle aussi. On est là jusqu'à 19h, bougez pas.
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2: Merci d'être là. On est en direct sur Énergie, 18h20 pile. Ça y est, elle est avec nous dans le studio. Anaïd Rosam.

0: carrément, tu viens nous voir le jour de la sortie
1: en
0: du film.
1: En tranquillité.
0: Le film est sorti ce matin.
1: Ouais, ouais.
0: Ça a l'air de très bien démarrer. Donc on est vraiment très content pour vous. Le film s'appelle Bagarre. C'est un film de Julien Royal et qui est en salle aujourd'hui. Avec Adèle Rosam, avec Nassim Lies aussi, avec Ramzy, Bédia, il y a toute une équipe.
1: Il y en a tellement, je sais pas si on aura le temps de toutes les citer, mais ouais, c'est une belle brochette.
0: Allez, ça pitch.
1: Maintenant,
0: Anaïs, c'est peut-être ton dernier pitch de ce film.
1: C'est vrai. Je vais essayer de bien le faire parce que ce sera la première fois en tout cas parce que je m'en mets sur les pinceaux. Donc, on suit Naïm qui est un amour dans la vie mais qui est un monstre en bagarre et qui va intégrer Allo Bagarre. Donc, qu'est-ce que c'est Allo Bagarre? C'est comme appeler un Uber, ce qu'on appelle un bagarreur, pour sauver sa chienne Chippy qui est atteinte d'une maladie. Voilà. Voilà, c'est.
0: Ouais, c'était pas si ouf, mais c'est bien.
2: Il y a l'essentiel, c'est bien.
3: Franchement, on a l'idée.
1: Jamais comment clore ce truc.
0: On a l'idée globale.
1: Oui, voilà.
0: Il y a de la bagarre, les scènes de bagarre.
1: Il y a de l'amour aussi, il y a de l'amour.
0: Il y a de l'amour aussi, ce que j'allais dire. Et il y a de l'humour surtout. C'est avant tout une comédie.
3: Eh oui,
0: c'est pas un Jean-Claude Van Damme, c'est vraiment un film de comédie avec de la bagarre dedans. Et en réal, pardon, le Julien Royal, là, les scènes de bagarre, mais c'est. Ouais. Comment il s'appelle? C'est pas Largo Winch avec Keanu Reeves?
2: Matrix?
0: Non, John Wick.
1: John Wick.
0: Ralenti, c'est un peu.
1: C'est vrai, il y a des belles scènes de baston qu'on voit peu en France, je pense, et mélangées à l'humour, c'est très original.
0: Et en plus de ça, on rajoute là-dessus, connaissez mon amour pour Marseille, tout est tourné à Marseille, évidemment, au bistrot plage, partout, vous reconnaissez Marseille, vous aimez le cours Julien, vous voyez tout, vous êtes dans Marseille.
3: Ouais. Mais tu sais que ce truc d'appli, un jour j'y ai pensé à ce truc-là.
0: D'appli de bagarre?
3: Ouais, parce que moi je suis pas.
1: Tu veux dire que c'est grâce à toi?
3: C'est possible. Non, mais je l'ai, je suis
0: pas sûr, moi, c'est pas toi qui venais pour la bagarre.
3: Mais non, justement, parce que moi je sais pas me battre, et je me suis dit, ce serait fou d'avoir une appli où t'appelles des gars, j'ai une embrouille avec un mec.
1: Tu vois,
3: c'est ça. Et ben, c'est une super idée.
0: Je sais pas, ce serait si fou, quand même.
3: Je sais pas.
1: Ce serait compliqué, j'ai l'impression, à gérer, quand même.
3: Oui, après, tu
1: qu'est-ce qu'on en fait après? Il y a la police qui vient. Enfin, moi, ça m'angoisse. Mais oui, peut-être.
3: Oui.

0: pour les gens qui n'arrivent pas à se défendre. Mais c'est mieux de communiquer.
1: Bien sûr. Parce que les scènes de bagarre.
2: Fais une appli sur la communication.
3: Ouais, ouais. Je sais pas communiquer. Allô, communication.
1: Le film est donc aujourd'hui en salle. Vous pouvez le voir dès ce soir. Là, vous nous écoutez. C'est pas quoi faire ce soir. Bim, ça part. Pas TV Player. Vous allez vous faire un petit ciné tranquillement et vous allez voir le film. Avant de continuer de parler de cinéma, je suis obligé de prendre deux secondes pour parler à la fan de Justin Bieber qui est en face de moi. Est-ce que tu l'as vu à Coachella chanter sur son propre clip?
0: Non, non, mais on m'en a parlé. Alors,
1: mais non, mais là, c'est juste. Elle met pas le casque, elle nous met le casque.
3: Mais ça te met dans l'ambiance.
0: Ah oui, d'accord. Je dois réagir à ce que tu me dis. Non, c'est pas vu. C'est en ce moment Coachella là.
2: Il y a eu un premier week-end et il y en aura un autre plus tard. Mais Justin a fait sa première prestation sur le premier week-end qui était ouf.
0: Ah ouais, non, j'ai pas du tout.
1: Tu sais pas. Il a démarré le clip de Baby sur scène. Il est allé sur YouTube. Heureusement, il a l'abonnement premium. Sinon, il y aurait la pub de Franck Leboeuf. Donc, il a démarré le clip et il a rechanté sur son clip qui passait sur YouTube.
0: J'adore.
1: Attends, t'es fan à ce moment-là, non, de Bieber?
0: Mais attends, mais il a chanté Baby, la musique à l'ancienne.
1: Ouais. Ah, il a rechanté sur son petit Baby.
0: Trop bien.
1: Tu suis plus trop Bieber, toi.
0: Ouais. Maintenant, j'écoute plus du tout. C'est vrai que tu veux que ça me fasse un truc. Ouais.
3: J'avais trop envie de savoir comment tu avais l'âge.
0: Okay, bah, c'est
1: mais
0: cool
1: non, mais
0: lui,
1: quand t'as aimé un groupe à l'autre, tu continues de l'aimer.
0: Non, j'avoue que j'écoute plus trop Justin Bieber. Plus trop.
1: Alors que c'est top. Là, c'est top ce qu'il fait actuellement.
0: Ah ouais,
1: ouais,
0: ouais,
1: je te jure.
0: Ok. Ouais, il a sorti un nouvel album.
1: C'est les gens d'aujourd'hui qui écoutent les Bieber à l'ancienne que nous on écoutait.
0: Ouais, enfin, d'accord.
1: Bien sûr.
0: Je suis désolée, j'ai pas trop réagi.
1: Ouais, je suis un peu déçu.
0: Je m'attendais. Ça va là, c'est cool.
1: Non, mais c'est pas grave. Je vais enlever les 13 questions que j'avais.
2: Que tu vas bien. Ça, j'enlève.
1: Les gars, vous annulez le Bieber quiz. Vous annulez le Justin pas Justin. Ok. Et vous annulez le acting du sosie.
0: Non.
1: Il vient les plantes de champignons dans un taxi. Oui, bah,
3: il vient de Carpentras, hein, c'est chiant.
0: C'est une belle Madeleine de Proust.
1: Dans le film, tu joues une personne qui chante mal alors que tu chantes bien dans la vie.
0: Ouais, mais alors dis-toi que depuis que je fais la promo, on m'a tellement demandé de chanter faux que quand je chantais bien, ça, il y a des petites sorties de route. Hein.
1: Mais
0: ma carrière musicale.
1: Parce que c'est dur de chanter mal quand on chante bien.
0: Et bah c'est très technique.
1: Oh,
0: ça l'était maintenant.
1: Hey. Redescends, Rosam. Non, mais pour moi, c'est hyper dur de chanter mal.
0: Je te jure qu'au début, on a fait des répètes pour que j'essaye de chanter mal, parce que c'est très compliqué, faut aller chercher des notes et tout. Non, mais en vrai, blague à part, c'est assez contre-intuitif. Et maintenant, ça allait plus du tout, et ça m'inquiète un peu. Parce que je chante...
1: T'arrives bien à les taper, la mauvaise note.
0: Ouais, ouais, très facilement.
2: Ah bah dans le film, c'est à s'y méprendre. Tu chantes si mal, c'est merveilleux. C'est trop bon. Non, mais c'est vrai.
1: Non, mais c'est hilarant.
0: Je pense qu'on peut retrouver des vidéos en avant-première où on me demande de chanter mal et donc il y a des beaux petits dossiers, je pense.
1: C'est hilarant parce que vraiment, elle chante et elle attend une réaction. Un peu comme moi avec mon info sur Justin Bieber.
0: Ouais, grave.
1: Et elle est là, elle attend la réaction et la personne ne réagit pas parce que vraiment, ça chante tellement trop mal. C'est quoi ta chanson de karaoké?
0: Ma chanson de karaoké.
1: Oh, ça, on t'a pas posé assez tabou, ça. Hein.
0: Alors... Je dirais que. Ah, un petit Céline Dion, en vrai.
1: Tu restes sur Céline, t'as tes places?
0: Non, j'ai pas mes places.
1: T'as internet quand même?
0: Oui, j'ai internet. Non, mais si, je sais.
1: Je te sens. Elle fait un concert, pardon? Elle est en concert, c'est une Dion?
0: Non, si, je sais. Mais attends, je sais qu'elle fait un concert, mais j'ai pas du tout pris mes places. Mais c'est qu'à la base, je suis pas très fan de Céline Dion. Et en fait, on l'a beaucoup écouté pendant le. Toi non plus?
1: Je suis pas, comment dire, je suis pas archi fan, mais j'ai envie de la voir en concert.
0: C'est ça. En fait, moi, je capte l'engouement et je suis devenue un peu fan avec le tournage. Mais tu vois, Farmer, Céline Dion et tout, j'ai pas trop été élevée à ces artistes-là. Mais maintenant, j'aime trop.
3: Tu sais qu'on peut plus dire on n'est pas fan quand on a 6 places pour aller voir Céline Dion, t'es au courant quand même.
0: Il a 6 places.
3: Ouais, ouais. Il a 6 places, il est pas fan. Mais là, il y a. Là...
1: Non, mais
0: tu vas être dans la Camille.
1: Anaïs,
0: c'est de la provocation.
1: Non, attendez, je vous explique. Je suis très fan de Céline Dion. Mais je veux dire.
0: T'es fan du concept de Céline Dion?
1: Je suis fan du concept d'aller avec des potes, s'amuser, rigoler.
0: Tu sais qu'il y a des gens qui pourraient crever pour avoir des places. Donc là, de dire que t'es fan du concept, c'est une insulte.
1: Mais c'est important de le dire. J'ai pas eu de passe-droit. Je me suis inscrit comme tout le monde. J'ai réactualisé pendant 16h40. Pour arriver à avoir les places
0: fan.
1: Et j'ai réussi à avoir les places. Mais je suis fan, mais je suis pas fan.
2: C'est plus affectif qu'artistique.
1: Oui, voilà. C'est
3: comme notre tata. Ouais, voilà.
1: Ça. Ouais, c'était il y a longtemps. Tu sais, j'ai ce vieux tatou, mais maintenant il est. Non.
0: Qu'est-ce que c'est quand il est fan, ce fou?
3: Après, bon, il a eu la tête.
1: Alors, je vais vous amener aux Philippines. On va parler karaoké. On en parlait il y a un instant. La chanson de karaoké, tu nous dis que c'est du Céline Dion. Moi, je vous parlais de la chanson My Way. Vous connaissez la chanson My Way?
3: Bien sûr.
1: Là.
3: On peut avoir ça, bien sûr. Oui.
1: My Way a une très mauvaise réputation. Elle est carrément bannie dans certains karaokés un peu partout dans le pays. Pourquoi?
0: Je ne connais pas cette chanson.
3: My Way, si tu connais. C'est la... François l'a chanté, tout le monde l'a chanté.
0: Bon, c'est bon, arrête.
1: Non, j'ai jamais vu ça, quelqu'un qui dit je connais pas la chanson et l'autre à côté qui ne connaît pas, qui dit si tu la connais. D'accord, bah.
0: Non, il m'a pas dit si tu la connais, il m'a dit tout le monde connaît ça en fait.
4: Pardon,
3: je me suis pas rendu compte du passif agressif. Autant pour moi.
1: C'était pas passif dans une
3: C'est que agressif. Non, moi j'ai peut-être une réponse à ta question, Cam, c'est que les gens la chantent malheureusement tout le temps bourré et que ça fait trop de bourré.
1: Non. Non. Cette chanson-là que tu entends, My Way, de pas Dean Martin, pardon, Frank Sinatra.
0: Parce qu'elle casse l'ambiance ?
1: Non.
0: Non.
1: Même si là, elle est en train de le faire, c'est pas la raison pour laquelle on ne la joue pas dans les karaokés dans ce pays.
2: Parce qu'elle a un double sens dans ce pays.
1: Non. Ah ouais ?
0: Ah, aux Philippines, ok.
1: Aux Philippines, ça crée quelque chose de terrible. C'est à cause du fait que tout le monde la chante
3: parce
1: mal.
3: Parce qu'ils sont très...
0: Non.
3: Alors, si je peux me permettre, ils sont très prom dog aux Philippines sur les karaokés.
1: Exactement.
3: Et donc si tu la chantes mal, ça peut partir en baston.
0: C'est
3: en
0: fou
3: bagarre.
0: Un pays prom dog en style et c'est fou un pays prom dog en karaoké, mais c'est enfin nous aussi on est prom dog en
3: non,
0: karaoké.
3: Non, pas tant.
1: Non.
0: Ah, ils le font pas dans des bars, ils le font genre la journée. Ah oui, d'accord, ouais.
1: Vous voulez la réponse ?
3: Oui.
0: Ouais. Ah c'est pas OK, d'accord, vas-y.
1: C'était pas la bonne réponse là. Pourquoi est-ce que... Ah bah non, c'est pas des bagarres. Je vous donne la vraie réponse. My Way est interdite dans la plupart des karaokés aux Philippines parce qu'il y a eu énormément de meurtres sur cette chanson.
3: Ah, et plus loin que la bagarre.
1: Voilà.
3: Oui.
1: C'est-à-dire que des gens la chantaient tellement mal que des gens prenaient un flingue et tiraient sur les autres aux Philippines.
2: C'est très caractériel aux Philippines, c'est fou quand même. Ouais.
1: Je ne donne jamais de mauvaises infos à Naïd.
0: C'est fou. Tu chantes mal, tac.
1: Bah, c'est pas à ce point-là, mais en gros, ça chante tellement mal. Les gars disent, ah, tu peux arrêter de chanter. Le gars continue, il venait le buter.
2: C'est vrai que c'est très
3: prom
2: dur
3: dog,
2: à chanter.
3: Prom dog.
2: C'est comme le temps des fleurs. C'est très très dur à chanter. De Dali. Le temps des fleurs de Daïda.
0: Oui. C'était le temps des fleurs. On ignorait la peur. Les lendemains avaient un goût de miel.
2: Tu la chantes bien.
4: T'aimes trop chanter.
0: J'adore.
4: Je
0: suis juste chantée pour me recrédibiliser. Ouais.
1: On écoute Indila, dernière danse à l'ancienne. On se réécoute ça. Anaïde reste notre invitée, bien sûr. On est en direct jusqu'à 19h avec vous. Bougez pas. On va jouer aussi avec vous 0870 42 48 pour vous inscrire.
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1: 18h33, on est sur Énergie. Anaïde Rosam est notre invitée. Elle vient de nous parler du film Bagarre qui est sorti ce matin. Je peux pas te dire mieux.
3: Bah oui.
1: Là, c'est tout frais. Hein. C'est pas dans l'actu. Hein.
3: Ah bah là, c'est...
1: C'est directement circuit court quoi.
3: Ah ouais.
1: Du réalisateur au cinéma. Vous pouvez aller le voir dès ce soir. Un film de Julien Royal.
0: Et c'est la première fois que Julien fait un film qui sort au cinéma. Donc c'est pour ça aussi qu'on est très très fiers. On allait faire les avant-premières et tout parce qu'il avait fait Nouveau Riche qui était sorti sur Netflix. Donc là c'est grande fierté.
1: Bah, c'est autre chose. C'est le monde de la péloche là.
0: Yes.
1: Sur autre chose. T'as également incarné, on est obligé quand même de te demander, Alexia Laroche-Joubert dans la série culte, est-ce qu'on t'en parle encore tout le temps? Il a tellement marqué ce perso, c'est dingue.
0: Ouais, mais j'adore qu'on m'en parle.
1: Tous les jours, on t'en parle,
0: non? Non, pas tous les jours, mais on m'en parle souvent, mais c'est une énorme fierté, j'ai kiffé ce rôle. C'était exceptionnel.
1: Dans la rue, les gens te redisent, bah, rien hein, culte.
0: Non, pas forcément dans la rue, mais je sais que souvent, on me dit que j'ai encore des airs d'elle, alors qu'en fait, je pense que j'avais déjà des airs d'elle, j'ai peut-être une façon de parler un peu. Parfois un peu autoritaire, je sais pas, ou peut-être un truc dans la voix, mais non, je suis très fière, ça me dérange pas du tout. Et je pense que c'est un truc qu'on imagine que ça dérange les acteurs quand ils sont renvoyés à un rôle, mais enfin, en tout cas, moi, je kiffe de ouf, je suis fière, j'ai kiffé, ça a marché, donc grande fierté.
1: Et c'est ton Connemara, hein, ça va être ton hit, hein. Tout le citadin pour 20 ans va te dire alors culte. C'est quoi ton film de bagarre, préf? En plus de bagarre qui sort là, est-ce qu'il y a des films de bagarre que t'as aimé?
0: Tu sais qu'on m'a demandé ça pendant toute la promo et je suis une grosse quiche en film de bagarre. Mais en vrai, le dernier John Wick. L'avant-dernier, j'avais vu John Wick, j'avais kiffé. C'était la première fois que je voyais un gros film d'action et j'avais adoré.
1: Mais j'adore John Wick.
0: Ouais. Je sais plus lequel.
3: Ah oui, mais c'est béton ça. Mais de la bagarre, c'est
1: canon. Ouais. C'est canon. Ton film préf tout court.
0: C'est relou de faire ça. Bref, tout court, je dirais que c'est Canine de Yorgos Lanthimos.
1: Oula, calme-toi. Et en fait, j'arrive pas à mal chanter parce que je chante tellement bien, j'ai l'oreille absolue, donc c'est très dur pour moi d'avoir
0: c'est
1: un niveau
0: interne. C'est un film de Tarkovsky, je sais pas si vous voyez. Non, mais blague à part, je vous jure, c'est Canine de Yorgos Lanthimos. En vrai, ça se la pète de dire ça.
3: Ouais,
0: bon, bah écoute, en vrai, dans un tout autre genre, Brise de Nice.
3: Voilà.
1: Ça va. Et Camping 3 aussi. Bah,
3: bien sûr, évidemment.
0: En vrai, c'est une grosse ref, Brise de Nice, c'est exceptionnel. Bien ça sûr. Joue bien, c'est drôle, c'est rêve de toute une génération.
1: Acteur préf. Ou actrice.
0: Français? Je te dis français. Actrice. Ah,
1: tu commences à te prendre au jeu.
0: Ouais, grave. Hein, je actrice, je dirais Afsah Herzi, Adèle Exarchopoulos, Emmanuel Berco, Leila Bekti. En acteur, je dirais Pio Marmaille, je dirais Jonathan Cohen, très bon acteur. Benoît Magimel.
1: On est resté dans le européen Schengen. On est resté dans le territoire de Schengen, très bien. Et ta série préf?
0: À part culte, tac tout petit. Non, en vrai, j'ai adoré.
1: Lathou, c'est en fait c'est un réel coréen qui non, a fait juste une aventure.
0: C'est lituanien et moi j'adore la traduction japonaise. Non, pas du tout. Attends, comment ça s'appelle les Inner. Si.
1: Sinners?
0: Non, ils ont un inner et ils ont un outer.
2: NMST?
0: Non. Non, ils travaillent mais ils rentrent chez eux. Mais ils travaillent. Sévérance! Pardon, excusez-moi, j'ai
1: dit. Il n'y avait rien de inner acteur.
0: Si, ils disent inner. This is my inner.
1: C'est Sévérance, c'est sur Apple TV avec Ben Stiller. C'est extraordinaire parce que c'est tout concept.
0: Ouais, c'est dingue.
1: Tout est concept, tout image.
0: J'adore la dystopie, moi, les trucs un peu cauchemardesques et tout, je kiffe d'eau.
1: Il faut absolument que tu regardes Banuscan, le dernier.
0: Ouais, le de Fresh to Mook.
1: Bah ouais.
0: J'ai déjà vu.
1: En ce moment, un cadeau, Léon. Restez avec nous, Anaïs, restez avec nous. Je vais vous parler de Squid Game dans un instant. La série culte de Netflix.
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1: Merci d'être là tout le monde, on est en direct sur Énergie. On va écouter un peu de Bébé Rexha dans un instant. Mais avant, Anaïd Rozam est notre invité. On parle du film Bagarre. Et je vous avais promis une info sur Squid Game.
3: Oui,
0: oui.
1: Anaïd, je tiens mes promesses. La voici, écoute. Bon, je la retrouve. Mais elle est là.
3: Ah, oh, cette musique déjà de...
1: On parlait de série, on parlait de la série préférée d'Anaïd. Et donc, c'était pas Squid Game. Mais je vais vous parler de cette série culte de Squid Game. Un quarantenaire coréen se fait harceler jour et nuit à cause de Squid Game. Pourquoi ? Harcelé dans la rue, harcelé tout le temps. Il est harcelé à cause de Squid Game.
0: Parce qu'il ressemble à l'acteur principal.
1: Non.
3: Mais il ressemble à quelqu'un.
1: Il est bien proposé.
0: Belle époque. La
3: comment
0: musique.
3: Il ressemble à quelqu'un.
1: J'adore, la musique est géniale.
3: Est-ce qu'il ressemble à quelqu'un ?
1: Non, il ressemble pas à quelqu'un de la série. À cause d'un truc très.
3: Parce qu'il s'habille
1: très important dans la série.
3: Parce qu'il s'habille comme la petite fille. Qui se retourne là.
0: Parce que c'est important dans la série. Un rapport avec les masques, avec les casques.
1: Non, pas de rapport avec les casques. Un autre élément très important de la série.
0: Anatomique.
1: Non, pas les numéros.
2: C'est anatomique, physique.
1: Non. Les gâteaux. Qui a vu la série ici?
0: Moi.
1: Anna, il l'a vu. Moi, je l'ai vu. Rémi, Aurélien, vous avez pas vu?
2: J'ai pas vu.
1: Mais comment vous pouvez vivre dans ce monde?
3: Non, mais moi j'ai vu la première, mais pas la saison 2 quoi.
2: Tout le monde dit que c'est oppressant. Moi, j'avais pas envie d'être oppressé.
0: C'est un rapport avec les jeux?
1: Oui.
0: Ok. C'est un rapport avec un jeu?
1: C'est un rapport avec les jeux dans le métro. Vous êtes tous fans de Squid Game?
0: Oh là là, ok. Donc, il arrête des gens dans le métro pour jouer. Parce qu'il joue au jeu. Il joue au jeu du métro.
1: Non.
0: Il joue au truc là.
1: Il joue pas au jeu dans le métro qui sert à sélectionner les candidats dans la série culte Squid Game. Il se passe un truc une fois qu'ils ont fini les jeux.
0: Il donne de l'argent?
1: Non. Il donne quelque chose.
0: Il donne la carte?
1: Et qu'est-ce qu'il y a sur la carte?
0: Il y a un triangle, je crois.
1: Il y a un numéro de téléphone.
0: Il y a un numéro de téléphone.
1: Et en fait, la série...
0: Mais non! Ouais. Ah ouais, c'est niche. Fallait vraiment trouver. Oh wow. Ouais, donc les gens appellent le numéro de téléphone.
1: Les gens appellent le numéro qui est sur la carte. En gros, quand gagnes le jeu, on donne une carte pour dire appelle-nous si tu veux participer au jeu, ce qui fait que tout le monde est piégé dans Squid Game.
0: Ils ont mis le numéro d'un pauvre gars.
1: Ils ont mis le numéro d'un gars qui ne peut pas changer de téléphone. C'est son numéro professionnel depuis des années.
0: Mais non!
1: Et il a le numéro. Au hasard, qui a été mis dans la série de Squid Game, ils n'ont pas vérifié que le numéro n'appartienne à personne.
0: Il a porté plainte, le pauvre.
1: Je sais pas où il en est. Ouais, bah, à mon avis, ouais.
0: Je sais pas où il en est.
2: C'est fou,
0: on l'embrasse en tout cas.
2: De pas avoir vérifié ça, c'est quand même dingue.
1: Ouais, mais je vous donne l'info.
3: Le pauvre gars, quoi.
1: Bravo, Anaïd.
0: Moi, j'ai pas trop trouvé, mais merci.
1: Ah, toi, non, j'ai trouvé. Allez, tu gagnes un extracteur de jus.
0: C'est vrai?
1: Non.
0: Tu m'aurais fait kiffer en plus.
1: Dans un instant, tu vas faire gagner quelqu'un.
0: Bah, avec plaisir.
1: On met un peu musique dans un instant. 0870-4248. On a plusieurs jeux. Je vais calculer. Il y a un jeu. On va faire un jeu ensemble. Et Anaïd vous fera sans doute gagner un cadeau. Ça te va?
0: Yes. J'espère que cette fois je vais gagner.
1: Bébé Rexha, t'adores, non? Tu connais, j'imagine.
0: Allez. Oui.
1: Oui.
0: C'est trop bien.
1: C'est trop bien. Faut lui offrir une B-box. Hein. Reste avec nous sur Énergie.
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1: Bienvenue à tous, on est sur Énergie, on est avec la plus grande fan française de Justin Bieber, avec nous, Anaïd Rozam est là. Il paraît que t'as eu ta phase Tokyo Hotel aussi.
0: Oh là là, mais non. Plus que j'ai... Non, mais alors, je mettais attends. Des grosses angoisses sur la plage, j'avais le Pareo Tokyo Hotel. Je me posais sans pression, je mettais une clim à tout le monde, genre. J'avais ça, j'avais le livre, la biographie de Tokyo Hotel, j'étais allé au concert de Tokyo Hotel, j'étais fanatique, genre.
3: Il y avait la coupe Tokyo Hotel.
0: Faut pas abuser.
3: Ok. Hein,
0: exactement, merci. Ouais, j'adore.
6: Comment on pourrait décrire la coupe de Bill de Tokyo Hotel?
0: Très Lyon, très Mufasa,
3: ouais.
0: Comme
3: ouais, ouais.
0: Ça.
3: Ah ouais, il y a un peu.
0: Ouais, j'étais folle amoureuse de lui, mais vraiment. Ouais, j'ai vraiment, c'est, je le ressens encore en, fort en moi, quoi. J'étais fanatique.
3: Ah, c'est vraiment, c'était le moment où tu, ouais, t'étais amoureuse de la personne.
0: Ouais, et je m'étais. Ça, c'est le dernier. Ça, c'est à Tokyo Hotel, ça? Ah, excellent. J'ai arrêté à cette période.
6: Oui, mais on a compris que t'as arrêté plein de choses depuis. On a compris que globalement.
0: Je viens. Mais ouais, j'adore. Je m'habillais, j'étais gothique, quoi. J'avais des mitaines, j'avais des cravates avec des têtes de mort.
2: Ah, ouais. J'adore.
0: Toi, j'avais du kohl sous les yeux.
3: Tu pouvais faire aucune blague sur Tokyo Hotel. C'était vraiment les
0: fans. Ah non, attends. Et c'est un peu badant ce que je veux dire, mais ma sœur critiquait Tokyo Hotel et ça fait un peu folle en mode. Je faisais le signe de Tokyo Hotel. Pour m'excuser auprès d'eux.
3: Ah ouais.
0: Et vraiment, elle disait quelque chose, je faisais.
3: Oh, ah ouais.
0: Ça comme une des R, en mode ouais. Secte, quoi. J'étais.
3: Ils connaissaient les paroles en allemand, du coup.
0: Bien sûr. Ils m'ont dit, j'ai mon sou. Non, vous me la voyez du début, s'il te plaît. Ils m'ont dit, j'ai mon Miss me boy in there on l'air even English me let's get out. Quand même, hein.
3: Ah ouais.
0: Il y a des restes, ouais.
6: T'avais fait allemand ou ça t'as appris l'allemand avec eux?
0: J'ai appris l'allemand avec eux.
6: Ouais, ouais, c'était sûr.
0: Et tant de choses. J'ai appris l'amour, l'allemand et l'amour.
3: Excuse-toi auprès d'eux.
0: Je vous aime. Et en vrai, ils sont toujours là. Ils font de la musique très différente, mais.
3: Ils existent toujours, les
0: Ouais, bien sûr.
3: Je comprends pas.

0: Le signe nos futurs, vous l'avez pas vu celui-là.
1: Bon, c'est bon, on peut passer au dessus.
2: C'est génial. Attends, parce qu'on va mettre la plage tête maintenant. C'est parti. On parle du film quand même, le film Bagarre. Il sort aujourd'hui, le film Bagarre, avec Anaïd Rosam, avec Nassim Liès, avec Ramzi Bedia, un film de Julien Royal en salle aujourd'hui. Juste avant de jouer au point commun pour essayer de faire gagner Lucie, je vais vous parler de bagarres.
1: Ouais.
2: Des vraies fausses bagarres qu'il y a eu entre stars. Vous devez deviner si elles sont vraies ou elles sont fausses.
1: J'adore, vas-y.
2: T'aimes bien ?
1: Ouais, grave, j'adore les jeux.
2: Parce que moi, je me lance. C'est moi, je prépare mon petit truc l'après-midi, je me lance, je suis un peu sur filet. Et quand je vois que l'invité, il y a un feedback, bah, ça m'aide. Donc, ça me invite et boost.
1: On est avec
2: qui m'aide à y aller. Et du coup, je suis un peu plus confiant sur cette séquence. J'étais un peu bancal. C'est parti. Kylie Jenner a rencontré Timothée Chalamet en le séparant d'une bagarre en boîte avec son ex Travis Scott. Est-ce que c'est vrai, est-ce que c'est faux?
1: Ça m'étonnerait, ouais. Non, c'est faux.
2: Eh ben, c'est faux.
1: Ouais.
2: Excellent. Oui. Michel Drucker s'est battu dans les coulisses de Vivement Dimanche avec Jean Reno.
0: Oh non, ils sont potes.
1: Ouais.
0: Oh, ça me fait mal au cœur.
1: Ouais, ils sont hyper potes.
0: Ils sont hyper potes.
1: Ça attends, ressemble pas à Michel.
0: C'est pas mon Michel.
2: Bravo, c'était faux.
1: Ah.
2: Sylvester Stallone et Richard Gere se sont battus pour une tache de moutarde sur un pantalon. Sylvester, mais ils n'ont pas le même gabarit. Stallone et Richard Gere. Tu dis oui?
0: Moi, je la sens, moi.
1: Moi aussi, je la sens, ouais.
2: Faut pas se bastonner.
1: Ouais. Pour une tâche, waouh.
2: Non, mais en gros, c'est une embrouille, mais en gros, il voulait se taper dessus depuis le début du tournage, il se détestait.
1: Ah là là.
2: Justin Bieber, encore lui.
1: Le revoilà.
0: Alors?
2: Et Orlando Bloom se sont battus à Ibiza.
1: Ah,
2: encore un peu allemand?
1: Possible, un peu éméché après une soirée. Et Orlando Bloom. Attends, Orlando Bloom. Attends, j'arrive vraiment pas à dire.
2: Comme la ville, hein, c'est vraiment
1: Orlando Bloom. Peut-être vrai, je sais pas, parce que Orlando Bloom, c'est le copain de Katy Perry, donc concert, donc.
0: Eh ben, c'est vrai.
1: Ouais.
2: Ah ouais.
1: Pourquoi? C'est quoi la raison?
2: Juillet 2014, Orlando Bloom a croisé Justin Bieber dans un restaurant d'Ibiza. Il a pété les plombs, il a tenté de lui coller une droite. C'est Leonardo DiCaprio qui les a séparés.
1: Oh, ah, là, là, là, là.
0: Ah, ça fait une belle soirée, ouais.
2: Ah, c'est pas le Phuket, ça.
0: Tout le monde, hein.
2: C'est dingue. Une soirée quand même. Est-ce que tu connais le jeu du point commun?
1: Non, dis-moi tout.
2: Le principe est simple. Tu vas sortir de ce studio.
1: Ok.
2: D'accord? Tu vas te retrouver quelques secondes dans le couloir. Là, on va te mettre un baudrier. D'accord? Tu vas devoir prendre une tyrolienne. Tu vas te retrouver dans le couloir. Pendant ce temps, on va se trouver tous un point commun.
1: Ok. Et d'accord, je vais trouver lequel?
2: Ouais, exactement. Avec Lucie qui est avec nous. C'est elle que tu vas peut-être faire gagner ce soir. Ça va, Lucie?
1: Mais physique.
3: Salut, ça va bien.
2: Lucie, merci d'être là. On va jouer pour un iPhone 17.
3: Merci à vous. Ah,
2: non.
3: Super.
2: Ça peut être tout et n'importe quoi. Ça peut être, on est tous allemands.
1: Ok.
2: Ouais. Et on doit te répondre que par oui ou par non. Il faut que tu trouves notre point commun.
1: Ok, d'accord.
0: Allemand, tu vas vite le sentir. Hein.
1: Ouais. Bonjour, Lucie.
3: Bonjour.
2: Anaïd.
1: J'y vais?
2: Bah, vas-y.
1: Je vais dans le couloir.
2: On va t'accompagner. T'inquiète pas, quelqu'un te fera signe quand tu peux rentrer. À bientôt. On se revoit sous quinzaine. Alors, Anaïd Rosam est dans le couloir. Le principe est simple, 1 minute 30, elle peut poser toutes les questions qu'elle veut et il faudra qu'elle trouve quel est notre point commun. Quel est notre point commun, tout le monde?
0: On fait quoi? Quelque chose de...
1: Une façon de parler? Un tic de langage?
0: Elle va voir, elle va le griller, ça. Un perso?
2: Pourquoi on serait pas tous fans d'elle? On est tous des fans d'elle.
0: Ah ouais?
1: Ok.
2: Et en fait, on n'ose pas, ouais.
0: On la regarde un peu comme ça.
2: Non.
1: Timide plus que dans la flagornerie, alors?
2: Non, mais ouais, on est un peu, on est un peu gêné, on est un peu fan d'elle. Les amis, je le dis d'avance.
1: Okay.
2: Rémi,
0: oui.
2: Thermostat 2.
0: Okay, oui.
2: Parce que sinon, Rémi, c'est vraiment, c'est, on dit, ah, on est un peu éméché, et à peine elle rentre. Juste un peu en mode, Laisse-nous faire, Rémi. C'est
0: allez,
2: quoi,
0: allez,
2: tu
0: allez,
2: suis,
0: allez, voilà,
2: tu
0: je suis un peu.
2: Allez, on y va, on est tous fans d'elle.
3: C'est parti.
2: Allez, on peut l'accueillir. C'est good, c'est parti. Ouais, t'étais parti très loin. Hein.
4: Wow. C'est moi,
2: installe-toi. Ah ouais, ça va super. Super, et toi? C'est parti, top chrono, t'as 1 minute 30.
1: Ok, tu t'appelles comment?
0: Rémi.
1: Tu t'appelles comment?
2: Je m'appelle Camille.
1: Tu t'appelles comment? Marianne. Vous souriez tous là?
2: Ouais.
1: C'est ça?
2: Ouais.
1: C'est ça?
2: Non, bah, c'est pas notre point commun. Pas
1: mais on okay, est content.
2: On
1: est en quelle année?
2: Bah, 2026.
1: Ok, d'accord. Ok, vous travaillez tous ici? Enfin, oui, non, c'est pas vraiment. Attends, Attendez, vous êtes tous. T'étais un garçon?
2: Ouais, je suis un garçon, ouais.
1: T'es un garçon? T'es un garçon ?
4: Je suis une fille comme toi, comme toi.
1: Ok, d'accord.
2: Moi, on s'en fout, mais je suis un garçon. Oui, merci de m'invisibiliser, mais il n'y a pas de souci, ça ne me dérange pas.
1: Tu m'as pas répondu, c'est hyper stressant.
2: Il reste une minute.
1: Est-ce que c'est un point commun physique ou pas ?
4: Non,
2: non, bah, c'est un... On a un point commun, tous nous. Oui, mais c'est pas physique.
0: Mais c'est pas physique.
2: Il est lourd.
1: Est-ce que c'est que vous riez à chaque fois ou pas ?
4: Non, mais c'est une très bonne question, Anaïs.
1: C'est chaud ? Vous êtes tous trop gentils ?
2: Non, c'est pas ça.
1: Ok.
2: Il reste 30 secondes.
1: Vous faites que me regarder.
4: On te regarde parce que on a envie de te regarder.
1: Donnez-moi un indice, s'il vous plaît, c'est horrible.
2: Rien, on est content que tu sois là, quoi, c'est tout.
4: Oui, on est trop
2: heureux. Enfin, on est content, c'est un petit mot, on est heureux. On est genre.
1: Heureux.
2: On est trop content. Moi, perso, je suis hyper content.
4: Mais moi, j'ai jamais été aussi contente.
1: Vous êtes un peu hypocrite.
4: Non.
2: Alors, dis pas ça.
1: Non, mais là, c'est un peu trop parce que vous êtes un peu trop. Vous êtes un peu bisounours.
4: Ah, non. Tu étais presque.
2: Ah ouais.
1: Vous êtes un peu trop.
2: On était tous archi fans de toi.
1: C'était ça ?
2: Ouais.
4: C'est pour ça que son relou, il arrêtait pas de te prendre en selfie.
2: Vous avez pas l'image à la radio, Rémi, quel lourd. Il allait prendre en selfie et t'as jamais rebondi là-dessus. Tu croyais vraiment que Prom Dog, il faisait des selfies, toi ?
1: Non, je pensais qu'il kiffait me voir galérer et qu'il voulait immortaliser cet instant. C'est hyper dur comme jeu.
4: Et tu crois juste.
1: Comment tu t'appelles ? Il y a Johan qui me disait, demande-leur en quelle année on est, genre c'est vraiment très très loin. Ah ouais, c'est hyper
2: bien. Allez, ressort, on en trouve un autre. Sinon elle a perdu, Anaïde, on va essayer de la faire gagner.
3: C'est gentil.
2: Allez. Ah là là là. Bon. Rémi, tu joues plus. Ah, non, t'es plus là. Toi, on dit ça, tu fais des selfies.
4: C'était pas mal, moi j'aimais bien. Un truc sonore qui s'entend plus que comportemental, non ?
2: Sonore. Trois mots dans chacune de nos réponses, il faut trois mots, pas un de plus.
4: Oh, trop bien.
2: Wow, trois mots gars, et j'adore. Pas un de plus dans chacune de nos réponses. On joue pour toi, Lucie, si elle trouve là, c'est gagné.
0: Merci. Je suis mort.
2: C'est parti. Tu pars toujours aussi loin.
5: C'est vraiment.
1: Vous allez bien ?
2: Ouais, toi ?
4: Oui, très bien.
1: Ça va ?
2: Ouais,
4: super bien.
1: Vous avez passé une bonne journée ?
4: Ah, carrément, oui.
2: Assez bonne, oui.
1: Ouais, bonne journée ?
2: Plutôt pas mal.
1: Mm-hmm. Vite fait ou ça va ?
2: Ça va bien. Ça...
1: Vous êtes tous qui je pense que vous êtes. Vous appelez par vos prénoms.
2: Ah, on est
1: tous. Vous êtes 2026.
4: Je suis moi.
1: Tu es toi ?
4: Je suis moi.
1: Tu es quoi ?
4: Je suis moi.
1: Ok, d'accord.
2: Je suis Camille.
4: Okay. Je suis Oriane.
2: Elle est Oriane, il est Rémi.
1: Et
2: moi aussi.
1: Je suis Camille, elle est Oriane. Toi, tu es Rémi aussi ?
2: Absolument que oui.
1: Ok, est-ce que c'est un truc par rapport au langage, la façon dont vous parlez ?
2: Tout à fait, c'est ça.
4: Tu dis
2: bien. Tout à fait, non.
4: Tu dis bien.
1: Vous commencez tout par T.
2: C'est pas ça.
1: C'est pas ça.
2: Non.
1: Vous parlez comme des robots.
2: Non plus, non.
4: Tu te trompes.
1: Non.
4: Tu te trompes.
1: Vous faites ni oui ni non.
2: Non, on. Non.
1: Ah bah non. Non. Ok.
2: Non.
1: Vous cachez quelque. Enfin, vous. Non, attends.
2: Il reste 20 secondes.
1: Ah putain, non, s'il vous plaît, aidez-moi, j'en peux plus.
2: Façon de parler.
1: Oui, façon de parler. Ah, vous faites pas de phrases.
2: On peut t'aider.
1: Vous parlez comme des.
2: T'es pas loin.
1: En trois, vous faites que trois.
2: Il est stressant ce jeu.
1: Ah, c'est pour ça que tu disais. Non. Oh my god,
2: je l'avais pas.
1: Ah, quelle solitude.
2: Donc c'est bon. Oui, tu peux gagner Lucie.
0: Bravo Lucie.
1: J'ai fait ce que je pouvais, Lucie.
3: Merci beaucoup.
1: Avec plaisir.
2: Ah là là, l'iPhone 17, Lucie, on est ravis de te l'envoyer. Tu pars où, t'habites où ?
3: Moi, j'habite dans le Nord, à côté de Saint-Omer.
2: Eh ben très bien, l'iPhone est pour toi, c'est parti.
1: Oh là là, génial.
3: Eh ben super, merci beaucoup.
2: Avec grand plaisir. Et va voir Bagarre, hein, c'est sorti ce matin.
1: Oui, il faut y aller ce
3: Mais
1: soir.
3: Oui.
1: Non, pas ce soir, enfin bah, vraiment, fais ce que tu veux. Vas-y quand tu peux.
2: Non, ce soir.
1: Vas-y ce soir, en vrai.
3: Non, normalement, je vais y aller ce soir.
1: C'est vrai ?
3: Oui.
1: Bah, tu m'enverras une photo de ton ticket de cinéma. Okay. D'accord.
3: Je rigole. Pas de problème.
2: Lucie, je t'embrasse fort, félicitations. Anaïde, merci d'être venue nous voir.
1: Merci à vous, c'était trop drôle.
2: Bagarre avec un casting canon, c'est donc au cinéma, ça démarre bien.
1: J'espère. Est-ce qu'on a les chiffres ? Je sais pas. On verra ça ce soir.
2: Allez,
1: pour la première journée.
2: Croisez-toi. Inch.
1: Inch.
2: Merci d'être venu.
1: Merci à vous, c'était trop cool.
2: Nous, on se retrouve demain soir. Miles Smith sera avec nous demain soir. Passez une très belle journée, très belle soirée, très belle journée demain. On vous retrouve bien sûr demain dès 16h. Salut sur Énergie. Ouais, on vous retrouve en podcast. Je fais un AVC en direct.
4: Mais salut à toi sur Énergie.
2: On est en podcast. Vous retrouvez toutes les vidéos aussi, bien sûr. À demain, tout le monde.
4: À demain.
2: Charlie prend la suite. Bisous.

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1: Ah oui, mais vous êtes parents, hey, salut tout le monde.
8: Des choses à faire, le Camille Combal.
1: Oui.
9: Il écrit à quelqu'un.
1: Mais non, mais quand tu dois finir un mail, Je veux dire, tu ne peux pas le laisser embrouiller.
9: C'est pas une tête de mail, c'est une tête de WhatsApp. Je pense qu'il finit en WhatsApp.
1: C'est peut-être une tête de WhatsApp.
8: WhatsApp. Et ton clientèle?
10: Bienvenue tout le monde, comment vous allez?
1: Ça va super,
10: ça va la team? Ça va, trop content de vous retrouver tout le monde. Regardez ce que j'ai acheté en arrivant. Un astro pour tout le monde.
9: Oh, tiens, j'adore ce genre de cadeau.
1: T'es quel signe déjà?
9: Cancer.
1: Alors attends, je l'ai acheté, il est là, Cancer.
9: Trop bien.
1: Thibaut?
8: Moi, je suis poisson. T'en as pris un pour moi?
1: Bien sûr, j'ai pris pour toi.
8: Ça fait trop plaisir.
1: Poisson, rêve,
8: moi je suis balance.
1: Bien sûr, et moi vierge.
9: Jusqu'à 25 000 euros, ils disent. 25 000 euros.
1: Attends, on gratte tout de suite.
8: J'ai un euro sur mon.
1: Ah, il y a Pauline qui est avec nous. Pauline, ça va?
11: Oui, ça va.
1: J'arrivais au travail, je me suis dit, tiens, alors je fume pas, mais je passais devant un bureau de tabac, j'ai dit, allez, je prends 4 astros, sachez, je dois le dire. Hein. La dernière fois que j'ai acheté un jeu à gratter dans ma vie, c'est un blackjack. Parce que mon cousin travaillait dans une papeterie pour un été, tu vois, on avait genre 17 ans, et je suis rentré, et je m'embêtais, j'étais avec lui, j'attendais pendant 2 heures, parce qu'à un moment donné, vendre des journaux, t'es tranquille, en tout cas, aux ors d'où je viens, t'es assez tranquille, et au bout d'un moment, je dis, bah, vas-y, file-moi un blackjack, j'avais pris 200 euros.
9: Mais non!
1: La dernière fois que j'ai joué un blackjack, on m'a déjà offert Française des Jeux à Noël, mais moi, rentrer dans un magasin, prendre un blackjack, la seule fois de ma vie où je l'ai fait, j'ai pris 200 euros.
9: Attends, là, tu t'en es pris un, j'ai pas vu.
1: À 17 ans.
10: Oh là là.
1: 200 balles à 17 ans, c'est 1 million d'euros.
8: Oui, c'est pas le samedi soir.
10: Mon pote.
1: Attends. Alors attendez, on gratte tous ensemble.
10: On peut savoir à quelle occasion? C'est juste comme ça?
1: C'est parce que je vous aime.
9: Oh là là. Trop mignon, toi.
1: C'est juste parce que je vous aime. Je m'excuse, l'équipe, vous étiez un peu nombreux, je vais pas prendre pour tout le monde.
8: Bon,
1: je connais pas les dates de naissance de tout le monde non plus.
9: Vous connaissez le principe? Parce que moi, je suis très régulièrement là.
1: Attendez, on prend un engagement. Tout de suite, on arrête. Attendez.
9: Oula, un engagement.
1: Attendez. Vous connaissez, je suis fan d'astrologie. Depuis que la lune est passée en taureau, je sens que j'ai de la chance en ce moment. Que ce soit bien clair, je prends 15% de tous les gars.
9: Qu'est-ce que c'est que ce
1: cadeau?
9: Attendez,
1: ça commençait hyper bien. Ouais, je vous aime et tout, machin. Moi, j'étais là, ouais, il nous aime, c'est trop mimes. Maintenant, tu prends de l'argent sur notre dos?
10: Je prends pas qu'un. Combien tu me donnes, Suyen?
1: Je te donne 10, max.
9: Mais ça dépend combien on gagne, non?
1: Mais je prends 10, je prends 10 euros, je lui donne un euro.
10: Je prends, alors ne grattez pas, rends-les-moi.
1: Alors là, donner, c'est donner. Moi, reprendre, c'est voler.
8: Moi, je le partage avec toi.
1: Je suis pas partage. 15%. Et Pauline?
11: Et j'ai le droit, moi aussi.
1: Bien sûr que t'as le droit. On partage avec toi.
9: Oui, bien sûr.
1: Non, moi, je te le fais à 10. Allez, c'est bon. Non, attendez. Je te le fais à 10. Personne, sinon je gratte nul si découvert.
9: Ah non,
1: je gratte nul si découvert. Alors, vous calmez. Put that piece down. Écoutez-moi. On fait un deal.
9: Mais attends, c'est fou de faire des conditions à tes cadeaux,
1: Non, mais t'es pas venu avant. Avant, il n'y a que la générosité. Et là, au moment de gratter, je me dis, il y a peut-être qui va prendre. Il y a quand même, quand tu as dit jusqu'à 25 000 euros, ça m'a.
10: Il t'en fait une bagnole, il te dit, je vais la conduire une semaine sur deux si ça te dérange pas. C'est fou de faire ça.
9: Je sens que quelqu'un va avoir les 25 000, je le sais.
1: Mais oui, c'est pour ne pas. Et alors,
8: Thibaut, non, j'ai essayé de comprendre comment ça marche.
9: Je vais t'expliquer, c'est très simple.
1: Elle va nous expliquer, moi, je sais pas non plus.
9: Je joue toutes les semaines.
1: Moi, j'ai l'astro vierge devant moi et je sens qu'il est gagnant. Je vous le dis, franchement, je ressens.
10: La seule gagne.
1: Il y a au moins 1000 balles.
8: Oh,
1: alors attends, 1000
10: balles. Et nous, on prend 15 sur toi ou pas?
8: Bah oui, bien sûr.
1: Du coup, pour savoir, vous savez ce qu'on fait? Venez, on fait un truc.
10: Vas-y.
1: Quel que soit le montant, on offre toi Pauline.
9: Comment? Alors,
1: moi, on offre toi Pauline. C'est tout pour Pauline. Alors, elle est là avec nous au téléphone, on offre toi Pauline.
9: Tu nous mets en difficulté parce que Pauline entend forcément.
1: C'est quoi? Pauline, regarde, j'allais prendre 15%. Franchement, ça fait un peu. Ça fait un peu petit gars. Je t'offre tout ce qui a gagné, les 4, là on les gratte maintenant, tu gagnes tout.
8: Ouais, mais Pauline, tu nous donnes combien de pourcents si tu gagnes?
11: Ah ben rien.
1: Alors comment ça joue?
9: Écoutez, il y a écrit gain 1 et gain 2, ouais. D'accord? Vous allez gratter toutes les étoiles. Si vous découvrez deux fois le même signe qui est votre signe, vous gagnez le gain 1. Si vous avez deux fois la même qualité, genre convivial, truc comme ça, c'est le gain 2 que vous gagnez.
10: C'est tout ça, ouais.
8: Donc là, on fait que les étoiles.
9: Toutes les étoiles.
1: Alors, d'abord, on gratte les gains.
9: Hein? Non, d'abord. Les étoiles.
12: Là, je fais les étoiles.
1: Et si on a.
11: Que la force soit avec vous.
9: Soit deux signes en commun, soit deux qualités en commun, soit les deux.
1: Ça va être très long. Hein. Pardon, vous nous rejoignez à la radio, on est en train de.
10: Deux signes.
9: Moi aussi, j'ai deux signes.
10: Donc c'est gagnant déjà.
9: Ah non, c'est faux.
2: Ah non, c'est faux. Non, si, moi aussi, regarde, j'ai poisson. Pardon.
9: Attachant. Non,
10: mais si on a deux signes. Ah, toi, c'est un signe d'eau, toi.
2: Ah ouais.
9: Cancer. Non, moi, j'ai rien, j'ai perdu.
2: Je fais les gains alors.
10: Attendez, je comprends pas. Alors attendez, moi, j'ai. Vierge. Non, réservé, responsable, créatif. Non, j'ai pas, moi, j'ai perdu.
2: J'ai gagné le gain 1.
9: C'est combien?
10: Non, c'est vrai,
2: ouais, j'ai gagné le gain 1.
10: T'es sûr? Et toi, Ren, t'as gagné quoi? Attends, tu grattes pas le gain. J'ai rien gagné, moi.
9: T'es sûr qu'il n'y a pas deux signes ou deux qualifiés en commun?
10: J'ai une balance, mais pas deux.
9: Ok.
10: Et j'ai. Non, j'ai pas deux.
2: Ah non, j'ai deux balances. Ah non.
9: Attache.
10: Non, j'ai perdu. Moi, j'ai perdu. Il est perdant.
2: Attends, Thibaut.
10: T'as pris le gain 1. C'est énorme, le gain 1. Et toi, Oriane?
9: Ah non, il y a un troisième aussi. Y a, ouais. Si vous avez deux signes en bas commun, il y a le dernier gain en dessous à côté au moins de 18 ans. Aussi.
2: 200 balles?
10: Pas du tout. Comment ça, si on a gagné le dernier signe en bas?
9: Regarde, découvrez deux signes d'eau sous constellation pour emporter le gain associé.
10: Je comprends rien.
9: Si, gratte ce qui est en bas, il y a un autre gain en bas. C'est bon!
10: Attends, ne regarde pas le gain.
9: Non, c'est faux, c'est pas bon en fait.
10: Ah, mais arrête de nous faire croire des trucs!
9: Pardon, j'ai tout perdu.
10: Ah, il faut deux symboles terre.
9: Ouais.
10: Moi, j'ai pas gagné, non.
2: Pas gagné?
10: Alors, attends, moi, j'ai pas gagné, c'est sûr et certain. Rémi, c'est sûr?
4: Ouais, je suis sûr.
10: Allez. Oriane, c'est sûr?
9: Sûr.
10: Donc, il y a, quoi qu'il arrive, la somme, on est d'accord, on la donne à Pauline.
2: Ah, ben. Ouais, je vais la donner à Pauline, la somme.
10: T'as gratté ou pas encore?
2: J'ai tout gratté, là, j'ai la réponse. Il est pas bien.
10: T'as gagné quoi?
2: Pauline, je t'annonce que tu viens de gagner 4 euros.
10: Oh!
9: C'est honorable, c'est des mousses au chocolat, 4 mousses au chocolat.
10: Mais non, mais c'est très française des jeux, ça m'a coûté 8 balles, tu regagnes 4, donc en vrai tu dis ah j'ai perdu que 4, donc tu retournes jouer 16 et puis tu as reperdu que 8 et ainsi de suite. Bah voilà, t'es dans un cercle quoi.
9: Mais on s'est bien marré, merci Camille, je suis très contente.
2: 4 balles à la cantine, t'as le plat du jour.
10: Est-ce que tu préfères Pauline qu'on te les vire en une seule fois ou tu préfères prendre 4 fois 1 euro?
5: Ah, 4 fois 1 euro, allez, soyons fous.
2: Allez, 4 fois 1 euro pendant 4 jours.
10: Oh là là, je pense à Manu Lévy le matin qui vous paye votre loyer, là, je sais pas ce qu'il vous paye.
2: Ah ouais,
10: je
2: peux aller se recoucher là.
10: Oh là là, et nous on vient 4 balles là. Tu démarres l'émission sur énergie, 4 balles.
9: Ah oui, on est classe.
10: Oh là là, mets une petite musique de Romillon là. Pauline, qu'est-ce que ça va changer dans ta vie? C'est quoi les premières choses que tu vas t'offrir, tes projets quoi?
5: J'ai
10: un canastro. Pour info, tu peux en acheter deux.
2: Ah bah oui.
5: Allez,
2: fais
5: deux alors.
9: Rémi continue de gratter.
10: Pardon, est-ce que vous êtes comme moi? Vous regardez votre ticket pendant 20 plombes?
2: Ouais, vraiment.
10: Non mais là c'est plus le ticket, c'est son eczéma. On est sur autre chose. Mais il le gratte avec une pièce. Bon, les copains, 4 balles hein. C'est énorme. Mais c'est le geste qui compte. Oubliez mon histoire de 15%.
2: Oui, voilà. Oui, bien sûr. Vas-y,
9: on le fait tous les soirs. Et à un moment, on va gagner les 25.
10: Tous les mercredis. Tu vois? Tous les mercredis.
9: Mercredi,
10: on verra. Bah, si vous les ramenez, vous, ouais, moi je suis ok. Hein. Vita, ça fait mal.
2: Ouais, bah oui, bah, ça fait mal. Hein. Ça te remet les idées en place.
10: Comment?
2: Ça te remet un peu les idées en place.
10: Exactement, c'est ce qu'on va écouter tout de suite. Calme-toi, là. On dirait, ça, il a gagné 4 balles, on dirait qu'il a pris la timbale au casino de Deauville. Là.
2: Ah, mais je vous jure, moi je me sens pour moi, là je suis millionnaire avec Pauline.
10: Ouais, c'est pareil. Vita, ça fait mal tout de suite sur Énergie. On est là avec vous jusqu'à 19h en direct. On va prendre soin de vous. Pauline, je te fais des gros bisous. Restez avec nous. Les infos pour Brio dîner de ce soir, le thème.
9: C'est les blagues, 1er avril.
10: On est le 1er avril.
2: Blagounette.
10: Ah, j'ai oublié que c'était 1er avril. Restez avec nous, on parlera de tout ça, des poissons d'avril aussi, bien sûr. On est en direct avec vous.
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10: Merci de nous choisir pour terminer vos après-midi, pour commencer vos soirées aussi. On a le son qu'il faut. Le meilleur du son.

0: avant les infos pour Brio Dîner de ce soir, on a des jeux canons aussi pour vous. On a des Nintendo Switch 2.
1: Hey.
0: Alors, PS5, allez, ça part. On a des quoi? AirPods, des quoi?
2: Les tout derniers AirPods Pro.
0: Oh là ouais. Ceux qui te permettent d'écouter comme un agent de la DG.
3: Permettent d'écouter énergie. Hein.
0: Oui, aussi,
3: c'est ça, on fait de la radio. Restez avec nous, on est là en direct avec vous, 0870-42-48, le numéro pour nous joindre toute la soirée.
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0: Les amis, merci Denis, on écoute Angèle dans un instant. Juste avant, je voudrais qu'on aille direction Besançon.
3: Oui.
0: Ah, sympa. Je trouve ça super, chaque mardi, alors aujourd'hui on est mardi ?
1: Mercredi.
0: Ouais, c'était la semaine, c'est hier. Mais la semaine prochaine, ça repart, plusieurs femmes se retrouvent pour une activité originale, le run poussette.
1: Ah, ça me dit un truc,
0: oui, bien
1: c'est
0: sûr.
1: Du footing en poussant l'enfant.
0: Ouais, les hommes sont pas exclus, vous pouvez venir, mais c'est des mamans qui ont organisé ça. Et elles se retrouvent sur les berges du Doubs pour une séance de course à pied accompagnée de leur bébé et des poussettes. C'est les poussettes faites pour courir avec,
2: ouais,
0: là.
2: Complètement.
0: Les tulés. Ça s'appelle comment? Ben non, la marque, c'est Tulé, c'est une marque suédoise.
1: Ah, si, si, je vois les femmes qui font ça, je vois les poussettes. Oui,
2: oui, cross, hein, c'est des poussettes cross, ça, c'est des poussettes VTT, quoi.
0: Ouais, ouais, pour partir un petit peu dans les chemins. Donc, vous vous retrouvez tous. C'est une initiative proposée par Manon Toutenu.
1: Ok.
0: Mignon. Qui voulait proposer aux femmes un rendez-vous sportif et un espace de parole autour de la maternité.
1: Bah, c'est cool. Génial. En plus, on se sent un peu seul parfois en congé mat, tout le monde bosse autour de soi, c'est très bien.
0: Exactement, un événement gratuit qui réunit chaque mardi une dizaine de participantes et vous êtes les bienvenus.
1: Ok.
2: Let's go, on y va.
0: Bien sûr.
2: Enfin, non, peut-être pas nous.
1: Bah, au moins d'avoir un bébé dans une poussette, sinon c'est juste gênant, quoi.
0: Je pense d'ailleurs, appelez directement, vous allez sur Run Poussette Bisontin et puis vous demandez à Manon. Je pense pas que les hommes soient exclus, je pense que c'est.
2: Bébé, quoi.
0: Ouais, il faut juste un bébé, oui.
2: Ouais.
0: Débarquez pas sans bébé, c'est juste weird.
1: Avec une pastèque dans une poussette.
0: Elle est où, madame toute nue?
6: Calme-toi, Patrick. Allez, reste avec nous, on est en direct sur Énergie. Le son canon d'Angèle tout de suite. Belle après-midi, tout le monde, un chiffre fou dans un instant. Fou.
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0: Plus ça va, plus je l'aime, ce morceau.
1: La
0: je l'adorais, et j'en suis de plus en plus fou de ce morceau
3: d'accord.
0: D'Angèle.
3: C'est ce petit morceau, tu sais, qui, bah, c'est un peu comme un plat en sauce, tu vois. Plus tu les coules, ouais. Plus tu goûtes, plus tu le, tu vois.
0: Bah c'est, je sais plus si c'est Nietzsche ou Oriane qui disait le bœuf bourguignon c'est 3 jours.
1: Ouais.
0: Bah oui.

0: Ça, ça c'est l'enfer. Ce Rémi, je suis sûr, il met des ambiances dans la voiture de l'endroit où il va. Tu vois ou pas?
1: Évidemment.
0: Il va manger mexicain tout le long. T'as du mexicain.
1: C'est sûr.
0: Mais attends. Ça, c'est le mec, il a une semaine à Cuba. Il demande dans le taxi de mettre Buena Vista Social Club sur la route pour l'aéroport. C'est moi. C'est ce gars.
1: Qu'est-ce que quand on t'emmène tes filles à l'école, tu mets Sheila? C'est pas elle qui chantait un truc sur l'école?
0: Si, c'est elle.
2: Nani, l'école.
0: Ah oui. Il va à l'acrobranche, je mets Indiana Jones tout le long. Allez, c'est parti.
3: Faut que ce soit connecté.
0: Bien sûr. J'aime bien ça. Il y a Jennifer qui est avec nous. Ça va, Jennifer?
4: Salut Camille, salut l'équipe, ça va?
0: Ça va très bien. Jennifer. Tu fais quoi dans la vie?
4: Je suis aide dans une école maternelle.
0: Ok, on arrête, on lui fout un César d'honneur.
1: Bah oui.
0: C'est le métier le plus dur du monde. On leur donne nos diables, là, nos dragons le matin. On les laisse et c'est toi qui t'en occupes et c'est même pas les tiens, je t'aime.
4: Voilà.
1: En maternelle en plus,
4: j'ai 3 ans.
0: Et je m'excuse, ça fait au moins 15 fois que je le dis à l'antenne et pardon, je veux pas vous faire offense. Est-ce que tu peux me redire le terme de ton travail? Parce que t'es pas donc l'institutrice, tu es aide.
4: Non, c'est
0: ADSEM. ADSEM, je m'excuse, je retiens jamais.
4: C'est pas grave.
0: Non,
4: c'est aide, hein. Ça va plus vite, ça passe.
0: Ah ouais.
1: Mais sache que ma fille, la SEM de sa première année de maternelle, elle en parle encore tous les jours. Jennifer, vous êtes des référents tellement importants pour eux. Vraiment, vous êtes trop importants.
0: C'est vrai.
4: Bah merci, c'est gentil. Bah après, faut aimer les enfants. Moi, j'en ai 4 déjà, mais faut aimer les enfants.
0: Ah oui,
4: j'adore ce que je fais.
0: J'ai un pote à moi avec Aix-en-Provence. Son fils, il est resté hyper proche de son ADSEM. Bon, c'est devenu sa belle-mère, je te cache pas. Ça aide à rester en contact.
3: Ça aide.
0: Aujourd'hui, là, on CE2 ou CM1, mais je te cache pas qu'il y a eu une rencontre à l'école maternelle avec le papa, avec mon pote, et aujourd'hui, c'est la belle-mère.
3: Allez,
0: donc, je te cache pas qu'ils sont restés assez proches de la
3: tête.
2: Bah quand tu rentres avec l'ADSEM à la maison, forcément, ça crée des liens. Ouais.
0: Jennifer, en tout cas, je suis content de t'avoir. Je vous ai promis un chiffre fou et c'est un chiffre fou.
2: Très bien.
0: Non, mais vous n'êtes pas prêt.
1: Vas-y.
0: Je ne vais pas vous dire le 14, quoi. C'est le dire. Bah non, c'est un chiffre fou. C'est un bon chiffre,
2: le 14.
0: Ouais. C'est pas un chiffre fou.
2: C'est 62.
0: Écoutez bien. Depuis janvier 2025, on est en quoi?
2: On est en 2026.
0: On est quel mois?
1: Avril.
0: Je vais vous tester un peu comme ça toutes les missions.
1: Oui, va vite aussi.
0: Soyez sur le coup parce qu'il y aura un peu un terreau surprise tout le long. Moi, mon bac gelé, hein.
2: Ouais.
0: C'est pour vous, hein.
1: Avril 26.
0: Depuis janvier 2025, depuis même pas un an et demi, ça a coûté 100 millions de dollars aux Américains. Quoi?
1: C'est géopolitique?
0: Il y a de la politique en dessous. C'est cocasse, mais c'est politique.
2: Ah ouais?
1: L'entretien de la Maison Blanche, Trump fait des saletés tout le temps?
0: Non, mais ça concerne Donald Trump. Donald Trump a coûté 100 millions de dollars aux contribuables américains.
4: C'est qu'il mange tout le temps. Il arrête pas de grignoter, de prendre des choses.
0: On sent qu'il a un bon coup de fourchette, mais enfin, on n'ira pas jusque-là quand même.
2: Mais il est un peu. Il a une couleur particulière qu'on ne connaît pas. Est-ce qu'en peinture, ça coûte une blinde?
0: Elle existe, sa couleur? Cours Suzanne Lenglen.
2: Terracotta.
0: C'est ce qu'on appelle la couleur. Quand tu vas chez le dermato, tu dis je veux une couleur Philippe Châtrier. Cours centrale.
1: Mais c'est sur son physique, c'est un truc qui nous coûte.
0: C'est pas physique, mais c'est Donald Trump et c'est évidemment en dehors de ses activités de président. Qu'est-ce qu'il aime Donald Trump quand il
3: parle de golf?
0: Exactement, Rémi. Les parties de golf de Donald Trump. Je suis même pas dans le côté vous êtes pro-Trump, pas pro-Trump. Peu importe. Ce qui est fou, c'est que il joue au golf un jour sur quatre.
1: Mais alors,
0: il gère la première puissance mondiale. Il attaque des pays tous les 48 heures, mais il ne coupe pas à son golf un jour sur quatre. S'il continue à ce rythme, ses parties de golf auront coûté 300 millions de dollars aux Américains à la fin de son mandat.
1: Non, mais ce qui est fou, c'est qu'il joue au golf. C'est un peu absurde compte tenu de la situation, soit, mais qu'il les paye. Je comprends pas que ce soit nous qui payons ça.
0: Qu'est-ce qui coûte cher? Pas vous, les Américains.
1: Oui, mais je suis un peu américain. Ma mère paye ses impôts aux États-Unis. C'est une partie de l'héritage que je n'aurai jamais, les parties de golf de Trump.
0: Bien sûr, mais c'est pour éviter de le payer en France, donc.
1: Elle n'a pas ses papiers, bon, elle peut pas payer.
0: Oui, donc pourquoi? Parce qu'il y a la sécurité à mettre en place. C'est quand même le plus puissant au monde, donc faut qu'il y ait de la sécurité. Le transport vers les terrains, Air Force One. À chaque fois qu'il va faire un golf, il y a Air Force One qui décolle. Plus, vous savez, quand Air Force One vole, il y a un avion de secours.
1: Ok.
0: Qui est l'avion au cas où il y a une attaque nucléaire. Ils ont un avion qui peut voler très haut et qui peut rester des journées en l'air, enfin plusieurs jours, pour être sûr que le nuage atomique retombe. Et donc cet avion doit suivre Air Force One.
2: Ah ouais, c'est une info de dingue que tu nous donnes là.
0: Ouais.
2: Il y a un avion qui est capable de monter là-haut.
0: Alors il existe un avion aux États-Unis, il existe un avion, en fait, qui est fait pour, au cas où il y a une attaque nucléaire, le président, s'il n'est pas dans son abri, monte dedans. Ils montent en l'air suffisamment haut pour pas être touchés par le nuage nucléaire. Ils peuvent rester en vol avec un système autonome de communication. C'est-à-dire que de l'avion, ils peuvent envoyer des missiles. Ils peuvent commander, parler au porte-avions et tout de cet avion.
2: Ah ouais?
0: Ouais, cet avion, il n'y en a que trois ou quatre. Ouais, il n'y en a que trois ou quatre. Et pourquoi je vous en parle? Parce qu'il y a quelques jours, il était en exercice.
2: Oula, c'est une belle info,
0: ça. On sait jamais ce qui peut se passer. Oui. Ils font des petits exercices pour être sûr qu'il est en bon fonctionnement. Mmh. Et donc, tout ça pour chaque fois qu'il va jouer au golf.
1: Non, mais il peut pas juste faire la planche dans sa chambre en regardant YouTube comme nous tous.
2: Mais non.
1: Bah, alors, ce serait moins cher.
0: Et la Maison Blanche a dit, sachez quand même que pendant ces parties de golf, il y a du temps consacré aux affaires exécutives.
2: Genre, tu gères l'Iran pendant que tu putes.
3: Bah, bien sûr.
1: Mais il a peut-être des AirPods pour parler en même temps, bien sûr.
2: Mais en plus, je suis sûr que c'est même pas un 18 trous, tu vois. Ça coûte une blinde, il fait même pas 18 trous, je suis sûr.
0: Oh là là, là, là, là,
1: il doit perdre les balles tout le temps. Elles sont introuvables à chaque fois.
2: Le caddie. Le gars qui gère ses, tu sais, comme ça qu'on appelle ça, un caddie.
1: Non, mais c'est Décathlon, je suis allé voir.
2: Je joue pas au golf.
1: Moi non plus, mais je suis allé voir par curiosité, rayon golf. Je suis Décathlon, vraiment, je m'ennuyais, je crois. Et c'est hyper cher, ces caddies.
2: Bien sûr. Non, mais il y a une personne qui gère ça. On appelle ça un caddie.
0: Oui, t'as raison, bien sûr.
2: Combien il est payé, lui?
0: Ah, ben, ça doit être un mec des services secrets, hein.
2: Ah, ouais, tu veux dire que dans le caddie, il y a tout le monde.
0: Ah, ben, il doit dire, je prends quoi, le club caddie? Il doit dire, j'y connais rien, moi. Moi, j'ai juste des flingues, hein.
2: J'ai remonté, démonté, hein.
0: Jennifer, tu restes un peu avec nous?
5: Oui, bien sûr.
0: T'aimes le Far West?
5: Ouais.
0: T'aimes le rap?
5: Oui.
0: Ben, j'ai ce qu'il faut pour toi. Lil Nas X, Old Town Road.
5: Voilà.
0: Le Far West qui rencontre le rap.
2: Ah bah ouais les mecs, hein.
0: Ah bah oui. C'est OK Corral qui rencontre Joey Star. Vous avez ça Old Town Road tout de suite sur Énergie. Belle après-midi tout le monde. On est là jusqu'à 19h en direct. Titoff sera notre invité.
2: Allez,
0: tout à
2: l'heure.
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0: Bienvenue tout le monde, merci d'être là sur Énergie. C'est le 1er avril aujourd'hui.
2: Oui.
0: Eh oui, depuis le début j'étais Cyril Ferraud. Oh.
2: Incroyable.
0: Eh oui, il y avait des caméras partout, je viens de vous piéger.
2: C'est fou.
0: Eh oui, bienvenue sur Énergie. Oh là là là là, j'ai même pas pensé à faire une blague de la journée.
1: Non mais c'est pas grave. Faut doser le 1er avril. J'ai passé ma journée à lire des articles qui en fait étaient faux. Ah, parfait.
0: Mais non, je t'en prie, c'est génial. Tu me fais toute la transition, on va pouvoir jouer au vrai ou faux article.
1: Ok.
0: J'ai retenu des articles, vous savez, vous faites tous les jours la presse, tous les 1er avril, la presse essaie de faire un peu des blagues, quoi. En imaginant qu'on sait pas, quoi. J'avoue, il y en a un qui m'a piégé. Ce matin, j'ai vu Céline Dion contrainte d'annuler ses concerts à Paris un jour après son annonce.
1: Ouais, je l'ai vu aussi, j'y ai cru, mais moi, je crois à tout. Je suis vraiment une vieille de 90 ans.
0: Moi, je suis vraiment le gars qui dit, oh les gars, la lourdeur du 1er avril. Et bah, celui-là, il m'a eu. Ouais, je suis allé sur Internet, j'ai tapé Céline Dion, j'ai dit, mais qu'est-ce qui se passe? Bah, c'était un 1er avril. Mais,
2: pardon d'être un peu relou, mais t'as le droit de faire ça?
0: Oh, t'es relou.
2: Non, mais tu vois, je veux dire, la blague, ok, mais imagine, c'est pris au premier degré, machin. Tu vois? C'est quand même un truc où tu dis, bah, c'est une info.
1: C'est
2: pour
1: le problème,
2: c'est chaud.
1: Le 1er avril, mais c'est la porte ouverte à tout.
0: Mais c'est sympa, c'est une fois par an.
2: Bien sûr, mais je me dis, waouh.
0: Mais vous savez, on l'a déjà raconté ici, vous savez que Orson Welles, il faisait une émission de radio à l'époque, je parle de ça à l'ancienne. Rémi, il avait 10 cheveux, hein. On est en 1938. Et en fait, il avait une émission de radio. Alors évidemment, il n'y avait pas les réseaux sociaux, il n'y avait pas tout ça pour vérifier. Et il a fait genre en direct, un journaliste qui appelle, et il y a les extraterrestres qui étaient en train d'arriver sur Londres, et qui étaient en train de prendre possession de la ville. Et sauf qu'il y a eu un élan de terreur dans tout le pays.
1: Oui.
0: Les gens sont allés faire des courses, les gens se sont cachés et tout, parce que à l'époque, là, ce que disait la radio, c'est la vérité.
2: Ah oui, bien sûr.
0: C'est pas une blague. Et puis voilà, c'est à New York, pardon. Et donc tous les New Yorkais ont pris la peur de dingue, ont tous cru que c'était vrai.
1: Et tu m'avais raconté. Mais il y a des gens de toute façon plus susceptibles que d'autres. Moi, je crois limite au Gorafi parfois quand je vois pas écrit Gorafi.
0: Gorafi, c'est un site parodique où il y a que des fausses infos.
1: Exactement. Ouais. Et moi,
2: je peux y croire ça, Céline. Tu vois?
0: Pourquoi j'ai cru ce matin, tu vas voir.
2: Bon,
0: qu'est-ce qu'on a
2: fou,
0: eu d'autre? Alors, eux, ils y sont allés un peu fort. Grazia, Timothée Chalamet va incarner Éric Zemmour dans un prochain biopic.
1: J'ai cru, je me dis, bon, il est pas bien à cause de l'Oscar.
0: Alors là, je le dis, hein. S'il y a un gars qui a cru à ça, il nous appelle. Il vient au standard et on discute avec lui.
1: Moi, quelques secondes, j'ai dit, mais qu'est-ce qui lui prend, lui, en ce moment? Il est grave entre l'opéra, ça. Et j'ai compris après.
0: Kate Winslet fait Sarah Knafo. Ah bon, c'est en train de monter, ça va être un. Ça va être un gros cast. Ils sont sur un gros cast. Jason Statham, il fait Eric Ciotti.
1: Ce serait drôle.
0: Ça va être, George Clooney, il fait François Fillon.
2: Tu sais qu'il y a Gwyneth Paltrow qui fait.
0: Oh l'argent, give back the money.
2: Gwyneth Paltrow, elle fait Marine Le Pen, ça marche bien. J'ai vu les
7: ils sont dans les campagnes, dans les villes.
2: Et il y a le, l'acteur de petite taille de Game of Thrones, il fait Sarkozy.
3: Bah, il prend le couleur bah, tout, il va faire
2: bah, bien sûr. qu'est-ce qu'il y a eu d'autre comme blague? 20 minutes après les pistes cyclables, Paris va mettre en place des pistes pour du running.
0: Ça, bah, ça, ça peut marcher. Attends, pardon, c'est une belle idée.
2: Bah, ça,
0: bah, faut la faire. Moi, je dis, faut la faire.
2: Bah, en tous les cas, ça pourrait fonctionner.
1: Bah oui.
0: Ah, bah oui.
2: Et qu'est-ce qu'on a dans le village de Saffré en Loire-Atlantique? Deux girafes sont arrivées hier et ont été aperçues dans le village.
1: C'est pas vrai.
2: Non, je vous dis toutes les blagues qui ont été faites. Non, mais c'est fou, je veux bien être crédule quand tu as oublié que c'était le 1er avril le matin. Là, je te dis,
1: je vais vous raconter
2: toutes les blagues qui ont été faites. Elle est là, c'est vrai?
1: Non, je croyais qu'il fallait trouver les vraies ou les fausses.
2: Non, c'est des
1: vrais. Je croyais à tout.
2: C'est des vrais. Et enfin, actu.fr, ils avaient titré « Le Super U de Châteaubriand lance la livraison de courses par hélicoptère ».
0: Ah ouais, pas mal. Franchement, ils ont de l'imagination.
2: Bah, t'es bien, t'es chez toi, le Pampril qui arrive par
0: why not?
2: Bah, attends, au States, ils livrent des pizzas avec des drones, pourquoi pas?
3: Ouais, je crois qu'on voit les vidéos des deux fois où ils tentent. Hein. Je sais pas si
2: c'est
3: tout le temps.
2: Peut-être pas que ça. Ouais, ça marche peut-être pas.
0: Oh là là. J'aimerais trop qu'on soit livré par des drones. Qu'on puisse
2: se déplacer en drone. Un drone, il vient te chercher, il t'amène où t'as rendez-vous.
0: Livrez-nous un McDo chaud à la maison et après on fera des drones, des pizzas, des hamburgers.
2: Oh là là, mais quel rabat de joie. Mais quelle peine à jouir.
0: Je veux bien la technologie.
1: Du commerce.
2: Ah, peine à jouir, quoi.
0: Oh là là là.
2: Moi, je veux bien la technologie. Mais bon, je vieillis à ses côtés. Regardez, je suis en pleine forme, je fais émission de radio, je repars, j'ai un limbat. Je vieillis à ses côtés, j'en peux plus. 16h36, dans un instant, les infos pour Brio dîner de ce soir. Concours de blagues, c'est le 1er avril.
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1: Ils sont cons.
2: Bienvenue dans le monde de Face et Cid, l'équipe.
0: Ils
2: m'ont eu, hein. Ils m'ont embarqué dans leur univers. Attention, et il est où Marcel Béliveau? Il y a des caméras depuis le début.
3: Ça, toute la soirée.
2: Depuis le début, il y a des caméras. Regardez, vous cassez du studio. Vous étiez filmé, c'est un canular.
0: C'est Marcel Béliveau.
1: Je savais que ce ne serait pas une soirée comme les autres.
2: Mais c'est incroyable. Depuis le début, je suis Laurent Lafitte. Regardez, je sais tout interpréter.
1: c'est drôle.
2: Elle va être longue, l'émission. Qui a la meilleure blague?
0: Oh là là.
2: On va le savoir dans un instant, c'est le 1er avril. Les infos pour briller au dîner de ce soir. Ce soir, ce sont les blagues.
0: Oui, les blagues.
2: Pour briller au dîner de ce soir.
0: Franchement, attends, ce soir, si on a des bonnes blagues, tu les ressors au dîner, t'es bien.
2: Bah ouais. Vous en voulez une?
1: Oui.
2: Ah ouais. J'en ai plein, je vous en fais une petite en avance. Attention, hein, elle est pas notée celle-là. C'est dans un instant, c'est Jennifer qui va nous noter. Ça va, Jennifer?
8: Ça va toujours.
2: Ah, c'était toi, pardon, que j'ai eu il y a un instant?
8: Oui.
1: Notre Axem?
8: Oui.
1: Ah.
2: Jennifer, écoute bien. Pourquoi les Indiens d'Amérique ont froid? Parce que Christophe Colomb les a découverts.
0: Ah oui.
8: Ah oui, pas mal.
2: Les habits, tout ça, ouais.
3: Bah, sachez que c'était ma meilleure.
1: Ah, on se fait tous un petit bifort ou c'est que toi?
2: Quoi, t'en as plusieurs?
1: J'en ai préparé deux.
2: Ah bah alors, vas-y, fais-moi un petit bifort. Attends, prends la. Fais gaffe parce que c'est la prochaine qu'on notera.
1: Alors, faut prendre la moins bien. Oh, je prends la moins bien parce que c'est de l'interprétation.
2: Ouais.
1: Je l'ai faite à Johan, il est à Paris. Voilà. Comment appelle-t-on un lapin sourd?
2: Lapin.
0: Lapin.
1: Ouais, c'est ça.
0: Ouais.
1: C'était ça. Vous la connaissez?
2: Non.
3: Non. Mais on allait. Vous
2: voyez à peu près l'idée, quoi.
1: De toute façon, je suis pas très bonne en blague.
2: On voit ça.
1: Voilà.
2: Reste avec nous. Il y a Taylor Swift qui arrive. On est sur Énergie. Bon 1er avril, tout le monde. On reste tous ensemble, bien sûr. On est là jusqu'à 19h en direct. A tutti, tutto quanto.
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2: On est tous ensemble, on est en direct, 1er avril. 1er avril. 1er avril. 1er avril, c'est quoi? C'est des blagues. Et surtout, c'est des blagues. Et des canulars.
0: C'est marrant parce que tu sais, j'ai demandé à ma fille ce matin dans la voiture, vous allez vous faire des petits poissons collés dans le dos et tout? Elle m'a dit, mais non, pas du tout. C'est quoi ton, c'est boring.
1: Moi aussi, il connaissait pas, moi non plus, ni mon beau-fils.
2: Les petits poissons, mais attends.
1: Non.
2: Oh, qu'est-ce qui se passe?
0: Mais peut-être que ta fille, pardon, elle tient un peu de toi, c'est qu'elle est...
2: Vas-y, va au bout. Va au bout de la phrase, maman.
0: Peut-être délire, quoi.
3: Attends, on va faire un truc, on va essayer un truc.
2: J'appelle, j'espère qu'elle m'écoute pas, sinon c'est mort. On appelle ma mère, d'accord? Et je lui dis à ma mère, avec mon téléphone, et je lui dis à ma mère, maman, dans deux secondes, je te rappelle à la radio et on va te faire un canular et tout, fais semblant d'y croire.

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1: Après, on l'appelle en direct et on fait un canular nul.
2: J'adore.
1: Auquel elle va faire semblant de
3: croire. Bien sûr.
4: C'est génial.
3: Extraordinaire.
4: Mise en abîme.
1: Oh là là.
4: Et après, on lui dira, il y avait des caméras depuis le début dans le studio.
3: On va voir si elle rappelle. Ne décroche jamais, ma mère, vous le savez, son téléphone portable, c'est un fixe. Hein. Il est au chargeur toute la journée sur le buffet, donc elle a un téléphone fixe.
5: Mais la phobie des parents, c'est de ne pas avoir de batterie. Mon père, il a 92, il fait pas me le charger.
3: C'est fou, hein. Mais c'est vrai, t'as raison. C'est vrai, ça, ma mère, pareil.
4: Toute la journée sur le buffet, donc ça ne sert à rien d'avoir un portable, c'est un fixe. Reprends un fixe c'est... et c'est mieux.
5: Parce qu'ils ont peur de pas avoir leur GPS, mon père. C'est ça. Il me dit tout le temps si j'ai besoin du GPS. Papa.
1: On a un jingle et c'est Jennifer qui va nous dire ce soir on joue pour 0 points. C'est okay. Pour le plaisir, ouais. C'est pour l'honneur okay, de la ouais. Meilleure blague, bah c'est oui. Parti jingle.
5: À la meilleure info sur des histoires drôles. Allez, s'il vous plaît, que chacun raconte sa meilleure blague.
1: C'est Rémi qui commence.
3: Oh là là. Bon, alors c'est un mec qui rentre dans un bar. Bah, je suis obligé d'aller là-dessus. C'est un mec qui rentre dans un bar. Il dit bon, allez, mettez-moi un whisky là. Le mec, il met un whisky, un gars, il est un peu chaud, il dit, attendez, bougez pas, tiens, mettez-moi un quart, on va voir ce que c'est. Tiens, mettez-moi une petite suze, c'est bien, petite suze. Bah, tiens, allez, tiens, et tout, pour, mettez-moi, là, il commence à être un peu chaud, mettez-moi une bière, une petite bière pour la soif, là. Et là, regarde, le barman, il dit, avec ce que j'ai, je devrais pas boire tout ça. Et le barman, il regarde, il dit, ah bon? Qu'est-ce que vous avez? Bah, 1 €.
1: J'ai trouvé mignonne, oui. Sympathique.
5: Non, en plus tu joues bien, tu mets du cœur et tout.
1: Alors, vous savez ce que j'aime avec les blagues, c'est qu'elles me font rire et je me dis absolument que je la ressorte et sache que je l'ai déjà oublié.
3: Oui, c'est mon problème.
1: Là, je me dirais refais cette blague, je l'ai là, tu viens de la terminer, j'ai ri, le temps de rire, je l'ai oublié.
3: Ouais. Moi je l'ai mis dans mes notes au cas où je puisse la ressortir, tu vois. J'adore.
1: À toi, Oriane.
5: Bon. Alors, je la lis.
1: Ouais, déjà, on sent qu'on est moins à l'aise. Hein. Bon, je la lis.
5: Il n'y a rien qui me fait plus mal à l'aise que de faire une blague. Et le pire, c'est qu'on m'en fasse. Mais je suis contente de le faire avec vous. Bon. Pourquoi les plongeurs plongent-ils toujours en arrière et jamais en avant?
3: Ah, les bâtiments, ils tomberaient dans le bateau.
5: Oui.
1: Est-ce que c'est chiant d'avoir la réponse tout de suite dans la
5: foule? Non, mais c'est ça. Bah ouais. Mais je l'ai trouvé drôle, je savais pas que vous aviez trouvé.
1: Moi aussi, je trouve. Bon, elle est marrante, ouais. Ouais.
5: Parce que sinon, il tombe toujours dans le bateau.
1: C'est vraiment ce que je viens de dire.
5: Non, je voulais vous vérifier sur mon téléphone.
1: Mais elle est très drôle, en vrai. Moi, je l'ai foirée, mais elle est drôle.
5: Non, ouais, moi, je la trouve pas mal. Effectivement.
3: T'en as une autre, toi?
1: Ouais, mais j'en ai vu une marrante sur un bar, pareil, d'un gars qui rentre dans un bar, je sais pas quoi. Mais je l'ai oublié.
6: Thibaut, moi, je vais vous raconter une belle histoire. C'est l'histoire d'un grand-père qui parle, un grand-père qui a 85 ans et qui parle avec son petit-fils qui a 4 ans et demi. Et il lui dit, tu vois, notre histoire, elle est belle, c'est magnifique, toi et moi, on est pareil, on a une histoire commune, on a les mêmes valeurs, on se ressemble, t'as vu, on a les mêmes traits de visage, on a les mêmes âmes. Et le petit-fils...
1: Excuse-moi, je rigole encore sur celle de Rémi. Un euro. Oh bah, c'est pas bon de boire autant avec ce que j'ai.
3: Avec ce que j'ai, j'irais pas boire autant.
1: Ah bon, qu'est-ce que vous avez?
3: Bah non.
5: Mais tu l'as inventé?
1: Pardon. On part du début. Pardon, j'étais encore sur ça. Il faut d'abord digérer les bacs, on pense quoi, Jen?
6: C'est pas simple.
5: Bah oui.
1: Excuse-moi, Thibaut, on reprend depuis le début, from scratch.
6: Ouais. Allez, c'est parti, je vous raconte cette belle histoire.
3: Il se met de la musique et tout, regarde.
6: Ah oui, il l'a produit. Hein. Mais parce que j'ai envie que vous soyez dans l'émotion avec moi, cette belle histoire, ce grand-père qui a 85 ans, qui parle avec son petit-fils qui a 4 ans et demi, il y a un choc des générations, ils sont là tous les deux. Grand-père lui dit, t'as vu, toi et moi, on est un peu différents, je suis plus vieux, t'es plus jeune, mais on est pareil, on a la même histoire commune, on se ressemble, on a les mêmes traits de visage, ok? Là, le petit-fils, il lui répond, il fait, oui, sauf que moi, papy, ça fait 1 an et demi déjà que j'ai arrêté les couches.
3: Oh oui.
5: Une petite blague incontinent.
6: Oui, voilà. Mais pour rassembler un peu, pour se dire que voilà, au début, bah, on a ça et puis à la fin, on a ça.
5: La vie, c'est un cycle.
3: La vie, c'est une boucle, hein.
6: La vie, c'est une boucle. Je crois que Camille, il a adoré la blague.
1: J'ai 1 €.
6: Ouais. Le petit, il
1: a que 1 € pour boire. Oh là là là là. Bon, j'en ai moi, mais ils sont pas très bien.
5: Ah, t'es pas sûr de toi?
3: Je suis sûr que celle du bar, ça doit être. Tu vois où tu veux aller, celle du bar? On va la trouver.
1: Non, c'est un animal qui rentre dans un bar, je sais pas quoi, et après il dit ouais, tout ça. Tu dis ouais, ouais. Après l'autre il dit ouais, bah, il y a un chevreuil dans un bar, ça te surprend pas, je sais pas quoi.
5: Ah, attends, si ça me dit un truc.
1: Ouais, bah toi.

0: C'est comme on appelle un chevreuil.
1: Chevreuil.
2: Vraiment bien.
1: J'en ai une, mais elle est visuelle, donc c'est pas radiophonique. Alors, je vais vous en raconter une autre. Vous êtes prêts?
2: Oui. Oui.
1: C'est vraiment nul. Non, c'est trop nul, je peux même pas vouloir. Non, elle est trop
3: costaud.
2: Elle est graveleuse.
0: Bah oui, attention, ouais, oui. Après, il y a de ça aussi dans les blagues. Le problème, c'est qu'on aime ça. Bah, on veut ça. Que ce soit un peu, tu vois.
1: Ouais, mais à la radio, c'est pas fou. Hein.
0: Ouais.
1: J'aurais pas dû faire l'autre avant. J'aurais dû garder cette.
2: Tu veux nous la faire? Je m'en souviens même plus. C'était quoi?
1: Écoutez bien. Que fait Stan?
3: Non, mais il est déjà en fou rire.
1: Non, mais parce que je suis sûr qu'elle est nulle.
0: Elle est nulle, non, rien.
3: C'est sûr.
2: C'est sur Stallone.
3: C'est sûr.
0: Vas-y, au bout.
3: J'ai l'impression qu'il a la bêtise aujourd'hui.
1: Oh, c'est la pire. C'est la pire de toutes. Que fait Stallone devant son miroir?
0: Je vois pas.
2: Vas-y. Il boxe de la boxe?
1: Non, il se rend beau.
3: Jeu de mots.
0: Ça marche bien, ça.
2: C'est bien,
0: ça, c'est une bonne petite blagoune à sortir.
2: Oui.
0: Elle est facile, c'est une petite croquette.
2: Et on peut la faire devant les enfants.
0: Exactement.
1: Oh, elle est nulle.
0: Elle est familiale.
1: Oh, Ren, t'as gagné.
0: Tu crois?
1: Je crois bien.
0: Ah ouais, elle était trop bien.
2: La blague elle était bien.
1: Ah, elle était trop bien.
0: On vous la remettra sur les réseaux, tiens. Pour pas l'oublier.
1: Dans un instant, on refait un tour.
2: J'en ai plus.
4: J'en ai une petite aussi si vous voulez.
1: Attends, tu la gardes, on écoute d'abord This is Mélodrama. Et on repart tous sur une blague.
2: Attends, je vais chercher.
1: Moi, j'avais pas bossé.
0: Pardon, je sors un peu du truc, je peux donner une info de dingue. Mélodrama vient de battre le record. Ça y est, ils sont numéro 1 de l'histoire de France, top single. Ils viennent de battre Happy,

0: Très bonne info, Rémi. On fact-check et on te revient vers toi.
1: Juste le temps d'écouter Mélodrama à 10-6, belle après-midi.
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0: Merci tout le monde, merci d'être là sur Énergie, les copains. J'espère que vous allez bien, que vous passez un bon 1er avril tous ensemble. C'est le jour des blagues, on se raconte des blagues. Blague. Il y a Jennifer qui a une blague. Elle est avec nous depuis tout à l'heure à l'antenne. 0870 ouais. 42 48. C'est le numéro pour nous joindre. Auriane est sur son téléphone, elle cherche une blague, mais j'en ai pas d'autre. Si j'en ai une bonne, qui m'a donné Johan. Mais c'est Johan qui va la faire à ma place. Elle est bonne, elle est très bonne.
3: Mais il est pas mal, Johan.
0: Johan, vas-y, ta blague.
4: Faut imaginer. Hein. Que dit une imprimante dans l'eau? J'ai papier.
0: Ah oui,
1: on est sur ce fusionnement,
3: elle est
1: hein,
3: chou,
1: c'est pas mal.
3: Elle est chou.
0: Bon, moi j'ai encore deux amis dans un bar.
1: Ah bah attends, on arrive en temps d'avoir Jennifer.
0: Ah oui, Jennifer.
3: Rémi, c'est que dans des bars.
1: Jenny, je t'écoute.
5: Alors, la blague, c'est un gars dit à son pote: j'ai pris un abonnement à la salle de sport. Ah ouais, tu y vas souvent? Non, mais rien que de payer, je me sens déjà plus musclé.
0: Bravo, c'est bien, bien sûr.
1: Elle est bien.
0: Elle est bien génie, elle est comme la mienne, quoi. Elle est mignonne.
1: Ouais, elle est
5: mignonne.
0: Elle est mignonne, elle est mignonne.
3: Très chou.
0: Auriane.
3: Elle est courte, hein. Attention. Que dit un 0 à un 8?
1: T'as vu une ceinture?
3: Jolie ceinture, ouais.
1: C'est fou, mais on devine des blagues.
0: C'est fou, il a, tu les as toutes.
1: Mais je les connais même pas, mais c'est évident.
3: C'est pas possible d'être aussi vif. C'est la troisième blague où t'as la chute. Genre, jamais j'aurais pensé un truc pareil. Comment tu peux penser un truc? Ah, tu la connais?
1: Mais bien sûr que non. Je retiens pas une blague 6 secondes, j'ai oublié celle du bar de Rémi. Il peut me refaire la même dans le bar, je ne saurais pas.
3: C'est fou, bah oui, jolie ceinture. Oui, bah du coup, voilà, c'est moins frais.
1: Thibaut, t'en as une autre?
6: J'en ai une sur un cendrier, c'est un cendrier. Qu'est-ce qui fait un cendrier devant un ascenseur?
0: Bah déjà, qu'est-ce qu'il fout là? Ouais, déjà, bah,
1: je sais pas, il va au troisième, je sais pas.
6: Ah non, il veut pas aller au troisième, il veut descendre le cendrier.
3: Ah, tu viens de l'inventer?
6: Non.
0: Il vient de l'inventer, le gars. C'est fou.
1: Ah, ils sont nuls.
3: Il essaie d'improviser des blagues créées maison, quoi.
0: Oh là là, c'est pas vrai. Rémi, bon, c'est deux amis dans un bar qui boivent un petit verre ensemble, tu vois. Ils sont là, quoi. Moi, c'est mon concept. Hein. Ils sont dans un bar et là, il y a le pote qui dit écoute, Christian, bon, j'ai une question à te poser. Si je couche avec ta femme, on est amis ou ennemis? Et son pote, il répond: bah, aucun des deux. Tu dis: ah bon, bah, on est quoi? Bah, on est quitte, mon pote.
3: Est-ce qu'il a couché avec sa femme?
1: J'ai rien compris.
3: En fait, il a couché avec sa femme l'autre.
1: Je suis encore sur la ceinture. Ah,
0: faut être là.
1: Je suis en train de me dire, elle est un peu grossophobe, mais.
0: Faut être...
1: Blague un peu grossophobe, quoi.
0: Faut être présent, quoi.
3: Excusez-moi, j'aurais pas dû la faire. Tu m'as été très borderline.
0: Tu veux bien la refaire?
1: Non, je crois pas.
0: Ah ouais, je sais, je l'ai pas compris. Ça a bien marché, ça a pris.
1: Ça a pas mal, non?
0: Non, ça a pris apparemment. Ouais, ça a pris.
3: Si.
0: Ouais.
3: En plus, j'aime bien parce qu'elle est un peu telenovelas en même temps, tu vois. Ouais.
1: J'aime bien Rémi parce qu'il y a pas de rire, mais il se convainc de ça a pris. Ah, ça a pris. Il est un peu un dictateur le lendemain d'un vote. Ah, si, ils ont voté pour moi. Si, j'étais consentant, hein. Je n'entends pas. Enlevez-lui le baillon au fond. Il était pour moi, lui, hein.
0: Bah, moi, c'est que dans des bars, les gars, j'ai que ça.
1: Mais c'est très bien. Les copains, on va parler de plein de choses. C'est le 1er avril ce soir. J'ai plein de trucs dont je veux vous parler, évidemment. Oh là là là là, j'ai l'histoire du jour. On a des jeux aussi à vous offrir. Énergie, qu'est-ce qu'on offre?
6: La PS5 grâce au film The Drama.
0: Oh ouais.
6: Avec Zendaya dedans, dans le film.
0: Avec Zendaya et Robert Pattinson.
6: Twilight.
0: Ouais. Tu sais que ma fille est en crush sur Robin Pattinson. C'est pourquoi?
3: Il s'appelle Robert, hein.
0: Robert? J'ai dit Robin. Oh
1: le daron.
0: Qui c'est sur les posters, là?
1: Je connais, arrête, je connais ouais. Robin Pattinson.
0: Attends, je connais aussi K-pop, là, les BBC, là. Ouais, je connais bien, ouais. BTS, ouais, tu es pareil, ouais. BTS, Mac Pro, c'est tout pareil, ouais. Les Mac Pro, là, les 5 qui chantent, tu connais bien.
3: Oui, BTS. C'est comme Barnabé chez la Mel, là.
0: Tu me dis à moi, les BTS, je connais, j'ai fait action-vente. Attends, tu me dis ça,
1: exactement. Alors, mais tiens, je connais, hein.
0: Ah, bah oui.
1: Tu me demandes à moi si je connais, bien sûr que je connais, ma grande, enfin.
6: Tu voudras qu'on te mette un peu de Jim's tout à l'heure?
1: Oui, s'il vous plaît. Maître Jim's.
0: Non, mais bref, elle en crush, quoi, c'est fou.
3: Laquelle? La grande?
0: La grande, alors que pas du tout sa génération, mais ils se refont en ce moment les... Ah, j'ai même pas la série du gars.
3: Twilight!
1: Oh
0: Sorti vite.
6: C'est pas ce que je peux dire.
0: Et elle a ce truc. Elle aime bien Robert Pattinson. J'allais la refaire. J'arrive pas à l'appeler Robert. Il s'appelle Robert, le gars.
3: Mais c'est vrai que c'est bizarre quand même.
1: Ah oui. Ben, sexe symbole Robert, c'est rare.
3: Ouais.
1: C'est très rare. En France, c'est plus rare.
0: Ouais. Mais là-bas, c'est plus cool.
1: Oui.
3: Bah, Gérard Lanvin, il est sexy. Oui. Il est un peu plus vieux.
0: Mais enfin, il a 75 ans. Ouais. Donc ça marche. Ça fonctionne.
3: Pas le bon exemple.
1: Vraiment, pas le bon exemple. T'as voulu donner un exemple, j'ai vu. Tu vois, t'es parti sur Gérard, t'as fait oula, t'as pris un rond-point, t'as dit oula. Je sais pas bien où je vais, je sais pas quel Gérard j'ai. T'as lâché Gérard après, t'as dit non, pas celui-là.
3: Il y avait un Gérard.
1: Je peux pas prendre la première sortie, c'est pas le bon. On oublie, faut que je prenne le deuxième. J'ai Lanvin qui arrive, j'y vais. Je t'ai vu,
3: t'as effacé le premier. Deux, trois, ouais. Gérard.
1: Ouais. T'es obligé d'enlever deux, trois maintenant. Bébé Rexa, voilà ce qu'on écoute tout de suite. Et dans un instant, on parle de tout ça ensemble. On reste ensemble, on a des cadeaux à vous offrir. Il y aura le jeu de faut trouver en moins de 20 secondes l'équipe.
0: Allez, ça va.
1: 20 secondes pour trouver, pour faire gagner un cadeau à quelqu'un. On est tous ensemble jusqu'à 19h. On est là depuis une heure, on n'a rien fait dans cette émission.
0: Bah non, mais c'est le 1er avril.
1: Des blagues. C'est le 1er avril. Oui. En direct, en tout cas. J'espère qu'on vous donne du courage pour cette fin de journée.
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1: Tout le reste de l'équipe, préparez une blague, hein. Anna Serena. T'en as une? Le reste de l'équipe, ouais. Chacun doit avoir une petite blague. Hein.
3: Ah ouais, Johan l'a fait. Amusez-nous, y a pas que nous. Ouais. Hein.
1: Julia au standard aussi prépare une blague, c'est pour maintenant. Là. Attention, ben là maintenant tu nous fais ta blague et juste après c'est Julia.
3: Ok. Comment on appelle un boomerang qui ne revient pas?
0: Un bâton. Un frisbee?
3: Un bâton.
0: Il un bâton.
3: Mais c'est fou, tu un les trouves toutes.
0: Ouais, non, mais tu la connaissais.
1: Ah, pas du tout, non. Alors, bah, je me dis que ça revient pas, c'est un bâton quoi.
0: Il nous faut une blague aussi. Toute l'équipe fait une blague. T'en as une?
1: Attends, parce que je connais un peu FIFA. Ouais, elle passe.
0: Allez, c'est parti.
7: Bonjour tout le monde.
3: Coucou.
1: Bonjour mon FIFA. Qui gère la vidéo, pardon FIFA. Anna, c'est la cellule fact-checking.
7: Qu'est-ce qu'un M qui écoute de la musique sur Énergie?
1: Un MP3.
0: Bonne réponse Thibaut.
1: Oh ouais.
0: Un MP3 sur Énergie.
1: Elle est pas ouf, mais j'avais peur que ça parte en accent, donc je suis quand même rassuré. Ça me va.
0: C'est validé, c'est bon.
1: J'ai eu peur. J'ai eu un peu peur, je vous cache pas. Salut Jou.
8: Salut.
1: Ça va? 0870 42 48 pour joindre la Julia.
8: Exactement. Pourquoi les chats détestent l'eau?
1: Je sais. Non. Parce que mon père, il la faisait toujours au serveur. Je la fais. Parce que l'eau minérale.
8: Exactement.
1: Dans l'eau minérale. Mon père, il la faisait à tous les serveurs qui arrivaient. Il dit, attention, elle n'est pas donnée au chat parce que l'eau minérale. Et dire attention, après, je te jure, mon père, c'était un lourd au resto. Et après, pareil, le serveur était là, chaque fois, il arrivait, il disait, je vais pas en boire trop, hein, parce que l'eau bue éclate. Mon père, quand il voulait payer, il demandait la Game Boy. Hein.
3: Oh, j'adore.
1: On va voir la Game Boy.
0: Oui.
1: C'est ça, mon père.
6: Hein. Bah, bien sûr.
1: Visiblement, quel humour de Julia. Bon, restez avec nous sur Énergie, c'est la première avril. Je vous ai promis un cadeau dans un instant. Faut trouver la réponse en moins de 20 secondes. Vous faites gagner un magnifique cadeau. On a PS5, on a les derniers AirPods et on a encore une enceinte Marshall. Tout ça arrive dans un instant. On écoutera Blaster Jax avant tout ça, tout de suite.
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1: Bienvenue tout le monde, merci d'être là, on est sur Énergie. Il y a Oriane, bien sûr. Il y a Rémi.
0: Oui, Rémi alors... Etchebest.
1: Rémi, alors je n'ai pas su le dire pendant longtemps, Etchebest.
3: Etchebest.
1: Ah non, je sais le dire Etchebest. C'est comme je ne savais pas dire Valérie Thriller Weiler.
3: C'est plus dur.
1: Thriller Weiler. Ouais, là, je sais le dire maintenant. À peu près.
0: À peu près. Tu sais que moi, ça m'est arrivé avec Philippe Etchebest. J'ai tourné un truc avec lui un jour et j'ai dit, on est ravis de vous tourner avec vous, monsieur. Enfin, chef Etchebest. Je me foire. Il a arrêté le tournage. Il dit, déjà, on va commencer par le commencement. On va savoir prononcer mon nom déjà.
3: Ah, je l'aime. Qu'est-ce que je l'aime.
0: La panique. J'ai été chercher tout le monde, tous ceux qui savaient bien le prononcer. On a fait un casting et on a pu.
3: Mais il rigolait ou il était un peu fâché?
0: Non, il était un peu second degré, mais bon, quand même, tu vois. Il a
1: mais tu sens passer le coup de pression quand même.
0: Tu lui demandes pas si c'est de l'humour, quoi.
3: Ah, c'est Philippe. Voilà, il a son pesant d'autorité.
1: Tu sens quand même qu'il vaut mieux pas rater une cuisse.
0: Ouais, voilà.
3: Je l'adore.
1: Le magret vaut mieux qu'il soit trop zé, quoi.
0: C'est ça.
1: Tu sens quand même. Le reste de l'équipe, vous avez préparé une blague? Vous avez des blagues? Attention, dans un instant, toute l'équipe fait sa petite blague, c'est le 1er avril.
3: Bien sûr.
1: Oh là là là là, encore une blague de. J'en veux une autre d'Orian aussi, on va deviner dans la
3: seconde. Ok, je vais en trouver une. Oui, vous êtes tellement fort, je fais la morse, vous avez la chute à chaque fois. Le 8, franchement, je devrais limite la refaire.
1: Non, je t'embête pas. Attends, je sais qu'il y a des auditeurs sur mes réseaux, sur mon Instagram, qui m'envoient des blagues, voulez-vous?
6: Ah oui, s'il te plaît.
1: Après, on fait l'équipe, bien sûr. Hein. Attendez. Qu'est-ce qu'on a?
6: C'est Instagram.
1: Hein? Deux hippopotames, c'est qui? C'est Héloïse. Deux hippopotames discutent. Est-ce que les citrons, ça a des pattes? Bah non, pourquoi? Ah mince, j'ai écrasé un poussin.
3: Eh, c'est un peu humour noir.
1: Ah ouais, là, ça balance.
3: Un peu dingue.
1: Ah ouais, ouais,
3: j'en
1: ouais.
3: ai une, elle est un peu graveleuse.
1: Mais ce sera dans un instant.
3: Ah, très bien.
1: Alors, elle commence à se lâcher, là, Oriane.
3: Je n'aimais pas les blagues.
1: Au début, elle disait, bah, je suis pas bonne en blagues. Maintenant, c'est vraiment. Alors, t'es deux bonnes sœurs qui rentrent à l'arrière du bus sans culotte. Il y a le chauffeur qui les voit. Je sais qu'on a mis une pièce dans la machine. C'est en train de se transformer en Jean-Marie Billard.
6: Calme-toi, Jean Roucas. Non, mais.
1: Oh, moi j'ose pas trop, je sais pas comment faire. Maintenant c'est graveleux et tout quoi.
3: Je suis inarrêtable.
1: C'est un imam. Dans un avion. Reste avec nous sur Energy Blaster Jacks tout de suite. On continue le tour des blagues. Surtout le jeu deviner en moins de 20 secondes pour gagner un cadeau.
6: Oui.
1: Évidemment que ça. Je suis en train de m'énerver tellement je l'ai pas fait ce jeu. Faut le faire. On a des beaux cadeaux à vous offrir.
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1: Bienvenue à tous sur Énergie, j'espère que ça va. Comment il va Rémi?
6: Il va plein de forme.
1: Comment va Oriane?
3: Bien.
1: Comment vont les Lyonnais qui sont venus nous voir? Ça va Lyon?
13: Ça va, ouais.
1: Youhou. On a des auditeurs lyonnais qui sont venus nous voir ce soir. Ils sont trois, hein, c'est pas Planète Rap non plus. Hein. On va pas mettre le bordel. Vous voyez, ouais. C'est pas l'équipe de Tchakola. Hein. C'est trois Lyonnais qui sont venus nous voir, ils bossent chez Yoplait.
6: Ils te rends compte quand même qu'ils ont, ils font l'aller-retour dans la journée, mais vous êtes des chouquinous, quoi.
3: Ouais, avec des cadeaux en plus à manger, c'est trop gentil.
14: Et merci à vous de nous recevoir.
1: Voilà. C'est un cœur, merci. Alors, ils nous connaissent bien, puisque pour Oriane et moi, ils nous ont ramené du Yop et des figolus.
3: Bah ouais.
1: Et à Rémi, un saucisson de la taille d'un perronné. C'est un perronné, mais
6: ils m'ont ramené adulte. Une batte, ils m'ont ramené.
3: J'avoue.
1: Quel kiff, merci infiniment.
14: De rien, de rien.
1: C'est fou. On va le. Ça se sent là dans 30 minutes, ça découpe. Hein.
3: Il attend toujours 18h avant de manger.
1: C'est 18h, bah t'es marrant. Les blagues de l'équipe, ça continue, bien sûr. Il y a Clément qui est avec nous. Clément, t'as une blague?
15: Ouais, j'ai une blague.
1: Attends, Clément. Salut mon Clément, coucou. Pardon de te couper. Excuse-moi, Clem. Sois le bienvenu sur Énergie. Je suis obligé de te dire, parce que je t'ai pas eu avant, t'es un auditeur, une blague qui passe sur Énergie, je t'en supplie. Hein.
15: Bah oui, évidemment. Après, je suis plutôt sur le style graveleux, là, comme Oriane d'habitude, et j'ai des enfants pas loin.
1: Voilà. Je l'ai dit avant, vous faites votre petite blague du 1er avril, mais me faites pas une dinguerie non plus, hein. Ça vaut pour l'équipe aussi, là. Clément, je t'écoute. T'habites où dans la vie?
15: J'habite à Vannes.
1: Ah bah non, attends, t'es fait pour
3: bien
1: être
3: sûr,
1: là.
3: Bien sûr, oui.
1: Non. C'est parti, on t'écoute, Clem.
15: Que dit un chat quand il arrive dans une pharmacie?
1: Un chat? Attends,
15: il va. Un chat.
3: Achoum.
15: Non, c'est pas ça.
1: Non, c'est quoi?
15: Non, vous auriez un sirop pour Matou?
1: Bien sûr,
6: Matou.
1: Ben oui.
15: Matou.
1: Ça marche avec Hervé Matou aussi de Canal Football Club. C'est assez rare. C'est une blague qui peut marcher avec deux individus. Les chats et Hervé Matou. C'est ça qui est fou.
6: C'est fou.
1: L'équipe. Hugo, approche.
16: Bonjour à tous.
1: Bonjour. Hugo, je sens que t'as préparé. Je sens que c'est un peu un enjeu pour toi.
16: Ah ouais. C'est important pour moi.
1: Vas-y.
16: C'est une petite fille, hein. À Noël, elle va voir sa mère. Et elle lui demande « Maman, s'il te plaît, est-ce que je peux avoir un chien pour Noël ?» Et sa maman, elle lui répond « Bah non, tu mangeras de la dinde comme tout le monde.
1: » Elle est pas mal.
16: On le retire du monde du musical, comme ça.
3: Franchement, Hugo, il raconte bien. Ouais, franchement.
1: À toi, Oriane.
3: C'est ma blague coquine.
1: Ah oui, Oriane nous avait promis une blague un peu, même pas coquine, graveleuse.
3: Elle m'est tombée dessus sur Internet. Bon, c'est l'histoire d'un poil. Avant, il était bien. Et maintenant il pue bien.
1: Ouais, voilà, oui. Là, oui. Ouais. Oui.
3: Et là, je vous ai pas demandé de faire la chute, hein. Attention.
1: Ah oui, là, j'ai fait
3: toute seule.
1: Excuse-moi, c'était graveleux pour toi, ça.
3: On est sur des parties intimes, 7h25. Pardon, monsieur.
1: Qui donne de l'équipe en a une? On y va, Maël? Allez, mon Maël.
17: Alors, c'est deux œufs, ils sont dans un frigo, ils font leur petite vie d'œuf dans un frigo, quoi. Et il y a l'œuf d'à côté qui regarde, il dit, mais pourquoi t'as pas de poils, toi? Ah non, pourquoi t'as des poils? J'ai flop la blague.
1: Ça arrive.
13: Vas-y, mal, reprends.
17: Bon, ils font leur petit devis d'œuf dans la boîte, tout ça. Et l'œuf, il regarde, il dit, mais pourquoi t'as des poils, toi? Et l'autre, il lui fait, bah, je suis un kiwi, idiot.
1: Bah, bien sûr!
17: C'était mieux quand j'ai flop, hein.
3: C'était bien, mon chou.
1: Oui. Elle est mime, Smaël. Ouais. Elle est mime. Elle est très bien. Après, tu sais, tu passes après une vanne graveleuse. Ouais,
3: j'étais là avec mes gros sabots, forcément. J'ai tiré la timbale.
1: Elle a un peu tout, elle a un peu tout emporté. La bigarre de l'équipe avec ses poils pubiens.
3: Je la refais.
1: Bon, on va jouer avec toi, Clément. J'ai envie de t'offrir un cadeau. T'as envie de gagner un cadeau?
15: Non, mais carrément.
1: T'aimes la PS5?
15: Non, je joue pas du tout aux jeux vidéo.
1: Donc, tu voudrais quoi? J'ai les AirPods sinon.
15: Ouais, ou PS5, c'est bien pour mon fils.
1: Ah, mais je te dis, t'aimes la PS5, tu m'as dit non?
15: Ouais, mais peut-être pas pour moi, du coup, ce sera pour offrir.
1: Ah, mais je suis très heureux alors de te l'offrir. La PS5, qui, si tu la gagnes, est offerte par le film The Drama, qui est en salle ce mercredi, avec Zendaya et Robin Pattinson. Pas le Robin, hein. J'arrive pas à l'appeler Robert. Il a pas une tête de Robert. Il y a des gens qui ont pas de tête, ils ont pas les têtes de Robert, c'est tout, c'est comme ça.
3: C'est vrai.
1: Tu vois, toi Camille, t'as une tête de Camille.
17: Ah là là, ce boomer.
1: Non mais c'est vrai.
17: Il
1: doit dire à sa fille, il doit dire, mais tu m'étonnes, attends, Théodora Dici's la peste, hein, je connais. Ah, hein.
3: Ouais, oh. Et puis je rouge, pète les album, plombs, j'adore pète les plombs, elle est
1: très bien sûr. Bah c'est ça, bah ça c'est sûr. Ça c'est moi. Alors c'est parti, 20 secondes l'équipe, c'est très simple, vous jouez ensemble pour un auditeur. Tous les deux.
3: Allez.
1: Ok. Vous essayez de trouver cette réponse en moins de 20 secondes et ça fera un point. Si vous obtenez 3 points, ce sera gagné pour Clément.
3: Ok.
1: Non, j'ai 3 questions, il faut avoir 2 bonnes réponses. Vous avez droit qu'à une erreur.
3: Ok.
1: Quelle marque fête ses 50 ans aujourd'hui? On est le 1er avril. Quelle marque est née le 1er avril 76? 20 secondes.
3: Est-ce que c'est alimentaire?
1: Non. Est-ce que c'est une marque française?
3: Non. Est-ce que c'est une marque suédoise?
1: Non.
3: Est-ce que c'est
1: américaine?
3: Une marque...
1: Oui. Nike?
3: Non.
1: Adidas?
3: Non. Fringue et prêt à porter?
1: Apple Music.
17: Apple. Bonne réponse de Rémi. En moins de 20 secondes.
1: Merci.
15: C'est bien, mon ami.
17: Quoi, j'ai dit Apple Music, n'importe quoi.
1: Non, mais t'as dit Apple avant, je le prends.
15: Merci.
1: Bien joué, Rémi, bien joué. Ouais. Premier point. Vous continuez, vous jouez avec nous, peut-être vous avez la réponse même avant l'équipe, essayez de deviner dans la voiture. Quelle série vient d'être renouvelée pour une 23e saison?
3: The Simpsons.
1: Non.
3: South Park.
1: Non.
15: Oh là là, 23 saisons.
3: Les Feux de l'amour.
1: Non.
3: Le 23e
15: saison. Une série américaine? Ou une série française?
1: Américaine.
15: Américaine.
1: Étrangère, américaine.
15: Qu'est-ce qu'il y a à 23 ans?
3: C'est un dessin animé?
1: Non. Ah non, le petit, il est devenu grand, mais c'est lui. Mais c'est lui. Oriane, s'il te plaît, je regarde pas de série.
3: Le petit devenu le petit. Grand.
1: Devenu grand avec, et là il repart, il y a des embrouilles dans la famille et tout.
15: C'est quoi? Redis-le.
1: McFly.
3: Malcolm.
1: Et non, c'était Grey's Anatomy.
3: Ah. Ça existe encore.
1: L'ascenseur émotionnel, il monte au 22e étage, il est monté. Oh là là. Incroyable.
3: Mais tu parlais de quoi?
1: Malcolm.
17: Il parlait de Malcolm. Je le voyais, je voulais qu'il galère encore à trouver en pensant que c'était la bonne.
3: Mais ça continue, Meredith Grey, elle est partie pourtant.
17: Je l'ai eu, c'était un 1er avril, il y avait des caméras là depuis le début. Les équipes de France 2 vont nous rejoindre maintenant. Regardez, Faustine Bollard, Sophie Davant, Virginie Guillaume, ils sont tous là, ils sont figés depuis le début.
1: Oh là là, merci, c'est dingue.
17: Nagui est là aussi dans le studio.
18: Oui, ce soir, ta avec Newsech, avec Cali, bien sûr, qui sera là, évidemment. Et puis, Gaëtan Roussel de Louise Attaque.
1: Ça a été canulé. Il était canulé.
15: C'est vachement bien comme nom.
1: Oui, canulé.
17: Allez, on reprend. Si vous nous rejoignez, c'est le jeu des moins de 20 secondes. Vous n'avez plus le choix.
1: Okay. Faut me trouver la dernière.
17: Allez,
1: vous la trouvez. Vous faites gagner à Clément une PS5. Sinon, vous lui faites perdre.
15: Oulala. Ok, let's go.
1: Vous êtes des losers, je crois pas. Non,
3: non, non,
1: pas,
3: non, non, non.
1: Dites avec moi. On n'est pas des losers.
3: On n'est pas des losers.
1: J'entends pas. On n'est pas des losers.
3: On n'est pas des losers.
1: C'est parti. Voici ma dernière question. Ça va être dur à deviner, j'ai envie qu'il gagne, donc je vais pas sur celle-là. Vous saviez que c'est le 1er avril, c'est la Saint-Hugues.
3: Non, on savait pas. Ah, on aurait dû deviner le prénom.
1: Ouais, ça allait être dur. Donc je vous la fais pas, mais en même temps, je vous donne l'info.
3: Merci.
1: Non, mais c'est sympa, non, merci. Sympa. Moi, à la base, je suis un mec sympa.
6: Je connais pas.
1: En dehors de la radio, je suis un sucre. Hein. Mais là, je suis obligé de mettre aussi un peu de compète. Je suis bien obligé de vous faire. Bah, je suis obligé de vous mettre la compète.
3: Mais en fait, t'allais nous faire choisir entre tous les prénoms.
1: Mais
3: français.
1: Non, mais voilà, c'est pour ça que je l'ai pas fait.
3: Merci.
1: On m'a proposé de la faire, j'ai dit non. Parce qu'à un moment donné, je sais aussi avoir envie d'offrir des PS5. Surtout quand c'est pas moi qui les paye.
6: Bah, bien sûr.
1: Mais en dehors, je suis un sucre. Hein. À l'antenne, parfois, il faut prendre avec des pincettes. Je suis tel que je suis. Flûte. C'est parti.
6: Qu'est-ce qui t'arrive? On doit deviner un animal. Qu'est-ce qu'on doit faire?
3: Vous voyez bien qu'il est complètement fou aujourd'hui.
6: C'est vrai qu'il est en train de péter.
1: Alors, écoutez cette question. Qu'est-ce qui va être impossible de faire dans toute l'Europe à partir de jeudi 18h jusqu'à mardi 7 avril au matin? En gros, pendant une petite semaine, pendant 5 jours, qu'est-ce qu'il va être interdit de faire, enfin impossible de faire dans toute l'Europe top chrono?
6: Prendre un avion. Prendre un avion.
1: Non, bah non.
3: C'est écologique?
1: Non.
6: Est-ce que c'est de la nourriture?
1: Non.
6: Est-ce que c'est une règle, c'est une loi, c'est une loi?
1: Quelque chose que vous, on va tous faire, on peut tous faire sur notre téléphone.
3: Technologique, regardez, envoyer un mail.
1: Non. Hein,
6: on pourra pas aller sur un réseau social? Il reste 5 secondes.
3: On pourra pas sur, qu'est-ce que je fais sur mon internet?
6: On pourra pas faire de virement!
3: Quoi?
6: Bonne réponse, Rémi!
3: Mais non!
1: Extraordinaire Rémi, et je suis content de vous donner cette info en même temps, c'est fou. Si vous avez une demande de virement, sachez qu'elle sera traitée que le mardi d'après.
6: Pourquoi?
1: Ouais, c'est fou, c'est pour ça que je voulais vous en parler. Si vous devez faire un virement d'une banque à une autre et que c'est urgent, faites-le très vite parce que de jeudi 18h à mardi 7 avril au matin, ce sera impossible parce que les agents de la plateforme européenne qui gère les virements font le pont de vendredi à lundi inclus.
3: D'accord.
6: Super info. Moi, je vais faire mon loyer là et ça tombait mal, bah, je vais pouvoir dire bah non, mais là, avec le problème qu'on a.
1: Tu peux le justifier, en effet, et si tu lances, même si t'es en galère, tu lances, il sera passé que mardi matin.
6: Oh, bah c'est parfait.
1: C'est un truc de fou.
6: Merci, mais ça veut dire que c'est pas géré banque française avec banque française. Quoi. C'est un truc européen.
1: Ah, c'est, bah, en tout cas, les plateformes de toute l'Europe marchent pas ce jour-là. Clément, tu gagnes ta PS5.
15: Chouette, c'est génial, je te remercie Rémi.
1: Beaucoup c'est grâce à Rémi. Hein, le film plaisir. Drama, il sort aujourd'hui.
6: Ok.
15: Ok, c'est noté, ouais.
1: Bah oui, c'est noté. Bah, je dois le dire pour que t'aies ta PlayStation. Hein. Je sais pas que je te donne l'info. Hein. C'est pas à deviner, là. Hein. Clément, je t'embrasse très fort. Bravo pour ta PS5. Alex Warren, voilà ce qu'on écoute tout de suite. Belle après-midi sur Énergie, tout le monde.
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1: J'aime bien Alex Warren. Vous savez qui on joue pas assez aussi sur Énergie? Bienvenue tout le monde, on est en direct.
6: Warren G?
1: Non.
3: Vas-y, il fait quoi?
1: Alex, chanson romantique, là, qui est belle.
6: Bah, y en a plein.
3: Frank Sinatra?
1: Non. Non,
3: Et la suite, Gerald?
1: Ah, là, là, j'ai un trou.
6: C'est récent?
1: Ah, bah, aidez-moi, Lyon!
3: Aidez-moi, Lyon! Mais c'est un mec qui chante en ce moment?
6: Comme ça, un peu?
1: Non. Non, c'est un gars qui chante Another Love.
3: Tom Odell. Oui, voilà.
1: Tom Odell, on devrait le remettre aussi. Je m'adresse à Énergie.
3: Oui, il part en vrille en plus à la fin, j'aime bien.
1: Ah oui, bien. C'est comme le coup de soleil de Richard Cauchienne.
3: Exactement.
1: Ça monte en pression. On devrait la mettre celle-là aussi. Il y a Zao qui arrive dans un instant comme Caroline featuring MC Solar. Je reste avec vous bien sûr en direct. C'est le 0870 42 48 pour me joindre tout au long de la soirée. On est là jusqu'à 19h. Titoff viendra finir l'émission avec nous.
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1: Big Flo et Oli, l'album Karma, bien sûr, qui est disponible. Ils étaient venus nous le présenter le jour de la sortie sur Énergie. Vous retrouvez tout ça en podcast, évidemment. Je voudrais donner de la force à l'association Un Son pour la Vie. Depuis jeudi, 200 bénévoles de l'asso essaient de battre un record du monde, le plus long massage cardiaque au monde.
3: Oh.
1: 150 heures de massage cardiaque en relais.
6: C'est sympa et c'est une très belle action. Après, pour le gars qui prend le massage cardiaque, c'est un peu long. C'est juste un peu long.
1: C'est vraiment un mannequin. Hein.
6: C'est un mannequin. Ouais, bien sûr. Non, mais ça me rassure.
1: Ouais, bien sûr. Les masseurs se succèdent par équipe de 10 sur les plages horaires de 2 heures. Chaque volontaire ne masse pas plus de 2 minutes d'affilée car c'est très physique. Le record a débuté jeudi dernier au CHU de Reims et il doit se finir jeudi prochain. Le but quand même, c'est que des gens en parlent, qu'on puisse en parler là maintenant sur Énergie, et c'est sensibiliser sur ce geste simple qui peut sauver des vies. Ça finit demain.
6: C'est génial. Et Cam, est-ce qu'on peut fact-check un truc? Je crois, moi je suis pas très bon,
0: en secourisme, mais je crois que le rythme du massage cardiaque, c'est ha ha ha ha, stay in the life. Et là, tu souffles.
3: Oui.
0: Ha ha ha ha, et tu souffles. Oh, petite info comme ça, si c'est validé, c'est un petit tip pour les gens.
3: J'avais fait une formation de secourisme à la Croix-Rouge et effectivement, nous on avait dit c'est vrai cette histoire de staying alive et ils nous avaient dit oui. Donc t'as raison.
0: Tu vois, c'est cool. C'est...
3: Ouais.
1: Donc, enfin, je veux dire, ça c'est très important. Et les prises de sang, c'est sur le rythme du Madison.
0: N'oubliez pas, si vous prenez, c'est pas chaloupé, tu remplis le culot et hop, tu remplis.

0: collier. À tout de suite, le suivant. Hop, voilà. En fait, chaque truc médical, hein, c'est horrible.
1: Bah, bien sûr.
0: Ah, mais c'est toujours comme ça. Hein. Sur l'appendicite, c'est Madonna avec le prieur.
2: C'est un peu plus aléatoire.
0: C'est le même rythme.
3: Voilà.
0: Ah bon, on a une infirmière de Lyon qui est avec nous, approche. Redonne-nous ton prénom s'il te plaît, nous a ramené des figolus. Je rappelle, c'est important, plein de gens m'écrivent sur les réseaux. Si vous êtes à Paris, vous pouvez, si on a de la dispo, ça nous fait trop plaisir de vous rencontrer. Vous pouvez venir nous voir en studio. Vous écrivez sur le compte Camille Combal sur Énergie. On récupère, merci. Et si ce soir-là on peut, ce sera avec grand plaisir que vous venez nous voir. Ton prénom?
2: Clémentine.
0: Est-ce que c'est vrai de Stay Live, Clémentine?
2: Oui.
0: C'est vrai?
2: Oui. Mais pas de Madison, j'imagine. Non.
0: Cinq balles.
3: Bah, tout piqué.
0: Dans la tirelire des fake news, c'est quand il y a une fake news ici, on met 5 balles dans la tirelire. Los, it was a joke.
2: Oui, 1er avril.
0: C'est bon, là, on peut rigoler. Hein. Oh, si on peut plus rigoler, vous me le dites. Hein. Oh, moi, j'adore rire. Voilà, c'est ça, j'aime rire. Voilà. Oh, bah, foutez-moi en zonzon. Hein. La zonzon de ceux qui aiment rire. Mettez-moi. Écrouvain 3, j'y vais alors. Mais mettez-moi. Mais alors, je serai entouré que de gens qui aiment rire. Mais tant mieux. Je suis mieux dans cette prison qu'avec tous ces pisse froids, là. Oh.
2: Mince.
0: J'aime rire. Hop, en zonzon et on rigole tous. Moi ça me va. Rigole du matin au soir, ça m'ira très bien. Marre ces gens qui ont grise mine. On a déjà le mauvais temps. On va pas encore tous faire la grise mine. Sinon c'est gris sur gris, on se voit même plus.
2: C'est le meilleur perso.
0: On fait quoi? Alors après on fait quoi? On a le fond gris, on est gris, on voit même plus. Il est où Adrien? Il est devant toi, mais il est gris sur gris. On voit pas, c'est ton sur ton. Vous avez pas fait des coups d'intérieur, c'est que c'est pas joli le ton sur ton. Après, du ton sur ton, t'es gris sur du gris. Bon, aucun intérêt. Autant être entouré de gens qui aiment rire, même en zonzon. Écrou 22, vous m'écrivez.
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0: Salut tout le monde, on est sur Énergie. Dans un instant, on aura du David Guetta.
3: Non, moi je crois pas qu'il soit capable.
0: Moi je suis pas capable de mettre David Guetta.
3: Non, tu le feras pas.
0: C'est mal de me connaître. Il y a un David Guetta qui va partir, ça vient vous calmer ça.
3: T'es capable de faire ça?
0: Bien sûr, on est sur Énergie, Music Only. Il y a de toutes les années, on se prend pas la tête. Tout ce que vous avez kiffé, tout ce que vous kiffez actuellement, ça passe tous les soirs entre 16h et 19h. On a des invités canons aussi dans 20 minutes. Titoff finira l'émission avec nous.
3: Trop bien,
0: on va se marrer. Un peu de sud.
3: Oui. Ah oui, ah bien ça manquait.
0: Avant ça, je voudrais parler à Kevin qui est là. Salut Kevin.
5: Salut tout le monde, comment ça va?
0: Ça va, Kevin. Tranquille.
3: On prend la tête, on va aller. On a une chaise pliante, une glacière, si tu veux plus, frérot. On est bien.
6: On a connu pire.
3: Ben ouais.
6: On n'est pas offert.
0: Une heure de banalité, ça.
6: J'ai pas tout le monde gros.
3: Ça va.
6: Un peu mieux qu'hier, un peu moins bien que demain.
0: Kevin, je t'amène au Royaume-Uni. Ce que je vais vous raconter, c'est fou. Au Royaume-Uni, une femme a eu des relations sexuelles avec deux hommes différents en l'espace de 4 jours. Ouais. Avec consentement. Jusqu'ici, pas de quoi choquer un guilloton. Notre Amy n'est pas choquée. Alors. Sauf qu'elle est tombée enceinte, elle n'arrive pas à savoir qui est le père. Pourquoi? Elle a eu des relations sexuelles avec deux hommes différents en l'espace de 4 jours.
2: Ah, une histoire de jumeaux?
0: Ils sont deux frères jumeaux monozygotes.
2: C'est ça.
0: Oh,
3: mais attends les gars, qu'est-ce qu'il leur est? C'est elle qui s'est plantée ou?
0: Même après test ADN, la justice britannique n'arrive pas à savoir lequel des deux frères est le papa de la petite fille.
3: Bah moi j'ai une solution. Et tant pis pour les deux sont papa. C'est tout. Quand t'arrives pas à faire un choix, tu fous les deux et les deux sont pères. Voilà.
0: Le juge a déclaré que bien que ce soit sûr que ce soit l'un des deux jumeaux, ça on est sûr, avec les tests ADN,
3: bien sûr.
0: Ils ne peuvent pas dire lequel est lequel. On a vu une histoire, déjà de deux jumeaux monozygotes, dont un avait fait un cambriolage. On a retrouvé l'ADN, et sauf qu'avec cet ADN-là, les deux frères disent, c'est pas moi, c'est l'autre.
2: Exactement.
0: Et l'autre frère dit, c'est pas moi, c'est l'autre. Ils se sont mis d'accord, ils ne sont pas fâchés. Mais en gros, et donc, on ne va pas mettre
3: un innocent en prison.
0: Sachant qu'on est en train de le mettre en prison. Donc, les deux sont en liberté, alors que la justice sait qu'il y en a un des deux qui a commis le meurtre, le vol. Et là, c'est pareil. Alors, comment ça va se passer? On pourra le savoir qu'une fois qu'elle sera adulte, cette petite fille qui est née de cette union. Et en attendant, celui qui avait été désigné comme père officiel est levé de ses obligations. Parce qu'en gros, elle était en couple avec un des deux frères et elle a couché avec l'autre frère.
2: Oh, Quel enfer.
1: Mais attends, attendez, mais peut-être qu'elle l'a pas reconnu. Enfin,
0: j'ai pas l'histoire. Ça, je sais pas.
1: Ça arrive, hein,
2: mais est-ce qu'il y en a un des deux jumeaux qui veut être père? Que cette petite est au moins
0: père. Il y a celui qui était le père, mais sauf que maintenant il dit, bah attendez, je sais pas si c'est mon frère. Et ben il est levé de ses obligations, donc, il est pas obligé d'être père.
2: Donc personne n'a officiellement envie d'être père. On s'en fout des gènes finalement, mais il lui faut un père, quoi.
0: Bah bien sûr, mais ils le sauront quand c'est adulte. Après, il pourrait quand même dire, bah écoutez, moi je
2: veux. Exactement.
0: Il le fait pas là visiblement, et donc elle se retrouve toute seule. Un fantasme, ça se paye. Hein.
1: Ah bah attends.
2: Non mais l'anniversaire de la petite, il y a le tonton qui est vénère, il y a le faux papa qui est vénère.
0: Après c'est incroyable ce truc de jumeaux monozygote. Il y avait déjà eu l'histoire et donc là une autre histoire. Un des deux est le père, on le saura. Pourquoi je sais pas, hein, je suis pas scientologue, j'allais dire scientifique. Je suis au cœur des deux d'ailleurs. En tout cas, une fois adultes, ils pourront savoir avec certitude, il y aura un test plus poussé et qui leur permettra de savoir avec certitude lequel est le père de cet enfant qui a rien demandé à la fin.
1: Ouais, bah
0: plus,
1: oui.
0: Attends.
2: Elle va se construire n'importe comment si tout le monde s'engueule.
0: Bah attends,
2: là.
0: S'il lui faut un père, c'est où? C'est où?
1: C'est
0: Royaume-Uni.
1: Ouais, allez, j'y vais.
0: Je vous laisse. Je vais
1: être le père de cette gamine.
0: Je prends là, hein, je prends c'est quoi le
2: en anglais, un
0: comment tu vas lui te présenter?
1: I'm Remy, I'm your new father.
0: C'est pas ouf, elle va sentir qu'il y a un bourbier.
2: Elle veut pas être déçue.
6: Tu sais, le problème, c'est qu'il veut mettre ta partout. I'm your new father. Il veut mettre du ta.
1: Vous avez un cheveu sur la langue?
0: Non, pas du tout. J'essaie de parler anglais. Est-ce que vous avez fait ce fameux test ADN, vous, pour savoir. Alors, déjà, je vous conseille, les amis, je crois que c'est même plus autorisé en France, mais de toute façon, ne vous le faites pas. Ne le faites pas, en fait, c'est des sociétés privées pour récupérer de la data. Hein.
1: Ah ouais?
0: Tu savais ça, Kevin?
5: Ouais, j'avais lu un truc comme ça, oui. Ils récupèrent toutes les infos, et puis je crois que c'est illégal, et ça coûte extrêmement cher, en plus.
0: Bah, vous imaginez une boîte qui dit, bah, moi, je sais pas que j'ai les données, de mail, c'est, j'ai la génétique, des clients, c'est fou à vendre. Et donc, en fait, c'est que pour avoir de la data.
1: D'accord.
0: C'est pas des bonnes boîtes.
2: Puis surtout, moi, j'ai pas du tout besoin de fouiller. C'est tellement le bazar dans ma famille, personne n'a épousé quelqu'un de la même nationalité que lui. Donc, en fait, de toute façon, c'est un puzzle sans même que je fasse le truc, quoi.
0: Moi, je l'avais fait, ça marchait, parce que je suis d'origine italienne, donc c'était beaucoup en Italie, près de Naples. Mais quand même, ils veulent toujours te mettre un peu de. T'as toujours un peu 10% d'Irlande du Nord.
2: Oui,
0: bien sûr, ils veulent te mettre un truc un peu, t'inquiète. On sent qu'à la dernier moment, pour tout le monde, ils mettent une petite dernière pincée de. Allez, un peu d'exotisme.
2: Ah, voilà.
1: Scandinave.
0: Ah bon? Regardez mes 10%, je les ai.
1: Ah ouais, là, tu les tiens bien, les claquettes. Moi, j'ai pas envie de le faire, mais mes filles ont très très envie de le faire, je sais pas pourquoi.
0: Leur fais pas faire.
1: Bah non, mais là, de toute façon, elles sont mineures et tout.
0: Oui, justement, tu pourrais, toi, choisir de l'acheter, de leur faire faire. Mais fais pas. Enfin, je crois que c'est interdit en France maintenant. Voilà, bon, c'est réglé. Mais moi, à l'époque, je l'ai fait. En fait, ils récupèrent toute ta data. Faut pas le faire,
1: ça. Ah non. C'est marrant, mais ma petite, elle est persuadée d'être tunisienne. Je sais pas pourquoi. Ouais. Ma petite dernière me dit, je suis sûr qu'il y a juste.
0: Mais c'est possible.
1: J'ai un peu de Tunisie en moi. Je dis, bah, ok, let's go. Bon, on va faire le test.
0: C'est possible.
1: On ne fera pas le test.
0: Du coup, tu
1: après ton
0: pas.
1: Info.
0: Mais non, et surtout, je crois que c'est interdit maintenant. Je vous redis, c'est sûr et certain d'ailleurs. C'est interdit en France. Et il s'est passé une dernière histoire. Ça, je te la raconte, Kevin. C'est gratuit.
5: Ouais.
0: Ok.
5: Vas-y.
0: Vous savez qu'aux États-Unis, un meurtre de plus de 60 ans a été élucidé grâce à ces boîtes-là?
1: Ah bon?
0: Ben ouais, parce qu'en fait là-bas le FBI a le droit de piocher dans de l'ADN. Normalement c'est que l'ADN qui recueille eux. Et ben aux États-Unis ils ont le droit de piocher dedans. Et sauf qu'il y avait un crime qui avait pas été résolu et ils sont allés matcher dans ces données et il y a un match qui a eu. Sauf que la fille avait 15 ans et le meurtre avait eu lieu il y a 60 ans. Ben c'était son père.
2: Oh, génial, enfin
0: en
2: génial.
0: Fait, ça a matché. Ils ont vu la fille, ils ont vu que ça matchait pas. Ils ont dit, on va peut-être prendre l'ADN de ton papa, toi. L'ADN du papa, ça a matché, ils avaient l'ADN depuis 60 ans, et ben le père a été arrêté, et c'est le père qui avait fait le coup.
2: C'est fou. Ah, comme quoi, il y a des bonnes.
0: Donc,
2: des bonnes
0: toi,
2: choses.
0: Le fais vraiment pas, toi.
6: C'est clair.
1: Ah oui, non, ouais, t'as raison.
0: Non, mais c'est fou l'histoire. Vous m'en sentiez pas capable, David Guetta.
2: Ah, il le fait.
0: Il est complètement dingue.
2: Il est dingue.
0: Là, ce soir, je suis. Ingérable, hein. Foutez-moi une camisole. Il hein. Y a que ça qui peut m'arrêter. Belle soirée tout le monde. David Guetta sur Énergie.
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0: Go, go. Ah, c'est gone, pardon. Gone, gone, gone. Dans un instant, c'est Vita, ça fait mal. Quel kiff de l'entendre, notre Vita. Ça arrive dans un instant. Avant ça, j'ai envie d'offrir des cadeaux. 60 secondes cadeaux. Il me reste des cadeaux à offrir. Hein.
1: Bien sûr.
0: On a déjà joué aux 20 secondes chrono. Bravo l'équipe. Vous avez fait gagner le cadeau à notre auditeur PS5. À Clément d'ailleurs, qui a gagné sa PS5. Maintenant, on va jouer aux 60 secondes cadeaux pour une enceinte Marshall. Et ensuite, il nous restera un jeu à faire avec Titoff, notre invité. Vous passerez en direct sur l'antenne. Il n'y a qu'un numéro gratuit pour me parler. 0 870 42 48. Passez à l'antenne avec toute l'équipe. Ça sera tout à l'heure avec Titoff, mais pour l'instant, 60 secondes cadeau, jingle.
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0: C'est Catherine qui a envie de gagner son enceinte. Salut Catherine.
8: Bonjour, bonjour à tous. Ravie de vous entendre.
0: Bah nous aussi, Willkommen.
8: Oui.
0: Sois la bienvenue. Aujourd'hui, Catherine, 60 secondes pour découvrir cette info. Je vais vous parler de James Farling. Il pourrait se traduire par Jean-Peter en français.
1: C'est comme ça. Hein.
0: Pardon de regarder 100% frontières sur CNews. James s'est fait arrêter pour cambriolage. D'accord. Ouais. Et c'est officiellement le seul et premier cambrioleur de l'histoire à avoir, avant son cambriolage, fait quelque chose de dingue. Quoi ? Top chrono.
2: Il a vêti quelque chose ?
0: Il s'est fait à manger. Non, c'est pas le jour même. Excuse-moi,
8: c'est une
0: Catherine.
8: Histoire d'adresse ?
0: Non, c'est pas une histoire d'adresse. C'est le premier cambrioleur à avoir vécu quelque chose de dingue. Il y a quelques années de ça, un ou deux ans.
1: Il s'est fait cambrioler par les gens qu'il allait cambrioler.
0: Ah, j'aime bien, mais non.
1: Hein ?
2: Attends, je bloque. Il a gagné quelque chose avant d'aller cambrioler ?
0: Oui.
2: Au loto ?
0: Oui.
2: Oh !
0: Bonne réponse, Dorian. Bravo, l'histoire est folle que je vais vous raconter. Écoutez, cette histoire, elle est folle. Je suis content pour Catherine, ça te fait un cadeau. Mais écoutez bien. Écoutez l'histoire de James Farling. C'est quelqu'un qui, avant de gagner au loto, il a passé 30 ans derrière les barreaux. D'accord ? Pour vol, recel, pour plein de choses. Il avait fait 25 prisons différentes, c'est beaucoup. C'est un TripAdvisor des prisons. 25 prisons différentes.
8: Quel est son trésor ?
0: Bah, il n'avait pas encore gagné, écoute bien. L'année dernière, il sort de prison. Dans le mois qui suit sa sortie de prison, il dit « Tiens, si je faisais une loterie ?» Et il a tapé 167 millions de dollars.
1: Oh, wow.
0: Il sort de prison. Il prend 167 millions de dollars. D'accord ? Il est considéré comme l'homme le plus riche de l'histoire de la loterie dans le Kentucky. C'est une loterie par état dans le Kentucky. Et on se refait pas, malheureusement pour lui. Il vient d'être arrêté pour avoir cambriolé une maison, être reparti avec 12 000 dollars dans la maison et s'enfuir à bord de sa Porsche noire.
2: Mais c'est absurde.
1: Il a ça dans le sang.
0: C'est absurde. C'est pas ça, mais il a pas pu s'empêcher de, on sait pas d'ailleurs, je vais pas vous inventer une histoire. Plus fort que lui, il a peut-être vu la maison et il s'est dit, oh là, il y a un coup facile, il y allait. Il est multimillionnaire en centaines de millions et il s'est fait attraper pour un braquage qui lui a valu 12 000 euros. Et donc il va repartir en prison alors qu'il est multimillionnaire du loto.
2: C'est une addiction. Ouais, il aime le geste.
1: C'est comme la clope, hein. Arrêter la clope et cambrioler, c'est un peu pareil.
2: Il y a pas de vapoteuse pour le cambriolage.
0: Non. C'est fou ça. Ça c'était au Monopoly, t'as tous les hôtels étaient bloqués en case prison.
1: Exactement. Ben c'est exactement ça, belle métaphore.
0: C'est terrible, non ?
2: C'est presque agaçant, j'ai envie de te dire.
0: Ah là là. Vous gagnez au loto demain, le truc que vous faites plus jamais. Plus jamais.
2: Je prends plus les transports. On me transporte. J'en ai marre, excusez-moi, de me frotter aux gens que les gens se frottent à moi.
1: Ah, tu te frottes, attention, parce que pénalement, c'est pas...
2: Non, mais je suis collée le matin et le soir à des gens à qui j'ai pas envie d'être collée.
0: Voilà, non, mais il faut faire attention, faut pas les zouker non plus. Quoi.
2: Non, je ne les zouk pas, je les zouk par inadvertance, je m'excuse, mais en fait, on est collés, on est dans une telle promiscuité. Que si on pouvait me transporter le matin et me transporter le soir, je serais ravie.
1: On mettra les voyelles au bon endroit.
0: Rémi, un truc t'arrête. Demain, tu gagnes au loto ce soir. Truc que t'arrêtes. Me dis pas la radio, hein, sinon tu la prends.
1: Oh non, je reste là. Non, un truc important, c'est que ça me rouvre. J'arrête de repasser et j'arrête de changer mes draps. C'est une complète. C'est-à-dire que vraiment, il me faut quelqu'un pour tout repasser et tout changer.
0: Ah, moi, c'est l'inverse. Enfin, je sais plus, je le ferai pas, mais je changerai de draps tous les jours.
1: Oui, voilà. Je veux quelqu'un à domicile qui me repasse tout, qui change tout.
6: Mais moi, je vais être millionnaire puisque je repasse rien. Puis les draps, bon, je les change quand il faut les changer, quoi. Donc, je suis un peu millionnaire, en fait.
1: T'as besoin de rien, toi.
6: T'as besoin de rien, en fait.
2: Mais...
6: T'as besoin de rien.
2: Ouais. Ouais,
0: oui. Catherine, t'habites où ?
8: Oui. À Limoges.
0: Le truc que t'arrêtes à Limoges, demain, tu gagnes au loto, le truc, tu sais, c'est plus ou jamais moi qui le fais.
8: En vous écoutant, j'arrête de jardiner.
0: J'ai horreur de ça.
8: Tous ces trucs là.
0: J'ai horreur de ça.
2: Ah mais je croyais que tout le monde adorait jardiner quand il jardinait.
0: Ah moi j'ai pas de jardin mais ma mère a un jardin. Moi j'ai horreur de ça.
2: Ah oui.
0: Mais qu'est-ce qu'il y a de plus beau qu'avoir un beau jardin ? C'est reposant et tout, mais c'est beau d'avoir un beau jardin que tu fais pas toi.
8: Ça prend beaucoup de temps.
0: Mais bien sûr Catherine, je comprends tout à fait.
1: Bah c'est pour ça qu'il vaut mieux aller se balader dans des parcs. C'est pas toi qui fais et c'est beau, tu vois.
0: C'est ma technique, mais c'est pas ton jardin à toi, tu vois ce que je veux dire. Tu vas pas sortir de Godivo dans un parc public.
1: Me chauffe pas.
0: Les copains, voilà, en tout cas, c'est gagné pour toi, Catherine. Félicitations.
8: Ben merci, ça me fait plaisir. Merci énormément. Ah ben moi aussi, d'abord d'être à l'antenne. Je pensais pas que ça m'arriverait. Et puis, je voulais te parler de la montagne un petit peu. Parce que moi, je vais en vacances à Montclar régulièrement.
0: Eh ben voilà. Mais alors, du ski ?
8: Donc, à chaque fois que t'en parles, je suis là-bas. Oui, je fais du ski.
9: Très bien.
8: Et de la montagne l'été aussi.
1: Ah ben, alors, je le dis tout le temps, pardon, encore pendant une seconde sur la montagne. Sous-côté, la montagne l'été. Hein.
2: Il paraît que c'est très chouette.
1: Ah là là, je sais que Oriane n'en a que pour Saint-Jean-de-Luz et c'est très beau, mais ne croyez pas, les vacances à la montagne, c'est pas très cher. C'est très bon rapport qualité-prix, quelle que soit la station, hein, parce qu'évidemment, ils veulent remplir et il y a moins de monde. Il y a énormément d'activités et vous dormez fenêtres ouvertes. Mais clim, de quoi, quel clim tu parles? Ouvre les fenêtres, il fait 14.
2: Il fait moins chaud, c'est ça. Non, mais je pense que c'est super. Tout le monde me dit que c'est super, j'ai un peu peur des pentes. Donc forcément, je suis la cliente idéale. Mais il paraît que c'est vraiment grandiose et qu'il y a plein de trucs pour les enfants aussi. Plein d'activités.
1: Il y a toujours un petit lac pour se baigner et tout, il fait toujours bon. Ah bah, tu vas chez moi, viens, on dort, on a la plus grande retenue d'Europe.
8: D'accord.
1: C'est ça, tu peux faire, bah, bien sûr, tu peux faire du kitesurf. Tu peux tout faire chez nous, c'est un bel endroit de kitesurf. Ça repense qu'on pouvait faire. Va voir,
6: j'y vais tout de suite.
8: Ah, c'est magnifique en plus.
1: Bah, bien sûr,
8: autour,
1: c'est
8: tout est beau autour.
1: Enfin, le lac, c'est pareil, hein. il est à neuf, hein. Faut aimer l'eau froide. Faut...
2: Oui.
1: Pas du tout,
6: avec une petite polaire.
1: Non. Un lac, ça chauffe vite, ne crois pas.
6: Ah, très bien.
1: Moi, je dis ça chez nous. C'est
8: pareil, attends,
1: je
8: surtout quand il fait très chaud dehors, ça fait beaucoup de bien.
1: Ah oui, vous vous rendez pas compte, le lac de Serponçon, c'est magnifique. Lac d'Annecy, très beau. Lac de Serponçon, sous-côté, très beau, très beau.
2: Non, okay. Mais à songer, je le mets dans ma liste.
1: Mais après, t'aimes pas les pentes, hein, ça va être compliqué.
2: Non, il faut juste me poser là où il faut me poser, mais je peux pas aller dans
1: lac,
2: la pente.
1: Il n'y a pas de pente. Un lac en pente, c'est une rivière. Hein. Voilà, par principe, il est plat. Je sais pas d'où vous sortez, mais bon, il va pas être comme ça, hein, le lac. Hein. Sinon, on va fuir d'un côté. Hein. Ça devient une rivière. Hein. Ou tu sors ou je te sors. Mais le lac qui est comme ça, à un moment donné, sera vide. Hein. C'est la gravité. Hein. Comment, Catherine?
8: Est-ce que je peux te passer mon fils? Il veut juste te dire bonjour.
1: Trop mime, s'il a quel âge? Pardon, il s'appelle comment?
8: Noah, il a 10 ans.
1: Trop bien, vas-y, passe-moi Noah.
10: Bonjour.
1: Salut Noah, comment tu vas? T'es en quelle classe?
10: CM2.
1: Ça va, ça se passe bien?
10: Oui.
1: Ouais, c'est bien. Qu'est-ce que tu fais? T'as les bonnes notes?
10: Oui.
1: Oh là, Noah, ça sent le mytho à plein nez.
2: Et c'est bientôt le collège, Noah.
1: Ouais. T'es prêt pour le collège?
10: Je préfère pas y penser.
1: Ouais, t'as raison. Mais ça va être sympa. Encore, tu vas adorer.
6: Ouais. Oui.
1: Ça va être super. Ma fille, elle est dans le même cas. Elle est en CM2. Elle va rentrer au collège là en septembre. Bon, faut s'y faire. Mais
6: ouais,
1: ça va être cool.
6: Faut être positif.
1: Tu veux qu'on t'offre des clopes énergie?
6: Non, je rigole.
1: Noah, je t'embrasse, mon pote. Je suis contente de t'avoir entendu.
10: Oui.
1: T'aimes bien quoi comme musique, Noah?
10: Je sais pas.
1: T'aimes bien Vita?
10: Oui.
6: C'est un peu comme les notes, hein.
2: J'aime bien Vita,
6: oui. J'ai mis du temps à venir, hein, Louis. Hein. Je t'embrasse, Noah. On écoute Vita tout de suite. Ça fait mal. Qui t'offre notre invité ce soir? Il sera avec nous dans quelques minutes.
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1: On est tous ensemble, on est sur Énergie, bien sûr. On est tous ensemble, on est tous ensemble. Oriane, on est tous ensemble,
2: ouais,
1: ou pas?
2: Ouais, tous ensemble, ouais. Oh.
1: Tous ensemble.
12: Tous ensemble.
2: Il y a un engouement.
6: Ça partait mal, hein. Tu as bien rattrapé l'équipe. Hein.
1: Oriane, Rémi, on reste ensemble. Il y a Titov qui arrive. On va écouter du Justet aussi. Ah, j'adore. Aussi, j'adore. Turn the lights off. Voilà ce qui arrive sur Énergie. On va se marrer. On va jouer avec vous. On va bien s'occuper de vous. En tout cas, jusqu'à 19h. Prudent si vous êtes sous la pluie, si vous êtes sur la

0: Bienvenue à tous, dans un instant Titoff avec nous. Avant ça, je vous emmène à Verson, oui c'est ça, près de Caen. La SPA, et je voudrais toujours leur donner de la force, c'est tellement une tellement belle association, un tellement beau collectif cette SPA. Ils ont une bonne idée pour éviter les abandons après adoption des animaux. La SPA a eu l'idée d'un dog dating.
1: Ah oui.
0: Avant, les gens voyaient l'animal sur le site et faisaient une demande. Avant la rencontre, les futurs maîtres répondent à un formulaire d'adoption. Ils doivent répondre à plusieurs infos, logement, activité, temps d'absence, leurs attentes. Et en fonction, la SPA, elle, propose un chien qui répond à leurs besoins. La démarche a été lancée fin février. La SPA a déjà reçu plusieurs dizaines de candidatures.
1: C'est génial, Cam. J'ai vu un autre truc fou aux États-Unis. Ils placent dans une salle des gens qui donc sont susceptibles d'adopter un chien. Ils le veulent et ils laissent les chiens décider.
0: Il y a une grande salle remplie d'humains qui sont prêts à adopter. C'est le chien qui décide.
1: C'est le chien qui se déplace. Et là, t'as des larmes, c'est fou. C'est eux qui décident.
0: C'est incroyable, Rémi. On passe trop de temps ensemble parce que moi, je me dis, mais voilà, comme les femmes, au bout d'un moment, vous êtes réglées en même temps. Bah, nous, on commence à avoir l'algo qui est le même algo.
2: C'est clair.
0: Le même algo. J'ai vu ça aussi.
1: Mais regarde, on a mal au dos tout, en même temps. On a les mêmes. Bref, faut qu'on prenne une coloc et puis c'est tout.
2: J'aimerais bien voir ça.
0: Je te laisse appeler ma femme. Hein. Non, mais attends, je suis pas contre. Hein. C'est pas moi qui explique. Hein.
1: Ouais, ça va être bon.
3: Allez, Titoff avec nous dans le studio dans deux secondes, bougez pas. 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
0: Bienvenue sur Énergie, on est en direct. Quelqu'un que j'aime beaucoup est avec nous ce soir. C'est Titoff qui est là dans le studio. On applaudit. Que tu le vois, tu sens qu'il y a de l'iode dans le studio.
4: Merci.
0: Tu prends un peu d'iode, dis.
1: Ah ouais, vitamine D.
4: Dis-moi, c'est toute l'équipe ou c'est des figurants?
0: Alors sache que là, c'est toute mon équipe d'amour. J'ai la chance d'avoir la meilleure équipe de France. Il y a toute mon équipe qui est là et on est rejoint par des. Il y a ton attaché de presse au cas où.
4: Ah oui.
0: Ça c'est pas avec nous. Et puis on a la chance d'avoir des auditeurs lyonnais qui sont venus nous voir ce soir.
1: Ah voilà.
0: On essaie le plus possible de faire venir des auditeurs dans le studio.
4: Génial.
0: Voilà.
4: Ça va?
0: C'est pas des emplois fictifs, hein. Je commence pas. Voilà, hein.
4: J'ai posé la question, je me suis dit quand même, ça fait
0: du monde.
4: Oui, ça fait beaucoup de monde.
0: Bien sûr. Je suis content de te voir, tu sais même pas comment. Sache que, première chose, on va parler du spectacle, ça s'appelle Showbiz, il y a une tournée bien sûr. Tu joues à hier, demain.
4: Exactement, demain. Pas une ou deux hier.
0: Je sais pas si tu l'as eu.
4: Elle est bonne.
0: Demain, t'es hier.
5: C'est le 1er avril, après tout.
0: Non, on va jouer avec des grosses têtes, tu connais.
4: Je vais pas quitter demain.
0: Vous êtes à hier, demain. on va donner toutes les dates de cette tournée. Avant toute chose, Titoff, on commence évidemment par parler OM.
4: Mm-hmm.
0: La saison. Je suis devenu supporter de Grenoble. Tu viens quand tu veux. Moi, j'ai arrêté l'OM. Maintenant, je suis supporter du JF38.
4: Super, moi aussi. Tu sais, tu peux pas croiser notre stade.
0: Au stade des Alpes.
4: Ouais, voilà, c'est ça.
0: Ensemble vers les sommets.
4: Non. Mais la saison est finie depuis deux ou trois semaines déjà.
0: On va finir combien, Titoff?
4: Ah, écoute. On va finir. On va être dans les dedans. Tu sais très bien, tu connais notre optimisme. Premier, ça va être très. C'est un peu compromis.
0: Ouais, il faudra vraiment que Paris soit tout le monde soit blessé.
4: Non, on a dit dans les trois premiers, allez. On espère quand même
0: dans les trois premiers. Est-ce que t'as vu le nouveau logo? Ils vont changer le logo apparemment, t'as pas vu?
4: Si. Non, je sais qu'on est le 1er avril.
0: Non, je te promets ça. Hein. C'est pas
4: non,
0: le 1er avril.
4: Ils ont mis Belgouze avec le maillot du PSG. Ça lui a pas plu, même pour un 1er avril.
0: Non.
4: Il a pas aimé. J'ai pas vu le nouveau logo.
0: Bah, apparemment, ils vont. Je te jure que je te fais pas un 1er avril. Ils feraient évoluer le logo de l'OM. Que je trouve pas si dégueu que ça. Hein.
4: Ouais, on dirait un peu. Ça ressemble à la vente d'une voiture.
0: Ouais, je suis d'accord.
4: Une fameuse marque.
0: Ouais. Montre.
4: Non, moi j'aime pas trop.
0: Ah ouais, pas trop. On reste sur l'ancien pour toi.
4: Voilà.
0: On verra ça. Ça faisait 10 ans que t'avais pas fait de stand-up, j'ai bien compté.
4: Mm-hmm.
0: 10 ans, ça te fait quoi de remonter sur scène?
4: Des spectacles, des stand-up déclarés. Pas déclarés. Ah. Non, j'avais écrit une pièce, un duo entre temps, qui s'appelait Amoureux.
0: Mm-hmm.
4: C'était avec une jeune humoriste, Thaïs, mise en scène par Patrick Timsit. Ça, tu sais, quand tu sens que ça va cartonner. Et puis, il y a eu le Covid. Entre temps, voilà, ça c'est bon. Voilà, mon dernier fait d'armes, c'était ça entre. Mais sinon, je crois que ça fait à peu près 10 ans, peut-être que je suis pas monté
0: idéal.
4: Sur scène. Entre temps,
0: je suis pas monté sur scène. Faut savoir que, comme plein de gens du Sud et dans toute la France, je suis fan de Titoff, mais fan à un point que j'allais le voir avec tous mes copains de la fac à Marseille. J'allais le voir, il joue au Palais des Sports à Marseille. Et pour arriver à le voir en loge, on se faisait croire qu'on était les enfants de Didier Deschamps. Et on allait voir et on tapait à la loge. T'étais produit par Dominique Farrugia. Dominique Farrugia ouvrait la loge. On disait voilà, je suis le fils de Didier Deschamps et tout machin. Est-ce qu'on peut prendre une photo et tout? Et Titoff était tellement gentil. Il sortait, il disait Les gars, c'est qui le fils de Didier?
6: Bah, c'est lui, ah non, c'est lui.
0: Ah, allez, bande de mythos, faites votre photo. J'ai la photo et tout.
6: Fan à un point, je le ratais jamais dès qu'il joue à Marseille. Au Dôme de Marseille, t'as raison.
4: Et pour le jeu, tu vois, c'était une des anecdotes que je comptais dire. Pour le jeu.
0: Parce que tout à l'heure,
4: il y aura un jeu. J'en ai d'autres,
0: Parce que tout à l'heure, on fera un jeu, bien sûr, il vous offrira un cadeau. Titoff. Cette tournée s'appelle Showbiz, le spectacle s'appelle Showbiz. Il y a donc du hier, ça part à Compiègne, ça part à la Tour de Salvani, bah tiens, région lyonnaise, Barbière, Cap d'Agde, il y a un Olympia important le 5 mai prochain.
4: Là, le 20, c'est le 27 septembre.
0: Ah, mais j'ai 5 mai.
4: C'est un dimanche.
0: Le 27 septembre?
4: Ouais,
0: ça a bougé, 27 septembre, ok, très bien. Pornic, Béziers, Mâcon, redonne la date de l'Olympia, c'est important.
4: C'est le 27, c'est un dimanche après-midi, 27 septembre à l'Olympia.
0: Tu refais l'Olympia.
4: Il y aura quelques petites surprises. Ah bah oui, pour, avec le titre, il fallait Showbiz. Ça valait le coup de. Enfin, c'était impossible de pas faire l'Olympia avec ce spectacle. Et je fais le silo aussi à Marseille en novembre.
0: Voilà. Et... à domicile, hein.
6: Bah oui, bien sûr.
0: Et dis-moi, pourquoi Showbiz? Évidemment, ça raconte les anecdotes que t'as connues de toutes ces années de métier.
4: C'est exactement ça. En fait, je me suis dit, tiens, dans la tradition du stand-up de raconter son quotidien. Moi, j'ai commencé avec le mec qui bouffait les chips, tu sais, qui aura des histoires naturelles avec sa copine Clarisse. Et comme il y a beaucoup de talents, il y a des jeunes humoristes, il y a beaucoup c'est très professionnalisé. Je me suis dit, tiens, il faut que je raconte quelque chose qui me tienne vraiment à cœur. Donc, j'ai eu le titre qui m'est venu, Showbiz, et je raconte mes débuts avec Jean-Luc Delarue, par exemple, tu sais.
0: T'as vécu chez lui?
4: J'ai carrément, oui, j'ai habité chez lui. C'était mon producteur.
0: Non, mais incroyable.
4: Voilà.
0: C'est fou.
4: Il était rarement seul chez lui, hein. Il y avait beaucoup de passages, on va dire. Donc, c'était pas évident pour se reposer. Il avait l'image du gendre idéal du premier de la classe. Après, bon, par la suite, on a su que c'était pas tout à fait ça.
0: Et toi, t'étais vraiment au milieu, dans l'appartement, tu voyais tout, toi?
4: Ah ben, moi, un matin, j'étais quand même en retard, parce que j'étais là pour travailler, il était 14h30, donc je me dépêchais, mais c'était tellement grand, il y avait un appartement dans l'appartement, c'est où Philippe Vicky habitait, parfois, il y avait un appartement de 80 mètres carrés dans son appartement, tu ouvrais une porte, il y avait un deuxième appartement, c'était immense, il y avait plein de salons, et moi, un matin, j'étais là pour bosser, je cherchais la cuisine, j'étais en, tu sais, le vieux pyjama qu'on a tous, là, tu sais, un peu usé, tout ça, et j'arrive dans le salon, et là, il y a Naomi Campbell assise.
0: Ah, bon. Maman.
4: Avec Fabio Breator, son mec, Hubert Boukobza, le créateur et le patron des bains de douche, et Jean-Luc Delarue qui était chez lui. Et tu sais, quand j'arrive, ils étaient assis dans le sofa, tu sais, le grand salon, et pile poil, quand tu te réveilles, quand tu as 25 ans, tu es quand même assez en forme, tu vois. Et moi, j'étais pile poil à la hauteur de Naomi Campbell, top modèle et top modèle. Elle me parle en anglais, j'étais super gêné, tu vois, voilà, quoi. Et voilà, ce genre d'histoires qui se sont réellement passées, que je raconte.
0: C'est la vie que tu as eue.
4: Fou!
0: C'est incroyable, t'as rencontré De Niro aussi, pareil.
4: Aussi, ben là, c'était Hubert Boukobza qui était là, tu sais, je sais pas si tu l'as connu.
0: Non, je sais pas qui c'est.
4: C'était le patron des bains de douche.
0: D'accord, j'ai pas connu, moi, les bains de douche, c'était vraiment.
4: Tu t'es jamais sorti, toi, en plus.
0: Ben, je suis pas beaucoup sorti, mais en fait, il y avait plus les bains de douche à l'époque.
4: Et voilà. Et donc, merci de me rappeler que je suis beaucoup plus. En fait, il parlait, tu savais jamais si il sortait de boîte de nuit ou s'il allait en boîte de nuit. C'était leur ami du jour, il parlait tout le temps comme ça. Et donc, moi, le jour même.
0: Il sortait de boîte de nuit.
4: C'est véridique, hein. Le chauffeur était toujours très parfumé, comme ça, un vrai personnage, hein. Et donc, moi, j'étais pile poil en face de lui avec mon fameux short pyjama. Enfin, voilà, on a compris, hein, en face de Naomi Campbell. Et au lieu de s'adresser à moi, il y avait Jean-Luc Delarue juste à côté. Il fait un Jean-Luc, ce soir, il est invité à ma soirée marocaine à la maison. Bon, moi, j'étais en face de lui, j'ai entendu, quoi, tu vois. Et là, je te jure, Jean-Luc Delarue me dit, écoute, Titoff, Hubert t'invite à sa soirée marocaine ce soir. Je suis les fous, quoi. Et moi, j'étais jeune, tout ça, je savais pas qui répondre. Donc, dans le doute, j'ai répondu, j'ai fait chez les fous, fais comme les fous, j'ai dit à Jean-Luc Delarue, j'ai dit à Hubert, merci.
0: Et c'est ce soir-là.
4: Dans...
0: Que t'as rencontré Robert.
4: Je vais pas vous faire tout le spectacle, il faut venir, hein. C'est ce soir-là, dans la même soirée, où je pensais arriver aux toilettes, j'arrive dans une grande cuisine. Il y avait Robert De Niro.
0: Mais je te crois, mon Dieu.
4: Et Hubert Boukobza recevait toutes les plus grosses stars américaines, ils adoraient venir chez lui. Tu voulais faire des promos. Et donc là, je me retrouve face à Robert De Niro. Moi, je suis super gêné. C'était une pièce, on n'était pas censé y entrer, tu vois. Donc là, il y avait une jeune nana à côté de lui. Moi, j'étais tellement fan, j'étais tellement impressionné, tu sais.
0: T'as été lourd.
4: Et puis, non, j'ai pas été lourd. J'ai tenté de l'humour en anglais.
0: Aïe, aïe. T'as été lourd.
4: Et comme j'étais très fan, il y avait une jeune femme à côté de lui, j'ai fait, hey, Robert, hey, go fuck my wife!
2: Oh non!
4: Voilà, ouais. Et ça m'a du tout fait rire. après, je vais pas vous faire tout le spectacle, mais c'est que des histoires comme ça que je raconte. Je raconte aussi quand Thierry Ardisson est venu.

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1: Mais c'est, j'y vais pas pour le club échangé, j'y vais pour le restaurant. Voilà.
2: Oui, très bonne viande.
3: Attends, ils ont un jarret.
1: Tu dis dans la pénombre et il a réellement fait. Bon, après, je vais pas vous faire tout le spectacle, il faut venir.
3: Évidemment. Allez voir ce spectacle, il est donc en tournée et à l'Olympia. 27 septembre, allez-y, Titoff, reste avec nous, on s'écoute un petit peu 21 Pilots.
1: Incroyable,
3: hein, 21 Pilots. Ride, ça je peux vous dire que...
4: Oh, bain douche.
3: Ça cartonnait.
4: Ça s'est passé au bain douche, ça, on écoute tous ensemble.
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3: C'est moi là.
5: C'est toi?
3: Ouais. C'est fou, on dirait pas.
5: Mais non.
3: Titoff est notre invité. Il y a un spectacle qui s'appelle Showbiz. Il est en tournée partout près de chez vous. Allez voir les dates. Vous êtes obligés. Il passe même à La Roche-Posay. Je croyais que c'était que dans les pharmacies, ça, à La Roche-Posay.
1: Ah oui.
3: La Roche-Posay, Roger Cavaillès. Tu passes aussi à Roger Cavaillès? La Roche.
1: J'ai Clarence
3: aussi. J'ai Clarence aussi. Ce sera le 21 mai. Bref, il passe de partout près de chez vous et il terminera donc à l'Olympia le 27 septembre. C'est quoi la plus grande célébrité que tu connais selon toi? Que t'as dans ton répertoire? Tiens, là, je vais pas te demander de l'appeler, je te rassure, c'est juste pour une info.
1: Mohamed Bouafsi.
3: Ah, il t'avait appelé. Il t'avait appelé en direct.
1: Surtout, il paraît qu'il y a peut-être.
3: Il y a des rumeurs qui
1: diraient président de l'Olympique de Marseille.
3: Il va devenir président.
1: Je peux pas connaître. Non, je connais Daniel Auteuil.
3: Oh, c'est pas mal, waouh.
1: Ah, Mohamed Bouafsi. J'ai la chance de tourner un film avec lui, on est, voilà.
3: C'est génial, c'est très très classe. Mohamed Bouafsi, s'il devient président de l'OM, je crois qu'on peut même tirer un pénalty, hein. Je vais te raconter une anecdote qui est dingue. On va jouer avec toi dans un instant. Une anecdote de dingue qui concerne Zinedine Zidane. Ça sera dans un instant, je vais te raconter ça. Et puis on va jouer. Grâce à toi, on a deux vérités, un mytho.
1: Très bien.
3: D'accord. Donc, faut que je t'ai foiré une anecdote, faut que t'en trouves une autre. Trois anecdotes que nous racontera tout à l'heure Titoff. Vous trouvez laquelle est fausse. Vous repartez avec énergie.
6: Ce soir, ce sera des AirPods Pro.
3: Les derniers.
6: Ouais, les tout derniers.
3: On les prend, hein.
1: Bah, attends. C'est bon, il y a la facture.
3: Il y a plus le blister. On a fait un coup de fusil.
1: Très bien.
3: Un peu reconditionné. Restez avec nous. Titoff est là. On parlera donc de Zinedine Zidane. On va jouer avec lui. On a plein de choses qu'on va faire tous ensemble. Et on continue de parler de ce spectacle qui s'appelle Showbiz. À tout de suite.
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3: Dites pas que c'est Titoff que j'ai en face de moi.
2: C'est lui.
3: C'est mon vieux Titoff. Le spectacle s'appelle Showbiz. Allez l'applaudir, il passe pas loin de chez vous, Titoff. Tu nous as dit que t'avais une célébrité immense dans ton répertoire. T'avais notamment le portable de Daniel Auteuil.
1: Mm-hmm.
3: Pardon, c'est pas rien. J'ai Daniel Auteuil, moi, je crois pas. Non, je crois pas.
6: Non.
3: Le grand star j'ai, c'est Rémi Guillot.
6: Et moi, c'est Camille Combal. Donc, tu vois, puis on est là, on passe notre vie ensemble.
3: Et encore, t'as pas le vrai. T'as pas le perso, t'as le pro, toi. J'ai une anecdote folle que vous allez essayer de deviner l'équipe et avec toi, Titoff. Zizou.
1: Oui.
3: Le père de Zizou, Smaïl Zidane, a avoué ne pas avoir regardé la finale 98 France-Brésil. Le fameux match où son fils a mis deux buts de la tête. Il a dit, je n'ai jamais vu le match. Pourquoi? Pourquoi est-ce que le père de Zidane n'a jamais regardé France-Brésil?
6: Moi, je joue pas. J'ai eu l'info, ouais.
2: Ah, il était bloqué dans un ascenseur.
3: Non, c'est pas ça.
2: Ça aurait été si drôle.
3: Il est pas bloqué dans un ascenseur.
1: Il était pour le Brésil?
3: Il est dans... C'est pas ça. C'est pas ça. Vous savez que je l'ai jamais vu non plus. Je l'ai vu il y a 5 ans.
2: Le match?
3: Je l'ai jamais vu.
2: Mais qu'est-ce qu'il a fichu?
3: Parce que mon père, que connaît Titoff, mon père a un restaurant, et ce soir-là, on était bondés au resto, c'était en plein été aux Ors, et il m'a fait faire les glaces. C'est les choses au dessert, j'ai jamais vu le match.
2: Ah, c'est vrai.
1: Oui, mais bon.
3: Mais pourquoi t'as attendu 20 ans?
1: Vous avez acheté une piscine, du coup.
3: Oui, bien sûr.
1: Mais un soir de finale, tu t'es aux glaces, tu fais un chiffre aux Ors.
3: Ah, non,
1: en plus, mais
3: oui.
1: En plus aux Ors, j'en connais très bien. Là, tu fais un chiffre d'affaires incroyable. Ça valait le coup. T'as pas vu le plus beau match de l'histoire du football moderne, mais t'as fait des glaces, quoi.
3: Mais sauf que je te jure que c'est vrai, il y a 2 ans, il est passé pendant les fêtes de Noël en rediff sur l'équipe télé, et donc pour la première fois, j'ai vu la finale 98.
6: Bah oui. Ah ouais, t'as attendu tout ce temps?
3: Ah ouais, avec mon père à côté. Pourquoi est-ce que
1: t'as pas demandé une glace à la mi-temps?
6: Il l'a fait lui-même.
3: Fais-moi une coupe colonel. Allez.
1: Une banane à spit. Mon petit, il va me faire une banane à spit, c'est la mi-temps.
3: Oh non.
1: Donc, qu'est-ce qu'il faisait le père de Zizou?
3: Alors.

0: pourquoi est-ce que le père de Zidane n'a pas vu France 98? Vous pouvez tous jouer, même le monde du Lyonnais, là, si vous voulez, vous pouvez jouer. Il n'y a que Rémi qui a la réponse.
1: Ouais, c'est assez dingue, hein,
0: c'est toi qui la donneras dans un instant. Oriane.
2: Il était bloqué quelque part.
0: Quelque part, oui. Il avait quelque chose qui s'imposait à lui, qui a fait qu'il a, c'est pas genre, j'ai trop peur que mon fils perde le match. Non, il a pas pu parce qu'il était contraint de faire autre chose.
2: Une opération?
0: Non.
3: Non, c'est plutôt joyeux ou
0: c'est très joyeux en soi.
3: Ouais,
0: c'est joyeux.
3: Un mariage.
0: Elle n'en était pas un mariage.
2: Est-ce qu'il
4: se marie le soir de la finale de la Coupe du Monde?
3: Quand ton fils est le meilleur joueur en plus.
4: Ah ouais, c'est, je peux pas.
0: C'est Est-ce pas que vous avez une idée? Attention, il y a un Lyonnais qui a peut-être une idée.
1: Une naissance peut-être?
0: Non, mais tu t'approches. Ah, tu brûles, comme on dit.
1: Ah oui.
3: Un décès?
0: Non. Tu refroidis. Ça concerne Zidane. Il a dû faire un truc d'ailleurs.
3: Et garder les enfants de Zizou.
4: Bonne réponse de Tito.
0: Smaïl Zidane était. Écoutez, je trouve que l'histoire elle est magnifique. Il l'a raconté dans un livre. Smaïl Zidane, le papa de Zidane, n'a pas vu la finale France-Brésil parce qu'il gardait Lucas Zidane qui n'avait que 2 mois.
1: Ouais.
0: Oh là là. Et comme la maman évidemment est allée au stade pour soutenir Zinedine, comme Zinedine, vous n'êtes pas sans savoir qu'il a claqué 2 buts face au Brésil, il pouvait pas le garder non plus. C'est donc le papa qui s'en est occupé. Et donc Lucas Zidane, aujourd'hui gardien de l'Algérie, était dans les bras de son grand-père pendant que son papa claquait 2 buts en finale.
3: C'est dangereux de regarder un match d'une finale avec un bébé de 2 mois dans les bras. Il faut surtout pas faire ça.
2: Ah,
3: bah
2: ah, c'est trop mignon.
0: T'as failli être footballeur, toi.
3: Oui, oui, oui.
0: C'est les croisés?
3: Non, pas du tout. Ah. Boîte de nuit. Pas du tout. J'ai jamais le niveau, je devais signer à Bastia, et puis j'ai senti qu'une nouvelle carrière s'ouvrait à moi.
0: Puis bon, qu'est-ce que tu as eu? T'as eu quoi? T'as eu un problème de ligament croisé? Non, le Big Ben.
3: Exactement.
0: C'est quoi? C'est un truc neuro? Non, Big Ben, ça a cassé.
3: Non. Moi, j'ai joué contre Fabien Barthez. En Gambardella, on a le même âge. Et je me suis dit, tiens, je crois qu'on fait pas le même sport. Parce que j'étais gardien de but. Et donc, je me suis dit, tiens, tu vois, tu t'engages la carrière. Ça, si tout se passe bien, ça, tu termines à 35 ans. 35 ans, tu es à la retraite. Si jamais, enfin voilà. J'avais déjà la passion du théâtre et compagnie.
0: Ouais, voilà, t'es dans le truc. C'est la meilleure.
3: Moi, mon ami d'enfance à Kenaton, Patrick Bosso, ils sont tous les croisés, mais bon, moi je les ai vus vraiment jouer, tu vois. Je sais très bien que c'est pas les croisés, quoi. Ça, c'est dans leur tête à eux. Hein. Et moi, je te jure, à Kenaton, l'heure d'Ayam, pour ceux qui ne connaîtraient pas.
0: Bien sûr.
3: On pourrait croire que je parle d'un pharaon. Ça aussi, j'en parle un peu dans le spectacle aussi. J'ai jamais compris trop le rapport entre les pharaons et le.
0: Et le vraiment rap. Tes potes d'enfance?
3: Ah ben oui, j'ai grandi avec eux. Ah, et donc tu vois, je pense qu'ils étaient sur le vieux port, ils avaient dû fumer un joint trop, tu vois, un peu trop fort. Et moi, je suis un pharaon. Bonne idée, chill. Son nom, c'est chill. Ouais. Moi, je suis Kéops, moi aussi, je suis un pharaon. Et toi, moi aussi, tout le monde. Et toi, moi, je suis Ricain, c'est pas un pharaon. Et ben, moi, je m'en bats les couilles. Voilà. Moi, j'ai grandi avec eux, ça s'est passé comme ça. Qu'est-ce que tu veux que je te dise? Quel rapport? Non, mais quel rapport?
0: Shuriken. Quel rapport? Tu vois bien qu'on cherche les parents? Ah, c'est drôle.
3: Ah, ouais, n'importe. Ils ont été obligés de faire un concert en Égypte et tout, du coup. Ils étaient trop lancés dans la machine, étaient lancés. Les pyramides et tout ça, enfin, c'est n'importe quoi, tu vois. C'est... Et donc, voilà, quoi. Qu'est-ce qu'on disait?
2: Le foot. Tu devais être footballeur. Ouais.
3: Voilà. J'ai joué contre Fabien Barthez et moi, mon kiff, c'est quand parfois, voilà, on joue, tu sais, pour les associations. Et quand t'es fan, voilà, tu te retrouves avec Laurent Blanc, tu te retrouves avec Zizou.
0: Bien sûr.
3: Et Fabien Barthez, quand on, voilà, on s'échauffe ensemble, on a réellement joué l'un contre l'autre. Quand Gambardella, pour ceux qui connaissent un petit peu le foot, c'est de la Coupe de France avant d'être pro. Et c'est vrai que, bon, voilà, j'ai décidé de faire autre chose. Ouais, j'ai bien fait. Ouais. Parce que là, j'ai quand même la cinquantaine, je suis toujours sur scène, tournée, showbiz. Et, ça ferait 20 ans que je serais à la retraite déjà, tu vois.
4: Ouais, c'est vrai, ça ferait un petit moment.
3: Voilà.
0: T'as choisi l'autre voie. Et c'est très bien. On va écouter un petit peu de Oria.
3: Ah oui,
0: Oria, absolument.
3: Ah putain, c'était là, toi.
0: Deux fois, je passe un petit coup, voilà.
4: C'est notre réalisateur,
3: ouais.
4: Thibaut.
3: Ouais, j'ai compris, oui.
0: Ah, non, je t'explique pour les gens. Tu pars de même. C'est pas pour toi.
3: Je sais pas si j'avais 20 ans que je faisais la radio, mais c'est vrai que j'aurais pu faire le rapprochement.
4: J'expliquais aux gens plus que pour toi, ouais, bien sûr.
3: Oui, merci, Camille, n'hésite pas.
0: Soirée mondaine, c'est ce qu'on écoute tout de suite. Tite après notre invité, on joue avec lui dans un instant. Les AirPods à gagner.
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0: Ça va, Fanny?
6: Et ça va.
0: Fanny, je te présente Titoff qui est notre invité ce soir, mais aussi Oriane et Rémi, bien sûr.
1: Bonsoir.
2: Salut Fanny.
1: Bonsoir Pauline.
3: Bonsoir Fanny.
0: T'habites où Fanny?
1: Ah, moi je suis sur le beau bassin d'Arcachon.
0: Ah là, j'étais l'été dernier. Hein.
1: Ah oui,
3: magnifique.
1: Faut revenir.
0: J'adore, mais j'y vais pas cet été, mais j'ai adoré. Où est-ce qu'il passe pas loin du
3: problème,
0: bassin d'Arcachon?
3: Le problème, c'est que j'adore là-bas. Le problème, c'est le gros tas de sable avant d'arriver. Avant d'arriver à la mer, là, je comprends pas pourquoi ils l'ont pas enlevé, ce truc. ça gâche la vue.
4: Ah, voilà.
0: Mais un coup de bulle, tu fais ça propre, comme au Catalan. Ouais, ouais. Tu fais un truc un peu joli.
3: Je veux pas me mêler, mais. C'est magnifique, Arcachon.
0: Est-ce que tu passes pas loin de là-bas?
3: On peut rajouter. J'appelle la prod, je rajoute une date. Là,
0: On va te trouver ça.
1: Ce serait top.
0: Ben voilà, tu iras voir le spectacle de Titoff, ça s'appelle Showbiz. C'est en tournée dans toute la France et le 27 septembre à l'Olympia. Fanny, peut-être que Titoff va t'offrir un cadeau maintenant.
1: Ce serait génial.
0: Le principe est simple, il a prévu 3 anecdotes. Ouais. Malheureusement, tout au long de l'émission, il en a fracassé déjà les 3. Donc il en retrouve 3 autres. Mais ça va aller. Il a 3 anecdotes, 2 sont vraies, 1 est fausse. Titoff, est-ce que d'abord tu pourrais nous donner un petit titre pour chaque anecdote?
3: Un petit titre.
0: Ouais, un petit avant-goût, quoi. Un petit antipasti.
3: Il aurait fallu me prévenir la semaine dernière, tu vois.
0: Bon, alors vas-y, fais la première anecdote.
3: Un titre. Ouais. Je fais le titre avant.
0: Ouais, juste avant l'anecdote.
3: Voilà. Week-end à la campagne.
0: Oh, waouh, champêtre. Excuse-nous, Fred Lopez.
3: J'étais week-end à la campagne avec mes parents. À la Castellane, à Marseille.
4: C'est pas très campagne.
3: Non, on était vraiment à la campagne, tout ça, avec des amis. Et puis, tu sais, à l'époque, ça se faisait souvent. Ma maman, le dernier jour, je sais plus où on devait aller, à l'anniversaire de ma tante, je sais pas quoi, le truc. Elle nous avait mis une belle tenue. On est habillé pareil avec mon frère, tu sais, petit bermuda, petit truc. Elle dit, surtout, attention, vous vous salissez pas. On est parti jouer avec mon frère, on jouait à touche-touche, je sais plus quoi, bim bam boum, j'ai glissé sur une trace de bouse, en fait, de vache, hein, c'était vraiment la campagne. Hein. Je suis tombé dans le purin, dans la bouse de vache, et j'ai fait mourir étouffé. Mon frère m'a sauvé in extremis avec un bâton.
0: Oh. Voilà. Genre, il y avait tellement. Pardon, je te sens.
3: Je me rends compte que le titre était super quand même.
4: Ouais, le titre était parfait.
3: Mais donc, week-end de merde à la campagne.
4: C'est ça que t'as dit.
0: Donc tu veux dire qu'il y avait tellement de purin que t'aurais pu mourir étouffé dedans? Ça me paraît énorme. Hein.
1: Ouais.
0: Ouais.
1: Oui, aussi. Après, on a le droit de prendre du conseil.
3: Du conseil, c'est-à-dire,
0: tu veux prendre un bouquin?
1: de la team, Rémi, Camille et tout ça, pour m'aider à répondre.
0: Nous, on te donnera notre avis une fois qu'on a les 3.
4: Ah oui, il faut avoir les 3.
1: C'est les 3, ok.
0: Nous, on a le droit de poser un peu des questions. On va voir l'anecdote suivante.
3: L'anecdote suivante. Après avoir consulté mon arbre généalogique, j'ai un lien de parenté avec Marcel Pagnol.
0: Oh, waouh. Pas mal, ça.
3: Tu vois qui c'est?
1: Oui.
3: On ne sait plus maintenant.
1: C'est ici, quand même.
0: Tu connais Pagnol?
1: Ah, Yann, oui, j'ai un fan à la maison, ouais.
0: Ok. T'as creusé ça, je ne sais pas où on peut retrouver ces infos-là.
6: Ça, en tout cas.
3: Sur Wikipédia.
0: C'est plausible.
3: J'ai grandi à Marseille, hein, je peux faire préciser. Et je m'appelle Titoff.
0: C'est la troisième anecdote?
3: Non. La troisième anecdote?
2: Ouais.
1: Oui.
3: Le parti de foot dans les quartiers nord. Ça, c'est le titre.
0: Oh.
3: J'ai joué contre et avec Zizou au football. J'ai joué dans la même équipe et contre lui.
0: Okay.
3: C'était en 1953.
1: En compète officielle.
0: Oui, alors, attends. Parce que tu nous dis, t'as joué avec et contre Zidane.
3: Mais c'était pas le même jour, hein.
0: Mais pas dans un match de charité, tu nous parles à l'époque.
3: Je parle gamin. À l'époque.
0: Minou.
3: Gamin.
0: Mais c'est possible.
3: Il y a 10 ou 12 ans.
1: Donc quand on fait des plateaux, gamin, quoi.
3: Des plateaux?
1: Ouais. Ouais, des plateaux de sport. Des petits tournois, quoi. Des plateaux.
0: Ouais, c'est plat là-bas. Hein,
3: alors,
0: c'est plateau, hein.
3: Et huitième anecdote. Ils m'ont quand même grillé 3 anecdotes hein, pendant l'émission.
0: Week-end à la campagne.
1: Ouais.
0: Marcel Pagnol, partie de foot, quartier nord. Moi, je pense que partie de foot, quartier nord, c'est possible.
1: Ouais, je suis d'accord.
0: Parce que il nous a dit déjà tout à l'heure, il a dit Yann Barthès, j'allais dire Fabien Barthès.
3: Ouais, c'est pas tout à fait le même style.
0: C'est pas le même poste. Je me dis que c'est possible, et puis il nous l'aurait pas dit tout à l'heure, Zidane, il aurait peut-être fait une rétention d'informations pour mieux nous avoir après.
2: Ah ouais.
0: Mais je pense que c'est vrai.
3: Ça, c'est vicieux.
2: Moi aussi, je pense que c'est vrai.
0: Ah ouais.
2: Et je pense que Zizou, quand il voit un ballon, il peut pas s'empêcher. Et donc il a dû voir un ballon et il allait jouer avec toi.
0: Alors,
2: et
0: les... vraie question, est-ce qu'il avait déjà du ballon à l'époque? Est-ce que vraiment c'était déjà un phénomène?
3: Si je réponds, bah, non, on va voir si
0: c'est vrai. On va tester, si toi t'es là pour nous mentir, même si c'est vrai ou pas.
3: Il jouait milieu de terrain. Il n'avait pas les jambes aussi musclées. Il était déjà assez poilu. Et on parle du meilleur joueur de tous les temps. Non, c'était évidemment qu'il était, il était déjà exceptionnel. Il jouait à Septèmes-les-Vallons. Il a grandi à la Castellane à Marseille et il jouait dans le club de Septèmes-les-Vallons.
0: Ah, les détails, c'est chaud.
1: Ouais, c'est trop plein d'infos pour être.
0: À Cayolle.
3: Au Cayolle.
0: Mmh.
1: À Cayolle. Ouais, ça, c'est vrai.
3: Et on jouait ensemble dans les sélections des meilleurs joueurs de Méditerranée qui allaient de Marseille jusqu'à Monaco.
0: Ouais, c'est vrai.
1: Je suis d'accord.
0: Il y a beaucoup de détails. Ouais.
3: J'étais vraiment meilleur que lui.
0: C'est Pagnol le fou.
3: Ça, c'est pas vrai.
0: Mais attends, c'est Pagnol le fou. Pagnol, on peut avoir le degré? C'est quoi? C'est un grand oncle? Ça ressemble à quoi en termes de généalogie?
3: Pagnol. On en est où de l'émission là? Il nous reste
0: 3 minutes.
3: J'ai appris ça avec une histoire de famille. Hein. Il aurait couché avec ma grand-mère, ma tante et ma cousine.
2: Bon, allez. Allez.
0: Après, Pagnol, il paraît qu'il était. Oui, mais pas la cousine de Titov.
2: Oui, ouais. Pagnol, c'est faux, le purin.
0: Puis... Non, mais le purin, c'est impossible, tu vas pas t'étouffer dans du purin. Pardon,
2: il faut le monter.
3: J'avais 5 ans.
2: Non, enfin, d'accord, mais tu faisais quand même un mètre. C'est-à-dire qu'il y avait un mètre de purin dans lequel tu t'es enfoncé.
0: Ouais,
1: c'est possible.
3: Alors, Marseille, évidemment que Marcel Pagnol, mais c'est vrai que je plaisante sur l'histoire de ma mère, ma tante et tout ça, mais c'est ça, ça se réfléchit aussi. Hein. Je sais pas. Après, si elle perd, c'est moi qui prends les AirPods ou pas?
0: Non, c'est.
1: Je passe pas. Moi, le purin, je crois pas mal. Je dirais que Pagnol, c'est du fake.
0: Pagnol, c'est du fake, moi je dirais la même chose.
1: Ouais.
0: Aïe. Rémi. Bah allez, moi aussi j'y vais. Bah
4: oui, on va sur Pagnol.
3: Moi alors.
0: Alors, je vais te poser une question.
3: Je suis perdu, moi-même je suis perdu. J'ai tellement menti toute l'émission que.
0: Tout ce que tu nous as raconté jusque-là était vrai.
3: Oui, c'est vrai. Et toutes les anecdotes du spectacle sont vraies, c'est le principe même du spectacle. Donc là, qu'est-ce que.
0: Et là, je vais te demander tout simplement, est-ce que oui ou non t'as joué?
3: Il y a un huissier qui va venir.
0: Il y a Maître Simonin qui va arriver. Est-ce que oui ou non, t'as joué au foot avec Zinedine Zidane en étant minot?
3: Oui.
2: Ah,
0: stylé. Il avait les cheveux, il était magnifique.
3: Oui.
0: Il était donc vraiment un phénomène déjà, c'était le meilleur de.
3: Oui, mais à l'époque, il y avait des joueurs très physiques. Et avec, selon l'âge, tu sais, à l'âge de la puberté, il n'était pas en équipe de France, par exemple, je pense. Je me rappelle plus, mais en tout cas, on était dans l'équipe, la sélection, tu sais, comme de Méditerranée. Voilà. Et on jouait contre en championnat, le enfant, quoi.
0: Et est-ce que oui ou non, Marcel Pagnol est un descendant?
3: Non, parce que moi je suis.
0: Parce que toi, ouais, pardon, t'es un descendant. Oui, t'es pas si vieux. Est-ce que oui ou non, tu es un descendant de Marcel Pagnol?
3: Eh oui.
2: Oh!
3: Non, c'est pas vrai, c'est pas vrai.
0: Oh, c'est gagné!
1: Super! Merci, c'est génial!
0: Et enfin, je le dis pas en l'air, Fanny, dès qu'il passe pas loin du bassin d'Arcachon, là, dès qu'il passe dans le coin du Ferré, là.
3: Il y a beaucoup de dates qui sont rajoutées au fur et à mesure, donc les gens suivent sur les réseaux sociaux. Il y a toutes les informations, il y a des petits extraits, tout ça. Donc,
0: il n'est pas là, il n'est pas là.
3: Voilà.
1: Ah, ouais,
3: Arcaque,
1: Jean-Mestras, on a une petite salle aussi, bon, c'est petit, mais. Ouais.
0: Ah, bah, lui, il faut grand maintenant. C'est showbiz, le spectacle. Hein. Titov, donc, avec 2F. Allez voir toutes les dates de spectacle, on l'a dit. Dès demain, il joue hier. Je ne m'en remets pas.
3: Merci, Laurent.
0: Et donc, jusqu'au 28 novembre à Marseille. Et puis après, il y a aussi. Enfin, avant, juste un peu avant, il y a l'Olympia. C'est le 27 septembre. Allez voir ce spectacle. Fanny, je t'embrasse. Félicitations, les AirPods. Titov, merci d'être venu nous voir.
3: C'était un vrai plaisir.
0: Moi, c'est un vrai plaisir.
3: Moi, j'aime beaucoup ce que tu fais.
0: Moi, c'est un plaisir.
3: Ouais, vraiment. C'était super. Merci. Ça va, les Lyonnais? Vous êtes régalés? Il y en a un, c'est David Bowie. Hein. Comment ça s'appelle déjà quand.
0: Véron.
3: Comment, Véron?
0: Ouais.
3: C'est magnifique, hein? Putain.
0: Dommage. Oui, t'as les yeux Véron.
2: Ouais.
0: Incroyable.
3: Incroyable. Ça sert à rien à la radio, mais.
4: Exactement. Ni en vrai, ça sert à rien. Ni en vrai, je t'assure.
3: Je suis ravi, en tout cas, merci beaucoup.
0: Merci, Titov, d'être venu. Vous avez raison, pardon. Bon retour, les Lyonnais. Vous prenez la voiture maintenant, vous êtes monté exprès. Un grand merci à vous.
4: Merci à vous.
0: Toute l'équipe, je vous dis à demain.
2: Bon, fais ça, Camille, avec plaisir.
3: Eh bien, à demain.
0: Martin!
7: Salut!
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0: On va écouter ça avec toi et ben trop cool et on se retrouve demain soir les copains et toute l'émission bien sûr est à retrouver en podcast comme d'habitude. Des bisous. À demain.

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3: Oh non, bah alors les Camille Combal, je suis très énervé. Attendez, bah là, voilà, déjà, je suis très énervé, j'arrive, normalement je suis une boule d'amour, vous le savez, on est là 16h, 19h, bienvenue la France, bienvenue chez vous, bienvenue sur Énergie. Mais ce soir, je suis colère, je suis ronchon.
4: Qu'est-ce qui se passe, on est mardi?
5: Si c'est pour les mêmes raisons que moi, je sais pourquoi.
3: Hein? Avec tout ce que je parle d'elle depuis des décennies.
4: Ah, voilà.
3: Avec tout l'amour que je lui ai donné, Céline Dion, elle me donne pas l'heure. Et ça y va, et il y a des gens maintenant sur les réseaux qui montrent qu'ils ont été tirés au tirant, moi aussi j'ai fait la queue, moi aussi mon bonhomme il a avancé en 7 heures.
4: Bien sûr.
3: Moi aussi je me suis inscrit à WS, là, je sais pas quoi, là, leur connerie de billetterie là. Je suis inscrit. Elle m'a rien donné. Céline Dion ne m'a rien donné, elle m'a pas envoyé un mail, rien du tout. Donc je suis pas tiré au sort.
5: C'est d'une cruauté
3: mais
5: sans
3: le
5: nom.
3: Plus dur, la cruauté, pardon, parce que je me mets à la place, parce que je serais à votre place, je serais pareil. Mais c'est ceux qui ont été tirés au sort en mode ah, mais j'ai pris 6 places à
5: mais
3: tous
5: c'est
3: les concerts.
5: Ignoble. Mais non, j'aurais pas fait pareil. Je suis vexée comme un pont. J'ai l'impression que je suis pas invitée à un anniversaire et qu'il y a les cartons qui me passent devant.
3: Ceux qui ont été tirés au sort, profil bas.
5: Mais ouais.
3: Voilà, j'ai qu'un mot à vous dire à l'heure actuelle.
5: Mais je fais trop pitié. Mais
3: profil bas.
5: Je regarde mes spams toutes les deux secondes. Ah, j'ai dû louper, j'ai cru que c'était une pub.
4: Elle a rajouté 6 dates. On n'est pas à l'abri d'un.
3: On est 9 millions à vouloir les placer.
4: Je sais.
5: Mais surtout, n'envisageais pas de ne pas être tiré au sort. J'étais vraiment dans un truc où c'était fait pour moi.
3: Et alors maintenant, c'est devenu un truc, mais compliqué, maman. Maintenant, c'est qu'est-ce que c'est ta carte de crédit? T'as une Visa? T'as une Mastercard? Parce que si t'as une Visa, c'est possible d'avoir des places. Si t'as une Mastercard, t'auras celle de la prochaine. On comprend plus rien. J'ai une carte de crédit, je sais pas ce que j'ai.
5: Non, mais moi, je passe du côté gris. Je pense qu'ils ne vont pas du tout s'amuser. La fausse, elle est assise.
3: Ça va être fou, j'aime d'amour. Ce qui me cue, vous savez ce que c'est? C'est comme une tata que j'aime d'amour et qui fêterait ses 60 ans qui m'invite pas. Et je dirais même, tata, j'ai toujours été là dans la famille, personne t'aime.
4: Ouais.
3: Personne t'aime. Tu sais ce qu'elle dit, ma mère de toi, tata? Tu sais ce qu'elle dit, ma mère de toi?

0: et Tista.
1: Non, c'est fini.
2: Moi, je veux deux places pour ma mère, je vais les avoir, je vous le dis.
1: Mais c'est
2: je vais
1: fini.
2: Les trouver. Non, mais attendez, que ce soit clair.
1: Non.
2: Tu pourras sans doute racheter à un Péruvien qui, au dernier moment, dit je viens à App. Tu pourras faire ça. Mais sinon, les places mais... tirées au sort, c'est pas toi, ça y est, c'est terminé.
3: Mais non, mais c'est pas possible. Le truc là des cartes bancaires, c'est... ça existe encore.
2: Est-ce
3: ça,
2: qu'on peut me faire un point complet sur où on en est de Céline Dion? Et en attendant, je dis bonsoir à Thomas, parce que toi, je t'aime, Thomas. Thomas, ça va?
4: Salut Camille, ça va?
2: Thomas, promets-moi une chose, avec l'amour que je te porte, si un jour tu fais Lieu Arena pendant un mois, tu m'invites.
4: Alors j'ai pas ce problème là, parce que moi j'ai pris mes places pour la lettre l'année prochaine.
2: Ah merci, c'est ma pièce de théâtre, bien sûr.
3: Oh là là là là là.
2: Vous rendez compte que Céline Dion, rien qu'elle va chanter à 5 km de chez moi, je vais pas la voir.
3: C'est voilà, mais c'est fou.
1: Je fais la gueule. Je fais la gueule.
2: L'équipe, c'est ma France.
3: C'est ce que tu vas faire comme quand t'étais petit sur les épaules de ton père au concert de Patricia Cass, là. Ben, tu vas rester dehors et tu vas le regarder de loin.
2: J'en peux plus.
4: Elle est trop célèbre.
2: C'est magnifique. Puis on l'adore. Et tu sais quoi? En fait, c'est sa cote d'amour qui nous privatise, parce qui nous prive de ça. C'est trop dur.
3: Non, mais c'est fou. 9 millions, t'imagines 9 millions, combien pour en faire des concerts?
1: Mais il y a des gens, ils se sont inscrits, ils aiment pas. J'ai des potes, ils se disent, j'aime pas, c'est une jour, je me suis inscrit.
2: Mais je vais vous expliquer un truc. Avant, on voulait tous gagner à l'euro million. Aujourd'hui, c'est has-been l'euro million. Il y a ceux qui ont été tirés au sort par Céline et ceux qui n'ont pas été tirés au sort par Céline. Tu me dirais, j'ai les 7 numéros gagnants avec les 2 étoiles, je m'en fous.
1: C'est clair.
3: C'est
1: à peu près.
3: Quand même. Hein.
1: Après, je suis désolée, je suis peut-être un peu exigeante. On méritait éventuellement un mail de « Je suis navré, ça n'a pas été toi, ce n'est pas toi, c'est moi, c'est une question d'effectif. »
2: Au moins, je suis d'accord. En vrai.
4: Bisous, tata.
2: Merci. Aurélien, je te remercie. T'aimerais un petit mail de l'équipe de Céline qui dit « Bon, Alain, c'est pas toi perso. » Contre toi, c'est pas ta personnalité. C'est un tirage au sort.
1: Là, on est ghosté. Je rafraîchis. Mais c'est hyper
2: violent.
1: Mais tu
2: sais même pas, je suis allé dans mes spams. Je suis retombé sur des spams de Aubert, de choses que j'avais achetées. Aubert.fr, des trucs que j'achetais. À l'époque, j'achetais des chauffes biberons il y a 6 ans. Je savais même plus qu'ils étaient dans mes spams. Ceux-là, ils continuent de m'écrire. Je viens de voir, il y a même pas Céline au milieu.
3: C'est ce qui rend fou, quand même. C'est le truc de se dire que là, moi, depuis ce matin, j'ai des textos de ah ben un tel, il a été tiré au sort, il est déplacé. Ah ben une telle, machin. Mais en fait, ça me rend dingue. Tout le monde a eu des places, en fait.
1: Pas tout le monde, mon vieux, pas tout le monde.
2: Thomas, est-ce que tu t'es inscrit pour avoir des places pour Céline Dion?
4: Pas du tout.
2: Bon, sachez que ceux qui ont été tirés au sort, merci d'avoir la victoire modeste.
3: Mais oui.
2: Excusez-moi, quand on gagne à l'euro million, vous vous cachez derrière le chèque, vous voulez pas acheter la Ferrari pour personne vous pique, mais alors là, vous avez chopé 6 places pour Céline Dion, faut que la France entière soit au courant, mais taisez-vous.
3: Mais oui.
1: Et surtout, ils taguent les gens qu'ils emmènent. Et c'est jamais... Parce que si je suis des gens sur Instagram, normalement, je les connais. C'est jamais moi qu'on emmène.
2: Vous savez l'effet que ça me fait? Ça me fait le même effet que quand t'es dans ta voiture dégueulasse, tu manges des Monster Munch et t'as un gars qui allait courir, lui qui est en train de faire son jogging, et au feu rouge, il continue de trottiner. T'as envie de descendre, de lui dire arrête, arrête de m'envoyer ton cardio à la gueule. Arrête ça. Au moment du feu rouge, tu t'arrêtes. Et de la décence pour nous tous qui prenons la Smart pour faire 400 mètres.
1: Non, mais faisons-nous une contre-soirée tout le mois de septembre et ça va être dément. Et on va mettre Lara Fabian toute la soirée.
2: Je vous dis, à partir de maintenant, il y a deux personnes en France. Il y a ceux qui ont des places pour Céline Dion et ceux qui ont une vie de merde.
1: Mais attends, dans l'équipe, ils disent rien là. Il y en a qui ont eu ou quoi?
3: Qui a eu dans l'équipe?
1: Mais je sais pas, là, tout le monde dit rien, un peu gêné en nous écoutant. Quelqu'un a eu?
2: Oui, dans l'équipe, bien sûr, Jeanne a eu des places. Jeanne a été tirée au sort, elle a eu des places dans l'équipe, on s'est tous inscrits, il y en a qu'une. Et j'avais dit quoi? Je dis ce sera elle. Et bah c'est elle.
1: Elle emmène combien de personnes et qui?
3: Elle a pris que deux.
2: Elle a eu deux places.
1: Elle a pris que deux places.
3: Mais prends-en six, enfin, on est là.
2: Elle a eu deux places, elle a eu ce qu'elle a pu, j'imagine.
1: Bien sûr, bah, on est heureux pour elle, bien sûr.
2: On est très heureux pour toi,
1: Jeanne. Bravo, Jeanne.
3: Bravo, Jeanne. Super.
2: Allez, à ton solde de tout compte qui t'attend. Oui, mais voilà, pourquoi? Regardez, Jeanne, victoire modeste, on lui a demandé. Victoire modeste. Elle n'est pas arrogante,
1: non,
2: elle dit
1: vrai.
2: Bah, je les ai eues, machin.
1: J'ai rien vu sur les réseaux de Jeanne, effectivement. Merci Jeanne.
2: Arrêtez de tweeter vos places, pensez à ceux qui les ont pas, c'est terrible.
3: Bah ouais, c'est horrible.
2: Alors Céline a quand même ajouté 6 dates, c'est ça?
5: Ouais.
2: Dans l'après-midi, voilà. Mais elle repioche au sort ou c'est toujours par les privilégiés qui ont été tirés au sort, les élus?
6: Normalement, il y a des gens qui ont reçu un mail à 14h pour savoir s'ils font partie de la nouvelle prévente.
2: Voilà, j'ai un mail à 14h. Elle m'a donné signe de vie à 14h, voilà. Ben, je vais avec vous sur mon mail, une nouvelle fois.
6: Non, j'ai rien.
2: Voilà.
6: Non.
2: Non.
6: Mais tu t'es pas. Ah si.
2: Je vais quand même dans les spams pour dire que je suis pas.
6: Pharmacie, Vincir autoroute, je suis dans mes spams.
2: Voilà, non, mais c'est pas. Non, mais qu'est-ce
6: Sephora.
2: Que je
3: mon conseiller sans fin co, mais tais-toi.
2: Attends, j'ai des nouvelles de Julie de Yuka.
1: Ah, je l'aime pas.
2: Oh là là. Bon, en tous les cas, j'espère que votre journée est belle. Même si vous n'êtes pas tiré au sort par Céline Dion, eh ben, on est ensemble. Ah, parce que nous non plus, à part Jeanne, on n'a pas été tiré au sort. Et cette journée, elle continue. Bien sûr que j'ai plus goût à la vie. Bien sûr que j'ai plus goût à rien. Bien sûr qu'il n'y a plus rien qui me tient debout. J'ai plus d'objectifs. J'ai plus de rêves. J'ai plus rien.
1: Mais si, nos familles.
2: Ouais, on sera là avec vous jusqu'à 19h. Franchement, je lâche une nièce pour deux places pour Céline Dion. famille. Fou complet.
3: Pose la question à ton frère quand même avant.
1: Je lâche une nièce.
2: Pour deux places? J'y lâche. On écoute Vita, ça fait mal. Bah oui, ça fait mal, ma Vita non plus, elle a pas été tirée au sort. Voilà, elle en parle. On reste avec vous sur Énergie, on est en direct à vos côtés jusqu'à 19h05. Kiff de vous retrouver ce soir encore.
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2: Oh, je m'en remets pas. Bienvenue tout le monde, vous êtes ici à la maison, vous le savez, fin de journée de boulot, fin de journée de cours. On est là à vos côtés, on se donne tous de la force ensemble et vous en avez besoin, bien sûr. On n'a pas été là hier. Il y en a qui ont bossé, il y en a qui ont pas bossé, mais en tout cas, c'était lundi de Pâques, il y en a qui ont eu la chance d'avoir un week-end de 3 jours et qui aujourd'hui se prennent quoi? Un ghostage de Céline Dion dans la tronche.
4: Ouais, je suis désolé.
2: Comme moi. Qu'est-ce que je vais dire? Moi, tout ce que je veux à la fin, c'est aller voir Céline Dion pour pouvoir dire à mon fils, j'y étais.
1: Bien sûr.
2: Tout ce que je veux dire, regarder mon fils dans les yeux, la chair de ma chair, de mon sang, et lui dire, fils, j'y étais. Voilà, j'y étais.
1: Et on fait pas partie de l'histoire, on fait pas partie de l'histoire avec le grand H.
3: Arrêtez tous les deux. On va y arriver. On va trouver une solution. Je vous le dis. Vous êtes trop défaite.
1: C'est un vrai casque bleu, toi.
2: Ah, moi, je vais au courant. Non, mais trouver des solutions et être tiré au sort, c'est pas pareil.
3: Ben, je sais, non, mais de toute façon, il n'y a pas 15 000 solutions non plus. Hein.
2: Il est 16h11. Me montrez pas tous l'écran. J'ai vu que la pub arrivait.
3: Voilà. On sait jamais des
2: fois. On dirait qu'il y a une déclaration de Donald Trump. Bon, ben, la pub arrive sur Énergie. On reste en direct avec vous jusqu'à 19h.
5: Coucou Camille, c'est Magla. Je profite de ton émission radio pour te lancer un petit défi. Avant la fin de la saison de Dals, je veux danser avec toi un tango argentin. Après, bon, vu ton niveau, avant la

0: Tain, la Magla.
1: Mais il va falloir se dépêcher pour la Macarena, parce que là, il reste que quoi, deux émissions.
0: Je crois vraiment, vu mon niveau, je peux même foirer une Macarena.
2: Attends, faut le rythme, hein. C'est pas donné à tout le monde une belle Macarena.
0: Une belle Macarena, c'est pas donné à tout le monde. Vous savez où je ferai une Macarena si j'ai deux places pour aller voir ma Céline Dion?
1: Ah bah voilà.
2: Elle sera ravie, je pense.
0: Si quelqu'un me trouve deux places pour aller voir Céline Dion, j'offre des places pour Danser avec les Stars à vie.
2: Oh,
0: à vie.
1: Oh, tu viens d'annoncer.
2: Ah mais attends, je pense que quelqu'un qui a le bras long peut t'appeler.
0: Ouais, à vie.
1: Ah oui,
0: à vie. Vie for life.
1: C'est une belle annonce, ça.
0: Ah ouais.
1: Tu vas aller trouver tes places.
0: Les copains, je suis tellement heureux de passer cette soirée avec vous une nouvelle fois. 16h, 19h, 3h à peine. On en profite à fond à passer tous ensemble sur Énergie. Vous passez sur l'antenne. Un seul numéro, il est gratuit. 0 870 42 48. On discute avec vous. On chat un peu. Je reviens de Marseille. On chat un peu. Et sinon, si vous voulez un peu, gagner. Comment ça se passe? Qu'est-ce qu'il y a à gagner ce soir?
1: Bien sûr, il y a un peu la PS5 là. J'y vais pas. PS5 avec le film The Drama, film Énergie.
0: Ah, génial, la PS5 ce soir à gagner.
1: Bien sûr, la PS5 elle tombe ce soir.
0: Trop bien. Et en sac Marshall, il y aura les 60 secondes cadeaux. On vous racontera tout ça. Les infos pour Brio Dîner de ce soir qui arrivent aussi. Avant tout ça, on s'écoute K-pop Demon Hunters. Courage encore à vous tous qui êtes en voiture, dans le bus, après une journée de cours, une journée de taf. On est à vos côtés, on est ensemble avec Oriane, avec Rémi et avec vous tous. Belle après-midi tout le monde.
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0: Bienvenue à tous, il est 16h22, j'ai les dernières infos sur Céline Dion. Je vous rassure, on va pas parler que de ça, il n'y a pas que mon seum qui va prendre le dessus, mais un peu mon seum. Et puis surtout, je sais que vous êtes nombreux à vous demander où on en est. On mène l'enquête, on a appelé les maisons de 10, tout ça. On a un point complet vraiment, vraiment sur les informations de la journée. Les premières places pour les concerts de Céline Dion ont été mises en vente ce mardi à 10h, d'accord?
1: Ouais.
0: Ok, ce mardi à 10h. Les mails qu'on a reçus, enfin, ou pas reçus, hein, ce qui est le cas d'Oriane, Rémi et moi.
1: Ouais.
0: Voilà. Mais en tous les cas, quelques heures, vous avez ouvert les places pour la première billetterie. Ça, c'est les mails qui ont été reçus à
1: 10h, t'as
0: 10h du matin.
2: Pas parce qu'on les a pas reçus,
0: c'était vers 10h du matin.
2: Oui, le seum a commencé vers 10h quand on a vu Insta.
0: Toute la billetterie, tout ce qui est en vente par la billetterie a été vendu. Donc dans la foulée, ils disent, elle rajoute quelques dates, 6 dates.
1: Ouais.
0: Mais ça, c'est les mails que vous avez reçus à 16h. Donc vous tous qui avez été reçus à 16h, c'est les mails pour les nouvelles places. Face à cette affluence record, donc quelques concerts ont été rajoutés. Les ventes de places pour ces nouveaux concerts ont démarré dans la foulée. D'autres mails de tirage au sort pourraient arriver dans les prochains jours, jusqu'à jeudi minuit.
2: Ah bon? Donc là, c'est pas définitivement mort?
0: Pour les dates en plus.
1: Dit.
0: Donc il n'en reste pas beaucoup.
1: Tu vas voir.
0: On a jusqu'à jeudi minuit pour que les choses arrivent. Et moi, vous savez ce que je dis tout le temps. C'est comme quand on cherche une place. Il faut appeler à l'univers ce que tu as envie d'avoir. Il faut être positif. Donc je retire tout ce que j'ai dit.
1: Je suis à nouveau l'homme le plus positif de France. Il y a Anthony qui est avec nous. Salut Anthony.
4: Salut, ça va et vous?
0: Anthony, tu t'es inscrit pour Céline Dion?
4: Non, je me suis pas inscrit. C'était trop compliqué. Il y avait trop de demandes.
0: Oh là là. Et sachez que si j'ai des places, j'aurai la victoire humble.
1: Je ne ferai pas du tout une spéciale.
2: Je croyais que t'allais dire que je vous emmène.
4: Ah, mais si je peux. Tu m'invites, je viens avec toi.
0: Anto, ça me ferait plaisir. Je vous promets si j'arrive, mais bon, on est comme nous tous.
1: T'en prends 6, hein?
2: Ah ouais.
0: T'en prends 6.
1: Si je peux en avoir.
2: Prends tout ce que tu peux.
1: Je crois que c'est 6 max.
2: Oui,
1: j'ai entendu ça.
2: Max.
1: Ouais. Ah non, t'en prends 6, tu fais profiter.
0: Ah là là. Et donc, si vous avez été tiré au sort pour la vente via Paris La Défense Arena, ça je l'ai pas fait. Il y a un autre site, donc il y avait la billetterie, il y avait la Paris La Défense Arena. Quota de place a été alloué spécifiquement à la vente à laquelle vous aurez accès ce jeudi à 10h.
1: Ah, moi j'y suis là-dessus, moi.
0: Faut suivre, hein. Donc
2: oui,
0: les places billetterie, il reste quelques places. Vous pouvez recevoir un mail jusqu'à jeudi minuit. Et ceux qui sont inscrits sur la Défense Arena, moi c'est pas mon cas. Oriane non plus, je crois que Rémi
1: l'a
2: fait.
1: Si,
2: j'ai fait, je crois.
0: Attends. Bah, en tout cas, là c'est jeudi à 10h que vous pouvez avoir un
1: jeudi
0: mail.
1: Jeudi 10h, ok.
0: Et pour ceux qui ont une visa, me demandez pas pourquoi, une carte de crédit, maintenant c'est n'importe quoi. Si votre carte vitale commence par un 8, non, ça veut rien dire. Donc bref, la carte visa, là c'est à partir de demain 10h.
2: Ok. Étiquette Master, c'est quoi?
0: Alors, bah, je t'ai tout dit là.
2: Non, pardon.
0: Non, Ticketmaster, c'est ce que je dis, c'est la billetterie.
2: Soit
0: Ticketmaster, Fnac ou AWS, AXS, tout ça, c'était aujourd'hui.
2: Ah, d'accord.
0: Mais il reste jusqu'à jeudi minuit.
1: Organiser un loto dans un village, tu fais gagner des places, on prend nos petites grilles, on fait un loto, voilà là.
0: Ah oui, bah, je vois bien Céline Dion arriver à Vaux-le-Vicomte et faire tourner la roue.
2: Alors,
0: Non, mais gars, restez sérieux. On parle de la plus grande star de la planète. Hein.
1: Oui, c'est vrai.
0: Pardon, hein.
2: Ah, bah là, c'est confirmé.
1: Oh,
2: personne n'a jamais autant soulevé les foules.
0: The Weeknd qui arrive dans un instant. Oh waouh! Anto, t'es un habitué de l'émission. Un immense merci. Et donc, tu le sais, on a les
4: hits de travail il n'y a pas longtemps. Et maintenant, je suis commercial sur la route et c'est mon petit truc. À partir de 4h, je vous écoute tous les jours.
0: Ah bah, franchement, t'as un cœur, un immense merci. Et donc, tu le sais, on a les Hit Music Only d'aujourd'hui. Et on s'amuse à se mettre des petites anciennes comme ça. On a tous les bangers de l'époque aussi.
4: Ah, mais ça me va très bien. Oh là là.
0: On va continuer de parler de chance. On parlait du tirage au sort, donc je voudrais vous raconter cette histoire folle. Vous connaissez Carzoli en Italie?
2: Non.
0: Vous connaissez pas? Non, tu pars de Rome, tu prends la Nationale 5, là c'est tout droit, tu passes CT Camini, Tivoli, Pese Pataghiel.
2: Bien sûr.
0: Et après tu arrives à Carzoli. Hein.
1: Ah oui, c'est très bien. Après la rocade là.
0: Voilà.
1: Ouais, je vois.
0: Bah, Carzoli en Italie, donc il est arrivé un truc assez marrant. Un homme de 55 ans a offert un cadeau à sa femme, elle l'a quitté juste après. Qu'est-ce qu'il lui a offert que tellement elle a vu ça, elle a dit je m'en vais, je divorce.
2: Ah, divorce. Un animal non voulu?
0: Non. Non.
4: Je crois, je sais l'histoire.
0: Si tu le sais, Anto, vas-y, réponds. Hein.
4: C'est pas une histoire de ticket à gratter.
0: Exactement. Wow,
4: ah, je l'ai entendu ce matin.
0: Anto, je t'offre une enceinte Marshall.
2: Allez.
0: J'en ai marre. Quand les gens ils sont bons comme ça, ils méritent aussi.
2: Bravo, Anto.
4: La PS5,
0: pour ça, je passe pas quand même.
4: Bon, dommage.
0: T'as tenté, hein. Je l'aurais tenté aussi, je t'en veux pas, Anto. Je l'aurais tenté aussi.
4: Il faut toujours tenter.
0: Enceinte Marshall.
4: C'est pas gentil, merci beaucoup.
0: Ouais, le gars donc lui a offert un ticket à gratter à son épouse. Et elle a pris 500 000 euros, d'accord?
1: Ah.
0: 500 000 euros, elle gratte 500 000 euros. Le lendemain, elle dit, bah attends, je vais chez ma sœur, elle claque la porte. Et elle dit, je pars le week-end chez ma sœur, elle est jamais revenue.
2: Mais quelle horreur!
1: Ah non, mais c'est moche, parce que je pensais que c'était un cadeau qui lui avait pas plu, mais en fait, pas du tout. Elle a récupéré l'argent, elle a quitté son mec, quoi.
0: En fait, lui, il lui a offert le ticket l'italienne des jeux. Elle a gratté 500 000. Ben. 500 000. Elle dit, attends, je passe le week-end chez ma sœur une semaine après. Elle est jamais revenue. Écoutez bien, le mari clame maintenant dans tous les médias italiens qu'il s'en fout de divorcer, qu'il a plus envie d'être avec elle, mais qu'ils doivent partager le gain. 250 chacun. Je trouve aussi. En Italie comme en France, le gain revient au porteur physique.
2: Non mais surtout c'est un cadeau qu'il lui a fait. Je trouve extrêmement méchant et odieux qu'elle soit partie. Elle ne l'aimait viscéralement plus. C'est méchant, on quitte pas quelqu'un comme ça. Mais elle lui doit rien en soi.
0: Ah moi je suis pas d'accord. Il lui a offert.
2: Doit la gentillesse de le quitter en face.
0: La semaine dernière en direct, Thibaut il a tapé 4 euros à l'astro. Ouais. Pardon, hein, il a dit je partage.
1: Oui je partage. Avec
2: Oui,
1: je me rappelle très bien notre discussion.
2: De toute façon cette femme est très impolie.
1: Mais pardon, tu te rends compte la morale de cette histoire? Là, c'est un couple qui divorce, qu'elle a pris 500 000, et lui, le seul truc, il dit, ah non, je m'en fous de Giovanna, mais je veux mes 250 000.
2: Oui, rien.
1: Mais vraiment que sur de l'argent, quoi. C'est
0: non,
1: fou.
0: Non. Moi, je vais vous dire, la morale, c'est pas ça. C'est quand elle va chez sa sœur. Méfiez-vous. Méfiez-vous des week-ends chez la sœur. Bien, c'est bien qu'il y a un billet retour. Vous allez sur Grand Voyageur SNCF. Vous allez voir un petit peu s'il y a un Ouigo retour. S'il y a qu'un aller.
2: Non, mais surtout, elle aurait pu laisser un sas de 2 mois, à la limite, de politesse, quoi.
0: Alors, est-ce que ça vous intéresse, et j'imagine que oui, sur la loi française là-dessus?
1: Ah bah ouais, carrément, j'ai joué au loto tout seul, moi, ce week-end. Donc à tout moment, je suis millionnaire.
0: En France, si vous gagnez, la démarche est différente selon les sommes. Écoutez bien, quand vous gagnez en France, moins de 30 000 euros, vous récupérez directement chez votre buraliste.
1: Ah ok.
0: Vous pointez chez le buraliste et c'est lui qui vous dit, ben voilà, machin, vous avez gagné 30 000 euros.
2: Mais il te le donne comment? En chèque?
0: En chèque, je pense.
2: Ah oui, ben il ne donne pas de valise, c'est sûr. Non.
0: Il ne te paye pas en camel. Hein.
1: Et je vous ai mis des caouettes.
0: Moins de 500 000 euros, rendez-vous dans un centre de paiement, la Française des Jeux. Le virement est fait dans les 5 jours.
2: Oh là là, quel kiff, je m'y vois.
1: Ah ouais.
0: Et au-delà de 500 000 euros, d'accord, donc ce qu'a gagné cette Italienne, au-delà de 500 000 euros, vous devez appeler un numéro. Je vous le donne au cas où.
2: Oui.
0: 0969 36 60 60. Appel non surtaxé. Alors s'il y a bien un moment où tu t'en fous qu'il soit surtaxé.
1: C'est clair.
0: T'as pris 23 barres, à mon avis. Et pas, voilà. Bah, en tout cas, il n'est pas surtaxé. Et là, vous devez appeler ce numéro et tout s'organise puisque vous rentrez en contact avec le service des grands gagnants du loto de la Française des Jeux.
2: Mais ils nous servent à boire, je pense, quand t'arrives là-bas.
0: Ah bah oui. Oh. Ah bah oui, il y a un bout de champagne, un pompril. On est là.
1: Un petit salon. Il y a une ambiance.
2: Rien que t'en parles, je suis contente.
1: Mais tu sais, moi, ce qui me ferait flipper vraiment, c'est tout le cheminement. Tu prends ton ticket, tu caches ton ticket, tu vas là-bas, tu te montes ton ticket, ils disent OK. Jusqu'au virement, je serais en panique absolue.
2: Mais surtout, moi, parfois, je fais des trucs compulsifs. Je serais capable de le déchirer en plein de petits morceaux, en panique.
0: Vous le cachez où? Anto, tu le caches où? Tu gagnes ce soir, t'as gagné 23 millions à l'euro million. Tu caches le ticket où?
4: Le ticket, je crois que je... Tant pis, je reste habillé pendant 10 jours d'affilée et je le laisse dans la poche.
1: Ouais.
2: Oui.
4: C'est tant pis.
2: Moi, ouais, dans le soutien-gorge.
4: Dans la poche, il n'y a personne qui va dans la poche au moins et voilà, je bouge plus.
1: Moi, dans la litière du chat.
5: fois.
1: Non, mais il peut le gratter. Mais non, je le mets dans un. Écoutez-moi, je le mets dans un truc, un sac congélation. Hop, je ferme, pouf, et je fous ça au fond là.
2: Mais s'il griffe le truc et il le bouffe. Mais s'il le bouffe.
1: Congélateur.
2: Oui, oui, c'est pas mal.
1: Avec les croustilles battes.
2: Oui, faut
1: c'est pas mal ça aussi, ouais, en effet.
0: Parce que moi, attendez, je suis pas trop. Oui, Anto.
4: Mais du coup, toi, si tu gagnes 23 millions, un plaisir perso, tu ferais quoi en premier?
1: Alors attends, c'est important, j'adore cette question. En tant que ce soit clair, est-ce que c'est le premier truc que je fais vraiment ou une fois que bah tu fais évidemment pour la daronne, le daron et en vrai mon premier plaisir à moi?
4: Alors, le premier plaisir, ta folie à toi, que tu feras le 23 millions.
1: Ah là là là, le vrai Delos.
4: Ah, c'est compliqué, moi je ne saurais pas.
1: Non, moi je sais, c'est vraiment pour moi. Je suis pas trop voiture, je suis pas trop ça, moi. Je pense que ce serait ça dépend combien j'ai pris. Maison à Marseille, une petite maison à Marseille pour être un peu près de la famille et tout. Et vraiment, si ça a pété les plombs, on part à Cassis. Mais faut avoir pété les plombs. Cassis, faut avoir pris lourd.
2: Ouais, mais maison à Marseille, tu dois attendre. Tu dois l'acheter. Il y a le notaire, les travaux.
1: Premier kiff, ouais, mais tu prends. Voilà.
2: Moi, je prends l'avion première classe, le truc que j'ai jamais fait. Je vais au soleil. Je prends n'importe quel avion.
1: Ah, les voyages, j'ai les pieds qui gonflent en avion.
2: C'est vrai que t'aimes pas.
1: Tu mets des bas de contention, enfin. Je suis pas voyage. Moi, j'aime aller à Marseille.
2: Il y a un kiné qui te massouille pendant le truc.
1: Oh là là là. Anto, je te fais un énorme bisou, j'ai kiffé t'avoir au téléphone, vraiment, vous aussi, 0870 42 48, vous pouvez passer sur l'antenne, essayer de nous gratter une PlayStation, ça ne marchera pas. Désolé Anto, t'as essayé. The Weeknd, tout de suite, quel kiff d'entendre ça, et c'est les infos pour briller au dîner de ce soir, le thème Oriane.
2: Les grands sportifs.
1: Quatre fun facts, pardonnez-moi, sur ce thème, celui qui a le meilleur gagne un point, celui qui a la moins bonne, et il prend la timbale. C'est le principe, là, oui.
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0: capable.
1: Il est capable, bien sûr.
2: C'est de tout. Oh.
1: Et c'est... Oh, j'ai pas de place pour Céline Dion, j'ai plus rien à perdre. Dans ma vie, je l'ai faite. Hein.
2: Et c'est Elizabeth Taylor.
1: Exactement. Oh, là,
0: j'adore.
1: On écoute ça. Tu mets une Taylor Swift, autant elle est comme ça, en train de rafraîchir son mail. Elle a pas été tirée au sort pour avoir des places pour Céline Dion.
2: Oui, je pense qu'elle a pas les contacts.
1: Mais c'est sûr que non.
0: Elle va aller checker les visas, les machins, les.
1: Comme nous, quoi.
0: Ouais, je te jure.
1: Elle doit être sur son mail, elle doit être en galère. Après, elle a peut-être une visa, donc peut-être elle va être tirée au sort demain matin.
0: Elle est là dans ses spams, et voilà, Biocop, et voilà.
1: On comprend plus rien au tirage au sort de Céline Dion. Il y a trop de choses, il y a trop d'heures, il y a 9 heures. C'est un truc de fou. Restez avec nous, on continue d'en parler, vous l'avez compris. Si vous nous rejoignez au SEUM, j'ai pas été tiré au sort pour les places. Ça va pas fort. On reste en direct avec vous, courage.
3: Salut Camille, c'est Malhamedia, ta Bédia. Bref, je t'envoie ce message codé car personne ne doit comprendre. Le bœuf bourguignon est dans la Nissan Micra. Je répète, le bœuf bourguignon est dans la Nissan Micra. Ok Camille, c'est bon, j'espère que t'as bien reçu le message 5 sur 5. Allez, bonne émission.
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1: Ma personne préférée, je crois, cette Mel Rabedia.
2: Elle est drôle.
1: Qu'on a reçu il y a quelques jours, vous le savez, on a des invités tous les soirs. Allez-y, à partir de 18h, un peu même passé, pour terminer l'émission, qu'on rigole tous ensemble avec nos invités. Vous pouvez tout réentendre, bien sûr, en podcast, voir les vidéos également.
0: Et oui.
1: Et écouter toute l'émission. Et en plus, on enregistre une petite séquence inédite pendant la pub. On vient de la faire, ça s'appelle « Ça s'est passé pendant la pub ». Et c'est un petit moment de podcast qu'il y a que pour vous.
0: Oui, c'est un petit inédit, finalement.
1: Si vraiment il y en a qui au bout de 3 heures se disent tiens j'en voudrais encore un petit peu plus. Un petit limoncello avant de partir. Quoi.
0: Absolument.
1: C'est le petit limoncello, un petit choupito avant de partir.
0: Là, bien sûr,
1: évidemment. Taylor Swift, on écoute ça tout de suite. Dans un instant, j'ai les infos pour Brio Dîner de ce soir. 4 fun facts sur un thème. Le thème ce soir, sportif français.
0: Ouais.
1: C'est la nif de plein de sportifs à nous. Je vous en parle dans 2 secondes à peine. On est en direct. Belle soirée tout le monde, 16h43.
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1: Taylor Swift à l'instant sur Énergie. Merci d'être là tout le monde, j'espère que vous allez bien. Il est 5h moins le quart et vraiment je pense à vous tous qui avez passé une longue journée et qui avez peut-être pas eu un week-end de 3 jours.
0: Et oui.
1: On va se changer les idées tous ensemble. On a des jeux à faire avec des cadeaux canons. On offre des PS5 ce soir. Avec un film au cinéma en ce moment.
0: The Drama qui est sorti.
1: Le drama en ce moment qui est sorti.
0: Oui, mercredi dernier.
1: Zendaya, Robert Pattinson. Alors, yes. Tous les jours que tu peux voir Zendaya, je crois pas.
0: Perso, je l'appelle Robin. Mais chacun son truc. Le bon Robert.
1: Ce bon vieux Robert. Star américaine en t'appelant Robert. Bah, il y a Robert De Niro aussi.
0: Bah, bien sûr.
1: En fait, Robert, c'est classe là-bas.
0: Robert.
1: Robert. Bah, bien sûr, c'est Robert. Là, il y a Yoran qui est avec nous. Hello, Yoran.
5: Salut Camille, salut toute l'équipe.
1: Bienvenue sur Énergie, mon coco. Qu'est-ce que tu fais dans la vie?
5: Eh ben écoute, moi je suis infirmier coordinateur en prélèvement d'organes, Camille.
1: Wow. Bah tu connais ma, j'allais dire ma passion pour le prélèvement d'organes. C'est ma année. C'est pas ce que je veux dire.
2: C'est mon dada.
1: Mais j'ai la chance d'être greffé moi-même. Et donc faire partie de cette famille-là des greffés. Et donc c'est important aussi de parler. Ça, il y a une journée mondiale de la greffe, bien sûr, qui est importante, mais c'est bien d'en parler. Toute l'année, c'est important.
5: Tout à fait. Et il y a une journée même nationale le 22 juin. Là, il y aura plein d'actions un peu partout en France par rapport aux dons d'organes. Donc, je vous invite à faire ça un peu partout en France, à participer à toutes les actions qui sont mises en place.
1: Et Johan, avant d'être un peu plus léger et de faire les infos pour Bruno Dîner de ce soir, est-ce que tu peux nous expliquer aujourd'hui, quand une personne décède, comment ça se passe pour les organes? Parce que je sais que maintenant, t'es donneur de base, hein, c'est ça?
5: Alors en fait, il y a la loi. La loi, elle dit que toute personne est donneur potentiel à partir du moment où on n'a pas exprimé son refus. Donc le refus, il y a 3 manières de l'exprimer. Il y a soit un registre national des refus qui se trouve sur Internet où on peut s'exprimer sur soit un, plusieurs organes ou tissus, puisque les cornets, ça fait partie des tissus.
1: Ouais.
5: Donc on peut choisir ce qu'on accepte de donner ou non. Après, il y a soit en laissant un écrit à ton entourage, hein, ou alors il faut en parler. En fait, on invite vraiment les gens.
1: Et la famille proche, une fois que la personne est partie, je veux dire.
5: Ouais.
1: Voilà, l'entourage, la famille proche, je veux dire.
2: Mais c'est mieux dans ce sens-là, parce que moi, je m'étais pris une carte de donneuse au cas où, je meurs dans la rue, on aille dans mon portefeuille et il était noté que je donnais absolument tout. C'était surtout l'inverse.
1: Toi, tu dois avoir une rate magnifique.
2: Bah, je pense avoir une très belle rate. Ouais. Et alors,
1: je prendrais pas la visite, mais la rate.
2: Je l'ai dit, on me l'a enlevé.
1: Ah ouais, rate de qualité.
5: La carte en soi n'a pas de valeur juridique. Ça nous permet, nous, quand on tombe sur cette carte, de pouvoir la présenter aux familles et dire on est tombé sur cette carte, apparemment elle était donneuse, et donc de pouvoir avoir un argument en cette faveur quand les gens ne savent pas. Donc elle peut aider dans ce sens-là, mais non, vraiment, ce qui est très très important aujourd'hui, et ce pourquoi toutes les associations et toutes les coordinations hospitalières travaillent aujourd'hui, c'est pour que les gens s'expriment. En fait, on ne demande pas forcément à ce que les gens disent oui, mais tout au moins que les personnes s'expriment et fassent part de leur acceptation, de leur refus au prélèvement d'organes, pour éviter, si un jour malheureusement ça arrive, qu'on se retrouve démunis dans une situation qui est déjà compliquée d'annoncer un décès, et derrière arriver avec cette question, et quand on ne sait pas, on préfère s'opposer, quoi.
1: Voilà, t'es quand même obligé de poser la question avant de faire quoi que ce soit, j'imagine.
5: Tout à fait, ouais, tout à fait.
1: Voilà.
2: Non, en tout cas, nous, on accepte, enfin, en tout cas, je parle en mon nom d'office, si cette bande peut servir de foi et que mon mari s'oppose à un don de rate, là, j'ai dit, je donne la rate.
1: Là, t'as dit, tu donnes la rate. Dernière question, pardon, Johan, rapidos, ouais. mais on va pas parler que de ça, mais c'est tellement passionnant, et voilà, moi, je suis proche et sensible à cette cause, c'est très important, parce qu'il est aussi important que la famille sache qu'il y a un consentement du défunt. Parce qu'on peut pas faire n'importe quoi, évidemment, et bien heureusement. Johan, combien de temps, une fois que quelqu'un est parti, malheureusement, on peut utiliser les organes? J'imagine que ça diffère un peu selon les organes. Combien de temps on a?
5: Ouais, alors quand on passe sur bloc opératoire et qu'on commence à retirer les organes, un cœur, on a 4 heures pour le greffer derrière. Ouais. Les poumons, on a à peu près 6 heures. Le foie, on a 8 heures. Pancréas, 8 à 10 heures. Et les reins, on a à peu près 16 heures.
1: Ah, quand même. C'est rapide. Hein.
5: Ouais. Oh. C'est rapide, ouais. Ah ouais, c'est quelque chose de rapide. Alors c'est à partir du moment où on est au bloc opératoire déjà. C'est vraiment quand on arrête les organes qu'on les extrait au moment de l'extraction, on va dire, à partir de le décompte se met à partir de ce moment-là.
2: Mmh. Bah, tous les camions, ça me met un stress quand il y a les camions d'organes qui veulent passer et qu'on est en voiture et qu'on doit se décaler.
1: Ah ouais, moi j'ai mis ça sur l'arrière de ma voiture pour passer. Donneur de sang dans l'organe. Oh, ça
2: trace. Ouais. Sur l'assise.
1: C'est royal. Non, mais moi, je voulais savoir si on pouvait faire un choix rapidement. On a le droit de dire, ça, je donne, mais ça, je donne.
6: Ouais,
1: pas.
6: Il l'a dit au début.
5: Ouais, tu peux choisir. Tu peux choisir ce que tu veux donner, ce que tu veux pas donner.
2: Qu'est-ce que tu veux pas donner sans indication?
1: Je vais faire un truc vraiment bateau, mais je crois que mon cœur, j'aimerais bien le garder. En revanche, tout le reste, je donne. Après, je sais pas si vous serez gagnant sur le foie, mais franchement. Mais franchement, le cœur, je crois.
6: Oh, qu'est-ce que tu veux qu'on fasse de cette tête? Mais j'ai dit que je donnais en l'état.
2: Ça, c'est un art des choix. C'est pas possible.
6: Alors, il est un peu gratouillé, mais je donne en l'état. Un matin, je presse, c'est de la sangria. Mais tu veux que j'en foute?
1: Johan, on va faire dans un instant, parce qu'on a parlé de ça et je trouve que c'est passionnant et c'est très très bien de sensibiliser tous les gens sur le don d'organes. C'est le 22 juin, hein, la journée mondiale.
5: La journée nationale, donc le 22 juin.
1: Ouais, voilà, 22 juin. Et donc, Johan, on va s'écouter un peu d'Empokora et dans un instant, c'est toi qui vas dire qui a la meilleure info pour briller au dîner de ce soir. T'es d'accord?
5: Eh ben super, pas de problème.
1: Parfait, le thème, sportif français. Yes, oh, je suis béton ce soir, vraiment. Avant ça, Empokora.
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1: Merci d'être là tout le monde, merci d'être sur Énergie. Il y a Johan qui est là, comment il va mon yo-yo?
5: Ben ça va super.
1: Vous vous rendez compte, et Johan? Ça va très bien, mon pote. Merci. Hein. T'auras pas des nouvelles de nous tout de suite, puisque Johan est infirmière coordinateur en prélèvement d'organes. Donc t'attendras 15 jours, si tu veux bien.
5: Pas de souci.
1: Ah bah quand Johan il te demande si ça va, il a toujours une petite pensée derrière la tête. Hein. Ah, on peut récupérer une petite rate. On est pas bien.
6: Il regarde ta mine, la bonne mine. Ça va être qualité, ça.
5: Non, mais la rate, on prend pas. C'est pas. On prend les autres organes, mais la rate, on prend pas.
1: Ouais, bah les poumons.
5: Et tout. Voilà, pour les poumons, c'est important. Ça.
1: Moi, j'ai des poumons formidable, hein, jamais fumé. Puis moi j'en ai deux parce qu'autant j'ai qu'un rein, là j'ai deux poumons.
2: Oui, c'est vrai. Moi aussi je me fais une radio, ils ont dit très beau poumon. Donc
1: Oui, mais toi t'as été fumeuse.
2: Oh, mondaine.
1: Ah, t'as chiché du tabac quand même.
2: Bon, je prenais quelques chichas par-ci par-là. Bon, voilà.
1: Bon, les infos pour briller au dîner de ce soir, jingle, et il y aura le thème à l'intérieur, vous allez tout comprendre. C'est Johan qui va élire le meilleur fun fact parmi les quatre entre Rémi, Oriane, ouais. Thibaut et moi sur le thème du soir.
7: Qui aura la meilleure info sur les sportifs français?
1: Oh, il n'y a rien dans le jingle, je suis déçu.
2: Ouais, j'avais pas trop d'inspiration.
1: Oh non.
2: Pardon.
1: C'est un peu ma. C'est un peu ma cacahuète. Moi, le soir, j'attends le petit jingle d'Anna. Et là, c'est vraiment, c'est bateau. C'est vraiment, c'est. Oh,
2: ouais. J'ai pas. Et c'est pour mieux revenir demain. J'ai voulu imiter Chirac en 98, mais ça le faisait pas.
1: T'as peut-être bien fait de pas y aller. Voilà. Sportif français, qui a la meilleure? On commence avec Auréa.
2: C'est sur Zizou, moi. Parce que c'est quand même le sportif français par excellence.
1: Alors attendez, pardon, excuse-moi de te couper, Auriane. Je suis désolé, je vous ai pas expliqué pourquoi. Parce qu'aujourd'hui, c'est l'anniversaire, le 7 avril, de plein de sportifs français, de Teddy Riner, de Franck Ribéry, de Bernard Lama et de Pascal Olbeta.
6: Ah, quand même, ça fait du monde.
1: Quatre grands sportifs français qui fêtent leur anniversaire aujourd'hui.
6: Et c'est l'anniversaire de ma filleule que j'embrasse très fort, pardon. Elle est pas sportive de haut niveau. Marie-Lou, je t'embrasse. Voilà.
1: Bah, profites-en, t'as bien raison. Ah, t'embrasse, Marie-Lou. Pour l'instant, tu n'iras pas voir Céline Dion.
6: Non, là, c'est dur.
1: On n'a pas de place.
6: On n'y arrive pas.
2: Zizou a un gros point commun avec toi, Camille. Un énorme point commun. Il est fan de quelqu'un dont tu es absolument fan.
1: Ah, bah oui.
2: Un chanteur.
1: Robbie Williams ?
2: Non.
1: Bah non. Je suis pas fan de Robbie Williams.
6: Elton John, enfin.
2: Non. Bon, je vais le dire parce que je le savais pas.
1: Bah non, je devine. Ah, Francis Cabrel.
2: Ouais.
1: Il est fan de Francis
2: Cabrel. Fan de chez fan de Francis Cabrel.
1: Attention, moi, c'est période moustache.
2: Ah bah lui, depuis très jeune. Donc, il y avait forcément la période moustache. Et dès qu'il met le contact dans sa voiture, ça, il se met directement du Francis Cabrel.
1: Ah, mon Zizou, je l'aime encore plus. Ça, c'est
2: mais
1: mon
2: Zizou. Et il l'a même rencontré et il a été, mais il s'est liquéfié. Sachant que nous, si on rencontre Zizou, clairement, on se liquéfie. Bah, lui aussi peut être impressionné. Mais il avait vu Francis Cabrel et il a dit, en même temps, ça m'a fait vraiment plaisir, mais aussi très bizarre, j'étais très stressée.
7: Bonjour, c'est Francis Cabrel.
2: Bonjour Zizou, c'est Francis Cabrel.
1: Il est marrant Zizou parce qu'il a une playlist, un peu chouquette, tu vois. Il adore Zao, elle nous l'a dit quand elle est venue nous voir. Il adore Francis, il doit avoir une bonne playlist un peu.
2: Et il aime beaucoup Paul Naref aussi.
1: Tu vois ?
2: Au détour de mes recherches, lui.
1: Et je rappelle, pardon d'avoir le syndrome du personnage principal, mais je rappelle quand même que pour inaugurer cette émission, le parrain de l'émission, la première personne qu'on a eue sur l'antenne, c'est quand même Francis Cabrel.
6: Ouais, c'est vrai.
1: Parce que c'est mon idole absolue. Donc je suis trop heureux. Cette émission a été lancée par Francis Cabrel.
6: C'est énorme.
2: On est un peu parrainé par Zizou d'une certaine manière, quoi. On peut dire ça.
1: Oui.
8: Toujours le même film qui passe.
1: Et tu peux pas chanter du Cabrel sans imiter Cabrel, c'est terrible.

0: Ah, il le dit.
1: Oui. Et je l'aime à mourir aussi.
2: Quelque chose vient de Tom. Mais...
0: Bon, à moi. Bah tiens, je reste sur Zidane.
1: Ah.
0: Vous vous demandez sûrement ce qui est devenu le maillot de Zizou qu'il a porté pour la finale 98 où il met deux buts face au Brésil.
1: Ouais.
0: Qui est devenu ce maillot légendaire? Vous vous demandez ce qu'il est devenu?
3: Non.
4: Bah si.
0: Eh ben lui aussi. C'est pas ce qu'il est devenu.
3: Mais comment ça?
0: Zidane avait trois maillots pour la finale, vous le savez, au cas où il y en a un déchiré, oui, abîmé, tout ça, tout ça. Le premier, il l'échange à la mi-temps avec Ronaldo. À la fin de la mi-temps, il s'échange Ronaldo. Le deuxième, il le jette dans les tribunes à la fin du match. Donc il y a un enfant qui est reparti avec le maillot de Zizou du match. Ça. Et le troisième, ce troisième historique qu'il avait prévu de garder pour lui, pour sa famille, pour tout ça, ben le troisième, quand Zidane part le chercher dans les vestiaires, quelqu'un l'a piqué.
3: Non.
0: Et il fait donc le tour d'honneur torse nu. Regardez les images, Zidane est torse nu sur le tour d'honneur parce qu'il vient de donner son troisième maillot. Et l'un des trois maillots a été vendu aux enchères le 15 mars pour 52 000 euros.
3: Ah, quand même!
1: Donc, possiblement, la personne qui l'a récupéré dans le vestiaire.
0: Bah oui, je pense pas que c'est Ronaldo ou celui qui a récupéré dans les tribunes.
1: Oui.
0: Je pense pas que Ronaldo est allé vendre sur eBay le maillot Zidane. Je pense pas.
3: Bah, attends, voilà. Tu sais, fin de mois difficile, tu vois un maillot Zidane.
1: Bah, après, moi, je passe dans les vestiaires, je vois le maillot en boule plein de sueur de Zidane, je le prends. Hein.
3: Ah ouais.
1: Bah oui.
0: Johan, avoue que c'est passionnant ce que je viens de dire. C'est passionnant.
5: Ah bah, carrément, franchement, je connaissais pas du tout cette anecdote et sincèrement, je crois que j'aurais fait la même chose, j'aurais piqué aussi en passant quoi.
0: Ah, je t'adore.
5: Par contre, moi j'aurais jamais revendu moi ce maillot, là il serait là, il trônerait au milieu de mon séjour quoi.
0: Je suis d'accord avec toi sur le papier, après il y a peut-être des gens en difficulté. Je vois toujours le côté un peu sympa des gens et je me dis peut-être c'est juste quelqu'un qui avait besoin d'argent, qui était en difficulté financière, ouais, tu vois. On sait jamais.
5: Ah ouais, bah, je revends tout le reste, hein, mais je garde le maillot de Zidane.
0: Ah, je suis d'accord. Bah, toi, de toute façon, tu vends un foie sous le manteau. Puis ça,
1: c'est un
5: bon état. On peut pas dire ça.
0: Évidemment, je plaisante. On est parti sur Rémi.
3: Allez, moi je vais vous parler de Teddy Riner. C'est lui le plus grand champion de l'histoire, les copains. Pardonnez-moi.
0: Combien de fois il est champion? Pourquoi toujours la compète, la compète?
3: Moi je vais en face de vous avec vos Zidane.
0: Zidane est un immense champion et Teddy Riner un autre immense champion. Non. Pourquoi l'un devrait être avant l'autre? C'est
3: nul. Parce que c'est comme ça.
1: Il y en a un qui a une patte.
3: Mais c'est les chiffres qui parlent. Bon, moi je vais vous parler de Marie-Pierre, la mère de Teddy. Marie-Pierre, qui est donc sa maman, qui gère ses kimonos depuis toujours.
0: Oh, le hors sujet.
4: Ah là là, oui.
3: Pardonnez-moi.
0: Vas-y, je te laisse terminer.
3: Mais non, c'est trop mignon. C'est une anecdote qui concerne le sport et qui concerne Teddy. En fait, en gros, c'est sa mère qui lave ses kimonos depuis toujours. C'est son domaine, c'est son truc. Et donc, elle a ses petites techniques pour enlever les taches de sang, le bon produit, le bon machin. Mais elle a surtout sa petite technique pour éviter qu'il soit trop facile à attraper lors de combats. Donc, elle a sa technique pour les laver. Elle dit qu'elle met pas d'adoucissant, machin. Ensuite, elle les fait sécher à l'air libre, elle les étale. Et en fait, en gros, elle évite que ça les ramollisse un peu trop. Elle a sa petite technique pour qu'ils soient difficilement prenables.
0: Mais tu vas y rajouter de produits, hein.
4: Mais sinon, tu mets de l'huile d'olive.
1: Elle rend le tissu râpeux.
3: Ah ouais, exactement. Et donc, un peu riche, un peu chiant, tu vois, à attraper. Et c'est ça.
5: Ah, mais du coup, ça devient de la triche, alors, dans ce cas-là.
3: Non, pas du tout.
5: Là, du coup, Teddy, au final, qui est un immense champion, comme tu dis, en fait, au final, si on peut pas l'attraper, forcément, il gagne.
0: Je suis honnête avec vous, je suis transparent, Johan, j'ai rien écouté. Ça commence à parler polyester, et tout.
3: Ouais, mais les gars, c'est extraordinaire de voir que c'est sa maman, c'est le plus grand champion qu'on ait de l'histoire. C'est sa maman qui gère ses kimonos et qui a ses petites techniques. Elle met pas du sindou ou de la graisse de bois sur
0: les plus grands champions français. Ça ouvre un champ du possible extraordinaire. Il nous parle d'adoucissement.
1: Mais j'avoue, j'aime bien.
0: Non. On verra, c'est Johan qui décide à la fin.
3: Incroyable.
0: Si tu votes.
5: Désolé Rémi, mais le côté soupline pour le moment.
0: J'adore Rémi.
3: Te laisse pas
0: avoir.
3: Tu te fais saboter là.
1: Moi, j'aime bien dire une pub.
3: Je le connais par cœur, le père combat. Regarde, il est en train de savonner la planche. Mais je le connais par cœur.
1: Je crois qu'il ne sait même pas de qui t'as parlé.
0: Arrêtez. Je suis fait pour parler ça. Et donc tout ça pour dire que les lavages durent plus longtemps et Calgon. Foutez du Calgon, c'est champion de judo dans votre. On parle de champion français. Thibaut, rapidement, d'un mot.
6: Ben moi, je vais vous parler d'une championne. Là, vous me faites rire. Pareil que de champion,
0: Il va comparer.
6: Bien sûr, mais il va là. Ben non, moi, je veux juste qu'on mette aussi les femmes. Ben bien sûr, qu'on mette les femmes un petit peu sur le devant de la scène. Violette d'Orange, vous voyez qui c'est ou pas?
0: Formidable, navigatrice
6: qui a fini le Vendée Globe en 2024. C'est la plus jeune femme qui a fini le Vendée Globe à 23 ans. Et ce qui est incroyable, c'est quand elle est arrivée, il y a plus de 100 000 personnes qui l'attendaient, alors qu'elle est arrivée 25e, ça n'arrive jamais. Les gens, quand t'arrives 25e, personne t'attend, tu vois. Elle arrive 25e, il y a plus de 100 000 personnes qui l'attendent. Et l'info qui est incroyable, c'est donc qu'elle a fait le tour du monde avec son voilier en solitaire. Elle a passé son permis bateau après ce tour du monde. C'est pas incroyable ça?
0: C'est fou.
6: Elle a fait sa navigation à la voile, parce qu'avec la voile, c'est pas obligatoire d'avoir le permis bateau. Et ensuite, quand elle est rentrée, elle s'est dit, ce serait quand même pas mal que je passe le permis bateau. La plus jeune championne de voile, n'avait pas le permis bateau.
0: L'inspect, c'est intéressant. Ouais. C'est comme quand on apprend parfois que les pilotes de Formule 1 ont perdu leur permis de conduire ou quoi, ou l'ont pas encore, et que du coup ils peuvent pas conduire. Ils peuvent pas conduire une Xantia.
6: Ah non.
0: Mais ils peuvent conduire une Mercedes Formule 1.
6: C'est clair. Super mon info, Johan.
5: Franchement, j'avoue que c'est pas mal.
6: T'es régalé.
5: C'est pas mal du tout.
0: C'est Johan qui décide.

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1: Oh là là. Ne regarde pas comme ça.
2: J'enlève 2 points aux filles.
1: Mais pourquoi? On te fait peur. On te fait peur à ce point.
3: Parce que les auditeurs vous font beaucoup gagner. Vous êtes fortes.
1: Bon, très bien.
3: Et mon Thibaut, c'est mon chouchou. Je peux pas lui enlever de points.
4: Bah ça, c'est sûr. Hein.
1: On les rattrapera. Bravo.
3: Ah, donc j'aurais pas envie de reprendre la mienne. On ne parlait plus. Non mais attendez, c'était un petit facochère comme ça en mode oh, bon Camille, je vais te faire un câlin. Dès que j'ai dit que j'enlevais pas de poids, maintenant il est en mode. C'est redevenu un malinois.
4: Je peux y aller à la guerre.
2: Hein Thibaut. Ah, yo, celui-là, c'est pas possible.
5: Mais non, faut juste respecter le travail de chacun. C'était énorme
2: la news qu'il nous a raconté.
3: Johan, je t'embrasse fort.
6: Ouais, merci Camille. Et franchement, je voudrais juste passer un petit message pour ma femme qui. Ouais, merci. Je voudrais passer un petit message à ma femme qui t'adore. Franchement, elle pourrait divorcer pour partir avec toi. Tu sais. Donc, voilà, je lui fais plein de gros bisous, à ma chérie.
3: Écoute, franchement, c'est quoi son prénom?
6: C'est Mélissa.
3: Mélissa, écoute, franchement, un immense merci à toi, Johan, et on embrasse fort Mélissa. Divorce pas, Mélissa, reste avec Johan. T'as tiré le gros lot, ma Mélissa, t'inquiète pas. On t'embrasse, on écoute Oria, soirée mondaine, tout de suite sur Énergie, 17h07. Bienvenue tout le monde, 0870-4248, c'est le numéro pour jouer, tu connais.
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3: Bienvenue tout le monde, bienvenue chez vous, bienvenue à la maison. Welcome, willkommen. C'est Énergie, bien sûr, avec vous, avec Oriane, avec Rémi et avec vous tous. On passe cette soirée ensemble. On va passer un trop bon moment. Faites-nous confiance. Blaster Jax qui va arriver. Nous, on a le hit music on. De toute façon, le meilleur de la musique, il est ici. Hein. Faites le tour. Hein. Allez, renifler là, tel un chien truffier. Vous allez vous dire, le meilleur du hit music on, c'est ici, bien sûr. C'est le nom de la radio.
2: Alors, on va pas, tu vois,
3: tu t'arrêtes pas à côté. Hein. On peut pas raconter l'histoire. Hein. Quand c'est marqué dessus, c'est marqué dessus. Hein.
2: Bah, bien sûr. C'est comme
3: le tartare. Hein.
2: Je savais que c'était un fromage, mais je ne retiens jamais cette expression.
3: C'est comme l'hôpital qui se fout de la charité. Moi, je suis transparent avec vous. Moi, ici, vous le savez, Énergie, je le dis, c'est une safe place. Ouais. Personne ne se juge. L'hôpital qui se fout de la charité, je sais quand il faut la dire. Je ne la comprends pas. C'est le contexte. Donc je la place, mais la vérité, je la comprends pas.
1: C'est comme il y a une couille dans le pâté aussi. Je comprends pas, mais je la dis tout le temps.
3: Ah si, ça arrive, oui, ça. Bah, bien sûr, pâté de campagne. Ouais. Ah ben, non, mais ça veut dire qu'il y a un problème, tu vois.
1: Ah ouais.
3: Ah ben c'est comme quand il y a des grumeaux dans la pâte à beignet. Hein.
1: Je le tiens pas à d'autres moments, moi.
3: C'est pas bon, hein. Quand il y a des grumeaux dans la pâte à beignet, c'est pas bon, hein. Non.
2: Restez avec nous sur Énergie. On revient dans un instant direct avec vous, bien sûr.
7: Salut Camille, c'est Kylian Mbappé. J'ai appris pour les places de Céline, moi aussi j'ai pas reçu le mail. Je ne suis pas content. Et quand je ne suis pas content, c'est triplé. N'oublie pas Camille, le plus important dans la vie, c'est les 3 points. Je t'embrasse, tu me manques.
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3: Je trépote avec Kylian.
2: Tu connais tout le monde.
3: C'est fou. Hein. Ah ouais, on se lâche pas d'une semaine. On s'adore.
2: Il mange à la maison, je crois, non? Tu l'invites un peu de temps en temps,
3: Fait des dimanches. Gratin de pâtes, hein.
1: Bah, il dort à la maison.
3: Demande à Kylian là-bas à Madrid, il dit qu'est-ce qui te manque à Madrid? Il va dire le gratin de pâtes de Camille. C'est le premier truc qu'il va dire. Ah, il a le mal du pays, hein. Des fois, j'en en vends, tu peux revoir. C'est la moindre des choses.
2: Bah oui.
3: Les copains, je vous amène à Nantes 2 secondes.
1: Oui.
3: Ce week-end, la FFMC, la Fédération Française des Motards en Colère, a décidé d'agir. Ils ont fait quand même un truc qui est marrant. À l'occasion du week-end de Pâques, les motards ont rempli les nids de poules, vous savez, sur la route, ce qu'on appelle les nids de poules, les trous dans la route là, présents sur la route avec des œufs de Pâques et des poules en peluche.
1: c'est
3: génial. En gros, tu pouvais rouler dessus pour montrer que les routes étaient en mauvais état et que c'est très dangereux pour les motos, bien plus que pour les voitures, évidemment.
1: Mais c'est bien de faire ça.
3: Ouais.
1: C'est mieux que de barrer les routes, quoi. Mignon d'avoir des petits œufs de Pâques dans les trous.
2: Elle est mignonne.
3: C'est mieux que de tuer quelqu'un. Oui, c'est bien. C'est sympa. Oui, c'est sûr.
1: Merci
3: que
2: sur l'échelle des valeurs, oui, c'est toujours mieux.
3: Bon, c'est sympa.
2: Mais c'est hyper sympa. On en a plein, nous, des nids de poules ici à Paris. Là, je suis sûr que j'ai 2 amortisseurs qui sont morts. Pardon, c'est mon petit coup.
1: Mais remplis-les toi aussi avec des
3: avec des poules,
1: avec des petits œufs.
3: J'ai fait une chasse aux œufs ce week-end.
1: Ah, bien sûr.
3: Toi aussi.
2: Ouais, moi aussi. Ouais, dimanche,
3: bien sûr. Dans un parc, pas loin de là, dans un parc, il y avait toutes les parents de l'école qui étaient.
2: Ah, c'est sympa les rencontres.
1: Mais attends, c'est toi qui l'as organisé pour tout
3: non,
1: le monde?
3: Non, c'est le fils le papa d'un des enfants.
1: Ah, sympa.
3: Parce qu'il était opéré de l'otite au moment de la nive, donc il a pas pu faire la nive. Et donc, il y a 3 semaines, 1 mois après, il a organisé ça, qui est un peu genre la nive de son fils.
2: C'est une super idée. De faire une chasse aux œufs pour la nive, c'est génial. Mais du coup, c'est là que tu vois les petits

0: petits relous. Pardon d'employer ce terme-là, les petits qui vont récupérer tous les œufs, qui partagent pas, qui.
1: Ah,
0: tu vois.
1: J'en ai un, bien sûr.
0: Là, tu crées les différences.
2: Mais vous aidez vos enfants, parce que moi, j'ai tout balancé à ma fille, les cachettes.
0: De quoi ?
2: Moi,
0: je fais le tour avec lui.
2: Oui, mais moi, parfois, je m'impatiente, je dis, ben, vois, là, derrière le bruit de buisson, ici, quoi. En fait, faut que ça aille vite, donc je balance tous les trucs.
0: Ouais, fille, elle voit rien, comme ça, t'es tranquille. Devant ses yeux, je lui dis, ben là, je dis, ben, je sais pas, moi.
3: Donc, là, j'ai pris
0: rendez-vous chez l'ophtalmo, on a un problème. Je te dis, ben, c'est devant ton nez, en fait.
3: Mais non.
0: C'est là, mais c'est fou,
2: cette voix-là, ta fille.
0: Ouais, là, cette voix-là, c'est un peu particulier, voilà, 10 ans, ouais.
3: Ouais, peut-être en même temps que chez l'ophtalmo, peut-être pas prendre rendez-vous chez l'ORL en même temps.
0: Peut-être. À faire le tour.
3: On écoute Blaster Jax tout de suite sur Énergie. Belle après tout le monde. 17h20, on joue avec vous dans un instant en direct.
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0: Merci d'être avec nous les copains, j'espère que ça va bien à la maison, partout, en voiture aussi, là où vous nous écoutez. On a le meilleur son l'après-midi.

0: arrivée, c'est la quête.
1: Et c'est un peu comme Cabrel, tu ne peux chanter du Orelsan qu'avec la mauvaise voix d'Orelsan.
0: Attends, j'étais pressé de voir
2: en tout cas,
0: reste.
2: Je suis pressé de voir ton spectacle d'imitation. Je pense que vraiment,
1: on va prendre
2: une claque. Et Laurent Gérard, c'est par toi. Parce que il y a le faire combat qui arrive là. Bah, ça va pas être la même là.
1: Et merci. Franchement, un grand merci Rémi, ça me touche trop. C'est trop mime ce que tu me dis, ça me touche énormément. C'est fou cette chanson, je l'aime tellement, j'ai envie de l'écouter tout de suite. Tu mets quelques notes et t'as envie de l'écouter maintenant, ouais, tellement elle est bien. Ce sera quand même dans un instant, mais j'aurai envie. Il y a deux personnes qui sont là pour jouer avec nous, ça fait 1h20 que je vous dis qu'on va jouer ensemble. Ouais. On va jouer ensemble. Il y a Karim et Pauline qui sont là, ça va tous les deux?
3: Salut Karim.
1: Merci d'être là. Alors Karim, je sais pas si on t'a déjà eu au téléphone.
3: Il y a très très longtemps.
1: D'accord, mais je suis très heureux de te revoir, tu vas jouer ce soir avec nous. On va jouer au passage ton voisin.
3: Je suis très ému.
1: Ça me fait plaisir comme tout, Karim. Et Pauline, elle, on l'a déjà eu au téléphone. Puisque oui. Pauline, écoutez bien. On a gratté des astros ce soir, je suis arrivé avec des astros. Oh, c'est Pauline qui a gagné les 4 euros à l'astro.
4: Ah, oui. Bravo Pauline, qu'est-ce que tu deviens depuis? T'as dû changer de vie.
5: Eh bien depuis, je rejoins avec vous.
1: Elle rejoint avec nous pour une raison simple. C'est quand même 4 euros, c'est pas énorme. Donc on lui a dit, est-ce que tu vas faire comme au Big Deal et ouvrir le rideau? Elle a dit oui. Donc, ce qui veut dire que c'est très simple. Pauline rejoue avec nous ce soir. Si elle gagne, bah évidemment, ça changera ses 4 euros. Et si elle perd, elle aura tout perdu. Oh. Et les 4 euros et le cadeau.
4: Ouh, t'es sûr que tu prends le risque?
5: Ouais, gros risque.
1: Pauline, j'aime ton audace. Ah, on ouvre le rideau. C'est beau. Hey. Allez, eh bien, Pauline. C'est parti, c'est le passe à ton voisin. Oh. Pauline, comme tu remets tout en jeu, c'est toi qui vas choisir si tu veux jouer avec Oriane ou avec Rémi.
5: Avec Oriane.
4: Oui. Avec plaisir, Pauline.
1: Eh ben, personne n'est surpris.
2: C'est marrant, hein. Je suis jamais un premier choix, bah, comme au foot. Hein.
4: Mais en plus, t'es très fort,
2: mon cher. Bon, ben, Rémi, au cage. Hein.
1: Voilà, le dernier.
2: Le golf volant?
1: Non. Reste dedans. Enlève les ailes.
3: Il va rester vraiment. Tu peux jouer avec Rémi ou pas?
1: Ah, ben là, t'as carrément même pas de choix, Karim. Tu vas jouer avec Rémi.
2: Ah, ça va bien se passer, Karim.
1: Le principe est simple, vous jouez tous les deux pour Karim et Pauline, Oriane et Rémi. Je vous donne un thème. Vous avez 5 secondes pour trouver une réponse qui correspond. Ce que je considérerais comme être une bonne réponse. D'accord? Le premier qui sèche a perdu, 3 points pour gagner.
4: Ok.
1: 3 secondes, hein, les copains. Plus de 3 secondes, ou ce que je considérais comme une mauvaise réponse est éliminatoire.
2: Ça marche.
1: Citez-moi, je commence avec toi, Oriane.
4: Ah oui.
1: Un modèle de Kinder.
4: Surprise.
1: Bien sûr.
2: Bueno.
4: Country.
2: Pingouin.
4: Chocolat. Kinder chocolat.
2: Pardon?
4: Ah oui. Kinder chocolat, c'est les premiers avec le garçon blanc.
2: Ah ok. Les Kinder de Pâques?
1: Non.
4: Ça s'appelle les eggs. Ça s'appelle les eggs.
2: Mais non, mais les gars, l'œuf de Pâques en ce moment, c'est l'œuf de Pâques Kinder.
1: Non, mais c'est pas de Pâques. C'est le eggs.
2: Mais je parle français, pardonnez-moi.
1: Mais eggs en français, c'est pas Pâques.
2: Mais bon, ils l'appellent œuf alors. Il n'y a pas de. Chez Kinder, ça bosse pas, ça brainstorm pas.
1: Alors, vous avez cité le Bueno, je crois même pas.
4: Si, non, c'est moi qui l'ai cité. Le Chocobon d'ailleurs.
1: Si, j'ai cité Bueno. Pardon. Il y a le Délice Coco.
3: Les Kinder Délice.
1: Mais non, mais les gars,
2: le Délice là. Le, un peu la tranche.
4: Moi, j'aime le Choco Fraîche, mais très niche. Hein. Il est dans très peu d'endroits.
1: Il y a le Surprise, il y a le Maxi King.
2: Ouais.
1: Le Maxi King.
2: Country, vas-y. Ça va alors.
1: Premier point pour Oriane. Et donc pour Pauline, on y va avec un deuxième thème. Attention, je commence avec toi Rémi. Cite-moi quelque chose qui a des boutons dessus.
2: Une calculette.
4: Une Game Boy.
2: Une télécommande.
4: Une voiture.
2: Les boutons de quoi?
4: Sur une voiture, il y a une bouton pour allumer, ouvrir la fenêtre.
2: Ma fille en quatrième.
1: Je mens.
2: Bah, vous prenez, hein.
4: Un micro.
2: Hein?
4: T'as un micro.
1: Il y a des boutons sur. Allez, je prends.
2: Une PlayStation.
1: Ouais. Une manette.
4: Un téléphone d'antan.
1: Oui, bien sûr.
3: Une chemise.
2: Et des boutons.
1: Attendez, excusez-moi de le prendre, Karim.
2: J'ai une super réponse, elle est vraiment mimes. Un arbre qui a des boutons, des petits boutons de printemps.
1: C'est beau, même ça, poétique.
2: C'est onirique.
1: C'est beau. C'est pas onirique, c'est poétique.
4: Une machine à laver.
1: Oui.
2: Un magnétoscope.
1: Oh, j'aime bien ce que vous êtes en train de me faire là.
4: Un lave-vaisselle.
1: Oui.
2: Un ordinateur.
4: Un micro-ondes.
2: Oh, on est parti dans l'électroménager, ça.
1: Attends.
2: Un lecteur DVD.
4: Un air fryer.
6: Ouais, bah attendez, on va faire toute la cuisine.
1: Bah attendez,
7: à la vaisselle.
1: Bon, déjà, j'allais arrêter le thème, Rémi. J'allais arrêter
7: mais j'avais rien derrière.
1: Oh là là. Mais non, j'allais arrêter en disant, bon, c'est sans fin.
7: Ah, c'est fini. Ah non, bah t'aurais dû l'arrêter avant.
1: Ah bah non, 2-0. J'allais, je te jure, j'allais dire, bon, écoutez, c'est sans fin parce que là, on va passer au blender et tout, on va jamais s'arrêter.
4: Machine à gaufre, machine à glace, machine à croque.
7: Bon, ça fait 2-0, c'est ça, quand même.
1: Pour l'instant, 2-0. Attention, on y retourne avec ce test. C'est à toi, Rémi, de démarrer.
7: Ouais.
1: Citez-moi un David connu. Ah, c'est à Oriane, pardon. David connu.
4: David Beckham.
7: David Douillet.
4: David Pujadas.
7: David Trezeguet.
4: David Croquette.
1: Non, c'est David Croquette.
4: Je sais même pas qui c'est. J'ai dit David Croquette.
7: Il fallait prendre David Croquette. Oh, attends, il fait des petites croquettes pour les.
3: David Riscasse.
1: Il restait David Bowie, David Guetta, David Fincher, David Copperfield, David Hallyday.
4: Ah, je sais. Ouais. Ah,
1: là. 2 à 1, bien joué Rémi. Allez. Et Karim, ça marque un point.
3: Allez, Rémi. Oriane.
4: Oui.
1: Attention, citez-moi. Ah, j'en ai une, mais c'est trop facile pour Oriane. Citez-moi une activité après laquelle il faut se doucher. Faut se doucher après l'avoir fait.
4: Ça, c'est facile pour moi ?
1: Non, je te donne pas celle qui était facile d'accord. Pour toi.
6: Oh, ce serait un peu passif-agressif.
4: C'est clair. Elle adore quand ça pue. Bah, qu'est-ce que c'est ?
1: C'est à Oriane de démarrer.
7: Non, c'est moi.
1: Ah, c'est à toi, c'est parti.
7: Natation.
1: Enlever le chlore.
4: Course à pied ?
1: Ouais.
7: Tu fais. La muscu.
1: Ouais.
4: Bataille dans la boue.
7: Ouais, c'est pas une activité qui se bat dans la boue à part au Fort Boyard.
4: Faut-il plus une douche qu'au moment marche, où tu t'es battu dans la boue, ouais.
7: Lucas, après un hammam, t'es obligé pour enlever.
1: Voilà. Le sport, on prend plus de sport après.
7: Bah, hammam, c'est.
1: Non, c'est pour ça, je te dis. Mais parce que sinon, on fait tennis, après badminton, voilà.
7: Ouais, vous avez raison, monsieur Combal.
4: Après un massage. On est plein d'huile.
1: C'est... J'ai envie de la faire perdre, mais c'est impossible.
7: Non, c'est une bonne réponse. Tu prends une douche, pardonnez-moi, après le pouille.
1: Après avoir fait l'amour, très bonne réponse. L'amour.
4: Après avoir vomi sur soi.
7: Non.
1: Allez, ça saute. Allez.
4: Bah, donc tu te douches pas après avoir vomi, toi ?
1: Non, ça ne veut rien dire. Après avoir tué quelqu'un, bah oui. Bah si, pour les empreintes ADN et tout. Oui, bah oui. Donc, ça fait deux partout. Wow. Pauline, je suis content parce que c'est serré, mais j'ai quand même envie, évidemment, que tu gagnes. Karim aussi, mais bon, tu as mis 4 euros en jeu quand même.
5: Ouais, c'est vrai. Mais j'ai confiance.
3: Écoute, je te double la mise, je t'en donne 8, Pauline.
1: Attention, voici ma question. Citez-moi quelque chose qu'on a tous chez nous qui commence par C. Oriane.
4: Une carotte.
6: C'est tellement pas. C'était le premier
7: parent. C'est fou de dire une carotte.
4: Une chaise.
7: Moi, j'ai pas de carotte chez moi en ce moment.
6: Une chaise, je prends une chaise.
4: Une chaise.
7: Un caméscope. Enfin, chez mes parents.
6: On va arrêter ce thème.
4: On panique totalement. Une caméra, une carotte et une caméra.
1: J'attendais un canapé, une chemise, des cartons, des clés, une ceinture, une camisole. Enfin, bon, allez, dernier thème, c'est parti. Citez-moi un médicament qu'on a tous dans notre pharmacie, Oriane.
4: Bah, c'est sur le C. Ça commence pas forcément par un C? Ah non, mais je croyais que ça commençait par un C.
1: C'est le thème que je t'avais mis de côté.
4: Excuse-moi, mais je croyais que ça commençait par un C.
1: C'est gagné pour Rémi, bravo.
4: Je croyais que ça commençait par un C.
1: Rianne, je voulais même pas te donner le thème.
4: J'ai tous les médicaments en moi. Chez moi, d'ailleurs. Je croyais que ça fait comme...
1: C'est le thème que je voulais pas donner au début en disant que c'est trop facile pour toi. Et il te fait perdre ce thème. Oriane a perdu. Et donc Pauline a perdu.
4: Pauline, j'étais sur un médicament qui commence par un C.
5: Normalement, tu as gagné, Oriane. Il a dit
1: caméscope
5: tout à l'heure. Personne n'a
1: acheté. C'est vrai. Elle a commencé par carotte quand même.
4: Je suis navrée, Pauline. J'ai un problème de cerveau.
1: Aïe. Karim, c'est gagné pour toi. Bravo,
3: merci,
1: mon pote.
3: Merci, mon petit Camille. Merci, Rémi.
1: Avec plaisir. Tu gagnes 2 places pour aller voir The Drama, film Énergie, ainsi que la PS5, Karim.
3: Oh là là, tu me refais, mais tu peux pas savoir.
1: Je suis très heureux, mon pote.
3: Ouais, j'ai un trou et puis désolé pour Pauline.
1: Mais t'inquiète pas, le rejour, on la laissera pas comme ça.
3: Et Pauline. Camille, tu sais, je suis un grand fan de Francis Cabrel. Ma chanson préférée, c'est C'était l'hiver et c'est ma chanson préférée de Zizou.
1: Chanson préférée de Zizou, tu as tous rejoint. Mais oui. Voilà. Karim, je te fais un troisième cadeau. On s'écoute du Aurel San tout de suite sur Énergie. Belle après-midi tout le monde.
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1: Bienvenue tout le monde, on est sur Énergie en direct avec vous. Bougez pas, on prend soin de vous jusqu'à 19h. On revient.
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1: C'est mon anniversaire, je crois pas.
2: Bah, bon anniversaire.
1: Bah, on dirait.

0: et on a beaucoup de chance.
1: Oui.
0: Puisque ce soir, avec nous, on reçoit, alors c'est rare sur Énergie, hein, mais on reçoit une des personnes qui vend le plus de livres en France, c'est David Fuenquinos. C'est un des plus gros auteurs français. Et on le reçoit parce que on l'aime beaucoup, il est très sympa, vous allez le découvrir. Mais surtout parce que je sais qu'il y a plein de gens qui nous écoutent déjà, qui sont fans de son travail, qui achètent ses livres avant de prendre un train, avant de partir à la plage. Et puis surtout, il y a des gens aussi qui rêveraient un jour d'écrire un livre, ou qui ont peut-être des enfants qui rêveraient d'écrire un livre. On va essayer de lui demander plein de conseils aussi pour ça, comment on se lance, est-ce qu'il y a des sujets qui, selon lui, sont plus vendeurs que d'autres. Ouais. Et puis on parlera de son dernier livre, qui s'appelle Je suis drôle. C'est génial.
1: Ouais. C'est génial.
0: Avoir un auteur de best-seller comme ça avec nous dans le studio, on va pouvoir lui poser toutes les questions que vous avez peut-être un jour rêvé de lui poser. On espère. En tout cas, et le temps d'écouter Bad Bunny. Il y a plein de choses encore qui arrivent dans l'émission. Reste avec nous.
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0: Merci de nous choisir pour

0: je dois parler avec vous absolument. Là, c'est rare, mais là, je vais faire vraiment du consomag. Là, c'est le moment. Consomag. Mets la musique. Hey. Oh, mais ça donne envie de guincher. Salut les loulous.
1: Hey. Salut.
0: Salut Camille. Il y a Clémentine qui est avec nous. Salut Clémentine.
2: Coucou la loulou.
1: Salut. Salut.
0: Bienvenue ma Clémentine. T'habites où? T'habites où Clémentine?
2: À côté de Nice, Villeneuve-Loubet.
0: Tu connais
2: Camille.
0: Ah, j'ai habité un an à Nice. Hein.
2: Ouais, ben je sais. Je t'écoute depuis tellement longtemps que
0: j'ai tellement un cœur. Merci. Ouais. J'habitais à Sophie Antipolis. J'habite à Nice, tout ça, tac. On allait étudier à Sophie Antipolis. Oui. Enfin,
2: t'as un peu guinché à Nice.
0: Oh ben dis, on a connu la siesta. Hein.
2: Ah ouais.
0: Antipolis,
2: ça
0: a roulé
2: sa bosse. Hein.
0: Ah ben, tu crois quoi?
3: Hey, il a déroulé du câble, père Combal.
0: Calme-toi.
3: Pardon, je m'emballe.
0: Une question que tous les Français se posent depuis hier. L'une des recherches les plus googlées depuis ce matin. Je vais vous apporter toutes les réponses. Peut-être que vous posez aussi la question dans l'équipe. C'est la question la plus googlée depuis ce matin. Plus que Céline Dion, c'est vous dire.
3: Ah bon?
0: Comment conserver ces chocolats de Pâques?
4: Ah mais ah oui, moi ouais. Ils font que fondre là.
0: Ben, ouais, ben, je vais tout vous dire.
3: Bah, au frigo, non?
0: Hein? Eh ben j'en sais rien.
3: Voilà.
0: Non. Écoutez. Voilà comment. Déjà, première question de Basile, qui habite Nogent-le-Rotrou. Merci pour cette superbe émission. Bah, merci Basile.
3: Non, je rigole, je suis pas sûr.
0: Qu'est-ce qu'il faut faire après Pâques? Est-ce que je dois conserver le chocolat au frigo? Vous voulez la réponse?
4: Oui. Bah,
0: moi, j'aurais dit une réponse. Eh ben, faut surtout pas la mettre au frigo.
3: Ah, bah, ouais.
0: Non, mais c'est intéressant. Avant de récupérer toutes ces réponses, je savais pas non plus. Les spécialistes sont sans appel. Si vous voulez qu'il garde toute sa saveur, pas de frigo. Il faut le garder dans un endroit propre, sec et sombre, de type le placard de la cuisine. Excusez-moi, propre, sec et sombre, il me venait autre chose. Mais non, c'est le placard de la cuisine.
4: Ah non, vous allez prendre une demi-heure dessus. Voilà. Je vous connais.
2: Non mais personne n'a ce problème, tout le monde mange des chocolats direct. Il y a des gens vraiment qui ont des problèmes de conservation de chocolat.
0: Bah. Non mais Clem, est-ce que t'es maman Clem?
2: Oui, j'ai deux enfants. J'ai Thiago et Selena qui vous entendent et qui sont là.
0: Eh ben, je les embrasse fort. Bisous les copains. Salut, bisous les bichons. Mais Clem, moi je vais te dire que j'ai ce problème depuis hier, parce que hier mon fils allait chercher les œufs de Pâques. Entre ceux qu'il a trouvés, les petits Léonidas là, qu'il a trouvé dans la chasse aux œufs, plus celui que le grand-père lui a offert, plus le truc, plus machin. Je te promets, tu peux pas les manger dans la semaine. On se fait tous une indigestion là.
4: Ah non, moi j'ai un bac à linge de chocolat.
0: C'est trop.
4: En fait, je voulais que la chasse soit un peu funky, donc j'ai acheté plus que ce que devraient manger des êtres humains.
3: Mais ça, on apprend avec les années, parce que après, vous allez apprendre que, et vous le savez, que c'est nous, les darons, les parents, papa, maman, qui finissons les chocolats le soir devant la téloche discrètement.
0: Ah bah, elle est où ma poule?
3: Mais bah, je l'ai mangé ta poule.
4: Le soir, j'en ai mangé à 9h17 ce matin.
0: Bon, bah, voilà. Je vous dis comment les stocker. Donc, vous avez beau me dire, il y en a trop, je suis désolé. Bah, chez moi, là, il y en a trop. Endroit propre, sec et sombre, entre 16 et 20 degrés, pas plus, pas moins.
4: Ok.
0: Première info, mettez pas au frigo. Deuxième question qui est demandée, peut-on consommer du chocolat périmé?
3: Ça dépend.
0: Oui. Eh ben oui. Oui. La date ne veut pas dire grand-chose s'il a bien été conservé, encore une fois,
3: dans un endroit sec, propre et sombre.
4: Voilà, si le lapin, il a plus ses deux oreilles qui sont toutes fondues, on considère que non, quoi. Ça a été mal conservé.
0: C'est pas bon.
3: Après, si le lapin, il a un goût de comté, tu peux le jeter. C'est vraiment là, il est un peu.
0: Moi, si on vous a offert du chocolat périmé, il est peut-être temps de changer d'amis également.
2: Ah oui, bien sûr.
0: Voilà, ça, Clémentine, c'est chacun voit où il veut.
2: Midi à sa porte.
4: Bien. Sinon, il y a les petits œufs de couleur qu'on suçote, là.
0: Oui, ah oui, en sucre.
4: Ouais.
2: Ah ouais.
4: Sympa,
0: pas
4: ça,
0: temps,
4: ça
0: pas
4: se
0: passe. Je vois pas ce que c'est.
3: Si tu sais, ils ont parfois même un peu de liqueur dedans, enfin un truc.
4: Oui, ouais. Qu'on met dans les nids.
0: Et sachez que les chocolats ont même une légère, vous savez, la légère pellicule blanche qui se forme autour là.
4: Oui.
0: Vous voyez, je vous ai dit, c'est vraiment le moment qu'on somme.
3: Attends, quoi?
0: Des fois, il y a le chocolat quand vraiment ça fait longtemps, il y a une petite pellicule blanche qui se forme autour.
3: Ah ouais.
0: Ben, vous pouvez quand même le manger.
2: Oui,
0: le blanc.
2: Ils ont pris un coup de chaud.
0: Voilà, c'est juste lié au changement de température. Donc pas de panique.
4: Okay.
0: Voilà. Et vous sachez que vous pouvez même congeler vos chocolats pour les ressortir à Pâques prochain.
4: Ah putain.
0: Non mais je savais.
4: J'adore congeler les trucs. Je vais congeler.
3: Ah bah là, je peux te dire que il y a 2-3 radasses, y compris moi et ma femme. On va en mettre 2-3 au congélo. Oui. Et ça va ressortir l'année prochaine.
0: Ah bah bien sûr.
4: Ah mais moi, il y a tout au congélateur, tout ce qui peut se congeler, je congèle.
0: Je suis content. Je sens que ça vous a passionné.
3: Ah oui.
0: On a deux auditeurs, tiens, qui viennent de Dijon. C'est quoi vos prénoms tous les deux?
5: Virginie.
0: Salut Virginie.
6: Et Hugo.
0: Et Hugo, ça vous a intéressé?
6: Ah oui, oui.
0: Attends, mais vous...
5: pas tant, parce que c'est comme Rémi disait, les chocolats, c'est lui qui
6: c'est nous
5: les
6: mange. Mangeons, oui.
0: Bah ouais, mais les gars,
5: Et on arrive à Bellou, mon chocolat.
0: Bah voilà. Et là, t'es obligé de dire non, parce que tu sais, ta poule, elle s'est envolée finalement. Ta poule, elle fait sa vie, ta poule, mon pote.
4: Au ciel des poules.
0: Ah oui. Bon, et attendez. Demain, je vous dirai comment conserver vos tomates. Dorénavant, à 7h06 sur Énergie, c'est l'instant. Conservation.
4: Génial.
0: Tous les jours un aliment, comment on le conserve? Enfin, c'est passionnant, hein.
4: Est-ce que notre moutarde, ça c'est une vraie question, renseigne-toi pour un prochain Consomag, les moutardes qui sont ouvertes depuis 3 ans, est-ce qu'on peut vraiment les garder?
0: Depuis 3 ans, c'est loin.
4: Bah, ouais, mais est-ce que tu manges que par petite quantité tes moutardes?
0: Ah non. Après, si vraiment un pot, tu le finis pas en 3 ans, peut-être pars sur de la mayo, quoi.
6: ça veut dire que c'est quand même vraiment pas ton délire, quoi. Non, mais tu vois.
0: Un an maximum, on me dit.
4: Ok,
3: et puis
4: très
3: en plus,
4: bien.
3: Nos auditeurs sont de Dijon, ils savent, ils ont l'info.
0: Les moutardes. C'est leur truc, hein, Virginie.
5: Attends.
6: Moi, j'aime pas la moutarde.
0: Ah, voilà. T'as le chocolat, toi.
6: Oui.
5: Ouverte, je sais pas, mais sinon, je crois que c'est.
0: Ah, bah non, ça mais fermé, ça se conserve longtemps. Oui. Bah, bien sûr, on n'a pas besoin
5: si
0: de temps
5: pour rien
0: ça.
5: Ça reste du vinaigre, je crois, et des grains de moutarde.
0: C'est beau parce que tu nous écoutes souvent à la radio et tu vois notre niveau mental. Tu vas être obligé de nous dire fermez, vous pouvez. Hein. Les sardines, si ça n'a pas bon goût, c'est que vous n'avez pas ouvert la conserve. Hein. Si ça a un goût de bêtise, la sardine, c'est que vous n'avez pas ouvert la conserve. Hein. Non, mais je sais que vous bossez sur Énergie, je préfère vous dire quand même.
6: Allez, Kim, Théodora, voilà ce qu'on écoute tout de suite. Clem, merci d'être avec nous.
0: Merci à nos auditeurs aussi de venir nous rendre visite dans le studio. On est ensemble jusqu'à 19h en direct, on vous lâche pas.
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0: Salut à tous, on est là quasiment 18h, belle soirée, je vous rassure, on est loin d'être partis. Nous, c'est encore pendant une heure qu'on est à vos côtés, bien sûr, tous les soirs en direct jusqu'à 19h avec vous tous, avec un immense auteur, David Fuenquinos, qui sera avec nous, un des plus gros vendeurs de livres. On veut tout savoir. Comment est-ce qu'on peut écrire? Je sais qu'il y a plein de gens déjà qui adorent lire. Qui lisent énormément et qui connaissent très bien cet auteur, et surtout pour dire je rêve d'être auteur, ma fille rêve d'être auteur, comment, quels thèmes sont bons, combien de temps ça prend, combien de temps il écrit un livre. Je trouve que c'est passionnant.
3: Ouais,
0: c'est rare qu'on connaisse les coulisses.
3: Exactement. Moi, je peux te dire, c'est un livre, il est bien juste en sentant. En l'ouvrant, tu sens et tu vois tout de suite s'il est bien ou pas. Je suis moins bon en littérature.
0: Bah, on va attendre qu'il soit là, tu vas le faire quand il sera là.
4: Ça va être sympa. Alors.
0: Pas ouf. il va arriver dans quelques minutes. Il y a Vita qui sera là aussi. Qui live.
8: Ça fait comme un coup de sable.
3: En train de me prévoir une soirée de fou, toi.
0: Ah ouais, je vous prévois des soirées.
3: Attends, mais on s'y attendait pas, tu vois.
0: Guillaume est avec nous. Tu t'y attendais aussi à voir Guillaume?
3: Ah bah pas du tout.
0: Salut Guillaume, ça va?
9: Salut les copains. Salut Thibaut. Salut Rémi. Salut Oriane et salut Camille.
4: Salut Guillaume.
9: Salut à tout le monde qui écoute.
0: On connaît tout le monde.
4: Trop fort.
9: Mais oui, mais on prépare, hein.
0: Et salut Fifax. Alors Fifax, il filme, il est en train de faire la gueule. Si on dit pas bonjour à Fifax,
4: il se pointait du doigt, et moi.
9: Salut Fifax, j'avais oublié.
0: Salut mon loulou, ça va?
3: Alors après, je lui donne la parole, ça part.
6: Oh là là.
0: Guillaume, tu fais quoi dans la vie?
9: Écoute, je suis électricien en éclairage public. Et si tu as bonne mémoire, j'étais déjà eu au téléphone l'année dernière.
0: Et je t'ai posé des questions intéressantes?
9: Pas du tout.
0: Ouais, c'est bien moi.
6: C'est bien moi que t'as eu, c'est bien moi que t'as eu au téléphone.
0: Donc tu fais quoi? Tu branches les réverbères?
9: Oui, c'est ça, exactement.
0: Très clair. Waouh! Tu sais qu'à l'époque, c'est des gens qui. Enfin, au 18e, il y avait ce métier-là, mais c'est les mecs qui montaient à l'échelle pour allumer les réverbères.
3: Ah ben, Marie Poppins, c'est ça l'histoire.
0: À la bougie, hein. Et puis ils venaient les éteindre le soir, ils soufflaient dessus, c'était un vrai taf. Hein.
4: Non, mais
0: pas le matin, quoi.
4: Ils étaient ramoneurs dans Marie Poppins, non?
0: Non, il y a pas le gars qui, je l'ai jamais vu, mais je crois que c'est un gars qui va allumer les.
4: Ah, okay.
0: Vous voulez toujours que j'ai tort, hein. C'est fou, hein.
4: C'est fou.
0: Ah, mais tout ce que je dis, c'est double, triple checké. Hein. Alors, qu'est-ce qu'il raconte celui-là?
4: Je croyais que tu confondais les cheminées et les lampes.
0: Non, bah non. Bon, là, j'ai l'affaire du siècle. L'affaire du siècle. Là, je suis pas content. Je vous le dis. Des affaires comme ça, il y en a qu'une dans une carrière.
3: Ouh.
0: Des histoires qui marquent. Pas d'avoir quitté la PJ après ça. Pescara, vous connaissez Pescara?
4: Non.
3: Bon,
0: bah c'est une petite. Bah exactement, c'est une petite station balnéaire luxueuse en Italie. Je connaissais pas, bien joué mon Guillaume. Apparemment, t'as dû mettre un peu d'électricité par là-bas.
9: Ouais.
0: Et bah Luigi et Rosaria, un couple d'octogénaires, ils ont plus de 80 ans, ils vont depuis 46 ans. Même plage, même club, même transat.
4: Okay.
0: D'accord? Comme dans Camping.
3: Ouais.
0: La place en Camping. Voilà, Claude Brasseur dans Camping. Pour cet été, le club a refusé de prendre leur réservation. Qu'est-ce qu'ils ont fait qui fait que le... Attendez, ils ont appelé, ils ont dit voilà, on fait comme d'habitude. Et les gars ont dit non, on veut pas de vous dans l'hôtel. Oh. Qu'est-ce qu'ils ont fait?
3: Ils ont monté un cabanon sur la plage et ils se sont installés.
0: Oh.
4: On cherche pourquoi on leur a refusé la réservation.
0: Pour quel motif on leur a refusé la réservation alors que ça faisait 46 ans qu'ils allaient au même endroit?
4: La dernière fois qu'ils sont venus, ils faisaient que réserver leur transat dès 7h du mat avec la serviette, ils n'ont pas supporté.
0: Il y a peut-être de ça, ça n'a pas été dit comme ça.
3: Parce qu'ils sont restés sur le même tarif depuis 46 ans alors que la vie elle évolue.
0: Ah, pas bête.
9: Ils ont peut-être su les places pour Céline Dion.
0: Ça a mis le seum au patron. Eh ben non. L'établissement a changé de direction, là, cette année. Et les nouveaux propriétaires ne veulent plus de seniors dans leur hôtel.
4: Oh, c'est
0: odieux. Ça se fait pas, ça. En fait, ils demandent la date de naissance pour réserver. Quand ils voient la date de naissance, ils disent non merci, pas de ça chez nous. Alors on est quoi? C'est quoi? C'est du sectarisme anti-vieux qu'on fait?
3: Non mais c'est, attends, je
0: alors sais... ça je vous le dis, c'est pas mon Italie, ça.
4: Mais c'est dingue.
3: Non mais surtout la loi l'accepte, ça.
0: Je veux dire, là, sachez qu'ils ont porté plainte.
3: Bah oui.
0: Le couple de retraités a toujours réservé à l'avance, payé 4000 euros pour l'été. Hein.
3: Oula,
0: c'est cher. Bah oui, mais c'est apparemment c'est genre très connu. C'est comme
4: Saint-Tropez. Oui.
0: Ouais, Saint-Tropez. Merci. Hein, voilà, c'est un peu le Saint-Tropez italien. Les nouveaux patrons veulent rajeunir la clientèle. Ils ont clairement dit qu'ils ne voulaient plus de seniors parce qu'en fait ils voulaient que ça consomme au bar et au resto.
4: Enfin, c'est l'agisme. Enfin,
3: attends,
4: ça se fait
3: pas. Tu crois que mamie elle prend pas une suze au bar? Elle va t'en mettre des suzes, hein.
0: Ouais, mais une suze. Mais tu sais bien qu'à 19h c'est coucou panier, ciao bonsoir, merci tout le monde, rendez-vous à 5h20 au petit déj.
4: Ah, ils veulent des teufeurs en gros, quoi, des gens qui consomment.
0: Ils veulent que ça consomme au bar plutôt que de manger des viennoiseries le matin. Bah oui.
4: Je trouve ça odieux. Mais ce qui est complexe, c'est que vu qu'il y a des hôtels qui refusent les moins de 18 ans, à savoir les enfants, pour faire du adult only, peut-être qu'ils ont le droit juridiquement de refuser les seniors.
0: Alors, grosse vague d'indignation en Italie. Regarde, je sens qu'on tient plus Guillaume. Là, il a envie de péter un plomb. Bah, c'est pareil en Italie, mon Guillaume. Grosse vague d'indignation. Finalement, le club vient de leur donner un emplacement cet été, mais plus en première ligne.
3: Bah, c'est surtout qu'ils vont être derrière un cabanon caché, les deux petits, là, les deux petits vieux, malheureusement.
4: C'est
3: pas beau, quoi. C'est pas beau.
0: En tout cas, et 4000 balles, le cours du transat en Italie.
3: Oh, voilà, ça monte.
0: Hein?
4: Je suis eux, j'arrive, j'ai envie d'en découdre.
0: Oh là là.
3: Et surtout, je te dis, ils ont pas le truc, ils ont pas la vista. Le petit papy, là, le soir à 19h, c'est lui qui part. Il laisse mamie dans la chambre et hop, il va s'en faire une belle au bar. C'est sûr.
0: Comment vous imaginez, tiens, Guillaume, comment t'imagines ta vie de retraité, ta vie d'ancien, de vieux, quoi?
9: Ouf, on est déjà vieux, hein, déjà. Non, moi, j'ai 34 ans.
0: Oh, bah,
9: Non, moi, je me vois chez moi, sur la terrasse, avec ma femme et ma fille.
0: Ah, oh, bien sûr. Avoir trafiqué l'électricité de la municipalité, là. comment elle chauffe, la piscine? T'embêtes pas, Simone.
3: Je me suis branché, là, sur le secteur, tu t'embêtes pas.
0: Oh, voilà. Comment tu vois ta retraite, Oriane?
4: Bah, très simplement, j'espère toujours avec mon compagnon. Moi, je fais de la coagulie.
0: J'ai des infos. Fais gaffe, pars sur un plan B quand même.
4: Bah alors, avec un compagnon, idéalement. Je sais pas, on regarde les gens assis sur un banc, on se tient la main. Moi, je fais mon aquagym, il lit son petit journal.
0: Elle va virer méchante.
3: Oh là là, sur le banc, regarde les gens, voit ce qu'ils font. Regarde s'ils ont bien taillé là et elle va virer méchante.
4: Non.
3: Ça, tu vas donner à manger aux pigeons le matin.
4: Ah, mais ouais. Non, je veux être dans le contemplatif, regarder le coucher du soleil. J'aimerais bien que nos enfants viennent manger 2 à 3 fois par semaine.
0: Dénoncer quelqu'un qui a fait un truc qui est pas bien. Enfin bon, une vie normale, une vie de quelqu'un qui vit à Cannes.
4: Prendre ma canne et puis justement faire des croche-pattes aux gens qui ne venaient pas au marché. Enfin voilà.
0: Vous l'avez déclaré, la terrasse en tech.
3: Moi, je veux faire un truc qui se fait de plus en plus. J'adorerais que mes amis et moi, on puisse acheter une sorte de terrain.
0: S'il te plaît, prends-moi.
3: Bien sûr que t'es avec moi.
0: J'adore.
3: Et on se fait plusieurs maisons. T'as des aides à domicile qui sont donc
0: actées. Faire ça.
3: Allez, on est
0: ça
3: tous ensemble. Et au milieu, t'as genre la table de pique-nique et l'été, tu te fais des trucs avec les enfants de tout le monde.
0: Et dans tout le truc, on peut foutre un banc pour la vieille.
4: Mais ben, vous me taillez la haie parce que là, ça dépasse, c'est dégueulasse.
3: Guillaume, je t'embrasse, on s'écoute vite à tout de suite. Belle après-midi, tout le monde sur Énergie.
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0: Un des auteurs les plus vendus de France. 6 millions de livres vendus, plus de 20 romans. C'est un événement.
4: Oui, oui.
0: Sur Énergie, on a un auteur avec nous et qui, vous allez voir, il est trop sympa. Je suis content de l'avoir et puis surtout content de vous faire partager ce moment parce qu'on va rigoler avec lui.
3: Oui.
0: Il va jouer avec vous. 0800 70 42 48. On va faire un jeu pour gagner un cadeau et puis surtout on va essayer d'avoir plein plein d'astuces parce que je sais qu'il y a plein de gens qui nous écoutent, qui rêvent peut-être de, en plus de leur métier ou de faire que ça, de se lancer en tant qu'auteur. On a eu la chance d'avoir l'immense Virginie Grimaldi avec nous, et ça nous permet d'essayer d'avoir un petit peu des infos, peut-être pour vous dire un peu comment ça fonctionne, comment ça se passe, combien, peut-être qu'il a connu le rejet aussi avant bien d'arriver sûr. À se faire publier, c'est hyper intéressant.
3: Mais c'est comme, tu sais, quand tu reçois des réalisateurs ou t'es pas dans ce milieu, tu vois, nous, moi, je sais pas comment on fait, demain, tu veux, c'est vrai, tu veux écrire un bouquin, tu fais quoi? T'as un manuscrit, il faut que t'ailles voir un éditeur, une éditrice, ouais. Comment ça marche, tu vois, c'est.
0: Puis on a plein d'auditeurs et d'auditrices qui nous écoutent, qui connaissent par cœur, qui dévorent ses livres l'été. Bah, il y a le tout dernier, là. Ça part sur tous les transats de France, là.
3: Ah,
0: hop là. Hop là, même celui-là, je vous l'offre. Celui que m'a offert David Fonquinos, ça part sur un transat.
3: Tu le dédicaces? C'est marrant que tu le dédicaces, le livre de.
0: Ah ouais, hein, moi, je le dédicace. Et en tu... David Fonquinos.
3: Ouais.
0: Ah ouais.
3: On pourrait se marrer. On pourrait se marrer. Ou pas.
0: Ça, c'est marrant. Dans un instant, on retrouve donc David. Nous ici, c'est jusqu'à 19h qu'on est à vos côtés. Vous le savez, on vous lâche pas. Joe qui arrive aussi dans un instant. Le meilleur du Hit Music Only, on l'a tous les soirs. De l'ancien, du récent. Et ça a été notre invité aussi, Joe. Toutes les séquences, vous les pouvez les retrouver bien sûr sur Instagram, en vidéo, sur notre Instagram, Camille Combal sur Énergie. Et les podcasts, évidemment. Belle soirée tout le monde.
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0: embrasse Mathias Guérin. On en parlait jeudi. Et dimanche, il a réussi à faire un marathon en restant dans le bar.
1: Ah, bien sûr.
2: Ah, génial.
0: Le bar Ayo au Sable d'Olonne, en Vendée. Et ils ont organisé donc un marathon où ils faisaient le tour de la terrasse. Que des tours de terrasse, 42 kilomètres, en tournant en rond autour du bar, sans sortir de l'établissement. Et il a réussi, les gars.
2: Je suis contente pour lui, comme si vous le connaissez.
1: On a l'état du gars. Ah, alors,
0: il a bouclé la distance en 4h57. Il a fait 1000 fois le tour du bar.
1: Mon pote, je peux te dire qu'à la fin, ça devait être une ambiance.
2: Ça tourne encore là.
1: C'est pas une banane et une pâte de fruits là-bas, je te le dis. Hein.
3: Prends un peu les cahouettes, je t'ai mis à 62. Voilà.
1: Il a du fil à genoux.
3: Allez, on est sur Énergie, 18h15. Joe et David Poinquinos dans le studio dans un instant.
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0: Bienvenue sur Énergie, 18h17. On est en direct avec vous, comme ça jusqu'à 19h chaque soir, 16h-19h. Et on a énormément de chansons. On reçoit ce soir, écoutez bien, un romancier, scénariste, réalisateur de cinéma. Plus de 20 romans à son actif, c'est 20 de plus que moi. 6 millions de livres vendus. Il vient nous parler de son tout dernier livre, Je suis drôle, aux éditions Gallimard. Merci d'applaudir, David. Attends, on applaudit façon grande librairie.
1: Ah oui,
0: on applaudit David Poinquinos.
5: Ça, ok.
1: Bravo.
2: Bienvenue.
5: Ça a perdu tout ton public déjà.
0: Pas du tout, parce que justement, je suis trop contente avant, parce qu'on va pouvoir parler de ton dernier livre, bien sûr, mais je voudrais aussi qu'on parle de la façon de travailler, parce que je sais qu'il y a plein de gens qui nous écoutent, qui rêvent d'un jour d'écrire, d'être publié.
5: Bien sûr.
0: C'est un rêve pour plein de gens, puis bon, avec tous les romans que tu lis, des gens aussi qui sont fans de ton travail, et j'espère qu'on va apprendre plein de choses sur le métier aussi.
5: Ouais, avec plaisir.
0: Bah, j'espère.
5: Je vais vous donner toutes les recettes.
0: Et là, on a un prix Renaudot dans le studio. Hein.
1: Bravo.
0: Pour ceux qui nous écoutent, c'est à Energy Music Award.
5: C'est vrai, t'as raison. Et j'ai eu concours des lycéens, c'est un double Energy Music Award.
0: Oh là là.
5: Meilleur album, meilleur.
0: Single. Prix Renaudot. On a eu des invités qui savent pas lire. Et là, on a carrément un prix Renaudot avec nous ce soir.
5: Mais franchement, je passe chez Camille Combal et ça, excuse-moi. C'est bien plus haut quand même.
0: Bah attends, là on te sort de la grande.
5: En termes de gloire, c'est quand même.
0: Excuse-moi.
5: C'est l'apothéose quoi.
0: On te sort d'Arte, on te sort de France 5, 5 minutes. Hein.
1: Ici, ça fume pas la pipe. Hein.
5: Il y a une autre ambiance.
0: Pitche-nous ce film, ce livre, pardon, regardes. Ouais. Ce livre, Je suis drôle, l'histoire d'un Gustave Bonsoir qui veut juste faire rire les autres. Je te laisse nous.
5: Ouais, exactement. C'est un jeune garçon. En fait, tu suis tout son parcours. Il a la certitude dès son plus jeune âge. Il y a toujours un mec drôle comme ça dans les familles, au lycée, tout ça. C'est lui. Il a l'impression de faire rire tout le monde et donc il se lance dans le stand-up et voilà, il va commencer à enchaîner les scènes, sauf qu'il va se rendre compte assez vite qu'à part lui, personne ne rit. Et en plus, sur sa première scène, il passe après une nana hyper drôle, donc c'est tout le problème. D'une manière générale, faut essayer de toujours passer après quelqu'un de médiocre, où que tu ailles, dans les dates, dans les rendez-vous, voilà. T'envoies quelqu'un un peu naze avant toi et après tu passes. Donc lui, il va se rendre compte que voilà, il est pas vraiment drôle et donc tu vas suivre tout son acharnement parce que coûte que coûte, il a quand même l'impression, il est obsédé par ça. L'idée d'être drôle. Et c'est vrai que je me suis rendu compte que j'ai fait plein de comédie club pour écrire ce bouquin.
0: Question d'après, c'était ça. Est-ce que tu t'es rapproché
5: des tu vois, tes questions. J'ai senti dans ton regard la prochaine question.
1: Vu mon niveau, tu vois à peu près où ça va.
5: La prochaine question, je la vois dans ton regard, c'est comment as-tu fait pour écrire un livre aussi incroyable?
0: C'est celle d'après, ça. Mais donc, t'es allé dans des comédie clubs et t'as aussi, tu t'es rapproché d'artistes, humoristes pour avoir un peu
5: le. Ouais, alors je sais pas si t'as remarqué, toi, vous devez rencontrer parfois des comiques, hein. Ils sont souvent un peu dépressifs. Ils sont souvent un peu. Moi, j'ai rencontré plein de gens drôles. Et souvent, alors, on parle de cette formule de l'humour comme la politesse du désespoir. Mais il y a de la mélancolie, il y a quelque chose, face à du clown triste. Et donc, j'en ai rencontré plein. C'est vrai que on se rend compte que il y a plein de jeunes qui font ça en ce moment, qui montent sur scène, qui veulent être drôles. Il y a peu d'élus. Donc, en fait, c'est un speed dating du zygomatique. Tu vois, les uns après les autres, ils passent. Et c'est vrai que j'ai rencontré cet univers et c'est assez passionnant. De manière générale, moi, les gens qui me font rire, je les mets au sommet du Panthéon. Voilà.
0: Ouais, je suis d'accord.
5: Vous vous foutez de ma gueule tout à l'heure avec la grande librairie, la pipe, tout ça. Ah,
0: mais attends, tu viens d'arriver, on n'a pas fini.
5: T'inquiète
0: pas, c'est le début.
5: Il y a des gens que j'adore, moi, sont les gens qui me font rire.
0: Ah, moi, pareil, c'est ce que je préfère. Mais parce qu'il y a une phrase qui est vraie.
1: Ouais, c'est gentil.
5: Pour l'instant, ça démarre mal, quoi. Je sais pas. Franchement, on m'a donné de l'eau qui ressemble à du carton.
1: C'est peut-être la meilleure vanne.
0: Mais rire, c'est très sérieux. C'est faire rire et rire pour faire préparer un spectacle, c'est hyper sérieux, c'est ce que tu disais. Et donc, il y a plein d'humoristes qui forcément prennent ça avec beaucoup de rigueur parce qu'il y a une différence entre C'est aussi ce qu'on voit là dans les... Il y a une différence entre les comiques de banquier. Ouais. Quoi qu'on est drôle parce qu'ils peuvent faire rire à un mariage, mais après te faire rire dans
5: sur
0: une
5: scène.
0: Salle, que ça
5: ouais.
0: devienne ton métier, de tenir quelque chose, c'est très, très, très
5: ouais,
0: différent.
5: Ouais, puis il y a plein d'autres trucs qui rentrent en jeu, la façon dont tu bouges, ton texte. Et c'est vrai que lui, alors moi, pour le livre, j'ai écrit un peu, j'ai écrit ce qu'il disait sur scène. Et donc, j'ai essayé d'écrire des blagues pas drôles. Donc, ce qui est dur, évidemment.
0: Bah, parce que, en fait,
5: ça venait. J'ai dû gommer, en fait. J'ai dû vous écouter pour trouver l'inspiration.
2: Et là, c'est venu, mais alors.
0: Mais en cherchant, il a écrit l'air du spectacle de Panay.
5: D'où est venue cette inspiration? J'ai écouté Camille Combal.
0: Ça m'a permis d'être assez médiocre. Ouais.
2: Un robinet médiocrité, c'est parfait.
3: Calme-toi, quand même. Autant David.
5: Non, mais en fait.
3: C'est plus dur.
5: Alors, en plus, mon personnage, il est assez fragile, quoi. C'est-à-dire que il y a des gens plus ou moins préparés pour l'échec. Voilà, ça fait partie. Mmh. On a tous eu plein d'échecs, on a galéré.
0: Première question. Là.
5: Ah bah voilà, mais enfin, c'est la troisième déjà. Ouais.
0: Non mais
5: le mec, il pose sa première question au bout de la quatrième.
0: Pour les gens qui, comme toi,
5: il est en décalage
0: d'être publié chez Gallimard, ouais. comme t'as la chance de l'être. Ouais. Est-ce que toi, t'as connu des échecs? Et est-ce que les gens qui n'arrivent pas à se faire publier? Ça veut pas dire qu'il faut lâcher.
5: Moi, j'ai connu énormément d'échecs. Le livre qui a changé ma vie, c'était le 8e roman, c'est La Délicatesse. Après, j'avais fait le film avec Audrey Tautou et François Damiens. Mais pendant des années, personne, enfin, à part ma mère et les gens qui avaient pitié de moi dans mon immeuble, personne ne lisait mes livres. Donc, j'ai connu ça. Mais après, au-delà de ça, j'ai la chance, moi, d'être beaucoup, beaucoup lu par les jeunes. J'ai écrit numéro 2 sur le casting d'Harry Potter, Charlotte qui avait le concours des lycéens. Et c'est vrai que beaucoup, beaucoup, et ce qui est assez génial, beaucoup de jeunes écrivent.
0: Bien sûr.
5: Tu peux vouloir écrire.
0: Énormément.
5: Tu peux vouloir écrire ouais, sur TikTok, sur les réseaux sociaux. Ils parlent beaucoup de livres. C'est assez. Moi, j'ai vu à quel point mon lectorat a rajeuni grâce aux réseaux sociaux. Moi, je pense que quoi qu'il arrive, c'est déjà bien d'écrire, d'exprimer par les mots ce qu'on a en soi. Après, est-ce que tu as envie de devenir écrivain? Ça, c'est autre chose. Mais ce qui est important, c'est d'écrire tous les jours quand t'as envie d'écrire. Puis après, tu tentes ta chance. Voilà, vous pouvez envoyer des manuscrits aux maisons d'édition. Ils lisent tous les livres. Au contraire, ils cherchent des nouveaux auteurs.
0: Je suis obligé de te demander. On a même quelqu'un dans l'équipe qui écrit trop bien et qui rêverait un jour d'être publié. Mais est-ce que vraiment, quand on envoie une maison d'édition, qu'on n'est pas connu, qu'on n'est personne, vraiment les gens, il y a quelqu'un qui va lire.
5: Moi, c'est une histoire incroyable parce que alors les gens ne connaissent pas toutes les maisons d'édition peut-être, mais j'ai envoyé mon manuscrit, j'ai été refusé partout. Et 4 mois plus tard, j'ai eu un coup de fil des éditions Gallimard. C'est un peu comme si vous alliez en boîte, tu prenais des râteaux toute la soirée, ouais, et à la bien. Fin, voilà, tu connais, la plus belle rencontre vient vers toi. La maison d'édition Gallimard, pour moi, c'était un peu le Graal, quoi. C'était vraiment, c'est un peu, je sais pas, c'est les Energy Music Awards de la, j'essaie de te refaire la même,
0: Ouais, c'est le top, quoi.
5: Ouais, c'est vraiment. Et donc, ouais, là, ouais, moi, je connaissais personne. Moi, faut savoir que souvent, on imagine les écrivains, tu vois, tout à l'heure, t'as fait une blague sur la pipe, le truc, l'émission littéraire. Moi, il n'y avait pas de livre chez moi. Mes parents ne lisaient pas. J'ai pas du tout été issu d'un milieu culturel. Moi, je détestais lire jusqu'à l'âge de 16 ans. Après, j'ai été gravement malade, j'étais opéré du cœur, je passais des mois à l'hôpital. Alors, on était en 1991, donc il n'y avait pas de téléphone portable, rien. Donc, les livres, à ce moment-là, m'ont accompagné.
0: Mais surtout, pardon de te couper, t'as été opéré et t'as eu un truc assez grave. Enfin, t'as eu presque une
5: expérience de mort.
0: Une expérience de mort imminente.
5: Une expérience de mort, ouais.
0: Et c'est, en te réveillant, t'as dit, c'est bon, ça y est, je me lance. En fait,
5: non, mais en tout cas, d'abord, j'ai passé des mois à l'hôpital. Et heureusement qu'il y avait les bouquins, parce que c'est vrai qu'à l'époque, on s'ennuyait pas mal.
0: Ah bah, si tu tombes pas sur la période du Tour de France, c'est vrai que tu te fais chier.
5: Non, on était plutôt sur le téléachat. Il y avait une ambiance très téléachat.
0: Tu étais imbattable sur les prix.
5: Il y avait que ça, quoi. Les deux chaînes. Là que tu vois mon âge. Et donc après, non, j'ai commencé à lire. Et je pense qu'en fait, moi qui n'aime pas lire, c'est vrai que tout le monde peut aimer lire. Il faut trouver aussi le livre qui va nous plaire. Et souvent, tu vois, vous avez un public assez jeune ici. Moi, je trouve ça génial parce qu'il y a 10 ans, tu vois, la moyenne d'âge, les librairies fermées, les gens disaient tous les jeunes vont pas lire. Et grâce aux réseaux sociaux, TikTok, Instagram, les jeunes parlent beaucoup de livres.
0: Bien sûr.
5: Génial. Moi, il y a quelques années, j'ai fait une rencontre littéraire et puis je vois une fille de 16 ans. Je dis, mais tu t'es perdu, il y avait un buffet gratuit après, je comprenais pas. Et puis elle me dit, non, j'ai entendu parler de tes livres sur TikTok. Et c'est comme ça que ça a fait boule de neige après.
0: Et c'est pour ça qu'on fait, on rigole tous les deux quand t'arrives, mais en vrai, aujourd'hui, et tant mieux, je te le souhaite, tes livres font même plus de ventes que des entrées au cinéma pour certains films. Ouais. Et donc voilà, les gens qui nous écoutent, je sais qu'il y en a plein qui sont passionnés par tes ouvrages et par le métier aussi, donc c'est trop cool de recevoir des auteurs comme toi.
5: Ouais, et puis c'est moi, je trouve que c'est super pour tout le monde d'écrire, de prendre un peu de temps, voilà, pour écrire nos pensées, alors que ce soit de la fiction, inventer des histoires, c'est génial aussi, tu vois. Parce qu'en fait, on est quand même dans une époque où tout va tellement vite, en fait. On enchaîne tout le temps les informations, on a le temps de s'arrêter sur rien. Et je trouve que la littérature, c'est le temps un peu de la lenteur, de l'intimité. On est en conversation avec soi-même. C'est un moment où on peut arrêter comme ça cette frénésie quotidienne. Alors après, c'est pas facile parce que moi-même, le premier, il y a plein de livres qui me tombent des mains. Donc il faut avoir la chance. Je vous dis pas dire je suis drôle, mais il faut avoir la chance de trouver un livre qui nous plaît, quoi. Ouais. Et ça, après, il faut, voilà, essayer, écouter les conseils. C'est pour ça que je trouve que les recommandations que les uns et les autres font sur les réseaux sociaux, c'est ce qu'il y a de mieux. Ou les libraires, voilà, qui vont conseiller des livres.
0: Et puis, c'est un plaisir individuel. Il y en a pas tant que ça aussi. C'est vraiment un truc. On peut prendre le conseil d'autres, mais au moment où on lit son livre, on est seul, tranquille. Mmh. Et c'est notre me time, hein. Rémi.
1: Oh non, moi, je voulais savoir comment tu trouves ton inspiration. Pourquoi un livre qui s'appelle,
3: Je suis drôle. Qu'est-ce que tu trouves?
1: À quel moment tu te dis, ce thème-là?
0: J'ai la réponse.
5: L'humour, je voyais, moi, j'ai ma fille, elle passe son temps à avoir des shorts, des vidéos, et puis après, elle fait des vidéos drôles avec ses copines. Je me dis, en fait, toute la nouvelle génération développe l'humour.
0: Bien sûr.
5: Une sorte d'obsession actuelle pour exister, pour être validé. Parce que l'humour, c'est finalement la façon la plus rapide de créer une émotion chez l'autre.
0: C'est vrai.
5: Et donc, je me suis dit, tiens, toutes ces générations... Alors, c'est vrai que l'époque est un peu difficile, un peu sinistre. Mais je me dis que j'avais envie de raconter ça. Et puis, j'avais une autre idée dans le livre, qui est un peu plus tard dans le livre. C'est le musée de la tristesse. Mmh. C'est un musée, en fait, hyper glauque, où on voit des livres, des citations tristes, des œuvres déprimantes, des films qui font pleurer. En fait, une traversée du chagrin, un peu comme la nuit de la déprime là de Mesrahi.
3: De Raphaël Mesrahi. Ouais.
5: Et en fait, les deux idées, c'est comme ça que le livre a démarré. C'est un musée auquel je pensais, qui est sponsorisé par Kleenex. En fait, c'est un musée. J'ai pensé à ce musée. Tu me demandais comment l'idée vient.
0: Ouais.
5: Parce que j'ai visité un vrai musée. Et ça, si un jour vous avez la chance d'aller à Zagreb, il y a peu de raisons d'aller à Zagreb.
0: J'ai pas prévu. 15 jours, j'ai pas prévu.
5: Un petit Zagreb.
3: C'est
5: sympa, ça sonne bien.
3: Par rapport à Punta Cana, c'est comment? Ouais. Tu me dis?
5: Et à Zagreb, il y a un musée de la séparation. Pour tous les dépressifs de l'amour, ceux qui se font larguer, tout ça. C'est l'endroit où il faut aller. T'as des lettres de rupture, d'agonie, t'as des objets brisés liés à des disputes. En fait, c'est un endroit hyper, hyper déprimant pour voir toutes les fins des histoires d'amour. Et le truc hyper marrant, c'est que juste en face, il y a un resto et il loue la salle pour faire des mariages. Donc, tu vois, tu traverses la rue, tu passes du désespoir à l'espoir. Je me suis dit ça, il y a plein de trucs, en fait, qui m'inspirent.
1: Ouais, bien sûr.
0: Cache pas que je vais rester sur Biarritz, mais,
3: en tout cas, si à l'occasion, j'y passe.
5: C'est sur Biarritz.
3: Mais
5: moi aussi, tiens.
3: Tu vois rien.
5: Ouais, tiens, pourquoi on a fait une émission? On aurait pu se voir là-bas.
0: Mais ce qui est drôle aussi, on va mettre un peu de musique là maintenant, mais ce qui est drôle aussi, c'est que c'est souvent après avoir amené tes enfants à l'école que tu cogites aussi beaucoup, que t'as plein d'idées le matin.
5: Ouais, souvent, les gens demandent quand est-ce que t'écris, tout ça. Alors, c'est plutôt le matin. C'est pas cool, c'est pas chic. Je redis dire la nuit, en buvant du whisky, ça fait écrivain, voilà, un peu routard, quoi.
0: J'écris
5: vraiment
0: le matin.
5: Mais après, quand on écrit, tous les gens qui écrivent, qui nous écoutent, c'est pas des horaires de bureau. Quand t'as une idée en tête, c'est tout le temps.
0: Je vais te poser toutes ces questions dans un instant, parce que j'ai envie de savoir combien tu dois livrer de chapitres. Parce que je sais que tu publies beaucoup, quasiment un livre par an. Donc on va parler de tout ça, parce que je suis sûr que ça intéresse aussi les gens qui nous écoutent. Avant ça, Martin Solveig et Salif Keita. Voilà ce qu'on écoute tout de suite. David Fuenkinos reste avec nous. On est en direct sur Énergie.
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0: David Fuenkinos est avec nous. Son dernier livre s'appelle Je suis drôle. C'est aux éditions Gallimard. Plus de 6 millions de livres vendus. Rendez-vous compte. C'est complètement dingue.
5: On est à 7 depuis que l'émission a commencé.
0: 7 millions.
5: C'est un pack d'énergie, quoi.
0: Ah, bah, les retombées, moi, c'est dingue. C'est dingue. Tiens, David, on parlait du fait que tu publies quand même quasiment un roman par an.
5: Ouais, en ce moment, ouais. Alors, j'ai fait des films, des pièces de théâtre, mais là, en ce moment, c'est vrai que j'ai pas de film en cours, donc ouais. Sur les dernières années, un roman par an, ouais.
0: Et donc, t'as un rythme précis? Tu sais que tu dois écrire un chapitre par, par mois ou quoi? Ou tu vas, quand t'as de l'inspiration, t'avances bien, puis des moments en moins?
5: Non, franchement, il y a aucune contrainte. Ça dépend de l'inspiration. Mon éditeur va pas me dire si je lui donne pas de nouvelles pendant 2 ans, il va pas me harceler, hein. Moi, j'ai aucune contrainte. J'ai la chance incroyable de vivre de mon métier, de ma passion. Mais après, voilà, il n'y a pas un rapport marketing à la littérature, et notamment dans une maison comme Gallimard qui est très littéraire. Donc, il y a certains moments, j'ai pas publié pendant 2-3 ans. Là, en ce moment, effectivement, mais t'as pas,
0: c'est pas
5: un truc tous les mois, tu dois rendre, il y a pas du tout ce rapport-là.
0: Vous allez comprendre ma question. Regardez, j'ai une info pour vous. Ouais. On part en 1830. Ah, elle sortait les flanelles. Hein. À l'époque, Victor Hugo, écrivain mondain, parce que Victor Hugo est évidemment très connu, mais il aimait beaucoup les mondanités aussi, sortait beaucoup. Il adorait tellement sortir qu'il n'arrivait pas à finir Notre-Dame de Paris. Quelle décision radicale a-t-il prise pour l'écriture de Notre-Dame de Paris, sinon il n'arrivait pas à le finir? Qu'est-ce qu'il a fait? Vous pouvez me poser des questions.
5: Il a demandé à ChatGPT?
0: Non.
2: Un jeûne?
3: Non, c'est pas ça.
2: Il ne mange plus, il ne boit plus.
0: Non.
1: Il s'est enfermé. Dans Notre-Dame. Il s'est enfermé dans le
0: clos. Enfermé dans Notre-Dame.
5: Dans sa chambre.
0: Pas loin.
5: Chez lui.
2: Aux toilettes.
0: Pas loin.
5: Aux toilettes, non.
0: Ça dans une cave. C'est tellement plus fort que lui de sortir, écoutez bien, que Victor Hugo a fermé à clé son dressing pendant 6 mois et il a donné la clé à quelqu'un qui lui est cher, à qui il a dit, je veux plus voir la clé, je veux plus rien voir. Je peux plus rentrer dans mon dressing. À l'époque, il arrête pas de reporter la sortie de son livre. Agacé, son éditeur lui fixe 6 mois de délai maximum. Il devait pas être chez Gallimard. Et Victor Hugo aimait trop sortir. S'il y avait eu des Fashion Week en 1830.
5: Attends, c'est une vraie anecdote. T'es en train de nous dire qu'il a écrit dans son dressing.
0: Non, c'est qu'il aimait tellement sortir.
5: Ouais,
0: et il pouvait plus s'habiller.
5: Il s'est enfermé.
0: Donc il s'est enfermé et donc il avait gardé que quelques robes de chambre, donc il pouvait pas sortir de chez lui, ce qui lui a permis de finir dans les temps et même avec 2 semaines d'avance Notre-Dame de Paris.
5: Bah, super anecdote. Hein.
2: Grave.
5: Et un livre quand même extraordinaire, donc c'est un bon conseil pour tous les écrivains. Enfermez-vous dans votre dressing, donnez la clé à quelqu'un
0: et vous êtes bloqué.
5: Ah oui.
0: Et je donne une deuxième anecdote.
5: Waouh.
0: Sur Victor Hugo.
5: Putain, mais c'est Augustin Trappenard là.
0: Augustin Trappenard, si je peux me permettre. Tu vas te faire avoir, regarde, tu vas rester bête, tu vas retourner dans les mondanités là-bas. Tu vas
5: Saint Germain.
0: Tu vas retourner au café de
5: Fleur. Café de Fleur. Ah, j'ai décidé. Écoute, t'as tenu une demi-heure avant de sortir le café de Fleur.
0: Ce que tu vas leur dire. Victor Hugo. D'accord.
5: Ouais.
0: Habiter avenue Victor Hugo. Incroyable. C'est-à-dire que l'avenue Victor Hugo s'est appelée de son vivant, l'avenue Victor Hugo, son hôtel particulier était au, je crois, 17 ou 18, et il habitait là, dans une avenue qui portait déjà son nom. Comme
5: incroyable,
0: si t'habitais.
5: Rue de la Pompe.
0: Bah. Comme si t'habitais rue Fuenquinos à Malakoff,
5: ouais,
0: tu vois.
5: Ouais. Ça, il y a une rue Fuenquinos.
0: Non.
5: Ouais, dans un petit village, dans l'Hérault.
0: Mais faut que t'ailles habiter là-bas. Mais c'est extraordinaire.
5: Ouais, je leur ai dit que je passais sur énergie, ils m'ont dit, ouais, super.
0: Moi j'ai une piste à mon nom dans ma station de tri. Hein.
5: Arrête.
0: Ah bah ouais.
5: Ah ouais.
0: Bah, c'est pas classe. Hein. C'est une piste rouge,
5: c'est pas vrai.
3: J'aimerais que ça soit vrai. Bah,
0: oui.
3: Je m'invite un peu.
0: Restez avec nous, du Angèle Carib, David Fuenquinos qui reste notre invité. On est en direct sur énergie, bougez pas.
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0: On est en direct avec David Fuenquinos qui est avec nous. Il a sorti Je suis drôle. C'était chez Gallimard. On veut toujours dire à l'éditeur.
5: Bah c'est bien, bah c'est normal.
0: Mais c'est
5: pas ça dans les disques, vous dites pas.
0: Bah non,
5: Warner,
0: on dit pas c'est chez Polydor, hein.
5: C'est
0: non.
5: Ce machin.
0: Non, c'est vrai, on dit
5: avant Gallimard, ouais, c'est vrai que tu dis la maison d'édition.
0: Alors que tu dis pas ailleurs, quoi. Tu dis pas bah, le film sort chez Gaumont. Tu dis pas ça.
5: Ah ouais, t'as raison. Ah ouais, c'est vrai. Donc c'est bah c'est, je sais pas, c'est une tradition. Une tradition.
0: Pour faire un peu classe.
5: Ah ouais, mais tu l'as bien dit en plus.
0: Bah hein. Je l'ai bien dit, ouais.
5: Franchement,
0: j'ai pas tout bien dit, mais ça vraiment je l'ai bien dit.
5: Donc le pitch, un biopic de Camille Combal.
0: Un mec qui croit qu'il est drôle et puis en fait il se rend compte que tellement pas. Est-ce que tu penses l'adapter au cinéma?
5: Alors moi j'ai plein de livres qui ont été adaptés au cinéma.
0: Ouais, redescends.
5: T'as pas écouté la fin de ma phrase.
3: Moi j'ai plein de livres qui ont été adaptés au cinéma.
5: C'est vrai, écoute, parce que j'écris des histoires cinématographiques avec un début, un milieu, une fin. Mais j'ai plein de propositions, mais moi, c'est pas un trip pour moi. C'est-à-dire que sur tous mes derniers livres, que j'ai pu La vie heureuse, Tout le monde aime Clara, Vers la beauté, j'ai refusé toutes les adaptations. Moi, j'aime bien qu'un livre reste un livre. Donc, à moins qu'il y ait une proposition incroyable, si t'as le 06 de Spielberg, t'as quelques contacts, toi, Camille.
0: Tu peux pas
5: il était là juste avant.
0: Mais non, mais il habite à Annecy, près du lac. Je connais très bien.
5: Non, mais honnêtement, j'ai pas trop envie qu'il y ait de film. J'aime bien l'idée, tu vois, quand tu lis le bouquin, Gustave Bonsoir, il a 19 ans, chacun se fait son bonsoir dans la tête.
0: Et c'est ça qui est beau dans un livre, c'est que voilà. Tu t'imagines tellement quelque chose que après, quand tu vois le film, tu dis, ah, c'est pas ça, moi, que j'avais dans la tête, oh là là, ce moment-là du repas, c'est pas ça que j'avais en tête.
5: Et ouais, faut pas comparer, sinon t'es forcément déçu.
0: C'est hyper dur. T'as combien de livres à la maison? T'as beaucoup de livres?
5: Plusieurs milliers, je pense.
0: Ah, wow.
5: Et tu lis, c'est marrant que, non, mais attends, je viens de déménager, j'avais mes livres qui étaient partout dans des cartons, chez des gens, un peu partout, et je viens enfin de récupérer tous mes livres. Donc tu me dis ça maintenant.
0: Donc t'en as plein. Tous lui ou pas, ou tu fais un peu le mytho?
5: Non, c'est de la déco.
0: Il y a
5: de la déco.
2: Ils sont vides.
5: Non, mais c'est juste pour faire semblant.
1: Bah oui, on l'a tous sur la table basse là.
5: Non, mais moi après, c'est vrai que j'ai pas tout lu. J'adore avoir des livres chez moi. Je trouve ça beau d'avoir des livres. Voilà. Quand je vais chez des gens et qu'il y a pas un livre, il y a pas une petite bibliothèque, je sais pas.
3: Ça te fait bizarre.
5: Bah ouais, je trouve que c'est assez important d'avoir des livres.
3: Bah attends, moi j'ai toute la collection sur toutes les capitales, c'est de la souline là, de truc. Fais déco là.
5: Vite du retard.
3: Bah bien sûr. Est-ce que vraiment
5: où tu veux en venir exactement là?
3: Tu vas comprendre. Ah. Si demain tu te retrouves sur une île déserte, d'accord. Un livre de toi que t'emmènes, celui que tu peux. En gros, t'as plus qu'un livre, et donc c'est le livre de toi que tu liras jusqu'à la fin de ta vie, un seul que tu peux amener. Bah, et ensuite, je te demande un livre de quelqu'un d'autre.
5: Alors si c'est un livre, c'est Charlotte. Charlotte, c'est justement, tu parlais du Renaudot, j'ai lu Goncourt des lycéens aussi, il est beaucoup étudié à l'école. C'est l'histoire vraie. Enfin, j'ai écrit des livres avec pas mal d'humour pour certains, mais celui-ci est très douloureux. C'est un livre dramatique, c'est l'histoire de Charlotte Salomon, qui était une vraie peintre allemande, qui a un destin tragique. C'est vrai qu'elle était inconnue, et le livre, la publication du livre a fait que voilà, les gens la connaissent, l'étudient, et j'ai une admiration sans borne pour elle. Donc ça serait Charlotte.
3: Très bien. Et un livre de quelqu'un d'autre?
5: Non, je lis pas les autres. Sur une île déserte, alors je prendrais un gros livre. Je prendrais Belle du Seigneur. C'est un livre d'Albert Cohen qui est une histoire d'amour sur 800 pages, qui est à la fois douloureuse mais avec beaucoup d'humour aussi.
3: Ok, très bien.
5: Tu prendrais quoi, toi?
3: De bon choix.
5: À part un petit Fuenkinos.
3: Alors, moi je partirais direct avec un Fuenkinos. Ça, c'est sûr et certain. Et sinon, j'ai une tendresse pour Alyosha, parce que je l'avais lu, c'est un des premiers livres qui m'a créé une vraie sensation. On était un peu obligé. Et en quatrième, troisième, tu dois livrer plein de choses comme ça. Et Alyosha, voilà, de Troya. J'ai pas de bêtises, dans Troya. Et du coup, c'est le premier livre où vraiment j'étais bouleversé en le lisant, quoi.
5: Bah, super.
3: Donc, c'est un vieux souvenir, une vieille Madeleine de Proust. Comme disait Proust. Bien sûr. Un peu de musique dans un instant. J'ai des infos à vous faire deviner. Bien sûr, on continue de jouer. On est tous ensemble sur Énergie avec David Fuenkinos. Mais avant, il adore ce morceau, David. Angèle, What You Want. Il se fait des soirées là-dessus avec Augustin Trapenard et tout. Avec tous les libraires, Gilbert Jeune, tout le monde. Avec nous sur Énergie.
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3: Bienvenue tout le monde. On va faire un jeu dans un instant que j'allais dire que j'adore, je sais pas d'ailleurs. On va essayer de créer ton nouveau livre, le pitch de ton nouveau livre.
5: Chacun
3: notre tour, on va rajouter une phrase, notre scénario, et on reprend à chaque fois l'histoire et on voit où ça nous mène.
1: Ouais.
3: Vous voulez qu'on le fasse tout de suite?
1: Oui, s'il te plaît.
3: David Fuenkinos, qui est publié chez Gallimard, excusez-nous, sur son dernier ouvrage, Je suis drôle. Histoire de Gustave. Gustave a compris une chose essentielle. Faire rire, c'est être aimé. C'est tellement vrai. Alors il décide de faire rire tout le monde. Ce sera sa force, son talent, sa politesse envers les autres. Il en fera un métier, puis une identité. Il n'aurait pas prévu que ce serait si dangereux. Un livre de David Fuenkinos, qui est l'auteur de nombreux romans, dont La Délicatesse, Les Souvenirs ou encore Le Mystère Henri Pic, tous trois adaptés au cinéma en récent. Ces livres sont traduits dans plus de 40 ans. Je te crois pas.
5: Ouais.
3: T'es édité dans plein de pays?
5: Ouais.
3: Genre, tu vas en Espagne, on te connaît?
5: Ah, en Espagne, ouais, ça marche très bien. En Espagne, Amérique du Sud, après, il y a plein de pays où je suis publié, il se passe rien.
3: Tu reçois les émissions, on dit Señor Fuenkinos?
5: Ouais, j'adore. Tu peux dire vraiment n'importe quoi. Là, je fais toujours attention. T'as toujours, des gens que tu connais, qui écoutent à l'étranger. J'ai fait Tout le monde en parle en Albanie. C'est extraordinaire. Tu sais que tu peux dire n'importe quoi. C'est ce que je préfère, la promo à l'étranger.
3: Mais c'est incroyable.
1: Non,
3: c'est
1: génial.
5: Mais là, j'ai l'impression qu'on n'est pas vraiment en France.
3: Est-ce qu'il y a un pays où t'as pas encore percé? Où tu sais,
5: Non, il y en a plein. Alors, l'Italie. Oh. Les États-Unis. Je marche en Angleterre un peu, mais États-Unis, pas tant que ça. Et après, voilà, je marche en Allemagne, en Amérique du Sud, pays de l'Est, Pologne.
1: Ah ouais, pas au States.
5: Biarritz, ça commence.
3: Ah, Biarritz.
5: Grâce à toi.
3: Bah bien sûr, demande-moi, on pousse. Bien sûr. Alors, on fait le jeu du roman dans un instant, si on doit faire le pitch du prochain roman, d'accord? Avant ça, je parle de livres, je voulais vous raconter cette histoire qui s'est déroulée en Italie, justement, là où t'as pas percé. Il y a quelques années, un homme a énormément fait parler de lui. Il a lu L'analyse mythologique de l'Iliade d'Homère, écrite par un certain Giovanni Nucci. Ce sont les circonstances dans lesquelles il a lu ce livre qui l'ont rendu célèbre. Ça a fait le tour du monde entier. Dans quelles circonstances est-ce qu'il a lu ce livre pour que le monde entier en parle?
5: Il était enfermé dans son dressing?
3: Non, c'était le même truc. Moi, j'ai que des infos sur les dressings.
6: Je suis désolé.
7: Est-ce qu'il avait un handicap et il a réussi à lire ce livre avec ce handicap?
0: Non, c'est pas ça. Bonne piste.
5: Il a voyagé pendant la lecture. Il est allé sur tous les endroits du livre.
0: Ah, ça serait génial. Non, c'est pas ça.
5: Ouais.
0: Est-ce qu'il a
3: vos
0: fait
3: infos sont mieux que ma vraie info. Vos idées, pardon.
1: Non, mais c'est un truc un peu insolite. Il a demandé à ce qu'on le mette quelque part pour qu'il puisse lire ce livre.
0: Il a pas demandé. Il l'a lu dans cet endroit improbable. Et ça, c'est su. Et donc, ça fait le tour du monde.
2: Pendant qu'il se faisait opérer. Et il était à moitié réveillé.
0: Non.
5: Il est nu?
0: Il est pas nu.
5: Il est pas nu.
1: Dans une grotte?
0: Dans une grotte, il a fait ça.
1: Non.
2: Il était en train de faire quelque chose.
0: Il était en train de faire quelque chose.
5: Il écoutait l'énergie?
0: Non, il est pas en train d'écouter l'énergie. Il a fait ça dans un moment où normalement, tu ne lis pas.
5: Aux toilettes?
0: Non.
5: En dormant?
0: Non.
2: Une cérémonie?
0: Là, si vous me trouvez ça.
1: Mais du sport?
0: Il n'aurait pas dû se trouver dans cet endroit-là.
2: Et il s'est fait surprendre
0: dans cet endroit-là. Non.
1: Ça se passe en Italie toujours?
0: Ça se passe en Italie.
2: Ça
0: pourrait se passer en Albanie partout.
1: Ah ouais?
0: Il n'a rien à voir avec l'Italie.
2: Il se fait surprendre. C'est illégal?
0: Oui.
2: Oh,
5: la drogue?
0: Comment?
5: Drogue?
0: Drogue. Juste des drogues. Qu'est-ce qui est illégal? La drogue, c'est illégal? Couteau?
5: En prison?
0: Non. Avant de se retrouver
2: pendant
0: en prison.
2: Pendant qu'il tue.
5: Regarde à vue.
0: Un braquage qui a un peu duré.
5: Un braquage. Un prise d'otage.
0: Lors d'un cambriolage.
5: Écoutez,
0: l'histoire, elle est dingue. Il a pénétré dans un appartement et le cambrioleur a été intrigué par le livre sur la tâche de chevet. Une analyse mythologique, de l'Iliade d'Homère.

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1: Là, papa, il s'arrête pas, il se fait arrêter quoi. 10 ans de tôle quoi, à cause d'un faux dinosaure.
2: Aujourd'hui, je gère la bibliothèque de la prison. Hein.
3: Aujourd'hui, c'est lui. Mais lisez-moi cette analyse de merde.
1: Tu peux pas faire mieux en termes de promo.
2: C'est fou. Vous connaissez le nom du coupable? Enfin, du voleur?
3: Non.
1: Oui, Augustino, bien sûr.
2: Augustino Trapernardo. On peut pas s'empêcher de lire. C'est incroyable quand même, non?
1: C'est dingo.
2: Oh là là.
1: C'est
2: dingo.
1: Augustino Trapernardo.
2: J'essaie de le traduire, c'était pas ça. Bon, les copains, on fait le jeu. Allez, on fait tous ensemble le
1: jeu. Attends, c'est pas un jeu, hein. Moi, c'est sérieux pour moi.
2: T'as raison.
1: Grâce à vous, je vais avoir mon prochain bouquin.
3: C'est le stress. Oh,
1: donc, je me prends très au sérieux. Moi, c'est signé, hein, c'est bon.
2: Mon pote, c'est pas le Goncourt des lycéens, là.
1: C'est le
2: Goncourt.
1: C'est le Nobel.
2: Ah, mon pote.
1: J'imagine, t'as le prix Nobel. Où est venue l'inspiration? J'étais avec Camille Combat, sur Énergie.
3: Petit
1: canard
3: presque, voilà.
1: Putain, Camille Combat.
2: What the fuck? Je commence et on fait dans le sens aiguille du monde. Ce sera moi, puis Rémi, puis David, puis Oriane et moi. On fait 3 tours et à la fin, on a l'histoire du prochain bouquin de David. Vous êtes prêts?
4: Ouais.
2: C'est parti. Ça se passe dans une... L'histoire démarre dans une station de sport d'hiver.
4: Dans cette station
2: de sport... Non, pas Bob. On reprend le début.
4: L'histoire démarre dans une station de sport d'hiver dans laquelle se trouve un ours.
1: L'histoire se passe donc dans une station bien connue hein, de sport d'hiver, on dirait à Belmar, où un ours arrive à ce moment-là.
4: Exactement.
1: Et malheureusement, l'ours n'a pas de forfait.
3: On est dans une station de sport d'hiver, il y a un ours qui n'a pas de forfait, et là vient le dépanner un chasseur au mauvais cœur.
2: Oh, waouh! L'histoire démarre dans une station de ski, dans laquelle un ours arrive subitement. Mais la patatras! L'ours aimerait bien prendre les remontes-pentes. Il ne peut pas. Il n'a pas de forcer. Pas de forfait. Lorsqu'il arrive pour l'aider, un chasseur au grand cœur.
3: Au mauvais cœur.
2: Un chasseur au mauvais cœur.
3: Un peu de difficulté.
2: Qui lui dit?
4: Elle est trop loin.
2: Qui lui dit? J'ai pas de forfait, mais tu ferais mieux de courir vite.
4: L'histoire se passe dans une station sport d'hiver où là, malheureusement, un ours est là. Il sait pas ce qu'il fait là, mais il est là. Il a pas de forfait pour faire un peu de ski, quoi, parce qu'il aime bien faire du snow. Et là, il croise un chasseur au mauvais cœur, comme ça arrive parfois. Hein. Le chasseur lui dit, je peux pas t'aider, j'ai pas de forfait. Et là, l'ours dit, t'as pas de forfait? Bah bouge pas.
2: Non, tu ferais mieux de courir vite.
4: Parce que mon pote,
2: la avalanche.
4: Attends, il va t'arriver des bricoles. Ça n'aura rien à voir avec moi, mais avec la montagne. Avalanche.
1: Ah David. Ouais, d'accord. Donc c'est un ours. Bon,
2: pour
1: il a
2: moi,
1: pas
2: c'est un best-seller.
4: Ah oui,
1: ski,
4: là pour l'instant, oui.
1: Voilà, et puis il rencontre un chasseur qui est plutôt sympa, mais bon. La discussion s'envenime un peu, et puis voilà, donc c'est un peu compliqué. Il sera à deux doigts d'en venir aux mains, mais finalement, il fait gaffe, toi, à la patte. Attention, en plus, c'est très dangereux. Là, il y a des conditions météorologiques un peu compliquées. Il y a une avalanche. Moi, je te conseille d'aller plutôt en librairie. Il paraît qu'il y a le dernier Funkinos qui est sorti et ça parle de toi. C'est l'histoire d'un ours qui a pas de forfait. Donc c'est un peu un biopic.
4: Mise en abîme.
3: Okay. C'est l'histoire d'une station.
2: Une conclusion.
3: C'est moi qui finis. Ouais. On est dans une station de ski, d'accord. Il y a un ours. Cet ours n'a pas de forfait. Il est fort démuni. Il voit un chasseur au mauvais cœur. Mince. Il dit attention. Si j'étais toi, je courrais très très vite. Pas parce que je vais te tuer avec mon fusil, ce n'est pas la question du tout du livre, mais parce qu'il y a une avalanche qui arrive. Si j'étais toi, j'irais me réfugier dans une librairie. Il y a le dernier Funkinos qui sort. Il est en dédicace, il me semble. Je ne sais pas si c'était le cas, mais il l'est.
2: Et David est dans la station de ski.
3: David est dans la station.
2: Ça doit être Courchevel.
3: Et il a le forfait, il a le matos, il a tout. Il est Courchevel, voilà. Et figure-toi que le livre parle de toi. L'ours va dans la librairie. Il voit le livre de David, il l'ouvre, et là il se rend compte qu'il ne s'agit pas de lui, mais de son père dont il ne connaissait pas l'identité. Le père ours.
1: Il se dit vraiment quel livre de merde.
2: Moi, écoute, là l'émission va se terminer, hein, pas de temps. J'étais à deux doigts d'appeler Gallimard. Et si Gallimard ne monte pas, je vais chez Fayard. Mais en tous les cas, on publie là.
4: Mais attends, Gallimard jeunesse? Il y a Gallimard
3: jeunesse.
2: Pourquoi tu fais pas de livre pour enfants?
1: Alors j'en ai fait deux pour mes enfants, mais après voilà.
2: Tu n'as pas publié?

0: Moi, si, j'avais fait le petit garçon qui disait toujours non et le seul pleureur de bonne humeur.
1: Voilà. Ah,
0: c'est mes deux livres pour enfants.
1: Bah oui.
0: Il est faux. Ok, bah, je te les envoie. Bah ouais, super.
1: Ah non, mais j'adorerais.
0: Bah super, je m'en occupe.
1: Ah bah ça me fait très plaisir. Écoute, David, je suis trop content de t'avoir eu dans l'émission. Je suis sûr que les gens aussi, on a appris plein de choses sur le métier. Et puis, sur ce nouveau livre, ça s'appelle « Je suis drôle ». C'est donc chez Gallimard. Allez, oh, il est déjà dispo, hein ?
0: Ouais, il est sorti la semaine dernière.
1: Il est la semaine dernière, ça, je vous le dis, hein. Sur tous les transats. Hein.
0: Ah bah là, c'était.
1: Alors là, hey, quand vous voulez réserver la piscine à 8h du mat, le premier livre que vous achetez... Parce que les gens, ils enlèvent maintenant les magazines. Ils disent, tu rigoles, premier rang, t'as qu'à être là. Si vous foutez un Funkinos sur le transat, il reste pour la journée, garantie.
0: C'est le seul intérêt de lire ce livre.
1: Oh, bah,
0: c'est génial pour les transats.
1: Pour réserver. Cet été, ça va le dévorer, ça. Comme des petits pains. Ça va partir comme des petits pains, ça. Tu devrais le vendre avec un petit indice 50, faire un truc un peu marketing.
2: Oui, oui, comme les magazines féminins avec un bracelet. Un truc.
0: Mais oui.
1: Il est chez Gallimard. Là, ça
0: va arrêter. Oh,
1: les gars.
0: Un peu de respect, là.
1: Mec de chez Gallimard.
0: Oui, bon, bah, un paréo, voilà. Bon.
1: Merci, David, d'être venu nous voir.
0: Avec grand plaisir.
1: C'est un bonheur de t'avoir. Nous, on va se retrouver demain. Taïk sera notre invité.

0: bien sûr, comme chaque soir, 19h, c'est Charlie qui prend la suite. Maintenant, il est où, Charlie?
1: Salut, mon Camille, c'est Michipi.
2: Salut.
0: Comment tu vas, Charlie?
1: Là, j'ai Marie à côté de moi, Marie de l'équipe du Super Show. Quand t'as annoncé qu'il y a Taïk qui venait demain, elle a fait what? Elle est très heureuse.
0: Eh ben, écoute, vous pourrez passer dans le studio.
1: Ah, elle sera là, je pense, ouais.
0: Eh ben, ça nous fait très plaisir. Et vous avez vu, les gars, de hauteur de chez Gallimard dans l'émission, hein?
1: Ça, c'est la classe.
0: Ah, bah ouais, mec.
1: Ah, c'est très fort. Non, j'avoue que si on l'avait invité dans le Super Show, bon, on serait peut-être regardé un peu de. On saurait pas trop su quoi se dire, quoi.
0: Ouais, je comprends. Mais il est adorable, t'inquiète pas.
1: Ouais, il a l'air. Il est beaucoup plus marrant que nous.
0: On se retrouve demain, mon pote.
1: Ouais, gros bisous.
0: Allez, ciao, tout le monde.

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2: On va passer une bonne soirée, monsieur Fini. Une très bonne soirée.
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1: Et vive l'an 2000, vive la fiesta! Alors, comment vous allez tout le monde?
3: Impeccable!
1: Alors, ces vacances là, ça dit quoi?
3: Bah, ça fait du bien, hein?
1: Bienvenue la France, merci d'être là, les copains, on est de retour en direct, ça y est, combien de temps de festa? Je trouve que ça fait 3 semaines.
4: Moi aussi.
3: C'est trop long le temps sans vous, hein.
1: Ah, le ressenti. Oh là là, je veux savoir tout, le moment préféré, le pire moment de tout le monde. Les vacances, moi, c'est ça, ça va très vite. Commencez pas à me raconter des nanani nanana dans le détail. Bah alors t'es pas au courant parce que l'avion machin. Je m'en fous. Je veux un meilleur moment et un pire moment de vos vacances. Il y a Christelle qui est avec nous. Ça va Christelle?
5: Ça va Camille?
1: Oh mon Dieu, mais tu m'as manqué. Qu'est-ce que je t'aime Christelle. Ça va?
5: Ah ben pareil. Sans vous le soir, c'est pas pareil.
1: Non mais je vous jure, vous m'avez trop manqué. Vraiment manqué de pas être là. Même en vacances, j'aurais pu faire la radio, tu vois.
3: Ah bah attends, il faut peut-être y penser pour la prochaine. Ah,
1: j'aurais adoré le soir, hop, petit 3h, dire...
4: Mais moi aussi, j'ai l'impression que ça fait un mois. Ça me fait trop bizarre.
1: Et surtout, ce qui a été dur, c'est que je me suis retapé le tunnel du soir avec mon fils.
4: Ah,
1: j'y coupe, là, je me tape un petit 17h30, 19h, bam.
3: Ouais, mais même le petit devait être choqué. Hein. Qu'est-ce qu'il fout là, papa?
1: Ah, ouais.
4: Non, mais d'habitude, c'est bisous, histoire, t'es la reine du monde quand tu passes la porte parce que t'as rien à faire. Faut les laver. J'ai réappris ça.
1: Bah, les laver.
3: T'as oublié, ouais.
1: Alors attention, tout le monde. Christelle, t'as eu des vacances ou pas du tout, toi?
5: Eh ben moi, j'attaque aujourd'hui mes vacances.
1: Ah, la belle gosse.
3: Oh, la chance.
1: Ah,
3: ouais.
1: Ah bah alors, tu pourras pas participer avec nous, mais les autres, attention, Oriane est là, Rémi aussi, toute la team, ça va? Je suis content de vous revoir.
3: Ah ouais.
1: On voit tout de suite qui est parti, qui est pas parti.
3: Ah,
1: je,
3: oui,
1: vois,
3: là,
1: je vois le bronzage, c'est immédiat. Genre, Johan, où il est pas parti, où il est retourné? En Bretagne. Johan?
6: Ah, en Bretagne.
3: Il est...
6: Ah, non. C'est pas ce qu'on m'a dit quand je suis arrivé ce matin.
3: T'as bonne mine.
6: T'es bronzé.
1: Non, mais t'as bonne mine, t'es bien, t'es reposé, mais t'es pas bronzé.
3: Oui, t'as bonne mine, mais c'est bon.
1: Meilleur moment des vacances, pire moment des vacances, Oriane.
4: Meilleur moment, j'ai vu un dauphin. Enfin, une dauphine.
1: What? Mais t'es allé où? Une première dauphine, Alsace?
4: La première dauphine.
6: Mistral, ça qui arrivait juste derrière Angélique.
3: C'est fou.
6: Incroyable.
4: Non, une dauphine dans la mer à Saint-Jean-de-Luz. Sachez que sur la baie de Saint-Jean-de-Luz.
1: Ah, arrête avec ton Saint-Jean-de-Luz.
3: Ah, ouais, dauphine à Saint-Jean-de-Luz, arrête.
4: Je ne vais pas mentir, il y a une dauphine depuis septembre qui nage dans la baie de Saint-Jean-de-Luz. Quand je vous dis au bord du sable, j'ai des vidéos. Et donc, j'ai vu une dauphine de mes propres yeux dans la mer devant moi à Saint-Jean-de-Luz. C'était fou.
1: Ah là là.
3: Mais
1: là,
3: à quel moment tu peux savoir que c'est une dauphine et pas un dauphin?
4: Parce qu'elle
1: avait ses petits problèmes de fille.
3: On dit pas plus.
1: Elle a une protection.
4: Sa façon de nager. Mais non, je me suis fait reprendre par tous les locaux. J'ai vu le dauphin là-bas. Ils font, c'est une dauphine.
1: Et le pire moment des vacances?
4: C'est que comme à chaque fois que je suis en vacances avec mon enfant, il tombe malade. Donc ma fille a coulé des deux oreilles comme ça, non-stop. J'ai dû trouver un médecin pour le sculpter. Une autre chute,
1: pas cool.
4: Voilà.
1: Rémi, ouais. Meilleur moment des vacances, pire moment. Christelle, je peux pas te demander, tu pars en vacances maintenant.
3: Alors moi, meilleur moment. Bon bah la bouffe, j'étais à Malaga en Espagne.
1: Oh,
3: la bouffe en Espagne, j'avais oublié.
1: Est-ce que la glace Malaga vient de Malaga? Parce que Rhum Raisin, on appelle ça dans notre sud, avec Anna et moi, on appelle ça la glace Malaga.
3: Ah bah je crois pas.
4: Non,
3: allez, je crois pas.
4: Let's go.
3: Non, mais je crois pas.
1: Cool, let's go.
3: En tout cas, c'est pas une spécialité là-bas.
6: Voilà, ça va complètement de là-bas. Ouais, merci Rémi, 5 balles dans la tirelire.
3: Non.
1: Cinquantans pesos.
3: On peut pas démarrer comme
6: ça. Non, bien sûr que non, parce qu'on a une tirelire. Quand il y a des fake news, on rajoute 5 euros, on vous l'offre en fin d'année.
1: Je plaisante, là, ça vaut pas 5
3: balles. Non, j'ai goûté plein de trucs, bref,
4: mais du virgin
3: avec du miel et tout, c'était fou. Du cochon, en veux-tu, en voilà. Et la mauvaise nouvelle des vacances, c'est que je me suis fait une torsion du genou en faisant une randonnée, quoi. Et ça, c'est ma petite galère, tu vois. C'est-à-dire que je suis monté, j'avais pas les bonnes chaussures
6: et j'avais pas mes petits bâtons de marche.
1: Ah ben, chais les randonnées, tu vois.
3: Et là, en descendant, j'ai fait une glissade genou à l'intérieur. Et donc voilà, je porte une attelle actuellement, là. J'ai une attelle, là.
4: Mais t'avais des claquettes?
3: Non, j'étais en
6: train de dire une attelle actuellement, donc il a dit une actelle.
3: Mais
6: moi, ça me fait ma journée.
4: Toi, t'adores!
3: Donc là, pour vous dire, j'ai une actelle actuellement. J'ai une attelle actuelle. J'ai une actelle.
6: Pour moi c'est une actelle.
3: Et voilà, donc j'ai un genou en vrac. Voilà. Moi j'ai un truc.
4: T'as quand même fait du sport avec ton genou en vrac.
3: Oui.
4: Ce qui dit rien.
1: Alors moi, meilleur moment des vacances. Mon fils a enfin retiré la couche.
4: Oh,
3: Oh, génial.
4: Ça, arrête. C'est le meilleur moment de la vie.
1: Bah, 17 ans quand même.
3: Ah ouais,
1: y aller, ouais. Commence à y aller là.
4: Moi, j'ai pleuré de joie, ouais.
1: Non, non, là, il a retiré la couche. Et pire moment des vacances, bah, mon fils a retiré la couche. Donc,
3: pisse partout.
1: Ah, ouais. Ah. Entre autres, ouais.
3: Entre
1: la côte 2 également, ouais.
4: T'es dans le milieu.
1: Voilà, quand te cache pas que quand t'es à l'aéroport à 40 secondes de monter dans un avion et qu'il y a là, je viens réellement d'en mettre partout. Et tu sais que ça, dans la chaussure et toi, tu fais, ah mon Dieu, en quoi tu t'embarques?
4: Je peux pas revenir
1: en arrière. Ça fait partie du processus. Ouais. Ah donc c'est le meilleur et le pire moment des vacances, quoi.
3: Oui, c'est marrant, c'est mignon.
4: Mais bon, ça
3: va pas lui arriver tous les quatre matins non plus. Lui, il sait aussi que bon, bah, c'est compliqué.
1: Bien sûr, ça fait partie du processus. Voilà.
3: C'est vrai.
1: J'aimerais ne pas le vivre en avion.
3: Oui, c'est sûr.
1: Mais pas le meilleur endroit. Forcément. Bon, alors, on est de retour 16h-19h. On va quand même demander à Thibaut le pire moment des vacances et le meilleur moment, Thibaut.
7: Moi, mon meilleur moment, j'ai emménagé, c'est dans mon nouvel appartement. Donc, c'est trop cool. On a mis les meubles aux beaux endroits, les trucs fonctionnent.
1: Enfin, emménagé, quoi.
7: Oui, mais
1: toi, on a foutu des meubles, nos habits comment t'appelles, des étagères.
7: Voilà, mais pas de galère. Genre, tout va bien. Ouais. Et surtout, truc très important, la pression d'eau est incroyable partout.
1: Ouais, j'avais dit de vérifier ça.
7: J'ai tout vérifié. Donc, c'est incroyable. Et juste petite prise de tête, en gros, je me suis déjà, le jour 1 de l'emménagement, pris la tête avec mon gardien. Il y a un gardien dans ce immeuble, c'est fou. Et bah, je me suis un peu pris la tête avec lui.
1: Toi, tu te prends la tête avec des gens?
3: Jamais, hein, le gardien.
7: Non, je sais très bien, je sais bien.
1: Là, t'es en galère, mon gars. La moindre poubelle qui traîne et tout, il va être sur toi.
7: Ça fait une semaine, du coup, quand je le crois, je lui apporte des petits trucs, j'y commence à voir et tout.
1: Petit look moustache?
7: Mais en fait, j'ai un peu rasé, j'ai un peu la moustache.
1: Attendez, Thibaut, on va mettre ça sur les réseaux, petit look moustache.
7: Ça vous plaît ou pas? Ça fait pas l'unanimité, je cache pas.
1: Si.
7: Mais tu deviens un homme, mon fils. Ben, j'ai envie, ouais. C'est j'ai envie de me tourner vers ça.
1: Attention, toc toc, badaboum, c'est Thibaut, j'arrive.
7: Thibaut, la moustache.
4: Non, mais on est encore au stade où elle picote. Faut attendre que ce soit un peu
7: luisant. C'est du duvet,
1: Bah oui, bah attends.
7: C'est ça, mais j'ai quand même essayé, vous savez, la lame de coupe-chou, là. La grosse lame, j'ai essayé de faire ça. Ouais. Ça n'a rien enlevé, mais en tout cas, je mets
1: garde
7: pas.
1: Garde un petit jardin secret.
7: Ouais.
1: T'en regardes un peu pour toi. D'accord. T'en regardes sous le pied. On est reparti pour au moins jusqu'en juin sans vacances. Donc, t'en regardes un peu. Tu nous le réserves.
7: Je vais rentrer mon épilation sous les bras plus tard.
1: Avec grand plaisir. Ce soir, j'ai des iPhone 17 à vous offrir. On est de retour. Vous croyez qu'on fait une main devant, une main derrière? Calme-toi, Christelle. J'offre pas tout de suite. Hein. On a iPhone 17. On a les AirPods 4 et on a une PS5 à offrir. Attends, mais ça, c'est un retour de grande qualité, ça. Les copains. On est retourné, on a retrouvé tout ce qu'il fallait. On vous l'offre ce soir, un seul numéro, il n'a pas changé.
3: 0870 42 48.
1: Magnifique. Vous nous appelez, c'est gratuit. Vous voulez me parler, vous passez sur l'antenne. Vous voulez gagner des cadeaux, vous gagnez des cadeaux. Redouane Bouguerraba est notre invité ce soir.
3: Oh là là.
1: Il vous fait rire sur les réseaux, il remplit des zéniths partout dans le monde. Et ben ce soir, il est là avec nous pendant une heure. Ça va arriver dans l'émission bien sûr. Et on commence avec du Miley Cyrus. Elle m'a manqué celle-là aussi.
3: Ouais, moi aussi.
1: Je l'ai pas croisé en vacances.
4: Ah bon?
1: Non.
3: Ah,
1: la petite Maïda, on l'écoute tout de suite, on est en direct sur Énergie. Bisous Christelle.
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1: On est tous ensemble et on est sur Énergie. J'espère que ça va bien, je suis content de revoir Rémi, je suis content de revoir...

0: plein d'infos. Une semaine de vacances, vous voyez que j'ai chômé. La réponse est oui.
1: T'as écrit un bouquin, quoi.
0: Non, mais c'est j'ai plein d'infos que je vais partager avec vous. Des trucs fous qui sont arrivés. On a tiré sur le président des États-Unis avant-hier.
2: Ouais.
1: Oui, enfin, on a tenté.
0: On a tenté. Vous avez vu qu'ils ont tiré et il y a un gars, il a jamais arrêté de manger ses samosas.
1: C'est extraordinaire.
0: Mais en détente. Qu'est-ce qui se passe? Pour moi, il n'y a pas de souci. Vous pouvez arriver ce que vous voulez, je finirai cette sole. Pas de secret. Bon, en tout cas, ça va arriver.

0: système, c'est
1: l'avion. L'avion, mais oui, c'est ça, je ne connais que ça.
0: Ça tient à bout de bras, cette émission. Et docteur Yaro, mon généraliste qui arrive aussi, bougez pas.
2: C'est confirmé. Salut, c'est Docteur Yaro. Et pour aller mieux, je vous prescris Camille Combal tous les jours, 16h-19h sur Énergie.

0: Quoi? Bah, vous allez faire quoi?
1: Ah bah là on peut rien faire. T'as tout
0: d'un
1: coup.
0: Tu vas faire
1: là.
0: Quoi, Ariane?
2: Rien du tout.
1: Bah voilà. Non, je suis pas bon, je peux rajouter un louis d'or.
3: Le ma grand-mère.
0: Un louis d'or. Allez. Je rajoute la médaille d'honneur de Saint-Jean-de-Luz.
2: Attendez, vous pouvez la toucher, peut-être je peux la prêter éventuellement. C'est ce que j'ai de plus cher.
0: Elle est retournée à Saint-Jean-de-Luz, on en avait fait la citoyenne d'honneur de la ville.
2: Tout à fait, j'ai envoyé un petit message à l'adjoint au maire pour dire je suis de passage. Bonjour.
0: Bah attends, c'est toi qui as les clés de la ville, faut l'ouvrir. Hein. Ouais. Donc quand t'arrives. Bah,
2: c'est bordel, tu poses la queue. J'ai mis l'alarme.
1: Ferme les volets, hein.
2: J'ai lavé la hotte, bon voilà.
0: Oui, un gros paillasson devant la ville. Elle a laissé sous le paillasson la clé, vous l'ouvrez. Hein. Si vous êtes gendarme à Saint-Jean-de-Luz, vous l'ouvrez. Hein. C'est le principe. Docteur Yarrow, confirmé. Eh ouais. Ah bah oui, il a les résultats, il a eu les analyses de sang, c'est confirmé. Tout va bien.
3: Ah cool, parce tout que attention au cholestérol là, on
0: sait. Non, il nous a dit ça, quelques gamma.
1: Gamma GT,
0: c'est ça. On écoute Docteur Yarrow tout de suite. Autant les GT sur une Ford, c'est bon signe. Sur toi, c'est jamais.
1: C'est pas ouf.
0: Allez, on y va, c'est parti, 16h18, je vous mets en retard à faire du blabla pour rien. Je parle d'une croisière dans un instant. Le temps de dire cappuccino.
1: Cappuccino.
0: On a un peu plus longtemps que cappuccino, okay, quand
4: même. 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
0: 16h21, on est sur Énergie ou on n'est pas sur Énergie? Bah, c'est simple, tu vois une panthère devant un logo Énergie, globalement, t'es sur Énergie.
3: Ah ouais, moi j'ai vu une panthère tout court.
0: Ah non.
3: Du coup, c'est peut-être un zoo. Non, non, c'est
0: rien à voir. On est pas aux autoiries. Pardon, on est sur Énergie. Qu'est-ce qu'il dit aussi qu'on est sur Énergie? Bah tout simplement, j'ai la chance d'avoir cette super équipe. Et en plus, on a le meilleur du Hit Music Only. Britney Spears qui arrive.
1: Non. Ah non, à l'époque c'était déjà, attention hein.
2: Elle était déjà boum boum à l'époque.
1: Elle nous faisait danser hein.
5: Elle était déjà bouée.
2: C'est sa période boum boum.
0: Ah ouais. On dirait que ça sonne comme si notre patron Morgane avait retrouvé un, je sais pas quoi, un DJ en Andorre et tu lui avais dit fais-moi un petit remix du délire.
2: Bah, Morgane il bidouille toujours un peu, donc ça se trouve il a rajouté du scratch.
0: Déjà je suis sûr qu'un DJ sur deux c'est lui. Hein. DJ Antoine, c'est qui?
3: Bah t'es Morgane. Hein.
2: Il a dit scratch.
0: Bah, bien sûr.
3: Ah oui.
0: Bon bref, ça arrive dans un instant. On a le meilleur du Blues Icon League d'aujourd'hui, d'avant, bref, tout ce qui vous fait plaisir à entendre pour terminer une journée. Il y a Mathieu qui est là. Salut Mathieu.
6: Salut Camille. Toute la team, ça va bien?
0: Salut. Ça va trop bien, mon Matt. T'as une énergie de fou, toi. Tu viens d'où?
6: Bah, je suis sur énergie, donc j'ai l'énergie, t'as vu?
0: Ah, bah ouais, et si t'es sur fun, t'as du fun?
6: Ah, mais non, mais j'ai pas sur fun, ah, bah, quoi.
1: Tu peux. S'il est sur Sky, du coup, il est.
0: Ah, bah, il est bourré.
6: Il vient de Sky? Ah,
1: ouais, c'est le. C'est un flash!
0: Alors!
1: S'adapter, hein?
0: Bah oui!
1: Et sur Courtoisie, comme ça. Bonjour, c'est Mathieu! Bienvenue,
6: je suis sur Radio Classique, je suis en mon violoncelle. Bonjour tout le monde!
0: Mathieu, tu fais quoi dans la vie, Matt?
6: Je suis maître d'hôtel.
0: Oh là, quel beau métier. Magnifique métier.
6: Ouais, franchement, c'est un beau métier. C'est dur, mais c'est un beau métier.
0: Combien d'étoiles ton hôtel?
6: Non, il n'y a pas d'étoiles.
0: Comment ça?
6: Ah. Je suis maître d'hôtel, mais dans un restaurant, Camille, enfin.
0: Ah oui, t'es pas dans un restaurant d'hôtel. Non, moi, en général, c'est les restaurants dans des hôtels, tu vois ce que je veux dire?
6: Ouais, non, je suis dans un restaurant bistronomique.
0: Ah, quelle classe.
3: Bistronomique, ouais, j'aime bien cette définition.
0: C'est comment il s'appelait, le maître d'hôtel, chez mes parents?
6: Non.
0: Ah non, tu veux pas le savoir. Ça s'appelait Jean.
3: Ah, c'est bien, c'est classe.
2: C'est un nom de maître d'hôtel à
0: moi. Ah ouais.
2: Il fait
0: la
2: découpe du pigeon devant toi, non?
0: Bah, surtout, nous plus le poisson, mais il faisait la découpe du poisson, il faisait l'aioli, il coupait tous les poissons à table et tout, il n'y avait pas une arête qui restait, un seigneur.
2: Ça impressionne de ouf les gens qui font ça.
0: Ah ouais. Qu'est-ce que tu fais, toi? Tu prépares un peu le tartare, Mathieu?
6: Non, on fait pas trop ça, tu sais, ça se perd maintenant dans le restaurant.
0: Ah bon? Mais tu fais quoi alors?
6: On fait pas de découpe, tout ça, c'est dommage, hein, mais voilà, bon, des flambages et tout, maintenant c'est fini, quoi.
0: Rassure-moi, Mathieu, tu fais au moins brûler un peu la crêpe au Grand Marnier à table, non?
6: Non, on fait pas de crêpes flambées, non, désolé.
0: Mais t'es maître d'hôtel dans un KFC? T'es maître d'hôtel?
6: Ça va pas, non?
0: Qu'est-ce que tu racontes?
2: Tu pousses le chariot à fromage et tu les pointes quand même avec le couteau?
6: Ça c'était avant ça.
0: Mais c'est pas possible. Mais attends, c'est pas si loin, mon pote. Moi mes parents c'était ça. Hein. Il y avait la crêpe normale, donc tu payais crêpe au Grand Marnier, machin.
1: 15 balles.
0: Voilà, 15 balles. Et si tu voulais qu'elle brûle à table, c'était 22 balles pour le même montant que le Grand Marnier.
1: Mais
0: c'est le pestacle. Hein.
1: Bah, c'est l'expérience aussi.
0: Hein. Et bon,
6: c'est sûr, ça c'est dans les grandes maisons à Paris maintenant. Maintenant tu sais, dans la région du côté de Melun, ça se perd tout ça.
0: Bon, en tout cas, le resto est bien. Fais un peu de pub. C'est quoi ton resto?
6: Ouais, c'est le bistrot de la grande maison. On est sur scène.
0: On est quoi?
6: Le bistrot de la grande maison au Mets-sur-Seine dans le 77.
0: Ah d'accord, dans le 77, allez voir Mathieu, il fait rien à table, mais le resto est super sympa. Mais il amène des assiettes.
1: C'est ça.
0: C'est top. Alors moi je vais te parler d'un truc que tu sais peut-être, Mathieu, ça tombe bien qu'on parle à un maître d'hôtel, puisqu'il y a une croisière qui vient de partir de Marseille. Là, elle vient de partir.
3: Ah de Marseille avec à son bord 400 personnes. Quand on parle de Marseille, mets-moi Aznavour, Massilia.
5: Ou des cigales, non?
3: Oh là là, mais non, Aznavour.
7: Je vais mettre ça alors.
3: Mais bien sûr.
6: Allez, c'est Thibault là.
3: Oh là là, merci, merci Mathieu. Mais il faut que je les tienne, j'ai besoin d'un maître d'hôtel dans cette émission.
6: Allez, j'arrive. J'arrive, je suis pas loin.
3: Donc à son bord 400 personnes, mais pour monter dans cette croisière, il y a une condition très précise à respecter pour chaque membre de la croisière.
2: Une condition d'âge?
5: Alors attends.
3: Non.
2: Physique?
3: Attends. Et une condition de statut marital ou... Écoutez ça. Aznavour, Marseille. Belle chanson. Vous connaissez pas? Et pourtant.
6: Mais moi, j'ai pas causé son nostalgie, les gars.
3: Non, mais elle est belle comme tout. Après, je vous cache pas que quand vraiment t'es Marseillais, comme la moitié de ma famille, c'est un peu 3 minutes de cliché, mais elle est belle quand même. Ou bien vainqueur. Alors attends, croisière.
2: La condition pour monter, faut être habillé d'une certaine manière.
3: Faut être nu. Faut être fan de quelqu'un.
5: De. Attends.
3: Il faut être fan.
5: De Serge Lama?
3: Je vais essayer de vous limiter aussi.
5: Sarko?
3: Mais c'est non, pas chanteur.
5: Ouais, bien joué, Mathieu. T'es venu, c'est dur, Mathieu.
3: Une croisière. Ah, fais-le sur la crêpe Suzette, toi. Une croisière vient de partir de Marseille à son bord. Que des fans de Johnny Hallyday. 400 fans de Johnny Hallyday. Et embarquent pour revivre la carrière du chanteur au programme. Concert de sosie, une dizaine de sosies de Johnny Hallyday ont embarqué. Johnny Vegas, Richie Hallyday, Johnny
2: Rock.
3: Je veux y aller. Elle est partie.
5: Mais je vais les retrouver.
3: Peut-être qu'il y a une escale à 20 000, mais faut que tu partes maintenant.
2: C'est tellement drôle. Les conversations à table, imagine. Et toi, tu préfères quoi? Montre-moi ta veste.
3: Mais sa grande époque, c'était Nathalie Baye. Arrêtez. Qu'est-ce que j'ai là? Oh, j'ai le menu de ton bistrot. Attends, on va venir dans un instant. On a des soirées ciné avec diffusion de films de Johnny et une messe avec le curé de Saint-Barth qui a célébré ses obsèques.
2: Ah ouais.
5: Wow, il est venu en vieille, puis le curé de
2: Saint-Barth. On perd pas le nord, ouais.
5: Et la fameuse messe incroyable. Mais alors surtout,
3: c'est fou d'avoir enterré Johnny à Saint-Barth et de devenir un gars qu'on invite sur des croisières.
5: Bien sûr. Et qui va sûrement refaire la messe des obsèques, quoi, ça?
2: Bah, je m'étonne qu'on l'invite pour ça, il refait des petits bouts.
3: Ouais. Ah, mais il a les inside aussi. Pour ça. Ah,
5: ils doivent tous se ressembler, avec tout le respect, toujours pareil, mais c'est vrai que de dos, ça doit être une ambiance. Tu sais, ils ont tous, je pense que tout le monde a un peu la même coupe, la même couleur, la même.
2: Mais le personnel, quand il sert à boire, à manger, ils vont plus s'y repérer, c'est horrible.
3: De toute façon, de face, c'est un sosie de Johnny, de dos, c'est ma tante Patricia.
5: Cheveux longs, un peu bout du cou. Elle le sait, Patricia, elle m'écoute. Hein.
3: Ma tante Patricia, c'est la coupe à Johnny de dos. Hein.
5: C'est taille à taille.
3: Alors moi, je suis pas assez fan de Johnny, même si j'ai un immense respect pour cet artiste. Le jour où il y a la même en Francis Cabrel, moi je prends 15 jours à la radio, je suis désolé, je pars faire le tour.
5: Je te rappelle, c'est moustache obligatoire. Hein. C'est vraiment 400 personnes, c'est à nous.
3: Puis c'est en octobre.
5: Hein. C'est là que les feuilles sont orages, qu'elles sont belles.
3: Et croyez-moi, la côte amalfitaine au mois d'octobre, c'est pas la même.
2: Ah, non, faut mettre un petit pull, quoi.
3: Mathieu, j'ai le menu de ton resto.
6: Ah ouais?
3: Ouais.
6: Alors vas-y.
3: Planche de jambon blanc italien à la truffe.
6: Oh, les tartines de foie gras à la truffe aussi.
3: La fameuse tartine de foie gras de canard fumé.
6: Ouais.
3: Gaspacho de petits pois frappés.
5: Oh, pas mal ça.
3: Ouais. Les ravioles. Maintenant, j'adore les noms que vous mettez dans les bistrots. J'adore. Juste pour dire, tu as mangé un gaspacho. Gaspacho de petits pois frappés, belles crevettes snackées au curry.
2: C'est beau.
3: Non, mais c'est beau. Hein. Franchement, elle est super belle ta carte. Hein.
6: Je vous attends. Hein. Je vous invite. Allez, vous venez.
2: Il n'y a pas un tataki de quelque chose? Il y a toujours un petit tataki de quelque chose normalement.
5: Mais il y a
6: un tataki de filet de bœuf, mais là on a mis du poulet caragué, là. C'est trop bon.
3: J'adore parce que autant moi mes parents à l'époque, donc ils faisaient les crêpes sur place, ils dépiotaient les poissons à table, chaque poisson et tout. Autant, pardon, hein, le homard bleu entier du vivier grillé, beurre nantais, écrasé de pommes de terre à l'huile d'olive des Baux de Provence de chez Xavier Alazard, mon père, ça aurait été homard purée. Hein. La suite, tu la connais.
6: Xavier Alazard, c'est un bon, tu vois, c'est pas la titule d'olive, tu vois, c'est vraiment.
3: Mathieu, je suis trop content d'avoir partagé ce moment avec toi.
6: Bah moi aussi, trop content, et puis bah j'espère que vous allez continuer comme ça, et voilà, je vous kiffe, et j'espère avoir un petit iPhone 17, là, y'a pas moyen là.
3: Ah, je peux pas t'offrir comme ça, mais si tu veux, je te garde pour un jeu tout à l'heure, hein.
6: Ah, moi, je suis chaud, hein.
3: Ah, t'es chaud. Eh ben, écoute, tu vas rater le service de ce soir, ou en tout cas la mise en place. On te garde avec nous et tu vas pouvoir jouer peut-être tout à l'heure. 0870 42 48. C'est le numéro pour nous joindre et pour jouer, bien sûr. Britney Spears, I wanna go.
1: I wanna go?
3: I wanna go. You wanna go?
1: Ah, yeah, absolutely.
3: On l'écoute tout de suite. 16h30 sur Énergie.
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3: Merci de nous choisir pour terminer vos après-midi. 16h, 19h en direct sur Énergie. Je suis avec Rémi, je suis avec Coriane et je suis même avec Audrey. Tiens, salut Audrey.
7: Salut tout le monde.
1: Salut.
2: Coucou.
3: Audrey.
7: Oui.
3: J'ai une info, peut-être que vous le savez. On va parler de quelqu'un qui fait l'actu. Il a fait l'actu pendant qu'on était en vacances. Là, on a eu une petite semaine de vacances. La fin des vacances, jeudi, vendredi, il a fait l'actu. Oui. Essayez de deviner qui c'est. Je vais vous faire une devinette. Mon premier sert à couper des arbres. Je vous le fais en perfo.
8: Mon premier sert à couper des arbres.
1: Ok.
8: Mon second est un aliment consommé dans les foyers français. Oh, barrez-vous les cormorants. Vous foutez ma pergola en l'air. Et mon troisième est un minéral essentiel à notre corps. Et mon quatrième, pardon, il y en a quatre.
5: Parfois, vous êtes...
8: Et l'inverse de bas, je t'emmerde.
1: L'inverse de quoi, pardon, parfois, j'ai pas compris.
8: Ah, bah, fallait m'écouter, mon jeune.
2: J'ai pas entendu, moi non plus.
8: Mon premier sert à couper des arbres.
5: Oui, une tronçonneuse.
2: Ah non.
5: Tronçonneuse,
1: j'ai trois syllabes, on cherche une lunette, tronçonneuse.
8: Mon second est un aliment très consommé dans les foyers français.
2: Fromage.
8: Mon troisième est un minéral essentiel à notre corps.
5: Le fer.
2: Eau.
8: Ouais. Mon quatrième est l'inverse de bas.
2: Eau.
8: Mon tout.
1: Cyril Ferraud.
8: Si.
2: Oui.
7: Ah oui, Cyril.
8: Fer. Oh, Cyril Ferraud, pourquoi?
3: Parce qu'il va animer Fort Boyard.
1: Ben voilà, vous
3: avez été choisi. Bon, c'est un secret de polichinelle, hein. Mais ça a été annoncé officiellement, c'est bien lui, c'est canon. Il va être dans le Fort Boyard cet été.
1: Trop bien. C'est cool, il remplace Olivier Mine.
2: Et il fait plus France 3, j'ai lu, un truc comme ça.
3: Je sais pas.
2: Ah non, fini, plus France 3.
1: Ah, mais il a arrêté un jeu, je crois, Duel en famille, je crois qu'il a arrêté.
2: Mais ce qui fait qu'il fait plus rien sur France 3, il est full fort.
3: Il a quitté France 3, arrivé sur France 2, il a un pas de TF1, faut que je me méfie. Hein.
2: Voilà. Attention,
1: il y a déjà un pied dans la tour.
2: Ce que j'essaie de dire.
1: Il remonte doucement, après il y a pas la chaîne 0 qui se calme.
2: Il dit j'adore la danse, de salon.
1: Oh, non. Mais comme ça.
3: Il a une petite passion. Voilà, donc il va animer Fort Boyard. Vous regardez Fort Boyard ou pas?
2: Ah,
3: moi je regardais petit, je regarde plus, j'avoue.
1: Ah si.
2: Si je tombe dessus, je m'arrête,
3: Audrey, tu regardes?
7: Moi je regardais quand j'étais petite, alors j'essayais de regarder avec les enfants, ça allait, mais maintenant qu'ils sont plus grands, ils veulent plus regarder avec moi du coup. Quand je tombe dessus, pareil, je regarde, mais après c'est vrai que je m'arrête pas dessus forcément.
1: Moi je regarde encore avec la petite.
2: C'est trop bien.
1: Et la grande te donne pas l'heure.
5: Ah non, la grande, ça y est, c'est fini. Mais ce qui est marrant, c'est qu'il y a quand même des petites épreuves. Tiens, il y a des nouveaux trucs quand même par rapport à l'époque où on était gamin. Il y a des petites épreuves sympas, notamment avec Willy Rovelli. Tu sais, le truc où il faut goûter et manger
7: Non,
5: des...
7: Ça, c'est dégueu,
5: mais c'est marrant.
2: Ah, j'adore, moi.
5: J'aime bien.
7: Ah non. Moi, ce qui me manque, c'est dans Fort Boyard, c'est déjà la boule, hein, pauvre monsieur.
5: Ah ouais.
7: Mais aussi, mon mari n'arrête pas de dire... Bah oui, je sais, c'est pour ça que j'ai dit pauvre monsieur. Ça. C'est triste. Mais sinon, l'épreuve, mon mari, il adorait, c'était l'épreuve avec les rouleaux qu'il fallait... Que souvent, c'était des femmes qui faisaient. Il fallait monter dessus et ça avance. Je sais pas pourquoi mon mari adorait ça.
5: Ah ouais, moi, j'ai...
3: Et puis le casting était toujours très bien choisi.
7: Voilà, c'est ça. Tout le temps, on est belle femme.
3: Non, moi j'aimais bien quand il y avait, je sais pas si ça existe toujours, là, le gros lutteur avec son gros coton-tige là.
1: Il se battait, fallait pas tomber, tout j'adorais.
5: Il y est plus, je crois.
3: Ouais. Ah, mince, aussi, il est parti
1: avec la boule.
3: Ah, bah, forcément. Et le père Fouras, il tient la rampe. Hein.
1: Ah, bah,
7: c'est lui le plus vieux, pourtant.
3: On verra cet été. Il paraît qu'il a fait le botox.
1: Il a un peu tiré.
3: Dans un instant, les infos pour Brio dîner de ce soir. On va parler d'avion. Qui aura la meilleure info? On le saura dans 2 secondes. Merci d'être avec nous. On est en direct jusqu'à 19h.
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3: Un jour, tous ces artistes qui disent qu'ils nous écoutent entre 16h et 19h, on va les appeler.
1: On va vérifier.
3: Interro surprise. On va tous les appeler un par un. Le Oli, là, je vais l'appeler, je vais me le faire. Je vais vous dire. Bon, s'il m'écoute, 16h40, comme ça, sur du jus, je dis, oh, tu m'écoutes? Enfin, tu m'écoutes?
1: C'est pas mal de faire ça en fin de saison, là.
3: Quoi?
1: Voir un peu.
3: Bah, on va regarder ça, tiens. Taylor Swift et Elizabeth Taylor, voilà ce qu'on écoute. Et dans un instant, qu'est-ce qui se passe?
0: Bah, les infos pour briller au dîner ce soir.
3: Une compète, 4 infos, 4 fun facts sur un thème. Le thème, c'est l'avion. Je vous explique pourquoi. Et vous votez pour celui qui a la meilleure info selon vous. Le temps d'écouter ma Taylor. Elle m'a manqué, celle-là.
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3: Bienvenue tout le monde, on est sur Énergie, on est tous ensemble et c'est comme ça en direct jusqu'à 19h avec Redouane Bouguerraba, notre invité ce soir.
0: Ah oui.
3: Ah, il va venir avec nous, nous parler de son dernier spectacle, de plein de trucs, on va surtout se marrer avec lui, on va deviner des infos et il vous offrira des cadeaux. On en a plein à vous offrir ce soir, un seul numéro pour nous joindre, 0870 42 48. Vous passez sur l'antenne, vous dites qui a la meilleure fake news, j'allais dire surtout pas. Info pour briller au dîner de ce soir, là maintenant, et en plus c'est le même numéro pour gagner des cadeaux, PS5.
0: Ouais.
3: iPhone 17.
0: Ok, validé.
3: AirPod 4.
0: Ah waouh.
3: Énorme.
0: Ah ouais, classe.
3: Énorme ce soir. C'est énorme. C'est luxe.
0: C'est le retour. C'est un beau retour en fanfare, comme on dit.
3: C'est énorme.
0: J'ai une news là. Sur les avions, je suis.
3: Alors c'est le thème de ce soir, jingle. Et ensuite je vous présente Sandrine. C'est elle qui va décider qui a la meilleure info.
11: Bienvenue dans l'avion Air Combal 948. En direct, qui aura la meilleure info sur les avions? Armement des toboggans et pensée aux portes, bien sûr. Décollage immédiat.
3: Oui, ce sera sur les avions. Vous voulez le thème de demain soir?
2: Oui.
3: Pour vous montrer à quel point je suis quelqu'un de fair play. Parce que demain soir, il y aura la demi-finale de Ligue des Champions PSG-Bayern. Ce seront des infos sur le PSG demain soir.
0: Ah d'accord.
3: On va tous arriver avec la meilleure info.
0: Parce que c'est quoi, PSG Bayern, c'est ça?
3: Oh là là, moi j'y connais rien.
2: Non, mais ça a l'air important.
3: En demi-finale?
0: Oh là là, mais c'est pas possible.
3: Ah ouais? Continue avec tes Shetland, avec ta fille à faire du saut d'obstacle, hein, mon pote. Hein. C'est demi-finale, c'est un club français en demi-finale de Ligue des Champions contre le Bayern Munich.
1: Peut-être la troisième étoile sur le maillot.
0: La deuxième.
3: Ouais, la deuxième, allez.
0: Ouais. Toi t'es comme moi, bienvenue dans ma team.
3: C'est Sandrine qui va décider qui a la meilleure info. Donc demain soir sera le PSG. Mais ce soir c'est bien sur les avions. Pourquoi? Parce que le 27 avril, on a un 27 avril 2005, premier vol de l'Airbus A380.
2: Oh, très bien.
0: Ah oui, très bien. Bon,
3: ça fait un petit prétexte, on sort les avions. Ça va ma Sandrine?
12: Bonjour Camille, bonjour tout le monde.
2: Salut Sandrine.
3: Salut Sandrine, tu fais quoi dans la vie Sandrine?
12: Moi j'organise des murder parties.
1: Tu tues des gens?
0: C'est-à-dire,
3: qu'est-ce que c'est?
12: C'est-à-dire, c'est une sorte de QA de vivant. Les personnes ont se réunies pour une soirée et il y a quelqu'un qui malheureusement décède. Et on doit trouver qui est le coupable, comment, pourquoi, voilà.
2: Ah, c'est un QA d'eau.
0: J'adore.
12: Mais vivant, tout le monde, voilà. Tout le monde a son personnage et tout le monde joue comme une pièce.
3: Donc tout le monde joue. Est-ce qu'on peut parler de théâtre immersif parce qu'il y a des persos et tout?
12: Exactement ça.
3: Ah mon Dieu, j'adore. Mon Dieu, j'adore. J'en ai fait une fois dans ma vie, j'adore. Je t'ai dit que j'adorais, j'adore. J'adore. Nous adorons, vous adorez, ils adorent.
12: J'adore. Je viendrai en faire une avec plaisir.
3: Ah mon Dieu, t'es de quel côté?
12: De Nantes.
3: Ouais, ça fait un petit peu de route. Mais...
1: Ouais, mais ça vaut le coup.
3: Ah non, mais j'adore. Mais je te jure, si je vais à Nantes, je te jure, je le fais.
12: Faut que ce soit encadré. Garde mon numéro, avec plaisir.
0: Ouais. Nous, on a essayé de le faire avec ma femme pour l'anniversaire de ma fille il y a 3 ans, pour ses 10 ans. On a perdu 3 gamines.
3: Ah bah oui.
1: Ma femme, elle s'est mise dans la salle de bain avec du faux sang. Elle est morte et tout, j'arrive, elle est morte.
0: Et là, 3 gamines qui appellent les parents, elles vont dormir à la maison.
3: Papa, maman, je dors chez Jonathan Daval. Voilà. Je préfère que vous ayez l'info. Je suis chez Jojo. Voilà. C'est Paris, c'est Jonathan Daval. Hein, à l'heure actuelle, voilà.
0: J'ai dit à ma femme, mais je crois que c'est une mauvaise. C'est une grosse bonne idée en tout cas.
3: Quand il est parti avec un jerrycan d'eau avec les enfants en disant, allez, maintenant, en forêt de Rambouillet, on va brûler le corps. Les enfants se sont dit, c'est pas feel good.
1: C'était trop. Ça a pas marché.
2: Tu pouvais pas prendre un clown comme
0: ça? Non, mais je sais pas, c'est l'idée de ma femme. Elle a dit, je pense que ça va les faire marrer les gamins. Je dis, bah, pas tant. Ils sont rentrés chez eux. Bah, la soirée pyjama, il n'y aura pas de soirée pyjama.
1: Ils sont des fous,
0: mais non, faites
1: c'est quoi
0: bien.
1: Cette famille?
3: Alors, en tout cas, je trouve ça génial. Alors, je rappelle le principe. Celui qui a un point gagne un point et peut retirer un point à quelqu'un.
0: Mais...
3: pour l'instant, j'ai 6 points. Rémi a moins 6. Thibaut, 1 point. Les filles, 4 points.
2: Oh. Ok.
1: Faut remonter, là.
3: Ah, stratégiquement, si je gagne pas, ce que j'espère pas que je vais gagner, mais si je gagne pas, stratégiquement, c'est moi qui vais perdre un point.
0: Ah oui, bien sûr, oui.
3: À moins que Rémi ait été très arrogant et qu'il passe à moins 7, ça peut arriver aussi.
0: Non.
3: Tu commences, tiens, Rémi.
0: Ah ouais?
3: Info sur l'avion.
0: Je fais court. Comme d'habitude. Tu m'as dit que c'était l'A380, c'est ça, le premier vol?
3: Ouais, tout à fait.
0: Alors, eh ben, écoutez, comment on fait pour tester les moteurs des avions? Parce que vous savez qu'une fois qu'ils sont là-haut, il se passe plein de trucs. Au-delà des turbulences, il y a aussi pas mal d'oiseaux. Et donc, les avions sont testés avec des chicken guns ou chicken strike simulator. En gros, les moteurs des avions sont mis dans des hangars, dans des laboratoires. Et là, ils envoient des canons avec des poulets dedans. Alors, décédés, bien entendu. Parfois pas, parce qu'il faut aussi que ça ressemble à peu à ce qui se passe. Non, mais je vous donne l'info.
5: faut que ça ressemble à ce qui se passe aussi là-haut, tu vois, et là où ils sont pas morts.
1: Ça, c'est l'info qui nous fait mal.
5: Donc ça envoie du chicken gun et ça envoie ça dans les réacteurs pour voir si ça tient le coup, dans les pare-brises pour voir si le pare-brise ne brise pas tout simplement, et dans les ailes pour voir si ça ne se fissure pas. Et je ne savais pas, et donc voilà, tous les jours là actuellement, t'as des moteurs qui sont testés avec des chicken guns.
2: Donc t'es dans des sacrifices de poulets à chaque fois qu'on teste.
5: Alors,
2: des moteurs.
5: Poulet, canard et autres
3: autres volatiles.
2: Ah,
3: vous
2: ne pas cibler sur le poulet.
3: Non, bien sûr. Après c'est pas un bucket du KFC non. Mais voilà, aussi
5: derrière, si tu mets un peu de farine, tu fous ça dans l'huile, c'est un bucket. Hein.
3: Il y a une ambiance.
5: Quand il est cuit, on s'entend du ventilo, il est cuit.
1: C'est le moteur.
3: Il sort derrière, mon gars, c'est un nugget. Hein. T'empêtes pas.
5: Voilà, c'est pas mal, hein.
3: Oh, j'y allais pas.
2: Moi, j'ai un conseil, un tips pour toi, Sandrine. J'ai un expert en voyage qui a révélé le siège à éviter en avion.
3: Oh, c'est... génial.
2: Ouais. En plus, tu peux choisir avec un...
3: Alors, je me rappelle, pardon de te couper, quand il y a eu plusieurs crashs, là, et quand il y avait un seul survivant, c'était au même numéro de siège.
2: Ah, là, c'est plus pour le confort que pour la survie.
3: Ah, oui. Ah bon, ça, je m'en fous.
1: Non, moi, mais... je veux juste vivre.
2: Non, il précise pas qu'on vit mieux. Il précise qu'on est plus avant de mourir que t'es plus agréable. En gros, il faut éviter absolument le 11A ou le 11F. Pourquoi? Premier inconvénient, le service des repas et des boissons, ça commence ou par le devant ou par le derrière. T'es toujours le dernier servi, donc il reste quasiment rien. Tu veux un sandwich au poulet, il reste que du thon. Ah ouais. Deuxième inconvénient, pour les mêmes raisons, souvent ils ouvrent derrière et devant. Pour évacuer à la fin, bah en fait t'es le dernier sorti parce que t'es au milieu, donc t'es le plus loin du devant, le plus loin du derrière, et t'es la place la plus éloignée des toilettes. Et en A.
3: Donc le 11A et 11F.
2: Ouais. Et en plus tu fais lever tout le monde pour aller aux toilettes. Donc tu te fais pipi dessus, t'as rien à bouffer et tu sors en dernier pour les bagages. Jamais 11A, jamais 11F.
3: Et bah pourtant sachez que les deux derniers survivants, quand il y a eu un crash où il y avait un seul survivant dans l'avion, c'était des gens qui étaient au 11A.
2: Ouais. Et ils ont eu un sandwich au thon. Donc oui, franchement, si merde. Tu préfères quoi?
3: Petite galère pour aller pisser, mais tu survis.
5: C'est pas mal.
3: Alors moi, écoutez bien, c'est le 11A. Si je peux choisir, toute ma vie, je prends le 11A. Et vous regarderez quand vous cliquez, tu sais, Sandrine, au moment de l'embarquement, vous verrez que le 11A est toujours pris.
2: Mais
3: je vous promets, le 11A, c'est une place un peu bénie.
5: Ah ouais.
3: Et du coup, il y a plein de gens qui prennent le 11A. Vous verrez que le 11A est quasiment tout de suite pris.
5: Ok.
12: Je le ferai la prochaine fois.
3: Ben ouais, vous checkerez. Alors moi, je vais vous parler des toilettes, des avions. Vous dites où il va le pipi et le popo des avions?
2: Bah dehors, non?
3: Non. Ah bah j'en étais sûr. Bah non, on va casser un mythe. Dans un avion, rien n'est jeté dans le ciel. Sinon, au bout d'un moment, vous imaginez ce qu'on aurait dans nos jardins.
5: Ah oui.
3: Ah bah oui, tout est stocké à bord jusqu'à l'atterrissage où ça va. Tout est envoyé dans un réservoir situé dans l'avion. Ce réservoir est hermétique et conçu pour éviter les odeurs et les fuites. Et après, il y a un camion qui vient tout retirer une fois que l'avion atterrit. Et donc le bruit...
5: Qu'est-ce qu'il y a?
3: La tête que fait Rémi en me regardant. Et donc le bruit impressionnant que t'entends quand tu tires la chasse, c'est l'aspiration due à la différence de pression. Rien ne part dans les airs, des os.
5: Mais attendez, excusez-moi. Mais bien entendu.
3: Mais regarde Oriane.
2: Mais moi je crois que ça devenait des particules.
5: Alors donc toi quand t'es à côté dans ton siège avec le hublot, t'as déjà vu passer des délires. Oh là, monsieur. Parce que, sandwich au thon, apparemment, c'est...
2: En fait,
5: j'ai eu du mal à passer, celui-là.
3: Mais dans les bateaux, c'était longtemps comme ça, hein.
5: Oui, mais dans la mer, parce que tu le vois pas passer, mais dans les airs, ça passe forcément. Regarde, quand tu jettes un truc dans ta voiture par la fenêtre, ça passe forcément derrière. Bon, bah là, c'est pareil.
2: Je m'étais fait une réalité.
5: Mais non, mais...
2: Où vraiment, tu fais ce que t'as à faire, et après, ça devient des petites étoiles dans l'air, quoi.
3: Non, un jour, tu fais le test, t'es à l'avant dans ta voiture.
5: Bah, tu fais popo par la fenêtre. Regarde ce qui se passe derrière.
3: Demande-leur quand même de fermer les fenêtres derrière.
5: Le mec avec la Picasso derrière toi sur la 6, il va pas être content.
3: Ah, puis c'est l'avion de derrière, mon pote. Là, t'es dans l'avion derrière en train de faire Rio-Jakarta, mon pote.
5: Attention, pas ça au coup d'essuie-glace, là. Il rentre d'où, du Mexique?
3: Ouais, bah.
1: Thibaut, est-ce que vous êtes déjà posé cette question de pourquoi les aliments, ils ont moins de goût quand on prend l'avion?
3: Non.
1: Quand tu manges un sandwich, il est tout fade. Quand tu prends des chips, là, ils ont pas de goût. Et ben, il y a une explication à ça. En fait, quand on est en l'air avec la pression, on perd 30% de nos papilles gustatives. Mais il y a des aliments qui sont pas touchés par ça, comme la tomate et les champignons. Et en fait, c'est pour cette raison que dans l'avion, on vous propose toujours un jus de tomate parce que c'est hyper savoureux. C'est le seul truc qu'on arrive à bien ressentir avec nos papilles gustatives.
3: Moi, j'ai pris l'avion là. Ouais. J'essaie de le prendre le moins possible, mais j'ai pris l'avion là pour ces vacances qui viennent de se terminer là, Sandrine. Et je dois dire, franchement, Air France, ils ont lâché la rampe.
1: Ah ouais, c'est pas bon?
3: Ah non, mais le sandwich, je vous jure, et le chef de cabine était trop gentil. Hein. Le mec qui m'a donné le sandwich, il a dit, franchement, pardon. Je te jure, le sandwich, il est gonflé dans le plastique. Vraiment, il me l'a donné en disant, pardon. Hein. Pardon.
2: Voilà, il est humide et froid, quoi.
3: Non, mais écoute-moi.
12: Ah, mais moi, je prends Ryanair et en plus, c'est payant, alors.
3: Ah ouais. Des fois, il vaut mieux payer pour un truc que, à la limite, t'apprécies, que là, tu te dis. Bah oui.
2: Mais t'as l'option salée sucrée, faut toujours prendre la sucrée.
3: Quand le steward vraiment. Je suis désolé. Je peux pas vous dire mieux, c'est pas de mon ressort. Autant pour moi. Pardon.
13: Ah non, mais.
3: J'aimerais pas le bouffer à votre place.
2: Mais le jus de tomate ne baisse pas, en revanche, pour défense.
3: Non, bien sûr.
2: Franchement.
3: Ça bouge pas.
2: Voilà.
3: Très bien, quatre infos. Laquelle est ta préférée, Sandrine?
12: Celle d'Orian.
2: Ah, Sandrine!
3: Bien joué, les filles. Merci. Vous repassez à 5 points, les filles. À qui est-ce que tu veux retirer un point, Orian?
2: Bon, comme on s'est dit, non? À toi, non?
3: On redescend à égalité. Ouais. 5 points pour moi, 5 points pour les filles. Rémi est dans sa compète à lui à moins 6.
13: Moi, je suis là-bas. Hein. Je suis au fond. Hein. Moi, je suis solo.
3: Et Thibaut, il y a une semaine, était en tête du classement. Il a un point. Tout est allé si vite.
1: Ça va vite, la vie. Hein. Voilà. Je vais bosser, je vais revenir. Ouais.
3: Sandrine, merci pour ce moment. On t'embrasse. Dès qu'on est à Nantes, on t'appelle. Gims, t'avais raison. Voilà ce qu'on écoute tout de suite. Merci d'être avec nous. Même pas 17h sur NRJ. Redouane Bouguera sera là avant la fin de l'émission.
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3: On est ensemble et ça bouge pas, ça. Je peux vous le dire. Tous ensemble avec vous, chaque après-midi sur NRJ, 16h, 19h. Dans un instant, on rejoue au Qui triche le plus vite?
2: Ah, trop bien.
3: Qui triche le plus vite? Vous avez le droit à vos téléphones. Une réponse impossible à trouver. C'est pas maintenant, Oriane.
2: Ok,
3: calme-toi.
13: On se calme.
3: Mais chargez-les. Faites attention. Ouais. Vous avez droit à tout, sauf à ChatGPT. Vous devez le trouver le plus vite en trichant la réponse. Okay. Vous ferez gagner ou un iPhone ou une PS5. Une PS5. Allez, on joue pas à PS5.
2: Ok.
3: Ne me demandez pas l'iPhone. Hein. La PS5 dans un instant. Ok?
1: Pression. Ok.
3: Avant ça, je vous amène en Allemagne. Il y a Steph qui est avec nous. Ça va, Steph?
15: Salut Camille, salut l'équipe, ça va et toi?
3: Ça va très bien. Tu fais quoi dans la vie, Steph?
15: Je conduis des trains.
3: Oh, beau gosse. Oh, wow. Où ça? Enfin, où ça?
15: Entre Marseille, Briançon, les Arcs.
3: Attends, mais je connais. Ah, Marseille, on met la musique de Marseille, bonjour, Charles Aznavour.
1: Mais alors?
3: Tu la connais, ça, la chanson de Charles Aznavour, Massilia?
15: Pas du tout.
3: Oh, bah, attends, je vais apprendre à tous les Marseillais. Ancien nom de Marseille, c'est comme ça qu'on appelait Marseille au 17e siècle.
15: Avant, Massilia. Oui.
3: Bien sûr, gros. Je me permets, hein.
16: Camille. Marseille, mon ami.
2: C'est fou, je connais Azna sur le bout des doigts, je connais pas cette
3: musique.
2: La
3: non,
2: preuve.
13: Respecte-moi.
2: Bah, quand t'es fan, je ne la connais pas.
13: Elle ne veut rien.
3: Bon, c'est terrible parce que maintenant j'imite Rémi qui imite Azna.
13: Donc c'est l'enfer.
3: C'est dur, ouais.
13: J'ai passé mes vacances.
3: Qui un gars qui imite un gars.
13: C'est dur.
3: Ah, donc tu montes un peu dans mes Alpes, donc tu fais le TER, quoi.
15: Oui, oui, je fais le TER, ouais. Bah, je monte lundi à Briançon.
3: Ah, bah va, t'arrêtes un peu Ambre.
15: Pardon?
3: Ambre, tu t'arrêtes Ambre.
15: Eh oui, Ambre, bien sûr qu'on s'arrête.
3: Ah, c'était ma gare, hein, poteau, hein. C'était vraiment chez moi là-bas.
15: Ambre, une demi-heure d'arrêt tout le temps, pareil, à l'heure, toujours.
3: Ah ouais. La gare d'Embrun, c'est là qu'il y avait la... Bon, vous en foutez. C'est là qu'il y avait aussi la gare routière qui, en arrivant en bus et tout ça...
13: Ah oui, quand ton père te venait pas...
3: Ah bah, ouais. Tout au même endroit.
13: Ah ouais, bien sûr.
3: Mentir, bah évidemment.
13: T'es content, oui.
3: Eh bah, hasard de foot d'avoir là, puisqu'on part en Allemagne.
13: C'est fou.
3: Un homme a joué au loto allemand. Comment on dit loto en allemand?
13: Loto.
3: Loto.
13: Il y a un R.
3: Avec deux T. Oui. Non, il n'y a pas deux. Bonne nouvelle, il a eu le ticket gagnant, il a gagné plus de 700 000 euros au loto. Mais il y a une mauvaise nouvelle. Ah. C'est sa femme qui va toucher l'argent, pourquoi? Il a gagné au loto, il a le ticket gagnant, et pourtant c'est sa femme qui va prendre les 700 000 euros, c'est pas lui qui va en voir la couleur.
13: Parce qu'il a payé avec la carte bleue de sa femme.
3: Ah, bonne idée.
13: Il a fait la grille.
3: Ah, bonne idée Rémi.
2: Est-ce qu'il est en tôle?
3: Mais pas du tout, ah. Rien, pour dire des conneries.
13: Le gars qui est trop
2: la
13: sympa avec toi.
3: Trop sympa, le gars qui a vraiment un chouchou. Ah, oh, super idée, mon Rémi.
13: Mais c'est pourri, ma pauvre Rien. Mais c'est pas possible.
2: Elle est partie en pleurs, elle allait voir le RH, hein. On sait pas pourquoi.
3: Non, c'est pas ça. Pourquoi est-ce que c'est sa femme qui va toucher tous les sous?
13: Parce qu'il est sous tutelle, le pauvre.
3: Pas du tout, mon Rémi.
13: Bonne idée, mon Rémi.
2: Un petit chat.
3: Hein, Camille.
2: Est-ce que lui a fait quelque chose de mal pour mériter ça?
13: Mais c'est de la merde. Mais coupez-lui le mic. Mais coupez-lui le micro pour dire des conneries pareilles. Mais c'est pas possible.
2: C'est pas ça.
13: C'est pas ça,
3: mais parce qu'il est, mais parce qu'il
13: Il est mort.
3: Il est mort.
13: Oui, c'est ce que j'allais dire. Il est cédé.
3: Oh, c'est ce que t'allais dire. T'allais dire ça, Camille. Écoute bien, Steph. Il est mort. C'est hyper rare. Rarissime de rarissime. Ça s'est passé à Francfort. Un homme joue au loto. Il a son ticket pour des raisons inconnues, il meurt, je sais pas pourquoi il est mort, le pauvre, mais il est mort. Entre-temps, le tirage effectué, donc il a acheté chez le buraliste le ticket à 18h, il rentre chez lui, il meurt, et le tirage du loto a lieu, et le ticket est le ticket gagnant.
2: Après, il faut voir la coupe à moitié pleine. Il aurait pu mourir sans avoir acheté de ticket gagnant.
3: Oui, ah oui.
2: C'est il vrai. A fait un joli cadeau de départ, notre bien.
3: Bah enfin, bien
5: puis
3: sûr.
5: Si tu vois le positif, c'est vrai qu'il habitait Francfort. Est-ce que t'es pas mieux mort
3: quand t'habites Francfort?
5: Peut-être.
3: Moi, je vais redire.
5: Peut-être.
3: Ah oui,
5: peut-être bien.
3: Donc normalement, le règlement stipule que chaque billet étant nominatif, si la personne meurt, le gain est annulé. Vous comprenez ce que je veux dire?
5: Waouh, wow, ouais.
3: Mais notre ami allemand avait un abonnement annuel et donc aux yeux de l'Allemande des Jeux, encore vivant. Parce qu'en fait, c'est par abonnement. Je ne sais pas si vous expliquez.
5: Oui, il a payé l'abonnement pour l'année.
3: Voilà.
5: Ah, bah, attends.
3: Sinon, sa femme aurait pas pu dire, bah, c'est elle parce que c'est à lui le ticket, quoi.
5: Donc elle a pris 700 000.
3: Elle a pris 700 000. L'argent a été envoyé à sa femme qui a vu les 700 000 euros tomber comme un dernier cadeau de son mari. Moi, je vous le dis, si ça m'arrive, personne ne touche mon argent.
2: Mais pourquoi?
3: Comment ça? Ça part.
5: Ben non, mais on te fait des belles obsèques, 700 000, oui. On te fait une folie.
2: Tu sais que ça coûte cher, hein, les pierres tombales et tout. On a besoin des 700 000 pour te décorer un petit peu.
5: On te fait une folie, hein. Là, c'est 700 000, on te fait une...
2: Si tu veux du marbre, on te met du marbre.
3: Vous imaginez le sort quand tu as quand même du... Tu gagnes au loto et entre-temps, tu meurs.
5: Ouais.
3: C'est dur, quand même.
5: Et parfois, tu meurs sans gagner au loto, quoi.
2: Ouais.
5: Et c'est ça qui est... En vrai, dans la vie, quand tu regardes...
3: À qui vous donnez, là, 700 000 euros? À qui est-ce que vous donnez? En dehors de votre famille, bien sûr.
5: En dehors de la famille?
3: En dehors de la famille, la personne à qui vous les donnez.
5: Moi, je les donne à Ali, le gars qui fait le ménage dans ma copro, que j'adore, que c'est mon gars, et je lui dis, bah voilà. En dehors de ma famille, bien sûr, ce sera lui. Ouais.
2: Ma meilleure pote, elle m'a prêté tellement de thunes, mais tellement
5: c'est vrai.
2: De thunes, mais...
5: Que tu lui dois 700 000.
2: Non, j'ai tout remboursé a priori de mémoire, mais elle m'a sauvé la vie tellement de fois, j'étais interdit bancaire, j'étais tout. Les 700 000, je lui donne.
5: Ouais, c'est pas mal. Et toi, tu lui donnes à qui?
3: À mon meilleur pote aussi, Angelo, quoi. Mais je lui dis, tu redonnes tout à ma famille.
5: Pas transfert.
3: Steph, tiens, bonne question. Tu gagnes demain au loto? Tu peux pas donner à ta famille, tu donnes à qui?
16: Je donne tout mon travail pour qu'ils soient enfin à l'heure. Je donne tout à mon meilleur ami.
5: Mais toi, la garde en brun.
16: Pour moi.
5: Faut la refaire, cette garde. Mets tout dans la garde en brun, toi.
16: Exactement.
3: Oh là là là. Mon Steph, je t'embrasse, hein.
16: Je te remercie, Camille. Allez, bisous.
3: J'ai passé un bon moment avec toi. Et vous le savez, le numéro, c'est aussi le numéro pour gagner des cadeaux. Dans un instant, qui triche le plus vite? Avant ça, Zao, comme Caroline, avec un petit passage de MC Solar, il passe une petite tête, il était studio d'à côté, il a dit passe-moi le mic, tu connais. Il est 17h, passé juste de quelques minutes, et on est là jusqu'à 19h à vos côtés sur Énergie. Très belle après-midi tout le monde, courage, vous êtes en voiture, vous êtes partout à la maison, au travail, en train de nous écouter sur l'appli Énergie, on vous embrasse fort.
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3: Bienvenue à tous, on est sur Énergie et on est en direct, priorité à l'info. Vous le savez, ici aussi, on arrête le live tout de suite, car j'ai une info de la plus haute importance. Breaking news, ambiance de breaking news.
5: Quoi, qu'est-ce qui se passe?
3: On part dans le Lot-et-Garonne. Tom Gouget, merci de nous suivre sur BFM. Tom Gouget vient de remporter le concours du plus gros mangeur de cassoulet qui se déroulait à Villeneuve-sur-Lot. Priorité à l'actu, bien sûr, on reviendra sur l'Ukraine, on reviendra sur cette tentative sur Donald Trump, malheureusement, enfin, c'est jour, mais la priorité, c'est ce cassoulet. Tom Gouget a terminé son assiette en premier. On t'embrasse, Tom, pour cette quatrième édition. Une quinzaine de candidats étaient venus tenter leur chance.
5: Et ça fait une belle soirée.
3: Je sais pas si tu serais pas meilleur là-dedans que dans l'Aerox, toi.
5: Peut-être, mais peut-être. Franchement, moi, c'est ce genre de truc qui peut me chauffer. Hein.
2: Non, mais c'est dur à manger le cassoulet. T'as la pâteuse, quoi, avec les haricots blancs.
3: J'aime pas les haricots.
5: Ah, les gars, mais qu'est-ce que...
3: J'aime les haricots verts, mais j'aime pas les gros haricots.
5: Mais c'est bon, le cassoulet, mais c'est bon.
2: Ah, flageolet, j'aime bien, moi aussi.
3: Bah, après, moi, flageolet, gros, comme ça, pareil dans ce qu'il y a dans le...
2: Silicone carnet.
3: Ouais, chicote carnet.
5: Les haricots.
3: J'adore, hein, mais je peux pas manger.
5: T'aimes pas les haricots?
3: Non, j'aime pas ça. Le goût me va pas. C'est trop pâteux, voilà.
2: Ouais, je vois. Bah, il faut avoir de l'eau à côté.
3: Ouais.
5: Et puis, faut avoir que de l'eau à côté, hein. Personne avec toi. Hein. Non, mais vraiment, hein, pardon d'entrer dans le détail, mais faut passer une soirée solo, c'est ça que je veux dire.
2: D'un point de vue gastrique?
5: Oui, surtout quand tu fais un concours.
3: Alors, sachez qu'il y a plusieurs stratégies. On peut commencer par la saucisse, complètement inverse, et finir par la saucisse. Le secret de Tom, avoir pris un petit déjeuner léger. Bah, tu me...
2: Merci, Tom. Oui,
3: merci, Tom, pour tes bons plans. Il a également gagné des produits locaux, du jus de pomme, des noisettes, des confitures, puis bien sûr, petite boîte de cassoulet.
2: Au cas où t'en aurais pas eu assez.
3: Bah voilà. Bravo en tout cas à Tom Gouget. C'est parti. L'émission peut reprendre son cours tranquillement. C'est la fin des infos. C'était important d'être aussi là. Sur les infos chaudes qui,
5: bien sûr,
3: donnent un petit peu le pouls du pays.
5: Remis sur la cul.
3: Bien sûr. Qui triche pour une PS5? Qui triche le plus vite entre Oriane et Rémi? Si vous voulez jouer avec Rémi, vous nous appelez 0870-42-48. Vous voulez jouer avec Oriane, c'est le même numéro. Il nous faut un dans chaque équipe. Et dans un instant, on joue à ça avec vous tous, bien sûr, dans la voiture. Bougez pas, le son d'Angèle arrive aussi en direct.
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0: dans quelques minutes, enfin un petit moment encore, dans quelques dizaines de minutes maintenant, on passera plus d'une heure en live avec lui. 0870 42 48, c'est le numéro pour nous joindre, pour jouer, pour parler à Redouane, pour tout faire. Il est complètement gratuit ce numéro, et dans un instant c'est qui triche le plus vite pour vous offrir une PlayStation 5.
1: Mais c'est fou, ah moi, ouais. ça met beaucoup plus la pression.
2: Ouais, frérot, c'est pas la Neo Geo là. Hein.
1: C'est pas
2: Xbox là. Hein. Pas la PS5 là. Hein, ouais, ça dit des termes là.
1: Tu joues à League of Legends, à ce que tu veux, Mario Kart, tu peux tout envoyer sur la PS5.
2: T'as mis à gagner ?
1: Eh ouais !
0: Eh ben c'est simple, croix, carré, triangle. On joue dans un instant à qui triche le plus vite. Rémi est fort, Oriane est forte aussi.
3: Ah, ouais, oui. Je suis devenue
0: de plus en plus forte.
3: Ouais, je crois qu'on est...
0: Ah, elle devient fort en trichant. Angèle, What You Want, voilà ce qu'on écoute avant tout ça. Belle après-midi.
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0: Bienvenue chez vous, bienvenue sur Énergie, 17h18. Est-ce qu'on serait pas en direct ? Qu'est-ce qui t'arrive, Oriane ?
3: J'ai pris un coup de jus avec le micro.
0: C'est incroyable.
3: Oh là là.
0: Ça m'arrive souvent, ça aussi.
3: C'est désagréable. Ouais,
1: c'est ça qu'on est un peu électrique, t'as pas remarqué ?
0: C'est ce qu'on appelle les petites pichenettes.
3: Ouais, c'est une pichenette.
0: Mais alors, vraiment, Oriane s'est ressentie comme si elle avait mis les mains dans un cathéter, comme on appelle ça, là, au bord des trucs SNCF. C'est vraiment, on aurait dit qu'elle a pris du 100 000 volts.
3: Je suis un peu intense.
0: On dirait qu'il y a la foudre qui lui est tombée dessus.
3: Je tremblais de tout.
1: Mais la prochaine fois que ça va t'arriver, on n'y croira pas. Hein. Tu vas rester que le micro.
3: Hey, c'est comme Pierre et Loulou. Tu connais l'histoire de Pierre et Loulou ?
0: Ça va tous les deux ?
3: Ouais, oui, pardon.
0: Permet parce qu'on a un petit jeu à faire.
1: Autant pour nous.
0: Non, mais Lilo et Stitch, on va avancer. Dans un instant, je le dis quoi l'après-midi ? Comment vous le savez que vous êtes sur Énergie ? Parce que vous entendez nos voix, mais surtout parce qu'il y a le meilleur du Hit Music Only.
1: Oui.
0: On sort de Angèle, tout dernier titre avec Justice, un son à l'ancienne que vous allez adorer en ce lundi-là pour rentrer à la maison, Lil Nas X.

0: Ils sont courtois entre eux et tout. Alors qu'il y en a un qui va repartir une main devant, une main derrière, et l'autre va repartir avec une main devant et une PS5 derrière.
1: Voilà.
0: C'est plaisir. Fabrice, tu viens d'où?
2: Alors moi je suis dans le Tarn, là où on fait un très bon cassoulet aussi.
0: Ah, d'accord. Oui. Et toi Céline, tu viens d'où?
3: Ben moi je suis à côté de Marseille.
0: Tu as gagné, c'est bon. Allez, c'est bon, pas tourner autour.
2: Non mais je connais bien le savon de Provence aussi.
0: Ah bon, ça va. Écoutez, Fabrice, tu veux jouer avec qui? Tiens, tu veux jouer avec Coriane ou avec Rémi?
2: Écoute, avec entre chauves, je dirais avec Rémi.
0: Ah voilà, la confrérie.
2: Bien sûr. Voilà, exact.
0: La confrérie tondeuse face à Oriane et Céline. Le principe est simple, je vais vous poser des questions qui sont, en gros, à part vraiment si je suis très surpris, je ne vais pas vous faire offense, mais normalement impossible d'avoir la réponse comme ça. Il va falloir que vous alliez vérifier sur votre téléphone. Je veux le téléphone retourner, voilà. Elle l'a chargé et tout, Oriane, elle a mis le chargeur et tout.
4: Ouais, je l'ai branché, on ne sait jamais.
5: Elle est déter.
0: Le principe est simple, il est verrouillé. Il va falloir vous le déverrouiller. À mon top seulement, on pourrait prendre votre téléphone dans les mains. Il y a beaucoup de triche à ça, donc attendez vraiment mon top. Et ensuite, le premier qui arrive à trouver sur Internet la réponse sans passer par ChatGPT.
1: Bien sûr.
0: Et ça, je vais demander à l'équipe de passer un petit peu derrière, vérifier qu'il n'y ait pas du ChatGPT. Sans ChatGPT, vous devez trouver la réponse le plus vite possible. C'est entendu?
4: C'est entendu.
0: Le premier, qui a trois bonnes réponses gagne.
4: Ok.
0: Deux.
3: Alors, Yann.
0: Deux bonnes réponses. Le premier a deux points gagne. Et gagner son auditeur ou Fabrice ou Céline. Voici la première question. Vous pouvez jouer avec nous, peut-être pas si vous conduisez, mais les autres en voiture. Essayez de voir si vous arrivez à tricher encore plus vite que l'équipe. Voici la première question. Mais non, justement, j'ai bien dit, sauf si vous êtes en voiture. S'il est 22h à Melbourne, quelle heure est-il à New York? Top téléphone. Oriane, t'attends pas le top téléphone?
4: Si, j'ai attendu. Heure Melbourne, New York.
0: Alors, toujours deux méthodes. C'est Oriane, on raconte tout.
4: Redis.
0: S'il est 22h à Melbourne, quelle heure est-il à New York?
4: Voilà, peut-être pour prouver que je suis pas un robot,
0: quelle heure il est à New York, pardon? Quelle heure il est à Melbourne? S'il est 22h à Melbourne.
5: Il est midi à New York?
0: Non.
4: Redis, à Melbourne, quelle heure?
0: 22h à Melbourne. Il est 22h à Melbourne. Quelle heure est-il à New York?
5: Ah là là, pourquoi ça me fait ça?
4: Non, je suis sur la
5: pourquoi
4: distance ça me fait géographique,
5: ça
4: mais la
5: pourquoi ça me fait ça alors que c'est simple?
4: Heure
5: mais on n'a pas
4: New
5: la bonne
4: York.
5: Technique.
4: Quelle heure à New York? Versus.
2: Allez Rémi.
0: Attends. Qu'est-ce que c'est?
5: S'il est 22h à Melbourne, quelle heure est-il à New York? Je rappelle, si vous nous rejoignez, c'est qui triche le plus vite.
0: Mais pourquoi?
4: Attends, décalage horaire Melbourne, Australie, 14h, donc forcément. Redis.
0: S'il est 22h à
4: Boulogne.
0: 8h du matin, bonne réponse!
1: Ah là.
0: J'arrive Fabrice, mais là j'ai vraiment fait un mini AVC.
4: J'ai fait deux têtes!
0: Bravo!
2: Allez, je crois en toi Rémi, arrive.
0: 8h du matin, le 14h pardon, de décalage, c'est le ça. Même jour. Il est plus tôt.
4: Exactement, regarde.
5: Rémi l'a abandonné. Il a dit, ah, c'est bon, ça me prend la tête.
0: Je l'avais pas là.
2: Mais non, maintenant ça va gagner.
0: Mais
2: là,
0: non,
2: maintenant.
0: Mais ça va gagner, t'inquiète. Voici ma deuxième question. Pendant notre semaine off,
4: pose ton téléphone.
0: Anna, de la cellule fact-checking. C'est retrouvé, le portefeuille de Anna s'est retrouvé à Caracas, capitale du Venezuela, alors qu'elle l'a perdu dans l'avion qui l'emmenait à Madère. Tu peux nous expliquer ça, Anna?
6: Alors, wow. J'ai oublié mon portefeuille dans les caisses en haut.
0: Ouais.
6: Et je m'en suis aperçue une heure après. Et une employée de TAP Portugal a retrouvé à Caracas deux jours après.
0: Mmh.
6: Et là, il transite à Orly. Donc, je lance un petit message. Si quelqu'un à Orly qui travaille à TAP Portugal ou aux objets trouvés d'Orly a connaissance de mon portefeuille où il y a toute ma vie. Donc,
0: mais ma pas carte... ton passeport, sinon t'aurais pas
6: pu
0: revenir.
6: Si, ma carte d'identité, tout.
0: Et quand t'es revenu?
6: Bah, je suis allée à la préfecture, au consulat. L'enfer.
0: Non mais je vais en aller moi ce soir récupérer mes filles.
6: Et
0: j'ai récupéré ton portefeuille.
6: Ben je sais pas où il est.
0: Mais on sait pas où il est.
6: Donc il a été envoyé à Orly, mais je sais pas où il est. Donc s'il y a quelqu'un à Orly qui a retrouvé mon porte-monnaie avec mon nom, mon prénom, voilà, Anna Serena Mariani.
0: Anna Serena Mariani, n'hésitez pas, la cellule fact-checking.
4: Mais pardon, tu laisses ton portefeuille comme
5: attends,
4: ça,
5: c'est pas ma question.
4: Pardon,
5: pas non plus venir sur tout l'historique, c'était vraiment pour mettre un contexte à ma question.
4: C'est quelle marque?
5: Le jeu, c'est pas de qui va retrouver le portefeuille d'Anna Serena Mariani.
0: C'est un bon jeu quand même. Voici. En 2012, combien de millions de personnes accueillaient l'aéroport de Caracas? En 2012, combien de millions de personnes accueillaient l'aéroport de. Transité par l'aéroport de Caracas?
4: C'est quoi l'aéroport Caracas? Et c'est quoi que je me demande?
0: Combien de millions de personnes ne transitent en 2012 transité à l'aéroport de Caracas?
4: Internet. Il s'appelle Maquetiab Simon Bonivard.
0: J'ai pas l'info.
5: 86 millions 640 000.
0: Pas du tout.
4: Non,
0: voilà.
4: Non.
0: Du tout.
4: 10 millions 400 000.
5: Oui, c'est gagné!
4: Mais tu tapes quoi?
5: Je n'arrive plus à faire ce jeu. Même mon téléphone il me dit mais qu'est-ce que tu me demandes? Laisse-moi tranquille.
4: C'est sur Wikipédia là. Enfin je veux pas t'humilier.
5: Je comprends rien, je même. Oh là là là là.
2: Rémi, j'avais tout mis.
5: Je suis désolé. Allez, super banco. Oh là là, c'est pour nous.
4: Attends, ça veut dire quoi?
5: On joue pour 2 points.
0: Ouais, voilà.
5: Où il revient à égalité ou tu gagnes? C'est comme ça. Parce que j'aime bien ce jeu, j'ai pas envie que ça s'arrête.
2: Merci Camille. Merci.
4: J'ai comme bien bossé.
0: Anna Serena a perdu son womanizer.
5: L'aéroport de Toronto. Pourquoi est-ce qu'il est arrivé? Non, c'est pas. En tous les cas, non, c'est pas ça.
2: C'est Emily qui l'a retrouvé.
5: Exactement. Sur un coup de tête, j'ai envie de voir la mer. Je vous amène à Trouville-sur-Mer.
0: Ouais.
5: D'accord?
0: Côté de Deauville, ouais, ok.
5: Il est quasiment 18h, c'est encore l'heure du goûter. Un monde dingue au resto Les Vapeurs. Très connu à Trouville apparemment, j'y vais jamais, mais il paraît qu'il est très connu le resto Les Vapeurs. Ouais. Il y a trop de monde. J'essaie donc d'aller me poser juste à côté au restaurant Le Petit Central.
4: Oui, je connais.
5: D'accord. Et là, je commande une tarte au citron meringuée et une mousse au choco, on est deux. Combien ça me coûte, top téléphone?
4: Chut! Central!

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0: Mmh. Ah, nul.
1: Et d'ailleurs, sans tricher, toi.
0: Oui, moi, je suis pas un gars de triche, moi. Je suis un mec comme. Tiens. Tu es authentique, moi.
2: Toi, j'en suis.
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0: Yeah, yeah. Oh là là, qu'est-ce que je l'aime, ce morceau. Lil Nas X, à l'instant, sur Énergie. Merci de nous choisir pour terminer vos journées. On est à mi-parcours, c'est la mi-temps. 17h30.
3: Passe sur l'homme ballon, les gars. Deux secondes, on se fait bouger toute la mi-temps, les gars.
5: Ah ouais, je le sais, mais bon, nous on fait ce qu'on fait, coach aussi, c'est ça le problème. Voilà,
3: c'est le retour gros, pour tout le monde.
0: On a voulu une mi-temps depuis le début de l'émission, mais enfin.
5: Ah moi.
0: Depuis le début de l'émission, on fait rouler dessus les jeux.
3: C'est Jacquet ça.
0: C'est le.
5: Ouais.
0: C'est Rémi, bon c'est pas Pires. Hein.
3: Non, c'est pas ça.
0: C'est pas Zizou.
3: C'est Pires qui est pas Zizou.
0: On m'a fait bon, montrer un peu de. Montrer du caractère.
5: Oh, wow.
0: Vous faites rouler dessus, il n'y a personne sur l'aile là. Le monster il te marche dessus, Rémi.
5: Ben ouais, mais j'ai fait un concours, fallait que je mange le plus de cassoulet, ça m'a mis dedans.
0: C'est pas possible. Tu le veux le bouclier de Brennus?
5: Ah ouais, je le veux.
0: Tu mets ton pas te mettre dans la tronche le bouclier,
5: c'est
0: ça?
5: C'est pour maman.
0: C'est pas possible. Et toi pareil, Oriane, bon ça sur les appuis. Mais genre des raffus. Tu vois bien ce qu'ils attendent de ces Allemands. Tu vois bien ce qu'ils veulent, des raffus sur le côté, tiens moi l'ovalie toujours derrière, le mérite, les valeurs qu'on a vues tout ça de sable toute la semaine.
5: C'est
0: depuis
5: vrai,
0: l'heure et demie, on a une semaine de vacances, vous montrez rien. Vous montrez rien.
5: Ouais mais hey, moi j'entends pas, j'ai des oreilles en feuille de chou, ça passe pas, le son.
2: Pardon.
0: C'est pas possible.
1: On est un 27 avril, vous le saviez ça?
0: Ça alors.
1: Un 27 avril 68, le cosmonaute Youri Gagarin, premier homme dans l'espace, meurt dans un accident d'avion. Le premier homme à être allé dans l'espace est mort d'un accident d'avion.
2: Oh bah c'est con.
0: Oui c'est bête.
1: Mais ouais, en 68. Il est allé dans l'espace en 61, 7 ans après. Bon.
2: Tu vois bien qu'on est gêné, voilà le
0: pauvre. Personne est décédé. Non mais c'est vrai que c'est dommage de mourir dans un accident d'avion quand t'es monté sur la Lune. Enfin je veux dire, ça n'a pas de sens.
1: Mais premier homme à être allé dans l'espace, je vais vous faire une petite interview, votre premier. Je réponds aussi.
0: Ah.
1: Je vous demande votre premier. Vous répondez en un mot très vite.
2: Okay.
1: Premier CD acheté. Moi c'est Scorpion, Wind of Change.
0: Ah ouais, BG. Mais toi, c'est ton côté un peu lover.
1: On avait un poste CD. Mon père m'a dit, à partir de maintenant, tous les mois, je vous achète un CD. Travaillez bien à l'école, je vous achète un CD. Bon, on a eu Scorpion, on en a plus jamais eu. De toute notre existence. Tout ce que je vous racontais, voilà. Mais ça a été mon premier CD. Je le mettais au boom. Rémi.
0: Moi, c'était Bouche de là, MC Solar.
3: Bouche de là.
0: On est là.
1: Oriane, pardon.
2: C'était un 2.
3: Elle répond, on est là, ça qui est fou. Je me trompe de prénom, elle fait ouais.
2: Je n'ai même pas capté. C'était un 2 titres, parce que j'avais pas les sous pour l'album. C'était Hanson Umbop.
1: Ah ouais, j'adorais.
2: Il y avait le Umbop acoustique et le Umbop normal, donc j'écoutais les deux en boucle.
1: Premier smack.
0: Ah ben CM2, Parvin, l'école de la Sablonnière. Parvin, ma copine, CM2, Galoche.
2: Ah, Parvin, c'est son prénom?
0: Oui, oui, respecte-la. P-A-R-V-2-E-N.
1: Non, mais c'est vrai que ça faisait un peu une ville en Croatie, en vacances. Quoi. C'est pas Parvin, avec mes parents, on était juste à côté du port de Soulouk. Et du coup, on avait fait une après-midi à Parvin. Et c'est vrai que c'était du cul, il y a eu smack. Hein.
2: Du coup, je croyais qu'il fallait dire la ville et j'allais lui dire Paris, Pierre. Il s'appelait Pierre, j'étais en 6e dans le bureau de mon père. Et il n'était pas là.
1: Oh.
2: Mon père.
3: Ah ben. Pierre. Tu viens que mon père. Ouais, voilà.
0: Ben moi, j'ai aucun souvenir.
3: Bah, si, enfin.
0: Je me souviens de ma première galoche, mais pas du premier smack.
2: Bah, dis la première galoche alors.
0: Première galoche, Chloé, télésiège.
2: Oh, tellement typique.
0: En plus, on avait tous les deux des appareils.
3: Et pas facile, hein.
0: Et du coup, j'avais peur qu'on reste bloqué dans les appareils, tu sais. Avec le froid et tout.
2: Ouais,
0: non, sinon, j'y serais encore, mais.
3: Il y avait pas mal d'obstacles quand même. Le masque.
0: Premier concert, France Gall, Zénith avec mon père, elle a quoi.
2: Dorothée.
1: 5 ans.
0: Pas mal.
3: Et toi?
0: Bah moi, alors, je suis souvent Patrick Bruel à l'époque où il était passé à Briançon chez mes parents. Mais en vrai de vrai, il y avait eu les Nomades, Yakalelo.
2: Oh,
0: j'étais passé à

0: Savine. Et donc, mais... je vous avais vu passer à Savine, Yakalelo.
1: Mais ils ont fait autre chose que Yakalelo?
0: Ah non, ils avaient que ça.
1: Ah ouais.
0: Et c'est une heure de Yakalelo, c'est bon. Non, non, mais c'était un plateau et les nomades passaient. Mais vous vous rendez pas compte d'où je viens? Ça, là, les Yakalelo qui étaient le tube de l'été, peut-être ils sont passés 2 ans après leur hype, tu vois. Et pour nous, mais.
1: Ah, mais
0: compte,
1: attends, il n'y a pas que pour vous.
0: Là d'où je viens.
1: Yakalelo, c'est le feu, c'est comme Ouest. J'oublierai jamais.
0: Premier voyage en avion. La première fois que vous avez pris l'avion.
1: Moi, j'étais toute petite, j'avais 2 semaines. Ma mère m'a emmenée aux États-Unis pour me présenter à sa famille. Donc, je me souviens pas bien, mais c'était ça.
0: Bah, maman, on est loin de ça. Hein. 17 ans pour aller en Grèce avec mon cousin, j'ai jamais pris.
2: Moi, 15 ans, voyage scolaire à Malte. On a pris l'avion, première fois.
0: Pas mal.
2: Ah ouais, pas mal.
0: Premier téléphone.
2: Oh, wow.
1: 3310 bleu ciel en 4e. J'étais pas peu fière.
0: Ah non, moi j'avais le Ola.
1: Ah,
0: le Alcatel Ola qui faisait 2 cm de moins qu'une cabine téléphonique. Autant avoir une cabine téléphonique, c'était plus simple. À 2 cm près, c'était une cabine téléphonique.
2: Rémi. Moi, j'avais un peu, je ne vous cache pas, un peu le portable des Beggy, des BG, des beaux gosses, le StarTac, le Motorola.
0: Le premier, ça a été le StarTac.
2: Ouais, parce qu'avant, j'avais pas de téléphone.
0: Oh, wow.
1: Ah ouais,
2: on voulait pas m'en acheter, donc j'ai mis des sous de côté, je me suis acheté mon téléphone.
0: Et la première star que vous avez croisée très vite, Oriane?
1: Alain Souchon. Oh. Dans la rue.
2: Ah ouais. Moi c'est Paul Prébois. C'est un vieux comédien à l'ancienne. Mais bon voilà, qui faisait des films un peu rigolos, genre La Grande Vadrouille. Je sais même pas s'il est dedans, mais c'est ce style de film. Et on était hyper contents. C'était la fête du village.
0: Et moi c'était Lucas Alphand.
1: Ah le skieur.
0: Ah bah ouais, mais toi
2: oui,
0: ça
2: bah oui le skieur.
0: Bah, j'avais plus de d'où je viens, t'avais plus de chances de croiser Luc Alphand 5 fois que Alain Souchon.
2: C'est clair.
0: Mais attends, énorme star Luc Alphand.
2: Enfin, bien sûr,
0: énorme.
2: Comme un fou,
0: il était venu faire la Coupe d'Europe aux Ors. Ah, parce que les Ors, on aurait pu avoir la Coupe d'Europe. Après c'est compliqué, c'est politique. Mais on avait la piste pour accueillir la Coupe d'Europe.
2: Ça s'est pas fait.
0: La plaie est encore ouverte.
1: Très bien.
0: La plaie est encore ouverte.
2: Bah, ça ouais.
0: Dans un instant, je vous raconte une histoire folle en Argentine. On a encore retrouvé un truc de Anna Serena. Restez avec nous, Alex Warren, bougez pas.
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0: 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Merci d'être là avec nous sur Énergie. On est là jusqu'à 19h. Redouane Bouguerraba arrive dans quelques minutes. On va faire la fête avec lui. On va bien se marrer. Il va vous offrir des cadeaux aussi au 0870 42 48 pour lui parler à ce ouf là. Ou pour faire tout ce que vous voulez sur l'antenne. Cette émission, c'est avant tout la vôtre. Bien sûr. Je voudrais lancer un appel.
2: Oui, un appel au don.
0: Ouais, avant de vous mettre du Alex Warren, direction le parc du château de campagne. On venait en Dordogne. Il y a quelques jours, des promeneurs ont retrouvé une bague dans le parc avec 2 prénoms, Gaël et Fred. Clairement, une alliance.
2: Oh.
0: Ils ont retrouvé une alliance. Ils l'ont ramenée au restaurant d'à côté, si vous la cherchez, le restaurant du château dans le village voisin. Et le resto garde la bague précieusement, tente de retrouver le proprio. Donc si c'est à vous, vous pouvez contacter ici Périgord sur les réseaux sociaux en donnant le 3e prénom inscrit sur la bague.
2: Ah bien,
0: c'est ça, là, ouais. Bah oui, c'est comme c'est ça que chaud, hein. C'est la vôtre.
2: Après, tu sais, c'est peut-être aussi quelqu'un qui
0: ouais,
2: l'a...
0: C'est peut-être mon frère qui a gueulé, qui l'a acheté au milieu
2: t'as
0: du parc
2: en disant,
0: bah,
2: t'as compris.
7: Gaël, tiens, t'as cadré. Et il va pas venir la récupérer, celui-ci. Ah, tu es parti avec le prof de Pilates.
0: C'est sûr qu'il y a un truc comme ça.
7: Mais ben, s'il vient de te la retrouver, le prénom.
0: Bon, en tous les cas, si c'est pas mauvais, si c'est juste une perte et oui. Pas intentionnelle, elle est disponible donc sur ICI Périgord.
2: Bien entendu.
0: Alex Warren,
7: voilà ce qu'on écoute tout de suite.
0: J'aime bien ça, Fever Dream.
2: Pardon ?
0: Fever Dream.
2: Bah écoute,
0: c'est-à-dire, il rêve de fièvre. Bah, il a il a une angine blanche.
2: Attendez, mais vous avez jamais fait des rêves sous fièvre?
1: Bah, bien sûr, c'est horrible.
2: C'est extraordinaire.
1: Ah non, c'est l'enfer.
2: Mais si, c'est un voyage.
1: Tu sues, en plus,
2: ah
1: tu
2: non,
1: sues.
2: Ah ouais.
0: Moi, j'ai rêvé, là, pendant la semaine de vacances. Ce matin, j'étais énervé. Ma femme m'avait quitté pour, mais longtemps, hein. Et le rêve a duré très longtemps, hein, parce que j'étais vraiment en orga de, tiens, faut refaire le dressing et tout. Elle était partie avec Jérémy Frérot.
2: Ah! Comme ma femme? Qu'est-ce qu'il a avec nos femmes?
0: Attends, toi aussi?
2: Mais bien sûr!
0: Mais c'est pour toi que je m'ai mis ces conneries dans la tête!
2: C'est toi qui t'es mis ça dans la tête!
0: J'en peux plus de toi! Mais c'est pour ça que j'ai rêvé de ça! Elle est, dans mon rêve, elle était partie avec Jérémy Frérot.
2: Mais c'est ma femme qui peut partir potentiellement avec Jérémy Frérot.
0: Moi, c'est un rêve, mais attends, mais ça allait très loin. C'est-à-dire que vraiment, c'était un mode, bon, bah voilà, comment on fait, comment on s'organise une semaine très bien, machin, il était parti avec Jérémy Frérot.
1: Mais c'est l'enfer, elle l'a rencontré comment?
0: Dans le rêve, je sais plus, moi j'étais plus dans l'orga d'après.
2: Sur la plage, Jérémy Frérot, c'est sur la plage avec une guitare et une ambiance.
1: Et t'as trouvé un autre appart du coup?
2: Je sais plus. Ouais, alors je
1: pense c'est très dur ça.
2: J'ai gardé l'appart parce qu'elle partait vivre avec Jérémy, donc tout allait bien. Elle m'a dit en mode ouais, garde l'appart, mais pas à princesse, juste Jérémy l'a accueilli.
1: C'est humiliant quand on te dit garde l'appart, c'est le pire.
8: C'est que t'en as plus rien à faire quoi. C'est vraiment t'es parti.
2: Ouais, non, mais garde tout. Ah ouais. Et comment on va faire pour le pouf qu'on avait acheté dans le souk?
8: Oh, je m'en fous, garde. Moi, je suis en van avec Jérémy Frérot, on fait le tour du Pays Basque. Bisous.
7: Mais tiens l'alliance. Super Périgord, un con. Reste avec nous, 17h45 sur Énergie.
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2: Ah, comment vous allez tout le monde?
8: Bah écoutez, ça va bien Monsieur Combal et vous-même?
2: Ah, ça va super. Dans un instant, 60 secondes cadeau. On trouve l'info en soi. Moins de 60 secondes, vous gagnez un cadeau.
8: Ah oui, ça c'est mon domaine.
2: Quel cadeau? AirPods 4. On a déjà offert une PS5 et j'ai aussi un iPhone 17 à offrir, mais sans le faire avec Redouane Bougueraba. Okay. Dernière fois qu'il est venu, c'est lui qui a dû acheter l'iPhone.
8: Ouais, c'est vrai. Il est revenu le filet, hein.
2: Ah, il est revenu, le lendemain. Ouais. Il est revenu le filet. Très classe, carré. Très carré.
8: Ah ouais.
2: Et avant ça, je vous emmène au pays de Maradona, Big Flo et Oli et du churrasco.
8: Ah oui, et dans un bañadas.
2: L'Argentina.
8: Oui.
2: La mujer. L'Argentina, gros buzz cette semaine en Argentine. Il y a Victor qui est avec nous. Ça va, Victor?
9: Salut, ça va.
2: Victor, écoute bien cette info. Et vous tous qui m'écoutez, là, en voiture, en train de rentrer, en train de terminer une journée de boulot, de la continuer simplement, écoutez cette info. Après un match de foot de Boca Junior à Buenos Aires, un journaliste a interrogé une supportrice après un match normal et l'interview a fait le buzz, elle fait le tour du monde. Pourquoi?
8: Parce qu'il y a eu
2: un match de foot.
8: Il y a eu un coup de foudre entre les deux?
2: Exactement.
1: Oh, j'adore.
2: C'est vrai? Faut que vous alliez voir l'image. Ah, je peux pas, ça sert à rien que je vous mette le son, on comprend rien. C'est en espagnol, vous comprenez en espagnol. Coup de foudre, ils se sont échangés leur Insta en direct.
8: Ah, génial!
2: Elle a un coup de foudre pour lui, il a un coup de foudre pour elle, en direct, et au bout d'un moment, il s'est dit, en fait, je vous trouve ravissante. Et elle dit, moi aussi. Oh. Bah, viens, on s'échange les Insta.
8: À l'antenne?
2: À l'antenne!
8: Oh, c'est beau!
2: On n'avait pas vu ça depuis Estelle Denis et Raymond Domenech. Oh là là, c'est trop mon pain, Raymond.
7: Raymond, t'es mon pain.
2: On n'avait pas vu ça depuis, Victor. Oui, déclaration d'amour en direct. Alors écoutez bien. L'amour a frappé à la porte. Quand il frappe à la porte, qu'est-ce qu'on fait?
8: On regarde dans l'œillet quand même avant pour voir.
2: On va un petit peu dans le Judas. Hein, ça nous va. On ouvre la porte de l'amour. Et donc, la séquence fait le tour des réseaux sociaux et la séquence se termine avec les deux qui se font une bise appuyée et qui se disent à bientôt. Enfin, c'est à l'ego, quoi.
1: Oh, la bise appuyée, c'est bon ça.
8: Ça va plus toi.
1: Mais si, c'est quand même la meilleure partie. Tu te fais pas des vrais bisous, mais tu te fais des bises un petit peu tendancieuses.
8: Mais là, comme tu l'as dit, la bise appuyée, c'est bon.
2: Les deux se sont revus après. Ils ont même donné une interview ensemble dans un podcast argentin pour raconter leur rencontre et officialiser leur relation. Donc au moment où je vous parle, ils sont ensemble en couple officiellement.
8: Magnifique.
2: Au bord du terrain comme ça. En France, ça arrive pas. En même temps, nous en France, c'est Paganelli. Donc
7: c'est pas pareil. Ouais,
8: je suis avec Sandrine là. Ouais.
1: Mais c'est ouf les coups de foudre mutuels. Souvent, t'en as un qui a un coup de foudre ou l'autre, mais en même temps,
8: c'est
1: ça.
8: C'est magnifique. Là, pour les enfants, t'imagines plus tard s'ils ont des enfants, ils pourront voir les premiers instants d'amour de leurs parents.
1: Avec la bise appuyée.
2: C'est beau, hein?
8: Ah ouais.
2: C'est quand votre... Est-ce que vous avez déjà eu un coup de foudre? Et c'est quand le dernier? Vraiment un coup de foudre?
1: Non, j'ai jamais eu
8: moi
1: ça.
8: Moi, si, ado. Ado à 15 ans, elle s'appelle toujours d'ailleurs Morgane. Et elle m'a un peu renversé, quoi. Je dormais avec son écharpe la nuit et tout. Elle mettait un parfum à la framboise.
2: J'étais très amoureux. Attention, hein. Moi, j'ai des coups de foudre immédiats. Et pareil, je pouvais être comme ça, un peu obsessionnel.
1: Attendez, ça veut dire que vous voyez la personne et vous tombez instantanément amoureux.
8: Ouais.
1: C'est génial de vivre ça. Ouais.
8: Enfin, amoureux à l'époque, tu sais pas, tu te dis juste, tiens, je ressens un truc qui est quand même particulier, quoi. Au-delà des papillons.
1: C'est génial. Mon mec dit qu'il a eu un coup de foudre pour moi.
2: Immédiat. Il a fait des bises appuyées.
1: Il m'a fait des
2: Fais-moi une bise appuyée, là. Comment tu l'appuies, ta bise? J'entends rien, là. Viens appuyer, grand marlou. Viens là, me l'appuyer, la bise.
1: Non, c'est ce qu'il raconte, en tout cas, aux gens.
8: Bah, c'est beau.
2: Lui, là, c'est trop
8: beau. Beau,
1: hein. Oui, mais il paraît.
8: Ouais.
1: C'est magnifique.
8: Et nous, non? Vous avez eu un coup de foudre pour votre femme ou...
2: Ah ouais, bah ouais.
8: Pas toi?
2: Ah ouais.
8: Mais moi, c'est pas un coup de foudre, c'était ma meilleure amie.
2: C'est vrai, oui.
8: Donc après, ça a mis du temps, mais quand ça s'est fait, c'était trop bien.
1: Mais ça mûrit, oui, t'apprends à aimer quelqu'un,
8: mais
1: quoi.
8: Mais c'était pas un coup de foudre.
2: Parce que t'as été 15 ans, ouais. T'as été friendzonné pendant 15 ans.
8: Bah oui, un jour, elle a ouvert les yeux, quoi. Fais voir celui-là, le petit chauve, là. Oups, pas si mal en fait. Et voilà, et ça fait 16 ans.
0: Il reste que
8: ans.
0: Ça, bon. Ça fera l'affaire. On a fait le tour de tout le monde, on va aller voir s'il reste un copain.
8: C'est quand t'es dans le rayon, dans les invendus là. Il reste une vieille quiche là. Et un pâté croûte, bah c'est moi.
2: Non, non, elle a fait un unboxing, tu sais, des caddies là où tu sais pas ce qu'il y a dedans.
0: C'est lui, bon bah allez, laisse tomber.
8: Allez, hein.
0: Allez,
8: bon,
0: let's go, hein.
8: On va le garder, hein.
0: Donc toi, t'es pas du tout coup de foudre, Ariane?
1: Non, mais moi je suis une grande méfiante. Donc en fait, avant de connaître quelqu'un, faut que je décrypte comment il se... Je suis trop fiante. J'ai pas du tout le lâcher prise pour avoir des coups de foudre. Mais j'aimerais beaucoup.
0: Et toi, Victor?
9: Bah, les coups de foudre, c'est délicat. Je pense que comme il disait Rémi tout à l'heure, quand on est jeune et qu'on découvre ça, il y a de l'effet.
8: Ouais.
9: Effectivement. Mais après, coup de foudre, peut-être que je l'ai pas vécu.
0: Bah ouais, non mais
9: tu sais, c'est, que c'est.
0: Je pense que c'est un truc de caractère. Moi j'en ai eu un il y a 2 semaines encore.
1: Ah oui, de coup de foudre.
0: Ouais, coup de foudre. Oh là, et Chantal là-dessous dans Massinger.
1: Ça a pas loupé.
0: Alors, on a échangé nos copains d'avant. On s'est fait des bises appuyées.
1: Oh non, c'est pas possible.
0: Avec la Chantal. Elle va faire une bise appuyée.
8: Appuie-moi.
0: Appuie-moi. Oh, et vous savez quoi, on s'en lasse pas. This is Mélodrama. Vous voulez entendre ça?
8: Là, ouais. Bien sûr.
0: Quel kiff. Merci Énergie de nous mettre la meilleure musique tous les après-midi. 16h-19h, on est à vos côtés. Redouane Bouguerraba et les 60 secondes cadeaux qui arrivent dans 2 secondes. Bougez pas.
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0: Quasiment 18h sur Énergie, quasiment Redouane Bouguerraba avec nous dans le studio. Pas encore. Ça va arriver dans quelques minutes, rassurez-vous. Il y a Maxime qui est avec nous. Ça va le Max?
10: Ouais, ça va, nickel.
0: Max, je suis ravi de t'entendre. Max, est-ce que t'as envie de gagner des AirPods?
10: Carrément. Ah
0: bah.
10: Pas.
0: Eh bah, ta vie n'est plus, ton destin, peut-être pas ta vie quand même, mais ton destin n'est plus entre tes mains, il est entre les mains parfaitement manucurées de cette équipe, puisqu'on va jouer aux 60 secondes cadeau. Let's go, jingle.
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7: Question très simple de Madame Loche.
8: C'est question de Madame Belle-Père de Loche. C'était ça. Ah, ils y allaient. Hein.
7: Ah, ouais. Madame Belle-Père de Loche.
0: Alors, j'ai une question très simple. On part au Royaume-Uni. Un gilet a été vendu 770 000 euros. Qu'avait de spécial ce gilet? Qu'était-ce de spécial? Es rileto de pueblo? La perfection masculine. Qu'est-ce qu'il avait, ce gilet spécial? Top chrono, 60 secondes.
1: Il a appartenu à quelqu'un de connu?
0: Non. Ah non?
8: Il était.
10: En matière spéciale.
0: En matière fécale, pas du tout.
10: Non, spécial.
0: Pardon?
10: Spécial.
0: Ah, ça
10: en
0: va.
10: En matière animale ou autre chose.
7: J'ai pris ça aussi, moi.
0: J'allais mettre une pause pour dire quel est le cerveau fou qui part sur le premier truc. C'est en matière fécale. Autant
10: pas.
0: Pour moi. Parfait. Maxime, il n'est pas dans une matière spéciale. On reprend le chrono. C'est un gilet qui date de l'Antiquité?
8: Non. Ah, c'est dommage.
0: Mais il est vieux.
1: Et il représente quelqu'un d'important, une époque importante, quelque chose d'important.
0: Ah, il représente quelque chose d'important.
1: La guerre?
0: Non, attendez, mais c'est un gilet de costume?
8: Non.
0: C'est un gilet en laine? C'est un gilet qu'on met par-dessus un...
1: Pare-balles?
0: Non. Non, pas pare-balles.
1: Un écu.
0: Attendez, excusez-moi, c'est un vêtement, monsieur Combal?
8: C'est un gilet.
0: C'est un vêtement, c'est un cardigan. C'est un cardigan.
8: Non, c'est un gilet.
0: C'est un cardigan. C'est un gilet. Ok, alors attendez.
1: Jeanne d'Arc?
0: Non.
1: Non?
0: Mais non, mais il a appartenu à quelqu'un.
8: 10 secondes, 10 secondes.
1: Attends, j'ai paniqué.
8: 700
1: quelques euros. Est-ce qu'il protège?
0: 10 000 euros.
1: Il protège. Ah, il est en or, il est en caviar.
0: Non. C'est un gilet qui permet de descendre en profondeur. Non, mais c'est un gilet de sauvetage.
7: Le sauvetage qui a du Titanic.
0: Non? Du Titanic.
8: Un gilet du Titanic, Camille, allez.
7: Je vous ai. C'est même pas beaucoup aidé. C'est un gilet vraiment
1: juste. T'as dit quoi?
7: Ouais, bah excuse-moi.
1: Non, t'as dit gilet.
7: De sauvetage.
1: Ah, t'as dit sauvetage.
0: Après, il existe peut-être des cardigans de sauvetage. En tout cas, là, c'est un gilet de sauvetage du Titanic. Le cadeau, il est pour Maxime.
10: Oh, il y a un gilet.
0: Non. Et elle est ses places, là. On en est où de ses places?
8: Ben, on en est qu'on en a pas.
0: Oh là là. Oui, les amis, gilet de sauvetage du Titanic. Le gilet a été signé par la survivante qui l'a utilisé, une certaine Laura Mabel Francatelli.
2: Ah, une Italienne, donc.
0: Qui est morte pour des raisons de vieillesse, pas de froid.
2: Bien sûr.
0: Elle est morte de raisons de vieillesse. Laura voyageait avec sa patronne, une créatrice de mode, dans une cabine de première classe du paquebot. Genre, elle voyageait avec Isabelle Marant de l'époque, tu vois.
2: Ah ouais.
0: Donc elle était avec sa Isabelle Marant de l'époque. Et là, le navire, attention les gars, on cache pas qu'on vient de taper un glaçon. Ah bon, mais ça va, on est sur le rafio le plus solide du monde. Ouais. Mais il s'avère qu'en fait, que nenni, on a pris l'eau. En fait, ça s'est joué à quelques minutes. Vous savez, s'ils avaient fermé suffisamment tôt les trucs pour barrer, ça ne serait pas échoué. On le voit dans le film.
2: Ah bon?
0: Ben ouais.
2: On
0: ne
2: se souvient pas de ça.
0: Et donc, ça a pété la coque. Ils se sont échoués. Laura, elle a sauté sur le premier paquebot qui est parti.
2: Ah, bien.
0: Parmi tous les paquebots, bien joué, son
2: bien fou. Joué, bah oui.
0: Ils ont quitté le navire à bord du premier canot de sauvetage. Et sachez que les 9 survivants avec qui elle a survécu sont restés en contact tout au long de leur vie. Et ils l'ont tous dédicacé.
1: Ah, génial.
0: Les 9 l'ont dédicacé, tu vois. Mais un peu comme quand t'as le maillot avec toute l'équipe de Reims, quoi, tu vois.
2: Ah bah oui. Mais 770 000 euros, c'est énorme.
0: C'est un collectionneur anonyme qui l'a acheté. Anonyme mais riche.
1: Tu collectionnes, oui, tu te le mets pas quand tu vas à la mer ou quand tu fais du canoë, quoi.
0: Mais tu le mets pas au petit s'il fait du jet ski.
1: Tu achètes des cassons.
0: Une œuvre d'art.
10: Ils sont pas au musée, ces pièces-là, normalement?
0: Eh ben, peut-être qu'ils l'ont mise dans un musée. En tout cas, c'était à la vente. Sachez qu'il y a déjà une lettre écrite sur le Titanic qui avait été vendue 115 000 euros.
2: Ah, waouh.
0: Le coussin d'un fauteuil dans des canots de sauvetage avait été vendu 527 000 euros.
2: Coussin d'un fauteuil dans des canots. Oula, ça sent quand même le gars qui dit, si, j'ai un coussin qui est appartenu au truc qui a fait, oh là, oh, ouais.
0: Il y a écrit plage de ruban bleu, j'en ai pas. T'embête pas, ça, non, c'est des conneries. Et en Angleterre, la montre en or d'un passager, un gars qui était sur le bateau, sa montre en or a été vendue 1,5 million d'euros.
1: Bah, faut aimer le Titanic.
2: Montre d'une personne, malheureusement.
0: Day. Ah, bah oui.
2: Ouais,
0: et elle, pas décédée de vieillesse pour le coup.
2: Ouais. Mais c'est fou que tu disais que cette équipe du canoë du canot de sauvetage sont restés en contact, les 9. Ils se voyaient, quoi.
1: Bah, c'est un peu comme une colo, ça soude.
2: Bah, ils faisaient des soirées.
0: Est-ce qu'ils restent vivants, des survivants du. Non, ils sont tous morts. Parce que je pense qu'eux, ils méritent des places pour Céline Dion.
2: C'est vrai que
0: sans faire la queue pour Infinite ou Visa ou je sais pas quoi.
1: En parterre or, là, avec les sièges confortables.
0: Ni l'U Arena, ni rien du tout. S'il reste un survivant, faut qu'il aille au concert. Hein.
1: Mais il est coulé quand?
0: C'était en 1912. Et ils sont tous morts. Bah, bien sûr.
2: Ah, ça fait. Ouais. Ou alors, il n'y aura rien du concert, quoi.
0: Si, Patrice, c'est Céline.
1: Mais c'est une imitation.
0: 115 ans.
2: Là, il n'y a plus personne. Hein.
10: Oh, là, gars,
2: il est fou. Il est bien.
10: Allez.
2: Moi, j'aurais adoré faire des soirées avec eux, tu vois.
10: Là, c'est vrai. Comment ils seraient en première fois.
2: Bah, plus de son. Non, mais à cet âge-là, avec tout le respect, il n'y a plus de son, plus d'image, il n'y a plus rien. Tu peux faire ce que tu veux.
1: Pire imitation, troisième âge au monde.
2: Mais là, c'est plus troisième âge, là, c'est sixième âge.
0: Elle est morte en 2009, la dernière survivante. Merci pour ces petites infos badantes, l'équipe.
10: N'hésitez pas.
1: Entre le mec qui humide.
0: Sur le bateau, il y avait quoi? Ah oui, en plus, en 2009, elle avait que 2 mois sur le bateau.
2: Ah oui.
0: Ah, une place sur un canot, ça prenait pas trop de place. Waouh.
10: Ouais, c'est bon, ils mettent le nombre de morts et tout.
2: Il y a vraiment une
10: avance.
2: Oh, une belle
0: avance, l'équipe. Bon, 1600, je vous donne quand même l'info.
2: Miley Cyrus.
0: On va écouter ça tout de suite. Et puis Bredouane va arriver, il va nous rejoindre sur Énergie dans quelques minutes. Bougez pas, Maxime, je te fais un énorme bisou. Félicitations, les AirPods sont pour toi.
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0: Restez avec nous sur Énergie, on est à vos côtés. Bien sûr qu'on vous lâche pas. On est obligé de faire une petite pause, c'est obligatoire, c'est réglementaire. Et bien sûr,
2: Il
0: faut payer la pression. Soleil de d'Oriane, hein, et après un carreau, c'est le lacet de l'USA.
1: Ouais, un petit rayon comme ça, je me suis exposé. Bon,
0: mis du monoï, beurre de karité, tresse à traire.
10: Reste avec nous.
2: Il y a du vitre. Ben tiens, ça fait mal, forcément.
1: Forcément, ça pique.
2: Tu mets pas un peu de biafine sur les épaules.
1: Les épaules, c'est le pire.
0: On écoute ça dans un instant. Et Redouane Bouguerabat sera avec nous dans le studio juste après. À tout de suite.
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0: Direct sur Énergie dans un instant. Redouane Bouguerraba va être notre invité. C'est pas cool, c'est cool ou c'est pas cool?
1: C'est cool.
0: Trop content de l'avoir. On va parler de son dernier spectacle. On va surtout rigoler avec lui. Il va vous faire gagner des cadeaux au 0870 42 48. Le temps d'écouter Vita sur Énergie.
2: Qui s'est fait mal.
0: Merci d'être là, elle s'est fait mal.
2: Après, bon, c'est toujours pareil, hein. Quand tu. En fait, quand tu te.
3: Non, quand mais tu coupes vrai, les ongles trop courts.
2: Non, mais ça m'est arrivé ce matin, là. Ce matin, le gros orteil. Et bah quand c'est trop court, c'est trop court.
0: C'est ça la chanson ?
2: Oui, c'est sur ça, c'est sur le coup.
1: Avec le coupon, c'est dur à viser.
0: Ah oui. On vérifie quand même, hein. Écoutez, je suis pas sûr, mais on vérifie.
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0: Bienvenue tout le monde, on est en direct.

0: Je t'ai jamais vu aussi calme. Il est calme. Ah ouais. Maman, t'as pris un nuit calme ou quoi? T'as pris un
1: verre d'un moment privé?
2: C'est relâché les promos.
3: C'est le nouveau.
2: Non, c'est les lunettes.
0: Ouais, c'est ça.
1: Ah ouais,
0: c'est
1: les lunettes. Ouais.
0: Ça donne un côté, la grande librairie est pas dégueu.
2: Exactement. Côté Superman. Je me suis dit, il y a personne qui va me reconnaître avec les lunettes. Il est audité par Clark Kent, fils de pute. Je suis grillé. Je lui ai dit, c'est ça, c'est un petit accessoire, mais ça marche. Tu regardes Superman, il y a une lunette, c'est Clark Kent qui les enlève, c'est Superman.
0: Ouais, c'est en deux secondes, c'est fou.
4: Il y a un slip quand même dans l'affaire, hein. Il met un petit slip quand même.
2: Par-dessus.
0: Dans la cabine téléphonique.
2: Tu sais pourquoi? Parce que l'uniforme était trop haut, on voyait ses couilles. D'où le slip par-dessus. Non mais il faut savoir.
0: Ça, c'est une vraie histoire.
1: Les livres le disent.
4: C'est dans la première BD, ils l'ont pas mis dans le film, mais dans la première BD, ils ont raconté un problème de couilles. Hein.
2: Ouais, il y avait un problème de burn. On l'appelle Jason Burn.
4: Redouane, il a eu peut-être même plus, en tout cas au moins 350 000 spectateurs pour son stand-up On m'appelle Marseille. Vous l'avez vu sur Amazon, partout. Le spectacle a cartonné. Premier humoriste à remplir le Vélodrome en 2024.
2: Oui.
4: Déjà,
2: bon, hein.
4: Bah juste arriver à mettre 60 000 Marseillais à l'heure à un endroit, déjà c'est extraordinaire.
2: Mais c'est bien là, hein. Là en ce moment, l'OM, ils sont en train de battre le record. Ils arrivent à vider le Vélodrome plus rapidement. Non, mais on n'est pas bien en ce moment, je suis pas bien là.
4: Ah, on n'est pas bien non plus,
2: pas
4: là,
2: bien.
4: Je le sais, hein.
2: Non, bien. Et le pire, c'est pas que ça joue mal, c'est pas l'équipe, c'est le logo.
4: Vous êtes pas d'accord avec le logo?
2: Tu veux pas acheter un maillot de Marseille avec le logo Volkswagen?
4: Vraiment, sur
2: tu vas croiser des gens, ils vont te dire, fais une révision. Non, mais je suis supporter de l'OM, je suis trop à changer des pneus. Consultez les supporters de Marseille. Vous pouvez pas sortir un maillot à l'arrache.
4: Et surtout au moment où ça c'est pas fou sportivement. C'est à la limite, tu flambes un peu sportivement, tu dis bon, on tente un truc. Là vraiment, il n'y a rien qui va, donc ils te lancent un nouveau logo. Tu dis c'était pas l'urgence, les gars.
2: Ouais. C'est ça.
4: C'est un peu chaud. Bon, pour Marseille, c'est un peu chaud. Pour Redouane, ça se passe bien, puisque son deuxième spectacle, qui s'appelle Mon premier spectacle, est actuellement en tournée des Zénith dans toute la France.
2: De partout.
4: Voilà, ça termine un petit Édouard VII.
2: Non.
4: Théâtre Édouard VII.
2: Une date. J'ai fait 24 dates à Édouard VII.
4: C'est un théâtre à Paris.
2: 24 soirs. Mars et avril, Camille n'est pas venue.
4: Oh.
2: Du coup, on a rajouté une date semaine prochaine pour qu'il vienne. Et c'est bon, on rajoute une date pour Camille et pour lui faire plaisir.
4: Non, non, c'est vrai de vrai. Non, je te promets, ça fait mille ans que je lui dis je dois venir, j'y arrive pas.
2: Il y a l'équipe qui est venue, hein. Il y a l'équipe qui est venue.
4: Non, moi, ça y est, là, j'y vais, voilà. Je l'ai reçu avant, donc la promo sera ce qu'elle est. Après, je verrai le spectacle.
2: Non, mais c'est bien que tu viennes pas, parce que ça m'oblige à rajouter des dates en espérant que tu vas venir.
4: Ouais, bien sûr.
2: Et du coup, on prolonge une tournée.
4: Non, parce qu'il y a juste la date qui est rajoutée à Édouard VII, et puis après, ça part en tournée partout.
2: Je pars au Maroc le 9 mai.
4: Casablanca
2: au complexe. Je pars à Perpignan, je fais Châteauneuf-sur-Isère, je pars.
4: Ajaccio, Lisbonne, Salon de Provence. Lisbonne?
2: Ouais, Lisbonne.
4: Ah ouais?
2: Ouais, je joue au Portugal.
4: Tu joues dans toute l'Europe, toi?
2: Mais parce que je suis international, il y a des Français, des francophones, des francophiles de partout dans le monde, et il faut leur faire plaisir.
4: Ah oui, voilà, tu parles pas portugais,
2: il y a des Portugais qui parlent français, les gars.
4: Non, mais bien sûr.
2: Des années de conciergerie, ça rentre au pays.
4: Et ouais.
2: Tout le fric qu'ils ont fait, ça a fait des palaces à Faro.
4: Et alors, pourquoi le spectacle s'appelle Mon premier spectacle? Ton deuxième?
2: Ouais, je trouvais ça marrant d'appeler son deuxième.
4: C'est marrant.
2: Son troisième, c'est mon troisième spectacle, de l'appeler mon premier spectacle. Il y avait Redouane s'éparpille, qui me suis vraiment éparpillé. On m'appelle Marseille. Et mon nouveau spectacle s'appelle Mon premier spectacle, parce que c'est le premier spectacle écrit.
4: T'as bossé.
2: On a bossé. On a acheté un cahier super conquérant. Parce que le Clairefontaine, il était cher. Un stylo 4 couleurs. Et on a écrit ses meilleurs spectacles. On a raconté sa vie. Et voilà, on découvre un Redouane Bougueraba qu'on connaissait pas. On connaissait les vannes du premier rang, le clash. Mais là, on arrive sur un côté où on découvre le père de famille, le frère, le fils.
4: Et on découvre que t'as fait de la prison?
2: Oui.
4: Qu'est-ce que c'est cette histoire?
2: En 2006, on était jeunes et
4: ambitieux.
2: Mais oui, on voulait être les princes de la ville, si tu veux. Quand tu veux, ouais. Où tu veux.
4: Mais tu as fait de la prison où?
2: À Curaçao, c'est une île en face de Isla Margarita, qui est dans les Caraïbes. Une île hollandaise en face du Venezuela.
1: C'est sublime, en plus.
2: Tu t'es renseigné pour un mec qui n'est pas venu spectacle.
4: Je te dis, l'équipe, elle est venue, quand même. J'envoie un peu des trucs.
2: C'est bien.
4: Ah, ben non, mais t'inquiète, on est venu.
2: C'est bien, ChatGPT, hein.
4: Ah, ben ouais, on a tout leaké sur YouTube, ouais, t'inquiète pas. On est carré, ouais. T'inquiète pas. Donc, t'as fait de la prison au Venezuela, c'est incroyable, ça.
2: C'est exceptionnel.
4: Mais t'avais fait quoi?
2: Mais faut venir au spectacle pour savoir.
4: Ben
2: ouais, vous venez au spectacle, on va pas spoil. T'avais passé un bon moment.
4: Mais ta famille savait ou ils ont même découvert?
2: Ils n'étaient pas au courant. Ils l'ont su beaucoup plus tard, parce que je voulais pas qu'ils aient un arrêt cardiaque. Du coup, des années plus tard, ils l'ont su quand il y a eu prescription. J'ai fait croire à mes parents que j'étais en croisière, que je travaillais dans une croisière. Donc j'appelais ma sœur du téléphone et elle faisait croire que elle m'appelait. Elle disait, maman, si on appelait Redouane.
4: Ah,
2: et genre, je faisais l'émotion, genre, je peux pas lâcher des cocktails, j'ai des margaritas à servir alors que
4: t'étais avec du tout, quatre vénézuéliens dans une.
2: Exactement. C'était pas le même milkshake. Hein.
4: Et je sais que tu l'as raconté, donc je sais pas si on parle dans le spectacle, mais en tout cas, tu l'as raconté en interview, t'as eu un contrôle fiscal.
2: Oui.
4: Qu'est-ce qui s'est passé?
2: Ben, c'est à ce qui paraît, c'est le début. Non, j'ai pas eu le contrôle fiscal.
4: Ah.
2: Contrôle fiscal, ils m'ont mis le point. Ils sont allés. Ah ouais, ils sont allés. Ah, j'étais Jeff Panaclock du fisc. Ah ouais, tu arrives à Bercy, j'avais fait deux fois Bercy, je fais troisième fois Bercy, mais pas pour le spectacle.
3: Pour mais les impôts. Ça.
2: Mais ça arrive, les impôts, ils viennent.
4: T'as eu du retard comme ça?
2: Non, pas du retard, c'est contrôle aléatoire, un ami qui te balance, et c'est comme ça.
4: Hmm. Alors moi, je vais pas parler de contrôle fiscal, mais je vais quand même essayer de faire.
2: Contrôle fiscal?
4: Moi, j'ai pas eu de contrôle, non.
2: Ben, ça arrive, Inch'Allah.
4: Ah, allez,
2: c'est parti.
4: Allez. Non, moi, j'adore tout ce qui est impôts, redevances télé, je vous adore. Allez. Vous êtes assermentés, je vous embrasse tout ce trésor public.
2: Tu savais que les personnes qui te balançaient, ils avaient un pourcentage.
4: Non,
5: mais non,
2: en cas de redressement fiscal.
5: Ben, c'est pas vrai.
2: Ben, oui, c'est devenu
4: la délation.
2: Ouais, en France, c'est un sport national et t'as des listes et tu peux te signaler une fois, deux fois. Et des fois, la meuf t'a dit, mais il y a 15 personnes. Et dans les 15 personnes, il peut avoir des gens de ta famille, ton entourage, c'est pas que des gens qui te détestent.
5: Mais attends, t'as le pourcentage si la personne est en faute
2: ou quoi? Redressée.
4: De ce qu'elle est redressée.
2: Ça veut dire que si t'es redressé à 1 million d'euros, tu prends entre 100 et 150 000.
4: Moi je pense que toi je suis sûr c'était trois potes au Venezuela, tu les as laissés là-bas, tu leur as même pas laissé un paquet de Marlboro. Moi je vous raconte une histoire. On parle pas de contrôle fiscal, mais Al Capone s'est fait choper en 1931. Vous le savez, il s'est fait redresser justement les biens confisqués, tout ça, parce qu'il avait pas bien déclaré ses revenus.
2: D'accord.
4: C'est comme ça qu'ils ont réussi à arrêter Al Capone à l'époque. Parmi tous ses biens confisqués, il y avait sa Cadillac. Il avait une Cadillac magnifique. Et cette voiture a un destin fou derrière. Qu'est-ce qui est devenu après sa condamnation? Ils ont saisi sa voiture. Qu'est-ce qui est devenu la voiture d'Al Capone une fois que le trésor public américain l'a saisi?
2: Alors, je vais vous choquer, les gars. James Dean l'a arraché aux enchères et il est mort dans cette Cadillac.
4: Non.
2: Ça aurait été beau ou pas?
4: Ça aurait été trop beau.
2: Bah, t'aurais dû me faire kiffer.
4: Mais c'était vraiment une Porsche. C'est une Porsche, mais dans une Porsche.
5: Mais l'histoire était belle.
2: Mais j'en savais pas. Avec quoi il est mort, James Dean? Je savais que c'était une Porsche.
4: Non, je te jure.
2: Il est mort dans un virage.
4: Ouais, ouais.
2: Bah oui.
4: T'as raté le virage. Bah oui, bien sûr.
2: Une limitation de vitesse.
4: Toujours.
2: Toujours.
4: Ah, bien sûr, évidemment. Est-ce que c'est devenu la voiture présidentielle juste après?
2: Ah, JFK.
4: De quelqu'un. Devenu... Ouais. C'est ça?
2: J'ai
4: raconté, non? Non.
2: JFK s'est fait cartonner dans.
4: Non, non, c'est pas JFK. La voiture était stockée dans un entrepôt du ministère du Trésor public. Elle avait été saisie comme si demain le Trésor public vous saisit votre voiture. S'ils prennent ta Dacia Sandero.
2: Je suis pas bien s'il y a Brigitte qui roule avec. Je te jure.
3: C'est ma voiture.
2: Non, c'est ma voiture. Tu vois Brigitte comme ça, en décapotable, avec du Joule, le CD de Joule.
4: C'est un bonbon. Eh ben écoutez, Franklin Roosevelt l'a kiffé tellement qu'il a décidé d'en faire la voiture officielle du président des États-Unis. Donc 10 ans après, donc Al Capone, la voiture est restée 10 ans dans un hangar et ensuite c'est les gens qui croisaient. Vous rendez compte?
2: Ouais,
4: vous croisiez le président américain, il roulait dans la voiture d'Al Capone, c'était sa voiture.
6: Bah elle devait être dingue, hein, l'intérieur, ah, tu ouais. connais, hein, bronze de noyer, petit cuir.
4: C'est comme si demain. En ce moment, il y a des problèmes avec la DZ. Bah, demain, t'as mon Macron qui est avec le T-Max, qui est avec un T-Max dans Paris ou quoi? C'est complètement fou, l'histoire.
2: Bien sûr. Exceptionnel.
4: C'est fou, non?
2: Bah, c'est fou.
4: Ah, je pensais que ça va le plus vous emballer.
2: Non, mais on est parti tellement fort avec le virage de James Dean.
4: Ouais, c'est vrai.
2: On croit que c'est JFK qui s'est pris de balle.
4: T'as raison.
2: Elle est belle histoire, mais.
4: Et on va parler de ta tournée parce que tu passes partout. Parce que tu passes pas que non plus à Casablanca, à Lisbonne. Il y a quoi aussi? J'ai vu tout à l'heure. Tu pars où encore? Hyper long.
2: Belgique. Guyane.
4: Cayenne.
2: Martinique.
4: Partout.
2: Guadeloupe.
4: Et il y a toutes les villes près de chez vous aussi, bien sûr. On va redonner les dates dans un instant. Il y a aussi un Dôme de Paris et le Dôme de Marseille. Deux dates.
2: Quatre Dômes de Paris, deux Dômes de Marseille.
4: Du 3 au 6. Et 17 et 18 février, le Dôme de.
2: Oui, je fais deux Dômes à Marseille et quatre Dômes février, du 3 au 6 à Paris, Palais des Sports. Très belle salle. C'est là où j'avais fait la captation de On m'appelle Marseille. On va faire une scène centrale et on va essayer de capter mon premier spectacle.
4: Et dans la tournée des Zéniths, là, t'es en scène centrale ou pas?
2: Non, scène normale. J'avais jamais fait en scène normale, du coup.
4: C'était une première fois. Tout est la première fois.
2: C'est beau. Ouais,
4: le spectacle est écrit, vous vous rendez compte?
6: C'est dingue.
2: C'est beau, hein.
4: Mais rassure tous les gens qui nous écoutent. tu continues à terminer le premier rang.
2: Oui, je suis obligé de le faire.
4: Ah, mais c'est nous, c'est avec plaisir.
2: Non, mais on le fait parce que je le faisais pas au début. Ouais. Et les gens se sont plaints. Je reçois des messages. Comment j'ai pris des places au premier rang?
4: Je suis venu avec mon pote Gros
2: ouais,
4: et Chauve, t'as
2: venu,
4: rien fait.
2: C'est ramé, c'est livré en partie, ouais, Gérard Jugnot. Et tu l'as pas fait. Et non, mais vraiment, du coup, je m'y attelle. Je le fais. Et après, on démarre le spectacle. Et tout le monde est content.
4: On se fait un petit peu de Avicii, Wake Me Up. Ouais. Voilà, ça arrive tout de suite. Et Redouane Bougueraba reste notre invité. On bouge pas. Il est 18h26. On est sur Énergie tous ensemble.
2: Wake Me Up. Qui veut dire? Réveille-moi.
4: Réveille-moi.
2: C'est beau pour un mec qui est mort, hein.
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4: Redouane Bougueraba est notre invité ce soir. Redouane Bougueraba, après avoir mis plus de 350 000 personnes dans une salle pour voir son précédent spectacle, On m'appelle Marseille. Maintenant, il revient avec son nouveau spectacle qui s'appelle Mon premier spectacle. Parce c'est que ça y est, il a écrit. Première fois qu'il a gratté.
6: J'adore ce truc de...
4: Est-ce que tu dis que des vérités dans le spectacle?
2: Tout est vrai.
4: Tout est vrai.
2: Tout est vrai. Et les gens sont choqués parce qu'à un moment, ils disent non, c'est pas vrai. Il n'a pas vécu ça. Et ce qu'on va faire, la tournée de Zénith, on va mettre toutes les photos dans les écrans à la fin.
4: Pour montrer que c'est vrai.
2: Et à la fin, un petit générique pour la preuve par l'image.
4: T'as gardé une photo en prison là-bas?
2: Ouais, j'ai toutes les photos.
4: Ah ouais, non,
6: il avait son jetable.
2: On a tout. Voilà. Ouais, une petite photo dans.
5: Elle est la FNAC, les faire développer après.
2: Ouais, bien sûr, c'est ça.
4: Il y a une dernière date à Édouard VII et puis ça part en tournée, on l'a dit. Tu vas te faire des miles, hein, toi. Tu pars partout, tu dois avoir des miles en avion.
2: Ouais, je m'appelle Miles Davis. Non, mais vraiment, niveau miles, je suis chargé.
4: Ah oui, tu dois être au max. J'ai jamais vu quelqu'un faire autant de trajets pour une tournée. Oui, Rémi.
6: On parlait de bouffe tout à l'heure en début d'émission sur les compagnies. C'est pas toujours dingo ce qu'ils offrent. Toi, tu dois savoir exactement quelle compagnie.
2: Alors, je suis arrivé à un level où je mange plus dans l'avion.
4: Ah ouais?
2: Quand tu sais comment c'est préparé, c'est dégueulasse. Et ils ajoutent une tonne de colorant, de sel, de sucre. Parce que quand t'as en altitude, ton palais, ta langue,
4: tu sens plus rien.
2: Exactement. Ouais. Donc, il charge en sucre et en sel. Et c'est, en fait, ce qu'on mange, c'est du poison. Donc, le petit conseil, quand voyager, même si t'es en business, tu prends ta bouffe de chez toi. Et l'idéal, c'est de pas manger dans l'avion, c'est juste s'hydrater parce qu'on se déshydrate super vite.
4: Oh là là, t'es devenu carré. Tu sors le Tupperware de la daronne dans l'avion?
2: Je sors le merguez frites.
4: Ah ouais, c'est ça.
2: Les pâtes au merguez.
4: J'ai fait des affûts.
2: Avec un coca, tu rôtes, tu les enfumes, hein. T'as même un désarmement des tomates. Vérification. Mais c'est quoi cette odeur? Les mecs ouvrent, c'est un merguez.
4: Ça, c'est chaud. Et il y a, donc, on l'a dit, 4 dates au Dôme de Paris du 3 au 6 février et 2 dates au Dôme de Marseille, les 17 et 18 février. Waouh, la gars, ça va faire du monde. Et de partout dans toute la France. J'ai deux questions. Tu fais quoi 2 heures avant de monter sur scène? Parce que toi, t'as l'air le gars le plus détendu du monde.
2: Déjà, je suis pas sur scène.
4: T'es même pas sur scène,
2: Là, Édouard sur 7, j'arrive. Vraiment, 5 minutes avant. Je lance la première partie. Je monte vite me changer, mais.
4: Attends, c'est-à-dire, t'es encore en schlag au moment où tu dis, messieurs, dames,
2: j'arrive
4: merci de faire du bruit.
2: J'arrive en lime. Je pose la lime. Des fois, je vois les retardataires arriver. Genre, ils me regardent, me disent, qu'est-ce que tu fais là? Je dis, non, mais c'est vous, qu'est-ce que vous faites là? Moi, je vais arriver sur scène avant vous. Donc, je rentre, je lance Sako Camara, faites un maximum de bruit pour la première partie. Pendant qu'il démarre, je monte vite, mettre ma tenue de scène. Il y a des gens qui arrivent, tu me dis, toute la semaine, il est habillé pareil ou quoi? Ça s'appelle une tenue de scène. On en a 4 ou 5. Je me promène pas avec la tenue de scène en ville. Je joue. Je performe, mais juste avant, je décontracte.
4: Bien sûr. Tu bloques la lime, bien sûr. Tu mets, pour pas la perdre au retour.
2: En fait, je la bloque pas parce que j'ai une petite technique. Comme il n'y a pas, il faut les mettre sur leur place. Ouais. Et il n'y a pas de place devant le théâtre. Je mets sur pause. Genre, je vais la récupérer derrière et ça bascule, ça la gare. J'ai de la chance, personne ne l'a prise.
4: Et ça repart. Et il repart direct avec la lime. Et tu fais quoi juste après la scène? Tu fais quoi 5 minutes après?
2: Je descends de scène, je fais la photo avec tout le public.
4: Tu descends faire photo avec tout le monde?
2: Avec tout le monde.
4: Dans Édouard VII, enfin peu importe où t'es.
2: Devant Édouard VII, il y a les gens qui m'attendent et je fais la photo avec tout le monde. Il y a des gens qui viennent me voir de partout, de France, parce que Paris, tu fais un week-end, tu viens me voir en spectacle, tu vas voir la Tour Eiffel. Il y a des gens qui viennent de Belgique, de Suisse, et ils ont fait la route pour venir me voir et je peux rester 1 heure après le spectacle, faire une photo avec eux.
4: Ça, c'est génial. Est-ce que j'ai une question qui est un peu dure pour toi et pour moi, mais est-ce que demain tu vas regarder le match du PSG? Demain soir. Est-ce que tu regardes le PSG en Ligue des Champions?
2: Non, demain je regarde pas le match de Paris, mais je regarde le match du Bayern.
4: Est-ce qu'en vrai de vrai, ouais, tu es pour le Bayern?
2: Ah, Michael Olise à fond. Je le prie. Une petite cherche pour Michael Olise. J'ai envoyé un DM à Michael Olise.
4: Tu as dit, faut que tu battes le PSG.
2: J'ai envoyé un message. J'ai un vocal, je sais pas si ils sont.
4: Surtout, c'est tellement chambrant en ce moment avec l'OM.
2: Je le fais écouter.
4: C'est qui, c'est un attaquant? C'est un joueur magnifique français d'ailleurs, mais du Bayern.
2: Il parle anglais, il est anglophone, sa mère est algérienne, il est français.
4: D'accord.
2: Et je lui ai laissé un message. J'ai dit, s'il te plaît, Michael, fais-nous bander. Michael.
4: Ah ouais, ouais.
2: I want to say.
4: Tu préfères que le PSG perde.
2: Michael. Michael, mets-nous bien, Michael.
4: On va écouter Naïka dans un instant. Reste avec nous, bien sûr. On va faire un jeu avec toi. Non. On va bien sûr jouer aussi avec Redouane, 0870-42-48. On joue avec lui, c'est lui qui vous fait gagner un iPhone 17.
2: Ah, c'est frérot.
4: Ouais. La dernière fois que t'es venu, c'est toi qui l'as payé, tu te rappelles?
2: Ouais, c'est vous qui. Ah, je pensais que j'allais payer encore.
4: Non, là.
2: C'est vous. Comme quoi, il y a un précédent. Ils offraient des dictionnaires, on aurait dit question pour un champion.
4: Non.
2: Le mec est arrivé, vous avez gagné des merguez. Ouais, vous avez gagné un bon d'achat, Yves Rocher.
4: Je te jure.
2: 10 balles.
4: Et l'iPhone.
2: En fait,
4: ah, mais si tu fais gagner, tu fais gagner. Si tu fais perdre, on va perdre.
2: Gagner.
4: Ah, bon, on verra ça dans un instant. Restez avec
2: concentré parce qu'elle a vraiment gagné la dernière fois.
4: Restez en nous avec tout, on reste en direct sur Énergie.

0: Merci d'être là, Redouane Bougueraba, notre invité reste en direct avec nous. Deux vérités, un mytho qui arrive hein, dans un instant, le temps qu'il trouve ces deux vérités, un mytho.
1: Oui.
0: Et Naïka qu'on écoute tout de suite, ça sera notre invité jeudi soir d'ailleurs en direct dans l'émission. Elle viendra chanter ce titre, One Track Mind. Voilà ce qu'on écoute tout de suite sur Énergie. Belle après-midi.
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0: Et ce sera donc notre invité jeudi soir, Naïka, c'est canon hein.
1: Trop bien.
0: T'aimes bien Redouane?
3: C'est génial.
0: Ah, c'est Mims. C'est Mims comme tout.
3: On l'aime beaucoup.
0: Redouane Bougueraba, notre invité, le nouveau spectacle s'appelle Mon Premier Spectacle. Il y a de la tournée partout, vous allez le voir, il y a des dômes, il y a de la tournée, des Zéniths, il y a des dômes de Marseille, il y a des dômes de Paris, il fait tous les dômes de toute façon.
3: Ah ouais.
0: Il n'y a pas un dôme qui ne fait pas. C'est bien simple, la dune du Pilat, il passe aussi. Il y a un dôme, dès qu'il y a un dôme, il est en haut, il y a
3: là,
0: dès que ça dôme, il est là,
1: bah, il est là, il est dessous.
0: Bien sûr. T'as des deux vérités, un mytho?
3: Oui.
0: On va jouer dans un instant.
3: Oui, je suis prêt.
0: Deux vérités, un mytho, on va essayer de faire gagner un cadeau à Cassandra.
3: Ah, super.
0: Bonsoir Cassandra.
4: Bonsoir. Bonsoir toute l'équipe.
3: Cassandra, il y a un iPhone 17 à gagner.
4: Oui.
0: Ouais, ça te fait plaisir.
4: Ah bah bien sûr que oui. En plus j'en ai besoin.
0: Alors c'est pas, je l'offre pas comme ça, vous me connaissez ma radinerie ouais. légendaire. Je l'offre grâce au diable s'habille en Prada 2 qui sort mercredi. Je vous nous offrir un sac Prada, passez pas, ça sera un iPhone 17.
1: Oh, c'est déjà pas mal.
3: C'est bien.
0: Ah ouais, c'est bien. Donc ce sera à gagner dans un instant. Avant ça, je te fais une petite interview, tu me dis si t'as déjà ou si t'as jamais fait.
3: Dis-moi.
0: Est-ce que t'as déjà refusé, Redouane, un film qui a cartonné après? Est-ce que t'as le petit regret d'un film que t'as peut-être refusé à cause du planning ou quoi?
3: Non, j'ai pas eu ce privilège.
1: J'ai tout accepté.
3: Les trucs que j'ai pas accepté, c'est rentré dans le mur et j'ai pas eu un truc que j'ai refusé qui a explosé. Je suis pas encore en position d'Annelle Auteuil.
0: Pas encore.
3: Et j'espère ne pas l'être.
0: Il y a un film qui sort bientôt avec Ramzy.
3: Et les trucs, ouais, on peut le dire, ouais. Qui s'appelle Marave. Deux frères gitans qui sont dans le monde du MMA. Un film avec beaucoup de valeurs, beaucoup de blagues, beaucoup de rigolades, du divertissement comme on aime.
0: Ça sera au mois de juillet. Est-ce que t'es déjà allé voir un match du PSG au Parc des Princes en dehors de PSG OM?
1: Oui.
3: Oh. Ouais. Ben, j'ai travaillé pour Canal+.
0: Ouais.
3: Et on a fait au micro.
0: Ouais.
3: Donc on devait présenter des matchs de Champions League de Paris. Donc j'étais avec les apprentis commentaires. Donc malgré moi.
0: Et
3: j'étais là, ils étaient pour Paris. Moi j'ai dit, Lucas.
0: t'es accueilli comment par les supporters en vrai?
3: Non, super bien.
0: Ils savent que c'est pour rigoler.
3: Parce qu'ils savent que c'est pour rigoler.
0: Puis on prend cher toute l'année. Hein.
3: Oui, on commence à en arriver dans un niveau où c'est même plus de la rivalité. On leur fait de la peine. Ils nous voyaient en skin. Tu vois, avant, il y avait un petit truc où. Rien là.
0: Mais juste à l'époque.
3: C'est ça qui fait mal.
0: Ouais, c'est ça qui
3: fait mal. Est-ce que tu crois ma mère? Non, Redouane.
0: On tire pas sur l'ambulance. Est-ce que t'as déjà fait un achat compulsif? Un truc un peu débile, tu t'es fait plaisir? Ou toi ou tes proches, tu dis, on ne servait à rien, celui-là?
3: Achat compulsif, je pense pas. Des trucs qui servent à rien? Non, je fais attention.
0: Moi, tu fais attention.
3: Ouais.
0: Est-ce que t'as déjà regretté une blague?
3: Non, j'ai jamais regretté de blague. Bon, une fois c'est parti, c'est bon, on a rigolé. Même si c'est hard, on regrette pas.
0: Et est-ce que t'as déjà failli abandonner un projet? Est-ce qu'il y a un projet que t'as failli arrêter et tu dis non, j'ai pas envie de celui-là?
3: Non, mais je vais souvent au bout du bout. Dès que j'attaque un truc, j'essaie d'y aller. Des fois c'est beaucoup plus difficile, mais lorsque je suis convaincu, souvent, gros but.
0: Est-ce qu'il y a encore Clément qui filme tes impros partout?
3: Toujours Clément.
0: Il te suit partout, il continue de sortir les impros du nouveau spectacle.
3: Il y a un humoriste très connu qui a essayé de me le voler.
0: Oh
3: oui.
0: Clément!
3: Ouais, on va pas dire les noms, parce qu'on n'est pas des balances.
0: Ah bon?
3: Elena Njapetian. Elena, arrête. Il est avec moi. Elle est dégoûtée. Parce qu'elle bosse. Dès que moi je bosse pas, il bosse avec elle. Et dès que je reviens.
0: Il reprend, normal.
3: Priorité.
0: Mais bien sûr, là, vous avez démarré ensemble.
3: Que tu vas faire avec Valère Germain.
0: Bien sûr.
3: L'original. Il a repris de voler. Et elle comprend pas. Mais pourquoi tu es avec lui? J'ai dit, mais. Il est à moi.
0: Il est à toi maintenant.
3: Mais oui.
0: C'est parti pour le deux vérités, un mytho, les copains. Clément, c'est celui qui filme toutes ses vidéos, toutes ses impros depuis des années et qu'on fait cartonner, bien sûr, Redouane, entre autres, et qui a fait que ça a été vu partout. Cassandra, on en revient à ton cas, ma grande. C'est parti, ma Cassandra. Deux vérités, un mytho, avec l'équipe. On va essayer de te dire, selon nous, quel est le mytho. Si on retrouve le mytho parmi les trois anecdotes, ça te fera gagner un iPhone.
3: Est-ce que tu veux gagner l'iPhone?
0: Non,
3: non. Non, non, mais
4: bien sûr.
0: Au pire, elle rejoint demain.
4: Bien sûr.
3: Ah, écoute-moi.
0: Non, mais
3: vas-y, on démarre.
0: Trois anecdotes, fais-le vraiment.
3: Je voulais faire des belles anecdotes.
4: Je compte sur toi, Redouane, s'il te plaît.
3: Je vais te faire un piège, je voulais mettre trois vrais. T'étais sûr de perdre, mais là, je vais te mettre une fausse. Première anecdote, c'était il y a quelques années de ça, et en plus, on est dans l'actualité. C'était l'été, c'était en juillet de 1997. Je pars avec trois amis d'enfance, on part à Nice. 350 francs, c'est le prix de la place avec le bus. On va voir Michael Jackson.
0: À Nice? Je crois qu'il a joué au Nikaya, non?
3: Stade Herman. Allez, je vous mets les détails, là. Écoute bien, toi, chez toi. Vérifie, tiens, Google, vérifie si c'est vrai ou pas. Au moins, je te donne les techniques. On arrive, Stade Herman, dans le trajet, on commence à parler de Michael Jackson, parce que ça fait beaucoup de débats maintenant.
0: On en parlait, nous, il y a 10 minutes.
3: Ça fait débat, parce qu'il y a plein de petits jeunes, les pauvres, on les pardonne, on va pas dire les noms. Just Riyad disait que la fame était réelle. Bien sûr qu'elle est réelle, la fame. On regardait les cassettes vidéo, et au début du concert, t'as des meufs, des mecs qui tombent dans les pommes, et nous, on est des jeunes de la street, on se fout de la gueule de ces gens. C'est grave de tomber dans les pommes. Comment tu peux tomber dans les pommes pour un mec? Donc, on arrive, concert de Michael, début du concert de Michael, quatre écrans géants qui se rassemblent, l'éclairage, nuit, Michael Jackson qui met une tenue de cosmonaute, il rentre dans une capsule, sa vie qui défile, de Jackson 5 à 97. 97, le compte à rebours zéro, boum, explosion. Il y a une capsule qui sort de scène, il met un coup de pied, là il sort comme ça avec son casque, et les gens hurlent. Ah, Michael, Michael! Je suis avec mes amis d'enfance, Halim et Khaldi. Et là, on se regarde, je regarde Halim et Hamza Khaldi, je le regarde. Hamza, il est pas tombé dans les pommes.
0: Ah, wow.
3: Notre ami d'enfance.
0: Que vous vaniez sur le train, vous jamais.
3: Ouais, moi,
0: venir.
3: Je suis pas un mec fragile. Je le vois tomber, son cul qui se soulève, les gens qui le soulèvent. Tu vois ton ami d'enfance.
0: Et du coup, il est obligé de sortir. Ah ouais, la sécu est obligée de le sortir.
3: La sécu te sort, il y a des camions de pompiers. Et comme ils estiment que t'es fragile, tu rentres pas voir le concert. C'est-à-dire qu'on a fait.
0: Mais t'es sorti avec lui
3: de route. Non, nous l'a regardé.
1: Tu l'as récupéré à la fin.
0: Elle est vraie, elle est vraie. Tu l'as laissé sur le brancard.
3: Who's that? It's close to midnight. On était en mode Michael, fuck Michael. On le récupère à la fin. Et il m'a dit, ouais, mais finalement, on nous a mis devant pour voir.
1: J'ai
3: dit,
1: arrête,
3: t'as rien vu. T'as vu le cul de Michael.
1: Et aujourd'hui encore, il dit qu'il a vu le concert.
3: Aujourd'hui encore, il a rien vu du tout. Il était dans les pommes, dans le camion en train de respirer. Ça, c'est la première anecdote.
0: Bah, j'y crois. Allez, on va voir les autres.
3: Je sais pas, peut-être c'est du mytho. Deuxième anecdote. C'était il y a 2 ans. Je suis en spectacle. Et là, il y a mon manager, Julien, aveugle, parce qu'il a des problèmes de vue. Ah, tu vois les lunettes, il a des loupes.
1: C'est vrai.
3: Bah oui, il se promène avec un labrador, le mec, il voit rien. Il m'appelle, il me dit, on a grosse nouvelle. J'ai dit, qu'est-ce qu'il y a? Il me dit, je sais pas si c'est un prank. Le pape t'invite au Vatican. J'ai dit, mais ils sont trompés, c'est pas possible. J'ai dit, non, j'ai vérifié, j'ai appelé. Il me reçoit un mail, il appelle, la meuf, elle décroche, italien. Oui, nous voulons les douanes pour rencontrer le pape. J'ai dit, c'est pas vrai, c'est une caméra cachée.
0: C'est pas possible.
3: C'est pas possible.
0: Qu'est-ce que tu veux? Il veut que le clash.
3: Il dit, non, les douanes, il a fait le stade, il fait les douanes, il est connu, le stade, c'est l'humoriste du moment en France. Ils ont, à mon avis, ils ont dû Google l'artiste du moment stand-up, sortiré d'un bouquet rabat. Donc, je suis invité avec Cluzet et Manu Payet. Je dis, mais il se passe quoi? Et là, la meuf, elle m'explique, elle me dit, en fait, pour le pape, l'humour, c'est une passerelle entre les peuples. Il invite tous les meilleurs humoristes du monde. Je dis, mais il invite qui? Il me dit, il y a les Américains, il va y avoir Whoopi Goldberg, Chris Rock.
4: Wow.
3: Jimmy Fallon.
0: Et des Italiens et des trucs.
3: Et des Italiens et les stars. Les... Non. On dit, on accepte, on va débarquer. Je vous envoie la date. Ça tombe le jour de mon Bercy. Pas grave, on y va. Si on va prendre
0: l'ancien,
3: l'avion.
0: Celui d'avant là.
3: Ouais, on m'appelle Marseille, c'est pas grave, on va.
1: Non, je parle du pape, l'ancien, le
0: celui qui est mort.
1: Je suis tu l'as vu, on m'appelle Marseille.
3: Depuis que j'ai rencontré les morts, parce que dès qu'il m'a vu, il m'a dit, ça y est, il peut mourir.
0: Non,
3: c'est celui qui est mort. Donc, on trouve un vol, on avait rendez-vous à 9h du mat, on trouve un vol 7h pour Rome, le temps de faire le taxi, on arrive au Vatican, Palais des Papes, là-bas, et rencontrer le pape. Et la veille, il nous appelle, dit finalement, il y a un président africain qui vient. On a déplacé votre rencontre avec le pape. C'est plus à 9h du matin, mais à 6h du matin. Donc il faut que vous soyez là à 6h du matin. L'avion, il décolle à 6h du matin. On va arriver à 7h. Nous, on peut être là à 7h30. Elle dit, non, on ferme les portes à 7h. Je dis, mais si on arrive à 7h30, vous ne me laissez pas rentrer. Elle dit, non, une fois qu'on ferme les portes, on peut vous faire rentrer dans le Vatican, mais vous ne serez pas là à la réunion avec le pape pour lui faire bisou. Je dis, attends, je vais à Disney, je vois pas Mickey, ça sert à rien. il est là le truc. Donc, j'y suis pas allé. Et t'as des vidéos. Pareil, tu es chez toi, tape sur Google pour voir si c'est vrai ou pas. Troisième anecdote.
0: Et donc, tu as pas. Attends. Et donc, t'avais l'occasion, et pour une heure près, parce que tu jouais la veille, t'as pas pu voir le pape.
3: J'ai pas pu parce qu'ils m'ont dit, tu viens, tu pourras pas le rencontrer.
5: Mais qu'est-ce que c'est, ces horaires de 6h du mat', il est boulanger en même temps?
3: Ouais, non, mais t'as un président africain qui débarque, et priorité au chef d'État.
0: Si t'avais un plus un, fallait que tu ramènes ton pote du concert qui retombe dans les pommes, il voit rien du pape.
3: Non, mais je te jure, je voulais ramener Julien l'aveugle.
0: Ah ouais.
3: Et qui le caresse, miracle, il retrouve la vue. Non, mais j'étais parti dans le délire, moi. Ah oui.
1: Troisième anecdote.
3: Et la troisième anecdote.
0: Elle est bancale, le pape, hein.
3: La pop, elle est bancale.
6: Ouais.
3: Troisième anecdote. Je suis à Paris, il y a pas longtemps. Je roule sans permis. Je me fais contrôler. Je finis en garde à vue. Je suis en garde à vue. Mais ça allait te choquer, c'est ça le pire. Avec Nicolas Sarkozy.
0: Non. Arrête-toi.
3: Écoute, qu'est-ce que tu dis? Avec Nicolas Sarkozy, garde à vue.
6: Même cellule
3: avec Nicolas.
6: Ouais, c'est bon.
3: Et ce qui... Non,
0: mais... Pardon. Mais... Et alors lui, sa garde à vue de là à de maintenant?
3: Ben, et après, il a fait 20 jours de prison. Il s'est retrouvé en prison, il a fait 20 jours. Il a écrit un livre qui s'appelle Carnet de vacances.
0: C'est ça, ouais. Alors...
3: C'est Carnet de voyage.
0: Bonjour, Edouard.
3: Il a écrit un livre, Carnet de voyage. Et dans Carnet de voyage, dans le chapitre, il dit qu'il a fait une garde à vue avec un humoriste célèbre.
0: Non, tu veux dire journal de prisonnier, ouais. Son livre?
3: Non, ça s'appelle pas journal de prisonnier, ça s'appelle journal de vacances.
0: Mais non.
3: Comment il s'appelle le livre?
0: Journal d'un prisonnier.
3: Et ben, dans son livre, il y a
0: dans un chapitre. Il était avec un humoriste.
3: Il était avec un humoriste célèbre. Et c'est pas Jarry.
6: Et vous avez parlé?
3: Parce que s'il avait Jarry, il aurait dit à un moment qu'il y a un humoriste qui m'a touché le zizi, et là, on aurait dit que c'est Jarry. Mais là.
6: Vous avez parlé de quoi? Pourquoi t'es là, toi?
3: C'est dans son livre.
6: Mais vous avez
3: moi, je savais pourquoi j'étais là. Défaut de permis. Mais lui, il m'a pas dit. Il m'a pas dit, ouais, je suis dans les embrouilles avec Kadhafi. Il m'a pas dit ça.
5: Mais je pensais pas qu'on le mettrait pas. dans une cellule, tu vois, en garde à vue avec tout le monde, bien sûr. Bah non, mais bon.
3: Non, mais lambda. Quand t'es face à la justice, t'es lambda.
0: Quand t'es déféré, t'es déféré.
5: Voilà, t'es déféré,
0: c'est vrai. Elle est bancale, celle-ci.
6: Ouais, il y en a deux bancales.
0: Mm-hmm. Tu peux me dépanner une camelle. Tu peux me dépanner une petite camelle. Cassandra, selon toi, entre Michael Jackson, la rencontre avec le pape, les trois sont folles, hein. Ou Nicolas Sarkozy en garde à vue, selon toi, quelle est la fausse?
4: C'est incroyable parce que les trois histoires sont folles. Celle du pape, je sais qu'elle est vraie parce que il me semble que j'ai vu une interview qui parlait justement de ça. Après, j'hésite entre la dernière et la première. Est-ce que j'ai le droit de poser une question?
0: Oui, tu peux poser une question.
4: Est-ce que je peux savoir, est-ce que je peux re-savoir la date et l'année de Michael Jackson par hasard?
3: Michael Jackson, c'était en juillet 1997 à Nice.
4: À Nice?
3: Ouais.
4: J'ai une proche à moi qui est très fan de Michael Jackson et qui vivait à Nice à cette époque-là. Si Michael Jackson était passé cette année-là, elle y serait sûrement allée. Donc,
3: t'as pas Google, voilà. Mais Google, qu'est-ce que tu fais?
4: Je réfléchis.
3: Attends, je te rajoute un truc pour t'aider. Quand on a fait la garde à vue, il y a Carla Bruni qui nous a ramené du McDo.
1: La dernière fois que Redouane il est venu, ça lui a coûté un iPhone. C'est à toi, il veut pas que tu aies un iPhone.
4: Et du coup, l'histoire avec Sarkozy, c'était quoi le nom du livre?
0: Journal d'un prisonnier.
4: Journal d'un prisonnier.
5: Mais Cassandra.
3: Eh, Cassandra. C'est pas Cassandra, comment t'appelles? C'est Cassos.
1: Cassandra.
3: Je t'ai donné un détail. Carla Bruni nous a ramené du McDo.
4: Ok, bah, je vais dire que c'est l'anecdote avec Sarkozy.
1: Eh ben, bon,
3: c'est gagné.
4: Merci pour le
3: petit
4: détail.
3: Ben oui, Cassandra.
5: Ah, il a tout fait.
4: Ah, ouais. Ah, je suis trop contente.
5: Grâce à Redouane Bougueraba et au film Le Diable s'habille en Prada, le 2, le il est resté en Prada. Il est fidèle, le
3: avec
5: Diable.
3: Avec Anataoué.
5: Ce soir, mercredi,
3: avec Anataoué. Elle a dit Inch'Allah.
5: Oh,
4: trop bien.
5: Pas, non, je peux.
3: Allez, vous êtes pas connectés. Non, mais je crois que vous êtes des boomers, en fait.
5: Bah, ah, arrête, je déconne pas, je suis sur Itinéris.
3: Interview. Yeah, I'm okay. I'm really happy to the Jabal Prada. And for the Inch'Allah, he's very good. Elle envoyait un Inch'Allah.
5: C'est clair. Et,
3: Anna.
5: Eh ben tu le gagnes, Cassandra. Félicitations.
3: Bravo, Cassandra.
4: Merci, Reza. Merci toute l'équipe. Hein. Merci beaucoup.
3: Ça a deux ans te dire la 3, c'est du mytho.
4: Oh non, mais franchement, merci. Hein.
5: Ah,
4: et en plus, j'ai pas triché.
5: Ouais,
3: t'as
5: pas triché. On l'a bien vu que t'as pas triché.
3: Elle a fait une question à une copine. Elle a fait sa copine. Michael, il est venu.
5: Mais donc,
3: elle
5: habitait
3: dans le Poitou-Charentes, moi, à l'époque.
5: Et félicitations, Cassandra. Mais Clem, donc t'as vu Michael Jackson en concert. Et c'est fou.
3: Mais c'est ouf. Mais c'est fou, la hype Michael Jackson.
5: Et t'as loupé le pape quand même. Ça c'est.
3: Mais j'ai vu Michael.
5: Oui oui c'est vrai. Bah entre Michael ouais.
3: Ouais ouais. Ouais.
5: Et le pape donc tu l'as loupé pour une matinée tu as pas vu.
3: J'ai raté le pape.
5: Terminé. Derrière. En plus celui-là tu le verras plus. Tu vois peut-être le prochain.
3: Il est mort. Il est mort. Non, mais... Et t'as Gad dans son spectacle par rapport à la rencontre du pape.
5: Il y avait Gad aussi.
3: Gad non Gad il a déjà rencontré le pape.
5: Ah mais en one to one.
3: Et il a. J'ai fait le stade Vélodrome. Il dit les deux seules fois où je fais le stade Vélodrome. Il dit je fais un texte pour le pape et pour Redouane Bougueraba. Et lorsqu'il rencontre le pape, il parle de moi avec le pape.
5: Ah ouais?
3: Et le pape dit, Redouane Bougueraba. Et je dis, ouais, c'est un miracle. il lui dit, c'est un miracle.
5: C'est vrai?
3: Et oui. Non, mais c'est Gad.
5: C'est beau.
1: C'est fou.
5: C'est beau. Bon. Eh ben, allez applaudir Redouane. Son premier spectacle, qui est son troisième, mais qui s'appelle Mon Premier Spectacle, est actuellement tourné des Zéniths dans toute la France. Ça part partout. Et pas que en France. Il y a du Casablanca aussi. Il y a du Lisbonne. Bref, partout. Il va en Martinique. Il va en Guadeloupe, en Guyane. Il dort pas celui-là.
3: Mais c'est bien.
5: Bah ouais, c'est super de le faire. T'as bien raison. Et puis partout en France, allez le voir. Il y a du Dôme de Paris aussi, 3 à 6 février. Et juste après, 17 et 18 février, 2 Dômes de Marseille. 4 Dômes de Paris, 2 Dômes de Marseille. C'est génial. C'est que des Zéniths.
3: Ou des Dômes.
5: Tu vas faire encore plus de monde qu'au premier spectacle ou pas?
3: Ouais, je pense qu'on va faire pareil. C'est même les gens qui t'ont fait au premier qui reviennent te voir. Donc on devrait faire au minimum pareil. Mais on est content. Déjà, on a 130 000 billets vendus, là.
5: Wow. C'est énorme.
3: Ouais.
5: C'est
3: fou. Pour la première année, et souvent, tu tournes 2 ans avec le spectacle. Donc, ouais, on va faire 300, 350.
5: Et je rassure les gens qui t'aiment, c'est très important.
3: Les
5: comme il le dit, premier spectacle. Ça paye les impôts, mais premier spectacle qui dit qu'il écrit, mais il continue évidemment l'impro, c'est ce qu'on aime aussi chez Redouane, bien sûr, et ça continue de clasher le premier rang, et le deuxième, et le troisième rang. Le deuxième rang, c'est les voyeurs.

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1: Qui a fait danser avec les stars là récemment.
2: Ah ouais. Je pensais Marcus Thuram, l'attaquant de l'Inter.
1: Ouais, là ce serait bizarre en pleine saison quand même.
2: Possible. Pour la Coupe du Monde, ils sont champions avec l'Inter.
1: Ah ça y est, ils sont champions avec l'Inter.
3: Bon, on change de Marcus. Allez,
1: allez, on prend un autre. Ouais. Bon, il y aura un Marcus. On va choisir lequel. On verra dans la journée qui sera là, bien sûr. Et puis, 19h, on va vous laisser tranquille. On vous donne rendez-vous dès demain en direct sur Énergie pour le retour de l'émission dès 16h. Bisous Redouane, merci d'être venu.
2: Merci
1: salut
2: beaucoup.
1: Tout le monde, à demain. Ciao.

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0: avec nous, ça va, on est là.
1: Oui, ça va, et vous?
0: Ouais, trop bien, il y a Rems qui est là aussi.
2: Bah ouais, écoute, je dors là, moi, tu sais, j'ai un petit convertible en dessous, là.
0: Ah, t'es ici tout le temps.
2: Ah, je suis là, moi.
0: Il y a Anaïs qui est avec nous aussi. Comment tu vas, Anaïs?
3: Coucou tout le monde.
0: Calme-toi, Anaïs, calme-toi.
3: Ok, d'accord.
0: Oh là là, mais elle a le syndrome du personnage principal, celle-là. C'est pas possible. Tout le monde doit tourner autour de toi. Redescends, Anaïs, le nombril.
3: Ok, ok. Oh là là,
0: là. Tu fais quoi dans la vie, Anaïs? Me dis rien. T'es banquière.
3: Eh ben non.
0: Allez.
2: Ah. Ah, tu pouvais pas tomber pile-pile, t'es pas non plus voyant.
0: Ouais, je suis sûr que je suis pas loin. T'es dans l'oseille, toi.
3: Pas vraiment, non, dans le médical.
0: Ouais, mais quel, ouais, mais
2: une clinique privée.
0: Une spécialité qui tombe, je sens. T'es dans quoi?
3: Cardiologie.
0: Ah bah voilà.
2: Ah ouais. Bah oui. Ah bah
0: excuse-moi. Hein.
1: C'est vrai.
3: Ouais.
0: Il n'y a pas beaucoup de cardiologues qui galèrent au golf. Hein. Après, ils savent dévier, attention.
2: Ah bah oui, attention.
1: Bah oui.
0: Cardiologue, c'est le cœur.
1: Hein. Bien ouais, sûr.
3: Exactement, plutôt, dire, oui.
0: C'est ceux quand t'as un pontage et tout ça, là.
3: Ouais, c'est ça.
0: Bah, j'ai un cousin qui fait ça.
2: Qui est cardiologue?
3: Ah ouais.
0: Qui est cardiologue. À Marseille, ça fait tout de suite, faut préciser, tu vois. Parce que la PHM, pardon, hein, mais pour y être confronté, c'est quand même un délire, quoi.
1: Ouais.
0: Donc,
1: ouais.
0: Cardiologue, waouh! À Marseille, waouh, waouh.
3: Mais nous, ça vient vite.
0: Bon, Anaïs, t'es contente? T'es dans quel coin, toi?
3: Moi, je suis à Bayonne.
0: T'es bien, toi. T'es ouais, fan ouais, de Céline Dion?
3: Oui, je me suis préinscrite. Direct.
0: Je t'ai pris quoi?
3: Ouais.
0: C'est ce que j'allais dire. J'allais dire tout de suite. Là, maintenant, il y a deux teams. La France est partagée en deux. Ouais. Il y a une ligne Maginot entre les Français. Il y a ceux qui sont préinscrits sur le site CélineDion.com, dont je fais partie. Et il y a ceux qui ne franchissent pas le pas.

0: dans l'autre équipe, moi.
1: Oh là là.
2: Rémi. Alors moi, je suis préinscrit sur deux sites. Et le Céline Dion.
1: Ah, t'as fait l'Arena, j'ai pas fait moi.
2: Et j'ai fait le Céline Dion et Ticketmaster. Parce que ma mère ne m'a pas laissé, je crois. Donc maintenant, tu t'inscris sur les deux et je peux rien entendre.
1: Donc toi aussi, t'as passé la soirée à regarder le petit mec qui avançait tout doucement, là.
3: Exactement, c'est ça, avec les bugs. Ouais.
1: Ils ont sorti le mec. En gros, ils ont pris le gars qui, normalement, t'indique où sont les toilettes dans les aéroports. Et ils se sont dit, tiens, on va faire marcher doucement pour dire à quel moment c'est parti. Et moi, j'ai fait deux ordi, deuxième ordi, je les ai zappés. J'ai raté le coche.
3: Moi, j'ai réussi ce matin à
1: 6h. Ah là. Fifax, est-ce que t'es prêt à enregistrer Fifax qui fait la vidéo avec nous? Alors lui, il aime la tectonique, les danses électro.
4: Oui, mais je suis quand même préinscrit.
1: Pour les revendre.
4: À 22h, j'étais connecté, tranquillement.
1: Pour les revendre, salopard.
4: Non, je vais faire comme tout le monde.
1: Aller voir la Céline.
4: Exactement.
1: Et attendez, c'est important, tout le monde, la team. Je vais faire le tour. On est d'accord, vous avez pu vous inscrire que pour une place?
2: C'était pas deux places?
1: Ah, j'arrivais pas à bouger, moi, il y avait une seule place.
2: Ah ouais.
1: Quoi? Et je pense qu'après, tu demandes ton nombre de places.
2: Mais non, mais.
3: Oui, je crois que c'est ça, ouais.
1: Anna, c'est ça, prends le micro, Anna Serena. Est-ce que tu es préinscrite?
5: Alors, sur deux comptes différents. Et mes sœurs, pareil.
1: Ça, c'est ma France.
2: Et t'es obligé de diversifier, hein, sinon on va pas y arriver.
1: Alors, c'était hier soir. Et il disait, il te reste deux jours. Et Dalila, est-ce que tu t'es enregistré?
5: Non, t'as abandonné. Je l'ai tout à l'heure. Non, j'ai abandonné hier soir, mais j'ai repris tout à l'heure.
1: Sur des heures de boulot, bah top.
2: Non, j'avais pas envie de m'emmerder sur mon temps libre.
5: Sur ma pause déjeuner.
2: La pauvre. Tu fais bien ce que tu veux. Mais donc ça y est, t'es préinscrite aussi.
1: Et voilà, on y
2: mais
1: est.
2: Voilà.
1: Les gars, rien que nous, il n'y a pas assez de place pour nous tous.
2: Mais c'est sûr.
1: Imaginez-vous, c'est à l'échelle de la France.

0: Shell du monde.
1: Ouais, là,
0: donc autant vous dire, il n'y a vraiment pas la place pour tout le monde. Je ne sais même pas si Céline aura une place pour venir chanter.
2: Ce matin, j'entendais que le fan club de Céline, qui est énorme au Québec là-bas, ils sont tous mis dessus là. Et eux, ils vont faire un casse. Hein. Ah, je te le dis, hein, ils vont arriver en France, les hôtels, les machins, ils vont prendre 100 000 places.
1: Oh là là.
2: On est dedans.
0: On est resté, tu t'es inscrit.
3: Alors moi, j'ai voulu m'inscrire, je me suis trompé, j'ai pris des places pour Olivier Dillon.
0: Voilà. Donc, je comprenais pas, mais s'il n'y avait pas d'attente. Ouais. J'ai vu le piège, j'ai dit, bah non, je peux prendre 12 places.
3: Oui.
0: C'est fou, à la boule noire, c'est une 200 places, c'est 12 places.
3: Ah, bah, je suis un grand fan.
0: Johan, tu t'inscris?
4: Bah oui, et moi, elle m'en doit. J'en avais en 2019 pour les vieilles charrues, elle n'était pas venue du coup.
0: Ah ouais, t'étais allé aux vieilles charrues.
4: Elle m'en doit deux.
0: On va lui dire.
1: Ouais.
0: Pépé, tu t'inscris? Approche du micro, Pépé.
5: Non.
0: Ouais,
5: non, pas très Céline.
0: Ouais, mais...
5: Il y en a deux au karaoké qui s'enchaînent déjà, c'est trop. Je vais pas le tenir.
0: Ouais. Encore, ouais, bon, on met pas un petit Renault au milieu. Est-ce qu'Alex, il s'est inscrit? Alex, c'est un lover. Alors là, je vous dis, Alex, c'est sûr et certain, je me retourne même pas. Alex, est-ce que tu t'es inscrit sur le site CélineDion.com?
6: Deux listes.
7: Ben oui.
6: Et j'ai une carte Visa. Donc le 8 avril, les détenteurs d'une carte Visa peuvent s'inscrire aussi. Donc
0: attends,
6: trois listes.
0: Là, je comprends plus rien. Attends, c'est-à-dire, attends, parce qu'il y a trop de trucs.
6: Il y a une trio carte CB Visa. Donc le 8 avril sur le site Visa, ceux qui ont une carte Visa pourront s'inscrire pour avoir des places.
1: Bah, j'ai fait ça,
7: merci pour l'info. On va y aller direct.
0: Anaïs, c'est une bonne info pour tous nos auditeurs. Reste
6: trio. En fait, il y a la liste donc sur le site de Céline. Il y a une liste sur le site de la Défense Arena. Et il y a une troisième liste, mais qui est pas, il y a pas d'enregistrement à faire. C'est directement sur le site le 8 avril pour ceux qui ont une carte Visa.
0: Mais attends, c'est énorme, j'ai une carte Visa, moi.
7: Okay, voilà. Je crois qu'on a tous une carte Visa.
0: Bah attends, mais tu rigoles pas, Anaïs, tu sais que moi, j'ai au moment de payer, donc il me dit votre carte passe pas. Céline, elle me disait ta carte passe pas. J'ai dit, voilà, gars. Tu sais, t'as attendu 16 heures pour être connecté, je suis connecté, la carte elle passe pas, donc j'ai fait carte pro et tout, j'ai pu chercher. Là. Ah ouais, là, je ne cache pas que c'est bancal, là. Sur la compta, c'est bancal. Le comptable, il va appeler, là, au moment des bilans, il va dire, place tu Arena, là, c'est quoi? J'ai mis tout ce que j'avais, j'ai pris les cartes.
1: Ah bah non, mais oui, j'ai un stress.
0: Tu peux pas réfléchir dans ces moments-là, faut agir.
7: Ah non, tu paniques.
0: Oh là là, donc il y a encore Visa qui sort en plus. Incroyable.
7: Impeccable.
2: Sachant que les sites sur lesquels on s'est inscrit, c'est le 10, hein, la prévente, c'est enfin, la vente des places.
1: Le 10.
2: Donc là, le 8 pour les cartes Visa, c'est deux jours avant, c'est pas mal.
0: C'est pas mal du tout.
2: Le bon tips.
0: Les plus jeunes, là, Ethan, est-ce que tu l'as fait, Maël, pardon?
8: Non, pas du tout.
0: Tu t'es pas inscrit, t'aimes pas Céline Dion?
8: Bah, c'est pas que j'aime pas, c'est juste que ça m'intéresse pas trop, quoi. Mais c'est on respecte l'artiste. On respecte l'artiste.
0: Attention, Maël, attention avec l'arrogance. On t'aura des places pour K-pop Demon Hunter. Jeune. Qu'est-ce que t'aimes bien, ton artiste préf?
8: PLK.
0: Ah ouais, PLK. Ah, bientôt le Stade de France, t'as des places?
8: J'ai pas eu les places.
0: J'en ai.
3: Si tu me trouves deux places pour Céline Dion, je t'échange des places pour PLK.
8: Bah écoute, je vais m'inscrire là. Pour Céline.
0: Hugo, tu t'inscris?
9: Je suis pas inscrit, Camille, désolé.
0: Mais inscrivez-vous au moins pour faire profiter les copains, les mecs, on a plus d'adresse IP, nous. Mais en plus, vous allez faire un billet dessus. Vous nous mettez 50 en plus, on les prend quand même. Oh là là.
9: Bien sûr, je vais faire ça.
0: Les gars, mettez-vous-y, faites comme Dali sur les heures de boulot là. Qu'est-ce que vous faites? Allez vous inscrire, faites chauffer tous les ordis de la boîte là.
1: Oui. C'est ce que je suis en train de faire moi sur mon taf là. Vous discutez, je suis en train de m'inscrire, y a pas de souci.
0: Deux secondes, elle nous prenait de haut en mode non, je suis pas de cette France, et ça y est, ça plonge.
1: C'est pas ce que j'ai dit. J'ai dit non, je suis pas inscrite. Pardon, hier soir j'avais un petit problème. Ma fille était malade, j'étais sur autre chose que sur Céline Dion. Donc
0: il y a des priorités. Tu la laisses chialer.
1: Ouais,
0: on parle de Céline Dion. Tu la laisses chialer, t'entends?
1: Ouais, t'as raison.
0: Là. Mon petit, moi pareil, il m'appelait, il disait papa, j'ai peur, j'aurai la faute. Donc, il y a la grande Céline qui revient. Il m'a dit autant pour moi, je captais pas le délire. Je comprends. Si c'est Céline, je capte le délos. Et j'ai dit oui, c'est un peu. Tu vois, Marcus va pas de patrouille. J'ai dit bah c'est mon Marcus.
3: Bah voilà.
7: Hein, c'est ça.
0: Anaïs, je suis content de t'avoir entendu. On a des cadeaux ce soir à offrir. C'est quoi, Énergie?
7: Oh, cool.
0: J'ai pas le temps. Allez, on enchaîne. Je vous donne la parole, faut aller vite.
3: Ah oui.
0: Les cadeaux, Énergie. C'est pas assez rapide.
1: Qu'est-ce qu'on écoute?
0: Qu'est-ce qu'on écoute?
3: On écoute.
0: Trop tard, c'est trop tard. La radio, ça va à 1000 à l'heure aujourd'hui. Vous comprenez pas, on n'a pas le temps de faire. Je crois que c'était Laurent Swift. Non.
1: Non.
0: J'ai pas le temps. Céline Dion dans deux jours est sur scène. J'ai pas de place.
1: Wow.
0: Oh là là, la France, j'espère que vous allez bien. On est ensemble jusqu'à 19h. On va bien se marrer. On vous offre des cadeaux. On a plein d'infos, plein de choses qui arrivent. Il est 16h08. Courage à vous tous.
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0: 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Tu l'as prise. Bah, elle chante haut, hein.
2: Tu l'as prise un peu.
0: Je suis obligé de la prendre en voix de tête. Ouais. J'ai envie de parler que de Céline Dion aujourd'hui. Je suis amoureux, fou d'amour de cette Céline Dion. Elle va revenir en concert. Il faut vous inscrire sur cette. Non, arrêtez, je vous donne pas l'indice d'ailleurs.
2: Mais non.
0: Bah, vous le savez, parce que plus je vous dis, vous allez vous inscrire. Moi, j'ai de chance d'être tiré au sort.
1: De toute façon, là, c'est un peu compliqué. Il y a des problèmes sur les sites. Bah, on n'arrive plus à s'inscrire là.
0: Ah, non, mais c'est qu'il faut attendre, ma grande. Tu croyais que t'allais t'inscrire en deux secondes? On a tous attendu 3 heures pour se connecter. Hein.
1: Oui, mais est-ce qu'il y a écrit, il y a un problème et faut revenir?
0: Ah non, il y a
1: c'est
0: pas.
1: C'est clair, peut-être un bug de. C'est nous, c'est toi. Ah bah à force de le dire, là, regarde, tout le monde s'inscrit en même temps.
0: Bien, on a pu regarder. Restez avec nous. On revient dans un instant sur Énergie. On continue d'en parler. Je vous parle d'une sombre affaire de voisinage également.
1: Ah ouais.
0: Restez avec nous. Ça concerne Chérie FM.
3: Non. On reste en direct sur Énergie.
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0: Oh, j'ai l'impression d'être un disquaire, oh. Les petits liners, après la musique un peu jeune. Ah ouais. Oh là là là là. Si j'avais pas une prothèse en plastique, je peux vous dire, je ferais les belles années de cette station.
2: Attends,
0: et te faire avec ça, c'est une galère. J'espère que vous passez une

0: tout l'après-midi. Juste turn the lights off. Traduit par c'est pas Versailles ici, vous savez. Et
1: oui.
0: Et c'est Suzanne qui vient chanter ce soir.
1: Génial. Allez, on l'adore.
0: Ça va être canon. Elle va chanter Champagne. Non, pas du tout.

0: tous sur Énergie. On est là avec vous jusqu'à 19h. On prend soin de vous.
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0: Bienvenue tout le monde. Nous sommes sur RTL, requête de voisinage. Dans un instant, bien sûr, avec Maître Corbou. Qui est avec nous, maître.
2: Absolument. Des petites, des gros soucis, hein.
0: Bien sûr, puisqu'on a Brigitte qui est avec nous, qui s'est fait avoir par un entrepreneur. Bonjour, Brigitte.
3: Oui, bonjour. C'est vrai que moi, je me suis fait avoir par un entrepreneur, par ma toiture.
0: Maître Novakovic.
3: Ma toiture.
0: Maître Novakovic s'occupera de vous.
2: Absolument. Les toitures, c'est mon domaine, hein.
3: Ah, c'est pas vrai.
0: On parlera de tout ça dans un instant. Mais avant, j'ai une autre info dont je veux absolument vous parler. Il y a Aurélie qui est avec nous. Salut, Aurélie, ça va?
4: Salut Camille, salut l'équipe.
3: Salut.
0: Bienvenue sur Énergie, t'es avec nous. On est là jusqu'à 19h. Peut-être pas faire un single tout de suite. Aurélie?
4: Oui.
0: Tu fais quoi dans la vie?
4: Je travaille dans un pressing.
0: Oh, je te crois pas, j'adore l'odeur des pressings.
3: Grave.
0: L'ammoniaque.
4: Ah, mais ça sent bon tout le temps, c'est l'avantage.
0: C'est l'ammoniaque.
5: L'ammoniaque, c'est l'odeur du pipi, l'ammoniaque, pardon.
0: Ah bon?
5: Si je peux me permettre. L'ammoniaque,
4: c'est très bon.
0: Ouais. Comment, Aurélie?
4: L'ammoniaque, ça sent fort, ça sent pas très bon.
0: Oui, mais dans les pressings, ça sent très bon.
6: Bah, c'était peut-être pas un pressing alors.
0: On m'a dit. Ouais, pardon, autant pour moi, c'était un labo de Crystal Meth.
6: Je pensais, mais non.
0: Ouais, c'est des mecs qui font du crack dans une cave. Autant pour moi, je comprends toujours les deux. C'est là où vous lavez le linge, vous, d'accord, pour moi.
6: Bah, j'ai vu deux chemises, hein. Pour moi, c'est un pressing.
0: Aurélie, j'ai une étude sous les yeux. Tout ce qu'il y a de plus sérieux. Après cet événement, les hommes vont moins bien et les femmes vont mieux, quoi. Quand ça arrive dans une vie, un homme va mal et une femme va mieux.
6: La naissance d'un enfant.
0: Non.
3: Ça a un rapport avec l'enfant, la grossesse?
0: Non, ça n'a pas de rapport avec l'enfance.
3: D'accord.
0: Parce que souvent, d'ailleurs, on dit les hommes vont moins bien, les femmes vont mieux. Parfois, il y a le postpartum et donc les hormones. Parfois, les femmes vont pas forcément bien. Ça n'a rien à voir avec vous, c'est vos hormones, quoi.
3: Tout à fait.
0: Donc, ça collerait pas tout à fait. C'est pas ça.
4: Après un mariage?
0: Non, pas après un mariage. Oulala, Aurélie. J'ai l'impression que ça a divorcé dans ce coin-là. Je me trompe, Aurélie, ça a divorcé?
4: Non, tu te trompes pas, non.
0: On sent que c'est pas encore digéré cette histoire. Non, on s'entend bien avec ce gros con.
3: Après, ça peut être après un divorce. Les femmes vont mieux, les hommes
0: pas. Après un divorce, non. Les hommes vont mieux, les hommes vont pas bien.
3: Pas bien.
0: Et les femmes vont beaucoup mieux une fois que ça arrive.
3: Est-ce qu'il y a un âge passé 40 ans où c'est.
0: C'est pas bien. Ça.
6: C'est en rapport avec des travaux, les travaux?
0: Non, c'est pas en rapport avec des travaux, c'est en rapport avec le couple.
3: Ah oui, avec le couple.
0: Avec le couple, avec la personne avec qui vous partagez votre vie. Quand ça arrive, les femmes vont super bien, les hommes vont mal.
6: Ah là là, attends, c'est marrant.
3: Ouais, c'est hyper drôle. Attends, oui, ça m'énerve.
0: Ça me taquine. Après, parfois, je suis un peu énervant aussi. Hein. J'aime bien aussi. Parfois, je me joue de vous. Ah, je suis comme ça. Voilà, j'aime bien aussi me jouer de vous.
3: Bah là, tu joues bien, là. Est-ce que c'est quelque chose qui se fait à deux? On fait quelque chose ensemble?
0: Non, c'est quelque chose de quelqu'un qui le fait. C'est le moins qu'on puisse dire, c'est vraiment tu le fais tout seul. Chacun de son côté.
6: Finir une série?
0: Ah non.
6: Non?
0: Finir tout court.
3: Ah!
0: La mort.
6: Ah d'accord, j'étais pas du tout là-dessus.
0: Quand vous êtes en couple et que l'autre meurt.
3: Mais non, mais qu'est-ce que tu dis?
0: C'est une étude très sérieuse qui dit les différences entre les hommes et les femmes. Eh bien, sachez que les hommes vont moins bien et les femmes vont beaucoup mieux. Que vous soyez un couple hétérosexuel ou pas. En tout cas, même si vous êtes un couple homosexuel, si vous êtes un homme avec un homme et que un homme s'en va, eh ben vous êtes déprimé. Alors que quand une femme perd un homme,
6: sais pourquoi. Dans les couples hétéros, qu'est-ce qui se passe? Quand la femme perd son homme, elle a plus à s'en occuper. Tu sais, c'est comme un troisième enfant, un mec. Alors qu'un mec, quand il perd sa femme, il sait plus rien faire.
0: Bah oui.
6: Comment on fait?
0: C'est ça.
6: Bah voilà.
0: Ouais. Juste pardon, Thibaut, pourquoi il y a eu du gala tout d'un coup? Pourquoi il y a eu la musique des Bleus champions du monde 2018?
5: Parce que j'ai cru que les femmes étaient contentes de. En gros, elles allaient super bien quand elles quittaient leur mec.
0: Alors, t'es pas en train d'écouter l'after foot en cachette parce que.
5: C'est cramé?
0: Non, mais. Je parle de couple et d'un coup, j'entends.
5: Je te promets, j'écoute rien d'autre.
1: Grande gueule.
0: Alors en tout cas, cette étude montre, et Rémi a tout résumé, les hommes déclinent de façon spectaculaire à la mort, à partir de la mort de leur femme, là dans cette étude. Les causes s'appuient beaucoup sur leur conjointe, les hommes s'appuient sur leur conjointe pour prendre soin d'eux. entretenir aussi le lien social avec la famille.
6: Ah, bah voilà.
0: En gros, un homme, je pars d'un couple hétérosexuel, pardon, l'homme, il est perdu sans sa femme.
6: Mais je suis content, on est encore sur ces vieux schémas, mais c'est vrai, hein, bien sûr.
3: Bah, ouais.
6: On est encore sur ces vieux schémas.
0: Mais en gros, il compte trop sur son conjoint. Ce qui veut dire qu'un homme qui est en couple avec un homme aussi, il est au fond du seau quand il perd son conjoint.
6: Oui, voilà. Bah, on compte l'un sur l'autre, quoi.
0: Les hommes se sentent vite seuls et ont du mal à s'occuper seuls. Les femmes, au contraire, elles s'occupent, elles se font de nouveaux amis. Bref, la bella vita.
3: Bah, oui.
0: Allez, qu'est-ce qu'il y a, Jean-Claude? Il est mort? Let's go.
6: Et moi, je fais ça. Moi, ma femme, elle part deux jours. Je mange des sandwichs au Saint-Mauré pendant deux jours. Je sais même plus comment m'alimenter. Je vais chercher des trucs. Tu commences à regarder le pain de mie qui a commencé à devenir un peu pourri. Tu grattes le dessus pour pouvoir quand même le manger. Mais je suis en deux jours, en 48 heures, je suis une locumène.
3: Ah, c'est marrant. Un truc ce matin, mon mec, il sort de la maison pour aller à la banque. C'est la vérité. 5 minutes, il est sorti de la maison. Il m'appelle. Je me dis, qu'est-ce qu'il y a? Il me dit, ouais, mon amour, je suis sortie faire quoi là? Et je lui dis, bah, t'es allée à la banque? Ah oui, voilà. Il m'a dit, tu vois, je suis fatiguée, j'oublie tout. Et j'étais, waouh, là, on est sur.
6: Carrément. Ouais.
3: Donc imagine si je meurs, je pense qu'il sait plus ce qu'il fait même dans la rue, tu vois.
0: Là après, je pense quand même ça mérite peut-être une petite consultation quand même. Je me permets, hein. Là quand même, c'est un peu.
3: Je me suis posé la question. Je me suis dit, la télécommande dans le frigo, attention.
0: T'es sorti pour aller à la banque, mon Léo. Ouais. Oui. Non, et ne m'appelle pas maman, c'est chérie. Voilà.
6: Allez, mon Léo. Allez. On tient la rampe, on lâche pas. On s'accroche.
3: J'espère qu'il est rentré, d'ailleurs, faut que je l'appelle.
6: Il est au milieu d'un parc, c'est pas si flat.
0: J'ai donné à manger aux pigeons. Chérie, t'es passé récupérer la petite? Ah, moi, je suis à Saint-Nazaire. Là, donc, je peux pas la récupérer, je suis à Saint-Nazaire.
6: Je fais du char à voile, donc.
3: C'est ça.
0: Pourquoi? Je sais pas, mais en tout cas, je suis à Saint-Nazaire, c'est très joli. Hein.
3: Je vais l'appeler quand même pour être sûr, je lui envoie un petit message.
0: Check un peu. Aurélie, on t'embrasse, Camila Cabello, voilà ce qu'on écoute tout de suite, un peu à l'ancienne, Havana.
3: Yes.
0: It Music Only un jour, It Music Only.
7: Toujours!
0: Tout simplement, bienvenue sur Énergie, tout le monde.
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0: Un problème de voisinage, je vous avais promis qu'on allait en parler, on est sur Énergie, ça parle à tout le monde, bien sûr, que vous soyez en immeuble, que vous soyez en maison. Parfois, on a des petits problèmes de voisinage.
3: Oui.
0: Vous avez connu ça dans votre vie? Moi, j'ai connu un voisin très relou. Et là, j'ai la chance d'avoir le meilleur voisin, mon patoche, que j'embrasse fort. Patrice, je l'aime d'amour, mais j'ai déjà eu ça. T'as eu dans ta vie, voisin relou?
6: J'ai eu, mais plus quand j'étais jeune avec mes parents, et je les voyais. Franchement, j'ai vu mes parents en souffrir. C'était trop dur.
0: Ah ouais, quand ça va vraiment pas avec les voisins, c'est dur. Toi aussi, t'as eu ça, Ornella?
3: Mais moi, j'ai eu quand j'étais jeune parce que je vivais dans un appart où vraiment les murs, je pense, c'était fin comme ça. Et j'avais tout le temps quelqu'un de ceux qui tapait à toutes les heures comme des fous. Donc oui, mais. Depuis, non, ça va, j'ai des voisins sympas maintenant.
0: Maintenant, c'est cool. Mais... quand tu les as, on se rend pas compte, c'est même plus important que ton appart.
6: Bien sûr.
3: Mais clairement.
0: Parce que des fois, tu dis, ouais, l'appart, mais en fait, quand t'as des bons voisins, mon gars, reste dans ton appart.
6: Ah ouais, c'est clair.
0: Je te jure, il y a Andrea qui est avec nous. Ça va, Andrea?
8: Ça va, et toute l'équipe, ça va?
0: Ça va, Andrea. Qu'est-ce que tu fais dans la vie, Andrea?
8: Alors, moi, avec mon mari, on a une entreprise qui fabrique des glaces.
0: Oh mon Dieu, allez, arrête.
8: C'est un bon métier, vous allez me dire.
0: Parle pas avec moi, Andrea, c'est que ma vie, ça, c'est que ma France. Hein. Je te le dis, c'est les glaces, Andrea, j'essaie de faire attention parce que maintenant je suis âgé. Non, mais c'est vrai, je commence à être vieux, il me reste deux coupes de cheveux à vivre. Quoi.
8: Et ben... ouais, c'est vrai que ça va vite. Nous, en fabrication, on essaye de pas. Enfin, avec l'habitude, on en mange tout le temps, mais bon, on essaye de pas trop aller au-delà. Quoi.
0: Non, Andrea, maintenant je fais gaffe, mais alors il y a un truc sur lequel mon cerveau, il est débile. C'est ce que je préfère au monde, c'est la glace. Voilà, je peux vous dire, ah non, mais moi, je vous explique. Même un McDo, je m'en fous d'un McDo. Tout ce que je pense dès que tu me dis un McDo, c'est OK, McFleury, ça part sur un McFleury et personne n'est en plus. Comment
8: c'est sûr que nous, on fabrique de la glace, on comprend. Enfin, moi, perso, vu que mes parents sont italiens, je comprends pas les gens qui aiment pas la glace. Ma belle-mère n'aime pas la glace du tout.
0: Non, mais c'est pas ta belle-mère, ça, mais c'est pas normal.
8: Mais voilà, elle prépare les crêpes, mais je lui dis, mais pourquoi?
0: Est-ce que tu fais maison la stracciatella?
8: Ouais, avec le chocolat, on fait fondre le chocolat tout simplement et voilà, on marbre la glace avec.
0: Ton banger, allez, ton hit, ton top parfum.
8: Alors, je dirais, moi j'aime bien les classiques.
0: Ouais, mais même si c'est classique.
8: Je dirais la noisette.
0: Ah, la noisette, c'est pas classique, hein, déjà. Tu crois que c'est classique, t'es pas classique.
8: Oui.
0: Alors, t'es une
8: pute. Ouais, nous j'avais parti. Voilà, nous on utilise une noisette du Piémont en plus, qui est très très.
0: Oh waouh.
3: Wow. Ah,
8: ouais. Très bonne du coup.
0: Oh mon
8: Dieu.
0: Après,
8: c'est des périodes, hein. Mais bon, c'est vrai qu'avec mon mari, on préfère les glaces simples.
0: Ah là là, j'adore.
8: Même
0: je passerai,
8: une pâte blanche avec des dents ou. ou du ou
0: ah, des putain, morceaux de cookies. Ouais, là, j'adore. T'es où, Andrea? Où est-ce que tu les fais, tes glaces?
8: On est à Sifour, dans le Var.
0: Sifour le Brusc?
8: Ouais.
0: On
8: fabrique pour plusieurs glaciers en fait. Voilà, on a une petite, pas une franchise, mais voilà, des affiliés.
0: Non mais attends, je connais bien, tu sais que j'ai fait quelques soirées à la Mezzanotte et au Mai Tai.
3: Purée, moi aussi.
0: Ah, on a laissé un petit peu le livret A là-bas. Ouais, ouais.
6: Et quelques pommes de vie.
0: J'adore ce métier. Ouais.
6: Moi je peux. Attends, j'aimerais juste une petite question.
0: Vite, pardon, parce que j'ai mon histoire.
6: Oui, très rapide. Non, mais
0: j'ai mon histoire.
6: T'as demandé, t'as demandé la folie, mais quel est le parfum le plus dingo que tu fais? Vraiment un parfum improbable.
8: Improbable.
6: Genre camembert, tu vois, dans le Nord, ils font.
8: Non,
6: je te jure, c'est vrai.
8: Alors, à un moment, on faisait chèvre figue, donc avec du lait de chèvre et de la confiture de figue.
0: C'est pas mal. Voilà. Moi, vous allez dire, j'avais tout à ma montagne, hein, mais chez nous, à montagne, on servait de la glace au génépi. Glace citron avec du génépi dessus, vraiment la glace parfum génépi.
6: Ouais, oh, je rêve.
0: Prends ça, bien sûr. Ah, bien sûr.
6: Ah oui, on vient.
0: Bah maintenant, à cause de toi, j'ai plus le temps de faire mon info.
6: Ah, pardon, monsieur Combat.
0: Ah, je pèse. Hein, vous me connaissez. Quand j'ai envie de faire une info, je peux pas la faire. Ça...
8: Ouais, les glaces, ça fait toujours parler.
0: Ah là là. Andrea, tu peux rester un peu avec nous?
8: Oui.
0: Je vous fais l'info dans un instant. Un pequeño momento. Juste après. Oh, ça, c'est les antipastilles, c'est l'info. Après, je vous mettrai un peu de musique. Je vous fais du Blaster Jax. Et après Blaster Jax, les infos pour briller au dîner de ce soir. Qu'est-ce que c'est le thème ce soir?
3: Les rois de France.
0: Oh. Hey, pas d'infos sur moi. J'adore l'humour. Je le pratique en famille et celle-là était pas ouf. Blaster Jax, donc, arrive dans un instant. Restez avec nous. 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
0: C'est moi-même, bonsoir à tous.
6: Bonsoir.
0: Une histoire de voisinage, c'est ça ce que vous cherchez?
6: Ben, on est bien.
0: Ah, ça, c'est vraiment, vous êtes vraiment des putaclics. Eh ben, ça va arriver dans un instant. Ça va arriver dans un instant, le voisinage. Je vais tout vous raconter.
6: Tout nous dire.
0: Et puis après, il y aura les infos pour briller au dîner de ce soir.
3: Oui.
0: Au mieux de tout ça, on continuera de parler de glace au tiramisu.
6: Oui, s'il vous plaît.
0: Quanti, parce qu'on a Andrea qui fabrique des glaces. Moi, vous me connaissez sur les glaces, hein. Je suis Carpigiani, hein. Je suis glace italienne. Hein.
6: Ouais. Ah oui, c'est ce que j'allais dire. C'est celle qu'on tire comme ça qui.
3: C'est les meilleures.
0: La seule vraie, c'est la Carpigiani, c'est la machine Carpigiani.
3: Mmh.
0: Ah, waouh. Ah oui, c'est la Carpigiani. Si t'as pas la Carpigiani, c'est pas la vraie.
6: Ah, ok, d'accord.
0: Et voilà. Les gens savent. Les gens qui vendent des glaces savent. Même si vous ne l'avez pas, vous savez que vous n'avez pas la vraie. Pasteur Jax, tout de suite.
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0: Il y a Andrea qui est avec nous. Ça va, Andrea?
8: Oui, ça va, coucou, enfin recoucou.
0: Bienvenue à toi, recoucou, bienvenue à toi en redirect à nouveau sur C'est Toujours Énergie, c'est Re-Énergie.
6: Ah, ouais. C'est toujours nous.
0: C'est une redite, hein, je te cache pas, Andrea. On est là avec toi, bien sûr, avec vous tous, il est 16h43, vous êtes à la maison ou en train de rentrer après une longue journée de boulot. Prudence sur les routes. D'autres gens continuent, bien sûr, à 16h40. Il y a plein de gens qui passent encore la soirée sur les routes. Bah, vous aussi, soyez prudents. Ça vaut pour tout le monde. Hein.
6: Ah, ça vaut pour tout le monde. Même pour nous, d'ailleurs, on
0: soyons prudents. Un danger de très sécurité.
6: Soyons prudents, hein.
3: Toujours.
0: Oui. Mais à 10h10. T'as les prix qu'ils croyaient pour moi. C'est vraiment le
8: comme à l'auto-école.
0: Ouais. Voilà, comme à l'auto-école, exactement. J'en peux plus de cette info sur le voisinage, on va la faire très vite.
3: Allez, vas-y.
0: Non. Ça, je vais expédier les affaires.
3: Balance là.
0: Deux voisins près de Lille n'arrêtaient pas de se disputer et de s'insulter.
3: Mm.
0: Un des hommes âgé de 60 ans est même allé plus loin pour rendre loco son voisin préféré. Ça a fini au tribunal. Qu'est-ce qu'il faisait?
6: C'est en rapport avec de la musique?
0: Oui.
6: Oui, bah, il a balancé
0: du Mike Brandt. Voilà, c'était mon info.
3: Ah, ça rend fou.
0: Il savait, parce qu'en fait, avant de s'embrouiller, ils étaient copains.
3: Oh,
0: c'est une tragédie grecque, hein.
6: Ah ouais.
0: C'est un peu long. Quand je vais loin comme ça, vous me rattrapez un peu, quand même. Tragédie grecque. Donc, il se connaissait un peu. Il savait que le gars détestait Mike Brandt. Donc, qu'est-ce qu'il a fait quand il s'est embrouillé?
6: Ah, le cook.
3: Ça, c'est les pires amis, ceux qui se servent de ce que tu leur as dit. Après, tu te...
0: Pires amis, surtout ceux qui aiment Mike Brandt.
3: Oui, c'est vrai. Bon, ça me fait penser à ma grand-mère, elle adorait ça.
6: Bah oui,
3: malgré
6: c'est
3: tout.
6: Sympa.
3: Bon, j'ai quand même un petit affect. Bon.
6: C'est le plus beau broching de l'histoire de la chanson française.
3: Il est vrai.
0: Je sais même pas quelle tête il a.
3: C'est vrai?
6: Ah, c'est un beau gosse.
0: Je sais pas.
6: Ah, c'est un beau gosse.
0: Quelle tête il a, Mike Brandt? Regarde le broche.
8: C'est un peu le style de toutes les années 80. Là.
0: Ah ouais, très beau broche.
3: Oui, oui.
6: Ça, t'en fais plus des comme ça, des broches comme ça.
0: Il est beau, il était beau, hein.
3: Oui.
0: Un super héros qui vole pas, mais un super héros.
3: Qui sera
0: Alors sachez qu'une pétition a même été signée pour qu'il arrête sa musique de My Band.
6: Bah oui, ça faisait, ça embêtait pas que le voisin, j'imagine. Bah,
9: ah, ça a parlé dans tout l'île. Et bah il l'a pas arrêté. Donc qu'est-ce qu'il a Bon, il a été relaxé.
3: Hey, moi, c'est bien,
6: cet enfant. Dis-moi, c'est fou ce qui s'est passé là-bas. Hey, Lille, ils sont complètement zinzins. Je vais te dire un truc. Hein.
3: Ah ouais, là,
6: ah
3: vraiment.
6: Donc là, Lille, c'est vraiment.
3: Ils mettent de la musique et il se passe rien. C'est vraiment.
9: Vous savez ce que je vais vous demander là?
3: Oui. Non.
9: Maintenant, avant les infos pour Brigodine de ce soir, la musique qui vous agace.
6: Mmh. Ah bon.
3: J'ai.
6: Ah bon, moi aussi. Hein.
9: C'est quoi, toi, René?
3: Les lacs du Connemara.
9: Oh, pas les lacs du Connemara.
3: Je déteste. C'est pas, j'aime pas. Parce que ça, ce serait vraiment gentil. Si je n'aime pas du tout, je déteste. Non, ça me rend fou.
6: Oh, moi non, à 4 heures, je te la glisse.
3: Ben,
6: moi,
3: oui, mais très... voilà, regarde, à 4 heures, bourré. C'est
9: moi,
3: tout.
9: Je suis pas très Sardou. Mais croyez pas, parce que je connais pas bien Mike Brandt, je connais pas Sardou, mais j'aime des chanteurs de cette époque-là. Je suis très Aznavour, par exemple.
3: Ah, bah,
9: j'adore Charles Aznavour. Mais c'est vrai que Sardou, c'est pareil, c'est pas trop ma cam.
6: Ouais, voilà, mais il y a quelques titres comme ça qui font partie de notre enfance, quand même. Qui sont arrivés à un moment donné à nos oreilles, quoi.
3: Ah bah, ça qui me touche. Ils sont arrivés, ouais, mais ils sont pas passé le péage, en tout cas chez moi.
9: Moi, avant une émission, avant un direct, vous savez que moi, c'est Charles Aznavour à fond dans la loge.
3: J'adore.
9: Ah, moi, c'est Charles Aznavour.
6: Un beau jour. À bloc. Et debout sur la chaise, faut le voir.
9: Ah oui.
6: Ah, faut le voir.
9: Rémi, une chanson qui t'énerve.
6: Alors moi, c'est les Spice Girls, je peux plus la voir. Je peux plus la voir.
9: Ouais,
6: c'est bon.
9: Là, tu touches un peu à mon adolescence, ça me fait un peu de mal.
6: La mienne aussi, mais je l'ai tellement écoutée que je n'en peux plus. D'ailleurs, vraiment, je suis.
9: Ah, j'aime bien quand même. Andrea, il y a une musique qui t'énerve de fou, toi?
10: Alors globalement c'est toutes les musiques à force de les entendre, mais sinon là j'ai en tête Tourner dans le vide.
9: Tourner dans le vide, voilà. Vide.
10: À un moment elle est passée tellement souvent.
6: Ouais, t'as raison.
9: Belle chanson, mais je suis d'accord, on l'a beaucoup entendu.
3: Ouais,
9: petit gaffe. Ouais, non, c'est vrai, t'as raison.
10: C'est ça, c'est quand ça passe trop longtemps.
9: Moi, pardon, parce que j'étais plutôt dans la hype au début, et c'est pareil, on l'a trop entendu. Je te rejoins, Andrea. C'est pas que la chanson est mauvaise, c'est juste que tu as trop entendu. C'est le Dansa Kuduro, là.
10: Bah, surtout qu'elle parle en français. Enfin, c'est des paroles françaises, donc en fait, ça reste.
3: Ah oui.
9: Ah non, moi, c'est ça.
6: Tu sais ce qu'il nous met dedans, c'est le petit accordéon derrière.
9: Non, c'est ça qui. Non, ça. Tu sais ce que c'est? C'est Corinne Carré qui. On ferait pas un flash mob. C'est pas tellement la chanson, c'est Corinne qui va avec la chanson.
6: On ferait pas une.
9: Ça ferait plaisir à Marie, je pense.
6: Oh, attendez.
9: Ah bah, si on faisait un flash mob, ça ferait plaisir à Marie.
6: On fait une choré pour la boîte. On fait une choré pour les 10 ans de la boîte.
3: Et on a mis sur Facebook. Ce serait super marrant.
6: Et tu sais que je suis sûr que dans l'équipe, Cam, je suis sûr que l'un ou l'une d'entre nous connaît la choré par cœur.
9: Oh bah,
6: c'est sûr, il y a toujours quelqu'un dans une boîte.
3: Je savais même pas qu'il y avait une
6: la chorégraphie de Dansa Kuduro. C'est sûr. Juju du standard, elle connaît.
9: Ah bah Juju,
6: c'est sûr.
9: C'est sûr.
6: Elle est plus au standard, elle a glow up. Hein. Ah non, mais l'autre, mais il y en a
9: Julia.
6: Ouais, Julia. Tu connais?
9: Mais si.
3: Mais non,
6: Julia.
3: Pas du tout.
9: Tu connais pas la. Toi,
3: non, la Macarena, oui, mais pas ça.
9: Mais la Macarena, c'est pas de ta génération.
3: C'est
9: intergénérationnel. Je suis assez d'accord avec toi. Ça passe toutes les.
6: Ah ouais.
9: Toutes les générations.
6: Ah, mais c'est tu sais pas.
3: Non, mais je découpe. Bah, Dunkerque, y'a que ça à faire. Y'en a plein qui dansent ça.
9: On juge pas, nous. T'as dit quoi, Andrea?
10: C'est comme la chenille, c'est tout le monde connaît.
9: Ah oui.
6: Ah bah, oui, mais la chenille, oui, c'est quand même vraiment. Tu suis un gars, quoi. T'as pas une choré, Andrea.
3: C'est
6: mignonne.
9: Ah, moi, je connais la choré de la chenille.
6: Ouais, bah.
9: Je suis les mecs, hein. Ouais.
6: Ça passe, hein.
9: Sur une chenille.
3: C'est ça.
9: Ouais, bah ça va aller, ouais.
6: Ouais, je vais m'en sortir.
9: Allez. Andrea, je te fais un gros bisou. Reste avec nous. Les infos pour Brigodine de ce soir. On a déjà pris du retard. Comme tous les soirs, je suis en retard.
3: Ah là là.
9: C'est à cause de Rémi, ça.
6: Ouais, ouais, c'est vrai, je ralentis le groupe.
9: Ah là là là là là. Des choses. Remonte en finissant quoi. Des choses.
3: J'ai fait une rando raquette, hein.
9: Gims, tout de suite, voilà ce qu'on écoute. Belle après-midi, tout le monde.
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9: Merci d'être avec nous sur Énergie. Merci de nous choisir. Il est 16h52. La journée se termine un peu pour tout le monde. Nous, on vous accompagne comme chaque soir, 16h, 19h, avec Ornella, avec Rémi.
6: Oui.
9: Et avec Vincent.
6: Oh.
12: Et oui.
9: Avec Vincent qui est là, qui va juger.
12: Salut,
9: qui a la meilleure info l'équipe. Pour Brigodine de ce soir. Salut, Vincent, ça va?
12: Salut, ça va? Ça
9: très
12: va
9: bien. Tu fais quoi, bien. Vincent?
12: Moi, je suis infirmier de bloc opératoire.
9: Oh, wow, mais t'as pas mieux à faire que d'être avec nous. Il n'y a pas d'urgence.
12: Bah là, je suis de repos. J'étais de garde, j'ai fini ce matin à 8h. Donc,
9: ah ouais.
12: Donc voilà.
9: en récup. Bah écoute, Vincent, un beau métier, on t'embrasse. C'est, non mais en vrai, parce que c'est, je le dis tout le temps, c'est pas assez valorisé votre métier. C'est des métiers difficiles. En plus au bloc, la pression.
6: Ah bah tu m'étonnes.
13: Ouais, un petit peu. Ouais. On est les 3 et 4e mains du chirurgien, donc ouais, on n'a pas trop le droit à l'erreur. Ouais,
9: ah donc quand il dit scalpel, c'est toi qui le passe quoi.
13: C'est ça.
9: Scalpel.
13: Ouais. C'est ça. On gère tout le matériel, on gère la sécurité du patient et, oh là là. Et voilà.
6: Ouais, faut dormir, faut être reposé quoi. Quand il dit scalpel, faut pas lui donner ouais, un quatre couleurs. Ouais,
13: c'est
6: couleurs.
13: Ça.
6: C'est pas le même impact, c'est pas le même délire.
13: Exactement.
9: C'est quoi la plus longue opération que t'es faite?
13: On en fait tellement, mais il y a beaucoup de la traumatologie en général, ça peut vite partir sur des temps opératoires au final que tu t'attends pas en fait.
9: Donc c'est, juste pour me donner une idée, c'est quoi, t'as passé quoi, 2 heures maximum?
13: Ah non, ça peut être bien plus que ça, ça peut être des 7-8 heures.
9: Oh wow.
3: Oui.
9: C'est énorme, mais
13: ça peut être.
9: Ah ouais, tu peux pas sortir manger un sandwich rire.
6: Ah non.
13: Alors en général, on arrive toujours à se relayer histoire de prendre 2 minutes et puis de repartir. Mais
6: Oui, mais faut faire attention, quoi. T'arrives pas avec de la boulot.
13: Ouais, la concentration, ouais, faut la garder jusqu'au bout, quoi.
9: Incroyable. Bah écoute, Vincent, c'est impressionnant. Nous, on va beaucoup moins t'impressionner. Hein. On a 4 fun facts sur un thème. Le thème ce soir, les rois de France.
3: Qui aura la meilleure info sur les rois de France?
9: Les scores sont ce qu'ils sont. J'ai 1 point. Moi, je ne fais plus du tout l'unanimité dans cette émission.
6: C'est les infos, hein, c'est toujours pareil. Tu regardes, moi j'en suis où j'en suis. Et c'est...
9: Non, mais normalement il y a un peu d'affect. Je pense pas que Manu Lévy le matin, ses auditeurs ne lui mettent jamais un point dans la tronchetta. Tu vois, c'est. Je le prends perso. Ça vire au perso.
6: J'entends.
9: Rémi -6.
6: Oui, mais
9: zone de confort.
6: Zone de confort.
9: Thibaut 5 points, il a gagné même sur Danse avec les stars hier. Le thème c'est Danse avec les stars, c'est même pas moi qui ai gagné. Et les filles 4 points. Thibaut est donc en tête ce soir pour les Rois de France. Bah, Thibaut, tu démarres, t'es en tête, tu vas premier, c'est parti. Après, ça sera les filles deuxième, après, ça sera moi troisième, on terminera par Rémi qui est dernier au classement.
6: Avec plaisir. Bah, je vais vous parler de mon roi préféré, le roi Louis XIV. C'était un roi qui était en fashion. Lui, il adorait la mode, il a fait un truc.
9: Regarde, parce que fashion, facho, le. Un roi qui était fashion.
6: Et bah, figure-toi que lui, s'était déconstruit un petit peu. Il portait des talons hauts rouges. Il portait des talons hauts rouges, et plus ils étaient hauts et plus ils étaient rouges, plus c'était un symbole de masculinité.
9: Attention, des talons ou des talonnettes? Parce que les rois étaient, il fallait pas qu'ils soient trop petits. À l'époque, on était un peu petits.
6: Exactement.
9: Et donc, tous les rois, quasiment, avaient des talonnettes. Hein.
6: Et lui a carrément, justement, élevé ça. Il a mis des vrais talons. C'est-à-dire que quand il marchait dans sa cour, comme ça, c'est il bien. Était en talons.
9: Ah, attends, il paraît qu'il était un loup boutin.
6: Rouge. Et c'est ça. Plus c'était rouge, et plus c'était à la mode, et plus c'était quelqu'un qui avait la classe et qui était masculin. À l'époque, plus on portait des talons rouges grâce à lui, plus on était masculin.
9: Mais bah très bien.
6: Bravo.
9: Il était déconstruit.
6: Ah bah il était déconstruit, c'était un mec lui. C'est tombé toutes les idéaux masculines et tout ça lui.
9: Bah, très bien.
6: Fin d'info? C'est pas fin d'info. Ouais. Fashion. Fashion Louis XIV.
9: Fashion designer. Ornella, c'est à toi, puisque les filles, vous êtes à 4 points, vous êtes deuxième du classement. Vincent, tu notes bien, hein, donc on a
13: les talons de Louis XIV, on est à fond.
3: Très bien.
6: T'as l'air, en tout cas.
3: Vincent, j'espère que ça va te parler, parce que moi, je vais te parler d'une opération avec Louis XIV également. Du coup, je te suis un petit peu.
13: Vous avez trouvé le même.
9: C'est pas des infos sur Louis XIV, c'est des infos sur le roi de France. Et open mind, guys.
3: En fait, le 18 novembre 1686, Louis XIV, il s'est fait opéré sans anesthésie d'un petit problème aux fesses. Il avait une petite fistule anale. Oui, et ça nécessitait une opération. Et il avait tellement peur que les chirurgiens fassent n'importe quoi qu'il a décidé de la faire sans anesthésie. Il voulait voir ce qu'il faisait sur lui. Donc ça s'est passé en public, parce qu'il aime bien faire les choses avec des gens. 3 heures sans anesthésie d'opération. Ça s'est plutôt bien passé, mais.
9: Il a dû souffrir le marbre.
3: Ça devait être ignoble. Et il a résisté, il a montré que c'était le roi, apparemment il a pas crié et tout ça. Et le plus ouf, c'est que quelques temps après, les gens ont trouvé ça cool et il y a même des gens qui voulaient se faire opérer. Alors qu'il n'avait rien, parce qu'il voulait faire comme le roi.
9: Un influenceur. Mais tu sais que Vincent, il a plein de gens qui passent au bloc juste parce qu'ils sont fans de Louis XIV.
3: C'est
9: mais vous avez quoi? Bah, j'en sais rien.
13: Mais ça nous arrive régulièrement.
9: Bah ouais.
3: Bah, tu vois.
9: Opérez-moi le fion, je suis juste fan de Louis XIV, hein. Moi, j'ai rien d'autre.
13: Je pense pas qu'ils aient tous la ref, mais.
3: Non, c'est ça. Et j'ai un petit bonus.
9: Oh, ouais.
3: Pour célébrer. Pour célébrer cette opération, Lully, le compositeur, a fait une chanson où il disait Dieu a sauvé le roi. Qui est arrivé aux oreilles d'un autre compositeur.
9: De Philippe Winter,
3: qui a fait God Save the King.
9: The King et the Queen quand c'est la Queen. Exactement. Et le King quand c'est le King.
3: Voilà. Tout ça est parti d'une opération.
6: Du ouf.
3: Bah ouais, mais comme
6: tu
3: voulez,
6: pas,
3: voilà.
6: Tu vois, tu pars de là, puis tu fais l'hymne anglais, c'est pas mal. Hein.
3: Attends.
6: C'est pas mal.
3: Ouais.
0: Rémi, tu parles de qui, toi?
6: De Louis XIV.
0: Oh non, non, non, mais non, non, non, non,
6: mais change. Je suis désolé. Oh. En fait, bah, pardon. Non, mais
0: appelez-vous.
6: Mais pardon, mais.
0: Oh là c'est, là, c'est, là. C'est, hey, c'est un disque rayé ou quoi, là? Les gens, ils nous écoutent, ils font quoi?
3: Tu parles de qui, toi?
0: De Louis XIV. Non, ben bah non, Philippe de France.
13: Ils en connaissent qu'un, les pauvres.
0: Bah ouais, les pauvres, là. Et moi, regarde, moi, je vais t'apporter de la fantaisie tout à l'heure. Moi, je pars sur Philippe de France, fils de Louis VI le Gros.
3: Ah, allez.
13: Ça va vendre du rêve.
0: Bah, ça va de lui, ça va gros.
3: Ça va,
0: non, c'est, gros. C'est ça.
6: Ah bah, bien sûr.
3: Ah, oui.
0: Ah bah, moi, je mets un peu de fantaisie. Après, je suis comme ça, je mets du peps, hein. Mais marre, sinon. Tourne en rond, là. Bah, alors, vas-y, Louis XIV. Alors, qu'est-ce qu'il y a encore Louis XIV? Il a eu mal au yonf. Bah, alors,
6: attends, attends, j'arrive avec un truc. Attends,
0: Louis XIV, on sait tout, là.
3: Qu'est-ce qu'il a?
0: Il a des talons, il a mal au yonf. Alors, qu'est-ce qu'on va attendre maintenant?
6: Tu vas voir, tu vas tomber de l'armoire. À Louis XIV, il avait des idées de fou. Mais moi, je finis, tu as dit.
0: Vas-y. On fait tout finir, on ferme le chapitre, Louis XIV.
6: Bon, bah, Louis XIV, pour rejoindre Thibaut, fashion designer, le mec vraiment toujours à la pointe.
0: Ah, c'est la même info, en plus, c'est ce fait qu'il
6: y en a pas du tout. Il visite des ruines un jour d'un château, malheureusement, il tombe malade, très très très malade. Il est vraiment au point de mourir. Et donc, malheureusement, il perd ses cheveux. Il perd ses cheveux, il dit, attendez, c'est pas possible, pas moi, en talon, machin, c'est pas moi, quoi. Donc là.
0: Déjà, le yop. J'ai plein de poils sur le caillou.
6: J'ai un talon, je suis chaud, j'ai un poil au cul. Faut faire quelque chose. Donc là, il dit non. On va trouver une solution, on va me faire des perruques. C'est de là qu'est venue la perruque au Moyen-Âge et que ça a cartonné. Il paraît que c'était un casse dans toute l'Europe. Attends, j'ai pas fini. Non, mais écoute bien. Il a lancé la hype de la perruque dans toute l'Europe. C'est lui qui a lancé ça parce qu'il était chaud. Mais qui a fait ces perruques? Benoît Binet, c'était le perruquier du roi.
0: De Jean-Claude Binet.
6: C'est lui. Non, Benoît Binet, donc créateur. Et tu sais d'où vient l'expression? Je me suis cassé la binette.
14: C'est long, beaucoup trop.
6: De Benoît
14: long.
6: Binet, parce qu'à l'époque la binette c'était le visage long, sur lequel on mettait les perruques, visage en bois. Tu te casses la binette. Ça vient de là, les gars. Ça, c'est une info de fou.
0: C'est long.
6: Il y a deux infos en une. Hein. Ça, c'est le menu McFlurry.
0: Après, les gens, ils vont encore dire, oh là là, vous êtes pas sympa avec Rémi.
6: On va être sympa avec toi, mais
0: c'est long. Ah, c'est pas où ça va.
13: Non, mais il fait pas d'effort.
0: Ah non, merci. Parce qu'après, on me dit. Et vous savez à quel point j'aime Rémi, je l'aime d'amour. Mais sur les infos, on sait même plus où il va la binette. Où il y a la perruque.
6: Oh là là là là.
0: Au moins le yonf, vous savez où on était.
3: Ah bah oui, oui.
13: C'est faux.
0: Comment, Vincent?
6: Non, non.
13: Si on vérifie, c'est peut-être faux.
3: Non, non.
0: Oh, on est sur le coup. Non, c'est vrai.
3: C'est vrai. Ah,
0: bah oui. Bon, allez, moi j'y vais. Moi, Louis VI le Gros. On a quatre infos à trouver, les meilleures sur les rois de France. Moi, je vais vous mettre un peu de rigolade là-dedans, là.
6: Allez.
0: Ah bah oui, je sors un peu de Louis XIV, là. Louis XVI.
3: Louis XIV.
0: Philippe de France. Je vous parlais de la mort la plus nulle de l'histoire des rois de France. Elle est morte, les rois, pardon, ils souffraient soit de maladies, ouais, malheureusement, bah oui, incurables, soit ils mouraient au combat, héroïque ou quoi. Ah, j'ai une super info, ça. Bah, attendez, je vais changer tout mon info.
3: Change tout là.
0: Toute mon info.
6: Oh, waouh.
0: Ça change toute mon info impro que j'ai appris.
6: J'adore cette confiance en toi, j'aimerais pouvoir être pareil que toi.
0: Volte face. Ah ouais. Va falloir un peu m'aider, c'est le fact-checking, parce que j'ai un souvenir, une réminiscence d'un truc que j'ai appris à l'école et qui est hyper intéressant, Vincent. Mais je voudrais pas dire de bêtises, donc vous vérifiez avec moi. Là, en fonction des statues, vous savez, les statues où on voit les rois, avec les chevaux sur les chevaux. Si, si, c'est sûr et certain.
6: Si, si.
0: Sachez que quand quelqu'un a l'épée en l'air, c'est que il est mort, genre, héroïquement au combat.
6: Ouais.
0: S'il a l'épée un peu plus bas, c'est qu'il est mort blessé au combat, il est mort après. Et en bas, c'est qu'il est mort de maladie ou quoi. Moi, j'ai appris ça, attendez. Je vous explique, hein. C'est mon prof d'histoire géo. En troisième qui m'a appris ça.
6: Moi j'avais appris que c'était
0: les pattes
6: des chevaux scellés sur une patte, deux pattes.
0: C'est complètement ça, c'est les pattes,
6: c'est pas les
0: épées.
6: C'est ça.
0: Autant pour moi.
6: Mais tu vois, en fait on se complète.
0: Hein? Mais si le cheval est quatre de fer par terre, ça veut dire que le cheval. Tant pis, je paierai 5€, c'est pas bon. Mais je pars en impro là.
6: Bravo.
0: Mais c'est
6: super.
0: Les gars, c'est une impro là.
6: Ouais.
0: Quand le cheval il a les quatre fers en bas, c'est que bah il est mort
6: dignement
0: ouais. Voilà. S'il a une patte relevée, c'est qu'il est mort blessé au combat et il est mort derrière.
3: Mmh.
0: OK, il a été blessé héroïquement au combat et genre s'il est dressé comme ça, c'est vraiment qu'il est mort à base de gel épée. Fla. Oh mon dieu, les Prusses.
3: Au combat dans un truc ouais.
6: Il est pas rentré au tiers, c'est quoi? Tu savais pas? Ouais.
0: Oh mais je trouve ça quatre, c'est super. On va un peu analyser mon info, mais en vrai, je suis pas à mettre 5 balles, je trouve ça hyper intéressant.
3: Mais ça c'est pourquoi tu fais ton info sur le roi de France?
6: Ben oui, mais là c'est sur les chevaux, c'est marrant.
0: Oui, bon ben Philippe de France, la mort la plus nulle de l'histoire des rois de France, en traversant un village au grand galop, son cheval a heurté un cochon. C'est mignon.
3: Ouais.
0: Et donc le roi, il est mort percuté par un cochon.
6: Mais non, mais attends, le cochon a percuté son cheval?
0: Non, le cheval a percuté un... Ouais, le cochon a traversé la route.
13: Et le cochon, il avait combien de pattes en l'air, du coup?
3: Là, tu n'as pas de statut quand ça t'arrive, voilà. Ça, par
0: eh
3: contre.
0: Eh bien, sachez... Il y a une loi depuis la mort de ce roi de France, Philippe de France.
6: Ouais, les rillettes, c'est les deux là.
0: Mais écoutez bien,
3: attention,
0: les chiens avaient le droit d'être en liberté, les chiens en liberté, les cochons aussi. Et depuis, je vous jure que c'est vrai ce que je vous dis, depuis que ce roi est mort à cause d'un cochon en liberté, tous les cochons devaient être dans un enclos. Je vous jure que c'est vrai. Anna.
3: Alors, l'an dernier, Rémi avait fait la même info que toi
0: oui.
3: sur les infos pour briller au dîner de ce soir. Et on lui avait passé un extrait de Radio France qui disait que c'était une légende urbaine.
6: Voilà, ça fait 5 balles.
0: 5 euros. Avec plaisir.
3: Voilà.
6: Aïe, aïe, aïe. La tuilasse.
0: Qui a la meilleure info selon toi, Vincent, ce soir?
13: Là, vous me vendez du rêve. Entre les fashion, la fissure anale, les petits cochons.
0: Bah, excuse-moi, mais le cochon, c'est hyper intéressant. Bah, les cochons étaient des animaux en liberté avant bah, que ce roi meure.
13: Et le cochon avec Philippe le Gros, je pense qu'il y a un truc.
0: Bah, c'est plus intéressant que le yonf.
6: Et moi, je me rappelle.
3: Excuse-moi, une anesthésie de. Sans anesthésie, se faire opérer pendant 3 heures.
6: Excusez-moi, moi je
3: me rappelle. Et ensuite, tu fais God Save the King.
0: Forcément, tu parles à un infirmier au bloc. Alors évidemment, non, c'est pas
3: possible. Je savais pas, moi.
13: Ouais, mais justement, trop facile.
6: Ouais, alors que
13: les salons rouges. Allez, Philippe le Gros avec son cochon.
0: Eh ben merci. Déjà, ça m'a coûté 5 euros cette soirée.
3: C'est vrai.
0: Mais je suis très content. Je passe à 2 points. Je passe à 2 points. Et je vais retirer un point. Bah Rémi il est trop loin, je vais pas, mais non. C'est toi qui mérites hein, parce que t'es sur mes côtes. Hein.
6: Mais pas du tout.
0: Ouais.
6: Pas sur tes côtes. Non mais à aucun moment. Là regarde, on a les filles en tête, on a Thibaut surtout en tête là.
0: Je laisse Thibaut en tête, je retire encore un point.
3: Oh
0: allez, ça tombe à 3 points, je laisse Thibaut à 5.
6: Merci, mais laisse bon, un peu respirer. Tu me laisses un peu respirer.
13: Par contre, pour donner l'info à ton prof d'histoire, hein, parce qu'il s'est un peu foutu de ta gueule en troisième.
0: Non, mais c'est quand même fou, je te fais même pas une blague photo. C'est quand même fou, Vincent, que mon prof d'histoire géo, monsieur Pedraza, au collège, m'a appris cette info qui est fausse.
6: La désinformation, maintenant, ça touche tout le monde. Hein. C'est... Mais qui s'informe sur TikTok.
0: Ouais, après nous, attention, hein, j'étais dans un collège dans les Hautes-Alpes. Hein, c'est un moniteur de ski qui fait rien pendant l'intersaison. Hein.
6: Voilà.
0: Il est prof d'histoire géo l'intersaison est quand même plus calé sur le super G. Hein. Bah,
6: d'accord.
0: Non, mais c'est sûr. Hein. Bon Vincent, je t'embrasse fort. On a passé un trop bon moment avec toi. C'est Mpokora qui arrive tout de suite sur Énergie. Belle après-midi tout le monde.
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0: C'est beau ça. Hein.
6: Ah ouais.
0: J'adore. Mpokora quand même sur Énergie. J'espère que tout le monde va bien à la maison. Et j'espère que tout le monde va bien dans le studio.
6: Oui, oui, c'est bien.
0: Un bande de fifax. Les copains, on est ensemble jusqu'à 19h. Hein. Ça, je vous préviens que j'en vois pas un se barrer à 18h40.
3: Ah,
0: hein.
3: Ouais, ouais,
0: non, non, mais file à l'anglaise, je vous connais.
3: Non, c'est pas de
0: avec
3: soucis,
0: un ouais. cardigan.
6: Avec un peau et un monocle. Bien de rien. Nice to meet you, everybody.
0: Et je vous verrai partir, parce qu'à mon télé, il en manquera. Mais si vous partez comme un British. Hein.
3: Inaperçu.
6: On s'est mettre un poster de moi, tu vois, discretos.
3: Oh ouais.
0: Non. Essayez pas de creuser un mur, c'est porteur. Hein. Je vous verrai. Ah ben, c'est porteur, vous pouvez pas partir. Hein. Je vous le dis tout de suite. Hein.
6: J'ai creusé sous la dalle. Comme en prison.
0: C'est notre bonheur d'être là avec vous jusqu'à 19h. Franchement, je vous assure, vous rendez pas compte, passer le moment, rigoler avec vous et rater le tunnel du soir. Pendant que les petits sont sous la douche et veulent pas manger leur croustibat, eh ben, nous, on est là tous ensemble. Et
3: Michel.
0: C'est une embellie.
6: Ah, bah, tu m'étonnes.
0: Miley Cyrus va arriver dans un instant. Pas en studio.
3: Ah,
0: elle est aux États-Unis à l'heure actuelle.
3: Ah.
0: Elle, elle peut pas se déplacer comme ça, elle a les pieds qui gonflent en avion.
3: Mm.
0: En revanche, on a Suzanne qui va être avec nous tout à l'heure, qui arrive en TER, ligne 4.
6: Oh.
0: Elle débarque, on l'accueille et elle va chanter en live, viril.
3: Mm.
0: Je suis très content de l'avoir, je suis super content d'avoir Suzanne tout à l'heure, on finira l'émission avec elle. Vous le savez, les artistes ils viennent chanter, ils viennent rigoler, puis ils viennent surtout jouer avec vous, 0800 70 42 48. Il y aura un jeu avec Suzanne, bien sûr, qui vous fera gagner un cadeau. Et puis dans un instant aussi, on va faire un jeu tous ensemble.
6: Ah, cool, lequel?
3: Lequel donc?
0: Je sais ce que vous dites à la maison, mais où s'arrêtera-t-il?
3: C'est le
0: Père Noël ou quoi? Sera dans un instant. Je vais trouver le jeu, je sais pas encore ce qu'on va faire.
3: D'accord.
0: Vous le savez, je suis pas trop dans la prépa. Mais en revanche, Énergie, écoutez les cadeaux qu'on a cette semaine.
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3: Wow.
0: Écoutez les autres radios, ils sont encore à Switch 1. Hein.
6: Bien sûr.
0: Et encore, il y en a, c'est Game Boy Color.
6: Hein. Ils filment même pas les manettes parfois.
0: Bah, bien sûr. Mm. Bah, ils sont avec la console, te gâche pas.
6: Oui, mais les récupèrent, ils ouvrent les colis.
0: Ouais,
6: faut pas ça, bon, je vais peut-être pas dire ça. Et puis les derniers AirPods Pro. AirPods Pro à gagner.
0: Qu'est-ce qu'ils ont de plus, les pros, que les normes?
6: Réduction de son, en gros, quoi.
0: D'accord. Ça fait pas encore la traduction, tout ça?
6: Et ça coûte plus cher.
0: Les sourcils.
6: Ouais, ça coûte plus cher.
0: Et la trad? Ah ouais, ouais. Les AirPods Pro, bien sûr qu'ils font la trad.
6: À Blaise-Fagnol?
0: Bah écoute, moi je les ai, j'ai cette chance, mais j'ai pas toutes les options et tout. Mais en revanche, les gars, en réducteur de bruit, c'est extraordinaire.
6: Ah ouais.
0: Mais quand pour vous donner une idée,
9: dans un avion, tu n'entends plus l'avion. C'est quand même, tu vois, c'est énorme. Mec, t'es chez toi. C'est incroyable. Et un truc qui est assez marrant, tu peux aussi augmenter. C'est-à-dire, en gros, t'es au bout, et Anna Serena de la cellule fact-checking, elle commence à bitcher un peu sur moi. Je mets l'option, je l'entends.
6: T'es sérieux?
9: Bien sûr.
6: Mais attends. C'est une blague ou quoi? C'est énorme ça.
9: Ah non, je te dis ça.
6: C'est des trucs d'agent secret ça.
9: Non mais pas à l'autre bout du monde. Mais tu fais là et genre assez pour quand on beat sur moi.
6: Oh waouh. C'est quoi l'option super beat?
9: Regarde là, je le mets. Qu'est-ce qu'elle dit? Non, là, elle dit que je suis sensationnel.
6: Ouais, ça arrive rarement qu'elle beat fait.
9: Non, je mets pas de monoeil. C'est naturel.
0: Allez, reste avec nous sur Énergie.
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9: Allez, tiens bon, accroche-toi. Lâche pas la rampe.
15: Bah si. Je crois que c'est dur, hein.
9: Je vous emmène dans le petit village de Pré-Saint-Évroux, on est en Eure-et-Loire.
6: Ah, très bien, on adore.
9: Le 15 mars, Brian Pellerin est devenu maire du petit village de 283 habitants.
6: Oh.
9: On a notre envoyé spécial d'ailleurs qui est devant la mairie de Pré-Saint-Évroux, elle va pouvoir nous en parler. Vous allez bien, Anna?
3: Ah, je vais bien, merci.
9: Vous êtes là depuis les municipales, vous êtes restée devant la mairie?
3: Oui, j'ai fait le guet, comme on dit.
9: Brian Pellerin est devenu maire du petit village. Combien d'habitants, pour mémoire?
3: Ah, je dirais 250, je sais pas.
9: 283 habitants.
3: Ouais. Ah, j'y étais presque.
6: Ouais, bah oui.
9: Quelle est la particularité du nouveau maire?
6: Il a 17 ans.
9: Il a 19 ans. On peut pas y aller à 17 ans. On peut être élu à partir de 18 ans.
6: Donc il est très jeune, ouais.
9: Il a 19 ans, ouais. Il vit encore chez ses parents.
6: Oh, je l'ai compris au prénom. Ah, c'est un peu Jones.
9: Brian, ouais.
6: Bah, Brian, quoi.
9: Grand passionné de politique depuis qu'il est petit. C'est l'un des maires les plus jeunes de France. Ah, il est encore plus jeune que lui? Attends, je vais demander à notre envoyé spécial. Anna, il y a des maires encore plus jeunes que lui?
3: Oui, évidemment. Il y a un maire qui a eu 18 ans, qui a été élu en 2020. À 18 ans.
9: À 18 ans, mais là, actuellement.
6: Ouais. Tu sais, quand ton journaliste du terrain te fait un petit.
3: Ouais.
6: Non,
3: mais c'est peut-être Brian, hein.
9: Il est tellement proche de ses parents et que son père est devenu son adjoint.
6: Ah, c'est génial.
9: Ouais. Et là, la famille va en prendre tous les terrains constructifs.
3: Ouais, c'est clair.
9: Là, je peux dire, le PLU, là, ça va changer vite fait.
6: Le manoir, là, c'était prévu?
9: Non, mais bon, c'est fait un kiff. Et sa mère est conseillère municipale.
3: Évidemment.
9: Les Balkanines ont quand même. Non, c'est une famille charmante. Et donc, ils sont à la mairie. Quelle est l'ambiance? Est-ce que les gens sont contents d'avoir ce nouveau maire après Saint-Évroux?
3: Ah, je crois. Alors, attendez, je vais un peu les consulter.
9: Ça part en micro-trottoir.
3: Bonjour. Comment allez-vous? Vous êtes en direct sur Énergie?
17: Oui.
3: Est-ce que vous êtes contente?
9: Quel est son prénom?
3: Comment vous appelez-vous?
17: Aurélie.
3: Est-ce que ça fait longtemps que vous habitez dans ce petit village?
17: C'est-à-dire ici dans le couloir ou
3: les gens m'aident beaucoup. Vous êtes content du nouveau maire qui a 19 ans?
17: Oui, très bien.
9: C'est une bonne info là, puisque tu tiens quand même une habitante. Comment on appelle les habitants de Pré-Saint-Évroux?
17: Est-ce que je peux demander à ChatGPT?
3: C'est une habitante qui ne sait pas comment elle s'appelle, apparemment.
9: Attention, elle fait quoi dans la vie là-bas au village?
3: Ouais, vous travaillez dans quoi, madame?
17: Dans une ferme.
3: Voilà. Ferme de quoi?
9: Ah ouais, c'est quoi? C'est bovin? C'est céréalier?
17: Une ferme d'animaux. Il est très près de votre micro, madame.
9: Une ferme d'animaux.
17: Il y a des cochons, des poules.
9: Est-ce qu'il y a une réponse plus couloir parisien que ça?
6: Une ferme d'animaux.
9: Elle promet ses bottes. Hein. Merci à notre envoyé spécial. On écoute Miley Cyrus tout de suite. Et pour info, on dit les Évroulciens.
6: Oh waouh, ils sont pris la tête. Tu vois, c'est vite qu'ils se prennent la tête.
3: Et je sais le maire le plus jeune.
9: Merci.
3: Alors, c'est dans la commune de Nomexy, dans les Vosges. Et Yann Traiteur, 19 ans.
9: Mais il a 19 ans aussi, bien entendu.
3: Oui, mais il est plus jeune de quelques mois.
9: Attention avec l'arrogance, envoyé spécial. Hein. Attention, vous allez rester à Saint-Évroux, là. Hein. On va pas vous envoyer le corail retour. Hein. Miley Cyrus, tout de suite, c'est parti.
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9: Bienvenue à tous sur Énergie. Je vous ai promis qu'on allait jouer ou pas?
6: Oui.
9: Eh ben, on va jouer. C'est parti, Twister. Allez hop. C'est parti, main gauche, bleu.
6: Je te rappelle que j'ai un petit limbago, j'ai mal au dos, c'est pas le meilleur jeu.
9: Rémi, il a le dos bloqué. Depuis deux jours.
6: Ouais. Ah, c'est l'Aeros, hein. C'est les exercices de sport.
9: Il me rappelle quelqu'un, on avait un bar là où on allait tous quand on était au collège, qui s'appelait le boulevard. Pourquoi ? Parce qu'il était sur un boulevard.
3: Mais
9: ah
3: oui.
9: Ah ben Brenso. Hein.
3: Il en faut pas plus.
9: Et Joël, toute sa vie derrière le bar, et il avait le dos bloqué, donc toute sa vie, il était en Joël, en galère. Et un jour, dans ce bar, on était en Brun, dans le 05, dans les Hautes-Alpes. Ceux qui connaissent, connaissent. Ceux qui connaissent pas, s'en foutent. Mais ceux qui connaissent, connaissent. T'étais obligé de traverser en Brun, avant, il n'y avait pas de déviation, pour, par exemple, entre l'Italie et Marseille, par exemple, pour rejoindre Marseille. Avant de rejoindre l'autoroute, t'étais obligé de traverser tous les petits villages de chez moi. Bien avant, Montgenèvre, Briançon, National, Châteauroux, Saint-Crépin, bam, t'arrivais en Brun. T'étais obligé de traverser la ville d'Embrun et tu continuais, gap, tout ça, jusqu'à ce que tu rejoignes l'autoroute. Et un beau jour au boulevard Montjoël, avec son dos bloqué, qui c'est qui a ouvert la porte? Une star? Zinedine Zidane.
3: Mais c'est pas vrai!
9: Turin, Marseille. Il jouait à la Juventus de Turin.
3: Incroyable.
9: Et c'était devenu son arrêt. En gros, il était en voiture, chauffeur ou pas, j'en sais rien. Il partait de la Juventus de Turin pour aller voir sa famille à Marseille. Et c'est devenu l'endroit où il s'arrêtait pour faire pipi, boire un café. Et il repartait, était à peu près à mi-distance.
3: Génial.
9: Et donc, une fois par mois, deux mois, trois mois, Zinedine Zidane s'arrêtait au boulevard.
6: Ah.
9: Pas prévenu, tu savais pas, matin 9h, il y avait Zidane au milieu.
6: J'imagine qu'il y avait la photo derrière le bar. Du Jojo avec Zizou.
0: Je suis au courant.
6: Il y avait la photo derrière le bar.
9: Il y a pas une fois où il s'arrêtait, où il n'avait pas pris de photo en plus.
3: Bah oui.
9: Bah, t'en as 11, mon Joël. Ouais, mais bon.
6: c'est génial,
3: trop mignon.
6: Ça.
3: Ah,
9: ouais, c'est mimes.
3: Oui.
9: Il y a Lucie et Guillaume qui sont là tous les deux. Salut.
18: Bonsoir.
19: Salut Camille.
9: Guillaume, je suis content de te rencontrer. Non, attends, on se connaît tous les deux.
19: Non. Première fois pour moi.
9: Première fois. En revanche, Lucie, je te connais, toi.
18: Oui.
9: T'as perdu, c'était quand? Il y a une petite semaine.
18: Mercredi, oui, avec Mélissa Turiot.
9: Aïe. Mélissa, elle t'a fait perdre.
18: Ouais.
3: Ça sent son truc.
9: Allez, c'était, hein. Ah, c'était deux vérités, un mytho, puis elle aime trop faire perdre les gens.
18: Ouais, c'est pas sympa.
9: Ah ouais, elle a un mauvais fond.
6: Bon, je plaisante.
9: Tu jouais pour quoi?
18: Pardon?
9: Tu jouais pour quoi?
18: J'ai joué pour la PS5.
9: Bon, ben, je peux encore te l'offrir ce soir, on fera un petit effort si je veux pour ça. C'est normal, Lucie. Et Guillaume, tu veux quoi, toi?
19: La Switch 2 pour les filles.
9: Bon, super. Ben, si vous gagnez l'un l'autre, je souhaite bonne chance. Et Mélissa était trop sympa, elle voulait même t'offrir la sienne de PS5. Mais j'ai promis que tu rejouerais sur l'antenne. Lucie, c'est parti. On va jouer un tout nouveau jeu, le petit bac du physique. Oh là, vous connaissez le petit bac?
3: Oui. Oui.
9: D'accord. Rémi, tu vas jouer pour Lucie.
6: Très bien.
9: Et Ornella, tu vas jouer pour Guillaume.
3: Oui.
9: Le premier à 3 points va gagner. C'est très simple. Petit bac du physique, c'est-à-dire que non pas dire ça commence par A, B ou C. Je vous donne un truc de physique et vous devez donner des gens qui ont ça physiquement.
3: D'accord.
9: Ok. Par exemple, ce serait impossible, mais citez-moi des gens qui font du 45. Et tu dois me citer, c'est impossible à savoir. Voilà, ça ne marcherait
6: pas.
9: Des gens connus, bien sûr. Le petit bac du physique, d'accord. Vous allez comprendre très vite. C'est simple. Le premier des deux qui sait, je donne le point à l'autre. 3 secondes max.
6: Bien sûr, bien sûr.
9: Commencez pas avec les. Voilà.
6: Non, tout à très fait. Bien.
3: On va en faire, mais ce sera raté.
6: Oui.
9: Attention.
18: Allez.
9: Let's go. Je commence avec Rémi. Tiens. Oh là. Chacun votre tour. Citez-moi une star avec une moustache.
6: Une star avec une moustache, absolument. On a Francis Cabrel.
9: Je le prends.
3: Jérémy Frérot. Il a la moustache.
9: Ouais, il a. Ah oui, il a une moustache, Jérémy Frérot, toujours. Ah
3: bon? Bah, il a. Oui.
9: Ah, une barbe, ouais.
3: Il a eu le moustache.
9: C'est moi qui accepte ou pas. Non, pas négocier sur les hommes.
6: Non, mais d'accord, mais ça veut dire qu'ils l'ont eu, quoi. Ils ont eu la moustache.
9: Excuse-moi, Francis Cabrel, je te l'ai pris, hein. Il a eu, hein.
3: Donc redescends.
6: Ah, faux. Jean Rochefort.
0: C'est que pour gagner du temps. Ornella, tu te fais avoir dans son jeu.
3: Je sais, du coup, j'en ai pas. Brassens.
9: Ah.
3: Je l'ai dit sur le truc.
9: C'est trop tard.
3: Ah, et lui,
9: il s'est un peu endormi. Hein,
0: un petit peu, c'est vrai qu'avec Ornella, j'ai toujours un peu plus envie de.
6: Ouais,
0: le c'est du temps, alors qu'avec
3: Et lui qui parle 25 minutes, on lui dit rien.
9: Non, j'essaie d'avoir. Ornella, je suis désolé, le point va à Lucie. En effet, ouais. Georges Brassens, j'ai accepté. Vous oubliez The Moustache, les gars.
3: C'est qui?
9: Freddie Mercury.
3: Ah, The Moustache. C'est vrai.
9: Il y avait Jean Ferrat, j'ai accepté également Akhenaton. Et j'acceptais mon père Riquet, même si c'est pas une star, je l'aurais pris. Pour la blague, je l'aurais pris.
3: D'accord.
9: Un premier point pour Lucie, bravo, on continue. Le petit bac du physique, j'adore ce jeu.
6: Oh, c'est dur.
9: Citez-moi une star hyper musclée, Ornella.
3: Arnold Schwarzenegger.
9: Je prends.
6: Sylvester Stallone.
9: Je prends.
3: Franck Gastambide.
9: Je prends.
6: Jason Statham.
3: Vin Diesel.
9: Je prends.
0: S'y connaît mieux en muscles qu'en moustache, madame.
6: Jean Dujardin, mais à l'époque, Brice de Nice.
3: Non.
0: Ça dégage.
6: Vous rigolez ou quoi? Elle a déjà vu torse nu?
0: Le point pour Guillaume.
3: J'adore Jean Dujardin, mais c'est pas comme ça qu'on le définit.
6: Mais vous rigolez, il a les tablettes et tout. Ah, il a eu les tablettes à un moment donné.
18: Jean-Claude Van Damme, Rémi.
0: Mais oui, mais bien, merci Lucie. Jean-Claude Van Damme, bien sûr que j'acceptais. J'acceptais également The Rock.
6: Bah ouais. Ah,
0: bien sûr. Oui. J'acceptais Rick et mon père pour la blague. Je le connais. Oh là là là là. Bon, on y va. On a un point partout. Le premier à trois points gagne. Citez-moi un acteur chauve. Rémi.
6: Bruce Willis.
0: Oui. Ornella.
3: Vin Diesel.
0: Oui.
6: Franck Gastambide.
0: Oui. En fait, c'est tous ceux qui comptent en muscu, ils ont pas de cheveux. Bernard Cornu, je prends.
6: Éric Judor, bien sûr.
3: Riquet, ton père.
6: Oh là, non, il est pas chauve, ton père.
3: Mais on s'en fout, c'est pour la blague.
0: Ah, je le prends pas.
3: Merci.
0: C'est pour la blague. Et maintenant, il est chauve. Ouais. Si, ça y est, il est.
6: Ouais, la chauve, fait ton père.
0: Concentre-toi sur.
6: Bah, Gérard Junior, moi, les gars.
0: C'est fou.
3: Ils peuvent être décédés ou c'est grave?
0: Ah, bien sûr qu'ils peuvent être décédés.
3: D'accord, Michel Blanc.
6: Ouais. Ah, je l'avais.
0: Enfin, c'est grave qu'ils soient décédés, mais.
3: Non, mais
0: bon, c'est ça la question. Ou c'est grave, ou il n'y a pas plus grave que décédé. Il n'y a pas au-dessus. Hein.
6: Moi, je vais dire Coluche.
0: Hein?
6: Coluche?
0: Ah, ben, pas chaud.
6: Vous rigolez ou quoi? Coluche, c'est pas chaud, mais vous êtes fous.
3: Il avait ses toutes ses. Mais non, il a
6: les. Mais non, mais Coluche. Mais les gars, Coluche, bien sûr qu'il est chaud.
0: Il a les cheveux que sur le côté.
6: Mais non, mais Coluche est chauve.
3: Non, pardon, mais là.
0: T'as dit qui, Lucie?
18: Michel Blanc.
0: Michel Blanc a été cité. C'est perdu pour Rémi. Deuxième point pour Guillaume.
19: Allez, on est là.
0: Elle est en train d'éteindre le.
18: Rémi, là.
6: J'arrive.
0: Mais Rémi, c'est moi qui choisis.
18: Pour mes enfants.
6: Ben oui, tes enfants, je sais.
0: Ouais. On va lancer un vaisseau, là.
6: C'est dur, là. Ok, allez.
0: Citez-moi un chanteur qui a ce que je considérerais, moi, comme les cheveux longs, Rémi.
6: J'aime bien. Bah, Francis Lalanne.
0: Ah oui?
6: Ah oui?
0: Elle m'engueule pas. Hein. Ornella.
3: Kurt Cobain.
0: Bien sûr.
6: Rémi. Le chanteur de Guns N' Roses.
0: Va me falloir le nom.
6: Brian Spotify. Non, attends, je blague. Pardon, c'est pour Lucie. Non, mais je blague.
18: Ah, putain.
0: Non, Axel Rose. Oh. Allez, je l'accepte. Chanteur des Guns.
6: Le chanteur des Guns. C'est gars, ça va.
3: Julien Doré.
6: Eh oui. Eh ouais. Tété, le chanteur. Grande locks comme ça, trop beau.
0: T'es vrai, je prends.
3: Alors, qui a eu les cheveux? Ah bah Yannick Noah, il a
0: bien sûr.
6: Ouais. Freddie Mercury. Allez.
0: Oh là là là. Troisième point pour Guillaume. Bravo Guillaume.
19: Super.
0: La Switch 2. Oh, les applaudissements là, ils sont terribles.
6: Oh non.
3: C'est les applaudissements de
0: rien. Les
6: enfants.
0: Alors, vous savez quoi, Guillaume, je suis très content, je t'offre la Switch 2. Merci, tu peux remercier Ornella encore une fois. Bravo, c'est grâce à elle.
19: Merci, bravo Ornella.
0: Et moi, je vais vous annoncer qu'il y a J Balvin qui arrive tout de suite sur Énergie. Mais avant de le lancer, je vais laisser juste sur l'intro, on va laisser Rémi et Lucie t'expliquer. Lucie, je te laisse dire
18: non,
0: tout ce que tu
18: non,
0: penses.
18: Non, c'est même plus la peine, j'ai plus envie. Tant pis.
6: Non. Je suis désolé, mais bon, ouais. C'est pas grave. Pardon, lui, je suis désolé, j'ai donné mon max, tu le sais. Mais après, tu sais, c'est un jeu particulier, hein.
18: C'est pas
6: grave. Parfois tu les as, parfois tu
18: c'est
6: les as pas.
18: C'est pas grave.
6: Tu vas repasser, de toute façon, tu sais comment c'est, là, l'émission, hein.
18: Il y a pas de souci.
6: Tu repasseras et puis tu joueras avec quelqu'un d'autre que moi.
18: Oui, peut-être.
6: Oui, c'est sûr. C'est sûr. Hein, Cam? On va trouver.
3: Il est parti, Camille. Mais c'est pas tout seul.
6: En tout cas, merci à toi pour tout. Désolé, vraiment. Mais je sais pas où te mettre, t'es marrant quand tu perds, tu sais pas où te mettre, hein. J'ai tout tenté, j'ai tout fait, voilà, ça n'a pas marché.
3: Il a même tenté de tricher et ça ne marche quand même.
6: Ça ne marche pas. J Balvin sur Énergie, bisous.
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0: Bienvenue à tous sur Énergie, dans un instant, un petit kiff, Angèle, What You Want, avec Justice. Voilà ce qui va arriver. Il est 17h35, on est en direct sur Énergie et c'est comme ça jusqu'à 19h avec vous tous. Prenez soin de vous, soyez prudents en voiture et on vous accompagne avec Suzanne, tiens, qui est notre invitée tout à l'heure. Elle arrive.

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2: Bienvenue tout le monde, on est là sur Énergie, on est avec vous bien sûr chaque soir, 16h, 19h.
3: Oui, bah ça, ça change.
2: Attends,
3: pas,
2: tout droit.
3: Tout droit.
2: Commencez pas à bifurquer à 18h12 et tout. Non, 16h, 19h, ça, tout droit.
4: Allez-y.
2: On est là, Rémi.
4: Oui.
2: Vous êtes pas inquiet, vous?
3: Non.
4: De quoi?
2: Vous êtes pas inquiet?
3: On devrait.
2: Ah, il y a eu un vol terrible.
3: Arrête.
2: Il y a un vol terrible, il y a Camille qui est avec nous. Salut, Camille.
5: Salut.
2: Ah,
5: salut l'équipe, salut Camille.
2: Je m'appelle Camille, je suis une fille, je m'appelle Camille. Ça va mieux aux filles. Il y a eu un vol terrible, Camille. Écoute ça, t'habites où, Camille?
5: À Fréjus.
2: Ouh là là là là, c'est pas à Fréjus. 400 000. Ça a été volé en Italie.
4: Qu'est-ce que c'est?
2: Ça peut être en France. Hein. 400 000 ont été volés, personne ne panique. 400 000, quoi? Qu'est-ce qui a été volé? 400 000.
5: 700 000. Moutons?
2: Un mouton en Italie, 400 000. C'est
4: ça aurait pu être en France.
2: Non, je sais.
3: En France.
2: Ah bon, je sais.
4: Allez.
2: Des meules de parmigiano di Reggiano.
3: Ça aurait pu être en France.
6: Oui, en France. Ça aurait pu être en France. Donc, alors qu'on fait pas.
4: Bah non. Est-ce que déjà, c'est alimentaire ou pas du tout?
2: C'est alimentaire.
4: Qu'est-ce
3: c'est en rapport avec. Ah non.
4: On a volé quoi? De la charcuterie? Du
5: citron?
2: Non.
3: Des bouteilles d'huile d'olive, ça coûte une blinde.
2: Non, ça aurait pu. 400 000.
4: Mais 400 000, c'est énorme. Des fruits?
2: Non, c'est une sucrerie.
3: Des pots de
5: bonbons.
2: Non. Comment?
4: Des bonbons.
5: Des bonbons.
2: 400 000 Kit Kat.
4: Oh,
3: de paquets.
2: La marque Nestlé vient d'annoncer le vol de plus de 400 000 Kit Kat. Et il y a 4 barres. Hein. 400 000 x 4. Hein.
3: Ça fait
2: 1 million 6. Il y a 1 million 600 000 barres de Kit Kat qui ont été volées.
4: Qu'est-ce qu'ils vont faire beaucoup, de toutes ces barres?
2: Tra, mon pote, à quelques heures de Pâques là.
4: Ah ouais.
2: 12 tonnes de Kit Kat qui ont été volées dans un camtar.
4: C'est les cloches, ça.
2: Un transit, pardon, entre l'Italie et la Pologne. Les gars, on va arrêter le camtar et on y descend là. Kit Kat, ça part.
3: Attends, mais t'imagines, le mec, c'est vraiment... Mais c'est des Kit Kat, les gars. Ouais, bah justement, mon pote.
4: Ouais, c'est ça qu'on est venu chercher.
3: Après, c'est doit être des Kit Kat. Tu sais qu'il y a des Kit Kat un peu fous dans le monde, avec des parfums particuliers. Donc c'est sûrement un des Kit Kat un peu chelou, tu vois, un peu collector.
2: C'est un vrai Kit Kat, hein. Écoutez bien comment il s'y est pris. Écoutez bien, vous tous, je sais qu'il y a plein de délinquants qui nous écoutent. Donc j'essaie de vous donner un peu des astuces.
3: T'as raison.
2: En fait, les gars ont appelé le. Ils savaient qu'il y avait ce trafic, donc ils visaient ça. Hein. Mm-hmm. Ils visaient les Kit Kat. Hein.
4: Ouais, c'est ça.
2: Donc écoutez bien. Le gars a appelé le chauffeur en disant salut chauffeur, machin, juste pour te dire. En fait, ils ont usurpé l'identité du vrai destinataire en disant il y a un changement d'adresse, c'est ici qu'il faut livrer. Donc le camion est arrivé dans un entrepôt. En disant, c'est bizarre, il n'y a pas de ouf de la lumière. Et en fait, les gars l'attendaient avec des flingues. Ils ont dit, bah voilà, en fait, c'est pas le bon entrepôt. Je vais te demander de repartir.
4: Oh, wow.
3: Avec des flingues, mais les mecs, pour des Kit Kat, allez-y tranquille. Hein,
4: ouais. Oui,
3: c'est des Kit Kat, hein, sortez pas les armes. Ah. Hein.
2: Vous croyez que Nestlé s'arrête là?
3: Non.
2: Nestlé a prévenu sur les réseaux les voleurs. Ils ont dit, chaque barre est traçable. Oh. Les gars, c'est les lingots de la Brinks. Chaque barre est traçable grâce au code de l'eau unique. Il sera donc possible de retrouver ces espèces de marlous.
3: Oh, tu crois qu'ils vont se prendre la tête? Ça veut dire qu'à chaque fois que tu bipes. Non mais attends, à qui tu les revends quand
4: oui,
3: tu braques 400 000 Kit Kat, tu les revends à qui?
2: Ah bah attends, mais c'est ça, il y a les bijoux de la reine et les Kit Kat. Là. Ah, là, ah mais les mecs, là, c'est les deux trucs qui essaient de se refourguer en ce moment.
3: Bien sûr que ce soit pas la même équipe. Hein.
4: Oui. Ils ont l'air plus organisés, les Kit Kat.
2: Oui, puis ça a l'air un peu plus simple.
3: C'est vrai.
2: Je suis d'accord.
4: Même.
2: Non mais à qui tu revends ça? Bah, je sais pas. Alors le policier qui enquête là-dessus, tu lui dis va faire chercher les Kit Kat, t'es déjà. Tu sais que t'es pas la chips la plus croustillante du commissariat. L'enquête des Kit Kat, et vraiment, ça doit être
3: le départ en retraite.
2: Ah,
3: il reste.
4: Non.
2: C'est quoi votre chocolat préf?
4: Chocolat préf, moi, c'est le Kinder Country.
2: Ah, t'es ça, c'est pointu.
4: C'est coquin, ça.
2: T'as jamais envie, puis quand t'en manges un, faut en manger neuf.
4: Ouais, exactement. Tu manges la boîte, hein, finalement. Parce qu'il y en a neuf. Est-ce que c'est pas énervant qu'il y en ait neuf dans la boîte?
2: C'est très bizarre.
4: Pas dix. Ouais.
2: Mais la première bouchée est jamais ouf. Parce que tu sens trop la céréale, et au bout d'un moment, tu dis, gars, c'est génial avec cette céréale.
4: D'un coup, le sucre arrive.
2: Au frigo.
4: Ah, toi, tu me. Ouais,
2: oh,
4: je suis pas dans. Ouais, non.
2: Oh là, non, t'es pas ma France.
4: Non, je suis pas
2: oh,
4: frigo.
2: Oh, c'est pas ma France, ça. Oh non, non, un peu mou, non. Faut que ce soit froid, le Kinder Country.
4: Pas mou, mais pas froid.
2: Ah non, non, non. C'est pour être froid, comme ton cœur.
4: Oui, bah c'est ça, ouais.
2: Comme ton cœur, tout froid.
3: Moi, je sais
2: à jamais s'ouvrir.
3: Moi, c'est un chocolat de personne âgée. Chocolat noir, fer de sel. Avec du sel dedans.
4: Ah oui, bon.
2: Bah, moi, je vous l'ai dit,
3: c'est le en son zon, mais amenez-moi le panier à salade.
2: Foutez-moi en EHPAD. Foutez-moi en EHPAD.

0: Dis-toi. Mais
1: comment tu peux me dire ça?
0: Ah, j'adore, j'adore, je te jure. Le petit grain de sel, là, clac.
1: Mais non, moi, c'est très simple. Mon chocolat préféré, alors, je suis pointu un petit peu.
0: Alors, on considère pas Daily Choc chocolat au lait comme un chocolat.
2: Non.
3: Bah, il y a un biscuit déjà.
0: Ne tombez pas dessus, on est d'accord. Eh ben, je vais vous dire ce que je suis. Je vais être.
3: Ça va être clivant, à mon avis.
1: Ouais.
0: Ça va être clivant. Mais je vais être. Allez, j'y vais, je me lance.
3: Lance-toi.
0: Je vais être sur chocolat Kinder, mais pas le maxi, parce que c'est pas ce qu'on aime, le maxi.
2: Il
0: tu
2: est...
0: vois
2: non. Ouais.
0: Je vais vous dire le chocolat de les petits œufs Kinder.
2: Chocobon. Tu prends ceux de Pâques qui font que pour Pâques.
0: Ceux de Pâques.
2: Bien sûr.
0: Me sortez chocobon très bon. Attention, je vais
2: non,
0: pas.
2: Non, mais c'est pas ceux-là dont c'est parti.
0: C'est pas moi. Je serai pas le Français à dire du mal des chocobons. Ce n'est pas moi, c'est monsieur.
3: Ça me parle.
0: D'accord.
3: Ah
0: ouais. Mais il y a les petits œufs
2: oui.
0: que t'achètes quand t'as les animaux Kinder là pour ouais, Pâques. Ouais, et ces petits œufs-là.
2: Oui.
0: Mon Dieu. Ils ont un nom. C'est du fact-checking.
1: Les petits œufs.
2: Les petits œufs de Pâques.
0: J'ai pas le temps. J'ai même plus Internet. J'ai plus le Wi-Fi. Ça fait deux mois.
2: Je sais pas comment ils s'appellent ceux-là.
4: Les Kinder Eggs.
2: Oui.
0: Ah,
2: c'est
0: bah,
2: ça.
0: Ils sont pas plus là.
3: Bah, les petits...
0: bah, on y est.
3: C'est
0: hein.
3: dans le nom, quoi.
0: Et les œufs Kinder, quoi.
3: Ah, c'est les œufs Kinder français. Hein.
0: Kinder Eggs.
2: Ils sont extraordinaires.
0: Je t'embrasse fort, ma Camille. On va écouter du Bruno Mars tout de suite sur Énergie. J'espère que tout le monde va bien. Suzanne avec nous dans le studio dans quelques minutes.
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0: Bien sûr, tout le monde, qu'on est là tous ensemble. Il est quasiment 18h. C'est un kiff d'être avec vous chaque soir, avec Rémi, avec oui. Ornella qui est là avec nous ce soir. Et avec Macatoche. Oh, il y a Macatoche qui est là.
6: Oui, bonjour.
0: Salut. Catherine, elle doit adorer qu'on l'appelle Catoche.
6: Ouais, j'ai mes collègues qui s'en font un grand plaisir, ouais.
0: Ah, bah, bien sûr. Tu fais quoi dans la vie?
6: Je suis ergothérapeute en hôpital psychiatrique.
0: Oh, waouh. Alors, ça, je n'ai pas ergothérapeute. Hôpital psychiatrique, j'ai. Ergothérapeute, voilà. J'ai pas.
6: Et ben là, je propose des activités en groupe ou en individuel aux personnes hospitalisées, voilà, pour évaluer les capacités, les difficultés, et puis pour les réinvestir après dans leur vie quotidienne le plus sereinement possible.
0: Oh, j'ai vu ça, c'est un très très beau métier. J'ai vu une série extraordinaire avec Thomas Njijol là-dessus qui se passe dans un hôpital psychiatrique et qui justement ils essaient de faire évoluer chacun individuellement et de recréer des liens aussi pour qu'ils s'aident entre eux. C'est magnifique, ça s'appelle Empathie.
2: Ouais, j'ai pas vu, mais il paraît que c'est incroyable.
0: Ouais. Ça a tombé par terre. C'est sur MyCanal, si vous pouvez, ou Arte aussi. Mais c'est une série québécoise, une petite série magnifique. Je vous jure. Dans un instant, sur Énergie, c'est la boulette qui arrive. Hein. Oh,

0: animateur qui vous parle. Ah. C'est le fils de restaurateur qui vous parle. Oh. Et il est en colère. J'ai un coup de griffe à faire passer.
1: C'est le caillou dans la botte des puissants. Le coup de pied dans la fourmilière. Et attention, c'est le coup de griffe de Camille.
0: Ah, j'en ai fait un jingle.
2: Ah bah t'as bien fait.
0: Ah non, mais ah, des fois je suis remonté aussi, hein. Comme un coucou.
2: Moi, il faut...
3: C'est comme un coucou, bah oui.
0: Moi, je suis avec gentil, mais quand tu me cherches, tu me trouves.
2: Ah, voilà.
0: Et là, vous allez tous me trouver, là.
2: Les rouges
0: comme
2: énergie,
0: des tomates. Là, les ronds de cuir, là. Les puissants, les francs-maçons. Faites pas peur, les francs-mac. Je suis là, je débarque. Ah, vous allez m'entendre.
2: Ah.
0: En Californie, un restaurateur a dû retirer un plat à base de tofu, sa spécialité. Pourquoi? On l'a obligé à retirer de sa carte son banger. Il avait une autre carte, bien sûr, il avait une carte remplie de trucs, mais il avait un plat particulier au tofu. On lui a obligé de le retirer de la carte. Pourquoi? Perché? Siamo, Sarah.
2: Parce qu'il y a du tofu. Ça se mange pas, ça, à la base, au tofu.
0: J'aime pas ça non plus.
2: C'est mon avis, hein.
0: Non, j'aime pas ça non plus. Je te rejoins, je suis dans ta team.
2: Faut l'enlever.
0: C'est pas pour ça. Il avait énormément de succès, ça remplissait son resto, et depuis qu'on lui a obligé à l'enlever, écoutez bien. Il y a beaucoup moins de monde dans son resto, donc il galère.
3: Mais enfin,
0: obligé de l'enlever.
3: Est-ce que c'est parce qu'il y a d'autres, je sais pas, restos vegan qui se sont mis autour de lui et du coup il s'approprie le truc du tofu?
0: Mais pas du tout.
2: Est-ce que c'est un plat qui est déposé?
0: Pardon, je l'ai pas dit de façon sympa.
3: Non. Et tu sais, je l'ai pas mal pris, y a pas de souci.
0: Ouais. Je t'ai lâché un pas du tout qui était pas moi. Hein. Non, mais autant pour moi, c'est pas moi.
3: Je l'entends.
0: Mais bon, tu sais, c'est mardi, les 18h pour tout le monde. Hein. C'est mardi pour tout le monde. Et mardi, des fois, t'es un peu sur des charbons ardents, t'es un peu soupolé, t'es mich-mich.
2: Ouais.
0: Là, je t'ai dit un pas du tout, pas sympa. Là, je le retire. Et je te dis, pas du tout.
3: Y a pas... Ah, merci.
2: Bah, ça va alors?
3: Alors, du coup, je suis en opposition.
2: Mais dans la bonne humeur.
3: Bien sûr, merci.
2: Mais tu restes quand même sur la mauvaise voie.
0: Moi, je te disais, c'est un plat qui a été déposé par un grand chef qui lui a dit, qu'est-ce que tu fais, toi, avec ton
2: fils? Ah, est... pas bête, mais pas du tout.
0: Allez, super.
3: Ah, wow.
0: Catherine, est-ce que t'as une idée, notre ergothérapeute?
4: Est-ce que le tofu était à base de graisse animale ou autre chose comme ça, non?
0: Pas du tout. Tout simplement, pourquoi? C'est son plat signature. Du tofu qui fermente pendant des semaines, voire des mois. Mmh. Et les gens viennent exprès pour ce plat dans le resto.
3: Alors?
0: Et la voisine, les voisins, ont réussi à interdire ce plat. Pourquoi?
2: L'odeur.
4: L'odeur,
2: ouais.
0: Le plat puait tellement, les gens adoraient, mais le plat puait tellement que les voisins ont réussi à faire en sorte que ce soit annulé. Ils ont harcelé le restaurant en appelant avec plein de téléphones différents pour saturer les lignes, pour que les gens ne puissent plus réserver.
3: Mmh.
0: Parce que la voisine et tous les voisins ont dit que l'odeur qui dégage ce plat typique taïwanais lui pourrit la vie.
3: Oh, wow.
2: Après, j'entends, hein.
0: Non, mais c'est vrai, hein, quoi.
4: Plus de recettes avec le maroilles, du coup.
0: T'as raison. Un restaurateur voisin pourrait se plaindre comme ça. C'est pas ma France, ça. C'est pas ma Californie.
2: Hein. Voilà.
0: Donc, l'odeur émanait du resto. Ils lui ont conseillé de changer son système d'aération. Si vous voulez continuer à commercialiser son tofu puant.
3: Okay.
0: Il a dit non, il a abandonné le plat signature et donc il perd un quart de son chiffre d'affaires depuis.
3: Ah, quand même.
0: Mm-hmm.
2: Alors que tu vois, fallait faire un calcul business. Combien ça me coûte de changer la haute aspirante? Combien ça me coûte de perdre tant de clients, tu vois? Et pas bon, je sais pas qui gère ce resto, mais
0: là il l'a pas fait. Tu vois.
2: Alors nous dans le studio on se plaint pas.
0: Oui, et pourquoi?
2: Il y a Rémi tous les mois, il nous rappelle toutes ces merdes d'Ardèche. On les mange et on les bouffe.
0: Attendez, j'ai bien entendu merde d'Ardèche. Les Ardéchois.
2: Je rigole.
0: On vient de se mettre Camille Combalado.
2: Montez à la capitale. On va lui montrer au père Combal que j'en ai. Et montez avec le sourcif là, les costauds, les Jésus, les gros là, on va lui mettre dans la tête, on l'entendra moins. Il est fou quoi? Il a pété les plombs! Mais attends, on va se le faire, le faire comme un, on va se le faire!
0: On va lui glisser. Cécile, pourquoi Camille fait pas danser avec les stars en direct? Il s'est pris un Jésus dans la tête. Ah, il s'est pris un saucisse là, on a l'Ardèche. Je plaisante, l'Ardèche, mais c'est que parfois il nous ramène des choses qui sentent un peu.
2: Oui.
0: En plus, je fais blague d'Ardèche, c'est plutôt du fronton de chez lui qui nous ramène.
2: Ouais, parce qu'en fait, nous on a des, par exemple, des tomes de chèvre, mais très très très affinés. Et qui sentent vraiment, alors là, pour le coup, très très fort. Déjà, faut y aller pour les manger, faut être un costaud. À tout moment, si t'es sensible, t'es tort.
0: Oui, il faut pas y aller.
2: Ça a des choses, hein. Ça a des choses.
0: Moi, c'est très simple. Moi, j'ai habité 10 ans au-dessus d'un resto de fondue, je me suis jamais plaint, personne.
2: C'est normal, c'était un resto de tes parents.
0: Exactement.
2: Ça a payé le loyer.
3: J'ai jamais rien dit.
0: Je vous propose deux solutions, vous me dites laquelle vous préférez, c'est sur les odeurs.
3: Vas-y.
0: Catherine, t'es prête?
4: Oui.
0: Est-ce que tu préfères l'odeur du chocolat chaud ou l'odeur du pain chaud qui sort du four?
4: Ah, le pain chaud grillé, c'est une tuerie.
0: Je suis d'accord. Ornée.
3: Oui.
0: Est-ce que tu préfères l'odeur d'un livre neuf ou l'odeur d'un vieux livre ancien que tu réouvres?
3: Je dirais le vieux livre.
0: J'irais un iPad. Rémi.
5: Oui.
0: Est-ce que tu préfères... Ah, pardon, j'allais dire, mais c'était bon pour toi. J'allais dire, est-ce que tu préfères l'odeur de tes draps propres ou l'odeur de ton shampoing? Mais bon, ça tombe mal.
5: Ouais, tu préfères clairement les draps, ouais.
0: Ouais, je m'y sens bien. Très bonne question que je vais faire. Ça va tout dire de toi.
5: Vas-y, dis-moi.
0: Tu préfères l'odeur d'une voiture neuve ou l'odeur d'une chaussure neuve?
5: Ah, waouh.
0: J'adore l'odeur d'une chaussure neuve.
5: Ouais, moi aussi, je préfère l'odeur d'une chaussure neuve. Et je vais être précis, d'un soulier, c'est-à-dire une chaussure en cuir. Un truc que t'achètes, c'est vraiment du cuir, c'est une chaussure. Mmh. Pas une basket, ni une sneakers.
0: Sneakers? Yeah.
3: Non, ça basket. Va, ça va.
5: Une basket, tu vois. Un vrai soulier, quoi. Je préfère ça. L'odeur de la voiture, ça peut même donner un haut de cœur. T'es un peu mal au cœur.
0: Mais vous savez ce qu'il existe en parfum? Vous pouvez l'acheter, pas pour vous parfumer vous, mais pour parfumer
3: la
0: maison. L'odeur de quand t'ouvres un produit Apple.
3: Ah bon?
0: Ah ouais. Ouais.
3: Mais arrête.
0: Quand t'ouvres le Mac et tout, je sais qu'il existe, c'est une fragrance où que tu peux qui a reproduit l'odeur du MacBook neuf.
5: Incroyable. Ah bon? Ils sont fous.
3: Quelle idée.
5: Incroyable.
0: Macatoche, t'embrasse, hein. T'aimes bien Diams?
4: Ouais, ça va.
0: Qu'est-ce qu'on a kiffé. Diams, la boulette sur l'énergie. J'espère que tout le monde va bien. Ça, c'est bien. Énergie, musique, énergie. Waouh, allez.
5: Toujours.
0: Hit Music Only un jour. Hit Music Only.
3: Toujours.
0: Ouais, bien sûr, il n'y a pas d'âge chez nous.
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0: Oh, j'espère que vous avez autant kiffé en voiture que ce qu'on a kiffé en studio.
5: Ah ouais.
3: On est essoufflé.
5: On est essoufflé.
0: Quel kiff de entendre ça, Diams la boulette sur Énergie. J'espère que tout le monde va bien. Suzanne va être notre invitée dans quelques minutes. Juste le temps de faire un 60 secondes cadeau.
3: Ah cool. Allez.
0: Ah ouais. On va faire des cadeaux bien sûr avec Suzanne qui sera là tout à l'heure. On fera un jeu avec elle. Avant ça, j'ai Aurélien qui est là. Salut Aurélien.
7: Salut. Bonjour à tout le monde.
3: Salut l'équipe.
0: Aurélien, bienvenue mon poteau. Le principe est simple. 60 secondes cadeau.
7: Oui.
0: Jingle, je vous explique tout.
6: L'équipe fera-t-elle gagner un auditeur?
0: 60 secondes cadeau pour une enceinte Marshall. Je vous donne une info, vous la trouvez en 60 secondes, c'est gagné.
3: Ok. D'accord.
0: Allez. Écoutez bien. J'ai lu dans West France. La West Coast.
5: Voilà, ouais,
0: West Coast.
5: Non, mais c'est la West Side.
0: Tupac, t'es là. Un épicier de Swansea au Pays de Galles a reçu un chèque anonyme de 115 euros, d'accord? Il est épicier, ouais. Il a son magasin depuis des années. Et il a reçu un chèque, il ouvre l'enveloppe, il y a un chèque anonyme de 115 euros. Et la raison est inattendue. Pourquoi est-ce qu'on lui a envoyé ce chèque de 115 euros top chrono?
3: Est-ce que c'est parce que quelqu'un était parti sans payer, ouais, ou il s'était trompé et du coup il a voulu se rattraper?
0: Non, mais t'es sur la bonne voie.
5: Donc c'est quelqu'un qui est parti sans payer et qui s'est rattrapé, c'est ça?
0: Bah non, sinon j'aurais dit oui.
5: Ouais, d'accord.
0: Ok, alors attends.
5: Attends, mais pause une seconde.
0: On en entend des conneries.
2: Là, j'ai l'impression qu'on a... Là, c'est un César d'honneur.
5: En le disant, je dis, mais qu'est-ce que tu racontes, mec?
3: C'était un peu déjà vu.
5: J'étais dans une sorte de vortex cérébral de n'importe quoi.
2: On reprend le compte.
5: Allez.
3: Ok.
5: La première piste était la bonne. C'est-à-dire que c'est quelqu'un qui a payé un truc qu'il devait, quoi, tout simplement.
3: Quelqu'un devait ses 115 euros?
5: Il les devait, forcément.
7: C'est pas quelqu'un qui a pris quelque chose il y a très longtemps et qui n'avait pas payé à l'époque et qui rembourse des années après?
0: Je vais te l'accepter parce que c'est impossible à trouver. Vous êtes hyper fort, vous êtes quasiment sur la bonne réponse, donc je vais l'accepter. En fait, c'est quelqu'un qui a dédommagé d'un vol commis dans son magasin il y a 15 ans.
3: Ah,
0: c'est quelqu'un qui avait volé dans le magasin et qui s'en voulait. Attendez deux secondes, mes mignons, je vous raconte.
3: Allez, vas-y.
0: Oh, j'aimerais vous appeler mes mignons. Oh, mes mignons. Imran tient un petit supermarché, donc en Angleterre. Il a reçu un chèque de 115 euros de quelqu'un qui se décrit comme un... Il y avait un courrier qui dit « Je suis un ancien étudiant stupide ». Il y avait un mot qui disait « Il y a 15 ans, mes potes et moi rentrions de soirée, nous avons volé le panneau de votre supermarché. Pour une raison quelconque, j'ai pensé que ce serait drôle de le ramener chez nous. Je tiens à présenter mes excuses et j'espère que vous accepterez cette compensation. »
5: Ah, c'est mignon ça,
3: ouais,
5: c'est mignon. Belle histoire.
7: Ah, moi, je suis honnête, 15 ans après.
0: Ben, c'est bien. Moi, je me suis déjà réveillé un lendemain de cuite avec un panneau de bus dans mon.
3: Ah, de signalisation.
0: Dans mon salon, ouais, bien sûr. Vous savez ce que j'ai fait?
3: Non.
0: J'ai attendu le bus.
3: Chez toi?
0: J'étais encore un peu en forme.
5: Je vais balader tuer, ouais.
0: Il y a la ligne 7, hein, 8h30, il y a la ligne 7.
5: En réalité,
0: changer le panneau aurait coûté à ce pauvre Imran 1390 €. Donc bien plus que les 115 €. Mais le gars qui m'a envoyé 115 €, c'est Mims.
5: Hein, ouais, c'est vrai. Ouais, enfin bon, c'est ce que j'en étais sûr qu'on n'était pas au prix. 115, c'est mignon parce que tu essaies de te racheter.
0: Voler, c'est pas cher.
5: Mais 1003, il en est quand même de 1003, mon Imran.
3: Oui, d'accord. Ouais.
0: Mais 1004, excuse-moi, ouais. C'est un panneau supermarché ou c'est un Van Gogh?
3: Oui, c'est ça.
0: C'est qui lui a refait? C'est Banksy? C'est qui? C'est très cher aussi.
5: Oui, c'est cher aussi.
3: C'est d'accord. C'est vrai qu'il s'est pas douté que ce serait aussi cher.
5: Peut-être pas. Après, on fait des conneries quand on est un peu sous. Hein. C'est ça le problème. Hein. Les machins, les cônes de chantier.
3: Oui,
5: un abribus.
0: Enfin, un abribus, ça rentrait pas.
5: Ça rentrait pas l'abribus.
3: Ça aurait été hilarant que tu travailles avec un abribus. Mais non, mais tu te dis, ça fait 15 ans qu'il y pense.
0: Ben ouais, ça l'a travaillé.
3: Attends, quand même.
0: Bon, c'est une belle histoire. Et puis ça permet surtout d'offrir une enceinte Marshall à Aurélien.
3: Et
0: ça,
3: voilà.
0: C'est sympa. Ben,
7: merci.
0: Eh ben, je suis très content, Aurélien. Ça me fait plaisir.
7: Ah ben, merci beaucoup, à vous aussi.
0: Eh ben, tu vois, t'as bien fait de passer sur l'antenne. Dans un instant, il y a Suzanne qui va être là.
5: Yes.
3: Fait,
0: elle va te régaler, Aurélien. Elle va chanter en live, en plus.
7: Oui, j'ai entendu ça tout à l'heure. Je vous écoutais en rentrant tout à l'heure, donc j'ai entendu ça. Ça va être très bien.
3: Trop bien.
0: Elle va chanter aussi. Avant tout ça, on écoute Taylor Swift, belle après-midi.
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0: On n'a pas n'importe qui avec nous ce soir. Il y a Suzanne qui est là. Hein.
5: Allez.
0: Hein, l'équipe.
5: Bah ouais, je sais.
0: Donc, on met un petit coup d'eau de Cologne, un peu de pento, on se présente, quoi.
3: Moi, j'ai remis ma veste un peu pour faire plus.
0: Ah, bah ouais, première fois qu'elle vient dans l'émission, je suis trop content.
5: Moi aussi, j'ai mis un petit gilet, quoi. J'ai essayé de me
0: saper un peu. On est trop content de la voir. Elle va chanter en live un single que j'adore qui s'appelle Viril. On l'aura tout à l'heure. Elle va être avec nous. On va jouer aussi avec elle. On vous fera gagner un cadeau. Bref, on va passer un bon moment, j'en suis sûr, jusqu'à 19h. Bébé Rexha va arriver avant tout ça. Bah, c'est deux salles, deux ambiances.
3: Oui,
0: hein.
3: C'est comme
0: au Papa Gaillot.
3: Oui, c'est vraiment genre.
5: T'as pas à débrancher les boomers de la Xantia. T'as toujours l'ampoule dans le corps.
0: Après, tu sais que je mets bien les trébols, moi.
5: Ah, ouais, je sais.
0: T'aimes les aigus, hein.
5: Bah, mais c'est ça, bah, sinon, c'est ça, hein, les coups.
0: Bah, évidemment.
5: Mais j'ai pas que ça, j'ai le coffret 6 CD. Hein. Je peux pas passer assez vite.
3: Vous avez passé une bonne soirée. Hein.

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1: Bienvenue tout le monde, on est en direct sur Énergie, on s'écoute du bébé Rexha tout de suite, New Religion, et juste après, on est en live avec Suzanne, n'oubliez
0: pas. 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
1: Salut tout le monde, salut, on est en direct sur Énergie, j'espère que ça va, Suzanne est notre invitée, on peut l'applaudir. Trop content de t'avoir avec nous, Suzanne.
2: Mais merci Camille, quel accueil.
1: Je suis hyper heureux, on a une super bonne nouvelle te concernant à annoncer dans un instant. Avant déjà, la dernière fois que je m'en suis vu, c'est sur Danser avec les Stars.
2: Ouais, Danser avec les Stars, j'ai tapé un tango avec Juju, Fit 4, c'était... Allez,
1: Juju, Fit 4, alors attends, tout
2: c'était
1: m'a
2: intense.
1: Surpris. C'est... Alors, elle dansait sur ton titre.
2: Ouais.
1: Viril d'ailleurs, que tu vas nous chanter en live tout à l'heure.
2: Exactement.
1: C'est super beau pour ceux qui n'ont pas suivi, mais Juju, Fit 4, ça a chanté et tu l'as rejoint par surprise sur scène.
2: Ouais.
1: C'était un très beau moment, mais donc deux questions déjà. Est-ce que tu connaissais Juju, Fit 4? C'est la deuxième. C'est un peu imbriqué, vous allez comprendre l'équipe. On est là, faut que tu suives.
2: Ouais, ouais.
1: La deuxième, c'est que, est-ce que, comment ça se fait que tu danses aussi bien? Qu'est-ce qui s'est passé? Deux questions.
2: Écoute, je n'avais jamais vu Juju Fit 4 avant d'entrer sur le plateau de Danser avec les Stars pour danser un tango. Je pense que c'est la première fois que je rencontre quelqu'un de cette manière. C'est quand même assez ouf. Donc, et même elle s'est dit, en fait, ce qui m'a fait beaucoup rire, c'est qu'elle s'est dit, j'ai vu Suzanne dans les vidéos et Suzanne dans les vidéos, elle fait 1m80. Et là, en fait, quand je suis arrivée à côté, elle a tenu ma main d'enfant. Elle s'est dit, mais merde, en fait, Suzanne, elle fait 1m60. Elle était déçue. J'ai senti la déception, mais ça va. Et puis, le tango, écoute, j'ai fait beaucoup de danse classique. Donc, en fait, Jordan n'a pas trop galéré à m'apprendre
1: Jordan
2: le tango.
1: Jordan Moura, qui est son danseur.
2: Jordan, qui, voilà, qui
1: est incroyable. Ah ouais.
2: Ben, merci, Camille. J'ai essayé d'avoir la petite posture de tango. Calme. C'était mon premier tango, mais, voilà, on voit pas, là, mais.
1: Ah, donc, t'as une formation de danseuse.
2: Ouais, j'ai commencé par la danse classique.
1: Okay, mais je comprends mieux. Ouais. Enfin, je me suis retrouvé en plateau, je vois arriver Suzanne, c'est fou, quoi. Et la rencontre est dingue, quand même, une rencontre comme ça en direct. Parce qu'elle est fan de toi, elle adore ta musique, et donc ça l'a touchée.
2: Elle était trop mignonne, t'as vu, la réaction était folle.
1: Ouais, c'était incroyable. Elle va gagner, tu penses?
2: Moi, j'ai mis mes billes sur Juju.
1: T'as mis 10 balles.
2: Ouais, plus que 10 balles, donc elle a intérêt à gagner, quoi.
1: Sur une ibette. Alors, tu sors de ton premier Zénith, Suzanne. Il y a ton troisième album Millennium qui est sorti en septembre. Le tout nouveau single, c'est Viril qu'on va chanter en live. Je disais, tu viens de finir ton premier Zénith il y a à peine 10 jours complets.
2: Oui. C'était fou.
1: Écoute, c'était
2: intense. Hein. C'était t'as le track 4-5 jours avant quand même. Là, en général, j'ai le track 3 heures avant, mais là, c'était 3-4 jours avant. Et puis 7000 personnes quand tu rentres sur la scène, ça fait son petit effet, c'était cardio ce Zénith, mais en tout cas merci à tous ceux qui l'ont bien rempli ce premier Zénith.
1: Et à moi, tu peux me dire, est-ce que t'as réussi à kiffer ou est-ce qu'il y a un moment où la pression par dessus ou t'as vraiment pu te...
2: Franchement, je vais te dire, c'est rare, parfois je mets du temps moi à commencer à kiffer, en fait je suis tellement concentrée que je me dis et j'arrive pas vraiment à kiffer, mais là les gens étaient tellement en feu. Quand tu regardes les photos, j'ai l'impression que j'ai mis beaucoup de buts.
1: J'aime bien l'image.
2: Un grand match de foot. Super.
1: Et tu sors de ce Zénith, on pourrait se dire, ça y est, là, on est à la fin d'un truc. Pas du tout. Qu'est-ce qu'elle annonce ici, là, maintenant? Première tournée des Zéniths pour Suzanne. Tu repars déjà sur les Zéniths?
2: Mais allons-y, puisque ce Zénith de Paris, c'était déjà une première étape. Et puis à Lille, ils commençaient à me dire, viens aussi au Zénith de Lille. Et puis viens à Toulouse et viens à Bordeaux. On s'est dit, on va y aller, quoi. Pourquoi rester
1: Vous êtes comme moi, vous aimez Suzanne, vous voulez la voir faire du tango, vous voulez la voir chanter sur scène. Il y a tournée des Zéniths, donc ça va passer par la Alto Ligarnie à partir du 18 mai. On est en 2027. Hein.
2: Oui.
1: Je précise, c'est pas cette année, c'est l'an prochain. Mais attends, une tournée de Zénith, ça s'annonce un peu en avance.
3: Bien sûr.
1: Zénith de Nantes, Zénith de Lille, Zénith de Bordeaux, Toulouse. Et ça terminera. Ça, on le savait, à l'Accor Arena de Paris. Elle a fait le Zénith, maintenant elle fait l'Accor Arena. Ouais. Mais tu vas t'arrêter où? Tu vas faire Stade de France? Accor Arena, là, on est le 29 mai 2027, toujours. Ça conclura cette tournée des Zéniths. Ça va être fou.
2: Écoute, ça y est, c'est lancé. Mais moi, je dors plus la nuit là depuis que les billetteries sont ouvertes. Mais je vais arriver en forme à ces Zéniths et à cette Arena, on n'en doute pas.
1: Tu me dis 5-6 jours avant, t'avais peur au Zénith.
2: Ouais,
1: tu vas faire la tournée des Zéniths et tu finis avec l'Accor Arena.
2: Un mois avant, bref, mais ça va être super. En plus, tu seras là, Camille.
1: Je suis partout. Je commence à Lyon, je fais Nantes, Lille, Bordeaux, Toulouse et je finis à l'Accor Arena.
3: Tu fais la première partie, t'as ton petit niveau en harmonica. Il y a des trucs, tu peux proposer quelque chose.
1: Je veux pas faire du forcing, mais enfin, c'est vrai que. Harmonica, bolas enflammé, je te jure, c'est à voir.
2: Ouais, mais j'ai peur que tu me fasses de l'ombre, là, pour le coup.
1: Moi, c'est à voir en 4DX. Hein. C'est vraiment que lumière, quoi. Un vrai délire. Bon, on est hyper content pour toi. C'est magnifique, une tournée de Zénith et donc l'Accor Arena. Franchement, ça va être fou. Et du stress, évidemment. Je veux pas t'en rajouter, mais c'est obligé.
2: Mais un peu de joie aussi, hein. Il y a du trac, mais un peu de joie.
1: T'es jamais chez toi, en fait.
2: Bah non, tu sais, j'ai encore l'accent d'Avignon, mais j'y mets rarement les pieds quand même.
1: Mais attends, pourquoi? C'est-à-dire quand t'es pas en tournée et tout, ta vraie vie, elle est à Avignon. Je sais que tu es d'Avignon, mais tu vis toujours à Avignon? En Avignon, d'ailleurs.
2: En Avignon, mais oui, mais oui, un connaisseur.
1: Ah ben,
2: non, je vis à Paris depuis 12 ans, mais l'accent est resté.
1: J'ai gardé un peu l'accent d'en bas.
2: Exactement.
1: Ah ouais, un peu l'accent d'en bas. Bien sûr. Avignon, c'est simple. Moi, c'est parce que moi, je suis d'Aix-en-Provence. Et tu sais que quand tu t'arrêtes en gare d'Avignon, tu es exactement à 28 minutes d'Aix-en-Provence. Quand le train redémarre.
2: C'est très précis.
1: C'est 28.
2: C'est 28 minutes. Ah, mais oui. Et c'est un autre monde, par contre. T'as oublié de préciser qu'Avignon et Aix, c'est pas tout à fait la même ambiance.
1: Ah.
2: Beaucoup plus, hype, les Aixois.
1: Ah, ben, oui, les Aixois, ben, disons qu'il y a Sonia Riquel, quoi. Ouais. Ouais. On est un peu dans du, oui.
2: Il y a Apple.
1: Il y a Apple Store. J'ai plein de potes en Avignon, j'ai plein de potes là-bas.
2: Bah super, je suis ravi.
1: Bien sûr. Raconte nous, t'es comment en tournée? Alors c'est quoi toi? T'es tourbus, t'es la bamboche tous les soirs. Qu'est-ce que c'est Suzanne en tournée?
2: Suzanne en tournée, c'est le tourbus. Elle crée un peu les transports, Suzanne. Ah. En général, prendre la coculine.
4: Il m'a fait peur.
2: Ouais.
1: Non, c'est fou.
2: C'est un équivalent à mer calme. Tout le monde se détend. C'est mer calme et le soir Suzanne elle boit de la tisane. Donc en vrai il y a rien de rock'n'roll chez moi. Il y a des petites fêtes. Il y a des sentiers chin chin champagne sur des dernières dates qu'on a appréciées, qu'on sait, parce que tu sais, moi, passer la trentaine, après, t'as du mal à t'en remettre, hein.
1: Bah, tu dis ça à moi, écoute-moi.
2: Une semaine, ça fait autant que le track avant un zénith. Tranquille, la tisane, un peu de cardio aussi, parce que sur scène, je bouge un peu, et si je veux pas paraître comme ça au bout de deux phrases, tu vois, genre, il faut quand même que je fasse un peu de sport à côté.
1: Et ça danse?
2: Ça danse fort, ça danse sec.
1: Dans les clips, mais si sur scène, ça doit être pareil.
2: Bah là, en plus, j'ai pris 4 danseuses de 10 piges de moins que moi, donc faut que je sois à la hauteur. Je me suis imposé ça. Allez, tu prends des gens qui ont la forme comme ça, toi, tu.
1: Mais t'es très bonne en chorégraphie. Merci, on va retrouver les chorégraphies des clips.
2: Bien sûr, des cross-chorées pour Camille Combal.
1: Voilà. On a un autre point commun, rapidos. Crois pas que j'ai le syndrome du personnage principal, mais on est un peu collègues, puisque j'ai appris que t'avais travaillé dans un rayon fromage à Intermarché.
2: Arrête!
1: J'étais au poulet, hein.
2: J'étais
1: au poulet, on n'était pas au même, on a fait partie des mousquetaires de la distribution.
2: Et bravo Camille, parce que c'est formateur, on se sait.
1: Ah bah il y a ceux qu'on fait, ceux qu'on pas fait. Hein.
3: Ah bah oui.
1: Et venez pas nous parler, mec, de Super U. Hein. On vous laisse c'est pas la même team. Hein. J'ai une autre anecdote que j'ai lue sur toi qui est folle, c'est qu'à Paris, t'es passé sur la tombe d'Edith Piaf, mais c'est pas le tout d'aller en recueil, c'est un peu par hasard. C'est pas voulu, quoi.
2: Et qui t'a raconté ça, GG? Ouais, j'ai dû le dire. Mais ouais, je suis allée faire mon petit tour au cimetière Père-Lachaise, comme
1: un dimanche après-midi, quoi.
2: Franchement, quand tu veux chercher un peu de calme à Paris, je pense que c'est le meilleur endroit.
1: J'explique pour les gens, c'est l'immense cimetière à Paris où il y a évidemment, vu qu'il est immense, énormément de personnages très connus qui malheureusement reposent là-bas.
2: Exactement. Et puis je me suis retrouvée sur la tombe d'Edith Piaf et. Là, c'est passé quelque chose d'un peu farfelu dans ma tête. Voilà, c'est ça que tu voulais entendre.
1: Mais oui, c'est magnifique.
2: C'est un peu bizarre aussi, c'est un peu farfelu. Ouais, mais j'ai parlé à Edith Piaf, du coup, sous la tombe. Et je sais plus vraiment ce que je lui ai dit, mais elle m'a envoyé de la force, quoi. Ouais, très clairement, moi, je sens que j'ai reçu de la force ce jour-là.
1: Je sais, c'est que tu lui as dit, j'aimerais arriver à vivre de ma passion un jour, ça.
2: Ouais, il y avait un peu de ça, quoi. Il y avait un peu, moi aussi, je veux utiliser ma voix comme toi. Et je donne la force, cousine.
1: Et elle t'a dit, mais vas-y, fonce, girl.
2: Vas-y, fonce.
1: Exactement. Tu restes avec nous, Suzanne. Tu vas chanter en live dans un instant, bien sûr. Avant ça, on va s'écouter un petit M Pokora, Les Planètes. J'aurais pu mettre un Céline Dion. Tu t'es mis sur la liste de Céline Dion?
2: Alors, je fais la garde depuis ce matin pour Céline. Sachez-le, je suis dans les starting blocks.
1: Mais est-ce que tu t'inscris sur CélineDion.com pour avoir les préventes?
2: Non, je suis pas jusque-là.
1: Enfin, je vous dis, il y a deux Français. Ceux qui font aller,
3: ceux qui sont en liste d'attente, qui sont sur tous les sites.
1: Ah là, ses entrées, Suzanne, je vois
3: ses yeux.
1: Voilà, les gars. Voilà, je vois, elle ne voulait pas le dire, mais je vois qu'elle est introduite.
3: Nous, on est sur les attentes.
1: Les Planètes, tout de suite, belle après-midi.
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0: de la force à partir du 18 mai. Pas celui-là. Hein. 2027, dans un an, vous pourrez applaudir Suzanne. Donc, dans tous les Zéniths de France, ça terminera par un très bel Accor Arena pour ceux qui sont à Paris ou qui veulent monter un week-end, donner de la force à l'Avignonnaise. Mais oui, bien sûr. Je t'ai fait bosser, Suzanne, aujourd'hui.
1: Ouais.
0: Je t'ai demandé les sons de ta vie.
1: J'ai fait mes devoirs.
0: Je sais que t'as fait tes devoirs. Bah, je connais pas les réponses. Je t'ai demandé la chanson que t'as le plus écoutée dans ta vie, c'est quoi?
1: Je pense que c'est Désenchanté de Mylène Farmer.
0: Ah ouais, c'est vrai que chaque fois qu'on l'entend, on est allez, on a envie d'y aller.
1: T'as vu comme tout le monde s'est réveillé tout de suite autour de la table?
0: Toutes les îles. Tu sais qu'elle est venue me parler dans un resto?
1: Arrête.
0: À chaque fois, je le dis.
1: Oui. Oh, wow.
0: Parce qu'en plus, j'étais avec des gens importants et je la vois s'approcher et je me dis, maman, Mylène Farmer, elle va parler à un des gars de la table et qu'est-ce que je vais lui dire? Et en fait, elle venait me parler à moi. Parce qu'on a, on a une collection de chiens.
1: Arrête.
0: Ouais, nos chiens se baladent au même endroit et donc en fait, on se retrouve souvent avec les chiens. Moi, j'ose pas l'aborder, mais sauf qu'elle m'avait spoté. Et du coup, elle me dit, on balade nos chiens ensemble. Je dis, Mylène. Alors, je dois dire, l'anecdote. Elle est magnifique et elle est surtout adorable. Trop gentille.
1: Ah bah de toute façon pour avoir un chien en général faut être quelqu'un d'adorable.
0: Ouais. Voilà. T'as un chien?
1: Bien sûr.
2: Donc c'est vraiment pas un parti pris, c'est objectivement quoi.
1: Oui, objectivement. C'est une étude, ouais.
0: La chanson que t'aurais aimé écrire?
1: Je pense du Diam, c'est je vais me diriger sur la boulette. J'ai l'air son nom.
0: On l'a écouté juste avant de t'arriver.

0: Par jour, les coups de mou, hein, attention.
1: Aïe, aïe.
0: C'est...
1: Voilà. Bah, c'est lui un aïe, je suis aïe. La chanson qui te rappelle ton enfance.
0: Alors c'est moins actuel hein, tout ça. Je vous ai saucé un accordéoniste d'Edith Piaf parce que je chantais ça dans la rue à Saint-Rémy-de-Provence avant de venir à Paris.
1: Ah.
0: J'ai chanté dans la rue. J'ai fait ça au chapeau ouais, pour être sûr quoi. La déterre.
2: Ah ouais là c'est une vraie école de la ville.
1: Ouais.
2: Ah, ouais. On comprend mieux le Père Lachaise et le donne-moi la force de continuer quand on arrive à Paris.
0: Mais
2: c'est
0: oui,
2: pas ça.
0: Mais oui. Enfin.
2: Je la connaissais pas.
0: C'est vrai,
2: non,
0: elle
2: mais
0: est belle cette chanson.
2: Vraiment 5 plus gros
0: des. Elle est très belle. Je te propose pas de l'écouter ce soir en rentrant, mais elle est quand même très belle.
2: Oui, c'est pas réveillon quoi. C'est
0: non.
2: Pas. Tu la mets pas au Nouvel An. Mais de temps en temps, tu la mets quoi. La chanson que t'écoutes pour t'enjailler.
0: Titi me pregunto de. C'est accent. Bad Bunny.
2: Tu vas aller au concert?
0: Mais il faut. Je ne peux pas prendre Bad Bunny là, c'est grave.
2: Mais pareil, elle est abyssale. Je ne peux pas m'arrêter.
0: C'est voilà.
2: T'as des plans pour Bad Bunny peut-être?
0: Ben non, je pense que je suis un peu en retard là sur Bad Bunny.
2: On n'est pas bien non plus nous.
0: C'est quand? C'est juin là?
2: Ouais, c'est là, hein, bien sûr. Puis entre-temps, il y a le Super Bowl, tu ne peux plus rien avoir.
0: Oh là là.
2: C'est juillet? On va pas y arriver, hein.
0: Ah, c'est juillet, non, viens. Mañana otra.
2: Qu'est-ce que c'est, bon.
0: Non, mais.
2: Vous savez un petit peu ce qu'écoute Suzanne, mais surtout, on va écouter du Suzanne dans un instant, puisqu'elle

0: très précis.
1: Oh wow,
0: ouais. Normalement, un domaine dans lequel t'es calé, normalement, il n'y a pas de piège.
1: Okay.
0: On verra ça en direct. Vous pourrez gagner un très beau cadeau grâce à Suzanne ou le perdre à cause de Suzanne. Restez avec nous, on revient sur Énergie.
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0: Merci d'être avec nous si nombreux chaque soir en direct sur Énergie. Je suis tellement heureux de l'avoir pour la première fois dans l'émission. Suzanne est avec nous. L'album, c'est Millennium. Il est là depuis septembre. Il y a un tout nouveau single, s'appelle Viril. Allez voir, le clip est magnifique. Et puis une tournée des Zéniths qui a été annoncée. On vous redonnera les dates si vous voulez l'applaudir. Bien sûr, dans un instant. Mais pour l'instant, on l'a en live. Là, maintenant, mettez le son à fond dans la Xantia. Suzanne sur Énergie.
3: Je crois que la musique ne veut pas partir.
0: On n'a pas encore la musique, mais la musique va partir dans un instant. J'ai des petites notions en beatbox. T'intéresse quelqu'un?
1: On a Suzanne, en tout cas.
3: Moi, je peux mettre ça en attendant. Je sais vous faire patienter comme il faut, vous avez vu? La petite musique d'ascenseur qui va bien, quand même. Hein.
0: On règle un petit peu techniquement, ne vous en faites pas. Et au moins, c'est quoi? C'est du live.
3: C'est du direct.
0: Évidemment que c'est du direct.
3: C'est la magie.
0: Pour nous, tout marche d'un côté. Apparemment, on a un problème de connexion de fibre.
3: Ça y est, on a du son.
0: Mais on n'a pas encore Suzanne. On va régler tout ça, ne vous en faites pas. Il faut essayer de redémarrer la beatbox.
4: Attends, c'est débrancher, rebrancher, hein.
0: Suzanne a, mais on n'a pas Suzanne.
1: Ah.
3: On t'a là?
0: Alors attends, on repart du début, bien sûr. On relance le morceau depuis le début, ça y est. On a Suzanne, c'est parti. Attention, Suzanne, allez.

0: l'album Millennium. Bravo, bravo, viens nous rejoindre Suzanne. Ça m'étonne pas que t'étais fan de Diams, parce que il y a du rythme, en même temps les textes c'est toujours précis, il y a toujours un discours profond dans tes textes. T'écris comment d'ailleurs?
1: Écoute, j'écris comment? J'écris sur mes notes iPhone, c'est pas très sexy,
0: mais
1: j'écris partout, j'écris seul, j'écris cette chanson-là, je l'ai écrite avec Vincha, mais je suis arrivée en lui disant voilà, j'ai envie d'écrire viril, j'avais déjà un bon gros bout du texte, mais sinon en général j'écris tout. Ouais, j'écris tout, j'aime bien tout écrire quand même. Donc partout, tout le temps.
0: Mais c'est pas des sessions de je me mets 3 mois, c'est tout le temps en train de prendre des notes, un peu parce qu'on a vu le docu, un peu à la Orelsan, de je suis tout le temps en train d'écrire un truc.
1: Je suis un peu comme ça, je suis très bordélique, donc je prends beaucoup de notes. Des notes iPhone, il y en a, mais partout. Aïe. Après, je les retrouve plus, je suis obligée de taper le mot-clé pour voir si. Donc ouais, un peu comme Orelsan, quand j'avais eu son doc, je m'étais dit, ah ok, toi aussi t'es bizarre, mais ça fonctionne bien. Et après, il y a un moment où tout se rassemble et tu dis, en fait, ça fait une vraie chanson cette histoire.
0: Et ce qu'on apprend beaucoup dans le docu, c'est mais sur le cloud.
1: Sauvegarde.
0: Très, mais oui. Très important. Hein. Suzanne, alors j'ai une info sur toi qui est vraie ou qui est pas vraie. À toi de me le dire. Mais j'ai basé tout un jeu là-dessus. Donc si elle est pas vraie, je te cache pas que je suis un peu dans la sauce pour faire gagner un cadeau à Mickaël. Ça va, Mickaël?
2: Ça va, Camille, et toi?
0: T'as entendu ce live là de Viril?
2: Ouais, génial.
0: Oh là là, c'était génial ça. Vous verrez tout ça, bien sûr, chorégraphié et tout dans la tournée des Zéniths, on en parlait, qui se conclut par l'Accor Arena le 29 mai.
3: Ouais, on y sera, hein, nous. Hein. Moi, je passe une tête.
4: Hein. Bien sûr.
0: Ah bah non, je suis là, bah moi je peux vous dire, j'y vais tout de suite à l'Accor Arena.
3: Bien sûr.
0: Je suis aussi à la Tony Garnier, je pars. On m'a dit que tu avais, quand tu étais plus jeune, tu étais très branché sur l'équipe de France 98, genre très calé.
1: Normalement, ça devrait le faire. Tu vois. J'ai perdu des bouts de mémoire depuis 98, mais ça reste mon équipe de foot préférée et ça devrait aller.
0: On va essayer d'offrir
1: un cadeau en tout cas.
0: Amika, le principe, il est très simple. On va jouer par palier. Si tu me trouves entre 1 et 5 joueurs, j'ai la liste de tous les joueurs, remplaçants compris, tout, la France 98. Si tu me trouves entre 1 et 5 joueurs, j'offre, je prends sur moi, 2 places de concert pour les Zéniths, le plus près de Mickaël. T'es où, Mickaël?
2: À côté d'Angers.
0: Je suis tellement bon, Géo. Donc on a Lyon, Nantes, Lille, Bordeaux, Toulouse.
2: Bah, ce sera Nantes.
0: Ouais, allez, ça part sur Nantes, donc je réserve le 20, mais mon grand.
2: Yes.
0: Si tu trouves entre 6 et 12 joueurs, des AirPods. En plus, des places.
1: Okay.
0: Et si tu trouves entre 13 et 22 joueurs, je rajoute une PS5 aux AirPods et aux places.
3: Oh, wow.
0: Donc je te cache
2: allez,
0: pas que... Là, il y a Thierry Lavignasse d'Énergie qui est en train de dire...
1: Ok, t'es prêt? Je suis désolée, je suis déterre, j'ai les mêmes moites et tout là. Je vous le dis,
4: faut y aller.
0: Alors, là, faut y aller là. Un par an, il faut que je vérifie à chaque fois. Hein. C'est pas de la rapidité. Hein.
1: On sait.
0: Attention, c'est parti.
1: On va commencer par le capitaine de l'équipe.
0: On va.
1: Deschamps.
0: Didier Deschamps, capitaine, bonne réponse. Ça fait un joueur.
1: Ok. On va enchaîner avec Emmanuel Petit.
0: Bien sûr, milieu de terrain.
1: Milieu de terrain.
0: Et 2 bonnes réponses.
1: Défense. Lilian Thuram.
0: Défense Lilian Thuram, je te le prends. Je rappelle, on essaie de retrouver l'équipe entière de France 80.
1: On va ajouter son collègue Marcel Desailly.
0: Bien sûr, la charnière centrale.
1: Exactement. Barthès, parce que quand même, sans Barthès, ça aurait été plus compliqué.
0: Fabien Payan, hein, c'est deux DA différents.
1: Je l'ai dit, Emmanuel Petit.
4: Oui,
0: tu l'as dit, ouais.
1: J'ai dit très vite, c'est Emmanuel Petit. Zidane, évidemment, j'aurais aimé terminer par lui.
0: Mais Zidane, on a 6.
1: J'en ai combien là? J'en ai 6, donc déjà.
0: Ça veut dire que déjà, on a gagné les 2 places. Et les AirPods.
1: Genre KF.
0: Oh, il est là, mon Yuri.
1: Yuri, exactement.
0: Bien joué.
1: J'essaie de les voir en ligne quand ils chantent la chanson.
4: Oui, c'est ça.
1: Ils chantent la Marseillaise.
0: N'oublie pas les remplaçants. Je pense que ça peut être les remplaçants aussi. Hein.
1: Ouais, mais là, j'ai pas encore dit tous les gars qu'il y avait sur le terrain. Là,
0: on a 7.
1: On a 7, c'est pas mal.
0: Non, mais c'est énorme. Attends, c'est énorme. Sur une liste de 22.
2: Je peux donner un indice, Camille?
0: Ah non, Mika.
1: Allez, Mika, fais péter l'indice.
0: Allez, un petit indice.
2: Une couleur.
1: Quoi? Une couleur?
4: Oui, c'est pas mal comme indice, pardon.
0: Ah oui.
1: Une couleur?
0: Bien sûr.
1: Ah oui.
2: Laurent Couleur.
0: Bien sûr.
1: Ah, Laurent Blanc! Mais Laurent, excuse-moi, Laurent Blanc.
0: Pas Philippe Jaune, hein?
3: Ouais.
1: Laurent Blanc, et puis du coup, ça m'a ramené un monsieur qui a eu le crâne chauve assez vite.
3: Ouais.
1: Qui fait des émissions d'automobile maintenant.
0: Tu l'as remplacé en finale.
1: Dugarry.
0: Christophe Dugarry, je
1: Christophe
0: prends.
1: Dugarry. Vicente Lizarazu.
0: Vicente Lizarazu, on l'avait pas, je rajoute Dugarry. On est à 10 avec Vicente Lizarazu. si tu m'en trouves.
1: Très aigué.
0: Très aigué.
1: Thierry Henry.
0: Oh waouh, il y a fulgurance là. Attention, il m'en manque un pour gagner en plus la PS5. Personne triche. Un de plus et c'est la PS5. Refais, je te donne 15 secondes. Tu m'en trouves. Oh, personne, hein. Personne souffle.
3: Oh bah, moi je risque pas.
0: Elle essaie que de tricher.
1: Oh, là, là, j'essaie de tricher, je cache pas.
0: Tu le cacherais mal.
1: Ouais, je le cacherais mal. Non, mais je sèche, je suis dégoûtée. En plus, ma voisine là.
0: T'as dit Thierry Henry, t'as dit David Trezeguet, t'as dit Christophe Dugarry. T'es très bien. Il en manque un.
1: J'arrive pas à lire sur les lèvres.
0: Il en manque un. C'est pas Zizou.
1: C'est pas Zizou et j'ai l'impression que ça finit
0: attends.
1: En off.
0: Non, mais attends, ça c'est pas off. Zizou.
1: Je l'ai dit Zizou de toute façon.
0: Ouais, mais il y en a un. Dans le débrief des Méjaquets.
3: Oui,
0: bah lui,
1: attends,
0: c'est pas Zizou.
1: C'est pas un qui fait des passes à Zizou. Non, c'est Zizou qui fait des passes. Il me manque pas un gars un peu devant qui marque des buts là.
0: Bah, tu en as dit pas mal, ouais.
1: En attaque là.
0: Il y en manque un qui m'a demandé.
1: Le Boeuf. Oh. Franck Leboeuf, je te dis même Franck pour, tu vois.
0: Oh, wow. C'est pas lui qu'on cherchait, il marquait pas trop de buts, il en a marqué, mais pas
1: oui.
0: Beaucoup.
1: Oh.
0: Salut, c'est lui qui a remplacé en finale. Franck Leboeuf, ça fait 13 joueurs.
5: Bravo, bravo,
0: PS5, AirPod et deux places.
1: Je vous ai ruiné.
0: Ah, on va se faire défoncer.
3: Bah là, ouais.
0: Bravo, alors je dis quand même pour France 98, Mickaël, il en manquait, tu attends un ou deux?
1: Mais oui.
6: Bah, honnêtement, j'en avais pas beaucoup parce que moi j'avais que 8 ans à l'époque, donc.
0: Eh ben écoute, il nous manquait Stéphane Guivarch.
1: Est-ce qu'il est en train de dire que je suis vieille
6: Non, pas du tout, non, je me permettrai.
1: Oh, je rigole.
0: Il nous manquait Bernard Diomède, Christian Carambeu, Alain Bogossian, bah, qui est pas loin de chez nous. Hein. Il est des... Tout le monde en a parlé chez nous. Il est des Basses-Alpes, enfin des Alpes de Haute-Provence, pardon.
1: Voilà.
0: Vincent Candela, j'ai oublié. Et Bernard Lama, Lionel Charbonnier.
3: Pas mal quand même, hein.
0: Pas mal.
3: Là sur 22.
0: Donc t'avais une vraie passion.
1: Ah ouais, franchement, j'étais investi en 98. Hein, je vous dis, très très investi.
3: T'étais maquillée à la finale.
1: Le
3: et
1: maquillage,
3: tout,
1: la totale. Ah ouais, les collections Panini.
0: Bien sûr, c'était la classe. Suzanne, je te remercie mille fois d'être venue nous voir. Je t'ai rencontrée sur Danse avec les Stars la dernière fois. Et je suis trop content de t'avoir eu là ce soir pour le live de Viril. Et donc cette tournée des Zéniths que t'es venue annoncer ici avec cet Accor Arena, bien sûr, que t'avais déjà annoncé. Trop content de t'avoir eu.
1: Merci Camille, merci pour l'invite, merci à tous.
0: C'était trop
6: merci
0: bien.
6: Beaucoup,
0: bah tu peux, Mika. Bah,
1: merci à toi, Mika.
0: Allez. Grâce à elle, t'as gagné la Fnac, hein, Mika. T'as tout ce qu'il faut, toi. En un jeu, t'as gagné tout ce qu'on a à offrir en cadeau.
6: Là, c'est bien, là.
0: On t'embrasse aussi, bien sûr, Mika. Reste avec nous encore quelques minutes sur Énergie. Louisa, Bleu Soleil, c'est ce qui va arriver tout de suite. Et on reste en direct avec vous jusqu'à 19h. Rassurez-vous, un peu de musique. On dit au revoir, Suzanne. Toutes les images sont retrouvées, bien sûr, sur nos réseaux sociaux. Vous reverrez le live, vous reverrez tout ça. Restez avec nous, on revient.
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0: Bienvenue tout le monde, on est tous ensemble sur Énergie, j'espère que tout le monde va bien.
1: Oui.
0: On est avec vous bien sûr jusqu'à 19h. Suzanne était notre invitée il y a quelques minutes, c'est canon. Vous allez retrouver bien sûr toutes les images en live. Il y a Martin qui est arrivé. Salut Martin, prends le micro.
8: Salut.
0: Martin, il prend la suite puisque Charlie. Encore en vacances.
3: Mais attendez,
1: oh, wow.
3: Camille, on est là, pardon l'équipe là.
1: Oui.
3: On peut pas recevoir une carte postale, quelque chose? Il nous respecte plus celui-là ou quoi?
0: Curieux de savoir où il est Charlie en vacances.
8: Moi je sais hein.
0: Il est où?
8: Je sais pas si j'ai le droit de le dire.
0: Ah bon?
8: Bah, je sais pas si j'aimerais que tout le monde sache qu'il est parti au Mexique, qu'il est
0: non,
8: en train de carbone, avion et tout. Bah, je pense que ça le ferait chier que tout le monde le sache en tout cas.
9: Sinon les gens vont le rejoindre sur son lieu de vacances, c'est tout ça le problème,
1: oui,
9: je pense.
1: Ah ouais.
0: Bien sûr.
8: Il était sous caipi hier soir apparemment. On a mis proche dans sa story. Bah, après ça je sais qu'il détesterait qu'on le dise à la radio.
0: Non, Promdug, il est au Mexique.
8: Je crois bien qu'il
0: calme. En 15 jours, je suis jamais allé à Saint-Barth. Il était à Saint-Barth, je suis jamais allé au Mexique et au Mexique, mais c'est qui ce gars?
8: Mais il fait
0: qui,
8: je voulais pas dire.
0: Oh là là là là là là.
3: Elle fait le super show, c'est ça qu'il faut qu'on fasse en fait.
1: Oui, c'est ça.
0: Tant que son oncle est patron de la régie,
3: bah, on changera pas.
0: Ça se passera pas, ça se passera bien pour lui. Hein.
8: Il paye même pas la cantine ici.
0: C'est incroyable. En plus, Mexique, il y a combien de décalages, on peut même pas le joindre.
8: Bah, je peux tu que j'appelle sur WhatsApp, vite fait.
0: Bah, on sait jamais.
9: Ah, ils étaient en pleine nuit, quoi. On va l'appeler pour ses vacances.
0: C'est l'heure, il est au Mexique là. Elle est où la cellule? Il est déjà parti?
3: Il est midi là, il doit être bientôt 13h, il y a 6h de moins, je pense, un truc comme ça, non?
1: Quoi?
3: Il est 11h, bah 11h,
9: oh,
3: sauf s'il est sous Gaby.
9: Le réveil est plus tardif en vacances.
0: À 11h quand même, Charlie, qu'est-ce que c'est cette histoire?
8: Attends, je vais lui passer un petit coup de fil.
0: Oui, il est tout le temps en vacances, lui.
8: Charlie.
0: Et Louis et Marie continuent?
9: Ils sont en vacances aussi, mais il y a le best-of du super show tous les soirs entre 22h et minuit, les meilleurs moments.
1: Ah, oh, waouh!
0: Comment? Eh oui, mais la hitlist, c'est la
9: hitlist, je l'ai fait 19h, 22h, c'est la hitlist allergie, et je reste avec vous jusqu'à minuit pour le best-of.
0: Tu mets pas un best-of?
9: Pour le best-of de Lightlist.
3: Bah, tu mets un best-of de Lightlist avec un vieux doigt.
9: Mais non, mais tu rigoles quoi. On fait le classement tous les jours, là. On vient de bosser pendant une heure avec les équipes.
3: Ah, il décroche pas. Bah, bien sûr qu'il décroche pas. Il sait très bien l'heure qu'il est. Il a déjà fait tout le calcul. Il sait très bien ce qu'il attend.
5: Il dit Thibaut qui m'appelle. Je sais très bien ce qui se passe au bout du fil.
1: Bon, ouais, bah, ça répond pas.
3: Voilà. Mais en même temps, il doit être, tu vois, t'es au Mexique, quoi. Bon, t'as peut-être pas ton téléphone, t'es en Paréo, sur la plage. Petite KB. C'est notre ambiance, hein.
1: Ça a l'air sympa, quand même.
3: Ah, bah oui.
9: Ah, on réessaye.
3: Ah, il répond pas, quoi.
1: Ouais, on le harcèle, quoi.
9: Ah, oui, un peu. Je pense que dans les mails, il a mis droit à la déconnexion. Vous savez, il a mis la réponse automatique.
3: Ouais, c'est ça.
9: C'est le genre de personne
3: à faire ça. Laisse tomber, hein.
8: Ouais, je laisse tomber. Ouais. Mais tu vois, comme quoi, comme tu dis, ce qu'il dit, il est pas fiable.
1: Quel bâtard.
3: Non, c'est Martin qui nous disait qu'il le détestait. Oui.
9: Ah non. Ah non. Arrêtez. Quand il va revenir, il va être très content.
8: Bah ouais, c'est Martin qui disait qu'il connaissait son permis et tout. Non,
9: ils vont me mettre dans la sauce. Non. Charlie est un chic type.
3: Ah, il est chic. Mais il a dû toucher roi. Il a touché roi un loto ou un héritage. Mais, tu vois, et c'est là qu'on le repère. Tu sais, quand les gens gagnent au loto, c'est un voyage, une bagnole, un truc. Bah là, on commence. Ils veulent pas dire, ah oui, il va jamais te payer. Hein, il va jamais te payer un plat surprise. Hein. Oh, ça c'est sûr. Tu connais Charlie.
9: À la limite.
3: Oh Max.
9: Et encore.
3: Mais ça commence à faire des petits trucs. Oui. Il y a eu la nouvelle voiture.
8: La bagnole. Ouais. Non, mais
5: avec la nouvelle bagnole, il y a un mois.
3: Non, ouais. Non, mais là, on se marre, on en fait des vannes. Je te dis qu'il a touché un truc.
8: Mais c'est sûr. Ou alors, il a un business à côté, je sais pas.
3: Ah, c'est vrai qu'il a un grec porte de la chapelle qui tourne apparemment. Ouais.
9: Effectivement, j'espère qu'il nous écoute pas parce que là, vraiment, on a fait un point financier sur la vie de Charlie là.
3: C'est quelqu'un de l'équipe, mais c'est évidemment sûr que là, il y a un truc.
9: Ouais, il y a un
3: truc. La bagnole, le truc.
9: Ouais.
5: Les calculs ne sont pas bons.
3: Non. Les calculs ne sont pas bons. Parvenir avec une petite paire de berlucis. Non, ça c'est vraiment un truc que j'ai touché. Tranquille. Mon pauvre Louis, là, il a la grande motte, son pote. Il roule en lime.
1: Tu sais qu'il est. C'est ça.
5: Et alors, t'as côté, je lui dis, j'ai un problème.
8: La dernière fois, je suis venu à la radio, il était en train de faire du stop pour venir jusqu'au studio, Louis.
3: Tu vois. Bon, j'ai pas le temps de vous faire le jeu de l'injustice, mais vous allez quand même essayer de trouver une dernière info. Je vous le dis, l'équipe.
1: Allez, vas-y.
3: Allez, tu joues avec nous, Martin.
9: Ok.
3: Vous êtes prêts?
8: Oui.
3: Écoutez bien. Je vais vous parler de Mauricio Abdelnour, un Argentin. Ah bah sans doute un futur copain de Charlie. Il va venir au Mexique, il va faire deux hitlists, il va repartir en Argentine celui-là. Donc un Argentin qui est en colère. Il a trouvé dans la rue près d'un banc une enveloppe avec 23 000 euros à l'intérieur.
1: Ah.
3: Et depuis notre Mauricio est en colère, pourquoi?
8: Parce qu'il affirme que ces 23 000 euros lui appartiennent. Et il a toute la mafia sur le dos.
3: Non mon grand.
1: Non, il les a rendus ces 23 000.
3: Il les a rendus.
1: Et il est énervé.
3: Ouais.
1: Il est énervé parce que on lui a pas donné d'argent.
5: Vraiment pas de face cette
1: phrase. Si, parce qu'on lui a pas donné de. Il a rien eu en retour, même pas.
3: Pas exactement.
9: Moi je pense que les 23 000 euros, il les a rendus à Charlie en fait. Hein.
3: Mais là il a rendu 23 000 balles, Martin.
9: Hey.
3: Et qu'est-ce qu'il a eu en retour?
1: Une récompense nulle.
3: Voilà.
1: Ah, c'est ça que je voulais dire.
3: Cornéa, c'est toujours. Ornella, elle rentre toujours la première info et la dernière.
8: Mais
3: qu'est-ce qu'on soigne au théâtre? Son entrée, sa sortie.
1: Bien évidemment. Et au milieu, tu te débrouilles.
3: Et au milieu, t'en fous.
1: Exactement.
3: En tout cas, moi, c'est comme ça que j'aborde le théâtre.
1: Oui, c'est ce qu'on t'apprend sur scène. Hein.
5: Oh, bah, moi, oui, c'est vraiment au mieux, rien à voir.
3: Tout simplement, il a rendu l'argent au propriétaire 23 000 balles en espèces. Hein.
9: Ah, c'est quand même. Ça,
3: le gars lui a donné 18 euros.
1: Non, mais.
5: Non, ça abusé, tu
9: fais rien à voir.
3: Non mais c'est fou les gars.
8: Moi j'ai Mauricio,
3: il s'attendait à plus, il est déçu, il est en colère, oui. Il fait le tour des médias pour dire Tengo el seum. Hein.
1: Bah oui. Ah ouais.
3: J'ai le seum.
8: Hein. Somme.
1: La camisa negra et le seum.
3: Comment tu peux avoir donc, soit c'est... Là oui, c'était dans une enveloppe avec l'adresse du gars.
8: Comme ça qu'il l'a retrouvé forcément.
3: Alors je sais pas comment. Ah non, et à l'aide du numéro d'échec. Il s'est embêté. Le numéro d'échec, il est allé à la banque en disant à qui a émis ses chèques.
1: Ah oui, d'accord, ok.
3: Ah oui, parce qu'il y avait de l'espèce et des chèques.
1: Pour 18 euros, mais c'est
8: 18 euros. Moi, je récupère.
1: Vaut mieux rien donner.
8: Non, pardon, autant pour moi, je récupère l'argent et je me casse.
3: Mais tu peux plus, tu l'as rendu.
9: Ah ouais, c'est trop tard.
8: Ouais, le cash, tu peux toujours le récupérer.
3: Selon la loi argentine, Mauricio aurait dû prétendre entre 5 et 10% de la somme, soit aux alentours des 2000 balles.
1: Bah oui, c'est le minimum.
8: 18 balles, c'est une insulte.
1: Ouais, quand même.
3: C'est parce qu'il l'a retrouvé avec son fils et son fils lui a dit papa, il faut rendre cet argent.
8: L'argent.
3: C'est comme quoi.
1: Non mais c'est beau, mais on n'est pas récompensé. Hein.
3: La moralité, c'est quoi?
9: Gardez l'argent.
3: N'écoutez jamais vos gosses.
1: Oui. N'écoutez
3: jamais vos gosses. Jamais. Ça, c'est une règle de base. C'est comme au théâtre.
1: Exactement. Ah, on aura pris deux règles ce soir et c'est quand même important.
8: Si je peux me permettre, faites croire à votre môme. Bien sûr, mon chéri, que je vais les rendre.
1: Oui, voilà.
8: En fait, faut toujours faire croire aux enfants parce que les enfants, ils grandissent avec ça. Tu vois, des modèles.
3: Mais d'ailleurs, tu récupères. Tu fais ça dans la besace et tu te débrouilles.
10: Ouais, voilà, oui. Les modèles, quand il aura la caserne, pas de patrouille, tu verras les modèles. Il sera bien content de l'avoir.
3: Martin, t'as déjà trouvé un truc dans la rue?
9: Pas grand chose, hein. À part 50 l'amour, centimes. Peut-être. Bon, même pas l'amour, pour te dire.
3: Ah. T'es célib, toi?
9: Ouais, je suis célib, ouais.
3: Oh, wow, Martin. Ouais, t'as vu tout?
9: À Angers. Eh oui. C'est pas facile.
3: Non, c'est super, ça bouge de ouf.
9: C'est dans le top 3 des villes où il fait bon vivre Angers.
3: Bien sûr.
9: Tous les soirs, je vous le dis, je vais faire la promotion d'Angers.
11: Mais c'est bien.
9: Je suis chauvin.
3: Non, mais ça bouge de dingue.
9: Ouais, non, c'est vraiment cool.
3: Une ville fêtarde, ville un peu étudiante.
9: C'est ville étudiante, c'est à taille humaine, franchement, c'est
3: alors,
9: trop
3: qu'est-ce qui manque? Alors, qu'est-ce que t'as? C'est quoi le.
9: Une musique comme celle-ci, peut-être.
3: Ouais. Tu parles que avec ça.
9: Ah ouais, oui. Il faudrait que je parle comme ça. Mais tu crois que dans la Eclipse Energy, il faudrait que je prenne une voix un peu plus
3: bien
9: grave
3: sûr.
9: Et tout et je... Ah, je vais.
3: Mais là, t'as une semaine. On est déjà mardi, là.
9: Ouais,
3: la semaine une semaine, quand est-ce qu'il rentre du Mexique, celui-là?
9: La semaine prochaine, sûrement.
3: Et voilà. Et donc, t'as une semaine pour tout envoyer.
11: Ouais, ouais.
3: Démarre tout tes speaks en mode salut, c'est Martin, le gros célib. Genre, change ton nom. Tu dis c'est Martin Charot.
9: Ah ouais.
11: Oui,
9: mais c'est pas une qualité.
3: Ouais, c'est Martin Charot. Eh ouais, mais bon, mec,
9: faut se donner les moyens. Bon, on en discutera avec la direction d'Énergie. Voir si le format de Nightlist a un peu changé.
3: T'arrives à les joindre.
9: À 19h, je te cache pas qu'il n'y aura pas grand monde.
3: Miley Cyrus, tu commences avec ça?
9: Exactement, c'est les 40 plus gros hits mondiaux. C'est le classement qui va démarrer, mais avant, on se fait le top 5 d'hier.
3: Ah, trop bien. Eh ben, écoutez, nous, on vous retrouve demain. Titoff, notre invité demain, on a As jeudi.
10: Allez, là.
3: Sympa.
10: Une belle semaine encore.
3: On va se marrer, les copains, tous les soirs avec nos invités, puis surtout avec vous tous. Merci de votre fidélité. Merci de nous poncer aussi en podcast. Belle soirée, tout le monde. Je rappelle aussi, il y a le Ça s'est passé pendant la pub. C'est un petit segment qui n'est que pour vous qui nous écoutez.

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1: Ah, je suis un autre homme. Ah, je suis plus le même homme.
5: Qu'est-ce qui t'est arrivé ce week-end?
1: Je suis plus le même homme. Tel que vous me voyez, je suis plus le même homme. Qu'est-ce qui se passe? Il y a eu un avant et un après.
5: Tu t'es rasé?
1: Non, pas du tout. Non. C'est pas physique, c'est rien de tout ça. J'ai abandonné. Ça fait bien longtemps que j'ai lâché la rampe, ma vente. Ça fait bien longtemps.
6: T'as fait une expérience ce week-end?
1: Une musique de héros.
6: Ah, bah attends, bouge pas. Je tout de suite.
1: Super héros. Il y a un avant et un après. Je peux vous dire, je suis un autre homme. À partir d'aujourd'hui, je suis plus la même personne sur l'antenne. Hein.
6: T'as sauvé des vies.
1: Non, mais vous connaissez le gars qui arrive, le fanfaron, le fanfreluche.
5: Nonchalant,
1: ça c'est terminé maintenant. Il y a que de la fierté qui m'habite. Il y a Fabien qui est avec nous. Ça va, Fabien?
7: Bonjour, comment ça va?
1: Eh ben ça va, gros. Fabien, avant je te recueille, je t'aurais dit ça va, Fabien. Maintenant je dis ça va, Fabien.
7: Ah,
1: bon, ça va. Je suis un autre gars. Je suis une autre personnalité. Je suis un autre homme. Je suis un autre individu. Vous le voyez pas cette différence?
5: Non.
1: Attends,
5: pas
1: il s'est passé quelque chose, un vrai truc de héros là. On dit, on se croirait au Disney là.
6: Je vais te mettre il te faut un truc un peu plus, ok, plus guerrier.
1: Ah oui. Non mais là, en 1512, Godefroy de Montmirail, on dirait qu'il va y avoir Geoffroy le Gros là. Non. Okay.
5: Donne-nous un indice.
1: Ah oui. Pas Eyes of the Tiger, Chariot de Feu. Non mais les amis, ça arrive une fois dans sa vie. Il y a un avant et il y a un après. T'as quel âge, Fabien?
7: J'ai 22 ans.
1: Tu connais pas encore ce que j'ai vécu, mais tu l'as sans doute procuré à quelqu'un, ce que moi j'ai vécu.
7: Wow. Oh là.
1: Eh ouais, c'est un peu ésotérique ce que je vous raconte. Hein.
5: T'as trouvé une coccinelle.
1: Je suis au temple solaire, ça vient pas. J'ai intégré la secte du temple solaire. Non, week-end là. Les gars, mon fils fait du vélo.
6: Non.
1: Allez. Non, attendez, c'est quoi ces
5: applaudissements? Attends.
1: Non, mais attendez, vous pouvez pas accueillir, je sais pas qui on a, nos invités, Bianca Costa et tout, vous faites des standing ovations. Je dis que mon fils a fait du vélo, tout le monde s'en fout.
5: Non, je suis jaloux.
1: Bravo.
5: Sans roue. Mais tu l'as tenu quand même un moment avant.
1: Pas du tout. Je vais vous expliquer, je vais leur faire de la pub. Et ils méritent. Et vélo Gibus.
5: Je connais pas.
1: C'est des draisiennes, mais avec des pédales. Ils ont mélangé la draisienne, c'est quand tu fais avec les pieds là.
5: Ouais.
1: Tu te rappelles des draisiennes, Fabien?
7: Ouais, de nom.
1: T'es pas daron, t'as quel âge toi?
7: Bah 22, 23 demain.
1: Bon, écoute, pendant les deux prochaines minutes, tu vas te faire un peu yesh. Mais après, je vais te dire les cadeaux qu'on offre, tu t'inquiètes pas. Draisienne, c'est les vélos comme ça où tu fais avec les pieds.
5: Ouais. Oui.
1: Ça leur apprend à faire du vélo, enfin à faire avec les pieds. Et ils ont inventé des vélos où tu fais comme ça avec les pieds, donc la selle elle est un peu plus loin et tu peux quand même choper les pédales un peu comme dans une Rosalie.
5: Ok. Un peu allongé.
1: Et donc ça faisait des mois qu'il prenait de l'élan, mais après il n'arrivait pas à mettre les pédales. Et là d'un coup il prend de l'élan, je dis gros, mais puis sur la pédale gros. Et donc il débarque, pam, petite descente, il a mis les pieds, il est parti, il a jamais eu les petits trous.
5: Oh,
1: il est parti, il fait du vélo.
5: C'est
1: les mêmes malades, attention.
6: Ah bah non, bah là faut que tu sois focus hein.
1: Ah là je t'avoue que.
6: Ah oui, faut
5: que t'as couru ce.
1: Ah non mais. Père d'un enfant qui fait du vélo, faut un cardio.
6: Mmh. Ah bah oui, il faut courir.
5: Et il aime. Genre il est accro maintenant, il veut tout faire à vélo.
1: Il est accro, je te jure, il est déjà maillot jaune, il y a tout. Je vais là chez Cofidis.
6: Attention, dans un an il fait de la bécane.
5: Je suis trop heureuse pour toi, très fière de lui. Mais dans ma position de mère, très jalouse, sachant que ma fille a 2 ans, je pense, de plus que le tien et n'a jamais fait du vélo.
1: Il a quel âge?
5: 5 ans et des poussières.
6: Mais attention, Camille, je me permets. Ta fille ne fait pas de vélo parce que tu ne fais pas de vélo non plus. Attention à la transmission là-dessus. Hein.
5: Mais je sais, j'ai demandé au père de l'amener avec l'écharpe autour du bus. Là, il ne l'a pas fait, il lisait le journal. Comme dans les années 60, il ne l'a pas emmené.
1: Et surtout que moi, je ne le forçais pas. Mais t'as un truc de... C'est Fabien, je te le jure que c'est vrai. Je pensais pas parce que t'entends dans les films de Daron, là, quand ton fils fait du vélo, bah il y a un moment dans ta vie, gars, c'est le plus beau jour de ma vie, je l'ai vu partir sur son vélo.
7: C'est bon.
1: Mais mon gars, mais le père de Thomas Pesquet, quand il est monté sur Mars, il était pas aussi fier que moi de voir partir sur son vélo.
5: T'as un peu pleuré?
1: J'ai pas pleuré, donc je vais pas te faire zarma, j'ai pas pleuré, mais...

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0: faire du vélo.
1: Mais oui.
0: Ah là là là là là là. Je vais faire une annonce sur France 2 aussi ce soir pour annoncer
2: bien
0: que
2: sûr,
0: mon fils.
2: Bien sûr.
0: Alors, il y a une
2: génial.
0: Annonce. Je vais vous en parler dans un instant. Bien sûr. Ça y est, Céline Dion, on vous l'a dit. On a senti qu'il y avait des rumeurs, ça bruissait. C'est officiel. Ça y est, ce soir.
2: Ouais.
0: Ce soir, elle annonce tout.
1: Attendez, attendez, attendez. C'est-à-dire,
0: je comprends. Il y a eu des répètes cette nuit de la Tour Eiffel.
2: Ah
0: tout
2: bon
0: ça. Je vous parle de tout ça dans un instant. Mais Fabien, alors il a 22 ans, il entend parler d'un père qui est content parce que son fils fait du vélo et de Céline Dion. Alors les deux, ça passe au-dessus de la cafetière.
2: Ah ouais, c'est génial.
3: Fabien, mais ça me rend quand même heureux pour toi.
0: Bah t'es un cœur, Fabien. Si t'avais un rêve dans ta vie, que tu pouvais voir une personne sur scène, ce serait qui, toi?
3: Waouh, c'est une très belle question. Il faut que je réponde Céline Dion ou...
0: Ah non, non, non, non. Je veux que tu me répondes en toute franchise.
3: En vrai, il y a pas longtemps, j'avais trop envie de voir Imagine Dragons.
0: Je pense que ça peut être pas mal. Ah, je capte le délire.
2: Ouais, moi aussi,
0: bien
2: je
0: sûr. C'est super.
3: Ouais.

0: en torse nu, je passe, tu sais, femme. Hein.
1: C'est vrai
0: que rien qu'il est torse nu, celui-là.
1: Tout le temps.
2: Rien.
0: Ah oui, ben t'habites où? J'espère que t'habites pas à Valmorel, hein, t'habites où?
2: Non, pas loin de Bordeaux.
0: Bah il peut venir torse nu, pas loin de Bordeaux.
3: L'été, hein.
2: On sait jamais,
0: On est très écouté pas loin de Bordeaux. On est très peu écouté à Bordeaux. Mais on est très souvent écouté pas loin de Bordeaux.
1: C'est vrai qu'on nous dit souvent près, pas loin.
0: Mais on n'a jamais eu un gars qui dit je suis Bordeaux sans dans la vieille ville, mon gars. Jamais, c'est toujours pas loin de Bordeaux.
3: Ouais. Et on n'a pas non plus la notion du pas loin.
0: C'est,
3: pas loin,
0: c'est pour ça aussi qu'on est pas loin de marcher.
3: Non, pas loin.
0: Faut qu'on se crée dans la ville, tu vois. On n'est pas à côté. Oh là là, Fabien, j'espère venir très vite pas loin de Bordeaux et je t'amènerai mon fils qui fera du vélo pas loin de Bordeaux.
2: Ah, j'ai hâte de voir ça.
0: Oh là là là là là là, mon Fab, je vais commencer.
2: Encouragement.
0: Mais bien sûr. Jack et Carla, voilà à quoi qu'on commence. Jack et Carla, la recette, la moussaka aujourd'hui.
1: Ah, c'est bon.
3: Alors attention.
4: Attention,
3: ça c'est moussaka. Ah oui, ça c'est précis, hein.
0: Ah ben c'est très précis, mais surtout c'est les ingrédients. Donc écoutez bien le premier couplet, hein.
1: Ça n'accepte pas la médiocrité, surtout. Donc j'espère que
0: ça. Ben il nous le dit, Jack, hein. Vous allez voir, dès le refrain, il nous dit la moussaka, ça n'accepte pas la médiocrité. Fabien, tu restes avec nous, je vais vous raconter, on a des cadeaux à vous offrir, on va s'éclater, nouvelle semaine en direct avec vous. 16h, 19h, les copains.
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0: Oriane est là, Rémi
1: oui,
0: est là.
1: Oui.
0: Vous rêvez de voir Céline Dion?
1: Oui.
0: Également. Plus un. Ici, plus un. Vous voulez aller voir Céline Dion? Je vous dis tout dans un instant. Je vous raconte là où on en est. On allait recouper. On a appelé 352 maisons de disques. On a appelé des managers. On a appelé la Tour Eiffel. On a appelé tout le monde. On a les dernières infos sur le grand retour de Céline Dion. Qui devrait être annoncé ce soir. Je vous en dis pas plus. On parle de tout ça dans un instant. Puis avant ça, on aura Bébé Rexha, parce que c'est en plus le morceau préféré de Céline Dion.
1: Ah, d'accord.
0: C'est faux, mais je me dis que c'est accrocheur. On est en direct sur Énergie jusqu'à 19h, bougez pas.
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0: Eh oui, il est là, Camille Combal. Je peux vous dire que j'ai encore passé le week-end sur Canal+, à regarder ce Grand Prix du Japon.
1: Ah, et encore? Mais ça fait longtemps qu'il est lancé.
0: Il
1: n'y
0: a plus pendant un mois. Hein. Donc là, je peux vous dire que on est parti pour s'ennuyer cette année.
4: Ah, là, t'as plus rien derrière, là?
0: Non, mais surtout, nouvelle réglementation, nous avait vendu des dépassements et tout. Ça commence à prendre des virages, ils vont pas beaucoup plus vite que moi avec la Sandero dans les virages.
1: Non, mais
0: il y a des virages, je te promets, ils vont pas plus vite que des GT3. Regardez,
1: il y avait Hamilton et Kim?
0: Kim est venue, mais elle s'est pas montrée dans les stands. Bon, bref, j'espère que vous avez kiffé pour ceux qui kiffent. Ceux qui n'ont pas vu, j'ai un copain qui fait un podcast qui s'appelle Chicane.
1: Okay.
0: Allez voir ce podcast, il débriefe les grands prix qui ont eu lieu avant. Toujours bien, vous nous écoutez aussi peut-être en podcast, on donne de la force à d'autres podcasts. Bébé Rexha, New Religion. J'ai arrêté l'anglais, moi.
4: Ah ouais, c'est fou.
0: Ça y est, j'ai renoncé. J'ai compris que c'était pas pour moi. Pas pour moi.
4: Ouais, je comprends.
0: Je te laisse l'annoncer, Rem.
4: Bébé Rexha, New Religion.
0: Attention sur la rose.

0: Ouais. L'arrogance ne mène nulle part, hein. Enfin, je te le dis.
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0: Bienvenue tout le monde, comment vont les chippies?
2: Ah,
0: moi je suis comme ça, hein. On me prend, je suis entier.
2: Je déteste.
0: On me prend comme je suis entier. On m'aime, on me déteste, je dis les choses.
2: Avec tes défauts et tes qualités.
0: Mes défauts, mes qualités, il y a peut-être plus de défauts que de qualités. Je suis comme je suis.
3: T'es attachant,
4: ouais,
3: quoi.
4: Ouais, attachant, on changera
0: J'y vais,
4: quoi.
0: Je bouscule. Il n'y a que quand on aime les gens, on dit la vérité.
4: Ouais.
0: Voilà, mais moi je vous le dis, vous êtes des chippies. Vous voulez entendre, vous êtes des grosses chippies. Voilà, chippies. C'est tout. Ah, je suis comme je suis. J'espère que tout le monde va bien. Il y a Soprano qui arrive dans un instant. Il est en
4: ah
0: feu.
4: Oui
0: ah ouais, ouais, prévenez les pompiers. Le gars est en feu.
5: C'est dans un instant.
0: Oh, ça c'est bon pour faire des burpees. Kelly est avec nous. Bonjour Kelly.
6: Bonjour Camille. Bonjour tout le monde.
0: Salut.
3: Salut Kelly.
0: Kelly. Oh, je reconnais cette voix. Je t'ai déjà eu, non?
6: Oui, c'est ça,
0: ah,
6: au mois de décembre.
0: Quel bonheur. Tu fais quoi dans la vie?
6: Je suis vendeuse de bonbons, toujours.
0: Ben voilà.
3: Ah.
0: Vers, attends, me dis rien. T'es dans le. Là où il y a du cheval, là.
4: Camargue.
0: Camargue, tout ça, non?
6: C'est plus loin, ça. Moi, je suis dans le Gard.
0: Ouais. Il y a des chevaux aussi.
4: Oui, il y a des chevaux.
6: Oui.
0: Il y a qui veut pas avoir tort. Oui, voilà, il y a des chevaux.
3: Les chevaux du Gard, hein, c'est connu.
0: Sûr, on parle souvent.
6: C'est plus les taureaux par là.
0: Bah ouais, exactement. Kelly, je suis content de te réentendre. Kelly, aujourd'hui, c'est l'anniversaire de deux queens.
4: Oh.
0: Deux queens. Céline Dion.
4: Mmh. D'accord.
0: On va parler de Céline Dion. Je vous ai promis que je vous donne toutes les infos sur Céline Dion. Et Julia du Standard.
3: Ah, mais oui.
6: Ah, bah, bon anniversaire à elle.
3: La queen des queens des queens.
0: Ah oui. Et Céline.
3: Oui, oui. Mais je suis plus proche de Julia par définition.
0: Bien sûr.
3: Mais
4: Julia, elle tient un très bon pour que tu m'aimes encore.
0: Salut Julia.
7: Salut la tchoum.
0: Alors
7: la
0: Julia, je me permets de te demander, parce que t'es encore à l'âge où on peut demander, où c'est pas incorrect. Mm-hmm. T'as quel âge?
7: 24.
3: Ah. Un bébé. Bah,
6: ouais.
3: T'as la vie devant toi, comme dirait une vieille.
0: Et profite, hein, ça passe comme ça.
4: Un éclair.
0: Ligne des yeux. En un clin d'œil, et tu regarde, t'es là, t'as 24 ans, tu fermes les yeux, tu te réveilles, t'es chez Noroto en train de foutre une galerie avec toi. ça va aussi vite que ça. Hein. Rien, c'était pour te faire un bisou,
7: oh,
0: Juju.
7: Vous êtes trop mignon. Vous voulez que je vous joue un morceau d'harmonica? J'ai eu un harmonica pour mon anniversaire.
0: Attends, ça fait énormément d'infos. C'est-à-dire, tu sais jouer de l'harmonica?
7: Non. Mais j'en voulais un. Et du coup, j'ai pu choisir. En fait, je voulais absolument un cadeau et j'ai demandé à mon frère de m'emmener dans un magasin de jouets. J'avais le choix d'un cadeau dans le magasin de jouets. J'ai choisi l'harmonica.
3: C'est marrant de demander d'aller dans un magasin de jouets plutôt que de ça.
0: 24 ans, ressenti neuf. Hein. Vas-y, tu l'as là?
7: Oui, j'arrive.
0: Alors attends, non, pop, Julia.
7: Ok.
0: Tu nous prépares un vrai truc et dans un petit moment, on te remet sur l'antenne, on fait un showcase.
4: Ah oui.
0: On a Mickey, notre invité ce soir.
4: Bah tu feras peut-être avec Mickey, ça peut faire un arrangement. Hein.
7: Je fais la musique et elle chante.
0: Hein, tu sais quoi, peut-être, on lui demandera si elle est motivée. Bon, déjà, fais-nous un petit showcase d'ici une demi-heure. Mais une demi-heure, tu bosses.
7: Ouais,
0: tu réponds plus à personne au téléphone, le truc est moins
4: bien.
0: 0870 42 48, vous pouvez parler à Julia, la déesse de l'harmonica. Et tu me trouves un pseudo, pas maintenant, un petit pseudo de joueur d'harmonica.
3: Bah oui.
4: Bah qui sonne un peu Mississippi,
0: Johnny Walker, ou un peu, tu vois, qui donne envie, quoi.
7: Ok, vamos.
0: À tout à l'heure, ma Julia. Et pour l'instant, on garde Kelly avec nous parce que je vous ai promis de vous parler de Céline Dion.
4: Oui.
0: Céline is back. On était les premiers à vous le dire. Enfin, la France entière est en train de vous le dire, mais on était là en train de vous dire, ça y est, ça bruit. Il y a des affichages dans Paris. Elle va revenir, la Queen. Eh ben, elle revient. C'est le Dion Day. Comme par hasard, le jour de son anniversaire, on sait qu'elle va parler ce soir sur France 2. Je te dis tout, Kelly, t'es fan?
6: Un peu, oui, quand même.
0: Et ben ce soir à 21h05 en direct sur France 2, Céline Dion fera une grande annonce. Tout le monde pense qu'elle va annoncer une série de concerts. Une chose est sûre, elle ne chantera qu'à Paris. D'accord, Paris grande couronne, hein.
3: Bien sûr.
0: On prend, hein, c'est peut-être pas Paris intramuros. Oui. Hein,
3: non, mais ça dépasse un peu.
0: C'est le Grand Paris.
4: Le Grand Paris. Ah, c'est la ligne 15 et la ligne 16.
0: Bien sûr, c'est Valérie Pécresse, quoi.
4: Voilà, le Grand Paris.
0: Les dernières infos. Même si rien n'est confirmé, on a vraiment appelé 350 maisons de disques, enfin surtout la sienne.
4: Les autres nous ont dit, on n'est pas la bonne.
0: On tombe sur la bonne. Et là, les infos qu'on a. Elle chanterait du 12 septembre au 14 octobre. Je mets bien le conditionnel, parce que demain, vous allez peut-être me dire c'est pas ça. Mais les fans de Céline Dion, voilà ce qui devrait être annoncé ce soir. Elle chanterait du 12 septembre au 14 octobre, chaque mercredi, et chaque samedi.
3: Exactement.
0: D'accord. Pourquoi? Parce qu'elle a la voix qui est fragile, ma puce.
4: Bien sûr.
0: Et en vrai, et donc elle peut se préserver et ne chanter que deux fois par semaine. Ça va être fou, maman. Elle aurait enregistré une vidéo hier sur la Tour Eiffel, vidéo qui sera diffusée sur France 2. Parce qu'en tout cas, hier, il s'est passé des petites bricoles, des petites choses à la Tour Eiffel. Voilà, pour ceux qui étaient pas loin de la Tour Eiffel, il y a des petites choses qui se sont passées. Ça pourrait être concernant l'enregistrement de l'annonce de Céline ce soir.
4: Oh là là.
0: Sachant que la dernière fois qu'on l'a vue,
3: c'était sur la Tour Eiffel.
0: Bah oui. Excusez-moi, c'était les JO. Hein.
3: Et quelques Parisiens ont vu des petites lumières scintiller sur la Tour Eiffel aux heures qui n'étaient pas tout à fait les heures où elle scintille d'habitude.
4: Oh là là.
3: Voilà, je dis ça, je dis rien.
0: Il n'en fallait pas plus pour l'inspecteur Oriane.
3: Je rôdais quartier du Champ de Mars avec ma cape.
0: Elle rôdait avec son petit impère, Yann en dessous, comme ça. Bien sûr, comme elle allait fumer.
3: Les dimanches soirs d'ennui.
0: Alors, sachez qu'il va y avoir une billetterie de lancée. Bien sûr, elle va pas chanter toute seule. Faut remplir cette salle. Il faudra s'inscrire pour participer à un tirage au sort pour la billetterie. Inscription gratuite. Et là, ensuite, si vous êtes tiré au sort, vous pouvez à ce moment-là être éligible pour avoir des billets.
4: Mais moi, attends, j'ai laissé mon mail dans la semaine. Hein. La semaine dernière, j'ai laissé mon mail.
3: T'étais pas sur le bon site. Moi, je me suis mise sur le bon site tout à l'heure. Je suis inscrite. Elle m'a envoyé un mail.
0: Ah, tu vas avoir des places pour Linda Lemay, toi. Hein.
4: Parce que si on veut pas faire ma Linda.
0: C'est pour ma mère qui va venir. Mais ça n'a rien à voir.
3: J'ai un mail. Céline Dion. Il y a écrit Céline Dion. M'a envoyé un mail. Okay. Merci. Vous êtes maintenant inscrit à Team Céline.
0: Ne pas répondre. Peux-tu m'envoyer? J'ai un diabète. Bon, c'est fou. Bah, des millions de fans vont vouloir venir en France. Petit tips, inscrivez-vous à la newsletter de Céline Dion, Team Céline, sur son site officiel pour être les premiers au courant des offres et des annonces, puisque ça va passer par là. Ce soir, sans doute, elle va dire inscrivez-vous. Si vous êtes déjà inscrit, vous serez au courant avant les autres. Inscrit au tirage au sort avant les autres, Rémi.
4: Mais du coup, ça veut dire qu'elle fait, si je compte bien, 8 concerts, 80 000 personnes par semaine. C'est à peu près ça.
0: Attendez, c'est même pas où c'est, mais les rumeurs diraient que c'est à la Défense Arena. C'est 40 000, c'est 80 000 par semaine.
4: 80 000,
0: vous avez raison, les comptes sont bons.
4: 4 x 8, 32, 320 000 places sur le papier à vendre finalement.
3: Oui, mais avec le monde entier.
4: Je sais.
3: Moi, je suis en train de créer des poules avec mes copines. On est 8 aficionados, mais on a étendu à 12 avec des aficionados médiums. Et on se dit qu'on en prend pour le plus de personnes possible dès que ça se déclenche. Avec des prix maximum, etc. Non, mais on est obligé de
0: créer ça là-bas. Moi, c'est mon rêve de l'avoir.
3: Mais il y a un problème, il faut mettre en place des protocoles, hein, Camille. C'est pas comme ça. Hein. T'as un pool, toi? T'as des poules?
4: Personne à la sécu ou quoi là-bas?
3: Bah, faites un pool, toi et Rémi.
4: Fais un pool.
0: Viens, on fait un pool.
4: Allez, on fait un pool.
3: Vous mettez tous les deux sur le.
4: Moi, j'ai pas le choix. Ma mère m'a pas laissé le choix.
0: Des bars, si c'est Rémi et moi et toi, tu vous avez. Rémi et moi qui avons des bars.
3: Je vais faire la gueule pendant des semaines, ça va être horrible.
0: Kelly, tu veux faire la poule avec nous?
8: Non, pas trop, parce que vu que c'est que Paris, vu que moi je suis assez loin,
0: c'est
8: compliqué.
4: Bah, si mettre le son un peu fort, peut-être t'entendras.
0: Ouais. Vous imaginez que c'est pour le monde entier. Hein. Les gens vont arriver de Sydney, enfin vous savez ce qu'est le monde entier.
3: Quoi. Oui. Mais les gens, ils pour Sydney.
0: Vous vous rendez compte?
4: Singapour, Saint-Véran, Saint-Pierre-et-Miquelon.
0: Le monde entier, quoi.
4: Bah, le monde entier.
3: Non, mais ça va être fou.
0: Londres.
3: Non, mais je serais heureuse même pour ceux qui ont des places.
0: Bangkok.
4: Mais tu crois que ça va se déplacer de si loin? Non.
0: Buenos Aires.
4: Le monde entier. Le
0: monde entier.
4: Ah oui. Mexico.
0: Ouais, par là-bas.
3: On l'a, le monde.
4: Puerto Rico.
3: Voilà.
4: Peut-être le nord aussi de l'Europe.
0: Ouagadougou.
4: Ouais, aussi, bien sûr.
0: Moscou.
3: Oui.
0: Le monde entier.
3: Ouais,
0: quoi.
3: Le monde entier,
0: ouais.
3: Bon, voilà, Céline, quoi.
0: Et... Ah, Céline. Alès. Kelly. Bah, c'est le monde entier, hein.
4: Bah, oui.
0: Madrid.
3: Poitou-Charentes. L'Ain. Pyrénées-Atlantique.
0: Bien sûr.
4: Bon, en tout cas, il nous faut des places. Il faut qu'on trouve une solution. Il faut qu'on fasse un push, les gars. Il faut trouver, je veux dire, à un moment donné. Il faut pas se laisser passer devant comme ça.
0: Helsinki, juste.
3: Ta femme veut y aller,
4: Non, Rémi? Ma femme, elle s'en avec tout l'amour.
3: Elle s'en fout.
4: Non, en revanche, ma mère, je vous l'ai dit, ma mère m'a appelé la semaine dernière. Écoute-moi, à 7h15 du matin. Elle m'a appelé, m'a dit, qu'est-ce que c'est cette histoire de Céline Dion? J'ai dit, ok, un peu la radio. Je lui dis, j'en sais rien, maman.
3: Ah, mais moi, tout le monde m'écrit énergie. Ben, je dis, non,
0: il y a même pas si ça sera nous, on verra. Bon, en tout cas, on a passé un bon moment, Kelly. Je vous ai donné toutes les infos, rumeurs. Et peut-être qu'elles ne seront pas tout à fait vraies. On vérifiera d'ailleurs ce qu'on vous a dit ce soir. En tout cas, ce soir, 21h05, sur France 2. Je peux vous dire, c'est là que ça va se passer. Elle va tout nous annoncer. Les infos pour Brio Dîner de ce soir, quel est le thème?
3: Bah, Dals, pour les 15 ans.
0: Danse avec les stars. C'est 15 ans de danse avec les stars samedi, ce sera le thème de ce soir. 4 fun facts, qui aura le meilleur fun fact, on le saura. Soprano, pour le moment, en feu, on est en direct avec vous sur Énergie jusqu'à 19h. Bienvenue, tout le monde. Copenhague. Ça marche aussi. Oslo. Le monde entier.
4: Le monde entier, c'est le monde entier.
0: Oui, Marseille.
3: Oui, voilà.
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0: J'ai trop de choses dont je veux parler ce soir. On commencera par les 15 ans de Danse avec les Stars. 4 fun facts sur Danse avec les Stars dans un instant. Mais j'ai des classements, j'ai des infos de fou à vous raconter. Ah. Bref. Il y a un gros week-end, on est de retour en direct, on a plein de choses à vous raconter. On a le meilleur du son aussi, Miley Cyrus.
4: Oh! Dream as one. On sait toujours pas ce que ça veut dire, si?
3: Si?
0: Bah, dream as one, ça veut dire je rêve qu'on ne soit qu'un.
3: Oui?
0: Que les deux fassent un, ou c'est pas ça, ou t'en sais rien?
3: Si, si, c'est de rêver. Ouais, mais c'est ça. C'est ce que ça dit.
0: J'ai
3: dit non. Oui, c'est ça. Rêver comme si on ne faisait qu'un. Je crois que c'est ça.
0: Rémi, ce que j'aime bien, c'est quand il fait pas un truc, c'est on. On sait toujours pas ce que ça veut dire. Pardon, welcome. Personne ne sait ce que ça veut dire. On sait toujours pas. Ça veut vraiment dire bienvenue.
4: Donne pas l'info.
0: Autant pour moi.
3: Fais sur l'âge aussi. Ah bah nous on est vieux. Bah ouais. Non.
0: C'est vrai.
4: J'ai tendance à parler en haut, pardon.
0: Restez avec nous. Donc du Miley Cyrus 0870 42 48. C'est le numéro pour nous joindre et pour jouer avec nous toute la soirée. À tout de suite.
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0: Merci à Julien Libre pour le message. En plus, bah là, il va avoir plus de temps libre notre Juju parce qu'il a été éliminé de Danse avec les Stars. Donc peut-être qu'il est là dispo pour écouter l'émission.
4: Ouais.
0: Il a été éliminé vendredi soir. Et donc dans un instant c'est les infos sur Danse avec les Stars. C'est 15 ans.
4: C'est 15 ans. C'est ce qu'on a fêté vendredi.
0: 15 ans. Donc, qui a une bonne info sur Dals? Moi, j'en ai des pépites.
3: Bah oui, mais toi, t'es né dedans.
0: Ouais. Excuse-moi.
3: Tu connais peut-être la mienne, du coup.
0: Ah oui.
3: Elle est informative, moi.
0: Bah, l'important, c'est que les gens qui nous écoutent les découvrent, bien sûr. Mais c'est vrai que normalement, j'ai un peu plus d'infos, oui, quoi. Oriane, c'est comme si on faisait le thème Manu dans le 6-9.
3: Ouais, c'est imbattable. Déjà, ça commence à 6.
0: Bien sûr.
3: Ça, je le sais.
0: T'aurais des infos qu'on n'a pas. T'aurais des croustilles,
3: j'ai
0: comme
3: plein
0: je dirais.
3: De croustilles.
4: Ah oui, des petites croquettes.
3: Non, c'est ça.
0: Bon, c'est dans un instant. Avant ça, on va s'écouter Miley Cyrus. Ah, ok.
4: Bah oui.
0: Mais Mazouane, qui veut dire rêver comme un seul homme, comme une seule personne, ouais, comme une seule femme. Je sais pas, Cam. Tiens, Anna Serena plutôt que Baillé. Dans un instant, à la sortie de Miley Cyrus, je veux un scoop sur Miley Cyrus.
3: Pas de soucis.
0: T'as le temps du 10 pour me trouver un scoop.
3: Ok.
0: Allez, maintenant quand vous baillez, vous cherchez un scoop.
3: Oh, le prof d'histoire.
4: Belle après-midi tout le monde.
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0: Merci tout le monde d'être avec nous sur Énergie. J'espère que vous allez bien. Dans un instant, je vous mets un petit David Guetta. Ah ouais, David Guetta.
4: Merci.
3: Lequel?
0: Gone, gone, gone. C'est toujours pas ce que ça veut dire. Hein.
4: Je suis dans mon running game.
0: David Guetta qui a publié une vidéo très marrante ce week-end, vous l'avez vu?
3: Non.
0: Il est sur un catamaran parce qu'il devait aller à une soirée privée. Et en fait, il y a un ouragan qui s'abat sur l'île dans laquelle il doit se rendre. Et il le dit, on a beaucoup de chance, on est des privilégiés, on part faire un booking privé et tout. Mais donc le bateau a été annulé et il se retrouve sur un catamaran avec des poissons qui se retrouvent sur le cata.
4: Ah oui.
0: Qui sautent par-dessus, bref. Et il arrivait à la soirée avec les platines trempées et tout. Je pense qu'il fallait montrer qu'il était présent pour être payé. En sachant que vu le temps qu'il fait, personne n'a dansé, mais je pense qu'il s'est dit, moi je suis là.
3: Il y a un poulpe sur mes platines, mais je suis là.
4: C'est ça.
0: Présent.
4: J'ai une seule meunière dans la veste. Et qui est là, papa?
0: La vidéo est très drôle, allez voir de David Guetta. On avait Miley Cyrus à l'instant. Anna devait nous trouver un scoop sur Miley Cyrus. Et ensuite, c'est les infos pour Brio Dîner de ce soir.
3: Ah. J'en ai trois si tu veux. Wow. Tu préfères quoi? Moi je bosse, Rémi.
4: Je vois.
0: Alors, Anna, choisis la meilleure.
3: Un qui te concerne, elle a un point commun avec toi. Elle adore les animaux. À tel point qu'elle en a consacré tout un album pour ses animaux de compagnie. Ouais. Elle a un album 100% consacré à ses animaux de compagnie.
4: Allez,
3: et notamment. Voilà, ok.
4: Allez, un autre. Allez, deuxième chance. Ouais. Allez.
3: L'autre, contrairement à Céline Dion, ne fera plus de tournée ni de concert, Miley Cyrus. Non, ça l'épuise trop.
10: C'est fatigant, on dit.
3: Elle dit que les World Tours, comme un peu Taylor Swift, elle ne pourrait plus les faire. C'est trop épuisant, et moralement, psychologiquement, physiquement.
4: Bien sûr. Pourquoi j'ai pas fini mon album de reggaeton?
10: Bah ouais, c'est épuisant.
4: J'ai pas envie de partir sur une tournée mondiale, ça m'intéresse pas.
11: C'est dommage.
4: Bah non, tu peux pas.
10: À regret, oui.
4: Oslo. Le monde entier, là.
10: Le monde entier.
4: Merci beaucoup, Anna.
3: De rien.
4: Merci. Zoran. Zoran est avec nous. Bonjour, Zoran.
12: Bonjour, bonjour l'équipe. Bonjour,
10: Camille. Salut.
4: Zoran, tu fais quoi dans la vie?
12: Je suis infirmier.
4: Oh là là, beau métier mon poteau. Ça va, tu tiens le coup, t'es en hôpital?
12: Alors non, moi j'ai pris une nouvelle tangente dans ma profession, c'est-à-dire que je travaille avec des enfants en situation de handicap.
4: D'accord, bah écoute, un très beau métier. Pas simple tous les jours, mais on a besoin de gens comme toi, Zoran, donc félicitations et bravo.
12: Merci.
4: Il faudrait que vous soyez revalorisés, mais enfin bon.
11: Ouais, ce serait pas mal.
12: Ça, c'est toujours la même question. Hein.
4: Je sais bien, je peux pas me lancer là au gouvernement. Faut que je finisse cet album de reggaeton et après je verrai ce que je peux faire. Mais
10: chose à la fin.
4: Pour la présidentielle carrée, ouais. je vais être ric-rac. Non, non. Zoran, personne t'a roulé dessus là?
12: Non, pas du tout.
4: Non, il y a eu un bruit de chemin. J'ai vraiment cru qu'il y avait eu un problème. Zoran, tu vas voter pour ton fun fact préféré sur le thème de Danse avec les stars.
3: Qui aura la meilleure info sur Danse avec les stars? Et ça, j'achète.
4: Non, mais... Allez. C'est parti. 4 infos. Thibaut, tu commences, tiens, pour une fois. Il commence jamais.
13: Ah, mais avec plaisir.
4: Et en tête, hein, c'est le nouveau number one. Hein.
13: Accroche-toi bien, Camille, parce que je vais vous révéler le salaire de l'animateur de Danse avec les stars.
10: Ouh,
13: je dis ça.
10: C'est une date copain.
13: Je donne ce soir, voilà, c'est maintenant.
10: J'ai trop mal. Génial.
13: Tu veux que je commence toujours ou tu...
4: Ouais, je vais te dire un truc. Moi, je vais te dire, je suis payé en sourire. Et ça me va très bien comme ça.
10: Bien sûr.
13: Et ben, j'ai trouvé le vrai salaire de l'animateur de Danse avec les stars, c'est 1,5 million de dollars.
4: Je te crois pas, aux États-Unis.
13: Aux États-Unis, là, c'est là que tu regardes. C'est là que tu prends une petite claque sur la nuque.
4: Attends, tu me fais une blague. Aux États-Unis, ils gagnent 1,5 million de dollars pour faire Dallas.
13: Et ils sont deux animateurs, ils gagnent chacun 150 000 dollars par émission. C'est l'acteur qui était dans Le Prince de Bel-Air, qui s'appelait Carlton dans Le Prince de Bel-Air.
10: Ah, c'est lui, génial.
13: Ben, en fait, il a gagné en 2014 la saison 19. Ils ont dit, mais il est incroyable ce gars, ce serait un super animateur.
4: J'appelle tout de suite TF1. Devant vous, j'appelle TF1. Là, il y a un problème.
13: Les calculs ne sont pas bons.
10: Ils ont peut-être plus d'ancienneté, tu sais comment c'est.
4: C'est aussi à l'échelle du pays, Camille, enfin. La France est plus petite que les États-Unis. Mais quand même, tu pourrais peut-être faire revaloriser. Incroyable. Appelle, j'appelle. Hein. Ouais, j'appelle. Vous rigolez ou quoi? On pas décrocher. Allô? Va falloir appeler 4 personnes avant d'avoir quelqu'un, je te connais. Bon.
13: Ah, je vois qu'il cogite là. Ah ouais.
4: Les calculs ne sont pas. Mais là, il prépare son argumentaire.
10: Non, mais ils sont en égo, ça sent bon.
4: Non, j'ai pas. Attendez, on va essayer quelqu'un d'autre.
13: Et peut-être, ouais, tu peux négocier à la danse de dire peut-être vous me donnez, je sais pas, 10 balles ou 15 balles en plus si je fais des petites danses ou des trucs en plus.
4: Enfin, je suis payé en sourire. Non, monsieur.
10: Demande un variable aussi.
4: Après, attention, j'ai droit au nombre de que je veux de la laitière vanille.
10: C'est pas mal, c'est de la marque. Hein. Oh.
4: Soso?
14: Ouais.
4: T'es en direct à la radio.
14: Ok.
4: Je viens d'apprendre une chose un petit peu sensationnelle. Je viens d'apprendre que l'animateur de Danse avec les stars aux États-Unis gagne combien?
13: 1,5 million euros.
4: 1,5 million dollars la saison.
13: 150 000 par émission.
14: Ok.
4: Les comptes ne sont pas bons, Solène.
14: Ça vire aux États-Unis.
4: Tu vois rien.
13: Ouais, c'est simple, hein.
4: C'est ça que je devrais faire aux États-Unis. Elle dure combien de temps la saison? Au moins 20 émissions, j'espère.
13: Ah, bah oui, non, c'est pareil qu'en France. Hein.
4: C'est pareil qu'en France?
13: Je crois. Hein.
4: Ah oui. Solène.
14: Apprends l'anglais.
4: Voilà. Oh là là là là.
10: Fais un petit lancement en anglais, donne-lui envie peut-être.
4: Hello, this is Dancing with the Stars. We are in the US and I want 1,5 million euros. Tu vois que je peux y aller.
14: Ok, déjà prends la bonne monnaie pour parler là-bas.
4: Voilà, c'est au moins chope-moi des places pour Céline Dion.
14: Écoute, On va voir ce qu'on peut faire.
0: Ouais. Moi, je trouve que ça va finir avec deux places pour la Starac.
14: Ce sera déjà pas mal.
0: Ce sera déjà pas mal. Je t'embrasse, Solène. Bon, c'est pas passé.
15: Non, c'est le moins qu'on puisse dire.
0: Cache pas que c'est pas ma meilleure négo.
15: J'en reviens pas.
0: 3 millions, mais comment ils vivent?
15: À mon avis, la pub là-bas, ça doit rapporter comme il faut.
10: Non, mais les loyers sont plus chers là-bas. Tu sais, c'est indexé sur le coût de la vie. Le lait est plus cher aux États-Unis.
0: C'est les States,
15: les Amériques.
10: Nos Amériques.
0: Tu vois, t'es prêt.
15: You're welcome.
0: Et comment on dit un jive en anglais?
15: A jive.
0: American food. Rémi, c'est à toi. Donne ton info.
15: Alors, c'est parti. Moi, je vous apprends. On va parler costume. On va parler un petit peu costume. Ils sont fabriqués sur place, les costumes. C'est Pierre Hanez qui l'a
0: déclaré. On l'a connu, cet enfant.
15: Non, tu l'as pas. Le chef costumier, espèce d'escroc.
0: C'est moi qui lui ai donné.
15: Que 50% des costumes sont fabriqués sur place. Les autres proviennent du stock ou de la version britannique. Ça coûte hyper cher, en fait, les costumes de Danser avec les Stars. Si vous regardez l'émission, vous le savez. C'est hyper beau. 800€ pour les modèles simples. 4000€ pour les plus décorés avec des paillettes, les sequins, les machins. Et souvent, il faut 4 à 5 jours pour être finalisé. C'est-à-dire que vraiment, un beau costume sur un gros prime. Il y a 4-5 jours de taf. Et 10 personnes qui travaillent au stand de
0: costumes. Et qu'on embrasse fort. Ils ont un talent fou parce que, oui, en effet, quand vous voyez les danseurs arriver et même les danseurs additionnels, vous dites, ah, où est-ce qu'ils ont acheté ça? La plupart du temps, c'est confectionné dans les coulisses de l'émission la semaine. Et vous savez pas les soirs de prime, tout ce qu'il y a à changer. Un truc qui se déchire, un truc qui va pas, le truc en fait avec la lumière, ah ben c'est pas jaune en fait, ça serait beaucoup mieux en rose. Et les gars refont en 2 heures, hein. Ils partent de zéro du tissu et ils refont genre une chemise, machin. C'est incroyable, ouais. Bravo à eux, c'est un travail de fou.
15: Et en parlant de chemise, juste un petit truc, quand vous voyez les danseurs danser, professionnels ou pas, et quand ils sont en chemise, eh bien la chemise c'est un body. En plus de la chemise, pour éviter que ça sorte du pantalon. Donc, tous mes petits loulous, là, avec des petites pressions, là, ils ont leur petite pression.
0: Bien sûr.
10: Ah, bah, pour faire pipi, c'est très complexe entre deux jive.
15: Et donc, je reviens, pardon, je fais un flash.
0: C'est pour ça qu'il fout toujours Jordan Murek torse nu. Parce qu'il a une petite prostate.
15: C'est que pour ça, hein.
10: C'est la meilleure info qu'on puisse trouver sur Dell. J'adore.
15: Mais attends, tu rigoles, mais à la pub, il y a la queue aux toilettes, hein.
10: Mais.
15: Le temps d'enlever tout le bazar.
0: Bon, le garde un petit Jordan Murek quand même.
15: Non, mais là, mais toi aussi, Camille, t'es en body? Toi aussi, t'es en body?
0: Non, mais ça a pu m'arriver sur des prime, franchement, que tu dois pas la laver. Moi, je m'en fous, je suis en costard, donc ouais. Ça sort un peu, ça va. Mais si t'es que en chemise, ça arrive très souvent que t'es un... ouais. Donc, qui sera le plus nul, j'ai une chemise body.
15: Mais il a un body,
0: ouais. Et bah ouais, parce que sinon, elle sortirait tout le temps. Dès que tu t'assois, elle serait pas bon.
10: Et tu mets des pressions,
0: non,
10: en dessous.
0: C'est des élastiques.
10: Ah, d'accord.
0: Ah, okay. Comme des danseurs, quoi. Ouais, sinon, dès que tu bouges, tu peux pas.
15: Le plus simple, c'est que tu fasses une petite photo avec le body.
0: Là, les amis, il y a rien d'exceptionnel. Hein. Les gars, si vous allez voir au théâtre, ils sont en chemise, ils sont en chemise body. Sinon, on les serait en permanence en train de se remettre la chemise. Ouais.
10: Non, mais excusez-moi, j'en viens à une question qui est quand même importante. Il y a beaucoup de toilettes autour du plateau.
0: Attends.
10: Sinon,
0: ah, c'est là vos émissions. Attendez, on parle des 15 ans de danse avec les stars. On fait un peu rêver. On va pas parler des water.
10: Non, mais attends, s'il y a une toilette pour femmes, parce qu'il y a souvent beaucoup plus la queue aux toilettes pour femmes, c'est super compliqué pendant une page de pub. Moi, ça m'intéresse.
0: C'est bien organisé. C'est bien organisé. Déjà, priorité aux femmes. Au pire, nous, il y a des petites bouteilles de cristalline.
10: Ah, voilà, c'est ce que je veux.
0: Tout va bien. David Guetta, tout de suite. On retrouve Zoran dans un instant. Restez avec nous. Il est 5h05. On continue ces infos, petits croustilles sur Danse avec les Stars.
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0: Bienvenue tout le monde. On est sur Énergie. On est en direct quasiment 17h. On vous a parlé de David Guetta. On vous a parlé de Miley Cyrus. On vous a parlé de Céline Dion. On vous a parlé de mon fils qui fait du vélo. Il y a tellement de choses dont je dois vous parler encore. En plus, on a Mickey comme invité ce soir.
10: C'est

0: En fin d'émission, il y a Zoran qui est de retour. Il est infirmier, Zoran, et il vote pour son info préférée sur Danse avec les Stars. On a appris que l'animateur américain y prenait 1,5 million de dollars pour une saison de Danse avec les Stars. Et l'animatrice, pareil.
1: Ah oui, c'est pour le coup, ça c'est, ah, c'est égal à égal.
0: Bravo. Et ils font même pas l'after. Pas l'after. Moi en plus, j'ai l'after. J'ai appelé TF1, ils veulent rien entendre. Rémi,
2: mais du coup, est-ce que toi, Camille, c'est pareil pour toi ou comment ça se passe?
0: Je te cache pas qu'on est largement. Je te cache pas qu'on est largement dessous.
3: Ouais, mais t'es un mec de passion, toi, tu fais tout par passion.
0: Ah ouais. Ah bah, à ce prix-là, je fais l'aller-retour toutes les semaines aux États-Unis. Hein. L'empreinte carbone, on verra. Rémi, toi, tu nous as appris, et c'est très intéressant, que la plupart des costumes sont faits maison. C'est-à-dire, en gros, vous voyez une chemise d'un danseur, vous dites, mais c'est marrant, ils ont trouvé ça, en fait, c'est cousu. Mais même les jabots et tout, les choses que vous pouvez voir, tout est sur mesure sur les gens, la plupart. Et que, je vous l'ai dit en plus, il y a plein de costumes qui sont faits en urgence dans l'après-midi parce que les tableaux changent. Et donc, bravo, bravo à eux, Pierre Hanez notamment, et tous les autres.
4: Ouais, et puis on a appris qu'on avait des petites chemises body aussi, et que c'est sympa.
0: Mais là, je vous ai pas appris un scoop, je dis moi parfois je peux en avoir, et les gens, quand vous voyez un mec au théâtre qui est en costume avec la cravate, vous croyez vraiment que dès qu'il sort de scène, il remet la chemise? Bah non, elle est tenue par des élastiques.
3: Non, moi je la prends.
4: Ouais, moi je
0: vais pas poser la question,
3: c'est une bonne contente.
0: Info. Oriane.
3: Ça va être très court, mais très informatif. C'est Chris Marquez, pardon, qui a révélé la technique pour pas glisser avec ses pompes sur le parquet. Peut-être que tu le fais d'ailleurs, quand tu te présentes. La technique pour pas glisser avec ses chaussures sur le parquet qui glisse.
0: Mais du sable.
3: Non. Ah, donc tu fais pas la technique. Tu imbibes le dessous de tes chaussures, donc la semelle, avec du coca.
1: Ah oui.
3: Tu l'as jamais fait? Et après, ça colle et tu glisses jamais.
0: Mais comme en boîte, quoi. Sur le bord du...
3: Oui, mais exactement comme en boîte.
0: Sur le bord du parquet, il y a un petit récipient comme une litière dans lequel il y a des graviers, presque des petits morceaux de verre où les danseurs ils frottent leurs chaussures là juste au bord du parquet pour pouvoir rentrer et avoir les semelles un peu usées, un peu abîmées.
3: Et il y a pas une bassine de coca?
0: Non.
3: Et ben il doit faire ça dans sa loge.
0: J'imagine.
4: Mais de son côté.
3: OK, très bien.
0: Vous voulez la mienne?
4: S'il vous plaît.
0: J'ai pas connu cette époque-là, les anciens, ils ont connu. Mais sachez que avant, pour les trois premières saisons de Danse avec les Stars, la musique qui passait, c'était tout simplement un orchestre qui jouait en live les chansons.
3: Oui, je me souviens.
0: Il y avait un orchestre sur le plateau. Vous voyez plus ça?
4: Ouais, c'est trop bien.
0: Ouais,
4: je me souviens, ils étaient au fond.
0: Tu sais pourquoi il n'y a plus? Faire des économies pour payer l'animateur américain. Voilà.
3: Mais ça, oui, c'était bien. Mais parce que maintenant, ils ont peut-être acquis les droits pour certaines chansons. Pris les droits, quoi. Les droits qu'ils n'avaient pas avant. Pas ça?
4: Peut-être.
0: Je sais pas. Non, mais en tout cas, vous vous rendez compte, il y avait un orchestre en live.
3: Classe.
0: Ouais, classe un peu.
3: C'est comme le cocktail au mariage. Parfois, t'as un peu l'orchestre avant les DJ.
0: Classe et en même temps. Pardon, ça peut aussi, selon les trucs, tu vois, genre là, je trouve que sur certaines, ouais, mais du coup, un orchestre qui te chante Beyoncé, t'as envie d'en danser la vraie ou pas, là?
1: Là, c'est Life Orchestra, c'est justement l'orchestre de Danse avec les Stars.
0: Bah là, tu vois, Cafard.
1: Celle-là, peut-être?
0: Bah là, oui, là, je te dis.
1: Ah, là, ça te plaît.
0: Mais c'est vrai que, d'un coup, aujourd'hui, on aurait Dua Lipa à jouer trompette et grosse caisse.
3: Oui, t'as raison, ça dépend de l'enfant.
0: Non, c'est vrai.
4: Ouais. Ça fait un peu, en effet, mariage. Ouais.
3: Mais j'aime les voir à l'œuvre, en tout cas. J'aime bien voir un musicien en train de jouer.
0: Ouais, moi, pareil. Mais c'est vrai que c'est vrai que les morceaux un peu dance ou quoi, là, genre Crazy in Love.
4: Ouais, bon.
0: Et c'est au mariage quand la chanteuse, elle chante trop bien, où elle te fait Moran et tout, et puis d'un coup, elle veut partir sur Aya Nakamura et tu fais non. Allez. Stop in the name of love. Stop. Et elle part sur son petit Aya, et là, c'est gênant.
4: Bah oui.
0: Ouais, oui. Zoran, quelle a été ton info préférée sur Danse avec les Stars ce soir?
2: Bien, sincèrement, l'info, parce que j'ai regardé plus jeune Le Prince de Bel-Air et ma femme est fan de Will Smith, alors je taperai bien sur la première info.
0: Encore un point pour Thibaut.
3: Wow.
4: C'est fou, ce Thibaut là.
0: Thibaut, je vais te demander à qui tu souhaites retirer un point. Je rappelle que je suis à un point, Rémi à moins 6, les filles à 5.
1: Bah, je vais enlever aux filles, je vais pas faire.
3: Allez, fais donc.
1: Un petit peu aux filles.
3: C'est pas grave.
1: J'avais donné une info d'ailleurs.
2: Oui, aux filles, laissez Camille tranquille. Hein.
1: Ouais, on est d'accord, Zoran.
0: Merci, Zoran.
1: En ce moment,
2: on est d'accord.
0: Ouais, bah, tu pouvais me filer le pont aussi, hein, Zoran. Hein.
3: C'est clair.
1: Mais ouais, tellement.
2: C'est vrai, désolé. Mais je peux pas parce que toi et moi, on a un peu un contexte un peu particulier. C'est-à-dire que ma femme est fan de toi. Oh, donc, c'est Danse avec les Stars, c'est Mask Singer. Elle m'a demandé quand t'allais commencer à présenter Koh-Lanta. J'ai dit, je ne sais pas, je lui poserai la question.
0: Les amis.
2: Et voilà, quoi.
0: Bah écoute, tu l'embrasses, elle s'appelle comment?
2: Caroline.
0: Eh ben embrasse fort Caro pour moi, c'est gentil hein.
2: Il y a pas de souci, avec plaisir.
0: Bah, on cherchait qui était fan de moi, on l'a trouvé, ça y est.
4: Ah, bah, c'est cool.
0: C'est la femme Azoran. Et attendez, voilà. Parce que les filles ont pas enlevé le 1 point, vendredi.
4: Ah oui, c'est
0: donc
4: vrai.
0: Les filles, vous pouvez cartonner quelqu'un. Ouais, le moins 1 du vendredi arrive ce soir.
3: Bah, Thibaut, du coup.
1: Ouais, c'est mérité.
3: Ah oui,
1: c'est
3: bonne guerre.
1: Normal.
0: Petit ascenseur émotionnel, c'est monté à 6 sur des 100 à 5, les filles à 4.
1: Ça calme gentiment.
0: Voilà.
1: Ça remet l'église au milieu du village.
3: Voilà.
4: Moi, je suis toujours à moins 6 pour savoir.
0: Toujours à moins 6. Okay, c'est cool. Tranquille, toi, t'es avec les magnums amandes.
4: Oh, je suis au fond là. Ouais, je vois bien.
0: C'est du rhum raisin en bas.
4: Oui, c'est rhum raisin.
1: Ah, gars.
0: K-pop des bonheurs, Zoran, je t'embrasse, t'es un amour. Merci pour tes mots. On est en direct, bien sûr, sur Énergie. Il est tout juste 17h03. Plein de choses qui vont arriver. On a Julia qui doit jouer de l'harmonica. Mais on a aussi des infos, rassurez-vous. Hein. Je sais pas si ça vous fait rester l'harmonica.
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0: Ce soir, on est exclusif. Hein. C'est une émission People ce soir, l'émission. On a parlé de Céline Dion. On a parlé de.
4: Danse avec les stars.
0: Miley Cyrus, de Danse avec les stars. On a parlé de plein de monde. Eh ben, de David Guetta, on a eu une info sur David Guetta. Olivier est avec nous, ça va Olivier?
6: Salut Camille, salut l'équipe, ça va?
0: Ça va très bien mon pote, t'habites où?
6: J'habite à côté de Valenciennes, à Cambrai.
0: Très bien, à Cambrai là-bas, je vais vous parler de Rihanna.
4: Bah attends,
6: ah, très bien. Elle est pas venue.
0: Bah, elle était pas loin mon pote, enfin pas loin, elle était en France. Elle aurait tout à fait pu être Cambrai.
6: Ah oui, elle était à Épinal.
0: À Épinal,
6: ouais.
0: Quoi? À Épinal.
3: T'as pas vu le selfie?
4: Mais pas du tout. Mais qu'est-ce qu'il a fait à Épinal?
0: Tout le monde a cru que quelqu'un avait fait de l'intelligence artificielle, puisqu'il y en a un à la gare d'Épinal. Le TGV arrive à Épinal. Et le gars attendait un autre TGV au hasard. Et tout d'un coup, il dit ok, donc c'est Assa Proki et Rihanna qui sont sur le quai à Épinal en train d'acheter des Maltesers.
3: C'est ouf.
0: Et le gars s'est approché. Il a dit je peux faire une photo. Apparemment, elle a été gentille de ouf. Elle a dit évidemment, merci. Attendez quelques minutes pour la poster qu'on soit plus là. Carré. En mode je la fais, mais. Il peut ne pas tout avoir tout Épinal qui vient.
4: Ouais.
0: Attend quelques heures avant de la poster. Ce qu'il a fait.
4: Ah c'est sympa.
0: Très gentil. Et donc
6: il est cool.
0: Tous ses copains ont vu et ont dit ouais gros c'est bon tu as GPT là on t'a vu arriver. Non j'ai croisé Rihanna à la gare d'Épinal et il y avait Rihanna et Assa Proki c'est officiel à Épinal ce week-end.
4: Mais qu'est-ce qui on sait pourquoi?
3: Mais non ils voyagent.
0: L'Épinal c'est le nouveau Buenos Aires.
4: Ah bah
0: ouais les mecs c'est le nouveau Buenos Aires.
3: Non, mais ça confirme que c'est le couple le plus frais et le plus stylé des people. Alors, c'est-à-dire que eux, quand ils vont en France, ils vont pas sur les Champs-Élysées en limousine. Ils vont à Épinal, ils prennent le train, ils prennent des Maltesers, ils sont comme nous.
0: Ils vont dans les Vosges. Hein.
3: Mais oui.
6: Ils mangent une bonne fondue.
0: Mais attends, ils vont dans les Vosges, mon pote, t'as raison, mon Olivier. Je vous explique pourquoi, parce que là, évidemment, je suis pas le premier. L'enquête a été creusée pendant tout le week-end. C'est Vosges Matin qui a révélé l'info de. On a publié une photo, enfin, un kidam, quoi, qui était sur le quai, a publié une photo avec Rihanna. Personne le croyait, mais c'est vrai. Tout est parti d'un selfie, il attendait son train tranquille, il a vu Rihanna, la raison de leur venue, le maire d'Épinal lui-même a donné l'explication. Il a dit « Riri serait intéressée par une maison en vente à plus d'un million d'euros sur les hauteurs de la ville. Elle voudrait acheter avec son mari une maison à Épinal. »
3: Ok.
4: Mais pour y faire quoi?
0: Alors, avec tout le respect, je vous explique. Non mais
6: Airbnb.
0: Visiblement, ce serait pas forcément pour s'y installer, mais peut-être. Vous savez, il y a George Clooney aussi, bon, un peu plus dans le Var, dans des régions peut-être plus ensoleillées, mais dans le Var, tout ça. Et là, ce qu'elle aimerait, apparemment, c'est parce que c'est une maison un peu œuvre d'art. Je vais vous expliquer. Ah. C'est une maison qui a été réalisée par un grand architecte dans le style des années 50. C'est Formica Land. Vous voyez ce que je veux dire? Tout est cubique, du formica, du lino au sol. Comme on dit dans l'immobilier, quand tu vas te prendre 300 000 de travaux, dans son jus. Maison qui est dans son jus, vous savez déjà, c'est 300 000. Allez, bisous, rénovation. Et donc, il y a même une piscine, un grand jardin, mais c'est dans un esprit très, très à l'ancienne comme ça.
4: Mais attends, moi j'ai une question, Cam. Ça veut dire que Assa Proki et Rihanna se baladent les mains dans le dos le dimanche après-midi devant les agences immobilières en disant oh my god! A little big cock in Épinal.
0: Non, mais ils sont allés exprès.
3: Ils sont allés faire une visite avec un agent.
4: Mais attends, comment tu tombes là-dessus?
0: Eh ben, ils savaient, Rihanna. Même c'est une maison unique. C'est faite par un grand architecte des années 50. Le maire a dit, on m'a dit qu'ils étaient sur Épinal, qu'il fallait faire attention. Pour tout avouer, je ne savais même pas qui était à Rihanna avant qu'on m'en parle.
4: Oh là, oui.
0: Je pense que c'est pareil, Rihanna pour Benoît Jourdain, le maire. Hein. Et de son côté, la SNCF avait été prévenue de la venue de la chanteuse. Quand il y a un gros VIP comme ça, il peut annoncer qu'il va prendre le train et discrètement, la SNCF met quelques agents de sécurité en plus pour être sûr qu'il n'y ait pas un mouvement de foule à l'intérieur du Ouigo.
4: Tu m'étonnes. C'est surtout, c'est marrant que ce soit elle qui la visite. Souvent, t'as des agents pour toi, ils font des vidéos et qui te la montrent après. après, tu vois.
3: En tout cas, c'est une trop bonne pub pour les Vosges, parce que moi, j'y vais souvent, j'adore cette région, mais on en parle quand même souvent pour le petit Grégory, la Vologne et tout ça. Là, au moins, Rihanna, elle esquive un peu le petit Grégory, tu
4: vois. Si elle s'installe, je te cache pas que la rue part en prof, va expliquer à Rihanna que son fils, il galère en maths. Alors, elles vont moins faire les malins. Alors, j'ai des petites infos quand même pour Rihanna et à sa proqui. Hein. Ah. Faites gaffe, parce que alors déjà, la maison, elle est pas à Épinal, hein. Elle est à Saint-Dié.
3: Ok.
4: Nuance, le Leclerc est fermé le dimanche.
3: Ah, tu vois, ça va les arranger, oui, ça. Oui.
4: Même le matin. En cas d'urgence, il faut aller au Carrefour Drive qui est ouvert de 9h30 à 12h30. Fais attention, Rihanna.
3: Il y a un rush, je pense, entre 11h30 et 12h30 quand t'as pas acheté ta moutarde.
4: Ah, mais là, les mecs, c'est pas Hollywood, hein. À 12h30, le Carrefour. Le
3: Carrefour Drive, il faut encore louper.
4: Pareil, si elle veut meubler la maison, bien sûr, il y a un Action, mais qui est aussi fermé le dimanche.
3: Oh là, mais Action, elle va pas comprendre ce qui lui arrive.
6: Vraiment pas de chance.
4: Ah, mais non, mais je précise. Non, attendez, c'est une belle région, mais je précise, Rihanna. Voilà, attention quand même. Je suis allé voir, le Leclerc est fermé le dimanche. Bien sûr. Ils peuvent tout avoir non plus, hein. Il n'y a pas de biocop à 20 km.
1: Ah non, faites gaffe.
4: Blaster Jax qui va arriver dans un instant. Olivier, merci d'être là. Restez avec nous, on est en direct sur Énergie. Dans un instant, je vous donne le top des marques préférées des Français.
3: Ah,
4: allez,
3: bien.
4: Il est sorti, c'est mon classement préféré de l'année, vous le savez.
3: Ouais.
4: Je l'attends avec impatience. Et eh ben, il arrive dans un instant, bougez pas.
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1: Ah ouah.
4: Ah ouah.
1: Excuse-moi, Rémi, elle m'a fait du rentre de date.
4: On l'avait dit par la femme.
1: Ah ouah, bah, la piscine, gros. Ah ouais, la piscine, ça compte pas, gros.
4: Bah, un peu quand même. Hein. Le bain remous, ça t'a fait péter les plombs.
1: Ah ouais.
4: Ah ouais, mais t'es marin. Moi, je suis là, ma femme, je l'aime.
7: Aïe, les problèmes.
1: C'est drôle, Rémi, parce que c'est pas les Marseillais à Ibiza, c'est les Ardéchois à Ibiza.
4: Eh ouais, mais bon, on est bord de la piscine. Ah, ouais, bon, frérot. Okay, il me reste quoi, les saucisses là, non?
1: Les copains, dans un instant, je vous donne le classement des marques préférées des Français. J'espère que ça vous passionne autant que moi. Moi, j'adore.
3: Ah, j'adore.
4: Ah, oui. Ah, moi, j'adore, j'adore. Avant ça, je voudrais qu'on embrasse Gilbert dans l'Oise.
3: Oui.
4: Il a passé un très, très dur week-end. Comme tous les 6 mois, puisqu'il a passé un week-end, il collectionne des horloges. Il en a plus de 150 chez lui, et donc quand il y a le changement d'heure.
3: Oh Gilbert.
4: Ah bah mon Gilbert, c'est des toquantes à l'ancienne, ça il fait vraiment collection des anciennes toquantes et donc du coup c'est 150 à remettre à l'heure mon Gilbert.
1: Il a peut-être
4: ça
1: pas terminé.
4: Hein, il a peut-être pas terminé.
3: Ah bah c'est en cours, j'imagine que c'est en cours, oui.
4: En fait les pendules ont un nom comme Rosalie, Francine, Angela, Zoé, Jennifer, Elisabeth.
3: Ouais. Que des femmes.
4: Hmm.
3: Ouais. C'est pas du tout angoissant.
4: Non, pas du tout, on l'embrasse Gilbert. Ah, il a passé un week-end à y remonter, donc on pouvait en...
1: Bah ça fait un week-end chargé, ouais.
4: Oh, ouais. Si on a bien pour que ça s'arrête le changement d'heure, c'est bien mon Gilbert.
1: C'est clair.
4: Allez, restez avec nous, Blaster Jax, tout de suite.
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4: Je me suis pété. Ah, j'ai trop dansé, monsieur Clac.
1: Ah, les ischios. Ouais.
4: Mais il s'échauffe pas aussi.
1: Ah, bah tu me mets Blaster Jax, de toute façon.
4: Ah, je suis obligé de faire mes fentes de gars. Je me suis pété. Ah, voilà.
1: Ouais, ça y est.
4: Bienvenue tout le monde, on est en direct sur Énergie. Il y a Sandy qui est là. Salut Sandy.
9: Salut l'équipe.
4: Salut tout Sandy.
9: Dans le 76 au Havre.
4: Le Havre, la Californie à 2 heures de Paris.
9: Oui, on n'a pas trop le soleil, mais pourquoi pas.
4: Ah bah arrête, on sait qu'on a une Havraise dans l'équipe qui nous vend. Mais alors le Havre, on a 2 Corses et on a une Havraise dans l'équipe qui nous dit elle passe son temps à nous dire le Havre c'est magnifique.
3: Mais elle a l'air très épanouie, donc ça doit être très
9: c'est
3: cool.
9: C'est beau et il y a plein de jolies choses à voir, mais bon, on n'a pas le soleil tout le temps quoi.
4: Ah bah elle nous vend un grand soleil permanent, bien sûr. Après. Sans faire, sans trop rentrer dans les secrets, elle est un petit peu dans la famille du maire. Donc,
9: c'est pour ça.
4: Tu m'étonnes, elle fait un peu vendre aussi la cité havraise. Elle est chez la famille de Doudou, bien sûr. Alors, Sandy, j'ai lu, ça y est, le Graal devant moi, le classement que j'attends tous les ans, mon Game of Thrones à moi, le classement des marques préférées des Français, à ne pas confondre avec le classement des enseignes préférées des Français qui tombent plus souvent en janvier, je me régale aussi. Hein.
3: Oui, bah ouais, avec les Décathlon, le Roi Merlin, tout ça.
4: On se refait pas, je suis comme ça.
3: C'est ton truc.
4: J'aime les marques, voilà, bon, écoutez. Oh là là, on va pas non plus en faire une histoire, on va faire la caisse. Hein. J'adore ça. J'adore les marques. Là, c'est pas les enseignes, c'est pas j'aime Action, j'aime Décathlon, j'aime tout ça, même si c'est un régal tous les ans au mois de janvier, continuez. Là, cette chose, c'est les marques, genre Michel ou Augusta ou que sais-je encore.
3: Coraya.
0: oui. Attendez.
4: Coraya.
0: Et ah oui. Pas de classement dans le classement. Non, hein. Vous êtes des chiens fous, hein.
4: Ah bon, c'est un plus.
0: Vous mettez la muselière au train.
3: J'adore les marques. On est fous.
0: Je suis obligé, je veux pas vous donner en train, on fout la muselière, hein. Des chiens fous, là. Alors, là, on va je suis animateur, je suis d'Occitan. Je suis même plus, vous êtes malade, des chiens partout, là. Molo. Le classement, le voici. Voici donc les marques préférées des Français. Il n'y a pas que de l'alimentaire, il y a énormément d'alimentaire.
4: Il y a pas que de l'alimentaire.
0: Non, mais il y a un classement.
9: Il n'y a pas trop de tech. Apple, Samsung.
0: Il y a un petit peu de tech. Un tout petit peu de tech. T'as dit Samsung, c'est numéro 3, Samsung.
4: Ah bon?
0: Ouais.
4: Ah.
0: Mais après, je vous dis, il y a beaucoup d'alimentaire. C'est sur les 10, j'ai le top 10. Sur les 10, il y a beaucoup de choses de l'alimentaire.
4: Ouais. Il va y avoir le Nut.
9: Ah
4: un
9: bah
4: petit
9: oui.
4: peu de Nutella, non?
0: Eh ben non.
4: Ah ouais?
0: Non, bah non.
3: Ah, c'est Ferrero Nutella, je crois.
0: Il n'y a pas Ferrero, il n'y a pas Nutella, les gros.
3: Fleury Michon.
9: Kinder.
0: Il n'y a pas Kinder, les amis. Il n'y a pas Fleury Michon.
4: Attends.
0: Thibaut.
1: Il y a la marque de beurre de micelle, là. Comment ça s'appelle le.
4: Paysan Breton.
1: Paysan Breton, ça.
0: Il n'y a pas Paysan Breton, les jeunes.
3: Kellogg's.
0: Il n'y a pas Kellogg's.
3: Attends.
0: Et en plus, là, ça commence à. On vous propose un Sodebo à droite. Sodebo, pas du tout. Mais on se souvient toujours du goût.
3: Attends. Oh, oui. Si, j'ai Maï.
4: Il n'y a que Maï qui m'aille.
0: Non, mais il y a Amora.
9: Ah, j'ai Coca-Cola?
0: Non. Amora est septième.
3: Ok.
4: Mais attends, c'est fou.
0: Amora est septième. Pensez aux pâtes.
3: À Panzani?
0: Panzani, il est quatrième. Lustucru, il est dixième.
3: Barilla,
0: il est aussi huitième. Il y a toutes les pâtes.
3: Est-ce qu'il y a les Rana un peu plus niche?
0: Giovanni Rana.
3: Ouais, c'est non. Pour les soirs de fête, ça, c'est un peu cher.
0: Tu les sors pas tout le temps.
3: Non.
0: Ça, c'est attends. Vraiment au réveillon, tu vois, pour les pâtes aux noix, quoi.
3: J'aime bien.
4: Il y a Monique Ranou, la Momo.
0: Ah, bah oui.
4: Non,
0: non Monique Ranou, mais c'est fou.
3: Ah, attends, j'adore ce jeu, ne nous dis rien. Fleurette.
0: Mais il y a une maman.
4: Ah, bah bonne maman.
0: Bah bonne maman. Ah, bah, allez, non, allez, je vous donne ce classement. Dixième Lustucru.
4: Oui.
0: Ah ouais. J'adore Lustucru.
4: Oui, j'aime bien.
0: Neuvième Moulinex.
4: Ah, donc électroménager.
0: Bah, électroménager aussi. Hein.
3: Très beau bras soupe Moulinex.
0: Bah, bien sûr. Ah, quand oui. tu veux faire un peu la soupe, le velouté, là,
4: on appelle ça un plongeur.
3: Oui, bien excusez-moi.
4: Il faut mettre une petite serviette par-dessus.
0: Un plongeur, c'est celui qui fait la vaisselle au resto. Il y a Barilla, on l'a dit. Amora, on l'a dit. Bonne maman. Cinquième marque, qui était première l'année dernière. C'est pris un petit coup de pelle, c'est Bic.
3: Ah oui. Mais qu'est-ce qui s'est passé? Trop de fuites?
0: Bah, trop de pâtes, hein. Non, ils sont super, les Bic, hein. Attendez. Bon, en tout cas, Bic est passé de première à cinquième, ça reste génial. Hein. Quatrième, Panzani. Troisième, on l'a dit, Samsung. Hop, la petite téloche.
3: Hop.
9: Cristalline, non?
0: Et non.
4: Ah oui.
0: Numéro 2, Saint-Michel.
4: Ah, bien sûr, les galettes.
0: Ah, les galettes. Et numéro 1, il y en a une que vous oubliez, hein.
3: Bah, Lu.
4: Ah bon?
0: Non, dans la pub, elle est toujours derrière.
4: Damette.
3: La laitière.
0: La laitière.
3: Ah ouais. Ah, mais en plus, elle s'est diversifiée. On n'est plus que sur le yaourt vanille. Maintenant, elle fait des crèmes brûlées.
4: Mais tu sais qu'elle a fait des études de marketing, la laitière. Elle bosse, hein. Elle a des idées. Bah, elle a des idées de fou.
3: Non, mais depuis notre enfance, où il y a avec les pots en verre.
0: Non, parce qu'elle a repris ses études.
4: Bah, c'est ça.
0: Elle a repris le cursus. Elle fait un bac pro, là.
3: Mais dans la tenue qu'on connaît.
0: Elle reste dans laitière.
4: Elle a pris sa petite formation CPF, là. Elle dit, j'en ai marre de faire des yaourts. Ça va 2 minutes. Faites voir qu'est-ce qu'on propose. Oui, allez, ça part.
3: Mais attendez, les glaces, la laitière, excusez-moi, un succès auprès de mes enfants, absolument incommensurable, oui.
0: Alors, tendance de cette année, les marques gourmandes, vous l'avez compris, l'Observatoire explique par le besoin de réconfort dans un monde anxiogène.
3: Oui.
0: Parfois, vous le savez, hein.
3: Tout à fait.
0: Alors, je vous fais un jeu, très simple, hein. Je vous donne le slogan, vous me dites la marque.
4: Ah, très bien, on adore.
9: Ah, ouais.
0: J'aime bien ce jeu, hein.
3: J'adore.
0: Parce que je le vaux bien.
4: L'Oréal.
0: Bien, Thibaut, bien.
4: Pardon, je me suis...
0: La Ville à Vrai.
4: Auchan.
0: À la street, Thibaut.
3: Il est fort, lui.
0: Il passe du temps devant la télé.
4: Ça, j'envoie des pubs.
0: Mon partenaire minceur.
3: Slim Fast.
0: Mais non, au contraire.
3: Ah oui.
4: Ah bon?
0: Oh, je dois le contrer. C'est facile. À fond la forme.
4: Décathlon.
0: Décathlon. Secouez-moi.
3: Ah, l'Orangina.
0: Non, c'est moi.
4: C'est l'Orangina. L'ami du petit déjeuner. Même le
0: Le vrai prix des bonnes choses.
4: Leclerc.
0: Leader.
4: Bien sûr.
0: On est mal.
3: Et un clavier.
4: Non, mais là, c'est la plus Lidl. T'as vu qu'il y avait un jeu dans le jeu.
0: On est mal, patron, on est mal. C'est Lidl.
9: Lidl, c'est l'idéal.
0: Bah ouais, Lidl, c'est l'idéal. Oh là là. Faire du ciel le plus bel endroit de la Terre.
3: Air France.
0: Bonne réponse, Auréane.
4: Oh,
0: on sent qu'elle voyage. Hein.
3: J'adore.
0: On sent qu'elle a des miles. Oh, vous aidez à mieux manger chaque jour.
3: Ah, Flunch Cafétéria, non?
0: Fleury Michon.
3: Ah,
4: ah ouais.
3: Je les aime bien.
0: Ils sont là, Fleury Michon.
3: Oui.
0: Une meilleure façon d'avancer. Celui qui l'a là, c'est 3 points.
4: Une meilleure façon d'avancer, c'est...
3: Une bagnole, non?
9: Ouais.
0: Pas loin, mais pas une bagnole. Ah.
1: un truc de location?
0: Non. Il permet une bagnole de rouler.
4: Blablacar?
0: Non.
4: Michelin? Total.
1: Ouais, Michelin. Oh, oh là là, Thibaut, wow. Tu voles.
0: Et enfin, Charal.
4: Charal?
1: Ouais.
0: Bonne réponse.
1: Bonne réponse de Thibaut.
4: Je pense que même sur RTL, ils n'ont pas le générique des grosses têtes aussi vite.
0: Même RTL, ils peuvent pas te le balancer aussi.
4: Si je peux me permettre, l'ingé son, il n'y a pas le même âge non plus. Hein.
1: Jean-Paul.
3: Je cherche la cassette.
4: Sandy, merci d'avoir passé un moment avec nous.
9: Avec plaisir.
4: C'était trop bien, on t'embrasse fort, on écoute que Black tout de suite sur Énergie. 0870 42 48. On joue, on a plein de choses dont on va parler encore ensemble, bougez pas.
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4: Merci d'être avec nous, merci de nous choisir. On est en direct bien sûr comme chaque soir sur Énergie avec Oriane et avec Rémi.
1: Oui.
4: J'espère que tout le monde va bien, où que vous soyez, vous nous écoutez en voiture, vous nous écoutez peut-être sur l'appli Énergie, en faisant votre sport, bref, où que vous soyez en France, un grand merci d'être là, de votre fidélité en podcast aussi évidemment. Rémi Oriane,
1: oui.
4: Vous n'êtes pas sans savoir que je me suis levé à 5h du matin pour regarder le Grand Prix du Japon dimanche.
3: Ça ne m'étonne pas, disons.
4: Je fais une insomnie.
0: Si ça ne te dérange pas, sachant qu'il était quand même 4h.
4: 5h quoi? Non, heure, en fait le Grand Prix commençait 5h20, il y avait la grille. Le Grand Prix commençait à 7h, donc à 6h. Enfin, l'ancien 6h, donc 7h du matin.
3: Mais attends, ton insomnie n'a rien à voir avec les voitures?
4: Non, mais du coup, comme j'arrivais pas à dormir, j'ai rien à en prime.
3: T'as raison. Ah, et ça t'a endormi?
4: Oui.
3: Mais non, c'est peut-être pas bon signe, peut-être que t'aimes pas tant que ça.
4: Si, j'adore, mais c'est redondant. Il faut des petites bricoles, faut les passionner. Sinon, c'est vrai que tu regardes comme ça, tu dis, c'est la même chose tout le temps.
0: C'est les voitures qui tournent, quoi.
3: Tourne, oui.
0: J'ai un circuit, moi, à la maison, hein. Tu filmes, c'est pareil, hein.
4: C'est pas pareil.
0: C'est pas pareil.
3: C'est marrant, moi non plus, j'ai pas dormi cette nuit, je me demande si c'est pas la pleine lune.
4: C'était où la nuit d'avant?
3: Moi, c'est celle-ci.
4: La nuit de samedi à dimanche, papa.
3: Ouais, mais c'est le changement d'heure, ça t'a chamboulé, peut-être.
4: En tout cas, vous savez qui a gagné? Je peux le dire maintenant, spoiler alerte. Attention, si vous n'êtes toujours pas regardé le Grand Prix, je sais pas comment vous êtes passé, mais en tout cas, c'est Kimi Antonelli.
3: Ok.
4: Jeune prodige italien, ça faisait des années qu'il n'y avait pas eu de grand champion italien. Donc l'Italie est refait un peu comme quand nous, on gagne un premier Grand Prix, vous voyez ce que je veux dire, c'est extraordinaire. Et en plus de ça, il a tout juste 19 ans et il est devenu leader du championnat. C'est la première fois que quelqu'un d'aussi jeune est leader du championnat de Formule 1.
3: Bah super, tu l'aimes bien?
4: Je l'aime bien. Après, moi, c'est Hamilton. Hein.
3: Oui, je sais.
4: Il a pris la place d'Hamilton.
0: Il va être en retraite bientôt. Faut que tu changes de.
4: Il a pas encore tous ses points. Hein.
0: Ah ouais.
4: Tant qu'il bosse un peu.
0: Ah ouais.
4: En tous les cas, qu'est-ce qui lui arrive? Il a 19 ans, c'est le nouveau prodige de la F1. Que va-t-il devoir faire dans quelques semaines?
0: Enlever les petites roulettes de sa voiture parce que.
4: il conduit trop bien.
3: Passer son bac.
4: Repasser son permis de conduire.
3: Il l'a perdu?
4: Ouais. Le leader du championnat de F1 n'a plus de permis. Il l'a perdu après un accident début février en Italie. De nuit, sur une route limitée à 70, il roulait à 180.
0: Tu rigoles, mais attends, il est fou. Alors,
4: dangereux, évidemment. Pour lui, 180, c'est 40. Hein.
3: Oui. Il sait faire la différence, enfin.
0: C'est sûr.
4: Il a perdu le contrôle. Il a explosé sa Mercedes AMG qui valait 200 000 euros.
0: Allez.
4: 200 000 euros. Personne n'a été blessé. Aucune voiture n'était en cause. C'est vraiment lui tout seul dans sa voiture qui s'est foutu en l'air, quoi. Son permis lui a été retiré sur le champ. Il va être obligé de le repasser bientôt. Donc c'est important, tout Kimi Antonelli qu'il est. Les mains, c'est à 10h10, même dans le tunnel de Monaco.
3: Bien sûr.
4: 10h10, les mains, Kimi. Hein.
0: Et puis tu règles bien tes petits rétros, t'es mignon, tu mets ton clignot.
3: Hein. Oui, et angle mort, parce que souvent on oublie, on regarde comme
4: ça. Fais gaffe.
3: Ouais.
0: Bah oui.
4: Après, pardon, il va se retrouver chez le conducteur d'auto-école, là. Je vais lui dire, je peux t'avoir deux. Hey, l'examinateur, il va lui dire, je peux t'avoir deux accès paddock à Monaco. Le gars, il va dire, t'as ton permis, t'embête pas. Va dire.
3: J'espère pas. Mais ça se trouve, il a tout oublié, hein, les règles un peu toutes bêtes de le chevreuil, c'est un chevreuil ou une vache.
4: Il a 19 ans, il devait vraiment. Ouais.
1: Je sais pas quel permis t'as passé, mais de faire la différence entre chevreuil et une vache.
0: J'ai le permis de chasse.
1: Oui, je pense que ça n'a rien à voir, mais.
0: C'est le permis de chasse que t'as passé.
4: Moi, je sais ce que c'est qu'un chevreuil.
0: Mais c'est pas ça la question.
1: C'est fou. C'est pas du tout le permis de conduire.
3: Hein. Cher collègue,
0: pardon.
3: Mais c'est bizarre, on m'a donné un fusil après en guise de récompense.
1: C'est pour ça que tu conduis aussi mal. Hein.
0: C'est dingue.
4: En fait, je vise super bien.
0: Je conduis qu'en forêt, moi, tonton. Donc, c'est simple.
4: Enfin, Auréal, là, il y a un rond-point. Ah, j'ai pas vu, mais il y a une perdrix là-haut.
3: Et voilà le dîner.
4: Bon, juste dès qu'il arrive dans un instant, les copains, plein d'infos encore à vous donner. On va essayer de jouer ensemble aussi. Vous faire gagner des cadeaux ce soir. Et puis, Kimi sera avec nous tout à l'heure en live pour terminer.
0: Parce que, bien sûr.
4: Kimi, je viens d'en parler, c'est Mickey.
0: aussi.
4: Bah oui, hein, c'est le Verlan.
8: Elle fait moins de Formule 1.
1: C'est Mickey qui arrive dans un instant, bougez pas.
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0: Bienvenue tout le monde, je voudrais vous amener à Pontivy en direct sur Énergie. On part en Bretagne. Ce week-end avait lieu un événement exceptionnel. Le plus grand loto de France. Oh. Plus de 4200 joueurs des quatre coins de la France avaient fait le déplacement au parc des expositions.
4: Ah ouais?
0: Plus de 70 cadeaux à gagner d'une valeur totale de 100 000 euros. Le plus grand loto de France. C'est une fois par an, c'est fou. Bénédicte, 44 ans, a remporté le gros lot, un camping-car.
3: Oh, énorme. Le rêve.
0: Un camping-car.
3: Quand j'étais petite, c'était mon cadeau rêvé avec le juste prix, la vitrine.
0: Adoré.
4: Voilà. Oh là là là là. Ma mère, elle en fait tous les week-ends, mais elle n'arrive pas à gagner, ça la rend dingue.
0: Ah, des lotos, pas du camping-car.
4: Non, non, du loto, mais elle adorait parce qu'à chaque fois, elle fait des lotos avec des voyages à l'île Maurice, des trucs incroyables, et puis des petits cadeaux, tu vois. Mais elle gagne pas, quoi. C'est...
1: Peut-être que ça lui coûterait moins cher d'acheter le billet pour l'île Maurice direct que participer au loto. Hein.
4: Elle a dû passer un train. Si je bouge pas, je lui envoie un texto, parce que je pense qu'elle y a pas pensé, ouais.
0: Deuxième lot, Charlotte est repartie avec une voiture.
4: Oh, ah, mais c'est une blague.
3: Ah ouais, c'est un fat loto, quoi.
4: Bah, 4200, ouais.
0: L'événement affiché complet, prix de la grille, 7 euros, 3 grilles, 17 euros, 6 à 22. Je donne les prix comme c'était demain, mais c'était hier. Rendez-vous l'année prochaine à la même période pour la 19e édition et pour regagner un camping.
4: Eh ben voilà.
3: Ah ouais.
4: J'y serai. Perso, j'y serai.
0: Amène ta mère.
4: Bah oui.
0: Juste turn the lights off. Voilà ce qu'on écoute tout de suite. Belle après.
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0: Merci d'être là sur Énergie. Comment va Rémi?
4: Oh là là, pleine forme. À part un petit mal au lombaire, mais bon, sinon ça va.
0: Et je peux demander à Aurélien ou t'en as rien à foutre?
4: Ah si, si ça.
0: Non, mais lui, c'est vraiment moi, monde tourne autour de son petit nombril à lui, hein. Oh là là, comment va Aurélien?
3: Je vais bien.
0: Pardon, hein, je te mets avec des goujats.
3: Non, mais je sais.
4: Et toi, comment tu vas?
0: Ah, merci de demander.
4: Ah bah,
0: moi, je vais très bien. J'ai démarré, je vous le savez, je vous l'ai dit à 16h. J'ai mon fils a fait du vélo.
3: C'est tellement.
4: Mon fils sait faire du vélo.
0: Ça y est.
3: Ça y est, mais Abby, en fait, ce qui est génial, c'est qu'il a appris un truc à faire ce week-end qui va lui rester toute sa vie.
0: Mais c'est pour ça que moi, je presse sur rien. Je suis pas en mode enlève ça, enlève la gauche. Moi, je suis en mode après, ça sera plus jamais pareil après.
4: Bien sûr.
3: Ouais, c'est une petite émotion.
0: Bien sûr. Il y a Ruth qui est avec nous. Salut Ruth.
10: Salut.
0: Ça va?
10: Bah, ça va.
0: Tu fais quoi dans la vie?
10: Je suis étudiante.
0: Oh là là, en quoi? Tu veux faire quoi plus tard?
10: Alors, j'étudie les mathématiques pour être prof.
0: Tu veux être prof de maths, donc? Bah non, de PS.
10: Oui, c'est cool.
0: C'est vrai, depuis quand t'as envie d'être prof de maths? C'est marrant. À quel moment dans ta vie tu t'es dit, tiens, c'est ça que j'ai envie de faire? C'est un très beau métier, hein.
10: C'est un super métier. J'ai déjà fait des stages, donc oui, c'est vraiment un super métier. Alors, je pense que j'avais 15 ans quand j'ai su que je voulais être prof.
0: Est-ce que tes parents étaient profs ou rien à voir?
10: Alors, rien à voir. C'est vrai qu'il y a un mythe comme quoi, bah, tous les profs viennent d'une famille de profs et finalement, on sait pas du tout.
0: Ok, très cool. Bah, c'est génial. Franchement, très beau métier. Bravo, Margout. Va falloir que tu fasses combien d'études encore?
10: Encore 2 ans.
0: Allez, ça
4: attends,
0: part.
4: Mais c'est pas ça, Cannes, Hippocagne, tout ça, là?
0: Non.
4: Non?
3: Ça dépend ça, prof à quel niveau?
0: Non. Ça, c'est le festival de Cannes.
3: Non, Cannes, Hippocagne, c'est souvent pour devenir prof de faculté. Ça dépend ce que tu veux faire, Ruth, si tu veux être prof au collège.
10: Ah non, moi, ce sera collège-lycée, donc c'est quand même niveau master. Donc, il faut 5 ans d'études après le bac, oui.
0: Bravo, Marout. Écoute, ben moi, je vais essayer de te faire gagner un cadeau. J'ai un iPad ou une PS5, qu'est-ce que tu préfères?
4: Il y a une petite calculette au cas où.
0: Je suis en Texas en ce moment.
10: J'en ai déjà plein, c'est gentil. Et ben, je vais jouer pour la PS5.
0: Oh là là là là. Ben, elle est punk, cette prof de maths.
10: Attends,
0: prof de maths, ça nous empêche pas de faire un petit FIFA de temps en temps, qu'est-ce qu'il y a?
10: Ah ben, c'est sûr.
0: Ruth, le principe est simple. Je vais avec l'équipe, vous vous mettez d'accord et à la fin, on valide la réponse de Ruth. Je vous donne des infos qui se sont passées ce week-end ou pas.
4: Voilà. Ok.
0: Ah,
4: t'es dur.
0: Ah ouais, je suis dur.
4: Il est trop fort là-dessus.
0: Ruth, t'étais un petit peu jeune, je vous donne la première info. Tu peux l'équipe vous l'aider, bien sûr,
4: bien
0: vous
4: sûr.
0: Donner votre intuition.
3: Évidemment.
0: Qui est qui va revenir sur France 4, animé comme à l'époque par Marie-Ange Nardi? Oh, est-ce que c'est une info qui est sortie ce week-end ou pas?
4: C'est vrai, c'est fou. Moi, je dis oui, j'ai trop envie.
10: Je connais pas du tout, il va vraiment falloir m'aider là.
3: Non, je ne pense pas.
4: Ah bon?
3: Non.
4: Ah mince.
3: Parce que je trouve qu'on parle souvent de qui est qui, ça nous manque, et on l'aurait entendu.
4: Ok, moi j'aurais dit oui, mais...
0: C'est pour ça que je te dis, ça c'est dit ce week-end, on l'aura entendu.
3: Ouais, non, mais là il est agressif, c'est faux.
4: Bon, bah c'est faux.
3: Je connais.
0: Ruth, tu réponds quoi?
10: Bah, je vais faire confiance à Aurélien, je vais dire non.
0: C'est une fausse information. C'est complètement faux. Bien joué.
3: Je
0: l'avais inventé. Info suivante. Jean Dujardin a acquéri 3% des Girondins de Bordeaux ce week-end. Du club des Girondins de Bordeaux. Mmh. À qui? Pourquoi je dis à Kerry?
10: Ça pourrait être tellement acheté, vrai. Bon,
0: pris part.
4: Il a fait Girondins un coup de fusil sur qu'est-ce que quoi, sur une bicoque, hein.
0: Fait une opé agressive. Non, non, sur les Girondins de Bordeaux, le club.
4: Arrête, hein, je dis vrai, ça peut être
0: pas sur Bordeaux. Je vais pas dire que j'ai acheté une maison à Bordeaux.
3: Non, je pense pas.
4: Ah bon? Non. Mais t'es pas de mon côté, toi.
3: Non, parce que je suis. Alors, c'est vraiment con comme justification, mais je suis Jean Dujardin sur Instagram et il l'a pas dit.
10: S'il l'a pas dit sur Instagram, c'est que c'est pas vrai.
3: Non, moi, je pense. Hein. Moi, je ne crois que Instagram.
0: Donc, tu dis que c'est faux?
3: Je pense.
10: Non, je vais dire que c'est faux.
0: Eh bien, c'était faux.
3: Oh là là,
0: bonne réponse.
10: Deux sur deux.
0: Je rappelle, il faut trois bonnes réponses pour gagner.
10: Ok.
0: Info suivante. Il tue une mouette qui s'en prend aux frites de sa fille et part pour faire 8 mois de prison ferme.
4: Oh là, ça fait beaucoup quand même pour une mouette. Avec tout le respect pour les animaux, bien entendu. Moi, je me suis déjà fait taper mon sandwich complet, par au-dessus d'une mouette, c'est le goéland. Par un goéland. Donc je dirais oui. De là à prendre 8 mois, c'est un peu fort de café.
3: Alors j'ai vu la news comme quoi le papa avait tué la mouette. J'ai pas la sentence, mais je dirais vrai. Il me manquait juste les 8 mois.
4: Qu'il ait une amende, c'est normal, mais 8 mois, waouh.
10: Alors moi je dirais vrai aussi parce que la cruauté envers les animaux, etc. Ça c'est quand même fonctionné. Hein.
3: Bien sûr.
10: Donc, je vais dire vrai.
0: C'est une nouvelle fois vrai.
4: Ah bravo.
0: Enfin, pas une nouvelle fois, mais ça vous fait une nouvelle fois un point. C'est la première fois que c'est vrai de vrai. Pas bravo au monsieur, hein.
3: Mais le traumatisme pour l'enfant, déjà, elle a plus de frites et en plus, elle voit cet oiseau mort, là.
0: Ah, il a fracassé l'oiseau.
4: Je vois le truc,
10: Ouais.
3: Après, il y en a qui aiment pas trop partager leur nourriture. Bon, de là à tuer, oui, bien sûr.
10: De là à tuer une mouette, ouais, quand même pas. Il suffit de la faire partir, hein.
0: Bah oui. C'était aux États-Unis. Seine-et-Marne.
4: Oui.
0: Les gendarmes retirent le permis d'un chauffeur poids lourd

0: c'est de l'animatronique, tu sais. Je sais pas comment dire, les personnages, t'as l'impression qu'ils sont vraiment, vraiment vivants.
1: Non, mais attends, c'est
2: de l'animatronique.
0: Ah, ouais. Ah, c'est pas une vraie personne.
2: Ah, bah non, c'est pas une vraie personne, c'est de l'animatronique.
1: C'est
2: bien
1: fait. C'est Disney qui m'a fait.
0: C'est vachement bien foutu.
2: Coralie, t'es déjà allée à Disneyland Paris?
3: Eh ben non, jamais, figure-toi.
2: Eh ben écoute, voilà, ils ont ouvert en tout cas un nouveau parc. Il y a déjà le parc Avengers, je sais pas quoi. Bon, bref, ouais. Il y a en tout cas un nouveau parc consacré à la Reine des Neiges. C'est pas beaucoup pour un seul dessin animé?
1: Bah, les gens adorent.
0: Quand tu te rends compte, la Reine des Neiges, ça a tout cassé.
2: Ah,
0: hein.
2: Mais ça va être neige, quoi.
0: Ah, mais c'est, moi j'ai vu les images, c'est neige.
2: Non, mais c'est idiot ce que je vous dis, mais je veux dire, ça leur permet de faire tout un endroit, genre l'hiver, exactement. Ça va être tout sous la neige.
1: Ah,
2: regardez
1: pour Noël,
2: les flocons.
1: Ça va être dingue, ouais.
2: Voilà.
1: Mais je n'ai jamais vu la Reine des Neiges, donc j'ai peur de rien comprendre.
2: Ouais, parce que, par exemple, il y a l'attraction Nemo, ils ont pas fait un parc Nemo, tu vois, il y a une attraction Nemo.
0: Ouais, bien sûr. Mais là, la Reine des Neiges, c'est tellement, je veux dire, pour moi, c'est le dessin animé qui a le plus cassé l'histoire du dessin animé.
2: En tout cas, il a été inauguré ce week-end avec Emmanuel Macron. Bah, dis-moi, c'est sa prio, celui-là.
0: Dis donc, bah, il avait ça ou G7, il a choisi la Reine des Neiges. Chacun son truc.
2: 4 heures de queue pour l'ouverture du public, pour ceux qui voulaient voir en exclusivité l'ouverture de ce nouveau parc. Des années que les fans attendaient ça. Et j'ai appris un truc de dingue, il y a plein d'articles qui sont parus sur Disneyland Paris, tout ça. Et j'ai appris un truc fou grâce à Jacques Chirac. L'inauguration du parc, c'était en 1992. Et Jacques Chirac était présent. Grâce à Jacques Chirac, on a le droit de le faire à Disneyland Paris.
1: Wow.
2: On n'avait pas le droit. Jacques Chirac s'est pointé à l'ouverture, il dit « Alors ça, c'est pas possible. Donc à partir d'aujourd'hui, faut que ça puisse être fait en France. »
1: Consommer un truc?
2: Ouais.
1: De l'alcool?
2: Exactement.
1: Bah c'est Jacques.
2: Dans aucun Disney World, Disney pardon, dans le monde, il y en a évidemment dans d'autres pays, tu sais ça Coralie.
3: Et ouais, bien sûr.
2: Dans aucun parc, tu peux faire Space Mountain un peu pompette. Et ça, c'est dommage. Mon Jaco, il est arrivé, il dit « Bah, je vais vous limiter. »
4: Ah ouais,
2: ouais,
4: c'est
2: je vais vraiment pas le faire. Écoutez, je vais prendre une Corona. Ouais, c'est un peu Sarko. Ah,
4: c'est loin, mais c'est beau.
2: Ouais, je sais dire que ça. Bon, bref, ouais. Il est arrivé, il a dit je voudrais une Corona. Et les gars ont dit non, on n'a pas de bière, c'est Disneyland Paris. Il dit ah, on s'est pas compris, les gars. Je viens pour l'inauguration, vous me trouvez une Corona. Et on est en France, il faut qu'il y ait un peu d'alcool. Et donc, on est le seul parc dans le monde où on peut acheter une petite pinte de bière et du vin au verre.
1: Ah, mais je savais même pas, j'ai jamais bu à Disney.
0: Moi, ça m'est arrivé, moi.
1: Oui,
0: je n'y ai avec mon cubi.
4: Non, mais si tu peux prendre un petit verre de vin dans
2: tu vas pas
4: resto.
2: Pour ça je veux dire, non. Tu vas pas à Disney pour prendre l'apéro.
4: Une fois que tu y es, bon,
1: oui,
4: tu y es.
1: Fais pas une dégustation de Bordeaux là-bas.
0: Non.
1: Je veux prendre le Saint-Émilion. Il est très bon.
2: C'est pas le but, quoi. Non. Mais donc, il y en a, parce que dans les autres, il n'y a pas. C'est fou, c'est Monsieur Chirac qui a demandé à la direction, et voilà.
1: C'est tellement français. Ah, c'est nous, dès qu'on n'a pas un peu de pain et un peu de vin, on est dépaysés.
0: Ah bah, oui. Tu verras que là, il y a Space Mountain, je peux commander des petits saucissons, tout. Non, mais c'est à la française, quoi, tu vois.
2: Bah, ils ont
0: la petite planche. Bah oui, bien sûr, c'est normal.
1: Et, d'accord. Et Parc Astérix, on peut boire ou tu n'as pas cette info?
2: Ah oh bah, Parc Astérix, c'est là-dessus.
4: Ils
2: font souffler à l'entrée, hein. Il y a pas de voiture, hein. Moi, je suis très Parc Astérix. Ils sont très gentils. C'est très beau. C'est français, quand même. C'est beau. C'est un beau parc aussi.
1: C'est tout en extérieur. Donc, c'est vraiment bonne ambiance.
2: Oui, c'est vrai que tu prends une petite flottante. T'es un peu dans la sauce,
1: Ouais.
0: Après,
1: mais bon.
0: Astérix, c'est aussi spécialisé dans les manèges à sensations. Tu vois, c'est vraiment là, tu veux en prendre plein les côtes flottantes. Là, tu vas là-bas. Là, tu respires.
1: Donc, c'est moins féerique, mais t'es un peu plus dans l'amusement. Genre, tu lèves les bras, quoi.
2: Non, mais Parc Astérix, pardon. Moi, j'ai fait le
1: bateau.
2: Non. Pas
0: Osiris.
2: Le bateau, vous avez pas compris. Non, mais pas Osiris.
0: Tout à 10.
2: Vous avez pas compris.
1: Sophie Lapix.
2: Non, j'ai fait le C'est automatique.
0: Oui.
2: Ah. Écoute bien, Coralie. T'as fait quoi le pire manège que t'aies fait dans ta vie?
3: Ouais, je suis pas trop manège à sensation, mais j'avais fait un manège dans un camping en Ardèche, où c'était dans un tube complètement fermé, où le sol te dérobe sous tes pieds.
1: Oh, c'est l'enfer!
3: Voilà, c'est le truc le plus fou que j'ai fait, je pense.
2: Ah ouais, mais je comprends. Alors moi, je suis pas non plus manège, là, je l'ai fait. Donc tu montes, tu pars, tu vas pour monter tout en haut, d'accord, d'un endroit. Là, ils font genre, il y a pas assez de vitesse, on repart en arrière, le truc repart en arrière, il monte.
0: Ouais.
2: Droit, ligne droite, hein. droite. Et là, tu repars, et quand tu arrives, en fait, à la première dune, là, j'allais dire au premier
0: looping,
2: le truc est un peu inversé, c'est-à-dire que tu te retrouves dans le vide parce qu'il part vers dedans. Donc tu te retrouves, il n'y a plus que les lanières de tes épaules qui te retiennent, il n'y a plus que l'armature qui te retient, sinon tu partirais dans le vide.
1: Je vois très bien, c'est le genre d'attraction qui joue avec ton cerveau.
2: Bien sûr.
1: Plus qu'avec ton cœur, il joue avec ta psychologie, c'est horrible.
2: Ah, il joue avec toi, t'es son objet.
1: Bien sûr.
2: T'es plus rien, t'es entre ses mains, et il fait ce qu'il veut de toi. C'est très toxique, ça manège très toxique.
1: Mais c'est comme l'ascenseur à Disney. En fait, c'est pas tant la descente qui est horrible, vous voyez ce que...

0: de la terreur. Ouais. C'est juste d'être là à attendre ta sentence pendant toute cette montée. Mais quel enfer!
1: Mais c'est très réussi, Disney, comme Astérix, en tout cas.
0: J'adore.
1: Jack et Carla, voilà ce qu'on écoute, la recette.
2: Ils sont repartis sur autre chose ou ils
1: finissent Bah, c'est pour préparer déjà un peu Noël, dindon marron.
2: Oh, ouais. c'est un peu tôt.
3: Oui, il y a pas de...
2: C'est un peu tôt. Perso, je serais parti sur un tien aux légumes. Là, à cette date-là, hein, je veux dire. Attends.
3: Après tout le monde.
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1: Bienvenue tout le monde et bienvenue sur Énergie. J'espère que tout le monde va très très bien. Oriane va bien?
0: Trop bien.
1: Ça, c'est déjà une bonne info. Rémi va bien?
5: Comme un lundi, monsieur Combal.
1: On va avoir

0: mais oui, je t'ai vu.
1: J'arrive rien à faire.
0: Je te dis de prendre un anti-inflammatoire.
1: Mais je veux rien prendre, juste du Voltaren, un truc, je sais pas.
0: Ah ouais, mais regarde ce que tu fais.
1: J'y arrive plus, c'est lundi, je suis diamant.
2: Bon, j'envoie.
0: Bah oui, on
1: vous. Oh, je souhaite de passer une bonne soirée, on revient. Oh, on a du bad de.

0: deux funèbres, le corneau. Moi, j'ai le corneau en face de moi. Merci d'être là, tout le monde. On est jusqu'à 19h en direct.
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0: sur toutes ces émissions en podcast. C'est Mickey ce soir qui est avec nous. Juste avant, on passe l'antenne deux secondes à Bénédicte en direct avec nous. Ça va, Bénédicte?
1: Oui, ça va, et vous?
0: Vous savez qui est Bénédicte?
2: Bah non, quoi, non.
0: C'est qui? On parlait d'elle?
1: Non, et on vient de parler de moi avec, mais vous connaissez pas qui c'est.
0: Bénédicte, on vient de parler d'elle. Je vous parlais du plus grand loto de France qui a été organisé ce week-end. Béné, c'est elle qui a tapé le camping-car.
3: Oh la Bénédicte! Oh là là, tu l'as vu, tu l'as touché?
1: Ah oui, je suis montée dedans et tout, j'ai fait des photos.
3: Oh là là,
0: c'est incroyable. Hein. Bah, bravo, bon, Bénédicte.
1: J'étais un peu allée pour ça, hein. J'étais là pour aller le gagner, hein, quand même. Hein, donc,
0: Bah, écoute, franchement, bravo, Bénédicte, ça part en camping-car.
1: Bah, merci.
2: Je peux lui demander... Bénédicte, pardon, c'est Rémi, je vais juste un conseil à te demander pour ma mère qui joue depuis à peu près un an et demi et qui ne gagne rien. T'as un conseil?
1: C'est mon cas. Je fais des petits lotos de sur le bassin d'Arcachon et je gagne jamais rien.
2: Ah, mais tu vois, il suffit de voir.
1: Donc, c'est au petit bonheur la chance. Et
0: tu vas le garder ou tu vas le vendre?
1: Ah bah non, je vais le garder. Hein. On va partir en famille, on va faire des week-ends. Hein.
3: Tu le sors cet été? Tu te fais un tour de France?
2: On va faire un tour, laisse-la s'organiser.
3: Non mais je suis très excitée, Bénédicte.
2: Ah oui, je te laisse dans
0: une canette, ça fait trois fois que je renverse une canette, c'est pas possible.
1: Déjà, il va aller dans le jardin, déjà. Il va être posé dans le jardin et puis après, on verra pour les vacances cet été.
0: Bah écoute, Bénédicte, on est très contents. Merci en tout cas de nous écouter. Comme quoi, bah regarde, elle était en direct en même temps en train de nous écouter. Elle nous a appelé, ça a décroché, on la reprend. On écoute Bad Bunny et ensuite on a Mickey avec nous qui va chanter en live en plus.
2: Allez!
0: Ah. On va se régaler, restez avec nous, on est en direct sur l'énergie. Passez une belle après-midi tout le monde, merci d'être là.
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0: Merci d'être là en direct avec nous sur Énergie.

0: va et toi Camille?
1: Waouh, ça arrête pas Mick. La dernière fois que t'es venu nous voir, si je dis pas de bêtises, c'est en septembre, t'étais à 4 millions de streams, aujourd'hui t'es à 44 millions.
0: Ah bon?
1: Oh, wow. Ça fait x10. C'est moi qui tiens les comptes de tous tes streams. Tous les jours. C'est incroyable.
0: Ouais, c'est fou. Je me souviens, je portais un débardeur blanc.
2: Quand t'es venu? Oui, tout à fait. Voilà. Moi aussi, je me souviens.
1: Et maintenant, t'as un haut de sport noir.
0: Exactement.
1: Pour les gens qui n'ont pas encore vu l'émission et qui vont le voir.
0: En vrai, il est marron.
1: Oh, arrête.
2: Il est chocolat, tout à fait.
0: Il est chocolat.
1: Ah ouais? Voilà. Tu restes sur un noir. Je vous dis, le rendu, ce sera noir. Hein. Je suis trop content de t'avoir avec nous. Le premier album, c'était Industry Plant. Je le dis tellement mal. Moi.
0: Industry Plant.
1: Ouais, je le dis tellement mal, c'est horrible. Dis-le bien.
0: Tu peux le dire à la française.
1: Industry Plant.
0: Industry Plant.
1: Qui est toujours dispo, bien sûr. Nouveau single et nouveau clip, ça pique un peu quand même. C'est ce que tu vas nous chanter tout à l'heure en live.
0: Tout à fait.
1: Et il y a forcément Mickey qui passe pas loin de chez vous dans les semaines qui viennent.
0: Ah
1: il y a une tournée qui est en cours. Bah
0: oui. Ah oui, non, à partir de mai.
1: Ouais, à partir de mai, dans quelques semaines. Hein.
0: Oui,
1: ça va arriver vite.
0: Ah ouais.
1: Là, tu sors de l'Élysée Montmartre, c'est une grande salle parisienne.
0: Ouais. Exactement, j'ai fait trois jours de résidence là-bas, j'ai posé mes valises. J'ai fait mon mandat aux Élysées. J'en suis ressortie sans voix. Et maintenant, c'est un peu de repos. C'est pour ça que tu me dis, dans quelques semaines, ça me fait un peu.
1: Oui, t'as envie de te reposer un petit peu avant.
0: Oui. Donc, c'est à partir de fin mai que je recommence.
1: Tu fais un truc sur scène, il paraît qu'à un moment donné, tout le monde. Je sais pas, fait une ronde ou quoi. Tu peux nous raconter ça ou tu veux le garder en surprise?
0: Non, c'est pas. Non, je peux le raconter. C'est. En fait, c'est un truc qui est inspiré des. Enfin, pas des pogos, mais. En fait, c'est Chaka Pong qui fait ça, de base. Il m'a prêté son bloc, son cube en bois. Pour pouvoir faire un circuit pit. Donc en fait le concept c'est que les gens au lieu de faire des mosh pits, en fait ils courent autour d'une personne qui est au milieu et comme des chevaux dans un manège et ça crée une espèce de spirale et donc c'était assez adapté à la particule. La toute première fois que je le faisais, je l'étais au milieu des gens et c'était un peu dangereux et en fait maintenant je me mets sur un cube. Parfois je tombe.
1: Tu montes sur le cube et tu es au milieu de la scène, enfin de la salle.
0: Ouais, exactement.
1: Ah, c'est génial.
0: Et donc du coup, toutes les personnes qui ont dû se dépêcher ou bien faire en sorte d'être tout devant pour avoir des bonnes places, c'est foutu.
3: C'est un fail.
0: C'est un fail.
3: Ouais, c'est une bonne info en tout cas.
0: Tu perds tes places. En fait, tu rencontres plein de gens. Enfin, tout le monde me dit ah putain, je suis tombé sur cette personne et sur personne, j'ai pas eu depuis 10 ans et tout. Donc en fait, il y a une espèce de redistribution des cartes au milieu du concert et tu rencontres.
1: J'ai une pote qui est venue, c'est exactement ça, qui a perdu une autre pote dans la salle, mais qui du coup a dit j'ai passé la meilleure soirée, j'ai fait la rencontre, j'étais avec d'autres gars et tout, je me suis éclaté toute la soirée.
3: Bien,
1: mais elles sont perdues.
3: Ah, tu mélanges le public, quoi.
0: C'est ça.
3: Ah, c'est génial.
1: C'est canon. Vous pouvez la voir donc à partir de mai, je te rassure. T'inquiète pas tout de suite. 22 mai, Saint-Etienne. Ensuite, ça part la Réunion, Neuchâtel, Arras. Bref, elle passe un peu partout en France. Et il y a une date importante, c'est le Zénith de Paris le 18 novembre prochain.
0: Tout à fait.
1: Quand tu vas, il va falloir un énorme cube. T'es au courant de ça?
0: Cube ou un tube?
1: Cube. Dans la salle.
0: Ah oui, oui, là, il va falloir un appartement.
1: Il va falloir faire un délire particulier.
0: Et particulier, tu l'as dit.
1: T'es stressé?
0: Ça va. En fait, j'y pense pas trop. En novembre, pour moi, c'est dans 3 ans.
1: Mais est-ce qu'en une grande salle comme ça, tu penses que le track va monter ou pas du tout?
0: Je sais pas. J'avoue, je suis pas une énorme traqueuse de la scène. Je suis plus une traqueuse pour des plateaux de télé ou les trucs de direct.
1: Là, t'es bien.
0: Là, je suis bien. Là, je suis bien parce que je suis pas. Enfin, je suis filmée, mais je suis pas vraiment.
1: Ouais. Tu peux être avec un haut chocolat, quoi.
0: Ouais. Exactement.
1: Tranquille. Bah, bien sûr.
0: Ouais, là, cool.
1: Ça détend la radio. Qu'est-ce que tu faisais avant que tu peux plus faire maintenant? Est-ce qu'il y a un truc que tu peux plus faire? Rapport au succès, rapport à tout ça, rapport au stream, rapport au concert, rapport à la célébrité.
3: Bah, aux 44 millions de streams.
1: Bah oui.
0: Très honnêtement, j'aimerais bien pouvoir te répondre quelque chose d'assez fou qui donne envie d'avoir 44 millions de streams, voilà, un truc un peu inattendu, mais en vrai, pas du tout. Enfin, je vis ma vie exactement comme avant, tout est pareil.
1: Tu fais toujours des pâtes dégueu, non?
0: Je me brosse toujours les dents avec du Parodontax.
1: moi aussi.
0: C'est super, tu saignes des dents toi aussi, des gencives.
1: Bah pardon, moi j'ai un problème de gencives, c'est Sansodine. Hein. Pardon d'avoir le syndrome du personnage principal, mais quand t'as mal aux gencives, c'est Sansodine.
0: C'est tout ce que tu veux.
2: Mais Parodontax, c'est salé, c'est un dentifrice salé. Ouais. Mais du coup, t'as pas l'impression d'avoir une haleine fraîche quand tu sors de chez toi.
1: T'as l'impression d'avoir mangé des anchois juste après.
3: Ah non, mais on sait. Les gens qui aiment le Parodontax, c'est notre délire. Voilà. Si on a plus de Parodontax, on prend du beurre salé. Enfin, c'est une ambiance.
1: Mais rien n'a changé, quoi.
0: Rien n'a changé.
1: Très bien. Et t'as fait l'Olympia complet aussi?
0: J'ai fait l'Olympia complet.
1: Raconte-nous, c'est comment?
0: Ben, c'était assez. Ça, j'avais beaucoup plus le trac que pour les Élysées Montmartre, parce que c'est une salle qui est quand même assez légendaire. Mais elle est légendaire, les Élysées Montmartre, mais il y a moins en fait cette connotation de je passe une épreuve, j'ai l'impression de passer le bac. Et surtout, c'était la première fois que je jouais avec des musiciens. Pendant 3 ans, je jouais toute seule, j'étais toute seule sur scène. Et là, j'ai 2 musiciens, donc j'ai Hugo Dupuis, mon batteur, et Di Huang, ma guitariste. Et donc, on apprenait tout juste à jouer ensemble. Il y avait un tout nouveau show, des nouveaux morceaux, nouvelle direction musicale. Donc, l'Olympia, pour moi, j'étais... Il y avait 1000 choses auxquelles je devais penser, alors que la tournée, j'avais fait 30 dates. J'ai tourné un peu partout en France, donc j'étais beaucoup plus rodée.
1: Il paraît que ce qui t'aide, c'est d'être myope.
0: Hein?
1: Il paraît que c'est un peu myope,
0: ouais,
1: et que ça t'aide sur scène. Ça t'enlève du trac. Enfin, je sais pas, on m'a dit que oui. Du coup, comme t'étais myope, tu savais que t'allais pas pouvoir taper le regard de quelqu'un. Et du coup, ça t'aidait à être un peu plus détente.
0: Après, j'aime bien regarder les gens. Mais c'est vrai que d'être myope, tu vois pas tout. Et on a pas besoin de tout voir dans la vie.
3: Mais tu mets pas de lunettes, pas de lentilles, rien?
0: Si, j'ai des lunettes, mais...
3: Ouais, flemme.
0: En fait, parfois, je me dis, mais en fait, ça va d'être myope.
3: Ah bah moi, je cache pas que je te vois pas.
2: Non, mais il y a myope et myope.
0: Non, moi, ça va. Je suis pas comme toi.
2: Tu fronces quand tu lis le nom d'une rue, quoi.
0: Oui,
2: voilà, c'est ça.
0: Ou bien, je me rapproche.
3: C'est pas mal. Mais en concert, je te cache pas que c'est un peu chelou quand tu t'approches des gens. Ah, c'est...
0: Non, mais après, voilà, non, les premiers étages...
1: Pas rangé,
0: voilà, je les vois, et en fait le regard des gens, ça me donne plus de la force qu'autre chose. Mais c'est vrai qu'au début, le fait d'être myope, ça m'aidait un peu. Maintenant, j'y pense plus trop.
1: Maintenant, tu y penses plus. Je trahis pas de secret, t'as 27 ans.
0: Exactement.
1: Eh ben écoute, j'ai une info dingue, j'ai une news, tu vas me dire ça te parle. Sur une étude scientifique très sérieuse, c'est à 27 ans qu'on arrête quelque chose. Qu'est-ce qu'on arrête? À 27 ans, on arrête. Ce sera peut-être ton cas, tu vas me le dire juste après.
0: À 27 ans, ben là en ce moment, je commence à prendre je prends des trucs hyper différents au resto. Genre même le jour, j'ai pris un gâteau à l'orange et à l'huile d'olive, genre et je me dis ouais, je suis une adulte maintenant, je pense que c'est des choix d'adulte.
1: C'est bizarre. Et moi, tu vas voir, à 40 ans, d'un coup, t'aimes le roquefort. Tu sais pas pourquoi. T'aimais pas le roquefort, et à 40 ans, tu dis, pas dégueu le roquefort.
2: Ouais, ouais. Et la glace rhum raisin.
0: Ça, je sais pas encore.
2: C'est plateau, c'est dans 10 ans, tu verras.
3: Les huîtres aussi, hein, quand t'es pas habitué. Les huîtres, le whisky.
1: Ah, le whisky, j'aimerais adorer, je sais pas.
0: Ah ouais, j'aime.
1: Non, c'est pas ça, c'est musical. Il y a quelque chose de musical.
0: Moi, on dit que c'est à 30 ans. Qu'apparemment, on arrête de réécouter, on arrête de découvrir de la nouvelle musique.
1: C'est à 27. Alors, la bonne réponse, c'est exactement ça, mais l'étude, elle est là, elle est très sérieuse.
0: Ouais.
1: Et donc, on est atteint de ce qu'on appelle la paralysie musicale, c'est-à-dire, on arrête de découvrir de nouvelles musiques. On est tout le temps sur les mêmes playlists, des morceaux qu'on connaît, mais on n'a plus envie de découvrir. On peut découvrir, parce qu'on aime Imagine Dragons, on écoute le nouvel album, mais on n'a plus la curiosité de découvrir de nouveaux groupes.
0: Alors, moi, c'est la mort. T'as encore fait tomber une canette, là?
1: Non, c'est à mon stylo, cette fois.
4: Ça serait vraiment la quatrième. Ça serait fou.
0: Non, moi, je pense que si j'arrête de découvrir des nouvelles musiques, ça me rendrait folle. Non, mais je peux pas écouter. Je me lasse très vite. Je suis quelqu'un qui me lasse très vite, de manière générale. Donc, d'arrêter de découvrir de la nouvelle musique, ce serait comme arrêter de boire de l'eau.
1: Bien sûr.
0: Non, je rigole, je fais un peu la meuf en disant ça, mais c'est vrai qu'en fait, je suis quand même beaucoup moins... Je me donne beaucoup moins le temps de diguer des trucs, c'est vrai. Mais en fait, tout dépend de mon état d'esprit.
1: Diguer, c'est aller chercher un peu.
0: Aller chercher des nouveaux sons. Mais en fait, tout est une question de liberté, d'espace dans mon cerveau. Si je me fais chier... je vais le faire, et si je suis trop occupée dans mon cerveau, c'est vrai que je vais moins me donner la capacité de
1: très bien
0: d'être curieuse.
1: Dans un instant, je vais te demander les morceaux que t'écoutes en ce moment, les morceaux qui te mettent de bonne humeur, tout ça. On va avoir le temps de préparer tout ça. Est-ce que t'écoutes Imagine Dragons ou pas du tout?
0: Pas du tout.
1: Allez,
0: désolé.
1: Ça part. Écoute, garde le casque, tu vas pouvoir voir.
0: Yeah, let's go.
1: Je vais t'enlever cette paralysie musicale que t'as sur Imagine Dragons. On l'écoute tout de suite. Mickey reste notre invité. Elle va chanter en live, bien sûr. Et dans un instant, elle va nous dire tout ce qu'elle écoute un peu en ce moment. Bougez pas.
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1: Merci d'être là. On est en direct avec vous, bien sûr, sur Énergie. Il est 18h30. On a perdu notre invité. Mickey, actuellement, n'est pas dans le studio.
2: Elle est allée chercher son téléphone portable.
3: Au Carrefour Market.
1: Elle est partie dans marché. Elle est là, elle est de retour.
0: Je suis de retour.
1: Alors, où t'étais, Mickey?
0: Je suis en train de papoter dans le couloir.
1: On est en direct avec toi. Et bien

0: qui va arriver dans un instant. Mickey, on voulait avoir un petit peu tes goûts musicaux. On parlait de paralysie musicale, ça arrive à 27 ans. Visiblement, ça ne t'a pas atteint. C'est une moyenne. Hein.
1: Eh bien, justement, je suis allée dans le couloir pour vérifier ce que j'écoutais parce que j'avais oublié. Donc, t'es en train de me faire découvrir que c'est peut-être le gars.
0: Ah ouais, énorme. Bah ouais, parce que Alain Souchon, c'est mon dernier truc.
1: Après, il y a un truc, je trouve, avec les plateformes, je sais pas si vous ressentez la même chose, mais pendant très longtemps, moi, je téléchargeais mes sons un par un sur MP3 converteur. Donc, je connaissais tous mes sons par cœur que j'avais dans mon téléphone. Et à partir du moment où les plateformes elles sont arrivées, il y a un truc où tout se mélange dans ma tête et je me souviens moins bien de ce que j'écoute. Je sais pas si vous voulez.
0: Surtout, tu mets un morceau et après, ils enchaînent sur d'autres trucs et tu les. Même quand tu les kiffes, t'as pas le temps de tous les intégrer. Ouais. T'es sur quelle plateforme déjà?
1: Spotify.
0: Spotify. Je suis Apple Music, hein, c'est pas.
2: Ouais, moi aussi.
1: Moi aussi.
2: Il y a les paroles. Il y a les paroles sur Spotify ou pas?
1: Ouais.
0: Toi, t'es chez qui, toi?
2: Apple Music.
0: Ouais. Quand t'es Apple, t'es Apple.
3: Non, mais le problème, c'est que quand t'es comme les vieux, t'es habitué à ta plateforme, tu peux plus en changer.
0: Ah, bah écoutez, moi je suis Apple. Ah,
3: oui,
0: alors, je le dis, mince, on le dit pas, je le dis, voilà.
2: On va pas trop faire, hein.
3: La petite loupe, elle est très bien faite, c'est ludique. C'est
0: le son que tu kiffes en ce moment, alors?
1: Alors, le son que je kiffe en ce moment, c'est un vieux son de K-pop qui s'appelle Secret de WJSN.
0: T'aimes bien la K-pop?
1: J'aime bien la vieille K-pop, pas la nouvelle K-pop.

0: morceau qui te ramène direct à ton adolescent, le morceau que tu ponçais dans ta chambre ado?
1: C'est Knock Knock de Mac Miller.
0: Ah ouais, t'étais déjà pointu. Ah oui.
1: J'adore, et j'adorais surtout les Cordettes, qui sont le groupe a cappella de meufs des années.

0: Normalement, je connais les rap aussi par cœur.
1: Tu penses que tu l'as chanté combien de fois dans ta chambre?
0: Je connais le deuxième couplet, bah, pas mal. Mais non, je le connaissais bien. En fait, j'avais ma meilleure pote, elle faisait le beatbox aussi. Et en soirée, c'était notre party trick.
1: Ah ouais.
0: Et voilà, ça durait pas très longtemps. Mais Mac Miller, je l'ai vu en concert aussi. C'était l'amour de ma vie. Avant qu'il ne parte de ce monde.
1: Dans ton Alsace là-bas? Ou t'étais monté à Paris?
0: Dans mon Alsace?
1: Non, t'es d'où? Non, Luxembourg. Non, mais je sais, on avait rigolé sur le fait que tu traversais la frontière pour aller au Buffalo Grill.
0: Oui.
1: Tu sais que Buffalo Grill me rince de pur. Hein. Des chaussettes, des t-shirts, des stylos.
0: Pas moi, putain, j'ai jamais reçu des chaussettes.
1: Depuis que t'es venu, Buffalo Grill, ils me mettent large. C'est clair.
0: Ok, eh bien, très bien.
1: Donc, Mac Miller, tu l'as vu là-bas?
0: Ouais, à la

0: morceau que tu chantes en karaoké, c'est quoi? Est-ce que tu fais des karaokés déjà?
1: Alors, il y a beaucoup de karaokés en Corée. Ça s'appelle des norebang. Et c'est un peu le truc que tu fais pour te... pour créer des connexions avec des personnes, des connaissances ou autre, ou c'est un endroit où juste tu te bourres la gueule en fin de soirée.
2: Ouais. Bon, ça c'est comme en France. Hein.
0: Oui, c'est notre bateau. Ouais, ouais. Ils chantent. Ouais. Nous on fait des tiercés, eux ils chantent. Et donc c'est quoi la chanson que tu...

0: de Kanye aussi, c'est Kanye donc en fait dessus. Et enfin, si demain, tu ne le souhaites pas, il y a une rupture, ton morceau de rupture.
1: Eh bien, ça m'est arrivé, la rupture, il y a 2 semaines.
0: Non,
1: c'est pas grave. Comme ça. Oh. Mais j'ai pas écouté de chanson de rupture sur cette
0: Non, mais il y a 2 semaines, en plus, t'étais en plein Élysée-Montmartre.
1: Il y a 3 semaines.
0: Ouais.
1: Il y a 3 semaines, c'était la rupture il y a 3 semaines. Non, mais il y a une chanson que j'aime beaucoup écouter, c'est Always de Daniel César.
0: On va l'écouter. Et dans un instant, tu vas nous chanter en live sur Énergie. Ça pique un peu quand même. Qui parle justement un peu de d'amour. Elle parle de William Bernimont.
1: Ah putain, mais c'est pas. Je parle beaucoup de lui.
0: Le William.
1: Je parle beaucoup de lui parce que la dernière fois que je t'ai venu, j'ai parlé de lui aussi.
0: Ouais,
1: non,
0: c'est pour ça que je sais. Donc la chanson, elle lui est adressée. C'est qui, Swilly?
1: C'était mon premier copain.
2: Ah mais oui.
0: Et donc
1: premier copain.
0: C'est pour William Bernimont un peu cette chanson. Ça parle de lui?
1: Non, ça parle pas de lui. Mais c'était là. Non, je disais qu'en fait la personne qui avait cassé avec moi, parce que je me suis jamais fait quitter. Voilà, sachez-le, j'ai toujours quitté en premier. Mais la seule fois où je me suis fait quitter, c'était William. Et là, c'est pas pareil. C'est la friendzone. C'est-à-dire qu'il n'y a même pas eu lieu. Il n'y a même pas eu lieu d'une.
0: Dans un début, c'est friendzone direct.
1: Ouais.
0: Eh ben, écoute, ça va être dans un instant. Le ça pique un peu quand même. Restez avec nous. On est en direct sur Énergie. Bougez pas, ça arrive.

0: conclut un petit peu cette tournée et même un premier concert à Londres le 15 mai.
1: Ouais.
0: Regardez là, celle-là, et pas n'importe où, hein, la salle Dingswalls, qui est une salle mythique là-bas, un peu l'Olympia de Londres. On est trop content, trop fier de toi, Mickey. C'est parti pour le live tout de suite. On continue de parler avec elle, bien sûr, juste après. Ça pique un peu quand même en live sur Energy.

0: Qui on vous fera découvrir les images du live, c'était canon bien sûr. Viens nous rejoindre à ta table. Oui, bah oui, à table, on dirait que je l'invite à dîner. On est à table. Allez, bah ça y est, hein, j'ai fait la chiparmentier. Les copains, on est trop contents de l'avoir avec nous. Donc Mickey, c'était en live, les images, vous les retrouverez. La tournée, j'en ai parlé. Il y a aussi un concert privé Énergie, on m'a dit, le mercredi 8 avril au Petit Bain.
1: Tout à fait. J'adore cette salle en plus.
0: C'est à Paris ?
1: Ouais, c'est dans le 13e.
0: Trop bien, et eh ben ça sera là. Mickey. Donc, alors, cette chanson, raconte-nous. Donc, tu nous dis que c'est pas pour le William.
1: Non, c'est pas pour le William. Arrêtons de parler de William.
0: Laissons-le, ce William. C'est pas possible.
1: Non, ça parlait... en fait, c'est une chanson qui s'est faite sur le pouce. J'étais avec Tristan Salvati et on était en train de bugger, en fait, sur un autre son. On avait passé 6 heures dessus, on n'en pouvait plus. Et donc, juste pour prendre l'air un peu, il a commencé à faire une autre loupe et on n'attendait rien de ce moment-là. Et il y avait une feuille, un papier... Enfin, pas un papier, feuille... Un stylo et une feuille. Et j'ai commencé à écrire d'une traite... le morceau, il m'a dit ah vas-y bah enregistre-le, je me dis ah non vas-y trop bien, pic c'est bien, et je l'ai enregistré et voilà, en 45 minutes c'était fait. Et ça parlait de quoi? Ça parlait du fait qu'il y avait un garçon que j'aimais bien à ce moment-là, et je sentais que je me prenais un mur, et ça faisait plusieurs semaines aussi. En fait, c'était une époque aussi, c'était à la sortie de l'été, c'était à la sortie de la sortie de chez Kemat, où il y avait eu tout, voilà, ce tourbillon.
0: Et tu sentais que ça friendzonnait?
1: Non, mais j'étais dans une période où je passais beaucoup de temps, j'osais plus trop sortir de chez moi à ce moment-là, je passais beaucoup de temps chez moi, toute seule, et j'étais solo, et donc voilà, j'étais beaucoup dans ma tête et je cuisinais tout le temps des portions pour une personne chez moi. Hop, un demi-oignon, un demi-gousse d'ail. Et donc c'est, je pense que c'est un peu triste quoi, parce que souvent les portions il y a marqué pour deux ou trois personnes.
0: Et tu divises bien sûr.
1: Voilà, moi c'était, j'aimais bien cette image là. Et j'avais envie du coup de pouvoir doubler mes portions pour pouvoir avec cette personne qui n'avait pas forcément d'intérêt pour moi, mais voilà.
0: Ça arrive, hein,
1: c'est pas grave.
2: Ah bah attends, tu lui
1: ça arrive pas qu'aux garçons, ça arrive pas qu'aux garçons.
0: Bien sûr que non.
2: Ah bah non. Mais bon, c'est ce que c'est quand même, hein, t'inquiète pas. On a bien connu, voilà.
0: Qu'est-ce qui va se passer à Londres, raconte-nous cette salle Dings Walls, ton public londonien français.
1: Donc cette salle.
0: Ouais.
1: qu'est-ce qui va se passer dans cette salle? Ben, il va se passer un concert d'une heure et demie, accompagné de mes musiciens et d'un scorpion géant. Et donc moi j'ai fait mes études en Angleterre pendant 3 ans. Donc pas vraiment dans Londres, mais un peu en dehors. Mais c'est quand même Londres, c'est une ville que je connais très bien et dans laquelle je me sens vraiment confortable. Ça fait longtemps que j'y suis pas retournée, donc c'est comme un espèce de retour à une base, à d'y aller. Et j'ai trop hâte.
0: Je l'ai dit, il y a aussi un Zénith donc qui se prévoit 18 novembre. Mais tu dis, je me projette pas encore. Tu ne t'imagines pas commencer à appeler des potes, musiciens, tout ça pour dire tiens, je vais avoir des guests et tout. C'est trop tôt.
1: Bah, pour avoir des guests, il faudrait déjà avoir des featuring.
0: Ah ouais, non, mais tu peux avoir des potes aussi qui viennent, oui, pas de l'album, mais qui viennent passer une petite
1: photo,
0: ouais.
1: Un petit triangle, un bout de...
0: Bah ouais, ah, tu passes comme ça.
1: Oui, c'est vrai. Écoute, moi, en ce moment, je suis très... Moi, en ce moment...
0: Ouais, on interview, en même temps.
1: Toujours dit qu'il fallait pas commencer les phrases avec moi. Alors, en ce moment, je
0: Mickey.
1: Réfléchis. Mickey est en train de prendre son temps et de... Je vis chaque jour... comme un cadeau tous les jours, je le déguste et ensuite je passe au prochain. Je me projette pas trop. J'y vais vraiment au jour le jour. Donc le Zénith pour moi, c'est vraiment dans 10 ans.
0: C'est
1: donc,
0: loin.
1: C'est loin. Donc peut-être plus tard, j'y penserai.
0: Il y a un peu de temps encore.
1: Oui. Bah,
0: je voudrais te remercier d'être venu nous voir. Je rappelle que l'album, c'est toujours l'album j'arrive pas à le dire. Industrie Plante. Je vais le dire vite en fait. Est toujours dispo. Ça pique un peu quand même. Extrait bien sûr de l'album. Il y a le clip qui est sorti.
1: Tout à fait. Avec Émilie Tronche qui l'a réalisé, qui a réalisé la série Samuel d'ailleurs. Et c'est une des personnes les plus talentueuses que je connaisse. Voilà. C'est tout ce que j'allais dire.
0: Ouais, mais c'est un truc important pour toi, les clips aussi. T'as fait.
1: Oui, c'est très important pour moi. Donc, moi, j'ai fait des études de cinéma. Donc, j'ai fait beaucoup de montage, beaucoup d'écriture de scénarios, de réalisation de films, des longs comme des courts. Enfin, des longs. Pour moi, 20 minutes, c'est long. Donc, pour moi, l'univers du clip et surtout l'univers du clip d'animation, c'est quelque chose qui me touche beaucoup. Et de le faire du coup en collaboration avec quelqu'un qui m'a autant touché non par ses paroles, par ses mots, par ses dialogues et par son trait de crayon, qui est Émilie Tronge avec Samuel. C'est vraiment un honneur et je suis hyper fière.
0: Eh ben, allez découvrir ce clip et l'album pour ceux qui l'ont pas encore fait. Et elle passe pas loin de chez vous bientôt. Mickey, un immense merci d'être venu nous voir. C'était trop cool de t'avoir. On va s'écouter un peu de Bruno Mars, I Just Might sur Énergie. Merci aussi à Mathieu, notre technicien qui a réalisé le live ce soir. Toute l'équipe, on reste ensemble bien sûr jusqu'à 19h, bougez pas.
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0: Merci d'être là tout le monde. On est en direct sur Énergie bien sûr. Il y a Oriane, il y a Rémi. Ouais,
2: absolument.
0: Il est quasiment 19h. On est tous ensemble et je voudrais offrir un cadeau à Cynthia qui est avec nous.
4: Oui.
0: C'est
4: bonjour.
0: Cynthia, c'est pas Cynthia?
4: Non, c'est Cynthia, ouais.
0: Trop mims. Tu viens d'où,
4: oh,
0: Cynthia?
4: Merci. Je viens du 71, à côté de Chalon-sur-Saône.
0: Bah attends.
2: Bien sûr.
0: Bah, très bien. Ah tiens, je voudrais remercier un auditeur à nous qui m'a envoyé des livres.
2: Ça bouquine alors un peu comme ça.
0: Ouais, c'est ça. Pour les enfants.
2: Ah, trop bien.
0: Ah, pour les enfants. Attendez, je vais retrouver son nom parce que j'ai un papier quelque part. Il est trop gentil, il m'a envoyé en fait, il a une maison d'édition de bouquins pour enfants.
2: Ah, génial. Génial.
0: Là, je rentre chez moi avec plein de bouquins pour enfants.
1: Trop bien.
2: C'est quoi le titre du premier?
0: Le premier c'est le premier livre.
2: Le titre du
1: le
2: bouquin
1: titre
2: dans les mains.
1: Alors, sur la couverture.
0: Le premier livre c'est Le conflit Ukraine. Lucie, merci à lui. Le deuxième, c'est qu'est-ce que l'endométriose?
2: C'est important de leur dire.
0: C'est trop mignon. Donc j'ai Journal d'un guerrier.
1: Okay.
0: J'ai Victor qui pète.
1: Oh, j'adore ce genre de truc.
0: Mystère et boule de poil et Cunégonde la poule.
1: Bon, bah,
2: voilà,
1: c'est
2: super
1: bien.
2: Ça. Ils sont forts les titres, j'aime bien moi, ça me donne envie.
0: Ah bah Victor qui pète, ça je peux te dire, je ramène à la maison, tu sais déjà que c'est un banger.
2: C'est clair.
0: Ça tu laisses tomber. Déjà ce soir, tu peux être sûr que je suis dans le lit en haut en train de faire Victor qui pète. Attendez, parce qu'il y avait un. C'est comment il s'appelle? Monsieur Paquet? Et qui, ben on peut remonter le papier parce qu'on avait un papier avec le nom. Non, c'est pas dessus, c'est l'éditeur. Donc il est pas dessus et il y a un papier.
2: On peut lui donner un nom en attendant et puis on changera quand on aura le vrai nom.
0: Bah, il va remonter ce papier. Ah, ça y est, nous l'avons. Waouh.
2: Ah ouais.
0: Vous savez que c'est moins long de récupérer les votes dans Danse avec les stars. Hein. C'est Maître Simona qui vient de me ramener le papier. Depuis quelques temps, je suis dans la voiture. Pierre Paquet, bah ouais, vous l'aviez.
2: Bah oui, les éditions Paquet.
0: Merci Pierre Paquet, des éditions Paquet. Ben voilà, et grâce à lui, j'ai eu tous ces livres. Donc, trop cool. Merci parce que vous nous envoyez plein de trucs.
2: Ben ouais, c'est trop bien.
0: Tout au long de l'année, des petites machins, des petits cochonnailles.
2: Ah, on est gâtés, on aime un peu le cochonnail, il y a la cochonnaille, on aime un peu le sucre, il y a du sucre, il y a des livres, il y a de tout.
0: Alors, bientôt, on va peut-être recevoir des souliers prochainement.
2: Un jour, on a reçu un colis fraîcheur de. C'est arrivé d'où? Il y avait des huîtres, non? Il y a quoi?
0: C'était le. Attends, comment ça s'appelait? C'était des terrines de saumon et de cabillaud, tout ça.
1: Ah, autour de Noël, non?
0: L'océan, machin, ouais.
2: Mais livré en camion, le petit forestier, hein.
0: Oui, vraiment. Livré en bas de la radio, en mode frais, ça sort du frigo, quoi.
1: Non, mais vous êtes trop mignons, tous, à chaque fois.
0: Ah,
1: il y a
0: ouais,
1: du nougat, du miel.
0: On nous régale.
1: Qu'est-ce qu'on grossit?
0: Là, on rentre. Cynthia, toi, t'es donc Chalon-sur-Saône. Je vais te faire un cadeau, peut-être. Une enceinte Marshall, peut-être, sur toi, si l'équipe gagne le 60 secondes cadeau.
2: Oh, bah, attendez.
4: Oh, trop bien.
0: C'est parti.
4: Trop, trop bien.
0: Je te souhaite bonne chance. 60
4: Merci.
0: Secondes cadeau, jingle.
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0: Je vous emmène à Mataró, au nord de Barcelone, vous le saviez tous.
1: Évidemment, Mataró, dit Mata.
2: Ta ville préférée, Barcelone?
0: J'ai rien contre Barcelone. Juste, c'est surcoté, Barcelone.
1: Écoute, j'y suis allé il n'y a pas longtemps, c'est la teuf. J'étais avec des copines. Meilleure destination copine si vous cherchez. Pour lâcher prise.
0: Je fais rarement des week-ends copines.
1: Non, mais alors, si tu fais des week-ends copains.
0: Non, mais c'est vrai. Non, mais faut arrêter. Barcelone, oui, quand tu veux faire la fête. Mais enfin, moi,
1: c'est un bon
0: la
1: combo.
0: Fête,
1: t'as la plage, t'as les tapas et t'as du boum-boum.
0: T'as du boum-boum. Bah oui.
4: Et l'architecture est magnifique.
1: Oh oui. Oui,
4: j'ai adoré. Moi, j'y suis allé il y a pas longtemps. C'est trop beau.
0: Oh là là, 36 ans pour faire une église.
4: Et puis encore, elle est pas finie.
1: Non, elle est pas finie.
2: 36, t'es
0: ouais. C'est plus que ça encore.
2: 400, je crois.
0: Non, mais j'ai rien contre Barcelone, mais c'est juste que voilà, c'est surcoté. Tu vas à Marseille, c'est aussi beau Barcelone.
2: Mais toi, t'as du mal avec l'identité olfactive de Barcelone.
1: Non, mais surtout, tu compares tout à Marseille. Phuket, Marseille, ils font une meilleure pizza.
0: J'y suis ce week-end, hein.
1: Ah ouais,
0: à
1: Marseille?
0: Ah, ce week-end, je suis à Marseille.
2: Eh ben, c'est
1: tu vas
2: moitié.
1: Tu vas faire moitié.
0: Trop longtemps que ça dure. Là, je fais danser avec les stars, je finis à, je sais pas, 3h du matin, là. Ouais. Hop, le lendemain, 7h, je suis dans un TGV, ça part à Marseille.
1: Ah, tu vas super. Être si bien.
0: Il est temps un petit peu d'aller reprendre un peu du hode.
2: Aller manger un peu d'aïoli.
0: Exactement. Bah, allez, on va y aller chez Michel.
2: T'inquiète pas, on va le prendre.
0: Cynthia, c'est simple. Je vous amène donc au nord de Barcelone.
2: Oui.
0: Ouais. Deux policiers catalans sont intervenus parce qu'un homme est mort subitement dans la rue la semaine dernière. L'un des deux policiers a été suspendu pendant un an et demi et doit 850 euros à la famille du mort. Qu'est-ce qu'il a fait? 60 secondes, top chrono.
1: Il lui a fait les poches, il lui a pris l'argent.
0: Pas de l'argent, mais il lui a fait les poches. Qu'est-ce qu'il lui a volé? C'est ça. Il a volé un défunt, rendez-vous compte, un mort.
1: Est-ce que c'est un truc qui vaut de l'argent?
0: Ah oui,
4: son téléphone.
0: Un téléphone et les AirPods, bien joué, c'est gagné. Rendez-vous compte. Incroyable. Oh là là là là là là là là là. Mais vous rendez compte?
2: Ils sont autant en galère que ça là-bas à Barcelone là. C'est quoi leur délire?
1: Bah attends, t'as vu le prix de l'iPhone? Non pas que ce soit une justification, mais c'est.
0: Non mais attendez, il n'y a pas de justification sur un mort, je
1: vous
0: parle.
1: C'est
0: attendez,
1: horrible.
0: Pardon, je plante un peu l'ambiance, il est 19h.
1: Non mais je me dis, moi je suis naïve, peut-être qu'il a pris l'iPhone pour voir où, s'il y a un numéro à contacter pour prévenir que le défunt est défunt, il a oublié de redonner le portable.
0: Ah oui, ça arrive souvent ça. Non, oui. Là, ils sont arrivés sur place avec son collègue. Le monsieur était mort, d'accord, dans la rue, malaise, je sais pas d'ailleurs de quoi il est mort. Je vais pas vous l'inventer, je le sais pas.
2: Ça c'est. Oui.
0: C'est le stress, hein. Ça, de toute façon.
1: On meurt de stress, bien sûr.
0: Bien sûr.
2: Une patate à ce bravas, c'est un peu.
0: Ah ben c'est Barcelone.
1: À la merci. Bouche,
2: pas, non, pardon, pas les gens décédés. Pardon.
1: Tu es un bon médecin légiste. Bah ouais.
0: Il est arrivé sur place avec son collègue. Ils ont tout mis dans des sachets comme d'hab. Quand il y a un mort, on met ses affaires dans un sachet. En arrivant au commissariat, ce ripou a falsifié le rapport avec la liste des objets. Et hop, dans la popoche, le dernier iPhone et les esgourdes. Les AirPods pour les esgourdes.
1: C'est honteux parce qu'en plus, c'est une part de l'héritage, ce truc.
0: Bien sûr.
1: Oui.
0: Sauf que la famille s'en est rendu compte.
2: Bah oui,
0: mais attendez, excusez-nous, parce qu'il avait un iPhone et des AirPods. Ah bon? Résultat, non seulement il a été suspendu, mais il est condamné à un an et demi de prison.
2: Mais bien sûr.
0: Ça va pas faire. On se dit les choses. Je suis pas en train de vous raconter. Il y aura pas un doc Netflix. Un petit 60 secondes chrono pour qu'on balouf.
1: Ah bah ouais, c'est très bien. C'est très bien.
0: Je sais pas. Voilà. C'est pas l'affaire factice, hein. Mais bon, ça, c'est quand même, il y a du vol de policier. Je préfère en parler sur l'antenne.
1: Je suis désolée. Au-delà du prix du téléphone, il y a quelque chose de très symbolique au téléphone de quelqu'un qui a disparu.
0: Bien sûr.
1: C'est un des derniers souvenirs un peu palpables.
2: Les photos, les machins, bien sûr. Et puis bon, de toute façon, il était géolocalisé. Enfin, je veux dire, faut être un abruti.
1: Ah bah oui,
0: c'est comme ça qu'ils s'en sont rendus compte.
2: Bien sûr.
0: En fait, la famille a dit, mais attendez, c'est incroyable. Ce qui veut dire, ils se sont dit, mais il a eu un malaise dans la rue, il a plus son téléphone. C'est bien que tu le dises parce que c'est exactement l'histoire. La famille a géolocalisé le portable et ils sonnaient au comico.
2: Oh, bah oui, voilà.
0: Donc ils ont dit un problème. Ils sont retournés au comico, ils ont dit, mais non, il était pas. Et l'autre, il a dit, bon, ok, tiroir du bas, je l'avais. Il s'est fait gauler, voilà. Et géolocalisé, des idiots, hein, idiotos.
2: Idiotos, si. Ah mais alors franchement, puis aller chercher les AirPods et tout, les gars, non.
1: Aujourd'hui t'as des écouteurs à fil très bien.
0: Mais oui. Après il y a un objet sur vous, pardon de vous couper, un objet sur vous que vous pouvez pas partir sans. Peut-être un objet, un bijou, quelque chose dans vos poches ou quoi, quelque chose qui est important pour vous, hormis vos clés évidemment.
1: Qu'est-ce qu'on appelle partir, mourir sans?
0: Non, partir de chez vous quoi. Bah, vous avez en permanence sur vous.
2: Tu le sais jamais quand tu meurs sans ton objet.
1: Oui, moi j'en ai qu'un, mon bracelet de ma fille aînée et mon mari pour me féliciter d'avoir fait cet acte de héroïque. D'avoir mis bas, m'a offert un bracelet, je ne l'enlève pas.
2: Voilà. Ah ouais.
0: Rémi.
2: Non, moi je suis obligé de partir avec mes lunettes, sinon je vois rien, mais sinon j'ai pas d'objet particulier.
6: T'as souvent ta casquette?
2: Oui, j'ai souvent ma casquette.
0: Ouais. Couvre-chef. Mes bagues, je suis incapable de partir sans mes bagues.
1: C'est vrai que t'es tout le temps bagué, toi.
0: Pas, parce que déjà, je joue avec toute la journée.
1: Oui, c'est vrai.
0: Si je joue pas avec, je suis perdu. Si je peux pas faire tourner mes bagues pendant que je parle. C'est pas possible.
1: Mais moi, parfois, je me réveille la nuit en sursaut, je fais, et je me touche le poignet pour voir si j'ai encore le bracelet. C'est-à-dire le peu de choses de valeur que j'ai dans ma vie.
0: Non, pas du tout. C'est une valeur sentimentale. Moi, je le comprends tout à fait. Thibaut, t'as quoi, toi?
6: Ben, moi, j'ai une montre pourrie, mais si j'ai pas ma montre, ça m'est déjà arrivé d'en acheter une sur la route. Tu sais, genre, un truc pourri juste pour avoir un truc qui a bien.
0: T'as la petite Casio comme moi, petite Casio,
6: voilà. Et si je l'ai pas, en fait, je me sens déséquilibré, je tombe.
2: Ça m'est déjà arrivé d'en acheter une sur la route, quand même. C'est extraordinaire.
6: Non, mais vraiment, mais tu sais, la moins chère, quoi. Mais tu sais, la petite en plastique, quoi. Mais juste pour dire que j'ai un truc au
0: panier. En manège à bijoux, hein. Tu en trouves partout, la petite Casio.
1: Si, j'ai autre chose que mon bracelet, du spray pour la laine. Je ne peux pas sortir sans mon fluo Caril, le spray pour la laine. Je l'ai tout le temps sur moi et en émission, j'en mets 10-15 fois à chaque fois.
0: Ah, bête.
1: Ouais.
0: Et toi, Cynthia?
4: Bague aussi, bague et bracelet.
0: Voilà, quand t'as un truc, t'as un truc.
2: Oui, non, mais je comprends.
0: Cynthia, merci. En tout cas, je t'offre une enceinte Marshall et vous avez trouvé
4: merci
0: en 20
4: beaucoup.
0: Secondes. Bravo. Hein. Bravo, c'est gagné. On va pouvoir enchaîner tout de suite sur Énergie. Bien sûr, demain, notre invité, c'est Suzanne.
2: Yes, on adore.
0: Qui sera là dans le studio. Bon, elle va nous chanter ça en live. Viril, génial le titre. Ce soir, c'était Mickey. Retrouvez le live, l'interview, tout ça, bien sûr, en podcast, évidemment. Et maintenant, c'est Martin qui prend la suite. Qu'est-ce que vous croyez?
7: Salut tout le monde.
0: Ah là, hello, hello. Là, Martin. Ça va, mon Martin?
7: Bah, ça va, et vous? Tout va bien?
0: Alors,
7: tout
0: pourquoi bien. Tu fais les listes, toi et Charlie?
7: Eh ben, Charlie, il a pris des vacances en décalé.
6: Ah, c'est comme le livre. Il a même pas fait exprès.
7: Bah, oui. Il est en vacances parce que ça coûte un peu moins cher de partir hors période.
0: Attends, il revient de Saint-Barth, il est déjà reparti, lui, une semaine ou une journée?
7: À la semaine, je suis là jusqu'à vendredi. Enfin, moi, je sais pas s'il lui revient, mais.
0: Ça va, sa vie à lui, là? J'ai jamais vu ça. Il bosse en banque ou quoi pour avoir des vacances? C'est un truc de fou.
7: La Eclipse Energy, c'est un gros salaire.
1: Mais je suis sûr qu'il skie. Il a totalement le profil à skier en plus.
0: Bien sûr qu'il a le profil à skier en famille.
1: Bien sûr.
0: Avec toute la famille qu'il connaît, ils prennent toujours le même mono.
6: À Courche.
0: Ouais. S'il va à Saint-Barth, il doit être à Courche. En tout cas, on est content de t'avoir. Tu vas faire toute la semaine Eclipse?
7: Toute la semaine, c'est Eclipse Energy. Vous connaissez le classement. Les 40 plus gros hits à mettre dans vos playlists.
0: Et bah, génial.
7: C'est ça.
0: Tu viens d'où, toi?
7: Moi, je viens d'Angers. Maine-et-Loire.
0: Je suis allé à Angers récemment.
7: C'est vrai?
0: Bah ouais, j'étais
7: avec Alicem.
0: Il dit à Angers, celui-là.
7: Exactement,
0: l'a vu. Convoqué à Angers. La convocation, tu la reçois, il dit bah rendez-vous à 14h à Angers.
7: Dans un hangar près d'Angers.
0: Ils sont passés. Très bien, et bah écoute, passe une belle soirée.
7: Merci tout beaucoup. Le monde. Et donc,

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1: Émilie est de retour sur Énergie.
5: L'émission avec mon prénom, mais je suis tellement flattée.
1: Bienvenue la France, merci d'être là sur Énergie, j'espère que ça va bien. Oui, Émilie est de retour.
5: Oui. Ouais,
1: vous le savez, ça va être encore 1000 histoires à nous raconter. Intéressante, peut-être pas.
5: Mais qui sait, je suis peut-être calme aujourd'hui.
1: Ah.
5: Je suis peut-être dans un jour down, qui vous dit? Je vais parler down. Autant.
1: On va savoir, je te connais même dans tes jours down.
5: C'est peut-être pire.
1: Comment va Rémi, il est là aussi?
6: Pleine forme, moi écoute, il fait beau, je suis beau.
1: Oh voilà, pas plus hein. On est très très très heureux d'être là à vos côtés, bien sûr toute l'équipe est là, on est là jusqu'à 19h en direct. On doit avoir un invité ce soir j'imagine.
6: Ouais.
1: On a qui?
6: Marcus.
1: Oh Marcus,
6: mais
1: oh, il a fait Danser avec les Stars.
5: Mais je sais bien, bah ouais, j'adore.
1: Le meilleur copain Aléna. Aléna Situation. Ah ouais.
5: Moi je regarde hein, les vlogs d'août hein,
1: bien sûr.
5: Oui.
1: Vous l'avez découvert aux côtés de Léna, il fait plein d'autres choses depuis bien sûr, on l'adore, on reparlera de cette saison de Danser avec les Stars avec lui. Ça sera tout à l'heure dans l'émission. Des cadeaux aussi à offrir, Rémi.
6: Ouais, qu'est-ce qu'on
1: panier
6: a
1: panier garni ce soir.
6: Ah, sympa, il y a un petit saucisson.
1: Votre pot en foie gras.
6: Ah, sympa.
1: Et t'as offert, on a essayé d'être plus terroir, on a essayé d'être un peu plus Marc Repère.
6: Ben ouais, mais c'est pas mal.
1: Non, non, qu'est-ce qu'on a PS5 à offrir.
5: Super.
1: T'as une PS5?
5: Non, mais moi, il me faut pas du tout des jeux vidéo. J'ai failli redoubler la quatrième, hein. À cause de la console, la Nintendo.
7: La Game Boy, toi, à l'époque.
5: Non, alors la Game Boy, j'ai failli divorcer plusieurs fois à cause. Parce que j'étais très accro à Tetris. Et tu sais, quand tu te couches, tu t'endors, t'as toutes les briques qui s'embriquent.
1: Bien sûr.
6: C'est fou parce que l'époque de la Game Boy, Émilie était déjà mariée. Vraiment, 86 ans.
5: Mais
6: quoi,
5: bien sûr, j'ai 86 ans. Regardez comme je suis bien conservée, momone.
7: Ma momone.
5: Je rentre à 8h du matin vendredi. Samedi.
1: Attends,
5: matin.
1: Je finis de raconter les cadeaux et on revient avec toi. On a aussi un iPhone 17 à vous offrir. Pas.
5: Ah bien, ça bien.
1: Et des AirPods 4, ouais. Le tout dernier, le top du top. Ça, ce sera aux 60 secondes cadeau. Laura est avec nous, ça va Laura?
8: Hello.
1: Laura,
8: ça va nickel.
1: Tu vas pouvoir passer quelques minutes avec nous?
8: Oui.
1: Ça nous fait trop plaisir à travers toi. On embrasse tous les auditeurs, toutes les auditrices, toute la France. Ceux qui terminent une journée de course, ceux qui terminent une journée de travail, on est ensemble jusqu'à 19h. Pourquoi t'es rentrée à 7h du matin, maman?
5: Ah, on revient là-dessus?
1: Ah oui. Oh,
5: j'ai fait un karaoké, je me suis laissée embarquer. Après, il n'y avait plus d'heure. Bah, c'est les vacances, j'ai pas mes enfants.
1: Ah non, mais j'adore. Tu me parles à moi, tu connais ma passion karaoké.
6: J'ai une petite question
5: même
6: à vous poser à tous les deux là.
1: Non, non.
6: Ah, vous êtes des fans de karaoké, mais un karaoké peut t'amener jusqu'à 8h du mat?
5: Bah, quand tu y vas à 6h30, oui.
6: Ah, donc c'est du karaoké plus boulangerie. C'est une boulangerie qui a une.
5: Oui,
6: une
5: c'est after karaoké, quoi.
1: L'after de l'after, quoi.
5: Ah, bah okay. Oui, attendez, c'est tellement rigolo. Je vous cache pas que j'ai un peu arraché le micro des gens qui étaient déjà en place.
1: Bien sûr.
5: Bah, écoutez, faites place. J'arrive.
1: Faites
5: j'ai des vidéos, hein,
1: faites
5: si vous voulez.
1: Place à la diva. Ouais. Ta chanson de karaoké, c'est quoi?
5: Alors, je voulais que je regarde un peu les vidéos.
1: Non, non, comme ça, laquelle t'aimes bien?
5: Ah, j'aime bien.
1: Moi, celle-là.
5: Baby One More Time.
1: Hein, ah, Natacha Saint-Pierre, là, je t'en suis.
6: Ah oui,
5: ah ouais, j'ai pas les couplets.
1: Demain.
6: Non, mais il y a du France Gall, du Véronique Sanson, tout ça, c'est des bonnes chansons,
5: Carole. Oui, la Cabrel, là. Elle n'en sort plus de ta mémoire. Tu peux faire des modulations
1: j'aime
5: et tout.
1: Bien. Et alors, puis, vous avez pas encore mon imitation de Renaud en karaoké. Laura, ça vaut vraiment le coup, quoi.
5: De Renaud?
1: Ah ouais? Ah ouais. Ah, moi, Renaud, je l'interprète, quoi.
6: On peut avoir un extrait, un truc?
9: Amour vivant.
1: Vraiment. Bah, si j'ai parole, tu vois, vraiment. Il n'y a plus rien à foutre.
8: Il y a tous les délires autour.
1: Ah, j'adore. T'aimes ça, Laura?
8: Ouais, j'aime bien. Après tout ce qui est artistique, j'aime beaucoup. Je fais du théâtre aussi.
1: Mais bah voilà, bien sûr.
6: Artiste.
5: Mais qui n'aime pas le karaoké en fait?
6: Ah bah vous sachez, hein.
1: Mais tu sais qui? Tu sais qui?
6: Je suis pas très fan.
1: Les peines à jouir.
5: Ah voilà.
1: Pardon, je dis les termes. Les peines à jouir, mais pas le karaoké.
5: Il n'aime pas profiter de la vie. Lui, il est.
6: Non, j'adore la vie. Mais est-ce que je suis fan de karaoké? Est-ce que j'aime ça? Pas tant.
5: Tu vois, alors il est capable de jouer du djembé et de pas aimer le karaoké. Moi, le perso, je l'ai pas.
1: Et vous savez que j'ai carrément une install chez moi de karaoké.
5: Ah bah mon rêve.
1: Pardon. Alors attendez, j'ai une install avec il y a l'enceinte, le micro et je démarre le carafone là et ça part et on fait un vrai karaoké à la maison. Tu sais même pas la guerre.
8: Avec le djembé?
6: Ouais, avec le djembé. Si, si, jamais. J'ai une question, Monsieur Combal. Il y a une soirée pizza qui doit être organisée.
5: C'est vrai.
6: Est-ce
5: hein.
6: qu'on peut pas combiner les deux, soirée pizza karaoké, là prochainement?
5: Non, hein. mais il a dit qu'il n'aimait pas inviter chez lui, parce que c'est trop de pression, oui. il a dit. Après, ouais. il se fout la pression.
6: Non,
5: le pauvre.
6: On est tombé sur la plus grosse pince de Paris. C'est surtout ça. C'est surtout ça. Pas du tout. On fera cette soirée pizza. Mais ramenez les itounes, hein, parce que les olives, c'est maintenant, c'est un peu cher. Hein. Sur Détroit d'Ormuz, là. Il n'y a pas que le gasoil qui est bloqué. T'arrives plus à choper une zitoune. Hein.
1: C'est vrai.
6: Faites pareil, vous. Laura, t'as entendu ce programme? Tu vas rester avec nous ce soir?
8: Oui. Ben là, je pense,
7: du coup, il y a des hésitations.
6: Le oui, non, il est vraiment. C'est un oui de dans 3 minutes, les copains. Je vous fais un petit coucou dans 3 minutes. Je suis sur Nostalgie.
8: Non, pas du tout. Non, pas du tout. Mais on m'a dit que je faisais un court passage. C'est pour ça que j'ai dit un oui hésitant. Mais non, je suis là.
6: Qui t'a dit que tu faisais un court passage?
8: Bah, je sais pas. On m'a expliqué que c'était un court passage. Je dis, bah, je suis là.
6: Julia, notre standardiste.
8: Nous sommes. Ouais, ouais.
6: Fais venir Julia. C'est quoi cette histoire de court passage?
5: Moi, je dis qu'on la garde. On peut la garder 3 heures.
6: Tu sais quoi? On va te faire un immense passage, toi.
2: Julia, mais j'ai pas dit ça. J'ai dit, je sais pas combien de temps t'es avec nous.
8: Ah, moi, j'ai compris que c'était 5-10 minutes de passage. Passage de court passage.
6: Court passage. Ah ouais.
2: Pas du tout, tu peux rester jusqu'à
6: 23h. Non, c'est court. Après, on dirait. Tu sais ce que je fais là? C'est comme quand tu vas dans des restos, ils disent on vous prend, mais la table à 21h, faut que ce soit débarrassé.
7: C'est clair, c'est insupportable.
6: Tu peux pas faire ça à nos auditeurs, il faut les respecter.
8: Non, c'est moi qui ai mal compris, je suis désolée, il n'y a pas de souci.
6: Et Laura est trop gentille, elle dit non, mais j'ai du mal comprendre court passage.
5: C'est impossible à inventer.
6: On n'invente pas court passage, on l'entend ou on l'entend pas.
8: Non, c'est moi après qui interprète.
5: Mais pourquoi?
8: Je viens de terminer le boulot.
5: On la garde en fil rouge pendant 3 heures. On n'a jamais fait ça.
6: Allez, Laura, tu sais quoi? On ne te laisse même pas le choix. T'es en fil rouge 3 heures.
8: C'est quoi le principe du fil rouge?
6: Tu restes au téléphone avec nous. Tu fais tout. Tu fais les jeux. Sur chaque intervention, t'es là. T'as du forfait, j'espère.
8: Hein. Incroyable. Ben, on est limité. Hein.
6: Enfin, c'est surtout là, t'as du temps. Parce que 3 heures, là, il n'y a pas des enfants récupérés. Enfin, une ambiance.
8: Non, il n'y a pas d'enfants récupérés.
6: Eh ben, écoute, il est 16h06. Tu restes avec nous sur l'antenne jusqu'à 19h. Et on finira à 7h30 du matin dans un karaoké. Émilie, toi et moi.
5: Allez,
6: on quitte plus Laura. T'as un temps court, non mais. T'as un temps court, hein. C'est un court instant. C'est un court instant. Oh là là, c'est pas possible. Malora, reste avec nous. Julia, enfin, on fait pas ça.
2: Mais je vous jure, j'ai pas dit
6: ça. Oh là là, c'est pas possible. La table, hein. 21h, faut vraiment débarrasser, hein. C'est moi, j'ai du monde derrière. K-pop Demon Hunters Free, voilà ce qu'on écoute tout de suite.
7: Voilà,
6: bien sûr. Je vous souhaite de passer une très belle après-midi. On est tellement heureux d'être avec vous jusqu'à 19h. C'est le retour de la Emmy Loge, c'est le retour de Rémi. On est tous ensemble. 0870 42 48. C'est le numéro pour passer sur l'antenne. Vous tombez sur Julia qui vous dit ça sera un court instant. Et ensuite, vous passez sur l'antenne un court instant. Ok, restez avec nous jusqu'à 19h.
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6: Bienvenue tout le monde, on est en direct sur Énergie. Je viens d'avoir la meilleure nouvelle de ma vie.
1: Oui.
5: Ah bon?
6: Sur l'antenne, on parlait, appelez-nous 0870 42 48. Il y a Laura qui est là, elle va être notre auditrice fil rouge ce soir. Un jour, on a eu Naël. Hein. Naël est passée sur l'antenne, elle nous dit moi, ce que je rêverais, c'est de faire un stage, une alternance en tout cas, chez Énergie. Et on a dit on va y arriver. Bien. Et regardez, elle est là avec nous dans les bureaux, ça y est.
5: Je suis là.
6: De auditrice de l'émission à collaboratrice,
7: bien sûr,
6: chère collègue.
7: C'est génial.
6: T'es contente, t'es heureuse?
2: Bah oui, j'ai commencé la semaine dernière, ça se passe super bien, tout le monde est sympa, donc.
6: Ils sont sympas, t'es rémunérée?
2: Non, je suis pas rémunérée.
6: C'est pour ça qu'ils sont sympas. T'inquiète pas, je connais un peu la boîte.
2: Non.
6: C'est vraiment pour ça. Mais je suis trop heureux pour toi, t'es contente?
2: Oui, mais c'est super, du coup, je vois plein de choses.
6: T'es à la com?
2: Ouais, je suis à la com. Là, je fais beaucoup les réseaux sociaux. Je m'occupe un peu de plein de choses. Je vois plein de choses.
6: Génial.
8: Community manager.
6: Elle va finir. Community manager. T'as ton badge et tout?
2: Oui, j'ai mon badge de stagiaire.
6: Sympa. Même Emilie, elle n'a pas son badge.
5: Attends, je vérifie. Je vous cache pas, je l'oublie régulièrement. Mais non, tu vois, mauvaise langue, je l'ai amené.
6: Ouais. Tant mieux, un stagiaire aussi.
2: Après, moi, je peux pas l'oublier. Je le pose et je le récupère. Donc, je peux pas le prendre chez moi.
6: T'inquiète pas, ça arrivera avec la rémunération.
5: Je l'ai, bande de mauvaise langue. Je suis très belle dessus.
6: N'hésitez pas, comme Naël, venez partager un moment avec nous le soir. Et puis, regardez, vous finirez peut-être collaborateur aussi. Hein.
5: C'est génial.
6: Tant que vous voulez pas être payé, ici, on vous embauche. Hein. Soirée, bougez pas. 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
6: On est tous ensemble, on est en direct sur Énergie. J'espère que vous allez bien. On a Laura, notre auditrice, qui sera là jusqu'à 19h. Elle a voulu être là longtemps, elle sera là longtemps. Laura, dans un instant, on va te faire jouer.
1: On va faire un cadeau ensemble. On va faire un jeu ensemble avec Émilie, Rémi et toute l'équipe. On va jouer ce soir. On a des cadeaux magnifiques à vous offrir. Et j'ai aussi une info incroyable dont je vais vous parler dans deux secondes qui concerne un chef à domicile. Incroyable cette info. Restez avec nous, on est en direct sur Énergie comme ça jusqu'à 19h. Les infos pour Brio Dîner de ce soir, la bataille des fun facts, le thème ce soir Rémi.
6: PSG, c'est fou hein, le club de
1: ce
6: foot.
1: Soir en Ligue des Champions, j'ai accepté de faire le PSG. Bon.
6: C'est beau hein, parce que quand tu sais que Thibaut va balancer des sons du stade et tout machin, ça va te mettre dans une ambiance.
1: Je vous cache pas que mon info parle également de l'OM. Mais il y a un truc entre OM et PSG. Fallait qu'il y ait l'OM dans mon info quand même. Restez avec nous, on est en direct sur Énergie, le son d'Alex Warren tout de suite.
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1: Eh ben c'est officiel, j'aime Alex Warren.
6: On est d'accord.
1: Écoutez, il a fallu qu'on arrive au mois de mai pour que je me rende compte du potentiel de ce titre.
5: Ouais.
6: Ah ouais.
1: Alors j'ai toujours aimé, alors attention, grand fan de la carrière de Alex Warren.

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1: Bâton. Et tu pars là.
2: Mais non, mais cabriolet décapotable.
1: Mais parce que tout le monde n'a pas une décapotable. Moi, perso, j'ai un toit ouvrant. Voilà, bah, je m'adapte.
2: Déjà, tout le monde n'a pas une voiture. Moi, j'en ai pas, perso.
1: Mais toi, t'es en vélo, t'es décapoté à la journée, toi.
2: C'est vrai,
3: naturellement.
4: Il nous a sorti un truc. Alors là, je t'explique. Hein.
2: Là, y a rien.
4: Là, t'es dans la voiture. Là, c'est t'entrouves la fenêtre, petite senteur chèvrefeuille dans la boîte à gants. Et carrément, tu mets volume à 7. Hein.
1: Il y a rien qui fait rêver. Dans un instant, on va jouer ensemble, Laurent. On va essayer de t'offrir un cadeau. Avant ça, je vous ai promis que j'allais vous parler d'un chef à domicile.
2: Ah oui.
1: Direction la ville de mes ancêtres, Turin.
4: Oh, de tes ancêtres.
1: T'as ah, ça comme Turin, ça. J'ai tellement de souvenirs là-bas. J'ai brûlé le macadam turinois, moi.
4: Avant que je parte faire le Vietnam. Enfin bref, n'est pas là pour parler de moi. Je vais vous parler de Francesca, chef à domicile, qui se faisait appeler Chef Francesca, logique.
1: Ouais.
4: C'était son nom sur Instagram, normal. Tout le monde pouvait la booker. Je vous mets en situation, vous êtes turinoise et 10 potes qui viennent à la maison, vous avez la flemme de cuisiner, vous avez les moyens, vous faites appel à une chef à domicile qui s'appelait Francesca. Sauf qu'aujourd'hui, Francesca est en prison parce qu'elle arnaquait ses clients. Qu'est-ce qu'elle faisait, Francesca?
1: Bah, elle achetait du tout fait, elle décongelait discretos dans le micro-ondes et bim, elle te vendait ça une blinde.
4: Ils sont pas mal, ces macarons, on dirait de ceux chez Picard. Non, non, non.
2: C'est ça ou pas?
1: Non.
3: Elle était pas vraiment chef?
1: Elle était chef. Elle était même excellente chef de cuisine. Bah, et pourtant, elle arnaquait tous ses clients.
2: Bah, elle volait dans leur maison, peut-être.
1: Et comment elle s'y prenait,
4: je sais,
1: ça.
4: Je sais. Elle mettait des somnifères dans la bouffe, tout le monde s'endormait.
1: Non, bravo, non. Émilie et Rémi, les deux ensemble. Hein. Elle mettait des somnifères dans la bouffe. Toute la table s'endormait sur la table.
2: C'est hilarant, pardon.
1: Et son petit copain attendait devant. Elle ouvrait. Et là, il partait. Et ça prenait tout. Parce que les gens qui ont des chefs, en général, c'est les gens qui ont les moyens. Et ça prenait les montres de luxe, les trucs. Elle partait même avec des tableaux.
2: Mais ils s'en sont pas rendus compte, les mecs, quand ils se réveillent, ils se disent pas comment ça. Vous étiez où pendant qu'on dormait à la chef?
1: Il était bon. Ben c'est comme ça qu'elle s'est fait attraper quand même à la fin. Mais... hein. C'est quelqu'un a porté plainte à la fin.
4: Il était bon le hachis.
1: Non, un peu sur le
3: nez. Comment ils ont su que c'était elle? Il y avait des caméras?
1: Eh ben, je pense que c'est comme ça qu'elle s'est fait attraper. Elle a fini par se faire attraper avec son copain. Ils ont trouvé chez elle 10 000 euros en espèces, des centaines d'objets de valeur appartenant aux clients qui avaient porté plainte et un énorme stock de somnifères, bien sûr. Qu'est-ce qu'elle, il y a qu'un plat qu'elle, où elle, dans lequel elle mettait les somnifères parce qu'elle dit ça se sentait pas. C'était sa spécialité, c'était les spaghettis al vongole.
2: Ah, j'adore. Au palourde. Mes préférés.
1: Mais bah, fais gaffe. Allez, quand on t'en... bah, fais attention maintenant quand on t'en propose.
2: Pas comme si j'avais un chef à domicile. Hein.
1: Non, mais même au resto.
2: Oui, ouais.
1: Mais c'est fou que ça ait pu durer dans le temps quand même. Enfin, je veux dire, à un moment donné, quand tout le monde s'endort, quand tu te réveilles autour de la table.
4: Je pense quand même que ça a duré quelques mois, peut-être pas 10 années non plus, mais ils étaient dans une sorte de frénésie, de fuite en avant.
1: Ah bah là, oui.
2: Fuite en avant.
1: Ils savaient très bien que quelqu'un les rattrapait. C'est une fuite en avant.
2: Cette expression est vraiment folle.
1: J'aurais vraiment adoré me réveiller autour de cette table.
4: Parce qu'il y a très peu de fuite en arrière.
1: Non mais voilà, donc ça s'est passé. Après, bah, excusez-moi, hein, Pat, moi tu me sers ces pâtes-là, tu manges bien et tu dors bien, tu vas pas te plaindre.
2: Bah ouais, si ça peut finir ma nuit, moi j'y vais. Hein.
1: Votre plat italien, votre plat référence italien.
2: Ah franchement, c'est ça. Hein.
3: Ça fait un vide maison.
1: Comment?
3: Gratuit. Un vide maison gratuit pour faire le tri.
1: Exactement. C'est quoi quand tu vas au resto italien, ton plat préféré, Malora?
3: Les pâtes carbonara.
1: Ah ouais, crème fraîche ou pas crème fraîche?
2: Oula, attends.
3: Ah, crème fraîche.
1: Eh ben non, les Italiens ne mettent pas de crème fraîche.
2: Pas du tout.
1: C'est pas grave, on t'en voudra pas. Rémi?
4: Moi j'aime bien la parmigiana, ça s'appelle comme ça.
2: Ah, j'allais dire les aubergines.
4: L'aubergine, tomate et parmesan.
1: Mmh. Ah, à qui tu parles là, la parmigiana, ouais.
2: Ça. Elle est baignée de fleurs de courgette aussi.
1: Aussi, ouais.
4: Ah, je suis pas très friture, moi.
1: T'es quoi, toi?
4: Non.
1: Ah ben moi je suis la moitié-moitié, hein.
4: Hein?
1: Bah, pizza moitié-moitié.
4: Mais ça, c'est pas italien, c'est marseillais.
1: Mais comment, c'est pas italien? Mais la pizza, c'est pas italien.
4: Non, mais la pizza, elle existe.
1: Non, mais. La pizza, c'est pas italien.
4: Mais la
1: choucroute, c'est pas asiatique. Alors, dis-moi. La choucroute, c'est d'où? C'est de Pékin?
4: La choucroute, Non. La moitié-moitié, tu me la vends pas italienne. Tu me la vends marseillaise.
2: C'est moitié quoi, moitié quoi?
1: À moitié-moitié, c'est moitié mental, moitié en choix.
4: Oui, mais...
2: Ah bon?
3: Oh.
1: Ah oui, la moitié-moitié. Ben, dans le sud, vous commandez une moitié-moitié, vous avez la moitié mentale et l'autre moitié, c'est en choix. Toi, tu manges deux pizzas en une, c'est le
2: top.
1: Oui,
2: mais si t'as envie d'avoir d'autres parfums, tu peux.
1: Ah, parle pas avec moi. déjà, quelqu'un qui dit parfum pour une pizza, non,
2: c'est
1: déjà.
2: Vrai,
1: maman, je te vois plus, t'es morte à mes yeux.
4: Hein. Jamais goûté.
1: T'es morte à mes yeux, y a rien.
2: Tu sais très bien à quel point j'aime les pizzas des camions, on en a parlé 100 fois.

0: Ah oui, alors attends, mais c'est un seul mot?
1: Ouais, je vais te réexpliquer pendant le show, d'accord?
0: D'accord.
1: Il n'y a pas de souci. Restez avec nous, on est en direct sur Énergie. J'espère que ça va bien, tout le monde à la maison, en voiture. Soyez prudents, prends soin de vous, nous, jusqu'à 19h.
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1: Merci d'être là tout le monde, 16h32, on est en direct, j'espère que ça va tout le monde. Ma Laura est toujours ici, ça va Laura?
3: Oui, ça va.
1: Laura, je suis ravie de t'avoir avec nous. T'es passée pour passer 2 minutes sur l'antenne, finalement tu as passé 2h35.
4: Ah ben là, elle a pas son après, non?
1: Oh ben là, t'es encore contente, t'as pas encore eu les anecdotes de Rémi, elles arrivent.
4: Elles arrivent.
1: Dans un instant, les infos pour briller au dîner de ce soir. Le thème ce soir, le PSG.
4: Ouais,
1: bravo au PSG, hein. Demi-finale de Champions League ce soir. Donc le thème, c'est le PSG.
4: Poser une question, je peux poser une petite question
1: à Rémi, vous êtes ici chez vous.
4: Qui n'y connaît rien. Donc là, il joue contre le Bayern Munich. Non mais attends, et donc il y a un match retour?
1: Ah oui, c'est les demi. Il y a que la finale qui se joue en direct.
4: Eh ben très bien, tu me donnes une belle info, je vais la noter.
1: Il y a aller-retour.
0: Mais ils ont déjà gagné l'année dernière, non?
4: Oui, mais c'est tous les ans, ouais, c'est le principe. Ouais. C'est comme Miss France, hein, Elle a gagné seulement l'an passé. Mais il y a déjà une Miss, non, de l'an passé?
1: Ouais, ben c'est tous les ans. Ouais. C'est le principe de la Miss, hein.
0: Je sais pas, je vous jure, quand j'ai cherché, j'ai appelé Johan pour lui dire je suis tellement nul en foot que j'arrive même pas à évaluer quand une info est bonne ou quand elle est pas bonne, en fait.
4: Eh ben c'est Laura qui évaluera, t'inquiète pas, elle sera
0: non,
4: là
0: mais
4: pour
0: j'en
4: toi.
0: Ai, du coup, j'en ai trouvé une super.
1: Avant ça, on va jouer. Je vous présente Nico. Ça va, Nico?
5: Salut Camille, bonjour à tous. Ça va et toi?
1: Ouais, ça va très bien, les copains. Nico et Laura, vous allez vous opposer tous les deux pour une PS5.
0: Ah,
1: oh, wow. Oh. Ah, Laura, tu vois, t'étais passée pour faire un coucou. Elle va peut-être repartir avec une PS5.
5: Avec une PS5, ouais.
1: De toute façon, Laura, tu feras tous les jeux ce soir. C'est bien et ça, si mon copain, jusqu'à 19h.
0: Et si elle gagne tout?
3: Je sais déjà ce que je veux gagner.
1: Eh ben, si elle gagne tout, elle gagne tout. Hein.
0: Ok, allez.
3: Ah, bah, si je gagne tout, je gagne tout. Mais j'ai une petite préférence. Quand
1: comme juste prix, elle fera un vitrine. Hein.
4: Il y a 4 Twingo.
0: Oui, l'halogène.
1: Eh ben, t'as l'halogène.
0: Et le fond micro-ondes.
1: Eh bien sûr, le lecteur CD-ROM.
4: Il y a toujours la petite trottinette électrique, n'oubliez pas.
3: Ah, la petite trotte, ouais.
1: Laura, Nico, le principe est simple, c'est le jeu des indices. Je vais montrer des personnalités aux membres de l'équipe. Et chacun votre tour, vous devez donner un indice pour faire deviner cette personnalité. Par exemple, on commence avec Émilie et Laura.
0: Oui.
1: Un indice. Si Laura trouve quelle est la bonne personne, le point est à vous. On ira le premier en 3 points gagnants. Sinon, hop, la main passe au garçon, à Nico et Rémi, ou à ton tour, tu pourras donner un nouvel indice sur la personnalité. D'accord?
4: Très bien.
1: Vous allez comprendre très vite, c'est pyramide.
0: Mais
1: avec des personnalités. Vous jouez avec nous à la maison, bien sûr.
0: Alors, j'ai une question, c'est pas en un mot, c'est pas en une brique.
1: Si,
0: mais oh là là,
1: on a
0: pardon.
1: Fait 10 fois le jeu.
0: Mais je sais, mais. J'ai...
4: C'est du ping-pong, tu fais un mot, moi je fais un mot.
0: Un mot.
1: Voilà, un mot.
0: Pas un deux. Mot.
1: Oui, non. Voilà.
0: Pas une mini
1: on
0: phrase.
1: On va commencer par Rémi. Non, un seul mot.
0: D'accord, une brique.
1: Un par exemple, mot. Si vous voulez faire deviner Brad Pitt, vous pouvez pas dire 7 ans au Tibet. Vous pouvez dire Tibet.
0: Ah, Tibet. À ce point-là.
1: Ah, bah oui.
0: Ah oui,
1: bien sûr. On l'aurait pas dit. Hein.
3: Ouais. Okay. On va y arriver.
0: Oui, oui, Laura, t'inquiète.
3: On est les meilleurs. Allez.
1: Allez, c'est parti. Je commence avec Rémi.
4: Ok. Ok. Alors. Président
5: Macron.
1: Ce n'est pas ça. Donc vous l'avez compris, la main passe aux filles maintenant.
0: Trier Veller.
3: Hollande, François Hollande.
1: Premier point pour l'équipe des filles. Elle a vite retrouvé les marques là.
0: Juste que je m'entraîne un peu, que je me chauffe.
1: Ah, bien joué.
0: J'avais compris.
4: Bien joué.
1: Ah, le Trier Veller, bien joué.
0: Et bien sûr, j'aurais dit Gaillet, on l'aurait pas.
4: J'aurais dit Scooter.
3: Un scooter, ouais.
0: Ouais,
1: je serais parti
0: sur
1: scooter.
0: Ouais. Flambi.
4: Ah,
0: mais c'est son surnom.
1: Ou pluie aussi, vous rappelez? Ou qui là, il y avait des giboulées.
4: Ouais.
0: C'est vrai.
1: C'est l'enfer. Ah non, mais il allait au mois de juillet à Ibiza, il prenait la pluie dans le sol.
0: C'est
1: tout. Il lui a plu dessus, celui-là.
0: Incroyable.
1: Laura, Nico, vous restez là. Premier point pour les filles. On rejoue dans un instant. Avant ça, on va s'écouter un petit peu de Angèle. J'aurais bien enchaîné, mais bon, je mets tellement de temps à expliquer les règles à Émilie. J'ai joué 13 fois au jeu. Hein. Restez avec nous, on est en direct sur Énergie avec vous et donc des infos sur le PSG qui arrive aussi. A tout de suite.
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1: Ambiance foot ce soir, puis c'est la Ligue des Champions. Le PSG va jouer. Les infos pour Briodinet de ce soir, ce sera uniquement sur le PSG.
4: Oui.
1: D'accord. Mais avant ça, on finira notre jeu. On est en train de jouer au jeu de l'indice. Nico, Laura, l'un des deux va gagner une PS5. Surtout, vous jouez avec nous à la maison, au travail. Vous essayez de vous concentrer, essayez de trouver les réponses peut-être même avant nos candidats ici. Et avant tout ça, Angèle, What You Want sur Énergie. Belle après-midi.
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1: Oh, je crois pas que Laura cherche l'amour, hein.
3: Non, pas forcément, non.
1: Pas forcément, mais enfin, on n'est jamais contre. Ouais, apparemment, on n'est jamais contre un BG. Laura.
3: Non, je suis pas.
1: Laura, en effet, tu es factrice. En effet, tu es juste passée nous faire un coucou sur l'antenne. Et puis, Émilie, dans un de ses pétages de câble, a dit mais tiens, on va la garder jusqu'à 19h. Et on va te garder jusqu'à 19h. Donc, tu vas parler avec nous tout le long. Tu parleras aussi avec Marcus tout à l'heure, notre invité.
3: Ouais,
1: et en plus, tous les jeux. Il y a, bah tu vas y participer donc.
3: Et je vais les gagner.
1: Et on va le savoir tout de suite. Pour l'instant, en tout cas, tu mènes d'un point face à Nico. Ça va, Nico, de retour ?
5: Oui, ça va toujours.
1: On joue au jeu de l'indice. C'est comme pyramide. J'ai des personnalités que je fais découvrir. Évidemment, vous les avez pas à la maison. Que je fais découvrir à Rémi et Émilie. Et à chaque fois, vous devez donner un indice pour essayer de les découvrir. Rémi et Nico ont commencé. C'est à toi, Émilie, avec Laura, d'être la première à donner un indice. Voici la personnalité suivante.
0: Ok. Ouf, attends. Evan.
3: Evan ?
0: Ouais.
3: Evan. Oh, je vais dire un nom, Eva Longoria, mais je pense que ça n'a rien à voir. Hein.
1: Non, mais on se chauffe, c'est pas ça.
0: Ouais.
3: On se chauffe.
0: Écoute bien la suite.
1: Bah oui, tu vas pas être déçu. Chanteur,
4: ouais, voilà, faut quand même un peu recentrer.
1: Ouais. Ah. Alors maintenant, c'est à Nico de répondre, hein. C'est plus à Laura.
5: Mm-hmm. Pascal Obispo.
1: Non. Evan, chanteur, nouvel indice.
0: Uranus.
3: Ed Sheeran.
0: Non.
1: Ah, je vois,
0: tu vas. Pardon, je suis très forte à pyramide, j'ai beaucoup regardé.
1: À nous. Avril.
0: Hein? Ah bon?
1: Je vous l'avez dans la voiture. Hein. Chanteur Evan Saturne Avril.
0: C'était grave.
1: Il me faut une propale. Trop tard, je retourne aux filles. Une dernière fois, si là on trouve pas après ce tour-là, on le validera pas celui-là.
3: Ok.
0: Petit.
3: Moi je pense à Katy Perry.
1: On a dit chanteur, hein, pas chanteuse.
4: J'ai un dernier tour, moi.
1: Ah, bien sûr, dernier tour, cool. Sinon on jettera ce personnage.
4: Alors on y va. Février.
5: Bruno Mars.
0: Bien joué Rémi, j'avoue, j'étais prêt.
1: J'avais un suspense,
0: c'était fou.
1: T'avais même pas le Avril, toi.
0: Ah ouais, ah ben non, je comprenais. Ah ben j'ai pensé à Avril Lavigne.
4: Pile au milieu.
1: Bien joué Rémi. Attention, un partout. Rémi, qui a le temps de dire que t'as gagné.
0: C'est
1: le premier en 3 points. Je peux durer 2 dans ce jeu. Laura, Nico, un point partout. Ça recommence à Rémi de redémarrer. Toujours plus dur de démarrer, ouais, hein, parce que
0: c'est vrai.
1: Ça offre une balle de match à l'autre. Voici la prochaine personnalité.
4: Ok,
1: c'est parti. Alors, un mot, hein.
4: Ouais, bien sûr.
1: Salsa. Nico. Trop tard.
5: Ouais, non, désolé.
1: Émilie.
0: Attendez, oui, 2 minutes.
1: Non. Attendez un quart d'heure. Hein.
0: Star.
3: Marcus.
1: Ok.
3: Non.
1: Là, tu as la balle de match.
0: Bah,
1: allez,
0: oui.
1: Nico, c'est parti. On y va. Juge.
5: Chris Marquez.
1: Ouais.
5: Super, bien joué Rémi.
0: Je commence à avoir un peu les boules.
8: Ah ouais,
0: je comprends. Au début, ça me fait rire de perdre et après, ça me... je commence à m'énerver.
8: Surtout quand... Ça va aller.
1: Surtout en ayant la main. Attention, personnage suivant, c'est Emilie. On est à 2-1 pour les garçons.
0: Allez.
1: Emilie, Laura, ça, je le dis avant, hein, le perso que je vais montrer, ça peut être en 1.
0: Ah oh là bon là. Ah non, ouais. Dis pas ça.
1: Ah, ça peut être une panenka.
0: Vas-y.
1: Attention, voici le personnage.
0: Ouh. Gitan.
3: Kenji.
0: Oui, oui,
9: Kenji. Bien joué.
1: Moi j'aurais dit Ritano. Mais j'étais pas loin.
4: Ah bah ouais, magnifique.
1: Oh là là.
4: Oh, c'est serré.
0: Ouh, on est remonté, Laura.
1: Mais oui. 2-2, toujours sur la dernière.

0: Bonne chance. C'est à Rémi de démarrer.
1: Ce qui est toujours très compliqué,
0: très compliqué. Bonne chance à tous les deux. On joue pour une PS5. Premier qui fait découvrir cette personnalité à son auditeur fait gagner son auditeur.
1: Aïe.
0: Québécoise.
2: Natacha Saint-Pierre.
0: Ah non. Émilie et Laura.
3: Mister Ciel.
4: Fine.
3: Fine.
4: Oui.
3: Céline Dion.
4: Non.
1: Je savais qu'elle allait sur Céline Dion, Laura. Alors attends. Ok. Ah là là. Actuel. Je sais pas.
2: Cœur de pirate.
0: Non. Écoute, j'ai cru que c'était là. J'ai cru que c'était la balle de match. Attention, Émilie, Laura.
1: On se rappelle les trois mots, pardon. Actuel, québécoise et fine.
4: Attendez. Good.
1: Vas-y alors sur le gong, vas-y.
4: Good.
3: Good.
4: Oui.
3: Good. Oh, j'ai rien. J'ai rien qui est là.
4: Il a.
3: Bah, je vais dire n'importe quoi, mais je sais pas elle, Adèle, mais non, je
0: n'ai
3: pas.
0: Non. C'est le dernier tour, je rappelle, c'est le dernier tour si on perdra ce personnage.
1: Et là, je fais un drop. Alyosha.
3: Alyosha.
2: Charlotte Cardin.
0: Alyosha Schneider, c'est son
3: fiancé.
0: Bravo, ça veut dire que c'est des garçons avec qui la gagne celle-là.
3: Bravo Rémi.
0: Ah, je suis content.
2: Merci, bonne Rémi, merci beaucoup, énergie.
1: Bravo les copains.
0: PS5 pour toi, Nico.
4: Extrêmement
2: agaçant. Oui, merci à tous, merci beaucoup, je suis très heureux.
0: Dis surtout merci à Émilie qui a été nulle.
2: Non, Émilie a très bien joué.
5: Je rigole, c'est parce qu'elle a le seum.
4: J'ai le seum parce qu'il a la victoire tellement agaçante. C'est vrai ou pas?
5: Ouais, c'est vrai, d'accord.
4: Il donne des coups de poing en l'air.
5: Serre les dents et tout. Je suis heureux. Bravo mon Nico, on est les meilleurs.
4: Non mais bravo, merci à toi. Nico, je suis très content pour toi. Mais c'est lui qui m'agace.
0: Nico. PS5 pour toi. Laura, de toute façon, elle reste avec tout dans un instant. C'est notre auditrice fil rouge ce soir. Laura.
4: On va gagner autre chose.
0: Dans un instant, on fera un jeu. Mais avant ça, il y aura les infos pour Brio Dîner de ce soir. C'est toi qui vas décider qui a la meilleure. Le thème c'est le PSG. Le temps d'écouter Shakira.
2: Noné.
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1: On avait dit qu'on ne disait pas, mais ok, d'accord.
0: Bon, on t'écoute, Laura. Pourquoi t'as une passion?
3: Pour Rémi Guillotton. Ah, pourquoi j'ai une passion?
0: Rémi Guillotton, c'est Rémi de l'émission.
3: Pourquoi j'ai une passion pour lui? Je ne sais pas parce que j'apprends seulement à le connaître maintenant à l'émission en fait ce soir.
1: On se renifle un peu quoi finalement.
4: Ouais,
1: on
4: sent que
0: c'est une passion vraiment naissante.
3: C'est
0: embryonnaire encore, mais ça ne demande qu'à grandir.
1: Ah oui, il y a fleurir. Oui.
0: Laura, c'est toi ce soir qui va décider qui a la meilleure info pour Brio Dîner de ce soir. Tous les soirs, c'est une séquence importante pour nous. Vous la retrouvez également en podcast, bien sûr. Vous nous écoutez en podcast tous les soirs ou sur l'appli Énergie, comme vous voulez. Et c'est simple, 4 fun facts sur un thème. Le thème de ce soir, le PSG, puisque le PSG ce soir affronte le Bayern Munich, match aller de la Ligue des Champions. Jingle et c'est parti.
8: Qui aura la meilleure info sur... Je suis obligée de le dire, Camille. Je suis obligée. Le PSG.
0: Ouais. Je sais, Anna. C'est dur pour toi, c'est dur pour moi. Je sais, c'est dur. Peut-être bonne chance au PSG, hein, quand même, qui joue ce soir en Ligue des Champions, bien sûr.
3: Ouais, bonne chance. Hein.
0: Pas de fausse info, sinon c'est 5€ dans la tirelire qui sera offert à un auditeur en fin d'année. Pour le moment, on a 135€ dans cette tirelire, dont 125 apportés par Rémi.
1: Absolument, c'est ma petite participation et ça fait plaisir.
0: Vous mettez que je dis une dette, moi, que je dois 10?
1: Oui.
0: Marrant, hein, quand même. Hein. C'est que je les ai, je crois. Tu veux me passer ma veste? Ah, je les mets, j'aime pas avoir des dettes, c'est faux. Hein.
1: C'est faux.
0: Rémi, tu dois 10 aussi.
1: Attendez les gars.
0: Non, je dois
1: encore 10 balles.
0: Ouais. Sors-les là.
3: Enfin.
1: Je les ai pas. Il me reste 2,50€.
0: Mettez ça sur mon ardoise,
1: de toute façon.
3: Ah oui. Nombre de la thune.
4: Il y a combien dans la boîte?
0: 10, hop, je dois plus rien. Je les mets. Là, on est à 145.
4: Ah.
3: Oh.
1: Hop, c'est quelqu'un les gagnera en fin d'année. Bah ouais, c'est très bien. Eh, hein. Hey, toujours mieux qu'un coup de pied au cul. Hein.
5: Hey. Attends.
4: Bien sûr.
1: Rémi,
5: oui.
1: On va commencer avec toi, ton info sur le PSG.
5: Eh bien, j'y vais. Moi, je vais vous expliquer comment a été créé le maillot du Paris Saint-Germain. C'est une info qu'aurait pu faire
1: Daniel Echter.
5: Là, c'est une info. Voilà, c'est une info stylisme.
1: Daniel Echter, inspiré d'une Ford.
5: Ouais. Ben merci.
1: Belle après-midi.
5: Tu fasses la tienne. Je vais m'en occuper. Non. Alors, je vous donne quand même les détails, mais tu viens de, t'as tout dit. En gros, c'est Daniel Echter qui a fait le maillot bleu et rouge, les couleurs de la ville de Paris. Blanc, c'est la référence à Saint-Germain-en-Laye, qui est le berceau historique du club, là où est né Louis XIV. Et pourquoi c'est divisé comme ça sur le maillot en plusieurs parties? Parce que ça reprend le logo de la Ford Mustang, sans le cheval, mais c'est le petit trait qu'il y a sur la calandre. Il s'est inspiré de ça, Daniel Echter, et ça a donné le maillot du PSG.
4: C'était l'info que je voulais, mais je la trouvais pas ouf.
5: Elle est pas mal, c'est pour ça que je la connais.
9: J'avais une musique pour dire que c'est long. J'ai pas du tout, c'était chiant, beaucoup trop chiant.
1: Mais les gars, faites vos infos.
5: Ah, mais c'est le principe de ce jeu. On n'est pas là pour se valoriser le temps de cette séquence. Sinon, on s'aime d'amour, mais au moment de cette séquence, on est là pour gagner.
1: C'est la bagarre. Y a pas de soucis.
3: Est-ce qu'on a le droit de toutes les aimer, les infos?
1: Oui, mais tu verras, souvent tu n'en aimeras aucune.
3: Non, moi je trouve que c'est intéressant.
1: Des infos que vous pouvez sortir un dîner ce soir, bien sûr. Emilia, toi.
4: Alors moi c'est pas mal, je vais vous parler d'un membre de l'équipe qui est essentiel, grâce à qui les joueurs jouent bien ou pas bien.
1: Ah ouais.
4: Et qui est payé 20 000 euros par mois. Et ce n'est ni un membre du staff, ni un joueur. Je vous laisse deviner. Oh.
1: Alors, un membre de staff et non. C'est pas un joueur.
4: Enfin du staff technique de foot.
1: Un staff médical alors.
4: Pas du tout.
5: Ah ouais, un kiné avec 20 000 balles par mois.
4: C'est 20 000 euros par mois.
1: Est-ce que c'est un animal? Est-ce que c'est un coach mental?
4: Aurait pu.
5: Ah, un gardien, genre le mec qui s'occupe du stade.
4: Non, c'est encore
1: le jardinier. Il est très connu, je crois. Incroyable. Ils l'ont débauché dans un autre club. Et il est très connu.
4: Non, il voulait. Le Real Madrid le voulait. Ils n'ont pas voulu le donner. Il s'appelle Jonathan Calkerwood. Et même, il travaille avec 3 faucons tous les matins pour effrayer les oiseaux qui viendraient abîmer la pelouse. Il fait des tests en laboratoire pour savoir quelle herbe est la bonne et tout. C'est un truc de fou. Il est chargé de la pelouse.
5: Et donc, il y a un mercato pour les jardiniers.
1: Bien sûr,
5: c'est
1: pote.
5: Énorme.
4: Il ne veut pas qu'on l'appelle jardinier.
1: C'est quoi alors?
4: Manager de terrain.
1: Ah, manager de pelouse. Comme technicien de surface.
4: Voilà,
1: bien sûr.
4: C'est pas pareil.
1: Bien sûr, c'est pas pareil. Ok, bonne info, le jardinier. Merci. Attends. À toi, mon petit Thibaut.
4: T'as dit pas tant?
5: Moi, j'ai une super info pour les gens qui aiment le foot, mais aussi les gens qui n'en ont rien à secouer du foot. Figurez-vous que je vais vous révéler pourquoi le Parc des Princes, donc le stade du PSG, s'appelle le Parc des Princes. À l'époque, au XVIIIe siècle, c'était la royauté, et les rois et les princes venaient chasser dans ce petit bois. Ce petit bois qui s'appelait comment?
4: Le
5: Parc des Princes. La royauté venait chasser à cet endroit-là, et du coup, quand ils ont décidé de faire le stade, ils ont mis le stade, et c'est pour ça que le stade aujourd'hui s'appelle le Parc des Princes. Alors, c'est là où les princes et les rois venaient chasser à l'époque, à l'ancienne.
4: Okay. Moi, j'ai une théorie. J'ai remarqué, quand les gens répètent deux fois la même info,
5: c'est pas faux.
1: Laura, l'instant, vient de dire qu'elle était pas faux.
5: Mais Laura, ma douce, ma belle, ma prunelle, tu la kiffes cette info.
3: Elle est pas folle, moi je préférais l'info sur la pelouse.
1: Eh ben moi je vais être obligé de parler de l'OM, ça va être à moi de faire l'info. Je vais vous expliquer d'où vient la rivalité OM-PSG.
10: Ça a été créé par Canal+, parce qu'ils voulaient faire qu'il y ait des abonnés.
1: Bernard Tapie.
10: Est-ce qu'il y avait des abonnés?
1: Bernard Tapie qui a décidé. Oui, il y en a du côté Canal+, je suis d'accord avec toi. Spoiler alert, c'est un peu vrai. En fait, il n'y avait pas du tout de rivalité entre le PSG et l'OM.
5: Ah
1: pas
5: bon
1: du tout, zéro, rien du tout. Et dans les années quoi? Dans les années...
5: Bissextile?
1: Non, dans les années 90, Bernard Tapie est président de l'Olympique de Marseille et Michel Denisot est président du PSG. Et en effet, les matchs du PSG ne créent pas suffisamment d'abonnements à Canal+. Et donc il dit à Tapie, il dit, est-ce qu'on créerait pas une rivalité? Lui dit, très bien, parce qu'en même temps, on en a marre d'être Marseille roulé sur tout le monde. Et il dit, il faut qu'il y ait une rivalité. Il avait cette intelligence, il faut qu'il y ait une rivalité entre les deux clubs. Donc ils ont créé ça de toutes pièces, ils ont créé des histoires entre les joueurs. Genre les présidents à chaque fois disaient, mais c'est qui ces Parisiens pour qui ils se prennent et vice-versa. Donc elle est créée de toutes pièces. Pour vendre des abonnements Canal+, et pour vendre des billets à l'OM.
5: Ça prouve encore une fois que la télé, c'est magouille et compagnie.
4: Ouais, c'est vrai.
5: Moi, j'ai que des magouilles.
1: J'ai un truc quand même, je trouve ça étonnant, c'est que l'embrouille ne serait pas venue d'elle-même, entre le nord et le sud.
5: Non,
1: et tout.
5: Pas du tout.
1: Marrant.
3: C'est pas inné, hein.
1: Mais ouais, c'est parce qu'il voulait qu'il y ait des histoires comme ça pour vendre des billets. Pareil avec Claude Bèze à l'époque, président du Girondin de Bordeaux, où il faisait que s'invectiver comme ça pour créer un choc entre le Bordeaux et l'OM. À la base, c'était plus Bordeaux.
4: Ouais. Bah, je trouve ça très intéressant.
1: Bah voilà. C'est mon info qui est géniale.
4: Okay. Non, la mienne est mieux.
1: Non, la mienne est mieux. Le maillot
3: Académie, elle est mieux.
5: Moi, je vais plutôt me faire petit alors.
1: Émilie, le jardinier. Ah ouais.
3: Ah,
1: elle est super. Elle est
3: par mois quand même.
1: Ah, le jardinier, elle est
4: top.
1: Tu votes pour celle-là, Laura ?
3: Ouais, je vote pour celle-là.
1: Eh bah, ben très bien, bravo les filles. Vous prenez la tête du classement, vous passez à 6 points. Moi j'ai 5 points, Rémi moins 6, Thibaut 1 point. À qui tu retires un point ?
4: Alors attends, c'est toujours la même histoire. Qui a le plus de points ?
1: C'est moi, je suis à 5.
4: Bah, tu t'en enlèves un.
1: Allez, bisous.
4: Allez.
1: Je passe à 4.
4: Non, allez, enfin, on tire pas sur les ambulances.
1: Ah bah non.
4: Un peu de charité chrétienne, ah bah, il a moins 6.
1: Mais bon, lui,
4: il
1: se fait moins 6 depuis 10 ans, faudrait peut-être que tu gagnes un peu aussi. Hein.
5: Ouais, de toute façon, j'ai garé l'ambulance. Alors, de son côté, j'attends que ça file. Hein.
4: Alors, je vous explique, moi qui suis pas là souvent, j'ai une analyse assez fine et pointue. C'est pas que ces histoires sont pas bonnes à Rémi le pauvre.
1: C'est qu'il les raconte mal.
4: Il les raconte mal. C'est ça,
3: Rémi,
4: c'est
3: pas
4: que ça. T'es pas un... Alors, bizarrement, parce que t'es très fort à l'oral, on t'adore, t'es drôle et tout. Mais tu nous agaces quand tu racontes tes histoires.
5: Mais c'est incroyable de dire ça.
4: Non, mais mon chat, je t'aime plus que tout. Tu sais comment tu me fais rire. Mais quand tu racontes tes histoires.
1: Casse la tête.
4: Il y a un petit truc qui est un peu.
1: On me savonne. On me spolie.
4: C'est vrai.
1: Bien sûr.
4: C'est
1: vrai. Elle était super cette info sur le maillot là. Elle était mal.
4: Non, elle était pas mal. Non, celle-là, elle était pas ouf, mais c'est une façon de raconter agaçante.
1: Voilà.
4: Qui est un peu agaçante.
1: Oui. Moi, je peux entendre. Je vais travailler là-dessus, ouais.
4: Non, mais que ça, le reste, je t'adore et je t'aime.
1: C'est super, Rémi.
3: C'est de l'amour vache, quand même, un peu.
1: Ouais, là, vraiment, du côté d'Émilie, c'est de l'amour vache.
4: C'est pas vrai. Il a sa petite tête, il sait de quoi je parle.
1: Bon, restez avec nous, on s'écoute du Gims. Laura, tu restes avec nous aussi, tu fais partie intégrante de l'émission. Ce soir, on est en direct sur Énergie, c'est comme ça jusqu'à 19h, on prend soin de vous, le meilleur du son là aussi chez nous, du Gims, soleil, dans un instant une info dingue sur un appartement à Monaco.
4: Ah,
1: ouais, je vous en parle dans un instant, bougez pas.
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1: On est sur Énergie. Je sais pas qu'on était en train de manger du chocolat.
5: Faut le dire.
1: Là, attention, quand on a plein la bouche, faut le dire. Hein. Là, on avait la tête dans le Jeff de Bruges. La tête à Bruges. Merci d'être là, les copains. C'est jusqu'à 19h qu'on va s'occuper de vous. Oui, c'est le grand retour d'Émilie ce soir.
4: Oui, et je mange pas. Vous avez vu depuis le début. Ça fait une heure que j'ai rien mangé.
1: C'est assez dingue, hein.
4: Bravo.
1: C'est assez rare. Normalement, à cette heure-là, on est déjà
5: sur du saucisson.
1: À deux saucisses sèches.
4: Un nougat de 15 mètres.
5: Et du pommier.
4: À ce jour-là, j'ai souffert. Le jour où j'avais mangé les 1m50 de nougat. Ouais. Là, j'étais pas bien. Après.
1: Et un sauté de veau en Tupperware, quand même. C'est la ravie de la veille, parce que sinon, après, c'est perdu.
10: Après, c'est gâché, hein.
1: Il y a Laura qui est toujours avec nous. Ça va, Laura ?
3: Ouais, toujours, ouais. Je suis là.
1: T'habites où, Laura ?
3: Alors, j'habite à Quimperlé.
1: Eh ben, moi, je t'emmène à Monaco.
3: Moi, c'est pas mal aussi.
12: Nous survolons actuellement la Nous survolons actuellement la Côte d'Azur, The French Riviera. Regardez Marseille. Regardez le vieux port.
5: Oh, c'est beau.
12: The Old Pig.
1: Je vois Jules, là, en T-Max, regarde, là. Sur le vieux port.
12: La Baie des Anges. Et maintenant, Monaco. Nous voici à Monaco. C'est à Monaco qu'on a vendu. Bon, ça y est, le son.
1: C'est à Monaco qu'on a vendu le bien immobilier le plus cher au monde.
3: Ah, ça m'étonne pas.
1: Il y a quelques jours, on va le faire en mode juste prix. Essayez de deviner le prix de cet appartement.
4: Je crois que j'ai vu l'info.
1: Alors, ne dis pas.
5: 102 millions.
1: C'est plus. 150 millions. C'est plus. Un appartement.
3: 2 milliards.
1: Non, moins, non. Calme-toi. Non,
5: mais t'aimes plus, Laura. Mais calme-toi, Laura. Oh, thermostat 2.
1: 350 millions.
5: Plus.
1: Non, 500.
5: Moins.
1: 450. Plus. 480.
3: 370 millions.
1: 476 millions.
5: Ah bah.
1: Non mais vous rendez compte.
4: Ah ouais, c'est...
1: On peut connaître les mètres carrés ?
5: Voir.
1: Je vais tout te dire. Jamais dans le monde un bien immobilier ne s'était vendu à ce prix-là.
5: Ah oui, tu m'étonnes.
1: Alors c'est à Monaco, je connais pas bien, mais j'imagine que les prix sont particulièrement chers. 2500 mètres carrés.
5: Attends, je fais la division.
1: Soit la modique somme de 188 000 euros le mètre carré.
5: 188.
3: Bon, c'est donné.
1: Oh, c'est donné, hein.
5: Mais qu'est-ce qu'il a cet appart ?
1: Bah, à lui seul, l'appartement occupe 5 étages de l'immeuble.
4: Ouais.
1: C'est un quintuplex.
3: Il y a une piscine ?
4: Oui.
1: Oh, je pense que oui, hein.
5: Ouais.
1: Il y a 21 chambres, plusieurs balcons et terrasses face à la mer, une piscine privée, un jacuzzi et 8 places de parking.
4: Mon père disait ça, le jacuzzi.
1: Et 8 places de parking.
3: Incroyable.
1: Alors le
3: pour 8 voitures.
1: Ouais. C'est un Ukrainien, Rinat Aretov, qui a acheté cet appartement.
4: Et ouais, les gens ont critiqué en disant bah, et pendant ce temps-là, la France finance voilà, la envoie des subventions en Ukraine. Et il s'est défendu en disant qu'il avait déjà versé 150 millions d'euros pour l'effort de guerre en Ukraine et qu'il avait bien le droit de s'acheter ce qu'il voulait.
1: Une petite bicoque après, voilà. Ouais. Bon.
4: Trois fois rien.
3: C'est modeste.
1: Et ben, on va faire un jeu tous ensemble. Ah. J'ai pris plein d'infos sur des maisons de stars et vous devrez deviner ce qu'il y a dedans. Dans la maison de Lady Gaga.
3: Un piano.
1: Est-ce qu'il y a une pièce rempli de trampoline ou un terrain de pétanque?
13: Ah, j'attendrais qu'il y ait un terrain de pétanque. Mais
3: un terrain de pétanque.
4: Non, c'est les trampolines.
1: Il y a le terrain de pétanque dans la maison de Lady Gaga.
13: Tu vois, j'ai tout aimé.
1: Dans plein de maisons du Sud, vous dites c'est pas si fou, mais c'est juste de savoir que Lady Gaga tire ou pointe avec son mari, c'est quand même fou.
13: C'est génial. Tu vois là, Steph, elle a quand même un bon mindset.
4: Ouais, elle a un bon état d'esprit. Bah, elle est d'origine italienne. Peut-être bien,
1: mais oui, c'est vrai.
4: Oui.
1: Elle doit pointer, elle doit faire le bib, va.
13: Ouais. C'est sûr.
1: Ouais, c'est sûr. Écoutez bien. Dans la maison de Beyoncé et Jay-Z, le couple a un bowling, un mur d'escalade et une autre pièce pour se faire un kiff. Qu'est-ce qu'ils ont à l'intérieur de leur maison?
13: Moi, le perso, je les vois pas faire de l'escalade. Je le vois pas en baudrier, mon Jay-Z.
1: Ils ont une boîte de nuit.
4: Oui, j'allais dire. En fait, ils ont ça, mais ils ont cherché la troisième.
1: Ils ont une boîte de nuit. Miley Cyrus. Ouais. Miley. Oh là, le chien, ça énerve apparemment. Miley Cyrus a un mini golf dans sa maison.
4: Bon, ça c'est pas dingue.
13: C'est mignon ça.
1: Un mini golf, c'est pas dingue, pardon.
13: Oui.
4: Ah bon, je sais pas.
1: Ah bon. Et dans sa maison, Brad Pitt a une collection d'armes datant du Moyen Âge.
13: Oh bah tiens.
1: Tiens, oui. Le Brad alors. Brad avec des têtes de cerf et tout. On le voyait pas.
13: C'est vrai que c'est pas si surprenant. Enfin, on s'est dit ouais, il faudrait un truc de fou.
4: Bah oui,
1: ils ont des collections quoi.
13: Je trouve ça un peu. Vous trouvez pas ça un peu la boîte de nuit chez Jay-Z et Beyoncé? C'est quoi?
1: C'est attendu. Pour moi, c'est attendu.
4: Mais oui, c'est attendu.
1: Ouais.
4: Qu'est-ce que j'aurais moi? Non, on n'a pas le temps.
1: Toi, t'aurais une salle de karaoké.
4: Oh.
1: Une salle de glace.
13: Ah ouais. Ouais.
1: Comme moi, à Versailles.
4: À pole dance.
1: Oui, c'est sûr. Reste avec nous, on revient.
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1: Allez, on va la sauver. Bravo la team. Laura, t'es toujours là?
3: Toujours là.
1: Laurent, on est tous ensemble jusqu'à 19h et avec toi, on t'a pris en otage. Dorénavant, on ne te libérera jamais.
3: Oui, Rémi. C'est sympa la prise d'otage. Moi,
13: j'ai une question. Quoi? Elle est où, Laura, physiquement? T'es où, Laura? T'es assise dans un canapé, dans ta voiture. Comment on fait pour rester 3 heures à l'antenne?
3: Je suis sur mon lit.
13: Ah bah voilà, non mais on a l'info sur le lit, tranquille.
3: Trop on est posé. Voilà.
13: Mais pas avec les habits de la journée, c'est d'autres habits.
3: Ah, avec les habits de la journée, j'ai pas pris le temps de me changer.
1: Tu as levé les chaussures quand même, hein?
3: J'ai enlevé les chaussures, mais j'ai encore le gilet de la poste.
13: J'avoue, moi, du coup, j'ai
1: avec 2-3 recommandés.
13: Calmez-vous, les gars.
1: Alors, les copains, je vous amène dans la Drôme. Les automobilistes ont eu une drôle de surprise la semaine dernière sur la Nationale 7 à hauteur de Châteauneuf-sur-Isère. Tu connais?
13: Moi, je
1: connais. Après une opération de maintenance, un radar est devenu fou. Il flashait tout le monde, même les voitures qui respectaient les 80 km/h. Flashait tout le monde. Ouais, c'est comme ça, elle peut rien à foutre. Tout le monde. Ouais, on va la rembourser cette dette.
13: Mais c'est ça.
1: Tout est rentré dans l'ordre le lendemain et la préfecture l'assure, les automobilistes flashés n'auront pas d'amende. Ah et du coup, ils sont obligés d'envoyer tout le monde, ceux en dessous de 80 et ceux au-dessus de 80.
13: Ah oui.
3: Ah ouais.
1: Donc c'est une belle journée.
13: Ah non, mais donc ceux qui ont fait des 120, 130, t'es tranquille. C'est des
3: bois.
1: C'était pas mal. Donc si jamais vous avez été flashé dans ce coin et que vous m'entendez maintenant, détendez-vous, il n'y aura pas de suite.
13: Accélérez.
1: Bien sûr, bien sûr. Laura, on écoute Taylor Swift et dans un instant on continue cette émission avec vous tous. Il est 17h20. On est à vos côtés. Marcus, notre invité avant la fin de l'émission, à tout de suite.
3: Trop bien.
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1: Oh wow, merci d'être avec nous sur Énergie, 17h23, on est en direct. Pourquoi? Pour passer cette soirée ensemble.
13: Oui.
1: C'est le meilleur moment. Moi, à partir de 15h, je suis pas bien, je balbutie. J'ai qu'une envie, c'est de vous retrouver 16h, 19h en direct tous les soirs avec Émilie, avec Rémi, avec Lucenzo dans un instant.
4: Un cours de Zumba.
1: Allez,
13: attendez, je peux mettre mes petites araignées, je peux mettre mes claquettes, ça dérange personne.

0: c'est le diabète, hein.
1: Oh là là, c'est pas le cardio, là, hein. Elle est froide, okay. Hein. Elle est froide, je vois, elle est froide.
0: Laura est toujours avec nous, auditrice fil rouge, oui, ce soir. Elle nous a dit bonjour à 16h, on a dit on te lâchera plus jamais. Elle va refaire un jeu, elle a déjà perdu une PlayStation. Peut-être que dans un instant, elle va perdre un iPhone.
2: Oh non, la
3: ah non.
0: Ah bah c'est
3: non,
0: la vie, hein.
3: Non,
0: ah
3: non, non, non, non, non.
0: C'est la vie, enfin, oui. La vie, elle est injuste, hein.
2: Ah oui, oui.
4: C'est
2: ah
4: vrai, bon, hein.
3: Non.
0: Avant ça, je vous amène

locale fait beaucoup parler d'elle dans le Finistère. Elle fait parler d'elle. Elle fait parler d'elle dans le Finistère, mais aussi à Londres.

0: Ah oui, là, j'avoue. Tu m'as dit où?
1: Saint-Jean-de-Compostelle.
2: Ouais, pas mal. Ah, il y est.
1: Ouais,
2: on y est, hein. Bon, Aurélien Picard, il est fan de John Lennon. Il a lancé sa bière au citron. Très mignonne, parce qu'apparemment, c'est une bière qu'il aimait beaucoup John Lennon. Il l'a appelé John Lemon. John Lemon, c'est citron en anglais, bien sûr. Vous aimez les jeux de mots?
0: Ah oui, ouais,
3: moi j'aime bien.
2: Je suis pas très jeu de mots, moi,
3: c'est
2: mais
3: si.
2: Pour une marque de bière, c'est marrant.
3: Ouais. Si, ça...
2: En tout cas, je suis très content pour lui, ça fonctionne bien. Mais pourquoi est-ce que je vous en parle aujourd'hui? Pourquoi est-ce que je vous parle de cette bière, la John Lemon?
4: Est-ce que quelqu'un a porté plainte, justement, parce qu'on utilisait un peu le nom de John Lemon?
1: Bien sûr.
2: Il va se retrouver interdit de la vendre. Non. Qui a porté plainte?
3: Bah, la Yoko Ono.
2: Eh ben, c'est mais encore ma Yoko.
3: C'est encore elle.
2: Ah bon, voilà. Yoko Ono, en personne, l'a fait interdire. En plus de nom, la bière avait le design, une caricature de John Lennon pour design. Ça n'a pas plu à ma Yoko Ono, qui habite en Californie maintenant.
4: Et comment elle est tombée dessus?
2: Qui lui a donné la... Je vais te péter la clavicule, mais t'es fort. Et le nom John Lennon est déposé. Il est donc impossible de l'utiliser. Le gérant a reçu une lettre d'avocat en disant que là, c'était trop proche. Et donc, il n'acceptait pas. Et que Yoko Ono, en personne, lui demandait d'arrêter avec la bière. Elle a déjà fait séparer les Beatles. Qu'est-ce qu'il cherche?
3: Ouais, elle est relou, elle est pénible.
2: Elle cherche, elle. Mon occupé qui a raté, puis elle m'a bouche. Hein.
3: Elle est pas assez milliardaire comme ça pour. Qu'est-ce qu'elle veut?
2: Ben, en même temps,
4: c'est l'image, l'image de son mari.
2: C'est l'image du mari.
1: C'est l'image du mari.
3: C'est une bière.
2: Elle est aussi garante de ça.
3: Oui, je suis d'accord.
2: Non, mais surtout, c'est à se demander, mais comment elle est tombée là-dessus? Elle habite en Californie.
3: Mais il y a des veilles, tu vois. Il doit y avoir des veilles, des trucs qui vérifient.
2: Ah bah oui, les gens qui veillent.
3: Mais ça s'appelle une veille.
2: Bah elle a raison,
3: une veille média.
2: Mais bien surtout, sûr. Elle doit payer des cabinets d'avocats et tout.
3: Bah bien sûr, pour veiller à tout ça.
2: Ah ben, je suis sûr que ça fait 6 jours qu'elle est en train de regarder une mouette en train de mettre bas dans Central Park. Hein. Mais je pense qu'il y a des gens qui l'alertent pour lui dire « Mayoko ».
4: Il y a une petite binge qui est en train de sortir en Bretagne.
2: En tout cas, ça fait 5.
1: Mais du coup,
2: oui,
1: Camille, tu m'as demandé d'où je venais. Quimperlé, c'est dans le Finistère,
2: mais voilà.
1: En Bretagne.
2: Ne le lance pas, Laura. Bon, ça fait 5 ans qu'il commercialisait cette bière. Il a obtenu le droit de continuer à la vendre que jusqu'au 1er juillet. Donc, vous l'avez compris, il lui reste 10 000 bouteilles. Donnez-lui un peu de courage à ce pauvre Aurélien.
3: Oh mince.
2: Il reste 10 000 bouteilles, il doit les écouler d'ici juillet, sinon tout le reste, il devra le jeter.
3: Mais non, attends, on va lui trouver un autre nom. Il va recoller des étiquettes par-dessus. Venez, on cherche.
2: Non, mais attendez.
4: Un peu le concept.
2: Excusez-moi, il est en Bretagne, les 10 000, il va les vendre.
3: Ouais, c'est vrai.
4: Avec tout le respect. Hein. Ouais. Là, d'ici juillet, c'est vendu. Hein.
3: Oui, c'est vrai, c'est vrai.
2: Moi, ça m'a un vrai coup d'arrêt à mon projet. Je voulais lancer la Chantal Latsoup. Une soupe au parfum de Chantal Latsoup.
3: Mais elle, ça la ferait marrer. Elle ne ferait pas un procès pour ça.
1: Ça dépend du goût de la soupe. Hein.
4: Ouais, mais en tout cas, c'était une bonne idée. Soupe tomate, moi je l'aurais bien vu sur un gaspacho.
2: Un velouté, Ah bah attention, je la connais bien ma Chantal là-dessous. Hein. Un allongé, un velouté tomate. Hein. Ah, c'est comme ça. Hein.
1: Un truc qui pique.
2: Vous avez un projet de marque, il y a un truc que vous aviez que vous n'avez jamais lancé?
3: Oui, mais moi je peux pas le dire. Non, parce que c'est en vrai, de vrai, alors moi déjà j'ai des marques, hein, j'ai des marques de vêtements, de trucs et tout. Enfin, une marque de vêtements.
2: Bien sûr, Uniqlo, je sais pas si vous connaissez.
3: Zara.
2: Ben, je fais ça à côté, voilà, la radio, c'est plaisir. Hein.
3: Non, mais moi, j'aimerais vraiment bien lancer. J'ai un concept de sport en tête que vraiment, je ne vais pas vous donner, mais que j'ai déjà.
2: Moi, je voudrais lancer. J'ai un truc, moi.
4: Qu'est-ce que tu veux faire?
3: Moi, j'ai le titre et tout. Ça s'appelle Stairway to Heaven. Mais je ne peux pas vous dire la suite.
4: Mais elle veut trop dire, mais elle ne veut pas dire. Elle ne veut plus s'arrêter de...
3: J'ai envie de tout vous raconter. Non, non.
2: Moi, c'est la mouillarde.
3: Ah, mais je sais, c'est vrai.
2: Sûr, personne l'a lancé, ça, c'est pas possible. Tu mets un tube, maillot mélangé à la moutarde, goûtez une fois, la mouillarde, vous y revenez. Hein.
4: C'est énorme.
2: Il faudrait que je le lance en tube.
4: Bah oui, de toute façon, la mouillarde, tu la bouffes en tube. Tu la vois pas en pot.
2: Ah bah, c'est du lait concentré.
4: Ah, tu la vois pas en pot. Hein.
2: Tu vois, Laura, je regrette que tu le prennes comme ça. Alors, on lance la mouillarde.
1: Ah, faut aimer
3: mais
1: quand
3: moi,
1: même.
3: Je te fais toute l'identité visuelle et tout. Hein. Tu sais, c'est mon travail.
4: Ah, bah. Moi, je te la mange.
3: Attendez, c'est vraiment bon?
2: C'est extraordinaire.
3: Mais comment ça se fait que j'ai jamais goûté?
2: Ah, la mouillarde, c'est extraordinaire, Thibaut.
4: Moi, j'essaie d'un fois sur des asperges. Asperge mouillarde, c'est énorme. Avec un tour de moulin à poivre noir, incroyable. Je vous conseille.
3: Mais mouillarde, c'est un peu dur comme.
2: Mais attention, parce que la mayonnaise, attention, la moutarde, elle est là tout de suite. Faut bien attention que la moutarde, il faut qu'elle soit là sans piquer la vedette. Hein.
4: Attention,
2: il faut qu'elle soit là, qu'elle mette des petits machins, mais il faut pas qu'elle pique la vedette à la mayonnaise.
3: C'est un ajustement.
2: Voilà.
4: Parce que les deux sont très liés.
2: La mayo que la moutarde.
1: Ah, les la deux mouillarde, sont très c'est un mélange des deux.
2: Eh oui, et c'est une... ah bah oui, pardon, oui, c'est mayonnaise moutarde, mais c'est quand même faut que la mayonnaise reste un peu la starlette du programme. Ouais, quoi. Ouais. Faut que l'autre il soit juste un peu derrière, un petit sniper.
3: Ah, c'est plus de la mayonnaise que de la moutarde.
2: Plus de la mayo que de la moutarde.
5: Ouais. C'est et tu vois, ça sonne franchouille. La
2: c'est
5: mouillarde.
2: De la
5: mayarde,
2: c'est de la plus de la mouillarde.
1: La mouillarde. C'est paillard.
5: Voilà, là tu vas, tiens, un petit peu de moyenne. Attendez, écoutez ça sur votre côté de tête, vous allez me dire, ah, des nouvelles, hein.
2: Vous en remets une petite.
3: Ouais. C'est plus mignon la moutardelle.
2: J'en mets une lemon. Bon les copains, on continue cette émission tous ensemble bien sûr avec Laura. On te lâchera jamais, ne t'inquiète pas. Lucenzo, voilà ce qu'on écoute tout de suite. Il est 17h30 sur Énergie et globalement partout ailleurs, hein. Oui. Pas que chez nous, hein. Bel après-midi.
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2: Bienvenue tout le monde, on est sur Énergie. Il est 17h33 et on est tous ensemble jusqu'à 19h. On a à peine à mi-parcours, donc finalement tout va bien.
5: Complètement.
2: Vous n'êtes pas arrivé encore à destination, tout va bien.
5: Ah oui, pas de turbulence, rien là.
2: Mais encore une heure et demie à passer ensemble, c'est un kiff. Et puis si ben, vous n'êtes pas encore arrivé à destination dans une heure et demie, il y a les podcasts. Hein.
5: Ah oui.
2: Vous allez vous réécouter une petite émission à l'ancienne, là, une fois où on a reçu Didier Barbelivien ou je sais pas qui. Et vous allez réécouter l'émission et puis c'est cool. Hein.
5: Et ce qu'on fait pendant la pub surtout, les petits croustilles là.
2: Oh, tiens, ben, on va le faire à la prochaine pub d'ailleurs. Pendant les pubs, on enregistre une petite séquence qui s'appelle Pendant la pub, gros brainstorm, où on fait une info où il y a que pour vous qui êtes en podcast. Ouais,
5: ça nous fait plaisir, évidemment.
2: Aujourd'hui, on est le 28 avril. Je vais vous poser plein de questions, l'équipe est à Laura aussi d'ailleurs, puisque ouais. le 0870 42 48 c'est le numéro pour nous joindre.
5: Ouais, enfin en même temps, Laura est là depuis une heure et demie.
2: Oui, c'est possible.
1: Mais c'est
2: possible.
1: Passé vite, hein.
2: Ouais, c'est possible, ça sonne un peu occupé depuis cette heure-là, parce qu'on n'a plus lâché Laura. Je cache pas que Julia vous prend en double appel. Je précise, notre standardiste Julia, ça comptera comme RTT aujourd'hui. Hein.
5: Ah ouais,
2: ah, oui. Bah, attends. Alors, 28 avril, c'est la sortie demain du Diable s'habille en Prada 2.
1: Prada.
2: Moi, j'ai adoré le 1. Je suis impatient de voir le 2. En plus, c'est grâce à eux qu'on vous offre des iPhone 17 toute la semaine. Donc, je vous pose des questions très vite sur le cinéma.
5: Ah oui, très bien.
3: Allez.
2: Faut répondre tout de suite. Hein. Laura, ton film préféré, c'est parti.
1: L'Enfermenteur.
2: Ah, génial.
5: Ah oui.
2: Fort. Très bon choix.
5: C'est Jim Carrey?
2: Ouais.
1: Avec Jim Carrey. Ouais.
2: Emily.
3: Step Brother.
2: Oh, t'es fort.
3: Bah, évidemment.
2: Ouais. Ah ouais? C'est le mien aussi.
3: Bah,
2: c'est aussi moi. C'est Frangin malgré eux en français, un film extraordinaire. Mais les gars.
5: Moi, c'est Into the Wild avec Sean Penn.
2: Oh, arrêtez un peu. Moi, c'est Les Visiteurs. Arrêtez de vous la raconter.
3: Bah, oui.
5: Ah non, Into the Wild, c'est pas.
3: Moi, il y avait Hot Shot aussi.
5: Ah non, mais c'est pas niche du tout. C'est un mec qui pète les plombs, qui va dans la forêt. C'est super.
2: Allez, moi, c'est Les Visiteurs.
3: On l'a lu, hein, je te remercie.
2: Maman Mirail. Loge à mon Mirail.
1: Elle est bien bonne, la gueuse.
2: Acteur et actrice préférée. Très vite, Laura.
1: Ah bah, Jim Carrey, du coup.
2: Ouais, et actrice
1: Actrice, Sophie Marceau.
2: Oh, génial. Émilie.
3: Bill Murray, Scarlett Johansson.
2: Ouais.
5: Ah ouais.
3: Ah oui.
5: Bah moi, Sean Penn et Virginie Efira. J'adore Virginie Efira.
3: Ouais.
5: Je l'adore.
2: Acteur, actrice préférée, je dirais Jim Carrey. Aussi, hein, pardon, hein, Laura. Et,
1: génial.
2: Et actrice préférée, je vais partir sur peut-être Meryl Streep quand même.
5: Ah ouais.
2: Ou Julia Roberts.
3: Oh. J'allais te dire, Julia Roberts. Moi ouais. C'est, j'ai hésité entre les deux.
2: Mais c'est moi qui l'ai dit.
3: Ouais,
2: et enfin, on parle cinéma. Diable s'habille en Prada 2 qui sort demain. Le dernier film que vous avez vu. Let's go.
3: Oh.
2: Laura.
1: Mario.
2: Ah, t'es allé le voir?
1: Ouais.
2: Ah, trop bien. Moi,
1: c'est super sympa.
2: Ouais, ça a l'air sympa. Moi, c'est juste une illusion de Toledano Nakash. Génial.
3: Au cinéma, tu veux dire?
2: Non, t'as un film que t'as vu.
3: Ah! Ben, j'ose pas vous dire, mais bon, je vais vous le dire. Je me suis refait une petite crise de chrétienté. Donc, je me suis re-regardé La Passion du Christ au moment de Pâques.
2: C'est marrant parce que tu as dit comme ça, il y a vu un film porno.
5: Je sais pas si je peux le dire, mais bon, merci.
2: Et toi, Rémi?
5: Moi, c'est fou. J'ai regardé ça avec ma fille parce que je vais plus au cinéma, mais Le Voyage de Chihiro.
3: Ah, mais
5: attendez, excusez-moi. Non, écoutez-moi. Tout le monde m'a parlé de ce film en disant il faut regarder les trucs de, je sais même plus comment il s'appelle le réalisateur,
3: mais
5: c'est hyper connu.
3: Miyazaki.
5: Écoutez-moi, il y a pas plus dingue que ce film, j'ai rien compris. Je n'ai rien compris, ça part dans tous les sens. On m'a dit
1: le tombeau des lucioles aussi.
3: Mais les gars, pardon, j'ai Ponyo tatoué, c'est mon idole Miyazaki. S'il y avait la question votre film préféré, je t'aurais dit Ushiro.
5: Il y a vraiment eu la question.
3: Ah.
5: On revient sur Raymond Duncan dans un instant, bougez pas.
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5: Attendez, je peux passer. Vous savez que maintenant, il y a des poteries. On peut péter des poteries et peut-être revenir un peu dans le game.
2: Ah oui, c'est l'année des poteries.
5: Ah oui, c'est l'année
3: ah
5: des
3: bon
5: poteries.
3: Pourquoi
5: bah, c'est l'année des poteries. Non, mais il a fait un peu de demi, il a fait un petit peu de poterie. Il fait des stages de poterie.
3: Ah ouais?
2: Non, mais c'est que poterie. Il tourne à l'île sur la Sorgue.
5: Il fait des assiettes et tout. C'est des services, franchement super.
2: Et l'an passé, la prochaine sera sur les parfums, ça tourne à Grasse.
5: Ouais.
2: C'est les parfums, ils sont là, ils sont bergamote.
5: Oh, fleur d'oranger, pas mal.
2: J'adore la fleur d'oranger, moi pardon aussi. Cette parenthèse.
3: Ah, moi aussi, bien sûr.
2: Oh mon dieu, l'odeur, ça me rend fou. Hein.
3: Et c'est beau pour les hommes et pour les femmes, ouais. Je trouve. C'est très. Les parfums fleur d'oranger pour les hommes.
2: Ah non, mais moi, plus en parfum de maison.
3: Ah.
2: J'aime bien quand tu rentres dans une pièce et que ça sent la fleur d'oranger.
3: Oui, ça sent le propre et la lessive fraîche.
2: Bien sûr.
3: Fruité.
2: Ah, j'aime bien.
5: C'est mieux que la litière du chat, oui. De toute façon, quoi qu'il en soit, oui.
3: Moi, j'ai une très bonne litière
2: surtout
3: à te conseiller.
2: Ah ouais, ouais. Surtout de mon chat. Hein.
3: Mais parce que vous n'avez pas acheté la litière, les nouvelles, là, où ça ne sent pas pendant un mois. Hein? Moi, j'ai celle-là.
2: Il faut donner l'info.
3: Je vous donne.
2: Pardon, il y a des litières où ça sent. Mais attends.
3: Je te jure, la mienne, elle ne sent pas.
2: C'est un vrai truc où c'est les déos 72 heures, okay, au bout de 24 heures, tu dis ouais.
5: Prends une douche quand même.
2: Ouais, prends une petite douche. Nous, on est là pour 3 jours, mais tu peux nous aider.
3: Je vous jure, c'est de la litière à la
2: pas confondre avec la laitière qui n'a
3: non,
2: rien
3: pas
2: à
3: du
2: voir.
3: Tout. Et en revanche, je vide parce que moi, elle est dans les toilettes, donc je mets le caca de Rihanna parce qu'il n'y a que Rihanna qui est dedans. Voilà, bon, bref.
2: On ferme un peu les tiroirs.
3: Il faut bien la remuer, la vider. Tu enlèves le caca avec la petite pelle. Je te jure, ça faisait un mois que je l'avais. Et elle ne sent rien, je vous promets.
2: Ah, tu m'intéresses.
3: Ouais, bah oui, je vais vous donner.
2: Écoutez,
3: le plan.
2: Je lance Auréa soirée mondaine et je vous cache pas que dans la foulée, je suis sur Amazon.
5: Allez, petite précision quand même, hein, caca de Rihanna. Rihanna, c'est le chat d'Emily.
3: Ah oui, bah oui, c'est pas la vraie.
2: C'est pas la vraie qui vient dans la litière d'Emily. À chaque fois qu'elle a une petite urgence. Soirée mondaine, voilà ce qu'on écoute. On est sur Énergie, on est là jusqu'à 19h à vos côtés. Marcus, notre invité ce soir, va nous rejoindre dans quelques minutes. Bougez pas.
3: Papa.
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2: J'adore ce morceau. Auréa, soirée mondaine à l'instant sur Énergie. Il est 17h47, j'aperçois Rémi.
5: Oui, je suis là.
2: Ma Gigi, qui c'est là-bas? C'est Émilie dans le noir?
3: Oui, c'est moi.
2: Ça va?
3: Dans le noir.
2: Émilie est là et Laura est avec nous aussi.
5: Bah, bien sûr.
2: Attends, on va se plaindre. Tiens, Laura est là avec nous. Tranquillement, j'ai une invention dont je voulais absolument vous parler, tout le monde.
3: Ah.
2: Écoutez ça. Vous tous qui êtes en train de nous écouter à la maison ou dans votre voiture, un constructeur automobile chinois a déposé un brevet pour que dans notre voiture, désormais, il y ait des sièges de voiture toilette.
5: Ah. Bah non. Bah non, faut pas faire ça.
3: Du coup.
2: Bah, je pense qu'il y a un système pour qu'il n'y ait pas les odeurs, mais comprenez bien que dans la voiture, c'est le constructeur automobile CERES, je sais pas comment on dit, SERES, qui a déposé ce mois-ci un brevet pour des toilettes embarquées actionnables par commande vocale.
3: Mais genre, attends, pendant que tu conduis.
2: L'utilisation du WC sous le siège coulissant permet d'optimiser l'utilisation de l'habitacle. Non, c'est au milieu c'est pas pour celui qui conduit. C'est un peu au milieu et chacun peut y aller, quoi.
3: Mais non, mais t'imagines. Pour les enfants, ça peut être pratique, en vrai.
2: Oui, pratique. Mais ça, c'est pas en conduisant, c'est vraiment à l'arrêt. Parce que je veux dire. T'es dans la voiture.
5: C'est pas celui qui conduit.
2: Non, mais le passager, il se lève, hop, il va vite fait. Bah, il y a même plus besoin de louer un Airbnb, il y a tout dans la voiture.
3: Bah ouais, là.
2: Je la vois pas, l'histoire, mais.
3: Ouais, moi non plus. Parce que bon, si t'as envie d'aller aux toilettes, c'est l'occasion de faire une pause et c'est bon de faire une pause toutes les deux heures, donc.
2: Bah, t'imagines derrière, t'as trois personnes là sur la banquette arrière, t'es là, t'es devant. Excuse-moi, pardon, Martine. Il faut vraiment que j'y aille.
3: Ça doit être
2: des voitures avec les sièges séparés au milieu. Les toilettes sont dans le coffre. Ah. Et tu l'actionnes, tu dis passager 2 et les toilettes arrivent. Oh. Et se mettent au niveau du passager 2.
5: Oh, waouh.
2: Pour faire directement tes besoin dans la voiture. Alors, je dis la peau. Hein.
3: Pardon de
9: faut se déshabiller.
3: Ouais. Excusez-moi de vous livrer des détails de mon intimité, mais j'ai déjà du mal à faire chez moi. Si je sais qu'il y a quelqu'un dans la maison, donc imagine dans les toilettes avec quelqu'un qui conduit, quoi.
2: Oh, ah, ouais.
3: L'enfer.
2: Bah, ouais, non,
3: moi, il me faut de la musique.
2: Pardon, excuse-moi. Hein. C'était sympa ton gigot flageur, mais je te cache pas heureusement qu'on a les toilettes intégrées parce que.
5: Mais tu t'arrêtes plus.
2: Moi, ma chérie, toutes les 1h30, il faut s'arrêter.
3: Mais c'est pipi. Toi, il faut faire une petite pause toutes les 2 heures.
2: Ouais, mais bon, quand t'aimes rouler, t'aimes rouler.
5: Ah, bah, t'aimes la route.
3: Toi, toi, tu te fais un Paris-Marseille tout droit, c'est sûr et certain.
2: Moi, je me fais un tir, mais tu sais même pas.
3: C'est certain.
2: Moi,
3: musique,
2: je laisse tout le monde.
3: Le chien.
2: Mais t'as tout compris.
5: Voilà.
2: Et il a pas les toilettes intégrées. T'imagines le truc.
5: Moi, il me fout Énergie. Mon chien à côté peut te dire c'est tout droit. J'ai plus, t'entends plus parler de moi.
3: Ah, bah, c'est sûr. Sûr.
5: Je te jure. Mais et après, il y a quoi? Il faut aller récupérer.
8: Ah, bah, j'ai pas tout, mon pote. Tu me fais marrer. Bah,
5: oui,
8: à un moment donné, il va la récupérer. Il n'y a pas une litière qui.
1: Alors, ah non, j'ai pas la marque de la litière.
5: Non, mais j'ai pas ça.
3: Je vais pas pouvoir vous la donner.
5: J'ai plein d'infos révolutionnaires, enfin plein d'idées, moi. Parce qu'on en parlait tout à l'heure avec Émilie.
3: Oui.
5: Des idées qui pourraient changer le monde selon moi.
3: Vas-y.
5: J'adore faire ça. Vous savez, moi, dès que j'ai une idée, je la note dans ma to-do list sur mon iPhone et après je vous la donne. Et parfois je me fais piquer et c'est pas grave du moment que ça améliore le monde.
8: Bien sûr.
5: Vous me dites sincèrement ce que vous en pensez.
3: Allez,
5: vous êtes prêts?
8: Oui, vas-y.
1: Let's go.
5: Nouveauté quand Amazon vous livre. OK? Amazon vous livre à la maison. Le livreur, il arrive avec deux colis. Votre colis et un colis surprise. Et tu dois choisir si tu veux le colis surprise ou ton colis.
3: Bah, pas du tout.
1: Alors non.
4: Mais si, parce que quand t'achètes des lames de rasoir, moi j'ai acheté ça la dernière fois. Je me dis, bah peut-être que je vais avoir un truc mieux. Oh, moi je te suis.
5: Et dessus, il peut y avoir un truc éclaté au sol ou autant un truc de malade.
4: C'est énorme.
5: C'est la vitrine du Big Deal.
3: Dans les deux cas, c'est pas toi qui as commandé de toute façon.
5: Ah bah si. Tu commandes, et alors, ou alors il dit, tu veux ta litière là? Ou alors sinon, bah j'ai cette truc-là.
3: Mais pas du tout. Et quand je commande les croquettes du chien, ici on me donne autre chose et l'autre il a plus à
5: libre
3: manger.
5: Libre à toi de prendre les croquettes du chien.
3: Ah ouais, voilà.
1: Non, mais... faut penser aux facteurs. Hein.
5: Quoi, c'est...
8: ça fait deux colis à deux. Hein.
5: Ah ouais.
1: Non, mais deux colis par deux colis, ça fait beaucoup.
5: Je sais bien.
3: Je suis pas sûr de celle-là.
5: Écoutez bien, un frigo. On a tous un frigo à la maison.
8: Bien sûr.
3: Oui.
5: On règle l'heure à laquelle vous voulez, genre 23h. À partir de 23h, il est verrouillé, tu peux plus l'ouvrir.
3: Ah bah ça ouais.
5: Bah, tu peux plus l'ouvrir. Voilà, c'est fini, il est réglé, tu peux plus l'ouvrir. Ça c'est pas mal. Ça, il y a peut-être un truc à faire.
8: Ah ouais les gars.
5: Là je mets 10
3: balles. Ça en vrai pour les pour certaines personnes.
8: Bah écoute, c'est qu'on la fringale nocturne, moi ça m'arrive. Hein.
3: Ouais.
5: J'en ai une autre, je suis moins sûr. Un zoo où les animaux peuvent nous donner à manger. T'inverse un peu, tu vois.
8: Genre, il y a un fast-food dans le zoo, mais non. C'est les singes qui gèrent le dos.
5: Un singe, il peut te jeter 3 cahouettes.
3: Ouais. Ça, j'aime l'idée.
5: Attraper le pistache, tu vois.
3: Ouais, ça, j'aime l'idée.
5: T'inverses un peu les rôles.
1: Il donne à manger avec la cuillère.
3: Sur le principe philosophique, j'aime bien.
5: Pas simple à monter, hein.
8: Non.
5: Peniche, mais pas mal. Écoutez bien, personne n'y a pensé avant, je sais même pas comment. Je pense que n'importe quelle mairie qui me pique l'idée maintenant, ça me fait plaisir.
3: Vas-y.
5: L'hiver. Arrêt de bus. Banc chauffant.
1: Oui, ça
5: existe
1: déjà, ça, je crois, non?
5: Il n'y
1: a pas un truc.
5: Ah ouais, bah, je pense pas, parce qu'en termes d'énergie, ça pompe de l'énergie, ça.
8: Un peu. Mais,
5: un peu. Écoutez, c'est comme à qui veut être mon associé. Je vous demande 100 000 euros pour prendre 10% de ma société. Qui en est?
3: Moi, je te dis dans quoi j'investis, en vrai.
8: Moi, je te mets 100 000 là-dessus, pardonne-moi, Mini. Je te mets 100 000 là-dessus, mais je prends 40% du capital et je mets des panneaux solaires sur le bus. Sur l'arrêt de bus. Des panneaux solaires qui permettent de faire chauffer le banc. Et là, on y va.
5: Après, j'ai deux idées vestimentaires.
3: Allez, ça.
5: Première idée. Des baskets, ou sur le devant de la basket, tu mets des Legos. OK? Comme ça, si quelqu'un te marche sur le pied, c'est lui qui se fait mal.
3: Ah ouais.
5: Ça va.
3: Oui, c'est niche également, mais...
5: Et alors, j'en ai une dernière.
1: Très niche.
5: Sweat à capuche. Mm-hmm. OK, ouais. Est-ce qu'il y a un sweat à capuche?
8: Absolument.
5: Sweat à capuche. Sauf que dans le sweat à capuche, vous voyez les deux cordons devant la capuche?
1: Ah ouais.
5: Au bout, il y a quoi?
3: Des
5: écouteurs.
3: Ah, pas mal.
5: Tu mets tes écouteurs et tu branches ton téléphone dans là où tu mets les mains. Donc ton téléphone, il est branché, tac, et t'as des écouteurs filaires. Donc tu le branches, ton filaire, et les deux lanières, ça devient des écouteurs.
8: C'est
5: même un peu stylé. Bah quand t'enlèves les écouteurs, t'as deux petits écouteurs qui balayent comme
3: mal.
5: Ça. Et,
3: ça, quoi, je
1: m'en fous. C'est pas mal, comme ça on arrête de les perdre.
5: Et pas mal.
3: Ça, je m'en fous.
8: Celui-là. Pas simple, faut laver à 30. Hein.
3: Ah ouais, non, non, ça se déplogue, tu rigoles, ça s'enlève.
5: Tu viens déjà de trouver une solution.
3: Bah évidemment.
5: Bien sûr.
3: Moi, j'en ai une. Vous voulez la mienne?
5: Allez.
3: Moi, je dis un petit bracelet consentant, ou quand tu croises quelqu'un en soirée, dans la rue et tout, eh ben, il est célibataire, toi aussi, vous savez que vous pouvez, ça se connecte directement à vos réseaux sociaux, et comme ça, tu peux savoir un peu qui c'est, tu peux matcher et tout.
8: Ça existe.
3: Ah bon?
8: Il y a une appli comme ça.
3: Une appli, mais un bracelet, je dis. Parce que les applis, on n'a pas tout le temps les téléphones sur soi la nuit.
8: Donc ça vibre, ça fait quoi?
3: Ouais, quand tu croises quelqu'un, ça vibre et ça peut t'envoyer son profil, si tu veux, sur ton smartphone.
5: Ouais, c'est pas mal.
1: Après,
8: le fond.
3: Les lunettes méta, mais ça veut dire qu'il faut mettre des lunettes.
5: Oui, Thibaut.
4: En Polynésie française, c'est ce qu'ils font. Ils mettent souvent, les femmes mettent une fleur du côté de l'oreille. Et en fait, en fonction de là où tu mets la fleur sur l'oreille, ça veut dire si t'es en couple ou célibataire.
5: Ah ouais.
8: Et les mecs sont toujours OK, donc.
5: Non, foutez les solaires que vous voulez.
3: Pas de clair. Non, et puis si on l'élargit un peu, moi qui suis pas du tout physionomiste, on pourrait faire aussi un truc, mais bon, là, il y a un problème de, un peu de, ouais, ça fait un peu Black Mirror, mais où tu croises quelqu'un et ça t'envoie l'info tout de suite, qui sait, quoi.
8: Ah ouais, avec une voix qui fait,
9: je t'aime, je te trouve très charmante.
3: Non, pas du tout, mais genre, le nombre de voix, pardon, ah, Émilie, je sais plus qui c'est. Parce que j'ai un problème de mémoire, bah, ça te dit direct qui c'est. Oui, c'est Sylvie. Hein.
2: On t'amène en institut et on passe te voir une fois par semaine.
3: Ouais, oui, ça peut être ça aussi.
2: C'est
3: hein.
2: Pas de problème.
3: Allez,
2: votre, au moins votre compote, Émilie. Allez, au moins la compote. Laura, reste avec nous, t'as pas le choix, de toute façon. Dans un instant, c'est le 60 secondes cadeau, tu vas pouvoir jouer pour une paire d'AirPods. Bruno Mars, avant ça, I Just Smile, quel kiff d'être là avec vous tous jusqu'à 19h en direct sur Énergie.
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2: 1. I Just Smile. I Just Smile. Oh, pardon, Émilie, si on ne t'amuse. Oh là là.
3: On a un ami commun qui a eu un petit bébé, donc je lui ai envoyé un message et je l'ai félicité, il me répondait. Donc,
2: et on embrasse fort notre charlu d'amour, un ami d'Émilie et moi, de longue date, et qui a eu, qui est papa. Ça y est, c'est bravo. Félicitations à lui.
8: Bienvenue dans le game.
3: Trop mims.
2: Et comme dirait ma mère, tu fais une gueule de 6 pieds de long.
3: mais moi aussi je dis ça.
2: Ah ouais,
3: ah ouais, oh, fais une gueule de 6 pieds de long.
2: Une gueule de 6 pieds de long, lui. Il y a Laura qui est toujours avec nous. Laura, elle a envie de gagner un cadeau. Elle est là depuis 16h. Elle a raté une PS5.
8: Ouais.
2: Tout à l'heure, elle jouera pour un iPhone 17 avec Marcus, notre invité qui est arrivé et qui terminera l'émission avec nous. On reparlera en plus de Danser avec les Stars, de cette saison folle qu'on a vécue tous ensemble. Pour le moment, 60 secondes cadeau. Vous trouvez la réponse en moins de 60 60 secondes chrono, ça a fait gagner.
8: Remets-lui quand même des petites caouettes, tu vois bien qu'il manque de caouettes. Mettez-lui de.
2: Ça va.
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2: Allez, let's go. Ah, on part dans le monde de la science ce soir.
3: Okay.
2: Je vous amène dans le monde de la science.
1: Ok.
2: A carré plus B carré. Non.
8: Ah ouais,
2: des chercheurs. Non, c'est pas ça. Des chercheurs ont découvert que certains saumons parcouraient 12 km de plus que les autres saumons ordinaires par semaine. Pourquoi?
3: Je l'ai.
2: Certains saumons vont-ils plus vite?
3: Plus vite. Et il faut que je réponde.
2: Enfin, ouais, si tu l'as tout de suite, ne dis pas, on essaie de faire jouer les autres, et comme ça, avant les 60 secondes, tu le dis.
8: Ils vont donc plus vite que les autres, parce qu'ils sont, croisés, c'est des trucs qui sont croisés avec des tigres.
1: C'est pas à cause de leur couleur?
2: Non, ça dépend pas de leur couleur. Parce un poisson classique parcourt 12 km par semaine, et eux, ils en font 24, le double.
3: C'est peut-être pas ça.
8: C'est des poissons marathoniens.
2: Bah, pour pause.
3: C'est pas si. Il y a des traces de coke dans leur sang.
2: Exactement.
3: Ouais.
2: Quoi? Parce qu'ils prennent de la cocaïne.
3: Bah, pas sciemment.
2: Oui, il n'y a pas un dealer de son. Attends, tu me rassures.
3: Eh,
2: hein, ouais,
3: hey, oh!
2: Non.
3: Un dilos à l'entrée de l'estuaire.
2: Ils n'ont pas de dealer pour commander leur propre cocaïne. Les eaux douces sont de plus en plus polluées par de la cocaïne et de l'ecstasy.
8: Oh non,
2: déjà, ça prouve que les saumons ont des narines. Je ne savais pas. Et les saumons sont en première ligne. Les chercheurs ont remarqué que les saumons qui ont de la cocaïne dans leur sang vont beaucoup plus vite que les saumons à jeun. Ils vont même deux fois plus vite dans une semaine.
8: Et ouais, c'est drôle et c'est triste.
1: Et nous, on les mange.

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1: Sashimi de saumon, tu veux, tu veux un grave lax de truite. J'ai tout ce qu'il faut, frère. Viens voir, tout ce qu'il faut. Tu vas passer une soirée.
2: On sait dans quelle région c'est?
3: Au Danemark, je crois.
1: Ah ouais. Au Danemark, parce qu'il y en a beaucoup. En fait, c'est là. Écoutez bien ce que je vous dis. C'est dans les eaux douces où ils sont de plus en plus pollués. Oh. Donc le Danemark, tout ça, et surtout les endroits où il y a beaucoup de saumon. Bien sûr.
3: Scandinavie, notamment. Encore, il y en a moins des saumons.
1: Ah là là là. Ah,
4: les... Mais pourtant, dans les pays nordiques, ils sont pas plus axés sur la protection des poissons, enfin des animaux, même en général.
1: Ouais, mais je crois. Je veux pas dire d'ânerie, mais je crois que quand même, malheureusement, manger du saumon, ça devient compliqué entre élevages et les trucs comme ça qu'on trouve dans les eaux. Il y a de moins en moins de bons saumons. De bonne qualité à consommer.
3: Pardon, de toute façon, c'est un petit PEL, hein. Les 4 tranches de saumon au Franprix, je vous cache pas que.
1: Ah ouais, mais bon.
3: Ça fait longtemps.
5: Ah ouais, mais repris de la cocaïne. Mais dans l'autre. La cocaïne, je fais comment?
4: T'as la truite, Émilie, si jamais tu veux. Ah bah, vraiment,
3: j'ai déjà l'astuce. Je fais croire au fixe, c'est du saumon. C'est de la truite.
1: Ah oui.
3: Ah bah tiens, bien sûr. Évidemment.
1: Mais Pablo Escobar, aujourd'hui, serait poissonnier. Il serait avec un tablier au Havre. Je vous lève un filet. Votre poisson préf. Laura, c'est quoi ton poisson préf?
4: Ouais, le saumon.
1: Ah, j'avoue que je crois aussi. Hein. Ah non, ah bon? Ah, ouais. Moi, je préfère la dorade au LSD.
3: Ouais.
1: Ah non, pas la dorade en vrai. On en a parlé, ça vient de chez moi dans mes rivières. C'est pas pour faire le mec toujours chez moi, mais la truite.
2: Ah oui.
1: Mais la truite chez moi, pêchée dans la Durance, la truite, c'est extraordinaire.
3: Ah bon?
2: Je suis d'accord.
3: Pas fumée, truite au four?
1: Ah ouais. Non, trop bon, trop bon. Mm-hmm. Comme tu veux, la truite, c'est trop bon.
3: Nous, on a un poisson, ça s'appelle le dentier, mais je suis sûre que je crois que c'est corse parce que ça finit par un i. Mais ça existe. Non.
1: C'est quoi, le gobi? Non, autre chose?
3: Un dentier, c'est des gros poissons qu'on met au four.
1: C'est Dentex? Non, ça, c'est un. Ça, tu feras gaffe, c'est un dentifrice.
3: Non, un dentier, tu rigoles, c'est hyper connu.
1: Ah,
3: c'est bon au four avec des pommes de terre.
1: Oh, j'ai vu. Ouais. Dans un instant. Laura, t'as gagné des AirPods?
3: Ouais! Ouais, ouais,
6: ouais, Laura!
1: Elle est avec nous depuis 16h, elle a gagné des AirPods et dans un instant avec Marcus, on va rejouer pour un iPhone 17 0870 4248, c'est le numéro pour nous joindre. Avant tout ça, on écoute K-pop Demon Hunters. Bienvenue tout le monde, on est sur Énergie tous ensemble jusqu'à 19h.
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1: Merci de nous choisir pour terminer vos après-midi, pour commencer une soirée aussi. Hein. Vous avez 5, 10, 15 minutes à nous accorder, c'est un bonheur de les partager avec vous. Vraiment entre 16h et 19h avec Marcus, notre invité dans quelques minutes. Avec Laura, bien sûr, qui reste avec nous, notre auditrice fil rouge. Bref, on est toute une équipe, on espère que ça va pour vous dans la voiture, dans le bus, au travail, à la maison. Restez là, c'est jusqu'à 19h qu'on prend soin de vous. 17.

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2: Merci, docteur Yaro. Attention, j'ai eu la sécu, là.
3: Voilà. Un complément à mettre, hein, mon docteur Yaro.
4: Aïe, aïe, aïe. Il y a la mutuelle.
2: La mutuelle, ouais. L'a pas pris en compte, là. Non. Attention, c'est du hors forfait, là.
5: Ah, il fait une petite ordonnance pour mon genou, là, un Voltaren ou un truc.
2: On verra ça. C'est du hors quoi?
5: Ah oui, secteur 2. Ah, oui,
2: Docteur Yaro, il y a le secteur 1 et là c'est secteur 2, docteur Yaro. Confirmé. Et Marcus, notre invité dans deux secondes, il sera avec nous dans le studio. On finira l'émission avec lui. Restez là, on est en direct sur Énergie. Nous, c'est jusqu'à 19h qu'on s'occupe de vous.
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2: Marcus. Qu'est-ce que je suis heureux de l'avoir avec moi. Marcus est avec nous ce soir, créateur de contenu. Vous l'avez découvert au tout début dans les vlogs d'août aux côtés de sa super copine Léna. Depuis, ça n'arrête pas, il est partout et j'ai eu la chance de te rencontrer sur Danse avec les Stars et c'est mon coup de foudre. Mais je l'ai dit 100 fois.
3: Oui, tu l'as dit 100 fois.
2: C'est une personnalité géniale. Si vous l'avez vu dans l'émission, vous avez eu la chance de vous en rendre compte. Ceux qui ne l'ont pas vu, vous allez le découvrir ce soir. T'es une personnalité attachante, solaire. Et franchement, t'es un coup de cœur, t'es génial. Je suis trop content de t'avoir là.
3: T'es trop chou, mais merci pour l'invitation. Bonjour Énergie.
2: Salut.
3: Bonjour à celles et ceux qui nous écoutent.
6: Regardez comme il est poli.
2: Votre CV, votre LinkedIn. Je suis trop content.
3: Mais merci pour l'invite, mais je voulais te revenir déjà depuis longtemps, je t'avais dit.

0: On va parler de tous tes projets qui arrivent.
1: On va parler bien de sûr. Tous les projets qui arrivent.
0: Raconte-nous comment t'as vécu cette saison là.
1: Ben là je suis en dépression.
0: Ah ouais, ben c'est ouais vrai ou pas?
1: Mais franchement, les filles et les garçons qui nous écoutent, non, en vrai là ça va mieux. Mais première semaine, les deux dernières semaines, ben en fait ça fait deux semaines maintenant, dur de reprendre sa vie. À la fois j'ai beaucoup de boulot, mais j'ai pas envie de me remettre au boulot parce que je pense d'Alce. Je me réveille à 7h du matin, mais il n'y a pas de pick-up. Donc en fait,
0: pick-up, c'est la voiture qui vient vous chercher.
1: Qui vient nous chercher.
0: Que, oui, c'est pas le petit.
1: C'est pas le gâteau. Donc non, difficile de se remettre à la vie.
0: Ah oui.
1: Mais expérience de dingue. Et c'est ce que je dis, Dalce, c'était l'aventure de ma vie.
0: Mais parce qu'il faut expliquer aux gens, on essaie de le dire dans l'émission un peu, mais je sais pas d'ailleurs, Émilie qui est vraiment une téléspectatrice de Danse avec les Stars.
1: C'est vrai, tu regardes?
2: Ah, j'adore, c'est vrai. Depuis le début de ma vie.
0: Je sais pas si on s'en rend compte à la télé, ils travaillent non-stop, mais ils font plus rien, toutes leurs activités sont de côté,
2: mais
0: ils ne font plus que danser.
2: Tu vois pas les chorégraphies qu'ils font, c'est obligé d'y être toute la journée, toute la semaine, de 7h à je sais pas quelle heure.
1: Ah ouais, de 7h à je sais pas quelle heure, tu veux même pas savoir l'heure.
2: Ouais.
1: Non mais en fait tu peux faire autre chose à côté, mais sinon tu pars en premier comme Philippe Lelouch.
3: Il est ensemble, vous avez beaucoup de trucs à
1: faire. Il avait tellement de trucs. Et en vrai, cette aventure, c'est une aventure physique, tu ne peux être disponible physiquement et mentalement que sur un truc. Moi personnellement, j'arrive pas à faire 1000 choses en même temps. Je suis pas une femme, désolé. Les femmes, vous arrivez à faire plein de choses
0: en
1: même temps.
0: T'as raison.
1: Non, mais faut le dire. Comment je voulais vivre mon aventure? Moi, je voulais être ça. Moi, j'avais un job, je voulais faire le job, et pour faire le job, je voulais être à 100% avec Marie et toutes les équipes d'Alce.
0: Marie qui était ta danseuse, et
1: Marie Génigo, on t'embrasse. Voilà. Tu passes par ici, cette reine de la pop culture. mais d'Alce, c'était trop bien. Et c'est ce que je disais, à chaque prime, j'avais l'impression de faire un clip. Mon propre clip.
0: Ouais, bien sûr,
2: c'est
0: vrai.
2: Ça qui est génial.
1: C'est ça.
2: Rêve.
1: Non, mais t'imagines, première presta, il y a écrit Marcus en gros, j'ai des costumes, j'ai des danseurs, je suis en mode, waouh, c'est mon Stade de France.
2: Mais j'adore. C'est pour ça que je te dis à chaque fois que je veux le faire. Bon, moi, du coup, je paye une star. Aucun rapport.
1: Mais
2: c'est génial. Il a raison. T'arrives, tu danses, il y a tes danseurs, ton nom. Mais c'est un rêve. Et pour les téléspectateurs, c'est génial à regarder.
0: Mais la pression avant de danser, parce que moi, je le fais, j'ai aucune pression, parce que moi, j'anime. Donc, franchement,
1: t'as l'impression, t'imagines, tu dis des conneries.
0: Alors moi, j'ai aucune pression. Mais je me dis, franchement, j'aurais une danse à faire en direct dans Dalce. Je serais terrorisé. Mais écoute-moi, de 16h l'après-midi, peut-être même avant, jusqu'à ce que je danse, mais je serais terrorisé.
1: Mais en fait,
0: t'as cette peur-là pendant le prime?
1: Ça dépend des danses. Par exemple, mon premier prime, là, je me souviens de mon état. J'étais blessé déjà, ma jambe, là, on n'en parle pas. Mais j'étais dans un état de stress, mais à la fois j'avais hâte de délivrer ce que j'avais à délivrer parce que je savais exactement de quoi j'étais capable pour ce premier prime. Déjà j'avais la musique incroyable, Beyoncé Single Ladies, et la choré était tellement bien que j'avais hâte. Et je me souviens, si on se dit cette blague avec Marie, mais à un moment j'étais vraiment possédé. C'est-à-dire que
0: je
1: sais pas si tu te rappelles, Camille, de mon état, comment
0: je me rappelle par cœur.
1: Mais j'étais possédé. Je me vois hurler sur scène.
0: Ça fait des millions de vues.
3: Mais bien sûr.
1: Ouais, les filles.
3: C'est vrai.
2: C'est l'effet de la danse. C'était pas addict à la danse. T'as pas trop envie de danser maintenant.
1: Mais de base, je faisais de la danse.
2: Oui,
1: je sais.
2: Ouais.
1: Mais là, en fait, chaque musique que j'entends, du coup, je l'associe à une danse, truc que je faisais pas avant. Je peux te dire un cha-cha, un tango, une rumba, je sais. Et non, ça me manque. Dalce, ça me manque de.
0: Et puis il y a Stéphane Bern qui doit te manquer aussi. Parce que toi,
1: Stéphane Bern, ma vie.
0: C'est notre mascotte.
1: Mais c'était cette star.
0: C'est Footix, hein.
3: T'as bien connecté.
0: C'était le Footix de la saison. Non, mais on les métros. On l'a adoré.
1: Il était trop mignon.
0: À chaque fois, il était là, je vais peut-être dire ça.
1: C'est grâce à moi qui dis ça. C'est moi qui. Moi, j'ai mon petit jargon, j'ai un petit vocabulaire, les filles.
0: J'ai une question vraiment que j'ai envie de poser à tous ceux qui font l'émission. Je t'ai peut-être même déjà posé. Comment vous faites pour pas oublier vos pas? Les danseurs pros, je vois, c'est inné. Tu leur montres une choré, une seconde après, ils la font. C'est incroyable. Comment t'arrives à mémoriser autant de pas en sachant que je viens du hip-hop, d'un coup, faut faire une salsa? Ma peur, ce serait de me larguer complet en direct.
1: Non, mais Camille, cette question, je me suis trompé tellement de fois.
0: C'est pas vrai.
1: Je me suis trompé tellement de fois, mais personne l'a vu. Mais pourquoi il y a de la musique dans mon oreille? Dans mes oreilles?
0: Ah, on met un petit peu de musique en dessous comme ça.
1: Ouais, mais d'accord, mais en dessous pendant que je parle, les filles.
0: Bah ouais, bien sûr.
1: Je peux enlever,
0: hein. T'habilles? Ah non, t'as peut-être changé ton traitement. Attends, t'as peut-être changé. Attends, vas-y. T'as appuyé sur un mauvais bouton.
1: Ah, voilà, voilà les filles.
0: Ouais, t'étais sur notre radio là.
1: Ok. Ok.
0: Mais pourquoi on me demande si je veux faire tourner la roulette?
2: C'est fou.
1: Non, en fait, je me suis trompé plein de fois. Plein de fois. Juste, ça s'est jamais vu parce que j'étais en mode hey. Ça se voyait pas, mais allez, j'ai réussi que 2 Corées sur 8.
0: En perfection? Ah bah tu t'en as réussi d'autres, ah mais ouais. Tu veux dire sans tromper du tout.
1: Sans me tromper.
0: Ah ouais, mais ça se voit pas. Les autres aussi, j'imagine.
1: Même des notes que j'ai eues, j'étais en mode, mais ma deuxième danse, mon cha-cha, et les filles, je me suis vraiment trompé à la fin.
0: Mais tu donnes. Tu vois, ça se voit pas parce que tu donnes beaucoup. Et il y a un truc qu'on voit pas à la télé, pardon Marcus, c'est que les danseurs vous parlent énormément. On dirait des ventriloques, c'est-à-dire ils sourient comme si t'allais bien. Et en souriant, ils font 3, 4, 2 pieds, le truc. Et en fait, ils parlent très fort. Et quand tu viens en plateau, mais tu les entends parce que ça parle très fort, parce qu'il faut qu'ils s'entendent au-dessus de la musique qui est déjà à balle. Et donc, ils disent vraiment, ils n'oublient pas, la jambe. Et en fait, ils parlent, mais en souriant, des ventriloques.
2: Il faut mettre aussi en lumière tous ces danseurs et ces danseurs.
0: Parce que c'est les stars du franchement, les stars de l'émission.
1: Vraiment, il n'y a rien sans eux. Et les chorés qui nous font, qu'elles sont toutes personnalisées en fonction de la célébrité, ça change vraiment tout. Moi, je sais que Marie, quand on m'apprend une choré, moi, si tu me dis pas que je suis le meilleur et que je danse bien et que je vais réussir, si tu m'embrouilles, ça ne fonctionne pas en termes de pédagogie. Et Marie, elle s'est vraiment adaptée à ça. Dès qu'elle me montrait un pas, elle me disait, ok, c'est trop bien, continue, t'es trop fort. Moi, j'ai besoin de ça. Je suis encore en enfant.
0: Et puis vos gabarits étaient tellement différents aux deux, impressionnants.
1: Le géant et la naine, quoi, finalement. Non, mais vraiment, j'ai le géant et Minimize. Et c'est ce qui a fait que les gens ont vraiment aimé notre duo, je pense.
0: Sur plusieurs portées, parfois, on s'est dit, oula, elle va peut-être partir un peu trop loin. Là.
1: Bilal, je me rappelle, le porté avec Bilal. Pareil, un porté où je me suis foiré.
0: Puisque Bilal Hassani l'a rejoint par surprise, on est d'accord.
1: Oui, par surprise. Et, ma vie, Bilal, grave. Star montante de la pop culture, finalement. Avec son nouveau single, Beaucoup, je tiens à le dire. Oui.
0: Il est nouveau, Bilal, d'ailleurs. Faut qu'il vienne nous voir, il est encore venu.
1: Rêve. Et, pareil, avec Bilal, je me suis trompé, mais la magie du direct a fait

0: Marcus, notre invité jusqu'à 19h.
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0: On est là avec vous et on est en direct avec Marcus. Marcus, ça a été quoi, quart de finaliste de Danser avec les Stars?
2: Ouais.
3: C'est beau, hein?
0: Ouais. C'est super. Vraiment, t'as été une rencontre tellement cool pour tout le monde. On a kiffé t'avoir. Chez les gens aussi, je le sais. Quand même, donne-nous ton moment préféré de la saison et ton juge préféré de la saison. Enfin, pas de la saison, ton juge préféré.
2: Mon moment préféré de la saison, je pense que c'était mon premier prêt. Ouais. Là où les gens ils m'ont découvert. Ça reste un moment gravé dans ma mémoire parce que c'était dingue. C'est mon moment préf.
0: Les gens t'en parlent là dans la rue et tout. Les gens t'en parlent à fond.
2: Mais les gens, c'est un choc thermique pour la France. Hein. Non mais vraiment, dès que je sors à un endroit, les gens me parlent de ma première perf ou de Dals en général. Donc
0: moi ce que j'adore c'est que les gens me parlent de Dals comme si c'était moi qui faisais les votes, tu vois. Genre je peux me balader dans la rue, ils font Juju Fit 4 vraiment. Je dis, moi je sais pas, voilà, fallait prendre vos SMS, hein, moi je peux pas faire ça.
2: Ils t'embrouillent en plus.
0: Je m'embrouille. Gentiment, ils m'embrouillent les gens. Ah ouais, donc génial, Juju Fit. Ouais. Pardon. Je me fais embrouiller vraiment. Et ton juge préf?
2: Fauve.
0: Ouais, je savais.
2: Fauve. Moi, Fauve,
3: en même temps, pardon.
2: Ah ouais. Non, mais parlons de Fauve, cette reine. Ah ouais. Allô, ça fait 15 ans qu'elle est à l'antenne, 15 ans qu'elle est fraîche, 15 ans qu'elle danse bien.
0: Enfin, c'est pire, chaque glow-up d'année en année, c'est incroyable.
4: Et sa Corée, elle aussi, sa Corée qu'elle a faite spécialement pour l'émission qui était incroyable, avec toute son équipe.
0: Bien sûr.
3: Ouais, c'est vrai que c'est vraiment une couille. Je trouve qu'elle a participé à glamouriser la danse de salon.
2: Je trouve, ouais,
3: qui, on va pas se mentir, était un truc désuet.
0: Mais large.
3: Et ça fait combien ça a, Dals? 15 ans,
2: 10 ans? Ouais.
3: Mais qu'elle l'a rendu sexy, qu'elle lui a donné un truc accessible et sexy surtout. Ouais.
0: Et aussi, j'en profite là de le dire, aussi grâce à des gens comme Marcus qui acceptent de venir faire l'émission, qui était ce qu'elle était dans son jus avec la salsa, l'orchestre derrière et tout. Et aujourd'hui, on a des gens de l'âge et de la génération de Marcus qui viennent s'amuser, qui regardaient l'émission avant et qui du coup se retrouvent dans la
3: c'est
0: télé
3: génial.
0: Et qui amènent leurs vibes, la vibe sur un Beyoncé, leur public. Et c'est trop cool. Heureusement, ça rajeunit l'émission. Heureusement.
2: Tu le ressens toi en tant que présentateur? Qu'il y a un truc qui a changé dans l'émission, le fait qu'il y ait des gens d'internet ou ailleurs.
0: Moi je milite pour ça et moi je trouve que ouais, ça change. Après, moi j'étais pas avant, mais depuis que j'y suis, en tout cas, je sens qu'il y a un vent assez cool de chacun. Mmh. Et puis surtout, chacun peut un peu amener son ADN.
2: Ouais,
0: et ça, c'est cool parce que juste prendre quelqu'un et lui dire bah tu vas faire ça toute la saison, ça va être des salsa et des trucs. Et là, on sent que chacun peut quand même amener de son énergie, de son kiff musical et tout, c'est canon ça. Ça c'est super. Bon, t'es pas là que pour ça. T'es aussi là pour nous dire qu'il y a la reprise de ton émission Le Trajet au Festival de Cannes, diffusée sur Instagram et sur TikTok.
2: Ouais.
0: Et le podcast Le Long Trajet, format long du trajet. Raconte-nous tout ça.
2: Exactement. En fait, quand j'étais petit, je faisais des trajets en voiture avec ma mère. Et c'était toujours un moment de ouf. Soit on s'embrouillait, soit on rigolait, soit on dansait, soit on... C'était un moment. Et je me suis dit, mais pourquoi pas faire mon émission en voiture où je pourrais recréer ce genre de moment, mais avec des restas. Et donc, du coup, est né Le Trajet. Donc, j'ai fait une saison 1 à Cannes, une saison 2 au Rose.
0: Et la Rose Festival de Big Flo et Oli. Où tu as eu la chance de mettre dans ta voiture Maxence, Youssoupha, Elena aussi. Elena. Dans ta voiture, c'est génial.
2: Ouais, c'était trop bien. C'était trop, trop bien. Et surtout, les épisodes sont tellement différents. Il n'y a rien qui se ressemble. Parce que, bon, en fait, vous verrez Le Long Trajet. Parce que sur Le Long Trajet, la conversation avec Youssoupha, mais elle est dingue, les gars.
3: Enfin, Youssoupha, c'est devenu mon
2: pote.
3: Ouais.
2: C'est devenu mon pote. C'est choquant.
0: C'est génial.
2: Marcus Youssoupha, on est où? Là, on est en train de préparer justement la prochaine saison.
0: Donc, tu seras pendant le Festival de Cannes?
2: Non. On sera dans la France entière.
0: Ah, ok.
2: Ah non, mais les filles, moi, je vais pas te donner toutes mes infos. On sera dans la France entière. On est en train de préparer ça avec la team.
0: Et avec des guests, à chaque fois, bien sûr. C'est le concept.
2: Avec des guests.
0: Ah, il veut pas
2: me dire.
0: Non. Ah bon? Tu veux pas nous donner au moins un?
2: Non.
0: Wow.
2: Non.
0: Ah, les initiales?
2: Ah non, surtout pas.
0: Surtout pas.
2: Surtout
0: mais
2: pas.
0: Mais ça va être...
2: Ça va être quelque chose. Ça va être quelque chose de très sympa.
0: Ah, c'est toi qui conduis?
2: C'est toujours moi qui conduis.
0: C'est bien. Non, mais je veux dire, elle est pas sur un.
2: Ah non.
0: Tu conduis vraiment.
4: L'invité, elle est double pédale au cas où il fasse. Au cas où il y a une école. Je peux gérer le truc, tu vois.
2: T'imagines. Non, c'est moi qui conduis parce que j'adore conduire. Et non, là, on est en train de préparer tout ça avec la team. Parce que Dals, ça m'a pris beaucoup de temps, donc j'ai pas pu avancer là-dessus. Mais là, ça va être quelque chose.
0: T'as tous tes points?
2: Ah, bébé. Plus que tous mes points.
4: Toi, tu peux pas avoir 14 points.
2: Non, mais. Moi?
4: Non, tu peux pas.
0: Non, mais t'as pas 14 points, c'est 12 max. T'as
2: non, 12. Mais, non, mais quand bien même, j'ai tous mes points, genre.
0: T'as une tête à avoir 8 points.
3: Ah ouais.
2: Non.
4: Vas-y.
2: Bravo.
0: T'as fait 2-3 stages, genre.
2: Non, mais sinon, je pourrais même pas faire le trajet, en fait.
0: Quel invité t'as le plus impressionné dans les invités que t'as eu? T'es pas impressionnable, toi.
2: Si. Ah ouais, si. Mais je crois que c'est Youssoupha.
0: Ah, bien sûr.
2: Youssoupha, en fait, je me suis pris une claque. Parce qu'il est tellement gentil et généreux dans ce qu'il partage, que ce soit sa vie, sa carrière. Et Youssoupha, ça m'a vraiment marqué. Je dis pas que les autres, je les ai pas aimés. Ah, Nabilux aussi. Mmh. Parce que j'ai fait Nabila.
0: Ah, il y a eu Nabila.
2: Il y a eu Nabila aussi. Nabila, je l'ai adoré. En vrai, tout le monde.
0: Que des bons moments. Ouais. Et qui t'aimerais trop avoir? Le rêve de ta vie, tu fermes les yeux, il y a une personne à côté de toi dans cette voiture. Oh. Je sais qui.
2: Non, mais tu sais, mais on peut pas dire parce que si on le dit, ça veut dire que ça existe et donc du coup ça va pas exister dans la vraie vie. Donc qui j'aimerais? Zara Larsson, je le chaufferais. J'aimerais trop avoir Zara Larsson.
0: Et Queen Bee?
2: Mais Queen Bee aussi, mais attendez, non, mais moi je touche pas à mes idoles. Je touche pas à mes idoles. Zara Larsson, j'aimerais trop.
0: Mais j'ai une info sur vous qui concerne ton idole, qui concerne Beyoncé. Puisque Beyoncé s'est produite à un gala privé pour Uber. D'accord?
2: Hein?
0: Ouais, elle a fait un truc privé pour Uber, une très belle soirée Uber, l'entreprise américaine de chauffeurs VTC. Et après la prestation, elle a refusé son cachet de 6 millions de dollars. Content qu'elle y aille, hein. Moi, j'y vais aussi, hein, mon pote.
4: Je te fais tout, là.
0: Bah, bien sûr.
2: Attends, c'était quand? Parce que j'ai pas cette info.
0: C'était en 2015.
3: Ah ouais.
0: En 2015, elle a fait un gala pour Uber, elle a refusé son cachet. Pourquoi? On le devinera dans un instant.
3: Oh!

0: Mais attends, tu vas finir dans la casita derrière, tu vas finir dans la maison.
1: Ouais, toi, c'est sûr.
2: C'est sûr que vous allez.
0: Mais tu vas en plus, sur, tu vas partir sur une bachata là derrière, ça va être parfait.
3: Alors déjà, on dit rumba.
0: Pardon.
4: Reste avec nous, on revient.
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0: Merci d'être là, on est en direct. On est avec vous sur Énergie, 18h39. On s'écoute du Bad Bunny, Noé Bayol. Et ensuite,
2: oui.
0: Marcus reste avec nous dans le studio. On essaie de deviner cette info sur Beyoncé. Et surtout, tu vas faire gagner peut-être un iPhone 17 à notre auditrice Laura.
1: Tu mens?
0: Ouais.
1: Ah, oh, j'adore. Mais
0: attention, et c'est pas du placement produit, on le paye de notre poche.
1: Attention,
0: on arrive.
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4: Marcus,
0: mon coup de cœur de Danse avec les Stars est avec nous ce soir. Il nous parle de son émission Le Trajet, diffusée sur Instagram et TikTok, qui est en train de se remettre en place. Alors moi j'avais les infos que c'était au Festival de Cannes, mais il nous dit que ça peut être partout en France. J'ai l'info que ça allait être avec de nouveaux guests. Finalement ça peut être avec plein de monde, on sait pas.
3: On sait pas.
0: Il y a du mystère.
3: Il y a du mystère, ouais, et boule de gomme, les filles.
0: Je pense qu'il y a, parce qu'il y a un peu de mystère et puis encore du travail, je.
3: Ah non, oui, mais il y a beaucoup de mystère.
0: Beaucoup de mystère.
1: Les filles.
0: On parlait de ton idole, Queen Bee.
3: Oui.
0: Queen Bee en 2015 a fait un concert pour Uber.
2: Ah oui, c'est
0: ouais.
2: Vrai.
0: 6 millions de dollars la soirée, elle les mérite. Tant mieux, s'il lui donne ce qu'elle les mérite, moi ça ne me dérange pas.
2: Moi non plus.
0: Et ces 6 millions, elle les a refusés à la fin. Pourquoi? Per qué ti amo, Sara?
2: Attends,
0: parce qu'elle elle a voulu les reverser ou pas?
2: Voilà,
3: oui, elle les a. Good.
0: Non.
3: Ah bon?
0: Elle les a refusés. Elle a dit je les prends. Hop.
3: Mais hop. Peut-être parce qu'à un moment, c'était pas problématique, Hubert.
0: Bah, elle, visiblement, ça... ouais, peut-être, mais non.
2: Elle a participé, néanmoins, elle a participé à la soirée.
0: Elle a fait la soirée.
2: D'accord.
0: Elle a tout fait. À la fin de la soirée, ils sont arrivés, ils ont dit, vous voulez ces 6 millions de dollars? Elle a dit non, je les veux pas. Pour une bonne raison, elle a proposé autre chose.
3: Non mais voilà.
0: Ah ouais.
3: Mais bien ma Beyoncé, les filles. Ah, non mais attends.
0: Elle a dit non, je les prends.

0: enfin le beurre d'aujourd'hui. Beyoncé a refusé le cachet de 6 millions de dollars. Elle a dit, vous savez quoi? Donnez-moi plutôt des stock options, des actions Uber à la place.
1: C'est très...
0: Uber ont dit, bah, alors j'ai pas le montant exact, hein, c'est leur histoire, mais Uber a dit, bon, bah, écoute, je sais pas, on vous donne, allez, 3% de la boîte à la place, de ce que ça valait. Et les actions qu'elle a prises ce jour-là valent aujourd'hui 300 millions de dollars.
1: Mais voilà, c'est pour ça qu'elle, elle est là et moi je suis là. Putain. Non, mais voilà, purée.
2: On n'a pas la vision.
1: Non, mais non. On n'a pas la vision.
0: Après, on
1: purée, c'est pour ça que je suis en banqueroute là. Purée, je vais faire ça.
3: La vraie info, c'est que quand vous rentrez bourré de soirée et que vous vomissez dans, Uber, dans un Uber, c'est le Uber de Beyoncé.
1: C'est vrai. Ouais. C'est que je vois Uber différemment là maintenant.
4: Ah, bien sûr.
1: Non, mais alors là, je vois Uber différemment.
4: Ah oui.
1: Oh oh là là, tu m'as donné une info sur Beyoncé, bravo Camille.
2: C'est fou, hein.
1: C'est rare.
0: Ouais, c'est fort. Et donc, Beyoncé donc, a pris des parts. Il y avait une histoire comme ça avec un mec aussi qui avait, au tout début de Facebook, Mark Zuckerberg voulait qu'il y ait un mur avec une peinture. Le gars est arrivé, il a fait un graphe. Et en partant, il a pris des parts de la boîte qui sont valorisées des milliards de dollars. Non, et juste parce qu'il a fait un graphe devant Facebook, c'est il avait génial. 1% de la boîte, quoi.
3: Mais faut avoir la vista, faut voir le truc, tu vois. Parce que les 6 millions sur le papier, tu les prends, hein, à la base.
1: Non, mais tu sais que là, tu c'est parles vrai. De Beyoncé, mais il va se passer quelque chose de très important, là, les filles, incessamment sous peu.
2: Avec Beyoncé?
1: Ah oui.
2: Elle repart en tournée?
1: Et qu'est-ce, le Met Gala, c'est lundi.
2: Ah.
0: Met Gala, alors.
1: Le
0: ça,
1: Met Gala,
0: tu peux expliquer aux gens qui connaissent pas ce que c'est.
1: Le Met Gala, c'est les Oscars de la mode, où il y a toutes les grandes stars qui sont invitées à ce fameux gala de charité. Et Beyoncé avait l'habitude de venir au Met Gala et elle n'était pas venue au Met Gala depuis 10 ans.
2: Ah ouais?
1: Et là, elle revient au Met Gala lundi. Elle co-host avec Anna Wintour. Et là, ça va être sensationnel.
0: Et la papesse de la mode et tout,
1: papesse
0: ça va être
1: de la mode. Et surtout, il y a son album, l'acte 3, qui va sortir. Je suis tellement la bonne promo de Beyoncé, ouais. J'adore. Ouais,
0: elle, elle va arriver au Met Gala sur un Shetland habillé en cow-boy.
1: Ah,
0: hein,
1: ah, non, mais,
0: ça
1: ah,
0: fait
1: non,
0: 5 ans qu'elle est sur un cheval.
2: C'est vrai, il faut qu'elle sorte de son délire.
0: Mais
2: oui,
0: bah, attends, elle est galop 3, c'est marrant.
1: Oui, bravo.
3: Quand t'es galop 3, tu le montres, tu restes dessus.
1: Non, mais là, les Met Gala, attention, là, je dis, lundi, je jure sur énergie, vous en parlez. Parce que là, il va se passer quelque chose de très très grave.
0: Elle est où Beyoncé? Bah, elle est sur Yakari, tu vois.
4: Chope à la longe, hein, il est chiant lui. Ouais, ouais.
1: Mais parlez bien vous là. On n'est pas la mer de sable. Hein.
2: Ah, la mer de sable.
0: Oh là là, sachez quand même Beyoncé, je vous donne une petite info qui est folle. Hein. Elle fait partie du top 5. Les 5, il n'y a que 5 musiciens qui ont dépassé le milliard de fortune. Ils sont que 5. Il y a une autre femme, Taylor Swift.
1: Ouais.
0: Beyoncé. Ah non, 3, pardon, Rihanna. Bravo les filles.
1: Ah ouais, ouais.
0: Il y en a 3 dans le top 5.
1: Et Lady Gaga, elle arrive.
0: Bruce Springsteen et Jay-Z. C'est-à-dire que le couple, chacun ont dépassé le milliard.
3: Oui, oui. Tu te prends pas la tête, quoi. 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
1: Ouais.
0: Tu penses que t'as combien de numéros de Beyoncé? De téléphone? Tu sais, on dit qu'on a 5 personnes, 3 personnes? 5. On dit qu'on a 5 personnes de Beyoncé.
1: Vous êtes à 5?
0: Non.
3: Ah non, moi je suis à 25.
0: On dit en gros, qui que ce soit dans la vie, on est à 5 personnes de le rencontrer.
2: Ah!
1: Après, moi, je l'ai déjà vu.
0: Tu l'as rencontré, tu l'as vu?
1: Oui, j'ai déjà rencontré.
0: Mais je te crois pas.
1: Je t'avais raconté en plus.
0: Mais non!
1: Il y a 4 ans au. Comment ça s'appelle? La boîte là, dans Paris là. Bref, Paris. Léna m'invite. En fait, j'étais le plus un de Léna. Et elle était invitée à une marque, elle était invitée à une soirée de la marque Tiffany & Co. Et à ce moment-là, Beyoncé faisait des soirées pour la sortie de son album Renaissance. Et je me retrouve à cette soirée-là, il y a tout le monde, il y a Katy Perry, Doja Cat. Et je vois Beyoncé et elle me parle, elle me dit thank you for coming. Enfin, c'était
2: cool. Ah ouais,
0: et t'as dit merci d'être venu.
1: Ouais, non, wow. Non, ouais, non, j'étais choqué. J'ai eu de la fièvre, pour te dire.
0: Oh, ah, j'ai fait un test PCR.
1: Ah ben oui. Mais j'ai dû faire un test PCR, c'est pas une blague, hein. J'ai dû faire un test PCR pour y aller.
0: Pour y aller?
1: Mais oui.
0: Rencontrer. Ouais, ça c'est la. Ah
1: ben. Mais ça c'est les ricains.
0: Vous voulez me rencontrer? Faites un test PCR.
1: Un test PCR, t'as fait téléphone. Ah oui. Sur les téléphones, il y avait des gommettes et tout. Non, mais c'était un truc.
0: Ah ouais. Dans un instant, on va te faire participer à un jeu pour essayer de faire gagner à Laura.
1: Ma vie, Laura.
0: Tout de suite d'ailleurs. Laura, ça va?
5: Oui, ça va.
0: Laura est avec nous depuis 16h ce soir.
1: Laura est ici. Laura est ici.
0: Le jeu, il est très simple. Oui.
1: Gagne.
0: Est-ce que Léna l'avait gagné ce jeu? Je crois qu'elle l'avait gagné. On va voir si tu vas arriver à le gagner. C'est le jeu du meilleur copain, meilleure copine.
1: Ah, ok.
0: Tu vois, là, il y a Angèle, What You Want, qu'on va écouter. Le morceau dure 3 minutes et 4 secondes.
1: Ouais, les paroles aussi, c'est ça votre délire?
0: Putain. Non.
4: Non.
0: Tu vas avoir 3 minutes et 4 secondes pour foncer au standard à mon top. Discuter avec Laura, lui poser toutes les questions que tu veux. Nous, on lui a posé 1000 questions.
5: En gros. Ah, oui.
0: Et ensuite, on va poser des questions, voir si t'as la bonne réponse. Pour faire simple, t'as 3 minutes pour devenir le meilleur copain de Laura. Si tu y parviens, tu lui fais gagner un iPhone. Si tu n'y parviens pas, tu lui fais perdre un iPhone.
2: Aïe! Ouais, les gars, préférés, les frères et sœurs,
1: what the fuck? Aïe, aïe, aïe! C'est quoi? Récupérer Laura au standard!
0: Aïe, putain!
1: Laura?
5: Oui, salut!
1: Laura, ma vie. Alors, déjà, tu t'appelles. C'est quoi ton nom de famille?

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0: gros bisous.
1: Merci d'être là avec nous sur Énergie en direct. Vous entendez Marcus a posé un milliard de questions à Laura, notre auditrice qu'on adore, qui est avec nous depuis 16 heures.
2: Oui.
1: Oh là là. Et tu sais, de temps en temps, on t'écoutait à l'antenne.
3: On va dire, on va inventer ça. Ça, tu dis pas
1: ça. Les réponses, je les ai là. On lui a posé plein de questions parce que depuis 16 heures, c'était pas prévu. Laura était avec nous, donc pendant les pubs, on a profité. Oui. On a préparé ce jeu avec Marcus. 3 minutes. Est-ce que vous êtes devenu meilleur copain? Vous êtes meilleur copain, Laura?
0: Oui, mais ma vie, je peux te dire plein de choses là tout de suite. Hein.
1: Non, mais attends.
0: Ah merde. Je peux te dire beaucoup de choses. Hein.
1: J'ai 10 questions.
0: 10.
1: Il faut que tu aies 5 bonnes réponses.
0: Ok, ok.
2: Allez, ça va le faire.
0: Ça va le faire.
2: Je crois en toi, ma vie.
0: Mais moi, attends, mais t'inquiète.
1: Est-ce que tu peux me donner, c'est puisque c'est ta meilleure amie, c'est pour ça que je suis pas
0: c'est
1: vraiment
0: ma bestie,
1: ah
0: bah,
1: c'est
0: ta
1: bestie de fou,
0: ah non mais là.
1: Est-ce que tu pourrais me donner, s'il te plaît, son acteur préféré?
0: Eh ben son acteur préféré c'est Jim Carrey.
1: Non.
0: Ah c'est Jim Carrey les filles.
1: Elle m'a répondu Mr Bean moi.
2: Ah merde.
4: Allez, Laura, on lui donne, filles. Parce qu'elle dit qu'elle s'est trompée.
1: Bah non, je peux pas la donner.
0: Ah non, mais c'est elle qui s'est trompée, c'est pas moi.
2: Mais ah oui, c'est moi, je lui ai donné, ouais, je lui ai donné Jim Carrey, ouais.
0: Ah oui, elle, voilà, elle vient de le dire, c'est validé, ah ben, je suis désolé,
1: non,
0: c'est validé.
1: Non, non, moi j'ai mis Star Bean.
0: C'est pas maître moyen. Ça y est.
1: C'est maître Simonin.
0: Ah oui, Simonin, des filles.
1: Donc ça fera une mauvaise réponse.
0: Laura, c'est ta faute, hein.
2: Ouais, c'est ma faute.
1: Est-ce que tu peux me dire la ville où elle est née? C'est ta meilleure copine.
0: Mais en fait, je connais la Bretagne. Mais la Bretagne.
2: Ah non, mais il va pas demander
0: la ville
2: qu'elle
0: est née. Mais Pérouse
2: Guirec.
0: Ah Pérouse Guirec, genre.
2: Ah, il m'a pas demandé.
1: Tu peux nous donner la réponse, Laura?
2: Oui, c'est Thionville.
1: C'est Thionville.
0: Thionville, Pérouse Thionville. Ouais.
1: Ça veut dire deuxième mauvaise réponse.
0: Non, mais les filles.
4: C'est pas grave, il en reste 8 pour faire 5, ça va aller.
1: Est-ce que tu peux me donner son plat préféré?
0: Pâte carbonara.
1: Voilà. Carbonara, elle nous l'a dit même plus tôt dans l'émission. Ouais. C'est une bonne réponse,
0: voilà.
1: Bien joué.
0: Voilà.
1: Ça fait un point. Sur trois questions, un point. Est-ce que c'est vraiment ta meilleure amie?
0: Voilà.
1: Tu peux me citer sa couleur préférée?
0: Bleu.
1: Oh waouh, mais comment
2: oui. Ça
0: voilà, nous sommes besties en fait. Let's continue.
1: Est-ce que tu peux me donner le prénom de son ou sa chérie?
0: Eh ben, elle est célibataire.
1: Elle est célibataire. En tu fait. Confirmes, Laura?
0: Oui, oui. Et voilà. Son ex, il s'appelle Lucas. Voilà.
1: Oh, c'est la bonne réponse. C'est pour 0 points.
0: Il reste combien de questions?
1: Il reste, on est à 5 questions. T'as 3 bonnes réponses. Il t'en manque 2.
2: Ça va le faire.
1: Ça va le faire, ça va le faire. Attention.
0: Attention.
1: Est-ce que tu peux me citer cette pote depuis longtemps? C'est ta meilleure pote de meilleure pote. Juste après les études, quel a été son premier boulot, son tout premier boulot après les études?
0: Ah, les filles, en fait, il y a un moment dans notre amitié, on a arrêté de se parler. Et donc, du coup, en fait, j'avais pas cette info, mais on a arrêté de se parler. Enfin, c'est de ma faute, enfin, j'ai fait d'Alce, donc on a arrêté. On a arrêté, ouais.
1: Tu peux nous donner la réponse? Oh, on a perdu Laura.
0: Ah, Laura.
1: On va la récupérer. Bah, on l'a depuis 16h et c'est à ce moment-là qu'on la perd. Et pourtant, elle est dans son lit, hein, je te rappelle. Elle a pu passer sous un tunnel.
3: Peut-être elle a plus de batterie.
1: Donc, ça, je vais pas le compter puisque c'était employé chez McDo. Tu me confirmes, Laura, employé chez McDo?
2: Ouais, c'est ça, mais on
0: n'en
2: a pas discuté, ouais.
0: Oui, ben, on s'est quitté, rappelle-toi, à ce moment-là, je t'ai fait la gueule à cause de Lucas. Oui.
2: C'est ça.
1: Attention.
0: Ouais, la musique, doucement. Ça me fait peur.
1: Est-ce que tu peux me citer son fromage préféré? Ça, c'est la base.
0: Ouais.
2: Ah, il m'a pas demandé non plus.
0: Mais Laura, laisse-moi parler, enfin. Je t'ai dit. Son fromage préféré. Moi, je dirais les mentales. C'est ce que tu mets sur les carbonara.
1: Incroyable. Ah, ouais. Mais vous l'étiez pas dit?
0: Moi, c'est les mentales.
2: Non, c'est le gorgonzola.
0: Ah, c'est le gorgonzola.
1: Putain. Ça commence à...
0: Ah, c'est ça, ça pue, là. Ça part sur un Samsung, là. C'est plus un iPhone.
1: Marcus, excuse-moi. On est à 7 réponses. Pour le moment, tu n'as que 3 bonnes réponses. Voici ma question suivante. Est-ce que tu peux me citer son signe astrologique?
0: Oui, elle est taureau.
2: Oui.
1: Bonne réponse. Bien. Là, c'est bien. Peut-être la dernière question.
0: Changer la musique, ça me stresse, là, les guys.
1: Peut-être. Dernière question. Est-ce que tu peux me citer, s'il te plaît, sa date de naissance précise.
0: Est-ce qu'il y a un 12?
1: La musique, c'est quoi? C'est une salsa? C'est quoi ça?
0: Non, mais c'est un thriller. Le 12, elle a 30 ans. Donc, du coup, quand t'as 30 ans, t'es né en 95. Just like me. Le 12.
5: Waouh.
0: Allez, je me lance. Le 12 mai 95.
2: Oui!
0: Non mais je voulais pas que t'aies le Samsung, par pitié. Le 12 mai 95, les filles, voilà.
4: Mais oui, tu lui avais demandé?
0: Non.
4: Non.
0: En fait, elle m'avait juste dit 12 mai.
4: Ah voilà, oui. Mais
1: t'as oublié, mais après,
0: non, oublié. J'avais tout oublié, je me suis retenu.
1: Incroyable.
4: Bravo.
0: Un iPhone ici. C'est parti, les filles.
1: Bien joué, Marcus fait gagner un iPhone à Laura. Laura, je voudrais avoir un mot pour toi. T'es avec nous depuis 16h, c'était pas prévu. C'est un petit caprice d'Emilie.
4: Oui, excusez-moi.
1: Et on a passé une trop belle soirée avec toi, Laura. Un immense merci. On est content. Tu repars avec des AirPods et l'iPhone.
0: Et ça fait plaisir. Je suis trop content. Tu vois, Laura, comment j'ai dead. J'ai pas gagné de place, mais j'ai gagné un iPhone. C'est parti, les filles.
1: Laura, je te fais un énorme bisou. Merci d'avoir passé ces 3h à nos côtés. 3h qu'elle est là. Marcus, on va se quitter, mais je voudrais te remercier d'être venu nous voir.
0: Merci beaucoup.
1: Ça a été un kiff de t'avoir dans Danser avec les Stars ce soir aussi. Et je rappelle, allez poncer le trajet. On peut retrouver des anciens.
0: Oui. Il y a tous les épisodes sur les réseaux sociaux.
1: Festival de Cannes, la première édition. Ça repart un peu là-dessus. Il y a le Rose Festival aussi.
0: Rose, ouais.
1: Tu vas retourner cette année ou tu sais pas encore?
0: Wait and see, vous allez voir sur mes réseaux. Je ne balance rien.
1: Ah là,
4: la raison.
1: Il est secret.
0: Oh, c'est TF1. Voilà, c'est TF1.
1: Et j'anime Daz également la semaine.
0: Voilà, du coup.
1: Merci d'être venu.

0: et qui est que pour vous tous qui nous écoutez en podcast. Très belle soirée tout le monde. Qui prend la suite maintenant?
1: Salut mes chippies.
2: Ah,
0: ses cheveux Charlie.
1: Ça va?
0: Ah, t'es resté dans ton petit studio?
1: Ouais. Je voulais pas vous déranger.
0: T'as bien fait.
1: Ah oui. Je suis plus bienvenu depuis le retour de vacances.
0: Très bien fait. 19h pile à demain.

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8: On est de retour. 16h à 19h.
0: Oui,
8: on est là. Absolument.
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8: Ah, je suis heureux de redémarrer une semaine ici avec vous tous. Je vois Thibaut, je vois Oriane qui est en train de se laver les cheveux. Elle est contente.
9: Je suis contente.
8: Elle est heureuse, elle arrive, elle a dit j'ai les cheveux propres, c'est un événement.
9: Mais les femmes, la plupart des femmes aux cheveux longs le savent, le J1 est quand même assez glorieux.
8: Ah,
9: quand on vient de se laver les cheveux, j'ai l'impression que j'ai monté le Mont Ventoux.
8: Quand ma femme, elle se lave les cheveux, après le soir, elle s'endort avec une sorte de cordon peu dur qu'elle met pour, je sais pas quoi, se réveiller avec des anglaises, je sais pas quoi. Et donc, elle dort avec un cordon et vraiment comme dans un sarcophage. Ramsès II, elle est comme ça, elle bouge plus pour le
9: poussin. Je l'ai vu sur Instagram, le cordon, j'ai failli cliquer.
8: Ah bah, ma fille fait ça. Ma fille fait ça toutes les nuits, la petite, bien sûr. Bonjour. Bonjour, Camille. Rémi est là.
9: J'étais un peu... Tu nous es rentré dedans.
8: Sache que toi et moi, on est dans la team. Toi et moi, on a un point commun, mon pote. Ah, je suis content d'être avec tout le monde. Vraiment, je suis heureux d'être là. On va vous accompagner jusqu'à 19h. Avant de te raconter quoi, on va quand même expliquer. On a Éric Toledano, Olivier Nakache qui sont avec nous ce soir. Les deux plus grands réalisateurs français, les frères Lumière. Ils sont là avec nous ce soir dans le studio. Quelle classe. Pour parler de leur nouveau film avec Louis Garrel, avec Camille Cotin, Juste une illusion. On les aura avec nous pendant une heure. On va rebasculer dans les années 80.
10: Trop bien.
8: Parce que le film est dans les années 80. Et justement, le héros du film écoute Énergie à l'époque.
9: Ouais.
8: Et donc on va revenir là-dessus, sur cette époque, on va être plongé à des 80 sur Énergie, on va ressortir les vieux jingles.
10: Ah ouais,
8: on va se faire un kiff. Je peux mettre mon t-shirt Waikiki. Hey, elle sait Waikiki. Hey, il y a Olivier qui est là aussi, ça va Olivier?
11: Salut Camille, salut toute l'équipe, ça va super.
8: Olivier, t'es prêt à plonger dans les années 80 ce soir?
11: Bah carrément.
8: On va kiffer, ça sera en fin d'émission donc avec Toledano Nakache.
10: Ouais.
8: Qui seront là avec nous, on parlera de ce film. Avant, pourquoi je vous dis qu'on est dans la même team avec Rémi? Parce que Rémi, il n'y a que toi et moi qui n'avons pas été invités à la soirée d'équipe.
10: Aïe, aïe, aïe.
8: Quoi? Il y a une soirée d'équipe?
9: Moi non plus, j'étais pas invité.
8: Mais non, bah parce que nous, on avait dansé avec les stars, mais toi, t'avais pas dansé avec les stars.
9: Non, mais moi, c'est pire, c'est ma personnalité qui prêche. C'est pas mon emploi du temps. C'est quoi? Pas gentil.
8: Thibaut, t'es invité?
10: Ouais, j'ai été invité. Ouais,
8: est-ce que tu peux nous raconter quelle était cette soirée?
10: Bah, c'était incroyable. On a Victor qui travaille avec nous dans le bureau pour l'émission. Et alors il a décidé de faire une soirée un peu jeu de société, jeu de...
8: Pas d'invite, hein, j'ai jamais reçu une invite.
10: C'est ouf.
9: En plus t'adores Camille les jeux de société, c'est fait pour toi. Jeu de rôle genre?
10: Non, on a jeu genre tu te mets combien, donc on a des questions avec des niveaux de...
8: Je sais, on le fait dans l'émission, t'inquiète, ouais, on le fait.
9: En fait ils ont repris tous les jeux de l'émission puis ils ont fait une soirée avec.
8: Salut Victor. Salut Victor. Hein, ton micro marche pas, tu peux prendre celui-là?
12: Ah, si c'est bon. Salut tout le monde, comment ça va?
9: Salut Victor.
8: Bah nous bien, on a bien dormi vendredi.
12: Ouais.
8: Ça s'est bien passé. Il y a eu une fête à la maison?
12: Bah ouais.
8: Mais comment tu n'as pas invité Oriane?
12: Mais vous pouviez pas.
9: C'est quand même fou d'oublier que je suis dans l'équipe, je parle dans le micro, c'est-à-dire qu'on m'entend quand même.
12: Ah là là, là là.
8: Mais non, mais attendez, expliquez, ça a fini à quelle heure?
10: Moi je suis parti, il était 3h30, 4h.
8: Ouais, il y a une ambiance. C'est une blague ou quoi, les gars là?
12: Non, mais c'était plutôt raisonnable. Hein.
10: Eh oui, vous voulez qu'on reste encore? Quand il était 4h du matin, je suis dit, t'es gentil, moi je voudrais quand même un peu dormir. Je dis, bah c'est que le début.
8: Moi je vais vous dire un truc, Olivier, je vous dis tout. Ici on est en direct sur Énergie, on est une équipe. Moi c'est vite vu pour savoir s'il y avait toute l'équipe ou pas. Est-ce que oui ou non, Anna Serena était présente à cette soirée? Si Anna Serena était présente à cette soirée, vous êtes tous morts à mes yeux.
13: J'étais présente, mais je suis partie la première.
8: T'étais présente.
13: J'étais présente.
8: Même Olivier, il est déçu. Je vais attendre que. T'es d'où, Olivier?
11: Je suis d'Étréchy dans l'Essonne.
8: Je suis sûr que même Olivier était invité.
11: Ouais, j'ai reçu mon invite perso.
8: Victor, sans blaguer, comment se sont fait les invitations, franchement?
12: Ça s'est fait sur recrutement individuel avec des entretiens de personnalité. Non, mais c'est fait. Mais c'était sur le groupe WhatsApp. Vous avez.
9: Je ne suis pas sur le groupe WhatsApp.
8: Non plus, hein.
12: Mais sur lequel on n'est pas du tout.
10: Mais c'est pour ça.
8: Mais oui. Bah oui.
10: J'ai l'impression qu'il y a deux teams dans cette équipe.
8: Il y a deux équipes. Ouais, je te confirme.
9: Mais j'ai une question et répondez le plus honnêtement du monde. Est-ce que sur le groupe WhatsApp, à un moment, quelqu'un a dit franchement, on ne les invite pas ou juste vous avez oublié? ou genre ça a été un choix collectif d'éviction?
10: En fait, quand je dis il y a deux teams, c'est que pour moi il y a genre les grands et nous les enfants, tu vois. C'est que vous les grands, on se dit bah le samedi soir, le vendredi soir, vous avez d'autres choses à faire, donc on va pas.
8: Mais je suis en direct sur TF1, bah faites toutes les soirées que vous voulez le vendredi soir.
9: C'est ça, quoi. Quand tu dis grand, tu veux dire vieux? Oui, bah, vieux.
10: Disons qu'on a fait une soirée entre ados pendant que vous étiez chez pas en train de faire votre.
8: Organisez un goûter à 20h, vous invitez Evelyne Delia, elle est dans la météo pour pas venir. Hein. En train de dire s'il y a des anticyclones, c'est facile. C'est le meilleur moyen, vous m'invitez le vendredi soir quand je peux pas.
9: De toute façon, je n'aurais pas pu. J'étais à une soirée où il y avait beaucoup de musique et j'ai fini à 1h45. Wow. C'est un resto festif où même les gens se lèvent après.
8: Avec l'équipe de Manu dans le 6-9, qui est bien plus sympa.
9: Ils m'ont mis de leur groupe WhatsApp, eux.
2: Mais faut se rendre compte que quand même, oui, il a raison. Il y a une équipe de vieux, nous et les jeunes. Voilà, c'est tout. Ça. Et on fout les vieux dehors. Voilà, tout simplement. Pardon de faire un constat, Camille.
8: Mais c'est pas possible. Invitez Léa Salamé à 20h. Elle est sur. Vous dites, bah tiens, on va dîner à 20h. Elle peut pas. Elle fait le JT.
9: Ils l'ont fait exprès.
8: Mais bien sûr, c'est une éviction calculée. C'est fou, c'est terrible.
12: Mais après, donc, vous êtes en train de vous plaindre, mais vous n'auriez pas pu venir de toute
8: exactement.
12: Façon.
8: Exactement. Hein.
9: On a bien refusé les propositions qu'on nous fait.
8: Exactement. On n'a pas de place pour Céline Dion, on n'a même pas de place dans cette équipe.
2: C'est cette histoire.
8: Olivier.
11: Oui.
8: Mon pote, est-ce que tu as envie de gagner un beau cadeau?
11: Ah bah carrément.
8: Eh bah, il faut que tu restes avec nous, 0870 42 48. On t'offre un week-end tout frais payé chez Victor de l'équipe.
2: Ah yes,
8: il t'accueille.
11: Mais j'étais invité, moi, vendredi.
8: Oui, je sais. Non, on a des iPhone 17 à vous offrir. On a des AirPods Pro 4 et on a une semaine de vacances dans un camping Homer pour 4 à 6 personnes d'une valeur de 1500 euros.
9: Génial.
8: Vous partez une semaine en camping, tout frais payé, vous vous régalez, ça vaut 1500 balles.
9: Trop
2: attends,
9: bien.
2: C'est génial, ça.
8: C'est génial, hein.
9: J'ai fait ça l'été dernier, j'ai adoré.
8: Et ben voilà, vous nous appelez, vous pouvez gagner votre semaine. Donc c'est, il y a 400 campings Homer, 4 ou 5 étoiles, c'est pour 4 à 6 personnes, 1500 euros.
2: Génial.
8: Activité sportive, soirée animée, tout confort, voilà. Parc aquatique. Enfin bon, c'est expert en camping.
2: Ouais, voilà.
8: Alain, on rajoute la crème solaire ou pas? Non. Non, je vais pas la crème solaire pour vous. Il va vous ramener la crème solaire, le petit maillot. Vous passez la semaine en camping. C'est magnifique. Bah écoutez, je vous souhaite bonne chance. 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Vous tombez sur quelqu'un de cette équipe d'ingrats et ensuite vous arrivez sur l'antenne avec les grands qui sont pas invités aux soirées. N'hésitez pas. Olivier, reste un peu avec nous. On commence avec Jack et Carla, la recette.
2: Ah,
8: le pudding ce soir.
2: Oh, pas facile.
8: Ah, pas facile. Ah, hein. Un petit pudding. On écoute ça. Écoutez bien le premier couplet. Ça vous dit bien comment on monte les blancs neige. Et puis juste après, on est là avec vous en direct jusqu'à 19h, les copains.
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8: Vous savez, je ne crois qu'en l'amour, moi.
2: Ah oui, ça,
8: bienvenue sur Énergie, on est en direct et c'est comme ça jusqu'à 19h. C'est notre plaisir d'être là, de vous encourager, de vous donner un peu de force pour votre chemin, un retour après une journée de cours, une journée de taf. Rémi, oui. Oriane, oui. La semaine dernière, le cœur brisé, je vous ai raconté l'histoire de deux Italiens qui s'étaient offert un ticket de loto.
2: Ouais.
8: Et qui se sont séparés. Madame a eu le ticket gagnant. Elle a dit, je vais acheter les carottes. Carota. Et elle est jamais revenue.
9: Ah oui, c'est vrai.
2: Ouais, bien sûr.
8: Ça arrive. Eh bien, il y a du news. Il y a des news. Sur ce des nouvelles. Je ne crois qu'en l'amour. Est-ce que l'amour a triomphé dans un instant? Je peux pas vous dire. Mais il y aura le SAV de cette info puisque je vous l'ai donné la semaine dernière et que depuis ce week-end, il y a eu plein d'événements qui se sont passés autour de ce couple qui se divorce autour d'un ticket gagnant de loto. C'est pas ma France. Enfin, c'est pas mon Italie.
2: c'est pas ton Italie.
8: Donc, je vous donnerai tout ça dans un instant. On aura aussi les infos pour Brio dîner de ce soir. Oriane, quel est le thème avec tes cheveux propres?
9: Nantes, dans le 44, Loire-Atlantique.
8: Nantes. Oui. C'est le thème, je vous expliquerai pourquoi, c'est pas gratos. Mais en tout cas, 4 fun facts ce soir, on va tous, sur une nouvelle fois, se déchirer pour avoir la victoire concernant Nantes. Tout le monde est déjà allé au moins une fois à Nantes?
9: Bah oui,
2: moi j'en viens.
8: Et on adore.
2: T'étais ce week-end?
10: Ah non, mais j'ai passé du temps à Saint-Nazaire, Nantes et tout, tu vois, c'est chez moi, quoi.
8: T'es chez lui. Donc, t'as un petit avantage.
10: Un petit peu, ouais. Je vous cache pas que j'ai trouvé une belle histoire.
8: On verra ça. J'ai une histoire qui est canon. On parlera de tout ça tout à l'heure, 16h11. Soyez prudents où que vous soyez en France. On est là avec vous et le son de Alex Warren. Voilà ce qu'on écoute sur Énergie.

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1: Ouais, je reviens avec les infos les plus importantes du week-end. On est en direct, 16h-19h. Je vais vous parler du resto Le Céleste à Paris. Ils avaient la plus grande sculpture de Johnny Hallyday en beurre ce week-end.
2: Sympa.
1: Quand je vous dis que j'ai les infos les plus importantes, pardon, à France Info, ils n'ont pas celle-là.
3: Excusez-moi, monsieur Combal, beurre demi-sel?
1: Parce que si c'est pas du demi-sel, c'est pas homologué, je suis désolé.
3: J'ai pas l'info.
2: Mais on pouvait se servir, on avait notre pain et on pouvait aller un peu gratouiller dessus pour tartiner? Ou c'est vraiment que de l'art?
3: Ah non, je crois que c'est de l'art.
2: Si
3: tu venais voir Johnny en beurre, quoi.
2: Ah, ok, heureusement qu'on prévient, parce que j'aurais pu tartiner, moi.
3: Ah bah non, bien sûr, toi tu serais allé, non.
2: Oui.
3: Plusieurs personnes avaient fait le déplacement. Dont la chef Juliette Meyer, qui avait fait la statue de Jacob Elordi il y a quelques jours en beurre, on en avait parlé.
1: Ah bien,
3: Jacob Elordi le comédien. Bon ben là c'est Johnny Hallyday cette fois-ci.
2: Mais c'est une vraie hype, hein, ces trucs de beurre.
3: 50 kilos de beurre nécessaire pour réaliser mon Johnny. Hein.
2: Ok.
3: Forcément ça demande une collecte. A ensuite été organisée pour ne pas gâcher.
2: Ah très bien.
3: Une fois qu'elle a été exposée, on repartait tous avec sa petite partie de beurre. On partait avec une tempe de Johnny.
1: J'aurais pris le nez, moi.
3: Morceau d'épaule, ouais.
1: Un petit bout de nez, tu vois.
3: Voilà. Sympa.
2: J'adore ce pays, il y a toujours plein d'idées.
1: Je vois pas la quête de fin, je vois la quête secondaire que ça peut être dans un resto, de dire on va se faire un service, mais en même temps on va faire un bus de Johnny. C'est un peu une quête secondaire, mais je vois pas la finalité. Pourquoi pas, ça rend les gens heureux. Ici, vous le savez, Énergie, 16h-19h, safe place. On ne juge pas. Ça a rendu des gens heureux, et tant mieux. Alex Warren, ça vous rend heureux, tant mieux. On met ça tout de suite, et juste après, je vous donne des infos de ce couple qui divorce à cause d'un ticket de loto. Terrible.
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1: Bienvenue tout le monde, j'espère que ça va. 16h22, on est en direct. Toute l'équipe est en train d'essayer de me briefer sur le prochain disque. Donc je préfère qu'on le mette, le prochain disque arrive dans un instant.
4: Sur la photo de la pochette, c'est vrai qu'il y a quelqu'un qui ressemble à Michael Jackson.
3: C'est comme TFX, ça ressemble à TF1, mais c'est pas TF1.
2: D'accord, t'aurais dû sur ça depuis le début, la référence.
1: Mais c'est pareil, Beat Freaks and High Tech, on est... Je comprends rien. On m'écrit Rockwell 83.
5: Le chanteur original, c'est Rockwell, et c'est sorti en 83. Et là, c'est un remix.
3: J'ai l'impression d'animer des clips et des bulles.
1: Toutes les infos sur les chansons, vous les avez. Il y a Cyril qui est avec nous. T'aimes bien ça, Cyril?
6: Ouais, ça va, c'est cool ça.
1: Eh ben, pas de chance, avant, va falloir m'entendre parler, puisque ce sera dans un instant. Mais avant, j'ai une info à vous donner. L'équipe et Cyril qui est avec nous. Oubliez Netflix, oubliez HBO, Disney+, la meilleure série au monde, elle est ici sur Énergie.
5: Ah oui.
1: Lundi dernier, à la même heure, là, il y a une semaine, et là, je vous ai raconté l'histoire de cet Italien qui a offert un ticket à gratter à sa femme, qui a disparu avec le ticket qui valait 500 000 euros. Il est rentré le soir, il dit tiens, je t'offre un ticket à gratter, elle a gratté le ticket, 500 000. Elle dit incroyable, on a gagné. Le lendemain, elle dit je vais en week-end chez ma soeur, elle est jamais revenue. Terrible. Depuis, l'homme a dit mais attendez, elle part avec le billet gagnant, je suis désolé de vous le dire, c'est moi qui ai offert le billet, l'argent il est à moi. Elle dit non, on m'a offert le billet, c'est moi qui l'ai dans la main, l'argent il est à moi et je demande le divorce.
2: Tout était sale.
1: La justice leur a dit à la limite partagez. Ils ont dit non, on partage pas, c'est le moi je veux. Donc gros truc, et ils sont en train de divorcer pour ce ticket. Elle a pété les plombs, madame.
5: C'est fou. Et il lui manquait que ça pour partir aussi, tu vois.
1: Il y a eu un rebondissement.
5: Arrête.
1: Rebondissement, les gars. Quel est le plot twist qui s'est passé? Quel est le twist de dingue qui s'est passé?
5: Le mari qui a dit allez, ça va.
1: Non.
6: Le ticket, c'est pour lui.
1: Non. Il y a eu un twist. La justice, en gros, les deux divorcent. Et la justice, dans quelques mois, semaines, années, j'en sais rien, va passer. La justice italienne dira si l'argent va à monsieur ou à madame. Mais il y a un rebondissement.
2: Elle s'est rendue compte qu'elle l'aimait, qu'elle a fait une crise et elle est revenue avec l'argent au foyer.
1: Non, ils sont toujours en instance de divorce.
5: Eh ben, ils arrivent à diviser. Ils font un 250-250.
2: Le ticket n'était pas valide, quoi qu'il en soit.
1: Le ticket est perdant.
2: Le ticket est perdant.
1: Ça, on en a tous parlé jusqu'à moi ici sur Énergie. Donc, pour vous dire, l'info a traversé les frontières. On a dit ce couple divorce. Attendez, à la télé italienne, ça fait le 20h. Hein. C'est le 20h en Italie de ce couple qui se sépare à cause d'un ticket gagnant. Sauf qu'au bout d'un moment, lui dit c'est mon ticket, elle dit c'est mon ticket, mais au bout d'un moment elle l'a dans la main. Elle dit je vais quand même aller à l'italienne des jeux le déposer. En fait, elle s'est trompée entre un 1 et un 4. Le ticket vaut 0 Walou. Rien, il n'est pas gagnant.
2: Bah, c'est presque une bonne nouvelle. Elle s'est rendue compte qu'elle l'aimait. Enfin, elle s'est rendue compte. Elle a assumé le fait de ne plus l'aimer. Au moins, ils divorcent et puis ils refont leur vie.
1: C'est un test du mari. Non, c'est elle qui a mal gratté. Elle y a cru, mais sauf qu'elle rentre maintenant. Comment elle fait? Elle rentre à la maison, Momon?
2: Non,
5: là, c'est terminé.
2: Elle va au bout de son projet.
5: On ne joue pas avec l'amour. C'est tout, c'est comme ça.
2: Et avec l'argent.
1: Oui. C'est fou. Là, pardon, vous mettez Philippe Lachaud, Marianne Chazelle. Le film s'appelle Bingo, je te quitte.
2: C'est clair.
1: Pardon, si là, il n'y a pas un million d'entrées au cinéma, là.
2: En guest, Didier Bourdon qui bosse à l'Italienne des Jeux, quand même.
5: Il dit, c'est pas valide.
1: Juste phrase. Pas à 4, pardon. Et là, t'as le film.
2: Non, mais c'est fou. Presque un peu contente. Personne ne mérite.
1: Oui, je suis d'accord.
2: Elle ne mérite pas cet argent.
1: Pardon, excusez-moi de vous le dire. Après, on ne connaît pas leur vie perso. Mais c'est le mari qui était un peu d'en bas parce que lui, il n'a pas demandé le divorce. Il offre un ticket à sa femme, elle gagne, elle s'en va.
2: Oui, mais lui, essayait de récupérer de l'argent.
5: Ça ouvre les yeux, ça ouvre les yeux.
2: Voilà.
1: Il ouvre les yeux. Il ouvre les yeux sur qui est la personne.
5: Là, t'as pas le choix, là. Là, tu les as bien ouverts.
1: C'est quoi votre jeu à gratte-gratte-pref? Tu joues ou pas, des fois, Cyril?
7: Plus de trop. J'ai arrêté parce que je perds tout le temps.
1: Moi, je joue pas du tout.
7: Je préfère garder mon argent, du coup.
1: Moi, je joue pas du tout. Si je dois partir sur un truc, je pars sur un astro vierge.
2: Tu nous en as offert la semaine dernière, très généreusement. Et j'avoue, j'ai aussi un petit penchant pour les astros. Les bancos restent des
1: valeurs. Parce que ça banque illico, hein.
2: Mais exactement. Tu sais quoi, le banco, c'est un peu le Kinder.
1: Ça bouge pas, hein.
5: Ouais. Les mots croisés. Il y a un jeu à gratter mots croisés, c'est ludique.
1: Compliqué.
5: Mais non, c'est hyper ludique parce que justement, t'es là, tu dis, est-ce que j'ai mes petites lettres, mes petits trucs et
1: tout. Oui, c'est un peu, il y a un côté un peu, tu t'amuses avant de faire le tapis.
2: Mais j'ai une théorie, si tu grattes en plus de 3 secondes, c'est pas un jeu à gratter. Faut que je puisse le faire sur un coin de comptoir, quoi.
5: Ah oui, non, mais là, c'est vraiment ça,
1: sur le 5.
2: Sur le 5, avec un petit rouge.
1: Sur le 5, pas plus haut que le bord.
5: Fous-moi un 102.
1: Rémi,
5: moi, c'est le jackpot. Le jackpot, quoi. T'es là, tu comptes ton jackpot. En plus, il a une bonne taille, je trouve.
2: J'ai jamais fait. Il est facile. Moi, j'aime bien comprendre vite.
5: Là tu comprends très vite, hein. T'as gagné, t'as pour gagné. C'est marqué, hein. D'ailleurs, il devrait inventer un jeu à gratter que ça fait. T'as gagné, t'as pour gagné.
7: C'est drôle. T'as pas gagné.
1: Tu grattes, t'as pas gagné. Bah t'as gagné.
5: Ah bah super.
1: Et après tu grattes la case, combien?
2: Mais c'est le meilleur jeu. Aucune réflexion à avoir. Tu peux être ivre mort ou pas. Jouer.
5: C'est des jeux que t'achètes tard le soir.
1: Cyril, je te fais un bisou. On s'écoute donc, ça date de 83 l'original. Et là, c'est le remix. Hein. Voilà, ça va être un kiff ça. Somebody watching me, Beat Freaks and High Tech.
5: Wow. Vous voulez le retaper? Le mieux, c'est de le chagamer. On fait pas trop sur mon accent.
1: Et dans un instant, les infos pour Brio Dîner de ce soir. On s'intéresse à Nantes ce soir.
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1: Bienvenue à tous, on va jouer ensemble. Hein. Et on va jouer Oriane, Rémi, j'espère que ça va tous à la maison. Vous êtes peut-être dans le bus, vous êtes peut-être en voiture, peut-être déjà arrivé tranquille. On est là avec vous jusqu'à 19h.
2: Wow. Gros Mistral.
1: Allô, qui est là? Allô?
8: Oui.
1: Salut, qui est là?
8: C'est Laura.
1: Salut Laura, ça va?
8: Ouais, super.
1: Ça va très bien. Écoute, je vais vous faire un petit rébus sonore.
5: Sympa,
1: pour deviner ce dont je vais parler.
5: Ah, voilà, j'ai vraiment envie de jouer.
1: Ah, j'ai tout mis ce week-end. On commence, vous allez devoir deviner de quelle info je parle qu'avec des sons. Rébus sonore, quoi.
5: Ah, mais c'est pas mal.
1: Allez, on commence avec ce bruit.
5: Ok.
2: Si.
5: Non, une abeille, un essaim.
1: Non, mais il va y avoir 3 bruits, il va falloir deviner quelle est l'info.
5: Allez, ça marche.
1: Non. C'est un drone. Mais je suis obligé de vous dire, c'est vrai que c'est le même essaim d'abeille, c'est la même chose. Un drone.
2: Drone.
1: Très bien. Un fusil à pompe. Et un dernier son.
5: Oh, je sais pourquoi vous êtes là, hein. Ah, le voisin qui gueule.
8: Ouais.
1: C'est 3 sons, devinez quelle est l'info.
5: Le voisin qui. Alors, donc, je suis droniste.
1: Qui, le voisin, ça veut rien dire.
5: Le voisin de qui? Le voisin.
1: Non, mais j'arrive.
5: Je suis droniste. Je fais voler mon drone dans mon jardin qui finit chez le voisin. Le voisin s'énerve, sort le fusil.
2: Est-ce que ça concerne un voisin?
1: Mais quel voisin? Voisin de quoi? De qui? Quel voisin?
2: C'est Rémi qui a un peu de voisin. Je le suis. Attends, donc drone, oui. Fusil, drone, et le dernier, j'ai pas compris ce que c'était.
5: Oh, je sais pourquoi vous êtes là, hein.
2: Ah.
5: Eh ben, c'est le gars qui a fait voler son drone.
1: T'es pas loin, hein. Je voulais la propale d'Oriane, mais toi, t'es pas mal.
5: Je suis pas mal.
2: Moi, j'aime bien, moi aussi, ce qu'il dit.
1: Ah, d'accord. Laura, t'as une idée?
8: Bah, je dirais pareil, un voisin qui s'énerve.
1: Mais quel voisin? Mais le voisin de qui? Ça n'a aucun sens,
2: c'est
1: que vous
2: dites. C'est Kafkaïen.
1: Un voisin. Mais de qui, de quoi?
5: Alors donc, appelons ça une histoire de voisinage.
8: Oh là là. Une histoire de voisinage.
1: Voilà. On est dans le village de Noïc, dans le Tarn-et-Garonne. La mairie a missionné un drone pour un audit des toitures des bâtiments publics.
5: Ah, génial.
1: Donc en gros, ils doivent vérifier si les toitures sont à refaire, s'il y a des choses qui sont en mauvais état, bref, s'il y a une intervention à faire. Sauf que personne n'avait été prévenu. Et donc, l'homme âgé de 76 ans a vu ce drone tourner autour de chez lui, donc le voisin, bien sûr. Première réaction, il n'a pas cherché ni une ni deux, il est parti chercher le fusil, pam ! Il a abattu le drone municipal.
2: Oh non !
5: Sans savoir que c'était le drone municipal, si.
1: Bah, sans savoir que c'était le drone municipal.
2: Avec l'argent commun en plus, le voisin. Ah.
1: Attends, c'est un bravo. Bah, attends, quand même, c'est un brave. Il y a un truc qui passe devant chez lui, propriété privée. Attends, moi, j'aurais fait comme lui. Bah, après, j'ai que des chaussons.
2: Bah, donc,
1: j'aurais
2: fait des chaussons.
1: Mais non, justement, bah, j'ai pas de fusil. Si, j'en ai quatre, ah, disons.
5: Bah, mais toi, tu fais du baltrap, hein, aussi. Attends.
1: Alors, attendez, rigolez pas. Mon père m'a enseigné le baltrap. J'ai fait beaucoup de baltrap.
2: Ah ouais? Bah,
1: j'ai fait énormément de baltrap. Je suis très bon en baltrap.
2: C'est cool, c'est cool le baltrap.
1: Bien sûr.
2: C'est fou.
1: Parce que mon père était d'une région où il y a beaucoup de chasse et il avait monté un stand de baltrap. Donc, vous savez, poule! Et les assiettes d'argile, ils parlent là. Ouais. Paf, paf!
2: Non, mais là, le voisin, il a l'air assez impulsif. Il aurait pu buter une mouette ou j'en sais rien, quoi.
1: Il a tiré sur le drone.
2: Et donc plus drone.
1: Il a dit j'ai paniqué, je pensais que c'était un repérage en vue d'un cabriolage. Je vous dis que c'est un brave.
5: Ah, pas mal, il est pas bête, c'est vrai.
1: Puis il vise bien, hein.
5: Parce qu'un drone, c'est pas facile à avoir.
1: Moi, j'étais bon baltrap, ça m'impressionne pas. C'est comme ça. Bah, écoute, le secret du baltrap, c'est quoi? C'est le plateau part, et en fait, il faut pas tirer sur le plateau. Grave erreur. Il faut, s'il est dans la montée, prendre un peu au-dessus à droite, un petit nord-est, bien capté. S'il est en descendante, bah, tu prends un peu sud-est.
2: C'est bien, mais. T'as même pas besoin de vérissure, ta formation de baltrap, c'est tellement le problème.
1: J'adorais ça, le baltrap. Hein.
2: Bah, c'est fort, pas méconnu, t'es le premier pote qui fait du baltrap. Ah
1: bah oui. Et alors, je vous donne une astuce pour ceux qui aiment le baltrap. J'ai gardé les lunettes jaunes de mon père et je conduis avec le soir.
2: Ah ouais?
5: Je les vois, les lunettes.
1: Ah ouais, ça fait hyper bien.
5: Bah après, t'as ton petit côté Pascal Obispo, c'est pas du tout, tu vois.
1: Ah mais je peux m'arrêter et faire un petit Lucie. Alors,
5: c'est moi des choses.
2: Lucie baltrap.
1: Pascal Obispo, son look, il vient juste de ça, un ancien gars du baltrap.
5: Bon, mais du baltrap.

0: Demon Hunters. Rien de ce qu'on a dit est vrai. Chez Pop Demon Hunters qui arrive dans un instant. Et après, on parle de Nantes. C'est les infos pour Brio Dîner de ce soir. 4 fun facts sur un thème précis. Et on essaie tous d'avoir la victoire. Votez pour nous. Essayez de passer sur l'antenne. 0870 42 48. C'est un numéro complètement gratos, bien sûr. À tout de suite.
1: Camille, Paul.
0: Ah, loupé, je l'ai loupé.
1: Dommage. Bye.
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0: Bienvenue tout le monde, on est avec vous sur Énergie, bien sûr, comme chaque soir, 16h-19h. Les infos pour Brio Dîner de ce soir, ça, rendez-vous que vous attendez. 4 infos, 4 fun facts sur un thème. Le thème, c'est Nantes. Oui.
1: 4-4.
0: Pourquoi ? Parce que...
1: Quoi ?
0: 4-4.
1: C'est ça là-bas.
0: Ah, Loire-Atlantique.
1: Bah oui.
0: Merci.
1: Attends.
0: Eh ben, Henri IV promulgue le 13 avril 1598 l'édit de Nantes pour mettre fin à la guerre de religion contre les protestants en France. Donc, Nantes.
1: Oui.
0: Ah ouais,
1: on...
0: Ah oui, donc on fait maintenant un peu de culture, un peu d'histoire, un peu de... Oh, waouh, waouh.
5: Ah oui.
0: Parce que moi, j'avais plus l'info. Je suis à 2 ans de France 3. Hein.
1: Ah bah...
0: je suis obligé de m'y mettre. Hein.
5: Bah,
0: ouais. Ah bah ouais, mais regarde, dans 2 ans, je suis dans Slam. Hein. Donc je suis obligé de m'activer un peu. Bah ouais, les gars.
5: Non, c'est bien, l'édite de Nantes, c'est bien. Je le note.
0: K-pop Demon Hunters.
1: Ah, très bien.
0: C'est ce qu'on écoute tout de suite. Et juste après, les fun facts, les infos pour Brio Dîner de ce soir.
1: Les inédits de Nantes.

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1: Je vais passer à la mienne. Là, écoutez bien en voiture. Je vous promets, ce serait pas la mienne. Je vous dirais pareil parce que ce que je vais vous apprendre, c'est dingue. Oh. Qui dit Nantes dit Lu et le véritable petit beurre de Lu. Tu le visualises, Quentin?
2: Oui, oui. Bon, après, moi, je suis pas forcément fan des petits beurres de Lu, mais je connais très bien.
1: Je t'en fais pas. Je vais pas vous parler de la qualité. J'en passe un pour toute l'équipe pour que vous vous rendez bien compte de ce que je veux dire. Essayez à la maison de visualiser un petit beurre de Lu. On en a tous fait. Voilà, moi, le gâteau de ma grand-mère était fait avec ses biscuits, donc j'en ai vraiment mangé énormément. Regardez bien, il a la forme qu'il a, elle est pas au hasard du tout. Écoutez ce que je vais vous dire. Le petit beurre, là, biscuit, c'est un calendrier.
3: C'est-à-dire ?
1: C'est un calendrier. Il y a, sur les côtés, 50 dedans, si vous comptez. Ouais. Tous.
3: On
1: va peut-être pas faire les 50. Fais-moi confiance. Et c'est pour les 52 semaines de l'année.
4: Ah oui.
3: D'accord.
1: Il y a 24 trous pour les 24 heures d'une journée.
4: Oui.
1: D'accord. Et la taille du petit beurre mesure 7 cm précisément, comme les 7 jours de la semaine. Rémi, tu vois ce que je viens de faire? Ça s'appelle être stratosphérique.
4: Tu sais quoi, Cam? Tu sais quoi? Parce que je me permets de le dire, je la connaissais. Tu sais pourquoi il y a 4 gros bouts comme ça? Non. Sur les côtés? Les 4 saisons. Printemps, été, wow. Automne, hiver.
5: Non mais là,
1: t'es mon gars. Toi. T'es mon gars. Bah, regardez, il complète mon info.
4: Eh ouais, Kiki.
1: Non. Non, mais attendez. Je vois que Coriane, elle est blasée que ça.
3: Ah non, pas du tout. Je l'adore cette info. Mais
1: on a le droit de se dire les choses, hein.
3: Je l'avais vu, je l'ai trouvé incroyable et je sais pas pourquoi j'ai préféré Barbara. mais je l'adore, moi, cette info.
1: Je la connaissais pas. Je suis tombé sur Internet. Là, pour le coup, on le dit souvent. Je suis tombé de ma chaise.
3: Je peux manger?
1: Bien sûr, tu peux. Non, mais c'est incroyable, les copains. 52, ouais, c'est 24. 7.
4: Et les 4 saisons.
1: Et les 4 saisons, c'est les 4 gros bouts sur le côté. Vous avez un petit beurre devant vous. J'ai découvert maintenant que c'est un calendrier.
3: C'est incroyable.
1: Je suis en train de faire une Rémi, je répète mon info. Quentin, qui a gagné pour toi?
2: Mais comment tu fais pour être aussi fort?
1: Je sais pas. Je pense j'ai été touché par la grâce.
4: Ah bah, je sais pas.
1: C'est HPI,
3: c'est trop bon.
2: HPI, incroyable. Non, alors j'ai adoré l'info de Thibaut avec Bob Marley, franchement, super. Incroyable.
4: Mais je sens qu'il y a un mais.
2: Mais.
4: Ah voilà, oui.
2: Celle de Rémi était en moins bien.
4: Ah, j'étais en train de me chauffer là.
2: Qu'est-ce qu'on s'en fiche?
3: C'était quoi? Ah, le bus.
4: Les bus, enfin.
2: Non, Rémi, Camille, j'ai adoré ton info. Et...
3: Ouais, bien.
1: L'équipe, vous le savez, je vous dis, là vraiment, je vous ai dit, je suis obligé de gagner ce soir, mais c'est celui qui a sorti l'info sur Internet. Moi, je suis que le messager, mais elle est trop bonne.
4: Ça reste pas humble comme ça, tu me l'as bien raconté.
3: J'avais jamais analysé la forme de ce machin. Là, je viens de manger deux coins, je viens de manger automne-hiver, par exemple.
1: Exactement.
2: On mangera plus des petits lus de la même manière.
3: Exactement.
1: Voilà. Je passe à 6 points, les amis.
3: Bravo.
1: 6 points. Rémi est à moins 6.
4: Bah oui, on tue.
1: Thibaut à 4, les filles à 2. Allez, je mets 2 points direct à Thibaut.
4: Oh, allez, ça remet là, l'église au milieu du village.
1: Il est content. À égalité avec les filles.
4: Ouais, mais c'est bien, ça remet du jeu un petit peu.
1: Bah oui,
3: ouais, merci, c'est bien.
1: Oh là là là.
3: C'est bon, hein?
1: C'est bon, qu'est-ce que c'est bon.
3: Trempe-le
1: c'est
3: dans bon. Le café froid là.
1: Des petits lus.
4: Oh ah ouais, dans bon, le cognac, ça.
1: Non.
4: Non, pas le cognac.
1: C'est pas prévu.
2: Avec un petit peu de Nutella dessus, c'est
1: ah,
2: bon.
1: Ah, parle pas, c'est juste en train de me visualiser.
3: Tu fais le sandwich?
2: Bah oui.
3: Ah
2: bah
3: ouais,
2: oui.
3: C'est pas mal.
1: Quentin, et t'as été un amour. Passe une belle journée, mon poteau. Une belle fin de journée, surtout. On s'équite,
4: Allez.
1: On s'équite main libre. On écoute Shakira tout de suite. Zou sur Énergie. Bienvenue tout le monde. 0870 42 48. Cadeau de dingue à vous offrir ce soir. On a le tout dernier iPhone. On a des semaines entières en camping. Plus de 1 500 € de valeur. Et les AirPods. Vous choisissez là-dedans. On se retrouve dans un instant. Vous jouez. Le numéro est bien sûr gratuit. Vous passez sur l'antenne dans un instant.
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0: savez que nos astronautes sont revenus sur Terre?
1: Ah oui. Bah oui.
2: Non, je savais pas.
0: D'ailleurs, mais faut, toi, t'es que en Schwarzkopf en ce moment. Quand tu te laves les cheveux, tu vois plus rien du week-end.
2: En ce
0: hein.
2: moment, je suis centrée sur moi, je ne vois rien.
0: Non, mais Auréale, elle s'est lavé les cheveux à l'arrivée, je me suis lavé les cheveux, elle a rien vu du week-end.
2: Non, j'ai rien vu. Après, je suis pas très.

0: tout ce qui se passe en l'air globalement.
1: T'es pas espace.
0: Ouais, non, la hype de Thomas Pesquet, voilà, c'est ça.
1: Oh là, elle l'appelait Pesquet comme le pain de maman. Thomas Pesquet, là, les brioches, là.
0: Tout le monde adore. Je respecte énormément, mais je suis moins en folie que les autres sur l'espace, ouais. Donc ils sont revenus.
1: Moi, je les ai vus revenir, Cam, et j'ai une question. C'est une capsule qui redescend.
2: Moi, je suis pas non plus, je bosse pas à la NASA.
1: Mais j'aimerais que vous me donniez des infos.
3: Je vois que tu te tournes vers moi. Si c'est sur la stratosphère, je suis peut-être pas ton gars. Hein.
1: Elle descend avec des parachutes et elle s'écrase gentiment, bien sûr, dans l'océan.
2: Ouais, à la mairie.
1: Voilà, à la mairie. Mais les gars, on est en 2026. Il y a pas un vaisseau qui peut les ramener gentiment sur un tarmac.
2: Ça marche très bien. Qu'est-ce que tu veux qu'ils fassent d'autre?
1: Bah, je sais pas, un truc plus simple que les
0: genre un avion, quoi.
2: Non, mais ça, c'est les navettes, mon poteau. Les navettes, elles réatterrissent comme un avion. Bah alors. Mais parce qu'elles montent, tu sais, juste dans le. Bah oui, elles permettent juste de sentir la gravité, d'être dans la stratosphère, mais elles vont pas jusqu'à la Lune.
0: Mais attends, et là, ils étaient dans quoi comme véhicule?
2: Bah, un LEM, en fait. Une sorte de LEM, un petit module qui atterrit, qui est séparé de la fusée. Après, ils laissent toute leur merde là-haut dans l'espace, hein.
0: Mais oui.
2: Bah
0: oui,
2: hein. Ah bah ouais, mais là, c'est une carrosserie là-haut.
0: Et c'est dans ce convoi qu'il y avait Sophie. Une certaine Sophie,
2: non,
0: c'est pas
2: non,
0: ça
2: non. D'accord. Non, pas du tout.
1: Okay. La française, notre française.
2: Non, ouais. Ça, c'est affaire conclue, Sophie d'avant.
0: Je confonds les deux.
1: La blonde, tu confonds avec la blonde au carré, là. C'est Sophie d'avant.
0: Toujours.
1: Rien à voir. Elle est près des soupières. Sophie d'avant.
0: Ah, merde.
1: Un appel. T'as rien à voir. Il y a Lucie qui est avec nous. Ça va, Lucie?
4: Salut.
1: Donc, ils sont revenus, Artemis. Alors, j'ai quand même trois infos là-dessus qui sont folles. Les toilettes ont été bouchées tout le long.
2: Eh oui.
1: Non, je vous avais dit, les toilettes sont bouchées. Les toilettes sont bouchées. Après, elles ont été débouchées. On avait dit ici sur l'antenne, on avait dit bonne nouvelle. Ouais. Ils ont réussi ils avaient dû amener la ventouse, tu vois. Eh ben, elles se sont rebouchées tout le long du trajet. Problème de toilettes.
0: Non, mais c'est forcément un sani broyeur. Et moi, j'ai eu un sani broyeur et je peux vous dire que c'est pas facile en entretien.
1: Ça dépend. C'est juste aussi peut-être, pardon de rentrer là-dedans, mais peut-être l'un d'entre eux qui a un système gastrique qui est un peu particulier, tu vois.
0: Oui, mais les vraies toilettes, pas, hein. Ça supporte tous les problèmes gastriques du monde, pas les sani broyeurs.
2: Puis surtout, 10 jours là-haut, à la fin, ça devait sentir la chambre d'ado, hein.
0: Ah ouais,
1: pas que. Pas que,
3: ça devait être quelque chose à la fin.
1: Bon, écoute, en tout cas, ça s'est passé. Lucie, est-ce que tu sais qui a été la star de l'expédition?
4: Absolument pas.
1: Ah, Lucie, t'as pas suivi. Rémi a l'air de le savoir. Le capitaine, j'ai oublié son nom.
2: Non, pas du tout, mon pote.
1: Ah bon? Il s'est passé un truc complètement. Inattendu dans la navette.
2: J'ai vu, ils en ont bien profité.
1: Ouais.
4: J'ai vu.
1: C'est quoi, Lucie?
4: C'était pas le pot de Nutella.
1: Oui.
2: Parce qu'évidemment, les astronautes, ils ont le minimum de kiff possible. On avait dit, ils ont pu amener quelques M&M's.
1: Et en plus, ça, ils l'avaient pas dit. À un moment donné, ils sont diffusés mondial en Mondovision. Ils sont diffusés, donc tous les astronautes. Et tout d'un coup, il y a un pot de Nutella qui passe devant le champ. Ou en fait, ils s'envoyaient aussi un peu de Nutella le matin.
0: Attends. Mais avec comment ils faisaient? Ils l'avaient avec le doigt?
1: Mais ils ont des couteaux,
4: ils ont des cuillères.
0: Ah oui.
2: Ouais, ou des tournevis cruciers. Enfin bon, ils ont quand même.
1: En rien, si elle pense dans une navette, y a plus rien, quoi. Y a plus de couteau, y a plus rien.
0: Je les imaginais mettre le bec dedans et se le passer, quoi.
1: Mais pourquoi veux-tu qu'ils aient plus de couvert? Faut bien qu'ils mangent.
0: Je connais pas du tout ce genre d'explication. Donc je les imagine vraiment comme dans Koh-Lanta avec rien.
1: Ouais. Après, Nutella, c'est comme chez nous, hein. 10 jours dans l'espace, 10 ans sur les hanches. Hein. Parce que vous, les astronautes. Mais après, ça, faut pas croire.
2: Ah, non.
1: Parce que je vois un peu leur DA aux astronautes. Ils sont comme quand nous, on prend l'avion. On pense que ce qu'on mange dans l'avion, ça va pas avoir de répercussions.
0: C'est
1: autre chose, c'est des vacances de corps.
0: Le sandwich rosette à 8h du mat, ouais, effectivement, normalement.
1: Oui. Ils se sont fait plaisir, hein. C'est marrant comme
4: Ils vont créer la rupture de stock de Nutella avec leur cuve.
1: Bien sûr.
4: Il faudra se courir dans les magasins pour faire les stocks.
1: Et ils avaient le pot de Nutella là-haut. En 2021, Thomas Pesquet, dont tu parlais tout à l'heure, le français, il avait amené du pâté ENAF dans l'espace.
2: C'est notre français.
1: Excusez-moi, j'ai pris une quille de rouge et du pâté. Hein.
0: Merci en Thomas. Temps. Merci.
1: Mais avec quoi on va le manger, le Nutella? J'ai mon Lederman là. Je t'emmerde, j'ai mon Opinel là. Viens là.
2: J'ai mis la goupille que ça te coupe pas le doigt. Hein.
1: J'ai la ceinture à côté du zippo.
3: Nos Français dans la navette. À mi-chemin, t'es comme un cigario.
1: Personne, y'a que moi, j'ouvre la fenêtre.
3: J'ouvre le hublot. Hein.
0: Je me penche.
1: C'est magnifique. Voilà. Et j'avais une troisième info, si vous avez le temps. Vous savez que là, que en fait.
2: comment les premiers astronautes qui sont partis marcher sur la Lune, Buzz Aldrin et Neil Armstrong.
5: Ouais.
2: Vous savez quand même qu'à l'époque, il y avait moins de technologie, c'était beaucoup plus risqué comme trajet. Ils avaient des grandes chances de ne pas revenir, grandes chances. C'était maîtrisé, mais il y a quand même des chances qu'ils ne reviennent pas. Et pour mettre leur famille à l'abri, vous savez ce qu'ils avaient fait? Ils savaient que s'ils devenaient les premiers astronautes à mourir dans l'espace, à ne pas revenir, ils seraient entre guillemets des légendes.
5: Ouais.
2: Et donc, ils avaient signé plein de cartes postales dédicacées, des autographes pour que les familles puissent les revendre si eux ne revenaient pas.
0: Ah, oh, génial.
2: Pour mettre à l'abri leur famille.
0: Très malin,
2: ah,
0: ça.
2: Ah, je suis content, j'ai failli pas la faire et je vois que je vous emballe.
0: Ah, c'est la meilleure.
2: Ah, mais des fois, ouais. Hey, l'info que tu crois la plus du las, c'est celle qui marche le plus.
0: Bien sûr. La vie te surprend.
2: Ah, c'est marrant, je m'attendais pas, tu vois. Je pensais que j'allais faire un bide et au final, je vois que je récupère la lombra, là.
0: Standing. Ah, bravo.
2: Je suis content. Donc, c'est une sorte de insurance cover où ils ont dit, bah, la famille, si on revient pas, t'envoies les petites cartes postales.
5: Voilà.
2: Les vends dans les musées et tout, et puis tu te feras une
5: chance. Ah, ça et Depin, c'était refait. Hein. Bien sûr. Franchement, bah oui.
2: Est-ce que vous aviez des autographes quand vous étiez petit de
5: ouais.
2: quelqu'un de connu?
0: Ah oui.
2: Moi, j'ai eu la chance d'aller à Disneyland, j'avais Mickey, Pluto, tout le monde.
5: Enfin, il y avait écrit Michel, hein, parce que c'était Michel à l'intérieur. C'est moi, je me suis trompé. J'ai pas Mickey. J'ai mis Christian. Autant pour moi.
3: Bon, bref. J'avais Pluto et tout le monde. Oriane.
0: J'en avais deux. J'avais Suzy et Suzon. Je sais pas si vous voyez qui
2: Bien
0: c'est.
2: Sûr.
0: Les jumelles de premier baiser. Et
2: puis, vous avez rencontré?
0: Dans la rue.
2: Oh là là.
0: Enfant, mais j'avais peut-être 7 ans. J'ai cru que j'allais m'évanouir. Et t'as aucune honte quand t'as 7 ans. Elles sont très sympas, les meufs, hein. Très très cool. Elles m'ont signé chacune. Et Suzy et Suzon, ben, un autographe. Et j'ai croisé Laure de Lattre du Loft 1 après sa sortie. Et je suis allée la voir très très fébrile aussi. Et j'ai dit que c'était pour ma cousine qui s'appelait Oriane. J'osais pas dire que c'était moi. Je sais pas pourquoi. Je dis, tu peux me signer dans mon agenda pour ma cousine Oriane qui t'adore vraiment beaucoup. Et j'ai toujours mon autographe.
2: C'est Rémi.
5: Bah moi c'est Chantal Goya.
2: Ah
5: après,
2: ouais.
5: C'est un peu plus
0: non, c'est bien, mais... c'est une légende.
2: Bah non, quand t'es enfant, t'es comme
5: un dingue. Ah non, j'étais comme un dingue. J'ai vu le spectacle, à la fois, je lui ai filé une rose, comme si ça se fait, hein, tu vois, ça se fait, et je lui ai demandé un petit autographe. Un autographe, Chantal Goya,
2: dans mon petit tiroir.
5: Mignon. Et Lucie?
4: Bah, non, pas vraiment, parce que dans mon coin, il n'y avait pas trop de stars qui venaient, donc, non.
5: Aïe. Oui.
4: Non, c'est triste.
2: Bah, t'as bien eu, le premier autographe que t'as eu?
4: J'en ai même pas eu pour te dire les autographes.
2: Ah là, mais t'es où?
4: Ouais. À Dunkerque.
2: Oh bah Dunkerque, t'as Jean-Paul Rouve, il vient de temps en temps.
4: Oui, mais bah je l'ai jamais croisé.
2: Ah mince. Bon, on va te le trouver, on va t'envoyer. On va t'envoyer un autographe de Jean-Paul Rouve.
4: Pourquoi pas?
2: Ah bah voilà.
5: Et pourquoi pas?
2: Ah ouais, bah oui,
5: petite
2: pourquoi
5: carte,
2: pas.
5: Une petite carte de Jean-Paul Rouve signée comme ça, sympa. Ou Danny Boone. Pardon, c'est dans le cliché.
4: Ah oui.
5: Ou j'ai plutôt Christian, quoi.
3: Tu peux le retrouver, tu peux avoir un plutôt, quoi. Y a pas de problème. Lucie, je te fais un gros bisou. Il y a Bébé Rexa tout de suite sur Énergie. Passez une belle soirée, tout le monde. 17h, on est à vos côtés jusqu'à 19h. Encore plus de 2h. Là, avec vous, 0870 42 48. C'est le numéro pour jouer. On joue avec vous dans un instant. On a des cadeaux cette semaine. Ils ont pété les plombs, Énergie, va.
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2: Il est de retour. Il est de retour. Dans un instant, le grand Charles Aznavour sera de retour dans nos studios. Il est derrière, il se fait ses vocalises. On a installé une petite douche, toujours sous sa douche.
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2: Ça va être génial. Restez avec nous dans un instant. Le grand Charles est de retour sur Énergie. Et Miley Cyrus arrive aussi.

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1: Merci de nous choisir pour terminer vos journées. Qu'est-ce que c'est plaisant d'être là, malgré Rémi et avec Oriane. On est content d'être avec vous. Bah non, on n'aimerait pas. On n'aimerait pas être sans Rémi, croyez-moi.
2: Ça n'aurait aucune saveur.
1: Je vais vous dire, ça n'aurait aucun sens.
2: Non.
1: Faire la même émission sans Rémi, aucun sens.
2: Ah ouais.
1: En revanche, pendant quelques secondes, vous n'aurez pas Rémi.
3: Aïe.
1: Ah non. Puisque c'est le grand Charles qui sera avec nous.
4: Bon,
5: là, c'est encore un peu Rémi, mais.
1: Charles arrive dans un instant. Charles Aznavour pour ses grandes énigmes en chanson. Vous passez sur l'antenne 0870 42 48, c'est complètement gratuit. On a des cadeaux de marboule à vous offrir cette semaine. Je vous dis tout ça dans un instant. Restez avec nous, le temps d'écouter Miley Cyrus tout de suite.
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1: Merci d'être là avec nous sur Énergie. Là, c'est la classe. Là, je peux vous dire, il y a Énergie en direct 16h-19h. Dans un instant, Olivier Nakache et Eric Toledano sont nos invités. On va parler de leur dernier film, bien sûr. Le cinéma français sera là.
2: Bien sûr.
1: Quel bonheur de les avoir. Et là, c'est encore la classe aussi, puisqu'on a Charles Aznavour qui est avec nous dans le studio. Pardon, bonjour Charles.
6: Bonsoir les petits loulous. Merci, toi, il met de la musique, le petit.
1: Comment tu l'appelles ?
7: Moi, c'est le petit Thibaut.
6: Ah, Thibaut.
7: C'est moi.
1: Vous allez bien, Charles ?
6: Ça va super. Ça va super, j'ai un peu mal au genou.
1: Oh mince. Vous habitez loin d'ici ? Vous n'avez pas eu mal au genou ?
6: J'étais le tout seul avec maman, toujours pas mal. Dans le nord. Mamie.
1: Vous n'êtes pas venu en voiture.
6: Mamie.
1: Excusez-moi.
6: Vous n'êtes pas venu en voiture ? Vous avez quoi comme voiture ? J'ai la même.
1: Oula, j'ai changé les gens.
2: Là.
6: Ah, la bosse.
2: C'est vrai, c'est bien.
6: Une petite SACEM qui est rentrée, j'ai changé les gens.
1: Ah Charles,
6: ah oui. Oh la classe à Dallas comme on dit. Intérieur relou, la ronce de noyer. Fenêtre électrique.
2: Malade.
6: Ouvrant, c'est la saison.
1: Charles.
6: Oui.
1: Quand vous étiez petit, vous rêviez d'être quoi? Vous rêviez de faire quoi? Vous rêviez d'être comme ça là sur Énergie?
7: Je me voyais
6: déjà. Merci, gamin.
1: Merci, gamin. Je perds la boule.
7: Bon week-end.
6: Un gros week-end.
1: Gros week-end.
6: Samedi, j'ai pas bu que de l'eau.
1: Et vous dire, c'est pas de la cristalline. Charles, voudrais vous présenter Stéphanie qui est avec nous. Ça va, Stéphanie?
8: Ça va, nickel.
1: Qu'est-ce que tu racontes, toi? Tu viens d'où?
8: Je viens de Crépien-Valois, dans l'Oise.
1: Très bien. On va te faire jouer pour une semaine de vacances.
8: C'est parfait.
1: Oh là là. 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
2: C'est canon.
6: Dis-moi, gamin, tu m'en viens de côté? Une petite semaine, j'irai faire un gala.
1: Vous voulez aller au camping, mais vous habitez où à l'année?
6: À l'année, j'habite seul avec maman. Maman, oula.
2: Elle sera ravie de faire du toboggan, oui.
1: Bah, c'est pas fort, maman, j'imagine.
6: Elle met des petits bas de contention, en ce moment, elle a mal aux pattes.
1: Charles.
6: Oui?
1: Je vais vous demander la première énigme, si vous êtes d'accord. Je rappelle que Stéphanie, il a préparé 3 énigmes, le grand Charles. Faut que t'en retrouves 2.
8: Très bien.
1: Steph, je te souhaite bonne chance. On y va avec la première énigme.
6: Quel chiffre obtient-on en multipliant tous les chiffres d'un clavier? Quel chiffre obtient-on en multipliant tous les chiffres d'un clavier?
1: Il chantait pas avant. Les énigmes, elles étaient pas chantées avant.
6: Une nouvelle direction artistique.
1: Non, il chante plus.
2: Il faisait quoi avant?
6: Il parlait, il faisait du slam.
1: Alors,
6: quel chiffre obtient-on en multipliant tous les chiffres d'un clavier? Mani babou.
1: Stéphanie.
8: Celle-là, je l'aurais pas.
6: En comptant,
8: je ne vois pas.
6: En comptant le zéro. Quel chiffre obtient-on en multipliant tous les chiffres d'un clavier en comptant le zéro?
8: Zéro?
6: Absolument! C'est un mot,
2: hein? Il y a des pièges!
6: Multiplier n'importe quel chiffre par zéro, le résultat est zéro. Ah, moi, qui l'ai mignon.
1: Devenez un peu chiant.
7: Ouais. Pardon.
1: Elle nous emporte pas, vous.
7: Comment
1: c'est un peu mat, quoi.
2: C'est quelque chose.
6: Et écoutez celle-ci.
1: C'est la deuxième énigme. La première est pas bonne.
6: Qu'est-ce qui commence par eux, finit par eux et contient une lettre.
1: Oh. Là, c'est de la poésie.
7: Ah, je l'ai, moi.
1: Là, c'est de la poésie. Oui. Là, je vous embarque.
7: On peut tous jouer. Hein.
1: Je peux jouer ?
7: Ouais. C'est une enveloppe.
1: Oh, c'est le gamin. Regarde-le.
7: C'est ça,
1: il
7: je
1: est
7: crois
1: bon, faire. Petit loulou, t'es bon ? Oh, c'est super.
6: C'est super.
1: Qu'est-ce qui contient une... Attendez. Un E au début, un E à la fin et contient une lettre. Mais pas une lettre de l'alphabet. Ah, une lettre qu'on met dans l'enveloppe. Bravo.
2: J'allais dire Ève. Rien à voir.
1: Un point pour Stéphanie. Bravo.
6: On bat ?
2: Bravo.
1: Ah ben oui,
6: on bat. Attendez, faites marrer les mecs. Comment veut-on écraser ? Oh pardon, excusez-moi. Calme-toi, Charles.
1: Comment vous la trouviez la précédente ?
6: Pardonnez-moi.
1: Elle était super dans votre info.
6: Alors, bien sûr, elle était magnifique.
1: Elle était forte.
6: Ah, oui. Excusez-moi. J'avais commencé. Elle était formidable. Oui, j'ai envie de me piéger, Zizi. Que peut-on écraser avec le pied droit ? Mais pas avec le pied gauche. Que peut-on écraser avec le pied droit ? Mais pas avec le pied gauche.
1: Allez.
2: Son pied gauche.
7: Son pied droit.
2: Son pied droit.
6: Rémi Gombal.
1: Redis-moi.
6: Que peut-on écraser ? Oh là, ouais, tu vas te calmer sur le tutoiement. Je suis pas ta sœur. Que peut-on écraser avec le pied droit, mais pas avec le pied gauche ?
2: Mais son pied gauche.
1: Son pied gauche.
6: Son pied gauche.
1: Oui.
6: Ils sont forts.
1: Qu'est-ce qu'ils sont forts.
2: Tout est bizarre.
6: Ils sont forts. Tu as vu des points ?
2: Oui.
1: Ça y est, c'est gagné.
6: C'est gagné ?
1: Oh oui. C'est gagné pour Stéphanie.
8: Oh, merci à l'équipe, hein, parce que heureusement que vous êtes là.
1: Non, alors Steph, je te sens pas. Je suis nul en énigme aussi. Enfin, je dis pas que t'es nul.
2: Je suis lamentable.
1: C'était vraiment passif-agressif. Je voulais pas dire que t'étais nul. Je veux dire que t'as pas
8: y a
1: forcément.
8: Pas de soucis, je le prends pas mal. Y a pas de problème.
1: Excuse-moi, Steph. Je voulais juste dire que t'as pas forcément trouvé. Et moi non plus, je suis vraiment pas bon en énigme.
8: Non mais c'est génial, franchement.
1: T'as des enfants ?
8: Waouh. J'ai deux enfants.
1: 10 ans.
8: 10 ans et 5 ans, ils vont avoir 10 et 5.
1: La dizaine, voilà. C'est parfait, c'est là où t'es trop content de partir en camping avec tes parents, parce que dans 5 ans, ils te donneront plus l'heure, donc profites-en. ça sera parfait, une semaine de vacances dans un camping au mer, vous partez avec qui vous voulez, autant que vous voulez, il y en a pour 1 500 € de cadeaux.
8: Incroyable.
1: C'est énorme.
8: C'est génial, merci, franchement, c'est génial.
1: Bah, ça me fait plaisir, Steph, je te fais un gros bisou.
8: Gros bisous et merci pour le bonheur que vous nous donnez.
1: Bah, t'es gentil, merci.
8: C'est génial.
1: Merci enfin, Charles, hein, surtout.
6: Avec plaisir, on fait un petit mimi à son charlot.
1: Oh.
6: Un petit mimi.
1: Ouais, c'est bien.
6: Allez, bisous les petits loulous.
1: Vous rentrez comment, en métro ?
6: Ah là, je prends... Tu le sais, elle est garée juste en bas. Je prends... Le... J'ai mis un petit chien sur la plage arrière qui a remué la tête, pas les yeux.
2: Super.
6: Une petite ambiance, on s'est fait plaisir.
1: Merci mon Charles, on vous laisse repartir là-haut. Vous embrassez Elvis pour nous.
6: Avec plaisir, je passe un message à Johnny.
1: Non, ça ira. Ah oui, il a eu sa statue en beurre ce week-end.
6: Et alors ?
1: Vous lui dites ?
6: Je lui fais un petit mimi. Bisous et loulou.
1: Voilà ce qu'on écoute.

0: J'espère que vous allez bien. On est en direct sur Énergie. Bien sûr, on vous accompagne. Nouvelle semaine qui démarre pour vous. Jamais simple. Lundi, c'est toujours dur.
1: C'est un peu morne, souvent.
0: Ne dit-on pas comme un lundi.
2: Ne le dit-on pas.
0: On dit pas comme un samedi.
2: Non, c'est vrai, mais faut pas le dire.
0: On dit comme un lundi. Nous, on est là pour vous encourager. Et surtout, on est trop content de vous retrouver une nouvelle semaine, 16h-19h. Éric Toledano et Olivier Nakache, nos invités, tout à l'heure en fin d'émission.
2: Quel kiff.
0: On rebascule dans les années 80 tout à l'heure. Les jingles, tout.
2: À l'époque, j'avais une petite nuque longue et tout.
0: Wow. Ah ouais,
2: t'avais des cheveux.
0: T'avais des cheveux, quoi. Toi, t'en as profité, c'est ça qui est bien.
2: Ah oui, bah, je suis né avec des cheveux. Et puis voilà, on m'a dit, c'est bon. Mais
0: capillairement, t'es allé loin. Tu t'es amusé.
2: Ah, je me suis amusé. Trop d'ailleurs. Peut-être que voilà, il y a un moment où ils ont dit c'est bon, allez, tu nous as saoulés. On se casse.
0: Il y a Olivia qui est avec nous. Ça va, Olivia?
3: Oui, super, moi aussi.
0: Ça va très bien. Sois la bienvenue dans un instant.

0: jamais le coude sur une miette de pain que t'as pas vue. Ouais. Petite baguette trop cuite, c'est très douloureux et tu peux mal te justifier.
1: C'est pas non plus.
0: Moi, ça me fait mal, Camille.
1: Vous savez le pire ? Regardez, vous avez tout ça. Tu te coupes avec une feuille entre les deux doigts.
2: Ah, là,
1: là, là, à la commissure, là.
2: Paf ! Allez, on se fait tous, on va.
1: Olivia ?
3: Oui ?
1: J'ai une info pour vous, d'accord ?
3: Oui.
1: Écoutez bien, Amir, en Toulousain, est parti en croisière avec 15 membres de sa famille pour fêter son anniversaire.
0: Ok.
1: Alors, première escale en Sicile, Amir s'est fait arrêter. Pourquoi ? Pourquoi est-ce que Amir s'est fait arrêter ?
0: Ouais, transport Amir. Illicite de quelque chose ? Type drogue ? Non ?
1: Ah ouais, non, non. Est-ce que c'est un rapport avec sa famille, justement, mais pas avec lui ? Non. C'est vraiment lui qui a été concerné. Mais ils étaient 15 membres de la famille, tous ensemble, une belle croisière. Et ça a foiré. Ah. C'est du grand banditisme ? Oui et non.
0: Est-ce qu'il a fait quelque chose à un membre de sa famille qui ne pouvait plus supporter sur la croisière ?
1: Genre le jeter par-dessus bord ?
0: Par exemple ?
1: Non. Il a rien fait de répréhensible. Et pourtant, la police l'a arrêté.
4: Homonyme ? Amir quelque chose ? J'y suis, monsieur Combal ?
1: Vous y êtes. Fais le corrèle avec ce que tu m'as dit avant, que je t'ai dit pas loin.
4: Alors, du grand banditisme, c'est-à-dire que bah, il s'est fait... qu'est-ce qu'il a pu faire ?
1: Bah, le grand banditisme homonyme, bah non, bah, c'est l'homonyme d'un grand bandit.
4: Ah ouais, j'aurais pu y aller. Ouais,
1: là, bah ouais. La police italienne l'a pris pour un narcotrafiquant. Écoutez bien, Amir est en train de fêter son anniv avec sa famille lorsque la police italienne arrive pour le menotter. Première escale.
4: Oh, wow.
1: Il s'arrête, lui il reste sur le paquebot, d'accord ? Le paquebot s'arrête, t'as la petite soirée magie.
0: Ah,
1: vous voyez ce que
0: ça,
1: c'est ?
0: Ouais.
1: C'est magie, puis t'as un petit spectacle de Régis Laspalès, tu vois, parce que bah, faut payer les impôts. Hein. Donc bref, ils sont sur le truc, ils commencent à s'amuser, c'est la soirée, machin, soirée du capitaine. D'un coup, la police arrive sur le bateau, et eux, ils sont tous assis à table en disant, oula, il y en a un qui a dû faire une connerie sur le bateau. Sauf qu'ils se rapprochent de plus en plus de la table, et ils disent, oula, ça a quand même l'air d'être un de nous qui a fait une connerie sur le bateau. Et la police arrive, et ils disent, Amir, j'ai le nom, excusez-moi, non, je l'ai plus. Le nom de l'original, un immense narcotrafiquant, et ils disent, c'est votre nom? Le gars dit, oui. Il le menotte.
4: Oh, wow.
1: Ah, pas de chance, hein.
0: La honte devant
1: pas
0: tout
1: de
0: le monde.
1: Pas de Fortuna, en italien.
0: Ah, oui. Ah non, pas de Fortuna. Et puis la honte devant tout le bateau, le magicien, toute la bande, quoi.
1: Écoutez bien, il a été embarqué devant tout le bateau, d'accord ? Et c'est qu'en comparant les empreintes que la police se rend compte de la pole pétée. La boulette.
2: Ouais, bien sûr.
1: C'est ça que... Ils ont dit... Désolé, tu Paul Pet. Il a compris, Paul Pet, boulette, tu vois. Donc il s'est dit, bah écoute, il y a une boulette. C'est ce qui était arrivé à un, vous savez, à un Français qui s'est fait, ou en Irlande, ils ont cru que c'était Xavier Dupont.
0: Oui, bien sûr.
1: Tu te rappelles de cette histoire à l'ancienne, Olivia?
3: Oui, je m'en souviens. Bon, maintenant, c'est au Texas.
1: Je me rappelle très bien, je sortais du film Le Joker, donc je rallume mon téléphone à la sortie du ciné, tout le monde disait De Ligonnès arrêté.
4: Ouais, fou. Mais là, c'était sur le physique, il l'avait pris pour le. Vous avez du pont de Ligonnès, alors qu'il ne lui ressemblait pas du tout. Après, j'ai envie de dire, dans une croisière, les spectacles sont jamais. Enfin, bon, c'est jamais ouf, c'est mon avis perso. Oui. Mais là, voilà. Là, t'as la police qui débarque, il y a une arrestation. Là, il se passe un truc.
0: J'avoue, je suis la table d'à côté, je prends mon popcorn.
1: Ah, bah oui, tu vois, tiens.
4: D'à côté, je les sentais pas depuis le début.
1: Ce qui est faux, hein. Mais un gars arrêté, tu sentais qu'il y avait un truc qui allait pas, ça tournait pas rond dans cette
0: place. Il arrêtait pas de doubler à la queue au stand crêpe le matin. Bah voilà.
4: Ouais, ouais.
0: Il l'aura pas volé.
4: Non, mais surtout comme
1: tu. Terrible, 7 heures de garde à vue jusqu'à ce qu'il prenne les empreintes et qu'il puisse les valider et se rendre compte que c'est pas lui. Et le pire dans tout ça, il est sur une croisière, ça veut dire qu'il a raté l'aquagym de 11 heures.
4: Ah bah oui.
1: Non, on va pas lui rendre.
4: Ah bah non.
0: Et pour ton anniversaire, pire anniversaire de la Terre.
1: Est-ce que vous êtes déjà pris pour quelqu'un dans la rue ? Henriane, t'as déjà confondu avec quelqu'un ?
0: Il y a très longtemps, on m'a à moitié pris ivre pour Elisa Tovati.
1: Oui,
0: on m'a confondu, mais on me confond souvent avec les gens dans la rue, on m'arrête en me disant Sarah, ou pour une pote de quelqu'un. Je crois que j'ai un physique assez commun. Parce qu'on me confond. Oui, souvent. Mais voilà.
1: Ah ouais.
0: Donc je pourrais me faire arrêter à tout moment sur le croisière avec vous, vous voyez.
1: En tant que narcotrafiquant. Et tu raterais l'aquagym de 11 heures, c'est un drame. Rémi, pour qui on t'a pris ? Ah oui, on t'a pris pour
4: Carlito, moi.
1: Pour Carlito de l'après.
4: Carlito à l'aéroport.
1: Moi j'ai dû Laurent Ronac des fois.
0: Quoi ?
1: On me prend pour Camping Paradis ?
0: Mais non.
1: Ouais.
2: Ah mais c'est le gars de TF1.
1: C'est arrivé.
4: Ah oui, voilà, oui, c'est le gars de TF1. Ouais, c'est le gars de TF1. Non mais moi j'ai été au bout du truc. C'est une dame qui est venue faire une photo avec moi quand même. Et je lui dis, bah moi je suis personne, mais pourquoi ? J'en sais rien, je fais une photo et elle me regarde et me dit, bon, je vais dire à mon fils que j'étais avec Carlito.
1: Mais tu casses pas le délire.
4: J'ai pas le temps de désamorcer.
0: Ah bah non, faut la laisser heureuse, son enfant lui dira.
1: Ah,
0: oui.
1: Ah non, l'autre jour, ce week-end dernier, je suis allé à Marseille et le Uber, il arrive, il me dit, oh je t'adore Camille Lacour.
4: Il y a Camille Lacour qui est parti aussi, qui est pas mal.
1: Il avait le prénom, il est parti sur un autre blaze de allez, c'est bon. Ce qui veut dire que j'ai un physique de nageur.
4: Ah bah ouais, ouais. Tiens. Moi j'ai pris le compliment, hein, je ne cache pas.
1: Olivia, je te fais un gros bisou. Vita, comme promis, qui arrive dans un instant, bougez pas.
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0: 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Simplement pour vous dire que ce soir, c'est Olivier Nakache et Eric Toledano qui seront là. On va parler de leur dernier film, Juste une illusion. Quel kiff. Alors on les attend. Bah, Oriane s'est lavé les cheveux. Ouais.
1: Ouais, je me suis lavé les cheveux, j'ai vu le film, je me suis une petite fille.
0: Il est super, hein.
1: Il est génial.
0: Génial, hein. Vous allez le découvrir. On va en parler avec eux ce soir, bien sûr. Restez avec nous sur Énergie, plein de choses qui arrivent encore. On va jouer à est-ce que ça s'est passé ce week-end ou pas?
2: Ah, t'es dur.
0: Comme on est en direct chaque fois à 16h-19h, je vous donne des infos. Certaines sont vraies. D'autres sont fausses. Mm-hmm. Donald Trump a dit une dinguerie.
2: Oui, vrai. C'est vrai.
0: Eh ben non, c'était 11. Reste avec toi, on en parle de tout ça dans un instant. En direct, vite avant tout ça, ça fait mal.
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0: On est en direct sur Énergie, j'espère que ça va pour vous tous. 17h43, il y a des gens qui continuent de bosser pour un bon moment encore. Les ambulanciers, les livreurs, les chauffeurs dans les transports en commun aussi. Et puis d'autres ont la chance de nous écouter, peut-être à la maison, en train de faire les devoirs. Vous n'apprendrez rien avec nous, mais on est là en tout cas avec vous. La zone B, c'est en vacances.
1: Oui, voilà, ça y est.
0: Ça y est, bah vous le savez.
2: Et pour nous, c'est nous on est qui déjà
1: Zone C à Paris. Et c'est le 18, je crois.
2: C'est vendredi.
0: Nous, on est
2: vendredi.
0: La zone C, c'est à partir de vendredi, puis après arrivera la zone A.
2: Ah, oh, t'es vachement au fait des vacances, toi.
0: Bah, c'est pas non plus.
2: Ah, d'accord.
0: Je suis pas non plus. C'est gentil, hein. Merci pour les go boosts, hein. Enfin, si on a fait B et C, globalement, il reste A.
2: C'est pas faux.
0: Je suis pas tant que avec ça. Je voudrais vous présenter Mickaël qui est avec nous. Salut, Mickaël.
4: Salut, Camille.
0: T'habites où, Mika?
4: J'habite juste à côté de Bordeaux.
0: Oh, alors. Bah, attends. J'ai une info sur Bordeaux.
4: Ah.
0: Je t'ai rencontré. Il faut que je la retrouve.
2: Il te rappelle. Tu le rappelles?
0: Non, non, mais il y a une étude sortie sur Bordeaux, mais je sais plus laquelle, mais je vais vous la retrouver. Un de ces quatre, je vais vous la raconter, qui est marrante. Avant ça.
4: C'est la meilleure ville de France.
0: Est-ce que tu es heureux à Bordeaux? Moi, j'adore cette ville.
4: Mais oui, c'est super Bordeaux. Il pleut un petit peu trop, mais c'est top quand même.
2: Mais oui, mais c'est ça qui est fou quand même. C'est que moi j'entends beaucoup parler aussi de il pleut à Bordeaux alors qu'on est quand même dans le sud.
1: Dans le sud-ouest, globalement, il y a un gros volume d'eau annuel, effectivement. Ah ouais. Pays Bas, c'est pareil.
0: Continuez par les météos parce que je cherche l'étude.
1: Moi j'ai vu une étude sur Bordeaux, c'est peut-être la même, c'est sur l'infidélité.
0: Bah non, mais tu me la grilles.
2: Non, c'est pas vrai, Oriane. Il est sur son petit ordi, il galère là.
0: Je la retrouve sur mon petit ordi de rien du tout, elle m'a tout grillé, elle.
1: Désolée, je détesterais qu'on me fasse ça en plus.
0: Oh là là.
1: Te fâche pas, je croyais vraiment pas que c'était ça.
0: En fait, dans sixième sens, il est mort depuis le début. Merci,
1: Oriane. Je t'en supplie, on refait comme si j'avais rien dit, personne n'a entendu.
0: Ah non, voilà, écoute, Mickaël, t'es infidèle ou pas, toi?
4: Moi, je suis célibataire depuis pas longtemps.
0: Ah oui, bah, à Cobert, parce que justement, ne te cache pas que, bon, je valide ton étude.
4: j'en dis rien.
0: Ouais, bien sûr.
2: Mickaël, il est fidèle à lui-même.
0: Ouais, c'est ça. Non, mais c'est vrai qu'il y a plusieurs parfums de gaz. Bon, j'aime la pistache. Hein.
2: Mais une petite vanille, de Madagascar.
0: Et ben, sachez que dans cette étude, Bordeaux est en tête et numéro 1 ou la ville où il y a le plus d'infidèles.
2: Mais c'est fou, mais.
0: Ah, si, je sais. Attendez, je vous explique, excuse-moi Poto, je t'en prie, Kem, comment on sait ça? C'est très simple, c'est qu'en fait, il y a une appli qui s'appelle Glidden, excusez-moi. Preuve que je le suis. l'appli s'appelle Glidden, et donc, quand on s'inscrit, c'est parce qu'on veut tromper son conjoint, homme ou femme, hein. On veut tromper son conjoint. C'est une appli de gens qui veulent être discrets parce qu'ils trompent une personne avec qui ils sont. Et là où il y a le plus d'inscrits en France, c'est à Bordeaux.
1: Mais moi aussi, j'étais surpris, je croyais que c'était Paris. Paris est troisième seulement.
0: Et vas-y, continue de me tuer.
2: C'est pas vrai. Mais j'ai un classement, je suis tout.
1: La seule info que je retiens dans le mois, je suis désolée.
0: C'est pas possible, mais je fais de la radio avec quelqu'un qui me sucre toutes mes infos.
1: Attends, on arrête, je parle plus.
0: Alors, qui est troisième d'après toi?
2: Je sais pas, mais j'imagine une grande ville, hein.
0: Non, mais je vous donne ce classement. Cinquième, Rennes.
5: Ah oui, là-bas, ça m'étonne pas.
0: Ouais.
5: Ah ouais.
0: Quatrième, Lyon.
5: Ah, ça m'étonne pas non plus.
0: Troisième, Paris.
5: Ah bah oui, bah c'était
0: sûr. Et deuxième, Lille.
2: Ah, Lille, ouais.
1: Bah, les Lillois font la fête. Quand tu fais la fête, tu peux potentiellement déraper et bam, tu t'inscris sur Glidden.
2: Alors que Bordeaux, je pense que c'est la proximité avec le bord de mer, le surf, machin, tout ça, les petites ambiances. Je pense.
6: Il y a un délire.
0: En tout cas, je comprends mieux pourquoi Rémi insistait pour faire une déloc à Bordeaux. Hein.
1: Pourquoi on
0: irait tous à Bordeaux, bah, c'est bien, ça me semble. Non, et alors sachez quand même que souvent on dit soit et tout, Marseille, pas de trace de Marseille dans ce classement.
1: Mais ouais.
0: Cocorico, aucune trace de Marseille.
2: Ils ont pas Glidon, ça doit être autre chose. Je trompe pas ma fin, voilà, je te le dis, point com. Voilà, ça c'est clair.
7: Calme-toi quand même sur Marseille.
0: À quoi vous voyez quelqu'un? À quoi vous, pour vous, il y a un début d'infidélité dans votre couple?
6: Ah oui, je sais moi.
0: Mika, réponds à ça. Après, je te promets, on va faire le. Ça s'est passé cette semaine ou pas? Ce week-end.
4: Mais je sais pas trop ça. C'est compliqué.
2: Tu sais mieux que nous tous. Bah, t'inquiète pas.
0: Mickaël, j'ai bien compris. Ah, j'ai pas d'idée là.
4: Mais pourquoi tu m'as appelé pour ça là?
0: C'est fou. Il appelait notre Mickaël. Il appelait pour. Ça s'est passé ce week-end et on est tombé sur le plus gros charron de Bordeaux. Il a fait monter.
4: Je suis en pleine tournée. Si tout ça, j'ai là, boum, tu me parles d'infidélité. Non. Allez, on joue.
0: Rémi, bah, c'est le téléphone. En gros. Quand t'as ton téléphone qui ne te quitte jamais, que tu le laisses pas traîner ni dans le salon, le machin, tu le prends tout le temps, il y a un petit quelque chose. Il y a un truc de je veux pas que ça traîne, je veux pas qu'on le prenne, je veux pas que quelqu'un puisse se checker.
1: Mon mec a son téléphone greffé à sa main. Et il, a priori, me trompe pas.
0: A priori. Je t'avoue qu'on n'a pas des bonnes nouvelles. Ça vient de tomber, mais là on a Eric Toledano, Olivier Nakache, on les accueille, on reste dans cette bonne ambiance et puis en fin d'émission on t'expliquera tout ça. Ouais, on fait un petit point.
1: Ah, super.
0: C'est quoi toi qui te ferait mettre la puce à l'oreille?
1: Mais qu'il soit trop gentil d'un coup, qu'il arrive avec
0: ça, c'est incroyable.
1: Non, mais je ne sais pas. En fait, non, c'est faux ce que je dis. Pas qu'il soit trop gentil d'un coup, mais qu'il change de comportement d'un coup.
0: Comme ça, c'est fou. J'ai une copine à moi, elle m'a dit pareil ce week-end. Elle me dit, et non, mais je comprends pas lui. Je l'aime pas, il est trop gentil. Mais je me dis, comment ça, il est trop gentil? Il me dit, il est trop gentil pour pas cacher quelque chose.
6: C'est ça.
0: Attends, qu'est-ce que tu racontes?
1: Non, mais mon mec est gentil de base, c'est un amour, c'est une crème. Mais être plus gentil que ça, il a forcément un loup, enfin.
0: Donc toi, t'es du genre, tu reçois un bouquet, tu dis, t'as quoi te faire pardonner?
1: C'est régulièrement ce que je dis.
0: C'est dingue. Ah, c'est terrible.
1: Mais je me pense vraiment, et vous allez me dire, t'en sais rien. Je pense que mon mec n'a pas tout à fait le profil à tromper. C'est quelqu'un de tellement droit, il sait même pas voler une pistache. Il sait pas mentir.
2: Oui, entre voler une pistache et tromper, il y a quand même une ambiance. Hein.
0: Mickaël, reste avec nous dans un instant. Ça s'est passé ce week-end. Nous pas. Je n'oublie pas ma séquence. Hein. J'ai promis de la faire, mais là j'ai un bordelais et apparemment, Mando, vous avez compris l'histoire. Ça fait des belles sorties apparemment, Mando. Reste avec nous. On parle de tout ça avec Mika, notre infidèle, qui revient dans un instant. Je vais écouter Bruno Mars à Just Smile sur Énergie.
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0: Je l'adore, ah ouais, je l'adore. Je sais pas s'il nous écoute, je sais qu'il est de Colmar à la base. Peut-être qu'il est en train de nous écouter. Bruno Mars, on t'adore. Vraiment, c'est top. Dans un instant, Jack et Carla, avant ça, j'ai Mika. Ça va, Mika?
1: Ouais, ça va. Est-ce que je peux passer une toute petite dédicace à une personne très importante
0: chez
1: pour
0: toi,
1: moi?
0: Toi, Mika, tu fais ce que tu veux.
1: Merci. Bah, je voudrais faire un gros bisou à ma fille, je sais qu'elle est en train d'écouter là, à Justine, qui est juste à côté de Bordeaux et qui est en train de nous écouter en ce moment.
0: Avec Mika, ton papa, qui a un kiff. On est trop content de l'avoir et on t'embrasse, Justine. Mika, on va jouer ensemble. Ouais. J'ai des infos. Il y a des choses qui sont vraiment passées ce week-end. Et il y en a d'autres, j'ai inventé. Pourquoi? Parce que je suis un foufou.
2: T'es foufou, ouais. T'es filou.
0: Alors, bienvenue dans mon univers de facétie. J'ai trouvé des infos. Il y en a des vraies, il y en a des fausses. À vous de deviner l'équipe. Vous jouez Mika. Chacun votre tour. Tiens, allez. Mika, on commence avec toi.
1: Ok.
0: 12 coups de midi sur TF1. Le maître de midi qui est là depuis 200 émissions en a tellement marre qu'il décide d'abandonner. Est-ce que c'est vrai? Est-ce que c'est faux?
1: C'est faux.
0: C'est vrai. Ouais.
1: Oh non.
2: Il est épuisé.
0: Alors, pas marre de l'émission en soi, il se régale, hein. Il aime beaucoup Jean-Luc. C'est juste Jean-Luc Reichmann. C'est juste qu'il est à la 212e victoire et il dit bah ça commence un peu à tirer avec mon patron et mon épouse. Il commence à avoir une petite galère de,
3: bah oui, de
0: d'emploi du temps, quoi. Ouais, ah oui, ah, vu oui, que ça fait 2 ans et demi que j'ai pas déposé les enfants à l'école. Je sais pas qu'il y a un petit côté charge mentale de ma femme qui commence à peser un peu dans les coins.
4: Alors elle est contente, hein, j'ai 18 Twingo, mais ça fait pas le taf, quoi.
0: Ça fait pas le taf. Bah, oui. Évidemment, il y a un peu de boulot à faire.
2: Mais il gagne quand même quelque chose en partant.
0: Ah bah en partant, ça s'arrête. C'est juste que là où il en est dans la vitrine, stop, terminé, bonsoir.
2: Ah bon, ah, bon ouais,
3: on ferme la vitrine, quoi.
0: Rémi.
5: Ouais.
0: Allemagne. Oh. Un loup surgit dans un Ikea et blesse une femme de 65 ans au visage.
3: Pourquoi il y a tant de détails?
0: Qu'est-ce qu'il ferait dans un Ikea?
3: Ah ouais, je dis vrai. Un loup dans un Ikea, s'il cherche les boulettes, je connais les petites boulettes de viande là.
0: Il est pas le pète
3: chez Ikea, il vend des petites boulettes.
0: C'est vrai. Ah bah tiens, c'est arrivé. Mais, non, c'est faux. Oh. Non, c'est vrai. Non, c'est vrai.
3: Non.
0: En Allemagne, un loup est rentré dans un Ikea et a blessé une femme de 65 ans au visage.
2: Ah, oh, mais l'angoisse.
0: Tout va bien, oui. On me fait signe, tout va bien. Bah, quand même un loup qui t'a greffé, mais.
2: Oui. Ouais. Non, mais surtout pour les enfants qui sont là, je passe mon temps à dire ma fille, mais non, il n'y a pas de loup en ville, il n'y a pas de loup en ville dans les boutiques. Bah là.
0: Non, mais ça va là, ça va. On l'a eu au téléphone, elle a dit ah, ah. Voilà. On dit c'est bon, pour nous ça passe.
3: Bah, elle avait mal quand même.
0: Ça va. Ah. Oriane.
6: Oui.
0: Stockholm. Il s'aperçoit trop tard qu'il s'est marié avec la jumelle de sa copine.
2: Non.
0: Oh là.
2: Arrête. L'odeur, tu reconnais quand même.
0: L'odeur.
3: C'est quoi ce...
2: Mais l'odeur.
0: Mais je suis assez d'accord avec toi.
2: Mais oui. Tu connais l'odeur de mon conjoint, tu connais bien l'odeur de ta femme. Mais je dis non.
0: Tu dis non, t'as bien raison, je l'ai complètement inventé.
2: Oh, ah, coquin.
0: Oh, je vous ai parlé dans mon univers.
2: Facile.
0: Voilà. Info suivante, c'est pour toi, Mika. Est-ce que c'est arrivé ce week-end ou pas? Selon une étude américaine, les couples mariés, pas pour toi Mika, les couples mariés auraient moins de risques de développer un cancer au cours de leur vie. Est-ce que c'est vrai? Est-ce que c'est faux?
1: Oh, bah, ça pourrait être vrai, eh bah, ils sont bien, etc. Ouais. Ouais. Ouais. Voilà,
0: je suis paxé, je vais me choper un crabe. Je connaissais pas il y a pas longtemps cette expression. Attention, info suivante, c'est à Rémi.
5: Oui.
0: Une étude anglaise affirme que parler 3 minutes par jour à son frigo améliore la conservation des aliments.
3: Tais-toi, tu vas trop loin. Autant parfois j'y vais, mais là je peux pas.
0: Mais on dit que parler à ses plantes ça les aide. Parce que parler à ton amoureux ça aide aussi.
2: Dans les petits mouchoirs, Gilles Lelouch il parle à son riz. Ouais. Vous avez pas vu?
0: Tiens.
2: Et il noircit derrière celui à qui il parle pas. À son riz.
0: C'était faux quand même. Mais
2: oui.
0: Et Auréane, je termine avec toi.
2: Allez.
0: Est-ce que dans ma poche, j'ai une photo de Rémi?
2: Bah.
0: Ouais. Wow, une photo de moi. J'ai toujours avec moi une photo de Rémi dans ma poche.
2: Oui.
0: Est-ce que
2: oui
0: ou non, c'est vrai?
2: Oui. Parce que t'es coquin et t'as mis une photo de Rémi avant le jeu.
0: Exactement.
2: Polycopier en plus.
0: C'est une photo de Rémi. Ah, merci.
2: Qu'est-ce que c'est mignon.
0: Mika, mon poteau, je suis content. Bon célibat à toi, Bordeaux. Hein.
1: Merci.
0: Et le rire, il en dit non. Le rire, il est en mode, t'inquiète pas, mon pote, je savoure. Ah bon, Mika. Ah bah non, il y a ta fille qui écoute.
2: Ah là là là là.
1: Oui, ma fille, elle est cool, elle est grande. Voilà. Elle a 16 ans. Mais et j'ai rien dit à ce sujet-là, les gars. C'est vous qui avez extrapolé,
0: etc. T'inquiète, Mika, on te couvre. T'inquiète, Mika. Non, rien dit du tout, t'inquiète pas. Je t'embrasse, mon pote.
1: Merci, merci, merci beaucoup. Et puis merci de m'avoir appelé, c'était cool.
0: Bah, avec grand plaisir. Jack et Carla, tout de suite, la recette, sautez de veau.
2: Ah, oh,
0: c'est pas facile. Oh là là.
2: Ah, oui. Pas que ce soit sec.
0: Olivier Nakache, Eric Toledano seront nos invités dans un instant. On va pouvoir parler de leur film qui est canon, Juste une illusion, qui sort là dans quelques jours. Reste avec nous, on est en direct sur Énergie.
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0: Énergie, bienvenue tout le monde. On est tous en

0: La petite aiguille sur le 6 et la grande aiguille, eh ben, elle est sur le 12. Il est 18h01 sur Énergie. On est tous ensemble, on est en direct. Alors j'allais dire avec Eric Toledano et Olivier Nakache.
1: Eric mais... arrive.
0: Eric est en route.
1: On vient d'une radio concurrente.
2: Oh wow, oh,
0: la radio est laquelle ?
1: Radio Nova. On était à Nova là. Non, on a enregistré.
0: Ouais.
1: Contrairement à ici où nous sommes en direct. Et donc on a fait un coup de périph. Donc moi je suis arrivé avant.
0: En scooter.
1: Eric est arrivé en scooter et Eric arrive.
0: En berline.
1: Exactement. Et oui, c'est ça, on partage tout à deux. Sauf la berline.
0: La berline. Merci d'être là, on peut quand même applaudir. Olivier qui est avec nous. Le film sort après-demain, Juste une illusion. J'ai eu la chance de le voir, Auriane l'a vu aussi.
3: Ouais.
0: C'est extraordinaire.
3: C'est merveilleux.
0: C'est génial. Il y a tout ce qu'on aime des films de Eric et Olivier. En même temps, ça nous replonge dans les années 80. À eux deux, quand même, on est à 8 films. 32 millions d'entrées. J'ai compté pour toi, je sais que tu le sais pas.
1: Non, je le sais pas.
0: 32 millions d'entrées.
1: C'est énorme.
0: Vous vous rendez compte? C'est incroyable.
1: 32 millions 524. Mais je compte pas. Hein.
0: C'est comme ça, parce que
3: à
0: j'ai
3: la louche, chiffre, quoi.
1: Hein, bien sûr. Exactement.
0: Alors, le film sort dans 2 jours. Donc, il y a la sortie du film le jour de ton anniversaire.
1: C'est ça.
0: Donc, quel est l'état d'esprit?
1: C'est ça. C'est un état d'esprit qui est... Je suis percuté par 1000 émotions. Je suis stressé, on a peur. Ça fait 4 ans qu'on travaille sur ce projet. C'est le projet le plus intime. On parle vraiment de nous au plus profond de notre cœur. Et donc, on va partager ça avec le public. On est... Et en même temps, on est très, très, très impatients. Parce que ce film-là, on l'adore. On aime beaucoup et on a hâte de le partager. Et voilà, c'est comme un accouchement.
0: L'accueil est fou. J'ai eu la chance d'être avec vous à l'avant-première du film. Et vraiment, les gens rient. Vraiment, il y a des moments de rigolade de dingue. Et sont aussi très émus. Ça alterne un peu tout. Et ça replonge vraiment dans ces années-là. Touche pas à mon pote. Tout la musique. La musique, vous avez fait un travail de dingue sur la musique. On est là. Les doudounes, on peut le dire quand même. Les doudounes dont on rêve.
1: Les doudounes
0: dont on rêve.
1: Évidemment. Et cette station n'est pas complètement étrangère au film, parce qu'à un moment donné, on parle quand même d'énergie.
3: C'est vrai.
1: Parce que énergie, ça fait partie de la bande-son de nos vies. On était là, on guettait, on faisait les compiles. On essayait d'avoir la musique sans jingle et sans l'intro de l'animateur, mais c'était impossible.
0: On mettait pause sur la cassette.
1: Voilà, on mettait pause sur la cassette.
0: Bien sûr, c'était les disques à la demande.
1: Les disques à la demande d'énergie présentés par Marc Scalia.
0: Bah, bien
1: donc,
0: sûr.
1: Donc voilà, c'est la bande-son de notre vie et elle est intégralement dans le film.
0: On parle de celui-là. Alors, il y a Louis Garrel dedans, Camille Cotin, Pierre Lottin.
1: Ouais.
0: Plein d'autres, bien sûr. Je te laisse les citer.
1: Il y a des jeunes. Il y a Simon Boublil et Alexis Rosenstiel et Jeanne Lamartine. Mais c'est vrai qu'on a écrit pour Camille Cotin et Louis Garrel qui nous font le couple de parents. C'est une fusion de nos parents parce que, comme je disais, c'est un film très intime. On parle de nous. Et le petit garçon, Simon Boublil, c'est une merveille. Une merveille, il est miraculeux et il nous offre une prestation complètement incroyable qui nous replonge dans nos années d'adolescence qu'on a tous connues.
0: Et alors, comment vous vous arrêtez sur un sujet, tous les deux? Demande pas Eric, rapport au fait du retard. Mais toi, dis-moi, comment vous vous arrêtez sur un pitch, vous vous mettez d'accord? Tu dis que c'est 4 ans de travail et en plus, t'écris pour un casting, donc faut très en amont quand même, t'as un peu dit oui.
1: Mais en fait, il y a quelque chose d'un peu de magique entre nous, c'est-à-dire qu'on a envie de défendre les mêmes histoires. On est motivé, stimulé par les mêmes histoires. Donc là, on avait envie de parler de nous deux. On a eu la chance d'avoir une adolescence très riche et dense. Et le récit est parti, l'écriture a été très, très, très, très fluide. Et voilà, avec toujours l'envie, là, vraiment, de faire marrer les gens. Donc, si vous avez envie de vous marrer, faut venir. Et je pense que c'est un film à déguster en salle.
0: Oh, à déguster, oh,
1: oui, tout à fait.
0: Philippe Pichobard, c'est compte de citron.
1: Exactement.
0: Et on parlait de trucs qui étaient inspirés. Tu dis, c'est vraiment un film intime. Il y a quoi de votre vraie vie dans le film? Qu'est-ce qui est de l'un, qu'est-ce qui est de l'autre?
1: Ah, il y a énormément.
0: Il y a des vraies choses de votre enfance.
1: Oui, il y a des vraies choses. Mais alors, je veux pas tout spoiler. Mais c'est vrai que, par exemple, les décors, l'appartement, il y a un grand frère qui est plutôt New Wave, type Robert Smith des Cure. J'ai eu une période violente de Robert Smith, voilà, exactement comme ça. Et d'ailleurs, avec Eric, il a un jeu. Si le film dépasse un certain nombre d'entrées, il diffusera sur les réseaux sociaux des photos de moi en Robert Smith.
3: Ah, oh, c'est génial.
0: T'as eu vraiment cheveux longs, noirs et tout.
1: Ouais, j'ai eu tout. J'ai eu l'impair, j'ai eu les cheveux crêpés, j'ai eu le Doc Martens.
0: Il y avait le sens interdit sur la porte de la chambre.
1: Ah, évidemment, c'est sûr que ma sœur rentrait quand même.
0: Voilà. Hey, les parents, faites chier, quoi. Rentrez pas dans ma chambre. Très bien, on va continuer de parler de ce film. Tiens, est-ce que c'est la première fois que vous fonctionnez comme ça, Louis Garrel, Camille Cotin, Jean Técry pour eux, ou c'était déjà le cas dans le sens de la fête, à l'habitude de faire ça?
1: Ouais, on a démarré avec Omar. On a écrit pour lui le film Intouchable. Et ensuite, le sens de la fête, évidemment, pour Bakri, hors norme pour Cassel et Reda Kateb. On fonctionne comme ça, c'est comme ça qu'on est stimulé et motivé. Ah, alors que revoilà la sous-préfète.
2: Eric vient d'arriver. Franchement, j'en peux plus.
0: On fait une interview de fou en solo là.
3: Ouais. Ça jamais été aussi.
1: Mais attends, j'en ai pris fait périph dans le mauvais sens ou quoi?
2: C'est ce mec, j'en peux plus. Je vous le dis. Retourne, il est là. Je sors des toilettes, il est là.
1: Ah oui, en fait, non, c'est ça. Il était aux toilettes.
4: Voilà. Depuis si longtemps. Ouais.
0: Les gars, vous
1: c'était
0: vous
1: ça le bruit. C'était la chasse que j'entendais.
0: Franchement, je crois que c'est une de mes meilleures interviews. 6 minutes là.
2: Oh là là, j'en ai fait. Véritablement, j'étais dans l'ascenseur, j'entendais sa voix, je me faisais déjà chier.
1: Donc il a été aux toilettes. Alors que je tiens à signaler à tous les éditeurs qu'il y a un ciel complètement magnifique.
2: Tu vois comment on se fait chier en 2 minutes ou pas?
1: Il faut quand même regarder ce qu'il y a derrière là.
0: On a une vue de malade. C'est un fond vert, c'est du 4K, c'est du LED.
1: Pour ceux qui n'ont pas la couleur. Il y a beaucoup de monde dans le studio du coup là.
0: Ouais, on a plein de monde.
2: Moi je dis bonjour déjà, merci à tous d'être là. Merci de venir dans mon émission, ça me fait vraiment plaisir d'avoir enfin mon émission.
0: C'est ton plat d'être
2: impérieux. 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
0: Qui est-ce qui a animé ça, Disque à la demande?
2: Marc Scalia. C'était toute notre jeunesse.
0: Qui est avec nous au téléphone.
1: Ah non, c'est pas vrai.
0: Ouais. Marc Scalia est là avec nous, ça va?
5: Salut les amis, ouais, ça va au top, canon, tout va bien.
0: Animateur mythique d'Énergie, Marc, t'as un rôle prépondérant dans le film puisque l'ado dont on parle écoute les disques à la demande et c'est un moment important d'ailleurs dans le film, ça résout quelque chose.
1: C'est vrai.
5: Bah oui, je fais une dédicace sympathique et puis lui il a la fenêtre et elle est allongée sur son lit et puis avec les posters d'Énergie, les posters de Boy George. Mais bon, ça a été un moment nouveau, c'était nouveau pour moi, mais bon, j'ai vachement apprécié. En plus, Eric et Olivier font un travail exceptionnel, ils m'ont appris à... Pas comme ça, Marc. Ouais, c'est bien, là, c'est bon. Soit toi. Bon, ça a duré une demi-heure, mais enfin, le travail a été fait. Bon, ça dure 15 secondes, hein, mais c'est gentil d'avoir pensé à moi, les amis.
2: Eh ben, c'était un plaisir. Et d'ailleurs, à l'instant, Olivier va te le refaire dans l'esprit de Marc Scalia des années 80.
1: Vas-y, Olivier. Alors, tout de suite, nous allons écouter une chanson que perso j'adore. Geneviève. Voilà, non, mais j'arrive pas à refaire vraiment la voix. C'était vraiment la voix de notre adolescence.
0: Tu sais ce qu'on va faire? Dans un instant, on va écouter Dr Yaro confirmé. Tu sais ce qu'on fait? Là, maintenant, tu vas essayer de nous caler l'intro, Olivier, et Marc Scalia va pouvoir nous dire si tu l'as bien fait ou pas. T'es prêt?
1: Attends, redis-moi parce que.
0: Regarde, t'as Dr Yaro qui va arriver, t'as 10 secondes d'intro. C'est toi qui la cale, regarde, c'est ici. Regarde, ici, là. T'as 10 secondes
1: d'intro. Ah oui, d'accord. Ouais, mais alors,
0: et juste après, t'auras Marc Scalia qui va nous dire si c'est bien fait. C'est parti, top chrono.
1: 10, il est où? Alors bien sûr maintenant vous allez avoir une super chanson Docteur Yaro, son titre génial, sapé comme jamais.
0: Bon, c'est confirmé, mais c'est quasiment ça. Qu'est-ce que t'en penses, Marc?
5: Ouais, ça va, c'était juste, mais bon, ça va, il a passé le cap, bon, et ça va, il a pas mordu l'intro. Bravo.
1: Bac plus un d'intro d'animateur radio.
0: Animateur radio. Marc, je t'embrasse, merci de nous avoir fait un coucou sur l'antenne.
5: Merci Camille, merci Olivier, merci Eric, et puis, croise les doigts pour nous, pour vous, surtout pour vous, mais je pense que, à mon avis, j'ai vu le film, ça va le faire, à mon avis. Enfin, je vous le souhaite.
2: Merci Marc, c'est la meilleure promo qu'on ait eue depuis 1960, ça va le faire. On a eu le monde, on a eu tout le monde, mais là,
0: mon avis, ça va le faire.
2: Ça va le faire. Allez,
0: Marco, je t'embrasse très fort.
5: Salut, merci à toi.
0: Marie. Le film sort après-demain, donc le 15 avril, le jour de l'anniversaire d'Olivier. T'as prévu un cadeau, Eric, pour Olivier?
2: Ouais, j'ai prévu 1 million de spectateurs. Allez, belle cette punchline ou pas?
0: Une journée?
2: Non, j'ai prévu un cadeau. Comme chaque année, je fais toujours un beau cadeau à Olivier, n'est-ce pas?
1: Tout à fait.
2: Voilà.
1: Tout à fait.
0: C'était quoi l'an passé?
1: L'an passé, c'était un stylo Bic.
0: Wow, ah ouais,
1: quatre couleurs.
0: Oh waouh, les mecs, pétez pas les plombs, Sinoche. Hein. Il y a la CLC là derrière. Hein.
2: C'est pas la valeur des trucs. Tu connais les phrases des radins ou pas? C'est pas la valeur, le machin. Hein?
0: C'est le moment.
1: Et avec ce stylo, on a écrit ce film.
0: Ben, bien sûr.
2: Oh, c'est le symbole qui compte.
0: Non, mais que tu sois en Corse ou à la Bourboule, je vais te dire, l'important, c'est qu'on soit tous ensemble. On serait bien en Corse.
2: Ouais, mais la Bourboule, c'est bien.
1: Mais j'étais en colo à la Bourboule, tu l'as dit complètement par hasard.
0: Complètement par hasard.
1: Mais la Bourboule, en Dordogne. J'ai fait des colos là-bas à la Bourboule, à côté du Mont d'Or, bien sûr.
0: Il y a une belle ambiance. Colos.
1: Bah, il y avait surtout une première amoureuse.
0: Oh!
2: Et elle est comme Marc Scalia, elle est en ligne tout de suite, on va te la passer.
0: On a Solange à l'antenne.
1: C'est les noms exactement.
2: Attention, tout à l'heure, il a fait une vanne, j'ai un plaisir. On a dit, on s'appelle comment? On s'appelle Olivier, Eric, il a dit c'est que des noms de cinquantenaires, des noms de.
1: De moniteurs de ski. que t'as connu.
4: Que t'as connu.
2: C'est une spéciale dédicace pour toi.
4: Ben, ça me fait plaisir. Ouais.
0: Les copains, vous restez avec nous. Bien sûr, on va parler du film jusqu'à 19h et soir après-demain. Docteur Yaro, avant tout ça confirmé, on l'écoutera. Petite pause et on revient. A tout de suite. Pas de panique.
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0: Bienvenue à tous sur Énergie. Oui, on a ressorti l'habillage, les jingles, les musiques des années 80, puisque c'est là où se passe le dernier film de Eric et Olivier. Ça s'appelle... Oula, j'allais dire Nos Jours Heureux. Pas du tout. Pas du tout, les gars.
1: Ça s'appelle
0: Nos Jours Heureux. Ça s'appelle Juste une illusion. Et c'est en salle mercredi. On s'écoute un peu de Docteur Yaro parce que je sais qu'Olivier adore.
1: J'adore.
0: Et alors, il fait pas une ambiance sans Docteur Yaro. Ah, donc, on met Docteur Yaro pour ton petit plaisir perso. Et juste après, on continue de parler du film et tout ça. Peut-être même faire un blind test années 80. Je vous cache pas qu'on est parti sur une ambiance. On est là jusqu'à 19h en direct avec vous. Bougez pas. Sur Énergie, on est en direct, il est 18h20, vous êtes dans votre voiture, rassurez-vous, vous n'êtes pas trompé d'année, puisqu'on se replonge dans les années 80, puisque le film Juste une illusion sort mercredi en salle, le 15 avril. Et l'histoire, on l'a pitché un peu avant que t'arrives, Eric, désolé. Hein.
2: Bah ouais,
0: t'as pas attendu.
2: Personne
0: hein.
2: M'attend.
0: Excellent pitch d'Olivier, qui dit voilà, ça replonge dans ces années-là.
1: D'ailleurs, dernière nouvelle, je crois que je viens de recevoir le pitch d'or pour le meilleur pitch des films de l'année.
0: C'est mérité.
1: C'est
4: une brioche pitch.
1: D'ailleurs,
4: dans un poche, bien sûr, évidemment.
0: On replonge dans ces années 80. Quand même, je voudrais qu'on parle deux secondes de Simon Boublil, qui joue l'ado, l'enfant, qui est en train de devenir ado. On est un peu à cet âge-là.
2: Ouais. Il a 13 ans. Il a 13 ans dans le film. Il est dans ce petit moment entre les deux, le sas, l'espèce de passage entre l'ado et l'âge adulte. Moment où normalement, au bout d'une semaine ou deux, tu reviens avec de la moustache quand t'es en casting, et que ça commence à émerger. Et c'était très dur à trouver. Il y a eu 2000 candidats.
0: C'est ça, j'y arrivais. Tu n'as même pas besoin de poser la question.
2: Ouais.
0: Il sait déjà la réponse que.
2: Parce que j'ai vu ta fiche, parce que j'ai des yeux spécifiques.
4: Bien sûr. Puis t'as 3 semaines de promo, donc tu sais aussi à quel
0: sujet. Mais vous l'avez trouvé,
2: c'est vrai que les journalistes, ils n'ont pas du tout les mêmes questions.
4: Ouais, bien sûr.
2: Non, c'était un vrai périple de le trouver. Franchement, on a même à un moment failli déplacer le tournage tellement c'était compliqué à trouver. Puis un jour, on l'a vu arriver. Il a joué avec Louis Garrel. On a fait venir Louis. Et ça, ça a été une évidence que c'était lui. Et j'invite vraiment à chacun à vérifier que c'est un futur acteur.
0: Allez voir, ça sort après-demain. Je vais vous parler d'un autre ado, moi. On va chercher une info ensemble. Pourquoi ? Parce que j'adore jouer. vous avez rencontré Spielberg, il paraît.
1: Oui. C'est vrai ?
0: Vraiment, dans votre vie, vous avez rencontré Steven Spielberg ?
2: Rencontré dans une condition un peu particulière. C'était pas plus. On n'était pas.
0: C'est-à-dire ?
1: C'est-à-dire qu'on a eu la chance que Intouchable soit nommé en tant que meilleur film étranger au Golden Globe. Et les Golden Globes, c'est une grande salle, comme un grand mariage avec des tables, comme ça. Et toutes les 5-6 minutes, il y a des pubs. Et quand il y a des pubs, tout le monde se lève et tout le monde va parler avec tout le monde. Et nous, on a vu.
2: On est bon, resté deux fois, rien foutre.
1: Ah oui, on a compris que tout le monde allait parler.
2: On va pas quand même rester comme des losers
1: et
2: à table.
1: Et donc, on a pris des photos. On prenait plein de photos alors que c'était interdit. Et le soir, on zoomait.
0: Cachette.
1: On disait, oh là là, regarde Will Ferrell, Bill Murray. Et à un moment donné, il y a eu la pub et on a foncé sur.

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1: Comment voient tes mains? Je ne sais pas comment tu joues du piano.
2: Vu que tu es debout,
3: c'est pas secret. C'est pas secret.
4: J'expliquerai, mais j'ai pas mal de talent. Non,
1: mais c'est vrai que voilà, ça restait gravé dans notre mémoire, sachant que nous, on a vu 158 fois E.T. et lui, 4 fois intouchable.
4: On a failli l'embrasser, mais au moment où on l'embrassait, c'était la fin de la pub. Nous, c'est bien à courir et c'est la fin de cette histoire.
5: Bah, bien sûr. Alors, moi, je vais vous parler d'un autre immense réalisateur, c'est Stanley Kubrick. Vous connaissez Shining? Ben lui aussi, il a eu un enfant de 5 ans dans le film Shining. Il s'appelait le petit Danny. Des années après la sortie du film, il a découvert quelque chose sur Shining, cet enfant qui a joué dans le film. Il a découvert un truc longtemps après. Tu me regardes comme si tu avais déjà la réponse, Eric.
4: Pas du tout.
5: T'as pas du tout la réponse. Ben t'as un regard d'un mec qui a une réponse sans avoir de réponse. Ça, c'est fort.
4: C'est balèze.
5: D'après vous, qu'est-ce qu'il a découvert sur le film? Vous pouvez me poser toutes les questions.
4: Que c'était un film très violent.
1: Non, il a découvert quelque chose sur Danny.
5: Non, Danny a découvert un truc sur le film.
1: Ah, que c'était
4: qu'il était dedans.
1: Qu'il était dedans. Ouais. Il a découvert qu'il était dans le film.
5: Non, il savait qu'il était dans le film.
4: Il a découvert. On doit trouver ou il y a ces autres spectateurs.
5: Ah bah le but, oui, c'est de trouver, oui.
4: Oui, ne prends pas
1: bien
4: sur ce ton.
1: C'est le petit Danny qui fait du vélo là, du tricycle.
5: Exactement. Dans Shining, c'est un film de Jules, bien sûr. Il a découvert plus tard quelque chose sur le film.
4: Qu'il savait faire du vélo.
5: Non, c'est pas ça.
6: Qu'il avait été diffusé. Il l'a même pas vu fini. Il s'est dit c'est un film qu'on fait comme ça et il a découvert plus tard qu'il avait cartonné, mais bien après tout le monde.
5: Pas du tout. Pas
1: non,
5: du tout.
1: Je crois que.
5: Oriane, je suis désolé, tu retardes le groupe.
6: J'ai bien vu.
5: Je vais demander des chaussées. On monte. Attends, nous reste.
4: Est-ce que c'est quelque chose?
1: Est-ce que c'est il a découvert quelque chose sur quelqu'un du casting?
5: Non.
4: Et on peut poser
5: sur
4: une question
5: sur Stanley Kubrick.
4: Sur le film.
5: Il a découvert le scénario. C'est pas ce qu'il jouait.
1: Non, oui.
5: Quelque part.
1: Ah oui. Je crois que je l'ai. C'est vrai que je crois que comme il était petit, il a pas dû lire le scénario. Donc il a donc découvert son rôle dans le film.
5: C'est pas ça.
6: En fait, c'est que t'as compris.
5: Tu l'avais presque.
4: J'allais dire un peu la même chose. Mais alors, qu'est-ce qu'il aurait découvert qu'il ne savait pas quand il tournait?
5: Il a découvert que Shining est un film d'horreur.
4: Ouais, bah ça fait 15 fois.
5: Ouais, mais tu l'as pas vraiment dit.
4: Déjà pas 15 fois.
5: C'est un film d'horreur. Tu l'as dit un peu trop tôt.
4: On va réécouter tout de suite.
5: Tu l'as dit un peu trop tôt, ça m'a arrangé pas. Vous coupez au podcast.
1: Il pensait que c'était une comédie?
5: Non, mais en gros, il savait pas que c'était un film d'horreur et pour le préserver, pour pas qu'il soit trauma, il a tourné les scènes sans jamais qu'il sent tout ça. Si vous regardez bien, il est jamais confronté à l'horreur. Et en gros, lui, il a tourné dans un film en mode tiens, c'est telle intention.
4: Il y a un monsieur qui a une casquette que je ne connais pas. Monsieur, pouvez-vous confirmer que je l'ai dit dès le début?
6: Oui, et Camille, t'as ignoré sciemment. Je me suis dit, bon, ça doit pas être ça.
4: Et après, il continue à me dire de chercher.
5: C'est
4: Camille,
5: fou que personne n'ait trouvé.
4: Non, mais c'est vrai, mais tu sais que j'avais beaucoup, j'avais de l'estime pour toi.
5: Incroyable que personne n'ait trouvé, et pourtant, la réponse était sous vos yeux. Et donc, Shining est un film d'horreur, et il l'a appris que bien plus tard. Aujourd'hui, vous savez ce qu'il est devenu?
1: Il est expert comptable.
7: J'ai pas envie de le savoir ou pas.
1: Il est expert comptable.
5: Il est devenu professeur de biologie dans le Kentucky. Il a même fait un petit caméo dans le Dr. Sleep, la suite de Shining. Il découpe également des gens dans les ruelles de Kentucky.
1: Et là, il a découvert que c'était aussi un film d'horreur.
4: Et le mec, à un moment, faut qu'il apprenne à lire le scénario.
1: En tout cas,
4: il est gentil, mais il peut pas toujours tout découvrir après.
1: Je tiens à dire que le meilleur titre de film, c'est Dr. Sleep. Un très bon titre.
4: Ça aurait pu être un titre pour un film dans les années 80 aussi.
7: Bien sûr.
5: Quel est le nom du film un peu olé olé dans le film?
1: La rue vers l'or.
4: La rue vers l'or, L-A-U-R-E.
1: Et d'ailleurs, la comédienne a découvert que c'était un film érotique. Elle ne savait pas. Mais,
5: Je pensais qu'il faisait juste chaud, moi. Je savais pas.
4: Moi, on m'a dit, allez, mets tes habits. Voilà.
5: Et vous avez fait un travail génial sur la musique aussi. On a quelques musiques qui passent dans le film.
1: Ah là là.
5: Oh là là, on replonge dans ces années-là. Bon, téléphone, bien sûr. On a quoi d'autre? Ah bien sûr.
1: Ah oui, Imagination,
5: c'est obligatoire. Est-ce que vous voulez faire un petit blind test années 80?
1: Ah oui, à fond, allons-y.
5: Est-ce que ça vous tente?
4: Ça vous tente beaucoup, monsieur.
5: Je vous invite de vous amuser.
4: Mais tout à fait.
5: Eh bien, j'ai un blind test. Bienvenue, Radio Maritima. Il est 18h27 et on va s'enjaille ensemble. Attendez.
1: Non, j'adore les logos.
5: Alors écoutez bien. Ah, je vous ai préparé des goodies. Je me perds. J'ai des petits goodies énergie. Je sais que vous aimez beaucoup venir parler.
4: Des goodies, on verra après pour les chansons.
5: Ouais, t'emballes pas quand même. Hein, ouais. Tu pas.
4: Je fais du 42 en chaussures.
5: Deux petites gourdes.
4: Oh, génial.
5: C'est pas dégueu, ça, pour la tournée avant-première. Deux petits t-shirts avec le logo de l'époque.
4: Oh.
5: Qui sont pas d'époque. On vient de les faire imprimer.
4: Ouais, mais j'adore.
5: T'as le petit logo de l'époque.
4: Ça, c'est adorable.
5: Ah, bah, ça, tu me le fous.

0: hommes, hein, les prochaines fois.
1: Et pas que pendant la pub.
0: Et alors là, pour le petit, la petite verveine du matin, les gars. Le petit mug énergie. Ah non, mais ça me fait plaisir, les mecs.
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0: Et je vous, la gourde, je l'ai offert qu'une fois à Denzel Washington. Vous êtes que les deuxièmes à qui je l'offre, je vous jure que c'est vrai.
3: Putain, merci beaucoup.
0: En plus, on va, on fait du sport dans la même salle que lui.
3: Je te réaimais plus, hein, je te réaimais bien.
0: Éric Toledano, Olivier Nakache sont nos invités. On parle de ce film qui sort mercredi. On replonge dans les années 80 avec vous, avec ce blind test années 80. Est-ce que vous êtes prêts?
3: Tout à fait.
0: Je vous donne les règles et elles sont intransigeantes chez moi. Le premier qui pense avoir la bonne réponse,
3: lève la main.
0: La donne.
3: Ah, ok.
0: Vous la donnez.
3: Oui,
0: mais attention, à la première erreur, le point va à l'autre.
3: C'est entre nous.
0: Ah, c'est entre vous.
3: Très bien. C'est rare de nous mettre en concurrence.
2: C'est vrai.
0: C'est entre vous. Olivier et Eric, c'est l'un contre l'autre. Je rappelle, vous me donnez la réponse, je cherche l'artiste. Ça sert à rien de me donner le titre.
2: Ah, c'est l'artiste.
0: L'artiste seulement. D'accord. Si vous vous trompez, le point va à l'autre.
2: D'accord.
0: Bonne chance, on commence. Numéro 1.
2: Besoin de envie de rien.
3: Besoin de Peter Sloan.
0: Peter et Sloan. Bonne réponse d'Eric.

0: Un coup de soleil, un coup de machin, il a dit.
1: On l'appelait à l'époque
2: violence dans les couples.
1: J'ai attrapé, on l'appelait un coup de chrana à l'époque. C'était ça le vrai titre et ils l'ont changé.
0: C'est vrai. Attention, la on met pas la 3, on met la 4.
3: C'est Olivier.
0: Eric,
2: ouais. Je te donne un conseil, quand tu perds, reste digne.
0: Et la réponse,
2: ça fait que 2-1.
0: Ça fait 2-1.
2: Attention, on y va.
0: Il est bon celui-là, hein.
2: Ouais, il est bon. Oh, la prochaine, ça va être vraiment. Là, ça va être de la rapide.
1: C'est de la rapide.
2: Là, on est dans les booms. La BASF Chrome, on a lancé Play. Il passait ça.
1: Regarde ton portable, t'as un message.
2: WAM!
0: Comme!
2: Ah ouais.
0: Non, mais c'est George Michael, et l'autre.
1: Ouais, là, c'est ça. Andy Serkis, c'est George Michael.
0: WAM,
2: c'est le nom du groupe, mais c'est le nom, excuse-moi, c'est le nom des gens qui chantent.
1: Mais t'as rien dit, t'as dit pas.
2: George Michael.
1: Est-ce qu'on peut revoir en ralenti?
4: Il a fait quoi?
2: Bon, ok, ça fait 3-1, wow. Mais de toute façon, c'est
1: go,
2: c'est
1: moi qui go gagne, now.
0: Allez, enfin, un super banco. C'était Pierre Radisson.
2: Ouais, celle-là vaut 4 points.
1: Il est super ton imitation.
0: Ouais, merci, ouais. Max. La suivante, attention, celui qui gagne celle-là gagne tout.

0: Sagan. Bravo.
1: J'allais dire que c'est un travail d'équipe avant tout. Je suis très heureux d'avoir gagné ce blind test. Je lui ai dit à mes enfants.
2: C'est bon là. Vous avec nous, c'est un bon blind test.
3: Année 80. On va s'écouter un petit peu d'Imagine Dragons, Radioactive.
0: Très bon choix.
1: Très bon choix.
3: Cache pas que.
1: Ouais. Plus moderne quand même.
3: Ouais, c'est un peu moins aujourd'hui quoi. C'est moderne. Plus actuel, je vous cache pas. On s'écoute ça. Eric Toledano, Olivier Nakache restent nos invités. On parle de leur film. Il sort après-demain. Courez le voir. Ça s'appelle Juste une illusion. C'est formidable. Et on a encore plein de jeux à faire ensemble. On vous lâche pas. On est là jusqu'à 19h.
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3: On est en direct sur Énergie. Il est 18h30. Passé de quelques minutes. On reste avec vous jusqu'à 19h. On prend soin de vous. Vous êtes à la fin d'une journée de boulot. On est très heureux d'être là avec vous, avec Eric Toledano et Olivier Nakache, l'un des deux est ponctuel. Écoutez en podcast, vous saurez lequel. Le film Juste une illusion sort mercredi, ne le loupez pas. Je voudrais que vous nous fassiez, je voudrais qu'on apprenne un peu plus sur ce que vous aimez rapidement au cinéma. D'accord, je vous pose des questions et vite vous me dites le premier film ou le premier acteur qui vous vient, d'accord?
1: Ça marche.
3: Le film qui vous a fait le plus rire dans votre vie. Je sais qu'il faut scanner plein, en tout cas un des films qui vous a fait le plus rire dans votre vie, Eric.
1: Y a-t-il un pilote dans l'avion?
3: Eh ouais, les As.
1: Didier.
3: Didier, ok, très bien. L'acteur avec qui vous rêveriez de tourner.
1: Il peut être mort ou pas?
3: Comment?
1: Il peut être mort.
3: Ça sera plus dur pour tourner en revanche.
1: Ah non, un vivant. Je savais qu'il y avait un truc.
2: Ça allait pas.
1: Jonah Hill aux États-Unis.
3: Ah, Jonah Hill.
0: Alain Chabat, le mec est très original dans ses questions.
3: Le film que vous avez le plus poncé, enfant, ado, Eric.
1: Enfant, ado, allez, E.T. de Spielberg.
3: Olivier.
1: Parce que ouais. Aussi, je m'appelle Eric Toledano et c'est mes initiales.
3: J'avais même pas percuté.
1: Eh voilà. Voilà.
0: Ouais, moi c'est d'être le Père Noël est une ordure.
3: Ils ont pas tes initiales.
0: Si, je m'appelle Pierre,
1: Noël,
0: Olivier,
1: Noël, Laurent.
0: Noël, ouais, c'est un prénom composé très long.
3: Un film culte que vous-même, des fois, vous faites semblant de l'avoir vu, vous ne l'avez jamais vu, Eric.
1: Ah, Nosferatus de Murnau. C'est un truc que tout le monde cite. J'ai jamais vu.
3: Tu as jamais
1: c'est
3: vu
1: l'expressionnisme allemand.
3: Ah ouais. Olivier.
0: On a tous les Wong Kar-wai.
3: T'as jamais vu?
0: Bah, j'ai souvent dit ouais, j'ai vu quelques minutes et tout, et j'ai pas vu.
3: Et enfin, le film sous-côté que vous recommandez vraiment absolument, vous dites mais faut aller
1: on
3: voir.
1: On va devoir le faire en cœur. C'est un film avec Clavier qui s'appelle Je vais craquer, qui est un film des années 80 dont on est complètement fan, mais passé complètement sous le radar.
0: Avec Anémone et lui, et qui est fantastique, c'est une photographie des années 80, franchement, c'est un délire, c'est le Clavier qu'on aime, qui a un cadre de lunettes magnifique, un brushing magnifique, qui est poursuivi par Anémone.
1: Il y a une soirée, on a changé de place et j'ai commencé à dire, putain, tu vas pas me parler que de ce film toute la soirée, toi aussi. On a déjà parlé pendant 2 heures. Ça me plaît presque même pas de l'avoir fait.
3: Redites le titre.
1: Je vais craquer.
3: Je vais craquer avec Christian Clavier. Je vais le noter, je vais aller le voir. Reste avec nous, on revient dans un instant en direct avec Olivier, Eric. Petite pause et après on va tout droit jusqu'à 19h avec nos invités. Ça va être cool, bougez pas.
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3: Et c'est le vrai habillage de l'époque, hein.
0: Fantastique.
3: Ah ben oui. À l'époque, Docteur Yarrow, c'était Alain Souchon. Hein.
0: C'est vrai. C'est d'ailleurs, on l'appelait Docteur Souchon. C'était ça, hein, je m'en rappelle très bien.
2: Il est ORL. Docteur Souchon,
1: c'est ça.
2: Il est
1: ça.
2: ORL.
0: Dites 33.
3: Olivier Nakache et Eric Toledano sont avec nous. Pourquoi? Parce qu'ils ont un film qui sort après-demain. Je vous l'apprends pas, les gars.
1: Ah si, je savais pas.
3: Ah ben après-demain, dans 2 jours.
1: Ça s'appelle comment?
3: Ça s'appelle Juste une illusion. Ah, vous devriez aller le voir, c'est pas dégueu. Hein.
1: Eh ben, on va prendre notre place.
3: Vous avez aimé les années 80, les deux là?
1: Un petit peu.
3: Ah ben, allez voir, il y a plein d'annexes sur les années 80. T'entends du téléphone, tu revis dans l'époque. En même temps, tu te pars bien. Il y a Louis Garrel, Camille Cotin.
1: Pierre Lottin aussi, je crois.
3: Il y a Pierre Lottin aussi. Pardon, c'est un tout droit.
0: Non, on rigole, on l'a vu, bien sûr.
2: C'est même eux qui l'ont monté. Regardez, il y avait des caméras ici depuis le début. Vous avez été canulés. Il y a Georges Belair qui va arriver. Venez.
1: On a le goût du canular. Ouais, on aime bien les canulars, les calembours.
0: On t'a eu, non?
3: Vous m'avez embarqué dans votre univers de facétie. Je savais plus où j'étais. Quoi.
0: C'est ça.
3: Incroyable. Allez voir ce film. Dans un instant, il y a deux vérités, un mytho. Vous avez préparé des anecdotes qui vous sont arrivées. Certaines sont vraies, d'autres sont fausses. Vous allez vous jouer de nous, une nouvelle fois. Avant ça, vous dirigez, c'est important, un peu une équipe d'ados dans le film, entre guillemets, un groupe de copains. Et vous l'aviez déjà fait dans Nos Jours Heureux, gérer des enfants ados.
1: Ouais.
3: C'est un truc que vous aimez bien ou c'est difficile sur un tournage?
1: Non, on aime bien. On a le contact avec les ados. D'abord, nous, on s'est rencontrés, on était ados. Donc, on n'a pas trop bougé au niveau, dans le cerveau. on est toujours un peu ado et donc on a le bon contact et
3: même physiquement hein, vous êtes superbe.
1: Physiquement,
3: c'est vrai. Je tiens à vous le dire, c'est de la radio,
1: super,
3: mais c'est on sent que vous êtes plein de
1: bon. Physiquement, tu nous trouves super.
3: Ah ouais, oui, on sent qu'il y a du gainage, on sent qu'il y a des choses.
1: Qui avec Camille, je te dis, tu n'es pas mal non plus.
8: Oh, ils sont mignons.
0: Vous en êtes on a glow up.
3: Et donc vous avez toujours autant de patience.
1: Ouais, ouais, ouais.
3: Nos jours heureux, ouais.
0: Ouais, ouais, bien sûr. Mais nos jours heureux, c'est un souvenir magnifique parce que c'était, on filmait une colo dans un endroit où on a fait des colos. Donc c'était quelque chose d'absolument admirable. Et c'est vrai, comme dit Eric, on est très à l'aise avec les enfants, avec les ados. On se sent proche d'eux, de leur problématique.
1: Et qui, ça c'est bon comme musique, ça, c'est Doobie Brothers, ça. On peut toujours jouer
0: c'est
1: le
0: c'est carrément le Doobie Brothers chanté par Arthur Mazet.
1: Ah, c'est la version de Nos Jours Heureux.
0: Ouais, ouais. C'est carrément un extrait du film.
1: C'est beau.
2: Quand on vous dit qu'ils n'ont pas vu le film, c'est la musique du film.
3: Et je voudrais que vous racontiez quelque chose que vous m'avez raconté, je trouve que c'est extraordinaire. C'est, je sais même plus, j'allais dire Gilles Lelouch, bien sûr que non, Claude Lelouch, vous a permis d'utiliser des moments d'un film culte à lui, et en échange, ce qu'il a demandé. Vous pouvez raconter ça, je trouve ça génial.
0: Ouais, parce que, évidemment, on fait beaucoup référence à lui dans le film. Il y a des passages d'un homme et une femme, et on a été obligé de lui demander son autorisation, évidemment. Donc, on lui a envoyé le scénario, il nous a dit, écoutez, je me suis beaucoup marré en lisant le scénario, prenez tout ce que vous voulez, à une condition, c'est que je viens tourner un plan dans votre film. Et donc, il est venu, un jour, cadrer un plan du film, et pour nous c'était absolument exceptionnel.
1: C'est fantastique. Je m'excuse, mais avec la petite musique derrière, vous trouvez pas qu'il a une voix de radio vraiment? Ouais,
3: mais il l'apprend.
1: Ouais,
3: il
1: j'ai l'impression qu'il joue un peu.
0: Il est 18h45 sur Énergie. Et maintenant, tous les tubes du moment, tous les tubes de l'époque, on va tout de suite écouter Michel Jonas.
1: J'ai l'impression que même la position des mains est dedans.
3: Ah, c'est ça,
1: je ne connais pas les auditeurs, mais ils tout...
0: Voilà. Et bien sûr,
1: bien sûr.
0: Tout à fait. 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
2: Vous le pontiez à l'époque.
0: Ah ouais, bien sûr.
3: Bah ouais.
0: Bien sûr, bien sûr, bien sûr.
3: Les disques à la demande. Ce qu'on va faire donc dans un instant, on va jouer ensemble à De vérité, un mytho. D'accord?
1: D'accord.
3: On va également faire le jeu des amis. C'est comme les amours, mais c'est entre potes. Vous allez avoir des pancartes, vous allez devoir deviner ce que l'autre a mis sur sa pancarte.
0: Oh, génial.
3: D'accord.
0: J'adore ce jeu.
3: Je le dis ici, c'est une ludothèque. Ouais. C'est-à-dire, on vient et on fait une soirée jeu de société, quoi. C'est ça qui est cool.
0: Génial.
3: Enfin, c'est détente. Et avec ça, on met un peu de Blaster Jax quand même.
0: Ouais. Ah oui, Blaster Jax. Ouais. C'est très bien.
3: C'est ça, génial. C'est génial.
0: J'avais adoré son premier album.
2: Qui s'appelait?
0: Qui s'appelait Philippe. Philippe Jax. Ça s'appelait. C'est génial. Ça démarrait d'ailleurs avec une super intro. Comme ça, il est 10h46 sur Énergie.
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3: Non, j'allais dire, c'est pas une imitation de Laurent Gérard, c'est vraiment Johnny Hallyday. À l'époque, il venait poser un petit liner. Même Dalida a fait des liners.
0: Ouais, incroyable.
10: Téléphonez au 47.
3: C'est Dalida.
10: 90-20.
1: Oui.
3: Wow. C'est la classe, franchement.
1: C'est la grande classe.
3: Éric Toledano, Olivier Nakache sont avec nous. On parle de Juste une illusion. Ça sort après-demain. Il y a un auditeur qui m'a envoyé une info sur Steven Spielberg parce que j'ai dit que vous l'aviez rencontré.
1: Ouais.
3: Quand même, c'est pas rien. Hein.
0: Mmh.
3: Un dîner. Et Steven Spielberg, en 1977, a gagné 47 millions de dollars sans rien faire. Est-ce que vous savez comment est-ce qu'il a fait?
1: 47 millions de dollars sans rien faire.
3: Sans rien faire.
0: Bah, peut-être qu'il y a
3: voilà.
1: un film a joué qui a été dans
3: revendu.
1: Un jeu.
3: Non, il n'a pas joué.
0: Un film a
2: oui,
0: été revendu.
2: Steven Spielberg a fait le juste prix. C'est plus.
0: Vous avez gagné, Steven. Non, mais il y a un film à lui, c'est revendu.
3: Non.
1: C'est un juste prix de milliardaire. 47 millions de plus.
0: Il a fait les jeux de 20h avec Jean-Pierre Descombes.
2: Exactement.
3: Ni oui, ni non. Ni yes, ni no.
0: Non. Attends, non, en fait, je sais. Il a été engagé sur un film. Et il a été
1: licencié,
0: donc indemnisé.
3: Non, pas du tout.
8: Est-ce que rien à voir avec un film, quelqu'un est mort et lui a laissé 47 millions d'euros?
3: Non, c'est grâce à son pote George Lucas qu'il a touché 47 millions de dollars sans rien faire. Je remercie l'auditeur Philippe qui m'a envoyé cette
1: info. Il a acheté les sur droits. Une idée qu'il a donnée sur Star Wars.
0: Non, Indiana Jones, peut-être.
3: Eh ben non. Je vais vous raconter l'histoire. Steven Spielberg et George Lucas sont potes depuis le début de leur carrière, vous le savez, depuis le tout début. En 77, il est en train de tourner le premier Star Wars et George Lucas, il dit, je suis en train de faire une bouse intersidérale, faut tout arrêter, j'y crois plus, moment de doute. Son pote Steven Spielberg vient sur les studios, il arrive, il lui dit, gros, je te promets,
0: Je dis pas gros, mais bon, gros.
1: Big,
0: gros, mais
1: big, je crois big. Que la vraie phrase, c'est qu'il a dit frère.
0: Big.
1: Il a dit frère, big.
0: Non, mais il lui dit, ouais, voilà, gros, en vrai, ton projet, il est canon. T'inquiète pas, ça va être un succès. Et le gars lui dit, bah, tu sais quoi? Je te donne 2,5% de tous les bénéfices qui sortiront de ce film. Je te fais confiance, je continue. Si ça marche, tu prends 2,5%. Et il a 2,5% de la franchise Star Wars.
1: C'est
0: juste pour un petit coup de boost.
1: Moi, mais comme c'est pas quoi, sans rien faire. Vous hein. Les uns les autres.
0: Peut-être qu'il aurait abandonné. Du coup, c'est
1: pas sans rien faire, connu. Philippe.
0: Ah ben, film culte que j'ai jamais vu, Star Wars.
1: Bravo.
0: C'est, tu l'as jamais vu Star Wars.
1: Rester,
0: C'est vrai.
1: J'ai pas vu Star Wars.
0: Donc, si je te fais, c'est parce que c'est.
2: Si c'est un pote en fin de soirée, ça n'a rien à voir.
1: Indépendamment de ce qui, de ce que tu sais, c'était classe comme ça.
0: Tu sais pas qui c'est ça. Si je fais.
2: Ça, vous m'en faites un petit jingle, hein. Ça ressort dans 10 ans.
0: Ah, tu sais que c'est ça, quand même.
2: Mais je vois, c'est le petit robot, ça.
0: Voilà, le petit robot.
2: Parce qu'il y a des choses qui me sont remontées, mais je n'ai jamais vu le film.
0: Voilà.
2: Ouais, je sais pas ce que vous faites de cette info. Hein.
0: On n'aura peut-être pas le temps de faire les amis, on va faire le deux vérités, un mytho.
1: Ah, deux vérités, un mytho.
0: Deux vérités, un mytho.
2: Ça vous va?
1: Ouais,
2: ça
1: nous va bien.
2: Tout nous va.
0: Deux vérités, un mytho. On va accueillir quelqu'un qui va peut-être gagner un très beau cadeau sur l'antenne. Bonjour Léo.
11: Bonjour Camille, bonjour tout le monde.
0: Léo,
2: salut.
0: Eric et Olivier t'entendent. C'est eux qui vont peut-être te faire gagner un cadeau ce soir.
11: Trop bien, la classe.
0: T'habites où Léo?
11: Moi j'habite à Montbéliard.
0: Oh là là, il y a eu des avant-premières à Montbéliard?
1: Montbéliard, on a été avec notre dernier film. Il y a un cinéma en centre-ville à Montbéliard.
2: Oui, il y a un cinéma à Montbéliard.
11: Ouais,
1: non, c'est vraiment. Et il s'appelle le. Fox.
11: Le Mégarama, non?
1: Voilà, le Mégarama. Il y a le Mégarama à Montbéliard.
0: On a été
1: une fois, ouais.
0: Pas sur ce film, sur le film d'avant,
1: ouais. Pour de vrai.
0: Sur le précédent, donc à Montbéliard, en tout cas mercredi au Monterama, là.
1: Ouais,
0: Mégarama.
1: C'est une scène, il y en a à Bordeaux, il y en a à Montbéliard. Il y en a
0: au Diaporama, là, il nous sort, Léo, mercredi, il sort juste une illusion, tu y vas, hein?
11: Ah bah oui, bien sûr, avec plaisir.
1: Ça va, on te compte sur toi, on est prêt pour les vérités et les mensonges.
2: D'accord, je parle trop peut-être.
1: Non, pas du tout. J'aurais voulu avoir le temps de faire les amours aussi.
2: Il n'y a pas de souci.
0: Eh ouais. Je peux vous refaire une imitation de Chewbacca si vous voulez.
1: C'est vrai qu'on a envie.
2: Ça ira.
0: Ah non, je peux faire autre chose de Star Wars que t'as pas vu. Attendez, c'est compliqué.
2: Ça, c'est Dark Vador.
0: Ah voilà.
2: Ah, ouais.
0: C'est bien fait.
2: Lui, il est content.
11: Tu l'as bien fait. Ouais, c'est vachement bien fait.
0: Sans faire, je suis ton père.
1: Je sais pas si vous êtes pas en train de perdre un peu le public. Avec toutes les imitations d'Olivier.
0: Les copains, on y va, c'est parti. Le principe est simple, vous nous racontez trois anecdotes. À la fin, on devra essayer de deviner, nous, ainsi que Léo, laquelle est la fausse. Si on la trouve, si on trouve la bonne, Léo validera sa réponse. Il gagnera un cadeau magnifique. S'il ne trouve pas, il aura un contrôle fiscal.
1: Est-ce que on les a donné les anecdotes, mais on se rappelle pas de
0: si,
1: tout.
0: Si, si, je les ai.
1: Tu les as, toi?
0: Moi, je les ai pas du tout.
1: Non, mais je vais te les rappeler.
0: Vas-y, on en fait une chacun.
1: Il y en a une, tu peux la raconter, c'était en Tunisie.
0: Ah ouais, alors, écoutez-moi, ça c'est...
2: Eric, j'ai oublié mes...
1: J'ai oublié mon cahier et ma trousse. Alors, écoutez-moi bien. On est dans un club de vacances. On n'a pas beaucoup d'argent, Olivier et moi.
0: On est parti parce qu'on était un peu déprimés.
1: On était un peu déprimés. On essaye de faire des courts-métrages. Ça marche pas tellement bien. Et on se retrouve dans un club de vacances un peu angoissant. Et puis, à table, les gens se présentent dans les clubs de vacances. Vous connaissez ce principe? D'où vous venez.
0: Au petit-déj, quoi.
1: Dans un repas, t'es obligé de t'asseoir avec des gens. Et il y a une dame, elle dit, vous faites quoi, machin, tatoua. Puis à un moment, il y en a une qui dit, moi, je suis voyante. Je lui dis, c'est sympa. Et alors, vous voyez quoi pour nous, là, ça m'intéresse. Elle regarde Olivier. Elle dit, vous êtes associé dans l'artistique. Alors, on rigolait, puis d'un coup, on se met à moins rigoler, tu vois.
2: Elle fait un plein dans le mille.
1: Voilà, donc on arrête de rigoler, et je dis, ouais, d'accord, ok. Peut-être elle l'a su, peut-être on a parlé avec quelqu'un d'autre qui lui a dit et tout. Et je lui dis, vous voyez quoi? Elle dit, vous allez faire des millions d'entrées. Ça va exploser pour vous.
0: Alors qu'à l'époque, vous avez même pas vendu un court-métrage.
1: Non, on n'a rien fait.
0: Non,
1: on a commencé à écrire dans des cafés avec le mec qui dit... Faudrait consommer un peu. Arrêtez de rester dans cette table. Vous prenez un café, quelque chose, tu vois. Et donc on dit, ah ouais, vous êtes quoi? Des trucs de fou. J'ai dit, ok. Voilà. Fin de l'anecdote.
0: Voilà, fin de l'anecdote. Ouais,
2: pas mal.
0: Donc une voyante avait vu dans un club de vacances.
1: Dans un club de vacances, on ne la connaît pas. Elle dit, vous êtes dans l'artistique, déjà c'est chelou. Elle me dit, vous allez communiquer avec beaucoup de gens.
2: À Djerbaladouz.
1: Exactement.
2: Ah, je suis voyant aussi.
1: Ça gère pas mal. Dans un truc, voilà.
0: Ça gère
1: pas
0: la douce vraiment, en plus.
2: Ah ouais, en plus. Ouais.
0: Un jour, vous irez faire chier Spielberg pour qu'il mange une bonne.
1: Non, dans un mariage.
0: Et vous, vous allez vous ridiculiser en imitant Chewbacca.
2: Ah bon, mais quand? Oh, les photos, j'ai juste des flashs.
0: Ouais, pas mal, celle-là.
3: Ok. Ouais. Première annec, j'ai envie d'y croire.
0: Ok.
3: En tout cas, on va voir les autres. Quelle est la deuxième?
0: La deuxième.
2: Je me tourne vers Olivier.
0: Non, Eric, la deuxième, c'est un jour, donc c'était pas longtemps après Intouchable, on a reçu tous les deux un coup de fil qui nous a dit, écoutez, on peut pas vous parler au téléphone, il faut que vous veniez à Londres. Et c'était un gros studio Universal pour pas le citer. Et on s'est retrouvés et donc on a dit qu'est-ce que c'est que ce délire. On a, pour en savoir plus, on a été tous les deux convoqués à Londres. On a dû laisser nos téléphones portables à l'accueil de la production. On a été reçus dans un bureau avec au moins 10 personnes autour d'une table.
1: C'était chelou.
0: Et c'est chelou. Très bizarre. Et ils nous ont dit tout simplement, on veut que vous réalisiez le prochain James Bond. Voilà comment ça s'est passé. Voilà comment c'est passé. On s'est regardé tous les deux. On s'est dit mais ouais, ils nous ont dit,
1: normalement tu mets la musique de James Bond derrière.
0: Voilà, ils nous ont raconté l'histoire du film de James Bond, ils nous ont tout raconté, ils nous ont parlé même d'acteurs potentiels. Alors nous on a dit, est-ce qu'on peut en parler à Omar peut-être? Et voilà, et on a repris l'Eurostar avec ça dans la tête. Attends. Et on est revenu.
3: C'était après quel James Bond?
0: C'était à View to a Kill. C'était après un Craig.
1: Craig David.
0: Craig David.
2: Craig David.
8: Celui de David.
0: Daniel Craig David. Voilà.
1: Il faut vous dire quand même que pour accréditer ça, le truc, c'est qu'on l'a pas fait. Vous avez compris que c'était après ce job et qu'il n'y a pas de James Bond avec nous. Et qu'on n'était pas très connaisseurs de James Bond, comme tu peux le voir.
0: On a dit qu'il faut appeler Roger Moore.
1: Voilà. Donc voilà. Mais c'est quand même une proposition qui nous a fait. En termes d'ego et en termes de quelque chose.
2: Voilà. Mais c'est vrai que si tu te retrouves au rendez-vous et que tu penses que l'acteur qui a joué c'est Craig David, c'est vrai qu'ils ont dû se dire. Il y a
1: normalement tu mets Craig David derrière.
0: Il est balèze.
1: Tu as quel ton prénom?
2: Moi c'est Thibaut.
1: Thibaut, t'es un
0: Thibaut, t'es balèze.
2: Ça fait plaisir, merci. Ouais. Et c'est vrai, on a le meilleur réalisateur de France, on l'adore. Et est-ce qu'on préfère pas vraiment Craig David à Daniel Craig?
1: Sûrement.
2: Ok. James Bond,
3: pas mal.
1: Troisième anecdote.
0: Ouais,
1: troisième
0: anecdote. Elle est costaud.
1: Rapide,
0: aussi.
1: Elle est costaud. On a passé une semaine, tous les trois.
0: Tous les trois.
1: C'est-à-dire oui. Olivier, moi et Jean-Claude Van Damme, en Espagne, dans une île qui s'appelait
0: Ibiza.
1: Ibiza. Voilà. Je vais pas plus à raconter d'abord.
0: Non,
1: voilà,
0: pas
1: je crois que c'est pas la peine d'aller plus loin. Est-ce que c'est. Voilà, on a passé une semaine tous les jours avec
0: lui. Ouais, tous les jours avec lui, avec une.
1: Et je peux vous dire qu'intellectuellement, c'est quelque chose. On a évolué.
2: Attends.
1: On a appris.
2: Je suis obligé de vous demander dans quel contexte on se retrouve.
1: Ah,
2: dans cette île qui s'appelle Ibiza.
0: On va vous dire. En fait, on a fait une grosse campagne de pub, dont le héros était Jean-Claude Van Damme. Et donc, on a passé une semaine avec lui à Ibiza.
1: Matin, midi et soir. C'était quand même une expérience
0: incroyable.
1: Transcendante.
2: Oui, je pense à 7h, il est déjà très en forme, non?
0: À 6h40.
2: Ouais, il est, ouais.
0: Non, mais c'est vraiment une expérience incroyable. On vous expliquera après dans quel contexte.
1: Quand vous aurez trouvé quelle est l'anecdote.
2: Bon.
1: Qui n'est pas vrai.
2: Jean-Claude Van Damme. James Bond. Moi, je pars sur James Bond.
0: Ah bah. Tu dis que James Bond, c'est faux?
2: Ah,
0: ou c'est vrai?
2: Nous, c'est. Ah non, je pense que c'est faux.
8: D'accord. Non, et moi aussi, je pense que c'est faux. Vous l'avez raconté avec un peu moins de gourmandise que Van Damme et l'autre, je crois.
1: Vous pensez qu'on peut pas nous proposer un truc comme ça?
8: Non, c'est pas du tout.
2: Non,
8: non,
2: il voit un boost. Pas du tout.
8: Non.
1: Ce serait pas notre ADN, peut-être.
2: Ah non, c'est juste, je me disais, et puis je voyais Olivier, il avait un petit peu le regard fuyant. Au moment où il racontait, il savait plus comment, il me regardait pas.
8: C'est un bilan purement comportemental. Ça n'a rien à voir avec le talent.
1: C'est le langage du corps.
8: Ouais. Et puis, je trouve ça étrange que vous alliez à Londres sans savoir pourquoi.
0: Ah non, parce qu'il voulait pas nous en dire trop.
8: Bien sûr.
1: Ah, c'est toujours top secret.
8: Oui, bien sûr.
1: Mais c'est pas vous qui devez dire, c'est le candidat.
2: Non, mais nous, on donne notre avis.
8: Ouais.
2: Et Léo, à la fin, il valide, il joue quand même pour lui. Eh, les gars, je vous ai même pas dit, il joue pour un iPhone, le tout dernier, l'iPhone 17.
0: C'est pas vrai.
1: Oh.
2: Ah ouais, mais les mecs,
1: ils vont. Ah, c'est chaud.
2: Les mêmes Léo, il savait pas pourquoi il jouait.
8: C'est formidable.
2: Ah mince, j'aurais dû dire une gourde. Donc Léo, pour le dernier iPhone, c'est à toi de choisir. Je rappelle, la Tunisie, une voyante avait vu qu'il ferait des millions d'entrées.
1: Et ça vous met pas en doute, ça?
2: Non, c'est possible, ça.
1: Ah ouais?
8: Je vois très bien cette expérience à Gerbaladous, la dame, le petit-déj, je vois.
2: Ça sent bien.
1: Candide,
2: c'est juste optimiste à la fin. Qui dit, vous cartonnerez, vous, tu vois, et tu le prends.
1: Non, mais elle a été dans les détails. Elle parle d'entrée et tout. Faut quand même, non? Ah ouais.
2: J'ai envie d'y croire. Jean-Claude Van Damme, j'ai envie d'y croire. Je ne sais pas pourquoi. Et James Bond.
3: James Bond, le Craig David, les gars,
2: je vous sens bancal.
1: Oh,
2: je vous sens bancal.
1: Tout ce que je peux vous dire, c'est que dans quelques secondes, vous allez être surpris.
8: On dirait une vidéo sur Facebook. Vous n'allez pas en revenir à la troisième.
1: Vous allez être surpris parce que je vous sens un peu sûr de vous. Ouais, vous allez être surpris.
0: Jean-Pierre, c'est notre dernier mot.
12: Est-ce que c'est votre dernier mot?
1: Est-ce que Théo, il...
12: Je rappelle qu'on joue pour l'association Pièce Jaune. Bernard Chirac qui est dans le public.
3: Bonjour. Théo, tu valides quoi?
11: Bah, en vrai, moi, je serais bien parti aussi sur James Bond et je me fie à votre instinct aussi par rapport au comportement.
1: Ouais, sauf que tu commences par ta phrase par en vrai, donc c'est pas ce que tu vas faire apparemment.
11: Bah si, justement, mais ils m'ont mis le doute.
3: Tu pensais à quoi, toi, Léo?
11: Bah, moi, je pensais à James Bond aussi, je pensais à la deuxième.
3: Après, non, on sait vraiment pas, donc si tu perds l'iPhone, faudra pas nous en vouloir, faudra vraiment vouloir aux deux réalisateurs.
11: Mais je vous en voudrais pas, vous inquiétez pas. Moi, je vais rester sur celle que je pensais.
1: Attends, avant de donner la réponse, t'es sûr que mercredi tu vas voir le film ou pas?
11: Ah oui, 100%.
1: D'accord. C'est juste pour assurer ça.
3: Les amis, première question. Est-ce que oui ou non? Vous avez rencontré une voyante il y a des années avant même que vous puissiez faire votre premier long métrage qui vous dit vous ferez des millions d'entrées.
0: On répond là ou il faut un dédicat?
3: Bah là, ça y est, non,
1: tu peux mettre répondre. Un peu de suspense, on met pas. Bah écoutez, allez, je vais vous dire, vraiment ce qui s'est passé.
0: C'est une espèce de Stranger Things là.
1: Ça s'est vraiment passé.
3: Ouais. Ah, vous a vu, elle a dit ça va marcher ça, pour vraiment.
1: Ah ouais, ça nous a donné la pêche.
11: Incroyable.
3: Ouais, tu vois. Je comprends.
1: La vraie question, c'est est-ce qu'on a été déterminé par ce qu'elle a dit et qu'on l'a fait parce qu'elle l'a dit? Ou est-ce qu'elle l'avait vraiment senti?
0: Je ne sais pas. Mais c'était très impressionnant.
3: Et vous l'avez revu après pendant le séjour ou vous l'évitiez après?
0: Non, après ça me foutait la trouille, moi.
1: Qu'elle m'a dit, je sais ce que tu vas manger demain soir. Et ça, ça m'a vraiment...
0: Tu vas avoir
1: après,
0: une...
1: c'était un buffet, donc...
0: Tu vas avoir une gastro. C'était compliqué. Donc oui, mais c'est vrai. En tout cas, c'est pas... Voilà, ça, c'est vrai.
1: C'est vraiment passé. C'est marrant. Un jour, on s'en est rappelé. On dit, toi, tu te rappelles? Elle nous avait dit ça, cette fille, c'est vrai.
3: Oh, c'est beau. C'est belle histoire. Et maintenant, je vais vous demander vraiment, est-ce que oui ou non, vous avez passé une semaine avec Jean-Claude Van Damme?
1: Eh bien, la réponse... Eh oui,
3: ça veut dire que le mytho était James Bond, ça veut dire l'iPhone pour Léo, mais ça veut dire on veut l'anecdote de Jean-Claude Van Damme.
0: Ben on a fait une pub pour
1: Virgin Mobile, qui était la première marque de... Il y avait Virgin Radio à une époque aussi.
3: Virgin Mobile.
1: Et c'est avec lui qu'ils ont décidé de faire la pub et s'en retrouver une semaine avec lui, avec toute l'équipe.
0: Assez dingue.
1: Et c'était assez dingue parce qu'il y avait un rythme à suivre quand même.
3: Ouais. Il est comment en vrai?
0: Non, en fait, pour dire la vérité, c'est quelqu'un de sympathique, mais c'est quand même une star internationale. Donc il était entouré d'un gros staff et tout. Mais nous, on a vite brisé la glace. Et on a fait une série de quelques films publicitaires avec lui. Ça s'est bien passé, mais fallait rentrer dans son monde quand même. Donc voilà, c'est une expérience. On aura vécu ça.
3: Ah ben, c'est quand même un mec qui fait des grands écarts entre deux poids lourds. Donc c'est quand même il y a un truc de. Il faut quand même être c'est un univers quoi.
0: C'est ça.
3: Mais
0: c'est ça.
3: Culte pour nous.
0: Ah c'est culte. Ah ouais. C'est culte.
3: Enfant, voilà.
0: C'est vrai.
3: Vous avez fait gagner l'iPhone à Léo. Léo, je te trouve moyen content. Hein.
11: Waouh. Non mais si, mais je voulais te parler. Mais c'est incroyable. Genre vraiment, j'en reviens pas en fait. Je suis bouleversé donc.
3: Eh ben nous on est heureux. C'est grâce à Olivier et Eric. Avec l'iPhone on te envoie vite comme ça.
11: Beaucoup.
3: Tu pourras filmer le film dans la salle mercredi et le poster.
11: Incroyable.
1: Je t'annonce qu'on fait le prochain James Bond.
11: Aussi, oh ben ce serait génial.
3: Avec Craig David.
1: Ah ouais, avec Craig David. Merci. C'est ça.
11: Merci.
1: Et là,
11: sortant de l'eau.
1: Je savais qu'il serait déjà.
0: On le fait avec Craig David et Jonathan.
11: Ah ouais.
0: Voilà, pour rester dans le thème.
11: Ça c'est magnifique.
3: Les copains, je vous rappelle que le film sort après-demain. Ce sera également ton anniversaire.
0: Tout à fait.
3: Beau cadeau. Olivier. Qu'est-ce qu'on peut ajouter sur ce film? Franchement, moi je l'ai adoré, vraiment de tout mon cœur. Ça m'a rappelé et mon enfance et l'enfance de tout le monde de toute façon. Même ceux qui sont pas nés dans les années 80, ça rappelle le rapport des parents-enfants. C'est trop
1: beau. Ce qu'on peut ajouter, c'est de dire aux jeunes qui nous écoutent que c'est l'occasion de découvrir qui étaient vraiment leurs parents. Comment ils ont été ados. Voilà. Ou pas. Peut-être qu'il valait mieux pas savoir, mais mercredi, allons vérifier quand même.
3: Exactement. Allez-y, mercredi, ça s'appelle Juste une illusion. Merci d'être venu nous voir.
0: Merci, c'était super.
1: Merci beaucoup.
0: Ça nous a un peu déstressé dans cette période-là.
1: Ouais, et puis moi, je suis super content d'avoir beaucoup de goodies.
3: Bah, t'as quand même un mug, une gourde et un t-shirt.
0: Moi, je pense que je vais fêter ça avec une dernière imitation de Chewbacca.
1: C'est quand même la preuve.
0: Écoute,
1: et beaucoup,
0: l'impression d'être lui.
1: Beaucoup de, je trouve, de l'encouragement pour tous les jeunes, comme quoi le ridicule ne tue pas du tout, et on peut s'en sortir. Voilà.
3: Merci à tous les deux, les copains. Merci. On vous laisse. Demain soir, Alexandre Cominec, notre invité. On sera en direct 16h-19h. Belle soirée, tout le monde. Ciao.

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4: Ah, je m'entends pas, pardon, j'ai même pas allumé mon micro.
5: C'est vendredi, monsieur Combal.
4: Comment c'est la radio hier, moi bah, en courant, comment ça fonctionne. Et Ophélie qui est avec nous, salut Ophélie.
6: Salut Camille.
4: Bienvenue Ophélie, je te présente Ornella qui est là, je te présente Rémi.
7: Salut Ophélie.
4: On est parti jusqu'à 19h ensemble. Et après, on part faire la finale de Danse avec les Stars.
7: Oh,
4: c'est vrai, j'ai le smoke. Voilà. Ça y est, c'est ma dernière salsa. En fait, je raccroche les vernis, je raccroche les répétos.
7: Les talons, ouais, bien sûr, bien sûr.
4: Ophélie ?
6: Oui.
4: Ça va ?
6: Ça va et toi ?
4: Tu vas regarder Dalle ce soir ou pas la finale ? T'es pas obligé de me dire oui, t'as tout à fait le droit de me dire j'aime pas l'émission.
6: Pas trop, non, je suis désolée.
4: Bah, y a pas de mal, on va dire non. Alors, moi j'aime l'honnêteté dans la vie.
5: Ah oui, bah là c'est tu l'as.
4: Là, moi je me la prends en pleine face.
7: Ah oui, voilà, t'as
4: ça que j'aime.
6: Désolée.
4: Y a pas de mal. Nous en tout cas on va y être, hein, je te rassure Ophélie. Et on sera là en direct bien sûr jusqu'à 5h du matin.
5: Ah oui là c'est
4: bien sûr.
7: Minimum. Et moi je vais regarder.
4: Ah t'es sympa.
7: Parce que je peux pas tout le temps, mais je me suis dit quand même que la finale j'allais la regarder.
4: Finale, ça se mate,
7: donc je compense avec Ophélie, tu vois.
4: Finale ça se mate hein.
7: Bah, quand même.
4: Et un trophée à gagner.
7: Bah c'est ce que je me dis, attends.
5: Ouais, puis bon c'est censé être les meilleurs, hein, donc il y a de la danse qui envoie un peu.
4: Ah,
5: quoi.
4: Bah,
7: oui,
4: évidemment.
7: Oui.
4: Bah ouais les gars.
7: Alors, au final ça donne envie quand même.
4: Qui gagne selon vous? Il reste Juju Fit Cat, il reste Emma ou
7: Bambi.
4: Il reste Samuel Bambi.
7: Moi Bambi.
4: Ah ouais. Bambi.
5: Pareil Samuel Bambi, là ce qu'il a fait avec Michael Jackson la semaine dernière.
4: Ouais,
5: là
4: c'était fort.
5: C'était très fort parce qu'il est drôle.
4: Il est bon.
5: Mais là j'étais impressionné parce qu'il a pris ça au sérieux, il a bien dansé.
4: Et toi,
5: moi, je vois bien Juju. J'aime bien Juju. Je trouve que c'est, elle tient le truc depuis le début, quoi.
7: Ouais,
5: elle est forte.
7: Elle est forte.
5: Ouais. Ils sont tous forts.
4: Ils sont tous trop forts. Ils sont tous. Bah, franchement, là, ça commence à être. Non, mais on dit tout. Il y a des années, ils sont moins forts. Là, ils sont très forts.
7: Oui.
5: Ouais, ça va être dur, hein. Là, notamment pour les téléspectateurs qui vont devoir voter, ça va être chaud, quoi.
4: Alors là, ouais.
5: Là, tu vois.
4: Là, c'est les législatives. Là, tous vous mobiliser. Il n'y a pas d'abstention. Tu fais quoi dans la vie, Ophélie?
6: Je travaille dans le sommeil.
4: Attends, c'est-à-dire tu bosses à la compagnie du lit?
6: J'aurais préféré, ouais.
4: Ah ouais? Pourquoi? Tu fais quoi?
6: Non, en fait, je traite la plaine du sommeil.
4: Ah, je te crois pas, je sais pas si j'en fais pas.
5: Moi aussi.
6: Il faut faire un test. Hein.
4: Mais comment, un test, c'est quoi? Faut aller à l'hôpital et tout?
6: Bah, nous, c'est dans un cabinet privé, donc tu vas pas à l'hôpital, tu viens, on te pose une machine, tu rentres à la maison chez toi, tu dors, tu reviens le lendemain matin. On regarde ce qui se passe et soit t'as une machine, soit t'as pas de machine.
5: Mais c'est chaud. Moi, mes parents, ils ont ça. Ils dorment tous les deux avec des machines. T'as
4: les deux, ils ont.
5: Ah ouais, c'est l'enfer.
4: Les deux,
6: ils dorment mieux.
5: Ah ben, par contre, ils dorment super bien. Ils font des grasses mat et tout. Mais je te jure, quand tu ouvres leur chambre, tu vois deux personnes avec des masses sur la gueule. C'est pas très sexy, pas très glamour, quoi.
4: Mais heureusement qu'ils sont deux.
5: Ah hein,
4: quand on a qu'un des deux, c'est pas la même soirée.
5: Ah ben, c'est oui.
4: Au moins, t'es dans le même mood.
5: C'est pas le même truc.
4: Après, oui, je vois que Thibaut est déçu de rentrer dans la chambre de ses parents et de ne pas les trouver sexy. Chacun son délire. Non, mais je vois, j'ai un pote qui a ça. Ouais, bien sûr, il fait des grosses apnées du sommeil, il a ça.
5: Puis ça fait du bruit, la machine.
7: Bah oui.
6: Mais non.
7: Maintenant, ça fait moins de bruit. Avant, elle faisait beaucoup de bruit, je crois. Mais
4: ah non, c'est à l'enfer.
5: Bah, c'est Dark Vador, quoi. Hein.
4: Ça s'est amélioré, mais c'est un délire.
6: Bah, c'est mal réglé, alors.
4: Oui, c'est vraiment avant de te coucher, tu dis bon, on fait l'amour ou pas? Non, ouais, bon, ouais, j'y vais, quoi. C'est pas dans la nuit, il peut pas venir l'ennui de l'ennui. C'est vraiment avant de. Y a rien? Allez, let's go.
7: Ça finit dans une autre chambre en général pour toi. Tu dégages, Jean-Pierre. Merci, tu vas dans ta chambre.
4: Les copains, ce soir encore, on va vous régaler. Ophélie, même si tu regardes pas Dalle, j'ai envie de te couvrir de cadeaux. J'ai envie de t'offrir un iPhone 17.
7: Ouais.
4: J'ai envie de t'offrir des AirPods 4 qui vont avec l'iPhone 17.
7: Allez.
4: Et j'ai envie de t'offrir une semaine de vacances d'une valeur de 1 500 € dans un camping au mer. Comme ça, tu peux faire tomber l'iPhone 17 dans l'eau de la piscine. Bref, tout est lié. Vous régalez. Vacances, la téléphone, AirPods.
5: Ah, mais là, c'est la régale.
6: Incroyable. Ah, incroyable.
4: Pour gagner, 0800 70 42 48. Le numéro, il est payant.
7: Non,
4: il est gratos.
7: Mais non.
4: Il n'est pas arrivé à vous joindre. Si, vous allez arriver à nous joindre.
5: Enfin, arrêtez.
4: Il faut tenter votre chance. Mais la standardiste, elle n'est pas sympa. C'est vrai. Que Julia.
6: Si, elle est sympa.
4: Non, elle est adorable, Julia. On l'aime d'amour. Vous tombez sur elle et c'est elle qui vous retient pour les jeux, bien sûr. N'hésitez pas à vous inscrire. On aura aussi les infos pour Brio Dîner de ce soir. Le thème, Orné.
7: C'est les Spice Girls ce soir. C'est qui a dit que c'était sa chanson détestée?

0: parlera tout à l'heure, mais avant on écoute Miley Cyrus, Dream as One.
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0: Merci d'être avec nous tout le monde, merci de nous choisir. C'est, j'allais dire c'est Danse avec les Stars, non, c'est tout à l'heure sur TF1. Pour le moment c'est Énergie,
2: oui.
0: C'est Rémi,
2: oui.
0: Et c'est Ornella. Vous n'êtes pas Samuel Bambi, vous êtes Ornella.
3: Oh, j'aimerais bien être Samuel Bambi, mais non, je suis Ornella.
0: Vous êtes Ornella. Restez avec nous dans l'émission, il va se passer plein de choses. On l'a dit, les infos pour Brio Dîner de ce soir, je sais que vous l'écoutez puisque vous le poncez aussi en podcast, merci d'ailleurs, ouais. Hein, d'être si nombreux à nous écouter en podcast aussi l'émission. 4 fun facts sur 1

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2: On est tous ensemble et on est sur Énergie, évidemment. Je voudrais qu'on embrasse Tanguy Pénin, un Aveyronnais qui cartonne sur les réseaux sociaux. Il est devenu le premier influenceur pétanque. Ses vidéos où il enchaîne les carreaux ont fait près de 1 milliard de vues.
3: Waouh !
2: Il rend la pétanque accessible à tous en donnant ses conseils pour mieux tirer ou pointer. Il réalise aussi des défis comme éteindre une bougie avec une boule de pétanque ou lancer une boule par-dessus une bouteille de Perrier.
3: Ah ouais.
2: Il fait de la pétanque freestyle.
3: Ouais, c'est
4: comme
3: ça.
4: On dit chez moi, c'est un bras d'or.
2: Voilà.
4: C'est le bras d'or.
2: Freestyle de pétanque, c'est pas si tu pointes, c'est tu vois la bouteille de Perrier, paf, j'en veux plus la capsule, c'est
3: ça. Et pourquoi pas?
2: Mais pourquoi pas?
3: Tu vois,
2: mais
3: voilà.
4: Tu tombes sur lui en compète, t'es pas bien quand tu sais tout faire là.
2: C'est chiant, hein. Ouais, mais à la fin, s'il faut aller pointer sur un truc où il y a un peu de la caillasse, c'est pas difficile.
4: Ah, voilà non plus.
2: Attends,
4: c'est pas impossible.
2: Ah, bah là, il est où le bouchon de Perrier là?
3: C'est ça.
2: Hein, s'il faut être à ça du bev.
4: On dit le bev, ah oui, c'est vrai.
2: Comment on appelle déjà quand tu fais un. Quand la boule est collée au cochonnet?
3: Ah! Oh là là.
2: Ah
3: ben
2: j'en sais rien.
3: Ah là, ça.
4: C'est pas bisou.
3: C'est pas bisou.
2: Ah, je pense que tu peux dire il a fait bisou. Ah, c'est bien ça.
3: Attends,
2: comme,
3: quand même.
2: Comme
4: moi, je crois qu'il disait ça.
2: Attends, il faut qu'on sache là. Quand la boule est collée au cochonnet, ça a un terme.
3: Ah bon?
4: On cherche tous là.
2: Ah bah oui, non mais là.
3: Moi,
2: il
3: le
2: faut...
3: terme c'est. Wow. Je crois que c'est ça.
2: Le tété.
3: Oh le tété.
2: Tu as fait le tété.
4: Ah ouais, bah c'est ça.
3: Ah ouais.
2: Alors peut-être qu'il nous fait des têtes. Les copains, on reste ensemble sur Énergie. On écoute Angèle et Justice. Et ensuite, on joue au jeu de l'indice. Je l'adore.
3: Ah ouais.
2: Un instant.
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2: On est là tous ensemble avec vous, 16h, 19h. Comme chaque soir, on pense à vous tous qui êtes en voiture. Vous qui peut-être avez la chance de partir en week-end ou en vacances. Hein. Zone B, déjà en vacances. Et c'est la zone C
3: là,
2: qui les rejoint. Ah bah oui, ça y est.
3: C'est nous, on les rejoint.
2: Yes.
3: Ah.
2: Et tous, on les rejoint, la zone C. Puis la zone A, ce sera, vous l'avez compris, dans une semaine maintenant pour ses vacances de Pâques. Il y a Constance qui est avec nous et il y a Tiffany. Salut tous les deux.
5: Salut.
2: Aux arrêts. Tiffany, Constance.
5: Oui.
2: Merci d'être là. Vous êtes d'où les filles?
5: Grenoble. Et bah Grenoble aussi.
2: Oh la cuvette.
5: À côté de Grenoble. À côté de Grenoble aussi.
2: Oh, mais attendez. Attendez, c'est extraordinaire. Vous nous écoutez dans toute la France, en voiture, oui. À la maison, au travail. Vous êtes toutes les deux de la cuvette. D'où exactement?
5: Montbonneau. Moi je suis de la Murette. Ah, pardon.
2: La Murette et toi?
5: Montbonneau.
2: Montbonneau. Je connais très bien, vous savez que ma femme est grenobloise, donc j'y passe ma vie. Mon beau-père est à la Buisse.
5: Le monde est petit, mes beaux-parents sont de charge. Donc.
3: Moi aussi, ma famille, elle est à charge.
2: C'est fou. Écoutez bien, on a une auditrice donc de charge, vraiment, il n'y a rien. Il y a un entrepôt Royal Canin.
3: Oui.
2: Il y a la Roche des Écrins qui est faite là-bas.
3: Bien sûr.
2: Et il y a une gare. Voilà, il y a que ça à charge. Hein. Et donc, il y a quand même Orné qui est de charge. Moi, pas loin, en gros, je connais du monde. Et là, regardez, on a Tiffany.
3: Quand même.
5: Les ravioles, les quenelles.
2: Bien sûr. Là, je ne sais pas qu'à nous tous, il y a 100% des habitants de change.
1: Énergie Grenoble.
2: Ouais, ça sonne,
3: c'est bien,
2: Grenoble.
3: Grenoble.
2: Bon, on est quand même là pour jouer au jeu de l'indice.
4: Oui,
2: Tiffany.
5: On est chaud. Allez.
2: Est-ce que tu veux jouer avec Rémi ou avec Cornéla?
5: Allez, avec
2: Ornella.
3: Allez,
2: Ornella. Et Tiffy.
3: Allez.
2: La team
3: charge. Team charge, ouais.
2: Et Constance, tu vas donc jouer avec Rémi.
4: Let's go.
5: Parfait. Ouais, allez.
2: Oh, vas-y, parfait.
5: Eh ben, allez, on y va.
3: Elle est contente.
5: Non, je suis trop contente.
2: Pour l'honneur. Je peux me permettre de t'appeler Stance?
4: Moi, j'ai une copine, je les appelle Stance.
5: Ouais, si tu veux. Ouais, pas de soucis. Ça me va. Tu seras une seule, donc c'est bien.
2: Allez, ça part. Le jeu, il est simple. C'est un peu comme pyramide à l'époque.
4: Okay.
2: Je vais vous montrer, chacun, les animateurs ici, la photo d'une célébrité et vous allez me dire en combien de briques vous pensez pouvoir faire deviner la célébrité à votre auditrice.
3: Okay.
2: Les briques, c'est les propositions que vous allez pouvoir avoir. D'accord? Le nombre d'indices que vous allez pouvoir donner.
4: Yes.
2: Par exemple, vous dites moi en 5, Rémi dit en 4, et toi après tu dis si tu peux faire encore moins que 4.
3: Ok.
2: Celui qui a l'enchère la plus petite a le droit de tenter la chance. Il gagne, il marque un point, il gagne pas, il donne le point à l'autre.
4: Oh, il donne le point à l'autre.
2: Ah bah oui.
4: Ah ouais, chaud.
5: Oh. On va tenter Rémi.
2: Première star, la voici.
5: On mise tout sur toi là.
3: Ah, t'inquiète. Je me donne.
2: Attention, on y va pour la première star. La voici. C'est parti. On est là, selon toi, en combien d'indices tu peux la faire deviner à Tiffany?
3: En en deux.
2: Rémi, c'est simple, soit un, soit tu laisses la main.
6: Rémi, c'est pas qui c'est, je crois.
3: Mais non, arrête.
2: Donc tu laisses la main.
5: Ouais, moi, je laisse la main, bien sûr.
2: Non, mais tu vas être super après. On laisse la main en deux, c'est parti.
3: Moi, c'est que ça me paraît
2: chance.
3: Évident, mais je sais
2: ah,
3: pas.
2: Bah oui.
3: Actrice.
2: Tu peux faire une proposition, Tiffany. Voilà, c'est là.
5: Ouais. Julia Roberts.
3: Euphoria.
2: Tiffany, il me faut une proposition.
5: Ouais, ouais, ouais, ouais, ouais, ouais, pardon. J'ai pas là. Camille Lelouch, non.
2: Camille Lelouch dans Euphoria, non.
5: Non, non.
2: Alors, c'est une série américaine, Euphoria, dans laquelle il y a notamment, mais très connue, l'actrice Sydney Sweeney et l'actrice Zendaya.
6: Et ouais.
5: Ah, Zendaya, punaise.
2: Zendaya.
3: Que Rémi n'avait pas. Oh, ne t'en veux pas, Rémi, j'avais même pas reconnu.
2: Là, ça, je commence à être inquiet pour tes filles. Là, t'es vraiment le daron
3: c'est
2: de
3: la Mekiké, photo,
2: là, Mendaya.
6: Mais attendez, maintenant que ça me revient, j'aurais pu faire un casse. J'aurais dit actrice Tom Holland. Bam, Zendaya, c'est sa femme.
2: Ah, parce qu'on on l'a réduit à la femme d'eux.
6: Mais non, mais c'est que l'info bien
3: si tu sais pas qu'elle joue dans Euphoria, je suis pas sûre que tu saches que ce soit la femme de Tom Holland.
2: Si, ça m'est
3: Si, ça vient. Non, elle vient de te dire.
5: Je n'aurais pas trouvé Rémi.
3: Allez, Rémi, c'est ciao. Enfin, t'as gagné un point sûrement, mais.
5: Malheureusement.
2: Ça fait que vous n'avez pas trouvé en deux. Ça fait un point pour Constance et Rémi. Bravo. On va pouvoir passer à la deuxième personnalité. C'est toi qui donnes la première enchère, Rémi. Je te souhaite bonne chance. Alors, on va essayer de lui trouver quelqu'un qui connaît. Donc, peut-être un Serge Lama.
6: Christian Clavier, là. Juste là. Alors, celui-là, je vais le faire, ce personnage, en deux.
2: Là, c'est simple. Est-ce que tu veux le tenter en un ou est-ce que tu le laisses en deux?
3: Moi, je vais faire en... Je le laisse.
2: On laisse
6: ouais. Ok.
2: C'est parti. Rémi, c'est à toi. Rappeur.
5: Ouais. Maître Gims.
2: Ok. Ourson.
5: Ourson.
2: Oui.
5: Booba.
2: Yeah.
6: Oh, allez, Booba déjà.
2: C'est en 3 points gagnants. On est déjà à 2-0 pour Rémi et Constance. La main repasse à Ornella. Attention, voici la star suivante. En combien d'indices tu es prête à la faire deviner?
3: En...
2: Oh, allez. J'adore le panache, elle veut remonter. Là, c'est tout ou rien. Bonne chance, Tiffany, faut le trouver.
3: Attention,
2: celui-là.
3: Tiffany.
5: J'écoute, chef. Je suis tout oui.
3: Tente un truc. Jay-Z.
5: Beyoncé.
3: Allez,
6: si elle est pas, j'y allais là-dessus.
3: Je sais, c'est mon
6: ah, là.
2: Bien joué. On est à 2-1. Rémi, personnalité suivante. C'est à toi de donner la première enchère. Et ensuite, on voit si Ornella pense qu'elle peut le faire deviner en moins. Il y a toute une stratégie. Il ne faut pas dire trop non plus d'indices. Sinon, hein, c'est plus simple pour l'autre.
6: Qu'est-ce que c'est dur. Je vais le dire en... Je vais le dire en 3.
2: 3 briques. 3 briques. Vous jouez avec nous dans la voiture. Vous essayez de deviner, bien sûr. Est-ce que tu sens que tu peux le faire deviner en 2?
3: Non, je pense pas. Non, je le laisse en 3.
2: Aïe, aïe, aïe. Ok.
3: Allez,
2: on est parti.
6: En 3, c'est tout droit.
2: On est parti. Actrice.
5: Sophie Marceau.
2: Non. Brad Pitt.
5: Angelina Jolie.
2: Ouais, ouais, c'est sûr qu'on joue.
3: C'est bien. Moi, j'avais
2: gagné
3: très peur.
2: Pour Rémi.
5: Merci Rémi, c'est trop fort.

0: et c'est pour une valeur de plus de 1500 euros.
1: Wow. Là,
0: juste avant les vacances.
2: En fait, merci beaucoup. J'en reviens pas.
0: Bah, ça nous fait plaisir. Après, si dans une petite tente ou un mobil-homme, il y a une petite place pour Rémi, il est pas contre.
3: Ah, bah, fait gagner.
2: Ah, mais carrément, non, mais carrément, tu viens.
0: Ah, ouais, non, mais moi, dès qu'il y a une piscine, un kids club, c'est cool, hein, tu vois. T'amuses, quoi.
3: Rémi, c'est sûr que c'est
2: avec
3: le gros.
2: Avec plaisir, venez tous. On trouvera une place.
3: La France, pas de border, hein.
0: Dès qu'il y a une piscine, un kids club.
3: Ouais, c'est clair. Attention, on a du compte à plaire, on l'a voir après.